0: En princesse Elisabeth, c'est qui princesse Elisabeth?
1: Ben c'est la fille de notre roi qui sera un jour notre reine.
0: Ah, très donc vous avez fini devant la princesse.
1: Oh là là, c'est devant... mieux que derrière.
0: Mentissa, Mentissa, c'est une belge aussi.
1: Mentissa oui, qui est chanteuse belge et qui cartonne partout.
0: Et monsieur Evenepoel qui est un cycliste,
1: oui,
0: c'est ça?
1: Un voilà. Cycliste. Oui.
0: Allez, donc premier monsieur Guillaume, on a le belge de l'année.
1: Merci Laurent.
2: Oh là là.
0: Bon, ma question est toute bête. Qui était belge de l'année en 2022, l'année précédente?
3: Ah, Poulvorde.
0: Pour Anthony Guérin. Poulvorde, oh non, ça c'était il y a 20
1: moi,
0: ans.
1: Moi j'ai évidemment
2: Damiens,
1: la réponse.
2: François Damiens.
0: François Damiens, non.
4: Philippe Geluck.
0: Philippe Geluck, non.
1: Je la gagne. Je la donne?
0: Ah bah si vous l'avez, oui.
1: Ah oh, bah c'est la plus belle des chanteuses, c'est Angèle.
0: Angèle,
1: ah bah,
0: Angèle. Oh. Évidemment, c'était Angèle. Il a pas de chance, le cycliste, là, Evenepoel, parce qu'il était deuxième en 2022. Il est passé cinquième en 2023.
1: Tant qu'il est premier sur la ligne d'arrivée, bah, c'est vrai.
0: C'est ça la question. Et Bertrand Carrois, c'est qui ça, Bertrand Carrois?
1: Ça, c'est très... C'est très marrant parce que la Belgique va se dire, Laurent Ruquier a parlé de notre Bertrand Carrois à nous. C'est une émission comme chez vous, vous avez 90 minutes enquête, etc.
0: Ben, on n'a pas
3: 90 minutes. On a 60 minutes par français.
5: 90 minutes.
0: Chez nous, on n'a pas 90 minutes enquête.
1: C'est ridicule de dire 90. On dit 40, 50, 60, 70. Pourquoi est-ce que vous cassez toute la logique comme ça?
3: Tu prends notre langue. C'est 90 minutes.
0: Allô, Darmanin.
1: Donc, c'est le 90 minutes enquête, mais belge. Vous, vous suivez plein d'équipes de police. Nous, on n'a pas les moyens, donc à l'année, on ne suit qu'un seul policier.
2: Le fameux Bertrand.
1: Et c'est Bertrand Carrois, ah ouais, qui est une star nationale, ah bon, parce qu'on suit toutes ses aventures. Évidemment, il tombe sur tous les spécimens belges les plus tarés de l'histoire sur les routes.
0: Alors.
1: Et c'est des séquences télévisées incroyables.
0: C'est un flic, Bertrand Carrois.
1: Ah oui, et on le suit partout. Et il parle un peu comme ça, et il engueule les gens, mais
0: faut
1: avec
0: qu'on l'appelle.
1: Sourire.
0: Faut qu'on
1: l'appelle. Je l'ai rencontré lors de la cérémonie, puisqu'il était là quand j'ai reçu le prix.
0: Et pourquoi vous lui avez pas proposé votre mère? Bertrand Carrois.
2: Ouais, ça veut dire.
5: Ici, c'est fait. C'est dit.
1: Mais je préfère.
5: Elle a eu un PV.
1: Je préfère qu'il fasse sauter mes PV que ma mère.
0: Mais donc, quand même, c'est gonflé parce que Bertrand Carrois, qu'on connaissait pas, il arrive devant Stromae comme Belge de l'année.
1: Mais ça, c'est la Belgique. On met tout le monde à la même enseigne et on vote pour des gens qui sont moins connus que d'autres.
0: Ouais, ça a l'air super scientifique, ciné, télé, revue.
3: Ouais, ouais. Classement bidon.
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0: Et effectivement, on sent bien qu'on est en plein conclave, puisque Madame Bachelot est habillée de rouge et qu'elle espère être élue papesse.
7: Oui, je me suis dit sur un malentendu, à deux jours de l'ouverture du conclave, le 7 mai, je me suis dit là, je mets la tenue qui va bien.
3: Attention, hein, parce qu'il palpe, hein.
7: Mais oui, figure-toi que pour vérifier que c'est bien un homme, il tâte les testicules.
8: Mais vous avez vraiment une religion bizarre, pardon.
0: Oh, nous, on n'en coupe pas le bout.
9: Roselyne, c'est les cardinaux qui touchent les...
0: Les cardinaux, les cardinaux.
3: Bon, allez, arrêtez de parler, c'est bon pour aujourd'hui, merci, c'était tout pour moi.
5: Le niveau a baissé.
7: C'est le doyen.
0: C'est le doyen. Un cheval, une écurie. Ça vous évitera de faire des fautes.
2: Un cobaye, des coups.
3: Dommage, il était joviaux.
7: Bah oui, j'étais joviaux, c'est con.
5: Est-ce que Roselyne, vous êtes très catholique, Roselyne?
7: Oh, pas du tout.
5: C'est vrai, vous êtes athée?
0: Oh là là, mon Dieu. Une mécréante.
7: Non, je suis agnostique.
0: Ah ben moi, je suis un peu comme vous, à la différence d'athée.
5: C'est quoi la différence, justement?
7: Athée, c'est dire pareil, que Dieu n'existe pas.
5: Okay.
7: Agnostique, c'est dire qu'on sait pas trop.
0: Voilà.
3: Mais Roselyne, je l'ai vu à un concert sataniste, elle était à fond. Hein.
0: En tout cas, Max Boublil est agnostique, il sait pas trop. Non, mais ce qui est vrai, c'est quoi? C'est ça, c'est exactement ça. Parce que moi, je suis catholique, j'ai fait baptême, communion et tout, mais je suis pas sûr que je crois un peu. Plus je vieillis, plus je crois, au cas où.
7: Ah. Oui, parce que bah finalement, oui, faut se garer.
3: Mais Laurent,
7: c'est le pari de Pascal, hein.
0: Bah oui, oui.
3: Mais Laurent, j'ai une question. Vous croyez quoi?
2: Mais vous dites, j'ai fait baptême et tout. On vous a fait baptême.
0: Ah, ça, c'est vrai que ce sont les parents qui choisissent à votre place.
2: Bah ouais.
3: Et le curé était sympa.
0: Et c'est pour ça que ça a été une vraie surprise de la part de Rachida et Mohamed.
5: Donc vous cherchez, Laurent, encore. Vous cherchez,
0: pardon.
5: Vous cherchez encore.
2: Attends, tu vas interviewer toute la journée.
0: Je me cherche, mais pas vous, je vous cherche pas, vous. Vous, on vous trouve sans vous chercher. C'est bien le problème.
7: Mais alors, ta chemise, elle sent la transpiration,
5: non,
7: alors.
5: Parce que, oui, c'est mon petit secret, je mets toujours la même chemise, parce que c'est,
0: j'ai essayé ça comme une chemise. Mais quel rapport avec ce qu'on vient de dire?
5: Non, parce que c'est Rosine qui m'a lancé sur un autre sujet.
0: Mais Rosine a encore pas compris les moments où on est en antenne et où on est à l'antenne.
1: Et ça a été ministre de la Culture.
7: Elle croit
0: même
7: qu'elle
0: Rachida Dati est moins con qu'elle.
5: Vous connaissez avec Rachida ou pas? Vous êtes un peu bataillé déjà ou...
7: Non, j'ai été sa collègue au gouvernement, du moins elle a été la mienne.
2: C'est quoi la différence?
7: Elle était ministre de la Justice et moi ministre de la Santé.
0: Et moi je connais le surnom que Madame Bachelot donnait à Rachida.
1: Alors, bon, quoi,
0: elle l'appelait
1: quoi?
0: Rachida Darty, ouverte 24 heures sur 24.
7: C'est un mensonge. Roselyne. C'est un mensonge.
3: C'est dégueulasse, Roselyne.
7: J'ai eu une collègue au gouvernement, ce n'était pas elle.
0: Ah, qui était...
7: Non. Et on disait quelle est la différence entre elle et une armoire Ikea, c'est qu'elle était plus facile à monter.
0: Ah, c'est comment elle s'appelle Marlène Schiappa.
7: Non, ne cherchez pas.
0: Elisabeth Borne.
7: Non.
3: Ah, là, ça serait étonnant.
5: Michel Alliomari.
0: Bertrand Delanoé.
1: Oui, en tout cas, Dati, c'est une bosseuse. Quand elle accouche, 5 jours après, elle est au Conseil des ministres. Roselyne, on ne l'a pas eue pendant 20 ans quand elle est sous bosse.
2: Roselyne, elle n'a pas accouché encore.
7: Non. Salope.
0: Ah, il y a une bonne ambiance ici pour démarrer. Une première citation qui a dit, et ce sera pour Carlos Rocha, faire des concessions. Ah. Oui, c'est un point de vue. Un point de vue dans un cimetière.
2: Sacha Guitry.
0: Oui. Pour David Munch, qui habite Plumeur, c'est dans le Morbihan, ah oui, qui a dit, en cas de morsure de vipère, sucez-vous le genou, ça fera marrer les écureuils.
7: C'est vivant.
0: Alors, c'est français.
2: Canadien.
5: C'est un scout.
0: Ah, c'est mort.
2: C'est absurde.
0: C'est absurde. Desproges. Et c'est Pierre Desproges. Bonne réponse de Laurent Baffi. Oh, celle-ci est un peu connue, mais on oublie souvent qui en est l'auteur, pour Stéphane Théière, qui habite Marseille, qui a dit « Quand un diabétique meurt carbonisé, ne vous étonnez pas si ça sent le caramel. »
2: Pierre Doris.
0: Pierre Doris, oh. Bravo Isabelle Vergeaud.
2: Elle est en forme.
0: Ah, ça va plaire à Roselyne Bachelot, qui est habituée au discours et au sermon, et c'est pour monsieur Fadi, Cham Fadi, qui habite dans la Somme, qui a dit, la recette d'un discours réussi, c'est d'avoir un bon début, une bonne fin, et de les rapprocher le plus possible.
7: C'est vrai. Churchill, français?
0: Ah, c'est pas français.
5: Non, Churchill,
2: c'est américain.
0: Ce n'est pas politique, anglais. C'est américain.
7: C'est américain.
3: C'est pas politique.
0: Je peux aider Caroline Diamant en disant que c'est quelqu'un qui est mort à 100 ans.
2: George Burns!
0: Oui. George Burns, bonne réponse de Caroline Diamant. Ah, celle-là, je l'aime bien aussi pour Didier Aguado, qui habite Perpignan, qui a dit « Quand j'entends discourir des cons au restaurant, je suis affligé, mais je me console en songeant qu'ils pourraient être à ma table.
7: » Ah, pas ça, mal.
3: Français.
0: C'est pareil pour moi à la cantine de RTL.
3: C'est français, patron.
5: Vous n'allez jamais à la cantine, d'ailleurs.
0: Pardon?
5: Vous n'allez jamais à la cantine, d'ailleurs.
0: J'aurais pas voulu vous connaître pendant la guerre.
2: Ah non, mais attends. Mais c'est dramatique.
0: C'est vrai que je vais jamais aller. Est-ce que j'ai une gueule à aller à la cantine de RTL?
1: En tout cas, vous prenez les tickets resto, salaud.
0: Vous m'emmèneriez à la cantine de RTL? J'aimerais bien aller à la cantine de RTL.
7: Oh, tous les deux, tout seul.
0: Ah non.
5: Bon, mais l'Orient, vous pourriez montrer les
0: cantines. Pas l'Orient, c'est Laurent. On n'a pas encore été racheté par le Qatar.
7: Oui, mais alors, c'est quoi?
0: Ça va trop vite, hein, Isabelle.
3: Hein. C'est vrai que ça va vite.
2: Sacha Guitry.
0: C'est vrai, mais là je vous vois perdu.
2: C'est que j'essayais de casser quelque chose et j'attendais que tout le monde se taise.
0: Ah bah allez-y alors.
2: J'ai oublié.
3: Mais c'est ça. Mais moi c'est comme toi. Moi aussi j'ai une bonne idée, j'ai envie de dire un truc et je suis là.
0: Voilà. Oui, mais vous c'est pas plus mal.
7: Rappelez-nous la citation, Laurent, s'il vous plaît.
0: Alors, on a trouvé, c'était George Burns.
7: Mais il n'y en a pas une autre après?
2: Oui, il y en a une autre.
0: La recette d'un discours réussi. Ah bah oui, la table, bien sûr.
7: Il s'est plus où il en est.
0: Quand j'entends discourir des cons au restaurant, je suis affligé, mais je me console en songeant que Ryu pourrait être à ma table.
7: De qui que c'est ?
2: Jean-Yann ?
1: Guy Bedos ?
0: Elle est mieux comme ça, en fait.
7: Bah oui.
2: C'est français ou belge ?
0: C'est français, franco-suisse, puisqu'il est mort en Suisse.
2: Frédéric Dard !
0: Oui. Frédéric Dard, bonne réponse de Caroline Diamant. C'est bien parti, à tout de suite.
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2: Pouvez-vous me dire quelle période a suivi le néolithique et a précédé l'âge de bronze ?
3: L'âge de pierre ?
2: L'âge de pierre, non.
4: L'âge de fer ?
5: L'âge de feu ?
2: L'âge de feu, non plus.
4: Le fer ?
2: Et ça a un lien avec l'actualité, autrement, évidemment...
5: Le conclave !
2: Pardon ?
5: Le conclave. Je sais pas, on entend conclave partout, j'ai l'impression que le pape est mort, alors...
2: Il y avait très peu de papes à l'ère préhistorique,
5: vous voyez. Ben oui, c'est pour ça que je comprenais pas, c'était surréaliste.
6: C'est pour ça que c'était le bordel, d'ailleurs. Bah oui, s'il y avait eu un pape, il n'y aurait pas le bordel. Les dinosaures, ils seraient fait des bisous. Ouais.
4: Et ça s'appelle âge de quelque chose ?
2: Absolument, monsieur de Kersauzon.
7: L'âge de glace.
5: L'âge de la roue.
2: Pardon.
5: L'âge de la roue.
2: L'âge de la roue.
4: L'âge de la trouille.
2: Non, mais en tout cas, c'est une page dans le Parisien aujourd'hui. Et c'est, ça qui m'a donné. Regardez. Dès que je dis le Parisien, elle joue.
7: Il n'y a que ça que je lis, alors.
2: Allons-y.
7: Un rapport avec Astérix et Obélix.
2: Pas du tout. Elle va me faire toutes les pages du Parisien.
7: Ah oui, donc c'est l'âge canonique, c'est ça ?
4: Mais un rapport avec l'actualité avec française.
2: Ah, ça c'est joli, dites donc. Oh oui, ouais. L'âge canonique, ça...
6: Vous avez la félicité à chaque fois qu'elle répond mal ?
7: vous êtes jaloux.
6: L'autre, elle est complètement à l'ouest. Lui fait, dommage. C'est trop
2: beau. C'est vrai qu'en vous, elle pourrait...
6: Mais non, mais c'est un scandale.
2: Elle peut dire n'importe quoi.
6: C'est un scandale. C'est du favoritisme.
2: Elle le dit avec un tel charme.
6: Offrez-lui des papiers, plutôt.
2: Il y a le néolithique.
4: Oui.
6: Est-ce que c'est antique ?
2: Et puis après, il y a une période. Et puis encore après, il y a l'âge du bronze. Entre les deux, il y a quoi ?
6: Est-ce que c'est un matériau ?
2: Oui, absolument.
6: Donc c'est l'âge du...
2: Vous voyez, ça c'est une bonne question.
6: Mais je suis là pour ça, moi.
4: L'âge de la pierre.
5: Du cuivre ?
4: L'âge du
5: cuivre.
4: Pardon,
5: du cuivre.
2: L'âge du cuivre. Bonne réponse de Stevie.
7: Et vous pourriez pas filer un point supplémentaire et demander quel est le lien avec le Parisien, parce que ça, je le sais. Je
2: bah alors, allez-y, dites-le.
7: Ben, parce qu'il y a plein de voleurs de cuivre, et du coup, il n'y a pas d'ADSL ni d'Internet dans le Nord, souvent.
2: Et
7: dans
2: pourquoi il n'est pas fait rapprochement avant?
7: Ben, parce que le temps que je me fasse toutes les pages du Parisien, vous voyez, il me fait du temps. C'était pas évident, non
2: plus.
7: Comme
2: quoi, hein, les fils de cuivre, ça se retouche pas vite. Hein. Mais effectivement, le cuivre est un métal composé d'un seul type d'atome, je tiens à vous le dire.
6: C'est vrai.
2: Et il y a une ère de la préhistoire qui porte son nom, l'âge du cuivre.
6: L'âge du cuir, c'est quelle année ?
2: Alors, l'âge du cuir, c'est plus tard, mais l'âge du cuivre suit le néolithique avant l'âge du bronze. Bravo à Stevie Boulet qui a...
7: Bravo.
2: Il faut le dire... des connaissances préhistoriques. Non, c'est vrai, vous aimez bien cette période.
5: Ben oui, ben, grâce à Alain Decaux.
2: Ah oui.
5: Mais quand j'étais gamin, je recevais les fiches d'Alain Decaux. Enfin, il faisait un livre et il y avait aussi des petites fiches.
2: Oui, il y avait les salisettes.
5: Et c'est grâce à ça que j'ai connu tous les rois, l'histoire. Je suis passionné.
2: Tous les rois de la préhistoire.
5: Non, mais les rois, l'histoire, etc. Mais vous rigolez, mais j'y passais des heures.
6: Bah, tu t'en sers jamais alors.
5: Oh, bah attends.
6: T'as de la chance, t'es intelligent.
5: Mais quel culot.
6: Tu montres que t'es con à tout le monde, pourquoi ?
7: Moi, c'est comme ça que j'ai fini Miss, hein, parce que moi, je collectionnais les magnettes des paires d'odus, vous savez, sur toutes les régions de France. Bah voilà. Ouais. Vous vous souvenez pas de ça ?
5: Ah bah si, père d'Odu, j'en peux plus, bouffe-moi le...
6: Quel parcours !
2: En tout cas, ce que je sais, c'est que l'âge des Lumières, c'est pas aujourd'hui. Non, écoutez, franchement, une autre question pour Madame Labani, ou Mademoiselle Christelle Labani, qui habite Lille, dans le Nord. Là encore, il y a un lien avec l'actualité, cette fois, c'est vraiment l'actualité politique, puisque je vais vous demander quelle qualité attribue-t-on au peuple des sept feux ? Et si je vous parle de cette qualité, c'est parce que on l'a attribué dans la presse aujourd'hui au Premier ministre François Bayrou.
6: Ah, le bégaiement ?
2: Non.
7: La lenteur ?
2: La lenteur ? Non.
7: Pardon.
2: C'est une qualité pour vous, la lenteur ? En sexe, alors, peut-être.
7: Bah, c'est une qualité. C'est une qualité.
2: Vous aimez quand on prend son temps, c'est ça ? Vous aimez les préliminaires, Angoune ?
7: Oui, oui.
2: Bah, avec moi, vous allez être servi.
6: Devant tout le monde.
2: Ça peut bien durer 10 ans.
4: Laurent, la mesure, la tempérance.
2: Ah, la mesure, la tempérance, on n'est pas loin, absolument. Et c'est une expression qu'utilise la presse aujourd'hui à propos de M. Bayrou. Et voilà pourquoi j'ai eu envie de chercher d'où.

0: peuple des sept feux.
1: La précaution.
2: C'était des fous furieux.
0: Mais non.
3: Ah, les sept péchés.
0: La prudence, on l'attribue à qui d'habitude?
2: Je comprends pas la question. À qui attribue-t-on la prudence?
0: Écoutez, vous ne comprenez pas la question. Moi, je comprends pas vos réponses.
2: On est fait pour s'entendre.
4: C'est pas un peuple indien. Voilà.
5: Les Aztèques. Les Sioux.
0: Les Sioux. Les Sioux. Réponse. C'est les Sioux, quand
5: ouais,
0: même.
5: Ouais.
2: Bah, ouais. Ah, tu le fais bien.
5: Ah, ouais, ça.
0: Vous connaissez quoi d'autre comme indien, Stevie? Parce que.
2: Géronimo!
0: Votre façon de faire, vous, parlez pas de Géronimo devant monsieur de Kersauzon. C'était le nom d'un de ses bateaux, ça, Géronimo.
2: Ouais. Bah oui, mais c'était quand même un grand chef Sioux.
1: C'est pas Géronimo?
2: Ah, il était Sioux ou Apache?
0: Il était Cheyenne, non?
2: Ou Cheyenne, oui.
1: Non, c'est Angoune qui est Cheyenne. Angoune, quand je la regarde comme ça, elle l'a changé.
0: Il était quoi, Géronimo, monsieur de Kersauzon?
5: Je me souviens plus, je t'ai déjà dit, j'ai perdu la moitié de la mémoire.
0: Moi, non,
5: écoute, Bernard, quand je te dis ça, tu m'écoutes.
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0: Une question pour David Doucet de Villers-sur-Mer dans le Calvados. Il s'en vend un toutes les 8 secondes, oula, si on en croit un article du Parisien publié cette semaine. Mais quoi donc?
8: Un vibromasseur?
0: Alors, en France, c'est en France, il s'en vend un toutes les 8 secondes.
3: Est-ce que ça se mange?
0: Non, ça ne se mange pas.
1: Est-ce que c'est pour les enfants?
0: Les enfants, non. Pas
8: est-ce que c'est un outil? C'est un objet électrique?
0: Un objet électrique, non.
3: Est-ce que ça se branche?
0: Ah non, non. Chaque année, on en vend à peu près 2,5 millions, voyez.
4: C'est pour faire un métier?
0: On en a un peu moins vendu, autant vous le dire, pendant la période du confinement. Ça peut vous aider.
3: Alors, c'est quelque chose qu'on utilise
8: c'est lié à l'extérieur.
3: Avec le déplacement,
8: est-ce
3: le voyage. Que c'est uniquement pour les femmes, par exemple? Est-ce que ça peut être du rouge à lèvres?
0: Non,
3: un tube
0: pourquoi
3: de rouge
0: les femmes auraient été désavantagées pendant le confinement par rapport aux hommes?
4: Que non, on ne se maquillait plus parce qu'on ne sortait plus.
3: Voilà, beaucoup de maquillage.
0: Ah, vous ne vous maquillez plus pendant le confinement?
4: Quand je ne sors pas, moi, je ne me maquille pas.
0: Et pour votre mari qui était confiné avec vous?
4: Mais quand... Ah oui, mais quand tu es là, je me maquille.
3: Non, en fait, pour être plus précis, Laurent, il ne s'est plus vendu de rouge à lèvres parce que les femmes avaient des masques et ne mettaient plus de rouge à lèvres. En revanche, le maquillage pour les yeux a continué à se vendre.
0: Si elle était à la maison avec son mari, elle ne mettait pas un masque.
3: Non, mais de toute façon, bon,
8: sauf si elle a des problèmes d'haleine.
3: Si elle a envie de faire l'amour, elle était obligée.
1: C'était des balles masquées pour les noces de perles.
3: Pour motiver le chaland.
4: Non, mais c'est bien, ça fait du bien à la peau de ne pas se maquiller, de se mettre des tartines comme ça.
3: Non, puis au bout d'un certain temps.
0: Pas la vôtre, pas la vôtre.
3: Non, mais ils s'aiment sans artifice, ils n'ont pas de soin comme ça.
4: D'une part.
8: Un petit peu d'enduit, et puis voilà.
1: Oui, ou une soirée cagoule.
0: Ça existe tout seul.
3: C'est ça.
0: Bon, qu'est-ce qui se vend tous les 8 secondes?
8: Ah, ça s'utilise en extérieur peut-être.
4: Ah, si, j'avais trouvé.
0: Alors, on peut
8: un parapluie
0: à l'intérieur, mais c'est plutôt.
8: C'est un gros objet.
0: Non, mais vous étiez sur une piste, monsieur Ferrand. Vous
2: avez un outil, j'ai dit.
0: Non, après, vous avez dit, avant que monsieur Beaugrand parle de rouge à lèvres. C'était lié au fait que.
2: Ah, mais on voyageait, oui, voilà.
0: Voilà.
3: Ah, des valises. Ah.
0: Alors, des valises, non.
2: Mais c'est de ce registre-là.
0: On se rapproche.
1: Des trous. Un cadenas.
0: On en vend un.
1: Un cadenas.
0: Vous utilisez les cadenas en voyage.
1: Un cadenas pour la valise.
4: Quand on les met en soute.
3: Bon, alors, Laurent, pardonnez-moi, mais toutes les 8 secondes, ça veut dire qu'on en vend beaucoup. Est-ce que ça coûte cher?
0: Vos expériences sadomaso, monsieur Jean-Philippe Janssen, ne nous regarde pas.
1: Mais je comprends, mais j'essaye de trouver qu'est-ce que j'achète toutes les 8 secondes.
3: Est-ce que ça coûte cher, Laurent?
8: Ça coûte cher?
3: Est-ce que c'est un objet qui coûte cher?
0: On n'en achète pas un tous les 8
5: secondes. Oui. Tous, on en vend un.
0: Voilà, il s'en vend un.
3: Est-ce que c'est un objet cher?
0: Non, je sais
5: pas. C'est pas un parapluie,
8: moins de 10 euros.
0: Un parapluie.
3: Ça coûte combien, genre?
0: Un parapluie. Non, combien ça coûte? Faut que je vérifie.
5: C'est un vêtement.
1: C'est donc un objet du quotidien.
5: Une pièce de vêtement.
0: Ah non, c'est pas un objet du quotidien.
4: On en a vraiment besoin en voyage?
0: Pardon?
4: On en a vraiment besoin en voyage?
0: On peut s'en passer, mais en tout cas,
3: c'est quand on prend l'avion.
0: La preuve que certains trouvent ça utile, c'est quand même, il s'en vend un toutes les 8 secondes.
5: Bon, ça se porte sur soi?
0: Bah, c'est fait en tout cas pour le porter, pour l'avoir avec soi.
3: C'est un vêtement.
0: Soi,
3: est-ce que c'est un vêtement?
0: Un vêtement, non.
4: On l'a dans la poche.
0: On peut l'avoir dans la
4: ça
0: poche.
4: Ça tient dans la poche, je veux dire. C'est un petit truc.
3: Des grosses poches.
0: Pas des grosses poches, mais une poche. Oui, parce que ça tient dans la poche, mais ça dépasse un peu par expérience.
4: Ah, mais c'est le guide du routard.
0: Excellente réponse. De Julie Leclerc.
4: Il y avait une photo où il y avait un mur de guide du routard dans le bureau de, comment il s'appelle déjà,
0: Philippe Bloaguen.
4: Philippe Bloaguen,
0: cofondateur du routard, puisqu'il y a un nouveau routard Paris qui vient de sortir. C'est le guide le plus vendu en France, le guide du routard. Depuis 1973, ça existe et il s'en vend un toutes les

0: 8 secondes. Alors évidemment, il s'en est moins vendu pendant les périodes de confinement parce qu'évidemment on voyageait moins. Mais j'ai une petite question subsidiaire puisque tout le monde connaît le logo du guide du routard et oui. Ce sera une deuxième chance pour monsieur Régis Rodriguez qui habite dans l'Oise précisément. Oui. Quelle est la particularité du sac à dos du routard?
1: C'est un globe terrestre.
0: Bonne réponse. Vous l'utilisez, vous l'achetez le routard, Julie?
2: Ah oui, oui, oui.
0: Ah bah voyez,
2: très, très souvent, même pour la France. On vient d'acheter la Lorraine, là.
0: Ah, c'est pas vrai.
3: Ah bah j'ai une quiche.
2: Mais non, mais c'est de la
3: quiche. Il s'éclate, hein, tous les deux, le week-end.
0: Ah, quelle belle vie.
3: Allez, on va aller péter en Lorraine ce week-end.
0: Il a le sens du rêve, Gérard Leclerc.
1: Julie,
4: 41 ans de mariage.
1: Ce mois-ci, on part en Lorraine et on ira en Alsace après.
3: Alors, un petit week-end à Vierzon. Allez, hop.
1: Allez.
2: Vous savez ce qu'on fait. Quand on sait pas quoi faire le dimanche, qu'on est à Paris et tout, et qu'on s'ennuie.
3: On va à Vesoul.
2: On prend une ville de France qu'on connaît pas et on y va.
3: Tu es allé où récemment?
2: À Étampes.
1: Oh, c'est très bien. Wow.
3: Ouais. Alors, c'est dans l'Essonne. Je connais Étampes.
0: C'est, oui.
3: Étampes, c'est vrai que c'est pas...
1: Et le week-end
0: de l'avion. Ah ouais. Alors là, vous vous ennuyez vraiment. Autant la Lorraine, je trouve qu'on a été narquois, on a exagéré.
2: Si, on ira à Nancy.
0: Parce que quand même Nancy,
2: place.
0: Tout ça, c'est magnifique. Beau, Colmar et j'en passe.
1: Mais bon, non, Colmar, c'est l'Alsace.
0: C'est l'Alsace, pardon. Enfin, c'est pas loin tout ça, Nancy, Colmar.
3: L'Est, c'est beau.
0: C'est quand même chouette. Mais alors, Étampes.
2: Alors, je vais vous dire.
1: Est-ce que le week-end prochain, vous allez à Palaiso?
2: Non, mais on peut aller.
0: Attendez, on veut savoir. Alors, vous y êtes allé. Qu'est-ce que vous avez vu à Étampes?
2: Alors, à Étampes, il y a déjà 4 églises qui méritent d'être vues.
3: Il y a 4 églises.
2: Et surtout.
1: Il y a un carrefour.
2: Vous avez une tour penchée. L'autre jour, on a parlé de la tour de Pise.
0: C'est la tour des Temples. Le monde entier.
2: Je vais vous
0: les
2: expliquer.
0: Les gens se font chier à aller à Pise.
3: C'est plus près. Hein.
0: Alors qu'il y a Étampes. Mais qui sont cons, les gens.
5: Mais alors, vous dormez à l'hôtel. Vous avez...
0: Les pyramides d'Étampes.
1: Bien sûr.
0: Franchement. Mais oui. La statue de la liberté d'Étampes.
1: Bien sûr, le Taj Mahal des Temples.
0: Le
1: Machu Picchu des Temples.
0: Les canons des Temples.
1: Bien sûr, très connu.
4: Un peu la Venise du Nord, quoi, en fait.
2: Vous avez l'église Saint-Martin des Temples qui est comme ça.
3: Ouais.
2: Et son clocher, il est comme ça.
1: Oh, c'est
2: et
1: génial.
2: On l'appelle la tour penchée.
3: Ah, et ça vaut le coup.
4: Magnifique.
2: Ça vaut le coup.
1: Et au niveau du jet lag.
3: Et alors, est-ce qu'il y a des bons restaurants à Temples?
2: Alors, le bon restaurant, il y avait deux restaurants.
1: Il y avait un couic qui est fermé.
5: Et je vous y allais le dimanche.
2: Oui, c'est pour ça.
5: C'est fermé.
2: Non. On a déjeuné au rendez-vous des amis.
3: Oh oui, connais, ah. oui.
2: Mais c'est vrai en plus.
3: Est-ce que c'était bon?
2: Il n'y avait que deux restos dans le guide du routard. Ah.
3: Il y a un guide du routard des Temples.
1: Des Temples, oui. Oh,
2: pas des Temples,
3: il doit être très épais.
1: C'est le guide du Cotard, non?
0: Et alors, et franchement, faut vraiment pas aimer Michel Drucker.
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0: Tout le monde connaît Belle et Sébastien, mais là effectivement c'est pas Belle et Sébastien, c'est Chiffon et Sébastien dont on voit les photos dans la presse depuis quelques jours. Mais qui sont Chiffon et Sébastien?
3: Est-ce que ce sont des personnages?
0: C'est une chaîne hein, aussi Chiffon. Hein.
3: Ce sont des personnages fictifs ou
0: ils existent? Non, ils existent vraiment. Je les ai en photo là devant les yeux.
4: C'est deux chiens.
0: Ah non, c'est pas deux chiens. Sébastien, c'est Sébastien et Chiffon, c'est une.
3: Donc Sébastien, c'est le maître de Chiffon.
0: Absolument.
4: Est-ce que c'est un chien d'aveugle?
0: Ah non. Non,
4: est-ce
0: non,
4: que ça a rapport avec les tâches ménagères?
0: Les tâches ménagères, pourquoi?
4: Mais Chiffon et Sébastien, non,
0: je...
3: Ah ben on peut nettoyer.
4: Non, j'essaye.
0: Qui fait les tâches ménagères chez vous?
4: Je crois que c'est ma femme. En tout cas, à chaque fois que je rentre, c'est bien. Donc c'est...
3: Est-ce que c'est un Sébastien célèbre?
0: Alors célèbre, en tout cas, il est en train de le devenir, oui.
3: Il a un nom de famille quand même, je dirais, il est connu sous son nom
0: oui,
3: de famille.
0: Oui, d'ailleurs, c'est aussi un prénom, son nom de famille. Mais alors, je vous demande pas Sébastien, spécialement.
7: Sébastien. Mais on cherche un Sébastien ou on cherche le Chiffon?
3: Chacun cherche son chien.
0: Alors écoutez, il est très rare que les chiens ou les chiennes chez Rangoon aient un nom de famille. Chiffon, c'est son nom.
7: Ok.
0: Alors après, Chiffon qui, Chiffon quoi, Chifoumi peut-être,
3: Chifoumi.
0: Vous allez me dire, mais non, c'est Chiffon. Mais
3: un Chiffon, fon.
4: Est-ce que c'est un rapport avec le zoo de Beauval, non?
0: Ah non, aucun rapport avec le zoo de Beauval.
3: Est-ce que c'est admirable? On en parle parce qu'ils ont réussi quelque chose d'exceptionnel, ce chien avec son maître.
0: Sébastien est très, très, très...
8: Alors est-ce que c'est un sportif?
0: Oui, Sébastien.
8: Alors ça doit être un football.

0: Leur.
1: Ah non, non,
2: est-ce que,
1: non.
2: Alors, est-ce qu'il a fait le Vendée Globe?
1: Oui.
3: Ah, voilà.
0: Alors, Chiffon était sur le bateau.
1: Ah non, Chiffon était
2: il
1: pas.
2: Il avait les retrouvailles avec le chien, était très émouvant.
1: Et oui, et qui c'est. Alors, Sébastien, c'est qui alors?
4: Sébastien Loeb.
2: Sébastien, le navigateur. Est-ce qu'il est connu? C'est pas le belge.
4: Sébastien de Kersauzon?
1: Mais non.
2: Attendez, mais on connaît son nom.
1: Charlie Dalin, c'est le premier.
2: Sébastien, c'est le deuxième.
1: Non. Le deuxième s'appelait Richaume.
2: Ah oui, Richaume.
1: Voilà. Alors
2: c'est le troisième.
1: Oui, bah j'ai quasiment.
2: Ah
1: bah,
2: il y avait une chance sur trois. Eh bien, le troisième du Vendée Globe a retrouvé son chien. C'était très émouvant.
1: Et on voit les photos.
2: Voilà, effectivement, on voit les photos dans le journal.
1: De Chiffon et Sébastien. Qu'est-ce qu'il y a vous?
4: Bah j'essaie de participer. Hein.
2: Tu fais bien Chiffon. Bah, d'ailleurs, il se pile par ta gueule.
4: J'ai pas vu le Vendée Globe, mais je peux faire le chien.
1: Eh bah, Chiffon. C'est...
4: Ah enfin, je te retrouve, mon Chiffon.
2: Non mais arrête, c'est très émouvant.
4: Allez, viens là, mon Chiffon. Ah c'est un bon chien ça. Je fais ce que je peux avec ce que j'ai, hein. C'est les talents du bord. Hein.
2: Non, mais il a pleuré. Je...
1: C'est une chienne.
2: Ah. Ah, tu fais mieux les femelles.
4: Oh, comme je suis content de te retrouver, mon pépère.
1: Tu m'as montré sur le bateau. C'est une chienne.
2: Ah, oui. C'est une chienne. Ariel Dombal.
0: Oh. Incroyable.
4: Bon, ça, c'est...
1: La ligne franchie, Sébastien. C'est pas moi qui le dis, hein. C'est les journalistes sportifs. La ligne franchie, Sébastien Simon, qui est non seulement est arrivé troisième,
2: oui,
1: mais qui quand même, bien qu'étant arrivé troisième, a battu le record de l'année précédente. C'est que les deux premiers avaient déjà battu le record de l'année, enfin pas l'année précédente, mais du dernier Vendée Globe. Et bien lui aussi, le troisième, a fait plus vite, plus
2: que
1: rapide.
2: Que le meilleur que de la dernière
1: Exactement.
2: Fois.
0: Bon, plus vite, plus vite, plus vite, mais c'est combien de temps ce Vendée Globe?
1: 67 jours, lui, il a mis.
0: Ah voilà.
1: Sur Groupe Dubreuil et Sébastien Simon, avant de retrouver sa petite chienne Chiffon.
4: Ah, oh, je suis bien content, j'ai battu le record de l'année dernière, 67 jours.
1: Bon, en tout cas, Simon et Chiffon se sont... Simon et Chiffon sont sur un bateau.
5: Bon, on a acheté un chien, nous. On a acheté un chien pour notre ado.
0: Alors, c'est vrai. Quoi?
5: Et on a acheté un petit labrador. Oh. Et voilà, et on l'a appelé Boule. Comme ça, avec mon ado, ça fait Boule et débile.
1: Oh. Mais c'est vrai, vous avez vraiment un petit chien maintenant?
5: Oui, un petit chien, oui.
1: Et c'est pas facile au début.
5: Non, il faut le sortir 7 fois par jour.
1: 7 fois par jour?
5: Oui, c'est ma femme, on a ras-le-bol.
1: Ah ouais? Ça, c'est parce qu'elle a un amant et qu'elle lui téléphone.
5: Oui, c'est vrai que c'est vrai.
1: Parce que généralement, quand tu sors le chien plus que 4 fois par jour, c'est que t'as une maîtresse ou un amant à qui tu téléphones pendant que tu sors le chien.
4: Ah, il connaît bien. Hein,
2: je connaissais.
4: Il a l'air de savoir de quoi il parle.
2: Bah, hein. Vous avez toujours eu des chiens, en tout cas, Laurent.
4: Je sais pas s'il sort beaucoup, il court beaucoup son labrador.
1: Mais non, mais c'est vrai, c'est un coup classique.
2: Ah, vous croyez?
1: Mais bien sûr, j'avais d'ailleurs mis ça dans la pièce de théâtre pour Michel Bernier où elle a plein de... Évidemment, le prétexte, c'est de sortir le chien. Ça ou fumer en cachette.
0: Ah oui.
1: Vous êtes d'accord, Angoun?
6: Je ne sais pas.
2: Est-ce que vous avez un chien, Angoun?
6: Oui, j'avais un chien, j'avais un labrador.
1: Oh. Comment il s'appelait votre labrador?
6: Ah, je suis désolée, il s'appelait Max.
2: Ah. Ah bah oui, mais ça tu l'as cherché.
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1: Une question pour Raymond François, qui habite Ronchin, c'est dans le Nord. Quel couple vient de célébrer, malgré le confinement, ses noces de cristal? On en parle dans toute la presse.
0: Eh bien, c'est Charles d'Angleterre.
8: Et Camilla Parker-Bowles.
1: Et Camilla Parker-Bowles. Ceux qui lisent Point de vue, Image du Monde le savent. Bravo Stevie, bravo Ariel. Avec 15 ans de mariage, les noces de cristal entre Charles et Camilla. Je pensais pas que ça faisait aussi longtemps.
8: Eh oui, le temps passe.
1: Eh oui. Et d'ailleurs, il avait fait 15 ans aussi avec Lady Diana.
8: Oui, enfin 15 ans officiellement, parce que se sont séparés en 96.
1: Le divorce a été officialisé en 96. Elle est morte en 97. Le mariage a duré un peu plus de 11 ans, si on compte leur vraie vie commune, ouais, on va dire. Mais le divorce n'a été prononcé qu'en 96, donc ça fait 15 ans pareil.
8: Ouais, 15 ans. 15 mais ils ont dû vivre que 4 ans sans Charles et Camilla.
1: Ah oui, ah oui.
8: Charles et Diana. Bah oui, ah oui. Elle a tout de suite, elle a tout de suite vu.
9: Qu'elle fasse attention.
1: Pardon, il parle mieux anglais.
10: What do you mean?
8: Il y a des mots qui m'échappent en ce moment. Ça vous fait pas ça, vous?
2: Tout de suite, c'est du shopping charotte.
8: Elle a vite trouvé la trahison. Elle a vite trouvé les mots que sont envoyés le prince Charles et Camilla sous le nom de Fred et Gladys.
1: Ah
8: et
1: bon
8: en fait, elle est tombée sur cette correspondance et c'est comme ça qu'elle a découvert le pot aux roses. Voilà.
1: Le pot aux roses.
10: J'ai l'impression. Que...
8: Oh, en ce moment, c'est terrible. Bah, je suis confiné tout seul, je parle pas. Donc, okay. J'arrive ici, j'ai pas parlé depuis 2 semaines. Non, alors, écoute, ça fait drôle d'aligner les mots après les autres.
2: Bah, c'est dur.
1: La prochaine fois, on attend 3 semaines.

0: Non, mais c'est bizarre, on a l'impression quand tu parles, c'est comme les Lydie que tu passes dans un tunnel.
1: Mais non, mais c'est vrai, j'ai pas prononcé un mot en deux semaines pratiquement.
2: Mais c'est vrai que
3: comment,
2: Charles.
3: Comment ça se fait que votre maman n'est pas avec vous
1: Parce que maman a télétravail et puis moi je suis dans ma chambre ou dans mon jardin à m'occuper de mes plantes.
4: Elle travaille encore, ta maman
1: Bah oui, elle travaille bien sûr. Elle travaille pour la ville du Mans, mais ils sont en télétravail. Et donc je ne parle pas. Je vous assure, à partir de maman, t'as acheté du pain. J'ai pas grand chose de mes journées.
3: Et elle vous répond quoi?
2: Y aller.
3: Oui, Ariel, vous vouliez dire.
2: Non, mais peut-être qu'elle est un peu scabreuse. Mais un des messages qui avait surpris Diana et qui avait, voilà, eh bien, c'était j'aimerais tellement être réincarnée en votre petite culotte.
3: Ah non, c'était pas en petite culotte. C'était en Tampax, Ariel.
1: Et c'était dans la presse qu'elle l'a lu, puisque c'est la presse qui a dévoilé cette conversation privée dévoilée.
5: Charles qui avait dit ça. Quoi, vous voyez, c'est jamais une question de physique, l'amour.
3: Alors, j'aimerais être remplacé en tampon hygiénique.
0: Et d'ailleurs, vous avez vu,
3: il l'avait souvent au bout du fil.
0: Et vous avez vu, il a les oreilles qui s'ouvrent en corolle.
1: Oh, vous êtes grave. Mais c'est calme, le prince Charles.
3: Pardon.
1: Il s'est calmé, Prince Charles.
3: À son âge, quand même. Celle qui tient, quand même, c'est la Queen. Il faut quand même le dire. Je suis sûr que vous avez regardé son discours, Stevie.
1: Évidemment. C'était exceptionnel. Elle a été parfaite. Alors certains disent qu'elle ne sert à rien. C'est faux. C'est le rempart de tout un peuple. Même plus que d'un peuple. Les Australiens, les Canadiens, les Anglais, l'Afrique anglophone.
3: C'est comme une renouvelée
1: chez nous. De 1,5 milliard de personnes sur la planète.
2: Elle avait cette robe verte.
1: L'espoir.
6: Elle est bien mûre.
3: La robe n'était pas verte au départ. C'est à force de bouffer des trucs à la menthe. Elle s'en renverse beaucoup.
0: Ou alors c'est du moisi.
2: C'était un vert émeraude remarquable.
3: En tout cas, noce de cristal pour le prince Charles et Camilla. C'était une première question très facile. En voici une deuxième, assez facile aussi pour Dominique Vichard, qui habite Milizac dans le Finistère. Pour quelles raisons reparle-t-on dans la presse aujourd'hui de la planche des belles filles ?
2: On reprend le surf, non ?
3: Ouf !
1: Une planche
3: vous reprenez plutôt la planche à repasser.
0: C'est vrai que sur Ariel, on ne doit pas surfer.
1: Mais c'est possible.
5: C'est pas la planche à repasser parce que justement, les belles filles d'avant, elles repassaient pour leur belle-mère.
3: Ah non, rien à voir.
1: C'est pour le saucisson ?
3: Pour le saucisson, c'est-à-dire.
1: On prend une planche pour couper un saucisson.
3: Non.
6: C'est un film, non ?
3: Pour quelle raison ? Allez-y.
6: C'est un film.
3: Ah oui, il y a beaucoup de films qui sortent en ce moment.
0: Vous avez raison, vous. C'est peut-être un porno, la planche des belles filles, non ?
3: La planche des belles filles avec Jane Birkin.
5: Ah non, c'est peut-être dans les trucs porno qu'il y a.
3: Pas du tout.
1: Ça n'a rien à voir avec Pâques.
3: Avec Pâques, non.
6: Des travaux manuels.
3: Non.
6: Du crochet.
5: Avec de la dentelle.
3: Non.
1: Mais c'est la planche qui me perturbe.
2: Oui, est-ce que la planche est utilisée aussi pour dire réfléchir ?
3: Pas du tout.
2: On planche.
5: Est-ce que c'est une vraie planche ?
3: Une planche en bois. C'est joli, ça. Plancher.
6: Mais c'est Ariel.
0: Elle a bien planché sur l'émission.
5: Est-ce que c'est une planche en bois ?
3: Non, la planche des belles filles n'est pas en bois.
1: En plastique ?
3: En plastique, non.
5: En mousse ?
3: En mousse,
6: mais c'est un concept.
1: Est-ce que c'est un objet ou est-ce que
3: il y a de la mousse sûrement,
0: mais c'est pas une planche en fait.
3: Ce n'est pas une planche.
6: C'est
3: non, la planche
6: pouf,
3: des belles
6: c'est
3: filles.
6: C'est pas un pouf.
3: Un pouf.
1: Ah bah oui, le
3: on voit bien un pouf ici.
1: Le fameux pouf de la planche des belles filles.
0: Ah bah sur Jean-Philippe, c'est une vraie planche des belles filles alors. On peut s'asseoir dessus.
5: Est-ce que c'est dans un livre ?
3: Ah oui, un livre publié chez Pouf. Presse universitaire de France.
1: Est-ce que c'est un... Vous avez dit, il y a certainement de la mousse. Est-ce que c'est un...
3: Oui,
1: un...
3: pas seulement, hein.
1: Il y a de la bière ?
3: De la bière, non.
5: Ah, c'est sous l'eau ?
3: Non, c'est pas sous l'eau.
6: Ah, c'est pas une presse à repasser, justement.
3: Sauf quand il pleut, pardon.
6: C'est pas une presse à repasser, justement.
3: Ah, c'est pas une presse à repasser, la planche des belles filles.
1: On en trouve chez nous ou pas ?
3: Ah, c'est en France, la planche des belles filles.
1: Non, mais chez nous, dans nos domiciles, ou c'est plutôt à l'extérieur ?
5: Non, c'est à l'extérieur.
3: Ah oui, bien sûr, c'est à l'extérieur.
1: Est-ce que c'est un seul truc ou est-ce qu'il y en a partout ?
3: Ah non, c'est...
1: C'est une seule chose.
3: Il y en a pas plusieurs.
0: Il y a une seule planche.
3: Ah, il y a pas plusieurs planches des belles filles.
2: Est-ce que ce ne serait pas un lieu géographique ?
3: Bien sûr. Exactement, Ariel. C'est un lieu géographique.
1: Ah, c'est pas là où il y a l'institut de Pinot ?
3: Ah non.
5: Ah, c'est la dune du Pilat ?
3: Non.
0: C'est lié autour de France.
3: C'est lié autour de France.
0: C'est une des étapes phares du Tour de France. C'est une ascension.
1: Le point de départ.
3: C'est, alors je vais accorder la bonne réponse à Florian Gazan.
2: Effectivement, moi
3: aussi. C'est un sommet du massif des Vosges, la planche des belles filles. Et ce sera l'avant-dernière étape du Tour de France. La dernière, ce sera, comme d'habitude, sur les Champs-Élysées.

0: si les Champs-Élysées
1: avec attestation, hein.
0: existent encore, évidemment, en et septembre prochain, puisque c'est que le Tour de France aura lieu du 29 août.
2: Du 29 août, j'ai retenu la date.
0: Au 20 septembre. Et ouais. donc le 19 septembre aura lieu, comme prévu, la veille de l'arrivée, l'étape qui emmènera les coureurs jusqu'au sommet de la planche des Belles-Filles. C'est en Haute-Saône, la planche des Belles-Filles, 1148 mètres d'altitude entre la Haute-Saône et le territoire de Belfort, un massif des Vosges. Ah. Excellente réponse.
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0: Pour Charles Gigotte, qui habite Hondres dans les Landes, ah, vous avez encore quelques semaines pour aller à la Comédie Française, puisque c'est jusqu'au 29 avril que se joue Cyrano de Bergerac, avec Laurent Lafitte, hein, d'ailleurs, dans le rôle titre du héros.
4: Il joue plus tapis, il joue Cyrano maintenant.
0: Oui, maintenant il joue Cyrano. Le nez s'allonge tout autant pour Bernard Tapie que pour Cyrano de Bergerac. Mais en tout cas, c'est évidemment une pièce de la Comédie Française qui est au répertoire régulièrement, mais c'est assez rare quand même. Joué par Laurent Lafitte, en tout cas c'est un événement et c'est jusque fin avril. Ma question est toute bête, hein, c'est une question d'ordre culturel. On va voir si vous connaissez si bien Cyrano de Bergerac. Quel est le dernier mot de la pièce d'Edmond Rostand?
5: Mon fin. Panache.
0: Pardon.
5: Mon panache.
0: Mon panache. Oh, ouais. Excellente réponse. Ouais.
6: Alors c'est là, pas bravo. Mon panaché, t'es sûr?
0: Non, alors, c'est mon panache. Alors, vous savez exactement comment ça se termine alors, monsieur Ferrand?
7: Il est en train de...
8: Le pauvre, il est en train de mourir. Il est dans le cloître avec Roxane, évidemment, et il se bat contre tous ses ennemis, contre la vanité, contre, enfin, etc.
0: Et il dit, mais il est quelque chose que j'emporte. Et ce soir, quand j'entrerai chez Dieu, mon salut balayera largement le seuil bleu. Quelque chose que sans un pli, sans une tâche, j'emporte malgré vous. Et c'est...
8: Elle pose la question.
0: Elle lui dit, c'est... Et il répond, mon panache.
6: Oh là, c'est beau.
0: Ah oui, c'est beau.
6: Bravo.
0: Bravo, monsieur Ferrand.
4: C'est ce qu'a dit Renaud aussi avant de mourir. Hein. Mon panache.
0: Non, mon panache.
6: Ouais, panache.
0: Monsieur Amar habite Villers-les-Nancy en Meurthe-et-Moselle. Dans quel cas est-il conseillé de mâcher un chewing-gum?
6: Quand on pue de la gueule.
9: Je sais.
10: Quand on joue au poker pour masquer ses traits et ne pas donner d'indication.
1: C'est dans l'avion dans l'avion quand on décolle.
0: Non plus.
1: Ah bon.
10: Je vous le dis, au poker, on nous dit de mâcher du chewing-gum. Comme ça, on bouge le visage.
6: Oui, il y a plusieurs cas.
10: On ne peut pas lire des tics.
6: Ah, c'est pour le bluff.
10: Ou des indications pour bluffer.
6: Quand l'avion il descend pour se déboucher les oreilles, non.
0: Il y a plusieurs cas, effectivement.
4: Ben, une fellation.
0: Moi, je vous demande un cas précis qui fonctionne pour tout le monde, vous voyez.
1: Alors, est-ce que ça vraiment ça nous sert?
6: Et il est conseillé d'en mâcher, c'est
0: pas
6: ça.
0: Pas seulement pour ceux qui jouent au poker et pas seulement pour ceux qui voyagent en avion.
4: Ah, pour avoir des gaz.
0: Non.
6: Non, mais c'est pour colmater.
0: Non, pour colmater.
6: Pour faire travailler l'estomac.
10: Est-ce que c'est pour le sortir de la bouche et en faire quelque chose
0: non,
10: après?
0: Non, du tout. Non, il faut mâcher un chewing-gum et cela vous sera utile. Pourquoi?
1: Mais est-ce que ça peut aider en quelque chose?
0: Ah ben oui, c'est ce que je suis en train de vous dire.
10: En cas de hockey.
0: Non, mais on se rapproche un peu.
6: Ah, en cas d'éternuement.
0: Non plus.
1: Quand on veut, excusez-moi, c'est pas du tout vulgaire, mais quand on veut roter pour éviter de
0: roter. Non,
6: c'est
0: non,
6: bien,
0: non,
6: c'est sur l'anatomie. Enfin, ça agit sur le corps. C'est un truc. C'est pas.
10: C'est pour.
1: Oh, mais... Ah, quand on a envie de faire pipi.
10: C'est pour soi ou c'est pour un voisin?
0: Ah non, c'est pour soi-même.
4: Ah, c'est pas avant un lavement?
0: Non.
4: Si, comme ça, on est détendu, on mâche. Et quand tu nous mets la poire, on est bien.
8: Ça permet d'éradiquer un problème de santé. Ou un...
0: Alors un problème de santé, non, on n'ira pas jusque là.
8: Un désagrément.
10: Ça y est, c'est évident. C'est évident. On aurait dû penser.
0: C'est le troisième roulement de tambour sur la même question.
10: Voilà,
0: hein.
10: Oui, mais je peux pas te dire corps. Je suis sûr que le fait de mâcher à temps régulier permet de réguler les battements cardiaques.
0: Non.
1: J'ai trouvé Laurent, peut-être. C'est pas quand on, c'est pour s'habituer, tu vois, quand on sait qu'on va faire l'amour, tiens, en mâchant.
10: Non mais
1: on saute, ça imite le sautement.
0: Faites pas de gestes.
10: Non, ça va aller.
1: Alors, est-ce que c'est
0: vous essayerez chez vous et des tas d'auditrices et d'auditeurs qui nous écoutent, c'est leur principe en tant qu'auditeurs et d'auditrices, eh bien certainement diront « Ah bah tiens, je vais essayer la prochaine fois. »
8: Pour déboucher le nez ?
0: Non, pas pour déboucher.
1: Ah, pour ne plus bailler, pour ne pas bailler.
0: Ne pas bailler, non.
1: Pour ne pas éternuer.
0: Non plus.
6: Et ne plus avoir de reflux gastrique.
0: Non plus,
8: c'est
0: mais...
8: C'est un lien avec l'abdomen ou avec la tête ?
0: Plus la tête.
10: C'est pour dégager les sinus.
4: C'est un rapport avec les migraines ?
0: Les migraines, non.
4: C'est contre les otites ?
0: Les otites, non.
5: Ah, c'est pour décroisser la
8: yeux.
5: Peau.
10: Ah, ok, ok. Ah,
8: avec les yeux.
0: Avec les yeux, oui.
1: Pour ne pas pleurer. Pour mieux pleurer, pour faciliter le pleur.
10: On ne peut pas cligner des yeux quand on mâche un chewing-gum.
0: Non, là, vous commencez à brûler.
6: C'est pour dégager le canal lacrymal.
4: Non, c'est pour le nez, pour pas que le nez coule.
0: Mais non, non.
5: Alors, on est sur les yeux.
1: Parce que parfois, tu as des sécheresses.
10: Ah, pour coller les paupières.
0: Non plus, mais non.
1: Le matin, quand on a plein de glaire dans les yeux.
4: Ah oui.
10: Mais arrêtez de se
4: coller,
10: ça descend.
4: Ça s'appelle la goutte, ça descend. Après.
0: Déjà qu'on vous voit à 15h30, laissez-nous tranquilles avec comment vous êtes le matin.
10: Je suis d'accord.
5: Déjà qu'il ne fait pas le ménage chez lui.
0: Surtout, on est en train de perdre 300 balles à cause de vous.
5: Alors, est-ce que ça, on voit plus clair quand on...
0: Mais non.
5: Ça
6: retire les larmes.
10: Ça permet de cligner des yeux et du coup, si on a quelque chose dans l'œil, ça part.
0: Mais non, enfin là, vous êtes en train de brûler. Vous ne donnez pas la
4: règle. Ça permet de pas loucher.
0: Pardon.
8: Avec les paupières.
0: Avec les paupières, non, pas directement les paupières.
5: Ah, ça fait cligner des yeux.
0: Non, plus.
8: C'est un lien avec une douleur.
0: On donne 300 euros à Monsieur Hamard. Et regardez les mains qui se lèvent dans le public.
8: Tout le monde a
0: Jean-Philippe Janssen, c'est à vous d'y aller. Là, vous n'avez pas été malin. Hein. Là, on perd vraiment bêtement 300 balles. Hein.
6: Bonjour, comment vous appelez-vous ?
11: Bonjour, je m'appelle Louison.
6: Et Louison, quelle est, d'après vous, la réponse ?
11: C'est lorsqu'on épluche un oignon, on pleure pas ?
0: Évidemment, c'est pour éviter de pleurer quand on épluche les oignons. Il suffit de mâcher un chewing-gum.
6: J'avais qu'il fallait faire couler de l'eau.
5: Ouais.
0: Eh oui, souvent quand on épluche un oignon, on a envie de pleurer. Eh bien,
6: ça dépend.
0: Quoi?
6: Ça dépend.
0: Comment ça, ça dépend?
6: Non, parce que moi, quand j'épluche mes oignons,
0: oui, on sait lesquels.
6: Il faut faire couler de l'eau, couler de l'eau froide. Bon, c'est pas bon pour la planète, mais ça empêche de pleurer.
0: Eh ben là, vous mâchez un chewing-gum.
4: Et ça empêche de bander aussi.
0: Si vous mâchez un chewing-gum, vous ne pleurerez plus en épluchant vos oignons.
8: Ah bon, c'est drôle ça.
10: Voilà. Mais ça piquera quand même.
0: Pardon?
10: Est-ce que ça piquera quand même?
0: J'en sais rien, j'épluche pas les oignons, mais écoutez, essayez chez vous et vous nous direz, ouais. Voilà.
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1: Éric Coquerel, l'un des responsables de la France Insoumise, a annoncé le dépôt d'une proposition de loi pour abroger la réforme des retraites et revenir à 62 ans. On sait que le RN veut faire la même chose. Dans le monde entier, les réformes des retraites se multiplient. C'est toute l'Europe qui se prépare au vieillissement avec des réformes. Toute l'Europe, sauf le petit village gaulois.
2: Bon, va falloir qu'on y pense en tout cas. C'est le sous-texte de votre chronique. Merci beaucoup, François.
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3: Vous êtes invité à l'Élysée.
4: Non, je n'ai pas encore été invité, mais j'espère que le président écoute l'émission.
3: Parce que quand il y a un dîner comme ça avec l'avenue du Roi, on invite tous les Belges célèbres de Paris, j'imagine, Roselyne, c'est comme
5: alors
3: ça.
5: Alors moi,
3: ça.
5: J'ai été invité, mais pour la réception au Centre Pompidou avec le Roi des Belges.
3: Là, ces jours-ci, là.
5: Oui.
3: Quand c'est
5: je crois que c'est ce soir.
3: Ah ben, vous pouvez y aller. Allez, faites-nous plaisir, emmenez Christophe qu'on rigole.
5: Je vais pas y aller, j'ai mieux à faire.
4: Ah bon? Ben parce qu'elle elle fait de la télé le soir.
5: Bah oui, je suis sur RTL pour On refait le monde.
4: Ah, de la radio, pardon.
5: Donc j'ai renoncé au Roi des Belges pour RTL.
4: Oh, elle aime la thune, hein, quand même. Hein.
3: Mais voir Ariel, vous y allez au dîner
4: elle
3: des
4: pas
3: Belges?
6: Non, maman.
7: Elle est gaulée comme une frite. Hein.
3: Elle est très belge.
4: Ah oui, c'est la plus belge. Ah, oui.
6: J'adore l'idée de gauler comme une frite. C'est comment, à votre avis, la frite?
3: Ça dépend de l'Afrique du Sud ou de l'Afrique du Nord.
6: C'est plutôt craquant.
4: C'est tout mince.
6: Ma marraine est belge.
3: Ah bon?
6: Oui, oui.
3: Elle est toujours vivante. C'est qui votre marraine?
4: Annie Cordy. C'est pour ça qu'elle s'est lancée dans la chanson. Hein.
3: C'est qui votre marraine?
6: Eh bien, ma marraine est une merveilleuse, élégante, délicieuse dame qui s'appelle...
8: J'ai l'impression qu'elle ne se rappelle plus du prénom.
4: Elle a oublié. Ça se sent, elle a oublié.
7: On est dans le maître du jeu.
6: Qui s'appelle Mimi Solvay. Et alors, ce qui est très chic, c'est que le pape faisait partie d'un de ses ouvriers dans les usines Solvay.
4: En Belgique?
6: Voilà, en Belgique.
9: Une usine de quoi?
4: De frites.
7: De frites. Chez Léonidas.
5: Solvay, c'est une puissance chimique.
6: Oui, et c'est le grand Nobel de chimie aussi, Solvay.
7: On ne comprend rien, c'est les énigmes de la mère Fouasse.
4: J'avoue, là, c'est très étrange. Hein,
3: Moi, de toute façon, j'ai quitté depuis un moment. Une première citation pour Jérémy Corniaud. Monsieur Corniaud habite Molette, dans les Yvelines, qui a dit « La différence entre un optimiste et un pessimiste tient au fait que le pessimiste est habituellement mieux informé. »
4: Ah, c'est français, ça.
8: Suran.
3: Ça, c'est français. C'est pas suran, mais bravo, ça pourrait l'être.
6: Ça pourrait. De l'inconvénient d'être né.
3: Mais c'est quelqu'un qui vit encore, qui
4: romancier.
3: Journaliste, écrivain, romancier, chroniqueur littéraire, qui signe dans le Figaro Magazine toutes les semaines.
8: Frédéric Becbédé.
3: Joli retour de Monsieur Titoff.
8: Bravo.
4: Alors là, si Titoff se met à lire le Figaro, là, c'est qu'il a pris un coup de vieux.
7: Ou alors il est allé chez le médecin.
8: Non, mais, je connais tous les auteurs pessimistes.
3: C'est vrai. Pour Florian Schiappetta, qui habite Feuquières, dans l'Oise, qui a dit un homme qui dit... Quoi? Qu'est-ce qu'il y a?
4: Non, Feuquières, c'est un joli...
3: C'est Schiappetta qui vous a...
4: Bah les deux, Schiappetta et Feuquières.
7: Ça fait beaucoup. Hein.
4: Et souvent, ça arrive quand le...
3: Enfin,
4: le...
3: C'est-à-dire que Schiappetta, c'est deux passés simples qui vont pas ensemble.
7: Non, c'est où là où
8: oui, c'est mal conjugué.
7: C'est pas promis du dessert. Hein,
4: et parfois, c'est après...
3: Pardon, madame.
7: Je suis dit, un peu pétillé.
8: Après, c'est où Schiappetta?
5: C'est comme bouffer épicé, c'est la même chose.
3: On a compris, oui, alors... Qui a dit un homme qui dit des obscénités à une femme, c'est du harcèlement sexuel. Une femme qui dit des obscénités à un homme, c'est 4 euros la minute.
4: C'est génial.
6: Pierre Bénichoux.
8: Jacques Martin.
3: Pas Jacques Martin.
4: Jean-Yann.
3: Jean-Yann, évidemment. Ah. Bonne réponse de Christophe Beaugrand. Ah. Une citation qui a un lien avec les actualités présidentielles américaines pour Madame Tassou, qui habite Le Pertre en Ille-et-Vilaine, qui a dit « La moitié des Américains n'a jamais lu un journal. La moitié n'a jamais voté pour la présidentielle. Hélas, ce n'est pas la même moitié.
5: »
4: C'est drôle. C'est américain.
3: Oui, c'est américain.
4: Woody Allen.
3: Et c'est un... Non, pas Woody Allen.
8: Jerry Seinfeld.
3: Mais un présentateur télé.
7: Jimmy Fallon.
4: Letterman.
3: Non.
4: Jay Leno.
3: Ouais. Bonne réponse de Christophe Beaugrand. Ah, pour Jean-Jacques Detraise, qui habite la Tesse-Morin dans l'Hérault, qui a dit « Après avoir fait une grosse connerie, le chat grimpe dans l'arbre, tandis que le fonctionnaire grimpe dans la hiérarchie. »
6: Oh là là.
7: Philippe Peluc.
3: Alors, c'est quelqu'un, c'est peut-être le truc le plus drôle qu'il ait dit, hein, je sais pas. Ah.

0: parce qu'il n'est pas humoriste.
1: Je ne sais pas à qui il l'a piqué. Et...
0: Ah, c'est quelqu'un qui pique des blagues.
1: Non, non, non, non, pas du tout. C'est quelqu'un qui n'était pas humoriste au départ. Ah bon, c'était à la fin non plus, d'ailleurs.
2: C'est un homme politique. Olivier.
1: Mais c'est son anniversaire aujourd'hui. Je voulais lui faire un petit clin d'œil, s'il nous écoute encore, même s'il est un peu aigri aujourd'hui.
0: Ah, Jean-Jacques Perroni.
2: C'est un journaliste.
1: Un journaliste.
2: Bruno Mazur.
1: Bruno Mazur. Ah, oui. C'est marrant, journaliste aigri.
2: Direct.
1: C'est vrai. C'est bien Bruno Mazur. Bonne réponse de Karina Marimont. Ah, ça c'est plus difficile pour Françoise Brossard qui habite à Strasbourg, qui a dit « Mes parents me détestaient tellement que je suis doublé sur les films de famille.
2: » Que c'est drôle.
0: C'est pas français ça.
1: Non, c'est pas français.
0: Américain.
1: C'est américain. Effectivement, il est né à Washington, il vit encore. Mm-hmm. Acteur, réalisateur, producteur, roi du stand-up pour ceux qui en font.
3: Eddie Murphy.
1: Pas Eddie Murphy.
2: Dave Chappelle. Jerry Lewis.
4: Dave Chappelle.
1: Non, non, non, non, non. Et c'est vrai que il a un nom fait de deux consonnes, en quelque sorte.
5: Comment
1: Oui.
5: Ah oui, comme DJ, oui.
1: Voilà, comme DJ, bravo.
2: Ah oui, CK. Louis CK.
1: Louis CK, excellente réponse de Karina Marimont. Bravo. Louis CK.
2: Joli. Ah oui.
1: Pour Noémie Bailly, qui habite Saint-Hilaire-de-Riez, qui a dit « Un requiem est une musique composée pour quelqu'un qui ne peut pas l'entendre.
2: Ah, » oh. C'est peut-être Pierre Desproges.
1: Non, non.
0: C'est
1: non.
0: Très beau.
1: Et ça, c'est vivant.
4: Ah, et c'est vivant. Français?
1: C'est français, vivant, un habitué de l'émission d'ailleurs.
3: Ah ouais, Jérémy Ferrari?
1: Non, c'est le même qui a écrit et donné cette définition de la prostate, organe masculin qui, passé un certain âge, nous fait pisser en morse.
0: Ah ouais. Laurent Baffy.
1: C'est Laurent Baffy, bonne réponse de Christophe Beaugrand.
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1: Qu'est-ce que vous pourriez chanter pour Olivier de Kersauzon?
7: Non, je chante rien pour moi, je chante pour toi.
2: Bah, je peux te chanter une de mes dernières chansons.
1: Ah oui, oui, oui.
7: Et même une des premières, ça me fait autant chier, donc vas-y.
1: C'est rare qu'on fait du live dans l'émission.
5: Oui, oui, oui.
7: Ah ouais, ça, en général, c'est plutôt de la conserve.
2: Bon, Olivier, je sais que tu détestes la musique. Il y a des moments durs à passer, mais finalement, ça reste moins que 20 heures de vol.
7: Ouais. Oui, mais ça mène, 20 heures de vol, ça mène quelque part.
2: Mais là, ça t'amène...
5: À tes sentiments, à l'émotion.
7: Bon, allez, vas-y,
2: ça t'amène à la suite de la journée.
7: Ferme ta gueule et fais ton truc. C'est sympa et tout, je t'en veux pas, c'est pas de ta faute.

0: C'est joli, avouez.
1: Bravo, Joyce.
2: Merci.
1: Alors, monsieur de Kersauzon.
3: C'est vachement bien, parce qu'avec le casque, en coupant le son, t'entends pas.
4: Ah non, mais là, c'est sûr, tu vas la tuer, Catherine Lara. Tu vas la tuer.
1: Il a été ému, notre Olivier. Moi, je l'ai vu. Quand il a dit Olivier, Polynésie et tout.
4: Il regardait son slip, la petite jolie chose.
5: Ah oui, il veut pas le dire, mais... hein.
3: Il entend que j'avais pas uriné sous moi.
2: Ah, pourtant, c'est le tournage.
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2: Et je vais vous parler pour le coup d'un bar. Un bar à 11 millions d'euros. C'est le Figaro qui nous l'a annoncé ce week-end. Quel bar a été vendu 11 millions d'euros?
3: Un poisson?
2: Un poisson, non.
3: Un vrai bar, un bistrot, ça existe vraiment?
2: Pas un vrai bar.
3: Ah, c'est une peinture d'un café?
2: Pas une peinture.
3: Une sculpture?
2: Une sculpture.
4: Ah.
3: La sculpture d'un bar?
2: Oui.
5: Alors,
3: qu'est-ce que c'est?
2: Alors là, évidemment, si on avait ici un sculpteur.
5: Oui, bah oui, un vrai sculpteur. L'artiste est américain.
3: Franchement, Laurent, le bar, c'est le seul animal qui fait pas. Il fait le gorille, il fait la panthère.
2: Ah, mais là,
4: non, on parle d'un vrai bar.
2: Le bar n'est pas un animal.
3: Non, c'est un bistrot, là.
2: Même s'il y a deux animaux, d'ailleurs.
5: Est-ce que c'est pas de Damien Hirst?
2: Non, ce n'est pas de Damien Hirst.
4: Est-ce que c'est un bar qu'on peut voir en peinture et qui a été reproduit en sculpture?
2: Non, c'est une sculpture et c'est un nouveau record chez Sotheby's à Paris avec cette sculpture adjugée quand même 11 millions d'euros.
5: C'est pas mal.
6: Un artiste français.
5: C'est beaucoup, 11 millions d'euros.
2: Un artiste français.
5: César.
2: Je peux même vous donner d'ailleurs le nom de l'artiste.
3: Ah oui.
4: Ah oui.
2: C'est François-Xavier Lalanne.
5: Ah oui, Lalanne. Donc, ouais. Il est spécialiste des animaux. De l'art animalier. Et donc, il a fait donc, les moutons, par exemple. Mmh. Il a fait l'hippopotame, etc.
3: Et là, il a fait des bêtes dans un bar.
2: Alors, c'est pas dans un bar.
5: Alors, on cherche quoi, l'hippopotame?
4: Excusez-moi, Laurent. On sait le prix. On sait où ça s'est vendu et on sait le nom du sculpteur et on sait que c'est un bar. Qu'est-ce que vous voulez en fait?
5: Alors c'est un bar en bronze.
2: Le titre de l'œuvre qui va vous expliquer évidemment après ce que représente l'œuvre. En tout cas moi je pourrais vous l'expliquer, mais c'est un bar au quelque chose.
4: Il y a un jeu de mots.
2: Ah non, il y a pas.
4: Ah c'est un dromadaire.
5: Est-ce que c'est un animal?
4: Un dromadaire.
2: Alors il y a deux animaux dans cette.
5: Alors c'est un rhinocéros.
2: Alors ce sont pas deux rhinocéros.
3: Est-ce que ce sont des animaux de la jungle?
2: Non.
5: Des vaches.
2: Non.
4: Sont-ce deux animaux différents?
5: Des poules.
2: Pardon.
4: Sont ce deux animaux différents?
2: Non, c'est les deux mêmes animaux.
3: Est-ce que ce sont des poules?
4: C'est la des mère poules. Et le père?
2: Alors, non, ils
4: sont.
7: C'est peut-être la. Comme quand on a des serre-livres, il y en a deux de chaque côté.
2: Oui, exactement.
5: Il fait toujours ça, Lalanne, oui.
2: Jean-Fi serait là, d'ailleurs, il vous trouverait tout de suite.
3: Des phoques!
5: Et le nom
3: des
5: du
3: phoques,
5: bar.
3: Des phoques! Pardon.
5: Mais ça pourrait. Et le nom du bar, c'est le nom de bar aux animaux, avec le nom de l'animal.
2: Le bar
4: aux éléphants.
2: Pas aux éléphants.
4: Aux
5: hippopotames.
2: Aux hippopotames, non.
4: Pourquoi Jean-Fi trouverait? Parce qu'il en a vu en avion.
3: Aux autruches!
2: Le bar aux autruches! Bonne réponse!
3: Parce qu'il était déguisé en autruche dans Masked Singer.
2: Une autre question, et cette fois c'est pour Paul Lehu. Là, il ne s'agit pas d'une sculpture, mais de quelque chose en fourrure. Une fourrure bleue. Mais quand même, hein, ça mesure 4 mètres de haut.
4: Facile.
2: Et on peut voir ça au Grand Rex actuellement.
4: Ah, mais oui. La poufoune de la Schtroumpfette.
3: Mais non, c'est Stitch. C'est Stitch géant. Ouais. Du film.
7: Lilo et Stitch.
2: Excellente réponse de Christophe Beaugrand.
4: Ouais, c'est moins rigolo.
3: Bah, ça n'est pas une foufoune.
2: Le meilleur démarrage du cinéma de l'année. Moi, je ne connaissais pas
3: Lilo et Stitch, c'est rigolo.
2: Ce petit animal, c'est un extraterrestre.
3: Oui,
2: c'est
3: il est violet.
2: Violet, bleu, j'en sais rien.
5: C'est un animal phare de Disney.
2: Et ça cartonne, ça.
5: C'est un carton. Moi, pas typiquement, je vais refaire cet animal-là pour Disney, en sculpture.
2: C'est pas vrai.
5: On le sort la très prochaine.
2: Il va y avoir un Stitch Orlin Stitch.
5: Exactement. On le sort là, on l'a déjà fait, là, on va le sortir.
3: Un Orlin Stitch.
5: Un Orlin Stitch. Oh, pas mal.
2: Ah, attention, déposez vite.
3: T'as raison, ça peut me rapporter ça.
4: Non, à mon avis, ça peut te coûter un procès.
2: Comme quoi, on peut passer à côté d'un énorme succès. Il paraît que c'est l'ami imaginaire rêvé pour les enfants.
3: Il est rigolo, le dessin animé.
2: Votre fils a un Stitch?
3: Non, alors, je ne sais pas pourquoi il n'aime pas Stitch. Moi, j'aime bien.
2: Je vous sens largué sur cette affaire-là. Professeur.
3: Pas tout maîtrisé.
8: J'essaie de suivre. Très modestement.
3: Vous, professeur, vous croyez que les extraterrestres existent?
8: Qu'il y a une vie au-delà de la Terre?
3: Oui, oui, moi ça, j'en suis convaincu.
4: Un extraterrestre rigolo avec des petites.
8: Moi je pense qu'il y a sans doute des formes de vie, mais peut-être des formes de vie qu'on n'imagine pas dans des autres formes de vie que celles qu'on imagine basées sur le carbone et l'oxygène.
7: Oui, qui sont dans l'infini.
5: C'est un paradoxe.
4: Mais il t'a rien fait, ce pauvre monsieur.
5: Il y a d'autres beaux grands dans l'univers?
8: À mon avis.
2: Mon Dieu, pour
5: n'est-ce que non.

0: Non, ah j'espère.
1: Il y a peut-être, comment on dit, le négatif de Beaugrand.
2: Ou la version améliorée.
3: Ou le positif.
4: Le positif. Le négatif de Beaugrand, c'est un pléonasme.
5: La version plus on envoie les télescopes dans l'espace, et chaque fois on découvre des nouvelles choses. Donc, à mon avis, c'est impossible qu'il
0: y ait une forme infinie
5: de vie. Mais ça peut être des champignons, ça peut être. Oui, c'est pas forcément une forme de vie qui a réussi à fabriquer des armes pour tuer.
0: Ah non, mais alors, si jamais il faut faire des millions de kilomètres pour tomber sur un champignon, c'est pas très intéressant. On veut voir des petits hommes verts rigolos avec des soucoupes volantes.
6: Il suffit d'ouvrir ton slip.
4: Ce serait à combien de kilomètres, alors, cette forme de vie, professeur?
5: Peut-être que demain, on va se rendre compte qu'il y a des formes de vie sur des planètes du système solaire. On va peut-être se rendre compte qu'il y a eu de la vie sur Mars ou sur Vénus. C'est pas interdit. Hein. On est aujourd'hui toujours en train de découvrir des nouvelles choses. Peut-être qu'on va découvrir demain qu'il y a eu de l'eau sur la Lune, alors que pendant des années, on nous a dit qu'il n'y avait pas eu de l'eau. Vous voyez ce que je veux dire ?
4: Il paraît qu'il y a de la vie à Charleroi. Vraiment.
2: Surtout la nuit.
1: Il est fascinant parce qu'il est très prof. Il a un stylo bleu, un stylo rouge, et un stylo vert sur son comme si
4: parce que c'est un inventeur, mais il sait pas qu'on a inventé le quatre couleurs.
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4: Une question pour Emmanuel Vallot qui habite Bonny sur Loire, dans le Loiret. Une question qui devrait favoriser Monsieur Beaugrand, puisque dans les années 70, la question est: comment reconnaissait-on les homosexuels à San Francisco?
9: Non mais attendez, je suis pas une anthologie de la teub. Hein.
0: Est-ce que c'était avec les foulards qui se mettaient dans la poche à l'arrière?
4: Eh ben voyez, bonne réponse.
0: Bon, bah, ok, voilà, je sais.
4: Bon. Oh. C'était bien la peine de râler.
0: Ah ouais, là, il fait...
2: Et alors,
0: une dénégation hypocrite.
4: Pas n'importe quel foulard.
9: Non, mais
4: d'ailleurs,
9: en fait, visiblement, il y avait des codes. Si vous aviez un foulard qui était
4: pas
9: noué,
4: n'importe quel foulard.
9: Je sais pas moi.
4: Un bandana.
9: Un bandana. Et ça dépendait de la couleur du bandana ou s'il était noué ou pas. On savait si vous étiez
4: exactement
9: actif, passif, si vous aimiez certaines pratiques ou pas. C'était
4: un bandana bleu clair signifiait qu'une personne était adepte de sexualité orale, par exemple.
10: Ah, c'est l'air qui parle.
3: Il parle beaucoup.
10: Ouais,
3: c'est juste des mots.
0: Non, c'est
3: pas
0: ça, c'est
3: juste des mots, Isabelle.
10: Ça, bah, c'est moi, ça. Ah, bah, c'est comme le langage de l'éventail.
4: Ah oui, expliquez.
10: Par exemple, un éventail, si vous mettez votre éventail devant la bouche, ça veut dire peut-être que je suis pas libre,
11: ça ne
10: m'intéresse pas.
9: Dans le début de la gueule, oui. T'as mangé
10: alors,
9: des oignons.
10: L'éventail fermé, j'aime bien parce qu'il m'écoute bien. L'éventail fermé...
4: Je bois vos paroles et croyez-moi, il y a de quoi faire.
10: L'éventail fermé sur l'oreille, ça veut dire tu peux venir ce soir. Enfin, des choses comme ça, quoi.
9: Oui, ce sont des codes.
3: Ou le langage des mouches. Des mouches sur le visage. C'est très joli, si.
4: Absolument.
0: Ça. Ça voulait dire des choses.
4: Ah oui, oui. Bien.
0: Daniel et nous, ça voulait dire quoi
10: là. Si tu l'écrases là, ça veut dire que tu auras une belle journée.
0: Daniel Evenou, elle avait une mouche comme ça.
4: Une question historique pour David Berrier, qui habite Trolly-Breuil, c'est dans l'Oise. Ma question vous emmène le 14 juillet 1789, jour de...
11: La fête de la Fédération.
4: Oui, et de la prise de la Bastille. Et ce jour-là, un des pillards de la Bastille va rentrer dans une cellule et va repartir avec un précieux manuscrit. Je peux même vous donner son nom. Il s'appelait Arnoux de Saint-Miximin. Il trouve un précieux manuscrit. Un précieux manuscrit qui sera, après des décennies et même des siècles, qui sera vendu jusqu'à 4,5 millions d'euros en 2015 dernier. Oula. C'est même le ministère de la Culture qui a eu besoin de mécènes pour acquérir ce manuscrit. 4,5 millions d'euros. Quel manuscrit s'agit-il?
10: C'est pas les minutes du procès de Sade?
4: Oui. Et c'est donc...
0: Il n'y a pas une histoire de verge?
3: Non, ça c'est Léon de Verge, c'est
11: Apollinaire. Dans le boudoir, Riquet la houppe?
4: Non.
11: C'est pas la confession dans le boudoir ou comme
4: la
11: ça.
4: Confession dans le boudoir, non. C'était sous rouleau, hein. C'était un rouleau à 13 ans.
11: Mais en plus, je l'ai vu.
4: Eh oui.
0: Il n'y a pas Sodome et Gomorre dedans.
4: Ah, allez-y.
10: Non, c'est Proust. Sodome. C'est Proust,
0: non, mais il y a un truc avec Sodome.
4: Eh oui, ouais. Absolument.
11: Les 100 jours de Sodome.
0: Les 1000 jours,
11: les jours de Sodome.
0: Il y a plein de jours.
11: Il y a les jours de Sodome.
0: Les 100 dalmatiens.
3: Les 120 jours de Sodome.
4: Les 120 jours de Sodome. Bonne réponse de Philippe Claudel. Mm-hmm.
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4: Si vous vous moquez de moi, monsieur Janssen.
13: Non, mais c'est un beau discours.
14: Et de Martin, le
13: quand
14: tortille.
13: Il a dit mélange sucré ou salé, les gens ont chialé.
15: Jus de tomate. Du sel de céleri avec votre jus de tomate.
16: Céleri, céleri, pas de céleri. Il faut toujours l'erreur, les gens.
13: Mais c'est pas céleri, c'est céleri.
14: Céleri.
15: Bah non. Le légume, c'est le sel.
16: Dans les avions, c'est du céleri.
14: Attendez. Non, c'est du sel au céleri.
4: Attendez, faites-le. Moi, je fais le client. Ouais. Voilà, vous arrivez avec votre petit plateau. Ouais. Je suis là. Je suis
15: en évidemment première,
14: une
15: en fois première.
14: En première, parce que sinon, il n'y a pas de sel de céleri du tout.
4: Alors, en première, non, mais en business.
14: En business,
4: peut-être.
14: Oui. Ouais,
16: bonjour, voilà. Monsieur. Restez que les céréales boivent.
4: Je dormais et m'emmerde.
13: Je suis en train de regarder un film.
16: Qu'est-ce qui vous ferait plaisir, monsieur?
4: Je prendrais bien un petit jus de tomate.
16: Bien sûr, monsieur.
4: Il n'y a que dans l'avion qu'on prend des jus de tomate.
15: Oui, oui, oui.
13: Non, non, parfois.
16: Vous avez du sel au céleri également?
4: Pardon?
16: Quoi? Vous avez du sel au céleri?
15: Je comprends rien.
4: Je comprends pas.
15: On est sur Air France.
13: Du céleri et vous voulez des chips de betterave?
16: Vous voulez des cacahuètes? Vous voulez des amandes?
15: Ben vous dites du céleri rémoulade, pas du céleri rémoulade.
13: Si, céleri.
15: Céleri.
13: Céleri.
15: Il y a un E, c'est céleri.
14: On a même deux.
17: Non, il n'y a pas d'accent sur le deuxième E.
15: Oui, ben ça fait de l'animation.
4: Une question culturelle pour Muriel Baucher qui habite Bain-sur-Oust en Ille-et-Vilaine. Dans quelle œuvre célèbre oublie-t-on toujours le roi des souris dans le titre?
15: Hein?
4: C'est-à-dire, on connaît cette œuvre sous un titre qui...
14: Donc c'est La Fontaine.
4: Non, ce n'est pas La Fontaine. Orwell, non. Non, on connaît le titre de cette œuvre,
14: oui.
4: Mais on ne le connaît pas complètement. D'accord. Parce qu'on oublie toujours la partie et le roi des souris.
16: Ratatouille.
13: Mickey.
14: Alibaba.
13: Mickey.
4: Ali Baba et le roi des souris. Mickey, le roi des souris.
17: Est-ce
4: non.
17: que c'est destiné aux c'est... enfants comme
4: Alors, au départ, c'était un conte. Je peux même vous dire un conte d'Hoffmann. Et puis, c'est devenu, évidemment, une œuvre qui a été adaptée dans tous les genres depuis.
13: Casse-noisette.
4: Et c'est Casse-noisette. Ah ouais. Bonne réponse de Florian Gavant. Eh oui. L'œuvre de départ signée Hoffmann, les contes d'Hoffmann, c'est Casse-Noisette et le roi des souris. Le conte a été traduit en français, adapté ensuite par Alexandre Dumas lui-même. Et puis évidemment, il y a eu une adaptation pour que cela devienne un ballet. Et le ballet n'a pas gardé l'aspect roi des souris. Casse-Noisette de Tchaïkovski n'a pas été effectivement utilisé avec son titre entier. On a oublié le roi des souris, on a gardé seulement Casse-Noisette. Au départ, c'est bien Casse-Noisette et le roi des souris.
13: Yann Rio, le jour, il a dansé, il a fait Casse-Noix et le roi des casse-couilles.
4: Ah ben voilà, il y a une question pour Madame Ockrent. Ça concerne les années Mitterrand, vous triomphiez à la télévision, au journal de 20h, chère Christine.
16: Une icône.
17: Ça commence mal. Enfin, une icône.
13: Une icône.
16: Oh.
4: Et vous vous rappelez sûrement.
13: Pas une icône.
4: Quel ouvrage.
13: Cône.
4: Et vous vous. Oh merde. Ouais. Voici la question.
13: Tu dis pas, c'est une sale cône.
4: Oh, mais il dit bien.
13: Céleri.
4: Céleri, alors. La question pour Monsieur Blin de Plumelin dans le Morbihan concerne le livre ouvert que tient François Mitterrand dans les mains dans toutes les photos qui étaient accrochées dans toutes les mairies de France. Photos qui existent encore d'ailleurs dans certaines mairies puisque certains maires gardent toutes les photos officielles de tous les présidents depuis des années.
13: Ah, c'est le Martine à la plage.
16: C'est du Victor Hugo.
13: Le socialisme pour les nuls?
4: Non. Et effectivement, il avait un livre ouvert et la question était de savoir...
17: C'est Léon Blum?
4: Léon Blum, non.
17: Un livre politique?
4: Alors, un livre politique, non.
16: Non, c'est un grand auteur,
4: un grand auteur.
17: Chateaubriand. Victor Hugo.
13: Jules Verne.
15: C'est un lui.
4: Jules Verne, non.
16: Un lui.
4: Ça, c'est François Hollande.
15: Ah oui. Il y en a eu d'autres.
17: C'est le livre de Gabriel Garcia Marquez.
4: Ah non.
16: Maupassant.
4: Un auteur français, tout de même.
13: Balzac.
4: Mauriac. Maupassant, non.
13: La Peste.
4: Balzac. Alors, non seulement je veux l'auteur, mais je veux évidemment remarquer, on n'en connaît pas 10 000 de ses œuvres, mais je veux le nom du livre.
17: Montesquieu.
4: c'est ce que l'on se rapproche, mais ce n'est
17: Guy
4: pas...
17: Guy de Maupassant.
4: Non, non, non.
17: Non, non, non.
15: Ah oui.
17: Montaigne.
4: Montaigne, c'est donc...
17: Les

0: Les essais de Montaigne. Bonne réponse de Christine O'Krent et Laurent Baffi. Qu'est-ce que vous choisiriez, vous, par exemple, monsieur Janssen? Admettons, hein, c'est vraiment...
1: Des livres à colorier, surtout, lui.
0: Oui. C'est vraiment une supposition.
2: Oui, bien sûr, oui. Si j'étais président, oui.
0: Vous êtes président de la République.
2: Non, mais je suis première dame, moi.
3: Mais je fais les deux en même temps.
0: On vous demande la photo officielle. Alors, évidemment, c'est mieux d'avoir un livre dans la main. Quel livre vous prenez?
2: Je sais pas, j'aurais surtout une belle robe, mais... alors, le livre, je prendrais le horloge.
0: Quoi ?
2: Le Hurlop.
0: Ah, Maupassant.
2: Oui, oui, parce que j'aime bien ce livre et puis il va vite à lire. Surtout.
0: Ah, très bien, c'est le seul qui vous est revenu à la tête.
3: Moi, je pensais que tu aurais le catalogue Ikea.
0: Julie, vous prenez quoi comme livre ?
4: Le dictionnaire.
0: Le dictionnaire. Ah, c'est pas mal, ça.
1: De
0: ah,
1: qui, oui. De qui ?
2: Julie le gros robin.
4: La Rousse.
0: Julie non,
4: la
0: de Laurent Baffy.
4: Ah, de Laurent Baffy.
0: Le Tico de Baffy. Ça aurait de la gueule. Hein.
1: Une amie.
0: Monsieur Titoff, vous prenez quoi, hein, Marcel Pagnol?
5: Non, non, sans hésiter, l'équipe.
0: Madame O'Krent, vous auriez pu être présidente. Hein,
6: ah oui, oui, ah. D'ailleurs, je n'ai pas dit mon dernier mot, donc... Yourcenar.
0: Ah, un livre de Yourcenar, c'est pas mal.
6: Les mémoires d'Adrien.
0: Mémoire d'Adrien, de Marguerite Yourcenar, très bien. Et vous, monsieur Baffy, alors?
7: Toute l'œuvre de Marcel Pagnol, que j'adore, que j'idolâtre.
0: Oh, ben, je pensais qu'il allait dire une grosse connerie.
6: Ah, oui. Donc,
0: très déçu. C'est-à-dire qu'il croit vraiment qu'il va être président de la République.
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0: Une question pour Pascal Fauchère, qui habite Belleville-sur-Vie en Vendée. C'était le Grand Prix d'Amérique ce week-end. Ah oui. C'est Nicolas Bazire, le fils de Jean-Michel Bazire, qui était déjà un grand nom dans le domaine des courses de l'hippisme. Et cette 101e édition du Prix d'Amérique a vu donc le petit-fils Bazire, parce qu'il avait le grand-père déjà avant, gagner sur un cheval. Alors, vous voulez que je vous donne le nom du cheval?
6: Ah oui, j'aime bien les noms de chevaux.
0: Datvisson Dupont, il s'appelle.
6: Ah, j'aime bien.
5: Comment ils font pour
0: Datvisson Dupont. Non, c'est pas
5: combien chez les Bazire.
10: C'est l'âne Bazire.
5: C'est pas la bande à Bazire.
0: Non, c'est la famille Bazire, pas la bande
10: grosse
0: à Bazire.
10: Grosse famille, hein, grosse famille Bazire.
0: Ah oui, ah oui, grosse famille.
10: Ah oui, business, finance et tout.
0: Mais alors, on va voir si vous suivez bien les chevaux, puisque ma question est toute bête. Êtes-vous capable de me donner trois autres chevaux ayant gagné le Grand Prix d'Amérique depuis l'existence du Grand Prix d'Amérique?
10: Une de mai.
0: Alors, une de mai deux. Non, alors, une de mai deux, c'est pas à Vincennes, vous voyez.
6: Ah, il faut que ce soit à Vincennes en plus.
0: Ah, bah, le Grand Prix d'Amérique, c'est à Vincennes.
10: C'est pas le Grand Prix du Qatar dans Sacré Triomphe.
0: Ah, non, c'est pas, non.
10: As du Toucan.
0: Comment vous dites?
10: As du Toucan,
0: non.
5: Belle de jour,
0: non.
10: Belle de nuit?
0: Non plus. Non.
10: Belle de dos?
0: Non.
10: Ah, non. Ça, c'est Mergo.
0: Non, mais vous pouvez...
5: Mais on est dans le style, à peu près, c'est ça.
0: Vous pouvez m'en citer, je vous jure. Hein. Moi, j'aurais pu en... peut-être...
10: J'ai Linotte,
0: non.
6: Japlou,
0: non plus, pas de chance. Japlou, c'est pas non plus dans le Grand Prix d'Amérique. Qui a dit J'ai Linotte?
10: Moi.
0: J'ai Linotte, bravo. Elle a gagné deux fois, J'ai Linotte. Bravo, monsieur Junio. Ça fait un cheval.
5: Tornado, Laurent.
0: C'est bien, mais non.
10: Mon petit poney, non.
0: Non, alors les derniers, vous voyez, sont moins connus, ça c'est vrai. Il y a Passport, il y a Pro Patria, il y a...
5: Ah oui, donc on peut citer des trucs comme ça.
0: Azolton.
5: Carnet de voyage.
0: Il y a Dassota, Muscleton.
10: C'est pas beau.
0: Alors, après on arrive à Gélinotte, vous voyez.
5: Boîte à outils.
0: Non.
5: Priapisme.
0: Et puis alors, dans les années 60, 70, 80, Gélinotte, c'est une des plus anciennes, hein, monsieur Junio. Gélinotte, c'est dans les années 50 qu'elle gagnait.
5: Isabelle Gélinotte. Apoplexie.
0: Non, mais... Il y a des plus récents, vous voyez. Le quintuple vainqueur, c'est dans les années 90. C'est pas si vieux, vous voyez.
11: Alors, Bella du Gazon.
0: Non.
5: Ah oui,
11: comme ça, ouais. Et le général du Speed.
0: Pouf.
11: Non.
0: Au moins, elle essaye, Ariel.
10: Triple galop pontage.
5: Feu rouge.
6: Général de Normandie.
5: Poteau rose.
0: Quand je vais vous donner les noms, peut-être quand le public vous en donnera.
6: Est-ce qu'il y a des noms de...
10: Jean-Pierre Foucault.
0: Ah, non.
6: Est-ce que, par exemple, il y a des...
0: Il y a Bellino aussi, par exemple. Et Bellino 2.
10: Bellino
0: 2, il a gagné trois fois, Bellino 2.
5: Ouais, un truc avec Belle, je suis sûr, il y en a plusieurs.
0: Mais il y a plus facile encore que Bellino 2.
5: Bella.
0: Non.
6: Est-ce que ça, il y a des noms de propriétaires dedans?
0: Non, c'est des noms de chevaux, je vous jure. Vous n'avez entendu que pendant des années.
10: Mais non.
5: La Boulette.
0: Oh, mais non, pas la Boulette, non. Dans 30 secondes, on va encore perdre un chèque RTL.
11: Galon.
0: Comment vous dites?
11: Galop du Gazon.
0: Galop du Gazon, non.
5: Roule ma poule.
0: Non, roule ma poule.

0: Bernardo.
1: Trottinette.
2: Trottinette, non.
3: Trotte macrotte.
0: Fraise Tagada. Fraise Tagada.
1: L'avoine.
3: Excellent.
2: Non plus, non, non.
0: Arrume des foins.
4: L'avoine à vapeur.
2: Ah non plus, non, on va écouter.
1: C'est parti, mon kiki.
2: 300 euros. Et regardez les mains.
5: Ah non, il y a des gens.
2: C'est là qu'on voit vraiment.
1: Il y a des parieurs.
0: Ah oui, oui.
2: C'est là que les grosses têtes, vraiment, là, vous avez failli.
1: Ah non, on joue pas au PMU, nous.
3: C'est que des fans de Marc Sharif.
2: Alors, allez-y, monsieur Toen.
6: La dame, là, allez. Oh non, finalement, je vais à la gauche.
5: Non.
6: Comment ça va? Présentez-vous votre réponse.
7: Monique.
6: Bonjour. Ah, Monique. Alors, vous savez que pour rentrer en boîte, il faut dire que je viens de la part de Monique. Ça marche à chaque fois.
1: De qui la tienne?
0: Ça marche à chaque fois.
6: Alors, Monique, on vous écoute.
2: Vous venez d'où, Monique?
7: De Paris. Elle.
2: De Paris. Ouais. Alors, vous savez qu'il me faut deux noms de chevaux, hein, pas
7: oui,
2: un seul.
7: Oui.
2: Alors, allez-y.
7: Idéal du Gazo,
2: oui.
7: Et Ourasi.
2: Excellent. Ah, ah,
4: et Ourasi, on l'a dit, Ourasi.
2: Non. Non. Vous gagnez 100 euros.
0: Idéal du Gazo. Idéal.
3: Ah, c'est le mari de Monique, il a dû en faire de l'argent.
0: C'est du Gazo, mais pas le...
2: Idéal du Gazo.
1: Est-ce que c'est la première fois que vous gagnez au PMU?
2: Ourasi, il a gagné 5 fois
4: Ourasi.
2: Ah bah oui, je vous l'ai dit qu'il était hyper connu.
6: Ourasi était très connu, ça va.
2: Et puis, il y avait Général du Pommeau aussi.
0: Ah,
4: moins connu.
2: Roquépine, vous auriez pu trouver aussi. Roquépine, voilà quand même des noms de gagnants du Grand Prix d'Amérique qui étaient trouvables ou retrouvables. On vient de perdre 400 euros.
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2: Vous êtes déjà allé au Bénin?
9: Ah oui, plein de fois. Moi, je connais plus l'Afrique que le reste du monde. Hein.
2: Vous devez être connu en Afrique, alors.
9: Ah oui, ils me connaissent bien. Bah, pour eux, j'arrivais là-bas, je suis Catherine Deneuve. Hein.
8: Culture.
10: On pense évidemment que Jack London est anglais.
2: À cause de London.
10: Évidemment.
2: Et oui, et oui.
10: C'est ça qui nous a mis sur le faux chemin.
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2: Qui, hélas, n'a pas été défendu par sa vieille Betsy entre février et mars 1836 et en est même mort. Ah.
11: Qui n'a pas
12: sa vieille Betsy, c'était un animal. Hein.
2: La vieille Betsy n'était pas un animal.
13: Est-ce que c'est une personne humaine vivante ou
2: qui
13: pas
2: est mort, je vais poser la question différemment si vous voulez, qui est mort malgré sa vieille Betsy en février-mars 1836.
13: Est-ce que c'est le nom de son fusil, par exemple, sa
2: Betsy? Exact.
14: Oh là, c'est malin.
2: Bravo, monsieur Beaugrand.
12: C'est sa femme, moi.
1: C'est quelle date?
12: Mais c'est un vrai personnage ou c'est un personnage de film ou de dessin animé?
2: C'est un vrai personnage, madame.
13: Américain.
2: Puisque je viens de vous donner les dates. Alors, c'est comment c'était à cette époque-là, on n'a pas les dates.
14: Ouais. Ah, mais attends.

0: Ah, tu gardes tes soirées pour toi, Dari.
1: Moi aussi, j'avais la panoplie.
2: Oui, avec la queue.
1: Avec la queue de renard.
2: Bah oui, on avait tous les deux la queue.
3: Bah oui, David Croquette a existé.
4: Bien sûr. Gérard l'a toujours.
5: Il l'a pas derrière la tête, en principe.
2: Ah, qui s'en sait.
0: Oh, les enfants. On essaie d'élever un peu l'émission, s'il
3: justement,
0: vous plaît.
3: Justement,
2: une panoplie.
4: La tête de qui?
3: En tout cas, David Croquette s'est vu confier la garde de la palissade sud du fort à
6: J'ai cru que vous alliez dire autre chose.
3: Et la légende a retenu qu'il ben voilà, il serait mort en effectuant une sortie. Il a été fait prisonnier par le général mexicain Manuel Fernandez Castrillon, qui l'a exécuté avec une douzaine d'hommes. Bon, d'autres disent tout simplement qu'il a fait partie des morts lors de l'assaut final et que son fusil, la vieille Betsy, n'a pas servi ce jour-là. Il l'avait appelé Betsy en hommage à sa sœur, Davy Crockett.
0: Qui était vieille.
3: Comment ça?
0: Non, sa sœur, pour la vieille Betsy. Il pas...
6: Mais, mais c'est drôle, ça, dimanche.
5: La vieille sœur.
6: Peut-être tu devrais faire humoriste.
5: Parfois, elle me fait charrier par Paul Elkarat.
0: Mais qu'il est méchant.
5: C'est le bout du monde.
3: En tout cas, on a tous aimé regarder Davy Crockett.
2: Ah oui. Ah ouais.
1: C'est un feuilleton télé, Davy Crockett.
5: Oui. Ouais.
6: Écoute Gérard,
5: quand tu le chantes, ça donne envie de regarder.
1: J'avais la palopée. J'avais même la corne où on soufflait.
5: Oh là là là là.
2: Mais moi je pensais que c'était comme Zorro qui n'avait pas existé.
5: Mais Zorro est.
6: Et Zorro n'a pas existé. C'est issu d'un roman de Johnston McCulley.
5: On m'a dit qu'Albator n'avait pas existé.
1: Quoi?
6: Oh, vous me saoulez.
5: Et Goldorak non plus.
1: Et Tintin.
6: Ah, Tintin est issu d'une personnalité connue qui s'appelait Pal Ulde.
5: Je pense que la dame va nous rappeler en disant qu'il dit n'importe quoi.
6: Non, je t'assure que c'est vrai.
3: Pour Gauthier Chandron, qui habite Perrières dans le Calvados, la question suivante concerne justement des héros de bande dessinée. On les avait appelés les héros les plus cons de la BD. Et ils s'appelaient Grabadu et Gabalyuchou. Mais qui est l'auteur de cette bande dessinée?
6: Tiffé Tondu?
3: Mais non,
6: je viens, pardon.
3: De vous donner leur nom, monsieur Elkarat. Soyez pas aussi con que Boublil.
6: C'est pas être aussi con,
5: ça aurait gratuit.
6: Ça aurait pu être leur
5: ça,
6: vrai prénom. Ça aurait pu être le vrai prénom.
1: J'ai cru que ça allait être super.
0: C'est une balle perdue.
3: Grabadu et Gabalyuchou sont les noms des deux personnages de bande dessinée qu'on a appelés à l'époque les héros les plus cons de la BD.
6: C'est Feuillot.
3: Ça sortait dans Vaillant dans les années 60. Et je vous demande le nom.
1: C'est belge.
3: Le nom du dessinateur créateur de Grabadu et Gabalyuchou.
5: Bon, il est connu pour une autre bande dessinée beaucoup plus célèbre.
4: C'est pas Hergé.
2: C'est à quelle époque?
3: Ce n'est pas
5: Uderzo.
1: Fortin.
3: Fortin.
5: Franquin.
3: Uderzo non plus.
2: Chef, celui qui a écrit Bécassine.
3: Non plus.
2: Celui qui a écrit Pim Pam Poum.
3: Non plus.
5: Est-ce que si jamais on donne le nom du personnage, l'autre personnage célèbre qu'il a créé, tout de suite son nom à lui va apparaître?
3: Il y a des chances, oui.
2: Ah, celui qui a les trois pieds nickelés, là.
3: Ah, les trois pieds nickelés.
6: Non, c'est Forton,
3: Ribouledingue, Filochard. Et non.
5: Est-ce que c'est une bande dessinée qui a encore du succès aujourd'hui?
3: Il y en a fait plusieurs qui ont eu du succès.
2: Il n'y avait pas Zig et Puce?
3: Ah oui, mais c'est pas lui.
5: Il n'y a pas les tuniques bleues?
3: Non plus.
2: Il a été dessiné dans Fluide Glacial?
3: Non, c'était...
1: Il est mort.
3: Alors écoutez, il est mort en 2011.
5: Ah oui, et il continue à faire des bandes dessinées?
3: Bah non.
5: Non mais...
2: Bah non, c'est mort.
5: Dans les années 2000, il continue à faire des bandes dessinées?
3: Ah bah oui, bien sûr. Ah, oui, quand on dessine, c'est jusqu'à la
2: plutôt
3: fin.
2: Plutôt pour enfants ou des bandes dessinées adultes?
0: Bon, ça c'est...
5: Est-ce qu'il faisait Natacha, hôtesse de l'air?
3: Non plus.
2: Bah, oh, c'était bien ça.
5: Est-ce qu'il a le personnage célèbre qu'il a créé, c'est un héros ou c'est plusieurs?
3: Ah, il y a tous les genres. Hein,
2: les Picsou. Fait... Raon, c'est lui qui faisait Raon.
3: Ah non, il faisait pas Raon.
1: C'est pas lui qui a fait Bob Flappy?
3: Ah, je peux vous
5: Bob
3: aider.
5: Bob Flappy.
1: C'est quoi cette BD d'avant du Moyen Âge? C'est pas que lui, Bob Flappy.
3: Bob Flappy.
1: Tête incomplet.
0: Bob Flappy.
1: J'adore
0: Bob Flappy.
1: J'adorais, c'est comme
3: la jeunesse de Gérard Jugnot. J'imagine le petit Gérard en train de dire Bob Flappy.
1: Mais c'était
2: il y avait
1: dans les années 60.
0: Ah oui.
3: Alors c'est lui aussi qui a créé et dessiné Totoche, si ça peut vous aider.
0: Ah, Totoche.
2: Et Pif, non?
3: Pif, non. Non.
0: Totoche.
3: Mais il y a deux héros.
0: Parce que moi, une Totoche, c'est autre chose. Donc c'est quoi Totoche?
2: Quoi pour toi, une Totoche?
0: Bah, une Totoche, c'est là
2: une
0: où les garçons ils s'amusent.
1: Une Tocha.
3: Oui, oh, ouais. Merde. Ça n'a rien à voir avec tout ça. Il faut faire très attention à ce que je dis. Pardon.
6: C'est Edika.
3: Pardon Isabelle Mergo. Il est né à Stockholm, puisqu'une fois qu'on est né à Stockholm,
2: on y est né éternellement.
3: Mais comme il est mort, bon bah voilà, je me permets de dire qu'il était né à Stockholm, mais il est mort à Pont-l'Abbé d'Arnoux.
5: Est-ce qu'il avait un nom qui sonnait suédois?
3: Non, mais c'est un nom de dessinateur connu, parce qu'on lui doit deux grands, et particulièrement un grand héros de...

0: Ricochet
1: de bande dessinée.
2: Gaston Lagaffe,
1: d'ailleurs, qui perdure aujourd'hui encore.
3: Qui a été adapté en dessin animé ou pas
1: Et même en film, oui.
4: Il n'a pas été assassiné avec...
1: Ah non, il n'a pas été assassiné
3: dans la C'est plus pour les petites filles ou pour les petits garçons?
1: Il a travaillé pour Pif Gadget, pour Vaillant.
0: Voilà.
4: Gadget. Il était communiste.
0: C'est pas lui qui a fait Raon,
1: non. Non, mais par exemple, Corinne et Jeannot, ça vous dit quelque chose?
5: Corinne et Jeannot, c'est mes voisins du quatrième.
1: Bah, c'est lui aussi qui a dessiné Corinne et Jeannot, vous voyez. Oh, okay. Mais c'est pas ce qu'il a fait de plus connu encore. Les héros les plus cons de la BD, Grabadu et Gabaliouchtou, on est parti de là, vous voyez. Mais le plus connu, évidemment, c'est une série qui a été adaptée en bande dessinée,
6: La famille Fenouillard.
1: En dessin animé, en film.
5: Bécassine.
1: Peut-être même d'ailleurs Boublil, ce couillon, il a dû jouer dans le film, tiens.
0: Ah, c'est récent alors.
5: Il est tellement con, il s'en souvient même plus.
0: C'est pas le petit Nicolas ou genre de truc.
1: Je pense qu'il est peut-être le seul qui jouait pas dedans, mais enfin bon, il y avait à peu près.
5: Astérix.
1: Non, il y avait à peu près tout le gratin humoristique français là-dedans.
0: Is no good et c'est Tabary.
1: Ah. Jean Tabary, oh ouais. Is no good. Bonne réponse de Christophe Beaugrand, on y est arrivé.
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1: Une question pour Patricia Gonzalez qui habite Saint-Martin-d'Hère dans l'Isère. Peut-être connaissez-vous le général Victor de la Horie, Victor Fano de la Horie. Un général qui a été fusillé en 1812.
9: Pas bien, je vais pas vous mentir, je le connais pas bien.
1: Et ben c'est un général français, Victor de la Horie. Et si je vous en parle, c'est parce que longtemps on a dit qu'il était le père de qui?
10: De la fille d'Yves Montand?
1: Non. Mais non.
9: En quelle année que vous dites?
1: Oh ben, il est fusillé en 1812.
9: Oh là là. Ah oui. Voilà. Je vais renoter son nom, pardon.
10: Ah ben, c'est le père d'une vieille, quand même.
1: Victor Fano de la Horie, général de la Horie. Ah,
10: c'était un auteur.
1: C'était pas un auteur, c'était un général.
10: Non, mais la fille ou le fils.
1: Ah, il aurait eu, il serait le père.
9: Il aurait eu quel âge? Ah, on le dit, mais on n'est pas sûr.
1: Que quoi?
9: Vous dites, on dit que c'est son père, mais on n'est pas certain.
1: Il y a pas mal d'indices qui laissent à penser tout de même qu'il pourrait être le père de...
9: Georges Sand.
1: Georges Sand, non.
2: Charles Baudelaire.
9: Colette.
1: Non.
9: Un grand auteur. Le père d'un homme.
2: Marc Lévy.
10: Chaussure.
9: Un grand auteur.
1: Il y a quand même un indice, voyez.
9: Victor Hugo,
1: évidemment. Bonne réponse. Ah ouais. La mère de Victor Hugo, Sophie, se serait laissée aller compter fleurette, comme on disait à l'époque. Ah bah oui, on disait ça, compter fleurette.
9: Ah ouais, bah je vais vous dire la fleurette après, quand 9 mois après, vous avez un môme.
1: Ah bah, quant à Victor Hugo, franchement,
11: ça
2: passe tout seul.
11: Moi, je signe pour un Victor Hugo. J'ai plus que de la famille par alliance et sa famille mal tournée hier.
6: Mais ta fille alors, Christine?
1: Pourquoi, qu'est-ce qui s'est passé hier?
11: Eh ben, on a mis ma belle-mère à l'EHPAD avant-hier et cette nuit elle était à l'hôpital aux urgences parce que c'est cassé la gueule, parce qu'il n'y a pas de lumière à côté de son lit, voilà, c'est super.
10: Ah ben, genre, c'est un EHPAD ou l'armée du salut?
11: Les EHPAD, soi-disant première classe. Je donne pas encore le nom de l'EHPAD, ils vont se manier pour lui foutre un radiateur et une couette aujourd'hui.
2: Ah, et du caviar.
11: C'est à Paris. C'est pas loin de l'avenue des Gobelins.
2: Ouh là là, ça se rapproche.
1: Votre fiancé qui s'occupe très bien de vous, il a intérêt à garder la chambre pour plus tard.
11: Vous savez quoi? Il paraît que les investisseurs se font un max de fric sur les maisons de retraite et on est harcelé par est-ce que vous voulez investir dans une maison? Eh ben, dis donc, je trouvais ça dégueulasse avant, mais maintenant je vais investir. Parce que ça doit rapporter du pognon. Si on coupe le chauffage, ça fait payer ça. Je suis en train de me rendre compte que je vais même investir dans 7 maisons de retraite. Ils sont
1: la maison de retraite, c'est l'avenir.
5: Ouais. C'est vrai.
10: Ah oui, c'est
11: non,
10: vrai.
11: Mais ils sont
5: on est sollicité tout le temps.
9: Ça se vend comme des petits
5: pains. Ah oui.
11: Bah, c'est normal. Il faut crever les vieux en 3 semaines. Ils remplissent sans arrêt les chambres.
5: Ah oui, c'est une sorte d'Airbnb un peu, hein.
11: Ouais.
1: On vous a dit, vous, Julie, quand vous êtes rentrée à RTL, combien c'était?
5: Elle a amené une écharpe, il n'y a pas de chauffage.
11: Non, mais enfin, bon, voilà, c'est tout. On va pas plomber l'ambiance.
9: On est encore à l'antenne?
11: Bah, on va... Non, c'est cassé.
1: C'est très longtemps.

0: Mais non, parce que j'ai très envie de faire pipi.
1: Ah, vous voyez.
0: C'est rare que ça m'arrive pendant l'émission.
1: Mais je vais demander à la direction qu'on ait un pistolet chacun sous la...
2: Un haricot,
1: un pistolet, appelez ça comme vous voudrez, parce que c'est vrai que ça commence...
3: Bah là, tu sais que ça va finir comme ça, parce que vu les vieux qui se trimballent, il y en a qui ont la décence de mourir, tu vois, mais nous, on va finir sous perf. Et mais ça va être génial, Laurent.
0: Ça tu crois qu'il va te garder jusqu'à ce que...
2: Non.
3: Ah ouais, moi oui. Toi non, mais moi oui.
0: Et toi, t'es déjà chiante en bonne santé. Si tu penses qu'il va te garder sous perf.
3: Mais il peut... T'as pas compris? Il ne peut pas se passer de moi. Il ne peut pas. Il a essayé.
1: J'ai bien réussi 3 ans. Hein.
3: Ouais, bah... Qu'est-ce que t'as pleuré?
0: Oh là là, il était en dépression.
3: Ouais. Ah ben, je sais.
2: Il m'a dit un jour, j'ai peur qu'elle revienne.
3: Non, mais ce qui est incroyable, c'est que le temps que je disparaisse, il s'est trouvé enfin quelqu'un dans sa vie.
4: Bah oui.
3: Et il est tombé amoureux bizarrement quand j'ai disparu de sa vie. Donc, sans moi, vous ne seriez pas avec la personne.
4: Ce qui est bien avec toi, c'est ta discrétion.
2: Oui. Hein? Elle n'est pas du tout auto-centrée.
4: Ah,
2: pas du tout.
0: C'est incroyable. Ouais. Mais
3: à quoi j'ai pas dit le sexe.
2: C'est vrai que ça laisse le choix. Hein.
1: C'est bien, ça laisse l'imagination aux auditeurs.
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1: Titoff qui est surtout heureux de retrouver sa fiancée.
7: Ouais, vous avez vu comme il est beau?
1: À vous trouver.
7: Oh bah il a minci, il est formidable.
8: Pour toi, Roselyne.
7: Oui, ah non, mais...
8: Ah aussi, tu es très en beauté.
1: Je sais pas, vous avez vu qu'il a minci, parce qu'alors moi...
7: Ah ça, non, mais c'est impressionnant. Bon coq n'est jamais gras, disait ma grand-mère.
9: Je me demande si tu ne le confonds pas avec Ryu.
8: Merci.
10: Moi, je suis un peu déçu parce que moi, j'ai perdu 7 kilos, mais t'as même pas remarqué.
1: Non, mais il faut savoir que Madame Bachelot a une tendresse pour... Ah. Monsieur Titoff depuis des années.
7: Mais c'est une liaison qui dure.
10: Ah, ça fait des années qu'ils ne sont pas vus alors.
8: On n'a pas senti le temps passer.
1: C'est vrai.
8: Surtout Roselyne.
1: Mais vous avez eu des enfants ou pas?
8: C'était un choix en fait. Roselyne voulait continuer la politique. D'aller à l'opéra le soir, tout ça.
7: Nous ne voulions vivre que l'un pour l'autre.
1: D'ailleurs, il faut dire que Roselyne est plutôt virginale aujourd'hui.
7: Oui.
8: Oui, oui.
2: Vous avez fait peur.
1: Non, j'ai pas dit vierge.
2: Je me suis dit, il a des infos qu'on n'a pas.
1: Non, virginal dans
9: moi,
1: le
9: sens... Moi, je me suis dit, ça a cicatrisé.
1: Non, virginal dans le sens où d'habitude, elle a toujours des tenues plutôt colorées.
8: Oui, c'est vrai.
1: Voilà.
7: Il n'est pas chic, ce trois quarts.
1: Oui, mais il est crème, ce qui est très rare.
10: Il est même blanc.
1: Oui, il est même blanc. Je me demande si elle ne voudrait pas être élue pape.
7: Papesse, oui.
1: Ah, oui, parce qu'il y a quelque chose, là, quand même. Ouais. Ah, vous aimeriez avoir une papesse?
9: Ah, bah, évidemment. On n'a pas de pâte noire, excusez-moi, jamais, depuis tant. Ah. Et on n'a pas de femme, évidemment, pour les raisons qu'on connaît, mais bon, faudrait quand même.
7: Alors, une femme noire. Eh ben, Karine.
1: Karine Le Marchand, pape, ce serait génial pour.
7: Oh, bah, ce serait vachement bien.
1: Pour tous les curés labourés dans le prêtre.
9: Je préfère encore Karine Le Marchand, pipe.
1: Oh, ça alors.
9: Pipe,
1: vous l'êtes pipe.
9: Moi, je trouve ça plus rigolo d'être pipe que pape.
1: Ah bah très bien, écoutez, c'est mieux que pupe. Donc hier, quand on a dit que vous étiez une spécialiste de...
9: Oui, ça c'était une connerie.
1: Ah, bah alors, vous confirmez aujourd'hui.
9: Je rigole.
1: Ah, bon, vous me rassurez.
2: J'ai raté hier. Ouais.
1: Oui, qu'est-ce qui s'est passé
9: hier? Ils sont partis en délire sur une pseudo-réputation, comme quoi je serais super forte à ces choses-là.
8: Alors, moi, je n'ai jamais entendu cette réputation-là. À mon grand désarroi, mais apparemment...
9: Il n'a pas cité ses sources, d'ailleurs.
7: Mais alors, de
8: qui avait l'info?
10: C'est quoi la répute?
7: Vous parlez de façon...
1: On dit pas la répute.
7: Il manque une lettre.
1: On dit une station de bus équivoque. Non, franchement...
7: Mais de quoi tu veux parler, alors?
9: Qu'est-ce qui s'est passé hier? Ils ont prétendu, alors c'est plutôt flatteur, mais que j'étais la reine de la fellation, sans citer leur source. Alors je ne sais pas d'où ça venait. Je réfute
7: ça,
9: pas.
7: C'est Rachida. Moi, je réfute.
9: Pourquoi dirais ça?
7: Parce qu'elle a confondu dans une interview, crois sur RTL,
9: la
7: d'ailleurs,
9: de la fellation.
7: Inflation et fellation.
1: Oui, ah oui, c'est vrai que c'était Mme Dati, la ministre de la Culture. À l'époque, elle ne l'était pas encore.
7: Oui.
1: Mais elle l'est devenue suite à ça.
7: Il paraît que c'est un brevet qu'il faut passer pour être ministre de la Culture.

0: Puisqu'on parlait du pape, voici une première citation pour Nathalie Barnérias, qui habite Bretteville l'Orgueilleuse, c'est dans le Calvados, qui a dit « À part pour les gonzesses et le pognon, ça doit être chiant d'être pape ».
1: Jean-Yann, Coluche.
0: Ah oui, elle est en deux temps, celle-là.
2: Est-ce que c'est quelqu'un qui n'était pas porté vers les femmes ?
0: Ah non, non. Alors, à part pour les gonzesses et le pognon, ça doit être chiant d'être...
3: Ce serait pas Bénichou ?
0: C'est Pierre Bénichou. Bravo, la réponse de Karine Le Marchand. La suivante est dédicacée pour Monsieur Titoff et c'est Liliane Sévrac qui habite Marsac-sur-Tarn qui a une chance de gagner un chèque RTL, une toute petite chance, qui a dit « J'ai souvent remarqué que les gens qui sont en retard sont de bien meilleure humeur que ceux qui ont dû les attendre. »
4: C'est pas faux.
3: C'est tellement vrai.
4: C'est pas faux, c'est drôle.
5: De Vos ?
0: De Vos.
6: Emmanuel Macron ?
0: C'est français et en plus c'est marseillais. C'est vrai qu'Emmanuel Macron a la réputation d'être en retard.
4: Espagnol.
7: Ce serait pas Fernandel.
0: Ce n'est pas Fernandel.
6: Bagnol.
7: Rému.
0: Ce n'est pas Pagnol.
3: C'est mort.
0: C'est un autre dramaturge marseillais.
5: Zidane.
0: Non, pas ça. C'est vrai que c'est un bon dramaturge, Zidane.
6: Un dramaturge marseillais.
0: Oui, il est né à Marseille.
3: Il est mort.
0: Ah oui, mort.
5: Il est mort, oui.
0: Mort dans les années 80. Académicien français. On l'a surnommé Pagnolet, petit Pagnol, à une époque.
5: Le petit Pagnol.
0: Bah, par exemple, Nina est une de ses pièces.
4: Est-ce qu'il a un nom italien ?
0: Non, les œufs de l'autruche aussi.
5: Ah oui, André Roussin. Bien sûr.
0: Pardon.
5: André Roussin.
0: André Roussin, il faut que ce soit un Belge. Bravo.
3: Magnifique.
0: Mais il y avait aussi Lorsque l'enfant paraît, qui a été récemment joué par Michel Fau, ou encore La Mama, qui fut jouée et créée au Théâtre de la Madeleine. Il faut dire qu'il a dirigé ce théâtre. André Roussin était marseillais. Qu'est-ce qu'il y a, monsieur Titoff ? Ça vous intéresse ce que je dis ou pas ?
4: Oui,
5: il est dans Marseille.
6: C'était pas flagrant.
4: Je suis tellement vexé de ne pas avoir trouvé la bonne réponse que,
0: oui, que quoi ?
4: J'en ai des chaleurs.
0: Non, mais vous êtes en train de faire des signes à qui, là ?
4: Je disais que l'émission se passait super bien. Mais malgré votre allergie, vous étiez de bonne humeur, patron.
0: J'étais de bonne humeur jusqu'à ce que vous arriviez. Non, franchement, c'est terrible ce qui se passe ici.
6: Ouais,
0: hein. J'en ai une autre pour vous, remarquez, monsieur Titoff.
5: Marseillais.
0: Et pour Pierre Marpinard. Monsieur Marpinard
3: le pauvre.
0: Habite Clairoy dans l'Oise. Elle vous va bien, cette citation
4: Oui, c'est moi.
0: C'est vous qui auriez pu la dire, d'ailleurs. Qui a dit « Quand je décide de me remettre au sport, j'achète l'équipe.
6: » Jacques Chirac.
4: Effectivement.
5: C'est un humoriste ?
0: C'était pas un humoriste, mais c'est quelqu'un de drôle, un confrère de radio pendant des années, mais il est mort déjà il y a un petit moment, en 2015. Et on le cite souvent ici. On n'est jamais certain qu'il soit l'auteur tout à fait de ces citations, mais il a fait quelques recueils, ou parfois
6: il était sur France Inter.
0: Emprunté à d'autres, il était sur France Inter.
6: José
0: Bouteiller.
1: Arthur.
0: José Arthur. Bonne réponse. Encore d'Alex Vizorek, aidé par Richard Orlinski. Ouais.
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0: Ah, une question d'actualité pour Sabine Gontier qui habite Aix-en-Provence. Qu'est-ce qu'on devrait normalement bientôt tous appeler Barat ?
1: Marat ?
0: Barat.
5: Barat. Ah,
9: Barat. Barat. Ah, bah, est-ce que c'est le beurre ?
0: Non.
4: La Barat.
5: Et vous l'écrivez avec deux T, Barat ?
0: Ça c'est clair. Ah, vous voulez vraiment
5: l'orthographe ? Parce que la Barat, qui est l'instrument qui sert effectivement à faire le beurre, à transformer le lait en beurre, c'est une Barat.
0: B-A-R-A-D-T-E.
1: C'est un objet ?
0: Mais là, pas du tout. Là, mon Barat à moi s'écrit B-H-A-R-A-T.
1: Est-ce que c'est le nom d'un club de foot ?
0: Pas du tout.
3: C'est une personne ?
0: Non, ce n'est pas une personne.
3: C'est une chose qui arrive à la mode.
0: C'est très sérieux et très important ce que je vous dis là.
1: Est-ce que c'est un village ou une ville qui aurait changé de nom ?
0: Oh, c'est mieux que ça, monsieur.
4: C'est un pays.
0: Un pays, oui.
1: C'est un pays qui change de nom.
9: C'est l'Inde.
0: C'est l'Inde. Bonne réponse de Christine, bravo.
9: Eh ben, ça va s'appeler l'Inde.
0: Non, ça va
9: s'appeler Barat.
0: Voilà, exactement.
9: Ah bon ? Comme la Birmanie s'est appelée le Myanmar. Maintenant,
3: on va changer de nom en Inde.
9: On va aller à Barat.
0: Les autorités indiennes, en tout cas, c'est le Premier ministre indien, Monsieur Modi, Narendra Modi, c'est le nom du Premier ministre indien, envisagent d'abandonner l'utilisation officielle du nom anglais de leur pays.
1: India.
0: Parce que India, ça vient d'Angleterre, évidemment. Et quand même, depuis leur indépendance, ils se disent, ce serait peut-être bien qu'on reprenne notre nom, il serait temps. Et effectivement, ils envisagent de changer India pour Bharat, un mot qui remonte aux anciens textes hindous qui datent d'avant la colonisation britannique.
3: Donc on va les appeler les Bharatiens.
1: Si on veut aller en Inde, il faut se dépêcher.
0: Oui.
2: Ah oui.
9: Non, mais il y a...
0: Mais vous avez vu quand même que la communauté indienne partout dans le monde prend une importance bien... sont vraiment ce qu'on appelle des pays émergents qui sont en train de prendre la place de tous les pays. Le premier ministre...
9: Narendra Modi.
0: Britannique
3: indien.
0: Indien. Ah non, mais ils sont le maire de Londres est indien. Mais... Chez les républicains aux États-Unis, parmi les candidats, candidat républicain, mais... Trump n'était pas là au fameux débat des primaires, il y a déjà eu un débat, mais le candidat qui s'est fait le plus remarquer aux États-Unis parmi les républicains, et donc pourtant conservateur, c'est aussi un Indien. Ouais. Qui est, enfin, un Indien pas...
3: Oui, pas un Indien d'Amérique.
2: Mais c'est le redoutable. Non.
4: Mais justement, un Bharat.
0: C'est justement
1: mais
0: ça.
1: Mais il va s'appeler Baratin maintenant.
9: Ben oui.
1: Mais non, mais c'est quoi leur nouveau nom?
0: En politique, ils ont encore plus de chances de réussir.
1: Ils vont s'appeler des Baratins.
0: Mais en tout cas, c'est
3: en plus,
0: vrai.
3: Ils sont beaux.
0: Ah oui, moi aussi je trouve.
3: Ah ouais. Ah
1: oui. Tous.
3: Ah
1: bah oui, parce qu'ils sont beaucoup, hein.
3: Pas tous. Non, pas tous, mais moi j'aime bien.
9: Mais oui, lui, Laurent, il était tombé amoureux d'un Indien.
0: Ah bon?
4: Je t'ai croisé une petite période avec un Indien. Laurent.
0: Ah oui, c'est vrai.
4: Il était tellement beau, même moi j'avais envie de me le faire alors. Je vais te dire, j'étais prêt à passer le cap. Ils ont une beauté.
9: Ah oui, il était beau.
4: Il était plus beau que n'importe quelle femme sur la planète. Une beauté, des cheveux longs. Il courait comme ça, putain.
3: C'est vrai, mais il était bête.
9: Et qu'est-ce qu'il est là?
4: Ah non, non, mais une beauté, non, le mec. Karine Le Marchand, c'est un boudin à côté. Voilà. Je peux pas vous dire mieux.
5: Mais alors, pour compléter la vie, c'est vrai que chez les, comment on les appelle, les baratins, enfin, en Inde,
3: les baratins.
5: Il y a de très belles, les hommes, je sais pas, mais chez les filles, il y a des filles sublimes.
0: Ah oui.
5: Mais quand elles sont moches, elles sont vraiment.
9: Oh, mais c'est con. Ce que tu dis.
3: Alors que chez nous, les Françaises, pas du tout.
1: T'as jamais regardé l'émission de Karine, hein.
5: C'est un peu partout pareil.
0: C'est cliché sur les pays. Et alors, c'est d'une débilité. Il y a des gens beaux. Et
3: oui,
0: moche
3: partout.
0: Dans tous les pays.
4: Sauf en Belgique.
0: C'est un peu ce que je voulais dire. C'est vrai que j'ai jamais vu un beau Belge.
4: Non, non, c'est pas vrai. Je vais me faire insulter. C'est vraiment pour la vanne. Hein.
9: J'ai jamais vu un beau Belge. N'importe quoi.
4: En plus, ce qui est bien avec les Belges, c'est que tu peux coucher avec eux une fois.
0: On s'est éloigné de l'Inde, là. Vraiment.
3: Ouais, c'est vrai.
0: Vraiment, moi, je suis en train de vous annoncer un truc.
5: Tu te rends compte, moi, je me fais insulter parce que je dis qu'en Inde, il y a des filles, il y a des belles et des moches.
4: On peut plus dire ça.
5: On insulte mon peuple entier.
4: Mais c'est parce que tu l'as bien cherché.
0: Non mais écoutez, je suis en train de vous donner...
3: Plastique Bertrand, il était beau.
0: Je suis en train de vous donner une info essentielle.
5: Il est très siliconé.
0: C'est-à-dire que l'Inde va peut-être s'appeler désormais Bharat, parce que le gouvernement indien a décidé pour toujours d'oublier la colonisation britannique. C'est pas une petite info quand même, vous voyez. Donc retenez-la quand même, plutôt que de me raconter vos histoires.
9: Bah, retenez-la.
1: Mais ça veut dire que tous les globes qu'on a chez nous, qu'on a achetés là, les globes en plastique, il n'y en a plus un de valable.
4: Ah, merde.
1: Va falloir tout refaire.
0: En tout cas, l'Inde, désormais, dans beaucoup dans beaucoup de documents officiels, s'appelle déjà Bharat.
3: Ah ouais.
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9: Non, mais là, j'ai pas envie de rire, je m'inquiète pour mes boucs. Je pense à mes boucs parce que.
0: Rasez-vous!
9: Il y a un renard qui me les a chiqués il y a 3 mois.
1: Tu cherches des bergers?
9: Non, non, pas un berger de boucs. C'est des boucs nains.
1: Ah bon?
9: Et donc, le renard, il est pas nain, lui. Et là, je suis en train de, tous les jours, à cette heure-là, de me dire, est-ce que mes boucs se sont pas fait chiquer par le renard, voilà. Oh. Et je peux rien faire.
3: Oh là. Oh. Ma pauvre chérie.
1: T'as une vie d'aventurière.
9: Allez.
1: Tu devrais écrire un livre. Tu dois... Ma vie en Corse avec mes boucs.
9: À toi, t'as...
1: Tu feras un carton. Si tu veux, je réaliserai le film après.
9: Ça, c'est sûr, Laurent Ruquier l'a moins pleuré quand un renard a bouffé mes pans.
3: Ah, ça y est.
9: Tu avais offert des pans.
3: Des
5: si j'étais un renard, j'habiterais près de chez toi, parce qu'apparemment...
9: Bon, allez, on s'en fout, on continue.
0: Dites, je fais ce que je veux ici, je suis encore chez moi. Hein.
9: C'est vrai.
1: C'était quand vous repartez en vacances, d'ailleurs, ensemble, bientôt?
0: Qui ça?
1: Vous ne repartez pas en vacances, bientôt, ensemble?
0: Avec Christine Bravo?
1: Bah oui.
0: Oh là, ça fait 20 ans que je ne suis pas parti en vacances avec elle. Une fois m'a suffi. Hein.
9: Il y a eu plus qu'une fois.
0: Deux fois, peut-être.
9: Plus que deux fois.
0: Trois, allez, mais tout cassé. Enfin, il y a 25 ans,
9: mais
0: 30
9: c'est vrai
0: ans.
9: On ne se souvient plus où c'était, en vente. C'était avec Mergo. C'est des bons souvenirs. Ah, c'est des bons souvenirs, papa.
0: Pas du tout. Pour Fabrice Oran, qui habite à Metz, puisqu'on parlait animaux, justement, quel est l'autre nom du carcajou?
1: Carcajou, c'est le glouton.
0: Oh, mais comment vous savez ça, alors?
7: Bah, c'est l'autre nom du carcajou.
10: C'est le pire.
11: Oui. Alors, c'est le... c'est le nom, en fait, c'est le nom autochtone du glouton qui mange tout ce qu'il
0: bouge. Et en anglais, c'est comment on dit ça en anglais? Wolverine. Le carcajou, le glouton, le Wolverine, ou le Johan Rioux en français.
11: Ou le Bernard Mabille.
0: C'est le glouton. Il paraît que c'est très dangereux, hein, ces animaux-là.
11: Ça s'attaque à tout, ça
9: s'attaque au bouc.
11: Ça s'attaque même aux cerfs qui ont deux fois leur taille.
0: C'est l'animal le plus féroce du Grand Nord.
11: Oui.
0: Il peut peser 18 kilos, le glouton ou le carcajou.
11: Ah ouais, c'est incroyable.
0: C'est comme un ours.
3: Je croyais que c'était un dindon, un glouton.
0: Ah non, non, rien à voir avec le dindon.
11: Non,
0: c'est
11: parce
0: pas
11: qu'il glouglout,
0: c'est pas un volatile, le glouton.
10: Vous avez pas une photo, Laurent, parce que j'arrive pas à voir.
0: Regardez sur votre pièce d'identité.
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0: C'est ce que ça veut dire décoller, monsieur.
14: Mais ça veut dire mincir, c'est
0: maigrir,
14: ça.
0: Maigrir, mincir. Et je vous trouve bien mince par rapport à d'habitude.
14: Ben, je prépare mon summer body à ça.
0: Ah oui, ah oui.
14: Dans deux mois, on est en maillot de bain sur la plage. Je veux pas
0: sur quelle plage vous allez être en maillot de bain?
14: À peu près toutes les plages de France.
0: Ah, vous faites la grande tournée des plages?
14: Ah oui, oui, je fais la tournée des plages cet été. Oui, je vais voir les copains à droite à gauche. Vous savez, j'ai des copains qui habitent au bord de la mer. Puis après, d'avoir été steward fait que je connais des gens dans le monde entier. Donc je peux aller dans les plages du monde entier.
0: Ah oui?
14: À Rio, à Cape Town.
0: Les plus belles plages du monde, c'est où selon vous alors?
14: Oh ben j'aime bien Ipanema, Poste Neuf.
0: Poste Neuf.
14: Ben oui, c'est la plage des gays à Ipanema, Rio.
3: Ah,
0: ah, ah, on fait pas toutes les plages au Brésil.
14: J'ai acheté mon bikini tout.
0: Ah oui. Vous préférez pas un homo qui dit oui à un bikini?
9: Désolé.
0: Ah, avoué.
3: Ah, bah ouais. Je l'ai pas encore. Moi, ça met 3 minutes à remonter, c'est tout.
0: Ah, bah oui, bah ça remonte, ça remonte. Et l'essentiel, c'est que ça remonte. Hein. Mais parce que le reste, ça descend plutôt.
3: Alors, vous êtes injuste. Vous êtes injuste. Ça s'amplifie, mais ça ne descend pas.
0: Ah, qu'est-ce qui s'amplifie?
3: C'est vrai que, bon, on va pas dire de moi que je suis mince, mais tout
0: mais
3: est très tonique.
0: Je trouve que vous avez perdu un peu, dites donc.
14: Ah oui, bah tu décolles.
3: Oui, j'ai fait poisson-légumes pendant une semaine.
0: C'est pas vrai.
3: Si, parce que j'étais loin, au bord de la mer, justement. Donc, pour montrer mon corps, j'ai fait...
9: C'est quoi un poisson-légumes?
0: Poisson, c'est ce qu'elle mange, légumes, c'est ce qu'elle va devenir. Une première citation pour Damien Jaffre, qui habite Brest, qui a dit « Une dispute dans le sud-ouest, ça s'appelle une engueulatine. »
3: Ah.
11: Titoff?
0: Titoff, non.
9: Il vient aux Grosses Têtes?
0: Il vient aux Grosses Têtes de temps
11: Baffy.
0: En temps, il y a longtemps. Baffy, non.
9: Timsit?
0: Timsit, non.
11: Il est mort?
9: Il est toujours vivant. Sébastien?
0: Pardon?
9: Patrick Sébastien?
0: Patrick Sébastien, bonne réponse.
9: Tu l'as vu, tu l'as connais cette chanson?
3: Non, je connais pas cette chanson.
9: Il vient de la sortie.
0: Il sera là demain, Patrick Sébastien, avec nous. Une autre citation, et cette fois c'est pour Monsieur Harvey, Émilien Harvey, qui habite Argenteuil, qui a dit, vous comprendrez d'ailleurs en écoutant la citation que ça n'est pas récent, qui a dit « Liz Taylor s'est si souvent mariée qu'elle confond la cloche de l'église avec un réveil matin.
9: » Un Américain.
11: Richard Burton.
0: Alors c'est un Américain qu'elle peut-être même joué avec Liz Taylor, d'ailleurs.
11: W.C. Fields.
0: W.C. Fields, non, non, non.
9: Il est mort?
0: Ah, il est mort, il était plutôt amusant et il était beau gosse aussi. Un acteur qu'on a vu aussi dans des séries, pour tout dire, mais...
11: Ah, il est mort.
3: Ah, oui,
0: il a joué dans Les Vikings, dans Trapèze, dans certains Lame Show, dans Spartacus.
11: Bah, Marlon Brando?
10: Tony Curtis.
3: Non,
0: Tony Curtis, bonne réponse. Excellente réponse de Monsieur Vizorek. Et la prochaine citation sera pour Marie Santos de Breuillet, qui a dit « Je n'aurai plus peur de l'avion le jour où on arrêtera d'applaudir

0: dire les pilotes parce qu'ils ont réussi l'atterrissage.
1: Oui, ça, c'est sûr. Jean-Pierre Janssen.
2: Non, c'est un humoriste. C'est pas Gad Elmaleh qui a dit ça.
0: C'est Gad Elmaleh. Ouais. Bonne réponse de Jean-Pierre. Pour monsieur Rateau, que vous avez dû connaître, Isabelle. Elle n'est pas bêcheuse.
1: Oui, j'en ai pris beaucoup des râteaux.
0: Mais tout le monde, moi aussi, si vous saviez. Moi, j'ai fait tous. Que ça, des râteaux.
2: Ouais, on s'est tous frottés.
1: Du râteau au râtelier, il n'y a pas loin.
2: Mais c'est formateur.
0: Qu'est-ce que vous dites, vous?
2: C'est formateur. Quand on se prend un râteau, bon, on change sa stratégie d'approche. C'est
0: bah, vous n'avez pas pris de râteau, vous payez.
1: Attends, même en payant, il
2: même en payant, je prends des râteaux.
0: J'ai perdu ma citation suivante.
2: Oh, quel dommage.
1: Mais on a répondu à celle-là.
0: Ah, la voilà, je l'ai
1: trouvée.
0: Ben
1: trouvé. Oui,
0: ah.
1: Curtis.
3: Alors. Non, Gad Elmaleh, t'en as une de retard.
0: Pour monsieur Fadi, Hicham Fadi, qui habite dans la Somme, voici la citation suivante, qui a dit, ah ben non, c'est pas celle-là. Là, voilà, ah, je l'ai à l'envers. Ah, ils font des recto verso maintenant.
4: Oh, l'économie de papier. Réserver la forêt.
0: C'est des citations que je pique dès que je vais chez quelqu'un et que je vois, et encore ça, vous allez me dire que je fréquente pas des jeunes.
1: Ah oui, sur les assiettes.
3: Des calendriers.
0: Non, vous savez, les petits éphémérides, ouais. Où on enlève une blague par jour. Ouais. Oh, ça va, vous là-bas.
5: Hein. Regarde-moi le lui.
0: Ah non, hein.
1: Et mais vous auriez pu le piquer sur les assiettes aussi. Parfois, sur les assiettes.
0: Ah, c'est plus lourd. Des...
1: C'est plus lourd.
5: Plus lourd.
0: Tandis que là, j'arrache le petit papier.
1: Ah, vous l'avez arraché?
0: Oui.
2: Mais ça vient de chez vous.
1: Vous avez volé alors?
0: Oui, puis après, la vieille dame, elle ne sait plus quel jour on est. Alors voici donc la citation qui a dit « La plus grande invention de l'histoire de l'humanité est sans aucun doute la bière ». Certes, la roue est aussi une très belle invention, mais elle accompagne beaucoup moins bien la pizza.
4: Est-ce que c'est un Belge?
1: Non. Est-ce que c'était le 4 février? Ça...
0: C'est un Américain qui a dit ça.
5: Stephen Wright.
0: Stephen Wright, bonne réponse de Monsieur Paul Alcarat.
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0: C'est un autre footballeur dont je vais vous demander de retrouver le nom. Un footballeur qui a joué Jacques la Crevette.
7: Quoi?
0: Dans le monde de Nemo, et j'imagine que vous avez tous vu évidemment ce Disney. Vous êtes fan de dessins animés, vous m'avez dit.
8: Il y a Nemo, il y a Dory.
0: Et oui, alors Dory, c'est la suite. Hein. C'est le poisson chirurgien, Dory, hein, on est d'accord.
8: C'est le poisson bleu.
0: Oui, c'est ça, voilà.
4: Il
0: faisait la voix française de Jacques Lacrevette. Le footballeur.
7: Lama.
0: Cantona, non. Lama, non.
7: Crevette, Lama.
8: Ginola?
0: Pardon?
8: David Ginola.
0: David Ginola, c'est une bonne réponse! Daniel Ramy. Vous n'avez pas reconnu sa voix quand vous avez regardé Nemo? Vous l'avez regardé peut-être en VO, non? Non?
8: Non.
0: Non.
8: Version originale, j'ai capté, mais non. Non,
0: vous l'avez regardé en français.
8: Version française. Mais sur le moment, Ginola, c'est pas non plus une voix qu'on repère. Cantona, oui, c'est une voix charismatique.
0: Vous aussi, hein, on pourrait vous donner.
8: Ah ouais, carrément. Mais voilà. Le problème, c'est que je sais pas lire, on fait comment?
0: Bon, vous faites pas plus idiot que vous n'avez.
8: Bien sûr, je rigole, je joue.
0: Vous vivez très très bien. Et franchement, vous avez une voix. Alors franchement, pour les dessins animés, vous seriez formidable en dessin.
8: Le premier que j'aimerais bien faire, c'est Gros Minet. C'est plus facile pour moi.
0: Ah bah oui,
2: mais ça tombe bien. Moi, je fais Titi.
7: Ah, je vous vois bien vous courir après l'un l'autre.
0: C'est bien. Allez-y, dites, j'ai cru voir un Gros Minet.
1: J'ai cru voir un Gros Minet.
0: Et vous voulez faire Sylvestre alors?
8: Bah, il me ressemble. Après, j'ai une voix peut-être trop grave.
2: Hey, t'as le petit cheveu.
8: J'ai un petit cheveu sur la langue.
2: Dis, j'ai vu un titi.
8: J'ai vu un titi. Enfin, mais ça sert à rien, il n'y a pas de S dans mon titi.
0: Il a raison. Dites, j'ai vu un oui, titi.
7: Par contre, est-ce qu'il y a un Z?
8: Non.
7: Ça y est, c'est en train de monter.
8: Bah, j'ai cherché le Z dans titi, j'ai pas trouvé. Je sais pas ce que tu me racontes là.
7: Je te dirai après, chérie, quand on sera là.
0: Une question littéraire maintenant pour Roland Salier, qui habite Comines dans le Nord. Quel célèbre écrivain, membre de l'Académie Goncourt, a écrit « Les oiseaux s'envolent et les fleurs tombent ».
8: Ah oui, et pas le contraire.
0: Oui, les oiseaux s'envolent et les fleurs tombent. C'est joli comme titre.
7: Hein. Oui, c'est très très beau. C'est un peu triste.
5: Est-ce que c'est pas le même auteur qui avait écrit « Crépuscule des dieux » C'est un des

0: premiers académiciens. C'est ancien, ça, non?
1: Ah oui, il a écrit Le Crépuscule des dieux.
0: Alors c'est Elémir Bourges.
1: Elémir Bourges. Ah. Bonne réponse de Philippe Claudel. Bon. Alors il faut
2: un peu oublié aujourd'hui.
1: Oui, sauf quand on vous envoie un texto par erreur.
2: Ah oui, ça peut servir, ça. Racontez, Laurent.
3: Qu'est-ce que vous avez fait, Laurent?
1: Parce que ce matin, qu'est-ce qui se passe?
3: Oui.
1: À l'Académie Goncourt, il y a combien de jurés? Vous êtes 10, hein, c'est
2: 10,
1: ça?
2: 10, oui, oui.
1: À 10 membres de l'Académie Goncourt. Bon, et quand Monsieur Claudel est là, j'aime bien essayer de le piéger avec des questions, c'est normal, sur l'Académie Goncourt. Et contrairement à l'Académie française où les académiciens qui sont 40 sont numérotés par fauteuil de 1 à 40, à l'Académie Goncourt, les 10 académiciens Goncourt, au moins on apprend ça en même temps que j'en parle, ce sont des couverts, des assiettes si vous préférez. Hein.
2: Des couverts.
1: Alors on dit couvert numéro 1, couvert numéro 2, jusqu'au couvert numéro 10. Et vous avez quel couvert d'ailleurs, monsieur?
2: Le neuvième.
1: Et ce matin, je me suis dit, tiens, je vais chercher quels ont été les académiciens Goncourt qui ont eu le 9e couvert avant Philippe Claudel pour poser une question sur un de ceux-là. Alors je regarde sur Wikipédia, je fais une photo capture d'écran et j'envoie ça à Anthony pour qu'il me sorte après les Wikipédia de chaque académicien Goncourt qui avait le couvert numéro 9. Et mais sauf que comme je pense tellement à Philippe à ce moment-là, c'est à lui que j'ai envoyé la liste.
2: Et moi je me suis dit, oh, il va y avoir une question sur le 9e couvert.
1: Je suis con, merde, alors. Faire attention, c'est quand même dangereux, hein, ces histoires de SMS. Hein.
4: Mais il faut envoyer via WhatsApp, comme ça vous pouvez enlever si vous regrettez.
5: Oui, supprimer pour tous.
6: Oui, c'est vrai pour tous.
3: Mais là, il ne regrettait pas, je crois.
1: En tout cas, celui qui ne regrette pas, c'est Philippe Claudel, voilà. À qui ça a offert une bonne réponse. Il paraît que ça dégraisse au journal L'Équipe, dites donc.
7: Bah, c'est la crise pour tout le monde, hein.
1: Ah, c'est la crise, mais vous.
7: J'ai perdu un petit peu, j'ai repris, je fais le yo-yo, quoi, malheureusement.
1: Vous mangez bien, hein. Ça pourrait être yo-yo, vous faites yo-yo, ça, c'est sûr. Je veux pas voir la taille de la ficelle.
5: c'est élégant.
1: Qu'est-ce que vous avez écrit pendant deux mois?
6: La taille de la ficelle,
7: mais plein. Il y avait plein de choses à écrire sur l'histoire du sport, sur les grandes rivalités. Donc, Gérard, il fallait acheter L'Équipe, il y avait plein de trucs à raconter.
8: Ah oui, mais je vois pas pourquoi j'achèterais L'Équipe.
1: Quand il n'y a pas de résultat. Déjà qu'on ne l'achète pas quand il y en a.
7: Arrêtez, Laurent. Parce que je sens c'est encore mieux quand il n'y a pas de match.
1: C'est pas vrai. En plus, je lis le journal L'Équipe tous les jours, vous le savez bien. C'est juste pour vous emmerder. Je lis d'autant plus que vous n'y écrivez pas, je crois.
7: Ah, j'ai écrit pendant de 2001 à 2016 et puis après, je suis passé à la télé.
1: Ah, vous connaissez.
8: Et vous ont répondu?
1: Alors, vous connaissez l'ex-mari de Christine Bravo?
7: Oh, Brunel, qui est un de mes héros, je l'adore.
5: Est-ce d'ailleurs, qu'on peut arrêter avec ça?
7: Mais si, mais en plus, tu l'adores encore, tu l'aimes encore et tout. Oh là là, il est extraordinaire, mais Philippe Brunel, c'est une des plus grandes plumes. Non, et puis, il est passionné de l'Italie. Passionné de l'Italie.
1: Qu'est-ce qu'il y a, Gérard?
8: Il y a le nouveau mari, là.
7: Oui, ah oui, c'est vrai, j'ai fait
6: une chéri, t'es un peu indiscret, là. Il y a son mec qui est là et tu parles du ex-mari. Alors là, c'est vraiment.
8: Et tu dis qu'elle
7: est toujours. Regarde, il fait signe de la tête, ça le dérange pas du tout.
1: Il voit bien que c'est pas une première. Quand même.
9: Il n'y a pas une rubrique plaisance à L'Équipe pour lui.
1: Non, non, mais enfin, franchement, il sait bien qu'elle a une fille. Il a bien fallu qu'elle l'ait avec quelqu'un,
8: bah,
1: quand
8: oui.
1: même.
8: Bah, non, regardez, Marie.
5: Marie, oui.
1: Ça, c'est vrai, mais enfin, t'as vu la gueule de Marie? Christina, on compte sur vous. Peut-être vous pourriez le relooker, notre petit Rio.
6: Ah, chérie, complètement.
1: Parce qu'il y a du boulot, quand même.
6: Je pense qu'on peut mieux faire. Non, là, aujourd'hui, ça va quand même. Le t-shirt, il est un peu moulant.
7: Ouais, mais
6: alors,
7: repris
6: donc,
7: du
6: ça
7: poids.
6: Marque la petite brioche.
7: C'est vrai?
6: Oui.
7: Oh, mais ça va sinon, alors?
6: Alors, il faut que... Non, bah, t-shirt, une veste, ça va, mais les t-shirts doivent être plus dégaines, plus larges. Pas tout à l'heure, tu vois, si le ventre apparaît, c'est machin, c'est pas
10: et puis, prêt. Et là, ça va pas, parce que le corps, c'est un haut. T'as le corps, c'est un haut, et t'as des fringues en V, ça va pas, c'est pas compatible, c'est
6: voilà.
10: pas, c'est pas stylish, c'est pas magnifique. Et ça, Laurent Rouquier, il le sait.
5: Elle est pas asiatique. Tu fais la asiatique, elle est brésilienne.
10: Mais au Brésil, il y a les Shintok, elle est vietnamienne, il y a des tours au Brésil, tu sais, chérie. T'es déjà venu à Rio, connasse de ta péniche.
8: Regarde ses lunettes.
1: Mais c'est vrai qu'on croirait la vraie. On croirait la vraie qui parlait. Et attention, en plus, j'ai des questions spéciales Cordula aujourd'hui. Oula. Mais on va d'abord démarrer par des citations. Et ça, c'est plutôt une citation pour Christine Bravo et Jean-Jacques Perroni. Et Nicolas Laurence qui habite Huisseau-sur-Mauve.
11: Nicolas, comme par hasard.
1: Oui, Nicolas sur Mauve dans le Loiret espère 300 euros. Qui a dit à 20 ans, tu es fraîche comme la rosée du matin. À 36 ans, tu es fraîche comme la bouteille de rosée de la veille.
7: Un homme,
1: non.
7: Une femme morte,
6: française.
1: Non. Une femme vivante et française.
7: Oh. Anne Romanoff.
1: Anne Romanoff, non.
8: Foresti.
1: Florence Foresti. Bonne réponse.
6: Ça commence la ribambelle
1: de Gérard Jugnot. Ça commence quoi, vous avez dit?
6: La ribambelle.
1: Qu'est-ce que ça vient
6: ça
1: faire là?
6: Ça veut dire la série des questions.
11: Non, tu t'es trompé.
1: Ça commence la ribambelle.
11: C'est pas le bon mot.
7: Je voulais dire ribambelle de bonnes réponses.
10: La farandole des bonnes réponses, comme les desserts chez Flunch.
1: La ribambelle. Ça commence.
6: La ribambelle.
8: C'est joli.
1: C'est joli, ça n'a aucun sens, mais c'est joli. Oui, allons-y pour bien. La ribambelle, alors. Pour Marie-Odile Mullier, qui habite Brumath dans le Bas-Rhin, qui a dit « Si le temps vous semble long, prenez-le dans le sens de la largeur. »
7: Pierre Dac,
1: non.
8: Francis Blanche.
6: Doris.
7: Des proches. Raymond
1: non.
7: Devos.
1: Mais un habitué des grosses têtes.
8: Jean-Yann.
1: Coluche.
11: Jacques Martin.
1: Non.
7: Pierre Desproges.
1: Gérard, vous avez même fait des tournées avec lui, des tournées des grosses têtes.
11: Sim.
1: Ah, bonne réponse collective, on va dire. C'est bien Sim. Attention, plus compliqué peut-être la citation suivante, puisque c'est quelqu'un qu'on cite un peu plus rarement, mais généralement, Monsieur Perroni, je connais mes grosses têtes, hein. Ouais. Monsieur Perroni retrouve son nom pour Jérémy Drujon, qui habite Guéméné-Pinfac, en Loire-Atlantique, qui a dit « Sauf erreur, je ne me trompe jamais
11: ». Un Français. Ah, c'est drôle.
7: Mort. Blanche.
1: Un Français Dac. Mort.
7: D'écrivain.
1: Mort en 1971, écrivain, journaliste. Liste, critique, traducteur.
11: Ah, ben c'est le gars qui écrivait dans la montagne.
7: Léo Campion.
11: Ah, Vialatte.
1: Alexandre Vialatte. Bonne réponse de Christine Bravo, aidée, il faut le dire quand même, par Jean-Jacques Perroni.
8: Celui-ci, c'est des questions que pour eux.
1: J'ai une dernière citation. Alors, elle a porté tout le monde, celle-ci, pour Jacqueline Dupron, qui habite Bienville, avant qu'on attaque les vraies questions. Madame Dupron a une chance de toucher un chèque RTL, qui a dit « Si on jugeait les choses sur leurs apparences, personne n'aurait jamais voulu manger un oursin. »
7: Français.
1: C'est joli, hein.
11: Ah ouais, Fabre.
7: Pour une huître, hein.
1: Alors, femme, non, un Français,
11: Fabre,
1: oui.
11: Fabre, j'ai dit.
1: Vous avez dit quoi?
11: Fabre.
1: Fabre, quel Fabre?
11: Denise. C'est un grand entomologiste.
8: Jean-Henri Fabre.
1: Ah oui, Jean-Henri Fabre. Ouais, on en a parlé donc, avec...
8: Avec qui faisait du café
1: avec oui, Gourin Dubourg l'autre ouais, jour. Voilà. Ah non, c'est pas Fabre.
11: Non, c'est pas le café.
7: C'est mort, c'est mort.
1: Alors, pardon.
7: Est-ce que c'est mort?
1: Ah oui, ça, c'est mort.
11: C'est très mort.
7: C'est très mort.
8: Cuisinier.
11: Bon, alors, animalier.
1: Cuisinier, non. Animalier, non.
8: Un rigolo.
1: J'ai envie de dire, la réponse est dans la question.
7: Il voilà. Était radin.
8: Coff.
1: Pardon.
7: Jean-Pierre Coff.
1: Jean-Pierre Coff, non, mais c'est malin.
8: Rapia.
1: Non, c'est pas qu'il était rapia, mais où est-ce qu'on mange des oursins?
8: En Bretagne.
7: En Bretagne.
1: Ah non.
11: Olivier,
8: Pagnol.
1: Marcel Pagnol.
8: Bravo.
1: Le plus malin, c'est Gérard Jugnot.
6: Oh là là là, Malifacce here.
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1: Alors pardon Monsieur Toen, mais vous n'avez pas la vedette aujourd'hui. On est obligé de se tourner vers Adil Rami, qui est le grand vainqueur de tous les jeux. J'ai fait un mélange entre...
8: C'est dingue, au foot, il est nul, mais les jeux à la con, hein. Tous les jeux à la con, il cartonne. C'est fou, hein.
1: Entre Danse avec les stars, où quand même vous étiez finaliste, hein, il faut le rappeler, et Les Traîtres que vous avez gagné en trahissant une traîtresse comme Liane Folly, en étant aidé, il faut le dire, par Sophie Tapie, qui a de Kittenir. Vous étiez sous les radars, vous.
13: J'étais sous les radars, mais j'avais pas de choix. Apprendre. Je ne pouvais pas éliminer. C'était elle qui faisait tout, qui éliminait tout le monde. Elle avait
14: ça,
13: pas
14: c'est
13: de...
14: vrai.
13: Et franchement, c'est une émission, elle n'est pas facile. Hein.
1: Ah non.
13: Vous l'avez faite, hein, elle est dure. Hein.
1: Ben moi, j'ai gagné, ouais. Comme vous.
13: Ah oui, on a un point commun. Tiens, tête de cul. Ah bah...
1: Mais t'étais pas moi qui dis ça, c'est à Toen.
8: Ouais,
14: c'est dingue, mais comment t'as fait pour t'en sortir au mieux de ce chaos diplomatique?
1: Ce qui n'était pas très sympa, c'est que la plupart, et Madame Tapie, mère, parce qu'il y avait la fille Tapie, mais il y avait aussi la mère Tapie, la veuve de Bernard Tapie, elle a dit que si vous avez gagné, c'est parce que vous étiez très con. En gros, hein, je mais traduis. Hein.
13: Elle est c'est une forme d'intelligence de pouvoir être con.
1: Je suis d'accord avec
15: et
1: vous.
15: Et elle, elle a menti parce qu'elle était au courant de tout. Évidemment, moi, on ne me fait pas croire qu'elle ne savait pas où était sa fille. Elles étaient collées ensemble.
1: Ah oui.
15: 24-24.
1: Ah oui.
15: Donc ça, c'était un peu injuste dans le jeu.
1: Ah oui.
15: Moi, la prochaine fois, je viendrai avec mon proxénète.
1: Alors, François Allu, je vous demande évidemment si vous avez regardé aussi Adil Rami en train de danser.
16: J'ai vu passer des extraits et je dois dire que Adil, il a un très beau cadre. En même temps, il a cadré toute sa vie.
1: Oui. Mais comment c'est un très beau cadre, ça veut dire quoi?
16: C'est-à-dire qu'il a un port de bras qui se tient très bien, on sent qu'il y a une musculature puissante. Après, c'est vrai qu'il a la tête qui part de tant en temps en avant, mais comme c'est quelqu'un qui en veut et qui va de l'avant en permanence,
1: ah, il
16: c'est
1: a
16: normal.
1: La tête qui part en avant, je l'ai mis à l'arrière de ma voiture déjà.
13: Franchement, la danse, c'est magnifique. Hein. Je pensais pas. Je suis tombé amoureux de la danse. Pour
1: oui. Ou de la danseuse.
13: Non, non. Alors, danseuse, je suis tombé amoureux d'elle dans le sens où, amicalement.
1: Oui.
13: Et,
8: une érection, c'est pas amical.
13: Non, mais ce que je veux dire par là, c'est qu'elle m'a fait aimer la danse.
8: Mais tu t'en fous, elle a pas porté plainte.
13: Non, mais ta gueule de con, toi.
15: Moi,
8: si t'as pas mis toi 50 ans, t'as raté ta vie.
1: Vous l'avez pas regardé, Isabelle? Vous l'avez pas regardé, votre Adil, chérie?
11: Je savais même pas qu'il faisait ça, et en plus, non, je le regarde pas. Je regarde,
2: j'ai tout regardé.
11: Regardez.
1: Alors, Philippe Clevel, racontez-nous.
16: J'ai regardé toutes les émissions de Danse avec les Stars avec Adil. Extraordinaire, oui.
1: Ouais.
16: Et d'émission en émission, c'était spectaculaire.
1: Ah oui. C'est vrai.
16: Moi, c'était mon vainqueur de cœur.
1: Contrairement à ici, il fait des progrès.
16: Méchant. Non, mais franchement, chapeau, Adil.
15: C'est vrai ce que dit, en tout cas,
1: François.
15: François, bien sûr. François, et ce qu'il dit par rapport au cadre, parce que toutes les filles, qu'on ait n'importe quel âge, on est sous le charme d'Adil, parce qu'il nous prend dans ses bras, il est protecteur.
6: Il t'a pris dans ses bras?
15: Ah oui, bien sûr, plusieurs fois.
8: Et donc, dans la graisse?
2: Comment? De la graisse, Toen.
6: Ah, dans les traîtres?
15: Oui, enfin, non, mais je veux dire, amicalement, nous deux.
6: Ah oui.
15: Voilà, et c'est quelqu'un qui rassure.
11: Ah, moi, si on me prend dans les bras, c'est pour pas que ce soit amical. Hein,
15: avant.
11: Ah, moi, faut qu'on baise, hein, sinon.
15: Oui, mais enfin, il était très demandé. Hein.
13: Et vous aussi, ça vous fait bizarre? Ou pas quand on boit dans la rue en ce moment et on me dit ah bravo t'es un bon traître, je sais pas comment le prendre.
15: Ah non, très bien.
1: Alors moi non, pas du tout. Moi quand on me voit dans la rue en ce moment, on me dit mais il y a qui sous le cornichon? Parce que moi j'ai fait ma Singer depuis.
13: Mais non, mais on a tous des grands palmarès ici à part Sébastien, mais ça va venir.
8: Moi, on ne me propose aucun jeu, quoi.
1: Alors, rien.
15: Non, si toi, dans les traites, tu serais exceptionnel.
8: Ouais, je sais pas. Non, si. Non après, je serais plus les jeux à l'ancienne.
16: Mais le jour où il y aura une émission qui s'appelle Les Enculés, tu seras.
1: Allez,
8: moi, je voulais faire Interville ou alors regarde le Téléthon, un truc rigolo, quoi. Mais,
1: une première citation. Allez, il est temps de passer aux choses sérieuses. Qui a dit les deux seules créatures qui s'accouplent en se faisant face sont l'homme et le sandwich au pâté.
6: Oula. Des proches.
1: Non.
8: Un bon vivant.
1: Alors, un bon vivant mort, quand même.
6: Hein. Jean-Yann.
1: Il est mort.
16: C'est pas Coluche, non?
1: Non, c'est pas Coluche.
6: Ah, Bernard Blier.
1: Il est mort en 2014.
6: Ah, oui,
1: Giscard. Non.
15: Est-ce que quelqu'un qui venait aux Grosses Têtes?
1: Oh, il a dû venir une fois, mais très peu de fois. À l'époque de Philippe Bouvard, c'était surtout un écrivain, journaliste, qu'on cite régulièrement ici, et dessinateur même.
8: Il a fait Volinsky, enfin!
1: Mais non, pas Volinsky, mais pas loin.
6: Ah.
1: Et il a fait surtout un grand best-seller qui rappelait ses origines.
6: Ah ouais, Goscinny.
1: Mais non, mais non.
8: Johannes Spahn.
2: François Cavanna.
6: Il se plante et moi c'est mais non.
15: Ouais, oui.
1: Vous les connaissez les origines de Goscinny? Moi je peux vous les dire, il était argentin. Mais vous voyez, il a pas fait un livre sur ses origines argentines, Goscinny.
6: Attendez, ça va être comme ça tout.
2: Laurent, François Cavanna.
1: Tandis que François Cavanna, lui, il a écrit les Ritales. Et ça c'est une bonne réponse de Philippe Claudel. Pardon, hein, Isabelle, je vais me rattraper avec vous.
8: Sacha Guitry.
1: Bonne réponse.
6: Ça y est, c'est fait.
1: Avec la citation. Alors maintenant, trouvez la citation, puisque vous avez trouvé le nom. Bon, alors, vous voulez pas de Sacha Guitry aujourd'hui?
6: Ça y est, je l'ai donné.
1: Bon, d'accord.
6: Non, tu prononces très mal, cette émission. Avec beaucoup d'animosité. Toi, tais-toi quand je parle.
16: Mais Isabelle, tu prononces beaucoup mieux qu'un pain au chocolat dans la bouche. Hein. C'est vrai?
1: Ça, c'est
16: un conseil d'orthophoniste, mais.
8: On comprend mieux, c'est fou.
6: T'es beaucoup moins chaud avec un casque sur la tête.
1: Ah bah tiens, la citation suivante, je l'ai choisie pour vous, Philippe Claudel, en tant que président de l'Académie Goncourt. Vous devriez être intéressé par cette phrase qui a dit « Le prix Goncourt est à la littérature française, ce que la vache qui rit est au fromage. »
15: Oh là,
17: oh là, là.
2: C'est un con. qui n'a pas eu.
15: Est-ce que ça serait François Sagan?
1: Non.
8: Attendez, un con qui
15: c'est
8: écrit.
15: C'est une femme.
1: C'est un homme.
8: C'est un con qui écrit. Yann Moix.
2: C'est un jaloux.
1: Il est pas un con. Alors ça, il est peut-être jaloux. En tout cas, il aime pas manifestement le prix Goncourt.
2: Ouais. Et en tout cas, je pense que nous ne l'aimons pas non plus.
1: Ah, c'est pas certain. Je pense que vous l'aimez bien quand même.
15: Oui. C'est un écrivain, donc.
1: Et peut-être, il aurait pu avoir

0: avoir le prix Goncourt.
1: Alors, il est vivant ?
0: Il est vivant. Je me demande s'il n'a pas déjà été candidat à l'Académie française, une fois, mais je ne suis pas certain.
2: Ah, Philippe Risoli ?
0: Non.
2: Il était candidat, mais je vous apprends les trucs. Vous voulez apprendre les trucs ? Mais restez avec moi.
1: Est-ce qu'il est journaliste aussi ?
0: Alors, il est non seulement écrivain, mais journaliste critique. Et d'ailleurs, chaque semaine, il fait une critique littéraire très courue.
2: Éric Nord.
3: Ah, Bouvard.
0: Non, pas Bouvard.
3: Ah, non, non, non. Plus
1: de Jérôme Garcin.
2: Ah, Jordan Deluxe.
0: Pardon.
2: Jordan Deluxe.
1: Frédéric Becbédé.
0: Frédéric Becbédé, bonne réponse de Philippe Claudel.
2: C'est curieux qu'il dise ça.
1: Il s'est présenté curieux. Une fois à l'Académie.
0: Ah, il s'est bien présenté à l'Académie. Alors, vous retirez ce que vous avez dit ou pas sur le fait que c'était un con?
1: Oh, je vais réfléchir.
2: Pourquoi il n'aime pas
1: assez? Il est sympathique, il a le sens de la formule et puis il a écrit aussi des livres intéressants. Il est au jury du prix Renaudot, mon cher Laurent.
2: Voilà.
0: Voilà, c'est parce que.
2: Et demain, il sera en garde à vue.
1: Dans le salon d'à côté.
2: Non, il a une carrière incroyable. Garde à vue, livre. Enfin, bon, c'est fou. Canal Plus, Europe 1, France Inter, Décathlon, les
3: journal télévisé.
2: Une carrière de fou.
0: Pour monsieur Benatia, qui habite Reims, qui a dit en littérature, on corrige des épreuves. Dans la vie, ce sont les épreuves qui vous corrigent.
3: Oh, c'est joli. Ah, c'est
2: Nicolas Bedos.
3: C'est pas une femme, ça, qui a écrit ça?
0: C'est un homme.
3: Pourquoi
0: il
3: n'y a jamais de femme?
2: Ah, ben, parce qu'elles disent rien, les femmes. Elles nettoient et tout. Me disait Adil Rami,
0: En littérature, on corrige les épreuves. Dans la vie, ce sont les épreuves qui nous corrigent.
4: Ce qui est complètement faux, parce qu'on peut faire
2: Bernard Pivot.
4: Traverser des épreuves.
0: Bernard Pivot. Oui. Bonne réponse de Sébastien Thoen.
2: Bonne réponse de qui?
0: Sébastien Thoen.
2: Oui.
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3: Pour Dominique Folgado, qui habite Chemilly, c'est dans l'Allier. Et la question est, qu'est-ce qui a appartenu à la famille Grimaldi, au prince de Monaco, avant la Révolution française ?
4: L'hôtel de Matignon.
3: Excellente réponse de Christophe Barbier.
5: Oui, mais...
3: Quoi, oui, mais...
5: Il avait le Figaro, je voulais m'asseoir à côté de lui, il n'a pas voulu.
6: Non, mais
5: alors
6: moi,
5: sinon, je l'aurais su.
6: Moi, j'ai lu le Figaro, je suis sûr qu'il me pique des pages. Exprès.
4: Il y a Talleyrand aussi qui a possédé l'hôtel de Matignon.
3: Expliquez, quand même. Ah,
4: le gouverneur de Cherbourg, en 1723, achète une terre qui est à ce moment-là dans les prés, qui est l'hôtel de Matignon. Ça avait été construit par un autre qui était un peu ruiné, qu'il a vendu.
3: Il s'appelait Matignon.
4: Il s'appelait Matignon, Jacques de Matignon.
3: Il a donné son nom à cet hôtel particulier. Et effectivement, après, il a épousé une Grimaldi,
4: donc c'est resté dans la famille Grimaldi. Après, c'est passé chez un Écossais, monsieur de Cofford. Après, ça a été racheté en 1806 ou 1808 par Talleyrand, qui l'a revendu pour acheter l'hôtel Saint-Florentin.
3: Qu'est-ce que vous dites, Isabelle?
7: Et c'est pas vérifié, alors. De toute façon, il nous raconte pas.
4: C'est à l'hôtel Matignon, que s'est tenue une immense fête où Fouché et Talleyrand se sont réconciliés. Ce qui a tellement fait peur à Napoléon qu'il est revenu d'Espagne.
5: Et ben voilà, question idiote, réponse idiote. Voilà.
8: C'est le souper.
3: C'est rue de Varennes, hein, il faut le rappeler, parce que souvent, c'est vrai que moi, bêtement, quand je suis arrivé à Paris, je pensais que l'hôtel Matignon se trouvait
8: avenue Matignon.
3: Et ça, c'est une erreur qu'on fait évidemment quand on n'est pas parisien, puisque l'avenue Matignon est rive droite, alors que l'hôtel Matignon est rive gauche.
4: Et vous savez que en 1944, lors de la libération de Paris, on le voit dans Paris brûle-t-il, c'est Jean-Paul Belmondo qui joue le rôle, on l'envoie libérer l'hôtel Matignon, alors il va à avenue Matignon. Et on lui dit, mais c'est pas du tout ça, c'est rue de Varennes. Et il y retourne.
5: Sophie Marceau n'habite pas avenue Marceau.
8: La rue Le Courbe est toute droite.
3: Oui, bien sûr. Faut se méfier, ce sont des faux amis.
8: Ben oui.
3: Tout ça, sont des faux amis. Alors maintenant, une question pour Yvan Nakache. Et c'est dans le Parisien là qu'on pouvait trouver la réponse. La question, la voici. Plus 40% de ventes concernant quelque chose que généralement on n'achète pas le jour même. Mais qu'est-ce qui a vu ses ventes augmenter de 40% ces dernières années et qu'on n'achète pas le jour même?
6: Il y a un truc qui n'a pas augmenté de 40%, et malheureusement, mais on en parle en parisien, c'est la vente des préservatifs.
3: Ah, on se
6: rapproche. Et justement, ça a baissé. Et donc, il faut dire aux jeunes qu'il faut
5: ça a
6: protéger.
4: Alors, c'est sexuel, alors.
9: Qu'est-ce que c'est? On n'achète pas ça le jour même?
8: Oui, la pilule du lendemain.
3: La pilule du lendemain. Bonne réponse de Titoff. Bravo, Titoff.
6: Je t'ai un peu aidé quand même. C'est
3: carrément
6: le même article.
3: Vous avez entendu les jeunes, vous avez entendu Sylvie Tellier, si vous allez la voir, mettez une capote.
6: Oui, pareil. Dans le Parisien, ils disent que maintenant ils ont la flemme de mettre une capote.
9: La flemme?
6: Ouais. Des gros qui mettent très capote parce que les jeunes ont la flemme de mettre des préservatifs.
9: Et comment ça la flemme?
3: Il faut la faire mettre.
5: Pour que les nanas soient capables aussi.
3: Mais vous savez pas mettre un préservatif.
5: Elles ont la flemme.
9: Non, le mieux c'est de pas l'enlever, c'est de la garder. Voilà.
6: Mais peut-être qu'on n'explique pas assez à nos enfants.
3: Comment mettre une capote?
6: Bah ouais. On devrait.
3: Mais Isabelle, je comprends pas ce que vous voulez dire. Vous savez pas mettre une capote à votre compagnon? Vous pouvez quand même. C'est très très sexy de mettre la capote de...
5: C'est beau, mais
8: il faut simplement leur apprendre la fidélité. Amen.
3: Le père Gérard a bien parlé. Une question de théâtre à votre destination, monsieur Barbier. Je sais que vous êtes spécialiste du théâtre et Pauline Etchart espère quand même un chèque RTL. Elle habite à Talence. Évidemment, le théâtre classique a longtemps obéi à la règle des trois unités. Unité de temps, unité de lieu, unité d'action. Il y a même une phrase à moyen mémotechnique qui rappelle ces trois unités. La phrase la voici. Qu'en un jour, en un lieu, un seul fait accompli, tienne jusqu'à la fin le théâtre rempli. Mais qui est l'auteur de cette phrase? Non, pas Bossuet.
5: C'est un homme de théâtre?
3: Alors, de théâtre, c'est un écrivain, poète.
6: Fédo?
3: Pas Fédo, non.
5: Il a écrit des pièces de théâtre?
6: Ouais. C'est de vous?
3: Oh, merci, c'est gentil.
4: C'est pas Jean Méret.
3: Rester, elle, hein.
6: Vous avez vu comment j'y vais, hein?
4: C'est pas Jean Méret.
5: Il a écrit des pièces de théâtre, ce mec, ou pas?
4: C'est Boileau?
8: C'est Boileau,
3: c'est ça. Et c'est Boileau? Bonne réponse de Christophe Barbier. C'est Boileau, Nicolas Boileau.

0: très gracieux, Benoît.
1: Oh, c'est un donneur de leçons.
2: Agésilas, hélas, Attila, holà, avait-il dit pour se moquer des dernières pièces de Corneille. Ah oui. Là, je vous regardais avec des grands yeux, là, même.
3: Isabelle, vous voyez, vous avez bien fait de pas rester.
0: Ah oui. Mais c'était, il y avait un truc pour retenir tous ces auteurs, c'était,
2: sur la racine de la Bruyère, la Corneille, Boileau de la Fontaine. C'est ça.
3: Quand un jour, en un lieu, un seul fait accompli, tienne jusqu'à la fin le théâtre rempli, c'est beau et c'était bien du Boileau, bravo!
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3: Ah voilà une question qui va vous amuser sûrement. C'est dans le magazine Elle. Moi je lis tout, hein, vous savez. Hein. Et dans le Elle qui vient de sortir, Florence Trédez nous dit que c'est un phénomène, une nouvelle mode, tendance. Peut-être le mot mode est encore un peu trop précoce, mais on va dire tendance. Un phénomène du moment. D'ailleurs, l'acteur Timothée Chalamet, vous connaissez,
6: oui, cet
3: acteur américain, mais qui a des origines françaises, d'ailleurs. Benjamin Biolay, Zac Efron, ça aussi c'est un acteur. Harry Styles, c'est le chanteur de One Direction.
1: Ouais, oui, des beaux gosses.
3: Eh bien, tous ces garçons, des beaux gosses, vous l'avez dit. Benjamin Biolay aussi. Bon, voilà. Eh bien, ils ont été les premiers à sacrifier à cette tendance, ce phénomène dont il est question sur une page dans le magazine Elle, aujourd'hui. Un phénomène nouveau chez ces messieurs.
7: On ne porte plus de slip.
3: Alors ça, c'est un phénomène que je ne connais pas, monsieur Mabie. Mais...
7: vous pouvez me suivre.
3: Thierry Ardisson ne porte pas de culotte, par exemple.
7: Ah bon?
3: Ah non, ni slip ni chaussettes.
7: Ah bon?
3: Vous devriez le savoir, vous.
8: Eh ben, je serai plus attentif le prochain coup.
7: C'est capillaire.
3: Ce n'est pas capillaire.
1: C'est une démarche écologique?
3: Ah non, pas du tout, non.
1: Pas du tout.
3: C'est une nouvelle tendance physique. Bah, c'est lié au physique, en tout cas.
9: Les tatouages?
3: Pardon?
9: Les tatouages?
3: Ah non, ça, les tatouages, c'est pas nouveau comme phénomène.
8: C'est un accessoire.
3: Alors, pas vraiment, non.
7: Ça se voit à l'œil nu?
3: Oui, ça se voit à l'œil nu. Et c'est pour ça, évidemment, que cette tendance est suivie. Alors, je vous ai donné des noms, il y en a d'autres. Hein. Il paraît que Jared Leto, Brad Pitt.
1: C'est masculin, en tout cas.
3: Keanu Reeves. Benjamin Biolay en France.
1: Ça ne concerne que les hommes?
3: Alors, non, justement, d'habitude, ça concerne plutôt les dames.
1: Ils vont dans des instituts de beauté.
7: Alors, on s'épile.
3: Ça, c'est pas nouveau, les hommes. C'est pas nouveau, les hommes qui s'épilent. Monsieur de Kersauzon, pendant les longues traversées, vous avez...
10: Fais que ça, tu te fais... Pour que tu t'emmerdes, tu te tires un poil.
3: Non, mais vous savez, par exemple, c'est là où je vois que vous n'êtes pas tendance, monsieur.
10: Non, on n'est pas tendance du tout.
3: Monsieur Boulay, je m'adresse plutôt à Jean-Philippe Janssen et à Stevie, parce que c'est plutôt eux que j'aurais bien vu.
8: Ah, c'est un truc de PD.

0: Ils mettent des fausses dents?
1: Non, une boucle d'oreille. Une boucle d'oreille.
2: Ce n'est pas au niveau du visage.
3: Ah! C'est dans la culotte. C'est dans la culotte.
0: Ils se font couper le mamelon.
2: Oh, frère. Non.
0: Ils sont.
4: Oui, c'est un piercing.
5: Ils se font enluminer le trou du cul.
0: Oh. Ah, non, ils font des blanchiments d'anus.
5: Oh, voilà.
0: Bah, attends, ça existe. Hein.
2: Quoi ça, le blanchiment d'anus? Non,
3: parce qu'il y en a, ils ont l'anus noir.
0: Eh ben, moi, je ne connaissais pas non plus. Un jour, je vais faire mon sport et je vois, moi, 30%
2: autour de la Bibliothèque nationale.
0: Et, oui. Et je vois moins 30% sur les blanchiments d'anus. Oui. Ça fait comme... Mais qu'est-ce que c'est que
2: ça? Parce que ça coûte la peau du cul.
1: C'est une manucure ou une pédicure.
2: C'est-à-dire?
1: C'est-à-dire, ils se font faire les ongles.
0: En fait, ils mettent du vernis.
3: Ils mettent du vernis.
2: Ils se mettent du vernis à ongles. Bonne réponse. Joyce Jonathan.
3: Estime.
2: Eh oui, il paraît que de plus en plus, on voit des hommes.
0: Oui, c'est vraiment, ça me choque.
3: Bah, moi, tu me mets ça, ça fait taper tout de suite. Hein.
0: Ouais. En fait, sur nous, ça fait trop.
3: Ah, bah, moi, on dirait, je mets des clips, ça, on dirait Madonna. Hein.
2: Sur vous, non, je vous conseille pas. Mais par exemple, Olivier.
0: Et moi, avec le jardinage, c'est impossible.
1: Avec la guitare, c'est impossible.
4: C'est pas du vernis pour empêcher de se ronger les
3: ongles. C'est du durcisseur, c'est pas pareil.
2: Non, mais moi, j'avais pas vu ça encore. Vous aviez vu ce phénomène?
3: Ben oui, ils mettent du vernis.
2: C'est une page dans elle.
3: Noir ou du vernis vert. Ça fait pas très joli, puis ça fait pas très. Non. Ou qu'on est un homme reste un homme. Désolé.
2: C'est le pont. J'en aurais entendu ici.
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2: Une question pour Mme Yoka, Michel Yoka, qui habite le Pertre en Ille-et-Vilaine. J'aimerais que vous identifiez celui qu'on appelait l'astucieux, ou encore celui qui baille.
7: Ah, j'ai Michel.
2: Non, ça...
7: Je n'ai pas fait exprès.
2: Ah, non, mais...
7: Je vais aller me coucher.
8: C'est pas lui?
2: C'est pas lui.
8: Ah, c'est qui alors?
2: Au début, à sa naissance, on l'a appelé celui qui baille, ou encore l'astucieux. Il faut dire qu'il était le fils de celle qui est traversée par la lumière.
8: Ah,
1: la Vierge Marie.
2: Et il doit.
8: La BHL?
2: Non, et il doit son nom.
9: Raymond Barre.
2: Mais non,
9: Gérard Larcher.
2: Mais non, enfin.
9: Ah non, il baille plus, il dort carrément.
2: Enfin, vous avez bien compris qu'il s'agit.
9: Personnage mythologique.
2: Pas mythologique, qui on appelle comme ça?
8: Laissez parler Adil Rami.
2: Je vais vous aider. Ce sont les Mexicains qui lui ont donné son nom, le nom...
9: Pépito.
2: Mais non.
9: Pépito.
8: Speedy González.
2: Mais non. Ce sont les Mexicains qui ont... Merde.
9: Pépito, c'était bien quand même.
2: Ce sont les...
8: Nicolas Sol. Si c'est pas Pépito, c'est Nicolas Sol.
2: Ce sont les Mexicains qui lui ont donné le
8: Manu
2: nom...
8: Manu Chao.
2: Mais non, le nom sous...
9: Mais Ariel devrait savoir.
1: Mais oui, justement, le condor.
2: Qu'est-ce que vous dites, vous?
1: Le condor.
2: Oh, bah, ne réveillez pas s'il baille. Non.
9: Ah, c'est facile, mais c'est drôle. Oh, mais c'est efficace.
8: C'est très aimable.
2: Il est mort à 79 ans.
9: Ah, merde.
2: Bon, je résume. Quand il est né, sa famille l'a appelé celui qui baille. Ou encore l'astucieux, quand il était adolescent, parce qu'ils se sont rendus compte qu'il était astucieux. Sa maman, c'était celle qui est traversée par la lumière. Et ce sont les Mexicains qui lui ont donné, par accident, le nom sous lequel tout le monde le connaît encore aujourd'hui.
9: Le Grand Schtroumpf.
1: C'est l'actualité ou pas?
9: Pancho Villa,
2: non. On est au 19e siècle. Ah. Il est mort au début du 20e en 1909. Il est mort aux États-Unis.
1: Louis Lumière.
2: Mais non. Non, écoutez. Écoutez bien les noms que je vous donne. Ouais. Dans un premier temps, on l'a appelé celui qui baille.
9: Ouais.
2: Sa mère, c'était celle qui est traversée par la lumière.
1: Nathalie Baye, ou
2: quoi? Non, pas Nathalie Baye. Corneille, aussi tant que vous y êtes. Écoutez, franchement, qui on appelle comme ça?
3: Ben, je sais pas.
10: Une tête.
9: Mais ça, on savait.
11: Non, mais. On te tutoie d'habitude, Adil. Hein.
8: Mais c'est un personnage de quoi, alors?
11: C'est un personnage mythique.
8: Réel ou de fiction?
2: Ah oui, je peux même vous dire que les Américains ont donné son nom de code à Oussama Ben Laden dans les années 2010, quand il s'agissait

0: Popol.
1: Bamba.
2: Quoi?
1: Non, je sais pas.
0: La Bamba?
1: La Bamba?
2: La Bamba, non.
0: La
2: non.
0: Bomba!
2: C'est un tel nom devenu. C'est même un nom de bateau aussi.
3: Et alors. L'amiral?
2: Non.
4: Le Titanic?
2: Non.
1: Le Black Pearl?
3: La Goélette.
5: On vous redonne une chance, Laurent.
2: Oui.
5: Parce que là, vous êtes empêtré dans un truc où vous n'arrivez pas à vous dépatouiller.
3: Oui.
5: Alors, vous allez reformuler la question ou qu'on puisse vous donner la réponse parce qu'on la connaît, la réponse.
2: Alors, vous avez vraiment l'art de retourner la situation, monsieur Solo.
5: Sauf sur la première fois qu'on me le dit.
0: Sauf sur M6.
3: Mais c'est quelqu'un qui baille.
2: Mais
3: c'est ça.
2: C'est pas ça.
5: On reformule la question.
1: Non, quand il était bébé, il est né, il baillait. Ils l'ont appelé le petit qui baille, apparemment.
2: Voilà.
1: Après, quand il a grandi, il commence à avoir des émotions.
5: La lumière vient d'Adil.
1: Il est quoi,
2: astucieux.
1: Et après, les Mexicains l'ont trouvé un surnom.
3: Qui?
1: Et Ben Laden l'a utilisé.
2: Non, pas Ben Laden. Les Américains l'ont utilisé.
0: Ah, c'est pas El Karat?
2: Mais non.
3: Non.
2: Et c'est vrai que ce nom est connu de façon internationale. Donc,
0: Géronimo, c'est comme Géronimo, machin. Géronimo,
2: bonne réponse de Sébastien Thorel.
0: Ça me gêne.
6: Mais c'est un escroc. Il a balancé un truc comme ça et puis voilà.
1: Pourquoi t'as sorti ce mot là?
0: Ça s'appelle le génie, monsieur.
3: Mais oui, Géronimo.
2: Vous savez bien que les Indiens se donnent des noms qui signifient quelque chose.
0: Vrai. Vous êtes vraiment trop con.
2: J'arrêtais pas de souligner les phrases. Celui qui baille, celui qui a la vitesse du vent, celui qui...
5: Mais oui, ça aurait pu être petit chien qui s'encule devant le tipi.
2: Voilà. Par exemple, sa maman, celle qui est traversée par la lumière. Vous voyez, on a des...
1: Mais c'est quoi le rapport avec Géronimo?
3: Mais non, il n'y en a aucun.
2: C'est un Indien, Géronimo.
5: Et qui est mort en Mexique.
0: Mais c'est évident.
2: Un Apache, justement, qui a défendu, évidemment, son peuple et les autres Indiens, les Apaches, contre les...
3: Ah, les Apaches, c'est pas les Mexicains, hein.
2: Non, justement.
5: Il a pas dit ça.
2: C'est ce que j'allais vous dire.
3: Ah, d'accord.
2: Et il a vengé sa famille contre les Mexicains en 1859, le jour de la Saint-Jérôme. Si bien que les Mexicains, invoquant Saint-Jérôme pour leur défense, criaient Géronimo, Géronimo. C'est ainsi que cet Indien a pris le nom de Géronimo que les Mexicains lui ont donné par hasard au cours de cette bataille.
3: Et il baillait vraiment quand il est né?
2: Bah, les enfants baillent peut-être quand ils sont
0: et
2: nés.
0: Et il est mort du Covid?
2: Non. Vous qui aimez bien les cow-boys, les westerns, quand même les Indiens, ça vous parle?
1: Non, je voulais juste dire que Géronimo, maintenant, c'est le gardien de l'OM.
2: C'est pas vrai.
1: Bah bien sûr, son prénom c'est Géronimo, gardien de l'OM.
2: Le gardien de l'OM.
0: Rouli.
1: Géronimo Rouli.
0: Absolument.
2: Bah voyez, quand vous allez le rencontrer, vous allez pouvoir lui re-raconter tout ce que je viens de vous dire.
5: Je crois pas qu'il ait tout noté.
2: Attendez.
1: C'est vrai.
2: Attendez.
1: Elle a pas tort,
0: Ziz. On va demander si on va demander.
2: Attendez,
5: regarde la fiche de Laurent et tu l'as dit comme ça.
2: Attendez, on essaye. Moi, je suis donc Géronimo
1: Rouli,
2: le gardien de l'OM.
1: Hola, que tal, señor? Parce qu'il est argentin.
2: Ah ouais, oh, et va bene.
5: Il parle italien.
0: Mais il parle italien,
5: c'est très bien.
2: Et alors, vous lui expliquez.
1: Tu sais, un tigo qui estaba un niño, estaba así. Et después.
3: La luz,
1: su madre se follando por la luz. 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
2: Ma question là qui vient va être toute simple évidemment et ce sera une question pour Henri Poirier qui habite Oudan. C'est où se trouve le mur le plus long en France?
5: C'est pas dans le sentier.
2: 33 kilomètres de mur.
8: C'est pas la ligne Maginot?
2: Vous avez dit quoi?
8: C'est pas dans le sentier.
2: Pourquoi dans le sentier?
8: Peut-être ont fait un petit mur de l'inventation pour eux.
2: Non.
5: Ah, c'est les soldes.
0: C'est un mur vraiment ou une fortification?
2: Alors, c'est un peu les deux.
1: C'est pas Vauban. C'est pas un rempart Vauban.
2: Ah, c'est pas un rempart Vauban.
8: Donc, c'est pas Besançon.
9: Sur une île?
8: La ligne Maginot?
9: Est-ce que des films y ont été tournés?
2: Oui, évidemment.
0: Est-ce que c'est autour de Paris, les fortifications? Paris.
2: Non, c'est pas autour de Paris.
8: Où? Dans le centre, dans le sud.
3: Est-ce que c'est un mur qui sert à quelque chose, Laurent?
2: Ah oui, bien sûr. Alors, il y a quelques brèches maintenant, évidemment.
3: Une prison, c'est un mur de prison.
8: Roselyne Bachelot.
2: Il y a des portes qui ont été percées, évidemment.
0: Ah bon?
2: Mais
3: pourquoi, évidemment?
2: Parce qu'il fait quand même 33
0: kilomètres. Est-ce que ça entoure une ville?
2: 32 kilomètres de long.
0: Est-ce que ça entoure une ville?
3: Oui, répondez.
2: Alors, ça n'entoure pas une ville. Non.
3: Mais ça entoure

0: autre chose.
1: C'est dans les égouts.
2: Carcassonne.
3: Carcassonne. Carcassonne. Non.
1: C'est pas dans les égouts.
3: Ah, c'est pas des remparts alors.
0: Ce n'est pas des remparts.
1: Laurent, le tunnel. Vous voulez pas nous aider à le situer cette ville géographiquement?
0: Ben si, si vous me posez des questions.
1: Est-ce que c'est dans le sud?
0: Dans le sud, non.
2: Dans l'est.
1: Dans le nord.
0: Dans le nord, non.
4: Dans l'est.
0: Dans l'est. Dans l'est, non.
1: Dans le centre.
0: Dans le centre, oui.
1: Ah, en Auvergne.
0: Ah. En Auvergne, non.
4: Est-ce qu'il faut une échelle pour monter dessus?
0: Oh bah oui, quand même.
4: C'est
0: oui.
4: Pas en Auvergne.
1: C'était construit en quelle année?
0: Ce n'est pas en Auvergne. Ça a été construit. Ça a commencé à être construit en 1519.
4: Oh.
1: Quel jour?
2: Ça a été construit pour la. C'était construit pour une guerre particulièrement.
0: D'ailleurs, ça a commencé très exactement. Pardon, la construction en 1542.
4: Est-ce que c'est à flanc de falaise?
0: Ah, pas du tout.
5: Non,
0: du
5: est-ce que ça sert à arrêter une inondation?
0: Alors, la hauteur du mur, c'est 2,50 mètres quand même.
4: Ah, bah, c'est important, Laurent.
1: Ah, oui.
4: Voilà,
1: bah,
4: ça nous éclaire. Oh,
6: c'est pas une digue.
0: Pardon?
6: C'est pas une digue.
0: Ah, c'est pas une digue.
1: C'est pas sur le canal du Midi, non?
0: Pas du tout.
2: C'est en pleine montagne?
0: En pleine montagne, non.
2: On sait pourquoi il a été construit, ce mur. Est-ce que c'est pour sauver quelque chose, pour sauver une région?
0: Au début, ça a été mal accueilli, hein, ce mur.
4: Ah,
0: par,
4: oui.
2: Au début, le barrage.
0: Par la population locale.
4: En 1500, ça a été mal accueilli.
0: Voilà pourquoi, ouais. Très vite, à peine 7 ans après la construction du mur, on a fait des brèches dans le mur, des portes dans le mur.
1: Est-ce que c'est pas...
0: C'est comme un rempart, évidemment.
2: On l'avait construit un peu pour les mêmes raisons que Donald Trump voulait faire son mur, pour séparer deux populations.
0: Non, non.
2: Est-ce que c'est une enclave géographique?
0: Non, non.
1: Est-ce que ça délimitait une frontière à l'époque?
0: Non, non plus.
4: Est-ce que c'était pour se défendre? Puisque
0: oui,
4: à l'époque féodale,
0: comme
4: on
0: tous les murs, hein, les murs c'est fait pour protéger.
4: Bah, oui.
5: Est-ce que c'était pour se protéger de la peste?
4: Il y a des murs qui sont pas faits pour se protéger.
0: Bah, pourquoi vous faites un mur si vous protégez pas du mur?
4: Ouais, si t'as envie de faire un mur,
1: tu fais un mur. Je ferais bien un mur.
5: Est-ce que ça entourait un hôpital? Est-ce que ça entourait un hôpital?
0: Un hôpital, non.
2: Est-ce qu'on a failli le détruire?
0: Non.
1: Vous l'avez vu, vous, Laurent, ce mur?
0: Non, jamais vu ce mur.
2: C'est François 1er qui a lancé la construction?
0: Oh, j'ai peut-être vu un bout du mur de loin, hein, parce qu'il fait 32 kilomètres, donc.
6: Ah oui?
0: Ouais, oui.
2: C'est fort sur plusieurs départements? Même sur plusieurs.
0: Ah, ça, c'est vrai que, les travaux ont commencé avec François 1er, ça, c'est sûr.
4: Ah, voilà, on le visite.
0: Mais Henri II, son fils, a donné l'ordre de continuer les travaux en son absence.
4: Ah la vache, Henri II, il a fait ça.
0: Ah oui, oui. Ah,
2: pas loin d'Orléans?
0: C'est en tout cas une ancienne province qu'on appelait l'Orléanais à l'époque. Ça, c'est sûr.
2: C'est pas qu'il y a des châteaux,
1: c'est dans les châteaux de la Loire,
2: les châteaux de la Loire.
0: Alors, les châteaux.
2: Château de Chambord, château de Chambord.
1: C'est l'enceinte de château de Chambord.
2: Ah, les châteaux de Chambord.
5: Ah, pour entourer les chasses de Chambord.
0: C'est l'enceinte, le mur du parc forestier du château de Chambord. Bonne réponse de Roselyne Bachelot et Johan Rioux. Alors là, Christine, bravo.
4: Ah bah alors, franchement, oui.
0: Il me semblait que vous faisiez des émissions qui s'appelaient « Sous les jupons de l'histoire ».
5: Ouais, mais elle a pas dit « Sous les chasses ».
4: Oui, voilà, excusez-moi,
1: un mur sous les jupons.
4: Et toi, j'ai pas pris des cours de mur, si tu veux.
0: On aurait pu croire.
6: Des cours de mur.
2: Pourtant, t'es bien mûr, hein.
4: Pourtant.
5: et dire que j'ai été ministre de la chasse et que je suis allé à Chambord.
0: Eh bien oui, le mur du parc forestier, non pas du château, fait bien 32 kilomètres. De long, il a été construit donc au cœur du plus grand parc forestier clos d'Europe, autour du château de Chambord. Vous me demandiez dans quelle région? C'est la région Centre-Val-de-Loire, précisément, anciennement l'Orléanais. Bonne réponse quand même, on y est arrivé.
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0: Ah, une question pour Claire William, qui habite Pontivy dans le Morbihan. Alors, c'est une page assez étonnante qu'on peut lire dans la presse aujourd'hui. La dame blonde s'en est allée, c'est le titre de cet article. La veuve s'est éteinte dimanche en Corse. Elle avait joué un rôle central dans la vie de son mari. Et elle s'appelait Janine, connue surtout, évidemment, pour son mari, dont elle était veuve. Je ne savais pas, d'ailleurs, qu'elle était encore vivante, cette femme. Il faut dire qu'elle a vu des tas de choses incroyables dans sa vie familiale avec son époux, puisque Janine, quand elle a épousé son mari, avait déjà eu deux enfants qui s'appelaient Annie et Alain. Bon, Janine ne pouvant plus tomber enceinte, son mari avait décidé dans le huis clos familial qu'Annie, qui venait tout juste d'avoir 18 ans, porterait l'enfant de la famille.
1: C'est compliqué.
0: Elle a donc eu un enfant de son beau-père.
6: Oui, ça se fait dans le Nord.
9: Et elle n'était pas jalouse, Janine?
0: Eh ben non, Janine, elle a accepté. Non.
6: En Belgique aussi, ils le font facilement.
0: Leur fille Sophie est née en 1971. Ça a été une sorte de ménage donc à trois. On peut bien dire. Et puis, ce qu'il faut savoir, c'est que le

0: cercle intime de cette famille pas ordinaire est allé jusqu'au fait qu'à un moment donné...
1: Sophie a épousé Alain.
0: Non, non, non. Le mari de Jeannine a aussi épousé...
2: Alain.
0: Non.
2: T'arrêtes tes conneries, toi.
0: Il s'est mis en ménage avec Dominique, l'épouse d'Alain, son beau-fils.
3: Oh là là.
0: Est-ce que vous me suivez, là?
3: Oui, oui, bien sûr.
1: C'est la famille.
0: Donc, il a eu une fille avec sa belle-fille.
2: Ah, ok.
0: Et il a terminé sa vie avec la femme de son beau-fils.
4: Ouais.
0: Mais Jeannine, bon, bah...
3: Elle est open, Jeannine, hein. Elle est très open. Moi,
4: Jeannine, elle est bon esprit, on dit dans le métier.
3: Elle est open.
0: La preuve qu'elle a survécu à tout ça, c'est qu'elle vient simplement de nous quitter et que l'équipe lui consacre une page entière.
3: Jeannine
5: Longo.
1: C'est Anctil.
5: C'est Jeannine Anctil, oui.
0: Jeannine Anctil. Bonne réponse. C'est incroyable.
4: C'est bon délire, hein, cette famille.
0: Mais c'est quand même, c'est une histoire absolument incroyable.
2: Ouais, je savais pas.
0: Je savais pas que c'était à ce point-là, quand même, cette histoire de famille.
5: Mais il n'y a pas de consanguinité, en fait.
0: Ben non, non, puisque ce sont ses beaux enfants.
1: Mais juste un peu de promiscuité. Ouais.
0: Oui, c'est
5: non,
0: ça.
5: Non, mais ce qui était fou dans leur couple, c'est qu'elle le suivait absolument partout. Ouais. Même quand
4: elle
5: il s'entraînait,
4: jalouse.
5: Elle le suivait.
0: Bah, elle avait intérêt.
4: Parce qu'apparemment, si...
1: En voiture.
5: Non, mais ce que je veux dire, lui ne faisait rien, en fait, c'est dans l'autre sens. C'est-à-dire qu'il n'allait même pas s'entraîner si elle venait pas avec lui.
4: Ouais.
5: Donc c'est fou cette...
0: Et elle le suivait à bicyclette, ce qui était quand même assez formidable parce qu'il allait vite.
1: Des fois, elle le dépassait.
5: Non, mais il avait besoin d'elle, c'est ce que je voulais dire.
4: Oui,
5: et en fait, je connaissais la réponse.
2: Mais c'est bien, c'est bien.
5: Mais non, parce que du coup, j'ai pas été assez vite. Quand Laurent a fini la question, ben, c'est Gérard qui a dit la réponse.
2: Oui, mais Gérard,
5: alors que je le savais.
6: C'est vrai, on forme une équipe, on est tous ensemble.
5: Oui, j'ai bien compris.
4: Comme la famille de Jeannine.
6: Ah ouais, alors qui veut se taper bout de boule?
0: Allez, une autre question pour monsieur Richelieu qui habite l'île d'Abeau dans l'Isère.
2: Ah, comme le cardinal.
0: Et la question concerne ce 256 mètres carrés à vendre au 17 quai Voltaire à Paris, vue imprenable sur la Seine et le Louvre. 5,3 millions d'euros.
4: J'ai fait une offre.
0: C'est la mise à prix. Prix de départ, hein, attention, ça risque de monter aux enchères.
7: Oui, c'est mon appartement.
0: Allez-y.
7: C'est mon appartement qu'on veut vendre maintenant, alors que je suis mort il y a quelques années maintenant, l'appartement de Karl Lagerfeld.
0: Excellente bien réponse vu. De Christophe Beaugrand.
7: Il y a même l'emplacement où dort mes choupettes.
1: Mais c'est très bruyant. Et c'est à l'ombre.
0: Ah, comment vous savez ça, vous?
1: Parce que le quai Voltaire, c'est à l'ombre.
0: Monsieur Lagerfeld, pouvez-vous nous faire la visite de l'appartement?
7: Allez. Alors, c'est extrêmement simple. Il y a évidemment des murs qui sont absolument magnifiques en marbre de Carrare. On peut voir une vue absolument imprenable. Il y a également des grandes pièces pour mettre des vêtements très jolis. Et par contre, je refuse de vendre cet endroit à une grosse. Que ce soit clair. C'est un endroit pour les filles minces qui ressemblent à des cintres.
0: Et comment elle s'appelle, votre chatte, là? Elle était où?
7: Choupette, Choupette.
0: Il y avait une pièce pour Choupette.
7: Il y avait une petite pièce pour Choupette. Ah oui, c'est la seule petite chatte qui a accompagné ma fille. Hein.
0: Une petite pièce de 90 mètres carrés.
7: Oui, un petit truc absolument simple. D'ailleurs, elle a hérité de la moitié de ma fortune.
0: Mais en tout cas, l'appartement est aux enchères pour ceux que ça intéresserait. Hein, quand même 5,3 millions d'euros.
4: Prix de départ. Parce que là, ça va partir beaucoup plus haut.
0: Ah, vous croyez?
4: Ah, bien sûr. Moi, j'ai fait un peu d'immobilier quand j'étais plus jeune. Et
2: les appartements de stars, ça marche?
4: Non, mais ça va partir. Bien sûr. C'est ce qu'on appelle un bien exceptionnel.
0: J'y foutrais pas les pieds parce que moi qui suis allergique aux chats, je suis sûr que ça...
2: Il reste des poils de Choupette.
0: Ah bah Choupette doit avoir laissé des poils partout.
4: C'est bien sûr.
6: Elle est morte, Choupette?
0: Je crois pas.
2: Non, elle est toujours vivante, Choupette.
6: Mais elle vit où alors?
2: Elle vit avec la gouvernante de Karl Lagerfeld qui a récupéré.
1: Elle s'est installée à Miami.
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0: pour monsieur Ferré, Marc Ferré, qui habite dans les Pyrénées-Orientales. Pardon.
9: Il n'habite pas au Cap.
0: Non, monsieur Ferré n'habite pas au Cap. C'est pas un
9: applaudissements
0: copain.
9: Pour cette blague, quand même.
11: Oh, elle n'est pas géniale, mais dans le rythme, elle est pas mal.
0: C'est lamentable.
6: Bah, articulé.
0: Oui, c'est très lamentable. Alors là, vraiment, vous, alors, cher Chantal.
9: Faites comme Chantal, oui.
0: Remarquez, je comprends mieux quand on voit, par exemple, les anniversaires du jour. Il y a quelqu'un, et ça, je n'en reviens pas, quelqu'un qui aurait eu 110 ans aujourd'hui s'il vivait encore. Et ça, ça vous donne pas un coup de jeune, hein, je vous le dis tous. Léon Zitrone, dont on parle aujourd'hui.
12: Comment ça m'étonne pas, il était déjà vieux de son vivant.
0: Eh ben oui, mais quand même, vous rendez compte.
6: Et on pense
4: sa date d'anniversaire, c'est sa date de mort.
13: Une très bonne après-midi de pâte à la glace.
0: Vous rendez compte?
13: Chier ce vieux con. Je me suis engueulé avec lui. Attends, j'ai débuté RTL il y a des années de ça. Je faisais la transat il y a 40 ans de ça. Et il vient me voir, il me dit, mais qu'est-ce que vous faites dans mon émission? Mais il dit, mais ta gueule, c'est ton patron qui m'a embauché. Et après, quand il m'appelait, j'étais en Amérique avec l'arrivée de Tabarly, il m'appelait et je lui disais, non, je vous connais pas, je peux pas vous prendre en ligne maintenant et tout. C'est un sale type.
0: Léon Zitrone, il était aussi sympa sur la fin.
9: Sur la fin, oui.
6: Et il présentait les journaux en pantoufle, ce qui était quand même assez
9: étonnant. Ah, ça fait rêver. Ça.
0: Mais
9: ça,
0: rendez-vous compte.
6: Charentaise.
0: Rendez-vous compte qu'il en reste 110 ans. Il est né le 25 novembre 1914. On n'imagine pas ça. 110 ans aujourd'hui. Mais sauf qu'il a une particularité, Léon Zitrone.
4: Oui. Il est mort le 25 novembre.
0: Comment vous savez ça?
6: Vous venez de le dire.
0: Non, j'ai dit qu'il était né le 25 novembre.
4: Mais il est mort aussi le 25 novembre.
0: Ah non,
6: il est mort aussi le 25 novembre.
0: Il est mort le jour de son anniversaire. Bonne réponse.
9: T'as un beau cadeau, d'accord. Mais pas de la même année.
0: Ah ben non.
9: ça serait fou, ça.
0: Autrement, ça s'appelle un mort-né, vous voyez. Les mort-nés sont dans ce cas-là, vous voyez.
9: Ah, t'as une carrière, il est mort-né, mais il a une carrière de dingue.
0: Non, tandis que lui, il a quand même tenu 81 ans, Léon. Et quand même mourir le jour de son...
13: Bonheur. Et puis en plus, il s'est fait que des amis. Enfoiré.
0: Non, mais il paraît qu'il y a un risque supplémentaire.
13: Les anniversaires.
0: Exactement. Le risque de mourir le jour de son anniversaire augmente de 6 à 8% en fonction des autres jours.
9: Moi, je suis le 25 décembre, je pourrais mourir le jour de Noël.
0: Mais oui, parce que vous savez, vous faites la fête.
13: Ça va être le cadeau de tes parents.
0: vous buvez trop.
6: Il y a l'émotion aussi.
0: Il y a l'émotion. Ingrid Bergman, Sidney Bechet, Louis Nicolin, Dick Rivers sont morts le jour de leur anniversaire.
12: Très bien. Et Louis Nicolin, c'est qui?
0: C'est le président de Montpellier.
9: Le football.
12: Je suis contente pour. Je suis pas contente pour lui.
0: Mesdames et messieurs, bonsoir.
13: Quelle horreur.
0: Mais bien connu, Léon Zitrone, vous, Christophe.
6: Oh non.
9: C'est une réputation.
12: Vous n'encadrez rien de gentil sur lui, visiblement.
0: Ben moi, je l'ai trouvé gentil à la fin.
9: Vous l'avez connu ou vous l'avez écouté?
0: Mais non, mais bien sûr que je l'ai connu. Je l'ai invité à plusieurs fois. Je faisais mes émissions sur France Inter dans les années 90. J'ai même fait un déplacement à Deauville avec lui.
9: Il paraît que c'était lui qui était dans la vachette dans Interville.
0: Non. Non, mais à la fin, c'est commencé quand on vieillit.
9: Au contraire.
0: Ah, c'est pas vrai.
13: Il avait vieilli très jeune, lui.
0: Ouais. Souvent, quand on vieillit, on devient plus gentil.
13: Oui, c'est vrai.
9: À part l'abbé Pierre, citez-moi quelqu'un. À part l'abbé Pierre, citez-moi quelqu'un qui devient plus gentil avec l'âge. Ça m'étonnerait, monsieur.
12: Non, ceux qui sont gentils sont souvent ceux qui étaient gentils jeunes.
0: Non, c'est pas vrai.
12: Jean-Mère Teresa.
0: Non, Léon Zitrone, moi, je vous jure, en plus, il avait plus qu'un pied qui fonctionnait.
9: C'est pas vrai.
12: Comment vous savez?
6: Avec une seule pantoufle.
0: Mais parce qu'il est venu avec. Je vous dis, on a fait un déplacement à Deauville avec lui.
12: Et vous vérifiez les pieds de tous les gens qui vous accompagnent.
0: Mais il avait un pied qui était emmitouflé.
13: Il le déplaçait avec une grue à l'époque.
0: et le pauvre, il était. Et je ne l'ai pas revu après. On avait Nancy Holloway dans l'émission ce jour-là. Elle lui chantait T'en vas pas comme ça.
9: C'était prémonitoire, ouais.
0: Non, mais c'est vrai.
6: Mais c'est vrai que vous êtes gentil avec les vieux. Vous.
0: Ah oui, c'est vrai que
6: c'est
0: moi,
6: vrai, vous aimez les vieux.
0: Et ça vous arrange bien.
6: Voilà. Vous les accompagnez jusqu'au bout.
0: Absolument.
6: Vous êtes fidèle.
0: Christine, vous pouvez pas dire que vous n'avez pas connu M. Zitrone.
6: Le moins possible.
13: Ah oui, alors.
0: Non, enfin, quand même, il a fait le 20h comme vous.
13: Ouais.
6: Mais bien avant.
0: Il était à RTL, vous êtes allé à RTL. Ouais.
6: Non, mais c'est vrai, mais il n'y était plus.
4: Une romance cachée, en fait.
12: C'est vrai que c'est pas gentil. Il aurait
6: 110 ans. Tu l'as bien connu.
12: Tu l'as bien connu.
4: Vous êtes une contemporaine.
12: Enfin, soyez pas désagréable, quand même. Écoutez,
0: je l'ai connu, moi, alors c'est pas vache de dire.
12: Vous êtes contemporaine.
0: Ouais. Non, enfin, quand même.
9: Tu étais son son prof au lycée. Non, mais encore des compliments, encore.
6: Sans école de journalisme. J'allais proposer Interville.
0: Non, mais vous, Chantal, vous l'avez connu, vous, Chantal.
6: Moi, j'ai connu Guy Lux.
0: Ah oui?
6: Ah oui, j'ai connu Guy Lux.
12: Mais il n'est pas mort le jour où il est né, Guy Lux.
6: Non, je crois pas, mais j'ai pas connu, je regrette.
0: Léon Zitrone n'est pas mort le jour où il est né.
9: Mais si, la même année.
0: Oui.
9: Si. Le même jour, oui. Mais
0: c'est
9: la même année.
0: Non, mais c'est souvent de l'émotion, c'est son anniversaire. On se dit, bon, bah voilà, c'est le moment de s'en aller. Je ferai pas un jour de plus.
9: Oui, il s'est étouffé dans son vacherin.

0: Ah bah à cet âge-là, faire attention, faut manger que des beignets. Faut manger que des beignets à cet âge-là.
1: Rassurez-moi, il a de la famille en vie qui nous écoute.
2: Non, et Christine
1: Zitrone.
3: Écoutez, en tout cas, voilà, c'était l'info du jour. Léon Zitrone aurait eu 110 ans aujourd'hui s'il n'était pas mort le jour de son anniversaire, parce qu'effectivement, il fait partie.
4: Non, mais on avait compris.
1: La phrase est surréaliste. Il aurait 110 ans s'il n'était pas mort le jour de son anniversaire.
3: Non, mais d'ailleurs, même si t'es pas mort un autre jour, ce serait pareil. mais il se trouve.
0: En tout cas, on lui a bien rendu hommage. On a parlé de sa carrière.
3: Il se trouve qu'il est né à 25 novembre et il est mort à 25 novembre.
2: Ça a été un grand moment d'émotion.
0: C'était son meilleur. C'est peut-être le summum de sa carrière et on l'aime beaucoup quand on dit ça.
3: Bien, écoutez, mesdames et messieurs, bonsoir. Voilà.
1: Ultra-média.
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3: C'est vrai qu'on est content de vous voir à nouveau réunis parce qu'Isabelle Mergault était partie en tournée.
1: Elle a dîné chez lui et elle est plus jamais revenue.
7: Tu m'as beaucoup manqué, Isabelle. Ça fait quoi, 2-3 mois quand même, hein? Dix fois j'ai failli t'écrire. J'étais comme ça avec mon portable. J'ai dit j'y vais pas.
1: T'as bien fait de pas y aller.
8: Isabelle, est-ce que tu as pensé à lui quand même pendant ces 3 mois?
1: Pas tous les jours.
4: Mais la nuit.
7: Mais après, tu oses pas t'écrire, c'est marrant.
1: Des cauchemars, oui.
8: Moi, je suis sûr que son petit corps rond t'a manqué.
3: Oh non, c'était les corps ronds.
7: Moi, j'ai un cœur rond.
8: Tout est rond.
1: Mais t'as pas un peu maigri?
7: Oui, j'ai beaucoup perdu. Ah, c'est super, t'as bien la vue.
1: Pas beaucoup.
7: J'ai perdu 6 kilos.
1: Parce que
7: plein d'aventures en 2022 que je peux pas te dire encore. Et donc j'ai plein d'aventures extraordinaires.
1: Attends, plein d'aventures.
7: Je vais faire plein de choses.
3: Il l'a dit avant l'émission, mais il m'a dit que j'avais pas le droit de le dire.
1: Comme si ça vous gênait de.
3: Un secret, c'est un secret.
7: Est-ce qu'Isabelle, tu parles, imagine, je fais du stop. Est-ce que tu me prendrais en stop?
8: Mais non.
4: Moi non.
8: Bien sûr que non.
3: Enfin, écoutez, elle est même venue chez vous, alors elle va pas vous dire non.
1: Mais c'est maintenant que je prendrai plus en stock, c'est sûr.
9: Non, dis-moi. Il a quand même pas essayé d'abuser de toi.
7: Non, super sobre.
1: Oh, attends, il a été super sobre.
7: Je l'ai ramené en bas de chez moi.
1: Il a changé les draps 48 heures avant quand même.
3: Et 48 heures après.
1: Oui, parce qu'il était tout seul.
8: Il a rêvé si fort que les draps s'en souviennent.
7: C'est vrai. Isabelle, en plus, aujourd'hui, est magnifique. Elle a des bottes qui montent jusqu'à ses cuisses.
1: Des cuisses, ça s'appelle.
7: Elle a des cuisses.
3: Même jusqu'au sein.
1: Non, ça va, j'ai pas les seins qui tombent encore.
7: Mais Isabelle, t'es vraiment rayonnante aujourd'hui, sache-le.
1: Ouais, c'est parce que
0: il a envie de baiser en 2022.
7: Oui, c'est vrai.
3: C'est que vous n'avez pas bien regardé Valérie Trierweiler, car
8: elle est sexy. Hein.
3: Notre ex-première dame est arrivée aujourd'hui avec une nouvelle coupe de cheveux.
1: Une nouvelle coiffure.
8: Et une robe.
3: Je la trouve très sexy.
1: Oui, on dirait une héroïne de Hitchcock, c'est ce qu'on se disait.
0: T'as qu'à répéter ce que je dis dans les coulisses.
1: Mais tu m'as pas laissé finir ma phrase, c'est ce qu'on se disait tout à l'heure.
4: Ça finit toujours mal avec les héroïnes.
1: Une héroïne d'Hitchcock, tu sais, quand elles ont des lunettes.
3: Oui, quand ils font très peur.
1: Non.
9: Les héroïnes d'Hitchcock sont très dangereuses.
8: Mais oui, on dirait une femme froide et glaciale qui tue son mari.
9: Voilà.
1: Oui, mais qui est un peu salope aussi, tu sais.
4: Mais c'est exactement le bon.
7: Ton collant noir est magnifique, ton collant, ta petite jupe.
8: Ça y est, il va jouir. Attention.
4: Et tu n'as pas vu les dessous.
7: Oh. Est-ce que t'as une guêpière?
8: Oh là là.
1: Mais bien sûr, quand elle sait qu'elle vient de voir, elle met une guêpière.
8: Ah, aux grosses têtes, elle met toujours sa guêpière.
3: Ah bah, comme pour aller voir un type qui s'habille chez Emmaüs, tu t'habilles chez la guêpière. Bon, allez, une première citation à destination de Fabien Molineau, qui habite la queue en brie, comme monsieur.
9: C'est très douloureux. T'as déjà eu la queue en brie. C'est très douloureux.
8: Bah, ça sent le fromage.
1: Et puis ça sent pas bon, hein.
7: Non. Et je fais des trous.
3: Faut enlever la croûte. Hein.
8: C'est un peu ton sur ton.
1: Remarquez la queue en brie.
8: Non, c'est dégoûtant. Mais n'applaudissez pas ça, messieurs, dames.
3: Qui a dit « J'ai fréquenté une stripteaseuse, le temps qu'elle se déshabille, je dormais ».
8: Jean-Yann.
3: Non.
1: Sim.
3: Non.
8: Jacques Martin.
3: Non.
1: Des Français.
3: Pas Pierre Desproges.
8: Pierre Dac.
1: Doris.
7: Jean-Yann.
3: Pierre Doris. Oui. Bonne réponse d'Isabelle Mergault.
1: Alors là, Isabelle, je suis sur le cul.
8: Elle est belle et intelligente.
1: Je réponds à une question où la réponse n'est pas Sacha Guitry. 2022 s'annonce extraordinaire. Tu sais que ça t'a rendu
10: rendu de très mauvaise humeur d'arrêter de fumer. Franchement, toutes
3: attends,
10: mes félicitations.
3: Et si avec ça.
11: Et tu m'as pas, et tu m'as pas vu le premier mois. Hein.
10: C'est vrai.
3: Pour Denis Culot qui habite Saint-Marcel, ah. Monsieur Culot espère un chèque RTL, qui a dit une fois j'ai niqué une iranienne et on m'a dit fais gaffe t'as Persépolis.
11: Pierre Bénichoux.
10: Sacha Guitry.
11: Francis
3: Pierre Bénichoux. Pierre Bénichoux. Oh. Bonne réponse. De Christophe Beaumont.
11: Ah, notre Kiro.
3: Ah, vous souvenez bien des bons mots de Pierre.
8: Ah bah, dès qu'il y a niqué, il y a Pierre, généralement.
3: C'est vrai.
8: C'est vrai.
3: C'est vrai, il nous manque Pierre Bénichoux.
11: Oui, j'ai pensé à lui pendant les fêtes.
3: Ah, c'est vrai.
8: C'est
11: oui, je ne sais plus pourquoi, mais
9: parce qu'il faisait, parce qu'il faisait non, très bien le Père Noël.
11: Non, parce oui, qu'il y a eu des best-of, et donc, du coup, on le réentend dans les best-of.
3: Oui, alors d'ailleurs, je tiens à signaler à une dame qui, effectivement, vous faites bien de me rappeler ça. Parce que je sais qu'on a des messages parfois vraiment improbables sur Instagram ou ailleurs.
11: Elle vous a dit de l'embrasser bien fort.
3: Non, non, non, il y a une dame qui a dit « Ah là là, il y a Pierre Bénichoux dans les best-of, qu'est-ce que c'est que ça de passer des best-of le week-end ? Vous êtes vraiment une feignasse, monsieur Ruquier. » Écoutez, on m'a rarement traité de feignasse et de paresseux, et ça fait plaisir de temps en temps d'avoir des insultes nouvelles. Donc merci madame. Pour Patrick Lilliot qui habite Mers-sur-Indre, qui a dit « La femme veut toujours changer l'homme, l'homme veut toujours changer de femme. » Pas du tout.
8: Ah, c'est un Français.
9: Tristan Bernard.
3: Non.
8: Français.
3: Alors c'est quelqu'un de Français. Oui.
10: Courteline.
3: Non.
11: C'est une femme.
3: C'est une femme.
9: Françoise Dorin.
11: Oui, parce que vous êtes tous nuls, mais pas moi.
3: Et oui, quand je dis c'est quelqu'un, parce que je ne peux pas répondre à vos questions qui sont masculines à chaque fois.
10: Mais sinon, dites-y-elle.
3: Pardon.
10: Dites-y-elle.
3: Ah ben, je pourrais dire y-elle.
8: Ah non.
11: Y-elle, c'est pas pareil.
3: La femme veut toujours changer l'homme. L'homme veut toujours changer de femme.
9: Amanda Lear.
3: Non.
11: Céline Renaud.
8: Est-ce que c'est une humoriste?
3: Oui, une humoriste.
10: Muriel Robin.
3: Anne Roumanoff, encore une bonne réponse. Isabelle Mergo.
8: Elle est déchaînée. Okay,
11: maintenant, on est sûr que c'est pas elle qui est là.
10: Je propose que vous vous adressiez à moi maintenant directement.
3: Ah bah très bien, parce qu'il s'agit de retrouver un célèbre dramaturge à l'attention de Bénédicte Lestie, qui habite la Chapelle-Guinchée, c'est en Saône-et-Loire. Dans chez quel auteur peut-on lire cette fameuse phrase « Tel qui rit vendredi, dimanche pleurera ».
10: Beaumarchais.
3: Ni Beaumarchais, ni Molière.
9: Ah, les plaideurs, Racine.
11: Excusez-moi.
3: Racine, excellente réponse de Jean Benguigui. Vous voyez quand vous écoutez.
8: Magnifique.
3: Pour Charlie Chomy qui habite Rennes, qui a dit « Aimez-moi les uns les autres ».
9: Oh, oui. Ah, c'est beau ça.
10: Aimez-moi les uns les autres.
8: C'est mort.
11: Mike Brandt.
3: C'est quelqu'un qui est mort. Non, pas Mike Brandt.
10: Est-ce
3: non.
10: que c'est un écrivain?
9: Jules Renard.
3: Un écrivain, oui, effectivement.
8: Humoriste, alors, pas non uniquement non. écrivain.
3: Ah non, non, écrivain. J'ai envie de dire diariste même.
10: Gide.
11: Pascal Sevran.
3: Non.
10: Il écrivait dans un journal?
3: Non, il écrivait son journal.
11: Son journal Gide a été publié?
3: Ah oui, bien sûr.
9: Paul Léoto.
3: Et c'est Paul Léoto. Excellente réponse de Jean Benguigui.
8: Quel talent.
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3: Qu'est-ce que la famille Granier a été la première à exploiter à partir de 1863 ?
9: Un minerai ?
3: Un minerai, pas tout à fait.
12: C'est sous terre ?
3: Pardon, je retarde un peu parce que on va dire que Napoléon III a favorisé la fortune de la famille Granier, mais ils ont commencé à exploiter ce qu'ils ont exploité dès 1841.
10: Ah ouais.
3: Je ne voudrais pas vous tromper dans les dates.
9: Les pavés, les pavés.
10: Tout ce qui nous emmerde le dimanche, les vides graniers.
3: Non.
14: Est-ce que c'est de la pierre, un matériau de construction?
3: Non, ça se passe à Vergès.
9: C'est Perrier.
3: L'eau de Perrier. Bonne réponse. De Monsieur Mabille.
14: Oui. C'est vrai que Napoléon III aimait beaucoup les villes de cure, puisqu'il a développé
12: son épouse, Biarritz,
14: Plombières, son épouse, Eugénie.
15: Quand tu vois ce qu'il y a dans la Perrier aujourd'hui, c'est dramatique.
3: Ah oui, dites donc, vous rendez compte.
15: Des matières fécales, il paraît.
3: Ben, oui, oui.
15: Ah. Imagine quand tu commandes un Perrier rondelle. Oh.

0: Mais c'est vrai qu'aujourd'hui, les autres Perrier ont un peu de soucis, il faut bien dire.
1: Alors, ils ont changé la marque, ça s'appelle maintenant Maison Perrier.
0: Ah oui, ah oui.
1: Ouais, mais c'est la même... c'est l'eau du robinet, toujours.
0: Vous allez en cure, vous, régulièrement, Bernard?
1: Je vais en cure, c'est-à-dire... Ben, non, je voulais dire chez les curés, je vais chez les curés.
0: Non, vous allez dans des...
1: Ah ben, je vais en thalasso de
0: temps en temps. Stations thermales. Ah ben,
2: donne pas l'endroit, parce que c'est pas une bonne pub, hein.
1: Non, mais je vais de temps en temps, oui.
0: Oui, ah oui.
1: Mais des stations avec de l'eau de mer.
0: Ah, très bien. Voilà. Alors, où est-ce que vous allez? On peut avoir vos adresses?
1: Pléneuf, Saint-Malo, je suis allé à Pornic l'autre jour, magnifique à Pornic.
0: Ah oui, ah oui.
1: Magnifique.
0: Vous êtes allé à Pornic dans un espoir que le nom...
1: Oui, oui, oui. J'étais avec ma mère, Pornic ta mère, oui, d'accord. Oh, c'est drôle, mais Laurent, vous êtes trop, trop drôle.
3: Il y a une de ces villes d'eau qui est en train de créer un festival du Second Empire à cause de ça, d'ailleurs. C'est Bagnères de Luchon.
0: Très bien. On va se sortir.
4: Merci, merci.
0: Il faut que ce genre de discussion ait un terme.
1: Oh, bravo.
0: Oh, bah oui, quand même.
1: Bravo, bravo.
0: Il est temps de passer à une autre question pour Eva Debelle, qui habite Saint-Brie-le-Vineux. Et c'est dans Lyon, cette fois. J'aimerais savoir dans quel cas on va, en janvier prochain, passer de B1 à B2.
4: C'est pour le permis de conduire?
0: Pour le permis de conduire.
5: Non, c'est pour la nationalité, acquérir la nationalité française, c'est le niveau de langue qui est requis. B1, c'est la conversation banale, demander sa route, demander l'heure. B2, c'est déjà une conversation plus raffinée. Ah, oui. Si vous voulez être naturalisé, faudra passer le TCF, le test de connaissance français. B2 et non B1.
0: Excellente réponse de Christophe Barbier.
1: Il faudra qu'il parle le français couramment.
5: Ah oui, c'est pas tellement couramment, parce qu'il faut déjà à B1 le parler couramment, c'est les sujets qu'on aborde. Par exemple, parler d'histoire avec Franck Ferrand, c'est plutôt B8.
1: Ah bah oui.
0: Avec Stevie, c'est bébête.
1: Ça va être formidable sur les
4: chantiers. C'est BBQ.
0: On a 300 000 mots dans la langue française et un francophone moyen, écoutez bien, n'en utilise que 3 000 à 5 000 régulièrement.
1: C'est déjà un gros francophone.
0: Hein. Ah, vous trouvez?
1: Ah bah oui.
0: Vous utilisez mots. Moins de 3 000 mots?
1: Deux, trois mots. Ouais. À faim, j'ai faim.
0: Quand est-ce qu'on mange? A plus faim, j'ai pété. Monsieur Ferrand, vous devez utiliser les 300 000 mots, peut-être que je vous connais.
3: Disons que j'essaie d'en connaître le plus possible, mais on en découvre toujours.
2: Oui, mais il faut rencontrer des gens qui connaissent aussi les mots que tu vas connaître. Et il y en a de moins en moins, donc ça sert à rien.
3: Sinon, ça s'appelle parler une langue morte.
0: C'est pour ça que j'ai fait venir Christophe Barbier, c'est pour qu'ils se comprennent aujourd'hui, les deux, vous voyez. Non, mais c'est vrai, vous êtes tout à fait l'un et l'autre avec un vocabulaire un peu plus châtié que...
2: Oh, bah ça va, moi aussi.
1: C'est quand même vachement désagréable. Hein,
2: mais c'est pas parce que j'ai pas la connaissance de Barbier et de Ferrand.
0: Ah, vous voyez.
3: Voilà.
0: Vous voyez, vous n'avez pas la fin de la phrase.
2: Il est content. Réponse de Laurent Ruquier.
1: Dès qu'il nous humilie, il est content.
0: Ah bah, ouais. Ça, c'est Bouvard qui m'a appris. Non mais Stevie, vous avez combien de mots de vocabulaire?
2: Mais on ne peut pas savoir combien de mots on a.
6: Moi, j'en utilise beaucoup.
0: Ah, oui, oui,
6: ça
0: oui.
6: peut être surprenant.
0: Ah oui, vraiment?
6: Oui.
0: Très surprenant. Oui, c'est vrai que vous avez des mots parfois que vous utilisez.
6: Mais j'adore lire le dictionnaire déjà. J'apprends souvent des mots comme ça au hasard.
2: Mais dis pas comment ça se termine.
6: Le dernier, c'était Alexithymie.
2: Je l'ai pas fini.
6: Par exemple, là, Isabelle, t'as fait une Alexithymie. C'est un déficit de verbalisation des émotions.
0: Ouf! Oh!
1: Tu couches avec le gros Robert?
6: Ah mais moi j'adore lire le dictionnaire pour le coup.
0: Mais c'est pas vrai pour les photos, pour les...
6: Non, quand je suis aux toilettes, j'aime bien lire le dictionnaire. J'aime bien.
0: Allez, page rose alors. Puisque vous aimez lire le dictionnaire, voici une question pour Madame Chivre. Micheline Chivre, c'est pas pour vous ça, Isabelle. Madame Micheline Chivre habite Saint-Pantéon de l'Arche, c'est en Corrèze. Et la question concerne indirectement le président Macron, car j'ai voulu vérifier dans le petit Larousse, illustré dans les pages des noms propres, évidemment. J'ai voulu vérifier où se trouvait le président Macron. Alors, on va me dire, il est toujours au centre, hein, le président Macron, puisque, effectivement, c'est le roi.
1: Pas souvent là, en tout cas.
0: C'est le roi du en même temps. Ben là, il est bien là. Et j'aimerais, regardez, je vous montre la colonne, vous pouvez pas lire de loin, mais on voit, c'est d'ailleurs le seul qui a sa photo.

0: tôt, hein. Il a dû payer. Mais il a sa photo dans la colonne et j'aimerais que vous me donniez au moins un, allez, même deux, deux c'est possible, deux noms qui se trouvent dans la même colonne que celle d'Emmanuel Macron.
1: Des noms propres.
2: Macroéconomie.
0: C'est une petite question de...
1: Des noms propres.
0: De logique. Bah oui, des noms propres.
1: Alors, Macmillan.
3: McDonald's.
1: Macmillan, le premier ministre anglais.
0: McDonald's, non.
1: Macmillan, il n'y est pas. Ouais. Macmillan, le premier ministre anglais.
4: On cherche le nom propre.
3: Au-dessous de Macron, il y a Brigitte.
0: Oh. Ou au-dessus.
1: Macmillan et McNamara, voilà, un Anglais et un Américain.
0: Alors Macmillan, pas de chance pour vous, monsieur.
1: Il est avant.
0: Barbier.
1: Et McNamara.
0: Il est dans la colonne d'avant. Comment vous dites?
1: McNamara.
0: Ah, il est pas dans le dictionnaire.
5: C'est un Mac.
3: Il y a des sportifs.
0: Non, il y a pas de sportifs.
3: Des intellos.
0: Non, mais il y a quand même un écrivain latin, ça c'est vrai. Auteur d'un commentaire sur le songe de Scipion de Cicéron.
3: Ah bah oui. Platon.
0: Non, ben.
1: C'est pas Macrin, tout simplement?
0: Non, c'est pas Macrin, non. Et puis, alors, vous avez avant, alors vraiment, deux vedettes, enfin, une grosse vedette. Et puis, allez, je vais vous aider un peu. Il y a aussi un auteur français qui s'appelait Pierre Dumarchais, de son vrai nom.
1: Pierre Macorlan.
0: Pardon.
1: Ah, Macorlan.
0: Oui. Macorlan, ça en fait un, bravo.
1: Et nous. Alors, vedette, c'est une vedette de cinéma?
0: Alors, Macorlan est l'écrivain qui est en haut de la colonne, vous voyez.
1: Et McQueen, alors, Anthony McQueen.
5: On voit où ça commence.
1: McQueen, Steve McQueen.
0: Steve McQueen,
4: Évidemment.
0: Vous voyez que c'était facile, hein, plus facile que vous ne pensiez. Oui, il est dans le dictionnaire.
3: Il n'y avait pas Mac Cabane au Canada.
5: En plus, je m'appelle Stevie grâce à McQueen.
0: C'est pas vrai.
5: Ah, mais si.
0: Grâce à Steve McQueen.
5: Oui, parce que quand il était jeune et qu'il a fait le film Le Mans, ouais. En fait, il passait dans le village de mon père qui était téloché et mon père lui faisait coucou tous les matins.
0: Et c'est même drôle. Pas marqué dans le dictionnaire.
5: Eh ben, vous avez vu,
0: ils sont cons chez Larousse. Ça.
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0: Pour Thierry Bourgeois qui habite Cap d'Agde, quel est le célèbre auteur des androïdes rêvent-ils de moutons électriques?
1: Philippe K. Dick. Philippe K. Dick.
0: Philippe K. Dick. Bonne réponse de Paul Elkarat. Et d'ailleurs, ça a donné quoi, ce livre?
1: Blade Runner.
0: Exactement. Ça a donné le film Blade Runner. Au départ, le roman s'appelle Les androïdes rêvent-ils de moutons électriques. C'est signé ce romancier américain spécialiste de science-fiction, Philippe K. Dick. Il a écrit en 66 ce roman, qui ensuite, dans les années 80, a été adapté par Ridley Scott. Et ça a donné... Blade Runner, qu'est-ce qu'il y a, monsieur?
8: Réa, je me dis que si j'avais le cerveau de Paul, qu'est-ce que je m'en taperais de la meuf?
5: Bah, apparemment, ça a pas l'air fou.
9: Non, j'en serais pas si sûr.
0: Vous connaissez Blade Runner, tout de même.
8: Non, je connais, mais c'est juste que la rapidité avec laquelle il ouvre les tiroirs dans son cerveau pour sortir l'information. Moi, le matin, il me faut 6 minutes pour me demander comment je m'appelle. C'est insupportable.
0: Peut-être vous êtes meilleur en sport. J'ai une question sportive pour Josette Briquet. Madame Briquet habite Monchy-Lagache.
1: Monchy?
0: Oui, dans la Somme. Vous êtes au courant que, évidemment, Djokovic a gagné.
5: Bien sûr.
9: Medvedev.
0: La finale contre le russe Medvedev.
8: 24e grand chelem.
0: Mais il a surtout rendu hommage à un autre sportif au moment de sa victoire.
8: Bien sûr, Kobe Bryant.
9: Kobe Bryant.
0: Ah. Excellente réponse de Guillaume, vous voyez?
4: Tu vois?
0: Kobe Bryant, qui était, lui, il faut le dire, basketteur et non pas tennisman, et qui est mort dans un accident
8: d'hélicoptère avec sa fille.
0: En janvier 2020. Bravo. Il était tout jeune, évidemment, Kobe Bryant. Quand on doit dire Kobe et pas Kobe, hein, évidemment. Moi, je pense toujours au bœuf de Kobe.
8: C'est pas grave.
5: Parce que vous êtes riche. Moi, par exemple, ça me vient pas tout de suite à l'idée.
0: Vous avez jamais mangé de bœuf de Kobe?
5: J'en ai mangé.
0: Voyez.
5: C'était pour faire un bon mot.
4: Et c'est bon.
0: Ah bah oui, vous, à l'Élysée, vous avez dû en manger.
4: Non, pas du tout. J'en ai mangé au Japon.
0: Du bœuf de Kobe.
4: Oui, ben non. J'en ai effectivement mangé avec un François, mais pas celui auquel tu penses.
5: Ah ouais?
0: Berléon?
8: Sacré Fillon.
4: Exactement. C'était avec Fillon.
8: Ah, mais voilà.
0: Qu'est-ce que vous avez mangé de bon à l'Élysée pendant que vous étiez là-bas? Il y avait des bons dîners quand même, j'imagine.
4: Eh ben, il y avait de très bons dîners. Ouais, j'ai mangé de tout, mais il y avait pas mal de plats qui étaient interdits sous François Hollande.
0: Ah bon, quoi?
4: C'est pas vrai. Pas c'était de homard, pas de caviar.
2: Tu l'avais mis au régime. Hein,
4: oui, bah
9: la
4: oui.
9: La poule au pot.
4: Voilà, c'était des plats classiques.
0: Non, et alors, mais... là, puisqu'on est dans... Vous êtes vraiment bonne cuisinière, Valérie?
4: Non.
0: Non, ah bon.
4: Non, mais je suis pas trop mauvaise, je sais faire quelques trucs. Ah hein.
0: Comment vous la faites
4: mais
0: monter?
4: Mais j'ai un fils qui est chef aujourd'hui. Donc
0: la sauce de Hollande, comment vous la faites monter?
8: Non, non, non, non,
10: non,
8: non,
10: non, ça c'est non. Non.
4: Bah, la sauce hollandaise.
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0: Pour Madame Larve, Valérie Larve.
9: Qui ne devrait pas voir son nez.
14: Mais il va réagir à tous les noms, en fait.
9: Bah, il n'y a que les noms exprès, c'est fait
14: dès
9: exprès.
14: Dès que c'est moi, ça.
0: Non, c'est pas fait exprès. Madame Larve habite à Nevers, dans la Nièvre.
14: Oh, Larve vert, en plus.
0: Oui, alors si vous y mettez aussi. Oh,
2: bah. Mais c'est pas vrai.
9: Non, mais au Téléthon, il est drôle, aux grosses têtes, un peu moins.
14: Alors, la question.
0: Oui, oh ben, c'est ce que je veux. Hein. Vous m'interrompez, après vous voulez que je vous pose la question, il faudrait savoir.
9: C'est même pas moi.
0: Monsieur Bayrou a planté un arbre, vous le savez, et il n'a pas attendu les 6 mois officiels. Monsieur Barbier, vous connaissez la tradition, expliquez-nous.
1: Ben, il faut attendre 6 mois à Matignon pour avoir le droit de planter un arbre, mais il n'est pas le seul à y déroger. Hein. Gabriel Attal avait triché un petit peu, de quelques jours, et puis je crois que Jean Castex aussi.
0: Mais, c'est vrai. Mais ils sont restés plus de 6 mois.
1: Ils sont restés plus de 6 mois, mais ils ont planté l'arbre avant d'atteindre leur...
0: Mais ils auraient pu de toute façon le faire, puisqu'ils sont restés plus de 6 mois.
1: Oui, Gabriel Attal était démissionnaire, donc il a franchi les 6 mois en étant Premier ministre démissionnaire.
9: Déconné, hein. Tout est bizarre. Inéligible.
1: Il a planté un chêne des Pyrénées.
15: Il a gardé sa voiture de fonction.
0: Pardon ?
15: Et il a gardé sa voiture de fonction. Il faut 6 mois pour pouvoir bénéficier à vie des prestations de garde du corps, officier de sécurité.
0: Mais quel rapport avec l'arbre ?
15: Ben 6 mois, c'est pareil. Parce que si tu passes pas les 6 mois, c'est dans les règles. L'arbre, c'est les mêmes règles.
1: Et c'est l'ordre national du mérite.
9: Voilà. Ouais, c'est comme chez Darty, t'as 6 mois pour ramener la machine si elle marche pas.
1: Il a planté un chêne des Pyrénées, c'est logique, il en vient.
9: Ah, pour un gland ?
0: Alors... Là, je crois qu'on a fait un bon résumé de la situation. Et effectivement, il aurait dû normalement attendre le 13 juin prochain pour planter son arbre. Bon, il l'a fait un peu avant. Il s'est dit, on sait jamais, peut-être que je serai pas encore là le 13 juin. Mais quels sont les deux autres premiers ministres qui, eux, n'ont pas planté d'arbre parce qu'ils sont restés moins de 6 mois?
1: Alors, Jacques Chirac n'a pas planté d'arbre en 86. Pourtant, il était resté plus de 6 mois, mais il n'a pas planté d'arbre.
0: Ça, vous, alors?
9: C'est son métier?
1: Parce que j'ai vu ce matin qu'il avait planté un chêne et je me suis dit que ça vous intéresserait proposer une question aux grosses têtes.
0: Oui, mais il est resté plus de 6 mois, lui.
1: Il est resté plus de 6 mois. Barnier n'a pas eu le temps de planter un arbre.
0: Michel Barnier n'a pas eu le temps de planter d'arbre.
1: Et Bernard Cazeneuve.
0: Bravo, Barbier. Non, dis donc, depuis le temps qu'il y a des premiers ministres, il va y avoir une forêt là-bas.
1: Oui, non, mais ce problème, c'est que les arbres meurent. Par exemple, Pierre Mauroy, qui avait planté un chêne de Hongrie, il est mort en quelques années. Jean Castex, qui en 2021 a planté un arbre, il est mort très très vite.
2: Pourquoi?
1: Parce que les arbres plantés comme ça, c'est très difficile de les faire prendre, surtout en pleine ville.
9: Jean Castex, il est mort, mais il conduit
0: pas lui.
1: Michel Rocard. Michel Rocard avait planté un copalme en 91 quand il était à Matignon. Et l'arbre est mort. Eh bien, Manuel Valls, qui était son conseiller à l'époque, qui est devenu premier ministre, Manuel Valls l'a invité pour planter avec lui un arbre. C'était sympathique. Edith Cresson a planté un Ginkgo Biloba. Vous savez pourquoi? Parce que le Ginkgo Biloba est un arbre japonais qui avait survécu
14: biloba.
1: Aux explosions atomiques.
14: Biloba,
1: on l'appelle aussi l'arbre aux 40 écus.
15: C'est okay.
0: Attends, vous avez entendu ce que vous dit
1: Édouard Philippe a planté un pommier de Normandie.
2: Mais c'est Truffaut là à côté.
0: Mais comment vous savez tout ça?
1: Parce que quand j'ai vu ce sujet, je me suis dit, Laurent Ruquier va poser une question, j'ai décidé de tout réviser sur les arbres des premiers ministres.
14: Débranchez-le, débranchez-le.
2: C'est fini,
1: c'est magnifique.
2: Nous, moi, j'aime pas les
1: l'arbre le plus planté, c'est un chêne.
2: Mais il plante l'arbre, il plante la graine ou il déracine un arbre et il le...
1: Non, il plante un arbre qui fait 1 mètre de haut.
15: Il repique.
1: Mais il est jeune.
2: Et pourquoi ça meurt?
1: Parce qu'il attrape des tas de maladies, ils ont du mal à prendre. C'est pas facile de faire pousser des arbres, encore moins en pleine ville. Un érable argenté avec...
0: Oh non!
2: Ah mais faites-le taire.
1: Manuel Valls, c'était un arbre à caramel.
0: Vous savez donc tout sur les arbres.
1: J'ai révisé.

0: J'ai trouvé ce sujet passionnant et assez rafraîchissant par les temps qui courent.
1: Alors, pas... écoutez, comme maintenant vous trouverez un sujet passionnant, parlez-moi avant. Pouvez-vous me dire, et ce sera la question suivante pour Pierre Duval qui habite Reuilly dans l'Indre, qu'est-ce qu'un nimbiste ? Et c'est un terme qu'on utilise aujourd'hui dans la presse, je vous dirai à propos de quoi dans un instant.
2: C'est un rapport au nuage ?
1: Un nimbiste.
3: C'est en deux mots, nimbiste ?
1: Non, N-I-M-B-I-S-T-E. Certains pourraient l'écrire avec un Y, mais moi je l'ai lu ce matin sous la forme française, N-I-M-B-I-S-T-E.
0: Parce que ça vient de l'anglais N-I-M-B-Y, not in my backyard, pas dans mon arrière-cour. C'est tous ceux qui veulent qu'on installe des centrales nucléaires, qu'on construise des prisons, des poulaillers, mais pas chez eux, chez les voisins.
1: Excellente réponse. Est-ce que vous avez compris, Isabelle ?
2: Non.
0: En fait, c'est parti d'un article où on dit qu'on manque de poulaillers en France parce qu'on consomme de plus en plus de poulets et on les élève pas
1: le
0: parce que
1: le poulet a dépassé le cochon dans la consommation des Français.
0: Même mais personne n'a de poulailler dans son voisinage parce que ça fait du bruit, ça sent mauvais. Donc on importe du poulet brésilien.
3: On a perdu le patron.
1: Monsieur Toen essaie de faire rire depuis tout à l'heure. Et alors il est à côté à chaque fois.
3: Non, j'ai dit même dans les commissariats, il parlait des poulets.
1: Oui, oui, j'ai compris.
3: Mais il n'est pas complètement nul.
2: Mais c'est pas drôle.
0: On a économisé 300 euros, on peut payer son taxi alors.
3: Je peux faire le tour du périph' même.
1: Mais c'est vrai, monsieur Barbier a raison. NIMBY, c'est l'acronyme de l'expression not in my backyard, ce qui veut dire pas dans mon jardin, pas dans ma cour, parce qu'en fait, généralement, on est d'accord pour certaines choses, mais à condition que ce soit loin de chez soi. Et vous avez raison, c'est à propos des poulaillers, puisque le poulet est devenu la viande la plus consommée de France. Et j'ignorais qu'il y avait même une loi qui s'appelle la loi Duplon. Vous connaissez monsieur Duplon, monsieur?
0: Non.
2: Non. Il n'a pas planté d'arbres, alors.
0: Non, il a un certain poids politique, mais c'est
1: Laurent Duplon, il est LR, il est sénateur LR, et il a décidé, à travers sa loi, de lever les contraintes au métier d'agriculteur, toutes les normes environnementales, toutes les entraves à l'usage d'un certain nombre de pesticides. Et c'est vrai qu'aujourd'hui, par exemple, pour faire un nouveau poulailler en France, puisqu'on manque de poulets, la plupart des poulets, on bouffe tellement de poulets qu'on en fait venir d'ailleurs.
0: Du Brésil, notamment, où il y a des élevages de millions de poulets, il faudrait, me disait la ministre de l'Agriculture, ouvrir un poulailler par an et par département pour suffire à nos besoins. Ça semble pas énorme,
2: non.
0: Mais on va pouvoir manger des ailes de poulet grâce à monsieur Duplon, Duplon dans l'aile.
2: Un poulet, c'est quoi? C'est un adolescent?
4: Un coq reproducteur.
1: Un poulet, monsieur Barbier saurait vous répondre.
2: Ah, vous
1: un
2: savez...
1: poulet, c'est un petit mot d'amour qu'on envoie à quelqu'un.
2: Oui, enfin bon.
1: Ah bah oui. Ah oui, c'est la définition du mot poulet.
0: Oui, exactement. Ou alors c'est un type qui sonne à 6h du matin chez vous pour vous mettre en garde à vue.
2: Non mais c'est quoi un poulet?
1: Chaque Français, en tout cas, a consommé 31 kilos de volaille, dont 24, presque 25 kilos de poulet l'année dernière. Et on bouffe désormais, on peut dire bouffer, parce que on bouffe désormais plus de poulet que de cochon. C'est votre cas, Isabelle, vous mangez beaucoup de poulet?
2: Non, moi je mange très peu de viande.
1: Ah oui?
2: Oui.
1: Ça alors?
2: Ben ouais, j'ai décidé.
3: Même des sucettes à la viande?
2: Végétarienne. Mais bon, j'oublie souvent. Alors, par exemple, la dernière fois, j'ai demandé un tartare et je me suis dit, merde.
3: Mais c'est
2: oublié.
3: Au petit-déj en plus.
2: Mais, oui, mais non, mais il y a trop de...
1: Il y a trop de viande dans le tartare. Hein.
2: Non, mais...
0: Les Français en mangent parce que c'est moins cher, c'est moins gras et c'est compatible avec toutes les religions.
5: Voilà. Oui, puis il y a des poulets où on sait d'où ils sortent. Hein. Parce que les espèces de trucs qui sont collés les uns contre les autres...
3: De toute façon, ça c'est un débat qui nous dépasse avec Richard, on ne veut que du caviar.
4: Tu vois, mais tu vois au moins...
3: Ah, tu te rappelles le petit déj hier, on a bien rigolé. On pensait à tous les cons qui mangeaient des chocs à pic. Et non les tecnas de caviar.
1: Merci en tout cas Isabelle. Qu'est-ce que vous faites sur votre téléphone Isabelle?
2: Je veux regarder ce qu'est un poulet.
1: Bon bah écoutez, le temps de la pub, vous nous direz après.
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1: Peut-être nous raconter une petite histoire belge, monsieur.
7: Oh, Beauvoir. Vous voulez une histoire belge, alors dis donc, si ça vous fait plaisir.
1: Nos amis de Bell RTL nous réclament.
7: Alors, j'en ai une très courte, hein, ça va leur plaire, je pense. Alors, c'est un Belge qui rencontre ses amis au café, et puis il leur dit « Ah ben dis donc, vous savez quoi, les mecs? Vous êtes tous cocus, hein. Hier soir, j'ai baisé ma femme. »

0: Vous en avez une, Yann?
1: Ah oui, on en a une. Alors, c'est un homme qui vraiment crée un crush sur une blonde magnifique.
2: Ziz.
1: Hyper canon et tout, voilà, par exemple. Et donc, il l'invite au restaurant. Alors, il la courtise depuis déjà un mois. Mais là, il l'invite au restaurant. Il veut lui faire plaisir. Alors, c'est le grand soir. Il réserve une table dans un super restaurant gastronomique. Et là, une chambre dans le palace. Tout la totale. Et il investit toutes ses économies, le pauvre, pour cette soirée, parce qu'il veut vraiment la pécho. Et donc, enfin à table, et tout d'un coup, la femme, elle est là. « Oh, mais je goûterais bien du caviar, puis je prendrais du foie gras, puis je prendrais du homard. » Et puis, et là, mais elle prend tout ce qui lui fait plaisir, elle prend le plus grand champagne, enfin moi. Et lui, il est de plus en plus inquiet quand même pour l'addition. Et tout d'un coup, il lui dit, « Bah, dis-donc, mais tu manges toujours autant ?» Elle fait, « Non, non, non, seulement quand j'ai mes règles.
0: » Vous en avez une, Ziz?
3: Oui, une devinette. Un peu voir, hein. Vous savez pourquoi les schtroumpfs rigolent tout le temps?
0: Non.
3: Non? Parce qu'ils ont l'herbe qui leur chatouille les couilles.
0: Julie, vous en avez une, Julie?
4: Ah, c'est une petite fille qui va voir sa maman et qui lui dit « Maman, comment ?» Elle voulait avoir des renseignements sur sa naissance, sur ses origines. « Maman, comment je, pourquoi je suis là? Comment je suis venue ici, chez vous, avec vous ?» Alors la maman lui dit « Mais c'est le bon Dieu qui t'a envoyé. » Et la petite fille qui dit « Mais toi aussi, maman, c'est le bon Dieu qui t'a envoyé ?»« Oui, oui, bien sûr. Et grand-père, et grand-mère, et papa, tout le monde ?»« Oui, oui, oui, c'est le bon Dieu qui nous a envoyé. » Et la petite fille qui dit « Mais tu es en train de me dire qu'il n'y a jamais eu de sexe dans la famille depuis 200 ans ?»
0: Vous avez une autre Belge, monsieur Beaugrand?
5: Oh, si vous aimez la Belgique, j'en ai une, hein, elle est horrible, hein. Bon alors, c'est un Belge là qui est comme ça, là, il est, puis il voit dans son jardin, il voit une grenouille. Alors il attrape la grenouille et puis il se dit « Tiens, je vais faire une expérience. » Il lui dit là, il lui dit « Allez, saute !» Puis la grenouille, elle saute. Alors là, il se dit « Tiens, ben, je vais lui couper une patte pour voir. » Il lui coupe une patte, il lui dit « Saute !» La grenouille, elle saute quand même. Alors il dit « Tiens, dis donc, elle est forte cette grenouille, hein. Alors, je vais lui couper une deuxième patte, hein. » Puis il lui dit « Vas-y, saute. » Elle saute, la grenouille. Ben, il lui reste deux pattes, la grenouille, quand même, hein. Sur les quatre, hein, donc, du coup. Il se dit « Tiens, ben alors, je vais lui couper une troisième patte. » Il lui dit « Vas-y. » Eh ben, elle saute encore. Et là, il reste une patte. Il dit « Bon, tiens, je vais lui couper une quatrième patte. » Il lui dit « Saute. » Ben, elle saute plus. Eh ben, voilà, il en est arrivé à la conclusion que quand on coupe quatre pattes à une grenouille, elle devient sourde.
0: Moi. Oui, monsieur Tito. Oh,
6: comme Yazid du panier, j'en ai une petite blague marseillaise. C'est Dédé et Doumé, bon, et ils sont là, ils se retrouvent à l'heure de l'apéro, ils ont pas un rond, et Dédé, il a envie de boire l'apéro, il dit « Putain, j'ai envie de faire la fête, j'ai envie de faire la fête, j'ai envie de faire la tournée des bars. » Et l'autre, il fait « Mais enfin, on a pas un rond, comment tu veux qu'on fasse ?» Il fait « Écoute-moi, tu vois, j'ai une technique, tu vas voir, on va aller chez le charcutier, on va acheter une chipolata. » Tu vois, je vais mettre la chipolata dans le pantalon, comme ça. Oh. On va boire. Au moment de payer, je sors la chipolata, tu te baisses, tu mastiques un petit peu la chipolata. Là, le mec, il va être, tu vois, le mec, il va nous insulter, on va se faire virer, on sort du bar, au pire, on se prend un coup de pied au cul, et on n'aura pas payé. Il fait, oh putain, Dédé, t'es un génie. Ils vont à la charcuterie, ils achètent la chipolata, ils vont au premier bar, bon, ils sont un peu comme ça.
0: Sacré professeur Raoult. Il a toujours de ses méthodes.
6: Ils commencent à boire, ils font 3-4 tournées de pastis et tout ça, mais c'est le moment de payer. L'autre, il fait, bon, on y va. Alors, Dédé, il sort la chipolata, l'autre, il se baisse, boum, boum, boum, il commence à astiquer la chipolata. Le patron, mais qu'est-ce que c'est? Bande de, vraiment dégueulasse, bande de cochons sortis de mon bar. Bon, ils sortent du bar, l'autre, ils sont morts, il fait, putain, mais c'est incroyable, ton truc, ça marche super bien. Et là, ils enchaînent tous les bars, ils enchaînent une dizaine de bars, et à chaque fois, ils sortent la chipolata, ils se papent, et chaque fois, ça marche. Et au moment donné, Doumé, il fait, bon, écoute, j'en peux plus, moi, là, ça fait une dizaine de bars qu'on fait, bon, on change, donne-moi la chipolata. Il fait la chipolata, ça fait au moins 4 ou 5 bars que je l'ai perdu.
0: On l'a un peu vu venir, mais elle est drôle. Une dernière Belge.
6: C'est une
0: Allez,
6: guitare.
0: Une dernière.
3: Vous la voulez vraiment, celle-là?
0: Oui. Bon.
3: Alors, c'est un Belge qui est dans le métro, il semble un peu préoccupé. Il se parle à lui-même, là, il est comme ça, il dit « Sagittaire, Sagittaire. » Ah oui, Sagittaire. Hein. Là, il y a le métro qui s'arrête, les portes s'ouvrent, il descend. Non, c'est pas Sagittaire. Hein. Alors, Bélier, peut-être Bélier, c'est ça. Hein. Alors, bah, il sort du métro, il marche une centaine de mètres. Non, non, c'est pas... Alors, peut-être Capricorne. Non, c'est Capricorne. Oh, Poisson, peut-être Poisson. Il reprend sa marche, il se parle toujours à lui-même. Oh non, c'est pas... Balance. Oh, je ne sais plus. Alors, voilà. Et puis, finalement, il va chez son docteur et lui dit « Excusez-moi,

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1: On parlait du Maine-et-Loire tout à l'heure. Voilà Vincent qui lui est à Angry dans le Maine-et-Loire. Bonjour Vincent.
2: Bonjour.
3: C'est dans le secret, hein, ça.
1: Et Vincent, il a envie de rigoler. Alors Vincent a décidé de participer au jeu des histoires en misant sur la grosse tête qui racontera le mieux la sienne. Vous avez une petite idée déjà, Vincent ? D'abord, que faites-vous dans la vie, pardon ?
2: Je travaille dans la démolition.
1: Dans la démolition, moi aussi.
3: Et moi, je pourrais.
1: Et alors, vous connaissez le principe, chacun va raconter une histoire drôle. Qui va être le plus drôle en la racontant ? C'est ça le but. Vous voulez qu'on s'informe, qu'on enquête tous les deux un petit peu avant ?
2: Ouais, j'aimerais bien, ouais, pour avoir j'ai ma petite idée, mais allez-y.
1: Alors, Yoann Riou, je crois, a une histoire belge.
4: Ouais, une histoire de football, en plus.
1: Un football belge.
3: Et il fait très bien l'accent belge.
1: Madame Diamant.
3: Une petite histoire de blondinette.
1: Ah bah, évidemment, des blondes pour Madame Diamant. Monsieur Bellamy, elle est bien la vôtre.
5: Moi, j'aime bien, c'est de l'humour noir.
6: C'est pas vrai,
5: c'est de l'humour noir.
1: L'humour noir. Paul Elkarat, oui, vous?
7: C'est rigolo.
1: Rigolo. Roselyne.
8: Moi, je vais raconter une histoire de chien.
1: Une histoire de chien pour Roselyne. Et enfin, monsieur Titoff, elle est bien la vôtre?
9: C'est rigolo. Ah. Voilà.
1: Alors, Vincent, est-ce que ça confirme votre petite idée?
2: Bah, vous m'aidez pas beaucoup, mais je vais faire corporate, je vais prendre Madame Bachelot.
1: Madame Bachelot.
3: Vous êtes pharmacien?
1: Je vais faire corporate. On terminera par elle, on va commencer par monsieur Titoff.
9: C'est deux amis qui se croisent, et puis, alors, comment ça va, tout ça? Bah, non, dis donc, ça va pas du tout, je vais divorcer. Et tu dis, enfin, c'est pas possible, tu as déjà divorcé, ça fait même pas 3 mois que t'es marié. Il fait, bah, ouais, attends, tu rigoles, tu accepterais, toi, de vivre avec quelqu'un qui rote, qui pète, qui picole toute la journée, qui fout rien de toutes ses journées, tu accepterais, toi, ça? Alors, tu dis, bah, non, bien sûr que non. Il fait, bah, voilà, bah, ma femme non plus.
1: Ah, bah oui, elle est bien.
5: Ah, oui, elle est bien.
1: Elle est
5: bien.
1: Vécue, en plus.
5: Elle est bien.
1: Monsieur Bellamy, c'est à vous.
5: Alors, c'est une femme qui vient de perdre son mari.
8: Décidément.
5: Elle est à la chambre funéraire et elle dit en sanglotant au croque-mort, son rêve aurait été d'être enterré en smoking, mais nous sommes trop pauvres. Nous sommes trop pauvres pour en acheter un. Alors, émus, les employés des pompes funèbres décident de lui offrir un costume. Et le lendemain, elle retrouve son époux vêtu d'un superbe smoking. Ah, oh, mon Dieu! Ah, vous êtes adorable! Combien je vous dois, messieurs? Oh, bah, du tout, rien du tout! C'est un client qui vient de mourir d'une crise cardiaque en sortant d'un gala de charité. Oh, bah oui, mais enfin, quand même! Ça a dû vous donner beaucoup de travail. Oh, bah, non, pas tant que ça! On a juste échangé les têtes.
1: Ah oui, de l'humour noir. Caroline Diamant.
3: Elle était fraîche.
1: Caroline.
3: Alors, c'est une blonde qui se confie à deux collègues de bureau. Elle dit, oh là là, c'est plus possible. Je crois que je vais tout dire à mon mari. Je vais lui avouer toutes mes aventures extra-conjugales. Alors, sa collègue, il y a une de ses collègues qui lui dit, dis donc, mais quel courage! Et puis, il y a l'autre qui lui dit, mais surtout, quelle mémoire!
1: Paul Elkarat.
8: Un médecin dit à son malade, j'ai une mauvaise nouvelle et une très mauvaise nouvelle. Commencez par la mauvaise, vous avez un cancer. Oh, c'est affreux, répond le type. Et la très mauvaise? La très mauvaise, c'est que vous avez aussi la maladie d'Alzheimer. Ouf! Du moment que je n'ai pas le cancer.
5: Ah, oui. Elle est jolie.
1: Elle est bien.
3: Elle est bien.
5: Elle est jolie, ouais.
1: Monsieur Riou, c'est à vous.
4: Alors, c'est une histoire de football. Donc, c'est un footballeur belge. Il joue dans le célèbre club d'Anderlecht, extraordinaire club historique. Il rentre chez lui après un entraînement. Il a tout donné pour l'entraînement. Il y a un match vraiment très, très important dans quelques jours. Et là, il rentre chez lui comme un possédé, comme un taré, comme un fou. Et il commence à ce moment-là, très bizarrement, à virer tous les meubles de son appartement dehors. Il les met tous dehors. Il se saisit d'un marteau. Il pète tous les murs. Boum, splatch, paf, paf. Il est comment déchaîné. Là, les minutes passent. Et là, sa femme, elle entre chez elle et elle hurle en voyant le carnage. Mais t'es complètement dingue! Mais une fois, mais qu'est-ce que tu fais? Mais t'es complètement taré! Et là, son mari lui répond, eh ben, mon amour, je fais de la place! L'entraîneur, tout à l'heure, m'a dit que samedi prochain, on jouait à domicile. Oh, il y a beaucoup de sourires! Il est pas mal, mon accent belge! J'ai travaillé cet été.
8: On l'avait pas reconnu.
3: La femme avait un petit début d'accent belge et le mari est parti, mais on sait pas dans quelle région.
1: Pauvre Nathalie! Roselyne, c'est
3: bougie,
1: à vous.
3: Bougie.
8: C'est un monsieur très chic qui promène son chien.

0: chien au jardin du Luxembourg. Il y a un homme assis sur un banc et qui lui dit « Oh, vous en avez un joli chien ?»« Oui, c'est un très joli chien, il s'appelle Yuki et il sait faire des tas de choses. » « Ah oui, mais qu'est-ce qu'il sait faire exactement ?» Ben, je vais vous montrer. Yuki assis. Le chien s'assied. Yuki croise les papattes. Yuki croise les papattes. Yuki lève les papattes. Yuki lève les papattes. Yuki suce le monsieur. Yuki suce le monsieur. Bon, Yuki, je te montre, mais c'est la dernière fois.
1: Bon bah écoutez,
2: t'as fait, t'as tout mimé sauf le pain.
1: Vincent, je crois que vous avez compris quelle était l'ambiance au Conseil des ministres.
0: Oui, parce que je l'ai raconté à Frédéric Mitterrand qui l'a raconté dans un livre.
1: Bravo Vincent, c'est vous qui gagnez le voyage.
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1: Pour Isabelle Martineau, qui habite Grenoble, je commence par une question facile. Parce que là, je vais carrément même vous donner l'auteur, c'est Zola, vous voyez, mais bon, il en a écrit beaucoup, Zola.
4: Oui, mais on le connaît, le petit Zola, au moins.
2: On le connaît, le petit Zola.
1: Qu'est-ce que vous êtes capable de citer de Zola, Stevie, alors?
4: Oh, bah, Zola, les...
5: Eugénie Grandet.
6: Dans les
4: non,
6: Germinal.
4: Oui, il y a Germinal.
2: Nana.
4: Mais il y en a d'autres. Il y en a d'autres.
1: Ah oui, il y en a d'autres, oui.
6: L'Assommoir.
7: Rastaroquette, le scénario, c'est lui.
1: Bon alors, Stevie, évitez de dire le petit Zola si vous connaissez pas un titre, vous
4: mais
1: voyez.
4: Si, bah quand même, mais ça... Écoutez, j'ai un rhume d'esprit. C'est rare, mais j'ai la chaise qui fait de la chaise longue depuis une semaine.
7: Mais oui, mais je comprends.
4: Je sais pas ce que j'ai.
8: Il y a tellement de vent là-dedans.
4: Oh bah l'autre.
1: Un rhume d'esprit. Le gars sait déjà qu'il a pas de cerveau, c'est pas mal.
6: Ah non, c'est le Covid. C'est ça le Covid.
7: Ouais, c'est ça.
6: C'est quoi, cette vide d'esprit?
4: Oh non, mais moi j'ai jamais eu.
6: Mais
4: je
6: non.
4: Je l'ai pas, mais.
7: Tu l'as eu ou tu l'as pas eu?
4: Ah non, j'ai pas eu, moi, ah jamais. Ah non, mais moi j'ai fait très attention. Geste barrière.
7: Ah ouais, quand tu faisais un fist, tu mettais un gant.
4: Oh. Ah, tu connais ça, toi?
1: Quand il dit geste barrière, c'était avec Martha. Il faisait.
7: Oh, quel enfer!
8: Ah, j'adore ce petit geste!
4: On voit que nous sommes à la radio!
8: Viens là, mon petit Zola! Ah.
1: C'est chaque barrière, surtout. Hein. Bon, dites ma question donc sur Zola. Ça concerne un roman dans lequel un couple d'amants va tuer le mari en le passant par-dessus bord d'une barque. De quel célèbre roman de Zola s'agit-il?
2: Il est vraiment célèbre.
1: Titanic, non. Non, c'est pas.
8: Est-ce qu'il a gagné un énorme prix avec ça? Un prix prestigieux?
1: Oh non, mais c'est un des romans de Zola les plus connus. Il en a même fait une pièce de théâtre, d'ailleurs. Ah. C'est le troisième roman d'Émile Zola, et ensuite il l'a adapté en pièce de théâtre.
7: Mais comment ils ont fait la pièce? Il y avait une barque sur la scène? Il y avait de l'eau?
1: Un drame en quatre actes, ensuite. Mais c'est vrai, ça a même été adapté au cinéma, je vais même vous dire, avec Simone Signoret dans le rôle de l'épouse qui va effectivement accepter que son amant...
2: Oui!
4: Hôtel Gare du Nord?
2: Je sais ce que c'est.
1: Quoi?
4: Hôtel Gare du Nord?
1: Hôtel Gare du Nord.
2: Hey, j'ai eu mon roulement de tambour et je crois qu'il va servir.
1: Allez-y.
2: Ah. Thérèse Desqueyrou.
1: Du tout.
2: Oh,
7: les diaboliques.
6: Il
7: les diaboliques.
1: Alors quand je dis du tout d'ailleurs, j'ai un peu tort parce que vous avez une partie de la réponse.
7: C'est Thérèse quelque chose.
2: Thérèse Raquin.
7: Ah, je l'ai dit aussi.
1: Bonne réponse.
7: Je l'ai dit aussi.
2: Je vous ai aidé.
1: Bonne réponse de Bernard Mabie et Sébastien Thoen, c'est Thérèse Raquin. Et oui,
7: ouais.
1: Des amants célèbres qui se débarrassent du mari en le passant par-dessus bord d'une barque, sauf que ça va les hanter jusqu'à la fin de leur jour, le fait de se débarrasser du mari, parce que c'était quand même, elle l'aimait bien au départ, puis lui c'était son meilleur ami, alors c'est pas facile de se débarrasser de son meilleur ami.
7: Ouais.
1: Et donc ils vont être hantés par le fantôme jusqu'à la fin de leur jour, ils vont même se suicider l'un et l'autre tellement ils ne supportent plus de vivre finalement ce crime et ce mort.
7: C'est des assassins au grand cœur.
1: Exactement.
4: Ouais. Ça me fait penser à Robert Wagner un peu.
1: Ah oui, c'est quoi ça?
4: Bah, le mec de L'amour du risque.
7: Ah. Avec Nathalie Wood.
4: Il a, bah,
7: avec
4: oui.
7: Nathalie Wood.
2: Mais il l'a pas tué. Mais il l'a pas tué.
4: Bah, comment tu sais, toi tu y étais? Bah, alors elle, il l'a pas tué.
7: Ça s'appelait Les Dents de la Mer.
2: Mais non, mais il l'a pas tué.
7: C'est Thérèse Requin.
4: Ah mais tu connais l'histoire.
2: Mais oui, il paraît qu'elle est...
7: Mais c'est quoi le rapport?
2: Parce qu'elle a mis ses

0: bateau.
1: Non, elle a glissé. Moi, je dis qu'il a mis un savon, Robert. Mais...
2: Oh Robert, il l'appelle Robert.
3: Robert a mis un savon.
2: Moi, déjà, j'ai cru qu'il parlait du compositeur et qu'il s'était trompé de prénom.
3: Après tout, c'est sa spécialité, hein, Pascal Blaise.
2: Ah oui. Une deuxième question littéraire. Elle est plus difficile, peut-être, celle-là, puisque je vais vous demander qu'est-ce que je vais prendre. Tiens, le nom de celui à qui on doit, ça date de 1651. Ah bah oui, quand même, un auteur, auteur d'un roman très célèbre, attention, roman en deux parties qui s'appelle « Le roman comique ». À qui doit-on le roman comique ?
1: Clément Marot ?
2: Ah non.
4: Agrippa d'Aubigné ?
2: Ah non, on sait bien ça.
5: Franck Cadoré ? C'est un français.
2: Ah oui, un français, oui, évidemment. Il était en train d'écrire la troisième partie de son roman comique quand il est mort, donc la troisième partie reste inachevée.
5: C'est genre un livre dont...
2: Rabelais, non.
5: C'est genre un livre dont vous êtes le héros ?
2: Pardon ?
4: Du Bellay,
2: non.
5: C'est ça, c'est un livre dont vous êtes le héros, faut choisir la fin et tout.
2: Ah non.
3: Est-ce qu'il était un peu poète?
2: Ah non, il était pas très beau pour tout vous dire.
5: Ah, c'est d'être.
1: Ah, Scarron.
2: Quoi?
1: Scarron.
2: Scarron. Oh. Bonne réponse de Stevie Boulet.
3: Attendez, excusez-moi. Il connaît les écrivains par leur laideur,
1: bah,
3: leur
1: beauté. Non, mais c'est quand même l'ex de madame, la femme de Louis XVI. De Louis XIV, pardon, madame de Maintenon.
2: Alors écoutez, Paul Scarron, en plus il y a un rapport avec Le Mans, si ma mémoire est bonne.
1: Il habitait dans le Vieux Mans, sa maison était dans le Vieux Mans.
2: Et voilà. Ils ont touché ensemble.
5: Mais comment il a trouvé ça, lui?
6: Il a gagné les 24 heures.
5: C'est pas toi qui as baisé Loana? Ah non, c'est l'autre. Ah non, c'était l'autre, toi, pardon. Je me disais, comment il trouve ça, lui? C'est pas possible.
1: Lui, c'était Bourriquet.
5: D'accord, toi, c'est Bourriquet, d'accord.
2: Et il était tordu dans la forme d'un Z, les genoux rentrés dans les...
6: Un Zemmour.
2: Tordu dans la forme d'un Z, les genoux rentrés dans l'estomac, la tête penchée sur l'épaule.
5: Mais il avait beaucoup d'humour, il paraît. Et c'était une pile électrique.
1: Non, mais...
5: Donc tu vois, Johan, tout est possible.
3: Ah non, mais il commentait le sport.
1: Il était moche, mais son intelligence le rendait beau.
7: Oui, mais qu'est-ce qu'on sait que quelqu'un est moche? Franchement, c'est bête.
3: Bon, parfois, on a des indices.
5: Bah, fais un selfie.
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2: Une question pour Monsieur Victor Guillaumard, qui habite Lacro dans le Var, et la question la voici. Quelle célèbre reine fut grand-mère de trois rois en épousant un roi? Vous m'avez compris? Et elle a eu 10 enfants avec ce roi. Et elle fut grand-mère de trois rois.
10: Marie Leschinska.
2: Comment vous dites?
10: Marie Leschinska.
2: Qui fut
10: la femme de Louis XV, qui est la grand-mère de la grand-mère de Louis XVI.
2: Paniquez pas.
7: Calme-toi, tout va bien.
10: Non, mais on va pas Louis XVI, Louis XVI, Louis XVIII, Charles X.
2: Et c'est une bonne réponse de Paul Alcaraz. Marie Leszczynska, vous répondez. Vous, elle est connue, hein.
7: Marie la pondeuse.
2: Vous prononcez comme vous voulez, elle est polonaise, hein, évidemment, au départ. Marie Leszczynska, grand-mère de trois rois de France, en ayant épousé Louis XV, effectivement. Mais alors, Louis XVI n'est pas le fils de Louis XV.
10: Ah non, pas du tout.
2: Il faut le rappeler.
10: Son petit-fils, parce que c'est le fils de Louis de France, Ferdinand de France, qui est mort avant son père, donc il n'a pas régné.
7: Entre les deux, il y a eu Louis XV et demi, donc.
2: Et voilà pourquoi. Bah oui, toujours des demi-pointures, pour être à l'aise.
7: Ça chose petit, le roi.
2: Voilà pourquoi, effectivement, elle est devenue grand-mère, et non pas mère, de trois rois de France, Louis XVI, Louis XVIII et Charles X. C'est une vraie bonne réponse de notre polo. Alors peut-être plus difficile.
7: Enfin.
2: Oui, parce que là, c'est de la mythologie grecque, donc, et je vais vous demander qui était Cilé à la naissance, que sa maman le jeta du haut de l'Olympe.
10: Héphaïstos. C'est Héra qui a jeté Héphaïstos parce qu'elle le trouvait ahurissant de laideur.
2: Et qu'est-ce qui lui est arrivé au pauvre?
10: Eh ben, il est devenu boiteux en chutant.
11: C'est devenu boudère.
10: Il est...
2: Il sera là demain, Boudère, on va lui dire.
11: Mais vous savez, c'est mon frère, moi aussi je suis moche.
2: Mais en tout cas, c'est quand même encore une bonne réponse de Paul Alcaraz. Héphaïstos. Le roi.
10: Dieu de la forge.
2: Le dieu du feu. De du la, feu. De la métallurgie, de l'artisanat et des forgerons. Le
7: Vulcain.
2: Le fils de. Voilà, Vulcain pour les Romains, effectivement, vous avez raison, c'est le même, Vulcain et Héphaïstos de Fonquin. Et c'est pas gentil, sa maman l'avait jeté parce qu'il était trop moche. Et elle l'avait jeté du haut de l'Olympe.
0: Vous imaginez si tout le monde faisait ça?
2: Si bien qu'il s'est mis à boiter toute sa vie.
6: Elle n'avait pas trouvé de place en crèche.
2: Il a eu une belle. Qu'est-ce que vous dites?
6: Sûrement qu'elle n'avait pas trouvé de place en crèche.
0: En crèchos, parce que c'est vrai.
2: En Crète, elle n'a pas trouvé de place en Crète. Allez, une question pour Marie Gaspari maintenant. Et, ah, peut-être elle est plus difficile, cette question-là.
10: Gaspari, c'est des biathlètes suisses.
2: Oui, enfin, Mme Gaspari, elle habite Boussière-sur-Sambre dans le Nord. Et la question concerne Paul Lipschutz. Paul Lipschutz, il a... Là-bas, je ne sais pas si vous le connaissiez, ce monsieur, mais monsieur Lipschutz a inventé quelque chose qu'on est nombreux, d'ailleurs, à utiliser aujourd'hui. C'est très, très répandu. Et j'ignorais, d'ailleurs, que cette chose portait une partie du nom de monsieur Lipschutz.
10: Philippe
0: les bagages.
10: Non, c'est le créateur du coton-tige.
2: Ah, pas du tout.
7: C'est les montres-lipes?
2: Les montres-lipes, non plus.
0: Ah, les montres-chutes?
7: Les bras-lipes?
2: Non plus.
6: Un shoot?
0: Vous en avez sur vous, là?
10: Le gilet de sauvetage?
2: Je pourrais l'avoir dans ma poche, peut-être dans la poche de ma veste.
0: Un mouchoir?
2: Un mouchoir, non.
10: Un porte-carte?
2: Qu'est-ce qu'a inventé monsieur Paul Lipschutz? Qu'on utilise pour la plupart aujourd'hui.
0: Des skis?
2: Ah bah dans sa poche. J'ai des skis dans ma poche.
10: Ça carotte.
0: Mais non, mais c'était pour aller tout chousse.
2: Ah oui, bien sûr.
10: Des mouchoirs en papier?
2: Des mouchoirs en papier, non. Son nom va pas forcément vous aider parce que je ne suis pas sûr que vous connaissiez le nom de ce qu'il a inventé et que vous utilisez sûrement les uns et les autres.
0: Un stylo?
6: Lipstick.
0: Des stylos?
2: La plupart des gens utilisent ça aujourd'hui. Un stylo, non.
0: Un labello?
2: Un labello, non.
6: Mmh. Donc, ça se met dans la poche, vous avez dit.
2: Oui, ça se met dans la poche, oui, ça tient dans la poche.
0: Un porte-clé.
2: Un porte-clé, alors justement, non.
0: Ah.
2: Mais en quelque sorte, vous vous rapprochez, vous brûlez, Michel.
10: Ah, donc c'est lié avec les clés?
0: Oui. Quand on doit montrer son pouce sur... par exemple, quand on doit entrer dans un laboratoire où on n'a pas le droit de rentrer...
2: Faites ça souvent, vous.
0: Mais Laurent, il fait ça tout le temps. Eh ben, il y a des gens...
2: Non, je vous dis, c'est commun aujourd'hui.
6: Une carte.
2: Non, on ignore le nom de ce petit
0: objet. Un digicode.
2: Mais vous étiez tout près de ce petit objet. Et vous avez failli me le dire, là, monsieur Gazan.
6: Ça nous bouteille.
2: Non, vous êtes loin. Hein.
10: Un pied de biche?
2: Non. Monsieur Paul Lipschutz. Et c'est vrai qu'il a créé ça en 1978 et je ne savais pas que ça portait quasiment son nom. Il a pris l'initiale de son prénom et le début de son nom et ça a donné...
0: Un PTT, un PA?
10: Plip.
2: Un plip, voilà.
6: Un plip.
2: Mais qu'est-ce que c'est qu'un plip?
10: Un plip?
2: Oui, c'est ma question.
10: Ben...
0: Un plip?
2: Un plip.
0: Quand on est coursier, on dépose un plip.
10: C'est un mélange entre un pneu et un slip. C'est une clé qui... Non, c'est pas un
2: plip. Non, enfin, il n'y a pas plus simple comme réponse. Mais vous êtes à côté, vous tournez autour et vous
0: trouvez... Ah bah les clés d'une porte blindée?
2: Non, mais on se rapproche. Mais...
10: Le clé d'un coffre-fort?
2: Mais non, enfin voyons.
6: Un truc à code?
10: C'est une clé magnétique.
2: C'est-à-dire?
10: Un badge d'accès?
2: Mais non, mais ça vous l'avez dit 10 fois.
0: Les voitures, les clés de voiture qu'on n'a pas besoin de mettre dans le trou.
2: Oh,
0: quoi.
2: La belle définition.
0: C'est le bip pour ouvrir les voitures.
2: Le dévouement. Je crois que la meilleure définition, c'est celle de Valérie Mérès. Mais oui, c'est une bonne réponse, enfin.
10: Oh bah dis donc,
2: le verrouillage à distance des portes de voiture.
10: Vous pensez pas aux mêmes portes.
2: Ah ben oui, mais
0: vous tout de suite on voit la maison, mais non.
10: Non,
0: la
10: voiture.
0: On vous voit pas en voiture, Laurent.
2: Mais quand même, voilà, on a souvent ça maintenant. On ouvre à distance sa voiture avec. Et j'ignorais que ça s'appelait ainsi. Le verrouillage à distance des portes de voiture, ça s'appelle un plip.
0: Je ferai plus jamais pareil. J'ouvrirai plus jamais ma voiture pareil.
6: Oui, qu'il est mon plip.
0: Voilà. Et c'est des plips kangourous, il y en a ou pas?
2: C'est quand la voiture saute.
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2: Ah, une question qui devrait permettre à Laurent Deutsch et à Hector Obalk de, on va dire, réunir leurs sciences à l'un et à l'autre pour trouver la réponse.
12: Et nous, on réunit quoi? On réunit autour d'un verre, là.
2: Parce que c'est à la fois de l'histoire et de la peinture. En effet, c'est un peintre à qui François Ier a confié une somme d'argent.
6: Léonard de Vinci.
2: Non, pour qu'il lui achète des œuvres d'art. Et finalement, une fois rentré chez lui en Italie, il a retrouvé son épouse et puis avec l'argent, plutôt que de, on va dire, acheter des œuvres d'art pour François Ier, eh bien, il a dépensé tout l'argent pour se fabriquer, pour se faire construire une maison à Florence, dans sa ville.
12: Bah, de quel
2: peintre s'agit-il?
12: Alors, ça doit, Michel-Ange.
2: Michel-Ange, non.
12: Le Caravage?
2: Le Caravage, non.
13: Titien.
2: Titien, non.
12: Raphaël?
2: Raphaël, non.
12: Grossien? Il fait les tableaux de légumes, là.
2: Pardon?
12: C'est pas celui qui fait les tableaux de légumes.
2: Ah, Archibaldo?
12: Ouais,
2: Archibaldo.
12: Non.
13: C'est pas le même moment.
2: Qu'est-ce que vous dites?
13: C'est un siècle plus tard.
12: Oh, ça va, ça va. Déjà, il dit un peintre. Nous, on est très fiers.
0: Attends, il dit les légumes et on comprend.
10: Corach?
2: Comment vous dites?
10: Corach?
2: Non.
12: Celui qui remettait les slibards?
10: Comment?
2: Ah, El Braghetto.
12: El Braghetto.
2: Non. Vous voulez que je vous donne quelques œuvres? Vous donner...
10: Véronèse.
12: Moi, ça m'aidera pas, mais ça aidera sûrement Hector et
2: il
12: Laurent.
2: Il a peint la Madone des Harpies.
13: Ah, Sarto.
2: Sarto, ah. Bonne réponse.
12: Je savais que ça l'aiderait.
2: Andrea.
13: Je vous explique très vite. Andrea del Sarto, c'est un peintre qu'on appelle maniériste. Ça veut dire quoi, maniériste? Ça veut dire qu'il vient après toute la Renaissance, où tout le monde sait tout faire et tout le monde sait très bien peindre. À ce moment-là, chaque artiste se distingue autrement que par un truc technique, mais par une manière. Et la manière de Sarto, elle est floue. Elle est floue 3 siècles avant les impressionnistes et elle est géniale. Voilà Sarto.
2: Ah bah écoutez, ça c'est bien résumé.
12: Moi j'adore ce Sanson, hein.
2: Qu'est-ce que vous dites?
12: Les chansons de Sarto, je les adore. Michel Sarto.
2: C'est pas Michel Sarto, c'est Andrea del Sarto.
12: Pardon.
2: De son vrai nom d'ailleurs, Andrea Daniolo di Francesco di Luca, ou Andrea Daniolo di Francesco di Luca di Paolo di Meglio Vanucci. Il avait un nom à rallonge, hein, celui-là.
12: On est d'accord, c'est un escroc, le mec.
2: Pourquoi?
12: Bah, il a pris de l'argent à François Ier pour, soi-disant, acheter des œuvres d'art, il s'est fait une maison.
2: Quand c'est flou, il y a un loup.
10: Est-ce que vous allez au musée quasiment tous les jours pour parfaire votre connaissance?
13: Tous les mardis, parce que sinon, il y a trop de monde.
0: Tous les mardis. Le mardi, c'est fermé.
13: Justement c'est pour pas ça pour lui.
10: Vous ne m'aimez pas.
13: J'ai passé 20 ans de ma vie, à passer tous les mardis au Louvre, au musée d'Orsay, à Londres, à Chicago,
0: et je sais pas encore,
13: pour filmer les tableaux.
0: On vous ouvre
13: oui,
0: les musées?
13: Oui, parce que je suis un chercheur.
10: C'est l'un des
0: non,
10: plus
0: mais d'accord, vous cherchez, d'accord, mais
13: je fais une encyclopédie
0: de
13: des détails. Oui, et donc, j'ai besoin d'aller dans tous ces musées-là. Et les images que je projette dans mon spectacle, eh ben, c'est pas des trucs que j'ai pris sur Internet.
0: M'engueulez pas!
13: C'est des choses que j'ai filmées avec amour, comprenez-moi. Quand vous filmez un tableau, vous avez toujours l'ombre du cadre à gauche, à droite. Du coup, on fait jamais une bonne photo. Et donc, je ne fais jamais de photo. Je ne fais que des détails et je les superpose les uns après les autres.
0: Ouvre
12: mais c'est génial.
13: Mais oui, mais c'est ça, ma vie.
2: C'est
13: ma passion, vous comprenez ou pas? Venez un jour.
0: Oh, ça va, je sais que je ne suis pas Caroline. mais c'est quand même pas la peine de me parler comme ça.
13: Mais Caroline, jamais elle m'aura interpellé comme ça. C'est tout de suite. Il y a tout de suite. Dès les premières secondes, j'ai senti que vous cherchiez la noise.
0: Mais vous m'avez demandé mon prénom, alors qu'on...
13: Je demandais gentiment, mais c'est quoi votre prénom? Vous l'avez mal pris.
0: Oui.
13: Qu'est-ce que j'ai dit comme prénom? Alors on peut plus demander à une femme parce que c'est une grosse tête. Pardon, c'est quoi votre prénom? Alors elle me prend mal. Mais c'est quand même dingue. Maman m'a dit, sois gentil avec tout le monde. J'ai dit, je vais être gentil d'abord avec Caroline. Et boum, je lui demande son prénom et boum, je me fais gauler.
10: Vous êtes un phénomène.
2: Je voudrais quand même préciser à Isabelle Mergo, parce que j'ai la chance, et j'espère, mais normalement, mon ami Franck Ferrand a vérifié tout ce que j'ai écrit. J'ai écrit une pièce sur la Joconde qui sortira en février prochain au Théâtre de l'Œuvre. Et sachez, en étudiant sur la Joconde, chère Isabelle, le mardi, justement, jour de fermeture du Louvre et des autres musées, il y a des tas de gens dans le Louvre, y compris d'autres peintres qui viennent faire des copies. Il n'y a pas foule, mais il y a quelques personnes.
0: Et d'ailleurs,
2: le jour où la Joconde a été volée, c'était un jour de fermeture du Louvre, puisque c'est quelqu'un qui venait travailler sur la Joconde pour la copier, pour en faire un autre tableau, une autre toile. Eh bien, c'est quelqu'un qui, venant pour ça, s'est aperçu que la Joconde avait disparu. C'était un jour de fermeture du Louvre, mais il n'empêche qu'il y avait quand même un peu de monde ce jour-là. Et vous y allez tous les mardis, alors.
13: Oui.
2: Vous pourrez m'emmener, parce que moi, justement, j'aimerais bien aller voir la Joconde, parce que depuis que j'ai écrit...
0: Alors toi, tu vas y aller.
2: Depuis que j'ai écrit cette pièce, j'y suis pas retourné.
0: Mais là, moi, je peux faire la queue.
12: Mais ça doit être génial. Hein.
13: Mais il n'y a pas que le Louvre, vous avez le Prado à Madrid,
0: oui.
13: Vous avez
0: la Nationale
13: à Londres, vous avez à Francfort, vous avez à Berlin, vous avez de quoi faire.
0: Non,
13: et j'emmènerai en priorité Caroline.
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2: Vous pouvez changer, Stevie ?
1: Ah non, mais il a été divisé en deux. Je sais pas ce qui s'est passé, mais je ne t'ai jamais vu aussi maigre.
7: C'est, j'ai cru que t'allais dire aussi beau.
2: Non, faut pas non plus.
1: Exagère pas non plus. Mais
7: Caroline, ça fait six mois qu'on n'a pas fait une émission ensemble.
16: Alors,
7: Caroline, ça me manque beaucoup.
16: Très sincèrement, tu es métamorphosée.
1: Ah bon ?
16: Et mais du coup, tu fais encore plus petit.
7: Mais qu'est-ce qu'il faut que je fasse, Caroline, toi,
16: non,
7: qui
16: non,
7: change
16: mais,
7: de gueule
16: moi, attends, Non.
2: Bah pour grandir, là, c'est foutu.
16: Non,
2: là.
16: Tu es très séduisant, maintenant.
1: Non, oh,
7: mais,
1: bravo.
7: Mais, tu me touches beaucoup, tu me touches vraiment.
16: Non, mais tu me touches beaucoup. Ah non, je te touche pas.
7: Non, mais t'es profond.
13: Elle le chauffe.
17: Mais pourquoi tu lui donnes des faux espoirs comme ça? C'est dégueulasse.
16: Mais
17: tu
16: il
17: vois
16: va
17: bien
16: se
17: que...
16: marier.
2: Hector Obike est très jaloux, déjà.
13: Elle le chauffe.
2: Ah oui, parce que vous aimeriez avoir des compliments de Caroline, vous.
13: J'en ai jamais. Jamais, c'est toujours de l'ironie un tout petit peu douce. De toute façon, c'est une torture de venir ici.
7: C'est vrai qu'on a un casting de gens adorables aujourd'hui.
13: Non, c'est que ils ont tous des bonnes têtes.
16: Oui, oui.
13: Stevie, je m'y fais. Bluebill, c'est une merveille.
16: Bluebill,
13: c'est une merveille.
16: Mais non, c'est Bluebill. Tu savais même pas qui c'était.
13: Bluebill, c'est Bluebill. Je le découvre là. Si j'étais cinéaste, je le prendrais dans mon film.
1: Oh, merci, c'est gentil. Merci beaucoup.
2: Julie Ferrier, vous la connaissiez, Julie?
18: Non, oui, il m'a vu dans un film de Charlotte Turkheim dans lequel j'ai pas tourné.
7: Mais je comprends pas, Hector. D'habitude, tu démarres les émissions au bout d'une heure vingt environ. 1h25, et là, au bout de 2 minutes, boum, t'es déjà fighter aujourd'hui. Qu'est-ce qui t'arrive?
13: En général, c'est quand vous êtes là, vous me provoquez tout de suite, et je démarre.
2: Hector Obike, évidemment, est le spécialiste de la peinture. Il y aura beaucoup de questions peinture aujourd'hui.
17: Ah oui, oui. Tant mieux, je vais pouvoir briller.
2: Je parle de l'art, Max Boublil, hein, pas de la peinture Valentin, avec laquelle vous faites au rouleau votre cuisine, voyez-vous.
17: Oui, pas le BTP, quoi.
16: C'est pas Valentin, c'est du luxe Valentin.
2: Ah, c'est Valentine, la peinture.
1: Oui,
2: je suis pas bricolage. Autant je suis art, autant je suis pas bricolage. Monsieur Boulet est un peu...
1: Ah, moi, je fais tout, moi.
2: Ah, oui, oui.
1: Moi, je suis tout terrain. Je peins, je pose le placo, je ponce.
2: Et il s'y connaît en peinture. Alors,
13: oui.
2: Son peintre préféré, c'est Caillebotte. Sachez-le. Hein. Il connaît que celui-là, mais alors à fond.
1: J'étais tellement doué en art plastique que on était deux dans notre classe à être à plus de 18 de moyenne en art plastique. Au lieu de faire des découpages, des trucs à la con que faisaient les autres, elle nous faisait faire des reproductions de tableaux.
13: D'accord.
2: Voilà. Et il m'a même offert une toile qu'il a peinte lui, je vous la montrerai.
7: Elle est où chez
1: ma croûte. Oh.
2: Elle est dans la chambre d'amis, j'ai pas osé la mettre dans ma chambre parce que.
7: C'est pas vrai.
2: C'est lui à poil vu de dos.
16: C'est vrai.
2: Je l'ai vu.
7: Et oui, c'est vrai.
1: Mais il est beau en plus, mon tableau.
2: Tout le monde la voit sans savoir que c'est le cul de
16: Stevie. C'est lui le cul chez vous.
2: Oui.
17: Ah, mais t'avais un très beau cul, la cul.
1: Ah, bah regarde mieux, chérie. Hein.
7: Mais comment t'as fait ton autoportrait? On peut pas dessiner son propre cul puisqu'on le voit pas quand on dessine. Comment t'as fait pour le voir?
1: J'avais un miroir derrière moi et Spéignon me regarde.
17: Mais attends.
2: C'est plus facile de voir son cul que sa gueule.
17: Mais attends, avec tous ses talents et tout, pourquoi t'as pas fait les beaux-arts? Pourquoi t'as fini dans le loft?
2: Parce que il a pas tort en même temps.
1: Parce que j'ai fait audiovisuel plutôt qu'art plastique.
16: Voilà.
2: J'ai fait audiovisuel.
16: C'était un bac.
17: J'éviterai cette option pour mes filles à l'école. Hein.
7: Est-ce que t'as un Caillebotte chez toi? T'as pu en acheter un?
1: Non, ça va pas.
7: Ah, ça coûte cher.
1: Fortune. Mais c'est mon rêve.
2: Monsieur.
13: Oui.
2: Je suis là. C'est votre nom. Je n'arrête pas sur Instagram d'avoir des propositions. Je sais pas pourquoi on m'envoie ça. Remarquez, c'est plutôt rassurant pour moi parce qu'il y en a, ils reçoivent des trucs pour grossir leur pénis, des machins.
16: Vous recevez quoi? Des trucs pour le rapetisser?
2: Non. Non, vous allez voir comme quoi, quand même, c'est ciblé. Je reçois des propositions pour des fausses œuvres, des chefs-d'œuvre de la peinture, mais des
16: copies.
2: Des copies.
17: Ah,
2: voilà.
17: Bah parce qu'ils savent que vous aimez la peinture et que vous n'avez pas d'argent.
2: Il y a deux erreurs là-dedans.
17: C'est beau de le dire.
2: Et alors, c'est bien ou pas de faire ça alors? Parce que moi, je me dis, tiens, je me ferais bien faire un petit Vermeer en faux, vous voyez.
13: Alors, c'est très simple.
2: Ah.
13: Si c'est Mondrian, c'est bien. Si c'est Vermeer, c'est pas bien.
2: Ah, pourquoi?
13: Ben parce que Mondrian, c'est très facile à faire. Donc, un faux vaut bien vrai. Alors, Alors que Vermeer, c'est très difficile à faire. Et tout de suite, on voit que c'est pas du tout Vermeer.
2: À penser que si je me fais faire un Vermeer, les gens diront, ah, ça, c'est... bah, de toute façon, ils diront, c'est un faux, il y en a 16.
13: Non, mais même, c'est désagréable à l'œil. Moi, je n'aime pas tellement Mondrian, mais quand même, je le veux bien chez moi, dans la mesure où, de toute façon, je vais pas m'emmerder à acheter un truc que je pourrais faire moi-même en 3 jours. Oh. Donc, il vaut mieux le faire faire.
1: Mais qu'est-ce qu'il a comme tableau dans son salon, monsieur?
13: Ne vous inquiétez pas, il y a de quoi voir, mais je vous ai pas encore invité. Mais
1: pourquoi... Ah, bah, hey, champagne, hein.
17: Mais excuse-moi,
13: j'ai beaucoup de jeunes artistes, hommes et femmes.
17: Ah. Excuse-moi,
13: il y a autant d'hommes que de femmes d'ailleurs.
16: Ah, vous êtes... Mais accroché au mur ou dans ton salon?
13: Parce qu'en histoire de là, il n'y a pas...
2: Les œuvres, hein, pas les femmes. C'est pas les jeunes mecs et les jeunes filles qui sont accrochés au mur.
16: C'est un peu gangbang.
13: En ce moment, il n'y a que des expositions de femmes artistes.
2: On y viendra peut-être, évidemment, parce que j'ai préparé plein de questions.
13: C'est un gros problème.
2: Qu'est-ce qu'il y a comme gros problème?
13: Il y a trop d'expositions de femmes artistes.
17: T'es bien dans ton époque, toi.
11: Pourquoi ils dessinent moins que les hommes, mais pourquoi alors?
13: Il y a autant de bons artistes hommes que femmes aujourd'hui. Et cette parité n'existe pas au XVIe siècle ni au XVIIe. C'est pas ma faute si la société était patriarcale. Donc tout d'un coup dire que maintenant on
3: est encore, hein.
13: On va chercher mais des nazes du XVIe, du XVIIe, du XVIIIe, du XIXe pour dire qu'il y en a autant. Il y en avait pas autant. Donc qu'est-ce qu'on va... C'est pas que c'est injuste pour les hommes, c'est injuste pour la peinture.
2: Il est temps, je crois, que je passe à une première citation et ce sera pour Madame Bourgeois, Colette Bourgeois, qui habite Belleville-sur-Vire, en Vendée, qui a dit, je vais vous donner... Ah bah c'est pour vous, Monsieur Rioux, tiens. Je vais vous donner la solution idéale pour maigrir. Ah. Secouez la tête de gauche à droite quand on vous propose un plat.
11: Pas mal. C'est très très bon. Des proches ou Coluche?
2: C'est
11: proches.
2: Coluche. Oui. Bonne réponse de Johan Rioux. Pour Monsieur Idrid, Mohamed Idrid, qui habite Marseille, qui a dit à la question « Faites-vous encore confiance au sondage ?» 64% des Français ont répondu non, 59% ont répondu oui.
16: Coluche. Non, ça c'est le Belge, c'est le Canadien Pierre Légaré.
2: Non, il est belge.
16: Raymond Devos.
2: C'est Philippe Gueluc, deuxième bonne réponse de Johan Rioux. Pour Victor Laforge, qui habite Saint-Malo, qui a dit « Les noyés remontent toujours à la surface, mais souvent trop tard, en général.
1: » Oh, c'est vieux, ça.
2: Ah oui, c'est vieux. Oui, oui, oui.
16: C'est français.
2: C'est français.
13: C'est tragique.
2: C'est tragique, c'est très français.
11: Victor Hugo?
2: Pas Victor Hugo.
13: C'est assez beau.
11: Dumas, alors, Alexandre Dumas.
2: C'est du XXe siècle.
16: Ah, je pense peut-être à... Oui, non, je pense à personne.
2: Généralement, quand je donne la date de sa disparition, son décès, on trouve.
16: Boris Vian.
2: Mais pour... Oh, bah, bravo,
17: oh, dis donc.
16: Parce qu'en général, vous dites 59 ou c'est ça.
2: Elle n'est pas cultivée, mais elle a de la mémoire.
16: Non, mais traitez-moi.
2: Bonne réponse, Caroline Diamant.
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4: Bonjour Olivier. Olivier m'a envoyé un mail que je ne comprends pas très bien d'ailleurs pour ce qui est de la première phrase. Enfin, pas bonjour à tous. Ça, je comprends très bien bonjour à tous. Mais juste derrière, Olivier, bonjour.
5: Bonjour.
4: Vous avez écrit « Je suis enchanté de revoir Michel Bernier aux grosses têtes ». Mais elle n'est jamais partie, Michel. Tu aurais été là.
6: Bah oui. Qu'est-ce qui se passe, Olivier?
5: Oui, elle était toujours là, mais on la voyait un peu moins. Et je trouve que...
4: Vous voulez dire qu'à la radio, on la voit moins qu'à la télé, c'est ça?
6: Un peu vrai.
4: Est-ce que vous êtes allé voir Michel au théâtre, puisque vous êtes fan de Michel Bernier?
5: Et non, parce que malheureusement, moi, je suis dans le centre de la France. Là, je suis dans la Loire.
4: Ouais.
5: Et c'est vraiment très difficile de monter sur Paris. Surtout actuellement, je viens de déménager.
4: Ouais.
5: Mais franchement, dès que je peux, je monte à Paris. Ça, c'est sûr, c'est prévu normalement avant l'été.
6: Alors, j'y serai plus, mais je...
4: Et ben là,
6: en tournée à partir de janvier, verrez, regardez sur votre
4: voilà.
7: Vous sortez quand de prison?
4: Bah écoutez, je crois qu'on a bien fait le tour, Olivier.
6: On embrasse, Olivier. Ouais.
4: On vous envoie une photo de Michel Bernier. Et dédicacé.
8: Voilà.
4: François. François voulait réagir à une émission où on aurait dit que la ville de Valjoufret était considérée comme la pire ville ou le pire village de France. On a dit ça, nous, François ?
9: Oui, oui. Bonjour à tous.
4: Bonjour, madame.
8: Bonjour,
9: oui.
8: François.
9: Et oui, effectivement, vous avez dit ça, que
4: enfin,
9: Valjoufret était...
4: C'est pas nous qu'on l'a dit. Nous, on a lu une enquête qui a été faite et on reprend les informations. Comment on connaît même pas Valjoufret.
6: Ouais.
4: Alors, comment voulez-vous qu'on invente que Valjoufret serait la pire ville de France ?
7: Où il n'y a que des cons.
4: On a regardé.
7: Ils ont ajouté ça.
4: On a regardé l'enquête, je ne sais plus dans quel journal c'était, et puis voilà, il y avait Valjoufret en dernier.
10: Comment vous nous vendriez cette ville alors ?
9: Bon, compliqué, non, mais je la vendrais comme un petit village typique, niché dans la montagne, où vous pouvez faire de très très jolies randonnées, dans un parc national des Écrins qui est vraiment très très très joli. Donc,
6: ben oui, moi je trouve que ça donne envie.
10: Bah, oui.
4: Écoutez, voilà. Je n'ai qu'un mot, François, vive Valjoufret.
10: Oui.
6: Oui.
4: Ça nous aura au moins permis de parler ensemble.
6: Et il va accoucher à Valjoufret.
4: Et peut-être même aller savoir que grâce à RTL et aux grosses têtes, Valjoufret va remonter dans le classement, hein, François.
9: Peut-être.
4: Et peut-être vous pouvez vous présenter aux prochaines élections, parce que le maire de Valjoufret, lui, ne nous a jamais appelés. Hein.
9: Non, mais il y a 160 habitants, donc je ne sais pas si le maire est encore en vie. Ou je sais pas.
10: Bah, c'est encore pire.
8: Il y a beaucoup de maires morts, oui.
7: C'est non, mais c'est beau, vous défendez un village comme ça.
4: Il n'y a que 160 habitants, donc ça ne fait pas beaucoup, en fait.
9: Non,
6: mais attendez, 160 habitants, pour combien de maisons?
9: Je n'ai pas compté, Ariel. Je ne sais pas vous dire.
4: Il y a une maison, ils sont 160 dedans.
6: Ah, c'est pour ça que
4: c'est pour ça que c'est terrible l'endroit à vivre. Mathieu, maintenant. Bonjour, Mathieu.
11: Bonjour, Laurent.
4: Alors, Mathieu voudrait nous apporter une petite précision de vocabulaire, car Monsieur Toen se trompe régulièrement, dites-vous.
7: Oui, dans la vie, oui.
4: Quand il parle de club échangiste, c'est bien ça ?
11: Absolument, oui. J'ai la fâcheuse habitude d'entendre club échangiste dans le langage de Monsieur Toen, et je voulais juste rétablir une petite vérité,
4: oui,
11: qui est très simple. Les clubs échangistes, ça n'existe pas.
7: C'est des clubs libertins ?
11: Voilà. Ce ne sont que des clubs libertins, absolument. Ouais. Et dans les clubs libertins...
7: Les centres aérés,
11: pratique,
7: comme on dit,
11: oui. Oui, aussi. Donc voilà, dans les clubs libertins, on pratique l'échangisme, le candolisme, le triolisme, le côte-à-côtisme, voilà.
10: C'est quoi le côte-à-côtisme?
11: Qu'est-ce que c'est que le côte-à-côtisme? C'est tout simplement deux couples qui sont ensemble, qui font l'amour en couple, l'un à côté de l'autre.
4: Ah, mais il y en a à Valjoufret, pareil. Mathieu, attendez.
10: Monsieur est un spécialiste.
6: Vous êtes pratiquant?
4: C'est quand même des clubs...
11: Je suis pratiquant, oui, absolument.
4: Mais c'est quand même des clubs échangistes, si...
11: Non, ce sont des clubs libertins. L'échangisme est une forme de libertinage.
4: Ah, mais il n'y a pas...
11: On peut y pratiquer l'échangisme, mais il n'y a aucune obligation.
4: Ah, oui.
7: Heureusement.
8: Vous nous rassurez.
10: Vous pratiquez quoi?
4: Surtout si on vient tout seul.
10: Et qu'est-ce que vous pratiquez,
11: dans ces cas-là, on pratique le triolisme si on vient tout seul.
4: Ah, d'accord. Triolisme.
10: Et vous pratiquez quoi, vous?
4: Vous
11: ça dépend avec qui je suis, cher monsieur Semoun.
4: Ah, ouais. Ah, il était avec l'autre.

0: jour, il était avec votre femme.
1: Bah ouais, c'est ça. Ah, c'est toi le père.
2: On pratique beaucoup les soirées Tetris, nous.
0: Les soirées
3: le quoi,
0: quoi
3: Tetris.
2: Les soirées Tetris.
0: C'est quoi une soirée Tetris?
2: Ah, bah les soirées Tetris, donc c'est chez mes amis les HD, on fait des soirées Tetris, donc
3: on
2: joue et on s'emboîte pas mal.
3: Mais il y a Attends, il y a aussi puissance 4 ou pas? Il y a quoi?
2: Non, parce qu'à 4, c'est pas assez, on s'ennuie beaucoup, donc on est plus une vingtaine.
4: Mais et comment ça se passe pour le dîner?
2: Comment?
4: Vous mangez avant ou après?
2: Oui, bien sûr, on boit un peu de champagne, on mange avant pour faire connaissance.
0: Ah, bah oui, quand même.
3: Et vous faites quoi le dimanche, un cluedo?
0: Dans quel coin vous allez-vous, Mathieu? Alors, il est où votre club libertin?
2: Moi, mon club libertin fétiche, c'est le 113 à Bordeaux.
0: Ah, le 113.
3: Ah, comme le groupe de
4: tout
3: rap,
4: le monde note, t'as remarqué?
1: Il y a un grand silence.
2: Les amis et les propriétaires sont ravis de vous accueillir.
4: Ah,
2: d'ailleurs,
4: bien sûr.
2: Nous allons faire une très belle soirée samedi dernier.
4: On va passer inaperçu.
1: Et 113, c'est le numéro dans la rue, 113, ou c'est le nombre minimum de participants?
3: Ah, pour un Tetris, faut être 113.
2: C'est le numéro de la rue, absolument.
1: Ah, ça doit être terrible quand t'es connu et que tu vas faire une soirée échangiste. Oh, la bite de Monsieur Semoun.
4: Ah bah dis donc, si on demande à
2: Yann Moira. Au Cap d'Agde de début mai, vous êtes le bienvenu, il nous reste une place dans la coloc.
1: Ça ira.
3: Et dans le lit, il y a de la place?
0: Moi, j'irai chez vous à Bordeaux, mais je mettrai un masque d'Alain Juppé pour voir. Olivier, comment il s'appelle déjà? Mathieu.
5: Ah bah oui, on l'a pas échangé, oui.
0: J'ai échangé votre prénom déjà. Olivier, c'est le suivant. Bonjour Olivier. Alors, ça va être difficile de faire aussi bien que Mathieu, là, Olivier.
3: Vous aimez le Tetris?
6: Non, je préfère en jeu. Je pense que mon épouse ne serait pas tout à fait d'accord pour que je joue à autre chose que...
5: Ah, vous mais vous seriez d'accord, voilà. Vous
6: Non, pas du tout.
0: Ah, non, parce que c'est ça qui est drôle. Il a raison, Philippe Claudel. Quand quelqu'un dit « Je suis pas sûr que mon épouse serait tout à fait d'accord », c'est que vous le sauriez, vous voyez.
5: Un rire gêné.
0: Je crois qu'il vaut mieux raccrocher maintenant, bon, Olivier. Hein. Avant qu'elle vous reconnaisse. Vous venez avec elle bientôt nous voir, en plus, je crois.
6: Ce sera pas elle, ce sera ma fille.
0: Ah bah. Donc, vous savez quoi, on dit toujours ça. Et ben alors, à très bientôt, Olivier.
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0: Il manque une grosse tête. Ah, Je le dis pour les auditeurs qui font les comptes. Il nous manque Paul Aïcarat.
4: Notre fils adoptif.
0: Donc, profitez pour donner des bonnes réponses avant qu'il arrive. Les uns et les autres.
9: C'est
0: le moment, oui. Enfin, vous en donnez jamais de toute façon.
9: Oui, c'est vrai. Je parlais au nom de l'équipe, mais pas pour moi. C'est vrai.
0: Mais c'est vrai qu'il y a Christophe Barbier, Philippe Claudel, Ariel Dombal, dont c'était l'anniversaire hier.
4: Hier.
9: Oh, bon anniversaire. Oh là là,
4: 36 ans.
0: Et il se trouve que je l'ai croisé, le hasard a voulu que je l'ai croisé dans un grand restaurant parisien.
9: Elle était à poil sur la table.
4: Hier.
0: Elle était avec son mari.
9: Vous étiez au flunch.
10: Quel a été le cadeau de Bernard?
0: Alors oui, on veut connaître le cadeau, d'anniversaire.
9: Alors.
11: Eh bien, il est un poète.
0: Oui, oui.
11: Par conséquent.
0: Ça, c'est qu'il a rien offert.
11: Ce sont des mots d'amour.
0: Oh là. Bien sûr.
9: Le crevard.
0: Ça coûte pas cher.
9: Et puis avec lui, c'est votre anniversaire tous les jours.
4: Ah oui, une nuit d'amour avec BHL, c'est quand même le cadeau d'anniversaire quand même.
11: Exactement.
0: Comment vous le savez, vous?
10: C'est du vécu? C'est du fantasme.
4: J'ai dit que je supputais.
0: Ça, pour supputer, vous supputez. Bon, écoutez, on ne saura donc pas ce que Mademoiselle Dombas a eu pour ça. Cadeau d'anniversaire, et c'est, il faut quand même le rappeler, c'est un an.
11: Exactement.
0: Ah, vous avez...
11: Mais je crois qu'on a le même âge.
0: Oui, vous avez fêté hier,
11: exactement.
0: Quoi, j'ai le même âge que vous, moi?
4: Non.
0: Ah, j'ai connu des escrocs.
4: Moi, j'ai le même âge que Laurent.
0: Une deuxième menteuse.
4: Ah oui, Laurent, il est de 63.
0: Ah ben voilà.
4: Et moi, je suis de 62.
0: Ah oui, ben voilà.
4: Oui, mais Ariel, elle est de 85.
0: Je suis un petit jeune.
9: Si vous êtes un petit jeune, mais je suis un petit spermatozoïde, moi.
4: Ah oui.
0: Oh bah vous en avez bien la tronche, tiens.
10: Oui, mais il manque la queue. Hein.
0: Avec le bonnet sur la tête, là. Il est temps de passer à une première citation pour Mademoiselle Bourges, Christelle Bourges, qui habite la Ciotat, qui a dit « Le karaté est un art martial qui nécessite des années d'apprentissage avant de pouvoir, grâce à ses pieds et

0: ses mains, réaliser les plus mauvais films de l'histoire du cinéma.
1: Oh, c'est un jaloux, ça.
2: C'est un Américain, peut-être.
0: Non, c'est un Français, habitué des grosses têtes.
2: Jean-Yann.
0: Réalisateur lui-même, Jean-Yann. Ouais. Bonne réponse d'Ariel Dombal. Et regardez.
3: Et ben voilà.
0: Ariel, vous avez eu raison d'en profiter.
4: Ah, Paul. Paul.
0: Parce que Paul El Karat est déjà là.
2: Voilà. Mais j'ai répondu avant lui.
0: On pensait avoir un répit un peu plus long, monsieur El Karat.
5: Jamais.
0: Ah ouais.
5: Je suis que vous rentiez.
3: On peut connaître la raison du retard ou pas du tout?
0: Vous êtes proviseur, vous, maintenant.
3: Bah, j'aime bien avoir quelques précisions sur la raison pour laquelle on était à l'heure et pas lui.
0: Alors allons-y, monsieur El Karat. Est-ce que vous voulez bien répondre à l'autre couillon, là-bas?
5: Je sais pas si ça en vaut vraiment la peine, mais j'ai fait de mon mieux, quoi.
0: On le sait qu'il a fait de son mieux.
3: Mais on doit le dire de pas prendre le métro. Les gens raquettent là-bas tout le temps.
5: Non, en plus, j'ai vu quelqu'un qui demandait de l'argent.
3: Ça, c'est pas du racket, c'est de la mendicité. Ça n'a strictement rien à voir.
0: C'était pas un monsieur en chemise blanche qui disait pour le cadeau d'Ariel. Alors, une autre citation pour Sarah Paturel, qui habite Sancy, c'est dans Lyon. Oui. Quelle actrice à qui on demandait pourquoi prenez-vous des bains de lait? Elle a dit parce que je n'ai pas trouvé de vache assez haute pour prendre des douches.
5: Cléopâtre?
0: Non, pas Cléopâtre.
1: Une actrice française?
0: Une actrice française.
6: Arletty? Sarah Bernard?
0: Alors, il faut la connaître parce que c'est pas récent.
2: Est-ce que c'est
0: Pauline Carton? Pauline Carton, non.
2: Cécile Sorel?
0: Eh bien, c'est une bonne réponse, la deuxième.
3: Elle est en forme, hein.
1: Elle est dopée,
3: voilà.
1: Ariel. Hein.
3: Voilà, là, mais
0: vous prenez des bains de lait vous-même, cher Ariel?
2: Non, mais en revanche, j'adore les bains.
0: Ah oui,
2: c'est vraiment la chose que j'aime au monde.
0: Bien sûr.
2: Et j'ai essayé tous les parfums, toutes les huiles.
0: Et hier soir, BH, vous a embrassé sur la douche.
2: Non, mais je n'aime pas du tout les douches.
0: En tout cas, il fallait connaître Cécile Sorel. Bravo,
3: deuxième bonne réponse.
0: C'est une actrice qui est morte à Trouville-sur-Mer, d'ailleurs.
3: Enfin, c'est dommage de mourir là-bas, quand même.
0: Pourquoi?
3: Non,
0: il y a déjà le trou.
6: C'est magnifique.
2: Non, mais elle disait une chose très jolie sur les miroirs.
0: Oui.
2: Elle se regardait dans le miroir, comme ça. Mmh. Elle disait « Oh, les miroirs ne sont plus ce qu'ils étaient.
0: » On sent que c'était son anniversaire hier. Pour Valérie Lopez, qui habite dans les Ardennes, qui a dit « Quand j'ai envie de lire un livre, j'en écris un. » Puisque M. Paul El Karat est arrivé un peu en retard, je vais quand même lui offrir son petit cadeau du jour.
6: Hein.
0: Alors, si je dis 1804-1881,
5: Blanqui?
0: On n'est pas sur du français. Hein.
5: C'est Benjamin Disraeli.
0: Et voilà, Benjamin Disraeli.
1: Bravo.
0: Ouais. Qui fut premier ministre du Royaume-Uni et aussi écrivain. Bravo, il fallait quand même le retrouver.
3: Ouais, mais il l'a retrouvé après deux fois. Enfin, il s'est trompé une première fois. C'est important de le souligner.
5: Non, parce que Blanqui, il a les mêmes années.
3: Ah ouais, mais bon, enfin, voilà, c'est pas... C'est important.
5: Voilà.
3: C'est bien quand même, hein, mais...
0: Vous laissez pas faire par Guillaume, vous voyez.
3: Bah, on se connaît bien.
0: Ah oui?
3: Bah oui, hein. C'est moi qui le raquette à la gare du Nord.
5: Ouais, il a ses running gags, il va s'endormir après.
0: Allez, une dernière citation, et cette fois, cette citation sera pour Thibault Laflèche. Monsieur Laflèche habite Gradignan, Gironde, qui a dit « Les femmes sont comme les cheveux. Quand ils ou elles ont décidé de nous quitter, rien ne peut les retenir. »
2: Oh, c'est du Sacha Guitry.
0: Non. Et c'est pas
5: compliqué.
0: Non plus monsieur Guillaume qui doit être chauve sous son bonnet.
3: Ah bah pas du tout.
0: Ah bah pourquoi vous mettez un bonnet? C'est bien parce que vous êtes
3: chauve. Et d'ailleurs, je remercie mon partenaire principal qui s'appelle Turkish Protection Cheveux. Qui a fait un travail formidable. Je suis impatient de vous dévoiler le résultat.
7: Ah, ça repousse, c'est une serre alors.
3: C'est
7: ce
3: une
7: bonnet.
3: Serre.
6: Alors, est-ce que c'est un homme ou une femme, Laurent?
5: C'est un Français.
0: C'est un homme qui a dit ça, un Français.
6: Les cheveux, bah c'est un mec
7: qui était chauve.
0: Alors, j'ignore. Ah oui, je regarde, il y a une caricature, il manquait un peu de cheveux sur le dessus. C'est quelqu'un qu'on cite rarement, hein, autant vous dire. Les femmes sont comme les cheveux, quand ils ou elles ont décidé de nous quitter, rien ne peut les retenir.
1: C'est un écrivain, Laurent?
0: Alors c'est un dramaturge, scénariste, réalisateur.
6: Maurice Barthélémy.
0: Je vais vous donner les dates. 1876-1957.
3: Paul.
7: Yves Mirande.
0: Yves Mirande.
1: Voilà. Bravo.
0: Alors là, bravo, l'auteur de Tabouche. une opérette, Ta bouche. Bravo à Paul Aïcarat qui a bien fait de venir.
8: Il a bien fait de venir.
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7: Dimanche, 6h du matin, l'homme se lève sans faire de bruit pour ne pas réveiller son épouse. Il met son VTT dans la voiture et s'en va. Arrivé sur le parcours, il se met à tomber des trompes d'eau. Sa matinée est fichue, il décide de rentrer chez lui. Il se déshabille sans faire de bruit, se recouche doucement tout près de son épouse et lui chuchote à l'oreille. Il pleut comme vache qui pisse. Et elle répond... Oh, quand je pense que l'autre idiot est en train de pédaler.
6: Et pas mal.
4: Elle est pas mal.
6: Ah ouais. Franck Ferrand.
8: Alors, c'est deux amis qui sont en train de dîner. Et puis bon, c'est le moment du dessert. Alors, on apporte un gâteau qui est pas très gros, le gâteau. Et il y en a un des deux qui commence à le couper. Et alors, il fait deux parts, mais complètement inégales, quoi. C'est un cheval, une alouette. Alors l'autre est un peu sidéré quand même, il dit « Mais pourquoi il coupe ce gâteau comme ça ?» Et celui qui vient de couper se serre, il se prend lui la grosse part et il donne la petite part à l'autre. Alors là l'autre est soufflé quand même, il dit « Bah c'est vraiment impoli ce que tu viens de faire !»« Pourquoi ? Qu'est-ce que t'aurais fait toi à ma place ?»« Bah j'aurais pris la plus petite !»« Ah t'aurais pris la plus petite ?»« Bah de quoi tu te plains, tu l'as déjà la plus petite !»
6: Bah, elle est mignonne.
4: Elle est mignonne.
6: Il la raconte bien.
9: Oui. Ce qui est mal poli, c'est de regarder Caroline en disant la grosse part.
4: Je suis un peu d'accord.
6: C'est à vous, Caroline, justement.
10: Alors, moi, c'est une blonde. Elle est avec son copain. Ils sont dans une voiture. Ils sont à l'abri des regards indiscrets. Ils s'embrassent tendrement, langoureusement. Ils se roulent des pelles. Et puis, bah, le copain lui propose « Tu veux pas aller sur la banquette arrière ?» Oh, la blonde fait la moue, elle refuse l'invitation. Bon, bah le garçon, il est courtois, il veut pas brusquer les choses, ok. Bon, il recommence à s'embrasser, il s'embrasse. Vraiment, c'est langoureux, c'est érotique. Donc, il dit, je vais retenter. Tu veux pas aller sur la banquette arrière? Et oui, non, la blonde, elle est pas d'accord. Alors, il est un peu dubitatif quand même, il se dit, c'est bizarre, tout se passe bien, les baisers sont bons, il comprend pas pourquoi elle dit non. Alors, il dit, mais, bah, il se dit, je vais lui poser la question directement, il dit, mais pourquoi tu veux pas aller sur la banquette arrière? Ah ben, elle lui répond, bah, parce que je veux rester là avec toi.
6: Jean Benguigui.
4: Alors, c'est un vieux monsieur et son ami, son copain qui discutent sur un banc public et le vieux monsieur dit, tu sais, moi, j'ai encore une érection chaque matin. Ah bon? Pas moi. En fait, j'ai un petit secret, c'est parce que je mange du pain aux céréales. Et c'est ça qui te permet de bander encore? Affirmatif. T'as qu'à essayer? Très bien. Je vais tout de suite en acheter à la boulangerie. Alors le vieux se rend aussitôt à la boulangerie et demande, bonjour madame, je voudrais 6 pains aux céréales, s'il vous plaît, 6. Ça fait beaucoup de pain, répond la boulangère. Vous recevez du monde? Ah ben non, c'est tout pour moi. Ah, et vous n'avez pas peur qu'il soit tout dur avant que vous ne l'ayez terminé? Eh ben merde alors, tout le monde était au courant? Tout le monde était au courant, sauf moi?
6: Monsieur Ferrari, sous les applaudissements du public.
11: Alors, c'est un mec qui rentre chez lui, va voir sa femme dans la cuisine. Écoute, c'est incroyable, j'étais sur un marché, ils m'ont vendu un perroquet qui détecte les mensonges. Je dis, c'est incroyable, il est où? Alors, ils arrivent tous les deux dans le salon, il y a le perroquet qui est là. Et puis, il dit à sa femme, elle s'appelle Catherine, il dit, vas-y, essaye. Il dit, je m'appelle Clotilde. Menteuse! Elle dit, mais c'est incroyable, mais comment il fait ça? Alors, ils sont tous les deux incroyables, ils testent le perroquet sur plein de trucs, à chaque fois ça marche. Dès qu'ils disent un mensonge, le perroquet fait menteur, menteuse, incroyable. Il y a le fils qui rentre et il rentre 2-3 heures après l'heure normale de l'école. Alors il dit, attends, il est, je sais pas où il était notre fils, on va tester sur lui. À tous les coups ça a marché. Alors il s'appelle le gamin, il dit, t'étais où? Alors le gamin il dit, ah bah je suis resté un petit peu plus à l'école pour préparer mon devoir de demain. Menteur, c'est incroyable, enfin c'est fou. Alors, du coup le père il continue, il dit, non mais là t'as menti, tu vois le perroquet, il a deviné que t'as menti, dis-nous la vérité, t'étais où? Il dit, ah ok, j'étais chez un ami, on a regardé un film.

0: Il, on a regardé les 10 commandements. Menteur, menteur! Le père, il s'énerve, il dit arrête de dire des conneries. Tu vois bien que le perroquet, il sait quand tu mens. Dis-nous la vérité, qu'est-ce que t'as fait? Bon, bah, j'ai regardé un porno. Alors, le perroquet dit vérité, vérité. La mère, elle dit c'est incroyable, hein. Il ment autant que toi, hein. C'est bien ton fils. Menteuse, menteuse!
1: À suivre.
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3: Ah non, mais alors là, faut qu'on explique à nos auditeurs.
4: Oh non, oh non.
3: Faut qu'on explique.
4: Je demande juste un verre d'eau. J'ai demandé juste ça, Laurent, je vous assure. Elle s'est fracassée contre le plexi, là.
5: Il est tellement propre et tellement transparent.
4: Mais il est tellement clair.
6: Oh, Julie, quel palmarès.
4: Expliquez aux auditeurs.
3: Je ne sais pas si nos auditeurs ont bien compris, mais Monsieur Reichmann avait un peu soif, voyez-vous.
4: De l'eau.
3: Il réclame de l'eau. Julie Leclerc répond, ben, j'ai pas touché à mon verre, je vais te donner le mien. Et elle tend le verre d'eau à travers le plexiglas.
4: Oui, ça marche pas du tout.
5: Ah, mais franchement, il est tellement transparent. Et bien entendu,
7: protestante, ça l'a rendu aveugle. Oui.
3: Il y a que ça de transparent dans la maison.
4: Est-ce que tu veux mon petit bidon?
5: Mais c'est quoi?
4: Ben c'est de l'eau.
5: Mais non.
4: Ben si.
7: Oui, c'est de l'eau en forme de brique de lait.
5: Ben oui, moi je veux ça.
4: Ben voilà, je te l'offre.
6: Merci. Quel jour on est?
4: Fais attention.
5: Quel jour on est? On est mercredi.
6: Ah.
5: 9 février.
6: Quelle année?
5: 2022.
3: Bon, ça et va. Voici une question pour Thérèse Coxham qui habite Aulnay-sous-Bois.
4: Ah, mais Thérèse.
3: Peut-être avez-vous vu sur les réseaux sociaux un film qui faisait son retour grâce à la rencontre entre Monsieur Macron et Monsieur Poutine autour de cette table incroyable.
5: Oh, table.
4: L'ovale.
5: Table, mais...
4: Elle est énorme.
3: Bah, je sais pas combien de mètres elle faisait cette table.
7: Ça, ça a bien mis la distance, hein, ça.
5: Ah ouais,
3: Poutine d'un côté, Macron de l'autre. Une table improbable comme on n'en a jamais vu tellement.
5: Jamais vu.
3: Elle était longue. Ouais. Elle était longue comme ma table.
7: Oui, on se serait cru chez vous.
4: En
7: oui.
4: forme de ballon de rugby.
3: Mais incroyable. Donc, des gens se sont amusés à montrer l'image d'un film où on voyait une aussi longue table et au bout de la table, il y avait le comte Enguerrand de Montignac et de l'autre Félicien Mézeray. Mais de quel film s'agit-il ?
6: Scarface ?
3: Non.
6: Un film français ?
3: Oui, le comte Enguerrand de Montignac.
4: Oui, c'est
5: le français, souper, évidemment. Le souper !
3: Et Félicien Mézeray, ce sont des noms français. Alors, c'est évidemment les noms des personnages que je vous ai donnés.
6: C'est pas Vatel ?
3: Pardon ?
6: Vatel.
3: Vatel,
5: c'est pas
3: non.
5: Le souper.
6: C'est un film tiré de Simenon, d'un roman de Simenon ?
3: Non.
5: C'est Les Visiteurs, non ?
3: Ah, Les Visiteurs, non.
6: Les Tuches ?
3: Les Tuches, non. Non, un film que tout le monde connaît, un vieux film qui date de 1968, mais qui repasse.
6: La Folie des Grandeurs.
3: La Folie des Grandeurs, non. Ah, mais c'est vrai qu'il y a deux funesses.
5: La vie de château.
3: Il y a deux funesses au bout de la table.
4: La Grande Vadrouille.
3: La Grande Vadrouille.
6: Le grand restaurant.
3: Le Grand Restaurant.
6: La Zizanie. Non.
3: Si vous trouviez qui est à l'autre bout de la table, vous sauriez parce qu'ils ont tourné très peu de films ensemble.
5: Coluche, Bourville,
3: non. Le comte Enguerrand de Montignac.
5: Ah, c'est Jean Gabin.
6: Gabin, c'est le tatoué.
3: Bonne réponse de Fabrice, aidé par Valérie Mérès.
7: Oui.
3: Vous êtes tatoué, monsieur Janssen?
7: Ah non, je n'ai jamais cédé à cette tentation.
3: Ça, alors c'est bizarre.
7: Oui, c'est vrai, tous les PD sont tatoués sauf moi. Parce que ça a fait
3: de même. Il n'y a pas que les PD, les chiens aussi.
7: Non, figurez-vous que j'ai longtemps hésité. Et puis je me posais des questions parce que j'étais pas sûr de pouvoir. Et puis après, en vieillissant, je me dis non, c'est ridicule.
3: Le seul tatoué ici, c'est peut-être monsieur Toed. Non, vous n'êtes pas
6: alors,
3: tatoué,
6: moi, j'aime
3: Toed.
6: Pas du tout, moi, et ça me fait peur. Ah. Vraiment. Non, j'avais le visage de Zemmour sur une couille, mais je l'ai enlevé. J'avais sur une couille Zemmour et l'autre couille Frédéric François. Je les aime bien.
4: Mais quel est le rapport?
6: Je les aime bien les deux, moi.
4: Ah ouais.
5: Il faut
6: tout
5: pas
6: le
5: chercher
6: insulte,
5: de rapport.
6: Moi, je les aime bien, moi.
3: Valérie, je m'en souviens maintenant. Valérie, elle est tatouée.
8: Moi, j'ai un petit tatouage sur le coin de la fesse.
7: Oui.
8: Mais avec les yo-yos que j'ai fait, maintenant, ça ressemble plus à rien.
7: C'est une sardine et c'est devenu un dauphin.
4: C'était quoi la base?
8: C'était le prénom de mon amoureux à l'époque de
5: Bonsaï. Faut jamais faire ça, ma pauvre fille.
7: Oh, oui.
5: Changes d'amoureux, alors.
8: Et donc, du coup, après, j'ai dit, comme c'est en chinois, j'ai pu dire que c'était mon prénom à moi.
4: Il s'appelait comment?
8: Il s'appelait Eric à l'époque.
4: Et maintenant, il s'appelle Jean-François.
6: Christine Bravo qui a un souci aussi. Elle avait fait tatouer Tom Cruise sur sa fesse. Il y a 30 ans, maintenant, c'est Pierre Ménès, le tatouage.
4: C'est super moche.
6: Non, mais les jeunes générations le font beaucoup.
5: Oui, ma fille beaucoup, a des tatouages.
7: Il y a une mode des tatouages.
3: Monsieur Reichmann, peut-être, non?
4: Oui, sur le nez.
6: Voilà.
4: J'ai essayé de l'enlever.
6: C'est quel vignoble que t'as mis?
4: C'est un gros cruche.

0: C'est un médoc.
1: Et Laurent, vous êtes tatoué, vous, Laurent?
2: Non, je suis pas vous, non.
1: Non.
0: Rien du tout. Est-ce que vous êtes percé, Laurent?
2: Non plus.
3: Ni percé,
2: ni tatoué, rien.
0: Même pas un petit trou quelque part?
2: Rien de moderne. Non.
0: Pourquoi Jean-Philippe Janssen répond à la place de...
4: Ah bah, parce que je le connais quand même, je sais bien qu'il n'est pas percé ni tatoué.
0: D'accord. Bizarre.
4: Ce n'est pas dans son tempérament, vous comprenez?
0: D'accord.
4: Ah oui, c'est vrai, c'est ça.
3: Non, mais trouvez
2: quoi je me mêle, vous?
5: Bah, c'est vrai, on passe des vacances ensemble, on le saurait.
4: On voit bien qu'il n'y a pas de trou.
2: On passe des vacances parfois ensemble. Enfin, je suis jamais nu devant vous, Valérie.
5: Jamais.
3: Oui, mais dans un backroom, on ne peut pas mentir.
5: Sur un malentendu.
2: D'accord. Sur un malentendu, alors.
3: Moi, pour un CDI, je le fais, Laurent.
0: Non. Non.
3: Ah si.
0: Mais non.
3: Mais si.
5: Mais comment il me renie quand je pense que quand j'avais 25 ans, il était fou de moi.
2: J'ai une question musicale.
0: L'autre, il change de thème.
2: Je suis toujours fou de vous, chère Valérie.
0: Elle va se faire tatouer Laurent en chinois.
3: Il est super. Il est complètement fou. Il t'a filé une pièce pour te dire comme il est fou.
2: L'angoissez pas, elle est déjà morte de trouille.
3: Elle va être super, Valérie, ça est génial sur scène, ça va être super.
2: Mais bien
3: le
2: sûr,
3: problème, c'est l'autre. Plata, évidemment.
2: C'est pas vrai, je suis allé aux répétitions. Je vais
5: vous
2: dire,
5: fort,
2: ils sont bluffants, tous les trois. Je voudrais vous y voir de jouer pareil, tiens.
0: Ouais, j'aimerais bien faire une pièce avec toi.
3: Ah ouais?
0: Ouais.
3: Ah ouais?
0: Ça irait très très vite.
3: Mais je sais pas comment on va qu'à faire, hein. On va boire un café, on se marie, puis après on fait une pièce.
0: D'accord, on commence comme ça.
3: Non, mais avec plaisir, j'en ai grave.
0: Ça t'embête pas?
3: Mais Laurent, il veut

0: Les deuxièmes, John Adams et Thomas Jefferson, sont morts le 4 juillet 1826, le même jour. Oh. Et l'autre, c'est Monroe, 4 juillet 1823.
1: Bravo. Ces trois présidents sont morts le 4 juillet, le jour de la fête de l'indépendance en plus aux États-Unis. C'est un point commun incroyable pour des présidents des États-Unis. Ils n'étaient pas en fonction, hein, évidemment.
0: Et en plus, ils sont tous les deux nés avant la guerre d'indépendance.
1: Oh, bah, on va s'arrêter là, ça suffira. Mais effectivement, John Adams, Thomas Jefferson et James Monroe sont trois présidents, tous morts un 4 juillet, jour de l'indépendance, fête de l'indépendance des États-Unis. C'est une excellente réponse de monsieur Paul Elkarat. Et justement, j'ai une petite question subsidiaire, plus difficile, celle-là, pour Cyril Verdier, qui habite Saint-Maur-des-Fossés. Si on va à Monticello, qui est la ville où est décédé Thomas Jefferson, et si vous allez voir la maison-musée de Jefferson, quelle surprise vous aurez, car on y voit le buste d'un Français. Quel Français?
2: Lafayette.
1: Lafayette.
3: Guy Bedos.
1: Non, mais vous n'êtes pas si loin.
3: Ah, voilà, voilà.
4: Un comique, un acteur français.
1: Non, non.
5: Maurice Chevalier.
1: Non.
0: Mais qui a vécu après, il ne l'a pas connu.
1: Pardon?
0: Ce buste, il ne l'a pas connu, cet individu.
1: Si, il l'a connu.
3: Jefferson a connu le mec.
1: Oui, absolument.
2: Et c'est un Français.
1: Un Français.
3: Ah, je sais qui c'est.
1: Allez-y.
3: Maurice Chevalier.
1: Mais non.
0: Mais on vient de le dire, il l'a pas connu, Maurice Chevalier.
4: Clémenceau.
1: Non, un Français.
2: C'est plus un artiste qu'un politique.
1: Ah non, c'était un homme politique aussi.
3: Voilà. Napoléon.
1: Non, Napoléon.
0: Non, Napoléon, il est corse.
4: Qui a été président de la République ou qui a été patron de la France? Il a été patron de la France.
1: Ah non, il n'a pas été président de la République.
3: Patron.
1: Quand je dis français, en tout cas, quasi français, mais.
2: Ah, pas vraiment français.
4: Franco-Suisse,
2: Franco-Paoli.
1: Pardon.
0: Pascal Paoli.
1: Pascal Paoli. Bonne réponse.
6: Nul.
3: Ah bah, alors écoute.
1: Bonne réponse de Paul Elkarat.
0: J'étais sûr qu'il y a une question sur les Corses, je sais pas pourquoi.
1: C'est un homme politique militaire
0: patriote.
3: Ah, il y en a partout des statues.
0: Ben, patriote corse.
1: Pascal Paoli a inspiré Jefferson pour la déclaration d'indépendance, oui. Justement.
0: Je savais pas qu'il y avait le buste.
1: Et oui, il y a un buste de Pascal Paoli, cet homme politique corse, dans la maison de Jefferson, là-bas, à
0: Monticello.
1: Monticello. Et c'est pour ça, quand vous m'avez dit Guy Bedos, je vous ai dit Palois, parce que c'était un Corse.
3: Il est enterré à Lumio.
1: Pardon?
3: Il est enterré à Lumio.
7: Chez Laetitia Casta, Lumio. Oh.
3: Il est enterré, quoi, vous me regardez. Il est enterré à Lumio.
1: Qui?
2: Ben Bedos.
3: Guy Bedos.
0: On se croit. Ben Jefferson.
1: Oui, mais quel rapport.
0: Mais non, mais c'est pour faire un... Elle a fait un lien avec le fait que vous parliez de Guy Bedos. Elle a dit, du coup, il est enterré à Lumio.
3: Merci. Voilà, c'est incroyable, il n'y a que toi qui comprends.
1: C'est pas bon signe.
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1: Une question pour Elisabeth Martelière, qui habite Cantenay-Pinard, c'est dans le Maine-et-Loire.
3: Cantenay-Pinard?
1: Oui, et la question concerne Astérix, dont le tournage est reporté. Guillaume Canet l'a annoncé, ce sera pour mars 2021, le tournage de l'Empire du Milieu. C'est qu'une partie du film devait se passer en Chine. Alors évidemment, c'est pas vraiment le moment d'y aller. Remarquez, c'est pas le moment d'aller chez nous non plus. Oui. Le tournage du long métrage avec Astérix, joué par Guillaume Canet lui-même.
3: Oui.
1: Et Gilles Lelouch dans le rôle d'Obélix. Vincent Cassel, j'imagine qu'il fera Jules César, non?
4: Il pourrait.
1: On voit bien Cassel dans le rôle de Jules César. Marion Cotillard. Qu'Ariel Dombal rejouera dans cet Astérix, allez savoir.
9: Who knows? On s'amuse bien, en tout cas.
1: Who knows?
9: Yes. Who knows?
1: Alors, il y a cet Astérix-là qui se passe en Chine, mais moi, je vous emmène en Italie avec l'album, alors qui n'était pas signé ni Uderzo ni Goscinny, mais l'album signé Jean-Yves Ferry et Didier Conrad, qui s'appelait Astérix et la Transitalique. Je ne sais pas si vous connaissez cet album, un des derniers albums, pas le dernier, mais un des derniers albums d'Astérix, sorti il y a 3 ans, en 2017. Un des albums assez étonnants, parce qu'il faut savoir que dans cet album, on pouvait y trouver le visage d'Alain Prost. En effet, il s'agit d'une course de chars où Obélix va devoir affronter le gladiateur romain choisi par Jules César. Et ce gladiateur romain choisi par Jules César, comme il est pilote de chars, on va dire les Formule 1 de l'époque, eh bien, on lui a fait dans le livre, c'était ce que faisait déjà souvent, il faut le dire, Uderzo dans les albums.

0: homme précédent, on lui a donné la caricature, le visage d'Alain Prost. Mais comment s'appelle ce personnage qui a le visage d'Alain Prost ?
1: C'est pas Ferrarix ?
2: Non.
0: Ferrarix.
1: Coronavirus ?
3: Coronavirus ?
0: Coronavirus ! Bonne réponse de Caroline Diamant.
4: Ah là, ça c'est super.
0: C'est incroyable parce que c'est vrai que les auteurs d'Astérix et le Transitalique ont eu quand même du nez. Ils avaient non seulement choisi le nom de Coronavirus pour ce coureur de chars romain, mais en plus, il était masqué. C'était un coureur masqué. On ne connaissait pas son visage et c'est seulement quand il enlève son masque au bout de je ne sais combien de pages de l'album qu'on découvre qu'il a le visage d'Alain Prost, Coronavirus, dans cet album d'Astérix.
2: Mais masqué comme Zorro. Oh, ou masqué du bas ?
4: Masqué du bas.
0: Ah, mais qu'est-ce qu'elle en a toujours avec le bas, elle ?
1: Masqué du bas. Dis donc, elle a mangé trop de bananes, je pense.
3: Il vaut mieux être masqué du bas parce que du haut, pour conduire, c'est embêtant.
0: Dans ces cas-là, on dit sans transition, question suivante. C'est la meilleure des choses à faire. Oui. Et ce sera pour Claire et Belle, qui habite en Ille-et-Vilaine.
1: C'est joli comme nom.
0: Ah oui, une question qui nous emmène encore en Italie, puisqu'on y était avec Astérix et cet album, Astérix et Obélix. Là, on part dans un petit village de moyenne montagne qui se trouve tout près de Pescia. Je ne sais pas si vous connaissez ce chef-lieu en altitude dans la province de Pistoia en Toscane tout de même. Et si je ne vous donne pas le nom de ce village, c'est parce qu'un célèbre auteur italien a pris le nom du village de sa maman comme pseudonyme pour devenir célèbre. De qui s'agit-il et comment s'appelle ce village ?
3: Vinci ?
0: Vinci, non. Ah ben non, Vinci vient de Vinci, justement.
4: Oui, oui. C'est un auteur vivant ?
0: Ah non, pas un auteur vivant.
1: Fellini ?
0: Fellini, non.
1: Un auteur de littérature, pas de cinéma.
0: Ah non, pas de cinéma, même si son œuvre principale a été adaptée au cinéma, ça c'est vrai.
3: Goldoni ?
0: Comment
3: Boccace.
0: Vous dites ?
3: Goldoni ?
0: Boccace, non. Goldoni, non.
4: Visconti.
0: Visconti, non.
3: Collodi.
0: Collodi, ouais, oui. L'auteur de Pinocchio, ouais. Collodi. Oh. Excellente réponse. Bravo, monsieur Gazan. En effet, Carlo Collodi, c'est à lui qu'on doit Pinocchio. Je vous en parle parce que il y a un Pinocchio qui vient de sortir
4: période.
1: Oui, il paraît qu'ils sont beaucoup interviewés à la télé.
0: En vidéo à la demande, parce que il devait sortir dans les salles de cinéma, évidemment, au mois de mars. Mais ce Pinocchio, là, hélas, n'a pas pu sortir et on peut le voir en VOD aujourd'hui, ce fameux Pinocchio. C'est-à-dire le réalisateur.
4: Matteo Garrone.
0: Bravo, monsieur.
4: Fille. Un point.
0: La question, mais c'est quand même bien de le savoir. Qui a réalisé, évidemment.
4: Gomorra,
0: exactement. Sûr. C'est ce réalisateur italien qui a fait ce nouveau Pinocchio.
4: Avec Benigni, bien sûr.
0: Avec Roberto Benigni dans le rôle de Geppetto. Bah, tiens, ça me permet une autre petite question.
4: Allez, on y va.
0: Subsidiaire sur Pinocchio. Parce
1: qu'est-ce qui s'allonge quand il ment
3: comment il va faire avec les masques
0: Comment s'appelle l'ami de Pinocchio avec lequel il part au pays des jouets.
1: Gemini,
0: non, ça c'est sa ça conscience. C'est sa conscience.
4: Giuseppe.
0: Ah non, ça c'est Geppetto, le grand-père.
4: Oui, oui, c'est vrai.
0: Et c'est Giuseppe, vous avez raison, en version originale.
1: Il ressemble à quoi, son ami ?
0: Ah bah c'est un petit chat. Alors, il y a le chat, il y a le renard. Alors, le montreur de marionnettes qui s'appelle Manchefeu.
1: J'ai toujours détesté Pinocchio.
0: Vous avez la fée bleue aussi. Et puis, au pays des jouets, il part avec son ami qui s'appelle...
1: La fée bleue, c'était Lolo Brigida, c'est ça ?
0: Oui, exactement.
3: Et l'ami, c'est le petit chat ?
0: L'ami, non, je sais pas, non. Le petit chat.
1: On va pas chercher des noms de chats pendant toute l'émission.
3: Il s'appelait aussi Ratibus. Ratibus.
0: Non, c'est pas Ratibus. Non, l'ami de Pinocchio dans Pinocchio.
1: C'est un petit chat.
0: Non, c'est pas un petit chat, le chat.
1: Mais c'est un animal ou un petit garçon ?
0: Non, c'est un petit garçon. Hein.
1: Ah bon ? Est-ce qu'ils se retrouvent dans le ventre de la baleine ?
0: Ils vont ensemble, tout simplement, au pays des jouets, Pinocchio et comment ça
4: s'appelle ? Est-ce qu'il y a une consonance italienne dans
0: oui,
4: ce prénom ?
0: Oui.
1: Fabrizio.
0: Pardon ?
1: Fabrizio.
0: Attendez, je suis en train de faire le chèque RTL.
3: Tu veux nous faire la liste de tous tes ex italiens ?
1: Est-ce que c'est un prénom, Laurent, c'est un vrai prénom porté ?
0: Ah non, c'est pas un vrai prénom.
1: Ou c'est inventé ?
0: Ah non, c'est pas un vrai prénom. Pinocchio. Ça vient du toscan pignone, pignola en provençal, pignolo en italien.
1: Pignolé en français.
0: Graine comestible du pain parasol, Pinocchio. Et son copain qui s'appelle...
1: Est-ce que ça finit en O ou
0: oui,
1: en I ?
0: Oui, ça finit en O. L'ami de Pinocchio s'appelle...
3: Nutello ?
0: Ah, Nutello, non.
1: Buffalo ?
3: Stracciatello ?
0: Ah, non.
1: Stracciatello.
0: Il y a le chat, il y a le renard. Eux, ce sont ceux qui vont attaquer...
3: Des brigands.
0: Et pendre, évidemment, Pinocchio.

0: Vélio.
1: Lupino.
2: Lupino, non, mais on se rapproche, dites-nous.
1: Oui. Lupino. Lupido.
2: Non.
1: Lupano.
3: Pino.
2: Lucignolo.
0: Oula.
2: Lucignolo, c'est le copain de Pinocchio dans l'œuvre de Collodi et de Walt Disney, évidemment.
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2: Comment appelle-t-on les habitants de la Lune ?
3: Les luneaux.
0: Les sélénites.
2: Les sélénites, ah, oui. Bravo !
5: Mais il n'y a personne
1: y a
5: sur
1: pas
5: la
1: d'habitants.
5: Lune.
3: Bah oui.
5: Il n'y a personne sur la Lune.
2: Non, mais c'est au cas où il y en aurait eu.
5: Ah.
3: Mais c'est dans un livre.
5: Franchement, donner un nom de personne qui n'est
1: comme les Martiens.
5: Pas.
2: Oui, mais
1: comme
2: il y en aura
1: martiens.
2: Peut-être un jour. Elon Musk ou d'autres rêvent oui. d'aller vivre ouais. sur la Lune. Et un jour, il y aura peut-être des sélénites. Et on a déjà prévu le mot, effectivement, yes. qui désigne les habitants imaginaires pour l'instant de la Lune. Mais qui peut-être un jour seront
3: bah oui.
2: réels.
3: Quand on aura fait une colonie sur la Lune.
2: Voilà, voilà.
6: C'était le nom d'un café-théâtre, le Sélénite.
2: Eh ben, vous voyez, ben, les Sélénites sont bien les habitants imaginaires de la Lune. Une question pour Ségolène Ravon.
3: Ah.
2: Oui, Mme Ravon habite dans le Var. Et j'aimerais que vous me disiez comment on appelle l'insecte voisin de l'abeille à corps noir et aile bleutée.
3: Bourdon.
2: Non. Appelé aussi parfois d'ailleurs abeille charpentière.
0: La mouche
5: non, non,
0: c'est le xylocope.
2: Le xylocope. Bonne réponse de Paul Elkarat.
3: Ah oui, alors là.
2: Ah, vous connaissiez pas les xylocopes?
0: Ah, l'abeille charpentière, c'est l'autre nom.
2: Ils creusent leur nid dans le bois.
0: Dans le bois,
3: oui, xylo, c'est
1: ah oui,
3: bois,
1: c'est
3: le nom. En grec.
2: Mais... Vous qui êtes, je crois, un bon menuisier, monsieur.
0: Monsieur Boutbille
3: ou Junio?
7: Non, mais c'est vrai que quand t'achètes un appartement, ils font un.
5: Mais si tu construisais toi-même,
6: on a construit des théâtres, mais très mal.
2: Mais le week-end, vous bricolez pas.
6: Ça m'arrive, mais.
2: Ah, bah, vous
6: très mal.
0: Ils poncent.
7: Ils pioncent, par exemple, ils ont une lettre près.
2: Donc, vous ne saviez pas ce qu'était que les xylocopes quand on bricole. On sait ce que sont les xylocopes parce qu'effectivement.
6: C'est les petits trous.
2: On les trouve dans le bois, vous voyez.
7: Les trous, les petits trous.
6: Mais c'est des vers.
5: Ils abîment le bois.
2: Ah, bah, ils abîment le bois. Ils font ah oui, ils font leur nid dedans. Hein.
5: Comme les termites, alors.
2: Ah bah,
1: Et alors, quel rapport avec les abeilles? Parce qu'elles font du miel aussi?
2: Qu'est-ce que je lui dis?
5: Elle a pas tort parce que vous avez dit quelle est la voisine de l'abeille.
0: Parce que
5: moi, je connais pas
0: famille.
5: Toutes les adresses des abeilles.
6: C'est un miel un petit peu plus. C'est de la sueur, ce qu'on appelle.
2: Tiens, on va rester dans le domaine animalier pour Bertrand Montel qui habite Telgruc-sur-Mer. C'est dans le Finistère. Comment appelle-t-on un jeune poisson utilisé pour repeupler un étang?
7: Alors, on le connaît.
0: Qui fait ça?
7: Le repeupler des étangs.
2: L'alvin,
7: c'est le bébé poisson.
5: Voilà,
1: toutes les races.
2: Oui.
1: C'est des
2: l'alvin alvins. Existe aussi, vous avez raison.
5: L'alvin triste, hein. Il y en a.
2: Car le mot qu'on cherche est un alvin.
7: Alors, Laurent, est-ce que le mot que l'on
1: cherche. Un gardon.
7: Est-ce que le mot que l'on cherche est utilisé pour désigner quelque chose qui n'a rien à voir avec les animaux et les poissons?
2: Alors, ça existe aussi un autre animal. Et c'est vrai qu'on le connaît mieux sous le nom de cet autre animal que sous le nom du petit poisson qu'on met dans un
5: étang. Par exemple, une panthère, quoi.
2: Voilà.
7: Que ça désigne aussi
6: un agneau.
7: Non. Est-ce que c'est pas une totoche?
0: Non. Il est lourd, mais...
1: Est-ce que c'est le blanc d'amour?
2: Mais qu'est-ce qu'il est lourd, mais là, pour une fois, il a été drôle.
7: Merci, vous pouvez enlever le
5: poil. Est-ce que c'est un animal poilu?
7: L'autre animal, est-ce que c'est un animal qui a des poils?
1: Mais il n'y a pas de poisson poilu.
6: Une paramécie?
2: Mais non. Elle dit, il n'y a pas de poisson poilu, elle a raison.
6: Oui, bah...
3: Si,
6: le barbu.
3: Le barbu.
0: Le barbu. Le blanchon. Le blanchon.
7: Et la boue de boule quand elle se baigne.
2: Voilà.
5: Et l'arrêt, comment veux-tu la faire?
7: Il arrive qu'il y ait j'ai déjà vu des raies poilues.
1: Alors, est-ce que c'est pas un petit poisson qui s'appelle le blanc d'amour?
7: Mais on te parle d'un animal poilu.
1: Oui, mais le blanc d'amour, il se transforme.
5: Je serais d'avis qu'on cherche l'autre animal qui a... Voilà. Alors, est-ce que c'est un animal qu'on trouve... Je vous parle de l'autre animal. Qu'on trouve dans la jungle.
2: Cet autre animal, on ne le trouve pas dans la jungle et je dois dire qu'il a été popularisé grâce à la télévision. Mais
6: Shadok.
2: Non, mais
6: un ragondin.
2: Non, mais en tout cas, la première définition de ce mot, c'est bien du frottin, un petit poisson qu'on met dans un étang pour le repeupler.
7: Un

0: Et effectivement,
1: c'est... Vous venez de le dire.
2: C'est fretin.
3: Du non, menu fretin.
0: Non, non, c'est un alvin, c'est un fretin, et c'est un autre mot que je cherche et que je vous demande et, de okay. me donner. Et
4: alors, est-ce que c'est un poisson herbivore ou insectivore?
1: Non, non.
2: Il n'y a pas d'insectes dans la mer.
5: Un poisson herbivore.
0: Qu'est-ce qu'elle raconte?
3: Un poisson herbivore.
2: Il n'y a pas d'insectes sous l'eau.
4: Si, ça s'appelle surtout, des crustacés. Dans les étangs, quand tu veux faire une mare. Moi, j'ai une mare à grenouilles.
3: Oh.
4: Eh bien, dans une mare
0: et
4: à grenouilles...
0: Et vous avez de l'eau jusqu'où?
1: Non, mais cherchons l'autre animal qui a été popularisé...
6: De quelle famille, l'autre animal?
1: Qui a été popularisé à part la télé.
0: C'est pas moi de vous donner la famille de l'animal.
3: Ah, il n'a pas de poils, il a des plumes.
4: Est-ce qu'il vole, l'autre
0: tout
4: animal?
0: Tout ce que je peux vous dire, que le même mot désigne à la fois...
3: Calimero.
0: Ce petit poisson fretin qu'on met dans un étang pour le repeupler, et un autre animal... Animal, attention, quand il est jeune, on le désigne ainsi.
3: Est-ce que c'est un animal qu'on a chez soi? Est-ce que c'est un animal?
0: Non.
3: Est-ce que c'est un animal qu'on a chez soi?
0: Alors, vous pouvez en avoir chez vous parce que effectivement, par extension, ouais. on a donné ce nom aussi à un objet.
3: Oh ah, la salamandre!
2: Un
3: hérisson.
0: Un hérisson, non.
6: Une salamandre.
0: Et c'est d'ailleurs cet objet qui a popularisé ce mot à la télévision.
4: Une tête de loup.
3: Tête de tigre,
2: le schmilblick,
3: un schmilblick.
0: Non, cet objet n'est pas un œuf et un œuf ne fait pas de politique.
1: Je sais plus ce qu'on cherche, un objet,
2: un animal, un ménage. Je suis perdu.
6: Et l'autre animal, vous...
0: Ah, je suis content, on va donner 300 euros.
5: Non, attendez, c'est un objet qui est en même temps un animal qui a été popularisé par la télé et qui est poilu.
4: Et qui fait ménage.
3: Et qui est aussi un bébé poisson.
0: Au départ, la première définition, je vous l'ai donnée.
2: C'est un fretin,
0: petit poisson. Qu'on met dans un étang pour le repeupler. Mais c'est vrai que c'est aussi dans l'élevage un jeune animal qui n'a rien à voir avec les poissons. Et ce jeune animal qui n'a rien à voir avec les poissons a été popularisé par la télévision au point que ça a donné son nom à un objet
2: un
0: que vous pouvez avoir
4: à
0: la maison.
4: Ah bah, il sert à quoi d'ailleurs l'objet? Il sert à quoi?
2: Un bec de canne?
0: Je vais vous le dire. Tiens.
3: Est-ce que c'est un objet à la maison qui sert pour nettoyer par
0: pas
3: exemple.
0: Du tout.
2: Un
0: non.
2: poussin.
5: Oh non.
0: 300 euros pour Monsieur Montel qui habite Telgruc-sur-Mer. Est-ce que quelqu'un aurait une idée dans le public? Je ne pensais pas qu'on allait perdre un chèque RTL avec le Nourin. Un Nourin.
2: Ah, Nourin, bah oui. Oh. Maître Capello,
0: souvenez-vous.
3: Ah, le cochon.
1: Dans les jeux de vin, il disait.
0: Nourin disait, on va mettre 100 euros dans le Nourin.
2: On mettait les francs.
0: Un Nourin, effectivement, est un petit porc. Un jeune porc après le sevrage. C'est devenu une tirelire en forme de cochon.
1: Ah!
0: Grâce à l'émission, effectivement, des jeux de 20h. Mais au départ, un nourin, c'est un petit poisson qu'on met dans un étang pour le repeupler. Voilà.
5: Oh non, je connais pas.
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9: Dans les 20 derniers mois, le cours de l'or a pris 50%. Si ça monte, par définition, c'est que les achats se multiplient. Achats qui viennent, bien sûr, des particuliers, mais il n'y a pas que ça. Depuis plusieurs années, ce sont les banques centrales qui achètent massivement. Et c'est le point clé, elles se débarrassent du dollar américain. C'est le symptôme du déclin des États-Unis et de la montée en puissance de ce qu'on appelait naguère le tiers-monde.
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0: Pour les Parisiens, plutôt...

0: sont les Parisiens plutôt évidemment, tout va bien, ils connaissent l'avenue Montaigne. Est-ce que tout le monde en région connaît cette célèbre avenue de Paris, qui est une des plus chics hein,
1: quand même. Il y a beaucoup de magasins de luxe.
0: Voilà, de la capitale, on va dire, c'est un peu comme...
2: Oui, puis c'est ce qu'on appelle aussi le carré or pour l'immobilier.
0: Voilà.
2: C'est l'immobilier qui est le plus cher à Paris.
0: On va dire c'est la remise d'Ariel Dombal, à peu
2: près. Voilà.
0: Oui, c'est ça. Mais en tout cas, avenue Montaigne, à une époque, il y avait un endroit assez incroyable où on pouvait voir Rigole Bosch, Rosalba, Céleste Mogador, Musquette, Frisette, Finette et Marionnette.
3: Oh, c'est des drag queens.
0: Comment s'appelait cet
3: endroit?
0: Ah non,
3: pas à l'époque, c'était des prostituées.
4: Ah, c'est pas du tout lié à un dessin animé alors?
0: Ah non,
3: c'était un bordel.
2: C'était une boîte.
1: Alors, on dirait un peu les noms des filles du Crazy Horse.
0: Alors c'est vrai que ça ressemble à ça, sauf que c'est pas le Crazy Horse qui lui se trouve avenue Georges V.
1: Oui, c'est pas loin.
4: Mais c'est un endroit aussi prestigieux.
2: Il n'existe plus, Laurent.
0: Alors ces femmes qui dansaient dans cet endroit,
1: c'était un cabaret.
0: C'est un endroit effectivement où ces femmes-là dansaient. Elles dansaient le cancan avec des culottes fendues qui faisaient perdre la tête au tout Paris.
1: Ouais.
0: Et elles s'appelaient Rigole Bosch, Rosalba, voilà. Céleste, Musquette, Frisette.
1: On dirait des vaches.
0: Oui, on se croirait dans le Gers.
1: Les Frisette.
0: Finette et Marionnette.
1: Il faut retourner au pré.
0: Et du coup,
2: qu'est-ce qu'il faut trouver alors?
0: Eh ben, le nom du lieu.
1: Mais alors,
4: ça a disparu il y a longtemps, Laurent. Ça a disparu il y a quelques années ou il y a quelques décennies?
0: Alors, écoutez, ça a été fondé en 1831.
1: Ouais.
0: Et ça a fermé en 1875.
1: Ah oui.
0: Et ça a été démoli en 1882. C'était entre le 49 et le 53 de l'avenue Montaigne.
3: Bah, c'est pas le 51.
0: Pardon.
3: C'est le 51. Alors.
1: Entre le 49 et le 53, c'est le 51. Il a raison.
0: Non, mais.
2: Ah, est-ce que.
0: Ça allait du 49.
1: Ah,
0: c'est comme numéros. Ryu. Au début, ça s'est allé sur trois numéros.
1: Il n'y en a plus que deux.
5: Voilà. Est-ce que ça s'appelait les Folies quelque chose?
0: Ah. Non. Mais non, c'est bizarre parce que je vous ai dit avenue Montaigne.
2: Oui.
0: Et je m'aperçois là que il me. Alors, c'est ça. C'est actuel. Parce qu'en fait, avant, ça s'appelait la rue du Faubourg Saint-Honoré.
2: Ah, c'est ça.
0: Et c'est l'actuelle avenue Montaigne.
3: Il n'y avait pas la Goulue là-dedans.
0: Il y avait dans la Goulue, c'était au Moulin Rouge.
2: Oui.
0: Souvenez-vous, vous y étiez.
2: Ouais.
4: Est-ce que c'était un endroit un peu malfamé ou pas du tout?
0: Ah non, c'était
2: un endroit gentil.
0: C'était un endroit gentil.
1: Un peu fripon.
0: C'est là où on dansait le cancan. Et c'est vrai.
3: Et pourquoi
2: donc le nom
0: est... Vous voulez pas, monsieur?
4: Oui, j'ai envie de danser.
0: Mesdames et messieurs, voici le French concombre.
2: Voilà. Allez, vas-y.

0: pas un papa.
1: Ah là, il essaye de prendre les gens pour danser.
2: Touchez pas.
1: Oh là là, là, jeune homme, attention. Allez, on accélère.
2: Aïe, aïe, aïe. Pardon, jeune homme, parce qu'il a choisi.
3: Et il a choisi un super beau mec. Hein. Avec ça, on va croire que t'es une fiancée. Toi. Tu vois,
4: ouais. Il y en a neuf qui ont dit non.
0: C'est vous, Nathalie du zoo de Beauval.
1: Bon, en tout cas, il a la cuisse agile. Hein, quand même.
2: Oui. Tout ça nous éloigne de 49, 51 alors, est-ce 53 que avenue Montaigne. Enfin, à l'époque, c'était pas avenue Montaigne. Ça s'appelait encore rue du Faubourg Saint-Honoré.
3: Est-ce qu'il y a un restaurant qui a eu le même nom que cet endroit?
2: Non, mais il y a quelqu'un qu'on connaît bien ici aux Grosses Têtes qui porte le même nom. Voyez-vous.
5: Ah. C'est pas le bal quelque chose?
2: Oui, monsieur.
5: Le bal?
4: Ah. Du panier?
2: Du panier, non.
5: Le bal. Est-ce que c'est le bal
2: Mabille?
5: Mabille.
2: Ah. Mabille. Le bal Mabille. Ah. Bonne réponse.
1: Ah bah c'est sûr que alors, si toutes les danseuses avaient son gabarit, on comprend que ça est fermé quand même.
2: Le bal Mabille est cité dans de nombreux romans de la comédie humaine de Balzac. Ouais. On retrouve souvent des choses qui se passent là-bas au bal Mabille. Et c'est effectivement un lieu du 19e siècle qui se trouvait rue du Faubourg Saint-Honoré avec un professeur de danse qui s'appelait Mabille Père. D'où le nom du lieu, le bal Mabille. Mais c'est surtout les danseuses qui faisaient parler d'elles. Mmh. Évidemment avec leurs culottes fendues, vous imaginez un peu.
0: On adore.
2: En fait. Heureusement, Ryu n'avait pas ça. Mais
0: non, parce que le premier rang, ouais,
4: c'est quoi
0: ce serait évanoui.
4: C'est quoi une culotte
0: fendue? Fendue avec un trou.
2: Pas fondu, fendu.
6: Moi, je t'en prêterai, j'en ai des culottes fendues.
1: Je sais pas si on peut appeler ça comme ça.
2: On appelle ça comment d'ailleurs? Des jogs, je sais pas.
6: Des jogstraps.
2: Des jogstraps.
1: C'est-à-dire qu'en solo, c'est un slip qui est ouvert à l'arrière.
6: C'est normal, tout le monde a ça.
1: En Corse, peut-être?
4: Nathalie n'en porte pas, je
6: pense. Sinon.

0: Je sais pas si on se prend la culotte ou on se prend la gueule.
1: Oui, ça va être de mode.
2: Bah hein. Sinon, comment tu vas au cabinet?
1: Bah oui, t'es...
3: Bah, tu peux le retirer.
4: Bah tu retires. Non, mais pardon, mais pour mettre ça, il faut quand même avoir un beau derrière. Hein.
1: Ah oui, non, non. Mais ça,
0: bah, oui, mais je peux vous dire que Musquette, Frisette, Finette, ah, oui. Marionnette, Rigolboche et Rosalba.
4: Ah, Rigolboche, surtout.
0: Elle, tout Paris venait les applaudir au fameux bal Mabi. Et en tout cas, c'est une très bonne réponse de Christophe Barbier. Bravo.
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0: Ah, une question pour Pascal Morin qui habite Angers, question d'actualité. Alors là, portez tout le monde. Ziz, vraiment, vous pouvez trouver.
7: C'est vrai, même moi.
0: Et oui, oui, ça, ça concerne la petite fille de Johnny, Emma Smet.
7: Oui. Ah oui.
0: Pour quelle raison les Parisiens mettent beaucoup d'espérance en Emma Smet?
8: Elle va se marier avec Mbappé.
0: Excellente oui, oui. réponse Exactement. De Paul Elkarat. Kylian Mbappé est avec Emma Smet d'après la presse People. Et évidemment, les supporters parisiens sont heureux parce qu'ils se disent, si sa fiancée est à Paris, il va pas s'en aller.
9: Il ira pas à Madrid.
0: À Madrid, voilà. C'est quand même un beau couple, vous imaginez
9: c'est
0: un
9: sublime,
0: peu.
9: C'est sublime.
0: Kylian Mbappé.
9: C'est un peu les nouveaux Omar et Fred.
0: La petite fille de Johnny, le champion du monde. Ah oui. C'est chouette. Vous saviez pas, Ziz du panier?
7: Pas du tout, mais je trouve quand même que les gens sont... ils pensent vraiment qu'il va rester à Paris, alors qu'en vérité, ce qui va le motiver pour aller à Madrid, c'est que le pognon, quoi.
0: Oh non, s'il est amoureux, si
7: non,
0: ça...
7: Oui.
9: Et alors, il serait super à Madrid.
0: Si sa fiancée... Mais non, elle pourra pas le suivre parce qu'elle joue au théâtre.
9: Ah. Mais elle est pas mannequin, elle.
0: Elle joue dans
7: mais Valérie aussi, elle va quand même à La Rochelle.
0: Elle joue dans le jeu de la vérité avec, comment il s'appelle, le fils de votre ami Lelouch.
9: Ah, l'ami des stars, Philippe Lelouch.
10: Philippe Lelouch.
0: Eh ben, mais c'est pas Philippe Lelouch qui joue, c'est
10: ah,
0: son...
10: Ah, c'est les fils, c'est les enfants
0: c'est les
10: qui
0: enfants
10: jouent maintenant.
0: Qui jouent.
9: Claude Lelouch.
7: Oh là là, on Lucas. S'en sort plus avec les dynasties, là.
0: Ah oui.
7: Il est temps que la Starac revienne et qu'il y ait de la nouveauté.
9: Ça, c'est dingue. Hein. C'est comme dans le BTP, c'est Piston et compagnie dans ce métier. Hein.
0: C'est-à-dire pourquoi dans,
9: bah, dans
0: le BTP,
9: BTP hein, et entre eux, ils se refilent les boîtes. Oh, et Louis Dacosta, il a filé sa boîte à Georges Dacosta. Et ben là, au théâtre, c'est Lelouch, il file la pièce à son fils.
7: Tu es bien placé pour le savoir dans ce métier. Avant, pour passer à la télé, il fallait coucher avec Ardisson. Maintenant, il faut mourir. Alors.
10: Ça, c'est vrai.
0: Elle a, elle, 24 ans, il a 23 ans, ils sont jeunes et beaux. Ils
9: vont se marier?
0: Ah, bah, je sais pas s'ils vont se marier. Paul Elkarat a l'air au courant, il nous dit qu'ils vont se marier, mais.
11: Non, mais j'ai dit marier, mais.
0: Oui,
11: mais
0: pour vous, c'est pareil, coucher, marier.
11: J'ai jamais
0: un
11: dit
0: clin
11: ça.
0: D'œil.
11: J'ai jamais dit ça.
0: Vous en êtes où dans vos amours, vous, Paul?
11: Non, alors Mbappé. Non, je sais pas.
9: Alors, cette infirmière, elle en pense quoi?
0: Avec Alessandra Sublet, vous en êtes où?
11: Non, ça, c'est pas moi, c'est Tocure, hein, ça. Faut arrêter, hein.
9: C'est vrai, il y a moyen qu'elle Sublet?
11: Mais laisse-moi.
9: T'as, elle m'excite son côté un peu pharmacienne lubrique, là.
0: Non, c'est très bien, je trouvais qu'elle jouait bien la comédie Alessandra Sublet en plus.
9: C'est vrai?
0: Pourriez faire ça, tiens, pour
9: moi.
2: Oh là là, non, je veux plus rien foutre.
0: Vous voulez plus que je vous parle, vous alors?
2: Si, vous pouvez me parler.
0: Ah?
2: Je suis pas obligé de vous répondre.
11: Mais elle est en sevrage, laissez la tranquille.
0: Ça, c'est drôle, je dois dire. Mais... Oui, vous êtes drôle sur votre téléphone.
2: Non, mais j'ai pas besoin de votre téléphone pour être drôle et j'ai pas besoin de vous pour être drôle et j'ai besoin de personne.
0: Ça, c'est une chanson.
9: On l'a aimé, Christine.
2: Je n'ai besoin de personne en Harley Davidson. Tan, tan.
0: Ah, je pensais pas à celle-là.
10: Pardon?
0: Je pensais pas à celle-là.
2: Besoin de personne. Pour faire rigoler.
9: Oh, elle fait encore Juliette Armanet, arrête.
0: Kylian Mbappé, oui. Masmet, ils officialisent enfin. Enfin, attention, ils n'ont pas officialisé, c'est parce qu'ils sont allés au parc Astérix ensemble. Voilà. Quand même, et quand il la sort, il la sort.
2: Ah là là.
0: Quel parc vous préférez, Paul?
11: Ça fait longtemps que j'y suis pas allé parce que comme j'ai vécu la moitié de mon temps en outre-mer, je vais pas aller au parc.
9: Ah bah le Louvre, t'aimes pas le Louvre?
0: On va vous emmener au parc. Hein,
9: ah oui, le Louvre.
0: Vous voulez pas l'emmener au parc?
9: Mais ah oui, bien sûr.
11: Ouais.
9: Vous connaissez le 2 plus 2?
11: Oui. Ouais, on ira faire ça, ouais.
0: C'est quoi le 2 plus 2, monsieur?
9: C'est un super club échangiste.
3: C'est un club échangiste.
9: Montparnasse.
0: Vous connaissez ça, vous, Liane Folly?
2: Mais ben, je connais, oui.
9: Oh. Le 2 plus 2, c'est historique, c'est un club.
0: Vous êtes déjà allé, vous, Christine, dans un club échangiste?
2: Ouais.
9: Elle y a été avec Yannick Noaille, pareil.
11: Ah, c'est ambiance tous les soirs.
0: Je sens que je vous ai fâché, Christine.
2: Non, non, vous m'avez pas fâché.
0: Je vous ai cassé votre cou auprès de votre mec, c'est ça, en fait.
2: Oh non.
0: Non, parce qu'il y a faux.
2: Je vais vous dire que lui, il a pas besoin de vous pour m'aimer ou moi m'aimer.
0: Pour m'aimer, qu'est-ce que vous voulez dire pour m'aimer?
2: C'est un vrai mec, pour m'aimer.
7: Tu t'appelles m'aimer? Tu t'appelles m'aimer?
9: C'est sublime, mais c'est horrible en même temps. Parce que... Non, c'est horrible.
0: Non, parce qu'hier, vous nous disiez...
2: C'est un vrai homme, lui.
0: Ouais, mais vous nous disiez, votre vrai homme, là, comme vous dites, qu'il était évidemment très excité quand il entendait que vous répondiez aux questions littéraires. Donc, vous voulez que je vous dise... Par rapport à la dernière fois,
2: ouais.
0: Je vous pardonne. Vous savez pourquoi
2: vous savez pourquoi quoi?
0: Je vous pardonne parce que là, je sais pourquoi vous trichez. C'est pour impressionner votre amoureux.
2: Incroyable.
0: Vous nous avez
2: il n'a pas besoin de ça.
0: Vous nous avez dit hier que dès qu'il vous entendait répondre à une question littéraire, il était encore plus excité qu'avant.
2: Je n'ai pas dit ça.
0: Donc je comprends qu'aujourd'hui vous m'en vouliez parce que ayant évidemment, il faut le dire, découvert la supercherie, d'un seul coup ce soir vous n'allez pas y avoir le droit, quoi.
7: Mais tu verras, on s'habitue, Christine.
9: Non, mais ce qui est dégueulasse, c'est qu'on croit qu'on traite les personnes âgées très mal que dans les EHPAD, et ben c'est pas vrai.
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0: Alors, monsieur Toen, pardon, hein, mais pour une fois, vous n'aurez pas la vedette, parce que la vedette, c'est Bernard Mabie.
12: Ah, qu'est-ce qui se passe?
0: Qui fait son retour, parce que vraiment, les gens m'écrivaient, ils me disaient, mais il est mort, il est...
12: Mais non, pas encore.
7: Il demandait, mais où est-ce qu'il est enterré?
12: Pas encore.
0: Je suis allé au Père-Lachaise, je l'ai ramené par la peau des fesses.
7: Il était au bord du trou, on lui a dit, non, Bernard.
13: Moi, je suis contente.
12: Non, mais j'ai eu un accident, puis voilà, c'est simple.
0: Ça va mieux.
12: Oui.
9: Mais est-ce que c'est le vrai? Non, c'est toi, Bernard.
0: Vous êtes contente
13: C'est ma première émission avec Bernard Mabie.
12: Ah, je suis ravi.
7: T'es un vœu.
0: On en a eu des pires.
12: Oui.
0: Ah, Bernard, ça remarche d'un coup. Hein.
13: Servir à quelque chose.
12: Ça n'a jamais cessé de marcher.
0: Ah bon.
7: Ah, il y a des prétentieux. Hein.
9: On va tout. Ah oui, Bernard, pour la Saint-Valentin, tu peux la baiser. Elle l'a fait avec Foucault, hein. Elle peut dire oui à toi.
0: Elle l'a fait avec Foucault, elle peut bien le faire avec Faucu.
13: Mais arrêtez de m'inventer des relations comme ça, non mais oh.
0: Non mais Bernard, on est heureux. Je suis sincère.
12: Moi, je suis très heureux.
0: Regardez,
12: aussi.
0: J'ai même une petite larme là qui perle.
12: Oh.
0: Ah oui, parce que vraiment, vraiment, vous m'avez manqué, mon bon Bernard.
12: Mais non, mais j'ai eu un accident de cheville. Bon, ça peut arriver.
7: Ah, pas de cheval.
12: Non, de cheville.
0: Un accident de cheville comme Nicolas Sarkozy
12: mais
0: ou
12: non,
0: plus.
12: Non, écoutez. Écoutez, j'étais chez une amie, je voulais la séduire et à la fin du repas, j'ai voulu débarrasser la table et j'ai oublié que j'étais en chaussettes et j'ai glissé sur le plancher, voilà.
0: C'est pas vrai.
7: Ah, parce que tu dis en tête à tête en chaussettes.
12: Bah, on avait déjà commencé.
0: Toujours au moment du fromage.
13: C'est très sexy la chaussette.
9: Franchement, elle aurait pu t'aider, Isabelle Mergault. Elle a pas aidé.
0: Bon, vous êtes quand même content, dites-le. Parce que nous, on fait des efforts.
2: Oui.
0: Dites-le que vous êtes content de nous revoir.
12: J'arrête pas de le dire. Je suis content de vous revoir.
0: Bah, on le dirait pas.
2: Oui, bah oui.
12: Oh, je suis content
7: tu
12: de vous voir.
0: Franchement, ah bah non, mais je suis déçu.
12: Non, mais je suis super content.
0: Ah bah voilà, dites-le.
12: Oui, je vous embrasse.
0: Ah non, pas quand même. pas quand même. Une première citation. Rien n'a changé ici, vous verrez, monsieur Mabille. Et voici une citation dont, à mon avis, vous pouvez retrouver l'auteur pour Christophe Lombois, qui habite Coutguerbranche. C'est dur à dire ça.
3: Coutguerbranche.
0: Merci, il fallait un local pour pouvoir donner le nom. Coutguerbranche, c'est ça?
9: Oui.
0: Ah ben, bah, parfait.
9: C'est où, ça?
0: Dans Chenard.
14: Ah, d'après toi. Il a trouvé la réponse.
0: Pour que l'autre couillon connaisse. On croit qu'il a été steward, mais il a fait Lille, Valenciennes, Valenciennes, Lille. Hein.
12: C'était conducteur de bus.
9: En fait, faut être bourré pour bien le dire. Faut être du Nord, quoi.
0: Coutguerbranche. Coutguerbranche.
3: Ouais, Coutguerbranche.
0: Et dites-lui, il paraît que vous avez eu votre Michel Drucker rien qu'à vous aussi.
3: Ouais, incroyable.
0: Ça va passer quand, ça?
3: Dimanche, là, dimanche, avec canapé pour moi.
13: Et vous êtes,
3: avec mes parents dessus. Ben, il a fallu changer de canapé quand même, hein, mais il y avait mes parents.
9: Et il l'a mis où, le chien? Le chien, il l'a mis où, du coup?
3: Il était pas là, le chien.
9: Ah ouais, il n'y a pas le chien.
12: Ah, il est mort avant lui.
0: Et vous êtes sur scène ce soir, Jean-Philippe.
3: Oui, à la Comédie des Champs-Élysées.
0: Vous reprenez le spectacle.
3: Pour 4 exceptionnels, oui.
9: Ah, on vient tous.
3: C'est la 150e ce soir, c'est vrai.
0: Ah, on fait la fête alors ce soir.
3: Ah oui, on fait la fête. Il y a tout qui est prévu, des cotillons, tout ça. On doit faire la chenille, une grande chenille, organiser tout. Non, non, ça va être bien, ça va être bien. Il y a tout un parterre de stars, il paraît.
13: Moi, je serai là.
3: Oui. Ah, mais j'ai dit des stars.
13: Ah,
14: bah, regardez les stars.
3: Elle va sortir du gâteau.
13: J'ai fait danse avec les stars, hein, donc je suis un peu star.
0: On en parlera d'ailleurs de ça que vous avez fait danse avec les stars aujourd'hui. J'ai une surprise pour vous.
9: Tu faisais quoi là-bas, Dame Pipi?
13: Oui.
0: Bon, pas tout en même temps, procédons par ordre. On commence toujours, cher Bernard, vous le savez, par les citations. Et voici donc pour monsieur Lombois de Coutguerbranche, maintenant j'y arrive, la première citation qui a dit « Qui suis-je? Où vais-je? Et qu'est-ce qu'on mange à midi ?»
9: Ah,
13: Jean-Yann
9: Blanche?
0: Non, pas Jean-Yann, quelqu'un qui a travaillé avec Jean-Yann.
13: Ah.
9: Jacques Martin?
0: Non, mais
9: Prévost?
0: Pas loin, il a travaillé aussi avec Jacques Martin. Il était un...
9: Laurent Gérard?
0: Non.
9: Laurent Jura?
0: Non, il était un... Un confrère qui est mort en 2015.
9: Ah, Ondelat.
0: Non, non, non.
12: Il était aussi connu que...
0: Ah, il était un peu moins connu que Jacques
12: Martin. Laurence Riesner.
0: Ah, non, non, non, non. Non, non, mais il jouait le physionomiste dans 2h15 avant Jésus-Christ.
12: Ah, José Arthur.
0: José Arthur, bonne réponse de Bernard Mabille. Une citation pour Christophe Stéphanie, qui habite la Genevraie.
9: C'est dans, c'est un Yel?
0: Dans l'Orne, pardon.
9: Bah Christophe Stéphanie, c'est un mec ou une nana?
0: Bah Christophe, c'est son prénom, et Stéphanie,
9: moi, j'ai
0: c'est
9: un pote qui
0: est
9: Yel, il s'appelle Jean-Marie Ludivine. Là, je vous dis ça. Excusez-moi, patron. Ça va, le public? Eh ben, réveillez-vous! Allez-y, patron.
0: Lui non plus n'a pas changé, hélas. Donc, pour monsieur Christophe Stéphanie, qui habite dans l'Orne, qui a dit « Certains disent que le verre est à moitié vide, d'autres qu'il est à moitié plein. Moi, je dis que le verre est trop grand. »
3: Ah, c'est un alcoolique
13: Coluche,
14: Coluche.
12: C'est Gainsbourg.
0: Pas Coluche, mais c'est quelqu'un qui a connu les débuts de Coluche, en tout
13: le
0: cas.
13: Le Luron.
12: Romain Bouteille.
0: Romain Bouteille, bonne réponse.
3: Heureusement qu'il y a lui.
13: Ah, dis donc.
0: De Bernard Mabille. Une citation pour Elisa Petit-Collat, qui habite Romorantin, qui a dit « C'est parce qu'il ne digérait pas l'hostie que Luther a fondé le protestantisme. »
13: Pas mal.
9: Ouh là là.
12: Oscar Wilde. C'est un humoriste.
0: C'est un humoriste.
12: Au 18e degré.
14: Américain.
13: Grand Schtroumpf.
12: Français.
0: Américain.
3: Il y a un mouchoir ici. Oh là là, c'est horrible.
13: Là, regarde.
0: Oh. Il me l'a envoyé dans la gueule. Ah mais Serge, il me l'a envoyé dans la gueule.
9: Ah mais il a tout. C'est génial, c'est lui qu'ils ont tout. Qui a de la coke? Balance Serge.
0: Serge est notre livreur de mouchoirs.
9: Il est génial pour ça, Serge.
0: Et vous avez Madeleine qui vous donne des chouquettes, vous.
9: C'est pas Madeleine, c'est Catherine, mais elle offre des Madeleines.
0: Je sais bien, mais moi je l'appelle Madeleine.
9: Bah oui, c'est ça, oui.
0: Parce qu'elle veut garder l'anonymat.
9: Ah d'accord.
0: Bah oui, quelqu'un qui vous livre en chouquette, elle a pas envie que tout le monde le sache.
9: C'est vrai, c'est vrai. Là, elle a filé à Orlinski, là. Quand elle veut gratter un Kong.
3: Mais tu fais des sculptures sur demande, on peut te faire une commande précise, tu peux.
14: Bah oui, bah là, elle vient de me demander une.
3: Et tu un peux Kong. Sculpter ma chatte, moi par exemple, Duchesse, j'aimerais bien
14: voir. Ouais, bien sûr.
3: Oui.
9: Sculpter quoi?
14: J'ai déjà sculpté une chatte d'ailleurs.
3: Ah bah voilà, bah si je pouvais faire... Excusez-moi, je passe ma commande, mais ça me...
0: C'est combien pour se faire sculpter la chatte?
3: Oui, combien que ça va me coûter?
14: Ça dépend de la taille.
3: Ah, bah une chatte normale. Hein.
14: Ça dépend si elle est vivante, si elle est morte.
0: J'en fais quoi de ma citation, là?
9: On s'en fiche.
3: Ah oui, allez-y.
10: C'est un américain,
3: l'hostie indigérable, c'est ça?
0: C'est parce qu'il ne digérait pas une hostie que Luther a fondé le protestantisme.
12: Alors, est-ce qu'il est français, le mec qui a dit ça?
0: Non, il est américain.
9: Ben, oui, c'est Martin.
0: Et c'est donc...
9: Bob Hope.
0: Mais non. Quelqu'un qui s'intéresse aux religions,
10: c'est Woody Allen.
0: Woody Allen. Ah, bonne bah oui. réponse de Michel Bernier.
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0: Comment s'appelle l'horloger chronométreur officiel de la Coupe du Monde de rugby?
3: Oh bah d'où, oh.
0: Ah bah oui,
9: Tissot.
14: Longines.
0: Comment vous dites?
9: Tissot.
0: Non, Longines, Tissot, non. Il y a une page entière dans le journal L'Équipe.
14: Omega.
0: C'est
14: Omega.
0: C'est
14: IWC.
0: C'est Extra Business.
10: Attends,
0: aujourd'hui. Comment ça,
10: le nom d'un horloger.
0: Rolex. Oui, alors, pas Rolex, justement, c'est intéressant.
10: Ah, c'est ça.
9: Breitling.
10: Longines.
0: Longines, non.
10: C'est ça qu'il a fait un horloger.
0: Bah oui, c'est un horloger.
10: Ah, je croyais le nom d'un horloger. On cherchait le nom d'un vrai horloger.
9: Donc un sponsor. Swatch.
10: En fait, vous cherchez une montre.
0: je ne comprends pas. Je ne cherche pas de montre, j'ai la mienne.
9: C'est Richard Mille.
0: Non. Non, mais on
10: est-ce que c'est une montre de luxe?
0: Oui, alors moins de cher luxe que Rolex, parce non. que
10: Pourquoi
0: c'est les mêmes propriétaires, la même fondation Hans Wilsdorf, du nom du créateur des deux marques au début du XXe siècle. En 1905, ils ont créé Rolex. Et en 1926, donc 21 ans plus tard, l'industriel anglais souhaitait fabriquer une montre à plus bas prix.
9: Kelton.
0: Mais sans perdre en qualité. Et le marché de la montre bracelet s'étoffait. Donc, en plus de Rolex, ils ont créé...
10: Omega. C'est une montre suisse.
0: Et c'est cet horloger qui est le chronométreur officiel de la Coupe du Monde de rugby.
10: Breitling.
0: Ils ont même une équipe maintenant de vélo, une équipe cycliste, vous voyez.
9: Garmin.
10: Non. Sur le Tour de France.
0: Oui, sur le Tour de France, madame.
9: Ils ont l'heure.
0: Mais oui, ils ont l'heure, oui, ça, c'est sûr qu'ils ont l'heure.
14: Si on vous en offre, vous êtes content, Laurent?
0: Oh, écoutez, j'ai ce qu'il faut. Je fais pas collection de montres. Moi, j'ai une petite montre de quartier.
9: Quelle est leur montre? quelle est leur montre emblématique?
0: La Ranger, ça vous va, ça? Voilà.
3: La Ranger.
10: La Ranger.
0: Voilà, ils ont une Ranger.
10: Tudor.
0: Héritage Ranger. Ça vous dit ça?
10: T'as qu'à pas m'écouter. Tudor.
0: Qu'est-ce que vous avez dit?
10: Tudor.
14: Oui.
0: Eh ben oui, c'est Tudor. Bonne réponse de Christine Bravo. Tudor, c'est eux qui vont chronométrer les matchs de rugby. Combien de temps ça dure un match de rugby, monsieur Rio?
15: 80 minutes. Mais ce qui est bien, c'est que ça s'arrête. Quand il y a un arrêt de jeu, par exemple, ça s'arrête et donc on joue beaucoup plus que 90 minutes.
0: Vous allez commenter, vous, le rugby?
15: Non, moi, c'est le foot. Non, mais ce soir, on a un immense match de foot. Demain soir, on a un immense match de rugby. Là, on va se régaler pendant 2 mois. Alex, on fait un match ou pas? On fait un match, Alex?
14: Moi, je regarde que la Belgique. Hein.
15: Ah oui.
14: Je m'en fous.
15: Alors, attends. Christine Ocrane qui accélère sur le côté gauche. Christine Ocrane qui dribble vers l'arrière. Bernard Mabie, le ballon pour Christine Bravo qui fait un grand pont, un petit pont. Christine Bravo qui est en train de battre, comment il s'appelle, Laurent Ruquier qui est pris, Laurent Ruquier qui court après Christine Bravo, Laurent Ruquier qui arrive, et quel tacle de Laurent Ruquier, c'est un carton, l'arbitre qui s'approche, carton rouge pour Laurent Ruquier, vous êtes viré Laurent, vous allez au vestiaire, je vais vous remplacer.
0: Qu'est-ce
15: maintenant.
0: Qu'est-ce qu'il y a Christine?
10: C'est ça que tu fais,
15: la ça marche en plus.
10: Mais on te voit toi.
15: Mais non.
0: Si, c'est ça le pire.
14: Mais
0: on ne voit,
14: des années,
0: on ne voit pas le match. On voit Rio regarder le match.
15: Ouais. J'ai eu une promotion, Laurent. Maintenant, je commente avec des matchs avec images.
0: C'est pas vrai.
15: Oui, et surtout, est-ce que je suis fier d'un truc?
0: Attendez.
9: Ça doit changer.
0: Ça change rien pour vous. Quel con, vous avez toujours eu les images. Autrement, vous ne pourriez pas les commenter. C'est le téléspectateur. Qu'il n'y a pas les images,
15: c'est vrai, pas vous.
0: Ne me dites pas qu'en plus vous commentez les matchs dont vous n'aviez pas vous non plus les images.
15: Ouais, mais c'est dingue.
0: Ça change rien pour vous.
15: Ouais, mais ça change tout pour le téléspectateur. Et là, donc, depuis un an, on fait un match de Ligue 2, donc c'est quand même énorme la Ligue 2. Chaque samedi à 19h, et bien samedi pendant Laval-Caen, on était notre petite chaîne, on était la 5e chaîne de France, on était juste après TF1, France 2, France 3 et M6. Et ben c'est beau, non? Vous applaudissez pas?
0: Mais ça, je comprends que ce soit une question que vous vous posez souvent, la Valcan.
15: Vous êtes un génie, putain.
16: C'est quel conseiller pour l'emploi qui vous a proposé ça?
15: Laurent, d'ailleurs, je crois que vous allez parler beaucoup sport dans votre émission.
0: À ma montre Tudor, c'est l'heure des pubs, en tout cas.
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0: On l'aime bien, Bellamy. Hein.
5: On l'adore.
0: Je l'ai mis à l'honneur parce que vous êtes vraiment un fils.
6: C'est très gentil. Et moi, je suis ébloui par l'élégance des dames. Alors, Ariel, l'élégance. Je trouve que Ariel est d'une élégance extraordinaire. Je trouve que Isabelle Mergault dégage un mystère, une sensualité.
0: À la fin de l'émission, elle dégage.
5: Bah, exagère pas quand même.
6: Et il y a une folie qui est égale à elle-même.
0: Et Boudboul,
5: ah,
0: alors
5: non, oh, oui,
0: oh non.
6: Boudboul, elle sort l'écurie ou quoi?
5: Non, mais il est pas allé jusqu'à l'écurie, c'est pour ça.
6: Et qui a un sourire de jument.
5: Ah, non. Tu vas s'en prendre une fois avec ton sourire de cheval. Mais Isabelle, on est en
7: donc
5: studio, il
7: n'y
5: a pas de soleil. Mais
7: c'est
5: pourquoi t'as mis des lunettes noires? Je te vois plus.
7: C'est des lunettes de vue.
5: Ah,
7: moi je la défends.
5: D'accord, hein. T'as raison, je vais les enlever parce que là je te vois trop.
6: Mais c'est...
5: Non mais elle est tellement belle, elle est sexy, elle est rarement si sexy. Hein.
0: Ouais,
5: si...
0: Elle a toujours eu une voix aussi stridente, même à l'époque de Bouvard.
5: Oui,
0: c'est
5: tout le temps.
0: Quoi?
5: Tout le temps.
7: Non, ce qui est bien, c'est qu'on est quatre femmes et c'est très rare aux Grosses Têtes.
5: Ah, quatre oui. Et demi.
6: Comment ça?
5: Bah toi.
6: Oh, bah dis donc.
0: Vous allez bien, Ariel?
8: Mais écoutez, oui, parce que tout à l'heure, je suis retournée au Crazy Horse.
0: Oui.
8: Voilà.
5: Oh, je t'avais vu quand j'étais plus jeune.
8: Ah ben oui. Et eh ben
0: dès
8: voilà.
0: Dès qu'elle entend le mot cheval, ah, ouais, elle se réveille.
5: Non.
0: Fallait pas dire ça, malheureuse.
5: Mais j'y suis allée qu'une seule fois.
0: Oh, on s'en fout.
5: C'est quand il y avait Ariel, pour voir Ariel. C'était hallucinant, sublimissime.
0: Habillé de lumière, comme on dit.
8: Voilà.
0: C'est pour pas dire à poil.
5: Ah non, mais je la vois encore.
6: Laisse-la parler.
8: Non, non, mais simplement, voilà, c'est tout à coup, un lieu inspiré reste un lieu inspiré. Et
0: inspiré, pour... pas ah, vrai, hein, inspiré. Oui, c'est un lieu inspiré.
8: Ah, bah, oui, il y a beaucoup de raies, hein.
7: Un lieu inspiré.
8: Ouais. Voilà.
7: Elle donne les mêmes « et » que Fanny Ardant.
8: Non, ah. Mais c'est très difficile. Franchement, le « ça a toujours été difficile pour tout le monde.
7: Mais même là, c'était élégant.
0: On a cru qu'elle rotait pour la première fois. Une première citation, disais-je donc, pour Marie-Claude Imbert, qui habite Morlaix, dans le Finistère, qui a dit « Mesdames, un conseil, si vous cherchez un homme beau, riche et intelligent, prenez-en trois. »
5: Sacha Guitry.
7: Non. C'est une femme.
9: Ah non, c'est Coluche. Ça.
7: C'est un homme, c'est Coluche qui a dit ça.
0: Alors, c'est Coluche,
7: il avait dit cinq Coluche.
0: Mais il l'avait piqué à quelqu'un,
7: ah,
0: comme souvent.
7: Est-ce que c'est une femme qui a dit ça?
0: Oui, c'était une femme.
7: Ben, c'était une humoriste, c'était pas Jacqueline Maillan?
0: Ah non, mais elle lui ressemblait un peu.
7: Avec des cheveux courts.
0: Oui, elle était blonde un peu.
8: Ah, je sais.
5: Anne-Marie Carrière.
0: Non, Anne-Marie Carrière, oui. Bonne réponse. Une citation plus littéraire pour Louis Debise, qui habite hier dans le Var, qui a dit « À quoi bon soulever des montagnes quand il est si simple de passer par-dessus ?»
8: Oh, ça c'est du Lao Tse.
0: Oh non, pas Lao Tse, non, c'est plus français et contemporain.
9: Maurice Herzog.
0: C'est quelqu'un qui est mort en 1959.
6: Saint-Exupéry.
0: Non, non, non. Généralement, quand je dis mort en 1959, on trouve son nom.
5: Il faisait de la scène ?
0: Alors écoutez, je vais vous dire, il était à la fois... écrivain, romancier, poète, parolier, ingénieur, chanteur, critique musical, musicien de...
6: Boris Vian. Boris Vian.
0: Boris Vian. Bonne réponse. Bonne réponse d'Olivier Bellamy. C'était facile quand
8: même. Est-ce que je peux dire l'écume des jours?
0: Vous pouvez le dire, mais enfin bon,
7: mais
0: d'accord, on le sait, oui.
8: Oui. Et est-ce que je peux dire j'irai cracher sur vos tongs?
7: Oh la Luc, qu'est-ce
0: mais
7: que tu
0: sauf
7: prends?
0: Sauf que vous, on vous croit.
7: Qu'est-ce que tu prends, Ariel?
9: J'irai postillonner sur vos tombes.
0: Si vous venez cracher sur ma tombe, faites-le quand le trou est parbouché, des fois que je sois encore vivant et que ça me réveille.
7: Oh mon Dieu, quelle horreur.
0: Ah, c'est votre hantise?
7: Non, c'était la hantise de ma maman.
0: Ah oui, d'être enterrée vivante.
7: Ah oui, vous pouvez pas se faire tout ce que j'ai fait pour savoir qu'elle soit bien.
0: C'est pas vrai. Ah oui. Vous l'avez mordue et tout?
7: Oh, ah non, oui. Non, mais parce que c'était ça. Il y a des personnes, ils sont nombreux comme ça.
5: Mais c'est comment tu peux être mordue?
7: C'est une phobie. Non, c'est une phobie
6: comme
7: pour des personnes d'être, de dire je vais me réveiller dans ce cercueil. C'est horrible, mais...
0: Ah oui, c'est voilà. Arrivé, hein, déjà.
7: Oui, c'est arrivé.
8: Totalement
7: déjà.
8: Arrivé. Moi, j'ai absolument. Tourné avec une vieille actrice qui s'appelle Olga Valérie, je peux la citer.
7: D'accord.
8: Eh bien, sa mère a été enterrée morte. Ah. Et il y a des voleurs qui sont venus voler ses bijoux. Ça se faisait beaucoup avant. On enterrait les morts avec des bijoux, avec des choses précieuses.
2: Au moment où ils lui ont arraché
8: sa bague, elle est revenue à elle.
7: Si.
8: Et elle est sortie de la tombe. Non, mais c'est vrai.
0: Il y a une histoire comme ça, hier, que j'ai souvent raconté. Oui. C'est l'histoire de Pierre Doris, où effectivement, sa femme est morte, les croque-morts viennent chercher le corps, ils foutent ça dans le cercueil, sauf qu'il habite au 4e étage, il n'y a pas d'ascenseur. Et donc, ils descendent avec le cercueil, et là, ils lâchent le cercueil qui tombe, et d'un seul coup, la femme se réveille.
2: Mais non.
0: Et donc, elle revit. 15 jours après, elle meurt vraiment, parce qu'elle n'était pas en bon état, elle remeurt. Un mot qu'on emploie, un verbe qu'on emploie rarement. Elle remeurt. Les gars reviennent la chercher. Et là, on entend Pierre Doris qui dit à sa femme « Faites attention à la marche
8: !»
0: Donc, vous voyez que ça existe.
8: Mais absolument. Oui.
0: Une citation pour Annie Jacobelli, qui habite Paris 19e, qui a dit « Si le plus grand plaisir des hommes est de se payer le corps des femmes, le plus grand plaisir des femmes est de se payer la tête des hommes.
8: Oh. » Sacha Guitry,
0: bonne réponse d'Isabelle Mergo. Elle est de bonne humeur, on peut y aller.
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0: Ah, une question de mode maintenant pour Grégoire Ilche, qui habite Noirmoutier en Ile. C'est en Vendée. Alors là, c'est vraiment à la portée de tout le monde. Vous connaissez peut-être les acteurs Liam Neeson, Pierce Brosnan.
2: Ah oui.
0: Ça vous dit quelque chose?
7: Oui, j'ai vu Pierce Brosnan à New York. Il est magnifique.
0: Eh bien, il y a aussi Adam Sandler, Justin Bieber, Kylie Jenner. Eh bien, tous ces gens ont été vus avec quelque chose de nouveau dans la mode, quelque chose qui ne se faisait pas avant et qui est quand même très très étonnant. C'est une marque qui fait ça. Qu'est-ce qu'on les a vus porter, tous ces gens-là?
10: Des jupes,
0: non.
10: C'est vers le bas ou vers le haut?
11: Un sac à dos.
10: C'est vers le bas ou vers le haut?
0: Alors on va dire que c'est dans la partie inférieure du corps.
10: D'accord.
11: Un bikini
12: qui se met au pied?
0: Ah non, c'est pas au pied, non.
13: C'est un pantalon?
0: Alors c'est une forme de...
11: Un pantalon jupe, non.
10: Un pantalon où le fond est tout bas.
12: C'est le truc indien, là.
0: Non.
13: C'est un pantalon avec une seule jambe.
0: Non. Je peux même vous dire c'est des jeans, en fait.
10: C'est lié à peut-être le fond de la culotte qui est très très bas.
0: Non.
7: C'est étonnant parce que ce sont des hommes.
0: Ça, c'est des choses qu'on connaît, depuis un petit moment. Les jeans taille basse qui laissent passer le sourire du plombier, on connaît ça.
11: Attendez, ce sont des jeans Superman, non? Avec le slip au-dessus.
10: C'est devant ou derrière? C'est plutôt lié...
0: C'est plutôt devant.
10: Laurent, est-ce que
7: c'est quelque chose...
0: On se rapproche.
12: C'est en jogging? Jeans en forme de jogging?
7: C'est le double boutonnage comme les pantalons de marin ou les trucs de bébé?
0: Braguette à l'arrière?
7: Non, genre...
2: comme une liette.
12: Oui.
11: À la place de la fermeture éclair.
0: Qu'est-ce qui est à lacet?
11: À lacet.
7: Ah oui, moi je portais quand j'étais jeune les pantalons Philippe Salvet avec des
12: lacets.
7: Très sexy.
11: Oui.
13: Et t'en reste?
2: Il n'y a pas de braguette.
10: Oui, je peux le mettre. Est-ce que ça m'irait bien, par exemple? Est-ce que ça m'irait bien? Je serais à la mode avec.
0: Ah non, alors. Vous, pour tout vous dire, j'ai l'impression que vous les avez portés avant les autres.
11: Oh, c'est pas vrai, qu'est-ce que c'est?
7: Ah, le ventre au-dessus du pantalon!
10: C'est la chemise qui n'arrive pas à tenir dans le pantalon.
0: Non!
10: Ah, je sais!
13: Est-ce que c'est un rapport avec...
10: Parce que je vais vous dire ce que ça m'est arrivé ici mon premier jour. C'est, en fait, quand je suis stressé, parfois, il y a toujours une petite goutte qui reste.
11: Oh.
10: Et donc, c'est ça! Et donc, comme dans la goutte, on la voit plus.
7: Mais c'est dégoûtant, putain!
10: En fait, quand je suis stressé, quand je vais faire pipi, en fait, je suis tellement stressé, Laurent.
7: Mais on veut pas te voir!
0: Et il y a une bonne réponse de Johan Rioux. Les nouveaux jeans.
10: Il n'y a pas de taches.
12: Ils sont absorbants.
0: Ils ont des fausses taches.
13: Ah non.
0: À l'entrejambe. Comme si vous étiez fait pipi.
10: Tu peux venir voir, Laurent?
0: Ah, vous pouvez regarder. Comme si vous étiez fait pipi dessus.
12: Tu peux faire passer.
13: Ben,
11: mon nom.
0: Ce sont des jeans faussement mouillés à l'entrejambe.
12: Non mais montrez,
0: faites passer Ryu, faites passer Amadi.
12: Moi aussi je veux bien voir parce que
0: ce sont des jeans faussement mouillés à l'entrejambe, comme si on s'était oublié.
11: Est-ce qu'ils sont marrons derrière?
0: C'est un effet mouillé au niveau des parties intimes.
7: C'est un effet trempé même.
0: Qui donne l'illusion que celui qui le porte a eu quelques petits problèmes techniques.
11: Quelle horreur.
13: En fait, moi j'ai mon oncle, il en a un depuis 2 ans.
0: C'est commercialisé, une soixantaine d'euros. Alors, c'est sur le site. Vous pouvez les acheter, on devrait s'en...
13: C'est horrible. Et pourquoi dépenser des sous? On a qu'à se pisser dessus.
10: Ah ouais, non, mais c'est... Mais attends, mon premier jour en grosse tête, il y a Valérie, il y a comment on s'appelle? Il y a comment, Ariel Dombal qui me dit, mais il y a une goutte sur ton jean, mon premier jour, t'imagines un peu? La honte, ça commençait mal, hein.
0: White pants

0: Denim, voilà le site internet sur lequel vous pouvez acheter vos jeans mouillés à l'entrejambe. Wet comme humide, mouillé, hein, c'est facile, W-E-T, wet pants comme pantalon, denim comme les jeans. Wet pants, je ne sais pas pourquoi je fais la pub pour ça, je ne touche pas un pourcentage.
1: Non mais franchement.
2: En toute humidité.
3: C'est dégoûtant.
4: Laissez pisser.
2: Non mais attendez, je ne vous ai pas. Attends Caroline, me dis pas
0: pourquoi ça t'arrive jamais. Je ne vous ai pas montré cela, c'est encore pire. Tenez, vous pouvez faire passer, regardez, il y en a.
3: C'est dégoûtant, mais
0: c'est incroyable.
3: C'est écœurant de dégueulasse.
5: Qui a eu l'idée?
3: Mais c'est vrai, il a raison. Alors, dans ces cas-là, on va lancer avec une tache marron derrière.
4: Ah oui.
3: Il y a des cons qui vont porter ça.
2: Ou du vomi.
3: Mais parfois, t-shirt avec du vomi.
4: À la chemise, avec le jour vomi.
2: Mais je trouve que c'est bien parce que parfois, c'est involontaire et on le sait pas qu'on l'a.
3: Non, mais que tu t'oublies avec une petite goutte. Déjà, c'est dégoûtant. Mais là, ce sont des photos de mecs qui sont complètement faits dans le pantalon.
4: Tu le vois faire juste une petite goutte, lui?
3: Je le vois pas.
2: Laurent, merci pour la question. Hein.
0: Pourquoi?
2: Parce que c'est un truc génial, je trouve.
0: Ah oui, oui, oui.
1: Enfin, il y a le soir.
0: Ah, mais c'est très à la mode. Dans tous les Orpéas, j'en ai vu, moi.
6: Dans cette émission, tu dis tout, en fait.
2: Oui, c'est vrai,
1: attends, il n'y a pas que dans cette émission. C'est tout le temps.
5: Et Pierre, et encore aujourd'hui, il est un peu sur la retenue.
0: Son rêve, c'est d'être moi.
2: Je vous respecte infiniment. Vous avez changé ma vie.
0: Ah.
2: Mais oui.
0: Oui, mais à changer de couche, quoi. En tout cas, voilà. Wet Pants, comme son nom l'indique, c'est une marque de jeans faussement mouillée à l'entrejambe. Ça vous coûtera entre 65 et 75 dollars. Ou pas un rond si vous faites ça vous-même à la maison.
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0: Notre ami Boudère nous a promis d'autres blagues. En plus, elles sont neuves, ces blagues. On les connaît pas.
3: Mais
0: d'où vous les sortez, vos blagues, d'ailleurs, Boudère?
3: Vous savez, les blagues n'appartiennent à personne. On nous les raconte dans des dîners, entre potes, et après, on se les refait à notre sauce.
0: Alors,
3: c'est comme, ça se passe dans un mariage. Il y a la mariée qui rentre avec le mari. Il rentre, c'est la cérémonie. Et là, t'as deux personnes qui sont assises, ils se disent entre eux, oh là là, mais qu'est-ce qu'elle est moche, la mariée. Et l'autre, il dit, oh ouais, elle est dégueulasse. Et là, derrière, elle dit, oh, dis donc, je vous dérange pas, vous parlez de ma fille, là. Il dit, ah, pardon, vous êtes son père. Elle dit, non, je suis sa mère.
0: Encore une.
3: J'en voulais une autre, c'est vrai.
0: Ah oui, vraiment.
5: Très, très bon.
3: Mais c'est un mec qui passe devant le juge. Le juge, il dit, bon, monsieur, c'est quoi les faits qui vous ont reproché? Et d'écouter, c'est bientôt Noël et j'ai fait les courses de Noël un peu trop tôt. Il dit, un peu trop tôt, mais c'est pas puni par la loi. Mais qu'est-ce que vous avez appelé trop tôt? Il dit, le magasin était fermé.
0: Si, elles sont bien parce qu'en plus, elles sont propres.
3: Ouais.
0: Elles sont propres, elles sont drôles.
2: On peut les raconter dans une bar mitzvah.
0: Ah ouais.
3: Là, c'est une petite fille qui vient voir son papa. Elle dit, papa, c'est quoi la beauté? Il dit, tu vois ta mère? Il dit, oui. Il dit, c'est pas ça du tout.
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0: Pour Edwige Andrieux, qui habite Drumettaz-Clarafond, c'est en Savoie. On fait quand même la découverte de villes et de villages à travers les grosses têtes.
14: Pas très joli les villages.
0: Ah, Drumettaz-Clarafond, je ne connaissais pas.
2: Eh
0: bien là-bas, Edwige Andrieux attend un chèque RTL, elle l'espère. En tout cas, et voici la question que j'ai décidé de lui associer. C'est quelqu'un à qui on doit les origines de la France contemporaine. Quelqu'un à qui on doit aussi cette phrase « Quel cimetière que l'histoire ».
3: Oh la vache, oui.
0: De quel écrit académicien français s'agit-il?
2: Un historien?
0: Un historien et philosophe.
2: Michelet?
14: Ah, c'est pas Michel Onfray?
0: Ah non, Michel Onfray, non.
2: Michelet,
0: non.
1: Jean d'Ormesson,
0: non.
3: Quel cimetière que l'histoire!
0: C'est à lui aussi qu'on doit une sorte de, non pas révision, mais un constat plus

0: amer de la Révolution française.
1: Auguste.
0: On dit même qu'il a créé la légende noire de la Révolution française en rappelant qui était vraiment Robespierre et les crimes qu'on lui devait.
2: Albert Mathiez.
0: Albert Mathiez, non.
3: Jacques Marseille.
0: C'est qui ça?
3: C'est un historien, c'était l'historien préféré de mon prof d'histoire quand j'étais en cinquième. Voilà, monsieur Bohémard adorait Jacques Marseille et il le citait tout le temps, mais personne ne connaissait Jacques Marseille et je me suis dit, bam, je vais arriver avec Jacques Marseille, ils vont tous être sur
4: Ça faisait le même effet que maintenant.
2: Attendez, c'est pas Numa Fustel de Coulanges?
0: Non.
5: Il est connu, Laurent.
0: Ah bah quand même, oui. Alors, souvent, on donne son nom sans son prénom, voyez-vous.
4: Ah, Boudère.
6: Giscard.
3: Sim.
6: Giscard d'Estaing.
5: Ah non, ça y est, je crois que j'ai trouvé. Est-ce qu'il ne s'agirait pas de Michelet?
0: Michelet, on l'a
5: mais
0: déjà
5: non,
0: dit.
5: Non, non.
2: Mais il est né et mort au 19e.
0: Oui, il est né au mort. Et oui.
2: Il est né au mort.
0: Il est né et mort le même siècle, oui.
2: Ah, le même jour, j'ai
0: 1828, la naissance.
5: Voilà.
0: 1880.
4: Il est mort de quoi, Laurent?
0: Et 1893, l'année de sa mort.
2: Hippolyte Taine.
0: Pardon.
2: Hippolyte Taine.
0: Hippolyte Taine. Oh. Excellente réponse de Paul Elkarat. Avouez que vous l'avez trouvé grâce aux dames.

0: Turenne. Encore une question littéraire, hein, je encore reste là-dedans. Là, il s'agit de quelqu'un assez peu connu, je dois dire. Et je vous préviens, Elkarat, vous n'aurez pas les dates. Il s'agit encore d'un historien, d'un écrivain et aussi même d'un grammairien à qui on doit les fameuses mercuriales. Ami de Madame de Sévigné, de Madame de Lafayette, et lui-même une aventure platonique avec l'une d'entre elles.
1: Vaugelas.
2: C'est un poète.
0: Ah, il était, non, c'était pas un poète. Il s'est présenté vainement à l'Académie française. En effet, les académiciens revanchards ne lui ont pas pardonné sa requête des dictionnaires, requête livre dans lequel il se moquait justement des académiciens.
3: Antoine Furtière ?
0: Non, non.
2: Oh merde !
0: On lui doit aussi...
4: Oh la honte, il a pas trouvé en deux secondes. Mais dis...
3: Ah, c'était le bon siècle et puis il a écrit un dictionnaire.
0: Ah oui, oui, non, il était né à Angers.
2: Et oui, il a lu tous les dictionnaires.
5: et il a écrit, les a retenus surtout.
0: Il a écrit aussi des pièces en vers, La métamorphose du pédant Montmort en perroquet. Et La requête des dictionnaires dont je viens de vous parler.
2: Et il est connu, votre mec?
0: Oui, dictionnaire étymologique de la langue françoise. Oh, ah, bah oui, à l'époque, on disait comme ça. Mm-hmm. L'histoire des femmes philosophes.
2: C'était un pote à Sévigné?
0: Ah oui, oui, je vous ai dit.
4: Attends, l'histoire des femmes philosophes, c'était une fiction.
0: Madame de Sévigné, Madame de Lafayette.
6: Est-ce que ce n'est pas Restif de la Bretonne?
0: Ah non, non, non, non.
2: Il allait chez Madame de Sévigné.
0: Oui, oui. Ah bah, il tenait salon.
2: Il tenait salon.
3: Ah, c'est pas Vincent Voiture?
0: Vincent Voiture, non, non, non. Et d'ailleurs, Molière.
2: Ah, écoutez.
0: Molière s'est moqué de lui dans Les Femmes Savantes. Il y a un personnage qui s'appelle Vadius, qui est en fait une parodie, une satire
6: d'un savant.
0: De cet écrivain.
3: Et il le supportait pas, c'était son ennemi.
0: Exactement.
3: Ah, c'est pas Edmé Boursault?
0: Non, Edmé Boursault, non.
4: Il est mort en...
0: Ah, il est mort en 1692.
4: À l'âge de...
0: Et il est né en 1613.
4: À quelle heure?
2: Voilà, allez, on va l'avoir, là.
3: Ah, celui-là, je crois que
4: on peut pas qu'il gagne 300 balles en province. Est-ce que son nom sonne bien, genre, c'est un nom?
0: Il a un nom que Mademoiselle Dombal ne peut pas connaître. Et qu'elle
4: ah, Smic! Grégory Smic!
0: On n'est pas loin!
5: Oh, c'est génial! Smic, elle peut pas connaître.
3: Le cardinal de Ré.
4: Il y a la dame dans le public qui est assise à côté de moi, elle a pas compris la blague.
7: Monsieur Desch. C'est ça, c'est un truc comme ça qu'il faut trouver, c'est, quoi.
3: C'est Jean Chaplin.
0: Jean Chaplin, non.
4: Ah, c'est pas Monsieur Galère.
0: Comment?
4: Ludovic
0: Supérette, non. Pensez plutôt à la maison, à ce qui se passe à la maison.
4: Ah, Ludovic Ménage.
2: Le Ménage.
4: Didier Cuisine. Ludovic Ménage. Didier Ménage.
0: Alors,
3: Gilles Ménage.
0: Gilles Ménage. Gilles Ménage. Bonne réponse. C'est le duo Toen et Karat qui a retrouvé Gilles Ménage.
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0: Question d'actualité pour Yvan Charron qui habite dans la Vienne et la question concerne la presse que vous pouvez trouver en kiosque aujourd'hui. On peut trouver deux diastèmes à la une des journaux aujourd'hui en kiosque. Quels sont les deux diastèmes qu'on peut voir dans la presse?
4: Il y a un réel
6: Vanessa Paradis.
0: Vanessa Paradis. Vanessa Paradis à la une de Paris Match. Rappelez ce que c'est qu'un diastème.
6: C'est un petit écart entre les deux dents de devant.
0: Les dents du bonheur.
10: Jean Tiberi avait les dents du bonheur.
0: Et Jean Tiberi aussi avait les dents du bonheur. Bonne réponse du couple. C'est désormais un couple, Tellier-Barbier. Et oui, un diastème, ce sont les dents écartées devant. On appelle ça les dents du bonheur. Et Jean Tiberi avait les dents du bonheur.
10: Ça avait donné chez les Guignols la fameuse chanson à l'orgue de Barbarie, très drôle. Il a les dents du bonheur, mais sa vie, c'est que du malheur. Elle déroulait, Xavier Tiberi, toutes les affaires de son mari.
0: Elle est en vivante, elle-même,
10: oui,
0: Tiberi.
10: Oui, tout à fait. Elle va avoir 89 ans le 22 août.
0: Et lui est mort à 90 ans. Bravo, en tout cas, vous avez bien lu les journaux, chère Sylvie Tellier, Vanessa Paradis et Jean Tiberi sont bien les deux diastèmes, les deux dents du bonheur du jour. Il y en a d'autres, hein, des artistes.
3: Yannick Noah,
0: il y a eu effectivement, qui a eu d'autres? Nicole Calfan, les dents du bonheur aussi.
3: Oui, Nicole Calfan.
0: Non, mais il y a d'autres quand même dents du bonheur célèbres. Marlène Jobert, elle n'a pas les dents du bonheur aussi.
3: Marlène Jobert.
0: Maria Pacôme avait les dents du bonheur.
2: Oui.
0: Diastème, c'est pas le nom d'un chanteur aussi.
4: D'un réalisateur.
10: D'un écrivain de théâtre aussi.
0: Et d'écrivain de théâtre, voilà. Mais diastème, sachez-le. Ça fait mieux de dire que les dents du bonheur. Oh, vous avez un joli diastème.
6: Ah oui, c'est, moi je trouvais toujours que ça rimait avec diadème. Voilà, on n'a pas eu une Miss France avec un diastème.
4: Où vas-tu chercher tout ça?
6: Mais oui, mais parce que...
4: Tu bosserais pas aux Miss France?
6: Mais...

0: pendant.
1: Mais non, mais on n'a jamais eu une Miss France qui a un diastème.
2: Ça arrive avec Capstem aussi.
3: C'était éliminatoire ou pas?
1: Pas du tout, non, moi je trouve ça très joli.
4: Il n'y a pas eu de
1: candidate. Non, mais il n'y a pas beaucoup de femmes qui ont des diastèmes. En plus, avec.
0: Il faut qu'elles aient des dents quand même, les Miss.
1: Il faut qu'elles aient des dents, ça aide.
0: Même celle de cette année qui était plus vieille, elle avait toutes ses dents.
1: Oui, et je vais vous raconter une anecdote. Un jour, j'ai un petit garçon, on est en séance de dédicace, j'étais avec Laurie Tillman, qui a un très beau sourire. Et un petit garçon vient me voir, moi j'étais à côté de Laurie, et il me dit, mais madame, je peux vous poser une question? Je dis, bah oui, pourquoi les Miss France, elles ont plus de dents que les autres? Et j'avais trouvé ça très mignon, parce que, évidemment, elles sourient toutes, et elles ont toujours de très belles dents, Laurie a très belles dents, donc non, les Miss France n'ont pas plus de dents que les autres, mais c'est vrai qu'elles n'ont pas de diastème.
0: Madame de Fontenay, il en manquait bien deux ou trois à la fin, quand même.
1: Non, ou bah, comme toute personne âgée, je pense qu'il en manque à tout le monde, mais non, ça la caractérisait pas par son manque.
5: Non, elle était super. En plus, elle est super belle dans Star Wars quand elle fait Dark Vador. Et ouais, c'est le mimétisme, mais sans maquillage.
0: Non, mais vous aussi, vous avez une belle dentition, je dois dire.
1: Moi, j'ai corrigé un petit peu parce que j'avais les dents de devant qui se chevauchaient, donc j'ai mis un petit appareil dentaire à 30 ans, je crois. Laetitia Casta, ça lui va très bien, mais moi, je trouvais que ça m'allait pas du tout.
5: Regardez Christophe, il est tout content. Il a pris les trucs sur ses lits, il a rien à foutre, mais pas, c'est bon, ça va. Quel charmeur, quel coquin.
1: Tu sais, je suis divertissante. C'est mon rôle ici.
2: Et puis, il y a la beauté dans la vie. Parfois, ça passe. Et puis, il y a l'élégance et ça ne passe jamais. Et Sylvie, c'est l'élégance, oh, pas comme d'autres.
5: Il veut vraiment...
1: Exact.
5: Il veut vraiment être son cadeau d'anniversaire.
0: Ah oui,
5: qui c'est qui va souffler la bougie, Christophe?
0: Qu'est-ce qu'il a fait de pas élégant, monsieur Toen, Christophe?
2: Il a fait un marché de l'inélégance. Il nous attaque tous en dessous de la ceinture, il nous prend de biais comme ça, mais c'est ce qui fait qu'il est drôle aussi.
5: Pauvre con.
0: Voilà, ça alors effectivement, pauvre con, ça confirme. Pour Caroline Lust, qui habite dans le Morbihan, la question concerne maintenant Sterling Holloway. Ouais, Jim Cummings, Scarlett Johansson et Kate Blanchett, qu'on pourrait comparer aujourd'hui, si on en croit un article de Thomas Soulier dans Le Parisien, ouais, qu'on pourrait comparer à monsieur François Bayrou. Mais quel est le point commun entre ces noms américains et François Bayrou?
4: Les oreilles?
0: Les oreilles, non.
2: L'élocution? Le fait d'avoir été bègue?
0: Alors, bègue, non.
5: Il est bègue, François Bayrou?
6: Bah, ils ont peut-être un trouble déficitaire de l'attention?
0: Non plus, non.
7: Elle parle lentement.
0: Sterling Holloway.
6: Dyspraxie?
0: C'est le premier, d'ailleurs. Jim Cummings, et puis plus récemment, Scarlett Johansson et Kate Blanchett ont un point commun avec François Bayrou, si on en croit les journalistes du Parisien.
6: Ah, c'est physique, non.
0: Elles
6: ont tous une peau?
0: Non.
6: C'est une opinion?
0: Une opinion, comment ça une opinion?
2: Bah, par exemple, il a dit qu'il était en hésitation sur la fin de vie. Est-ce qu'ils se sont exprimés sur
0: Non. L'opinion, c'est plutôt le journaliste du Parisien Thomas Soulier qui nous l'a soumis, puisqu'il considère que François Bayrou peut être comparé à quelqu'un. Je vais vous aider un peu, parce que c'est vrai que c'est difficile, ma question. Thomas Soulier compare François Bayrou à un personnage à qui Sterling Holloway, Jim Cummings, Scarlett Johansson et Kate Blanchett ont prêté leur voix.
2: Ah, un personnage de dessin animé, alors.
0: Un personnage de dessin animé.
6: Ah, mais Carl Fredricksen?
0: Non.
7: Betty Boop.
0: Comment?
7: Betty Boop.
0: Alors, dites-moi bien le rapport entre Betty Boop et François Bayrou.
7: Eh bien, je trouve que de temps en temps, quand il a le vent dans le dos, il a la tête de Betty Boop.
4: Bayrou, avec le vent dans le dos.
0: Pour une fois, laissez-la parler, parce que là, je sens qu'on atteint quand même des sommets.
7: Et il suffit de rajouter des cols en résille et c'est fait.
1: Et moi, j'ai pas l'image.
7: François Bayrou avec le vent dans le dos. Donc, ses petits cheveux noirs se dressent sur le côté.
0: D'abord, il a pas de cheveux noirs.
4: Ouais, il a pas de cheveux noirs.
7: Voilà. Bah, il a trois petits poils.
1: Betty Boop, elle est un peu connue pour ses formes. Ouais. Hein, on est d'accord.
4: Et les oreilles,
1: d'où François Bayrou, on est plus dans l'arrondi quand même.
7: Tu retiens la tête avec les yeux.
4: Ouais.
7: Et puis les petites jambes.
5: On va appeler l'infirmière.
7: Moi, je le vois bien.
6: Du coup, un homme, c'est des hommes et des femmes qui ont interprété un seul personnage.
0: Oui, la voix. De ce
6: la voix,
0: personnage.
6: Ça veut dire alors, c'est un personnage de Disney?
0: Pas seulement, c'est au départ un roman comme souvent chez Disney. Ah, ouais. Disney utilise un roman, il en fait un dessin animé. Mais c'est vrai que le personnage a été rendu célèbre.
6: Il est masculin.
4: Un nain de Blanche-Neige.
0: Ça c'est intéressant. Alors attendez, François Bayrou, vous le comparez à quel nain de Blanche-Neige?
4: Prof, simplet,
0: non, Hatchoum.
6: Pinocchio,
0: non plus.
7: Ah, c'est un animal!
1: C'est pas un personnage de Disney, mais j'ai une idée. Est-ce que ça pourrait pas être le petit ours brun?
0: Mais non, puisque c'est pas un personnage. Disney.
4: Vous m'avez dit qu'au départ, c'était un roman.
0: Oui, au départ, c'est un roman.
7: Est-ce que c'est un animal avec des poils?
0: Avec des poils, non.
7: Ah, voilà, je peux avancer le truc, là.
4: C'est un poisson.
0: Un poisson, non plus.
2: Un oiseau.
0: D'ailleurs, il y en a très peu de ce genre d'animaux dans les films de Disney. Ah. Mais dans ce film.
6: Un caméléon?
0: Un caméléon, non.
2: Un dragon?
4: Un papillon?
0: Un dragon, un papillon, non.
2: Un oiseau?
0: Un oiseau.
2: Un reptile?
0: Un reptile, oui.
2: Ah, c'est K, le livre de la jungle.
0: K dans le livre de la jungle. Bonne réponse de Christophe Barbier.
2: Et confiance croise en moi.
4: Pourquoi comparer Bérou à K?
0: C'est Thomas Soulier qui le compare, c'est pas moi, dans le Parisien aujourd'hui. Il dit que Monsieur Bayrou remet toujours au lendemain ce qu'il doit faire, le plan d'économie, par exemple, mais pas seulement. Il faut le dire, écrit Thomas Soulier, des allures de ce serpent hypnotiseur K dans le livre de la jungle. Il endort ses proies et il gagne du temps. Voilà. C'est K, l'hypnotiseur. Non, c'est pas très flatteur. Et il se trouve qu'effectivement, le serpent K dans le livre de la jungle, qui était un personnage secondaire au départ, a marqué les esprits dans le dessin de Walt Disney. Et effectivement, il endort Mowgli. Il va être sauvé par Bagheera,
2: la
0: panthère. Et puis après, on sait que le serpent va s'attaquer au tigre aussi, Shere Khan.
2: Avec la même chanson pour hypnotiser.
0: Et la fameuse chanson. Hey.

0: tension va descendre. 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
1: C'est Roger Carrel qui fait la voix française.
2: Mais c'est pas Bérou, ça.
1: Non, c'est pas François
3: Bérou. Un autre Premier ministre avait été comparé à K, c'était Balladur. Les Chiraciens, en 93-94, disaient, mais Balladur, c'est K, il vous endort, il vous dit, faites confiance, laissez-moi faire. Et il était comparé
1: à K. Et en tout cas, Scarlett Johansson et Kate Blanchett ont prêté leur voix, elles aussi, à K, le fameux serpent de Disney, qui se termine quand même, il faut le dire, avec un nœud au bout de la queue. Hein, rappelez-vous. C'était une bonne réponse de Christophe Barbier.
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1: C'est vrai, Ariel, que vous êtes un peu Pénélope pour Bernard-Henri Lévy. Vous êtes là, j'imagine, à coudre la nuit pendant qu'il est à l'étranger en attendant qu'il revienne.
5: Voilà, Pénélope qui tricote et qui détricote sagement avec le cœur battant. Eh ben oui, c'est moi.
2: Le cœur battant, plus pour longtemps. Hein.
1: Elle va nous faire pleurer. Vous avez vu comment elle l'a dit? Oh là là.
5: Oui.
2: Mais moi, j'avais entendu une émission, Ariel, où vous disiez que quand Bernard-Henri Lévy n'était pas là, vous regardiez la télé jusque très très tard dans la nuit.
5: Ah oui, ça c'est une vérité. Je ne l'éteins pas. Et même quand il n'y avait que du caviar sur l'écran, je regardais toujours.
2: Les riches ont vraiment des programmes incroyables.
1: Elle regarde Téléfauchon.
2: Ça ne nous viendrait pas à l'esprit, nous, de regarder du caviar pendant 2 heures.
1: Nous, chez nous, c'est de la neige, vous voyez.
5: Ah bon, de la neige, d'accord.
1: Mais attendez, bon. Comment il y a du caviar sur un écran?
6: Mais j'ai cru qu'il y avait vraiment du caviar.
2: Mais c'est la vidéo de surveillance de la cave, c'est tout.
5: Non, mais en plus, je n'ai goûté le caviar qu'une fois, le vrai.
1: Et on
6: ne vous comprend pas. Sinon, c'est du pain tiède et de l'eau, quoi.
2: Mais c'est quoi
1: Allez,
2: le faux caviar?
1: Faire pauvre maintenant.
5: Non, mais dans le caviar, ce qui est bon, c'est le blinis avec la crème.
2: Ah, vous voyez, en fait, elle a su rester tellement simple. Vous voyez les pauvres?
6: Ça, c'est démagogique. Ça, n'achetez que les blinis, en fait.
1: Non. Mais qu'est-ce que vous appelez du caviar sur votre télé, quand même, qu'on
5: comprenne? Non, mais enfin, les petits trucs noirs et blancs, comme ça, qui restent et qui scintillent. Tu sais, quand il n'y a plus rien. Bon, non. Mais le fait est que maintenant, avant, à un moment donné, il y avait la mire.
1: Oui.
5: Et
1: oui,
5: j'aimais bien la mire. C'était un truc un peu hallucinatoire.
2: Donc en fait, quand tu regardes la télé, c'est soit la mire, soit la mire. En fait.
5: Oui, c'est ça.
1: C'est quand même un scoop. Ariel utilise mire.
5: Voilà, tout ça pour en arriver là. Exactement. Non, mais maintenant, comme il y a tellement de chaînes, etc., on peut regarder la télé toute la nuit avec des images.
1: Alors, par exemple, cette nuit, puisque BH est encore parti en Israël, après l'Ukraine.
5: Où est-ce que je suis allée cette nuit? Oui, je suis allée White Lotus.
2: Ah, la série.
5: Oui.
2: La série sur Netflix.
5: Voilà, entre elles. Et j'ai trouvé ça assez rigolo, tout de même, toutes ces petites prostituées.
6: Oui, c'est très drôle, ça, les petites prostituées.
5: Non, mais... ouais.
6: Quand on en voit, on rit beaucoup, ouais.
1: Mais c'est quoi, ça? Je connais pas White Lotus.
5: Ah, mais c'est très mal pensant, c'est incroyable, même que ça passe. Mais oui, tout est tellement censuré, maintenant. Mais là...
1: Là, il y a des petites prostituées.
5: Oui.
2: C'est une série sur des gens très, très riches.
1: Ah oui.
2: Il y a plein d'épisodes différents. C'est une série sur des gens très très riches qui se retrouvent dans un endroit un peu paradisiaque. Oui. Et il y a effectivement toujours des problèmes, et c'est souvent des problèmes sexuels. Donc c'est le mari qui va aller voir des petites prostituées, comme le dit très bien Ariel.
1: Des petites, ça veut dire par l'âge ou par la taille?
5: Alors, Les deux.
1: Comment ça, les deux? Des naines mineures?
5: Non, mais c'est très politiquement incorrect, vraiment.
1: Ah oui, je vois.
5: Alors,
1: oui.
5: On voit les deux fameuses petites naines prostituées qui regardent.
2: Mais c'est pas
5: tout
2: des
5: ça.
2: Naines. C'est pas des naines, je l'ai vu la série. C'est pas des naines.
6: Mais non.
5: Non,
2: mais non, c'est pas des naines.
6: Je pense qu'il faut.
7: Écoute, si Ariel dit que ce sont des naines, ce sont des naines.
5: Non, mais alors elle voit des vieux libidineux qui arrivent comme ça.
1: Ah, quand même.
5: Très friqués, et puis elles se disent lequel elle met. Oh non, celui-là, il est un peu moins. Ah non, mais celui-là, il a quelque chose quand même. Enfin, c'est très hot, quoi.
1: Bon.
5: C'est interdit à moins de 12 ans. Mais voilà.
8: Mais tu regardes quand même.
1: Vous avez hésité, donc.
5: Non, mais voilà.
2: On dirait une série sur des,
6: ça doit pas être très méchant, parce que dès qu'on fume une cigarette, c'est interdit au moins de 12 ans. Hein, donc.
5: Ouais,
2: non, mais la série est un petit peu sexuelle. Bon, enfin, c'est pas des vieux qui couchent avec des prostituées naines.
5: Mais avoue qu'il y en a.
2: Il y a pas de prostituées.
1: Je crois qu'elle confond, elle a regardé Fort Boyard.
2: Oui, elle a vu le père Croix avec Passepartout.
6: Passepartout.
2: Partir dans une catacombe.
1: Une première citation, ah, il est temps de passer à autre chose pour Aurélie Schindler qui habite Courdemanche, c'est dans l'Eure, qui a dit « Être fidèle quand on n'a pas de proposition, c'est comme être honnête quand on ne fait pas de politique, on n'a aucun mérite. »
2: C'est Coluche, non ?
1: Non.
2: C'est récent, ça.
1: Ah, c'est récent, et c'est une humoriste qui a dit ça.
2: Anne Roumanoff, Foresti.
1: Qui a dit Anne Roumanoff ?
9: Moi.
1: Eh bien, c'est une bonne réponse de Vincent Debienne. C'est Anne Roumanoff. Une citation plus misogyne, celle-là, je vous préviens d'avance, mais elle est très ancienne. Cela justifie le propos. Hein. On avait à cette époque, évidemment, pas de scrupules à dire ce genre de phrase pour Émilie Attier, qui habite Jeuf, en Meurthe-et-Moselle, qui avait dit « Verser une pension alimentaire, c'est comme donner du foin à un cheval mort.
5: Oh »
6: Oh,
5: ça, c'est très cynique. Est-ce que ça, ce ne serait pas Pierre Desproges ?
1: Non, ce n'est pas Desproges.
2: C'est Doris, c'est plus ancien.
1: C'est
2: Doris.
1: C'est plus ancien, ce n'est pas français, pour tout vous dire.
2: Ah, c'est pas français.
8: Bernard Shaw.
1: Bernard Shaw, non.
2: C'est pas un politique, Churchill ?
1: Non, non.
6: Groucho Marx,
1: évidemment. Bonne réponse de Philippe Claudel. Pour Stéphane Castillo, qui habite Cheverny dans le Loir-et-Cher, qui a dit « J'ai fini par m'apercevoir que je n'étais plus le seul à partager la fidélité de mon épouse.
2: » c'est récent, ça ?
5: Ah oui.
1: C'est pas récent, non.
7: Guitry ?
1: Guitry, non. Non, Guitry, mais c'est un dramaturge.
6: Français.
1: Un dramaturge français.
7: Fédo ?
1: Du 19e. Fédo, non.
2: Courteline.
9: Labisse.
1: Labisse. Ah oui, monsieur Daudier. Vous jouez à Labiche en ce moment. C'est Eugène Labiche.
2: C'est reparti.
1: Qu'est-ce qui est reparti ?
2: C'est reparti. À chaque fois qu'il y a Vincent Dedienne, on fait toute l'émission autour de lui à chaque fois.
9: Ah, ça y est.
2: Vous avez déjà commencé en présentant les gens, vous n'aviez jamais fait ça avant. Alors Vincent, j'imagine que vous connaissez tout le monde.
9: Alors que
2: Ariel,
9: je connais
2: Bombal.
9: Personne.
2: C'est incroyable, on fait tout le temps ça. On fait tout le temps ça.
8: Non, mais
2: la dernière
8: jaloux.
2: Fois, on a commencé l'émission à 11h parce que Monsieur Dedienne n'était pas libre avant. Est-ce qu'on va faire une pause dans l'émission cet après-midi qui puisse passer au Carrefour City ?
1: Ça me fait plaisir que vous soyez jaloux. Voyez, je le prends comme une déclaration d'amour de votre part.
2: Il y en a une.
1: Eh bien oui, parce que ça me fait plaisir, ça me touche que vous déchirassiez pour moi l'un et l'autre. Oh.
5: Mais c'est tellement joli de s'appeler Eugène. Plus personne s'appelle Eugène.
2: Vous pouvez changer de prénom, Ariel.
5: Non, mais c'est vrai. Qui s'appelle Eugène ? Il n'y en a plus.
2: Non.
1: Il y a Eugène, il y a eu Eugène Sue.
10: Eugène de la Croix.
1: Eugène de la Croix.
6: Eugène O'Neill.
5: Oui, mais ça se
10: En plus, ça veut dire bien né.
5: Oui. Ah oui, générique, génital, oui, génital.
8: C'est du grec.
5: Oui.
8: Ah oui.
1: Et puis ça nous permet de rappeler la chanson qui a longtemps été un hymne ici aux Grosses Têtes, chez Gégène.
9: Ah bon ? À Joinville-le-Pont ?
1: Exactement.
9: À Joinville.

0: D'accord. Donc en fait, vous et Vincent, vous répétez carrément des numéros avant l'émission. Quoi.
1: Pas quand même, non.
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3: Alors une question maintenant qui nous emmène au jardin du Luxembourg, puisqu'il y avait un célèbre château qui se trouvait là avant. Il y a longtemps, hein, un château qui a été détruit, mais ce château, tout le monde connaît son nom.
4: Château du Luxembourg.
3: Quel célèbre château pouvait-on trouver là où se trouve aujourd'hui le jardin du Luxembourg?
5: Ça appartenait pas à Marie-Antoinette?
3: Pas du tout, non.

0: le château prenait toute la place du jardin ?
1: Oh, je ne sais pas, hein, je ne suis pas non plus à ce point connaisseur de l'endroit, hein, mais effectivement, on est dans le quartier de l'avenue de l'Observatoire, il y a le jardin du Luxembourg, et là, il y avait un château dont le nom est encore connu aujourd'hui, à cause d'une expression célèbre, d'ailleurs. Et
0: souvent... Où il y a château dedans ?
1: Alors, non, dans l'expression, il n'y a pas château, mais il y a le nom du château qui se trouvait au jardin du Luxembourg.
2: C'était une prison ?
1: À une prison, non.
3: Château-Boyant ?
1: Non.
4: Fort Boyard ?
1: Non.
0: Ça appartenait à un roi ?
1: Alors, ça a appartenu à... Oui, à un roi, ce château.
5: Souvent,
1: oui,
5: châteaux,
0: Louis XIV ?
1: Ça, c'est vrai, ça a appartenu à Robert le Pieux, vous voyez, ce château.
2: Ah, le roi de l'an 1000.
1: Et puis, au XIIIe siècle...
3: C'est une expression ?
1: Le nom du château, oui.
3: La cruche ?
1: Non.
3: T'en vas la cruche à l'eau ?
1: Non.
5: Pour sous-entendre l'abondance, par exemple, ou pas ?
1: Si vous voulez, à la mort du roi, le château a été abandonné et très vite c'est devenu un château en ruine. Ça a servi de refuge à des brigands pendant des années, une sorte de cour des miracles. Et puis c'est en 1257, hein, bien après la mort de Robert le Pieux, que Louis IX, Saint-Louis, a concédé le terrain à un monastère. Puis voilà, c'est devenu par la suite le jardin du Luxembourg.
0: Et alors,
3: Moulin ?
1: Non.
0: L'expression, c'est rapport à l'effondrement de quelque chose.
1: Non, mais c'est vrai que le fait qu'il y ait eu souvent des brigands dans ce coin, que c'était une sorte de cour des miracles.
2: Un coupe-gorge ?
1: Un coupe-gorge, non.
2: C'est une expression comme ça, du
0: braconnier. La foire d'empoigne.
1: Non, c'est un ancien lieu-dit de Paris, hein, vous voyez, situé, on va dire actuellement entre les rues Monsieur le Prince et Malebranche, vous voyez à peu près, au cœur du jardin du Luxembourg.
2: On trouve encore le nom dans le quartier ?
3: Il y a une rue ?
1: Je ne suis pas certain qu'on trouve encore le nom. C'était le nom du château, mais le château n'existe plus.
2: C'est pas Tournefort ?
1: Ah, Tournefort, non.
5: Ah oui, c'est une expression, ça.
0: Alors, ça a un rapport avec les voleurs, les brigands, etc., l'expression ?
1: Pas tout à fait, mais avec quelque chose qui fait peur, oui.
5: En
1: tout cas, c'est devenu une expression populaire qu'on utilise encore parfois.
2: Le diable Vauvert ?
1: Et donc, le château, ça...
2: Le diable Vauvert. Le château de Vauvert.
1: Le château de Vauvert. C'est une excellente réponse de Christophe Barbier. Aller au diable Vauvert, c'était aller au château de Vauvert qui se trouvait effectivement à l'emplacement du jardin du Luxembourg aujourd'hui.
3: Mais aller au diable Vauvert, ça veut dire que c'est très loin.
1: Ah oui. Oui, ça veut dire aussi aller te faire voir, quoi.
5: Moi, après, monsieur Riquet, ça fait bien au moins une semaine que j'ai pas utilisé cette expression.
1: Aller au diable Vauvert.
5: Ah oui, au moins.
2: Revenir
5: même,
2: du diable Vauvert.
3: Lui, lui dit aller au château d'If, lui.
2: On dit revenir du diable Vauvert.
1: Parfois même dans les commentaires de football, excusez-moi, mais Thierry Roland utilisait souvent cette expression.
5: Oui.
1: Oui.
2: Il est revenu du diable Vauvert.
1: Il parle d'un footballeur qui revient du diable Vauvert. Non, mais c'est bien de savoir d'où ça vient quand même.
0: Moi je trouve ça très intéressant.
1: Ah, merci Isabelle.
0: Je suis en train de le noter d'ailleurs.
1: Ah bah voilà. Oui, je suis content quand vous appelez.
0: J'aime bien.
3: Le problème, c'est pas de le savoir, c'est de le retenir.
2: Mais c'est Robert le Pieux dont il faut se souvenir parce que c'était le roi de l'an 1000. Et donc, toutes les prophéties sur la fin du monde, il a dû lutter contre ça. C'était le fils du Capet.
0: Le fils
2: du Capet.
5: Le Pieux.
2: Le premier des Capétiens.
0: Le
3: Pieux, c'est-à-dire qu'il était très croyant. Ça n'avait
2: rien à voir.
3: Non,
2: ça veut dire qu'il en avait une. Voilà.
0: Moi, je pensais au lit plutôt.
2: Non, il y a un X. C'est le Pieux avec un X, oui.
0: Arrêtez de me regarder comme ça.
1: Je vous regarde toutes les trois parce que je vous trouve tellement belle.
3: Laquelle ?
2: Mais c'est une très bonne idée de les avoir mis toutes les trois, une brune, une blonde, une rousse, c'est magnifique.
0: Ah, parce que vous super. Trouvez qu'on a un spectacle mieux là.
3: On a il y a trois.
0: Franchement, entre bouboules là.
5: Non, sois gentil avec Gérard.
2: Mais c'est très bien, il y a une coiffure,
0: monsieur sans
1: entre un chauve, un bouboule et monsieur je sais tout. Franchement, voilà. Vous avez raison, je préfère vous regarder toutes les trois.
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1: On m'a dit ça. On m'a dit que vous avez pleuré dans Pékin Express. J'ai pas vu. Pourquoi vous avez pleuré?
2: Parce que c'était un grand moment d'émotion. Je me suis super bien entendu avec les deux jeunes avec qui j'étais, Enzo et Otis, que je salue. Et j'ai fondu en larmes devant plein de gens. Et tout.
1: Dans quel pays c'était?
2: C'était en Tanzanie.
1: Extraordinaire,
2: en Tanzanie. Et on était paumés, on était vraiment à la rue et tout. Et là, dans une station service, j'ai pleuré, j'ai fondu en larmes parce qu'il m'a fait un petit compliment, le gars qui était avec moi. Et puis, j'ai essuyé ses larmes,
1: Qu'est-ce qu'il vous a dit comme compliment?
2: Il m'a dit, c'est beau, Johan, tout ce que t'as fait pour nous depuis 3 jours, tu te bats pour nous. Fantastique, merci et tout. Et j'ai fondu en larmes, Karina. Est-ce que t'as déjà fondu en larmes sur scène, Karina?
1: Le jour où elle a pris que vous veniez la voir.
2: Est-ce que sous l'émotion de la Joconde, tu as déjà pleuré sur scène depuis que tu fais la Joconde?
3: Bien sûr, moi je pleure tous les soirs sur scène.
1: Quand elle apprend la mort de Léonard de Vinci.
3: Ouais, absolument.
4: Oui. C'est vrai que l'émission elle est super, elle est pleine d'émotions. Là, je l'ai vu, moi, celle avec Éric Zemmour. Là. non, c'est qu'on fait avec Pétain Express.
5: Elle est bonne.
6: Mais Johan, c'est là que t'as couché avec des putes.
1: Oh,
6: des putes, oui, mais de Tanzanie.
1: Oh là là.
2: C'est extraordinaire, mais...
3: On démarre fort. Hein.
2: Oh, et c'est ma première avec Richard Orlinski. Et Richard, ce qui est fou, j'arrive pas à comprendre.
1: On n'a jamais fait l'émission ensemble.
2: Jamais.
1: Mais du bol, Orlinski.
7: On m'a dit que j'ai échappé au pire.
2: Vous êtes mondialement connu, vous êtes super riche. Qu'est-ce qui vous amène aux grosses têtes alors que vous n'avez pas besoin des grosses têtes?
1: Le plaisir.
7: C'est le plaisir, la joie de partager avec le plus grand nombre, l'émotion.
1: Être ici entre amis.
2: Ah, vous aussi, je savais pas!
4: Mais c'est des gros forcément!
2: C'est pas vrai! On est dans la même allée tous les deux!
1: Mais pas du tout! Monsieur Orlinski n'est pas homosexuel!
2: Ah oui, j'ai vu ça à votre page Wikipédia, vous avez plein d'enfants! Non, mais j'ai vu ça!
1: Plein d'enfants!
7: Ça change quoi?
2: Et Richard, c'était magnifique tout à l'heure de vous voir, c'est le comble du chic. Sur votre veste, il y avait marqué Richard Orlinski. Moi, je suis connu, j'ai pas marqué Johan Rioux sur ma veste.
1: Si! Dans tous vos cols de chemise et cols de vêtements, votre maman, c'est ma maman. Sa maman, elle a écrit son nom. Là, par exemple, dans ce que vous portez.
2: Non, parce que je l'ai acheté il y a vraiment 2-3 semaines et donc elle a.
6: Toujours la même qui porte depuis 3 semaines.
1: Elle n'a pas encore eu le temps de faire le petit nom.
2: Mais
1: c'est quand même dingue qu'elle fasse ça encore, votre maman.
2: En fait, Karina, il faut que je vous explique, Karina.
3: Non, c'est pas obligé.
7: C'est pas obligatoire.
2: Mais le début de l'émission, il est fantastique.
3: Non, vraiment.
2: Je sens que je vais être très très chiant aujourd'hui.
3: Ah ouais. Non, mais l'avantage, c'est que quand tu es là, Toen se tait.
1: Une première citation pour monsieur François Talandon, qui habite à Vennes-en-Bray. C'est en Seine-Maritime, et j'ai choisi cette citation, évidemment, pour faire plaisir à madame Bachelot, qui a dit « Un chanteur d'opéra, c'est un type qui reçoit un coup de couteau dans le dos et qui, au lieu de saigner, se met à chanter.
6: » Tristan Bernard.
1: Non.
2: Des proches?
6: C'est vivant.
1: Alors, c'était un dialoguiste, scénariste.
2: Audiard.
1: Alors, pas Audiard.
6: Henri Janson.
1: Bonne réponse de Roselyne Bachelot. Pour Amandine Doré, qui habite dans la Marne, qui a dit « J'ai 11 enfants, tous ne sont pas du même lit, il y en a au moins 4 qui sont du canapé.
4: » c'est l'autre, là, comment... Élodie Gossoin.
2: Il en a plein, rigole pas.
1: C'est quelqu'un qu'on cite régulièrement. D'ailleurs, j'ai vérifié, il n'en avait pas 10 ou 11 des enfants, ou 4. Remarquez, il en avait quand même 3, hein, 3 enfants. Il avait d'ailleurs un double foyer, si j'ose dire.
4: Ah, Bruel.
1: Non, pardon,
4: c'est un triple foyer.
1: Ça s'est su à la fin de sa vie qu'en fait, il était...
2: C'est pas une star de la radio sur Europe 1 qui racontait des histoires, Pierre Bellemare.
1: Ah, c'est vrai que Pierre Bellemare aussi avait un double foyer, mais c'est pas très gentil de le rappeler à ses veuves.
4: Il était avec Zitrone, c'est vrai.
1: D'ailleurs, c'est vrai, il a été réputé pour devoir dîner 2 fois. Alors, il premier dîner avec la première femme, il disait « Oh, j'ai pas très faim ce soir », forcément, parce qu'il allait dîner avec la deuxième.
4: Mais non.
1: Ensuite...
2: Philippe Bouvard?
1: Non.
4: C'est pas Castelli?
1: Non, mais d'habitude, je vous raconte pas tout ça, mais c'est un des maîtres de l'humour.
2: Pas Doris?
1: Dac? Pas Pierre Dac.
4: Francis Blanche.
1: Francis Blanche. Effectivement, c'est Francis Blanche. Pour Jean-Michel Godard, qui habite Saint-Loup.
4: Qui ça?
1: Monsieur Godard.
4: Pas Jean-Luc.
1: Jean-Michel.
4: Pas Jean-Luc Godard, l'acteur de X.
1: Non plus. Qui a dit, ça c'est pour madame Bachelot encore que j'ai choisi cette citation, le meilleur argument contre la démocratie, c'est une

0: conversation de 5 minutes avec l'électeur moyen. C'est pas très gentil pour l'électeur, évidemment, mais c'est quelqu'un qui, en même temps, disait « La démocratie est le pire des systèmes, à l'exception de tous les autres. »
1: Winston Churchill.
0: Winston Churchill. Ah ouais. Bonne réponse de Roselyne Bachelot. Ah, j'aime bien celle-là aussi pour Marie Hénaud qui habite Breuillet dans l'Essonne, qui a dit « Ma femme est sans défense, heureusement pour elle d'ailleurs, sinon on la confondrait avec un éléphant. »
2: Oh, oh,
3: c'est charmant.
4: C'est pas Johnny animoriste, animoriste.
0: On l'a cité d'ailleurs par erreur il y a deux
4: c'est
0: minutes.
4: C'est pas Johnny
5: Hallyday. Doris.
0: Pardon.
5: Pierre Doris.
0: Pierre Doris, bonne réponse de Johan Rioux. Elle est plus compliquée, peut-être.
6: Ah, oui. Vous voulez une... qu'on participe un petit peu.
0: Ou alors là, je compte pas trop sur vous, sur celle-là. Autant vous dire. C'est pour Virginie Soto qui habite Nantes.
6: Ah, la fille de Thomas?
0: Ou peut-être. Qui a
6: l'ex
0: dit,
6: de Thomas.
0: Le dindon est un pan qui n'a pas réussi.
2: Ah, c'est joli.
3: Très beau.
6: C'est très vieux,
0: ça. Oh, bah, c'est du début 20e.
6: Ah, oui, c'est ce que je me disais aussi.
0: C'est un journaliste, écrivain, membre de l'Académie Goncourt.
6: Ah, Laurent Delahousse?
0: Non.
6: On a dit journaliste, pardon.
0: Qui avait d'ailleurs aussi travaillé au Canard Enchaîné.
6: Il est très connu, franchement?
3: Non, il est
0: pardon.
6: Il est très connu, honnêtement?
0: Ah, il est très connu pour un célèbre roman. Et ce célèbre roman, c'est Les Croix de Bois.
1: Ah, Roland d'Orgelès?
0: Roland d'Orgelès! Excellente réponse de l'ex-ministre
4: bravo,
0: de la Culture,
4: bravo.
0: Madame Bachelot.
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0: Ah bah les gens ils se lèvent dans l'avion
6: même quand
0: on leur demande pas.
6: Ah oui, surtout quand on leur demande pas.
0: Ça à chaque fois vous deviez leur dire on reste assis.
6: Oui, il y a des turbulences, il faut rester assis, c'est pour votre sécurité, c'est pas pour vous embêter.
0: Non mais même
6: il y a une dame qui dit mais j'ai pipi, elle vous fait eh ben oui mais vous allez faire pipi au plafond sinon.
0: Non mais même à l'arrivée souvent les gens veulent se lever trop tôt.
6: Ils sont très pressés. Mais...
0: Ah, comment vous faisiez alors?
6: Ah ben bah, faut gueuler, tu prends le micro, tu fais assis.
8: Oui mais non. Oui mais t'as pas encore vu au théâtre, c'est des standing ovations.
6: Non mais ils sont tous pressés de sortir, ils ont tous une correspondance, la famille, machin.
3: Bah oui.
6: Je comprends, mais on ne peut se lever qu'après le dernier virage et quand on arrive au point de stationnement, c'est tout.
9: Mais alors maintenant ils plongent la cabine dans le noir pour que les gens restent assis voire allongés maintenant. C'est-à-dire que on dans l'avion.
6: Qu'est-ce qu'il prend comme avion lui? Des avions allongés, ils vont pas.
9: Mais
6: bien,
9: non, sur les longs courriers, ça fait 3-4 fois. Il fait beau, on est en plein jour et ils te collent dans le noir. Comme ça, ils se disent, les gens vont pas circuler.
6: Non, monsieur, c'est une interprétation. C'est pour que les gens soient apaisés,
9: voilà,
6: sereins.
9: Ça, ouais.
6: Et on fait fermer les cachets bleus parce qu'il y a des halos de lumière qui rentrent et qui empêchent les gens de dormir.
3: C'est vrai, c'est chiant.
6: On fait tout pour le bien-être. Hein, c'est désolé.
8: Moi, je pense que si tout le monde restait assis. Oui. On sortira beaucoup plus vite.
0: Non, mais je trouve que les gens sont plutôt respectueux. C'est rangé par rangé. Il y en a toujours un ou deux qui essaient hâte de se glisser devant vous, de la rangée d'après, ouais. La rangée de devant. Mais c'est de plus en plus rare.
6: Oui, maintenant, ils se disciplinent, les gens. Ils font attention. Mais vous savez, ne serait-ce que le moment où on débarrassait les plateaux, quand les gens avaient mangé. Moi, je sais que c'est désagréable d'avoir son plateau sur les genoux. Mais quand je débarrassais une rangée, les trois rangées derrière, ils étaient déjà avec leur plateau comme
3: c'est
6: ça.
3: C'est vrai.
6: Je leur disais, ma mère, elle a pas fait l'amour avec une pieuvre.
0: Faut voir en même temps. Bon, il est peut-être temps de décoller quand même pour
3: allez,
0: nous aussi.
3: Oui,
0: avec une première citation. Tiens, une citation dont tout le monde connaît évidemment le sens et ça arrive qu'on l'entende. Mais on en a parfois oublié l'auteur. C'est pour Christine Garrigue qui habite en Haute-Garonne que je tente cette citation donc à 300 euros. À qui doit-on cette célèbre phrase? Puisque c'est mystère nous dépasse, feignons d'en être l'organisateur.
9: Ah, je crois que c'est Talleyrand.
0: Pas du tout.
6: Monsieur Juste et tout, là.
9: Non, mais là où c'est horrible, c'est que je me rends compte que je l'ai souvent cité en disant « comme dit Talleyrand ».
2: Les gens, ils osent pas te dire « mais c'est pas Talleyrand ».
3: Alors, est-ce que c'est un homme d'église ou un homme de pouvoir?
0: Alors, homme d'église, non.
5: Donc un décideur.
9: Un écrivain.
0: Un écrivain.
9: C'est Chateaubriand.
0: Chateaubriand.
8: Pascal.
0: Non, c'est après Chateaubriand, bien après Pascal. Ah, oui. C'est plus récent que
5: Victor
0: ça,
5: Hugo,
0: en fait. Puisque ces mystères nous dépassent, feignons d'en être l'organisateur.
9: Paul Valéry.
0: Pas Paul Valéry.
9: C'est la même époque.
0: Anatole France non plus.
2: C'est début du 20e.
0: Oh, il est mort en 1963.
5: Ah, ah oui.
9: Incroyable.
6: C'est pas l'autre, là, comment ça s'appelle?
5: Il y a quelqu'un en 63 qui disait feignon.
2: Il est français?
6: C'est pas Jean-Paul Sartre.
0: Jean-Paul Sartre, non.
9: Un homme politique?
0: Un homme. Oh, quand normalement on dit mort en 63, ça devrait vous aider, hein.
6: Ah, Kennedy?
0: Non, non,
4: pauvre. C'est 62. C'est bon, c'est bon.
0: C'est vrai.
8: C'est 62.
0: Non, mais 63, on parle de double mort, souvent.
9: Ah, c'est Jean Cocteau.
0: Jean Cocteau. Ah. Bonne réponse de Franck Ferrand.
8: Ça pouvait pas être Edith Piaf.
0: Eh oui, puisqu'on sait que Piaf et Cocteau sont morts la même année et
9: même le même jour.
0: Le même jour.
9: Le même jour, oui.
0: Enfin, pas tout à fait le même jour.
9: Non, à 24 heures d'écart.
0: Pour dire la réalité, puisqu'on a triché sur la date du décès d'Edith Piaf. Mais en tout cas, c'est bien Jean Cocteau à qui on doit, j'espère moi-même ne pas me tromper, monsieur Ferrand, mais j'ai mes sources là devant les yeux, qui est effectivement Cocteau qui aurait dit « Puisque ces mystères nous dépassent, feignons d'en être l'organisateur. » On lui doit aussi des phrases comme « Les miroirs feraient bien de réfléchir un peu avant de renvoyer les images.
8: » Moi, j'aimais bien aussi la superstition, c'est l'art de s'accorder avec les coïncidences.
0: Ah, ça, c'est très, très joli.
5: Moi, j'aimais compris, bien aussi une de ces citations célèbres « Un cul connu n'est jamais perdu.
4: » C'est à quelle occasion qu'il a dit ça?
0: C'est de Cocteau, ça?
5: Je crois. Je
0: sais pas si c'est de Cocteau, mais on le dit souvent dans le Marais. Une autre citation pour Joël Givray. Mme Givray habite Bandol, qui a dit « On ne prête qu'aux riches et on a bien raison parce que les autres remboursent difficilement. »
5: C'est bien.
6: C'est pas Talleyrand?
0: Non, non.
8: C'est français?
0: Ah, c'est français.
5: Il était aux grosses têtes.
2: C'est Jean-Yann.
0: Ouais. Oh, il aurait pu être aux grosses têtes.
5: Ah, il était pas.
0: S'il fut vivant à cette
8: Alphonse
0: époque. C'est un des plus célèbres vers
8: Tristan Bernard.
0: Tristan Bernard, bonne réponse. J'allais dire un des plus célèbres verbicrucistes.
9: Ah oui.
0: Pour Noémie Bailly, qui habite Saint-Hilaire-de-Riez, en Vendée, qui a dit « À Hollywood, il suffit que vous alliez aux toilettes pour qu'on vous oublie.
5: » Une femme ?
0: Non, un homme.
9: Woody Allen.
0: Non, mais un homme toujours vivant.
6: Un réalisateur ?
0: Alors, réalisateur. Oui, je crois qu'il a réalisé un ou deux films, mais c'est pas ce qu'il a fait de mieux. C'est surtout un acteur.
5: Un acteur. Drôle.
0: Drôle.
5: Pas forcément.
0: Pas forcément. Non, il a joué dans...
9: Clint Eastwood.
0: Peu de films comiques, d'ailleurs.
8: Toujours vivant?
0: Quand j'y pense. Toujours vivant.
6: Kevin Costner.
0: Dans la fin de sa carrière, là, il a joué plus dans des comédies, mais au départ, c'était pas des comédies.
5: Ah, donc il est à la fin de sa carrière.
0: Schwarzenegger, non.
5: Et il faisait des westerns?
0: Des westerns, il a fait ce qu'on appelle un nouveau genre de western. C'est même son premier succès.
8: Eastwood ?
0: Non, non, non, non. On va dire que ça a même marqué la fin des westerns américains.
2: Dustin Hoffman ?
0: Dustin Hoffman. Bravo. Excellente réponse de Valérie Mérès.
5: 88 ans.
6: Il s'y vit ça, Dustin Hoffman.
5: Nous aussi, on vieillit en fait.
9: C'était Macadam Cowboy.
0: Et c'était évidemment Macadam Cowboy qui marquait la fin de ce qu'étaient les westerns et ce qui devenait d'un seul coup un cowboy urbain, évidemment. Macadam Cowboy, c'est un des premiers grands succès de Dustin Hoffman qui, après, a tellement enchaîné les tubes. C'est Tutsi, c'était une comédie très réussie, mais c'est vrai qu'il a joué plutôt des rôles dramatiques, hein, que ce soit dans Rain Man, Kramer contre Kramer. Les chiens de paille, Papillon, Le Lauréat, Des hommes d'influence. Et c'est vrai que plus récemment, il était plutôt drôle. C'est dans les fameuses comédies avec Ben Stiller, là, où il joue le beau-père.
9: Robert De Niro.
0: Il y a les deux.
5: Oui, c'est vrai.
8: Absolument.
0: Pardon, mais il y a les deux. Quand vous voulez reprendre le chef, faites attention à ce que vous dites.
8: Dans le troisième.
0: Parce que, effectivement, il y a De Niro qui joue le beau-père de Ben Stiller. Mais le père de Ben Stiller.
6: Pardon.
0: Qui c'est XR? Qui c'est XR?
2: Je pensais pas à celui-là.
0: Qui c'est XR? Qui c'est qui avait raison?
2: C'est Laurent.
0: Et ben voilà.
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0: C'est Nathalie qui se pose cette question. Et c'est vrai que mes camarades grosses têtes, parfois, se voient attribuer des histoires plus ou moins drôles, mais c'est leur talent qui fait la différence. Oh, parce que oui. Même une histoire connue, reconnue, entendue, d'un seul coup, ils vont en faire quelque chose d'extraordinaire grâce à leur interprétation, n'est-ce pas, Nathalie ?
10: Oui, j'espère.
0: Et vous êtes dans le Var, Nathalie, que faites-vous ?
10: Je suis manip radio à la Timone.

0: Très bien. Ah, et bien, chère Nathalie.
1: Elle en connaît un rayon.
0: À vous de deviner.
2: Oui, on va dire.
0: Devinez quelle grosse tête va être la plus drôle en racontant son histoire. Vous voulez qu'on enquête un peu ensemble, peut-être, Nathalie?
2: Ah oui, j'aimerais bien.
0: Isabelle, elle est drôle, votre histoire?
3: C'est une histoire belge.
0: Une histoire belge. Je crois qu'on a quelqu'un d'autre qui a une histoire belge.
4: Ouais.
0: Ah, monsieur Janssen.
4: Ouais, belge classique et efficace.
0: Ah oui, vous savez bien prendre l'accent belge, vous, monsieur?
4: Bah, ma foi, je sais parler belgique.
0: Ah, donc ça peut être efficace, ça. Dari Boudboul, enfin, non, je ne me demande même pas de miser pas sur Dari Boudboul, Nathalie. Ou alors ce serait vraiment un miracle. Elle a toujours salopé toutes les histoires.
5: D'ailleurs, je vais la changer.
0: La vôtre, monsieur Bellamy?
6: Elle est coquine, limite et grillarde.
0: Ah oulala, mais vous aimez ça. Laurent Baffy, Laurent Baffy.
1: Je pense qu'elle fait le job.
0: Elle fait le job. Quant à François Rollin,
7: elle n'est pas hyper drôle, mais j'ai un petit bonus à vous offrir.
0: Ah, très bien. Alors, sur qui misez-vous, Nathalie?
2: Ah, moi, je verrais bien Olivier Bellamy. Hein.
0: Alors, vous avez tout donné sur Bellamy.
4: Eh bien, c'est perdu.
7: Alors, j'ai justement eu un cours avant de monsieur Laurent Ruquier qui m'a expliqué comment est-ce qu'il fallait raconter.
0: Oui, parce que vous n'aviez pas comprise. Mais enfin, moi, je serais de vous quand même.
7: Alors, je vais essayer de ne pas trahir.
0: Moi, je ne suis pas sûr que fassiez le bon choix, Nathalie. Hein.
1: Changez, Nathalie.
2: Oh ben oui, pourquoi pas alors? Oui.
0: Moi je dirais moi, écoutez, si j'étais.
7: C'est agréable, mais elle me choisit. Ouais, vraiment. Comme humiliation.
0: Moi, je les connais, les histoires. Moi, j'hésiterais entre Jean-Phi et Baffy, pour tout vous dire. Voilà.
2: Ah, ben, on va prendre Jean-Phi.
0: Eh ben, ouais. Alors, ouais. Commençons par Laurent Baffy.
1: C'est un type qui veut acheter une voiture dans la journée, donc il hésite entre deux voitures, et puis il hésite tellement que le vendeur lui dit, écoutez, celle-ci a une valeur ajoutée. C'est l'autoradio. C'est une nouvelle génération d'autoradio avec une commande vocale. Et il dit, mais comment ça marche? Eh bien, il dit, allez-y, choisissez un chanteur. Et le type dit Hallyday, et l'autoradio répond Johnny ou David? Le type stupéfait, il dit bah Johnny, et la radio joue Johnny Hallyday. Le vendeur dit, voyez, allez-y, faites un nouveau test, vous allez voir. Le type dit Iglesias, la radio lui répond Julio ou Enrique? Le mec sur le cul, il fait Julio, et la radio passe un titre de Julio Iglesias. Le type lui dit, c'est la voiture qu'il me faut, j'adore ce gadget, c'est génial, je la prends, je pars avec, voilà le chèque. Et il roule, il est tout content, il joue avec sa bagnole et tout. À un moment donné, il se fait couper la route par un chauffard et il hurle, fils de pute! Le type, il dit, Francis Lalanne ou Joey Star?
0: Votre histoire, François.
7: Bon, alors, le nouveau Premier ministre, Michel Barnier, reçoit à Matignon un grand banquier. Tout le monde a peur de la conjoncture, dit le chef du gouvernement, mais c'est injustifié. Je vais vous faire une confidence actuellement. Si j'étais pas le Premier ministre, j'investirais en bourse. J'ai pas raison? Tout à fait raison, répond le grand banquier. Moi aussi, j'investirais en bourse si vous n'étiez pas le Premier ministre.
0: Ah bah si, elle est pas mal.
7: Oui, mais c'est un grand classique.
0: Vous l'avez pas survendu, c'est ça le problème, vous voyez. Vous y croyez pas, vos histoires, voilà.
7: Non, mais elle est pas à mourir de rire. Ça tombe bien,
0: Nathalie n'avait pas misé sur vous.
7: Ouais.
0: Et moi non plus. Isabelle.
3: Dans un avion, un passager belge fume.
0: Il n'y a rien de drôle pour l'instant, messieurs dames.
7: Oh, j'aime bien, moi.
3: Dans un avion, il y a un passager belge qui fume. L'hôtesse lui fait remarquer aimablement, monsieur, c'est la zone non-fumeur, veuillez éteindre votre cigarette, s'il vous plaît. Le passager éteint sa cigarette. Une demi-heure après, il appelle l'hôtesse. Pardon, mademoiselle. Une fois. Mais est-ce que nous sommes sortis de la zone non-fumeur?
0: Oh, elle est très drôle.
3: Merci, Olivier.
0: Ça vous est jamais arrivé, ça, à bord d'un avion, monsieur Janssen?
4: Non,
0: non, pas à ce point. Hein. Votre histoire belge, on la garde pour la fin, puisque Nathalie a misé sur vous, et on va écouter Dari Boudboul.
5: Alors, c'est un mari qui rentre de son travail et qui demande à sa femme, chérie, dis-moi ce que tu préfères. Honnêtement, tu préfères un homme très beau, très élégant, ou un homme brillant, intelligent? Oh, dis-moi, mon chéri, ni l'un ni l'autre. Tu sais très bien que je n'aime que toi. Oh. Et alors, finis-la, en fait, au départ, il me l'avait fait avec une femme, alors je trouvais ça quand même moyen.
1: Dari, termine-la.
0: Je pense que Roland et Dari Boudboul, oui, sont dans le même club. Hein.
7: Et Barney, je crains de vous devoir peut-être vous rejoindre.
0: Monsieur Bellamy, c'est à vous.
7: Bienvenue. Alors, accompagnée de son époux, une jeune femme se rend chez le médecin.
8: À l'issue de la consultation, le docteur prend le mari à part et dit « Cher monsieur, écoutez, je vous annonce que votre femme est enceinte. » « Ben oui, c'est une bonne nouvelle, je suis très content pour vous. Malheureusement, il y a un petit problème, elle est atteinte au poumon. » « Oh, fait l'autre, vous me flattez, docteur. »
3: Bon, d'accord, bienvenue aux femmes.
8: J'ai tout donné, là, hein. Ah non, vous m'avez fait exprès de me donner une mauvaise histoire pour que je me plante devant tout le monde. Ah, c'est ignoble. C'est ignoble comme procédé. Et on termine.
3: Oh, et dire que tu nous l'as vendu comme un peu aigriarde.
8: Mais moi-même, je ne l'ai pas compris.
0: Nathalie, vous avez bien fait de pas miser sur Bellamy, hein. On écoute Jean-Philippe Janssen qui va tout donner pour
4: ouais. Oui. Alors, c'est dans un restaurant, c'est pas un beau jour d'été. Il y a un client belge qui rentre dans le restaurant furax. À l'intérieur, il apostrophe le patron. Il dit « Dites-moi, chef, là, je déjeune sur la terrasse avec ma femme et voilà qu'au beau milieu du repas, elle vient de recevoir en plein sur le front une grosse crotte de pigeon. Hein, c'en est dégoûtant, hein, une fois. » Le patron, il dit excusez-moi, je suis tout à fait confus. Écoutez, je vais vous donner une serviette en papier pour l'essuyer. Mais mon pauvre ami, c'est trop tard, il s'est envolé.
0: Et ben voilà.
6: Ah, ça, c'est l'histoire, ben ouais.
0: Nathalie, vous l'avez gagné.
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0: Pour Johanna Hiller, qui habite Bourg, en Gironde, le chanteur d'opéra Lloyd Thomas Leach a été le premier à enregistrer ça. Mais enregistrer quoi ?
15: Un classique de l'opéra ?
0: Alors, un classique de l'opéra, non, justement. Mais on a fait appel à lui, à ce chanteur d'opéra, justement, pour toute autre chose.
15: Ah, c'est lui qui a repris toute la compagnie créole ?
0: Non.
16: Oui. Alors, c'était quand le cinéma est passé, on a commencé à faire des sons pour le cinéma.
0: Ah non, non, non, non, non.
3: C'est
0: non.
3: Parce qu'il savait faire des staccato particuliers
0: ou... Non, non, non.
6: Est-ce que c'est pas l'air Caruso, là, non ?
0: Non plus.
15: Attendez,
0: non, non,
15: c'est
0: non.
15: Un morceau qui n'a, en fait, qui a été composé ou chanté qu'une fois ? Vous dites que c'est
4: pas un morceau lyrique.
16: Ah non, c'est la première fois.
0: C'est la première fois, enfin plutôt c'est pas la première fois, c'est lui qui le premier a enregistré ce que vous connaissez tous, mais on ignore que c'est un chanteur d'opéra au départ qui a fait ça.
15: Une pub ?
0: Une pub, non.
15: Carglass, c'est pas lui ?
0: Non, c'est pas lui. Monsieur Lloyd Thomas Leach, il a chanté à l'opéra dans les années 40, 50,
15: ah,
0: jusqu'au début des années 60, aux États-Unis, hein, si ça peut vous aider.
15: Attendez, ça peut vous aider pourquoi ?
0: Et c'est lui qui a inventé et même enregistré le premier. Quoi donc ?
3: Est-ce que ce ne serait pas le cri de Tarzan ?
0: C'est une bonne réponse, Marielle Dombasle.
6: Joli !
15: Tarzan.
6: Ouais. Donc c'est pas Johnny Weissmuller qui...
0: Non, Johnny Weissmuller, après lui, il a imité ce que ce chanteur d'opéra avait créé, mais ouais. Effectivement, Thomas Leach, Lloyd Thomas Leach, a mélangé sa voix, la trille d'un soprano, la note sol d'une corde de violon, on a ajouté, je crois, un cri de hyène derrière.
15: Ah, c'est pas un singe ?
0: Et ça a donné, effectivement, ce célèbre cri, Monsieur Bellamy.
15: Non, là, ça, c'est Tarzouz. Fais Tarzan, plutôt.
16: Ça, c'est quand il y a un scrupule.
0: Ah oui, oui. Là, vous avez un caillou dans votre godasse, monsieur.
6: Non, allez, à trois.
15: On le fait à trois ensemble. Ah, non, un, deux, trois.
0: Alors, je crois qu'effectivement, Ariel serait la mieux pour le faire. Allez-y, oui. Ariel.
16: Ça, c'est Chita, c'est pas Tarzan.
0: C'est Chita. Oh, la mauvaise. Mais vous êtes mauvaise.
16: Aujourd'hui, je me suis réveillée mauvaise.
0: Jean-Philippe, vous pouvez essayer le cri de Tarzan. Ah, il se tape sur le torse.
6: Non, ça c'est Jane.
15: Olivier, ne le fais pas, hein, tu vas faire un AVC.
16: Mais non.
0: Voici une question pour Mélina El Radzaoui, qui habite Chèvremont, dans le territoire de Belfort. Dans la mythologie grecque, quel rôle a eu Sinon?
17: Remplaçant?
0: Non. On le connaît pas bien, Sinon, mais pourtant il a eu un rôle capital.
18: Ah bon? Est-ce que c'est autour de la légende du Minotaure?
0: Non, rien à voir avec le Minotaure.
6: Des enfers?
0: Des enfers non plus.
6: De l'Olympe?
0: L'Olympe, non. Alors, il y a Ulysse hein, dans cette histoire-là, si je peux vous aider un peu. Mais évidemment, on connaît mieux Ulysse.
18: Alors, est-ce que c'est autour des Argonautes?
16: Est-ce que c'est une sorcière, Sinon?
0: Ah, Sinon n'est pas une sorcière.
15: Est-ce que c'est un meurtre?
0: Non, c'est une sorte d'espion grec, Sinon.
15: Il a tué César?
0: Non, non, non.
16: Ah, mais César, qu'est-ce que tu racontes? Tu penses que c'est un personnage mythologique?
15: Non, mais César, pas la bouffe pour chat, le
16: mais comment, tu, mais comment tu peux... comment tu peux
6: c'est la mythologie, non, crétin. Oh.
15: Comment tu parles à Marcella?
16: Mais attends.
15: Comment il te parle? Mais comment il te parle?
16: Non.
15: T'as vu comment il te parle?
16: Non.
15: T'as un peu, Olivier?
16: C'est vraiment...
6: Enchaînez, patron, parce que là, vraiment...
16: Non, mais...
15: Bah, dites à Elie Semoun d'arrêter la petite annonce, là.
16: Dire que César est mythologique et tu te moques des Portugais comme s'ils étaient... Ils connaissaient que les carnages.
0: Bravo, Marcella. Oui.
16: C'est quand même pas... C'est honteux.
0: Elle a raison, César, c'est pas la mythologie grecque.
15: Enfin. Mais c'est, on avance, on pose des questions, c'est des indices.
19: C'est pas sûr. Zeus. Il n'y a pas de Zeus.
0: Il n'y a pas de Zeus.
16: Non, il y a c'est Ulysse.
18: C'est dans l'Iliade et l'Odyssée.
0: Bah oui, puisque je vous parle d'Ulysse.
15: Il a réveillé Poséidon.
0: Non, il n'a pas.
16: C'est lui qui a avaré les chevals des Troie.
0: Ah, expliquez, là, on s'approche.
16: C'est lui qui a convaincu de faire entrer les chevals des Troie.
0: Excellente réponse de Marcella Yacoub.
15: Alors là, bravo, hein. Franchement, elle est vilaine, mais elle sait des trucs.
0: C'est lui, Sinon.
15: À cette époque, je ne sais pas ce qui est le mieux.
0: C'est lui, Sinon, qui a réussi à convaincre les Troyens d'accepter ce cadeau venu des Grecs. Mais évidemment, les Troyens ignoraient qu'à l'intérieur du châle de Troie, il y avait
15: tous les... C'est joli, Troie. Hein. Vous avez été faire la grosse tête.
0: Tous les...
15: Non, il y avait les araignées dans le cheval ou pas?
0: Non, c'est Turquie, c'est Troie, T-R-O-I-E.
16: Ah.
0: Et c'est en Turquie aujourd'hui, le site de Troie de l'époque.
15: Donc en Europe.
0: Ulysse est à l'intérieur du cheval de Troie.
15: Mais non, il est sorti depuis.
0: Avec ses copains, grecs, évidemment. Et quand pendant la nuit, tout le monde va être bourré au sein du château, de l'enceinte.
15: Et lui, il sort.
16: Ils vont couper la tête à tout le monde.
0: Exactement. Il y a qu'Hélène de Troie qui va s'en sortir. Et alors, Hélène de Troie, elle sait qu'il y a les Grecs à l'intérieur.
19: Elle est une mèche.
0: Oui, elle est une mèche, si vous voulez. Il y a un truc qu'elle fait 3 fois le tour du cheval, paraît-il.
15: Pour voir si c'est un vrai.
19: Pour faire quoi?
0: Hélène, elle dit Hélène.
16: Parce qu'elle cherche son mec, en fait. Il est venu la chercher.
0: Elle imite. Ça, c'est assez incroyable comme histoire, mais je vous jure que c'est dans la mythologie. Elle va imiter toutes les femmes de tous les Grecs qui sont à l'intérieur, en les appelant chacun par leur nom, avec la voix de leur femme.
15: Non, comme Marc-Antoine Lebret.
0: Si vous voulez. On dit pas Lebret, on dit Lebret.
15: Dans le X, on dit Lebret.
6: On dit Levrette et Lebret.
0: Ça, c'est important à dire. Il était immense, ce cheval de Troie, mais quand même, il rentrait par les portes. Il fallait.
19: Oui. De la ville.
0: Parce qu'autrement, il aurait. C'est con ce que je dis.
19: Il était en kit.
15: Non, pas du tout, patron.
0: Ils ont pris quand même la dimension des portes.
19: Ils avaient mesuré.
15: Ils ont vérifié avant.
0: Et évidemment, ils ont fait un cheval moins large. Ça aurait été des Belges, n'est-ce pas?
15: Mais ils auraient mis un peu de.
0: Ils seraient restés à l'extérieur. La mythologie belge.
15: Bien sûr.
0: Très, très différent.
15: Vous avez vu là.
0: Ça, alors, ça passe pas. En tout cas, c'est bien Sinon, qui réussit à convaincre les Troyens de faire entrer le cheval de Troie.
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0: L'auteur qu'il s'agit de retrouver maintenant a été prix Nobel de littérature. On n'en a pas tant que ça en France, car il est français. Quel prix Nobel de littérature a obtenu cette récompense?
22: Albert Cohen?
0: Non.
18: Sartre?
0: Non, en 2008, c'est récent.
22: C'est récent.
0: Vous voyez?
15: Patrick Modiano?
0: Non.
18: Non, c'était en 2008.
16: Bah non, c'est Bob Dylan.
0: Bob Dylan, non, un français, Bob Dylan. Voilà.
15: Chante français maintenant, Bob Dylan.
0: Ah, chante. À mon avis, elle a dû coucher avec Hugo Frey.
16: Oh, mais non.
15: Ou Patrick Gérard et son grand chapeau.
0: Daniel Gérard.
2: Daniel Gérard.
17: Ah oui. Et vous t'as couché avec lui?
2: Mais non.
0: Avec qui t'as pas couché?
22: Ok, c'est la séquence, on dit tous avec qui on a couché dans le métier, ok?
2: Ils sont malades.
0: Il faut quand même vous dire, regarde qu'on a là les deux plus grandes starfuckeuses.
22: Ah ouais, c'est incroyable.
0: Trois avec Joyce, mais...
22: Elle est plus jeune, elle a eu moins de temps.
2: Délire, moi, complètement. Délire.
22: Non. Soit je ne suis pas assez star, soit j'ai raté le...
23: Soit tu n'es pas assez fucker.
22: T'es trop jeune, surtout.
0: Elle dit des trucs en douce, Joyce Jonathan, mais elle les dit quand même.
24: Elle les dit vraiment d'une manière perverse et douce, c'est vrai.
23: Mais
24: t'as un œil très curieux.
22: Mais non, mais elle a raison.
24: Parce qu'on a aussi des dossiers sur toi, faut pas t'inquiéter.
0: Non, mais cette Julie, vous pouvez pas les connaître, parce que c'est...
22: C'est la Troisième République.
0: C'est l'époque...
17: Les Français parlent de...
23: Oui.
0: Cette Julie, c'est l'époque des yéés, voyez-vous.
17: Non,
2: mais
17: c'est pas Georges Guettari. Elle s'est vraiment tapé tous les yéés. Moi,
2: je... Non, quoi? Mais pas. À l'époque des yéés, j'étais au lycée, qu'est-ce que vous racontez?
0: Moi, ma mère, c'était tous les yaya.
22: Bon, alors, j'aimerais savoir, qui a comme star à son tableau de chasse, vraiment?
0: Bon, dites mon prix Nobel.
22: Non, moi, ça m'intéresse pas, moi. C'est-à-dire, c'est quoi la question exactement?
2: Alors, non, le prix Nobel, c'est mieux.
23: Bon, 2008.
22: Non, mais il y a qui vraiment de célèbre?
0: Prix Nobel de littérature, on en reparlera tout à l'heure. Prix Nobel de littérature 2008. On lui doit des livres comme Le Déluge, Les Géants.
17: Marek Alter.
0: Désert, Pawana, Ritournelle de la faim.
22: Pawana, c'est Papa Kana, justement. C'est encore un plat ton japonais.
0: Non, mais très connu.
17: Pokéball, Okawa.
0: Toujours vivant, hein, évidemment.
17: Toujours Marek Alter, non. Il est encore en vie, vous avez dit. Il a quel âge aujourd'hui?
0: Prix Renaudot aussi, avec Le Procès Verbal en 1963.
17: Jean-Marie Le Clézio.
0: Jean-Marie Le Clézio. Oui. Excellente réponse de Jean Benguigui.
17: Bravo. Et ce soir, sa femme n'aura pas la migraine.
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25: Et merci de me mettre à côté de Angoun, ma première rencontre avec Angoun. Et je sais qu'il faut jamais complimenter une femme pour son physique, parce que c'est macho de dire qu'une femme est belle.
2: Ah si, non.
25: Mais je vous trouve d'une beauté.
2: Moi, je prends.
25: Et vous avez été un fantasme de jeunesse, vraiment.
0: Ah, dans mes... okay. Ça, c'est moins élégant. Ouais.
25: Et vous êtes toujours aussi belle et tout, mais c'est dingue. Comment vous faites et tout alors? Vous ne changez pas. Vous êtes une beauté extraordinaire.
2: Ben, je fais beaucoup l'amour.
0: Tout votre opposé.
25: Ouais, c'est vrai, Angoun. Et pourquoi ça fait du bien? Pourquoi ça fait du bien aux rides, l'amour? Parce que ça détend. Quand on est dans le lit à faire ça, ça détend les rides. Ah oui, je comprends.
22: Elle a l'impression de voir un extraterrestre.
25: Ce soir, je vais faire l'amour.
22: Calme-toi.
25: Parce que je commence à avoir des rides.
26: Est-ce qu'Angoun sait que Johan traverse un désert sexuel depuis que les derniers matins?
25: C'était à Deauville, c'était juste avant les grosses têtes, février 2019. Ah, première quinzaine.
22: Mon Dieu. La dernière fois que tu as fait l'amour?
25: Ouais.
0: C'était donc 5 ans. Hein. C'est vous dire si elles sont pleines.
22: Bon alors, Angoun, ne sois pas trop jolie quand même, ça pourrait exploser.
25: Angoun, est-ce que tu aimes bien les hommes maladroits au lit? Les hommes qui ne savent pas y faire. Des hommes qui ne peuvent pas, des hommes qui sont impuissants, des hommes qui n'arrivent pas, des hommes qui...
22: Mais arrête, personne n'aime ça.
23: Et il faut que je réponde.
22: Mais personne n'aime ça.
25: C'est vrai. Parce que c'est touchant, non? Moi, j'aimerais bien être...
2: Non, mais de toute manière, maintenant, c'est trop tard. J'ai un mari.
25: Ah, c'est vrai.
2: Super. Oh là là.
25: Tu es fidèle.
2: Mais grave.
0: En tout cas, à l'antenne.
22: En tout cas, à côté de Johan, en tout cas. Sur tout ça.
0: Monsieur Gillot, vous avez vu que j'ai remarqué que vous faisiez aussi de la pub maintenant pour les vérandas. J'ai entendu ça ce week-end.
22: Oui.
0: Des extensions de vérandas.
22: C'est ce que je gagne ici.
27: Ouais, mais il essaye de me piquer mon boulot. 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La reine des vérandas.
25: C'est quoi cette pub, Gérard? Alors qu'est-ce que...
27: Rénoval, c'est de la merde, Rénoval.
0: Ah non, Rénoval...
22: C'est du haut de gamme.
0: Rénoval, c'est point final. Hein,
22: absolument.
0: Hein, Gérard.
22: Et c'est du haut de gamme. Et ça rapporte. Sinon, j'aurais jamais accepté.
25: Ils t'ont fait une véranda gratos en échange?
22: Non.
2: Mais...
22: Vous n'avez pas une question?
25: Si, j'ai une question. Ah, ça aime l'argent, les acteurs.
0: C'est le dernier film de Gérard Jugnot, un poisson nommé Véranda. Non, mais enfin, c'est bien, Gérard, parce que vous êtes très bon dans la pub. Moi, je vous ai entendu il y a plusieurs...
25: Mais souvent, il est meilleur dans les pubs. Il est excellent dans les pubs. Vous êtes passé comme de Alain Delon à une pub.
0: Qu'est-ce que vous dites?
25: Gérard Jugnot a joué avec Alain Delon. C'est énorme, Monsieur Klein, un de ses plus beaux films. Comment on passe d'Alain Delon à une véranda?
2: Il est vénéneux. Il fait semblant d'être très gentil. C'est une salope.
0: Non. Une première citation. Et ah, j'aime beaucoup cette citation. Je crois qu'on l'avait posée il y a quelques années de cela, mais comme j'en suis à ma 10e saison ici, je recherche dans les vieilles citations, parfois que j'avais oublié moi-même, qui est l'auteur de cette fameuse liste « 6 mensonges les plus courants ». 1. Le chèque est parti ce matin. 2. 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Vous avez de la chance, il nous en reste plus qu'un en stock. 4. 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

0: Il est en fait de ce...
1: Ah, il est anglais, donc, mais il est né en France.
0: Voilà, il est né en France tout en étant anglais.
2: Peter Ustinov ?
0: Pas Peter Ustinov.
1: Oscar Wilde ?
0: Un romancier, dramaturge,
1: novéliste. Somerset Maugham ?
0: Somerset Maugham ! Oh là là ! La réponse !
3: Oh, bon, bon.
4: Mais Christophe !
1: Et pourquoi tu as l'air étonné?
4: Une fulgurance.
2: Non, mais il a écouté les grosses têtes il y a très longtemps.
1: Oui. C'est vrai, quand
2: c'est vrai que c'était le grand jeu de
0: Philippe Castelli.
2: Castelli, oui,
0: qui disait Somerset Boom. Il sortait sa grande langue, un peu comme Beaugrand d'ailleurs.
1: Oui, mais j'écoutais petit, c'était mon, j'avais envie de devenir Philippe Castelli, tu vois.
0: Oh. Ben ça y est.
1: C'est vrai.
0: Une autre citation plus littéraire, celle-ci. On va profiter de la présence de Monsieur Claudel. Et c'est pour Robert Renault, qui habite dans l'Aisne, qui a dit « Les livres sont nos meilleurs amis. Ils sont tellement vexés quand nous les prêtons qu'ils ne reviennent jamais. »
1: Ah, c'est drôle, c'est joli. Ça.
5: C'est
1: et c'est vrai, en plus.
5: Oui, oui, c'est vrai.
2: Sainte-Beuve.
0: C'est Sainte-Beuve. Oui, bonne réponse de Philippe Claudel. J'ai aussi un écrivain à identifier, un écrivain qui a fait partie des grosses têtes d'ailleurs, et c'est pour Tatiana Dahl qui habite dans les Vosges. Cet écrivain a dit « La chance est la forme laïque du miracle ».
1: Français donc.
0: Un Français. Un écrivain qui se faisait moquer beaucoup ici aux grosses
2: ah
0: têtes.
2: Ah oui, naïf.
0: Ah oui.
2: Et Paul Guth.
0: Paul Guth. Bonne réponse de Gérard Jugnot, c'est Paul Guth. Une dernière citation pour Madame Millot, qui habite Paris 17e, et celle-ci, je vais la dédier plutôt à Monsieur Johan Rioux, qui a dit « Nous avons des raisons de penser qu'historiquement, le premier homme qui s'est mis debout voulait simplement se libérer les mains pour pouvoir se masturber.
6: Ah, » Ah oui, c'est pas faux.
1: Jean-Yann ?
0: Jean-Yann, non.
1: Desproges ?
0: Desproges, non. Mais
1: Coluche ?
6: Jacques Martin ?
0: C'est quelqu'un qui a travaillé avec Pierre Desproges.
5: Rib ?
0: Pas Rib. Et c'est vrai qu'il était, on va dire, face à Pierre Desproges pendant plusieurs années.
2: Louis Rego.
0: Louis Rego, ah, oui. Dans le tribunal des flagrants délires. Encore une bonne réponse de Gérard Jugnot.
1: Bravo. Bravo.
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0: À une question littéraire, si vous le voulez bien maintenant, pour Karine Peruzzi, qui habite Châlons en Champagne. Je lui redonne une chance, puisque c'était une auditrice
9: oui, parce
0: tout
9: que
0: à l'heure.
9: J'ai repéré Châlons en Champagne, je disais que j'aimerais pas habiter là-bas. Donc je savais que vous l'aviez de ça.
0: Eh oui, mais c'était pour Sacha Guitry, donc c'est vrai que ses auditeurs, on leur donne une deuxième chance.
9: Bien sûr.
0: Et là, attention, c'est très culturel, très littéraire, mais j'ai des grosses têtes capables de répondre à ça aujourd'hui, en tout cas une ou deux. Et
1: alors, bon.
0: Et la question concerne le titre d'une nouvelle que je vous demande de retrouver. Elle n'est pas ici, la nouvelle. Hein.
1: Avec des anciennes ici.
0: Une nouvelle littéraire, évidemment, publiée pour la première fois dans un recueil qui s'appelait Les Contes de la Véranda. Vous voyez, au moins, normalement, vous devriez être au courant, monsieur.
5: C'est pour Stéphane Plaza, ça.
0: Ah non, la Véranda, c'est pour monsieur Ferrand
5: oui,
0: qui en fait, qui en fait la
5: venir.
0: Publicité.
10: Oui, avec Chantal, il fait la publicité avec Chantal là-dessous maintenant. Hein. Alors, voilà, la reine des Vérandas.
0: Quel est le titre de cette nouvelle qu'on peut trouver dans les Contes de la Véranda ? Nouvelle dans laquelle revient régulièrement cette phrase « I would prefer not to ». Tout. Je ne préférerais pas ou j'aimerais mieux ne pas.
9: Pas Mr. Pick.
5: C'est de Rudyard Kipling en tout cas. Hein.
0: Pas du, non, pas Kipling.
9: Non.
5: Mark Twain.
0: Mais vous n'êtes pas loin.
5: Mark Twain.
0: Mark Twain, non.
5: Saki.
0: Non plus.
4: Oscar Wilde.
0: Non, ça a été écrit en 1853 dans les Contes de la Véranda.
5: Est-ce que oui.
0: Et
9: c'est pas Edgar Poe.
0: Ce n'est pas Edgar Poe.
4: Hemingway.
0: Hemingway non plus.
5: C'est Charles Dickens.
0: Ce n'est pas Dickens.
5: Ah. Donc on les a tous faits là pour.
9: I rather not to.
0: C'est vrai que ce n'est pas le livre le plus connu de cet auteur qui a écrit des gros et grands ouvrages, mais...
5: C'est Gibbon ?
0: Attention, en plus, je ne vous demande pas l'auteur, hein, je vous demande le
4: nom de la,
0: du livre, de la nouvelle. Le nom du personnage, en fait, parce que c'est ce personnage...
5: Ah, le major quelque chose ?
0: Non, c'est ce personnage qui n'arrête pas de dire tout au long de la nouvelle...
5: I would prefer not to.
0: I would prefer not to, ce qui veut dire je ne préférerais pas.
5: C'est un homme.
9: C'est un petit fonctionnaire.
0: Voilà, en fait, il est engagé à son patron, mais très calmement, à chaque fois, il lui dit, au lieu de lui dire non, il dit « Je ne préférerais pas. »
5: C'est Bartleby ?
0: Pardon ?
9: Oui.
5: Bartleby.
0: Bartleby ou Bartleby.
5: Melville. Herman Melville.
0: Herman Melville. Excellente réponse d'Antoine Duléry.
5: Laurent.
1: Incroyable.
0: Pas, mais que vous avez ça avec vous ?
1: Dans la poche.
0: Mais,
1: incroyable.
0: Mais comment ça se fait que vous avez ça dans votre poche ?
5: C'est un prestidigitateur. De fou. Je l'ai pris ce matin pour le lire dans le métro.
0: Ça,
1: alors ça, il y a quelque chose.
9: Il y a de la transmission.

0: façon de penser.
1: Ah là, c'est absolument incroyable.
2: C'est un truc de dingue.
3: Et t'avais pas encore vu le I Would Prefer Not.
2: Je l'ai pas lu.
0: Et t'as mis autant de temps à répondre alors que tu l'avais en
2: réponse. Non, je l'ai pas lu. Je l'ai pas lu.
1: Mais Gérard Majax, sort de ce corps.
2: Je l'ai pas encore ouvert.
4: Parce que c'est un grand classique d'Herman Melville, qui est l'auteur de Moby Dick, évidemment. Mais on le connaît moins pour Bart. Je sais pas si on doit dire Bartleby ou Bartleby.
2: Bartleby. Je crois qu'on dit Bartleby.
4: Alors, en tout cas, c'est publié à nouveau en livre de poche. Peut-être vous l'avez acheté ou vous l'avez retrouvé parce que dans le Figaro Magazine ce week-end, on en parlait.
2: Non, c'est un hasard total.
4: Et c'est vrai qu'on appelle ça l'art du refus. C'est-à-dire qu'on ne dit pas non, on dit je ne préférerais pas. I would prefer not to.
0: C'est pas ce qu'on appelle une litote aussi?
4: Une litote, oui, si vous voulez. Oui, oui.
2: Bien joué.
4: J'aimerais mieux pas, je ne préférerais pas.
0: Ou du tact.
4: Du tact aussi, effectivement.
0: Mais alors, oui, mais alors, la personne en face, quand on dit I would not prefer, il vous dit quoi? Il vous dit, mais tu le fais quand même, connard.
1: Mais en anglais.
2: C'est mieux dit, hein.
0: Ouais.
2: Alors, comme la nouvelle est courte, je vais vous la lire en entier.
4: Non, mais j'ai une autre question maintenant pour Marie-Pierre Picard, qui habite Saint-Léger-sur-Vouzance, c'est dans l'Allier. Il s'agit de retrouver le nom de quelqu'un qui fut condamné à la décapitation le 3 mai 1766. Là, effectivement, c'est plutôt pour notre historien, voyez-vous.
1: Non, mais ça, c'est incroyable.
4: Pourquoi?
1: Mais c'est Lalit Hollandal, non?
4: Mais comment vous savez?
1: Parce que j'ai raconté ça à la radio ce matin.
5: Non, mais c'est pas vrai.
1: C'est incroyable, c'est l'anniversaire.
4: Monsieur Ruquier. Je vous jure, je ne le savais pas, mais c'est effectivement Lalit Hollandal. Bonne réponse de Franck Ferrand.
2: Ça fait deux coïncidences. Il y a un truc qui se passe.
0: Oui, dans les astres se mettent en place.
4: Je ne connaissais pas ce personnage, Lalit Hollandal. Vous allez exactement nous dire qui était ce baron de Tollendal, comte de Lally, je crois irlandais d'origine.
2: Il était d'origine irlandaise, il rêvait depuis toujours de rétablir un roi catholique sur le trône d'Angleterre, donc il s'est mis au service du roi de France, il est devenu un très grand militaire, notamment à la bataille de Fontenoy, et puis...
4: Il aurait dû mourir en gros à la cinquantaine.
2: Voilà, s'il était mort à la cinquantaine, il aurait été une gloire. Et puis, il se trouve qu'on l'a envoyé en Inde pour remplacer Dupleix, qui se faisait passer pour une espèce de nabab aux frais de la princesse, c'est le cas de dire aux frais du roi de France, et en Inde, il a tout perdu, il a accumulé les défaites, il a perdu le décan, bref, il a laissé les Anglais à notre place. Et quand il est rentré à Paris, eh bien, on lui en a voulu, on l'a jugé et on l'a condamné à mort. Et c'est son fils qui a obtenu ensuite de Voltaire qu'on essaie de réhabiliter sa mémoire.
4: Alors, le pire, c'est quand même que sa décapitation...
2: Ah, ça a été horrible.
4: Ça s'est très mal passé.
2: Il a fallu changer de bourreau, vous imaginez?
4: Après quatre ans de prison, il est conduit au supplice en place de grève, dans un carrosse drapé de noir, nous dit-on, et sa décapitation...
2: C'est un tombereau, en fait.
4: ...faite par Samson, père et fils, ils s'y mettent à deux, Samson. Le père d'abord, le fils ensuite.
1: Mais c'est des fouillons des familles.
4: Ça tourne au grand guignol, parce que Samson manque son coup, et il casse la mâchoire...
2: Quelle horreur.
4: Du gars...
2: Il lui a arraché la moitié de la mâchoire avec l'épée, en fait.
4: Ah ouais, et il faut recommencer, quoi.
0: Ah, parce que c'était à l'épée.
2: Ah, bah l'épée, oui.
0: J'espère qu'elle était aseptisée.
6: Mais d'habitude, c'est à la hache, quand même.
2: Ah non, pas en France. En France, c'est toujours à l'épée.
4: On est en 1766, il n'y a pas encore la guillotine.
6: Mais le bourreau, on met sa tête sur le billot et c'est une
2: vache. Non, ça, c'est en Angleterre ou dans d'autres pays, mais en France, c'est toujours, on garde la tête bien droite et on décapite à l'épée.
0: Debout!
1: Jusqu'à évidemment,
2: les Sansons père et fils.
1: Voilà, la guillotine, jusqu'à la guillotine.
2: Oui, bien sûr.
4: Mais on ne connaissait pas bien, quand même, ce Lalit Hollandal.
2: C'est une affaire tellement complexe qu'on la raconte rarement, mais moi, pour la première fois en 17 ans d'histoire à la radio, je raconte cette histoire ce matin et vous en parlez.
1: Oui, non, mais il y a un truc
2: incroyable.
1: Il y a un truc très étrange.
2: Entre Bartleby et toi.
4: Thomas Arthur de Lalit Hollandal, en tout cas, bravo. Effectivement, c'est peut-être le hasard, mais c'est une bonne réponse de Franck Ferrand. Bravo, Franck. Oh bah alors, une petite question historique subsidiaire, si vous le voulez bien. Oui. Quelle est la ville qui a le plus de rues, la ville française, pardon, la ville française qui a plus de rues qui portent son nom en Allemagne?
1: J'ai rien compris.
4: Si vous voulez.
0: Quoi?
4: En Allemagne, quelle ville française a le plus de rues en Allemagne?
1: Aix-la-Chapelle.
4: Comme par exemple, vous allez avoir.
0: Il n'y a pas de ville française en Allemagne.
1: Non, mais la rue de Paris, par exemple. Il y aurait une rue qui s'appelle la rue de Paris en Allemagne. C'est ça.
2: Sur elle, ici.
0: En Allemagne, quel est l'endroit où il y a le plus de noms de villes françaises?
4: Non, c'est pas ça, justement.
1: Ah bon?
4: Non. Vous prenez toute l'Allemagne.

0: Oui. Et ben dans toutes les villes, quasiment pas toutes, mais une bonne partie des grandes villes allemandes, il y a une ville française qui a le droit à une rue.
1: Genre rue de Paris.
0: Comme il y a chez nous, par exemple, la rue de Moscou,
1: d'accord,
0: voyez-vous.
1: D'accord, d'accord. Donc, ah, oui, Paris-Strasse.
0: Oui. Mais c'est pas Paris-Strasse.
1: Alors, Strasbourg, Strasse.
2: La Rochelle-Strasse.
1: Est-ce que c'est une grande ville?
0: Mais vous avez raison, c'est un Strasse.
1: Est-ce que c'est une grande ville?
0: Ah, c'est une ville plutôt...
3: C'est Nice.
1: Pardon,
3: Strasbourg.
1: Je sais pas, Strasbourg.
0: Mais comment il me dit ça?
3: Strasbourg.
0: Eh ben non, Ferrand.
3: C'est Nice.
4: Bon, je sais pas ce qu'on cherche.
2: C'est une Marseille. Est-ce que c'est
4: Brest?
5: C'est une ville historique.
2: Laurent, est-ce que c'est une très grande ville?
0: Expliquez à Isabelle.
1: Alors, en Allemagne, il y a...
0: Vous ne pouvez pas expliquer avec la voix de Karl Lagerfeld?
1: Oui, alors je vais t'expliquer, espèce des petites crottes, tu vas tenter de comprendre. Alors écoute. Alors ça va parce que tu es extrêmement maigre, donc je t'aurais habillé sans problème. Pas comme l'autre grosse qui... Bon, je ne dirai pas de nom. Bon, en tout cas, quoi qu'il en soit, tu vas en Allemagne, dans ma petite... Tu comprends, Isabelle? Tu vas en Allemagne, dans certaines villes allemandes, il y a... des noms de rue qui portent le nom d'une ville française.
4: Ça d'accord, voilà. Mais
1: il
4: vous
1: faut
4: avez
1: trouver
4: dit
1: le nom
4: y a
1: de la
4: une
1: rue.
4: Ville française en Allemagne.
0: Non, j'ai jamais dit ça.
4: Si.
0: Mais non.
4: Articulé,
5: c'est l'hôpital. C'est l'hôpital qui soude la charité.
4: Ah d'accord, bah là je comprends très bien. Bah, oui.
2: Alors
4: je
2: sais. C'est Vichy.
4: Non, ça doit être Versailles.
0: C'est pas Vichy, c'est pas Versailles.
2: Est-ce que c'est une grosse ville?
0: Ah bah oui, quand même.
1: Mais une ville de plus de 100 000 habitants.
0: Quoi quand?
4: Quand non.
5: Ça a rapport avec évidemment.
3: Ça a rapport avec l'Allemagne, en
5: oui,
3: fait.
5: Ça a rapport avec...
4: Je vous en prie, là, arrêtez.
5: Je sais ce que
4: ça
5: c'est. C'est la rue de Compiègne.
0: Compiègne, non.
2: Poitiers.
0: Non, écoutez.
1: Alors, ça a un rapport avec un événement historique.
0: Généralement, un pays choisit quoi comme nom de rue?
1: Il aura un nom de victoire.
0: Voilà.
5: Voilà. La rue de Sedan.
0: La rue de Sedan. Bonne réponse d'Antoine Duléry et... de Franck Ferrand, Sedanstrasse.
2: Voilà. Mais qui a gagné à Sedan? Sûrement les Allemands.
1: Oui.
2: Ah, c'est pour
1: et
2: ça.
1: Et non seulement gagné, mais ils nous ont battus à plat de couture.
4: Alors quand?
0: Le 4 non, pas quand, Sedan.
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0: Michael, maintenant. Bonjour, Michael.
8: Bonjour, Laurent. Bonjour, les grosses têtes et bonjour, le public.
5: Bonjour, Laurent.
0: Alors, est-ce que je peux lire votre mail directement, Michael? Et puis, vous ajouterez ce que vous voudrez derrière.
8: Mais, vous ne l'avez pas pris mal.
0: Mais il m'éclaire pas du tout. Je ne porte jamais de montre. Je n'en vois pas l'utilité. Mais plus je vous écoute, plus je me dis qu'une montre RTL me servirait à chronométrer la durée de certaines de vos questions.
5: Ah, ça, c'est vrai.
0: Je me suis fait plusieurs fois la réflexion. Vous commencez une question qui dérive sur un contexte lui-même expliqué par une autre situation dans laquelle des précisions viennent apporter des éclairages aux précédentes. Bref, c'est trop long. Même vos sociétaires vous demandent « Mais qu'est-ce qu'on cherche ?»
8: Exactement.
4: C'est vrai que ça arrive, ça. C'est vrai que vous vous dites « Attendez la fin de la question. » Mais alors, de temps en temps, vraiment, là, on comprend plus rien. Et
5: alors que nous, on attend le
4: on
5: début
4: est
5: noyé, de la question.
4: Oui, c'est vrai.
8: Alors, on cherche le nom d'une personne, un personnage féminin dans un roman de Léon Turpier, incarné au cinéma dans un film de Pasolini par une comédienne qui avait commencé sa carrière en tant que chanteuse de cabaret, alors qu'elle avait fait
4: ça, c'est vrai.
8: Pas au casino de Rennes dans les années 40.
0: Michael, ok,
8: désolé.
0: C'est bon, vous avez gagné la montre, c'est bon.
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0: Je vais vous donner trois noms de chiens, Panda, Pipa et Lupita. Quel est le point commun entre ces trois chiens?
2: Ils sont dans les... un dalmatien.
0: Un panda, Pipa et Lupita.
5: Ouais.
0: Dans les 100 dalmatiens.
2: Lupita, non.
0: Non.
5: Mais même Panda et Pipa.
1: C'est des vrais chiens ou ça fait partie de...
0: Ce sont des vrais chiens.
5: Les trois chiens de Trump.
0: Les trois chiens de Trump. Mais

0: il n'a pas de chien.
1: Non, il n'a pas de chien, Trump.
0: C'est le premier président américain à ne pas avoir de chien.
2: Ah,
0: on vous l'a déjà dit ici.
3: Ouais. C'est vrai.
0: Panda, Pipa et Lupita.
4: Panda, Pipa.
5: Il faut l'actualité en ce moment, ces trois chiens. Ils ont
0: ah oui, il faut l'actualité.
5: Ah, c'est pas eux qui ont sauvé des gens dans la montagne ou
0: du tout.
2: Ils sont dans un film.
0: Ah.
1: Ah, on n'est pas loin.
2: Ils sont dans un film.
0: Ils sont dans, alors, ils sont dans un film, pas dans le même film d'ailleurs, Panda, Pipa et Lupita. Alors, ah, quel est leur point commun?
3: Ah, c'est c'est des Saint-Hubert, c'est des Beethoven.
4: Ah non.
0: Pardon.
3: Je sais pas ce que j'ai raconté.
1: C'est pas
3: non,
1: les...
3: mais c'est ah, les Beethoven, là, les gros chiens Beethoven.
2: Non.
3: Les Saint-Bernard. Saint-Hubert, c'est le beurre.
4: Oh, wow. Non, c'est pas du beurre.
3: Mais c'est mon beurre, en plus, c'est mon beurre, je t'assure. Saint-Hubert Oméga 3, bien sûr. Non, mais j'ai trouvé Saint-Hubert et Saint-Bernard.
4: Mais non, mais il y a vraiment des chiens Saint-Hubert.
3: Ah, il y a des Saint-Hubert en chien aussi. Saint-Hubert le chien et le beurre, alors.
5: Voilà, voilà. Ah, c'est pas des chiens qui ont été promis, qui ont gagné à Cannes, qui font partie de trois films qui ont gagné quelque chose à Cannes ce week-end. Ah, ah j'ai gagné. Ce sont trois chiens qui font partie de films qu'on a vus à Cannes.
0: Mieux que ça.
3: Ils ont gagné la palme dans le film de l'Iranien.
1: Ouais, voilà.
3: L'Iranien qui a gagné la palme d'or.
2: Ils ont eu un prix.
0: Alors ça, vous êtes tout prêts, mais allez-y.
2: Ils ont eu un prix pour le chien, spécialement pour le chien.
0: Et oui, il y a une palme dog à Cannes.
1: Wow.
0: Tous les ans, on récompense un chien, même plusieurs, parce que Panda, lui, il a eu effectivement le prix, la palme dog. C'est pas la palme d'or, hein,
5: c'est con.
1: Ah oui. Pour Anatomie d'une chute, il y en a eu un qui en a eu.
0: Déjà l'année dernière.
1: Mais
0: ça fait plusieurs années qu'il y a la palme dog qui récompense le meilleur chien du festival. Et donc Panda, qu'on peut voir dans un film qui s'appelle L'amour qu'il nous reste, a obtenu la palme dog. Il est vraiment, regardez, dans la liste des récompenses.
5: Et quelqu'un leur a remis la récompense
0: officielle.
3: Oui, oui.
0: Alors lui, c'est le chien berger du réalisateur islandais de ce film, L'amour qu'il nous reste. Mais alors, ce que j'ignorais, c'est qu'il y a aussi le grand prix du jury décerné pour deux autres chiens, Pipa et Lupita, qui eux sont les chiens qu'on voit dans un autre film qui s'appelle Sirat.
5: Mais comment ils apprennent leur texte, alors, ces chiens? Non, mais c'est vrai, comment on les dirige?
3: Qu'est-ce qu'il est bête.
5: C'est pas évident pour les acteurs de jouer avec un chien. Parce qu'on connaît pas la répartie du chien.
2: Pourquoi tu te fais plus bête que tu n'es?
0: Monsieur Berléon, vous avez déjà joué avec... Vous avez déjà joué avec un chien ou une chienne, monsieur?
6: Non, mais déjà, je suis en face de lui. C'est mal. Être devant Johan Rioux, faut faire.
5: Non, mais c'est une vraie
6: alors,
5: question.
6: Alors, je n'ai jamais joué. Non, j'ai... Ah, si, j'ai joué.
0: Ah,
6: si, Momo.
0: Quoi?
6: J'ai joué une pièce de théâtre avec un chien, Momo.
0: Momo. Ah,
6: oui,
0: bah
6: oui.
0: Voilà.
6: Oui, oui, c'est ça. Et bah, du coup, dès que le chien arrivait, on voyait que lui, quoi.
0: C'est ça, on dit toujours que les chiens volent la vedette.
6: Bah, bien sûr, oui.
0: Les chiens et les enfants.
6: Il y avait deux chiens, il y en a un qui rentre sur scène, la première fois qu'il rentrait sur scène, et c'était avec Muriel Robin qui était en robe, et il est allé sous la robe de... Pour ce qui fait que ça a déclenché un fou rire total des spectateurs, et de ma pomme d'ailleurs, c'était affreux. Il a fallu me sortir de scène, je pouvais plus.
0: Ben voilà, en tout cas, il y a des chiens récompensés à Cannes, et effectivement, cette année, c'est Panda, Pupa, et comment je vous ai dit d'ailleurs,
2: Pipa.
0: Et voilà, et Lupita. Pipa, bah Pipa, c'est pas la belle sorte de...
3: Middleton.
4: Ah oui, oui.
3: C'est pas Middleton.
0: Ah oui,
1: Pipa, ah oui, Middleton. Middleton.
0: Et ben voilà, ils ont donné le nom de la belle sœur à une chienne. Pipa, Lupita et Panda ont bien été récompensés à Cannes. Bonne réponse collective. Pour Gérard Grosso, monsieur Grosso habite Plouvien dans le Finistère. Il y a un vin effervescent belge.
6: Ah oui.
0: C'est pour vous ça. Alors monsieur
6: Bucella,
0: parce que comment vous dites?
6: Bellebule.
0: Oui. C'est le nom Bellebule.
6: Ah ouais.
0: Bonne réponse de François Berléand.
6: Incroyable.
0: Il y a donc du champagne belge.
4: Oh non, pas du champagne, du vin effervescent belge, fabriqué.
0: Mais c'est pour nous faire croire que c'est du champagne, j'imagine.
4: Non. C'est en toute modestie.
3: Paradoxe du vin, il va nous raconter.
4: Non. Mais c'est vrai que c'est bien fichu. Franchement,
1: c'est
4: bien
1: rouge,
4: fichu.
1: C'est pas blanc.
4: Et c'est blanc effervescent.
0: C'est blanc, c'est pétillant.
4: C'est
0: un bouchon comme du champagne. C'est du Canada Dry.
4: Ouais, si on veut. Mais ce qui est marrant, c'est que ce sont beaucoup de maisons champenoises qui se sont associées avec des Belges pour les lancer soit en tant que consultant mais actionnaire des sociétés, soit en tant que directement société qui fabrique le vin.
0: Parce que vous êtes sommelier aussi.
4: Oui, non, je suis pas du tout sommelier, mais j'ai eu une passion pour le vin. Oui, tout à fait.
0: Et vous êtes œnologue.
4: Oui, ça c'est celui qui fait un peu de la bière. Oui.
1: Enfin,
4: qui...
1: Et proxénète, c'est fou. Hein. On paraît pas comme ça.
5: Hein. Et je t'assure. Et il a un conseil extraordinaire, en tout cas pour nous les hommes parfois en difficulté, pour vraiment quand on sait qu'on va faire l'amour et pour avoir avoir une érection, il faut prendre un seul verre de vin rouge et du pinot noir.
4: Et du pinot noir.
5: Vous confirmez ça? Et pourquoi un verre et pas deux verres de rouge?
4: Parce qu'après deux, trois verres, après chacun a géré, mais moi, après trois verres, il n'y a plus rien qui fonctionne. Mais donc, je dis, comment ça?
6: Bon, bah écoutez, moi, je vous laisse.
0: Surtout, surtout si tu ouvres une porte et que c'est une chèvre.
4: Oui, ou qu'on avait dit qu'on le ferait d'ici la fin de la semaine et que ce serait une surprise.
0: Donc, vous, un petit verre de pinot noir et hop.
4: Oui, parce que le pinot noir a à la fois un effet vasodilatateur et donc il permet l'afflux du sang dans les corps caverneux de la verge.
0: Les gens s'emmerdent à acheter du Viagra.
3: Bah oui.
0: Alors qu'un petit verre de pinot noir.
6: Mais oui.
5: Puis j'avais une question, pourquoi, par exemple.
0: Encore.
5: C'est mon cas, monsieur Bouchella. Pourquoi, quand on prend un verre de vin blanc, on sent qu'on est plus rapidement bourré qu'avec du rouge? Moi, en tout cas, quand je prends du blanc, je suis plus vite bourré. Il y a une raison scientifique, mathématique.
4: Ouais. Non, ça dépend vraiment des.
3: Non, mais il y a des degrés derrière la bouteille, gens, c'est tout.
4: Des personnes. Ça dépend. Il y a des personnes qui supportent moins bien le blanc. Le blanc est plus acide. Le rouge a des tanins et des cofacteurs. Il y en a qui supportent moins bien le rouge. Il y en a qui supportent moins bien le blanc.
6: C'est mathématique.
2: C'est une question de probabilité.
0: Je suis en train de me demander si je pourrais pas devenir professeur à
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0: Ah non, mais alors là, faut qu'on explique à nos auditeurs.
8: Oh non. Oh non.
0: Faut qu'on explique.
8: Je demande juste un verre d'eau. J'ai demandé juste ça, Laurent, je vous assure. Elle s'est fracassée contre le plexi, là.
9: Il est tellement propre et tellement transparent.
8: Mais il est tellement clair.
10: Oh, Julie, quel palmarès.
8: Expliquez aux auditeurs.
0: Je ne sais pas si nos auditeurs ont bien compris, mais monsieur Reichmann avait un peu soif, voyez-vous.
8: De l'eau.
0: Il réclame de l'eau. Julie Leclerc répond, ben, j'ai pas touché à mon verre, je vais te donner le mien. Et elle tend le verre d'eau à travers le plexiglas.
8: Oui, ça marche pas du tout.
9: Ah, mais franchement, il est tellement transparent. Parents et bien entendu,
6: protestant, ça l'a rendu aveugle. Oui.
0: Il y a que ça de transparent dans la maison.
8: Est-ce que tu veux mon petit bidon?
9: Mais c'est quoi?
8: Ben c'est de l'eau.
9: Mais non.
8: Ben si.
6: Oui, c'est de l'eau en forme de brique de lait.
9: Ben oui, moi je veux ça.
8: Ben voilà, je te l'offre.
10: Merci. Quel jour on est?
8: Fais attention.
9: Quel jour on est? On est mercredi.
10: Ah.
9: 9 février.
10: Quelle année?
9: 2022.
10: Bon,
0: et voici une question pour Thérèse Coxham qui habite Aulnay-sous-Bois.
8: Ah, mais Thérèse.
0: Peut-être avez-vous vu sur les réseaux sociaux un film qui faisait son retour grâce à la rencontre entre Monsieur Macron et Monsieur Poutine autour de cette table incroyable.
9: Oh, la table.
8: L'ovale.
9: La table, mais
8: elle est énorme.
0: Bah, je sais pas combien de mètres elle faisait cette table.
6: Ça a bien mis de la distance, hein, ça.
0: Poutine d'un côté, Macron de l'autre. Une table improbable comme on n'en a jamais vu tellement.
9: Jamais vu.
0: Elle était longue. Elle était longue comme ma table.
6: Oui, on se serait cru chez vous.
8: En forme de ballon de rugby.
0: Mais incroyable. Donc, des gens se sont amusés à montrer l'image d'un film où on voyait une aussi longue table et au bout de la table, il y avait le comte Enguerrand de Montignac et de l'autre Félicien Mézeray. Mais de quel film s'agit-il?
10: Scarface?
0: Non.
10: Un film français?
0: Oui, le comte Enguerrand de Montignac.
8: Oui, c'est
2: le français, souper, évidemment. Le souper.
0: Et Félicien Mézeray, ce sont des noms français. Alors, c'est évidemment les noms des personnages que je vous ai donnés.
10: C'est pas Vatel?
0: Pardon?
10: Vatel.
0: Vatel,
2: pas
0: non.
2: Le souper.
10: C'est un film tiré de Simenon, d'un roman de Simenon?
0: Non.
9: C'est Les Visiteurs, non?
0: Ah, Les Visiteurs, non.
10: Les Tuches?
0: Les Tuches, non. Non, un film que tout le monde connaît, un vieux film qui date de 1968, mais qui repasse.
10: La Folie des Grandeurs.
0: La Folie des Grandeurs, non. Ah, mais c'est vrai qu'il y a deux funesses.
9: La vie de château.
0: Il y a deux funesses au bout de la table.
8: La Grande Vadrouille.
10: Le grand restaurant.
0: Le grand restaurant.
10: La Zizanie. Non.
0: Si vous trouviez qui est à l'autre bout de la table, vous sauriez parce qu'ils ont tourné très peu de films ensemble.
9: Coluche, Bourville,
0: non. Le comte Enguerrand de Montignac.
2: C'est Jean Gabin.
10: Le tatoué.
0: Bonne réponse de Fabrice. Aidé par Valérie Mérès.
6: Oui.
0: Vous êtes tatoué, monsieur Janssen?
6: Ah non, je n'ai jamais cédé à cette tentation. Non.
0: Ça, alors c'est bizarre.
6: Oui, c'est vrai, tous les PD sont tatoués sauf moi. Parce que ça a fait
0: de même. Il n'y a pas que les PD, les chiens aussi.
6: Non, figurez-vous que j'ai longtemps hésité. Et puis je me posais des questions parce que j'étais pas sûr de pouvoir. Et puis après, en vieillissant, je me dis non, c'est ridicule.
0: Le seul tatoué ici, c'est peut-être monsieur Toed. Non, vous n'êtes pas tatoué.
10: Alors moi, j'aime pas du tout, moi, et ça me fait peur. Vraiment. Non, j'avais le visage de Zemmour sur une couille, mais je l'ai enlevé.
11: J'avais sur une couille Zemmour et l'autre couille Frédéric François. Bah, je les aime bien, je les aime bien.
0: Mais quel rapport ?
8: Mais quel est le rapport ?
11: Je les aime bien les deux, moi.
8: Ah ouais.
9: Il faut
11: tout
9: pas
11: monde les
9: insulte,
11: mais moi je les aime bien. Moi.
0: Valérie, je m'en souviens maintenant. Valérie, elle est tatouée.
12: Moi, ça j'ai un petit tatouage sur le coin de la fesse.
6: Oui.
12: Mais avec les yo-yos que j'ai fait, maintenant ça ressemble plus à rien.
6: C'est une sardine et c'est devenu un dauphin.
8: C'était quoi ? C'était quoi la base ?
12: C'était le prénom de mon amoureux à l'époque de
9: Faut jamais faire ça, ma pauvre fille.
6: Oh, oui.
9: Oh non, tu changes d'amoureux alors.
12: Et donc du coup, ben non. Après, j'ai dit, comme c'est en chinois, j'ai pu dire que c'était mon prénom à moi.
8: Il s'appelait comment ?
12: Il s'appelait Eric à l'époque.
8: Et maintenant, il s'appelle Jean-François.
11: Christine Bravo qui a un souci aussi. Elle avait fait tatouer Tom Cruise sur sa fesse il y a 30 ans. Maintenant, c'est Pierre Ménès le tatouage.
8: C'est super moche.
11: Non mais les jeunes générations le font beaucoup.
9: Oui, ma fille, ah oui, ma fille beaucoup, a des tatouages. Ouais,
6: ouais, il y a une mode des tatouages.
0: Monsieur Reichmann, peut-être, non ?
8: Oui, sur le nez.
11: Voilà.
8: J'ai essayé de l'enlever.
11: C'est quel vignoble que t'as mis ?
8: C'est un gros cruche. C'est un médoc.
10: Et Laurent, vous êtes tatoué, vous, Laurent ?
0: Non, je suis pas vous, non.
10: Non.
8: Rien du tout. Est-ce que vous êtes percé, Laurent ?
0: Non plus.
11: Ni percé, ni tatoué,
0: rien.
8: Même pas un petit trou quelque part.
0: Rien de moderne. Non.
8: Pourquoi Jean-Philippe Janssen répond à la place de...
6: Ah bah, parce que je le connais quand même, je sais bien qu'il n'est pas percé ni tatoué.
8: D'accord. Bizarre.
6: Ce n'est pas dans son tempérament, vous comprenez ?
8: D'accord.
6: Ah oui, c'est vrai, c'est ça.
11: Non, mais trouvez
0: pourquoi je me mêle, vous ?
12: Bah, c'est vrai, on passe des vacances ensemble, on le saurait.
6: On voit bien qu'il n'y a pas de trou.
0: Bah, enfin, on passe des vacances parfois ensemble, enfin, je suis jamais nu devant vous, Valérie.
9: Jamais.
11: Oui, mais dans un backroom, on ne peut pas mentir.
12: Sur un malentendu.
0: D'accord. Sur un malentendu, alors.
11: Moi, pour un CDI, je le fais, Laurent.
8: Non,
11: ah ouais.
8: Non.
11: Ah si.
8: Mais non.
11: Mais si.
12: Mais comment il me renie quand je pense que quand j'avais 25 ans, il était fou de moi.
0: J'ai une question musicale.
8: L'autre, il change de thème.
0: Je suis toujours fou de vous, chère Valérie.
8: Elle va se faire tatouer Laurent en chinois.
11: Ah, il est super. Il est complètement fou. Il t'a filé une pièce pour te dire comme il est fou.
0: Ne l'angoissez pas, elle est déjà morte de
11: trouille. Elle va être super, Valérie, c'est génial sur scène, ça va être super.
0: Mais bien
11: le
0: sûr,
11: problème, c'est l'autre. Plaza,
0: c'est pas vrai, je suis allé aux répétitions. Je vais
12: vous
0: dire,
12: fort,
0: ils sont bluffants, tous les trois. Je voudrais vous y voir de jouer pareil, tiens.
8: Ouais, j'aimerais bien faire une pièce avec toi.
11: Ah ouais ?
8: Ouais.
11: Ah ouais ?
8: Ça irait très très vite.
11: Mais je sais pas comment on va qu'à faire, non ? On va boire un café, on se marie, puis après on fait une pièce.
8: D'accord, on commence comme ça.
11: Non, mais avec plaisir, j'en ai grave.
8: Ça t'embête pas.
11: Mais Laurent, il veut me faire bosser, il m'a dit. Hein, patron ?
0: On va réfléchir.
8: Depuis la blague de Pierre Ménès, il a un doute.
0: On va réfléchir.
11: Je vais faire les 12 coups de midi d'abord. Je peux ou pas ?
8: Les 12 coups, ça va faire plaisir à Jean-Phi.
0: Vous me donnez le temps de la pub et je réfléchis, d'accord ?
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3: Le public, ça va ? Ça va ? Ça va comment ? On gagne du temps. Hein.
4: Vous faites chauffeur de salle, vous, maintenant.
3: Ouais, parce que j'ai passé une soirée horrible. Je suis très content de vous retrouver tous les amis. C'était horrible. Bah, déjà, j'étais chez ma sœur, donc là, ça partait mal. Et puis, il y avait les amis à elle. Donc, elle est infirmière. Donc, il y avait un sophrologue, un cheminot, un contrôleur RATP, une vendeuse de spiruline. Il y avait du tarama, du pain sans gluten, du houmous vegan. Bref, ça puait la gauche. Christophe, t'aurais pété un plomb, je te jure. Et toute la soirée, elles n'ont parlé que d'une chose, d'un mec formidable, trop beau, génial, même pas moi, ni vous, patron. L'autre là, qui depuis 10 jours cartonne, là, moi je l'appelle Timothée Chalumeau parce que c'est un peu le Timothée.
5: Mais de qui vous parlez?
6: Jean-Claude Bardella?
3: Presque. Comment il s'appelle? Raphaël Quenard. Celui qui a tout eu au César là. Allez, alors tout le monde là, il est génial, il est trop beau, il est super. Là, là, là, là.
7: Mais c'est beau les nouveautés.
6: Et attends, il est super Raphaël Quenard.
3: Ça, ça commence. Voilà.
6: Mais c'est qui
3: hein? L'acteur là.
4: Elle a pas totalement tort.
3: Enfin bref, j'ai passé une soirée terrible et là je suis avec des gens intéressants, passionnants, je pense notamment à Isabelle Mergo.
4: Johan Rioux, il y a longtemps que vous n'étiez pas installé à côté de Mella Bédia.
7: Oui. Bah, depuis notre voyage à Londres en commun avec toutes les grosses têtes.
4: Et vous êtes content alors?
7: Bah, très heureux. Très très heureux. Parce que
8: elle a été invitée à Londres et pas moi?
4: Oui. Ah non, alors vous, à chaque fois que vous êtes invité, vous ne venez pas et après vous me dites que je vous invite pas. Arrêtez de dire que je ne vous invite pas quand je vous invite et que vous venez pas. C'est pas pareil de ne pas venir et de
8: non,
4: ne pas vous.
8: Non, vous m'invitez
4: inviter.
8: Plus parce que je viens pas, mais je voudrais avoir le plaisir. Alors, oui. Le plaisir. Non, je peux pas.
4: D'accord, bon bah alors voilà. Écoutez, je vais vous inviter à des trucs que j'organise pas, comme ça, le problème sera réglé.
6: En tout cas, c'était trop bien Londres.
4: On a joué au foot en plus.
6: Vrai, on a joué au foot.
4: En plus, on a joué au foot.
8: Ouais. Ah ouais, bon bah ça, je suis pas jalouse. Parce non, que, mais là, je joue au foot, c'est ouais. ça.
3: Et c'est Rio qui faisait le ballon.
4: Non, en tout cas, il jouait. Vous jouez pas mal, vous, Toen.
3: Mais moi, je déchire.
7: Ouais, mais t'es trop personnel. Ouais. Tu
3: mais moi, pas
7: part
3: dans l'humour, je déchire. Ah
4: bah, il est trop personnel. Il n'y a pas besoin d'aller jouer au foot pour s'en rendre compte.
8: Ah bah, c'est sûr.
7: Tu voulais être le roi de l'équipe, tu voulais être le roi du match, tu tirais à gauche,
3: mais
7: à droite.
3: Parce qu'il y avait les influenceurs, je voulais faire une belle story.
4: Attention à ce que vous dites en ce moment. Il tirait pas à droite, il tirait pas à gauche.
8: Il tirait au milieu.
3: Il dirait oui pour le pauvre.
4: Une première citation pour Emmanuel Joly à Janssen. Elle habite Paris 2e.
8: À Janssen dit...
4: Pardon?
8: À Janssen?
4: Non.
7: Une... Janssen.
4: Une première citation pour Emmanuel Joly, virgule, Janssen.
8: Ah
4: virgule, d'accord. Qui habite Paris 2e.
8: Ah, parce que je comprenais plus rien. D'accord. Sacha Guitry.
4: J'ai pas mis la première pour Sacha Guitry, c'est dommage. Autrement, je vous l'aurais accordé. Non, la première citation, c'est celle-ci. Entre une mauvaise cuisinière et une empoisonneuse, il n'y a qu'une différence d'intention.
3: Oh là là là là. C'est un bon. Homme?
4: Un homme, oui.
7: C'est pas du Coluche?
4: Ah, c'est pas du Coluche, mais ça pourrait.
3: Jean-Yann.
4: Et c'est de la même
8: époque.
4: C'est de la même époque.
7: Pierre Desproges.
4: Pierre Desproges. Bonne réponse de Johan Rioux. Pour Marc,
3: il s'applaudit. Mais il s'applaudit quand même. Faut le faire.
7: Je suis tellement fier d'être dans cette
4: émission. C'est pas qu'il s'applaudit, c'est une sorte d'otarie de cirque.
3: Ah oui, c'est ça. Ouais. Quelqu'un a des sardines pour Johan?
7: Non, mais Laurent, n'empêche, ça y est, j'ai réussi. Je démarre ma 6e année avec vous. Ça y est, on y est maintenant.
8: Comment merde.
7: Bah, c'est ma 6e année.
8: Eh bah, ben, il est temps de partir.
4: Pourquoi elle démarrait quand la 6e année?
7: Ben, février 2024. Et donc là, on est en mars 2024. Donc c'est bon, j'ai passé le cap des 5 ans.
3: Mais là, février 2018.
6: Ouais, mais qu'est-ce
3: dire.
6: Qu'il raconte?
7: Je suis arrivé aux grosses têtes en février 2019. Ah. On est en mars 2024. Donc
6: ah, mais
7: c'est
6: tu comptes, toi?
7: Oui, je compte c'est parce
8: ça. Que. Ah, non, mais il compte même le nombre de prestations que chacun fait par semaine.
4: Ah ouais? Par exemple, Mella, elle fait un grand retour, hein, Mella.
7: Oui, hein. Mella, c'est sa 8e participation de la saison seulement. Mais c'est normal, t'occupes avec ton film.
8: Mais sérieux?
7: T'es très pris par Amazon, tu prépares ta
3: maison. Ouais, puis il y a eu Gaza, t'es resté à Gaza combien de temps, toi?
8: Mais t'es pas à Gaza?
6: Ah non, mais c'est sur la ligne 14.
8: En vacances?
4: Enfin, Marcella, vous n'avez pas commencé à croire tout ce que dit Monsieur Toen, tout de
3: si,
4: même.
3: Si, regarde, et je t'ai...

0: t'aime.
1: Pourquoi il n'y a que des gens fous, en fait?
2: Bah, tu sais pas, t'es au centre, hein. Pose-toi des questions, hein.
0: Mais tu la confrontes, mais elle est venue, c'est pour ça.
1: Ah oui, je suis pas une lettre, hein.
3: Pardon?
1: Ah ouais, je pense qu'il faut la rentrer à la maison.
3: Non, mais là, il a dit qu'il
2: n'y avait eu un. Non, mais tu parles très vite, on comprend pas ce que tu
1: alors,
2: dis.
1: Alors, franchement. C'est toi qui me parles de prononciation,
2: parce que. Hein.
1: Non, mais tu sais, ma tante est orthophoniste, à Livry-Gargan, est-ce que tu veux que je l'appelle?
2: Eh bah, écoute. Appelle-la pour toi, hein.
1: On va l'appeler pour nous. Alors, je n'ai pas eu d'enfant.
0: Oh là là, c'est la guerre entre Miss Monde et Miss Univers.
1: Mais j'ai remarqué, Isabelle et Marcella, elles n'aiment pas quand il y a des petites meufs au 109.
0: Ah non, ouais,
2: pas du tout. Alors,
3: mais où est-ce qu'il y a des petites meufs au 109?
4: J'ai lu ce week-end un truc qui m'a beaucoup fait rire. C'est, il vaut mieux avoir le sang qui boue que le boue qui sent. Non mais attendez, sérieusement, vous avez vraiment eu de la famille orthophoniste à Livry-Gargan?
1: Oui.
4: C'est pas vrai.
1: Mais j'ai aussi un oncle qui a une pizzeria, donc je sais pas si ça...
5: Je suis très inquiet depuis le début, parce que j'ai vu qu'Isabelle est venue avec des petits pains au chocolat, elle les a mangés. Sébastien a des chouquettes, il va les manger. Et Marcella est venue avec son chien. Est-ce qu'elle va le manger?
4: Ah, il est pas bouffable.
6: Il est tout petit, il est moche.
1: Il est mignon, moi j'ai un chien, il s'appelle Belkacem, mais c'est un pitbull. Je me demandais, est-ce que je pourrais le ramener un jour chez RTL?
5: Ah non. Pourquoi Belkacem, c'est un pitbull à cause de Najat Vallaud-Belkacem?
1: Non, rien à voir.
5: Ah bon?
1: J'ai aussi un oncle qui a les yeux clairs comme lui, bon. C'est une sorte d'hommage.
2: Il remue la queue, pareil.
1: Ah, il remue bien la queue, ouais.
4: La citation suivante concerne les chiens. Ah. C'est pour Monsieur Chiez, qui habite Vauréal.
0: C'est une contrepétrie.
1: On a qu'à lui acheter une table, comme ça il aura une table et des chaises.
4: Qui a dit « Les chiens sont vraiment les rois de la planète si vous considérez nos deux espèces. L'une d'elles fait caca, l'autre le transporte pour lui. D'après vous, qui est le patron des deux ?»
5: C'est récent, ça, puisque...
4: C'est récent.
0: C'est Michel Drucker.
4: Non, c'est pas Michel Drucker.
0: C'est une femme, peut-être une femme.
4: C'est un homme.
0: T'as toujours été un homme?
2: Il est mort.
4: Ah non.
0: T'es pas Philippe Deluc?
4: Non, vivant.
3: Mais il est journaliste.
4: Journaliste, non, humoriste.
0: C'est pas Laurent Baffy?
4: Non.
0: Patrick Timicit?
2: Il est français?
4: Non, il n'est pas français.
0: Il est américain?
4: Américain.
0: Woody Allen?
4: Non.
0: Jerry Seinfeld?
2: Seinfeld.
1: Quoi?
2: Je connais pas, mais je l'ai tellement entendu ce nom.
1: Seinfeld.
4: Aidez-la.
1: Jerry Seinfeld.
4: Jerry Seinfeld. Bonne réponse collective, on va dire.
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4: Vous savez peut-être, Christine Bravo, que la spécialité de notre ami Az, ce sont les fromages.
6: Eh oui, ça se voit pas, hein.
4: Et donc, je vais poser une question sur un fromage qu'il faut identifier. Monsieur Az, je compte sur vous, mais tout le monde connaît cette marque déposée, parce que c'est une marque déposée au début des années 90, en Saône-et-Loire, une marque qui regroupe 5 fermes caprines du département. Parce qu'il s'agit effectivement d'un mini crottin de chèvre d'environ 4 cm de diamètre et de hauteur. C'est un des plus petits fromages en France.
3: Ah, je sais.
4: Allez-y.
3: Le cabicou.
4: Non.
9: Un chabignol ou un truc comme ça.
2: Non, c'est un crottin. Chabignol, c'est encore plus.
0: Un bouchon.
2: Petit.
0: Un bouchon.
4: Non.
6: Ouais, j'ai des lacunes en fromage de chèvre, en fait.
2: Tu fais du fromage de quoi,
6: non,
2: toi?
6: Mais je suis plus les fromages.
2: De quoi?
6: Bah, je sais pas, les trucs connus, quoi, l'air d'hameur et tout.
2: J'arrête tes conneries.
4: La vache qui rit, Babybel.
6: Non, mais le morbier, les trucs comme ça, tu vois, pas les trucs crottins de chèvre et tout.
3: En fait, c'est la taille du fromage. C'est plus petit qu'un cabicou?
2: Ouais.
4: Un mini crottin d'environ 4 cm. On l'appelle d'ailleurs parfois aussi le cabrion ou le chèvreton du Mâconnais, mais il a un nom plus officiel puisque c'est une marque déposée.
2: On lui met une paille dans le fion, là.
4: Quand il est jeune, sa croûte est blanche et elle évolue vers le gris bleuté tout au long
6: Je vois très bien c'est quel fromage.
4: Maturation.
0: Est-ce que le nom c'est lié à...
2: Je vois très bien c'est quel fromage.
6: Non, mais je le vois, je te jure, je l'ai en face de moi dans le rire.
4: Apprenez-lui à parler français.
3: Parce qu'avec la paille,
2: je vois très bien c'est quel fromage.
0: Non, mais il n'y a pas de paille.
2: Alors écoute, tu sais quoi?
6: Mais je vois très bien c'est quel fromage.
2: De quel fromage il s'agit?
6: Oui, bah voilà, mais vous avez compris, on voit très bien de quel fromage il s'agit.
0: Est-ce que c'est le nom d'une région ou d'un
4: coin? Non, c'est pas le nom d'une région, c'est un nom qu'on n'oublie pas quand on le connaît, voyez.
2: Et c'est le bouchon de cul.
4: Le quoi?
2: C'est le bouchon de cul ou le trou du cul ou un truc
0: comme ça.
2: Ah, on y est.
4: On se rapproche.
2: C'est le cul.
0: La levrette.
2: Il y a cul.

0: non, non. Il y a le mot cul dedans.
1: Pas tout à fait, non. Mais on se rapproche.
0: Si, si,
2: le du cul. Le cou.
1: C'est un petit fromage au lait cru de chèvre à pâte molle et à croûte fleurie, originaire du Mâconnais et du Haut-Beaujolais.
3: Eh oui, je vois très bien de quel fromage il s'agit.
1: Peut-être, mais moi, je vois. En revanche, moi, je vois pas c'est quel d'entre vous qui va gagner.
2: C'est un joli nom, c'est un petit ou c'est rigolo.
1: Ah, c'est rigolo. C'est plutôt amusant.
0: Sur le
1: tutu, c'est parce qu'il est tout petit qu'on l'a évidemment baptisé et nommé ainsi et que c'est devenu une marque déposée. Un mini crottin de 4 cm sur 4 de haut et de diamètre.
2: Le rikiki.
1: Non.
0: 4 sur 4.
4: Lilliputien.
0: On ne peut pas le mettre d'un coup dans sa bouche. C'est quand même assez gros.
1: Écoutez, ça ne me regarde pas.
0: Non, mais je veux dire, c'est pas un petit truc qu'on met à l'apéro. Vous voyez, c'est pas ce
4: mais
0: qu'on.
4: Mais si,
0: tu mets. Mais non, tu mets pas 4 sur 4 dans ta bouche, Christine.
5: Mais t'as jamais. T'as pas vécu, toi.
4: Si moi, je mets pas 4 sur 4 dans ma bouche.
6: Nagatsu.
1: Alors, ça dégage quand même une. Ça dégage une odeur de chèvre très marquée, hein, autant vous dire.
5: C'est un pu du cul. Un pu du cul.
1: Non.
2: Est-ce que vous l'aimez, Laurent?
5: Mais ouais. Un peu un truc gaulois.
1: Il a une saveur poivrée typique lorsqu'il est sec.
3: Non, mais c'est dans.
1: Et il a un goût à caractère caprin prononcé. Vous voyez, je peux pas vous dire mieux.
2: Est-ce qu'on peut dire qu'il y a la célèbre cul quelque chose?
1: Et comme il est tout petit, il devient, il devient sec au-delà de 2 mois et il s'affine rapidement.
5: Voilà. Comme moi.
2: C'est un petit mot ou c'est un long mot?
1: Je me demande d'ailleurs si c'est pas une chanson aussi. J'ai un doute si c'est pas le titre d'une chanson.
6: Le zizi.
1: Ah non, non, non.
3: Non, mais je
0: est-ce que c'est un mot grossier?
1: Monsieur Bellamy, si vous avez un zizi de 4 cm de hauteur sur 4 cm de diamètre.
2: Qui vous l'a dit?
0: Le pélargon. C'est un fromage de chèvre, le pélargon.
3: Mais non, mais c'est le rond, là, avec l'emballage comme ça, là.
0: Il n'y a pas le petit. Az, celui-là, c'est la pyramide de Valençay. Ça, c'est le Valençay, le fromage de chèvre qui fait comme ça.
3: Le petit rond avec l'emballage comme ça.
0: Voilà, et ben ça, c'est le Valençay. C'est pas du tout dans le Mâconnais, c'est pas chez moi. Et l'autre, avec une paille dans le cul, c'est le Saint-Maur de Touraine.
4: C'est pas le petit fion. Le petit fion.
1: Non, non.
2: Est-ce que c'est un petit peu vulgaire? C'est un tout petit peu.
1: Ah non, ce n'est pas.
5: C'est gaulois quand même.
1: C'est même pas gaulois. Ça peut vraiment, si vraiment on veut aller au bout des choses, faire penser à des choses sexuelles. Mais
2: le tourniquet.
5: Le gland.
1: Ah non, non.
5: Le gland.
4: Pourquoi vous avez dit que j'étais pas loin avec le trou du cul?
1: Bah non.
3: Parce que je pense qu'il y a huc.
4: Le cru.
3: Huc.
4: Le trou du cru.
1: Non, pas avec le trou, mais avec le cul. J'ai dit oui, pas si loin.
4: Avec le trou, mais avec le cul.
3: Huc. Le cul de sac.
4: La raie.
1: Non, non.
0: Et est-ce que ça se mange plutôt sec, dur ou mou? Est-ce que c'est meilleur, dur ou mou?
1: Si vous attendez 2 mois, ça va plutôt être dur.
6: Le gratte-cul, c'est comme Johan Rioux.
4: On a que ça à foutre.
6: Le gratte-cul.
1: Le gratte-cul, non.
4: Le rince.
1: Non.
0: Le gratte-cul, c'est une confiture.
1: Oui. On va donner 300 euros.
4: Mais quelqu'un sait.
1: Laurence Calou, qui habite à Marcolin dans l'Isère, touche un chèque RTL. Regardez, il y a un monsieur qui lève la main au premier rang, un deuxième. Ah. Si vous voulez bien y aller, Johan Rioux, pour 100 euros dans la salle. Une dame là-bas au milieu aussi.
7: Bonjour monsieur, comment vous vous appelez?
8: Alors Pierre, bonjour.
7: Alors Pierre, c'est quoi votre réponse?
8: Alors moi je pense au bouton de culotte.
1: Exact, c'est le bouton de culotte.
0: Mais bien sûr,
4: on est très loin du trou. Alors là,
0: mais oui, le bouton de culotte.
1: Ah, elle, on m'a dit le cul. La culotte, c'est pas loin du cul, excusez-moi. Ou alors vous la mettez sur la tête et ça ne nous regarde pas.
4: Ah oui, c'est la culotte.
0: Mais oui,
2: vous avez déjà goûté, Laurent?
1: Pardon.
2: Vous avez déjà goûté?
1: Non, je n'ai jamais goûté le bouton de culotte, mais on me confirme qu'il y a bien une chanson à propos du bouton de culotte.
9: C'est la...

0: Françoise.
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3: Ah, une question que j'ai trouvée dans Paris Match qui est sortie un peu plus tôt que d'habitude cette semaine, parce que c'est vrai qu'on est que, on est que mardi et Paris Match est déjà dans les kiosques. Vous savez pourquoi? Parce qu'avec le roi Charles III et le pape, il y avait une telle actualité que...
4: Ils vont sortir deux
3: qui avait Qu'est-ce que vous dites?
4: Ils vont sortir deux? Un sur le Charles III et un sur le pape?
3: Non, tout est dans le même journal.
5: Et il paraît que la photo centrale est formidable, c'est un gros plan de Charles avec les deux oreilles sur les deux pages.
3: Non, mais on nous raconte que lors de la visite du pape à Marseille, le groupement de sécurité de la présidence de la République, le GSPR, c'est l'acronyme, était sur les dents. Et certains gardes du corps du président étaient reconnaissables, ou plutôt méconnaissables. Pour quelle raison?
6: Ils étaient en curé?
3: Ils étaient habillés et déguisés en curé.
7: Non, mais...
3: Bonne réponse de Gérard Jugnot.
7: C'est fou. C'est bien ça.
3: Effectivement, les gardes du corps de Monsieur Macron, paraît-il, étaient, pour se fondre dans le paysage, déguisés en prêtres avec un pistolet sous la soutane.
6: C'est pas vrai.
5: Ah bah oui. Comme beaucoup de curés prêts à tirer un coup.
7: Quelle horreur. C'est limite quand même, non? C'est pas...
3: Comment ça, c'est limite?
7: Je trouve ça limite de se déguiser en curé alors que tu l'es pas. Tu peux te grimer, mettre une perruque, mais se déguiser en curé
4: mais
7: alors
4: curé,
7: que tu l'es
4: c'est
7: pas.
4: Facile.
7: Non, mais surtout
4: tu mets une là bas ou un drap de douche.
7: Non, mais sérieusement, ça me choque, mais bon.
5: Non, mais ce que dit Francesca est parfaitement vrai. C'est presque port illégal d'uniforme.
7: Bah, il me semble.
5: Bah oui.
7: Bah oui.
4: Mais non.
7: Alors, on se met en curé si on n'est pas très curé.
6: Et les Pères Noël?
5: Mais non, mais... Oui, non, mais... T'as raison, Gérard, mais au mois de septembre, ça ne va pas
4: passer. Mais ce qui est bizarre, c'est qu'il soit déguisé en rabbin.
3: Paris Match a d'ailleurs titré « L'habit ne fait pas le moine ». Vous voyez, c'est
5: un joli
3: titre pour cette petite information, certes anecdotique, mais quand même amusante, d'imaginer effectivement qu'à Marseille, il y avait des curés qui, en fait, étaient des gardes du corps.
4: Mais c'est ceux qui entouraient la papa mobile.
3: Peut-être que le pape, c'est un garde du corps, en fait. Le gars déguisé en blanc, c'est le chef.
5: C'est Gérard Darmanin.
7: Non, mais c'est ça. Ce serait rigolo de savoir qui a eu l'idée, qui a dit bon, les mecs, aujourd'hui, attention.
4: Mais c'est pour le
7: tout
4: protocole, il faut peut-être qu'autour du pape, tu mettes que des gens.
8: Et en même temps, c'est sympa parce qu'il y a Fashion Week, les robes. Non, mais les robes pour les hommes.
3: Vous voulez dire le salon du prêtre à porter?
6: Mais autour de Charles III, il était déguisé en éléphant.
3: C'était la vraie Camilla. Déguisé en éléphant.
5: Ou en écossais. Mais le pistolet dépassait sous la robe.
3: Non, mais c'est marrant comme info. Moi, vous savez, je suis là pour vous distraire. Pardon, Chantal.
8: C'est sympa de voir des prêtres en robe, je trouve.
3: Ah oui, ah oui.
8: Quand je croise un prêtre en soutane, je souris.
7: Oui.
3: C'est la baie souris, oui. Ça vous donne pas une, ça vous donne pas une jouvence pour autant.
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3: Clément Michel, qui habite en Ille-et-Vilaine, très facile, hein, puisque la question concerne Raphaël Nadal. Hein. Ça y est, on sait que sa carrière de champion est terminée.
4: Et de bodybuilder.
3: Et il a mis fin à sa compétition. Aujourd'hui, il y a une interview dans Le Parisien, c'est assez intéressant. C'est quelqu'un qui rend hommage à la carrière de Nadal. C'est celui qui l'a fourni en raquettes. 1250 raquettes. Et justement, moi, je connaissais pas la marque de la raquette de Nadal. Quelle est la marque de la raquette de Nadal qu'il a utilisé toute sa carrière?
5: Babola.
3: Il a appris à l'école. Babola. Bonne réponse de Paul Alcaraz. C'est Babola. Vous saviez ça, Jean-Fille, vous?
12: Non, je ne savais pas que c'était Babola.
0: Ah non, non, non.
7: On ne dit pas Lola.
5: Moi, ma deuxième raquette, c'était une babo, là, moi.
3: Ah oui, ah oui.
4: Ah, super.
3: Parce que vous jouez au tennis, vous, avec deux raquettes.
5: Je suis tennisman depuis très longtemps, moi.
4: Génial.
5: Ah, ouais, vous jouez une babo, là. J'étais niveau 30.
4: C'est vrai?
5: Non, mais moi, j'ai fait plein de sports, moi, dans ma vie.
3: Ah oui?
5: J'ai eu ceinture verte judo.
3: Ah oui?
5: Mais oui, mais vous me posez jamais de questions.
0: Fais-moi une prise.
5: Et je fais de la course à pied, j'ai fait du foot un peu aussi.
7: On pourrait courir tous les deux.
5: Oui, bah quand tu veux.
7: Bah super.
0: Ah oui, c'est.
5: Voilà.
0: Bah voilà.
7: On va courir à Saint-Dizier.
3: Voilà.
5: À Saint-Dizier.
3: Oh, regardez.
7: Oh, ouais.
3: On va retrouver les mouchoirs au bord de son lit aussi.
5: Les chaussettes.
7: Bah non, il en aura pas besoin.
4: C'est bien d'avoir une cougar dans l'émission.
7: Bah, ça va, Léo.

0: Cougar.
1: C'est toujours bien d'avoir une cougar.
2: Ouais, non,
1: dans toutes les émissions, il y a une cougar.
0: On dit pas MILF?
1: Ah oui, mais ah.
0: Moi, je suis MILF, je suis pas cougar encore.
1: Ah, t'es MILF?
0: Bah, oh, oui.
1: Paul, il va délirer.
3: C'est encore mieux. Attends, j'ai compris.
4: Ah, mais je crois que notre polo est chaud en ce moment.
5: Ah oui, non,
4: non, non. Il m'a envoyé un petit message hier, je ne vous en dis pas plus.
1: Ah bah si.
5: Non, mais c'était pour rigoler.
4: Ah, ça va. Il attend avec impatience.
5: Non, non, non, j'ai rien dit.
4: Notre
5: rien.
4: Invité du jour.
1: Ah,
4: il m'a dit, elle est jeune, demande-lui si elle est célibataire.
5: Non, j'ai pas dit ça.
1: Oh, oh le mytho. Le mytho.
5: Non, j'ai dit ça dans deux messages différents, c'était pas la même formulation.
4: Oh bah oui, bah enfin, quand même, ça
1: mais
4: voulait
1: dire.
4: Regardez, il est tout rouge.
5: On dirait ma mère qui trafique les mots.
0: Mais
4: il aime la jeune chanteuse qu'on va recevoir aujourd'hui. Et moi, ça me fait plaisir de voir que quand même.
1: Ah, qui ça?
4: Il est émoustillé.
1: Catherine Lamèche.
4: Mais non, pas Catherine Lara.
5: Ah bah, avec Catherine, on a passé des nuits magiques.
4: Cadeau. Ah, il est lui, c'est tout, Apollo. Hein. C'est
5: non, mais
4: quoi.
5: Si oui, je réponds un truc, que ça soit l'un ou l'autre, ça
4: pardon
5: va. Non, mais si je réponds oui, non, après, ça va...
1: Soit
5: je vais être pris pour un obsédé, soit elle va être offusquée, donc je vais pas rien.
0: Oh non,
1: mais non,
5: non, non, non, mais je vais rien.
1: Il faut bien te présenter, par exemple. Paul, tu vas être classe. Toujours le baise-main dans la levrette.
5: Je l'ai déjà entendu, celle-là.
1: Si t'es classe avec Sylvie, elle dit oui à tout, y a pas de souci. C'est une gentle-dame, tu es un gentilhomme.
4: Vous aimez bien les bonnes manières, Sylvie?
0: Ah, j'adore les bonnes manières.
1: Ah ouais. Ouais.
0: Pas partout, hein.
1: C'est-à-dire, oula,
4: ça pas partout.
0: Bah non, pas partout. Hein. Mais non, mais si t'es trop poli au pieu, à un moment donné, tu t'ennuies.
1: Ah oui,
0: t'ennuies,
1: bah,
0: quand
1: ouais,
0: même.
1: Ouais, ouais.
0: Voilà.
1: Oui,
0: puis si. J'aime bien qu'on me tire les cheveux un peu quand même.
4: Oh la salope.
1: Bah non, mais bah, non, j'en connais un qui va se marrer de m'asseoir.
6: Regarde-moi le, l'autre. Tu m'étonnes qu'elle fait une pelade.
0: Ah, c'est vrai, j'en ai plus beaucoup.
4: Mais vous, Isabelle, vous aimez ça qu'on vous tire un peu les cheveux?
6: Moi, j'aime pas du tout qu'on me tire tout court, c'est tout.
7: À suivre.
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4: Une question historique pour Monsieur Ferrand à destination de Lydia Torres qui habite Saint-Grégoire en Ille-et-Vilaine. C'est une bataille qu'il va falloir retrouver, une bataille qui date du 29 juin 1440. Je sais pas, ça vous dit quelque chose ça déjà Monsieur Ferrand?
9: Ça pourrait être oui, ça, donc c'est pendant la toute fin de la guerre de Cent Ans.
4: Azincourt.
5: Azincourt.
4: Ah non,
9: c'est 1415 Azincourt.
4: Alors,
5: oui, pardon. Ah. Sorry.
4: Oh. Oui, excusez-moi. Je vais quand même vous donner les belligérants.
9: Voilà.
4: Si ça peut
9: voilà.
4: Vous aider.
6: Oui.
4: Et ben c'était une bataille italienne puisque c'est entre la République de Florence et le duché de Milan. Quel est le nom célèbre de cette bataille?
5: Ah, la bataille de Poltrone Sofa. Et voilà.
6: Authentica qualità.
0: Et voilà.
4: Et oui, les Florentins d'un côté, les Milanais de l'autre, et c'est une célèbre bataille.
9: Ah. Elle est célèbre pourquoi?
4: Ah bah c'est
9: parce
4: que question.
9: Parce qu'il y a une expression qui en est tirée, non?
4: Non, pas une expression.
9: C'est le nom d'une ville en tout cas, ça c'est sûr.
4: Ah bah donc, effectivement, c'est lié à l'endroit où ça s'est passé.
0: Rimini?
4: C'est une ville toscane, vous voyez.
0: Rivoli?
4: Rivoli, non.
0: Sienne?
4: Sienne, non. Non, elle est connue.
0: Pise.
4: Alors c'est une victoire des Florentins, hein, si vous voulez quand même quelques
5: par
4: précisions.
5: Quel score? Est-ce que c'est un 3-1?
9: Elle est connue parce qu'il s'y est passé quelque chose de particulier. On dit
4: non,
9: le...
4: elle est connue pour une autre raison.
9: C'est devenu une œuvre?
4: Ah, voilà.
5: Hernani.
4: Hernani, non.
6: Ah. Guernica.
9: C'est le nom d'une toile, donc.
4: Ah, Guernica, ça c'est non. Picasso, oui. Monsieur.
6: C'est l'Espagne.
9: Ah, est-ce que c'est le nom d'une toile?
5: Arnica? Ah,
4: c'est le nom d'une toile.
0: Ah, d'accord. Ah.
9: Et là, la toile, c'est simplement le nom de la ville ou c'est la bataille de...
4: Non,
9: de
4: c'est la bataille de...
9: Ah, d'accord.
0: Rizzotto?
9: Quel mot italien? C'est la bataille, ça y est, ça me revient. Oui.
6: Ça a pas l'air, là.
1: Allez, ouvre tes chakras.
10: Allez, Ferrand. Allez, Ferrand. Allez, Ferrand. Allez, Ferrand. Allez.
4: Allez, Ferrand.
10: Allez, Ferrand.
1: Pas Ferrand.
9: C'est la bataille peinte par Léonard de Vinci dans la salle d'honneur du Palazzo Vecchio.
6: On
9: ne
6: veut pas savoir où il est.
9: Ça s'appelle. Mais ça va me revenir.
5: Ferrand. On t'attend,
10: Ferrand, Ferrand, on t'attend, Ferrand, Ferrand, on t'attend.
4: Qui ne sente pas n'est pas historien. Qui ne sente pas n'est pas historien.
1: Rien. Qui ne sente pas n'est pas historien.
0: Rien. Rien. Oh, chat Ferrand, oh, chat Ferrand.
5: Non, non, il va
9: je
5: trouver.
9: Je suis sûr que ça va me revenir.
5: Faut l'encourager. Est-ce que ça va revenir avant 18h?
4: Mais effectivement, c'est
5: une... ça la question.
2: Ah, mais c'est pas, pas par Léonard du Vinci dans la salle des machins, là.
1: Allez, Jean-Phi! Allez, Jean-Phi! Allez!
4: C'est une toile, d'ailleurs, qui n'existe plus.
9: Mais non, parce qu'elle est cachée par une autre qui a été faite par-dessus.
4: Et oui, elle a disparu, cette toile. Si vous avez regardé, d'ailleurs, l'excellente série, il est encore temps de la regarder en replay. Je ne le dis pas parce que c'est France Télé qui l'a faite, parce que je ne l'ai pas vue au moment où elle a été diffusée. Mais le week-end dernier, on a eu quelques jours de vacances, donc j'ai regardé cette série qui s'appelle Leonardo. Et c'est comme ça, d'ailleurs, j'ai eu l'idée de la question.
0: Bien, ouais.
4: Très réussie, où on voit toute l'histoire de Léonard de Vinci, et à un moment donné, il est là avec, face à lui, Michel-Ange, ils ont chacun
9: c'est
4: un
9: ça,
4: mur.
9: C'est un concours, en fait.
4: Voilà, c'est un concours entre les deux. Léonard de Vinci est plus vieux que Michel-Ange, qui le nargue. Et l'un et l'autre, finalement, ne termineront pas leur toile. Léonard de Vinci, parce qu'il s'est aperçu qu'il a fait une connerie et que ça commence à gouliner un peu de partout.
9: Oui, assez frité. Oui.
4: Assez frité. Et finalement, par respect, Michel-Ange ne terminera pas la sienne non plus. Ah. Mais comment
9: c'est
4: s'appelle...
9: pas la bataille d'Anz... Ça me revient petit à petit, mais...
5: Il y a la première syllabe.
1: Il y a dit Hans.
5: Il y a un Z derrière.
4: Non, il n'y a pas de Z. Mais il a le bon début.
5: Dancy.
1: Danduze.
0: On te demande le nom de la bataille.
9: Oui, mais elle va revenir.
5: Mais quand?
3: Non, mais attendez, là où vous êtes marrant, il y a des
5: autres. Elle va revenir, moi aussi j'ai dit ça pour ma femme, mais
9: deux gros chevaux.
5: Non, il y en a même une autre qui s'est barrée entre temps d'ailleurs.
1: Oui, elle était cachée en dessous.
4: Et hélas, 300 euros qu'on va devoir distribuer.
9: Ouais. Je ne connais que ça, mais j'ai
1: oublié. Non,
9: mytho. J'ai fait des conférences sur ce tableau.
0: D'accord, remboursé.
4: Ah non, tout ça pour nous dire qu'il faut qu'on le paye.
1: Stéphane Bern, il le sait.
9: J'ai un trou, ce qu'on appelle un trou.
11: Mais même Laurent Deutsch, vient de m'envoyer un SMS avec la réponse. Quelle honte.
12: J'ai toujours dit que quand on grattait bien en dessous de moi, il y a un Franck Ferrand, mais il est moins bon.
4: Peut-être qu'on va avoir la réponse dans la salle. Est-ce que quelqu'un connaît l'histoire de Leonardo?
1: Ah, il y a monsieur au fond.
4: Une main au fond, monsieur Beaugrand.
5: Alors, quel est votre prénom?
13: Bonjour, Serge.
5: Bonjour, Serge, d'où venez-vous?
13: Marseille.
5: Oh, un Marseillais! Bien.
0: Ça y est.
5: Vous avez vu le match hier soir ou pas?
0: Non, bon.
5: Alors, est-ce que vous avez une idée de la réponse?
13: Écoutez, je ne connais pas vraiment la réponse, mais si ça commence par « en », je vais risquer « en côme ».
4: Ah non, non, pas du tout.
11: Et vous monsieur, avez bien, c'est bien marseillais.
4: Et monsieur Ferrand...
5: C'était bien d'avoir tenté.
4: Monsieur Ferrand vient de me donner la réponse par écrit.
9: Ça y est, il m'a fallu le temps.
4: Mais c'est arrivé trop tard. On perd quand même 300 euros. C'était bien la bataille d'Anghiari.
9: C'est ça.
4: La bataille d'Anghiari, peinte par Léonard de Vinci.
14: À suivre.
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4: Vous pourriez encore participer à une épreuve d'athlétisme, Rachel?
18: Oui, mais pas au triple saut.
4: Ah, pas au triple
18: non,
4: saut.
18: C'est quand trop... même. Non. Non, parce que c'est quand même...
4: Le triple saut, il est en face de vous.
18: Voilà. Alors, en parlant de saut, vous m'avez gâté, hein, parce que je suis à côté pour la première fois d'Adil Rami. Je suis très honorée. Merci beaucoup.
19: C'est mieux d'être en face, peut-être.
4: Ah oui, j'ai décidé de lui présenter toutes les grosses têtes féminines, les unes après les autres.
19: Ah, donc. Et il va choisir après.
20: Mais moi, je suis jaloux, je commence à être jaloux parce que j'ai joué au foot aussi, je suis très bon au foot. Mais oui.
21: T'as pas joué au foot, on t'a tapé dedans sur le ballon.
19: Et dis donc, ça te fait quoi d'être comme ça parmi que des femmes?
21: Comment?
19: Ça te fait quoi d'être parmi des femmes seulement?
21: Bah, c'est bien.
18: Ouais,
4: elle est comme vous après un match, elle a des problèmes d'articulation.
19: T'es joueur de foot, non? T'es joueur de foot?
7: Oui, oui.
21: Ouais, putain de temps, je l'ai été.
20: Ah bon. Champion alors... du monde, Rachel, il a été champion du monde.
18: Parce que c'est pas Rachel, c'est pas mal. Ah bah d'accord, bah merci, bah on a rien à voir.
19: Je croyais qu'elle était journaliste, excuse-moi, je te connais pas.
4: Pardon?
19: Je croyais qu'elle était journaliste.
4: Qui?
19: La jeune femme là-bas?
20: Elle est journaliste.
18: Non, enfin, on parle pas de Rachel, on parle d'Adil.
19: Je parle des deux en même temps, de grand. Parce que c'est la première fois que je fais une émission avec eux deux. Au moins, ils sont beaux, eux.
18: Calme-toi, maman.
19: Des boudins,
18: calme-toi.
4: Qu'est-ce
18: calme-toi.
4: Que vous dites, qu'est-ce que vous dites?
19: Mais ils sont beaux, eux. C'est agréable à regarder. C'est pour ça que je me suis de ce côté.
4: C'est vrai qu'on a là un joli couple. Mais pardon, monsieur Rami était déjà en couple avec Liane Folly. Parce qu'il préfère les dames, pardon, Liane,
18: ah bon
4: mais les dames un peu plus âgées, a-t-il
18: dit. Ah, c'est
4: dit.
18: Vrai?
14: Ouais, c'est ça.
19: Alors, dis donc, si un jour on est ensemble, tu me prêteras ton pull?
4: Mais pourquoi son pull?
19: Il a un beau pull.
4: Oui, mais enfin, écoutez.
21: Mais non, mais j'aimais bien les plus âgés quand j'avais 18 ans. J'en ai 38. Voilà. C'est compliqué maintenant.
19: Non, mais c'est bien, j'ai ça de l'expérience, de la conversation,
21: de la conversation, donc il n'en est pas beaucoup, moi.
18: En même temps, c'est pas ce qu'on demande le plus.
20: Mais si vous aimez pas. Vous...
4: Alors, je vous présente quand même Adil, effectivement, ouais. Rachel Kahn.
21: Enchantée.
18: Très honorée.
4: Qui a été athlète, c'est vrai, mais aussi conseillère à la culture pour la région Île-de-France, qui a failli ouais. devenir à nouveau au ministre. Enfin, je dis à nouveau. Elle a raté une fois, elle vient de rater une deuxième fois.
18: Une troisième fois.
4: Une troisième fois. Mais elle a encore ses chances, parce qu'on sait pas combien de temps Mme Dati restera à la culture. On sait pas combien de temps Mme Oudéa Castéra restera au sport. Donc, elle se tient prête, Rachel.
18: Dans les starts.
4: Ah, vous êtes toujours postulable.
18: Ah bah oui, après, il faut demander au président de la République.
4: Et,
18: après
4: vous, ce qu'il faut et vous, Chantal, vous êtes toujours postulable.
19: Oui. Oh
4: Monsieur Rioux, la dernière fois qu'on a fait l'émission ensemble, c'était au Lido et vous étiez habillée en femme.
18: Ah oui.
4: Talon aiguille, barésie. Qu'est-ce qu'a dit votre nouvelle fiancée, Nathalie, alors?
20: Elle est très, très, très, très fière de moi. Et puis, oh. C'est vrai, elle écoute tout. Elle écoute
4: tout. Elle est lesbienne aussi, alors. Oh.
19: J'ai vu la vidéo.
18: Moi, j'ai raté un épisode. Il a une nouvelle fiancée.
14: Moi aussi, je savais pas.
4: Bah oui.

0: Il est tout rouge dans la vie, Johan.
1: J'ai failli divorcer avant même de me marier. Ah oui.
2: Avant même de la connaître.
0: Et qu'est-ce qu'elle fait dans la vie, Nathalie?
1: Mais je peux pas dévoiler. Laurent, vous promettez de ne plus me parler de ça.
3: Elle est où dans le sud-ouest?
0: À Carcassonne.
4: On va l'appeler.
1: Vous savez bien, Laurent, je peux tout faire pour vous, mais là, il faut que je préserve ma vie privée.
3: Alors écoutez, je vais enchaîner avec une première citation, comme ça on va oublier Nathalie. Une citation pour M. Doré, Amandine Doré, qui habite dans la Marne, qui a dit « Oh Seigneur, accordez-moi la patience !» Et tout de suite.
0: Jean-Yann
3: qui a dit ça. Eh bien c'est une bonne réponse que Chantal là-dessous, c'est Jean-Yann. Une citation pour Timothée Mio, qui habite Belleville-sur-Vie, en Vendée, qui a dit « La meilleure façon de prendre un autobus en marche, c'est d'attendre qu'il s'arrête.
5: » Francis Blanche.
3: Non, mais...
0: Pierre Dac.
3: Bonne réponse de Liane Follier et de Michel Bernier. Pour Michel Guiselin, qui habite Morestel dans l'Isère, qui a dit « Arriver dans la surface et ne pas pouvoir tirer au but, c'est comme danser avec sa sœur. »
1: Ah oui, c'est pas Maradona.
3: C'est Diego Maradona. Bonne réponse de Johan Rioux. Une citation plus intellectuelle pour Charles Miraki, qui habite Ouassery en Seine-et-Marne, écoutez bien, qui a dit « Beaucoup prétendent que je suis un menteur, mais eux aussi affabulent. Les plus grands mensonges me concernant, c'est de la bouche des autres que je les ai entendus. Je pourrais les démentir, mais comme je suis menteur, personne ne me croirait. » C'est
1: français,
3: joli.
1: Français.
3: Ce n'est pas français.
5: Woody Allen.
3: Ça a été traduit. Woody Allen, non, mais c'est quelqu'un qui faisait le même métier que Woody Allen.
5: Donc un réalisateur.
3: Hitchcock. Hitchcock, non.
0: Spielberg.
1: Toujours vivant.
3: Orson Welles, non, vivant. Non, il est mort. Il est mort il y a 30 ans, 93.
0: Ah oui, il est américain. Bon, alors,
3: est-ce qu'il n'est pas américain?
0: Il est italien.
3: Il est italien.
1: Visconti.
0: Non.
5: Dino Rizzi.
3: Non.
5: Fellini,
3: vous dites
0: Federico.
3: Alors, c'est pas Federico.
1: C'est Federico.
3: Il n'y a pas de R.
0: Je croyais qu'il s'appelait
3: Federico Fellini. Bravo, Chantal. Federico Fellini.
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3: Une question pour Martin Mandel, qui habite Colombes, dans les Hauts-de-Seine. Son prénom, ou plutôt ses prénoms, c'était Anselme Pierre. Je ne vous donne pas son nom de famille, parce que son nom de famille, il l'a transmis à tous ses successeurs. Mais de qui je vous parle?
7: Brillat Savarin?
3: Non.
8: Il a transmis un métier?
3: Oui, exactement. Ah, oui. Anselme Pierre a transmis son nom à tous ses successeurs qui font le même métier que
9: lui. Alors, est-ce que c'est quelqu'un de contemporain?
3: Ah ben non, lui, il est mort depuis un moment et il a eu de nombreux successeurs depuis.
7: Donc c'est un aptonyme. Son nom, c'est un métier.
3: Non.
10: Putain, je vais prendre un petit Doliprane, moi.
3: Le niveau a monté depuis que vous êtes venu. Hein.
9: Ah ouais.
10: Vous êtes un régal.
7: J'essaie de trouver.
3: C'est assez simple. Hein. Je vais essayer quand même de...
10: Il était Maltier.
3: Maroquinier,
10: quoi.
3: Il se serait appelé Anselme Pierre Maltier.
10: Oui, on dit...
8: Il se serait appelé Vuitton.
10: Heureusement qu'il y a Jean-Philippe.
7: C'est Louis Vuitton, ça.
3: Je vais essayer de mieux vous expliquer ma question, parce que je vois bien qu'elle n'est pas claire pour
10: mais
3: vous.
10: Tordu, là,
3: Anselme Pierre.
10: Oui.
3: Je ne vous donne pas son nom de famille. A transmis son nom de famille à tous ceux qui lui ont succédé. Ça ne peut pas être plus simple.
10: Ah, et son nom de famille désigne un métier.
3: Absolument.
7: Blondier.
10: Couture.
7: Faire blondier.
3: Non.
0: Boulanger.
3: Non.
7: Charcutier.
3: Non. Il y a un article entier, d'ailleurs, qui est consacré aujourd'hui dans la presse à son successeur actuel.
10: Est-ce que c'est un métier de bouche?
7: Comment ça, son successeur?
3: Un métier de bouche, je veux dire, dans la gastronomie, l'alimentation, non.
7: Sommelier?
3: Sommelier, non.
7: Un nez?
3: Non. Je dois dire que j'ai fait une découverte ce matin.
8: Une profession médicale?
3: Non, mais j'ignorais que cette profession, au départ, c'était le nom de quelqu'un qui portait vraiment ce nom. J'ai appris quelque chose ce matin et j'essaie de vous le transmettre. Vous me connaissez.
8: Comme c'est gentil.
10: C'est normal.
0: Infirmier?
3: Infirmier, non.
10: Bah, le savait, ce que c'était un infirmier, il n'était pas court quand même, monsieur Riquet.
3: Ah non, mais c'est pas ça que je dis. Elle a raison, il y a une folie. C'est vous qui êtes une andouille.
0: Ah bah voilà, merci.

0: Anselme Pierre 2-3.
1: Mais oui,
2: on dit ce serait appelé Anselme Pierre infirmier et du coup, c'est
3: tous les infirmiers se seraient appelés pareil.
2: Voilà.
3: Alors, vous êtes très loin pour l'instant parce que vous oubliez quelque chose de très important. C'est un Français, Anselme Pierre. Et c'est vrai qu'il n'y en a pas 10 000.
4: Est-ce que c'est un militaire?
3: Un militaire, non.
1: Oui, c'est un métier rare.
3: Même s'il, c'est un métier rare. Voilà. Ça, c'est vrai.
1: Dans le luxe.
3: Il y en a quelques-uns en France, mais il n'y en a pas.
1: Joaillier.
4: Est-ce que c'est un métier qui a à voir avec l'astronomie?
3: L'astronomie, non.
0: C'est les sciences?
3: Les sciences, non.
1: Le luxe.
3: Le luxe, non.
4: Avec le climat?
3: Avec le climat, non.
0: La médecine, non.
3: Non. Anselme Pierre est mort, lui, pour tout vous dire, en 1826, vous voyez. Et depuis, il a eu des tas de successeurs qui ont gardé son nom.
1: Anselme Pierre Pompe Funèbre.
3: Anselme Pierre Pompe Funèbre, non.
2: Est-ce que c'est un métier artistique?
3: Oui, madame.
2: Ah, clown.
3: Clown, non.
2: Acrobate.
3: Acrobate, non.
1: Pierre stand-upper.
3: Non.
0: Cirque.
3: Cirque, non, mais on commence à se rapprocher.
0: Trapéziste.
3: Trapéziste, non.
0: Échangiste.
3: Échangiste, non plus.
1: Anselme Pierre.
3: C'est dans les.
0: C'est dans le cirque ou pas?
1: Circassien.
3: C'est dans le cirque, oui.
1: Oui, dompteur. Dompteur.
3: Il se serait appelé Anselme Pierre Dompteur.
1: Donc,
3: et alors on aurait pris son nom de famille et
0: ah
3: tout.
0: C'est Auguste.
3: Et tout, Auguste, c'est pas bête, mais c'est pas ça.
4: Non. Ah ça y est, je sais, c'est Monsieur Loyal.
3: Bonne réponse d'Ariel Dombal. Et oui, c'est Monsieur Loyal. Et j'ignorais qu'en fait, quand on disait, parce que j'ai recherché ce matin, on nous parle dans le Parisien du nouveau Monsieur Loyal du cirque d'hiver, qui s'appelle Michel Palmer, qui est au cirque Bouglione. Et c'est vrai qu'il est le successeur d'un monsieur qui s'appelait Sergio avant, qui était le Monsieur Loyal du cirque Bouglione. Et je me suis dit, tiens, mais d'où ça vient ce nom? Pourquoi on appelle ça Monsieur Loyal? Et en fait, c'est simplement parce que un directeur de cirque qui présentait ses spectacles s'appelait Anselme Pierre Loyal au début du 19e siècle. Donc, on l'appelait évidemment par son nom de famille, Monsieur Loyal. Mmh. Et c'est resté avec ses successeurs qu'on appelle aussi Monsieur Loyal depuis. On aura au moins tous appris quelque chose aujourd'hui.
4: Essentiel.
1: C'est ironique, elle est ironique.
3: Ah, ça, évidemment, c'est pas dans le journalisme ou dans la politique qu'on beaucoup de Monsieur Loyal.
4: Puisque c'est dans le Parisien.
3: Alors, il y a eu des célèbres, hein, des monsieur Loyaux, je ne sais pas si on dit monsieur. Non,
0: normalement,
3: on va dire monsieur Loyal.
0: Un nom de famille,
3: c'est un nom de famille, monsieur Loyal. Ouais. Roger Lanzac, évidemment, a été monsieur Loyal. Il y a eu d'autres, Marcel Faure aussi, dans 1, 2, 3. En piste! Quand j'étais jeune, il y avait Marcel Faure, Roger Lanzac.
1: Ouais, mais
4: c'est trop ancien pour nous.
1: Son fils est au Parti Socialiste.
3: La Madame Loyale du 20h. Non, mais moi, je trouve ça intéressant. Désolé, mais.
0: Oui, mais c'est intéressant, j'aime bien.
3: Parce que vraiment, j'ignorais que le nom venait d'un vrai Monsieur Loyal.
0: Je vais le mettre dans un de mes livres.
3: Vous aimez aller au cirque encore, Monsieur Janssen?
1: Ah mais j'aime bien, je suis comme un gamin au cirque.
3: Ah oui?
1: J'aime bien. Mais j'aime pas les clowns, ça me fait peur les clowns.
3: Ah oui, c'est vrai.
0: Depuis qu'il a vu ça.
1: Oui. Non, non, avant déjà, c'est pas Stephen King qui m'a fait peur. Hein. C'est, je sais pas, ça. Parce que. Oui, ça fait serial killer, clown, non?
3: Oui. Ah, vous trouvez, vous?
1: Oui.
2: C'est souvent les garçons qui ont peur des clowns, c'est drôle, hein, ça doit être un truc. Les filles, même les petites filles, ont moins peur que les garçons.
4: Ah non, moi j'ai peur.
2: Ah bon?
1: Tu vois, mais c'est vrai. Belle.
3: Mais qu'est-ce que vous faites ici si vous avez peur des clowns?
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3: J'étais en train de me demander, en vous regardant, monsieur Janssen, si vous étiez steward aujourd'hui, vous seriez à la retraite ou vous seriez encore en vol?
7: Il sera à la soute.
8: Si jamais
9: je vous vire, est-ce que vous avez un plan de secours?
1: La règle, c'était d'avoir 55 ans et au moins 20 annuités. Ah. Donc, je serais une vieille hôtesse de l'air en perdition, là.
3: Mais vous ne seriez pas à la retraite?
1: Non, mais le chariot me servirait
0: France,
1: de...
0: Oui, mais
1: le chariot me servirait
0: Ryanair,
1: d'ambulateur, en fait.
7: Non, mais il aurait pris le plan de départ.
1: Je me voyais pas vieille hôtesse, c'est vrai. Je veux dire, dans ma tête, je me voyais pas vieille hôtesse.
3: Non, non.
1: C'est un métier qui va avec jeune.
3: Ah bah justement, j'ai une question à propos de ce qui peut se passer à bord d'un avion. C'est dans le magazine Elle, sous la plume de Patrick Williams, que j'ai lu toute une page consacrée à une expression, l'expression de la semaine. C'est une rubrique dans Elle. Et cette expression, c'est le raw dogging. Mais qu'est-ce que le raw dogging à bord d'un avion?
9: Alors, wow, ça veut dire cru. Dogging, ça veut dire chien. Donc, le chien cru.
3: Non, écoutez, raw, c'est R-A-W, effectivement, et dogging, c'est D-O-G-I-N-G.
1: C'est quand on se met à quatre pattes pour manger.
3: Pardon.
1: C'est quand on se met à quatre pattes.
10: Ça, c'est la levrette.
9: C'est les gens qui ont peur de l'hygiène et qui se mettent sur l'abattant des toilettes pour faire pipi.
3: Non, pas du tout.
1: C'est un rapport avec la nourriture?
3: Non, non.
7: C'est un rapport avec le siège?
3: C'est un rapport avec tout ça de toute façon, mais c'est quelque chose d'assez étonnant.
9: C'est pas quelque chose qui se mange.
3: Ah non, non. D'ailleurs, c'est étonnant, mais...
1: C'est un comportement?
3: C'est un comportement dans l'avion, le rôle...
10: Des passagers ou du personnel?
3: Du passager, un comportement d'un passager ou de plusieurs passagers.
9: Un passager, un comportement désagréable?
3: Pas du tout, pas désagréable. Il n'embête personne, le passager.
7: Mais il y en a beaucoup.
3: Et c'est devenu une tendance étrange, bizarre, parfois loufoque, mais qui consiste en quoi cette tendance?
9: Oui, j'ai
3: tendance à bord d'avion.
9: D'accord. Vous abaissez votre tablette.
7: Et vous dormez.
9: Et vous dormez, mais à la tête sur votre tablette.
3: Ah non, non plus.
7: Bon.
3: Non,
7: alors, non, c'est pas étrange,
3: justement, vous ne dormez pas non plus.
10: Vous parlez toujours aux passagers à côté.
3: Non plus.
9: Est-ce que vous aboyez dans l'oreille de votre voisin?
3: Après, vous me direz, monsieur Janssen.
10: Vous chantez?
3: Non, non plus, si certain.
1: Est-ce que j'ai observé ça?
3: Bah oui, à bord des avions, il paraît que c'est devenu trendy, tendance.
10: Le passager est assis quand il fait ça?
3: Alors, le passager est assis.
7: Et les hommes et les femmes?
3: Les hommes ou les femmes? Alors, il paraît que c'est plutôt les hommes que les femmes.
7: Ils se mettent un masque sur les yeux pour se couvrir les yeux?
3: Alors, normalement, pas de masque sur les yeux non plus.
10: Mais ils se mettent quelque chose?
3: Non, ils se mettent rien.
7: Ah, ils se mettent rien? Ils se mettent pas la tête.
11: Alors, attendez, en récapitulons. Ils sont assis comme tout le monde. Ils ont leur ceinture de sécurité.
3: Oui, assis comme tout le monde, ceinture de sécurité.
11: D'accord.
1: Et ils font quelque chose.
10: Ils prient.
3: Alors, ils font quelque chose.
9: Non, ils font rien.
3: Alors.
9: Oui, ils dorment les yeux ouverts.
3: Non, ils ne dorment pas les yeux ouverts, mais.
10: Ils ne bougent pas, ils ne mangent pas, ils font rien.
9: Ils ne dorment pas, ils travaillent pendant toute
3: non plus,
9: le...
3: non,
10: ils font rien.
9: Ils
10: font rien.
9: Ils restent comme ça.
7: Ils font rien.
9: Ils ne font rien.
3: Cela consiste effectivement à s'asseoir.
9: Ah ben je fais du raw dogging chez moi beaucoup.
7: sur le canapé.
3: Oui, mais vous restez immobile.
10: Oui, regardez.
3: À fixer. Mais non, monsieur Bellamy, intervient de temps en temps. Il fait pas du raw dogging dans les grosses têtes.
10: Je vous écoute.
3: Mais les adeptes du raw dogging, en fait, sont extrêmes. Ils se retiennent même de manger, de boire ou d'aller aux toilettes.
1: En général, ces gens-là qui étaient dans l'avion et qui faisaient du raw dogging et qui ne bougeaient pas de tout le vol et qui disaient rien, qui mangeaient pas et qui buvaient pas, en général, c'était des mules qui étaient chargées de drogue et c'est pour ça qu'ils bougeaient pas et qui.
3: Ah bon?
1: Oui.
10: Ah oui.
3: Mais comment vous savez ça?
9: Parce que vous croyez qu'il mettait où sa drogue?
1: Mais non. Mais un de mes premiers vols, j'étais étonné. Il y avait une femme qui restait au hublot, qui n'a pas bougé, qui n'a pas demandé à manger, qui n'a pas bu.
7: Ah, mais c'est possible.
1: Et en fait, arrivée, la douane, ils l'ont chopée et elle avait l'estomac rempli de petites boulettes de cocaïne.
7: Ah, mais c'est possible.
3: Non, mais là, pas au point.
9: Non,
3: quand
9: non, mais attends.
1: En quoi ça serait tendance et que ça serait moderne de faire ça?
3: Parce que en fait, c'est comme un pari, comme un défi qui permet de réfléchir. Ça permet de patienter. Ça permet de faire l'expérience de l'ennui. Ça permet de réfléchir sur soi-même.
7: C'est de la méditation.
3: Vous devez rester immobile à fixer le siège devant vous, sans boire, sans aller aux toilettes, sans manger, sans lire.
10: Et sans regarder un avant-goût de la mort. Quoi.
3: Sans regarder de film, ni même consulter son portable. Et par exemple, il y a quelqu'un qui témoigne là dans le magazine Elle, qui dit « Je viens de faire un vol de 7 heures en raw dogging. C'est mon record personnel, 7 heures. » Ce phénomène aurait été inspiré par une série sur Apple TV dans laquelle Idriss Elba, vous savez, le
9: magnifique
3: acteur noir, qui doit patienter sur son siège pendant tout un détournement d'avion, vous voyez. Donc c'est venu de là.
10: Des gens qui vont adorer la mort.
1: Excusez-moi, monsieur Ruquier, mais c'est
7: les névroses. Ah oui, mais alors qu'est-ce qui se passe quand
1: la vie, elle n'est pas suffisamment compliquée pour qu'on se la complique pas un peu plus en faisant du road-dogging.
3: Oui, mais c'est le meilleur moyen. Je vous lis le papier de Elle. Hein.
7: De vider son esprit.
3: C'est le meilleur moyen pour le cerveau de se mettre en mode reset, vous voyez.
1: Et Ricette,
9: à mon avis,
1: quoi,
9: chez ces gens-là, il n'y a rien à ricetter.
3: Hein, fais ricette, excusez-moi, papa.
12: Et quel est le pourcentage de mortalité?
10: Ah, il reparle.
3: Non seulement M. Bellamy reparle, mais il a fini son rodogging, parce que dans un instant, croyez-moi, M. Bellamy devra répondre
12: oh
3: à
12: non.
3: des questions musicales.
12: Oh non.
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3: Vous bricolez vraiment, monsieur Wiesmann ?
13: Écoutez, ça se voit pas. Enfin, physiquement, c'est
3: non,
13: vrai que j'ai pas un physique de bricoleur.
3: On
13: si
3: vous
13: ça
3: imagine
13: existe.
3: Pas chez le roi Merlin.
13: Mais ça peut m'arriver quand vraiment il y a une très très forte pression de la part de mon épouse. Je peux visser, dévisser, défoncer même.
14: Voilà. Mais ça veut rien dire, Ad Philippe, il a un physique de garagiste, il est écrivain.
15: Oui, c'est vrai. On me prend pour un ancien boxeur aussi.
14: Ah, c'est vrai?
15: Parce que j'ai un nez cassé. Mais même quand il n'était pas cassé, on me disait, vous avez le nez cassé. Alors depuis, je me suis cassé deux fois. Pour être raccord, quoi. Ouais,
3: c'est une solution, évidemment. Vous êtes content de rencontrer pour la première fois Karine Le Marchand?
15: Bah, je suis ravi, je suis sous le charme. En plus, on est de la même région,
16: mais oui,
15: de la même
16: si.
15: Ville.
16: Donc...
15: Merveilleux.
16: Oui.
3: Mais vous vous connaissiez déjà?
16: On se ressemble.
15: On se ressemble.
3: C'est vrai que vous avez un nez de boxeuse.
13: Mais juste pour qu'on ait un public sympathique aujourd'hui, oui, oui. Est-ce que c'est vrai que tous les sièges ont été désinfectés des punaises de lit?
3: Mais c'est ça ce stress qu'on voyait dans la salle.
14: Mais on peut se les passer comme ça, les punaises de lit? C'est-à-dire que si un copain a des punaises de lit chez lui, il vous les passe?
3: Non, c'est pas contagieux, je crois.
14: C'est pas contagieux?
3: Non.
16: Mais qu'elle rentre dans ton pantalon.
17: Moi, je préfère que ce soit autre chose qu'une punaise qui rentre dans mon pantalon, quand
14: même. Oh, coquine! Bah, on parle beaucoup d'Hidalgo, Malara Bachelot.
13: Mais je sais pas si vous avez écouté, il y a eu une étude incroyable sur la sexualité des punaises de lit que je vous recommande.
14: Dingue,
13: elles peuvent faire l'amour 100 fois par jour.
14: Ah, ça, c'est normal.
13: Elles ont le mâle a un pénis hyper long qui projette carrément à distance.
16: Ah, bah, voilà.
13: Et il peut être hermaphrodite, c'est-à-dire qu'il peut avoir un pénis et plusieurs petits vagins
14: mais
13: sur le dos.
14: Mais c'est Nicolas Hulot, une punaise de lit.
17: Mais il y a une histoire comme ça d'une femme qui vient d'avoir un petit bébé.
3: Ah oui.
17: Et alors... L'obstétricien est un peu gênant pour lui dire « Enfin, docteur, dites-moi ce qui se passe. Ben, » Le médecin dit « Il est hermaphrodite. » « Mais c'est quoi ça, hermaphrodite ?»« Ben, il a ce qu'il y a de très bien chez un homme et de très bien chez une femme. »« Oh, docteur, vous voulez dire qu'il a une bite et un cerveau ?»
3: Allez, une première citation pour Madame Durand, Jessica Durand, qui habite la Guérinière en Vendée, qui a dit « Le banquier est quelqu'un qui vous prête son parapluie lorsque le soleil brille et vous le retire aussitôt qu'il pleut. »
17: Coluche ?
3: Coluche, non, c'est plus ancien.
16: Ah, c'est Jean-Yann, plus ancien.
3: Non.
17: Est-ce que c'est français ?
3: Ce n'est pas français.
17: C'est américain.
3: Anglo-Saxon. C'est américain.
14: Woody Allen.
13: Le maréchal Pétain.
3: Non, américain qu'on vous dit.
16: Groucho Marx.
3: Non, c'est avant Groucho Marx.
16: Avant Groucho Marx. Alors c'est un intellectuel ?
3: Un romancier américain.
14: Henry Miller.
3: Écrivain, essayiste, humoriste.
13: Mark Twain.
3: Mark Twain, bonne réponse. Dariel Wiesmann.
13: J'avais un peu semé le doute avec le maréchal Pétain. Bon, voilà, mais c'est Mark Twain.
3: Pour Véronique Étard, Madame Étard habite Colombes dans les Hauts-de-Seine, qui a dit on a souvent plus petits besoins que soi.
14: Oh là là.
3: Avouez que c'est joli.
14: Ah, c'est pas Nagui?
3: Non. Un artiste au sens large du terme.
16: Politique.
3: Il a été à la fois comédien, chansonnier, acteur, poète, dramaturge, metteur en scène, peintre, illustrateur, dessinateur.
14: Ouh là là, mais c'est le roi Merlin.
3: Il a travaillé pour Harakiri, pour le magazine Elle aussi à une époque. Il est le frère d'une historienne qui porte d'ailleurs un peu son nom et aussi l'oncle de l'historien Fabrice d'Almeida.
14: Topor ?
3: Ben oui, c'est Topor.
16: Ah,
3: bonne réponse.
15: Un très grand dessinateur, un très bon romancier aussi, nouvelliste.
3: Oui, bah c'est bien la peine de le dire.
15: Voilà, maintenant, je fais son hagiographie. Voilà.
13: Et je pense que dans la vie, c'est un des mecs qui avait la plus grosse répartie.
14: Oh, pardon, j'ai eu peur.
13: C'était incroyable.
14: J'ai eu peur parce que je savais qu'il y avait une petite bite, moi.
13: Non, mais
3: pour Madame Sapin, qui habite Mognonien dans l'Ain.
14: Quel âge elle a? Bah, pour savoir si ça colle avec son nom.
3: Qui a dit la différence entre un mari et un amant, c'est le jour et la nuit.
17: Oh, c'est
14: français. Ah, Sophie d'avant?
18: Non.
14: C'est une femme. Ah, bah, elle enchaîne. Elle a raison. Elle se fait plaisir.
18: C'est une femme.
17: Non, c'est français.
3: C'est français. Une femme française morte en 98 qui a fait les grosses têtes d'ailleurs. Elle était très marrante.
14: Micheline Dax.
3: Aux grosses têtes. Pas Micheline Dax.
14: Patachou.
3: Patachou, non.
15: Comédienne.
3: Actrice.
18: Amanda Lear.
3: Pas Alice.
14: Jacqueline Maillan.
3: Pas Amanda Lear.
17: Elle est morte donc.
3: Elle est morte. Son fils. Son fils est toujours en activité. Ah, elle est,
14: Josiane Palmade.
3: Ne faute. Mais qu'il est con.
14: Pardon, ça marche pas. Le fils est plus en activité en plus. Pardon, patron, j'ai pas entendu.
17: Son fils est en activité. Et il est comédien, son fils.
3: Pas vraiment. Il a fait un ou deux films, mais c'est pas son métier principal.
15: Sardou.
3: Alors.
18: Ah, Jackie, oui.
3: Sardou. Jackie Sardou. Bonne réponse de Philippe Claudel, aidé par Valérie Mérès. C'est Jackie Sardou. Ben oui, c'est marrant quand même, c'est bien du Jackie Sardou, ça.

0: vous allez proposer à Michel de venir à Michel Sardou, c'est pas mal.
1: On pourrait.
0: C'est génial.
2: Soit il est drôle.
1: Ah bah il est drôle.
0: Pour un comique de gauche, il est incroyable.
1: Ah bah si, il est drôle, Sardou, absolument. Et sa mère était très très drôle. Jackie Sardou, on l'imagine bien effectivement avoir dit « La différence entre un mari et un amant, c'est le jour et la nuit !»
3: Mais elle avait pas l'accent, elle avait l'accent du Sud, je
1: crois. Elle avait un peu d'accent, mais pas tant que ça.
2: Titi parisien.
4: Elle avait la gouaille.
1: Le père avait l'accent, Fernand Sardou, plus que la mère, Jackie.
3: Une sorte de Rému.
1: Le père, c'est lui qui chantait « Aujourd'hui peut-être, ou alors demain,
5: ce sacré soleil nous fait... »
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0: Ça, ça après, on n'en parle plus. D'accord. Mais est-ce que c'était votre rêve d'aller au Pérou?
1: Eh bien, votre réponse, votre question m'intéresse et je vais y répondre. Et
0: parce que mon rêve, c'est la Syrie, par exemple.
1: Et sauf que si j'y réponds sérieusement, vous allez dire ça y est, il fait encore son malheureux et ceci, cela.
0: Non, non, non.
1: Eh bien, oui. Quand j'étais enfant.
0: Ah ben voilà, ça, c'est une vraie histoire.
1: J'achetais les fascicules de Alpha Junior. On faisait les encyclopédies en achetant chaque semaine un fascicule chez le marchand de journaux. Et un des premiers fascicules Alpha Junior était consacré au Pérou. Et je me suis dit, je devais avoir 10 ou 11 ans, un jour j'irai au Pérou.
0: Oh, c'est beau,
1: voilà.
0: C'est beau. Moi j'avais lu une BD sur le Cap d'Agde, du résultat. Tu connais plus du slip et Grosibouille. Bah du coup, à 15 ans, mes parents ils m'ont dit, hop.
1: Attendez, comment vous les avez appelés?
0: Plus du slip et Grosibouille. Vous connaissez pas les aventures des deux bonhommes, là, au Cap d'Agde?
1: Plus du slip et Grosibouille.
0: Et Grosibouille. Bah, c'est une bande dessinée un peu olé olé, mais moi mon oncle il lisait ça. Avec mes nièces.
1: Bah j'ai bien fait dire Alpha Junior. Pour Michel
0: mais
1: Richard.
0: Du coup, vous n'êtes pas déçu. Non mais, juste après, on n'en parle plus. Mais vous n'êtes pas déçu de votre voyage. Vous n'êtes
1: pas du tout. Pas du tout. Est-ce que j'ai l'air déçu? Je reviens épanoui, je suis heureux. Je vous revois en plus après.
0: Mais alors, qu'est-ce que vous avez envie de faire maintenant? Généralement, un voyage, ça marque les esprits. Vous avez envie de quoi maintenant? De mettre un bonnet péruvien? De gravir les montagnes? De quoi?
1: Non, j'ai envie de gagner à nouveau un peu d'argent pour pouvoir repartir.
0: Parce que ça, ça a un prix quand même. Parce que c'est pas cher là-bas. C'est cher?
1: Ah non, c'est pas cher. Alors en plus, ça, c'est vrai que c'est pas cher au Pérou.
0: C'est combien la baguette? Oh ben, la choucroute de la mer, c'est
2: pour là-bas. C'est pain au chocolat ou chocolatine?
0: C'est pas. Le menu aux courtes pailles.
1: C'est pas une baguette, il n'y a que des flûtes là-bas.
0: Non, mais le menu aux courtes pailles, c'est combien? C'est 12 euros?
1: Mais même les restaurants, évidemment, sont pas chers. Là-bas, vous pouvez manger pour 2 euros, bien sûr.
0: Ah, c'est bien le tiers-monde.
2: Oh là là.
1: Bah oui, évidemment. Enfin, 2 euros, l'équivalent.
2: Mais ne prenez pas cet air supérieur pour, alors qu'on apprend de
1: enfin,
2: vous.
1: Enfin, c'est pas en 2 euros, il faut multiplier par 4, en gros, pour avoir le prix en sol péruvien. Voilà.
8: En sol?
1: Oui, c'est des sols.
8: De quoi, les salmonières?
2: Les sols.
1: La monnaie, c'est le sol.
8: Ils payent en poisson là-bas?
1: La monnaie, c'est le sol.
2: Parce qu'il faut se baisser pour le ramasser.
1: Et donc, vous divisez par 4 et ça vous fait le prix en euros, en gros.
0: D'accord.
1: Voyez voilà.
0: Et on rencontre des gens facilement ou les gens sont. Non, mais moi, j'aime bien savoir quand je vais dans un pays si les gens sont accueillants. Et des pays qui sont plus accueillants que d'autres. Alors, la France, c'est pas le plus accueillant. Enfin, alors, le Pérou, vous arrivez, vous sortez de l'aéroport, vous dites quoi? Vous dites olé.
3: El Condor Pasto.
0: Et tout de suite, quelqu'un vient vous parler. Comment ça se
1: passe? Hola, on dit hola.
0: Hola, hola. Hola, Catal. Hola, Quintal. Hola, Quintal, si vous êtes gros.
1: C'est à peu près les. C'est à peu près les seuls mots d'espagnol que je
0: mais
1: connaissais.
0: Les gens sont sympas. Ils voient pas seulement le touriste occidental plein de
1: mais
0: thunes.
1: Pas du tout.
3: Non,
1: pas du tout.
3: Ça serait fou.
2: Mais il y a la mer à Lima.
1: Oui, il y a la mer. Oui, ça. Il y a même des tas de très jolies plages, même.
2: Ah, je pensais que.
0: Et vous y avez pas été?
1: Mais si, bien sûr que je suis allé à la plage.
0: Avec votre slip arena, super.
2: Ah oui, mais alors quel temps il faisait là-bas? Il faisait chaud ou pas?
1: Très chaud. Je peux vous dire, alors, j'ai des ampoules aux pieds, j'ai trop marché. Si vous voulez savoir, ce que j'ai fait, j'ai trop marché. Voilà.
2: D'accord.
1: Beaucoup marché.
8: Il n'y a pas Uber?
1: Si, il y a Uber aussi.
8: Ah, il y a Uber au Pérou?
1: Bah, bien sûr. Alors, c'est vrai que ça aussi, ça change les voyages.
8: Mais non.
1: Il faut bien dire, le téléphone portable change tous des voyages aujourd'hui.
8: Et c'est quoi les conducteurs là-bas? C'est quoi? Parce qu'ici, c'est beaucoup de. Voilà. Et là-bas, c'est quoi?
0: Bah, c'est Umberto.
1: Bah, il y a des Vénézuéliens, il y a des Boliviens.
0: Ah, c'est leur Pakistanais à eux. D'accord. Non, ils sont à la plage, ils jouent à quoi les Péruviens? Ils jouent au Jokari?
5: Mais Lima, c'est pas au bord de la mer?
1: Ah, bah, si. Ah,
8: mais c'est pas dans géographie, toi, j'ai l'impression.
1: Ah, c'est ça, je vous confirme.
8: Ça, Machu Picchu,
0: on comprend pourquoi
8: heureusement qu'il n'est pas mieux d'affaires étrangères. Hein.
5: Ah, c'est au bord de la mer, Lima.
1: Ah, bah, plus au bord de la mer, vous pouvez pas.
5: Ah, d'accord.
1: Bon, j'avais même de très jolis couchers de soleil, voyez-vous, cher.
2: Et vous, vous êtes baigné dans la mer?
1: Non, je ne me suis pas baigné dans la mer.
2: Vous trouvez qu'il a pris des couleurs? Oui.
1: Oui, bah oui, oui, oui. Je suis
0: oui,
1: pas,
0: quand même.
1: Je suis pas lichon d'habitude, vous voyez.
2: D'accord.
0: Mais par contre, t'as que la fesse droite qui est bronzée, c'est marrant.
2: Pour 2 euros, tortilla de maïs, y pesa espada.
1: Qu'est-ce qu'elle dit?
2: Qu'est-ce que vous avez mangé pour 2 euros? La tortilla de maïs.
0: Il y avait les mêmes là-bas ou pas? Non, mais qui s'est préféré, la mer ou la montagne?
1: Vous ne croyez pas si bien dire. Vous me parliez d'immigration. Effectivement, il y a une immigration chinoise.
0: Ils sont partout. Hein.
1: Il y a un quartier chinois. Il y a Chinatown aussi.
0: Mais non.
1: À Lima. Oui, oui, absolument.
8: Il y a partout des Chinatown.
2: Les bureaux de tabac sont tenus par les Chinois.
0: Mais est-ce qu'il y a un quartier chinois à Pékin? Ah, ça se demandait maintenant.
8: Non, donc quand vous commandez des Uber, c'est Xiang Xingli qui est à l'approche.
0: C'est possible, ouais.
2: Il y a des pousse-pousse là-bas. Ou des touc-touc.
0: Des tac-tac.
8: Il y a Roselyne qui voudrait savoir si le Pérou c'est toujours en Afrique ou s'ils ont changé de place. Ils l'ont déplacé depuis.
1: Dites, je suis en train de penser, heureusement que vous n'avez pas été ministre des Affaires étrangères.
5: Ouais, je vous emmerde.
1: Alors, une question pour Mme Richard.
0: Enfin, ça vaut le coup d'y aller. Quoi.
1: Oh.
0: Non, mais au final. Non, mais après, on n'en parle plus.
1: Regardez.
0: Après, on n'en parle plus, patron. Est-ce que ça vaut le coup d'aller au Pérou?
1: Regardez.
0: Parce que moi, je vais tous les week-ends à Melun. Si vous me dites ça vaut le coup, je vais dans le Pérou le week-end prochain.
1: C'est quand même 11 à 12 heures de vol.
0: Quoi?
1: Bah oui, oui, ça, évidemment, c'est pas la porte d'un côté, voyez.
2: Vous avez enlevé vos chaussures? Non, mais sinon, on gonfle des pieds. Par contre, gardez votre slip, ça peut aider.
1: Alors oui, c'est la première chose que je fais en avion, chère Isabelle, j'enlève mes chaussures.
2: Mais pour un voyage long.
1: Oui.
0: Donc vous voulez nous dire que 5 jours au Pérou, c'est jouable?
1: Pas au Pérou, à Lima.
0: À Lima.
1: Parce qu'au Pérou...
0: Ah, si on veut faire le pays, c'est impossible. Et pourquoi alors?
1: Parce que c'est très grand.
0: D'accord.
1: Comprenez.
8: C'est grand. Vous êtes resté que 5 jours.
1: C'est plus grand que la France, le Pérou.
0: Mais enfin. Non.
1: Mais oui.
0: Il n'y a pas plus grand que la France, monsieur. Il n'y a pas plus grand que la France. Ça, c'est vraiment... Ça, c'est pas patriote. J'aime pas ça.
2: Non, mais...
8: Ça, je peux pas, moi. 12 heures de vol pour rester 5 jours, c'est impossible.
1: Mais enfin, écoutez, c'est ça.
0: Il arrive à dormir en économie.
1: Pardon.
2: Il y a le décalage horaire.
1: Ben, il y a 6 heures de décalage, oui.
2: Et vous avez pas l'air décalé.
1: Non, je suis du Havre, je suis pas de Calais. Oh non, non, écoutez.
0: Allez, on enchaîne, patron. Ouais.
1: Alors, pour Michel.
0: Mais vous y retourneriez? Non, mais après, on n'en parle plus, mais est-ce que par exemple, parfois, on va dans un endroit, on dirait j'y retournerai?
1: Oui, bien. Oui, j'y retournerai. Rien que pour plus voir vos gueules. Oh là là là là là là là là. Mais écoutez, oui, ça suffit 4 ou 5 jours dans une grande ville.
8: Non, mais quand vous faites 12 heures de vol, surtout que vous allez dans un pays où il y a un décalage horaire, je peux pas rester 5 jours, c'est impossible.
1: Bah, moi, ça me dérange pas.
8: Bah, non, bah, vous faites plus ça, vous ne faites plus ça.
2: Moi aussi, il faut amortir quand même.
8: Bah, oui.
0: Et en plus, si t'arrives là-bas, que tu tombes malade, tu chopes une touriste, hein. Tu restes 4 jours au lit, à te chier dessus. Donc, t'as tout perdu, quoi.
2: Il y a des touristes.
0: Ça arrive dans ce genre de pays, le moindre riz complet, attention.
2: Il y a des touristes là-bas?
1: Il y avait moi. Oh, regardez la tourista. Non, vous me faites chier, c'est le cas de le dire. Oh,
0: allez, on enchaîne, patron.
1: Pour Michel Richard.
0: Et vous irez où la prochaine fois? Vous avez d'autres rêves de destination que le Pérou?
1: J'ai plein d'autres rêves. J'aimerais aller en Australie, je suis jamais
0: mais
1: allé.
0: Mais c'est
1: en
0: loin.
2: Pas l'Australie. Mais
4: tant que vous lui répondez, on est foutu, là.
8: À l'Australie, il y a 24 heures d'avion, vous avez qu'à faire un week-end là-bas. 24 heures d'avion, vous restez samedi, dimanche et vous rentrez lundi, comme ça c'est bien.
0: Ah oui, ça n'a aucun. Ne partez pas un week-end.
8: Ça va être super.
2: Mais non, en Australie, il y a plein de bestioles horribles.
0: Les Australiens, c'est les Anglais gros et bourrés. Non. Et bronzés, ils sont bronzés.
1: Les kangourous, c'est sympa, un kangourou.
2: Non, mais il y a des grosses araignées, il y a des mygales, il y a des serpents. Non, enfin, c'est faut pas y aller.
0: Mais il ira pas dans la jungle, patron.
1: Là, il y avait des tortues, par exemple.
2: Ouais, mais les tortues.
1: J'ai vu des belles tortues au Pérou.
8: Les fameuses tortues Lima.
0: Moi, il y avait quelqu'un en bois de Boulogne, là, un Péruvien qui faisait la tortue avec ses couilles. C'est peut-être la même personne que vous avez vu, patron. Non, mais sérieux. Non, mais écoutez, moi aussi, j'ai mon côté touriste et découvreur de... Voilà.
4: On n'a pas répondu à une question, mais on est crevés. Hein.
8: Non, mais l'Australie...
0: Et à part l'Australie, vous iriez où en week-end, patron? Le château de Chambord, ça vous dit ou pas?
4: Stuttgart, vous connaissez Stuttgart? C'est très joli.
1: Ah ben, bah, non, mais il y a des... Alors, j'adorerais retourner à Berlin. Mais c'est,
4: non, j'aime, j'ai dit Stuttgart.
1: J'aime voyager. J'aime voyager.
4: Vous avez bien raison.
1: J'ai quand même le droit d'en profiter.
8: Mais, Berlin, vous avez
1: regardez
8: bien
1: vos gueules, vous qui voyagez pas.
8: Moi, j'ai fait un voyage et je suis resté ici.
1: Je viens aller en Thaïlande, vous, monsieur Haas. Est-ce que je vous fais la leçon?
8: Je suis resté 3 semaines, moi.
1: Oui.
0: C'est vrai? Et même pas une MST, rien. T'as 3 semaines à Pattaya, pourtant t'as dû rigoler quand même. Oui. Bon, patron, vous par exemple, si on pouvait se faire un week-end entre grosses têtes, vous iriez où avec nous par
1: Oh,
0: exemple?
1: Avec vous?
0: Non, mais avec nous tous.
1: Ah, je ferais une petite croisière au Groenland.
0: Ah, c'est sympa ça.
2: Ah, c'est bien le Groenland. Mais à Berlin, ce qui est bien, c'est qu'il y a un zoo. Et il y a un rhinocéros albinos. Non, mais c'est très extraordinaire.
1: Oui, oui, oui. J'aurais beau aller plus loin, possiblement jamais je retrouverai ce que je retrouve ici.
2: On dit pas un zoo, on dit un zoo.
4: À Berlin, on dit un zoo.
2: Non, on dit un igloo, mais un zoo.
4: Mais
2: pourquoi vous voulez faire l'Antarctique?
0: Mais on dit un igloo, pas un igloo.
2: Pourquoi vous voulez faire l'Antarctique avec nous?
8: Le Groenland.
2: Le Groenland, ah oui.
4: C'est en haut, là.
2: Ouais. Ah. Mais il fait froid là-bas. Non, moi je
1: voulais pas. Je vous emmène en croisière, Isabelle.
2: Ah non, j'ai le mal de mer.
0: Mais pourquoi vous voulez aller au Groenland avec nous, patron?
1: Mais parce que je trouve que ce serait sympa, un peu.
2: Mais il n'y a rien à voir.
0: Mais si, il y a des phoques. Je vais pas vous aller au Groenland, patron. Hein.
2: Mais non, mais il n'y a rien à voir, à part de la glace et de l'eau.
1: Bah, c'est beau de regarder de la glace
8: c'est
1: et de l'eau.
8: C'est très beau.
0: Bon, moi, j'ai Picard, on reste une semaine chez Picard, on est bien. Hein. Non, mais sérieux, j'ai Picard 3 jours. Il lui file les clés, il aime bien les grosses têtes, il paraît.
1: J'ai bien fait de revenir.
0: Mais vous referiez pas quel pays, par exemple?
1: Comment ça, je referais pas?
0: Bah, vous avez fait plein. Vous partez souvent en vacances.
1: Il y a des pays où on a. Mais non, mais écoutez, c'est pas une conférence que je tiens ici, quand même.
0: Par exemple, le 93, vous referiez pas.
8: On a perdu en
0: La rive droite, à Paris, vous referiez pas, par contre, par exemple.
1: Non, je vais très peu rive gauche à Paris, voyez, par exemple.
0: Ah, vous êtes peu rive gauche? D'accord.
8: Rive gauche, c'est laquelle?
2: C'est là où il y a, par exemple, l'Institut du Monde Arabe, tout ça. Là.
8: Pourquoi, par exemple, l'Institut du Monde Arabe, tout de suite? Pourquoi,
2: non,
8: par exemple?
2: Mais
8: non, mais il y a plein de trucs à non, Paris. Par exemple, l'Institut du Monde Arabe.
2: Voilà.
8: C'est comme si moi, quand je te regarde, je dis, par exemple, la brasserie, voilà.
2: Non, l'Institut. Mais non, alors je t'explique. Excuse-moi, je t'explique. C'est parce que j'ai un pote qui habite juste à côté
8: de... T'as un pote arabe?
2: Non, juste à côté de l'Institut du Monde Arabe. Et je sais que c'est rive gauche, donc c'est ma référence.
0: D'accord.
2: Moi non plus, je n'y vais pas.
0: Moi, j'ai eu l'occasion d'aller au Pérou. Et en fait, j'ai refusé. Enfin, j'ai pas refusé, mais ça me paraissait trop loin et c'était pas assez long. Et puis,
1: Je vais vous dire qu'à l'aéroport, j'ai croisé quelqu'un qui voulait m'emmener en moto jusqu'en Bolivie.
0: Non.
1: Vous m'auriez peut-être pas revu.
0: Sylvain Tesson.
8: À Charles de Gaulle. Charles de Gaulle, vous avez un taxi moto jusqu'en Bolivie? Putain, mais ils vont de plus en plus loin, ceux-là. Hein.
0: Attention, c'était un kidnapping, patron. Hein. Faites gaffe la prochaine fois.
1: Hein. Non, c'était à l'aéroport Chavez, ça s'appelle l'aéroport là-bas.
8: Ah, j'ai
0: ouais.
8: peur.
0: À chaque fois, c'est un démocrate, hein, le nom de l'aéroport.
1: C'est pas le Chavez qu'on connaît, c'est
0: non,
1: un autre.
0: D'accord.
1: Et. Oh, et merde!
8: Mais quoi, là-bas, à l'aéroport, les taxis proposent d'autres pays, carrément? Espagne?
0: Moto, Espagne!
8: Brésil! Mais c'est quoi, il n'y a pas les villes avant, il y a pas...
2: Mais parce que c'est pas loin, la Bolivie.
0: Mais racontez, patron. Laissez-le raconter, parce que c'est ça a l'air dingue comme histoire.
2: C'est pas loin, la Bolivie, on peut y aller en taxi?
8: Demande à Roselyne, elle est forte en géographie.
1: Alors, mais
0: attendez, vous sortez de l'aéroport.
1: Non, je suis... Vous
0: êtes au Duty Free, vous achetez des Haribo, je vous connais.
1: Je m'apprête à prendre mon vol pour Paris pour rentrer, vous voyez.
0: D'accord.
1: Et j'ai cette chance d'être dans le lounge, le truc d'attente.
2: Oui.
1: Voilà, et là, il y a des gens qui attendent. Et là, il y a un jeune homme charmant qui s'installe en face de moi. Je fais comme si je ne le voyais pas. Je bouquine, je lis beaucoup, vous voyez. Je prépare les
0: livres. Alors, vous l'avez vu qui s'approchait.
1: Je prépare les livres du jour, vous voyez. Donc, j'ai lu aussi beaucoup pendant ce voyage. J'aime bien m'installer en terrasse, lire.
0: Tout en mettant son petit cul. Mais ça va, non. Non, mais vous l'avez dit, patron, excusez-moi, vous l'avez dit. Je sais qu'il vient, mais je fais genre, je le vois pas. Excusez-moi. Bon, bref.
2: Bon, alors donc, vous.
0: Le mec
2: vous...
0: s'arrête, il est curé, oui, allez-y. Et là, ça commence. Si on lisait la Bible dans l'avion, bien sûr. Ouais.
1: Ah, mais non, je vous ai dit, j'ai fait plusieurs messes.
0: Moi, j'étais en week-end à messe il y a 3 semaines.
4: Contre Pétri.
0: Ah.
8: Et donc, le gars vient vous
2: alors,
8: voir.
2: Alors, le gars, il vient vous voir et vous dit Bolivie.
1: Mais non, un garçon charmant qui prenait l'avion pour aller à La Paz, en Bolivie. Et là-bas, il allait faire un raid moto, vous voyez.
2: Ah. Et vous dit, vous proposait de faire un raid.
1: Voilà.
2: Mais pas de vous emmener de là où vous étiez en Bolivie.
1: Bah,
2: si. Il a flashé sur Laurent.
9: Non.
0: Oui, mais c'est une autre question, ça.
9: Ça, c'est... Non. Vous, il vous a dit, rejoignez-moi en
8: Bolivie. C'était un quoi? Un Bolivien?
1: Ah non, un moche Livien.
0: Et vous avez pas dit oui, mais où est votre sens de l'aventure qui vous caractérise tellement, patron? Vous êtes un peu le Olivier Mine de la radio. Bah,

0: il a un sens du salaire. Avant, il devait rentrer pour RTL. Hein.
1: Exactement. Puis surtout, je savais que j'avais des amis qui m'attendaient ici.
2: Ah, bon, ah oui, c'est vrai. Ouais.
1: Bah vous. Et ça me fait tellement plaisir de vous revoir.
3: Alors, c'est quoi la question?
0: Ouais, cette question.
1: Si vous saviez comme vous m'aviez manqué, cet humour qui vous caractérise les uns et les autres.
2: Mais vous savez, patron, vous n'avez pas fait la moto jusque la Paz, là, tout ça. Mais si vous voulez, en sortant du studio, vous pouvez vous faire un tour en scooter sur le périphérique avec moi.
1: Eh ben ça, c'est pas le Pérou. Et la question, la question pour Mme Richard, elle attend hein, depuis tout à l'heure.
4: Michel Richard.
2: Ah, c'est un transgenre, Mme Richard.
1: Michel Richard, elle habite à Morestel, dans l'Isère. La question, ce sera après la pub.
2: Oh non, voilà.
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1: Le 24 février dernier, c'est ma question suivante pour Christophe Dupont qui habite en Seine-et-Marne. Pendant qu'on était en train d'enregistrer au Dôme l'anniversaire, enfin mon anniversaire des 10 ans, je dois bien le dire, c'était une belle émission souvenir avec quasi toutes les grosses têtes réunies, en tout cas celles depuis 10 ans.
2: N'inquiétez pas, oui.
1: Fermait le dernier quoi le 24
6: février? Le dernier Macumba.
1: Oui, bonne réponse. Bravo. Alex Vizorek.
4: Mais pourquoi il y en avait plusieurs? Ah ben, il y en avait plusieurs?
6: Oui.
1: Il y en avait jusqu'à une vingtaine, hein, 23
4: Macumba. C'est quoi, c'est des boîtes de nuit?
1: Eh ben oui, Macumba. Le Macumba, c'était la même chaîne, en fait. Ah, 23 Macumba en France. Et le dernier a fermé la semaine dernière. Ben parce que c'est
4: passé de mode.
6: Les gens n'y dansent plus tous les soirs.
1: C'est une autre époque, hein. C'était une discothèque lilloise, le dernier Macumba, mais il y en a eu un peu partout en France.
2: C'était pas une chaîne, patron?
1: Ah ben si, c'était
2: juste que les noms d'appeler ça Macumba, les gens appelaient ça Macumba.
1: Ah non, ben non, moi je croyais comme vous.
2: Il y avait une vraie marque, Macumba.
1: Absolument.
0: Comme McDo.
4: Comme Hippopotamus.
1: C'était.
2: Oui, attends, non. Flunch.
0: Il y avait un drive.
2: Il y a plusieurs flunch.
0: Il y avait un drive. Il y avait un drive. On pouvait prendre une danse au drive.
2: Mais non.
1: Monsieur Twain, c'est une bonne remarque que vous faites parce que je suis comme vous. Je pensais que les gens appelaient leur discothèque Macumba comme ça par.
2: Bah oui, parce c'est une blague.
1: Par un plaisir d'appeler Macumba. Bah non, c'était effectivement les mêmes propriétaires pour les 23 discothèques qui s'appelaient Macumba.
3: Il y avait
1: France.
3: Des Macumba au Pérou.
1: Et d'ailleurs, le slogan c'était comme McDonald's. C'était venez comme vous êtes.
0: Ah bah ouais, voilà. Ouais.
6: Est-ce que le Macumba est arrivé après ou avant la chanson?
4: Macumba, Macumba, Macumba, Macumba.
2: C'était pas sur une discothèque, bah après, c'était sur une femme qui appelait Macumba.
6: Bah après, au Macumba.
4: Ah ben bah c'est ce que je viens de dire.
6: Oui, mais non, mais c'est pas la femme.
0: Mais la chanson c'est quoi?
2: Mais non, c'est une femme qui s'appelle Macumba.
0: La chanson c'est Macumba, Macumba, j'y danse tous les soirs.
6: C'est ouais.
0: Bah ça veut dire que s'il lui dit Macumba, j'y danse tous les soirs, il peut pas avoir fait la chanson avec le Macumba.
4: Bah oui, c'est con quoi.
6: Mais peut-être il a inventé.
0: Il est vraiment belge. Il est vraiment belge.
6: Là je m'arrête. Le café.
4: Non,
6: le café bouche.
0: C'est comme le Big Mac
6: a été créé après la chanson de Beko.
4: Mais Macumba, c'est une danse péruvienne.
2: Ah oui. Non. C'est comme quand on dit que tous les clubs échangistes s'appellent le parking des anges. Parce que tout le monde se mélange.
1: Non mais
2: c'est pas vrai.
1: Il a raison.
6: Merci.
1: Vizorek a raison. C'est comme le balcon de Roméo et Juliette à Vérone.
0: C'est comme les lacs du Connemara aussi. Ça n'existait pas. Ils les ont fait. Ils ont construit. Ils ont rempli avec des bouteilles d'eau.
2: Ça, c'est très drôle.
1: Non, mais le balcon à Vérone de Roméo et Juliette. S'il n'y avait pas eu Shakespeare, il n'y aurait jamais eu de balcon. Il n'existait pas, ce balcon, vous voyez. Et donc, ils l'ont construit. Parfois, il arrive effectivement que la réalité suive la fiction.
0: Ouais, mais enfin, jusqu'à qu'un mec va entendre la chanson du Macumba pour dire je vais ouvrir le Macumba, quand même pas, je pense pas.
4: Mais si.
0: Macumba, ça existait avant. Ouais,
4: c'est comme De Vinci, les parkings.
1: Macumba.
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5: Alors on va répondre à Angie qui a laissé un message sur lesgrossetêtes@rtl.fr. Bonjour Angie.
6: Bonjour.
5: Alors Angie a fait un road trip en Normandie pendant l'été.
7: Et pourquoi ?
5: Bah, peut-être qu'elle voulait découvrir ma ville natale.
7: Mais oui.
5: La ville d'Édouard Philippe, justement, allez savoir.
8: Ah, le Havre, c'est en Normandie ?
5: Oui.
8: Eh ben, j'apprends des trucs tous les jours, je suis content de venir ici.
7: Tu connais que Deauville, j'imagine.
5: Bon, donc vous allez faire un road trip en Normandie. Alors au Havre, précisément, Angie ?
6: Non, en fait, on était parti pour Étretat et coincé dans les embouteillages, on en a eu marre. Du coup, on est parti et j'ai dit, est-ce que tu veux voir la ville la plus moche de France ?

0: Oui, mais là, c'est pas la ville qui est moche, c'est les gens.
1: Il est pas français, votre copain, c'est ça?
2: Non, il est tchèque.
1: Tchèque? Ah oui, alors forcément, par comparaison.
3: Ah oui, c'est bon.
0: Non, mais Le Havre, il y a une nouvelle dynamique, là, patron. Défendez votre ville. Genre, il y a les artistes qui s'installent, ils retapent des trucs. Il y a les orphelinats, les écoles coraniques.
1: Non, mais c'est une jolie ville.
4: C'est très là. Moderne.
1: Quand on n'y a pas vécu et qu'on y passe 24 heures, on trouve ça très joli. Bien voilà. Bien.
3: Il faudrait d'ailleurs citer tout le nom de la ville. C'est Le Havre de toute grâce. Non,
1: absolument.
3: C'est vrai?
1: Ah oui.
0: Il y a un G ou un
3: D'un seul coup, ça fait plus envie.
1: Œuvre de François Ier.
3: N'est-ce pas?
1: Et oui, oui. Il faut quand même le rappeler. Bah écoutez, Angie, merci pour votre joli message. Et
0: vous juste raconter ça?
1: Mais moi, je vous remercie en tout cas de vendre ainsi la ville du Havre,
4: ouais,
1: qui a en plus un club de foot formidable. Thomas, maintenant, est au téléphone. Bonjour Thomas.
5: Bonjour Thomas. Non, je déconne. Bonjour les grosses têtes.
0: Oh, un hétéro qui a de l'humour.
5: Ça va, Sébastien?
0: Et toi, mon coquin?
5: Très bien, très bien.
1: Vous avez acheté le livre de Sébastien Thoen.
0: Ah, c'est lui.
4: Ah, c'est pour ça.
0: On l'a trouvé. Oh, je t'aime, je t'aime.
5: Impeccable. Si vous savez, comme il est très, très, très utile, un très bon cale-porte.
1: Et vous aimeriez récupérer un mug RTL pour votre petit...
4: Dédicacé par Sébastien.
1: Pour votre petit déjeuner, j'imagine.
5: Pour l'hôtel et moule à la bouche, Joyce.
0: Voilà, pour faire un autre.
5: Et j'aimerais mériter ce mug. Et j'ai une petite blague grosse tête un peu intelligente, on va dire.
1: Allez-y, ah, allez-y.
0: Ça va changer, ouais.
5: Pourquoi la farine ne fait pas de bruit quand elle tombe par terre?
1: Pourquoi la farine ne fait pas de bruit quand elle tombe par terre?
3: Et c'est mettre l'ambiance, en tout cas. Il y a une jovialité qui suit.
5: C'est intellectuel, hein, c'est pas humour. Hein. Alors, je
1: vous écoute, alors, c'est quoi la réponse?
5: Et bien, dans la farine, on a enlevé le son.
3: Le son et le son qu'on écoute.
0: D'accord.
4: Comme le son d'avoine, les flocons d'avoine.
3: Non, c'est bien.
5: Le son, c'est l'enveloppe de la particule de l'épine.
0: On a compris, monsieur Bigard.
1: J'ai pas compris avec le par terre.
3: C'est mais ça. Parce que ça
4: parce
3: fait
4: que
3: pas de bruit quand ça tombe par terre, parce qu'on a enlevé le son. Il y a pas de son. Le son qu'on a.
6: Le son d'avoine.
3: Dis donc, Laurent Ruquier, vous allez pas faire le difficile avec les jeux de mots.
0: Ah ouais, pas vous. Pas vous, franchement.
1: Justement, oui, je suis un peu plus difficile que ça, quand même, vous voyez. Non, mais c'est drôle. Je comprends que vous ayez acheté le livre de Sébastien Thoen. Bruno, maintenant. Bonjour, Bruno.
7: Salut Laurent.
1: Alors Bruno.
7: Salut les grosses têtes.
1: Ah bah Bruno,
4: il est sur scène là.
1: Bruno, il est morceau. Et il aurait aimé venir nous voir le 13 septembre.
0: Mais viens devant, on te fera rentrer.
1: Ouais,
3: c'est-à-dire qu'il est morceau, c'est-à-dire qu'il a pas de membre.
1: Non, morceau, ça veut dire qu'il est. Il est dûment, comme
4: ça.
1: Comme Stevie, mais. Stevie sera pas au Mans. Vous serez avec nous, vous, Sébastien Thoen.
0: Absolument, j'ai posé un RTT pour venir.
1: Ah bah c'est bien.
3: Moi j'aimerais bien venir, je suis jamais en délocalisation.
0: Non, on veut les mecs drôles.
3: Non, c'est vrai, vous m'amenez jamais en délocalisation.
1: C'était sympa Angoulême. On vous a proposé 18 fois, à chaque fois vous dites non. Alors.
3: Non, c'est pas vrai, c'est parce que tu pouvais pas, parce que j'étais
1: voilà,
3: en
1: vous
3: tournée.
1: Pouvez pas, bah c'est pareil. Donc
3: deux fois vous m'avez proposé.
1: Bah deux fois vous pouvez pas, qu'est-ce que vous voulez que je vous dise? C'est pas de ma faute.
4: Si, on aime bien les déplacements.
1: Pardon?
4: On aime bien les déplacements.
1: Oui, mais on vous les propose, vous nous dites non.
0: Bah oui, vous venez
4: alors,
0: pas.
1: Alors on prend ce qui reste.
8: Bien fait, bonsoir.
1: Sébastien Thoen, Isabelle Mergault, Michel Bernier, Yoann Riou, Liane Folly, Florian Gazan, un beau casting. Au Mans, 1300 places au Palais des Congrès et de la Culture. Et franchement, je
0: vais
1: vous dire...
0: Ça va être complet sur

0: C'est déjà complet, oh mais sur les 1300 qui ont réservé, il y en a bien quelques-uns qui, au dernier moment,
1: oui, venez,
0: c'est toujours comme ça quand c'est gratuit, au dernier moment, ils viennent pas. Donc, franchement, vous pouvez pointer, on vous fera
2: un rentrer. Moi, je vais venir dans le public, comme je suis jamais invité en déloque, je vais venir dans le public.
0: Bruno, au dernier moment, on vous fera rentrer, d'accord?
1: Mais avec un peu de monnaie, quand même, pour qu'on fasse rentrer tranquille.
3: Comme tu veux, Sébastien.
1: Moi, pour 10 balles,
3: je suis prêt à t'acheter un bouquin si tu me fais rentrer.
0: Ah oui, c'est vous dire le niveau de désespoir. On termine avec Sébastien, maintenant. Non, bonjour Sébastien.
1: Bonjour.
3: Bonjour.
0: Ah, l'autre Sébastien.
1: Non, c'est moi.
0: Alors là, Sébastien, vous. Alors, on va dire, Sébastien, à mon avis, que vous devez avoir au minimum une quarantaine d'années, 50 ans.
3: 50.
0: Mais
4: pourquoi vous dites
2: le prénom?
4: Le prénom.
0: Non, parce qu'il m'écrit pour me dire: Laurent, je vous écoute depuis Ferme la fenêtre pour les moustiques.
1: Ah.
0: C'était
1: le
0: premier titre de mon émission sur France Inter. Ferme la fenêtre pour les moustiques, une émission estivale avant Rien à cirer.
1: Donc pourquoi
0: vraiment,
1: ce titre?
3: Avec Jacques Raman.
0: Bah parce que c'est une émission
3: et
0: d'été.
3: Pascal Brunner.
2: Estivale, ça veut dire été.
0: Alors ne citez pas le nom des gens qui étaient avec moi pendant cette émission
4: ils
0: d'été.
4: Ils sont tous morts.
0: Parce qu'ils sont tous morts.
1: Non. Mais non.
0: Frédéric Lebon est mort, non. Pascal Brunner est mort et Jacques Ramad est mort. Je suis le seul survivant et moi-même, je ne me sens pas très bien.
3: Si ça intéresse Bruno, j'ai des places pour jeudi prochain.
1: Hein? Ah, vous allez faire un troc? Faites un troc?
0: Ah, ouais, Bruno, l'auditeur précédent cherchait un Bruno parmi nous.
2: Oui,
0: ah, oui, l'auditeur précédent, lui. Ah, parce que vous avez déjà vos places pour Le Mans.
3: Ah, bah oui, bah oui.
0: Ah, parce que
3: oui.
0: Vous êtes du Mans aussi, alors?
3: Pas comme Stevie. Mais comme les gens qui habitent au Mans.
0: Nos auditeurs sont drôles, on en est fiers.
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0: Ah, une question pour Chantal Lambert. Question musicale, qui nous permettra d'ailleurs d'écouter ce morceau musical que tout le monde connaît.
7: Donc pour les chanteurs.
0: Et qui fut joué pour la première fois à Paris, lors de l'exposition universelle de 1867.
1: Ah, la Lambada.
0: Non. Ce fut un triomphe majeur international, puisque c'était l'exposition universelle, tous les pays du monde étaient là. Plus de 20 rappels, et ensuite on a vendu plus d'un million de partitions dans le monde.
1: Mais non.
4: Est-ce que c'est un chant de Noël?
0: Un chant de Noël? Non.
1: C'est pas le canon de Pachelbel?
0: Non, mais c'est vrai que pendant les fêtes de fin d'année, on entend souvent ce célèbre air.
1: C'est pas Vive le vent?
0: Vive le vent? Non.
1: Maréchal, nous voilà?
0: Ah non.
1: Ça a été composé. Moi, je le chante tous les mois.
4: C'est une composition.
1: Donc, il y a bien un moment au mois de décembre où je le chante.
0: Ça fait comment, Maréchal, nous voilà?
1: Maréchal, nous voilà. Devant toi, le sauveur de la France. François, on l'a enchanté ensemble hier. Ouais, il fait genre, il découvre l'autre.
0: C'est pas Marion Maréchal, nous voilà.
1: Marion Maréchal, nous voilà, évidemment. Devant toi, la sauveur.
8: Mais c'est une chanson. Bon,
1: vous parlez, c'est une composition.
8: Par un grand musicien connu.
0: Alors, il y a des paroles qui ont été mises sur
1: cette
0: air.
1: C'est le beau Danube bleu.
0: C'est le beau Danube bleu.
1: Oh.
0: Bonne réponse de François Berléand. On l'a, le beau Danube bleu, on l'a.
9: Moi je l'ai vu, le beau Danube, il est pas bleu du tout, il est pourri.
1: Il est pas bleu, il est pas beau.
9: Non, il est
4: mais c'est vrai que c'est tellement beau, mais c'est du Strauss.
0: Ah bien sûr,
4: oui.
0: C'est du Strauss.
4: Mais il y a père et fils.
0: Ah oui, mais ouais. c'est le fils,
4: voilà.
0: Johann Strauss fils, qui a composé le beau Danube bleu,
4: c'est
0: que vous
4: beau.
0: Pouvez peut-être nous interpréter avec la voix, cher Ariel.

0: Le ticket 22 du vestiaire est demandé.
1: Continuez, Ariel.
2: Non, mais moi, je trouve que c'est une musique qui vous emporte. Ah, ben, les vagues.
3: Alors, qui a posé des paroles sur cette musique?
4: Alors,
3: ça m'intéresse.
4: Alors, il y a des paroles qui n'étaient pas très appréciées.
3: Ah bon?
4: Danube, si bleu, si beau et si bleu, vous tourbillonnez calmement à travers la vallée et les prairies. Notre Vienne vous salue, votre ruban d'argent lie le pays à la terre et les cœurs heureux battent sur votre belle plage. Mais les paroles n'étaient pas très appréciées.
3: Et donc, qui les avait écrites?
4: On a très vite abandonné. Ah, vous voulez vraiment le nom du type?
5: Certains Rommel.
3: Non.
4: Alors, c'était pas Strauss, en tout cas, qui a écrit les paroles, mais je peux vous le retrouver, le gars.
5: Ouais, la musique, bien. Même sans paroles.
4: L'auteur, poète et parodiste Joseph Weil, un ami d'enfance de Strauss, qui a écrit les premières versions des paroles sur un thème un peu satirique et ironique, mais qui a été pris à la légère, et qui, bon, à la maison d'Autriche, on n'a pas aimé. Vous voyez ce que je veux dire? Donc, on a très vite supprimé les paroles de cette air qui reste mieux comme ça, vous voyez. Oui.
5: Ah, vous le vendez bien.
2: Oui.
4: Ah, Ariel le fait mieux. Vous pouvez me le refaire encore une fois, Ariel?
2: Non, je vais vous faire les quatre, les derniers leads de Strauss, le quatrième lead de Strauss.
6: Non.

0: On va mettre des paroles là-dessus. Hein.
1: Non, mais c'est le quatrième livre de Strauss.
2: Allez, François. François, tu nous fais les quatre autres.
1: Non, mais d'après Strauss, il y a

0: plaisir fou. Tout y gardez-moi, puisque je suis à vous. Ah ouais. Oui. Bon.
1: Mais pardon, pardon Ariel. Parce que je suis en train de vérifier, ça n'a aucun rapport avec Strauss.
0: Non, ah non. Aucun.
2: Allez Gérard, tu nous chantes du Beyoncé ?
1: Non, parce que je la connais tellement, mon arrière.
3: Maintenant, vous vérifiez tout,
1: je suis allé vérifier, c'est Franz Léa.
0: Oui, mais enfin, c'est
1: une
0: valse.
1: Elle a passé un magasin.
0: Voilà, c'est une valse, c'est une valse.
1: Ah, d'accord, enfin bon, si c'est une valse, alors pourquoi pas du François Feldman, tant qu'on y est.
4: Eh ben oui.
1: Ah, vous voyez, les valses...
3: Les valses de Dienne.
4: Les valses de Dienne.
5: Et oui, maintenant, que devienne, les valses de Dienne.
3: Jean-Sel, Bibi Boulet, elle est François Berléand.
1: Que devient Vincent de Dienne ? C'est vrai qu'on pourrait faire
4: oui.
1: Une très jolie
4: oui.
1: Parodie, vous avez raison.
4: Ah, oui. Oh, que devienne. Les valses de Vienne, dis-moi, qu'est-ce qu'elles deviennent ?
1: On peut quitter Vienne, puisqu'on parle des rivières et du beau Danube bleu. Ça me fait penser à la Maritza. Peut-être que Sylvie Vartan pourrait chanter le beau Danube bleu. Ou...
6: Bonsoir, bonjour, au revoir. J'arrive de Los Angeles. Ariel, tu es magnifiquement habillée. Je te dis, j'adore tes bottes tout à l'heure. J'adore. Et je suis très heureuse d'être là avec ces messieurs si cultivés.
2: Tu sous-entends qu'elle est un peu chiante ?
6: Pas du tout, pas du tout. Qu'est-ce que vous vouliez que je chante quoi ?
1: Oh, bah, ce que vous voulez, moi, ici, on est là pour s'amuser. Hein.
6: Oui, et ben, une chanson qu'on aime bien de Sylvie Vincent va choisir.
3: Le zizi.
6: En tout, vous saurez tout sur le zizi. Le gras, le faux, le là, le beau, le dur, le mou, qu'un grand coup. Le grand touffu, le petit joufflu, le grand ridé, le montpelé. Tout, vous saurez tout, Laurent Ruquier.
1: Ben voilà, il n'y a qu'à demander.
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1: Monsieur Titoff fait partie du jury Miss France,
0: oui.
1: Sylvie
0: Tellier. On s'en souvient, tout le monde s'en
1: Comment
0: souvient.
1: Comment ça, on s'en souvient? Racontez-moi.
9: oui, non, c'est un super souvenir.
0: Sonia Roland s'en souvient, n'est-ce pas? C'est ça.
9: Ah non, ça c'est une autre histoire. Ça. Non, c'est très très vieux. C'était en 2000. Je peux la raconter peut-être.
0: Bah vas-y, raconte-la, je pense.
9: Donc j'avais croisé Sonia Roland, puis c'était pour Fort Boyard en fait.
1: Ouais.
9: Et la veille, on dormait dans une chambre d'hôtel.
1: Ouais.
9: Et j'avais mon manager Jean-Philippe qui avait la chambre juste à côté de celle de Sonia Roland. J'ai dit écoute, franchement, Jean-Louis, mais non, je vois pas pourquoi on changerait de chambre. J'ai dit allez, bon, lâche-toi de là, on va changer de chambre. Le matin, on se levait à 5h30 du matin, je crois, à 6h. Donc, on va se coucher pas trop tard. Et puis moi, d'un coup, comme par hasard, je veux me brosser les dents, j'ai plus de dentifrice. Et comme la chambre communiquait,
1: oui.
9: Je tape dans la porte comme ça pour demander à Sonia Roland, la Miss France, si elle avait du dentifrice. Donc, je tape comme ça. Et là, ça s'ouvre. Je dis, putain, c'est super, elle ouvre la porte. Et là, c'était Xavier, le fils de Madame de Fontenay, qui a ouvert. Et il dit, moi aussi, j'ai changé de chambre.
4: Tu nous fais croire que tu te laves les dents.
1: Quant aux écharpes, c'est vrai que finalement, vous êtes une sorte de Miss à vous tout seul, Monsieur Barbier.
10: Exactement, je me délabre beaucoup plus vite et il ne serait pas venu taper pour du dentifrice. Hein,
0: moi, j'ai une question parce qu'une Miss, nous, on dit souvent aux Miss, écharpe-culotte. C'est pareil pour vous ?
10: Elle est rouge aussi, oui.
0: Avant de partir le matin, c'est écharpe-culotte.
1: Comment ça,
0: écharpe-culotte ? On n'oublie jamais son écharpe et sa culotte.
4: Mais enfin, tout le monde !
1: Moi, enfin, je mets toujours... Oui, moi, je mets plus souvent une culotte qu'une écharpe. Hein.
4: En tout cas, Christophe Barbier est assez élégant pour et conduire, parce que on s'est rencontrés, on était en avance, et j'ai bu un coup dans le même endroit que lui, là, tout à l'heure, ce matin, cet après-midi, enfin, après... Là.
1: Ah, il a pris plusieurs verres
9: pour l'émission.
4: Hey. Et je lui dis bonjour et il me dit oui bonjour, on se voit tout à l'heure. Ça veut vraiment dire ça veut vraiment dire t'assieds pas à ma table, connasse. J'étais un peu vexée, mais je comptais pas m'asseoir de toute façon. Mais il était en train de lire les journaux.
10: Et ben je l'ai suivi ensuite dans la rue. Discrètement.
1: Oui.
10: Elle s'est arrêtée devant une vitrine de pâtissier.
0: Oui.
10: Oui.
9: Radio, ça fait un moment que je... ça fait un moment que je suis pas venu. Il y a des sacrés scoops quand même.
1: Et alors, elle a acheté quelque chose chez le pâtissier.
11: Oui, du dentifrice.
1: En tout cas, je vois qu'Isabelle Mergault, qui d'habitude accueille plutôt fraîchement les nouvelles grosses têtes, est ravie de voir Sylvie Tellier parmi nous.
4: Oui, mais j'aimerais bien ne pas être tout à fait à côté d'elle parce que. Enfin, je préfère être avec une moche.
0: Oh.
4: J'ai l'air plus joli, quoi. Vous voyez,
9: bah, change de siège.
11: Ouais, j'ai pas osé, tu vois. Tiens.
1: Non, alors. Ah, c'est pour Valérie Bérès, ça.
4: Non, c'est pas. Ah, mais t'es horrible.
0: Ah, non, mais de toute façon, il est ingrat. Hein.
1: En deux mots. Une première citation, j'enchaîne dans ces cas-là. Pour monsieur Goulec, Laurent Goulec, qui habite dans le Maine-et-Loire, qui a dit « Les orteils, ça sert à trouver les pieds de chaise et les montants de porte quand il fait noir. »
4: Un humoriste.
1: Oui,
4: Pierre Desproges. Pierre Desproges.
1: Pas Pierre Desproges.
4: Oh, si.
9: Légaré.
1: Pierre Légaré. Bonne réponse de Titoff. Pour Charles Lumal, qui habite Talence, qui a dit « C'est très reposant d'être sourd.
11: »
1: On ne vous dit que l'essentiel.
4: Ça fait l'écrit.
1: Voilà. Ça, c'est fait.
11: Voilà, ça l'a calmé.
1: Plus difficile, attention, car c'est quelqu'un, qu'on cite beaucoup moins aux grosses têtes. Et je crois d'ailleurs que j'avais déjà délivré cette citation il y a quelques années de cela. Ça fait quand même 10 ans que je suis ici à la tête de cette émission. Donc, il m'arrive de repiocher dans les citations des premières années. Je crois qu'à l'époque, on avait quand même donné un chèque RTL, car personne n'avait identifié l'auteur de cette phrase. Je vous la donne. Madame Kemat, qui habite dans le Lot et Garonne, a donc une chance, elle aussi, qui a dit « Étant donné deux points A et B, situés à égale distance l'un de l'autre, comment faire pour déplacer B sans que A s'en aperçoive ?»
4: C'est pas un mathématicien.
1: Non, pas du tout.
4: Un homme ?
1: Un poète, un écrivain, un français.
9: Oui, vivant.
1: Vivant, non, il est mort en 1995.
10: Un poète.
1: Il avait 91 ans.
10: Jean Tardieu. Jean Tardieu.
1: Oh, vache.
9: Mais ça a changé.
10: Vous auriez dû m'inviter il y a 10 ans.
1: J'ai attendu, et c'est vrai que j'ai eu tort, parce que vous êtes une vraie grosse tête, et c'est bien Jean Tardieu. Excellente réponse. Mais comment vous avez trouvé Jean Tardieu?
10: J'ai eu la chance de connaître Jean Tardieu sur la fin de sa vie. Il habitait juste en face de la prison de la Santé, parce que j'ai mis en scène une de ses pièces, La Cité sans sommeil. Et c'est un être qui était délicieux, qui a écrit des pièces savoureuses, pleines d'esprit.
1: Ok, je relève le niveau. Ouais, ok.
9: Et c'est là qu'on comprend pourquoi il n'a pas voulu prendre le petit déjeuner avec Isabelle.
1: Pour Timothée Ballard, je monte encore le niveau d'un cran. Monsieur Ballard habite Belleville-sur-Vie. Voilà quelqu'un aussi qu'on n'a sûrement jamais cité aux grosses têtes, en tout cas dans cette partie des citations, qui a dit « Il faut donner un sens à ses larmes, sinon autant aller pisser. »
11: C'est un urologue.
4: Il est mort ?
1: Ah oui, ça, il est mort.
4: Depuis longtemps ?
1: Oh là, il y a un petit moment quand même. Il est mort en 1878.
4: Ah oui.
1: Dans l'Isère. Alors attention, il était à

0: mais il portait la robe.
1: On disait le père machin.
0: Et c'est vrai qu'on a utilisé son nom pour une chanson. Oui, on disait le père.
1: Merci.
0: On peut même pas mieux dire que le père, d'ailleurs, parce que c'était.
2: Il avait des enfants.
0: C'est devenu une célèbre chanson.
3: Le père. Dupont-Loup.
0: Bonne réponse de Gérard Jugnot. En tout cas, effectivement, la fameuse chanson paillarde, le père Dupont-Loup, vient de cet académicien qui s'appelait comme vous d'ailleurs, Gérard, Félix Dupont-Loup.
1: Alors, c'était le curé de Camaret?
0: Non, rien à voir, le curé de Camaret, c'est pas Félix Dupont-Loup, vous voyez. Il y a plusieurs chansons paillardes qui sont différentes.
1: Oui, mais c'est toujours les couilles qui pendent, parce que le curé de Camaret, c'est les couilles qui pendent, et lui aussi, c'est les couilles. Le père Dupont-Loup, les couilles qui pendent.
4: Quand un pape était élu, on disait « Duo tenet et bene pendentes ouais. ». Il en a deux et elles pendent bien pour vérifier que c'était un homme.
1: Depuis qu'il y a eu une femme qui a été papesse.
5: Mais c'est parce qu'elle ne conservait pas beaucoup, alors elle pendait.
1: Alors ça, c'est faux, parce que tu peux t'en servir et que ça pend quand même.
5: Ah bon
6: ouais. C'est une question d'âge. Souvent.
5: Moi, j'aime bien quand c'est bien relevé, tu vois.
0: C'est bien d'avoir invité trois spécialistes.
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0: Direction Torcy, nous attend Vincent. Bonjour Vincent.
8: Bonjour Laurent.
0: Vous allez bien?
8: Très bien, et vous-même?
0: Ben pas mal. Est-ce que vous sortez un peu de chez vous alors aujourd'hui? Premier jour de déconfinement.
8: Oh que non.
9: Vous restez à la maison Vincent alors.
8: Je reste à la maison, vous savez, ça fait 4 ans que j'y reste.
0: Ah bon, alors donc vous êtes habitué à être à la maison. Et
8: je suis habitué depuis 4 ans.
0: Vous en profitez pour écouter les grosses têtes, on vous remonte le moral j'imagine.
8: Oh les grosses têtes, je les écoute depuis 1978.
0: Mais vous êtes sorti un peu depuis quand même.
8: Oh je ne suis sorti que 3 fois pour aller faire des courses.
3: Depuis 1978
9: ça fait pas beaucoup.
3: Vous mangez pas frais. Vous avez dû faire des grosses courses. Hein.
9: C'est lui qui a pris les 28 000 rouleaux de PQ. Oui, c'est ça.
0: J'espère, Vincent, j'espère qu'on vous distrait, qu'on vous amuse. Alors, puisque vous êtes bloqué chez vous.
8: Si j'écoute depuis 1978, c'est que j'aime beaucoup RTL et que vous me distrayez énormément.
9: Oui. On est là pour ça.
0: Évidemment. Ou alors que vous n'avez pas de bras pour tourner le bouton.
8: J'en ai deux, comme tout le monde.
9: Ah, ben c'est déjà pas mal.
0: Êtes-vous prêt à deviner la vraie information parmi les fausses, Vincent?
8: On va essayer.
0: Alors, on commence par Ariel Dombal.
10: Retour des enfants à l'école. Après 55 jours de confinement, 45% des parents ont décidé de remettre leurs enfants à l'école. En revanche, seulement 11% retourneront les chercher.
1: Ah, ça, c'est sûr. C'est
0: Isabelle Mergo.
1: Déconfinement. Selon une étude, après 55 heures de confinement, 65% des Français ont oublié de prendre une douche ce matin avant d'aller au travail et sont arrivés au bureau en pyjama.
0: On en a vu ici à RTL. Christophe Beaugrand.
11: Alors, décès de Little Richard, le ministre de la Culture, Franck Riester, aurait envoyé par erreur un message de condoléances à la femme de Richard Cochet.
9: Ça aussi, c'est crédible.
3: C'est vrai qu'il y a il avait un peu la même gueule.
0: Ah non, mais c'est surtout qu'il est très petit, Richard Cochet. On le surnomme Little Richard en Suisse.
9: Il est toujours vivant, quand même.
0: Antoine Duléry.
12: Alors, ce week-end, un voisin a dénoncé un couple en plein ébat sexuel sur une plage à la Grande Motte.
0: Valérie Mérès.
13: Résultat de 55 jours de confinement où les Français se sont remis à la pâtisserie. Une centaine d'éclairs ont été vus dans la nuit à Paris parce qu'hier soir à 20h, tout le monde a acheté le trop-plein.
0: Franck Ferrand pour terminer.
9: C'est poétique ça.
13: Oui.
14: Alors Vincent, déconfinement, avec la multiplication des marquages au sol pour orienter les passagers, notamment dans les gares, et faire respecter les distances de sécurité, tout le monde marche la tête baissée. Résultat, une épidémie de fracture du nez.
0: Ça peut venir, sait-on jamais. Bon, ça me semble assez facile, Vincent. Est-ce que vous avez bien écouté tout le monde? Qui éliminez-vous en premier?
8: J'ai bien écouté tout le monde, mais ce n'est pas si facile.
0: Ah, attention. Alors,
8: Ariel Dombal nous a parlé de...
0: Alors, Ariel, c'était un sondage qui disait qu'il y avait 11% des Français qui ne retourneront pas chercher leurs enfants à l'école.
8: Et 45... Je ne pense pas.
10: Non. Ah, attention, il y a peut-être un piège.
0: Mais ne faites pas perdre ce pauvre Vincent. Non, vous avez raison d'éliminer Ariel. Bon. Ensuite.
8: Alors, après, on a eu Valérie Mérès, il me semble.
0: Alors, vous annulez Valérie. Oui, on a

0: acheter des éclairs au chocolat par la fenêtre. Les éclairs, les éclairs, c'était bien ceux de l'orage, violent orage.
1: Oh là là là,
0: on a pas de chance. Hein, quand même.
2: Ah bah non. Ah non,
3: c'était
2: non.
3: Comme la fin
2: dès
3: du
2: qu'on
3: monde.
2: Est déconfiné, il flotte.
3: Bah ah, c'était très beau, oui.
4: Très beau.
5: Ah ouais, moi, alors, Christophe Beaugrand, je ne me souviens plus.
0: Moi non plus, je ne me souviens plus de lui. Ah oui,
6: ça, moi, c'est agréable. C'était les condoléances de Franck Riester, le ministre de la Culture, à la veuve de Richard Cochiante, parce qu'il...
0: Enfin, pas la veuve, la femme.
6: Excusez-moi,
2: lui, il vit encore.
6: A priori, toujours vivant, oui.
5: J'hésite entre Monsieur Duléry et Christophe Beaugrand.
0: Ah, oh là là, oh là. Et vous là éliminez là. Isabelle Mergo et son pyjama.
5: Ah, Isabelle Mergo, effectivement.
3: Oui, je suis là, merci, bon anniversaire. En plus, c'est son anniversaire.
6: Oui, c'est son anniversaire. Alors,
0: écoutez, pensez que le ministre de la Culture, je vous aide un peu, aurait pu commettre une telle erreur d'envoyer un message de condoléances à la femme de Richard.
5: Justement, c'est pourquoi j'hésite.
6: Vous savez que c'est crédible.
5: Disons que je peux entendre à nouveau Isabelle Mergo.
3: Mais oui, non, mais c'est 65% des Français ont oublié de prendre une douche ce matin avant d'aller au travail et sont arrivés au bureau en pyjama.
2: Ça, c'est très crédible, ça, Vincent.
5: Oh,
2: ça,
5: ben hein. Non, alors, je vais garder Monsieur Duléry.
0: Eh ben voilà, nous aussi, on garde Duléry. Eh ben oui,
2: bravo.
5: Je garde Monsieur Duléry et je souhaite un très bon anniversaire à Isabelle Bergo, bien sûr.
3: Merci Vincent.
2: Je vais vous donner son adresse.
5: Je lui fais une énorme bise.
0: Ah, ça c'est interdit normalement. Attention à la bise. Hein.
5: Oui, mais je lui fais par les ondes.
0: Alors ça va. Un couple a effectivement été verbalisé pour des ébats sexuels sur une plage de la Grande Motte.
2: Oh, quand même. Et oui, c'était vrai.
0: C'est effectivement sur la plage du Grand Travers.
6: Ah oui, ça m'est...
2: Et donc,
0: à la Grande Motte.
2: C'est vraiment des ports. Hein.
0: C'est un peu cochon, en tout cas, la plage des Grands Travers.
3: Mais c'est parce qu'ils n'avaient pas de masque qu'ils ont été verbalisés.
0: Non, ce qui est pas sympa, c'est
3: que c'est des moules.
0: C'est un voisin témoin qui a prévenu la police.
6: Après, être un petit peu pignolé, quand même.
0: C'est pas sympa, quand même.
6: Non, mais en plus, ils étaient confinés ensemble.
2: Il aurait mieux fait de se rincer l'œil, tout simplement.
0: Et donc, la police de Montpellier s'est déplacée. Il y a eu les militaires qui sont venus, les gendarmes.
6: Et madame est ravie.
2: Et ils ont fait une énorme partout.
6: Mais oui, c'est ça. Non,
0: les
6: mais c'est
0: deux membres du couple habitant l'un comme l'autre, pardon, la Grande Motte.
2: Les deux membres du couple.
0: Oui.
2: Ah, c'est intéressant.
0: Qui viennent de la Grande Motte ont été verbalisés d'une amende de 135 euros chacun.
2: Chacun. Ouh, la vache.
6: Non mais ça veut dire quand même.
5: Ça fait chier.
6: Ça veut dire que le monsieur était assez endurant quand même parce que on imagine qu'entre le moment où il y a eu le coup de fil, le moment où la police est arrivée, ou alors
3: ils sont arrivés tout de suite.
6: Alors ils sont arrivés tout de suite.
0: T'as raison, avec vous, elle n'aurait même pas eu le temps de passer le coup de fil.
6: Nous, on serait rentrés à la maison, on n'aurait dérangé personne.
0: En tout cas, c'est gagné, Vincent. Bravo.
2: Bravo, Vincent.
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0: Pour Monsieur Marino, qui habite Bouligny, dans la Meuse, à quoi sert un asso ou une assiette?
9: Une association
2: à manger.
3: Comment vous écrivez asset?
0: Alors une asset A2SE2TE.
3: Une asset creuse ou
0: ouais. et un asso A2SEAU. Voilà.
9: Déjà asso, il y a un L au début, c'est pas un asso.
0: Un asso ou une asset.
2: Est-ce que c'est un outil?
0: Oui, c'est un outil, monsieur Barbier.
3: Ah, c'est pour couper.
0: Non.
2: Est-ce que c'est en rapport avec des animaux?
0: Je pourrais même d'ailleurs vous poser la question plus subtilement. Qui utilise un asso ou une asset?
6: Est-ce que c'est des jeux de cartes?
10: Un mécanicien?
0: Car c'est un mécanicien, non, mais c'est un métier bien particulier.
10: Ah.
9: Ça n'a rien à voir avec
2: un métier moderne, Laurent.
0: Moderne, non.
3: C'est artistique.
0: C'est un métier dont on a toujours besoin et un métier qui existe depuis longtemps.
2: Un vitrier. Un
10: métier de plein air.
0: Un vitrier, non.
10: Métier de plein air.
0: Alors, de plein air, oui, monsieur Mabille.
2: Ah, est-ce que c'est les.
9: Est-ce que c'est
2: les
9: le plus vieux métier du monde?
10: Un bûcheron.
2: Les vignerons.
9: Bah non, mais c'est la question.
2: Il faut résister à des assauts, c'est
0: si
2: sûr.
0: Si vous voulez vous taper des Danoises, retournez à Copenhague, vous ne nous emmerdez pas.
2: Non, mais tu veux dire que ça sera un ustensile pour prostituer?
9: Bah, j'en sais rien, tout est possible dans cette émission.
3: C'est un ustensile pour élaguer?
0: Non, c'est un outil qu'on connaît. Sauf que cet outil-là est particulier parce qu'il est utilisé dans une profession précise.
2: C'est comme un petit marteau.
3: Pour les routes.
0: C'est comme un marteau.
2: C'est pour paver les routes.
0: Alors, pas pour paver les routes.
2: Allez, voie ferrée.
10: Pour dépaver les routes.
0: Non plus, mais on se rapproche, vous voyez.
3: Pour le bitume, pour bien le tasser.
0: Mais c'est bien un marteau.
2: Ah, c'est pour casser les petits cristaux de roche.
0: Qu'est-ce que vous dites, Isabelle?
2: Elle baragouine toute seule en mimant, on dirait une vieille qui a perdu la tête. Elle dit des mots-clés en mimant toute seule.
6: Elle est marteau, c'est pour
2: ça. En regardant le sol, c'était pathétique.
9: Bah oui.
2: C'était comme ça. télé pour le goudron qui...
10: C'est un gros marteau.
2: La scène. Il n'y avait aucun verbe, il n'y avait que des mots. Goudron avec le marteau. Hein?
9: Bah oui, la pauvre, elle perd la boule.
3: Mais comme
2: il ne faut pas la laisser habiter
9: seule. C'est terrible,
2: seul, alors,
9: la fin. Hein. La fin, c'est terrible.
3: Les 100 derniers mètres. Personne m'écoute. Moi, je t'écoute, mais je t'entends pas.
9: Mais c'est pour ça que le truc sur l'euthanasie et tout, c'est pas si mal, finalement.
0: Il y a une des extrémités du marteau qui est équipée.
3: Ah oui, on peut déclouter avec.
9: Non. Non.
3: Et mais... c'est pour les vitraux.
0: Non, mais il y a un tranchant d'un côté, vous voyez. Le marteau a deux extrémités utiles.
10: Ah, c'est une hache.
0: D'un côté, on peut marteler, et de l'autre, on peut effectivement...
3: Et on peut tirer.
0: Trancher, pas tirer, mais trancher.
9: C'est pour aplatir, c'est pour les
2: sculpter.
9: Steaks.
2: Laurent, c'est pour sculpter.
0: Non, mais il y a un métier bien précis. Qui
10: boucher, cantonnier, les cantonniers.
0: Boucher, vous avez vu un boucher avec un marteau, vous.
9: Bah, j'en sais rien, pour aplatir les steaks.
0: Non, c'est un métier bien précis.
3: Oui, d'accord, on le voit là, par exemple, en sortant un œil, il y en a
9: un. Tapissier.
0: Ah, il peut y en avoir, dire. C'est un métier, je peux vous dire. Je peux vous le dire.
3: Physique.
0: Non, parce que je veux pas me mettre à dos tout
9: ah,
0: cette...
9: c'est ceux qui mettent de la moquette.
0: Non.
9: Et j'embrasse mon oncle Marco qui a un magasin de moquette. Ah, à Bastille, Mondial Moquette.
0: Sur ma clou, priez pour lui.
2: Qu'est-ce que vous vouliez dire sur cette profession?
0: Ben, c'est une profession qui est souvent, on va dire...
2: Décriée.
0: Non, pas décriée, mais je sais pas si eux gagnent bien leur vie, mais les factures sont souvent lourdes, vous voyez.
3: Serrurier.
0: Pas serrurier.
2: Électricien.
0: Électricien, non, mais voyez.
3: Ah, la plombier.
0: Non, pas plombier.
9: Ceux qui vendent les marrons chauds.
10: C'est un rapport avec les voitures.
2: Ah oui, la facture des marrons chauds, c'est terrible. C'est vraiment des escrocs, hein.
3: La facture, pour nous, elle est salée, souvent.
0: Oui.
3: Jardinier.
0: C'est comme un marteau, mais d'un côté, c'est un marteau qui tranche, de l'autre, c'est un marteau qui martèle.
9: Ah, c'est les vitriers. C'est
0: pas les vitriers, non. Ah. C'est à double usage, vous voyez.
2: Ah, mais qu'est-ce que c'est?
0: Et il n'y a qu'eux qui utilisent...
9: Ah, c'est sur le toit, ça coûte cher. Les toitiers. Les couvreurs. Moi, j'en peux plus. Ah, les toitiers.
2: Les marteaux des couvreurs.
0: On dit pas les toitiers.
9: On dit les couvreurs. Avec son bagage culturel dans cette émission.
0: La bonne réponse est venue de Christophe.
9: Oh non, c'est moi.
0: Barbier.
2: Avec l'aide de Max Boubli.
0: Les couvreurs, évidemment, utilisent un assaut ou une assiette.
2: Les toitiers.
9: Non, c'est moi qui ai découvert la réponse. Ouais. C'est une fortune, les toitiers. Moi qui a une maison à Arcachon.
0: Les toitiers.
9: Les toitiers.
0: Ah
9: non, mais dis-moi, c'est hors de prix. Un toit, ça va coûter mais une tonne.
3: Bah, moi, j'ai fait mon toit cet été.
0: Alors, aviez un couvreur. C'est pas tous les jours que vous avez un couvreur à la maison.
3: Ils sont venus à plusieurs.
2: Ah, bah, tu m'étonnes.
9: Ils ont vu le chantier.
2: Ils ont donné du courage.
3: Ils étaient très gentils.
0: Ah, ils étaient gentils, vos couvreurs.
9: Ils étaient jeunes.
3: Ouais, ils étaient jeunes. Vaut mieux être jeune.
2: T'envoies pas Bernard Mabie sur un toit.
9: Bah non. Pour la fin, quoi, pour en finir une bonne fois pour toutes. Tiens, Bernard, j'ai une merde avec le toit là.
0: Pourtant, il en a eu des tuiles.
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0: Une question pour Monsieur Patrice Bosque, qui habite Saint-Maurice-l'Exil, c'est dans l'Indre, et je vais d'ailleurs vous emmener dans un autre département, dans une autre région, pas loin de Grenoble, exactement à Monestier de Clermont, puisque c'est là-bas que fut créée une célèbre marque par les Français René Ramillon et André Vincent, marque devenue italienne depuis. Quelle célèbre marque, désormais italienne, a été créée près de Grenoble, à Monestier de Clermont?
9: Gucci.
0: Alors, Gucci, non.
13: Marque de vêtements.
0: J'imagine. Vous disiez,
13: une marque de vêtements, de
0: une
13: mode.
0: Une marque de vêtements, oui, de mode.
13: Massimo Dutti?
0: Non.
13: Pas de mode.
14: Mais est-ce qu'il y a Ravillon, est-ce qu'on s'est inspiré de Ramillon et de Vincent?
9: Massimo Gaggia?
0: Pas du tout. Mais Mais
14: je suis sur une piste.
0: Vous êtes sur
14: Alors redonnez-moi les prénoms, s'il vous plaît.
0: René Ramillon et André Vincent, mais ça n'a rien à voir avec leur nom.
15: Fusalpe.
0: Non.
14: Vous avez donné la ville.
16: Grenoble.
14: À côté de Grenoble, et c'est le trou perdu là où c'est. Enfin, le trou perdu. J'en sais rien.
16: Bah oui,
14: mais c'est là. Zut.
16: Monestier. Mais c'est une marque d'homme ou de femme?
0: C'est pour homme et pour femme et pour enfant.
9: Ah, je sais, Benetton. C'est Kawaii.
0: Kawaii, non.
16: Attendez.
0: Il y a d'ailleurs une demi-page aujourd'hui dans le Figaro. Marie-Gabrielle Graffin nous dit que samedi soir dernier, cette marque a fait l'événement en Chine en révélant les 10 collections.
16: Moncler.
0: Comment vous dites?
16: Moncler.
0: Moncler.
9: Oui.
0: Bonne réponse d'Anne Roumanoff.
16: C'est pas français. Enfin.
0: Montclair, ça vient bien de Monestier de Clermont. Ils ont pris la première syllabe de Monestier, la deuxième de Clermont. Monestier de Clermont, ça a donné Montclair.
16: Ah, je suis déçu, je pensais que c'était français, moi.
0: Ah bah, c'était français.
16: Oui, j'ai compris, j'ai bien compris. Ça a été repris par un Italien, Monsieur Ruffini.
0: Vous apprenez des choses ici, hein, Monsieur Simone.
16: C'est dingue.
0: Et effectivement, on voit que cette marque a pris beaucoup d'ampleur depuis quelques années, parce que je suis à chaque fois très surpris quand je vois une boutique Montclair. Il y a toujours des files d'attente.
16: Ah oui, puis c'est
0: cher. Je me dis, mais qu'est-ce que les gens voilà absolument une doudoune, parce que c'est des doudounes essentiellement, hein, c'est ça.
16: Mais c'est très chaud et très
17: chic.
0: Pardon ?
17: Chaud et chic.
0: Ah, c'est chaud et chic.
18: Ouais. Bah, moi j'ai des damars.
14: Ça, c'est sexy.
18: Eh ben, ils font des damars sexy. Enfin, sexy.
9: J'ai pas envie de venir sous la couette, là, d'un coup.
14: Non, tu peux laisser la fenêtre ouverte, je pense que t'as plus de soucis.
18: Non, mais le damar, c'est bien, parce qu'après, vous pouvez mettre un truc un peu léger, vous avez chaud de toute façon.
16: C'est vrai.
18: Mais Damar m'a écrit en mail, là, parce qu'il me dit, mais ça fait 2 ans que je dois aller chercher mon cadeau, Damar.
14: Ah, mais c'est vrai qu'il voulait te faire un cadeau.
18: Oui, alors je vais vous dire ce que c'est. Et je suis pas venue, mais il me relance, il me dit, mais vous avez votre cadeau qui vous attend, alors c'est, cramponnez-vous bien, imaginez des chaussures, des Uggs, par exemple, mais qui sont, ils sont pas séparés, on met les deux pieds dedans, et après on peut plus bouger, sauf si on saute, comme ça.
14: Ah oui, alors,
18: c'est vraiment fait pour les vieux qui restent assis, et c'est mon cadeau.
0: Ah, vous voulez dire que les chaussures sont jointes?
18: Oui, enfin, si. En fait, disons que c'est un grand chausson où on met les deux pieds.
0: Une bonne paire de ciseaux et vous coupez en deux.
14: Non, c'est une sorte de chansonnière. Vous savez, quand vous êtes sur le canapé, que vous êtes en hiver et vous regardez un film, et ben pour pas avoir le froid aux pieds, vous mettez les deux pieds.
18: Imaginez une grande botte, en fait.
16: Oui.
18: On peut pas
15: les
18: séparer.
15: C'est une chancelière.
18: Et c'est mon cadeau. Oh, c'est mon cadeau d'amour. Et il s'étonne que je sois pas allée le chercher. Mais c'est vraiment pour les vieux les personnes âgées qui ne peuvent pas bouger beaucoup.
0: Allez-y en sautant à pieds joints, ça leur fera une surprise.
16: Ah oui.
18: Enfin voilà, quoi.
14: Mais avec ce que vend Damar, je suis surprise qu'il lui ait pas envoyé quand même.
18: Parce que j'ai pas donné mon adresse.
0: Comment voulez-vous qu'elle trouve l'amour?
14: Ah oui.
0: Elle donne pas son adresse alors que peut-être le livreur de chez Damar.
19: Bonjour, je suis commercial chez Damar. Je viens vous apporter vos chaussons.
0: Voulez-vous qu'on les essaye ensemble?
14: On peut proposer à Damar de livrer chez RTL le chausson magique à deux pieds et il sera transmis à Isabelle et comme ça
15: et on le met dans la valise
14: de le voir.
0: Alors ça me ferait plaisir de
19: vous
0: voir.
19: Moi je veux bien
0: arriver.
19: Des outils de jardin aussi.
9: Bah, je peux passer une petite annonce du coup. Moi je veux bien de l'argent directement.
0: Tiens, restons dans les choses vestimentaires pour Nadia Delage qui habite Saint-Lô dans la Manche. Quels sont les hommes qui dans leur tenue ont un porte-jartelle?
9: Ah, des travestis.
0: Non.
19: Ah non, mais il y a des hommes qui ont des porte-jartelles.
14: Bien sûr.
19: Pour tenir les chaussettes.
18: Et les chaussettes.
9: Alors, des cossets.
0: Alors, c'est pas pour tenir des chaussettes, là.
14: Bah non.
18: Ah, pour tenir le pantalon?
0: Oui, mais
18: c'est dans un autre pays?
14: Non, c'est dans un sport.
18: Des croupiers.
14: Et c'est un sport américain. Et c'est le baseball.
0: Alors, pas le baseball.
18: Non,
0: alors,
14: le football américain.
0: Pas le football américain.
14: Oui. Le volley. Ball.
0: Non.
14: Le golf. Mais non, le rodéo, qu'on est con.
18: Non, quand on tape dans une balle avec une
19: baseball.
18: Avec une base, non, avec un.
14: Ah oui, c'est ce que j'ai appelé le baseball. Il y a une heure.
18: Ah d'accord. Ah. Ok.
9: Le golf,
0: c'est pas de sa faute. Elle a les deux pieds dans le même chausson.
18: C'est un sport américain.
0: Un sport, pas seulement américain.
19: Le curling.
0: Pas le curling, mais on se rapproche.
18: Ah, patin à glace.
9: Le hockey. Hockey.
0: Le hockey sur glace. Les joueurs de hockey.
18: Pourquoi
0: ont un porte-jartel.
9: Ah oui, c'est vrai. Vous avez fait du hockey, moi.
0: Et vous aviez des portes d'artel.
9: Je me souviens que pour s'habiller, pour faire du hockey, ça mettait une heure.
0: Et oui.
9: Vraiment, c'est très long. Il faut tout se scotcher et tout. J'arrivais sur la glace, j'étais épuisé.
0: Ah oui, mais je comprends.
9: Non, non, mais.
0: Et vous étiez mignon, portes d'artel.
9: Oh, bah écoutez, j'étais. Bon, non, mais ça m'allait pas mal, le truc de hockey.
16: Pourquoi les
0: portes d'artel? Ils ont des. Regardez.
14: C'est les protections.
9: Mais tu mets des heures.
0: Ah non, c'est pas des protections.
14: Non, mais c'est ce qui permet d'attacher les protections.
0: Absolument. Voilà.
14: À la ceinture, à un porte-jartel.
0: Vous pouvez acheter des porte-jartels pour 25 euros si vous êtes hockeyeur.

0: Or, et bientôt, monsieur Boublil, outre les chaussettes, vendra donc
1: les
0: porte-jartelles Max Boublil. Bientôt chez vous.
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0: Il y a une question foot pour que monsieur Rioux brille un peu. Peut-être vous connaissez John Osborne, qui a été un gardien de but, donc, dans le foot, gardien de West Bromwich Albion. Je sais pas si vous connaissez ce club, un club anglais.
3: La perfide Albion.
0: West Bromwich Albion. Et il y a une photo, parce qu'il y a une petite rubrique que j'aime bien sur Twitter qui s'appelle Un truc de foot. Je sais pas si vous suivez cette.
4: J'adore, c'est un copain qui le tient, Germain Rigoni. Je te salue, Germain.
0: Ah bon?
4: Mais oui, putain! Mais je l'adore! Mais je le kiffe, c'est un canet, il bosse à France Bleu, Normandie.
5: Oui, c'est bon, on va
4: c'est génial, il adore le foot, il est très sympa.
0: J'ignorais, mais en tout cas, je me suis abonné, parce qu'on s'abonne sur Twitter, et évidemment, à ceux, il n'y a pas que des trucs chiants. C'est vrai que voilà, les gens qui vous insultent, tout ça, c'est pénible, mais quand en revanche, on est intéressé par des vrais sites d'infos, il y a quand même des tas de choses formidables.
5: Oui, mais c'est dur de passer entre les gouttes, vous voyez.
0: Oui, mais un truc de foot, un truc de foot, par exemple, c'est intéressant. Là, il y a une photo de John Osborne, ce gardien de but, et il est en train de faire un truc incroyable sur cette photo. Que fait-il ?
4: Alors c'est pas pour une histoire où il y avait du brouillard et tout le monde est rentré au vestiaire et lui finalement est resté pendant des heures.
0: Ça c'est aussi une histoire bien connue, mais non, rien à voir.
4: Il fait pipi dans les filets.
0: Il fait pas pipi dans les filets.
3: Est-ce qu'il a le ballon à la main ?
0: Non.
6: Il est tout seul sur la photo.
0: Alors sur la photo on voit du public derrière. Lui il est devant ses buts et qu'est-ce qu'il fait ?
6: Il fait le poirier.
0: Non.
3: Il a une robe ?
6: Il baisse son short.
0: Non.
3: Est-ce qu'il est habillé normalement ?
0: Ah oui, là son short
4: c'est chaud. C'est choquant.
5: Est-ce que c'est choquant si on fait ça, mais pas sur un terrain de foot?
0: Non, ça, alors c'est pas choquant sur un terrain. Il n'y a rien de choquant de toute façon.
3: Mais c'est surprenant.
4: Il fume.
0: Il fume une cigarette dans ses buts. Bonne réponse.
5: J'adore.
7: C'est génial.
5: On adore John Osborne.
3: Le mec, il est à la cool.
7: À l'anglaise.
3: C'était en quelle année ça?
0: Alors, c'est vieux, c'était en 1972, mais c'était autorisé à l'époque.
6: On avait le droit.
4: Ouais, mais il y avait toujours eu un peu des Uber Lulu où on peut faire des
0: choses. Uber Lulu.
7: N'importe quoi. Des Uber Lulu.
4: Mais j'ai jamais su prononcer
0: Uber Lulu. Uber Lulu, c'est une pute qui travaille.
7: qui te dépose en bas chez toi.
3: C'est Hurlu Berlu.
4: Je fais votre rire.
7: Non, c'est pas ça non plus, le rire.
0: Pour Brigitte Minouflet, maintenant.
5: Oh, c'est mignon, Minouflet.
0: C'est mignon, Minouflet. Ma Minouflet habite Saint-Jean-de-la-Ruelle, dans le Loiret. Et peut-être avez-vous lu cette interview, il y a quelques semaines, de quelqu'un qui a été le fondateur du SNEG, le SNEG.
3: Ah, le Syndicat National des Entreprises Gays.
7: Eh bien joué.
0: Excellente réponse de Christophe Beaumont.
5: Excusez-moi, mais avantage.
3: Et vous parlez du monsieur qui a vendu son bar, là, non, c'est
0: exactement,
3: ça?
0: Exactement, je me suis dit que j'allais vous en parler, monsieur Beaugrand, parce que vous connaissez évidemment par cœur tous ces établissements.
3: C'est l'Open Café.
0: Voilà, un emblématique bar gay ferme ses portes dans Paris.
7: Ah merde, c'est fermé. Putain, on va aller où? Il nous reste quoi?
0: Ça s'appelait l'Open Café.
3: Ouais, l'Open Café, ça faisait un angle, pas loin de la rue Sainte-Croix-de-la-Bretonnerie, rue des Archives. Ah oui, c'est à côté du Cox, rue des Archives.
5: Mais excusez-moi, pourquoi ça fait la une d'un jour?
0: Parce que petit à petit, ce quartier du Marais qui est à longtemps été réputé comme le quartier gay de Paris, petit à petit se transforme en quartier plus de boutiques.
3: C'est la gentrification du quartier. Tout est racheté par des boutiques de luxe.
0: Ça devient de moins en moins gay.
7: Qui c'est qui tient les boutiques de luxe?
3: On va dire que c'est une autre communauté qui en remplace une autre.
7: Non, mais même pas, t'as raison.
5: Non, excusez-moi, les gays, ils avaient remplacé l'autre communauté qui était dans le Marais avant.
3: Non, mais ils sont toujours là, à côté.
7: Oui, c'est vrai, ils sont à côté.
0: Le Syndicat National des entreprises gays, le SNEG, a été fondé par ce monsieur.
5: C'est quand même un drôle de nom.
0: Le SNEG, ils l'ont fait exprès, je pense.
5: Ah ouais, ils ont de l'humour.
0: Et lui était patron de l'Open Café. C'est lui aussi qui avait, alors ça j'ignorais aussi, ouvert cet endroit qui s'appelle. Ah non, le dépôt, ça je connais, mais. Oh non, je ne vais pas dire ça.
3: T'es déjà allé au dépôt?
0: Comment vous connaissez le dépôt?
7: Je connais le dépôt, je connais même le Cox.
3: Mais c'est connu le dépôt.
5: Non,
3: le Cox, c'est différent, c'est un bar normal. Le dépôt, pardonnez-moi, c'est un endroit où tu ne bois pas forcément que de l'alcool ou que tu bois d'autres trucs.
7: Je crois que tu peux aller au dépôt sans participer à rien du tout.
3: Et alors le dépôt, si tu vas au sous-sol, il se passe des choses visiblement.
7: Voilà, t'as un étage où ça va, c'est
0: comment
7: cool.
0: Comment ça vous dites visiblement?
3: Mais parce que j'y suis allé il y a très longtemps. Non mais c'est vrai.
7: Non, mais c'est vrai que c'est
3: j'y suis allé il y a très longtemps avec le garçon qu'on avait partagé.
5: Mais attendez,
3: Il y a des glory
5: halls. Vous voulez dire c'est des backrooms en fait.
3: Oui, c'est ça.
4: Mais c'est quoi un backroom?
7: C'est quoi un backroom?
1: Ah bah on va t'emmener, ça va te faire tout drôle.
5: J'ai une
0: copine. C'est pas lui que ça va faire tout drôle.
1: Même en bas,
5: moi j'ai une copine qui est allée.
0: Même dans le noir, on le reconnaît. Alors il a créé aussi, moi j'ignorais cet endroit, un endroit qui s'appelle le Red Bar.
3: Ah bah oui, le Red Bar avec des messieurs qui sont sous des douches.
0: Il a voilà.
5: Ah, on est allé à Lille.
0: C'est lui qui a importé de New York le spectacle du Go-Go Dancer sous la douche.
5: Ah, mais oui, mais on avait vu ça.
0: On a fait ça à Lille.
5: Oh, c'était génial.
4: Qu'est-ce que vous avez fait?
5: Un shower bar. Ah,
1: génial.
5: Alors en fait, donc tu vas, c'est un bar. Il y a des, bah, comme son nom l'indique, il y a des douches. Et il y a un monsieur qui est habillé. Enfin, qui est habillé. Il a un petit slip un peu rikiki.
3: Ah, c'est tout ce qu'il a.
5: Il se douche devant toi pendant que tu bois un verre.
3: Il se frotte un peu.
5: Et à la fin, il...
0: On a des sorties culturelles au gros.
3: Mais alors,
5: si je comprends pas, on visite.
3: Non, mais Caro, si t'aimes ça, il y a ça à Paris, hein.
5: Non, j'aime
6: ah bon
5: ça.
6: Non, c'est bien.
5: J'ai trouvé ça sympathique. Je vais pas passer ma soirée à ça.
4: Mais attends, il faut payer le nez aussi ou pas? Alors,
3: non.
5: Tu ne fais rien du tout.
6: Donc, le verre.
5: Donc, c'est Laurent qui nous a invité.
8: Non, mais arrêtez-le.
1: Il va mal le faire.
8: Arrêtez-le.
3: Il a pas tout à fait le même physique que toi, le monsieur qui est sous la douche.
5: Oui.
3: Pas tout à fait.
6: Moi, j'y suis allé, mais c'est Martine Aubry sous la douche. Je vais me faire avoir.
0: Mais je savais pas que c'était ce monsieur et qu'il avait ramené ça de New York.
3: Je savais pas non plus.
0: Le principe du spectacle de Go-Go Dancer sous la douche.
5: Mais pourquoi c'est interdit aux femmes? Pourquoi moi j'ai pas le droit d'aller dans une
3: backroom, c'est fait pour
5: la regarder.
3: Non mais c'est fait pour la.
0: Et on voit rien comment vous pouvez regarder.
1: Bah, ils vont commencer à tâter, ils vont dire oh, il y a un truc bizarre.
4: Mais je comprends pas du tout ce que je veux dire.
1: Il y a plusieurs personnes qui sont
3: descendues. Non mais il y a. En revanche, il peut y avoir un truc. Il peut y avoir un.
1: Oh non, pardon. Dis donc, il y a un quart d'Hollandais qui vient d'arriver.
3: Non mais il peut y avoir un truc intéressant pour Yoann parce que c'est dans le noir. Il y a des trous dans lesquels tu peux glisser ton sexe.
6: Ah, ça c'est bien.
3: Et quelqu'un s'en occupe de l'autre côté comme
4: ça. Non, c'est pas vrai.
1: Tu connais, t'as jamais vu des glorioles.
6: Moi j'ai essayé, mais je passe pas de l'autre côté. Je m'arrête au milieu de la cloison.
0: Mais Laurent, enfin, attendez, je vous rassure, Yoann, c'est pas vous qui percez le trou tout seul.
3: Le trou est
4: oui, mais si c'est dans le noir, quel est l'intérêt?
1: Mais ça existe même chez les hétéros, t'as souvent des glorioles.
4: Ouais. Ah oui, des quoi? Des glorioles?
3: Non, glory hole.
4: C'est quoi, gloriole? Bah, vous parlez français, parlez.
5: Et des super Lulu.
0: Bonjour, madame Hubert Lulu. Est-ce que vous avez des glorioles? Alors, écoutez, on n'y arrivera jamais.
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0: Ah, je voudrais maintenant vous poser une question zoologique pour faire plaisir à Laurent Baffin et pour Jean-Michel Talaron qui habite Mulhouse. Si je vous dis que le mandril est bleu-blanc-rouge, pouvez-vous me préciser pourquoi et comment?
11: Bah parce qu'il a ses attributs, c'est la reproduction de son derrière sur son nez, c'est un singe de la famille des babouins et c'est ses couleurs qu'il arbore pour la parade nuptiale.
8: Ah ouais.
11: Sur le nez?
8: Ah
11: ouais. Sur le nez.
0: Alors qu'est-ce qu'il a de bleu, qu'est-ce qu'il a de blanc et qu'est-ce qu'il a de rouge?
5: Alors moi je dirais le front bleu, le nez blanc et la bouche.
4: Non, il a le nez rouge,
11: il a le nez rouge.
0: Alors il a le nez rouge, ça c'est bon.
1: Et la bouche blanche.
11: Il a les yeux bleus?
0: Non.
11: Le cul bleu?
0: Non, vous avez une partie de la bonne réponse, cher Laurent, parce qu'effectivement, le mandril, c'est bien un babouin. Ça fait partie de la famille des cercopithèques, sont des singes.
1: Il a le cucu tout blanc.
0: Alors non, c'est pas le cul qu'il a blanc.
5: Non, je
8: les
5: mains.
8: Couilles.
0: Pardon.
8: Les coucougnettes.
0: Alors quoi, les coucougnettes?
8: Les couilles.
5: Les testicules.
0: Alors les testicules sont bleus.
1: Oh, comme c'est joli.
0: Oui. Effectivement.
5: Comme les sont. Et son sexe est blanc.
0: Et c'est pas le sexe qui est blanc.
11: Le cul.
0: Non.
5: Je sais. Il a les cheveux, une petite coupe à l'Iroquois.
0: Il a le nez rouge.
11: Les joues blanches.
0: Ouais. Il a les couilles bleues.
4: Ouais. Ah. Il a les couilles.
11: Ça dépend de la température.
4: Elle a les couilles bleues.
11: On peut le rencontrer.
5: On cherche
11: le
5: plan.
11: On le rencontre quand?
4: On dirait une chanson de Claude François.
0: Ah, il avait qu'à pas voter Rassemblement National.
11: Le blanc n'est pas sur le visage, Laurent?
0: Non, alors le visage...

0: torse.
1: Presque.
2: Le cou.
1: Le cou. Il a une collerette blanche. Ah. Il a le nez rouge, une collerette blanche et les testicules bleus. C'est quand même une bonne réponse de Laurent Baffie à propos du babouin. J'ai une autre question animalière pour monsieur zoologique, pour monsieur Baffy. Bah oui, mais il aime ça, vous savez. Quel est l'autre nom du nandou? Le nandou qu'on trouve plutôt en Amérique du Sud.
3: Le casoar?
1: C'est-à-dire?
3: L'autruche.
1: L'autruche! Bonne réponse de Laurent Baffy. Pour monsieur Sapin, donc de Camaret-sur-Mer.
2: Ah, moi je connais le curé de Camaret.
1: Encore une question animalière.
4: Mais t'es pas loin du sapin.
1: Pouvez-vous me citer, allez, deux exemples d'anatidés?
3: Bien sûr. Le canard, le colvert.
5: Il est chiant, pas les carottes, là.
3: voilà.
1: Le canard et quoi d'autre?
0: L'oie.
3: Le colvert, la.
1: Le colvert, c'est aussi
0: le
1: un canard.
0: Le cygne.
3: Le grèbe, le foulque, le.
2: Mais non, mais.
5: Le pigeon.
3: Le cygne.
0: Le cygne.
1: L'oie.
3: Le canard.
2: Mais oui, il arrête pas de répéter les mêmes noms.
0: Le cygne.
5: Pas tout ce qui fait du foie gras, quoi.
1: L'oie, le canard, le cygne. On fait pas du foie gras avec un cygne.
6: On va essayer.
1: Mais en tout cas, effectivement, ce sont des anatidés, les oies, les cygnes, les canards et effectivement, les autres volatiles apparentés. Mais les trois principaux, on va dire, et génériques, ce sont les canards, les cygnes et les oies qui sont tous des anatidés. Bonne réponse de Laurent Baffie.
7: À suivre.
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1: Et c'est un livre qui s'appelle Pierre ou les ambiguïtés. Voilà un roman qu'on connaît moins parce qu'effectivement, l'auteur qui a publié ce roman en 1852, vous voyez, ce n'est pas d'hier, l'auteur a publié des romans bien plus célèbres que celui-là. C'est même un roman qui a créé la polémique à l'époque parce qu'il a été condamné pour sa moralité autant que pour son style. Mais quel est l'auteur de Pierre ou les ambiguïtés?
6: C'est pas Gautier?
1: Gautier, non.
5: Les ambiguïtés, on peut savoir ce que c'est à peu près de Pierre? comme ça, ça nous axe un peu la recherche.
0: Un peu comme Dorian Gray.
1: Ce sont des histoires amoureuses
6: de Musset
1: entre lui et trois femmes.
0: Mais il est français.
1: Y compris une demi-sœur. Oui. Ce que je peux vous dire, c'est que ce livre a été adapté au cinéma par Léos Carax et que ça a donné un film qui s'appelait Paula X avec Guillaume Depardieu, Catherine Deneuve et Laurent Lucas.
6: D'accord. Paula X, je connais.
5: Donc ça nous aide.
9: Donc il est français, demandez Valérie.
1: Ah non, le romancier en question n'est pas français. D'ailleurs, le titre original, c'est Pierre of the Ambiguities.
6: Charles Dickens.
1: Charles Dickens, non.
0: Oscar Wilde,
1: non.
0: C'est un homme.
1: Alors oui, c'est un homme. Un romancier. Il n'est pas, attention, il n'est pas britannique.
6: Il est américain?
1: Il est américain.
6: Herman Melville?
1: Et c'est Herman Melville. Bonne réponse de Paul Elkarat. L'auteur de Moby Dick. Évidemment, il est plus connu pour Moby Dick ou même pour Bartleby
6: le scribe.
1: Voilà,
6: j'ai lu.
1: Herman Melville, romancier moins connu pour Pierre ou les ambiguïtés.
6: Je vais l'acheter.
1: Ah bah voilà, voyez, voilà un conseil de lecture.
6: Ah ouais, pour un 3, j'achète direct.
1: Hein. Ah bah voilà, parfait.
6: Non, je rigole, c'est pas vrai.
0: Vous avez entendu ce qu'il a dit avant?
1: Qu'est-ce qu'il a dit?
0: Il a dit un plan à 3, j'achète.
6: Non, c'est le livre, c'est Boublil qui m'a soufflé.
5: Mais me mets pas dans tes galères. Je me suis déjà fait engueuler, toi, garde tes emmerdes. Garde tes affaires.
1: Vous voulez faire un plan à 3 avec Max Boublil? D'accord, je viens.
5: Oh, la gueule du plan à 3. Ah, c'est dégueulasse.
1: Je suis d'accord, même moi je suis dégoûté par ce que je viens de dire.
5: Il faut pas filmer ça.
1: Pardon, Paul. Ouais. Lui là-bas, je m'en fous avec lui, pourquoi pas. Mais...
6: Non, mais c'est vrai.
1: J'ose même pas l'imaginer.
6: Je suis votre fils.
1: Eh oui, c'est exactement ça, je vous conseille.
5: Et moi, c'est comme mon petit cousin un peu bizarre.
1: Oui, on sait ce qu'on fait avec les cousins et les cousines.
6: Quoique.
1: Non, tandis que Paul, c'est comme mon fils.
6: Oui.
1: Vraiment, je retire ce que je viens de dire, c'est une horreur. C'est de votre faute tout ça.
5: Il y a des régions où ça se fait, hein. Regarde la Belgique, pardon. Hein. Le Guillaume, il bouge pas. C'est tout à fait normal, c'est naturel.
9: Je ne comprends toujours pas ce qu'il y a de choquant dans la discussion.
1: Avec toutes les grosses têtes présentes, sauf avec Paul.
9: En attendant, si je ne suis pas votre fils, ça veut dire qu'on peut coucher ensemble.
1: Pardon.
9: Si je ne suis pas votre fils, ça veut dire que moi je peux rentrer dans le plan à 3 avec Paul.

0: ton fils.
1: Comment
0: ça? 92, frérot, qui fait le calcul.
2: Ici, il n'y a pas de frérot.
3: Je me disais bien. Je me disais bien.
2: On n'est pas à une émission de Jones.
4: Il n'y a pas de wesh.
2: C'est vrai qu'entre on n'est pas sur Fun Radio.
1: Il n'y a pas de frérot.
4: Il n'y a pas de wesh.
2: Il y a des questions littéraires. On parle de romans. Oui,
0: et j'y réponds, monsieur Ruquier.
2: En tout cas, Paul, j'espère que vous avez bien noté le titre du roman.
0: Wesh, frérot, j'ai bien noté.
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2: Une question pour monsieur Leboeuf, qui habitait très en Charente-Maritime. Et la question concerne un grand écrivain qu'il s'agit d'identifier, un écrivain séducteur, enfin séducteur, qui en tout cas a connu plus de 300 femmes. Oh. Il n'en a jamais épousé une. Il aimait les emmener. En tout cas, c'est ce qu'il a fait pendant près de 8 ans. Il les aimait sur un canot, puisqu'il aimait canoter, comme on disait à l'époque. Je crois qu'on peut le dire encore aujourd'hui. Sur la Seine, il faisait du canotage, toujours donc en galante compagnie.
4: Il foutait pas de leur gueule.
2: C'est-à-dire
4: je t'emmène en canot sur le lac.
2: Vous aimeriez pas qu'on vous emmène canoter sur la Seine?
4: Je préférerais qu'on m'amène dans l'Orient Express jusqu'à Venise, vous voyez. Non mais, si déjà...
2: En tout cas, pendant 8 ans, de 1872 à 1880, sa distraction préférée, c'était le canotage sur la Seine, toujours en galante compagnie, le dimanche, il faisait ça le dimanche, et pendant les vacances. Alors, il pouvait faire ça à Beson, à Argenteuil, à Sartrouville, à Château, à Bougival.
6: Enfin, dès qu'il y a l'eau,
7: Guy de Maupassant.
2: Pardon.
7: Guy de Maupassant.
2: Et c'est Guy de Maupassant. Bonne réponse de Franck Ferrand. Guy de Maupassant, qui fait la une de Lire Magazine. On apprend tout sur ce grand romancier français, auteur de contes et de nouvelles que l'on connaît, mais on ne connaît pas forcément bien sa vie à Guy de Maupassant, et c'est vrai que là, on nous raconte vraiment tout le détail dans le magazine.
8: C'est lui, là, sur la photo?
2: Oui, c'est lui, dans le magazine.
8: Et lui, il tirait 300 meufs, lui.
2: Bah, peut-être vous devriez louer un canot, monsieur.
8: Ou une moustache, ou une moustache.
2: Voilà, et il les emmenait, canoter en compagnie de certains de ses amis. Il les emmenait en promenade sur sa yole, achetée en commun. Et alors, il avait appelé sa yole feuille de rose. Ça voulait.
4: Oh là là.
9: Ah oui, ça veut tout dire.
4: Il y avait quand même une connotation.
2: Ah oui, oui.
4: Il faisait l'amour dans ses canots.
2: Et non, mais il ne pensait qu'à ça, hein, quand même.
9: Non, mais pas dans ses canots, parce qu'on peut pas faire l'amour dans un canot.
2: Ah, vous avez essayé.
4: Bah, c'est grand commun, un canot.
9: Non. Et non, mais il les emmenait, ils accostaient, et puis là, ils se promenaient, ils pique-niquaient.
4: Puis ils retroussaient les robes et les froufrous.
7: Oui. Ces nouvelles sont une merveille absolue, c'est l'occasion de le dire. S'il y a des gens qui nous écoutent et qui veulent passer un bon week-end, vous prenez 2-3 nouvelles de Maupassant, c'est un rêve, un régal.
8: On va faire ça, on va faire
4: encore
8: ça.
4: Une phrase pour ne rien dire.
7: C'est un conseil que je donne. Bon,
4: oui, ces nouvelles étaient somptueuses, surtout le horloge.
2: Mais comme vous êtes jaloux, vous êtes jaloux.
4: Je suis pas jaloux, mais ça c'est de l'information qu'on ne t'a pas demandé.
7: C'est pas de l'information, c'est un conseil que je donne aux gens.
9: Tout le monde connaît Guy de Maupassant.
8: Passer un bon week-end. Un livre de Guy de Maupassant et tu vas voir le funambule au Musée d'Orsay.
4: Et tu vas voir As ce soir.
2: Ah bah As, soit vous allez le voir ce soir, après qu'on lui ait raconté tout ça, soit vous le voyez ce soir à l'Européen, soit dimanche...
7: Dans une barque.
2: Dans une barque sur la Seine, en essayant de ramener des meufs.
4: En chantant du Georgette Lemaire et du Enrico Macias, le millionnaire du dimanche.
2: Ça marche pas pour vous, monsieur?
8: Non, mais pas autant que Guy de Maupassant. Quoi.
4: 300
9: déjà. Mais 300, c'est toute
2: pas...
9: sa vie.
2: C'est pas tant que ça.
8: Mais il est mort jeune.
2: Non, oui. On faisait le calcul au bureau.
4: C'est un par jour.
2: Tout à l'heure avec les copains. Et on était là, on comptait un peu combien. Moi, je pense, je sais pas si j'ai eu 300 conquêtes. Mais en tout cas, oui, c'est pas.
4: Oui, mais pas vous, dans le bureau, vous êtes tous des prostituées. Mais c'est bon. Les gens normaux n'ont pas.
9: 300
8: dans une vie. Vous avez eu 300 conquêtes, vous?
4: Une vie, oh bah c'est rien.
9: Alors c'est rien.
2: Je pense que 300, c'est un gros week-end.
4: Ouais.
9: Non, dans toute une vie, 300, ça va. Hein. Tu commences à 15 ans, si, ça va vite.
4: Ah oui, mais excuse-moi. Déjà, j'ai été en couple de 20 à 50 ans. Donc
9: ouais, mais j'ai moi, j'ai jamais été en couple.
4: Et t'as été toujours fidèle.
9: Moi,
4: non, mais pas 300 fois fidèle.
9: Moi, j'ai jamais été en couple, donc je cherchais. Oui, je cherchais, okay. Et donc voilà. Et ça...
4: Tu crois que ça vient à 12 de...

0: C'est devenu un chic.
1: Même quand il y en avait un qui était là.
0: Alors, non, vous nous surprenez, monsieur Haas, parce qu'on sait quand même que dans le milieu du stand-up, de l'humour, vous êtes plutôt, pardon de vous faire ce compliment,
2: mais, moi, je suis pas un coureur de jupon.
0: Vous êtes plutôt beau gosse, quoi, vous voyez, donc franchement, ça devrait, mais...
1: Ah oui, tu dois être courtisé, non?
2: Ouais, mais moi, tu sais, moi, j'aime bien, je prends mon temps, je suis à 298, on
0: parle pas. Je ne sais pas si vous avez remarqué, mais il y a monsieur Vizorek qui ne moufte pas.
3: Bah, j'attends la balle perdue, je me dis, il est du côté de Haas qui est loin de moi. Passons à la question suivante.
0: Non, mais écoutez, en tout cas, Guy de Maupassant, 300 conquêtes, c'est pas
4: ça
0: quand même,
4: va.
0: C'est pas le bout du monde.
4: En plus, il avait tellement c'est... de talent.
2: Mais il est mort à quel âge?
0: Georges Simenon, c'était combien?
3: 1000.
0: Georges Simenon.
4: Oh, bah alors là,
3: c'est. Mais il y a beaucoup.
0: 1000.
3: Lui, 10 000, mais il y a beaucoup de prostituées, dit-il. 10 000, il dit Simenon.
1: Moi, je trouve ça pas séduisant. Un mec me dirait, tu sais, avant toi. Il y en a eu 10 000. Je lui dirais, bah, tu sais quoi? Tu vas t'arrêter là, mon grand.
5: Oui, non, mais il le disait pas.
1: Il n'y a pas moins sexy au monde.
5: Mais il le disait pas, mais il en avait besoin pour écrire comme Victor Hugo.
0: Le pire, c'est s'il dit, j'ai été de moins en moins ambitieux.
1: Bah, ce serait évident maintenant.
2: Bah, vaut mieux être la première que
1: avec
2: la 10 000.
1: Toi, j'ai les 10 000. T'as travaillé combien d'années, Air France?
6: Oh, voilà, Air France, alors là, c'était la.
1: T'as travaillé combien d'années?
6: 20 ans.
1: Bah, 20 ans. Tu fais combien d'escales en 20 ans.
6: Oh, j'ai fait le...
0: Il a eu plus de mecs que de maïs. En tout cas, Guy de Maupassant est à la une du magazine Lire et c'est un, voilà, un numéro passionnant qui vous raconte tout sur la vie de ce grand romancier français.
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10: Moi, je tiens à dire, j'ai pas trouvé de bonne réponse parce qu'il y a quelqu'un dans le public qui m'a apporté des chouquettes, donc j'arrête pas de manger depuis tout à l'heure.
0: Ah oui, ah oui.
10: Je voudrais remercier madame. Comment vous appelez?
11: Mais c'est Catherine. Ah,
10: merci Catherine. Donc, j'arrête pas de manger tout à l'heure et boire du café, mais j'avais trouvé plein de bonnes réponses.
0: C'est goûté, c'est l'heure du goûter, mais d'habitude, c'est que monsieur Toen qui a le droit au chouquet.
11: Oui, mais comme elle veut plus coucher avec moi, j'ai plus rien.
0: Ah, vous voyez ce qu'il vous reste à faire, Stony?
11: Il y a moyen avec le mec de banlieue, t'inquiète pas. Il y a toujours moyen.
10: Je suis prêt, on est là.
11: Le mec de banlieue, rien à foutre. Un pain au chocolat, un nichon, il est content, là. Allez, Catherine, fais-toi plaisir.
0: Dites-le, madame, vous auriez pu tomber pire. Hein. Regardez, elle est toute contente, la dame. Ah, oulala.
11: Ouais, heureusement, ça aurait pu être belle amie.
2: On va lui dedans, toi.
11: Non, mais t'es très bien. Quel âge t'as d'ailleurs?
2: Je sais pas, ça change chaque année.
0: J'ai une autre question, une question qui concerne Marie-Louise et Ernest. Voilà un couple incroyable. Un couple qui a créé, faut le dire, La Samaritaine à Paris. Elle était petite vendeuse dans un autre magasin d'ailleurs que La Samaritaine. Elle était vendeuse au rayon confection du Bon Marché, Marie-Louise.
11: Oui, au bonheur des dames.
0: Ouais, voilà, exactement. Et puis lui, il avait déjà racheté La Samaritaine, là où il se passe et où on trouve tout à La Samaritaine.
11: C'est grâce à Bernard Arnault qu'on embrasse d'ailleurs.
0: Bon, c'est plus un grand magasin aujourd'hui, c'est un hôtel.
11: Non, c'est aussi un magasin, vous êtes gonflé là.
0: La Samaritaine.
11: Alors là, c'est du racisme anti-riche.
3: C'est le cheval blanc.
0: C'est le cheval blanc, La Samaritaine.
11: Mais ils ont rouvert La Samaritaine, c'est aussi un magasin de luxe, mais il y a l'hôtel qui donne.
3: Cheval blanc.
11: Merci Catherine. C'est bon, hein, avec Stomy, c'est fait. Je réserve la chambre moi-même. Non, mais tu le mérites, Catherine. La Samaritaine, demandez aux gens qui connaissent un peu cette ville, qui ne sont pas constamment à Neuilly dans leur triplex. Il y a un hôtel qui donne sur la Seine et derrière, ils ont fait un magasin qui ressemble d'ailleurs au Bon Marché, en moins bien, parce que le Bon Marché, c'est le top. Mais c'est très luxe. Mais
0: ah
11: c'est,
0: bon, je ne savais pas.
11: Si,
5: bah oui, et du coup, on ne trouve pas tout. Hein.
11: Non.
0: Je ne savais pas qu'il y avait encore La Samaritaine.
11: Bien sûr.
5: Oui.
11: Ça s'appelle autrement. Non, ils ont rebâti ça, La Samaritaine. Si.
0: Ça s'appelle La Samaritaine.
11: Oui.
2: Et par rapport à Lidl, c'est comment?
11: C'est un tout petit peu moins cher.
0: Lidl des grosses têtes, c'est vous.
2: Oh, merci patron.
0: Tout ça ne nous dit pas comment s'appelaient Ernest et Marie-Louise.
11: C'est connu pourtant.
0: Puisque c'est ça que je vous demande.
5: Ils s'appelaient BHV.
0: Ah non.
3: Mais ils étaient déjà
0: riches. Ça c'est BHL, c'est votre mec.
5: Ah, mais bien sûr, le roi Merlin.

0: Ben, c'est pas idiot, parce que vous avez raison. Le roi Merlin, c'est un monsieur le roi et un monsieur Merlin.
1: Ah non, je sais. C'est Bricot et Drama.
0: Mais non,
2: c'est ça qu'il faut trouver, en gros, quand même.
3: Ça y est,
4: Ernest Monop.
0: Ah, oui, oui, bien sûr, il faut trouver deux noms associés.
2: Ah, William Sorin.
0: Mais non.
5: Jacob de Lafont.
0: C'est quoi ça, Jacob de Lafont?
1: C'est des chiottes.
5: Mais non, c'est des ascenseurs. Et des...
1: Non, c'est des chiottes. C'est des chiottes.
6: Et c'est, non, c'est des toilettes aussi.
0: J'étais sûr.
6: Des toilettes.
0: J'étais sûr. Ça, je veux dire, quand vous rentrez dans une pièce Jacob de Lafont, vous devez pas aller très haut, Ariel. Hein. Monsieur Michel Legrand de Dunkerque va toucher 300 euros.
1: Ah bah si c'est Michel Legrand.
0: Ah bah c'est encore Macha Meryl qui va prendre... une fois de plus qui va prendre le pognon.
6: Est-ce qu'il y a une rue qui porte leur nom?
0: Ah oui, et c'est même pour ça qu'ils sont célèbres, pour tout vous
6: dire.
0: Ah
6: pour la rue, l'important ça.
0: Ah oui. Et voilà, un chèque RTL pour Monsieur Legrand. Et regardez, il y a une main, deux mains qui se lèvent.
2: Ah,
0: je vous demande d'y aller, Monsieur Toen.
4: Bon, Serge, t'as déjà gagné 4000 euros ce mois-ci. On va aller voir quelqu'un d'autre, ça te dérange pas. Bonjour madame, présentez-vous et la réponse s'il vous plaît.
7: Cognac Huché.
0: Eh oui, c'est Cognac Huché.
1: Oui.
0: Ernest Cognac et Marie-Louise Jet, et leurs deux noms se sont associés, ça a donné Cognac Jet. Et c'est vrai que la rue Cognac Jet est devenue célèbre, elle n'a, elle, rien à voir avec la Samaritaine, la rue Cognac Jet, mais à cause de la télévision.
4: Ou pendant des années. Vous avez donné un indice quand même.
0: Ouais. Bah, mais il faut poser les bonnes questions pour ça. Et d'ailleurs, Monsieur Orlinski y arrivait doucement, parce qu'il avait effectivement trouvé que c'était une rue célèbre dans Paris, parce que là-bas, effectivement, il y avait la télévision pendant des années.
4: On disait, vous Cognac Jet.
0: Ici Cognac Jet, à vous Cognac Jet. Eh bien, c'est Ernest Cognac et Marie-Louise Jet qui étaient les créateurs et propriétaires de la Samaritaine.
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0: Les Portugais, ils adorent Cristiano Ronaldo.
3: Oui, bien sûr, mais
4: ils ont deux idoles. Il y a Cristiano Ronaldo et Linda de Souza.
3: Oh non, il oubliait.
0: Vous oubliez Amalia Rodriguez. Quand on a un peu de culture, on dit Amalia Rodriguez.
4: Et Madredeus, la chanteuse de Madredeus. Très bon groupe de fado.
0: Ah oui.
4: Douce tristesse. Et souffrimen, que tristesse. Ils chantent que ça, les Portugais.
0: Attendez, j'y suis là. Je prends un petit verre de Porto. Vous pouvez me faire un air de fado?
4: Douce souffrimen, et que tristesse. Vai fou de caralho. Vai fou de tristeza.
9: Vous avez des prestiges, Natas?
4: Sin Ludovic, sin Ludovic. Fais le crépit, fais l'ennui.
0: Ce mec est fou. Mesdames et messieurs, je ne prends pas une part de responsabilité.
3: À vous de pousser.
0: Ah bah vous devez les avoir, les sept, tiens, monsieur Toen, et vous allez sûrement pouvoir les retrouver tous les sept.
2: Ah.
0: Et bien, justement, c'est, si vous avez lu La Croix, vous aurez certainement vu
10: Les Sept Samouraïs.
0: Que non. Dans les meilleures ventes, dans la librairie La Procure, vous avez un essai qui s'appelle Nos Sept Péchés Capitaux.
2: Ah.
0: Pouvez-vous me rappeler lesquels sont ces sept péchés?
2: La gourmandise.
0: Alors, la gourmandise, très bien.
4: L'orgueil.
2: Luxure.
0: La luxure, très bien.
4: L'hétérosexualité.
3: Ah oui, c'est un péché.
0: Alors,
4: l'assassinat.
2: L'orgueil.
4: La monogamie, excusez-moi, c'est pas un vice, ça?
0: J'en ai trois. Vous m'avez dit l'orgueil, la luxure et la gourmandise.
4: L'envie.
0: L'avarice. Et l'envie. Parfait, il en manque deux.
4: La mort, tuer les gens.
0: Non.
4: La jalousie. C'est pas un péché.
2: La jalousie.
4: C'est pas un péché de tuer quelqu'un.
9: Oui, la jalousie.
0: C'est
2: l'envie.
0: Un péché capitaux, pas.
9: Ah oui, capitaux.
10: Les sept péchés capitaux.
0: Les vices capitaux, les commandements. Péchés capitaux. Ah, oui. Alors, vous m'avez dit l'orgueil, l'avarice, la luxure, l'envie, la gourmandise.
9: La colère.
0: La colère, bravo, monsieur.
2: Ah, il en manque plus qu'un.
9: J'en sais. Moi, je suis un bon chrétien.
0: Il en manque plus qu'un.
2: Alors, le meurtre.
0: Le meurtre, non.
10: Mais non.
4: C'est pas la partouze, ça.
0: Ah, non, j'ai cru.
3: Ah, bah non, sinon.
0: Vous étiez pas loin.
4: Ouais, je sais que c'est ça.
9: Ah oui, c'est comment
4: la,
9: que c'est
4: la pa,
10: le pape
0: la paresse. Bonne réponse, la paresse. Bon, et oh, Toen,
9: Toen,
4: arrêtez Ah, mais là, on fait une émission, c'est sérieux. Là.
0: La modestie, on devrait rajouter la modestie.
4: Oh, patron, non, mais bien cerné.
10: il en sait quelque chose de la paresse.
0: Mais oui, parce que quand même, il y a sept. Oui. Vous avez trouvé un sur sept, Toen. C'est pas la peine de rameuter tout le public.
4: Bon, j'ai pensé à tous les autres, j'ai dit le dernier.
0: Les autres ont trouvé les six principaux péchés.
4: C'est normal, ils les ont tous. Moi, j'ai que la paresse, donc je l'ai trouvé.
0: Alors, vous avez un peu l'orgueil aussi, hein, quand même.
1: L'envie, la colère,
0: parfois. L'avarice, je ne vous connais pas encore assez pour le savoir.
10: Si.
0: La luxure, il paraît aussi.
10: Oui. Hein. Oh, la luxure, oh.
4: Qui s'est jamais habillé en Asie dans une cage T'as jamais fait ça?
10: Ah si, pardon.
4: Ouais, t'as déjà fait ça.
10: Ouais, c'est vrai.
4: C'était pour les 30 ans de Dorothée, je crois.
2: Moi, je comprends pas pourquoi la gourmandise, ça fait partie des défauts comme ça, capitaux.
0: Hein. Ah bah oui, mais c'est normal, c'est comme ça, c'est un des sept péchés capitaux.
4: C'est un péché,
0: la
4: oui.
0: gourmandise. Ce n'est pas tant la gourmandise au sens moderne, peu ou pas du tout péjoratif, qui est blâmée, que la gloutonnerie, pour être précis, chère Valérie.
2: Une notion d'excès, quand même, dans les péchés.
0: Voilà, c'est l'idée de démesure et d'aveuglement. Ça plus loin que la gourmandise encore.
4: C'est Pierre Ménès.
0: C'est la gloutonnerie plus que la gourmandise.
7: Et pourtant, on chante qu'on m'en donne l'envie.
0: Oui, ah bah oui, ça c'est l'envie.
10: Avoir les yeux plus gros que le ventre, c'est ça.
0: Alors l'envie, c'est encore autre chose, c'est la tristesse ressentie face
4: tristesse.
0: À...
4: Tristesse. Que souffriment, que tristesse. Oh, que tristesse. Que souffriment d'un béfica.
10: C'est aussi dur pour vous que pour moi ou pas?
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12: Dans les 20 derniers mois, le cours de l'or a pris 50%. Si ça monte, par définition, c'est que les achats se multiplient. Achats qui viennent, bien sûr, des particuliers, mais il n'y a pas que ça. Depuis plusieurs années, ce sont les banques centrales qui achètent massivement. Et c'est le point clé, elles se débarrassent du dollar américain. C'est le symptôme du déclin des États-Unis et de la montée en puissance de ce qu'on appelait naguère le tiers-monde.
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0: Qu'est-ce que Catherine de Médicis a introduit à la cour de France en 1533? Quelque chose qui se fait grâce à un fouet et à des jaunes d'œufs.
10: Eh ben,
0: Une île flottante.
5: Le flan, le pain doux.
2: C'est une sauce?
0: Alors, c'est une sauce. Non, c'est un dessert, un entremets, si vous préférez. Ça se mange tiède ou frappé. Alors, je vous ai pas donné.
2: La crème brûlée.
0: Je vous ai pas donné tous les ingrédients parce que ce serait évidemment un peu trop facile. Ça vient d'Italie, hein, en fait, au départ.
2: Crêpe. Le tiramisu.
0: Non.
5: Non, ça, c'est Japon.
10: La pabrova.
0: Qu'est-ce que vous dites, vous?
5: Le tiramisu, c'est Japon.
0: Pas du tout.
10: Est-ce que vous savez ce que ça veut dire, tiramisu?
13: Ça veut dire remonte-moi le moral.
10: Bravo.
0: Mais non, le tiramisu, c'est italien, voyons.
10: Bah, tiramisu.
0: Vous avez vraiment jamais mis les pieds ni dans un restaurant ni dans une cuisine.
5: Non, mais vous êtes sûr de vous?
10: Parce que le tiramisu, c'est tiré vers le haut. Et si tu veux que ça soit tiré vers le bas, tu dis un tiramisu.
5: Tiramisu.
10: Une mousse au chocolat. Non, ça c'est français.
0: Non.
10: La pavlova.
0: La panna cotta non plus.
1: Le sabayon.
0: Bonne réponse de Philippe Claudel.
2: Il est très fort.
13: Mais non, parce que Philippe, il regarde toutes les conneries.
10: Moi, j'ai jamais vu le sabayon dans une carte italienne.
0: Ah, si, ça vient de l'italien sabayone. C'est une spécialité culinaire italienne à base de marsala, évidemment. Voilà l'ingrédient que je ne vous avais pas donné. Voilà. Le sabayon est obtenu en incorporant un liquide, généralement du marsala, des jaunes d'œufs. Vous faites ça au fouet, à feu vif, hein. Je vous donne comme si j'étais un cuisinier.
13: On est à Top Chef, là.
0: Et là, vous obtenez une préparation mousseuse et parfumée. Et le sabayon est servi chaud ou tiède, parfois accompagné d'une petite garniture, un poulet, une choucroute, ce que vous voulez. Mais il existe des sabayons sucrés et d'autres salés.
5: Mais alors, le marsala, ça consiste exactement en quoi?
4: Ah
13: On a dit grand emballe aujourd'hui. Hein.
1: Elle l'a prononcé à l'arabe en plus. Hein.
0: La Marsala.
2: Oui.
0: La Marsala.
2: Oui, le Marsala.
0: Alors c'est un savon. Le savon de Marsala. C'est pour faire des bulles dans le dessert, vous voyez. Non mais vous pouvez le faire au champagne, votre sabayon. Vous pouvez le faire avec du vin doux. Faites ce que vous voulez, évidemment. Mais c'est vrai qu'au départ, c'est fait plutôt avec du Marsala.
13: Une question... mais ça ne répond pas.
2: Non, ça ne répond pas.
0: Une question pour monsieur Nini, Sébastien Nini. Bon. Qui a, pourquoi ?
13: Bah, Nini, c'est mignon. Oui. Moi, je m'appelle Mimi et j'aimerais bien avoir un mec qui s'appelle Nini.

0: bah écoutez, ben, monsieur Nini espère un chèque RTL, il habite Bourges, monsieur Nini, et ma question concerne un pays, un pays que l'explorateur anglais Sir Walter Raleigh a tenté de rallier par deux fois, mais évidemment il n'a jamais réussi, un pays que Voltaire d'ailleurs a utilisé dans un de...
1: Les
0: Indes, non, dans un de ses célèbres ouvrages,
2: La Perse.
0: Essai sur les morses, mais on le retrouve aussi dans Candide, d'ailleurs.
3: Ah oui, le jardin.
0: Et puis c'est aussi un pays dont Edgar Allan Poe a fait un poème.
1: Alors je sais, El Dorado.
0: Et c'est l'El Dorado. Mmh. Bravo, Ariel Dombal. Ça, c'est mieux que le tiramisu.
1: Oui, oui.
0: Eh oui, un pays imaginaire, en fait, parce que l'Eldorado n'existe pas.
1: Oui, oui.
0: Et pendant longtemps, hein, les gens ont vraiment cherché l'Eldorado en imaginant que c'était un pays qui existait. Mais il n'y a évidemment pas d'Eldorado, Philippe Claudel, vous me confirmez?
4: Non, oui, oui, enfin, on le situait à peu près dans le Pérou actuel, hein, dans la zone amazonienne. Mais...
0: Et qu'est-ce qui vous a fait trouver alors, Ariel?
1: Mais parce que au Mexique, on fume des Raleighs.
0: Oui.
1: Raleigh.
0: Oui, oui, oui.
1: Bon. Et donc, moi, j'en ai fumé. Et
0: Ça, sûrement.
2: Ça. Mais très vite, très tôt, très jeune.
0: Il y a des restes.
1: Bon. Donc, voilà, je me suis intéressée au grand navigateur.
0: Sir Walter Raleigh.
1: Voilà, Sir Walter Raleigh. Et notamment, beaucoup avant Christophe Colomb, quels sont les pays imaginaires qu'on voulait découvrir?
0: Et effectivement, et cet explorateur anglais, Sir Walter Raleigh, je vois pas le rapport avec les cigarettes, s'est lancé à deux reprises à la recherche de l'Eldorado, qui pensait être en Guyane, lui. Ah. Et puis, son second voyage a eu lieu en 1617, hein, on est au XVIIe siècle, et à cette occasion, il a décidé d'envoyer son fils, alors, pour le coup, Wat Raleigh, en Colombie. Là, ils se sont dit, bon, bah, peut-être c'est en Colombie, l'Eldorado, sur l'Orénoque. Et là, le fils est mort pendant la recherche de l'Eldorado. Donc, c'est une histoire plutôt triste. Ah, oui, et donc, on a donné le nom de ces explorateurs à des cigarettes, c'est ça, Ariel?
1: Voilà. Et moi, je connais Raleigh Mentolado.
3: Ah, c'est ça qui t'a donné un long coup.
0: Alors, on n'a pas le droit de faire de publicité pour la cigarette, Ariel.
1: Oui, mais c'est au Mexique. C'est l'Eldorado. Non, non, mais c'est loin.
0: Ah
1: oui,
0: d'accord, ça se vend.
1: Elles n'existent pas en Europe.
0: Ah bah très bien, alors là vous me rassurez, parce que je ne voudrais pas que les auditeurs de RTL se précipitent au bureau de tabac et demandent...
2: Bah, le temps qu'ils prononcent déjà...
0: Des Raleigh de l'Eldorado. Ah bah tiens, là c'est plutôt pour monsieur Janssen la question suivante. On va quitter les pays exotiques pour peut-être que vous me répondiez.
3: C'est aéronautique.
0: Et monsieur Libert, habitant Aulnay-sous-Bois, et lui encore espère 300 euros. Non, à quoi sert une vasingue?
3: Bah, nettoyer le sol, c'est une serpillière. Ça.
0: C'est une serpillière, bonne réponse.
3: Et ça vient de l'américain. Vous savez que ça vient de washing.
0: Ah bon?
3: Bah enfin, je vous apprends un truc. C'est quand les Américains sont venus libérer, ils disent washing, washing. Oui. Et donc, nous, on a gardé, ça s'appelle la wasang.
0: Alors ça, c'est ce que vous ont raconté vos parents.
2: Oui.
0: Mais votre mère, à mon avis, a plutôt couché avec un Allemand parce que ça vient de Vachon, laver.
2: Bah, c'est pas... Vachon. C'est Vachon, Vachon.
0: Je vous jure, Jean-Philippe.
3: Oui, mais c'est pour ça, mais moi,
0: moi-même, votre père, elle vous a dit, oh, c'était un Américain qui est venu à la maison.
5: C'était un Vachon SS.
0: Mais c'est...
2: Non, c'est Vachon. C'est Vachon. La prononciation.
0: Vasingue, effectivement, c'est du picard, c'est du flamand, si vous voulez, mais ça vient de l'allemand waschen, qui veut dire laver, et une vasingue, on dit bien une vasingue.
3: Une wasingue,
0: ouais. Une wasingue, avec un wow. Une wasingue, c'est une serpillière. Vous voyez, chacun son domaine dans cette émission.
3: Ah oui. Ah ben moi, je suis.
2: Ah mais j'adore.
3: Moi,
2: lui, c'est la physiologie.
3: Les wasingues.
2: C'est incroyable.
4: Mais cela dit, il a sans doute raison aussi, puisque de toute façon, l'allemand et l'anglais ont.
3: Oui, washing et wash en anglais, c'est pareil.
1: Washing machine.
3: Voilà.
1: Il y a aussi washi washa.
0: Quel rapport, Ariel?
1: Non, mais on était dans les wash, wash.
0: Oui, bien sûr, d'accord. Wesh, wesh aussi, maintenant qu'on y est. En tout cas, effectivement, une wasing, c'est une serpillière dans le Nord-Pas-de-Calais et en Picardie.
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0: La valise RTL, bon. Qu'on va confier peut-être, pour changer un peu, Ariel, à Christine O'Krent. Vous êtes d'accord?
3: Oui.
0: Parce que

0: Aumont, mademoiselle Aumont, habite Le Deville. Alors, Le Deville, c'est dans l'Essonne, voilà, région parisienne. Ça sonne chez Catherine Aumont à Le Deville.
1: Peut-être Marcel qui va décrocher.
2: C'est des fixes qu'on appelle, parce que ça n'existe plus, les fixes. Hein.
0: Non, on a des portables, monsieur.
2: Ah, excusez-moi, je demandais. Hein.
0: Ben oui, mais je vous le dis. Non, non, vous savez, aujourd'hui, effectivement, on appelle des téléphones portables.
2: Alors, comment qu'on ne décroche pas son portable ?
3: Plus personne.
2: Ah ben voilà.
4: Et voilà. Oh.
0: Une dernière chance avec monsieur Titoff.
3: Oui. Le 18.
0: Le 18. Je vous ai réveillé peut-être. Ouais,
3: ouais. Pas du tout. Non, non, j'étais en train de penser que plus personne répond au téléphone maintenant.
0: Le 18, Monique Chebans. Même Chebans.
5: Ah, Monique, elle va répondre.
0: Ah oui. Ah,
5: mais c'est sûr, parce que les pompiers, ça décroche.
0: Ah oui, oui. Pourquoi les pompiers?
5: Le 18, ça décroche le 18.
0: Ouais. Ah oui. Oh, ouais. C'est dans le Puy-de-Dôme, Romagna. Elle habite Romagna, Monique Chebans.
2: Romagna.
6: Allô, madame Chebans.
7: Oui, bonjour.
6: Comment allez-vous ce soir?
7: Non, mais je vous reconnais, madame.
6: Ah bon?
7: Et je crois que vous êtes Christine Nocren.
0: Ouais, ouais.
6: Bravo.
0: C'est pas vous compte.
6: Bravo, bravo, bravo.
7: Ah, super.
6: Madame ouais. Chebans, vous savez pourquoi nous vous appelons, bien sûr.
7: Ah, c'est pour la valise.
6: Ah ben voilà.
0: Oui. Rendez compte le miracle de la
2: c'est
0: voix.
2: Dingue, hein,
0: est-ce ouais. que c'est chouette la voix quand
2: ah
0: même.
2: Ah c'est une signature
7: ah,
2: vocale.
7: Oui.
0: Ah ouais, ça nous fait plaisir, vous savez. Alors vraiment.
6: Et moi et à moi d'autres.
7: Et vous reconnaissez pas la mienne?
0: Ah ben bah, la
2: si.
0: Voix.
2: Ah non. Bah oui, c'est ah, Monique.
7: Si.
2: C'est Monique. Ça fait penser une voix de cheval.
0: Ah, vous avez déjà été appelée Monique?
7: Oui.
0: Quand est-ce qu'on vous a appelé?
7: Yeah.
0: Oh,
7: il y a 2 ans.
0: Ah bah oui, voilà.
2: Ouais. Oh, ah, oui, ben.
0: Je
2: ah,
0: me
2: oui.
0: disais aussi.
2: Et vous l'avez pas reconnu.
7: Et qui vers vous aujourd'hui?
0: Mais oui, je reconnais la voix. Et, attendez, que je me souvienne. Vous habitiez bien. Attendez, ça va me revenir. Vous habitiez bien avenue de Clémentin, c'est ça, hein?
7: Oui, tout à fait.
6: Vous
7: oui.
6: n'avez pas déménagé depuis?
0: Non.
7: Ah non, non, je suis toujours là, je suis toujours en retraite.
0: Ah ben voilà.
6: Ah ben voilà. Bah,
3: ouais, ça oui, en
0: vous
3: général.
0: Aviez, vous aviez perdu la valise il y a 2 ans, alors?
7: Non, j'avais gagné.
0: Non, non, non. Ça alors.
2: Vous devez être cocu, hein.
7: Ah, peut-être, mais c'est tellement bien. Du moment qu'on gagne.
0: Bah oui. Monique, 2 qui tiennent la valise, 3 qui... Bah alors.
8: Eh oui.
0: La réponse, j'ai... Bah Monique, oui, alors... Bah, Christine,
6: alors...
0: Christine,
6: alors,
0: Christine
6: alors, Prince, j'ai, enfin, on ne sait plus quoi vous souhaiter, mais qu'y a-t-il... mais qu'y a-t-il alors, donc... Qu'y a-t-il donc dans la valise,
2: oui.
6: Monique.
7: Il y a 1200 euros,
0: oui.
6: Ouais. D'accord.
7: Il y a une peluche de l'association Léo.
0: Oui.
7: Il y a un séjour à Agapa Hotel.
0: Oui.
7: 12 kilos de croquettes.
5: Ça y est, je suis allé vérifier.
0: Baissez les doses. Oui, 12 kilos de croquettes pour chien, oui.
2: Ah oui, bah,
7: il y a un canapé H&H.
0: Oui.
3: Oui. C'est bon, hein.
7: Je crois qu'il y avait un lot d'albums Astérix.
0: Oui.
7: Il n'y aurait pas Danny Briand.
0: Non, non, ça suffit comme ça, parce que c'est assez rare, je crois, dans l'histoire de la valise. C'est peut-être même la première fois.
6: Incroyable.
0: Vous venez de gagner pour la 2e fois la valise
7: oh
0: RTL.
7: Oh, super.
0: Alors, non mais... Vous êtes incroyablement chanceuse, parce que c'est quand même très rare.
6: Mais non, oui. Elle est incroyablement fidèle, elle.
7: Oui,
0: incroyable,
7: moi.
0: Fidèle à RTL. Incroyable qu'on vous ait appelé, effectivement, ah à oui. 2 ans d'intervalle et que vous ayez gagné, donc, pour la 2e fois aujourd'hui. D'autant, vous n'avez pas entendu, mais qu'on a dû essayer 5 ou 6 ou 7 auditeurs avant vous.
2: Oui.
0: C'est là où...
7: Oh, mais oui.
0: Ah oui, oui.
3: Les croquettes, vous avez des animaux?
7: J'ai mon mari, puis...
0: Alors écoutez, Monique, je vous promets que la prochaine fois, on se souviendra de vous.
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0: Une question de culture générale pour Karine Feuille qui habite Triel-sur-Seine ou Trille-sur-Seine dans les Yvelines.
2: Triel,
0: vous avez bien dit, donc Triel-sur-Seine.
2: Ouais.
0: À quoi le 11e vice-président des États-Unis a-t-il donné son nom? Voilà la question.
4: Voilà, c'était il y a longtemps,
11: la
4: ça.
11: Capitale.
4: Alors, le 11e, ça date.
0: Ah oui,
4: un amendement.
0: 11e vice-président des États-Unis.
4: Est-ce que c'est au début du siècle
0: on
4: précédent
0: On est entre 1845 et 1849.
4: Ah oui.
0: Et son nom...

0: vous donnerez évidemment ce à quoi il a
1: et
0: donné.
1: Et il était le voiture, président de quel président?
2: Paul Knox.
1: Vous pouvez nous le dire?
2: Paul Knox.
0: Ça
1: doit être ça.
0: Alors, il était vice-président de James K. Polk.
2: Ouais, d'accord. Okay, ouais, Polk, c'est ça.
0: Ouais. Polk, c'est pas ce que vous avez dit.
1: Non, vous avez dit Knox.
3: Est-ce qu'il a donné son nom à un lieu?
0: Un lieu, oui, madame.
4: Alors, c'est Knox le Zout?
0: Non.
5: Mais pardon, il n'y a pas Knox dans le lieu?
0: Non, puisque...
1: C'est le vice-président. Alors, du coup, on parle pas de Paul Knox, on parle du vice-président.
0: C'est son nom à lui qu'on cherche, pas le nom du président. Le nom du président, je viens de vous le donner.
5: Alors, est-ce que ce serait par exemple Rushmore pour le Mont Rushmore ou
0: non,
5: rien,
0: mais c'est un nom de président que vous allez pouvoir chanter, monsieur Beaugrand.
3: Oh là là, non, lui dites pas ça.
0: Un nom de vice-président, si vous préférez.
2: Mais ce président, ce vice-président n'a pas été président.
0: Non, il n'a pas été président. Vous avez raison de le préciser.
5: Est-ce que ce lieu se trouve aux États-Unis?
0: Ah oui, oui, oui.
1: À New York.
0: Et effectivement, j'ignorais que c'était un vice-président des États-Unis qui avait effectivement donné son patronyme à ce lieu.
5: Est-ce que c'est une salle de spectacle?
0: Non.
3: Un édifice, en tout cas.
0: Un édifice, non.
5: Ah, un terrain de sport?
0: Terrain de sport, non.
1: Ah, l'odeur d'un lieu géographique?
0: Un lieu géographique, oui.
5: Est-ce qu'il y a une statue?
0: Une statue, non.
1: Non. Le parc de Yellowstone?
0: Non.
1: C'est pas... On est sur un parc naturel?
0: Réfléchissez, monsieur Beaugrand.
5: Mais oui, j'essaie de trouver une chanson, là.
0: Eh ben voilà.
1: Ah oui, c'est vrai.
0: Une chanson. C'est rare que j'arrive à vous bloquer.
5: Une
0: là.
5: Chanson américaine? Non, mais attends, j'essaie de trouver. C'est une chanson américaine.
0: C'est ce que vous avez fait aussi.
1: Ah, j'ai une idée parce que tu vas adorer chanter ça. Est-ce qu'il n'aurait pas donné son nom à la ville de Dallas?
0: Excellente réponse de Bruno Solo.
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3: Pam, pam,
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0: Il s'appelait George Mifflin Dallas. Oh là c'est là. Le 11e vice-président des États-Unis. Et c'est effectivement lui qui a donné son nom à la ville de Dallas que vous connaissez tous.
1: Eh oui.
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1: C'est extraordinaire.
0: Quelle personnalité, ah oui. J'enchaîne. Quelle personnalité historique souffrait de macroglossie.
5: Macro, ça veut dire grand.
0: Oui.
5: Et glossie, c'est une grande glotte.
3: Une grande glotte. C'est des grandes...
5: Une grande glotte.
2: Farinelli?
0: Ah non, Farinelli, non. C'est pas une grande glotte, la macroglossie.
4: C'est une grande
0: glotte.
4: Une grande langue.
0: Une grosse langue. Une grande
4: langue. Le chanteur de Kiss.
5: Il l'a montré tout le temps.
2: C'est moi.
0: Vous avez une grande langue, vous?
5: Bah oui. J'arrive à me lécher les trous de nez.
0: Ah ben moi pareil. Moi pour attirer les filles, je me mets à la terrasse des cafés, je me lèche les sourcils.
4: Eh ben... Oh, quelle horreur! Non mais là, Paul, il a fait mieux parce qu'il a cette nouvelle coiffure sur le côté et il s'est coiffé avec sa langue là.
0: Ah c'est ça. Qui souffrait de macroglossie?
2: Mais il y en a beaucoup.
5: Est-ce que c'était une star?
0: Alors, il avait une telle grosse langue qu'il était obligé.
5: Elle sortait.
0: Il était obligé.
2: Franck Leboeuf.
5: Jack Lang.
0: George Bush.
1: Allez, c'est parti. Allez, à qui?
5: On n'en tient plus là.
0: Lèvres Ruggieri.
5: Non, mais Marianne James a une très grande langue.
1: Reprenons.
2: Éric Antoine aussi.
5: Est-ce que c'était une star, Laurent?
0: Alors lui, il était obligé de la repousser dans sa bouche avec son doigt quand il avait fini de parler.
3: Quelle horreur.
4: Le problème, c'est qu'à la fin de sa vie, il n'avait plus de doigts.
3: Alors, il était quoi? Écrivain? Il était poète?
0: Politique, forcément. Bien sûr.
2: Pas forcément. Est-ce qu'il est mort?
0: Ah oui, il est mort un 14 mai, pour tout vous dire.
1: Il y a longtemps? Forcément, Laurent.
0: Ah bah, parce qu'il est mort en 1643.
1: Ah oui, ça date, là. Oui, oui, oui.
2: Non, mais attendez. Richelieu?
0: Ah non, pas Richelieu.
5: Il avait la langue bien pendue.
1: Sully, peut-être Louis XIII, parce qu'il bégayait Louis XIII.
0: Et c'est Louis XIII. Bonne réponse de Bruno Solo. Ouais. On regardait la tête de notre polo, là.
1: Il est
0: vous auriez mieux fait de donner votre langue au chat que de la tirer à Liane.
2: Oh, j'en ai marre.
4: Ouais, il est mal.
2: En plus, c'est que Louis XIII, d'accord.
0: Et d'ailleurs, tiens, j'ai une petite question subsidiaire sur Louis XIII.
3: Oui.
0: De quoi est-il mort?
2: La maladie de Crohn.
0: Ouais. Ah non, non, bah, non. Si. C'est pas ça qui l'a tué.
3: Ah si, non.
5: Et il a marché sur sa langue et il est tombé.
0: C'est étouffé.
1: Sa langue.
0: Non, bah, je vous imaginez quand même avoir une grosse langue puis être obligé de la ranger quand même.
5: De la rouler.
1: C'était un vrai complexe pour lui. Il avait du mal à s'exprimer et ça en public. Et c'est pour ça que Richelieu prenait très souvent le relais pour.
4: Vas-y, continue à piétiner Paul, n'hésite pas.
1: C'est mon domaine un peu l'histoire. Et puis j'ai fait des émissions sur Louis XIII.
3: Bah oui, évidemment.
1: Mais par contre, je me souviens plus de quoi il est mort.
3: Alors, de quoi
2: mais
3: il est mort?
2: De Crohn.
3: Ah, d'un truc rigolo.
0: Il était malade, mais c'est pas ça qui l'a tué.
5: Mais c'est pas lié à sa langue.
3: Il est tombé d'un arbre.
0: Il est pas tombé.
5: Est-ce que c'est une mort un peu idiote?
0: Idiote, non, c'est une belle mort quelque part.
4: Il s'est étouffé en roulant une pelle.
0: Non.
3: Ah.
5: Ah, il faisait l'amour pendant l'amour. Il a fait une crise cardiaque alors qu'il faisait l'amour à sa maîtresse.
0: Pas à sa maîtresse.
5: À sa femme, à la reine.
0: Il est mort d'avoir fait trop ou d'avoir trop fait l'amour.
5: Ah, bah, ça s'appelle une jouille, ça.
7: Ça devait être un super coup, hein, n'empêche.
0: Mais non, justement, ça marchait pas.
5: Ah bon,
0: il n'arrivait pas à avoir d'enfant.
1: Il faisait que des cunilingus en même temps.
7: C'est déjà pas mal.
0: Et sa femme, la pauvre Mary. Ils n'ont pas eu d'enfant, vous me confirmez, monsieur.
2: Sa femme, c'est Anne d'Autriche.
0: Ouais. Oui, bah voilà.
2: Pas Marie, hein.
0: Oui, mais moi, je l'appelais Marie, moi.
2: Marie, c'est sa mère, hein. Marie, c'est sa mère.
5: C'est peut-être pour ça qu'il avait du mal, alors.
2: Marie, c'est sa mère.
5: C'est peut-être pour ça qu'il avait un peu de mal.
2: C'est sa maman, Marie de Médicis, vous voulez dire.
0: Non, Mary.
2: Non, non.
0: Mary.
2: Et puis ils ont quand même eu deux enfants avant qu'ils meurent. Hein. Le fameux Dieudonné Louis XIV, qu'ils ont enfin eu.
0: Oui,
2: et puis le Philippe d'Orléans. Mais sinon, pour moi, il s'était marqué sur Internet. Cause du décès, maladie de Crohn. C'est ça que j'ai vu.
5: Mais non, il a trop fait l'amour.
0: Trop de sport en chambre.
2: T'en sais rien, toi, ok.
5: J'écoute le patron a raison. Et sa femme s'appelait sûrement Mary.
0: Non, mais je vais vous dire, je me suis trompé.
5: Voilà.
1: C'est plutôt Henri IV, non ?
0: Louis XIII avait vraiment une grosse langue, ça. Vous pouvez garder ça, monsieur Solo confirmera. Oui. Et j'ai posé une petite question subsidiaire que je n'aurais pas dû poser.
5: Voilà.
0: Parce que c'est pas Louis XIII, c'est Louis XII qui est d'avoir fait trop d'amour.
8: Oui, parce que je répète, Louis XIII, c'est la maladie de Crohn qui l'a
0: fait. Bonne réponse de Paul Alcarat.
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10: Un couple est au restaurant. La femme remarque de petits détails sur la tenue du maître d'hôtel. Je peux vous poser une question ? Oui, bien sûr, madame. Je peux savoir pourquoi vous avez une petite cuillère avec votre pochette ? C'est pour les petits incidents. Par exemple, si vous avez un petit peu de bouchon dans votre verre, je prendrai ma cuillère pour vous le retirer. Ça me permet de ne pas me mettre les doigts dedans.
0: Dans le verre.
10: Dans le verre, pardon. Bon, d'accord.
5: Mais quelle horreur. Elle était super.
0: Elle n'est pas finie.
10: Je comprends rien. Taisez-vous. Alors, et si je puis me permettre, pourquoi vous avez un petit bout de fil à votre braguette, là? Ça, c'est pour descendre du bout des doigts à ma fermeture éclair. Puis ensuite, ça me permet, quand je suis très pressé, de dégager mon sexe en retirant délicatement mon slip. Très bien. Je peux savoir comment vous rentrez votre... trois petits points. Dans votre slip, quand vous avez terminé votre affaire. Eh bien, avec la petite cuillère.
0: Elle est si bien racontée.
10: C'est ça fait tout.
0: Ouais. Monsieur de Kersauzon, on se débarrasse tout de suite de votre...
11: Oui, tu peux y aller.
0: Allons-y.
11: Oui. Pourquoi les blondes ne mangent-elles pas de bananes ? Parce qu'elles n'arrivent pas à trouver la fermeture éclair. Voilà. Et ça te fait rire, toi.
0: Raconté par vous, ça me plaît bien.
5: Non, quand ta bouche, c'est drôle.
11: C'est quand même assez misogyne, tu vois, c'est pas gentil. Quand même.
0: Madame Bravo, s'il vous plaît.
10: Alors, on est au bord de la mer et il y a un gars qui descend faire de la plongée. Là, il s'équipe, il descend à 10 mètres et il voit un mec à côté de lui sans équipement. Bon, il descend à 20 mètres. Le mec est toujours là. Il descend à 30 mètres. Il est encore là. Il sort un panneau. Il dit, mais qu'est-ce que vous foutez là, sans équipement? Et l'autre, il répond, je me noie, connard. Avec le panneau.
0: Elle a bien raconté, efficace.
12: Je la connaissais pas, on la connaissait pas. Hein.
0: Monsieur Titoff.
12: Allons-y, alors. Alors, nous sommes dans un train de nuit, et il y a Doumé, un jeune de Corse, qui est dans un train de nuit, il cherche le sommeil, voilà, puis bon, il est bercé par le bruit du train, tout ça, il commence à s'endormir, et juste au-dessus de lui, sur la couchette au-dessus, il y a une dame, une rousse, avec des grosses lunettes, qui est en train de lire un livre. Monsieur, excusez-moi, vous dormez? Ben, il fait, ben oui, ben non, plus maintenant, là, vous m'avez réveillé. Excusez-moi, il fait un peu chaud, pourriez-vous, s'il vous plaît, ouvrir la fenêtre? Alors, bon, Doumé, il se lève un petit peu groggy, endormi, pas de mauvaise humeur, bon, ben il ouvre la fenêtre, et puis il va se recoucher. Puis du coup, la dame rousse fait « Monsieur, monsieur, finalement, il fait un peu froid, pourriez-vous fermer la fenêtre ?» Ah, ça commence un peu à le gonfler, le Doumé, tu vois, il fait sans un mot, Doumé se lève, tu vois, il ferme la fenêtre et se recouche. Quelques minutes plus tard, d'un coup, la dame rousse avec ses grosses lunettes fait « Monsieur, monsieur, vous ne voudriez pas rouvrir la fenêtre et me passer la couverture ?» Et là, sans bouger de sa couchette, Doumé, oui, écoutez, là, on est tous les deux dans cette cabine, hein. Pourquoi on ne ferait pas comme si on se connaissait un peu depuis quelques années, comme si on était mariés? La dame bourgeoise, tout ça, elle fait « Oh, dis donc, c'est vrai que ça m'excite un peu, pourquoi pas, faisons comme si nous étions mariés. Pourquoi pas ?» Il dit « Bon, ben, Doumé, il fait ben, « Parfait, ben, alors écoute, tu sais ce que tu vas faire, tu vas descendre de ta couchette, tu vas ouvrir la fenêtre, tu vas la fermer, et surtout tu vas fermer ta gueule parce que j'ai envie de dormir.
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0: Il s'agit d'un écrivain, qui en 1935 a été victime d'une attaque cérébrale qui l'a laissé avec une hémiplégie et une aphasie. De ce fait, il a passé 22 ans, les 22 dernières années de sa vie, cloué dans un fauteuil, incapable de prononcer une autre phrase que « Bonsoir les choses d'ici-bas ». C'est la seule phrase qu'il répétait tout le temps. « Bonsoir les choses d'ici-bas ».
14: C'est curieux.
0: Et il était soigné par un professeur qui s'appelait Théophile Alajouanine, spécialiste des aphasies, qui est devenu son ami et qui a écrit d'ailleurs sa biographie.
14: Alors il devait avoir une conversation assez limitée quand même, son ami.
15: Mais il pouvait écrire quand même, non ?
0: Non, non, c'était fini déjà. Il avait déjà
14: « Bonsoir les choses d'ici-bas ».
0: Publié. Il y a même un prix qui porte son nom aujourd'hui. «
14: Bonsoir les choses d'ici-bas ».
15: Mais il est né qu'il
14: Bonsoir
15: a...
14: les choses d'ici-bas. Bonsoir les choses d'ici-bas.
15: Quelle que soit la question.
14: Il est Bonsoir les choses d'ici-bas.
16: Rémi va t'adorer.
14: Bonsoir les choses d'ici-bas. Bonsoir les choses d'ici-bas.
0: Oui, c'est vrai que c'est lassant au bout d'un moment.
16: On doit être pénible quand même.
0: Là, on est pour l'euthanasie très vite, vous voyez.
15: Mais il est né en quelle année, cette personne?
0: Alors, il est né en 1881 à Vichy, ville où il est mort, d'ailleurs.
16: Il a écrit des romans?
0: Alors, il a écrit de la poésie, des romans, des essais. Il a traduit aussi.
16: Avant.
0: Je peux vous donner quelques-unes.
14: Vous dites qu'il y a un prix qui porte son nom?
0: Oui, il a un prix qui porte son nom, absolument.
16: Charles Cros?
0: Jaune, bleu, blanc est un ensemble de nouvelles, de poésie.
14: Bonsoir, les choses d'ici-bas.
16: C'est pas Félix Fénéon.
0: Pardon?
16: Félix Fénéon?
0: Non.
15: Est-ce qu'il a eu le prix Nobel de
0: littérature? Non, il n'a pas eu le prix Nobel. Sa correspondance, Lettre à André Gide, a été publiée aussi. Il a écrit 200 chambres, 200 salles de bain. Il a écrit Le vaisseau de Thésée, La rue Soufflot.
14: Alien. Ah, Patrick Bruel, dernière ligne droite, La rue Soufflot. Combien sont là? 4, 3, 2, 1, 0. Pardon.
0: Tout est bon. Hein.
14: Dans le cochon.
0: Non, il a un prix qui est d'ailleurs décerné à Vichy, ce prix chaque année.
14: Est-ce qu'il a fait au moins un livre un peu plus connu que tout ça que l'on lit encore aujourd'hui?
0: Il est quand même dans la Pléiade, vous voyez, monsieur.
14: Ah, il est dans la Pléiade.
0: Ah, il est dans la Pléiade.
15: Est-ce qu'il a fait de la politique?
14: Bonsoir, les choses d'ici-bas.
16: Il est dans la Pléiade.
0: Je sais pas pourquoi vous me faites de plus. Vous devriez arrêter le journalisme et faire de l'humour.
16: Vous savez, le journalisme m'a arrêté, hein, déjà.
0: Parce que vous êtes devenu très drôle, Beaugrand. Je tiens à vous le dire.
14: C'est la rentrée. Est-ce qu'il y a un livre très connu de ce monsieur, quand même?
16: Est-ce qu'il a écrit du théâtre?
0: D'ailleurs, à un moment donné, il était en lice pour le prix Goncourt.
16: Ah oui, mais il y en a beaucoup. Hein.
14: Il y a longtemps.
0: Octave Mirbeau a voté pour Poème par un riche amateur qu'il avait publié, mais sans faire connaître sa véritable identité à cette époque-là.
14: D'accord. Ah, il était caché.
0: Il y a un autre de ses romans qui a obtenu quelques voix au Goncourt en 1911, qui s'appelait Fermina Marquez.
14: Bonsoir, les choses d'ici-bas.
15: Non, mais est-ce qu'il était... Je vous ai posé la question.
14: Bonsoir, les choses d'ici-bas.
15: C'est chiant, quand même. Hein. Est-ce qu'il a fait de la politique?
14: Bonsoir, les choses d'ici-bas.
0: Alors, il avait une fortune personnelle qui venait de son papa, qui faisait qu'il avait une vie très, très aisée. Vous voyez, il n'avait pas besoin de vendre beaucoup de livres parce que ça lui a permis, cette fortune personnelle et paternelle, de parcourir l'Europe à grands frais, paquebot de luxe, Orient Express.
14: Ah, c'est Bernard-Henri Lévy.
0: C'était un dandy.
14: C'est pas Valérie Larbeau?
0: Comment?
14: Valérie Larbeau.
0: Valérie Larbeau, bonne réponse.
14: Bravo.
0: de Philippe Claudel. Mais comment
17: j'avais
0: ça vous...
17: du mal à me concentrer avec notre ami Christophe.
0: Comment ça vous est revenu?
17: Refais-le encore.
18: Bonsoir les choses.
0: Mais comment ça vous est revenu?
17: Bah, c'est le roman que vous avez cité, 1911.
0: Eh ben voilà. Valérie Larbaud, excellente réponse.

0: Bonsoir les choses ici.
1: De Philippe Claudel.
0: Bonsoir les choses ici.
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3: Voilà, vous connaissez à peu près tout le monde, mais je ne sais pas si vous les connaissiez avant. Certains, oui.
8: Oui, certains, oui, oui, oui.
3: Ariel Dombal, vous l'avez déjà rencontré ?
8: Oui, non, rencontré, non. Ah, personnellement, non, je suis vraiment nouveau, là.
3: Ah, vous êtes vraiment le puceau de la bande.
8: Voilà, exactement.
9: Ah, non, c'est moi.
8: Ça rafraîchit, j'aime bien.
10: Il veut garder, il veut garder son
9: mon titre de gloire.
11: Non, mais c'est pas la même pucellerie.
8: Alors, Vincent, bon courage. Oh là là. Bah oui, j'ai fait ma prière, c'est bon, je suis prêt.
9: Vous avez deux fois, vous avez aujourd'hui et demain. Si le téléphone ne sonne pas la semaine prochaine, c'est que vous ne reviendrez jamais.
8: J'ai compris le principe.
9: J'y crois, vous avez été catastrophique dans Les Traîtres, mais là vous pouvez vous rattraper.
8: C'est mon rattrapage,
9: Mais vous étiez.
10: Oh, il était horrible.
9: Vous les gens, mais je crois que vous êtes un doux personnage.
10: Ah voilà. Non, moi je pense qu'il est méchant.
3: Vous avez été bon dans Les Traîtres, vous.
8: Bah non, j'ai touché une pomme qu'il fallait pas toucher, j'ai été viré, voilà, après 14 minutes dans le jeu.
3: C'est quoi la pomme qu'il fallait pas toucher, Léa de Folie?
10: C'est les poires, Léa de Folie.
9: Mais Vincent, est-ce que vous ressentez la pression, vous justement en tant que philosophe?
4: Oh là là là.
8: On essaye de prendre de la distance, mais je suis ravi d'être ici, en fait. Ailleurs, mes blagues marchent pas, on va essayer. Ici,
3: mais vous connaissez Michel Bernier.
8: Oui, je connais comme ça de réputation.
3: Beaugrand, peut-être, qui vous a interviewé même pas une seule fois.
11: Non. Et vous sortez le soir ou
8: Je lis, j'écris, enfin une vie,
11: oui,
8: pas, une vie normale.
11: Ah, vous voyez personne en fait, c'est pour ça qu'on vous connaît pas.
8: J'ai d'autres cercles, mais je peux pas trop.
10: Non, c'est les gens plus intelligents que nous.
3: c'est dur.
9: Et vous chantez aussi, je crois, vous êtes un chanteur.
10: Ah bon, il chante.
9: Mais oui.
8: Je me suis essayé, j'aime les risques.
3: Ah et ça. Comment ça, je savais pas, vous chantez quoi?
8: Je suis compositeur en fait.
3: Ah, compositeur!
8: Je compose pour grand orchestre, mais ma carrière est en Russie, donc j'ai quelques problèmes en ce moment pour continuer.
3: Ah oui. Là-bas, il y a un chef d'orchestre.
8: Voilà.
11: Il ne chante pas, c'était le temps des fleurs.
12: Je comprends beaucoup mieux le problème dans Les Traîtres.
3: Une première citation, et vous allez voir. Alors, la première n'est pas pour vous, hein, c'est une citation humoristique, on va dire que c'est un habitué. Généralement, la première citation, c'est du tout classique, et le nom arrive même pas dans les 10 secondes qui suivent la phrase. C'est pour Gisèle Mbarga qui habite Strasbourg, qui donc normalement ne touchera rien.
10: Et la pauvre Gisèle.
3: Et la citation, elle est très célèbre, c'est « Dieu a dit, je partage en deux. Les riches auront la nourriture, les pauvres de l'appétit. »
9: Des proches,
13: Jean-Yann.
3: Qui a dit Coluche? Eh ben c'est Coluche. Et c'est une première bonne réponse de Vincent Cespedes. Bah ça démarre bien,
9: c'est pas Vincent.
3: D'autant plus qu'après les citations deviennent philosophiques, donc vous devriez continuer à briller, monsieur Cespedes. Comment j'ai dit d'ailleurs,
11: Cespedes
8: à l'espagnol.
3: Est-ce que je prononce bien d'ailleurs?
8: Très bien.
3: Cespedes.
10: Ah moi je suis très content qu'on fasse rentrer Cespedes dans cette émission parce qu'il y en avait pas assez.
3: Oh non vraiment. Alors attention, pour Franck Desvignes, qui habite dans la Drôme, qui a dit « Les philosophes n'ont fait qu'interpréter le monde de différentes manières. Ce qui importe, c'est de le transformer. »
8: Marx.
3: Karl Marx, bonne réponse.
10: Bon. Mais c'est son boulot, c'est facile. Moi, posez-moi des questions sur les boys bands.
3: Pour Eric Balm, monsieur Balm, habiteur en Flore, qui a dit on ne se baigne jamais deux fois dans le même Flore.
13: Parménide, Héraclite,
3: bravo. C'est la femme du philosophe.
11: Bravo, Ariel. Oui. Mais
10: elle aussi, c'est facile.
3: Comme quoi, elle retient ce qu'elle avale au petit-déj.
10: Oh, mais là, c'est dégoûtant. Laurent, c'est dégoûtant, ça.
11: Ah, oh mais non!
13: J'ai même pas compris!
3: Mais il y avait rien de cochon là-dedans!
11: Absolument!
3: Elle retient ce qu'elle avale au petit-déj. Je veux dire que j'imagine que dès le matin, Bernard-Henri Lévy donne quelques leçons de philosophie au petit-déjeuner.
13: Oh,
3: et Ariane les retient.
13: Je suis philosophe le matin.
10: Bernard-Henri est du matin.
13: Il est de toutes les heures.
11: Oh, il est de chaque moment de la journée.
1: Et à chaque fois, c'est comme si c'était le dernier jour.
11: C'est l'ami du petit déjeuner, en fait, Bernard.
1: Le soleil vient de se lever. Bernard Henry a très envie. Et elle va bientôt arriver, la belle Ariel.
3: Alors, une autre citation philosophique pour monsieur, madame, pardon, madame Brochon. Elle habite Saint-Nicolas, dans le Pas-de-Calais, qui a dit « La plus grande victoire, c'est la victoire sur soi ».
8: Oui, forcément alors. Stoïcien du Marc Aurèle.
3: Ah, pas Marc Aurèle.
11: Ah, il est nul.
13: Mais non.
3: Pas
13: Sénèque. Mais non, c'est pas lui.
9: Épicure. Épicure.
1: Est-ce que c'est grec?
3: C'est pas. Alors, c'est grec.
8: C'est grec.
3: C'est même effectivement
1: Aristote.
3: Un philosophe de la Grèce classique.
9: Platon.
3: Vous avez dit quoi?
9: Platon.
3: Platon.
11: Oh,
3: c'est une bonne réponse. Pour Kassem Saoui, qui habite Vitrac, Saint-Vincent, Charente, qui a dit Dieu est le seul être qui, pour régner, n'ait même pas besoin d'exister.
13: Ah, c'est joli.
1: Ah, c'est joli, ça.
9: Un communiste, français, un religieux.
3: Là, pour le coup, ce n'est pas un philosophe.
1: C'est
3: même,
1: français.
3: Même si c'est un grand poète français.
13: C'est Baudelaire.
3: Et c'est Baudelaire. Ah, excellente réponse d'Ariel Dombal.
11: Bon, bah, dis donc, tu prends des céréales aussi, alors.
3: Pour Timothée Trésir, on va quitter la philosophie avec cette dernière citation avant des questions sur l'actualité. Et là, on revient à l'humour avec quelqu'un qui a dit « J'ignore si ma première expérience a été hétérosexuelle ou homosexuelle. J'étais trop poli pour poser la question.
1: Ah, » Jean-Philippe.
9: C'est beau.
3: Non, c'est pas Jean-Philippe.
11: Toujours vivant?
3: Ah, toujours vivant, en plus.
1: Toujours debout?
9: Une grosse tête.
3: Ah, il aurait pu à l'époque, là, il est un peu âgé aujourd'hui, puisqu'il est né en 1943.
9: Et Roland McDan?
3: Ah non, pas
1: il
3: Roland.
1: Il est homosexuel?
3: Ah non, je crois pas du tout. Non, il faisait de l'humour.
1: Non, mais on sait jamais.
3: Je pense même qu'il a prononcé cette phrase à l'époque à la radio dans les années 80 quand il participait à une grande émission radiophonique qui faisait beaucoup rire la France.
11: L'oreille en coin?
3: Pas l'oreille en coin, mais
11: il
3: pas loin.
11: Il était avec Coluche?
3: Et c'était en tout cas sur France Inter. Il était pas avec Coluche. Non, mais il a tourné avec Coluche dans La Revanche du Serpent à Plumes.
11: Louis Rego.
3: Bonne réponse de Michel Bernier et de Christophe Beaugrand.
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3: Pour Jeanne Petitjean, qui habite Saint-Cyr-l'École, un papier trouvé dans le magazine Elle cette semaine. Je suis pas sûr qu'il y ait qui que ce soit concerné aujourd'hui par cet article, mais quand même c'est Alix Giraud-Delain qui fait deux pages sur ce phénomène, un phénomène intéressant. C'est ce qu'on peut appeler, j'ai pris d'ailleurs la définition exacte, des beaux mecs pas très futés. Car c'est la mode des beaux mecs pas très futés. C'est la mode, on en a déjà parlé ici, vous savez, de ce comédien Jeremy Allen White qui fait de la pub pour les caleçons Calvin Klein et qu'on voit un peu partout. Il y en a un autre qui s'appelle Paul Mescal, qu'on voit en photo un peu partout en mini-short. Il y a aussi évidemment, et il a fait un triomphe aux Oscars avec sa chanson sur Ken, Ryan Gosling, mais aussi le mec de Taylor Swift, pareil, qui est
9: un footballeur américain.
3: Et voilà, les journalistes de Elle disent que ça renverse les stéréotypes que désormais les femmes ont aussi leurs hommes objets. Mais comment...
13: Les Toy Boy.
3: Comment vous dites?
13: Les Toy Boy.
3: Toy Boy, non.
9: Des poupées barbues?
3: Non plus. Mais ça a un nom, justement.
9: Il y a une connotation vraiment péjorative dans le mot ou pas? Est-ce qu'on sent le côté péjoratif?
3: Il y a un côté beau mec, pas très futé. On va dire que c'est la version masculine de ce qu'on connaissait avant chez les femmes.
13: Ah ouais. Le mot est en anglais.
3: Le mot est en anglais, mais on le trouve là.
9: Pain bêche.
3: Pain bêche, non. Non,
1: il y a
3: non,
1: guy
3: non.
1: dans l'expression guy.
3: Non, non plus. Non, il suffit de prendre le mot féminin et de le mettre version masculine.
9: D'ailleurs, c'est quoi le mot féminin d'ailleurs pour dire
11: quelqu'un? Imblonde.
3: C'est un peu ma question, vous voyez, ça. Monsieur Rion. Alors,
9: lazy boy.
13: Une pin. Non, pas une pin-up. Une
9: branleuse.
3: Comment vous dites-vous?
9: Une branleuse.
3: Bienvenue Nathalie.
9: Quand on dit c'est une branleuse.
16: Est-ce qu'il y a nanana branleuse?
3: Non. Et effectivement, ça renverse les stéréotypes, puisque jusque-là, on parlait beaucoup de femmes-objets dans la publicité, et c'est vrai que depuis quelques mois, quelques années même, on voit aussi des hommes-objets, et Alix Giraud-Delain nous dit, voilà, dans les pubs, dans les séries, sur les réseaux sociaux, l'homme-objet est le nouvel accessoire des post-féministes branchés. Est-ce que c'est sexiste? Est-ce que c'est fun? Sois beau et tais-toi. Comment appelle-t-on ce genre d'homme ? Moi, je connaissais pas le terme. Et effectivement, c'est logique. Ce terme est le dérivé masculin d'un mot qu'on connaissait au féminin.
9: Est-ce que c'est pas un lien avec pin-up ?
3: Non, pin-up, non.
13: Je viens de le dire.
9: Non. Ah, pardon, j'ai pas entendu.
17: Non, mais c'est
13: me vole, mais
17: c'est qui fait que là, est-ce que c'est un anglais, les mots, ou un français ?
13: À la base, c'est en anglais.
3: Au début, effectivement. D'ailleurs, c'était pas, je crois, de l'anglais au départ. Ça devait être latino plutôt.
17: Ah bon ? Latino.
18: Alors.
9: Un bombo latino ?
3: Non, non, non.
19: Un bimbo ?
17: Un con.
3: Comment vous dites ?
13: Un bimbo. Un bimbo.
19: Alors, un bimboy.
3: Alors, là, ça y est, vous brûlez tous les deux.
13: Un bimboy ?
3: Ah non, non, non.
13: Un.
3: Bimbo, c'était pour une femme.
16: Un bimba.
3: Alors, non.
13: Un bimbo.
3: Non.
9: Un bimbo.
19: Un bimbi.
9: Un bimbo.
16: Un bambimbo.
9: Un boumboumbo.
3: Une bimbo, c'est pour une femme.
19: Pour une femme, oui.
3: Alors, pour un homme.
16: Un bide de bimbo.
9: Un bimba. Une bimba.
3: Un bimbo. Non. Non.
16: Un bimboqué.
13: Un bimbe.
9: Un burnba.
3: Non.
17: Mais les mots, ça ressemble à bimbo.
3: Ah bah oui, bien sûr. Alors.
16: Peut-être que ça commence pas par bim, par contre, peut-être. Peut-être que c'est un...
3: Il est plus malin que les autres.
13: Ah ouais.
16: Ah, ouais, alors, par contre, j'ai toujours pas la réponse.
9: Un boibo.
3: Non.
9: Un dumbo.
19: Mimbo.
3: Non.
16: Un mambo.
3: Non.
16: Mambo.
9: Un kimbo.
3: Non.
13: Jimbo,
3: non.
9: Un jimbi.
3: Jimbi, non.
9: Un limbo.
3: Limbo, non.
16: Un zimbo.
3: Zimbo, non.
16: Un rimbo.
3: Non plus.
16: Un humbo.
9: Un rambo.
3: Non.
13: Un jimbar.
3: Bon, ben, je vois qu'il y en a pas ici, en tout cas.
19: Un dumbo.
3: Oh, dumbo, un c'est l'éléphant. Dumbo, c'est ce que Nathalie va voir arriver cet après-midi.
13: Rimbo.
3: Comment vous avez dit?
13: Rimbo.
3: Non.
16: Un jimbo.
17: C'est pas avec.
16: Un dimbo.
3: Dimbo, non.
17: C'est avec un zen.
16: Un rimbo.
9: J'ai l'impression chez l'orthophoniste.
16: Un rambo.
9: On se croirait chez l'orthophoniste.
13: Timbo.
3: Non.
9: Un pimbo.
3: Non plus.
17: Combo.
9: Un pinbo.
16: Oh, c'est simple, on va faire toutes les alphabets. Ambo, bimbo,
13: Zimbo,
16: dimbo,
13: Zimbo,
16: limbo,
13: Zimbo,
16: umbo, dimbo,
9: gimbo,
16: dimbo, nem sushi, dimbo,
9: kimbo. Mon épastis,
3: vous m'énervez, je vais vous donner la réponse.
13: Un umbo.
3: Parce que je sens que quand je vais aller, vous allez dire, on l'a dit. Parce que là, vous m'en avez tellement dit. Je suis même pas sûr que vous l'ayez dit.
13: Wimbo.
3: Non. Imbo, avec un H, comme homme, évidemment. Un himbo. Une bimbo. Un himbo. Un mec pas très futé, c'est un himbo.
13: Bon, bon, je pense que c'est naze.
16: Je suis un himbo. Je suis un beau gosse, pas très futé. Hein.
9: Non, toi, t'es l'inverse.
19: Toi, t'es un hibou.
3: Pas très futé, oui. Beau gosse. Faut qu'on en reparle.
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3: Il est unique, Nicolas Breakspeare, cet Anglais. Pour quelle raison est-il unique ?
22: Est-ce qu'il a réalisé un exploit extraordinaire ?
3: Oh, un exploit, on n'ira pas jusque-là. Mais en tout cas, c'est le seul, effectivement, Britannique à qui c'est arrivé.
22: Ah, parce que c'est arrivé en France, par exemple. C'est le seul Britannique, mais il y a d'autres gens qui l'ont
13: fait
22: dans le monde.
13: C'est arrivé en Grande-Bretagne ?
3: En Grande-Bretagne, non. Alors... C'est pas arrivé en Grande-Bretagne, mais il est né, effectivement, en Angleterre. Peut-être vous dire où, si ça vous intéresse.
22: Bah ça va nous aider
13: non,
22: ou pas
13: notre...
23: bah on aime l'Angleterre.
22: Si ça nous aide pas, non.
3: Pourquoi vous dites que ça vous intéresse pas, Christine?
24: Mais parce que c'est pas, ça va pas nous aider à le trouver.
23: Et sait-on jamais.
25: C'est le... c'est le seul Anglais qui a pas mangé de petits pois à la menthe.
3: Non.
16: C'est le seul Anglais hétérosexuel.
3: Non, non.
22: Ça y est. Ah, y a l'autre Bisslard qui se réveille.
23: Moi, j'ai un début de piste. C'est un rapport avec le pape.
3: C'est-à-dire
23: ok. Je sais que Breakspeare, c'était une des maîtresses de Bob Marley, qui elle-même avait un rapport papal.
3: Et c'est donc
23: alors... son grand-père était pape.
25: C'est le seul mec qui a été cocu par Bob Dylan.
22: C'est le seul Anglais qui a été pape.
3: C'est le seul Anglais qui a été pape. Bonne réponse de Christophe Beaugrand.
23: Ouais, un peu aidé de Esteban.
22: Légèrement.
3: Oh, aidé, ça m'étonnerait, parce que là, votre histoire tient pas debout, monsieur. Oui. Le pape Adrien IV, car son nom c'était Adrien IV, mais son vrai nom c'était bien Nicolas Breakspeare, est certes le seul Anglais à avoir été élu pape, et là, monsieur Beaugrand a donné la bonne réponse, mais on est au XIIe siècle, monsieur Esteban.
25: Alors ça fait donc, long,
23: ouais, ouais,
25: ça c'est... fait donc, long lignée.
23: Alors oui, j'ai dû louper quelques...
22: Alors, hier, oui, hier, c'est-à-dire que voilà. sa fille pouvait pas être avec Bob Marley.
23: Non, ouais. C'est pas possible. Oui, ah, mais ouais. Bon, d'accord, ok, c'est vrai. Là, je m'incline.
3: Alors, je voudrais vous parler du pape qui, lui, est resté le moins longtemps au Vatican.
16: Jean-Paul Ier.
3: Non. Urbain VII. Ah. On est là au XVIe siècle.
22: À cause de la bite à Urbain, il y a eu un scandale.
3: Oh, non.
24: Non, mais c'est une obsession.
23: D'ailleurs, le saviez-vous, mais la bite des éléphants permet, enfin, le pénis des éléphants peut leur aider à marcher. Ça peut faire comme une quatrième jambe.
0: Une troisième jambe.
23: Oui, une quatrième. Béquille. Et ils peuvent même
3: une
23: se gratter.
3: Une cinquième, vous voulez dire.
0: Cinquième, oui.
23: Oui, mais parce que

0: Ils auraient une jambe qui marcherait mal, donc
1: ah
0: ça
1: ouais.
0: leur ferait.
1: Si jamais il est amputé, ça voilà. leur fait une quatrième.
0: Et ils peuvent se gratter le dos avec.
2: Bah écoutez, on va le dire à Théo Curin. Urbain VII, en tout cas, effectivement, est un pape qui lui était italien, autant vous dire, qui est né à Rome, il est mort à Rome, et donc il a été pape à Rome, tout ça est logique. Mmh. Et c'est un des pontificats, si ce n'est le pontificat le plus court de l'histoire de la papauté. Urbain VII, effectivement, est resté 3 mois seulement pape, mais il a eu le temps de faire quelque chose, puisque c'est le premier pape qui a interdit, dans les églises, qui a interdit quoi ?
3: Au pape de se marier ?
2: Non.
4: Mmh. Est-ce que c'est lié à l'accès de certaines personnes à l'église?
2: Non. Non. Tout le monde avait le droit de rentrer dans l'église, mais...
4: Il y avait quelque chose qu'on n'avait pas le droit de faire.
2: Oui, absolument.
3: Ben, ah, on n'avait pas le droit de se battre dans les églises. Non, non,
4: non. De manger du chewing-gum.
2: Non.
5: D'avoir la tête couverte.
2: Ah, non plus, non.
5: Est-ce que c'est vestimentaire?
2: Non. Non, à l'époque, personne ne pensait à ça. Et lui, l'a interdit.
4: Lui, parce que c'était gênant, ça dérangeait les autres?
2: Ah, ouais, en tout cas, lui, manifestement, ça devait.
4: Par exemple,
2: déranger.
0: De fumer dans les
2: églises. Bonne réponse! De monsieur Esteban.
0: Ah ouais? Mais ça devait être cool, hein, de fumer.
4: Oui, alors je crois que la pipe est restée autorisée.
2: À l'époque, on disait pas fumer, on disait prendre du tabac, hein, parce que je pense pas qu'on.
4: Ça chiquait.
2: On fumait pas des cigarettes.
6: Mais l'encens, c'est.
4: Mais ça se fume pas, il est vraiment drogué.
6: Ah bah si, quand t'es fumeur, tu fumes tout, hein.
2: Vous êtes dans un état, vous, alors.
0: Non, mais c'est pas faux, parce que c'est vrai que moi, quand j'avais plus de clopes, je fumais des bâtons de cannelle.
6: Et ben voilà.
0: Et j'allumais, ça faisait assez mal à la gorge.
3: Bon, ouais, et ça montait au cerveau aussi.
4: Et visiblement, il y avait des séquelles.
3: Et j'ai resté.
2: Je voudrais maintenant vous parler de Joseph Odermatt.
1: Et
2: Pierre III, c'est son nom. Hein. Joseph Odermatt, c'est son vrai nom. Qui est Pierre III par rapport au pape François ou au futur pape?
3: Alors, c'est celui qui était avant...
4: Il a été pape ou pas, ce monsieur?
2: Il est en fonction, Pierre III.
1: Alors,
5: il est cardinal.
3: C'est un camériste.
4: C'est le camerlingue?
2: Non plus, non.
0: C'est un archi quelque chose?
2: Ah, c'est un archi de rien.
5: C'est son chef de cabinet?
2: Du tout.
4: Est-ce qu'il a une importance hiérarchique au Vatican?
2: Au Vatican, non.
0: Ah. Son père était Pierre II.
2: Ah non, il a un titre...
0: Et son grand-père Pierre I. Non mais
2: sa grand-mère, elle était avec Bob Marley aussi.
5: Est-ce que c'est comme un secrétaire?
2: J'ai une photo de lui. Regardez, je peux même vous le montrer.
3: Est-ce qu'il occupe une fonction officielle?
2: Alors une fonction officielle.
5: Il tient ses réseaux sociaux.
2: Regardez, il est là, Pierre III, et il est actuellement en exercice.
4: Est-ce qu'il croisait souvent le pape François?
2: Ah non,
4: non. Il l'a jamais vu.
2: Et pour cause d'ailleurs, il y a un nom précis qui désigne Pierre III.
5: Enfin, c'est sa doublure.
2: Non.
3: Il l'a remplacé en Argentine
2: non
3: quand
2: plus.
3: Le pape.
2: Non,
4: c'était pas mal. Pierre III, il présente pas les grosses têtes.
2: Non. Pierre III ne présente pas les grosses têtes.
3: Il est resté à Europe 1.
4: On trouve pas ce qu'il fait, ce monsieur, dans la vie. Il est pas marié.
2: Non, il n'est pas marié.
5: C'est un terme qu'on connaît dans la vie avec.
0: Rapport aux protestants, peut-être.
2: Non, pas aux protestants.
4: Est-ce que c'est une autre branche de la chrétienté?
2: Alors voilà.
4: Guillemets.
2: Là, bravo.
4: L'église évangélique.
2: Alors donc, on dit qu'il est, il est quoi?
4: Il est pope.
2: Non, pope, non.
6: Les chrétiens d'Orient, non?
2: Alors, chrétiens d'Orient, non.
4: Oui. Est-ce que ce sont les témoins de Jéhovah?
2: Ah non, mais c'est vrai que certains considèrent qu'il s'agit là...
4: La scientologie.
2: D'une forme de secte, hein, bien sûr.
6: Il est à Malte.
2: Ah, il n'est pas à Malte, je vous dis, il est suisse.
3: Il est à Jérusalem?
2: Ah non, il n'est pas à Jérusalem.
0: Suisse, c'est l'ordre du temple solaire.
2: Oui, mais lui, il est en Suisse.
4: Et il y a des églises qui se revendiquent de son obédience en France?
2: Il y a du monde, évidemment. Et je vous dis, ce titre existe depuis des années, puisqu'il a lui-même succédé à quelqu'un qui avait la même fonction que lui précédemment.
4: Et ça
2: depuis des siècles.
4: C'est le grand gourou.
2: Non.
0: C'est le.
3: Est-ce qu'il est
2: On va donner 300 euros.
3: Non.
5: Est-ce qu'il est maître? Il est vénérable.
3: Le grand maître.
4: C'est un franc-maçon peut-être.
2: Non, grand maître non plus. C'est un terme que manifestement vous ne connaissez pas.
5: Non.
2: Et pourtant il y a toute une.
3: L'archimandrite.
2: Non, une tripotée de.
6: Mais c'est le cas de le dire.
4: Il se tripote aussi.
2: Non, mais de.
4: C'est comme l'Église catholique.
2: je vais pas dire quoi, hein, mais...
3: L'Opus Dei.
2: Non. 300 euros, voilà, qui s'en vont à cause de celui qui, effectivement, n'est pas pape, Pierre III, mais il est quoi?
3: L'Ordre de Malte.
2: Non, l'Ordre de Malte, non. Est-ce que quelqu'un lèverait la main dans la salle? Personne. Eh bien, il est tout simplement antipape. C'est un titre antipape.
4: Mais qu'est-ce que c'est?
2: Non, mais... En tout cas, il y en a eu une quarantaine d'antipapes. Ah, et ouais. Laurent, qu'on cite souvent comme le seul pape qui a porté ce nom, n'était pas pape. C'était lui aussi un antipape. Il y a un pape, mais il y a aussi un antipape. Il fallait le savoir.
7: Ah, dingue.
4: Jamais entendu.
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2: Adrien Snaïki, qui habite Bayonne, d'espérer lui aussi 300 euros. Là, je compte sur Franck Ferrand et tous ceux qui ont un peu de culture ici pour, évidemment, me dire quel est le nom de cette correspondance entre Usbek et Rika.
13: Oh, ah, c'est le...
2: C'est un train ?
13: Les lettres persanes.
2: De
13: De Montesquieu.
2: Eh bien sûr, bonne réponse.
14: Voilà.
13: C'est dit avec un dédain.
14: Il est intelligent, ce naturiste.
13: Le lettre de Montesquieu.
2: Ah non, mais alors là, écoutez, c'était assez facile. On apprend ça à l'école quand même.
13: Oui,
14: c'est
13: vrai.
14: Il faut y aller à l'école, vite.
4: C'est vrai, c'est vrai.
2: Les lettres persanes de Montesquieu. Je peux même vous dire, moi, j'avais fait une rédaction. J'ai parfois raconté, mais tant pis, je vais raconter une nouvelle fois. Mon professeur de français, monsieur Lenné, nous avait fait lire les lettres persanes. Voilà pourquoi je me souviens évidemment des deux correspondants, puisque c'est un échange épistolaire, hein, entre ces deux Iraniens, persans, je sais pas comment on peut...
13: Ce sont des persans qui sont très étonnés de tout ce qu'ils voient en France.
2: Des embarras de Paris, d'ailleurs. Il y a des embouteillages à l'époque. C'est ça qui est fou. Et justement, mon professeur nous a dit, bah maintenant, faites une rédaction où vous allez vous aussi faire comme si vous écriviez un correspondant pour décrire les embouteillages dans une grande ville. Alors voilà. Et donc, j'avais fait un truc plutôt marrant. Genre, alors, je n'étais pas Montesquieu. J'avais fait un truc plutôt rigolo. Et c'est ce qu'il avait... J'avais eu 10... Et vous savez ce qu'il m'avait mis, le prof, dans la marge? Il m'avait dit, je ne vous ai pas demandé de faire l'œuvre d'un chansonnier du caveau de la République.
3: Incroyable!
14: Ah, déjà à l'époque!
2: Et j'ai démarré au caveau de la République. C'était en troisième.
3: D'accord. C'était prémonitoire.
2: Prémonitoire. Et l'année d'après, même chose. Dissertation d'une prof de français, madame Durillon. Oui, madame Durillon. Elle nous fait lire la BD Astérix. Elle nous dit, imaginez comment on doit faire un bon banquet, comme le banquet final des albums d'Astérix.
14: D'accord.
2: Et là, je m'amuse à faire une recette. Alors, mettez une louche de ceci, un truc. Je fais ça sous forme de recette. Et pareil, 11. Oh. Et elle me met, je ne vous ai pas demandé de faire une émission d'Europe numéro 1.
3: C'est drôle.
2: C'est fou quand même.
14: Et depuis, vous faites quoi? Vous êtes dans le BTP?
2: Depuis, j'engage des chômeurs. Et un milliardaire. Comment on fait pour être milliardaire, Richard Orlinski?
11: Ben justement, j'allais vous retourner à la question.
3: T'as tout de suite été connu?
14: Non, au début, il faisait des loutres, ça marchait pas du tout.
2: Au début, il faisait en travail manuel. Son prof lui disait, je vous ai pas demandé d'ouvrir une galerie à Los Angeles.
4: Pas mal.
2: Mais c'est ça en plus, les profs.
11: Exactement.
2: C'est terrible.
13: Monsieur Guy de Graine.
2: Vous étiez bon ou pas en dessin?
3: En art plastique.
11: Non, j'étais nul à peu près à tout. Non, j'étais bon au début.
3: Voilà, déjà.
11: Ouais, mais là, je...
14: En science nat, t'étais bon dès qu'on parlait des animaux.
11: En dissection des grenouilles, oui, j'étais bon. Mais non, à l'âge de... En sixième, cinquième, j'étais...
14: Tu l'as vu combien de fois, King Kong, le film?
11: Ah, j'adore ce film.
14: Bah, ça
3: extraordinaire. Tu faisais poterie comme...
11: Comment?
3: Comme occupation quand t'étais petit.
11: Je faisais de la poterie.
2: C'est pour ça qu'il a fait une petite statue pour les Jeux Olympiques, parce qu'il y a son hymne à chaque fois, dès qu'on monte sur le podium. Allons, enfants de la poterie.
7: Ah, pas mal.
2: En tout cas, Rika et Usbek, c'est bien les lettres persanes. Et j'ai une autre question pour monsieur Ferrand. Il brille Ferrand quand même aussi.
7: Il n'y a pas que lui, ça va. Tous répondent.
2: Même Romieux habite Crampagna dans l'Ariège et elle espère, elle aussi, 300 euros. Quelle célèbre bataille eut lieu le 25 février 1830.
7: Waterloo.
2: Waterloo. Il se prend pour Abba, lui, tout seul.
13: La prise d'Alger, non?
2: La prise d'Alger, non,
7: non, non, c'est pas la prise d'Alger, parce que ça n'existait pas à cette époque, Alger.
13: C'est la prise d'Alger, c'est début 1830.
2: Alors, 25 février 1830, précisément.
7: Même Stéphane Bern, il aurait répondu.
2: Monsieur Ferrand.
13: C'est en Espagne?

0: Non, c'est en France. Une célèbre bataille.
1: GMAP.
0: GMAP, non. 25 février 1830.
2: Austerlitz. Bataille à l'arme blanche.
3: En février 1830, on est sous le règne de Charles X. La France est en paix, a priori. Donc pourquoi est-ce que... Mais c'est pas une bataille militaire.
1: C'est, un jeu,
3: c'est la bataille d'Hernani. C'est la bataille d'Hernani.
1: C'est la bataille d'Hernani.
0: Et le premier c'est à l'avoir dit, c'est Max Boublil.
4: Je peux en parler de la bataille d'Hernani.
0: C'est quoi la bataille d'Hernani?
4: C'est entre les romantiques et les classiques. C'était une bataille sur le théâtre.
0: Exactement.
1: Ouais, c'est la bataille d'Hermanie, sur les fringues, toi.
0: Et exactement, ça se passe à la Comédie Française.
4: À la Comédie Française.
0: On représente une pièce de Victor Hugo.
4: Hugo.
0: C'est la générale.
4: Générale.
0: Voilà. Hugo a écrit une pièce qui s'appelle Hernani.
4: Nani.
0: Et la bataille d'Hernani, c'est entre ceux qui sont pour Victor Hugo et ceux qui sont contre. Ah, j'ai quand même réussi à piéger Monsieur Ferrand parce que, effectivement, cette bataille d'Hernani a eu lieu le 25 février 1830. Ce n'était évidemment pas une bataille militaire. Et quand on pose une question combat, c'est Max Boublil qui répond.
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0: Vous connaissez tout le monde ici, Michel, j'imagine. Julie, vous connaissez tout le monde, Michel. Mais déjà qu'on a fêté les 95 ans de Claude Sarraute hier soir,
2: ouais.
0: J'avais l'impression d'être dans un EHPAD, dites donc.
3: Mais qui êtes-vous?
1: Allez, Michel, raconte-nous la partouze, là, t'avais dit, là. Avec... si, t'as dit, j'ai une belle histoire, là. Marlène Schiappa et Hanouna, raconte.
0: Mais quelle horreur. Non, c'est vrai qu'il paraît que vous avez une histoire drôle, Michel.
2: Ah, déjà maintenant, vous la voulez?
0: Ah, bah, oui, déjà oui.
3: Comme ça, on est débarrassé, c'est bien. Ouais.
6: Alors, c'est l'histoire d'un mec, il a un élevage de poules. Un matin, il se lève et il y a 200 poules qui sont mortes. Alors, il va voir un spécialiste, il lui fait « J'ai un problème, j'ai 200 poules qui sont mortes. » Il lui fait « Mais vous avez mis de la musique le soir ?» Pour les poules, il fait non, on peut mettre de la musique. Il met de la musique, le lendemain il se réveille, il y a 400 poules qui sont mortes. Alors le mec il fait, j'ai encore 400 poules qui sont mortes. Il fait, mais vous avez mis la lumière le soir avant de les endormir avec la musique? Il fait non, mais mettez de la lumière. Il met la lumière, la musique, il se réveille le lendemain, il y a 700 poules qui sont mortes. Et inutile de vous dire que je peux la faire durer 8 jours.
0: Moi, nous, ça nous va. Moi, perso, si vous pouviez aller jusqu'à 18h.
3: C'est la fin de saison.
7: Oui, c'est la valise maintenant.
6: Alors, il fait, mais j'ai quand même 700 poules qui sont encore mortes. Est-ce que vous y avez, leur avez raconté des histoires le soir avec la musique et la lumière? Il fait, non, ben, racontez des histoires, vous allez voir, ça va bien se passer. Il raconte des histoires, la musique, la lumière, il se réveille le matin, il y a 1200 poules qui sont mortes. Il va voir le type. Il lui dit, j'ai encore 1200 poules qui sont mortes. Il lui dit, vous avez encore des idées pour m'aider? Le mec, il lui fait, moi, des idées, j'en ai plein. Mais vous, vous avez encore des poules?
0: La première citation pour Marie Belgrand, qui habite Bordeaux en Gironde, qui a dit « Si tout le monde vous donne raison, c'est soit que vous êtes d'une intelligence remarquable, soit que vous êtes le patron. »
2: Pierre Desproges.
0: Pierre Desproges, c'était facile.
6: Déjà.
0: C'est toujours comme ça qu'on commence. Bonne réponse de Julie Leclerc. Après, j'ai pris des citations liées à l'actualité. Vous allez très vite comprendre. Par exemple, celle-ci pour Thomas Most, qui habite Loison dans la Meuse, qui a dit « Je ne comprends pas vraiment pourquoi les gens en veulent tant au gouvernement. Il n'a pourtant rien fait.
3: » Coluche ?
0: Coluche, non.
8: C'est un vieux chansonnier.
0: Alors, c'est pas français. Hein. Je vous aide tout de suite.
3: Ah, Woody Allen ?
0: Woody Allen, non.
8: C'est anglais.
0: Alors, non, c'est américain.
3: Hein. David Letterman ?
0: David Letterman. C'est plus ancien
8: Bob
0: que...
8: Hope.
0: Bob Hope. Bonne réponse de Christophe Beaugrand.
3: Ah, non, Laurent Baffi, mais c'est pas
2: et
3: grave.
2: Laurent.
8: C'est possible de garder sa sexualité 20 minutes?
3: Non, mais il a changé, Laurent. Maintenant, on se mélange.
0: Oh, écoutez, les partis se mélangent. Vous avez bien vu à l'Assemblée.
8: Oui.
0: La citation suivante est plus liée à la météo du moment et c'est un grand classique du théâtre. Retrouverez-vous l'auteur de cette phrase qui a dit « Ce n'est pas pour me vanter, mais il fait drôlement chaud aujourd'hui. »
3: C'est Gilles Renard.
2: Pierre Dac.
0: Non. Dans un dramaturge français.
3: Fédot,
0: non, mais Courteline, on n'est pas loin.
3: Courteline,
0: non plus. C'est une question pour Madame Crouton de Toulouse.
2: Oh, Madame Crouton.
0: Daniel Crouton,
3: oui.
2: Alors.
1: Qui porte bien son nom. Quel âge est-il?
0: On ne sait pas quel âge
2: est-il. Corneille,
0: non, ce n'est pas pour me vanter, mais il fait drôlement chaud aujourd'hui.
2: Fédot.
0: Mais non, mais on a dit Fédot, justement.
8: Ah bah, ça nous fait deux vieilles, Julie.

0: Justement, pas Fedeau, pas Courteline, mais on n'est pas loin. Allez le trouver.
1: De Funès.
0: Mais non.
2: Molière.
0: Je vous aide.
2: Molière.
0: Je vous aide.
2: Molière.
0: De
1: Jean Giraud.
2: Molière.
0: Mais non.
1: Courte-Manche. Ah, Michel Leb.
0: Mais non.
3: Mais non.
4: Jean Lefebvre.
0: Qu'est-ce qu'il dit à ce moment-là, de Funès?
5: Bah, Louis Hubert. De Funès.
0: Mais non, mais alors.
1: Mais je le dis.
0: Non, mais elle est con, elle. Alors,
2: attendez.
3: La biche.
2: La biche.
0: La biche. La biche. Bonne réponse.
3: Ah, ma biche,
4: c'est ça.
0: J'aime comme je peux.
4: Ma biche.
0: Ma biche.
2: Ah, ma biche.
1: Ah, ma biche.
0: Oui. Ma biche.
1: De Funès.
4: Ah, oh, vous êtes un imitateur incroyable.
0: Mais non, mais écoutez, vous êtes tellement con, je vous aide comme je peux.
4: Oh, ça va.
2: Mais vous ça, savez c'est que... vrai. Merci beaucoup, Laurent.
6: Quand Laurent Gérard vous voit imiter, il chie dans son froc.
0: La biche, c'est à la biche qu'on doit évidemment la cette biche. Phrase. Ce n'est pas pour me vanter, mais il fait drôlement chaud. Aujourd'hui, une autre citation. On n'a pas eu de femme encore, hein, parmi
6: nous. Bah c'est tant mieux.
4: Non, non, moi je suis solidaire avec les.
0: Alors voici féminine. Justement une citation féminine qui a dit « Si le sexe est une chose si naturelle, je me demande pourquoi il y a autant de livres sur la façon de le pratiquer. »
6: Mais où est-ce ?
0: Non, et c'est pour Christian Pelouse qui habite.
4: Ah bah pour une femme, c'est
0: Sellette dans le Loir-et-Cher.
2: Est-ce que c'est une écrivaine ? Une écrivaine.
0: Alors, c'est une américaine, mais c'est pas Whoopi Goldberg.
4: Marilyn Monroe.
0: Non, une des plus drôles, une des américaines.
6: DeGeneres.
0: Toujours vivante.
1: Ah bah Michelle Obama.
0: Pas Hélène DeGeneres, mais une des.
6: Oprah Winter.
2: Oprah Winfrey.
0: Alors, la génération d'avant, ces dames-là.
4: Bette Midler.
6: Suzanne Plon.
0: Bette Midler.
4: Bravo.
0: Excellente réponse de Christophe Beaugrand. C'est Bette Midler.
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0: Dans un instant, on va avoir Pascal Comte au téléphone. Il a 63 ans. Son épouse n'est pas à côté de lui, mais en revanche, ils sont tous les deux sur la photo du Parisien aujourd'hui, page 19 du Parisien. Pour quelle raison, monsieur et madame Comte, sont-ils en photo aujourd'hui?
8: C'est le marathon.
0: Pardon.
8: Oui, s'ils ont couru le marathon un nombre de fois incalculable, lui et elle, peut-être 18 fois lui, et puis 6 ou 7 fois elle.
0: Et dimanche?
8: Et ben, ils recourent le marathon.
0: Ouais. Et dimanche, ils refont le marathon de Paris. Bravo, Roselyne.
8: Bon, je suis pas très sûr du nombre de...
4: Ça fait sentir aussi. 600, fois. Je crois, 600 marathons.
0: Alors, 18e marathon avec sa femme Chantal. Bonjour, monsieur Comte.
9: Bonjour. Bonjour à vous.
2: Il est essoufflé, déjà.
9: À vous tous.
0: Vous venez de courir jusqu'au téléphone. En fait, vous courez toute la journée, monsieur Comte.
9: Oh non, quand même pas. Non.
0: Je suis pas sûr que vous soyez super content du titre du Parisien, parce que, le Parisien vous rend honneur sous la plume de Frédéric von de Poncel, qui doit être un collègue...
4: Bah, vous le prononcez bien, en tout cas.
0: Van de Poncel, je ne connais pas ce journaliste des pages sport du Parisien. Il vous rend un bel hommage à travers l'article, mais le titre... D'ailleurs, il faut savoir que parfois, ce ne sont pas les journalistes qui signent l'article, qui font les titres. Le titre est un peu moins élégant pour vous. Les Barjots du marathon, on vous appelle.
9: Mais je suis d'accord avec lui, il faut être Barjot quand même.
0: Pour courir avec sa femme ou pour faire le marathon?
8: Les deux.
9: Les deux. Les deux, oui.
0: Et Chantal, alors qu'est-ce qu'elle fait là? Vous l'avez envoyée aller courir ailleurs?
9: Ah oui, je l'ai envoyée au boulot.
0: Parce qu'elle est plus jeune que vous, elle encore, elle n'est pas à la retraite.
9: Ah, c'était une gamine, oui.
0: Vous avez 63 ans et vous avez pris une petite jeune de 59 ans.
9: Voilà.
0: Et tous les deux, vous en êtes à vos 18e marathon de Paris. C'est incroyable ça quand même. Quel souvenir vous avez? Quel a été le plus beau pour vous?
9: Plus beau sur Paris ou
0: sur Paris. Ouais, on va dire sur Paris, comme on dit, sur Paris. Ah,
9: c'est souvent le même parcours. Et le parcours, il est magnifique. Des beaux monuments. Mais ce qui m'a surpris surtout, c'est ça devait être mon 4e marathon. Et quand j'ai fini, je faisais la queue à l'attente des soins. Et puis il y a un mec qui se faisait soigner, un coureur. Et puis le masseur qui lui dit « T'as fait combien de marathons ?» Le mec, il lui répond 48. Je me dis, ils sont barjots, ces mecs-là. Ils sont... C'est pour ça, le titre, il me convient bien, le titre de l'article.
0: Et vous, alors, vous courez toujours avec votre femme ou parfois, vous, il y a quelqu'un qui fait le marathon à un endroit et l'autre à l'autre, ou vous inscrivez au même marathon tous les deux à chaque fois?
9: En principe, c'est au même marathon, principe. Mais par contre, maintenant, elle me met une heure et demie dans la vue à chaque fois.
0: Ça alors, elle court plus vite que vous maintenant?
9: Ah oui, il n'y a pas photo.
0: Ah oui, en revanche, ça fait combien de temps que vous l'avez rencontré, votre épouse?
9: Ça doit faire 45 ans, 40, 45 ans.
0: Ah oui, à cette époque-là, quand même, elle courait moins vite puisque vous l'avez rattrapée.
9: Voilà. Mais elle jouait au foot à l'époque.
0: Ah oui, tandis que vous, ça a toujours été l'athlétisme, Pascal?
9: Ah non, non, je faisais du football aussi avant.
0: Ah bah très bien, vous êtes rencontrés au foot tous les deux peut-être.
9: Voilà, au football, voilà.
0: Au bout de combien de temps vous la voyez plus?
9: Oh là, dès le départ.
10: Ça se trouve qu'elle le court même pas, elle rentre chez vous. Elle en peut plus, elle dit, je vais rentrer. Bon.
0: De toute façon, il y a un classement pour les femmes d'un côté et pour les hommes de l'autre.
9: Alors, voilà, voilà.
0: Est-ce que chacun...
9: Mais par contre, c'est pas plus mal que je sois pas à côté parce que j'ai pas pris mes Doliprane quand je suis avec elle. Parce que qu'est-ce qu'elle parle?
11: Donc elle se marie avec Rayou.
0: Ça a été mon rêve un jour. Hein. Je l'ai jamais fait, je sais pas si j'y arriverai un jour maintenant.
9: Mais si.
0: Ah ouais, quand même, mais c'est vrai, c'est mon rêve de faire un marathon.
10: C'est vrai?
0: Marathon New York. Vous l'avez fait, oui. Hein, Rio.
12: Le marathon de New York et le marathon de Rome. Et c'est des souvenirs absolument extraordinaires. Et surtout New York. Parce que moi, je suis parti le matin et je suis revenu le soir. Non. Donc j'ai mis tellement de temps. Mais c'est vrai. Je suis parti, il faisait nuit. Je suis rentré, il faisait nuit. Et monsieur, je vous conseille vraiment. Vous avez fait New York aussi, monsieur?
9: Ouais, seulement deux fois.
12: Ah, c'est magnifique. Et vous avez, mais est-ce que vous avez jamais abandonné en temps de marathon? Vous n'avez jamais eu
9: Si. Bah, suite à un gros accident de la route, j'ai repris trop tôt et puis j'étais souvent par terre et puis j'abandonnais. Ah.
0: C'est une belle histoire quand même, les barjots du... Enfin, parce que vous venez de nous dire. Hein.
12: Mais à quel kilomètre on peut venir vous applaudir dimanche? Où on peut venir vous applaudir dimanche?
4: Qui va passer par tous les kilomètres. Je veux dire, il n'y a pas...
9: Voilà la réponse.
0: Mais alors, non, ce qui m'intéresse, puisque maintenant vous le faites à l'âge de 63 ans, ce qui m'intéresse, c'est quand vous avez fait votre meilleur score, votre meilleur classement, c'était quand?
9: En 1993, il y a quelques jours.
0: Oui, mais c'était le premier, le deuxième, c'était...
9: Ah non, ça devait être le quatrième ou cinquième.
0: Ah oui, donc quand même, on peut s'améliorer au bout de quatre ou cinq marathons, et puis après, c'est comme tout, on décline.
9: Ah bah complètement, oui. Mais après, chacun a sa façon de courir. Après, il y en a qui partent pour des chronos. Moi, maintenant, je pars pour en finir un de plus, et puis voilà. Ouais.
0: Pour le plaisir et perdre de vue votre épouse qui est loin devant.
9: Complètement.
12: Est-ce que Laurent, vous voulez réaliser votre rêve avec moi? On fait
0: non.
12: Vous allez aller vite, non. Franchement.
0: Ça, c'est vrai que je risque de courir plus vite.
13: C'est motivant, quoi.
0: Ah, vous devriez faire ça, un peu de sport.
10: Ah, c'est gentil, je ne sais pas comment le prendre.
0: François, vous avez été sportif, François.
4: Ça peut être intéressant, cette réponse.
11: J'ai fait beaucoup de sport.
0: Mais voilà, c'est la question.
11: Énormément, oui.
0: À quel sport vous avez fait?
14: Il nous a raconté que vous faisiez du surf.
11: À peu près tout. Oui, ça c'était du surf quand j'étais gamin. Après, j'ai fait du rugby, j'ai fait du ski, j'ai fait du tennis, j'ai fait du... j'ai fait de l'athlétisme, mais c'était du 800 mètres, voilà.
0: Quand même.
11: Ouais.
12: Bah oui. Et de la boxe, non, jamais de boxe.
10: La piscine aussi, la
11: piscine. Oui, de la boxe, mais ça tu vas comprendre. J'ai fait de la piscine, j'ai fait de l'escrime aussi.
10: Champion de piscine de rosé, il était.
11: Non, j'aime pas ça. J'aime pas le rosé.
0: Bon, c'est Pascal, bon, on va quand même vous dire au revoir. Parce que
4: vous n'avez pas demandé à Roselyne et à moi si on faisait le marathon en couple.
14: C'est ça. Et on s'entraîne.
10: Et vous faites du sport, Laurent?
0: Ah bah oui, je fais du sport, bien sûr.
12: Il a un vélo d'appartement.
0: Je fais, non, j'ai pas de vélo, j'ai un tapis d'appartement et je fais du sport, je fais des mouvements.
10: Et c'est quoi votre sport de prédilection où vous êtes un petit peu imbattable?
0: Ah, mon sport où je suis imbattable, l'animation des grosses
10: têtes. Oh là là.
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0: Monsieur Loyer est au téléphone. Ah. Jean-Paul. Bonjour Jean-Paul.
17: Salut Laurent, salut toute l'équipe.
13: Bonjour. Hello. Jean-Paul.
0: Vous êtes plafonné, modéré, Jean-Paul.
17: Ah, moi je suis à fond, je suis trop content de passer aux grosses têtes. Hein. Je suis un auditeur assidu de 15h30. À 18h, et voilà, je me régale. J'ai l'impression d'être... Ah oui, moi je suis du Sud-Ouest. Hein.
0: Ah oui, vous êtes... Ça ne tente pas. Des Pyrénées-Atlantiques.
17: Et là, j'ai l'impression de parler avec mes copains.
13: Ah ben, c'est ça.
0: Mais vous êtes notre copain, Jean-Paul.
17: Ouais. Ben ouais.
0: Jean-Paul, faites quoi dans la vie?
17: Je suis directeur d'une concession automobile.
0: Ah, vous vendez des bagnoles, Jean-Paul.
17: Suzuki et Skoda.
0: Ah ben voilà, c'est fait,
17: mais
0: c'est
17: dit. Comme il faut en citer d'autres, je vais dire Skoda et Suzuki.
0: Ah ben très bien, Jean-Paul. Ah ben il est rigolo. Vous allez vous amuser, Jean-Paul, en écoutant les grosses têtes, et on espère que vous allez gagner, évidemment. Alors attention, ce que

0: À moins, Jean-Paul, à moins que vous ayez envie de demander dans quelles circonstances.
1: Non, il n'y a rien à demander. Vous,
2: non.
1: Vous avez compris que c'était un fake.
2: Je ne mettrai pas mal à l'aise la belle Mercou.
0: Ah. Alors, Stevie, maintenant.
3: La promotion de l'ENA de cette année, qui a été confinée 2 mois, va porter mon nom. Très sympa, ça aussi.
0: Ben oui, vous avez été confiné pendant un moment avec le love.
4: Laurent, vous aimez bien vos grosses têtes quand même.
1: Oui,
4: vous les
1: gâtez. C'est tellement absurde que ça.
0: Pourquoi il n'y aurait pas une promotion Boulet, allez savoir. Boulet Stevie.
5: Surtout que c'est la dernière promotion, je pense. Parce que l'ENA s'arrête, non?
0: Ben écoutez, allez savoir. Est-ce que vous voulez poser des questions à Stevie, Jean-Paul?
2: Oh, bah, c'est pas bien crédible non plus. Bon.
0: Alors, on passe à Jean-Luc.
2: Avec tout le respect que j'ai pour Stevie.
6: Bah, c'est pas l'ENA, c'est Loana surtout.
0: On passe à Jean-Luc Lemoine. Jean-Luc.
7: Jean-Paul, j'ai été interdit de stade pendant 6 mois pour avoir jeté mon slip sur le terrain pendant un match du PSG.
2: Ah. Est-ce qu'il est resté collé au poteau?
7: Non, il a assommé un joueur.
2: Alors, c'est pas crédible.
0: Alors, bah, vous pourrez revenir de toute façon tout à l'heure sur Jean-Luc, si j'ose dire, ouais. Après avoir écouté Florian Gazan, peut-être.
6: Alors, moi, j'ai écrit une chanson pour Clara Morgan qui s'appelait « Le diable au corps ».
0: Vous voulez poser des questions à Florian?
2: Ça c'est possible, celui-là, c'est un couteau suisse, celui-ci.
4: Celui-là, il se cherche, il fait tout et n'importe quoi.
2: On écoute... celle-là, je la mets de côté.
0: Vous la mettez de côté. Vous écoutez quand même Karine Lemarchand, allons-y.
2: Oh, ouais, avec grand plaisir.
5: Bonjour Jean-Paul. Alors,
2: Karine.
5: Moi, j'ai eu une aventure avec un agriculteur de l'amour et dans le pré, mais bien avant qu'il ne soit dans l'émission.
1: Ouais, j'écoute ça avec tout le monde.
0: D'ailleurs, il y avait Dimitri Roussos, le pâtre grec, qui était là aussi.
2: Et qu'est-ce qu'il faisait, cet agriculteur?
5: Bah, agriculteur?
2: Ah non, alors c'est pas bon. Alors,
5: ah si, comme spécialité de suite. Bah, des chèvres. Des chèvres. D'ailleurs, un jour, je pense qu'il m'a confondu.
6: Ça doit être les cornes.
0: On termine par Ariel Dombal.
8: Alors, Jean-Paul, vous aimez la musique?
2: Beaucoup.
8: Bon, alors la sonnerie de téléphone de Bernard-Henri Lévy et la chanson d'Amel Bent, Ma philosophie.
6: Ah, ce serait tellement drôle. Ah. Et viser ta lune, ça lui fait pas peur.
5: Mais vu le pas levé.
0: Alors, vous voulez encore interroger quelqu'un?
2: On est arrivé au bout là?
0: Ah oui, on est arrivé au bout. Ah oui,
2: au nom de Dieu.
0: Vous avez entendu les 6 là?
2: Eh ben, j'hésite un peu parce que Florian Gazan, lui, il est capable d'avoir fait ça, c'est sûr. Oui. Et après, Bernard-Henri Lévy, non, je vois pas avoir ce type de sonnerie quand même, faut pas déconner.
5: Il est
2: suffisamment exotique avec la femme qu'il a.
8: Ah, voilà, exactement.
4: Ouais.
8: Voilà.
4: Je sais pas comment faut le prendre, ça.
2: Non, surtout pas mal. Je vous adore à tous. Ah. Je dirais Florian Gazan. C'est le tiercé garnier. Hein,
0: alors, on va l'interroger. Florian, est-ce que vous avez écrit une chanson pour Clara Morgan?
6: Oui.
0: Oui. Ah. Et elle s'appelle bien Le Diable au corps. Bravo, Jean-Paul.
2: Super. Et Laurent?
0: Oui.
2: Je vais me permettre de faire une transition parce que je voulais vous remercier parce que vous avez mis à l'honneur les gens qui font les pitres sur Internet, qui font des chansons et j'en ai fait quelques-unes pendant le confinement.
0: Ah.
2: J'ai écrit une chanson spéciale confinement, spéciale grosse tête, petite, que j'aimerais vous la chanter.
0: Alors on vous écoute.
2: Oui. Alors c'est sur la chanson Garou Gorilla.
0: Ah très bien.
2: Toute l'équipe des grosses têtes s'est déplacée jusqu'au studio, à pied, à cheval, la bicyclette, ils ne nous ont pas fait défaut. Et revoilà Christine Bravo, c'est mytho, nous manquait vraiment. Ça agace Isabelle Mergo qui s'empiffre tous les croissants. Mergo s'empiffre. Ariel s'est mis à ses recettes, pauvre Bernard-Henri Lévy. Il a bouffé de la crème fleurette, des œufs mollets à moitié cuit. Jean-Pierre est sorti sur le balcon pour voir son voisin applaudir. Il a bien flashé sur son pion et ne l'a pas laissé partir. C'est la fanfare. Difficile de parler de tout tellement ils sont très attachants. Et si depuis 2 mois on glousse, c'est grâce à notre bon Laurent. Comme vous voyez, rien n'a changé pendant ce temps de confinement. Sauf que Pierrot s'est envolé sans les gonzesses du premier rang.
0: Oh, c'est joli. Bravo. C'est joli Jean-Paul. C'est joli Jean-Paul, mais on a quand même reconnu Julien Courbet.
1: Bravo.
5: Non, bravo Jean-Paul.
4: Très
1: touchant, joli.
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0: question pour Monsieur Marguet qui habite Blois. Si dans un livre on vous décrit quelque chose comme étant ponceau, de quoi s'agit-il? Ponceau.
1: P-O-N-C-E-A-U.
0: Vous êtes en train de bouquiner, vous lisez un livre, monsieur Rami, oui. et c'est, une, alors c'est une supposition.
2: Et là, tu te prends en photo, parce que quand même... C'est la story du jour.
0: Et on vous dit, tiens, tel truc est ponceau, c'est ponceau.
3: Poussif.
0: Non, pas poussif.
3: Poncif.
0: Qui peut être ponceau? Je regarde d'ailleurs ici. Ici, on peut voir les choses qui sont ponceaux.
4: Est-ce que c'est lié au physique?
0: En physique, non.
5: Incompréhensible.
0: Ah non, non, non, non.
3: Un peu lourd,
0: non.
4: Lié à la tenue.
0: P-O-N-C-E-A-U.
1: Mais c'est uniquement quand on lit un livre?
0: Ah non, non. Parce que c'est une question de vocabulaire. Et c'est vrai que c'est un terme plutôt littéraire. On n'utilise pas tous les jours le qualificatif de ponceau, vous voyez.
4: Est-ce que c'est lié à un caractère?
0: C'est un adjectif invariable.
1: Ah, c'est un adjectif.
0: Ah oui, oui.
1: On est ponceau.
0: Ah, bah, vous n'êtes pas ponceau, mais
3: il y a... Quelqu'un ici est ponceau.
0: Alors, je vois... Ah. Non, il n'y a personne qui est ponceau ici.
1: Ça va.
0: Mais vous pourriez porter quelque chose de ponceau.
1: C'est une couleur.
0: C'est une couleur.
1: Ah, c'est ponceau,
2: c'est du blanc.
1: Rouge.
2: Du rouge carmin.
0: Alors, rouge carmin, rouge vif. Bonne réponse de Liane Folly. C'est le rouge vif foncé de la fleur du coquelicot qui est ponceau.
1: Ah, oui.
0: Peut-être vous avez eu un maillot ponceau.
5: Ah, oui. Au Milan.
6: Ah, oui, bien sûr, oui.
0: À Milan, c'est un
4: maillot rouge et noir.
0: Ah bah voilà, vous voyez.
6: Ouais, à Lille aussi.
4: Ouais.
0: Ah bah à Lille. Ah bah vous voyez, vous avez...
6: Ouais, le micro est ponceau.
0: Le micro est ponceau. Okay. Ah oui, vous apprenez des choses ici.
1: Hein, alors, bah ça, oui.
0: Quand vous allez retourner à Lille, vous allez avoir vos anciens collègues footballeurs et dire, est-ce que t'as gardé ton maillot ponceau?
2: Et là, quand il va s'arrêter au feu, tu vas dire, ah, bouge pas, il est ponceau.
0: Ou même à table, dis donc, on prendrait pas un petit coup de ponceau. Vous voyez, faut savoir utiliser les choses.
1: Oui, pas mal,
6: hein. J'aime bien.
0: Une question géographique pour Karine Pasteur, qui habite Carros, dans les Alpes-Maritimes. De quel endroit Topeka est-elle la capitale?
4: Amérique du Sud?
0: Ah non. Ah.
1: Topeka.
0: De quel endroit Topeka est-elle la capitale?
1: Topeka.
0: C'est une question géographie. Et Topeka s'écrit, si ça peut vous aider, T-O-P-E-K.
2: Aka!
0: Aka, comme vous dites.
4: Donc c'est pas en Afrique non plus.
0: Ce n'est pas en Afrique. Ma question est très précise, c'est quel endroit a Topeka comme capitale?
1: Ah oui, c'est endroit.
0: J'ai pas dit pays.
4: Exactement. Est-ce que c'est pas une fiction? Non, c'est pas.
0: Ah non, une fiction, non.
4: C'est pas une île alors?
0: Une île non plus.
3: Bah c'est forcément d'un pays la capitale.
0: Alors, cher Chantal, par exemple, Rouen ou Le Havre ou Caen ont été les capitales de la Normandie, vous voyez.
3: D'accord, d'une région alors.
0: Ça peut être une région.
3: Ah, oui,
2: est-ce qu'il s'agit du Japon?
0: Du Japon, non.
4: C'est en Europe, Laurent, c'est en Europe?
0: Ce n'est pas en Europe.
2: Ah, c'est dans l'Est.
0: Dans l'Est, non plus.
4: C'est pas vers le Groenland, quelque chose dans le...
2: En Norvège.
0: En Norvège, non.
6: En Afrique, alors, ça fait beaucoup.
4: Il faut prendre l'avion pour y aller, c'est vraiment très
0: très long.
1: Est-ce que c'est dans les îles?
0: Dans les îles, non.
2: Moi, je dirais, non, Japon, non, Chine non plus.
3: Ça a à voir avec Topkapi?
0: Pas du tout, mais tout donné sauf un pays, quand même.
2: L'Amérique.
1: L'Amérique.
0: Qu'est-ce que vous appelez l'Amérique?
2: L'Amérique latine.
0: Non.
1: Non, les États-Unis.
0: Alors, bon, on avance.
1: En Arizona.
0: Alors, voilà, donc les États-Unis, ça veut dire quoi? Qu'il y a plusieurs États. Oh, on avance.
2: C'est la Californie.
0: La Californie, non.
3: En Amérique du Sud.
6: Au Texas.
0: Texas, non.
4: New Hampshire.
1: Miami.
0: Miami, non.
1: Honduras.
0: Honduras.
6: San Francisco.
0: Honduras, ce n'est pas un État américain, Chantal.
2: Est-ce que ça ne serait pas en Floride?
0: En Floride, non.
1: Est-ce que ce n'est pas l'Iowa, par exemple?
0: L'Iowa, non. Non, non, non.
2: C'est Mexique. Mexique.
0: Non, c'est pas... Mais le Mexique n'est pas un État américain.
2: Non, de là, l'Alaska.
0: L'Alaska, non.
6: Le Minnesota.
0: Ah, le Minnesota, mais où alors?
6: Ah, encore une passe D. Je sais
0: non, pas du tout.
3: Dans le Maine.
4: Est-ce que c'est dans l'ouest des États-Unis?
1: Il est à fond, j'adore. Il fait ça. Encore une passe D, ouais.
0: Et c'est vrai que cette ville. Topeka n'est pas très connue. C'est la quatrième ville.
6: C'est la moins peuplée.
0: De l'État. Et pourtant, c'est bien celle-là qui, effectivement, est la capitale du...
7: Missouri.
0: Non, non.
6: Du New Jersey.
0: Non plus, mais c'est bien ça, vous voyez.
4: Mississippi, Mississippi.
1: La Nouvelle-Angleterre.
4: La Caroline du Sud.
0: Il a trouvé sur son textile.
7: La Pennsylvanie.
0: Ah non, non, non, non, non. Au nord, vous avez le Nebraska. Je vais vous aider pour que vous situiez un peu ce... Voilà. Vous voyez les États-Unis. Oui. Au nord, vous avez le Nebraska. Oui. À l'est, vous avez le Missouri. Oui. Au sud, vous avez l'Oklahoma.
6: En bas à gauche, on a Pamela Anderson de Malibu.
7: La Californie.
0: À l'ouest, vous avez le Colorado. Au milieu de tout ça, il y a
7: le Nevada.
0: Non, le Nevada, non.
6: Mais non, c'est Los Angeles.
7: Après, oui. Oklahoma, on l'a dit, Oklahoma.
0: Ah ouais, Oklahoma. On a dit beaucoup, pas l'Oklahoma. Ah non, mais écoutez, combien il y en a d'États américains?
4: Il y en a 52, non?
0: Oui, non, pas 12.
4: Il y en a 52, 51, 51.
7: Non, il y en a 56.
0: Alors oui, on n'a pas fait le tour.
3: Il fait très froid, je crois.
0: Topeka est la capitale de cet État américain. Qu'est-ce que je peux vous dire de plus? Là, je vous ai fait. Écoutez,
7: c'est pas un truc chier. Il y a Bâton Rouge, Tampa,
4: Louisiane.
0: Non, je vous ai donné tous les États autour.
6: Un bateau ponceau.
0: Non.
3: Wyoming.
0: Qu'est-ce que vous dites, vous?
3: Le Wyoming.
0: Ah, je croyais que vous étiez en train de bailler, moi.
3: Ça existe, le Wyoming.
6: Oui, mais c'est en Chine, ça.
3: Mais non. C'est une balade ou quoi? Le Wyoming.
0: Moi, je pensais que les footballeurs voyageaient.
6: Le royaume de Ying.
7: Le Tennessee.
3: Wyoming.
0: Pardon?
7: Le Tennessee.
0: Le Tennessee, c'est pas... Ah, ça, c'est pas mal.
7: Ah, Connecticut.
0: Mais ce n'est pas le Tennessee.
7: Non, c'est pas ça non plus, Connecticut.
0: Non, je vous ai donné... Écoutez, entre le Missouri, l'Oklahoma, le Nebraska, le Colorado, au milieu de tout ça, vous avez... C'est un état du Midwest des États-Unis.
7: D'accord.
0: On va donner 300 euros.
7: L'IAO.
0: L'Iowa, l'Oyao, l'Ioli, tout ce que vous voulez, c'est pas ça.
7: La Tia-Tia.
0: Non. Ah non, mais c'est triste.
6: Ah oui, c'est en un mot ou deux mots? Peut-être que je vais trouver.
0: C'est en un seul mot. Et la ville célèbre dans cet état. On va donner non seulement 300 euros, mais en plus, on va donner un chèque RTL parce que je suis certain que quelqu'un va avoir évidemment.
7: Ah, dans le Houston.
0: Le Houston. Non. Mme Pastor touche un chèque RTL à Carros. Dans les Alpes-Maritimes, levez la main. Regardez, monsieur Rioux.
7: Il y en a 7000.
4: Bonne réponse.
0: Ah oui, parce que là vous avez été nuls, les grosses têtes.
3: Ah oui, vraiment.
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0: 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Bravo, monsieur. Vous gagnez 100 euros.
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0: Pour Angélique Lelièvre, qui habite Soyons, quel est le colchonero le plus connu en France?
13: Alors d'abord, faut savoir ce que c'est qu'un colchonero.
0: Mbappé, non,
14: c'est Griezmann.
0: Raphaël Varane. Antoine Griezmann, bonne réponse.
15: Colchonero, c'est l'Atlético Madrid.
13: C'est quoi un colchonero?
14: C'est un matelassier. Or, l'équipe de l'Atlético de Madrid a des maillots qui sont comme les couleurs des matelas. Donc, c'est les matelassiers. Ah ouais. Enfin, faut se cultiver un peu tout de même, hein. Faut pas tout le temps dormir.
15: Quand il sort les bretelles comme ça, il est imbattable.
14: Alors, je te remercie, tu l'as remarqué.
15: Ah oui, t'as vu.
13: Tu savais ce que c'était qu'un colchonero?
15: Moi, je savais que c'était un joueur de l'Atlético Madrid.
0: Ah bah, c'est pour ça que vous avez dit Mbappé.
15: Mais non, parce que je savais qu'il y avait Madrid dans la réponse.
0: Ah, voilà.
15: Madrid, ouais. J'hésitais entre les deux. Mais par contre, je savais pas que le truc du matelas, là, non?
13: Colchonero.
15: Le matelas, j'en sais rien du tout. Moi, j'appelle ça un matelas.
0: Hein. Ah bah, c'est parce qu'à cause de leur maillot qui ressemble effectivement aux rayures des matelas.
14: Voilà. C'est blanc et rouge.
0: Exactement.
13: Voilà. Ah bon, c'est comme ça, les matelas?
14: Mon matelas, il est en Espagne, c'est comme ça.
13: Ah bon.
0: Il est comment votre matelas, vous, Isabelle? Est-ce que vous pensez bien à changer de côté tous les 6 mois?
9: Pourquoi faire?
15: Bah sinon, il est tout rouge.
3: Et c'est hiver.
15: Sinon, il est vraiment tout rouge.
14: Alors,
15: il est pas blanc
14: je suis
15: rouge.
14: Désolé, Laurent, on mais sur le plan du matelas, alors vraiment.

0: Moi, elle connaît que dalle. Hein. Vraiment, alors. Mais pour que si les formes ne soient pas déformées trop rapidement.
1: Bon, enfin, on n'a pas le même poids. Moi, je déforme pas, moi.
0: C'est exact.
1: Je ne déforme pas mon matelas. Hein.
0: Ah non.
2: Mais c'est pas seulement pour le poids.
3: Il y a un côté hiver, un côté été, pour la chaleur aussi.
2: Il y a un côté hiver, un côté été. Puis,
1: et
2: puis
1: il y a un côté hiver, un côté été.
3: Non, mais ça
2: et, puis, et puis même pour l'hygiène, ça aère le dessous, vous voyez.
3: Bien sûr.
2: Il faut, faut toujours, tous les 6 mois, renverser son matelas de l'autre
3: attention,
2: côté.
3: Attention, on ne tombe pas le sommier non plus. Hein. Sinon, c'est un peu plus compliqué pour s'allonger.
2: Vous n'avez jamais retourné votre matelas, mais depuis combien d'années?
1: Je ne sais pas, je ne veux même pas que ça se retourne.
3: Personne ne le fait.
4: J'ai jamais retourné
0: comment
4: matelas.
0: Comment ça, personne ne le fait?
2: Monsieur Fabrice et moi, à la maison,
0: bien entendu,
2: on retourne notre matelas.
0: Évidemment qu'on retourne notre matelas. Enfin...
5: Ouais, c'est ça, ouais.
0: J'ai pas non plus le même poids que ma femme. Par conséquent, la malheureuse, il faut bien de temps en temps changer de matelas pour qu'elle ne soit pas dans une...
3: Mais quand
0: une
3: tu l'as retourné deux fois.
0: Sauvage.
3: Quand tu l'as retourné deux fois, tu changes de matelas après?
0: Tu parles de quoi? Du matelas ou de...
2: Une question géographique pour Mme Champagne qui habite Toulon. Ah, c'est d'ailleurs une île qui a deux capitales.
3: Aïe, aïe, aïe.
2: Quelles sont les deux capitales de l'île aux chiens?
4: Chypre et Wap.
2: Chypre. Chypre.
3: Héraclion. Héraclion.
2: Non. Quelles sont les deux capitales de l'île aux chiens?
0: Mais c'est où l'île aux chiens?
2: Ah ben c'est toute la question.
6: C'est en Asie.
4: C'est ouf.
2: En Asie, non.
3: C'est l'île de Pâques. C'est l'île de Pâques.
2: L'île de Pâques, non.
0: Du côté de la Guyane?
2: Non plus.
3: L'île aux chiens, c'est pas la Chine?
2: Ce n'est pas la Chine, non.
0: Pas les Caraïbes?
2: Les Caraïbes, non.
4: Golden Retriever.
2: Qu'est-ce que vous dites?
4: Les deux capitales.
2: Ah non, non, non.
6: Est-ce que c'est en Europe?
0: C'est en Océanie. En Océanie.
2: En Europe, oui. En Océanie, non.
3: C'est Malte et Malte.
2: Malte et Malte, non.
6: C'est en Europe du Nord?
2: En Europe, alors, en Europe du Nord, non. Non, non, non. Non.
4: Mais vous cherchez vraiment?
6: C'est pas l'Angleterre, l'Écosse, l'Irlande, par là?
2: Ah non,
6: c'est l'Irlande,
2: non.
0: Ça n'est pas Chypre.
4: On la connaît sous un autre nom.
3: Est-ce que c'est pas Athènes?
4: C'est une traduction, l'île aux chiens?
2: C'est une traduction, l'île aux chiens. Bravo. Bravo, Joyce.
3: Le Chili, le Chili.
2: Bravo.
3: Dans le sud?
2: Dans le sud, oui. On va dire dans le sud de l'Europe, oui.
0: T'as pas les îles Borromées?
2: Non, non, non.
3: Pourquoi on va dire
6: ça? Les Canaries?
4: Les Canaries, ouais.
6: C'est dans les Canaries?
4: Tenerife
3: et Palma de Mallorca.
0: Santa Cruz.
4: Non.
0: Santa Cruz.
2: Ça en fait une.
0: Et Palma de Mallorca.
4: Et Las Palmas.
6: Las Palmas.
2: Bonne réponse collective.
3: Collective.
4: Non.
3: C'est moi qui ai dit Las Palmas.
4: Non, pas collective. J'ai rien dit.
3: Moi, j'ai dit Las Palmas.
2: Santa Cruz de Tenerife et Las Palmas des Grandes Canaries. Car, contrairement à ce qu'on croit, les îles Canaries, c'est pas du tout les îles des petits oiseaux Canaries. Les îles Canaries, ça veut dire les chiens, en fait, tout simplement.
4: D'accord.
2: Les gens qui vont là-bas, ils pensent trouver Titi et Gros Minet, vous voyez, Isabelle.
7: Bien sûr, prenez-moi pour une idiote. Je pensais que c'était.
2: Vous êtes déjà.
7: Non, moi, je croyais que c'était au pouce quand on avait un canari.
2: Ah oui, l'île au panari.
7: C'est ça.
4: Au couce, alors.
2: Ah ben, c'est fin ce qu'elle vient de dire.
7: C'est bien. C'est vrai. C'est vrai, mais bon, vous allez vous marrer dans le train.
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2: Une question pour Claude Chambre. Il habite à Grand-Bourterouille.
10: À côté de Rouen.
2: Grand-Bourterouille de Sedan-l'Eure.
10: Oui, Macron était allé là-bas.
2: Exact. Mais là, je vous emmène à Saint-Étienne. Vous voyez, loin de l'Eure. À Saint-Étienne, il y a tous les deux ans un festival de musique, une biennale consacrée à un compositeur qui est né, évidemment, à Saint-Étienne.
3: Bernard Lavilliers.
2: Non, à Montaut, précisément, qui est un quartier de Saint-Étienne. Quel est le célèbre compositeur français stéphanois à qui on consacre une biennale à Saint-Étienne?
4: Massenet.
2: Jules Massenet. Bonne réponse de Julie Leclerc. Mais c'est vrai que vous êtes stéphanois.
4: Et oui, je suis de Saint-Étienne, moi, je suis né là-bas.
10: Enfin, une bonne réponse de Julie.
4: tout à l'heure, j'ai eu une bonne réponse. Il a même pas dit bonne réponse de Julie.
2: C'était quoi, Julie?
4: C'était quoi déjà?
2: Quand vous avez donné l'heure?
4: Non.
11: Non, même là, c'était.
2: Jules Massenet. Enfin, si vous habitez Saint-Étienne.
10: Le grand-père d'Ariane Massenet.
2: Exactement.
4: C'est vrai, ah, ta famille. Ouais, ouais, ouais.
2: C'est effectivement grand-père, je ne suis pas certain.
10: Non, l'arrière-grand-père.
4: Plutôt arrière. Ouais.
2: Oui.
10: Bah, c'est de la famille, quoi.
2: Pour répondre à votre question, Jules Massenet, l'arrière-arrière-arrière-grand-oncle d'Ariane Massenet. Voilà.
10: Ah, oui.
2: On est loin du grand-père.
10: Ben oui.
4: Ouais, ouais.
2: Mais j'ai une question maintenant très culturelle avant l'invité mystère pour Jacques Perry qui habite Paris 18e. Je vais vous demander quel est le nom de ce personnage qui est devenu d'ailleurs un nom commun mais qui était donc un nom propre au départ qu'on trouve dans la pièce Amphitryon, que ce soit celle écrite par Plaute vers 187 avant Jésus-Christ ou dans celle écrite par Molière au 17e siècle. Quel est le nom de ce personnage qui est devenu un nom commun?
10: Tartuffe, sosie.
2: Pardon?
10: Sosie.
2: Sosie, excellente réponse de Jean Benguigui.
5: Oh, mais qu'il est fort!
10: Bravo.
11: Ça rappelle les cours de théâtre.
10: Ah non, mais monsieur Benguigui, aujourd'hui, c'est pas si c'est parce que nous sommes filmés par les caméras de Paris Première.
5: Il est fort.
10: Mais alors, vous avez, d'habitude, vous brillez.
11: Ouais.
10: Mais là, vous avez ultra brillé.
4: Merci. Ah ouais,
5: on est très impressionnés.
11: Ultra, ultra bright.
10: Vous mériteriez.
5: Il a tout donné.
10: Vous mériteriez que votre femme vous fasse une choucroute ce soir.
4: Moi, j'ai eu peur.
10: Et pas un jus de film.
5: Moi, je pense qu'il mériterait même, si jamais le public a suffisamment la pêche, mais une standing ovation.
10: Ah non, non, non, non, non, non, non, non, non, non. Après, les mecs, ils prennent la tête, ils rentrent plus. Non, je vais être invité dans un truc prestigieux.
5: Je veux rester simple.
10: À ce truc de radio, je ne sais quoi.
11: Et puis debout, on n'a plus le droit debout.
10: On n'a plus le droit.
5: Ah oui, bah restez assis.
2: Alors, de toute façon, les gens assis, c'est déjà une standing ovation pour Jean.
11: Ouais.
2: Alors, Sosie, en tout cas, est un personnage, effectivement, d'Amphitryon, un esclave dans cette pièce. Et il prend, effectivement, l'apparence d'un autre personnage. Et au départ, c'était le nom du personnage. C'était pas, effectivement, le nom commun qu'on connaît. C'est ensuite que c'est devenu...
5: C'est intéressant, je savais pas.
2: Le nom commun, hein, Sosie. Et vous avez un Sosie, vous, Caroline Diamant, vous avez déjà rencontré votre Sosie.
5: Marine Le Pen.
4: Ah non, mais il y a du France Gall. Non, non, c'est France Gall.
2: France Gall.
4: Ah oui,
10: tellement. Ah oui, France Gall.
4: Ah, moi, je trouve
5: en 16-9e.
10: Alors, moi, j'ai vu un enfant de 5 ans tout nu et j'ai vu le sosie de table.
2: Joyce, on vous confond parfois. Vous avez un sosie que vous avez déjà rencontré.
4: Alors, on m'a dit Virginie Ledoyen, mais je trouve pas vraiment.
2: Ah, si.
10: Il y a quelque chose.
2: Il y a quelque chose.
4: Ouais.
2: Vous, Jean, c'est Danny DeVito, évidemment.
10: Des fois, les Américains, sur les Champs-Élysées, me demandent des autographes. Ils me prennent pour Danny DeVito, alors que je suis beaucoup plus grand que lui.
11: Ouais.
10: C'est vrai. C'est vrai qu'il est beaucoup plus grand que
2: Danny
10: DeVito.
2: Et vous, Gad, ça vous arrive?
11: Moi, on me confond souvent, et c'est pas une blague, avec moi-même. C'est-à-dire qu'on me dit, on dirait Gad Elmaleh, on me le dit tout le temps.
10: Et ah oui. C'est ce qu'il faut faire. Voilà. C'est ce qu'il faut faire.
4: Comme dans le film.
10: Moi, on me dit, j'ai dit oui, mais oui, je ressens beaucoup, mais je suis bien content de ne pas le connaître parce que c'est un con, tu vois.
11: Voilà, c'est ça.
10: Alors les gens là, ils démarrent, oui, moi je pense
2: parce que ce qui me fait rire, c'est les gens qui viennent vous voir, qui vous disent, ah, vous êtes Laurent Ruquier, hein, je vous avais pas reconnu.
10: Ça, c'est formidable.
4: Ça, c'est génial.
11: Ah non, j'ai eu un truc sympa un jour. Vous savez à quoi je vous ai reconnu? Je dis non, et il m'a dit à votre visage. J'ai dit, ben heureusement, parce que le reste...
2: Et vous, Julie Leclerc?
4: À une époque, on me prenait pour Christine Bravo.
2: C'est pas vrai.
5: Ouais. Quand elle était jeune, alors. Parce qu'aujourd'hui...
10: Qu'est-ce qu'elle devient, Christine Bravo?
2: Oh là, on attend son retour la semaine prochaine.
4: Elle est où, là?
10: Elle est partie.
2: Croyez-moi, il y a des anecdotes à la clé.
5: Oh là là.
2: Oh là là là là. Si vous saviez les coups de fil, les machins qu'on a pu avoir pendant les vacances. Oh là là, un feuilleton.
10: Mais pourquoi elle est où?
4: Elle est où?
2: Elle est en Thaïlande. Elle a confié sa péniche à Jean-Phi. Alors là.
4: Oh là là, c'est vrai?
2: Et alors là.
5: Elle a confié sa péniche à Jean-Philippe.
4: Oui, il est sur la péniche, là?
2: Non, justement. Alors, Jean...
5: Il l'a coulé.
2: La suite de ce feuilleton, mesdames et messieurs, ne ratez pas ça.
11: Qui vit sur une péniche, Christine?
2: Christine, bravo.
11: Bravo, vit sur une péniche.
4: Oui. Elle l'a prêté à Jean-Philippe. Et à son pénis.
10: Mais Christine Bravo vous confie une mission, mais jamais dire oui.
2: C'est ce que
4: mais
2: je lui ai dit.
4: Mais
2: je lui ai dit à Jean-Philippe.
10: Ah ouais. Mais c'est un emmerdes.
2: Ah, mais c'est ce qui s'est passé.
4: Ah alors.
2: La suite du feuilleton la semaine prochaine.
10: On va
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2: Mme Bouchon.
15: Mme Bouchon.
2: Elle habite à Tessancourt-sur-Aubette, Mme Bouchon.
16: Elle écoute pourtant de la musique.
2: C'est un pseudonyme, hein, c'est Anne Hidalgo qui nous écrit. Mme Bouchon, en tout cas, espère un chèque RTL. Et ma question, la voici. Quel est l'autre nom de la marche des ânes?
16: Oula.
2: Peu de gens savent qu'on appelle ça aussi...
3: C'est un hymne national?
2: Ce n'est pas un hymne national.
3: Ce ne serait pas Gounod?
2: Mais c'est une musique que tout le monde connaît.
3: Ah bon?
2: Et tout le monde. Une musique que tout le monde connaît, sans savoir qu'on l'appelle aussi la marche des ânes. Et d'ailleurs, si vous saviez que ça s'appelle comme ça, je ne suis pas certain que vous la choisiriez toujours.
3: C'est la marche nuptiale.
2: Oui, c'est la marche nuptiale.
3: Oui. Mendelssohn. Félix Mendelssohn.
16: C'est vrai, hein, marche nuptiale.
2: Vous saviez qu'on appelait ça la marche des ânes?
16: Bah, oui, pourquoi on l'appelle la marche des ânes?
2: Parce que les violons qui font ian.
16: Ah oui.
2: Un mariage, c'est sympa. Tu t'envoies la musique pour les deux mariés.
16: Ouais.
2: Et en fait, c'est la marche des ânes. Écoutez, hein.

0: Alors, oui, c'est dans le songe d'une nuit d'été. C'est dans le songe d'une nuit d'été de Félix Mendelssohn.
1: Oui, oui.
0: Et là, à un moment donné, dans la pièce de Shakespeare, je crois que c'est Titania qui est transformée en âne.
1: Et ben voilà.
0: Voilà, c'est ça.
1: Et ça va venir le morceau que tout le monde connaît, parce que là, pour l'instant, effectivement, c'est un mariage raté.
2: Ouais, ouais. Et quand on se marie, il y a ça. Quand on se marie.
1: Qu'est-ce que vous dites?
2: Quand on se marie, il y a ça.
1: Ah bah vous, vous mettrez la marche des. La marche des bourricots, vous.
2: J'ai tendu la perche,
3: mais c'est la danse des cochons.
2: Avec ton ânesse.
3: C'est bientôt.
1: Là, voilà la vraie marche nuptiale qu'on met dans tous les mariages.
4: Je me vois sur l'autel, je me vois arriver.
2: Moi, je tiendrai la traîne.
4: Au milieu de la cathédrale, 3500 personnes dans la cathédrale Notre-Dame de Paris.
5: Voulez-vous être le devenir Madame Rioux?
1: Qu'est-ce que vous dites?
5: Nathalie, voulez-vous vous prendre pour époux Monsieur Rioux?
4: Non. Est-ce que Franck, tu peux commenter mon mariage? T'imagines, tu es Léon Citron, on est en direct sur France 2.
2: Il est 15h30
4: en ce samedi, on est parti.
6: Ah, c'est un moment d'émotion comme nous n'en vivons sûrement pas beaucoup. Regardez l'extraordinaire fusion de ce couple. Mais que se passe-t-il alors? Pardon, je suis un peu surpris car je pensais que la mariée resterait en place. Non, elle est en train de sortir de la cathédrale.
1: Et la voilà, la marche nuptiale.

0: Écoutez-la bien, Johan, parce que vous la réentendrez jamais.
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0: Madame Le Marchand nous a fait profiter de sa jolie culotte en plus en coulisses.
3: Elle a une culotte aujourd'hui.
0: Elle est habillée de plus en plus court. Et j'ai été obligé de, quand même de la prévenir parce que quand je suis arrivé, il faut que je vous explique. Hein. Il y a un petit salon, il y a un café. Là, les Grosses Têtes sont en train de discuter. Moi, je suis arrivé. La plupart étaient là, à part évidemment Monsieur Titoff qui ne faillit jamais à sa réputation. Mais les autres étaient déjà là. Oui, vous avez loupé la culotte, vous. Et moi, je m'installe et je vois évidemment que cette pauvre Karine, elle se rend pas compte que tout le monde voit sa culotte. Les autres ne moustaient pas. Il y en a un, je vais vous dire, je vous jure, il y en a un, il prenait des photos.
4: Laurent, c'est faux. Je cherchais un numéro de téléphone sur mon écran.
0: Et moi, bon ami que je suis, parce que je suis un ami pour Karine Lemarchand. J'ai dit, Karine, on voit ta culotte.
5: Vous êtes un ami,
0: c'est même vous dire, elle est noire, transparente en dentelle.
4: Moi, c'est pas témoin la culotte.
0: Elle est très sexy, d'ailleurs.
4: C'est pas sa culotte.
5: C'est pas que vous êtes un ami, c'est que ça ne vous intéresse pas, la culotte de Karine.
6: Bah si.
0: Si.
6: Quand même.
5: Et on était très contents du coup que Christine soit en survêtement.
0: C'est vrai que

0: Ce survêtement est surprenant quand même, il faut bien dire. Pourquoi vous venez en survêtement bleu?
1: Parce que je fais du sport. c'est la marque de vos chaussures.
0: Le coq, ah non, c'est Adidas.
1: Moi. Et ben moi, et
0: tu, à d'ici, je voyais le coq un... sportif.
1: Et comment vous pouvez voir le coq sportif?
0: Parce que je vois une poule qui ne l'est pas.
2: De toute façon, Christian est arrivé énervé.
3: Mais ça existe encore, le coq sportif?
0: Oui, bah,
1: oui.
0: Existe encore.
1: Ouais. Et nous, on est, Laurent et moi, on est très Adidas. Parce que vous savez que...
4: Parce qu'elle va, comment elle va
1: regardez, il a tout... Et vous ferez gaffe, parce que là, moi, je vais repartir chez moi dans, bah, après-demain, là, mais vous ferez attention.
0: Il y a quand même des bonnes nouvelles en cette rentrée.
1: Il a toutes les couleurs de gazelle Adidas. Ah, vous allez voir.
0: J'ai et une paire de chaussures Adidas,
1: non,
0: mais bon...
1: ça, c'est pas vrai.
0: Mais puisque je vous le dis, c'est quand même ce que j'ai comme chaussures.
1: Non, non, vendredi, vous aviez une paire d'Adidas, c'est pas les mêmes.
0: Eh ben, des blanches, mais je les ai plus, mon chien les a bouffées. C'est vrai, en plus.
1: Moi, je veux savoir, Karine.
4: Oui.
1: La grosse maman de L'amour est dans le pré, là. La méchante qui fait des listes.
4: Oh,
1: qu'est-ce qu'elle devient?
4: Mais tu peux pas l'appeler comme ça. Je vois très bien ce que tu veux dire. Il y a une dame qui est ronde, qui est avec un agriculteur et qui commence une histoire d'amour potentielle avec un agriculteur, Patrice, qui est handicapé. C'est à elle que tu fais référence.
0: Ah oui, c'est le monsieur qui parle un peu difficilement,
4: ben
0: c'est
4: oui,
0: ça.
4: Ben oui, c'est ça. Ah, il a deux prétendantes qui sont arrivées chez
0: lui. Je les ai vus, j'ai regardé.
4: Ils n'entendent pas très très bien.
0: Quand je pense que c'est pauvre gars. Dans un premier temps.
4: Ah, ça y est, ça va me retomber.
1: Ça y est.
0: Il voit débarquer Karine Le Marchand. Avec une jupe ras de la touffe. Deux jambes, un cul comme on n'a jamais vu. Et après, ce qu'on leur offre.
2: La prétendante, elle casse le tracteur.
0: Deux dragons qui arrivent en camping-car. Non, mais franchement.
2: Non, mais j'ai vu des bouts. J'ai jamais vu l'émission entière, je suis tombé sur des extraits cet été, c'est pas possible. Cet extrait là du monsieur là qui leur parle comme à des labradors, qui leur dit assis-toi et dit je sais que tu veux partir mais avant tu vas m'écouter. Il l'entraîne dans la cuisine, il met une musique de Céline Dion sur une chaîne IFI de 1992 et il la fixe comme ça. Et elle ne sait plus où se... Mais qui fait
1: mais
2: ça?
1: J'ai
4: mais comment
1: pas
4: tu
1: ça.
4: Quittes quelqu'un toi, vas-y, raconte-nous.
2: Je fais un chèque.
0: Ce qui est génial aussi, c'est quand les dames arrivent. Je crois que c'est chez celui-là d'ailleurs, non peut-être un autre. J'ai regardé hein, lundi. Ah. Elles arrivent. Alors là, il a deux chambres. Alors elles ont le droit de choisir chacune leur chambre. Les deux
1: aussi
0: dames.
1: Aussi moche une que l'autre.
0: Oh. Ah mais non mais hideuses.
1: Les chambres.
0: Hideuses. Et alors elles arrivent chacune dans la chambre. Oh comme c'est charmant.
5: J'ai adopté une autre façon de regarder l'émission, c'est-à-dire que je l'enregistre, oui. Je la regarde jamais oui. En direct, oui. Et puis je me fais un montage. Et je ne garde que les séquences où Karine est seule à l'entrée.
0: Ah ben j'ai vu, vous avez essayé d'avoir un bonus tout à l'heure. Bon, il est peut-être temps de passer à une première citation quand même. Et ce sera pour Monsieur Vaissel, qui habite Crozet, dans l'Ain. Oh, une citation assez célèbre, mais fort juste au fond, puisqu'on parle souvent des régimes en cette rentrée. Crevez gros, crevez maigre, de toute façon, la différence, ce sera pour les porteurs du cercueil.
5: Fernand Renaud?
0: Non, pas Jean-Yann, mais
5: Francis Blanche.
0: Francis Blanche, bonne réponse de Philippe Gueluc. Sur les régimes encore, j'en ai une autre de citation pour Paul Hubertali, qui habite Pluvaux, en Côte d'Or, qui a dit « J'ai fait un régime formidable. On mange ce qu'on veut, quand on veut, et autant qu'on veut. Ça fait pas perdre de poids, mais c'est très facile à suivre. »
4: C'est super.
2: C'est un humoriste?
4: C'est très drôle.
0: C'est une humoriste.
2: Ah, une humoriste.
4: Femme. Donc une femme un peu ronde.
0: Non, une
2: Anne Romanoff.
0: Non, une grosse
2: Michel
0: tête.
2: Bernier.
0: Michel Bernier. Ah. Profitait de son absence. Pour la citer, c'est bien Michel. Une citation historique maintenant pour Charles Miraki, qui habite Ouassery, en Seine-et-Marne, qui a dit, ça date, hein, autant vous dire, là on est vraiment dans l'histoire de France, qui a dit, quand je nomme quelqu'un, je fais un ingrat et sans mécontent.
4: Ah, c'est
2: je
4: beau.
2: Je fais un ingrat et
4: donc
2: sans
4: un roi.
0: Pas un
4: ingrat.
2: Ah oui, parce que d'ailleurs, sinon on est que sur les gros depuis trois citations.
4: Richelieu.
0: Un ingrat en un seul mot. Un ingrat, si vous préférez.
2: En ingrat, d'accord.
0: Un ingrat.
4: Un homme de pouvoir.
0: Un homme de
4: donc,
0: pouvoir.
4: Donc, genre Richelieu.
0: Pas Richelieu.
5: Clémenceau.
0: Pas Clémenceau.
1: C'est bien avant.
6: Mazarin.
0: Mazarin, non.
1: C'est avant Clémenceau.
0: C'est avant Clémenceau.
4: C'est un roi de France.
0: C'est un roi de France.
4: Ah bah Louis XIV.
0: Et c'est Louis XIV. Oh. Bonne réponse de la dame à la culotte.
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0: Une question pour Alexandre Mogi qui habite Bordeaux. Je vais vous faire écouter maintenant un extrait de la... Je vais parler comme sur France Musique. Un extrait de la symphonie numéro 4 en si bémol de Beethoven. Oui.
2: C'est fini ? J'allais dire, c'est court.
0: Ceci est un extrait de la symphonie numéro 4 en si bémol de Beethoven. Pour quelle raison ? Voici la question pour mes grosses têtes. Vous écoutez bien France Culture.
2: Vous imitez non, quel animateur, là ?
0: Pour quelle raison ce morceau de Beethoven, extrait de la symphonie numéro 4 en si bémol ? Pour quelle raison cet extrait va être, plutôt ce morceau va être joué 19 fois à Besançon ces jours prochains?
6: Ah. Pour célébrer Victor Hugo?
0: Non.
2: Est-ce que
0: on va jouer, est-ce vous que l'aurez compris, on va jouer 19 fois ce morceau de Beethoven à Besançon.
6: Pour le rugby?
0: Non.
2: Est-ce que c'est en rapport avec le nombre d'enfants qu'avait Beethoven?
0: Non.
1: Besançon.
6: Est-ce que c'est la journée des sourds?
0: Non.
6: Bon, est-ce que c'est la journée des pom-pom-pom?
2: Est-ce que c'est en l'honneur de 19 personnes différentes?
0: Alors en l'honneur, non, mais oui, c'est à
8: c'est
0: cause...
8: C'est pour célébrer, c'est, de... c'est une célébration.
2: 19 non. personnes qui sont
6: un mariage.
2: Décédées.
0: C'est à cause de 19 personnes différentes, ah. Oui.
6: Qui se connaissent? Des hommages, hein, des hommages.
0: Non,
6: des
0: hommages. Pas d'hommages.
6: Elles se connaissent, ces personnes?
0: Elles se connaissent là, en tout cas, elles vont se rencontrer à Besançon,
2: ah, elles sont
0: mais
2: vivantes,
0: elles ne se connaissent
6: elles
0: pas
6: auraient
0: forcément.
6: Elles pu se rencontrer à Pau, par exemple.
8: Oui, ça serait oui, pas des...
2: Pourquoi Besançon?
0: Parce que ça se passe à Besançon.
2: Oui, bah...
0: dans le Doubs.
6: Ce sont des personnes particulièrement méritantes?
8: Oui.
0: Alors ça, on le saura après, mais ah, en tout cas, ah, on va...
6: C'est une épreuve sportive. C'est une épreuve sportive.
0: Ce n'est pas une épreuve sportive.
6: C'est un échec, un tournoi.
2: Un concours.
0: Un concours, oui.
6: De pâtisserie.
2: Pâtisserie.
6: De mathématiques.
8: Non. Gastronomie. La cuisine.
0: Non.
8: La musique.
6: Oh, oui. Concours d'exécution musicale.
8: La musique.
6: Ah, oui, de violoniste. De, mé- non, de mélomane.
2: De piano. De mélomane. Concours de piano.
6: De concertiste.
2: De
6: pianiste. De
1: chef d'orchestre.
0: Concours de chef d'orchestre.
2: Oui, bien sûr.
0: Eh oui.
1: Bah oui.
0: Réfléchissez un peu.
1: Ah oui, bah
0: 19 candidats pour un concours de chef d'orchestre.
8: Oui. En plus, il m'en a parlé.
0: Bah
8: oui,
0: pendant une semaine, venus du monde entier, ils vont manier la baguette à Besançon.
6: Sauf le candidat japonais qui viendra avec une fourchette.
0: Ben, croyez pas
8: non,
0: ça.
8: Non, mais Rachel, elle connaissait la réponse. Hein.
0: Les Japonais sont plus nombreux que les Français. Il n'y a que deux Français dans le concours. Une majorité de Japonais qui se sont inscrits. L'Asie est très représentée. 9 artistes sur 20. Je ne sais pas pourquoi j'ai dit 19, d'ailleurs.
6: Les nazis sont mélomanes.
0: Il y en a déjà un qui a joué, en fait, voilà. Et c'est ça qui est intéressant, c'est qu'ils jouent tous le même morceau.
2: Ça doit être
0: et
2: fait pour le public.
6: Et que ça désavantage les quelques derniers, parce que le jury va en avoir ras le cul de ce morceau à la fin du concours.
2: Ils vont dire, c'était pas bon, c'était très mauvais. Mais c'est long, en plus, non,
0: ça dure. Ce qui est étonnant, c'est une spectatrice qui dit ça, c'est que, voilà, elle s'appelle Nathalie, elle est interrogée par Philippe Sauter, correspondant du Parisien à Besançon. Eh bien, qu'est-ce qu'elle dit, cette dame? Elle dit, ce qui est étonnant, c'est que même moi qui n'y connais pas grand chose, je parviens à entendre des différences évidentes selon le chef qui dirige le même morceau.
8: Mais bien sûr, évidemment.
6: Est-ce que dans les deux chefs français, il y a une personne qui a parti intimement liée avec quelqu'un dans cette émission?
8: Oui, bien sûr.
6: Non?
8: Non, pas du tout. Pourquoi il n'y a pas de favoritisme? Non, après, moi, j'ai une question. L'orchestre, ça sera toujours le même?
6: Non, c'est une fois de l'accordéon. Et...
8: Non,
6: une fois un orchestre.
8: Elle demande si la composition si est de donner des mêmes.
0: Ah bah oui, si on veut que ce soit juste, évidemment, ce sont les mêmes musiciens.
8: Bien sûr.
6: Il y a des sensibilités différentes.
8: En fait,
6: et le chef qui a Parkinson, c'est pas du tout le même résultat.
8: C'est la différence de la conduction des musiciens, en fait.
2: Mais ils peuvent pas changer le rythme, la mélodie.
0: Vous voulez dire la conduite des musiciens, non? On dit conduction.
2: Oui, quand ils brûlent, c'est
6: conduction. On le dit, on va le dire maintenant.
8: Je vais vous dire, j'ai eu un doute.
0: Jean Le Poulain n'aurait jamais dit ça.
6: Moi, j'aurais dit le conductage, mais bon.
8: Non.
6: Il n'y a plus de conducteur dans les orchestres maintenant.
8: Est-ce qu'on peut vérifier?
6: Moi, je pense que c'est la direction. On va dire oui, on va gagner 20 minutes.
8: J'ai
6: le Robert.
8: Mais qu'est-ce que ça veut dire, conducteur? Regarde voir.
6: Tu n'as pas tort. Transmission de la chaleur, de l'électricité.
2: C'est pour faire les deux, mais c'est pas
8: est-ce qu'il y a un autre sens?
0: Non, on dit direction.
8: Voilà.
6: Direction d'orientation.
8: Je suis vraiment désolée. Aujourd'hui,
2: tu sais qu'ils cherchent quelqu'un à la RATP pour pas conduire les bus.
8: Non,
9: Non, c'est vrai, t'as raison.
0: La conduction est thermique, c'est un mode de transfert thermique provoqué par une différence de température entre deux régions d'un même milieu ou entre deux milieux en contact.
9: Ah. En tout cas, on dit pas conduite.
0: Claude François, qui était un très bon
2: conducteur.
0: Conducteur.
2: Ah bah oui, la conduction,
9: on regarde très bien. Ouais.
0: Meilleur conducteur que Sacha Distel, en tout cas.
2: Il a eu le prix Nobel, lui. Bah d'ailleurs, son fils, Yann François, dont on a parlé, est conducteur de bus.
0: Au Kursaal de Besançon, dans le Doubs, en tout cas, on va pouvoir assister effectivement à ce concours incroyable entre différents maestros.
2: Mais c'est quoi le titre? Il gagne quoi? J'ai pas compris.
0: Ah bah, meilleur chef d'orchestre.
2: Bah oui, de quoi? De Besançon?
0: Non, pas de Besançon.
2: Ça du monde, d'Europe, de quoi?
0: C'est le concours international de jeunes chefs d'orchestre. C'est la 58e édition de ce concours qui a été créé en 1951. C'est organisé tous les deux ans et donc voilà pourquoi ils vont se succéder, les 19 ou 20 chefs d'orchestre, et jouer tous le même morceau pour qu'on puisse comparer leur conduction.
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0: C'est notre petit dernier, hein.
9: Oh là là.
0: Michel, on en est fiers. Hein.
9: On en est fiers parce que il est drôle, il est mignon, il est sympathique.
0: Vous l'avez allaité, il faut le dire.
2: Détends-toi, il y a toujours
9: j'aurais manière pu, d'en hein, j'aurais pu, mais bon, je suis pas sûr que Madame Dodwick était d'accord.
11: Voilà. C'est Véro, elle est prête à tout. Bah. Elle est open, Véro.
0: Oh, puis Gérard Imat pendant ce temps-là.
11: Ben, il faut bien se marier le dimanche, je vais faire quoi, un Cluedo?
0: Ils sont fiers de vous, vos parents.
2: Mais je crois qu'ils sont fiers de moi, en tout cas, ils ont
0: mais
2: pas
0: le... Mais est-ce qu'ils écoutaient les grosses têtes avant que vous soyez aux grosses têtes?
2: Alors, figurez-vous qu'ils sont allés voir les grosses têtes quand c'était encore Philippe Bouvard qui faisait l'animation.
0: Et vous n'êtes pas revenu depuis, bah bravo! Il a fallu que j'engage le fiston pour qu'il revienne.
2: C'est ça.
0: Vous me virez les deux personnes au milieu du premier rang.
2: Ah, mais je vais écouter les grosses têtes à tout le monde maintenant. Il y a plein de gens parmi mes jeunes spectateurs qui découvrent les grosses têtes et qui, du coup, découvrent aussi des gens ici que eux ne connaissaient pas, quoi.
0: Bah, évidemment.
4: C'est alors, moi, par exemple, je ne connaissais pas ce jeune homme.
0: Ah, c'est vrai?
4: Mais non, je veux bien qu'on m'explique.
2: Mais vous savez que vous êtes une référence pour nous, Karine.
4: Nous qui?
2: Nous, les jeunes.
4: Oh, putain.
0: Putain,
2: le compliment.
9: C'est terrible quand on devient une référence.
4: Bah ouais. Tu fais quoi, Robin? Tu fais youtubeur?
2: Alors, avant tout, je suis humoriste. J'ai un spectacle qui tourne un peu partout, le 18 octobre au Théâtre de la Madeleine. Je suis comédien. Alors, en ce moment, je joue dans une série, mais je suis
0: mais
2: aussi.
0: Non.
2: Oui, je fais du doublage. Je fais YouTube, Instagram, TikTok. Je dors pas à la
11: télé. T'arrives à aller au lycée en même temps?
2: Et en même temps, tout ça.
4: Mais c'est quoi tes thématiques?
2: Tu danses avec les stars. Et je danse avec les stars.
4: Tu danses en
1: train. Non, ah, t'as fait danse avec les stars?
2: Ouais!
1: Tu vas te brûler, hein, comme ça.
2: Mais ça va, honnêtement, je m'amuse.
1: Bah, pour l'instant, ça va, mais.
11: Mais comme moi, comment on se ment, puis à 60 ans, boum!
2: Mais c'est marrant, tout le monde me dit ça, tout le monde me dit.
1: Bah oui, parce
2: calmer,
1: que.
4: Ah non, il faut pas se calmer à 26 ans, dis-moi.
1: Bah, ça mais fait beaucoup, je trouve, là. T'as vu, la liste est longue quand même.
2: Je dois reconnaître qu'avec tout ce que je fais, des fois, je suis un petit peu stressé. Alors, il y a pas longtemps, on m'a dit que je devrais aller voir un. Comment ça s'appelle?
12: Un proctologue.
11: Un dealer.
4: Un sophrologue.
2: Non, on me dit que je devais aller voir un apiculteur.
4: Non, un acupuncteur.
11: Ah, garde-la, celle-là, garde-la.
12: Mais l'apiculteur peut se transformer en un acupuncteur.
2: Et je suis allé voir un acupuncteur et je crois que c'est le truc le plus stressant que j'ai fait de ma vie.
1: Ah bah ouais.
2: Parce que j'arrive et c'était docteur Nguyen et donc il me dit alors qu'est-ce que vous faites ici? Il m'a parlé très doucement et je dis bah en fait c'est-à-dire qu'en ce moment je suis un petit peu stressé parce que je suis sur Danse avec les stars et en même temps j'ai des spectacles à faire, en même temps je suis en retard sur le dernier. Il m'a dit ok, pas de problème. Allongez-vous. Je dis vous allez pas trop m'en mettre des aiguilles? Il fait non. Moi j'ouvre les yeux et je vois que je suis un hérisson quoi, tu couvres de
13: des trucs. Et ça marche, en fait. C'est-à-dire que vraiment, ça détend et je commence à sentir mes muscles qui bougent plus trop.
0: Et après, il s'assoit dessus parce qu'il est fatigué. Allez, on oublie les aiguilles, on va aller aux champignons ensemble. Bah oui, c'est la période des champignons et hommage au film de François Ozon qui sort aujourd'hui dans les salles de cinéma. Mmh. Vous savez, quand même, l'actrice principale, oui, monsieur.
13: Avec une affiche extrêmement étrange quand on connaît les champignons, ouais. Puisqu'il est question d'automne et il y a une morie.
0: Eh oui.
13: La morie est un champignon du printemps.
14: Eh ben dis donc.
13: Et pas d'automne.
0: Mais vous avez raison parce que la morie, c'est à partir du mois de mars effectivement qu'on la trouve.
13: On ramasse,
0: au printemps. Mais ça n'était pas ma question.
15: C'est la chanson de Brassens.
16: Elle est Garomorie, l'actrice.
15: C'est Garomorie, c'est la chanson de
0: Garomorie.
13: Alors, c'est quoi la question ?
16: Josiane Balasko.
0: Alors, effectivement, Josiane Balasko est à l'affiche de ce film.
16: Hélène
0: Vincent dans le rôle principal. Et la pauvre Hélène Vincent fait une recette aux champignons. Puis sa fille va tomber malade à cause de cette recette aux champignons. Enfin, plus que tomber malade, elle va même aller à l'hôpital à cause de ça. Mais ma question est justement dans la liste des champignons comestibles. Quel est le champignon le plus ramassé qui représente plus de 50% de la cueillette des champignons ?
16: Paris ?
0: Le cèpe. Non.
16: Les girolles,
0: non.
13: La truffe,
0: non.
15: Le champignon de Paris.
0: Non plus.
13: Rose des prés,
0: non.
15: La trompette de la mort.
0: La trombalon.
16: Ah bah non.
0: Alors là...
17: Ah, la syphilis. C'est aussi un champignon.
13: C'est un champignon.
15: C'est la manite phalloïde.
16: Mais non.
15: Attention, moi je vous donne que des bonnes idées.
0: Non, mais attention, il y a des amanites comestibles.
13: La manite des Césars.
0: La manite rougissante et comestible.
15: Le psylo.
0: Non.
13: La coulmelle. La
16: chanterelle. Ah, c'est pas un champignon.
13: La coulmelle.
16: La chanterelle.
0: La chanterelle.
15: Ouais.
0: La réponse de Philippe Claudel.
16: Elle est un peu jaune, non? Non, elle est un peu rosée.
0: C'est les chanterelles qu'on trouve le plus en forêt.
16: Ouais.
13: Oui, mais les chanterelles, c'est une famille assez large. Hein,
15: ouais. Donc, très belle lingerie.
0: C'est pour ça qu'il y a de plus en... Ah, vous habillez en chanterelle?
16: Pas chanterelle. Mais,
15: je me balade en lingerie, moi, j'adore.
0: Il y a les champignons qui dépassent.
15: Voilà. Puis non, pas vraiment.
17: Mais c'est pas l'affaire, Zella.
15: Moi, pour moi, le champignon, c'est vraiment ce truc où tu pars avec ton mec en balade pour aller aux champignons, mais tu le penches, et puis c'est là que les choses arrivent.
16: Ah,
15: c'est ça. Non, je vous jure,
17: c'est juste
15: vrai.
17: Un prétexte, en fait.
15: Ouais, exactement, le prétexte
17: aussi,
15: pour aller faire l'amour en forêt.
13: Tu l'as déjà fait. Est-ce que ton mari, c'est un cochon truffier, du coup?
15: Non, j'ai un chien truffier.
13: C'est vrai?
15: Ouais, une chienne.
17: Chacun fait ce qu'il veut de ses soirées. Hein.
0: Ça m'est arrivé, je suis reparti en pleurote. Hein.
15: Allez, c'est parti.
0: Non, on va pas faire tous les champignons. Mais la chanterelle, c'est une grande famille de champignons. Voilà pourquoi ça représente 50% de la cueillette des champignons. C'est en ce moment. Et c'est effectivement aussi dans le film de François Ozon, avec les girolles, les coulmelles et toutes les autres.
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0: Marc-Antoine est au téléphone, il a 21 ans, Marc-Antoine, il a envie de rigoler, de parier sur une grosse tête, celle qui va faire le plus rire avec sa blague. Bonjour Marc-Antoine.
20: Bonjour Laurent, bonjour les grosses têtes, bonjour les auditeurs.
0: Qu'est-ce qu'il gagne? Qu'est-ce qu'il gagne? Oui, c'est ce qu'il va gagner.
21: Je pense que ça l'intéresserait, Marc-Antoine.
0: Un voyage sur l'île de la Lagune, c'est pas rien. Eh oui, le fameux relais de 5 étoiles de Saint-Cyprien, c'est sur l'hôtel Spa Thalasso, relais château, Pyrénées-Orientales. Je vous le fais sans, chichi.
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0: Hôtel-île-lagune.com, un séjour pour deux nuits pour vous. 21 ans, c'est pas mal d'aller à l'hôtel avec sa dulcinée, Marc-Antoine.
21: Ou son dulcinée.
0: Il fait ce qu'il veut.
20: Ouais, ou bien je l'offrirai à mes parents.
0: Eh ben, c'est encore mieux.
21: C'est mieux.
0: Voilà.
21: C'est bon, c'est trop mignon.
0: Pour ses vieux, très bien.
21: Oh, 21 ans, ses parents doivent pas être très vieux.
22: Ils ont mon âge,
0: sûrement, ses parents.
20: Ils sont 63 comme vous, je crois.
0: Eh ben, voilà. Marc-Antoine, vous voulez que je sonde mes camarades grosses têtes pour savoir quel genre de blague ils ont? Si ça peut vous donner une petite idée sur qui miser?
20: Oui, on peut tâter le terrain.
0: Eh ben oui, tâtons le terrain. Caroline, la vôtre est bien.
21: Alors déjà, on ne traite pas de terrain. Primo.
0: Elle veut bien être tâtée, mais pas sur le terrain.
21: Alors la mienne est courte, et souvent courte, c'est efficace.
0: Eh ben oui, c'est vrai. Titoff, la vôtre.
3: Je ne dirais pas la même chose, mais la mienne est très efficace. Je pense que je vais gagner ce
0: Johan Rioux, vous.
22: Très honnêtement, j'ai hurlé de rire tout à l'heure quand j'ai révisé, parce que la chute est extraordinaire. C'est nul les 8 premières lignes, c'est nul à chier, mais la conclusion, elle est tout le monde va pouffer de rire.
0: Jean Benguigui, vous.
21: Ah, j'espère faire rire un petit peu avec ça.
0: Et vous, Dari Boudboul.
5: Moi, je la trouve pas hilarante.
0: Ah bah.
21: Elle a pas fait le 16 vendre, hein.
0: Ah bah là, au moins, écoutez, Marc-Antoine, ça vous donne une petite idée.
20: Je pensais à Titoff, mais Johan l'a bien vendu, donc je vais prendre Johan.
22: Allez, j'espère pour vous ce voyage.
0: Alors, Johan Rioux est celui sur qui vous parlez. On va pas commencer par lui, on va laisser

0: peu de suspense. Caroline Diamant d'abord.
1: C'est Yann Moix, c'est Stevie. Bah, il dit papote, il discute, tout ça. Puis Yann demande à Stevie, dis donc, si c'est la fin du monde dans 15 minutes, qu'est-ce que tu ferais, toi? Notre Stevie répond, bah, je baiserais tout ce qui bouge, et toi? Eh ben moi, je bougerai pas.
0: Elle est bien?
2: Elle est belle. Elle est pas mal.
3: Elle est très bonne.
0: Elle l'a bien raconté. Elle est efficace. Titoff, c'est à vous, Titoff.
4: Alors, c'est deux Anglais trichis qui jouent au golf. Et puis, l'un d'eux, au moment de faire un putt vraiment très, très, très important, d'un coup, voit au loin passer un enterrement. Il se redresse tout d'un coup, comme ça, il enlève son chapeau. Il prend la pose, comme ça. Très grave. Et puis, il y a son ami à côté. Il fait, bon, c'est bon, là, ça va. Allez, on joue, quoi, non? Il fait, oh, boy, excuse-moi, mais bon, c'était tout de même ma femme.
0: Ah oui, oui, elle est en deux temps, mais elle est bien. Madame Dari Boudboul est demandée au parloir.
5: Alors moi, c'est un malade qui va voir son médecin, il a fait des analyses, etc. Il arrive chez le médecin, lui dit, écoutez, voilà, j'ai une mauvaise nouvelle, mais j'ai aussi une très mauvaise nouvelle. Bon, bah, commencez par la mauvaise. Vous avez un cancer. Oh là là, c'est affreux. Et alors, il a très mauvaise. Écoutez, la très mauvaise, c'est que vous avez aussi la maladie d'Alzheimer. Oh, ouf, docteur! J'avais tellement peur d'avoir le cancer.
2: Elle est jolie.
0: Elle est pas si mal.
6: Elle est jolie.
0: Elle est pas si mal. Yann, moi.
1: Elle raconte bien, hein.
0: Yann. Ouais, ouais. Yann.
7: C'est Titoff qui est à Marseille dans un très grand hôtel. Et il drague une fille à fond les turbines. Il a une coupe de champagne à la main. Et il voit, il y a un canon total. Et la fille est totalement tétanisée par Titoff, donc elle s'approche de lui et dit « Titoff, je t'ai reconnu, j'adore les grosses têtes, mais il paraît que t'as toujours plein de gadgets sur toi. » Titoff, il dit « Ah, des gadgets, j'en ai, sur moi. » Il dit « Tu pourrais m'en montrer un ?» Et regarde ma montre, là. Elle peut dire si la fille avec qui je discute porte une culotte ou pas. Et la fille dit « Et là, Titoff, je porte une culotte ?» Il dit « Non, tu n'as pas de culotte. » Il dit « C'est raté, j'en ai une. » Et Titoff répond, en regardant sa montre, « Oh merde, elle avance d'une heure.
0: Ah si, elle est bien.
2: Elle est bien racontée.
0: Monsieur Pettigui.
8: Alors c'est un prêtre catholique qui rencontre son ami rabbin, juif. Et il lui dit, tu sais, j'ai trouvé un très bon plan pour manger à l'œil. Ah bon, dit le rabbin, comment il fait? Il dit, c'est simple, je vais au restaurant vers 21h, je commande une entrée, un plat, un fromage, un dessert, un café, un cognac, un cigare, je prends tout mon temps pour digérer, que lorsque le serveur arrive, il retourne les chaises sur les tables et il me demande de régler l'addition, je lui dis que j'ai déjà réglé à son collègue qui est déjà parti. Oui, c'est super, on y va demain. Avec plaisir. Le lendemain, le curé et le rabbin se retrouvent au restaurant, ils commandent entrée, plat, dessert, fromage, café, cognac, cigare, ils prennent tout leur temps. Et lorsque le serveur leur demanderait l'addition, comme prévu, le prêtre lui répond « Mais monsieur, mon frère, mon ami, nous avons déjà réglé ça à votre collègue qui vient de partir. »« Oh, excusez-moi, monsieur, je l'ignorais. Bonne fin de soirée, monsieur, répond le serveur. » Et le rabbin ajoute « Ne partez pas comme ça, on attend toujours la monnaie.
6: J'ai l'impression, tout le monde a rigolé à toutes les blagues.
0: On termine par Yoann Rioux.
6: Allez, on y croit. C'est un homme qui pue des pieds et une femme qui pue du bec qui se sont inscrits dans une agence matrimoniale. Malheureusement, personne ne veut d'eux, mais un jour, l'agence décide de les faire se rencontrer. Ils se retrouvent donc pour un premier rendez-vous, et là, c'est le miracle, ça se passe tellement bien qu'ils se retrouvent au lit. Ils se rapprochent, se font des petits papous, s'embrassent, quand tout à coup, la femme dit « Mon amour, il faut que je t'avoue quelque chose. Oui, je sais, tu as bouffé mes chaussettes. » Quoi, j'ai gagné ?
1: Oh non, c'est pas gagné.
9: J'ai gagné. Oh, lui, il crie quand même tout, j'espère, à la fin.
6: Vous avez compris? Non. Ah, c'est pas mal quand même.
0: Il l'a très mal raconté.
1: Non, c'est pas possible.
0: Il l'a mal raconté.
1: J'aimerais beaucoup que Marc-Antoine gagne. Mais
0: Marc-Antoine,
10: oui.
0: On peut pas dire que vous ayez gagné, alors vous pouvez vous rattraper et gagner quand même votre séjour si vous nous racontez, vous, une histoire drôle.
10: D'accord, alors j'ai une blagounette pour mes copains sans or, côté d'Arras. Alors, ouais. Comment reconnaît-on un supporter du Racing Club de Lens? Ah, ton nez rouge et c'est dans jaune.
9: Ton nez rouge et c'est dans jaune. Eh ben, c'est encore perdu, hein.
1: Il a perdu. C'est dommage. Il avait l'air bien, cet hôtel.
0: Eh ben, je crois que vous partez à Paimpol avec Yohann Rioux.
1: Invite-le dans ta ferme.
6: Je suis désolé. Bon,
9: Marc-Antoine. Moi, j'en ai une très vieille, je crois.
0: Allez-y, allez-y.
9: C'est des aventuriers qui partent comme ça dans la Pampa, et puis en vrai, ils se font capturer par une tribu, mais vraiment sanguinaire et sans pitié. Et bon, il y a un Américain, un Français et un Corse. Ils sont attrapés, puis il y a le chef de la tribu qui arrive, il s'attache, d'un coup il refait « Maintenant, là, vous avez le choix, goulou goulou ou la mort !» Le premier, c'est américain. L'américain, il se dit « Bon, goulou goulou, je sais pas ce que c'est, la mort, je sais ce que c'est, bon, bah, goulou goulou. » Là, il y a le fils du chef de tribu qui arrive, qui est 2m10, un sexe, enfin, de la taille de Yohann Rioux, enfin, le corps entier, hein. Il le prend et il retourne l'américain, bon, bon, bon, golo, golo, golo, il y a toute la tribu qui golo, golo, bon, l'américain, il se fait, bon, ben voilà, il se fait défoncer, il me dit, bon, moi, j'ai évité la mort. Là, le français arrive, c'est Stevie Boulet. Donc, il dit, bon, vous avez pas un fils cadet? Bon, le français arrive, lui aussi, il est là, il se dit, bon, putain, la mort quand même, putain, j'ai vu ce qui s'est passé avec l'américain, mais bon, tant pis, golo golo, golo golo, golo golo, alors il le retourne, bam bam bam. Le français, bon, voilà, golo golo, golo golo. Et là arrive le Corse. Alors, le grand chef lui dit, alors, golo golo ou la mort? Et là, le Corse, très fier, il fait... La mort. Le chef, il dit, d'accord, mais d'abord, golo golo.
0: Quelle mignonne. Marc-Antoine.
10: Oui.
0: Comme on a oublié qui a fait, franchement, là, avec toutes les histoires, c'est quoi? On dit rien à personne, vous partez à l'île de la Lagune.
10: Ah,
0: ouais,
10: c'est très sympa.
0: Bravo. Allez, hop.
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3: La valise, 1069 euros et deux choses dans la valise. On vous la confie, chère Anne. Un numéro de 1 à 20 pour commencer.
4: 15.
3: Le 15. Alors, retenez bien. Vous allez appeler quelqu'un qui s'appelle Christine. Christine Bibeau. Bon, le prénom suffira. Et Christine habite à Lunel. Lunel, c'est dans l'Hérault. Alors, évidemment, à chaque fois, j'explique à nos invités, mais vous, vous connaissez bien le principe. Quelqu'un décroche, vous vous présentez, vous expliquez où vous êtes. Et la question qu'il faudra retenir, au bout d'un moment, c'est quel est le contenu de la valise RTL. Ça sonne déjà. Je vous laisse faire, Anne Roumanoff.
5: Je le sens. Ta promo en même temps.
4: Non, je la sens pas, cette Christine.
5: Ah ouais.
3: Christine Bibeau.
5: Oula.
4: Déjà, elle répond pas.
3: C'est la sœur de Justin Bieber.
6: Allô?
4: Allô, Christine?
6: Oui?
4: C'est Anne Roumanoff.
6: Oui?
3: Elle est pas plus surprise que ça.
4: Je vous appelle, je suis aux grosses têtes à RTL.
6: C'est une blague?
4: Bah non.
7: Non, c'est pas
5: non,
7: une blague.
5: Non, t'aurais dit c'est Madonna, on t'aurait pas dit Romanoff. Hein. À la rigueur, Beyoncé, on t'aurait dit.
6: Ah non, parce que j'y crois pas. Hein.
5: Vous y a aussi là-dessous.
4: Alors,
3: vous écoutez RTL.
4: Vous écoutez RTL ou vous écoutez une autre radio?
6: Depuis que je suis née.
4: Ah bah depuis que vous êtes née.
6: Je suis vieille.
8: Ça nous rajeunit pas.
4: Vous avez quel âge?
6: 63.
4: Et vous faites quoi? Vous faites rien?
6: Non, je fais plus rien, mais enfin j'arrête pas de bosser, mais bon, je fais plus rien.
5: Tu sais que c'est Philippe Bouvard qui présente toujours les grosses têtes.
9: Bonne réponse de Sébastien Thoen.
3: Donc Christine, Anne Roumanoff a une question fatidique à vous poser, c'est parti.
6: Qui y a-t-il
4: dans la grosse tête
6: Mais qui y a-t-il donc dans ma tête à moi, il n'y a rien.
4: Qui y a-t-il dans la valise, Christine?
6: Alors, moi j'ai 1069, c'est coquin.
3: Oui.
6: J'ai deux places pour la pièce de Christina Reali, un tramway nommé Désir au Bouffe Parisien.
3: Oui.
5: Pas obligé d'y aller.
6: Et j'ai la réédition de l'album bleu des Beatles.
3: Ah oui, un triple vinyle, 38 titres
6: triple
3: des Beatles.
6: Triple vinyle, oui.
3: Et ce week-end, qu'est-ce que Vincent Perrault a ajouté?
6: Ah, ben j'ai rien.
5: Mais si, la cacouille.
4: Oh, mais non, mais c'est pas juste parce qu'elle écoute à peu près, quoi.
5: Bah oui.
3: Bah, oui. Mais ce qui est bien, en revanche, c'est que Vincent Perrault, ce week-end, n'a rien ajouté.
6: Ah, j'avais bien, vous êtes un blagueur.
4: Mais j'ai pas compris. Elle a gagné 0,69, c'est
3: non,
4: quoi?
3: Non, 1069 euros.
6: Non, 0,69.
4: Tu veux dire qu'elle aura droit à aucun 69?

0: On l'a dit, ça n'arrive jamais.
1: En 60 ans, en 63 ans, vous n'avez rien gagné.
2: Et vous faisiez quoi comme métier avant?
3: Oh, de tout. J'ai beaucoup déménagé, j'ai fait un peu de tout. Mon métier premier, c'est secrétaire.
4: D'accord. Vous avez vendu du poisson aussi, non?
3: Oui, aussi, oui.
4: Ah, vous êtes très à l'aise quand vous parlez, c'est pour ça.
1: En 63 ans, il n'a jamais rien
2: gagné.
1: Est-ce
2: que vous avez un mec?
3: Oui, malheureusement.
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1: Ah, je vais vous emmener chez les Angubins et les Angubines. C'est une question culturelle.
6: Si on veut, d'abord.
1: Pour Cindy Metz, qui habite Chevigny-Saint-Sauveur. Quel est l'animal très connu pour avoir évidemment créé une légende chez les Angubins et les Angubines?
7: Alors, attendez.
6: Je comprends rien.
7: Excusez-moi, est-ce que les Angubins, c'est un gentilet?
1: Oui, bien sûr.
7: D'accord, donc ils habitent quoi? Angus?
6: Angubins.
8: Ah bah, c'est une ville française.
1: Alors, ce n'est pas une ville française.
6: Ah non. Oui.
9: Angubin. Est-ce que c'est une ville africaine?
7: Ah bah oui.
1: Allez-y.
7: Ah bah oui.
1: Alors, attention, ah bah oui.
7: Elle sait. Ils habitent, à mon avis, c'est en Asie. Et c'est Angoun ou à...
4: La chanteuse?
7: Ah bah non.
4: Ils habitent dans la chanteuse.
6: Ils habitent dans Angoun.
9: Alors, les Angubins, c'est en terre africaine?
1: Non, ce n'est pas en terre africaine.
4: Est-ce que c'est un animal mythologique?
1: Alors, un animal mythologique,
6: Est-ce que c'est pas le monstre du Loch Ness, là?
1: Ah non, non, on n'est pas.
6: Est-ce que c'est le dodo?
1: On n'est pas en Écosse. On n'est pas non plus sur l'île Maurice.
7: J'ai pas compris si on cherche un animal ou une ville.
1: Alors, les deux, évidemment. Oui, les parce deux. Que quand vous aurez l'animal, vous aurez peut-être la ville. Quand vous aurez la ville, vous aurez peut-être l'animal.
7: Donc, on cherche une ville associée à un animal.
1: Oui. Alors, autant vous dire, c'est une légende du 13e siècle.
6: Ah oui.
1: Une très jolie légende, d'ailleurs.
7: Et
1: Et les Angubins et les Angubines sauront quand même vous la raconter si vous allez là-bas dans leur ville, parce qu'il y a des statues un peu partout qui racontent, évidemment, il y a même une fête nationale chaque année, enfin nationale locale en tout cas, qui raconte évidemment cette fameuse légende de cet animal lié à la ville, cher aux Angubins et aux Angubines.
8: Est-ce que c'est en Europe?
1: Oui, c'est en Europe.
7: Est-ce que cet animal existe toujours?
1: Ah oui, ça c'est un animal qui existe.
7: Ah bah il y a des animaux qui ont disparu.
1: Ah oui, mais celui-ci...
7: C'est un politique?
1: Il y a un moment, il y en a eu moins. Oui. Et Pierre Bénichoux, s'il avait été là, vous dirait qu'il y en a...
7: C'est un ours.
1: Un ours, non.
9: Une anguille.
1: Oh,
6: un loup. Mais... C'est un loup. C'est un loup.
1: Mais Angubin. Est-ce que ça... Pierre Bénichoux vous a peut-être présenté son anguille, Ariel Dombasle. Mais
8: Pierre faisait bien la vache.
1: Mais ça n'a aucun rapport.
4: C'est
1: ni
4: pas
1: avec...
4: un bousier.
1: Non, écoutez, il avait deux obsessions, Pierre Bénichoux.
7: Il avait les ours
1: et
7: le sexe.
4: Le loup.
1: Le loup, voilà.
8: Ah oui, bah,
1: je alors, dit loup. Alors, le loup. Bon.
9: Ah, bah, alors, le loup-garou, le loup-garou chez les Angubins.
8: Ben, c'est Rome, Romulus et Rémus.
1: Rien à voir avec Rome, mais on est en Italie, ça c'est vrai.
9: Ah, bon.
6: On est sur la côte amalfitaine.
7: Eh ben alors attendez, Angubina. Donc
1: Non mais vous avez raison de procéder
7: mais
1: ainsi.
7: Oui, parce que si c'est un, mais oui, mais je suis pas si con.
4: C'est une ville connue. Ah,
8: c'est bien imité.
7: Si, c'est,
4: Laurent,
7: voilà.
4: Est-ce qu'elle est connue cette ville?
1: Ce qui est connu, c'est la légende. J'aimerais que vous me donniez.
9: Romulus et Rémus.
1: Non, ça c'est à Rome.
6: Il y a pas un loup qui a sauvé quelqu'un de la lave du Vésuve, je sais pas quoi là.
1: Ah, pas du tout, non.
9: C'est peut-être un loup amadoué par un saint.
8: Un singe?
4: Ah, le loup de Wall Street, sinon.
9: Non, parce qu'au XIIIe siècle, il y a les saints, voilà. Est-ce que je suis proche?
1: Oh, vous êtes tout proche, cher Ariel.
9: Ah, voilà. Alors,
7: le loup de Palerme.
1: Le loup de Palerme, non, mais effectivement, on est là dans une ville où il y a un loup. Bon,
8: oui.
1: Alors.
4: Ah, c'est pas Compagnie Créola?
7: Ah,
6: non. C'est pas
7: alors, Saint-François d'Assise.
6: Le loup du Vatican qui couche avec les enfants.
9: Saint-François d'Assise, voilà, donc c'est la ville de Padoue.
7: Oh, ouais, oh!
9: Ah, bah, Padoue!
7: Tu me piques pas mon Angubin!
9: Mais tu ne savais pas Padoue!
7: Eh ben,
6: tu ne savais pas Padoue! Tu ne savais pas Padoue!
1: Mais c'est pas Padoue!
6: Papadoue!
1: C'est pas Padoue!
7: Non, mais c'est Saint-François d'Assise!
1: Alors, c'est vrai que c'est Saint-François d'Assise, alors qu'est-ce qui se passe?
7: Eh ben donc.
1: Il y a un loup dans cette ville.
6: Oui.
1: Vous n'avez jamais entendu de ce miracle, miracle dit du loup de...
4: Wall Street?
1: Attendez, mais non.
4: Pas mal le film.
8: Les Pouilles?
1: Bah, alors, c'est pas dans les Pouilles.
4: C'est en Ombria.
1: Exactement, c'est en Ombria.
4: Mais Ombria, il n'y a pas de ville connue.
8: À Milan.
4: Il y a Montsolémine.
7: Ça commence par G, le nom en italien.
1: Ah oui, bien sûr.
7: Bien sûr.
1: Non, pas par G, par G.
8: Gérone.
1: Mais... Gérone, non.
4: Ça commence par G.
7: Genovese.
1: Mais il y a quand même, allez, entre 30 et 40 000 habitants. C'est
7: ah, j'ai cru entre 30 et 40 000.
9: Ah, c'est Gênes.
1: Non, c'est dans la province de Pérouse, vous voyez, en Ombrie.
4: Gubbio.
1: Comment vous dites?
4: Gubbio.
1: Gubbio. Bonne réponse. Bonne réponse.
4: C'est un nom de pizza. C'est à côté de chez moi. J'ai dit bon, il y a un G, c'est Gubbio. Voilà.
8: Mais pardon, mais
1: c'est un nom de pizza, Gubbio.
4: Absolument.

0: Absolument, il y a la pizza Gubbio, la pizza Ravenna, la pizza Genova.
1: Le loup de Gubbio, c'est effectivement une légende extraordinaire. Parce qu'il y a un loup qui fait peur dans la ville depuis, et il bouffe les gens, il bouffe les angubins et les angubines. Et puis là, il y a Saint François d'Assise qui vient et qui leur dit, si vous nourrissiez ce loup, ce loup, évidemment, n'aurait plus faim.
2: Et c'est joli.
1: Et il ne vous mangerait plus. Alors, qu'est-ce qu'ils font, les habitants? Ils apportent à manger au loup. Et le loup,
2: il devient gros.
0: Qu'est-ce qu'il fait bien, le loup?
3: Ah oui, oui.
1: Et plus jamais il mange un angubin.
3: Ah oui.
2: Le loup est là, mais il est satisfait.
3: Moi, je trouve qu'il fallait beaucoup de culture pour trouver que ça avait un rapport avec Saint-François d'Assise.
4: Avec une pizza.
2: Ben, ça, c'est moi qui l'ai trouvé.
3: Attends, la mauvaise foi de cette
2: pizza. Mais oui.
3: C'est la grosse dame.
2: Ensuite, j'ai dit que c'était lié à un saint. Ensuite, j'ai dit Padoue. Et Padoue, ben, je vous apprends quelque chose. Que Saint-Antoine de Padoue, eh bien, sa langue, elle est coupée, elle est dans une monstrance, et c'est
4: qu'est-ce
2: à Padoue.
4: Qu'est-ce qu'elle raconte?
0: Elle va pas bien. Alors,
1: la seule légende que je connaisse concernant Saint-Antoine de Padoue, c'est la légende signée Jean-Yann qui disait Saint-Antoine de Padoue, 10 de retrouver. Mais chacun sa légende, qu'est-ce que vous voulez.
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1: Ah, c'est dommage que vous n'étiez pas avec nous, monsieur Mabi, à Nice en déplacement.
6: Ah ouais, j'aurais vu Estrosi, ça m'aurait fait plaisir.
1: Alors, il n'y a pas que Estrosi, mais c'est vrai qu'il était très sympathique, le maire de Nice.
6: Ah, il a plus qu'il morde.
4: Très sympa.
1: Mais c'est surtout le restaurant où nous avons festoyé. Ça m'a rappelé les grandes heures de RTL quand Fabrice foutait un peu le bordel dans les restaurants.
2: Moi, je vous ai vu sur les réseaux sociaux, vous faisiez tourner les serviettes. Hein.
4: Vous avez chanté Les yeux d'Émilie, elle est formidable cette
1: monsieur
4: chanson.
1: Monsieur, ça fait comment Les yeux d'Émilie?
7: Je n'ai pas chanté ça, moi. Mais non, j'ai chanté Aznavour. J'habite seul avec maman.
4: Oui, c'est très moins festif.
7: Dans un très vieil appartement, rue Sarrazate.
4: C'est faux, là.
7: J'ai pour me tenir compagnie une tortue de canarie
6: et une chatte.
7: J'habite t'es laissé seul... la chatte, hein, Christophe, t'as remarqué?
6: Oui. J'habite seul avec Mémé, rue du Faubourg Saint-Honoré.
0: C'est la chanson d'Emmanuel Macron.
1: Mon enfin Bernard.
6: Bah quoi, je m'amuse.
1: Bah, oui.
6: J'étais pas à Nice, mais j'ai le droit de chanter et de m'amuser.
1: Absolument. Marcella Yacoub va bien. Pardon, je prends de vos nouvelles, chère Marcella.
4: Elle a mis ses plus jolies lunettes de soleil.
3: Ah, mais j'ai cru.
8: Ses lunettes des vues.
6: J'ai cru que c'était Polnareff, moi.
4: Oui, c'est vrai qu'elle a des lunettes très étranges. Hein.
8: C'est je suis presque aveugle.
1: Bah, il paraît d'ailleurs qu'on vous a déjà comparé avec Polnareff à cause de ses lunettes. Il paraît.
8: Oui, tout le temps.
1: Vous m'avez raconté ça dans une brasserie que vous fréquentez.
4: C'est la moustache peut-être qui fait ça.
1: Qu'est-ce qu'ils vous ont dit les gens?
8: Bonjour Paul Pornalet.
7: Paul Pornalet.
1: Ah oui. Alors, c'est pas monsieur Paul, mais monsieur pas, madame Nareff.
7: Non, mais ils l'ont confondu avec son cousin
6: c'est,
7: Paul.
6: Non, c'est pas sympa c'est parce que
4: non, c'est pas Paul Nareff, c'est Michel Paul Nareff.
6: Quand tu vois Paul Nareff aujourd'hui,
4: elle pensait que c'était Paul le prénom et Nareff le nom de famille.
7: Mais le personnage Paul Nareff, c'est un vendeur dans le sentier.
6: Quand tu vois Paul Nareff aujourd'hui, tu comprends que la poupée se dise non, hein, parce que Oh la vache. Ah, il faut pas vieillir.
8: Paul Nareff, je pensais que c'était ses parents.
1: Non, c'est Michel. Non,
7: mais ça fait ça avec tout le monde, genre Johnny Hallyday, tu pensais que c'était Ali. Et
6: oui, c'est un rebeu.
7: C'est un arabe, Johnny Hallyday, vous savez pas.
1: Il y a aussi Hugo Frey.
4: Oui.
1: Qui n'est plus vraiment, d'ailleurs.
6: Bon, si, arrêtez. Il a 95 ans, il est quand même vachement bien.
1: Ah, bah, Hugo Frey.
9: Bah, donc, il a la forme, mais... à 95 ans, moi j'aimerais bien être comme ça quand même.
6: Oui, mais toi, il
1: est... Mais ça y est.
9: Pas loin.
1: C'est vrai que vous êtes signataire de la loi sur la fin de vie. Sylvie, oui. Il paraît que vous étiez pour l'euthanasie déjà du temps de Madame de Fontenay.
2: Oh, mais vous êtes horrible.
9: On est pour l'interdiction de mourir.
6: C'est vrai que tous nos copains meurent, c'est affreux.
1: Oui, oui.
6: Alors moi, je regarde d'abord leur âge sur Wikipédia.
1: Oui.
6: Et je me dis, j'ai 77 ans, il me reste encore 3 ans. Bon.
4: Ah, ça va.
6: Et puis après, je raye leur nom sur mon iPhone.
8: Mais tu n'es pas vieux du tout.
6: Et finalement, sur mon iPhone, j'ai plus que mon numéro de téléphone. Et alors, je vais vous dire...
10: Attendez, Laurent.
9: Alors moi, attendez, Laurent. Ce que je fais.
6: Attendez, Laurent, je vais vous dire, quand je m'emmerde, ben je m'appelle.
1: Et vous, Fabrice?
9: Alors moi, je cherche les avis de décès.
1: Oui.
6: Ah, tu vois.
9: Parce que j'appelle des copains et ça ne répond pas. C'est vrai, c'est horrible. J'appelle des copains, ça ne répond pas. Pendant un certain temps, je laisse des messages, ça ne répond pas. Je me dis, il se passe quelque chose. Alors je prends le nom, je prends la ville où ils habitent et je cherche avis de décès.
1: Et alors
9: le pire, c'est que je trouve.
1: Quelle horreur.
6: L'autre fois, je voulais acheter un viager. J'avais trouvé un truc sympa. Je
1: vous vouliez acheter un viager à 70 ans. Vous êtes vraiment optimiste.
6: Les mecs qui vendaient étaient plus jeunes que moi. Alors, là, tu sors, tu vieillis.
11: Moi, je pense que tu mens avec ton âge. Oh,
6: ça va, toi.
1: C'est l'Ariel Dombal des chansonniers.
12: Non, mais c'est pas... T'as que 77.
6: Je mens... oui.
12: Ah ouais.
6: Moi, je suis en 47, toi, 47, là.
1: Non.
6: La classe 47.
9: Bah. Mais t'es un pauvre gamin.
6: T'es plus vieux que moi.
9: Bon, tu plaisantes. Moi, je suis né en 41. J'ai 83 balais, monsieur.
12: Oh là là.
1: Vous voyez?
12: Bravo.
1: Vous voyez, monsieur Az, ça conserve d'être aux grosses têtes.
7: Non, mais j'essaie de pas leur parler parce que ça a l'air d'être contagieux.
1: Allez, une première citation. La citation sera pour Thomas Vinel, qui habite dans les Vosges, qui a dit « Demain, quand on offrira un livre à un gamin, il le tournera dans tous les sens pour savoir où mettre les piles. »
9: C'est récent,
6: c'est
9: ça.
6: Joli, ça.
1: Ah, pas tant que ça, justement.
9: Non, Coluche.
1: Et c'est Coluche. Bonne réponse de monsieur Az. Ah, j'aime beaucoup la citation suivante pour Jonathan Trou, monsieur Trou. Ah bah tiens,
12: ah,
1: on y revient.
12: Trou, ah, c'est un joli nom, ça. Ça, c'est pas facile. Ah,
1: on est plus très loin de monsieur Trou. Alors
6: Non, mais il y a un moment où on va partir avec Fabrice.
12: Bah oui, ça c'est sûr.
6: Ah bah oui. Oh.
12: Restez au moins jusqu'à la fin de l'émission.
9: Méfiez-vous, vous partirez peut-être avant nous.
1: Ça, c'est vrai.
6: Non, arrêtez, quoi.
1: Qui a dit, il faut bien croire... Ah, elle est jolie, d'ailleurs, cette citation. Il faut bien croire à la chance, sinon comment expliquer la réussite de ceux que nous n'aimons pas?
12: Ah, c'est joli. Français?
1: Un Français.
9: Ouais, c'est récent?
1: Ah non, c'est pas récent.
6: Français mort, français
11: mort. Lucchini?
1: Un poète, oui.
7: Paul Éluard?
1: Un poète. Pas Paul Éluard.
12: Prévert?
6: Macorlan.
11: Un poète qui est mort à quelle année?
6: Apollinaire.
7: Alors, Prévert?
1: Pas Prévert.
9: Paul Fort?
1: Non, poète, dramaturge, peintre.
6: Francis Cabrel?
12: Peintre.
1: Peintre, poète, dramaturge, cinéaste, réalisateur.
7: Ah, La Fontaine.
11: Jean Cocteau.
6: Bah, Renoir.
12: Jean Cocteau.
1: Et c'est Marcella qui l'a dit en premier. Jean Cocteau. Bonne réponse de Marcella Yacoub.
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1: Une question contemporaine, parce que monsieur Az et monsieur Ferrari prétendent
10: être jeunes.
1: Oui, ils prétendent que les questions sont trop vieillottes.
7: Non, on dit pas que c'est vieux, on dit que l'opéra mourra en même temps que Rosine Bachelot.
10: Ah bah il lui reste bien 6 mois alors.
15: Le plus tard possible.
1: Bah oui, bien sûr. Mais ils sont là, ils font les malins, mais regardez, je vais poser une question contemporaine, puis ils vont pas être capables de répondre. Ah, c'est sur un parfum, d'ailleurs, un concurrent à votre parfum à vous, cher Ariel.
11: Les secrets d'Ariel.
1: Voilà. Là, bon, vous me direz...
7: Tu fais du parfum, tu chantes, je comprends rien.
11: Eh oui, elle a besoin d'argent. Hein.
1: C'est Franprix à elle toute seule. Bon, donc là, il s'agit d'un parfum masculin. Sûrement, vous avez vu la pub un peu partout. C'est le nouveau parfum Yves Saint Laurent. Non, on peut voir les lettres MYSLF, ce qui veut dire
7: myself,
1: évidemment, avec les lettres d'Yves Saint Laurent. C'est le nouveau parfum. On voit la pub, on voit des affiches partout. Et puis, je me suis demandé qui était le garçon.
7: Farid.
1: Ah non, c'est pas Farid, non.
7: Si, Farid, il a fait une pub Yves Saint Laurent, là.
1: Oui, mais c'est pas celle-là.
7: Ah,
1: alors.
7: C'est pas celle-là.
1: Ah non.
15: C'est Fabien Roussel.
10: Chalamet.
1: Fabien Roussel.
7: Pierre Ninet, c'est super.
1: Pierre Ninet.
10: C'est pas Chalamet?
1: Non.
7: C'est un acteur?
1: Non, c'est un jeune acteur, effectivement.
7: Français?
1: Dont je vous demande de retrouver le nom.
11: Ah non, c'est un acteur américain.
1: Et c'est un acteur américain.
11: Américain et qui...
1: Qu'on voit partout en ce moment.
11: Voilà, qui est la grande coqueluche.
7: C'est pas celui qui a joué dans Dune?
1: Oui, non, c'est pas Chalamet.
2: Il a commencé.
1: Il a joué dans Dune, c'est vrai, avec Timothée Chalamet.
0: Ah bon,
1: c'est pas Timothée Chalamet.
2: Et il est aussi dans Games of Thrones.
0: Ah, quel cheveux longs un petit peu là.
2: Oui.
1: Je ne crois pas qu'il soit dans Game of Thrones.
2: Si, il a eu un petit truc.
0: Ah, c'est le nain.
1: Non.
0: C'est le nain de Game of Thrones.
7: Non, c'est le petit. Là,
0: le nain ou le dragon.
7: C'est le petit très vif là dans. Oui, oui, je vois qui c'est.
0: Pierre Mondi.
14: Mais non, tu sais, le grand très très balèze là.
2: Ah bon.
1: Il était dans Once Upon a Time in Hollywood avec.
2: Ah non, c'est pas ça.
1: Eh oui, le film de Tarantino avec DiCaprio et Brad Pitt.
0: C'est pas Peter Niney.
1: Et surtout, non.

0: Je vais vous aider un peu. Et surtout, il a été repéré encore plus, de façon plus proche encore, parce que c'est lui qui jouait Elvis Presley dans le biopic Elvis, qui a cartonné.
1: Ah, Catherine Jacob.
0: Non.
1: Ah bah si, moi je l'ai vu le film, c'est Catherine Jacob. Hein. Avant l'opération, évidemment.
0: Et donc là, vous pouvez pas me dire que c'est pas contemporain, ah non,
2: c'est
0: contemporain, monsieur Haas.
2: Très contemporain.
1: Mais il est pas très pub, Haas, c'est un rebelle.
0: Et monsieur Ferrari, vous voyez.
3: Ah, j'ai pas le nom, je vois qui c'est, mais j'ai pas le nom.
0: Once Upon a Time in Hollywood, Elvis.
1: Ils sont DiCaprio et Brad Pitt, c'est pas les deux.
0: Dunes. Non, bah là, je peux pas vous dire plus. Hein, y a vraiment...
4: Moi, je vois très bien qui c'est, mais j'ai pas le nom.
0: Et bah oui, mais c'est son nom que je veux, moi.
4: Je peux vous le dessiner, s'il vous plaît.
1: Une lettre, patron. Au moins, une première lettre de son prénom.
0: Écoutez, on va dire qu'il a un prénom d'automobile et un
4: Jeep
0: nom.
4: Jeep Dawson.
0: Et un nom de domestique. Voilà.
5: Son prénom,
3: Ford. Bah alors, Ferrari Conchita.
1: Simca Janssen.
0: Effectivement, un prénom de bagnole et un nom de domestique.
1: Nestor.
3: Ah,
1: Nestor.
3: Ça, c'est les domestiques chics. Hein. Là, c'est un autre game. Quand on commence à gagner de l'argent, notre domestique, il s'appelle Maria. Et quand on a vraiment beaucoup d'argent, il s'appelle Nestor.
0: Sauf que c'est un nom d'automobile. Enfin, son prénom est un nom d'automobile. Son patronyme, j'ai dit, est un nom de domestique. Pas de domestique. C'est pas le patronyme du domestique que je veux. Est un synonyme de domestique, si vous préférez.
1: Ah, servante.
6: Alors, c'est valet.
5: Butler.
6: Non, butler.
5: Butler. Monsieur
4: Jason Butler.
0: Jason Butler, non, mais on
1: Joseph Butler.
0: Non, mais on se rapproche.
3: Fiat Butler.
0: Hein. Non.
5: Cadillac Butler.
3: Cadillac Butler.
1: Clio Butler.
3: Jaguar Butler.
1: Mais Butler, c'est bon.
3: Panda Butler.
0: Butler, c'est bon.
4: Bentley Butler.
0: Non.
1: Ben Butler. Ben.
6: Mercedes Butler.
1: Ludovic Butler.
7: Megan Butler.
0: Il y a une voiture qui s'appelle Ludovic.
1: Bien sûr, au manège.
3: Alpha Romeo Butler.
5: Romeo Butler.
0: Non.
4: Kia Butler.
0: Pourquoi Tesla. Pas Zoé aussi tant que vous y êtes.
1: Tesla.
3: Deux chevaux Butler.
5: C'est une voiture américaine.
0: C'est britannique en fait la voiture en question.
4: Jaguar Butler.
0: Jaguar Butler, non. C'est terrible pour ce pauvre acteur.
4: Dacia Butler.
0: Qui est quand même chanteur, acteur, musicien, mannequin, qui a joué dans le film de Tarantino, qui a été...
4: Ah bah il est toujours pas connu apparemment.
0: Nommé aux Oscars pour son rôle dans le biopic Elvis. C'est lui qui joue...
4: Oscar Butler.
0: Elvis Presley.
5: Rolls Butler.
0: Et Rolls Butler, non. Et dans 30 secondes, on va donner...
6: Un Chevrolet Butler.
0: Non.
4: Mais c'est une marque de voiture ou un modèle de voiture?
5: Martin Butler.
3: Cadillac Butler.
0: Une marque de voiture, oui.
1: Autoline Butler.
0: Comment vous dites?
5: Martin Butler.
0: Mais Martin, c'est pas une voiture.
5: Aston Martin.
0: Ah oui,
5: Aston.
4: Mini Cooper Butler.
0: Non, Mini Cooper, non.
7: Cooper Butler, ouais.
0: Cooper Butler, non.
3: Tesla Butler.
0: Ah, Tesla Butler, non.
6: Citroën Butler.
5: C'est britannique.
4: Fiat Butler.
3: On les a toutes.
7: Mais non, c'est
3: britannique.
5: J'ai trouvé Butler, débrouillez-vous.
0: C'est vrai qu'un Butler, c'est un domestique.
5: Un maître d'hôtel.
6: On a dit Simca.
0: Ah, on n'a pas dit Simca.
6: Simca Butler,
0: c'est pas ça du tout.
6: C'était ça. Non.
4: Lexus Butler.
6: Non.
0: Eh ben voilà, regardez, il y a une main qui se lève dans le public. Madame, elle va gagner 100 euros, c'est évident. Parce qu'on a donné toutes les marques, sauf une. Et cet acteur, musicien, mannequin, chanteur, acteur américain...
1: Non, mais madame, vous n'êtes pas dans l'émission, vous devez répondre.
3: Bonjour, comment vous vous appelez?
8: Lucie.
3: Qu'est-ce que vous faites dans la vie, Lucie?
8: Je suis consultante.
3: D'accord.
8: Je suis consultante en investigation financière.
3: Votre réponse, Lucie?
8: Austin Butler.
0: Austin Butler.
4: Non,
0: vous avez dit Aston, pas Austin. Vous avez dit Aston.
4: Et après, j'ai dit Mini Cooper Butler.
0: Alors, c'est une Austin. Vous m'aurez pas, vous avez tout dit sauf Austin. Vous avez dit Aston, ce qui n'a rien à voir.
4: Austin, quand j'ai dit
1: elle n'a pas une thune, elle bosse dans la finance.
0: Et c'était bien Austin Butler. Bravo, madame, vous gagnez 100 euros.
7: Bravo.
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0: Qui, hélas, n'a pas été défendu par sa vieille Betsy entre février et mars 1836 et en est même mort.
5: Qui n'a pas
6: sa vieille Betsy, c'est un animal. Hein.
0: La vieille Betsy n'était pas un animal.
3: Est-ce que c'est une personne humaine vivante ou
0: qui
3: pas
0: est mort, je vais poser la question différemment si vous voulez, qui est mort malgré sa vieille Betsy en février-mars 1836.
3: Est-ce que c'est le nom de son fusil, par exemple, sa
0: Betsy? Exact.
2: Ah, là, c'est malin.
0: Bravo, monsieur Beaugrand.
6: C'est sa femme, moi.
1: C'est quelle date?
6: Mais c'est un vrai personnage ou c'est un personnage de film ou de dessin animé?
0: C'est un vrai personnage, madame.
3: Américain.
0: Puisque je viens de vous donner les dates. certain. Alors, on a, vous savez comment c'était à cette époque-là, on n'a pas les dates.
2: Ouais. Ah, mais attendez,
10: c'est un cow-boy.
2: Non, c'est pas, il n'a pas eu un problème avec Fort Alamo.
0: Oui.
2: Davy Crockett.
0: Et c'est Davy Crockett. Bonne réponse.
2: Elle s'est enrayée parce qu'il n'a pas pu tirer, il s'est fait tuer en retour.
10: Moi, je ne savais pas que c'était un vrai personnage, Davy Crockett.
6: Bah oui, moi non plus, c'est pour ça que je posais la question, parce que je savais bien que Davy Crockett, il y avait eu ce problème-là.
11: Davy Crockett, l'homme qui n'a jamais peur.
10: Voilà, c'est ça. C'est...
6: J'étais sûr qu'il n'avait pas existé, moi, Davy Crockett. Bah, j'ai le déguisement, j'ai tout, moi.
0: Comment ça va, le déguisement?
10: Oh, tu gardes tes soirées pour toi, Dari.
1: Moi aussi, j'avais la panoplie.
6: Oui, avec la queue.
1: Avec la queue de renard.
6: Bah oui, on avait tous les deux la queue.
0: Bah oui, Davy Crockett a existé.
6: Bien sûr. Gérard l'a toujours. Hein.
10: il l'a pas derrière la tête, en principe.
6: qu'est-ce qu'on sait?
10: Oh, les enfants. On essaie d'élever un peu l'émission, s'il
0: justement,
10: vous plaît.
0: Justement, ça
6: prend. Une panoplie. La tête de qui?
0: En tout cas, Davy Crockett s'est vu confier la garde de la palissade sud du fort à
2: J'ai cru que vous alliez dire autre chose.
0: Et la légende a retenu qu'il il serait mort en effectuant une sortie. Il a été fait prisonnier par le général mexicain Manuel Fernandez Castrillon, qui l'a exécuté avec une douzaine d'hommes. Bon, d'autres disent tout simplement qu'il a fait partie des morts lors de l'assaut final et que son fusil, la vieille Betsy, n'a pas servi ce jour-là. Il l'avait appelé Betsy en hommage à sa sœur, Davy Crockett.
10: Qui était vieille.
0: Comment ça?
10: Non, sa sœur, pour la vieille Betsy, je ne sais pas.
2: Ah oui, c'est drôle, ça, dimanche.
11: La vieille sœur.
2: Peut-être tu devrais faire humoriste.
10: Parfois, je me fais charrier par Paul Elkarat.
11: Il est méchant.
10: C'est le bout du monde.
0: En tout cas, on a tous aimé regarder Davy Crockett.
6: Ah oui.
1: C'est un feuilleton de télé, Davy Crockett.
11: Oui.
2: Écoute, Gérard,
10: quand tu le chantes, ça donne envie de regarder.
1: J'avais la bonne prise. J'avais même la corne où on soufflait.
11: Oh là là là là.
6: Moi, je pensais que c'était comme Zorro, qui n'avait pas existé.
11: Mais Zorro est.
2: Et Zorro n'a pas existé. C'est issu d'un roman de Johnston McCulley.
11: On m'a dit qu'Albator n'avait pas existé.
0: Quoi?
11: Et Goldorak non plus.
10: Et Tintin.
2: Ah, Tintin est issu d'une personnalité connue qui s'appelait Pal Ulde.
11: Je pense que la dame va nous rappeler en disant qu'il dit n'importe quoi.
2: Non, je t'assure que c'est vrai.
0: Pour Gauthier Chandron, qui habite Perrières dans le Calvados, la question suivante concerne justement des héros de bande dessinée. On les avait appelés les héros les plus cons de la BD. Et ils s'appelaient Grabadu et Gabaliouchou. Mais qui est l'auteur de cette bande dessinée?
2: Tiffé Tondu?
0: Mais non,
2: je viens
0: de vous donner leur nom, monsieur Elkarat. Soyez pas aussi con que Boublil.
2: C'est pas être aussi con.
10: Ça, c'est gratuit.
2: Ça aurait pu être leur
10: ça,
2: vrai prénom.
10: Ça aurait pu être le vrai prénom.
1: J'ai cru que ça allait être super.
10: C'est une balle perdue.
0: Grabadu et Gabaliouchtou sont les noms des deux personnages de bande dessinée qu'on a appelés à l'époque les héros les plus cons de la BD.
2: Les Peyou.
0: Ça sortait dans Vaillant dans les années 60. Et je vous demande le nom. Le nom du dessinateur, créateur de Grabadu et Gabaliouchtou.
11: Bon, il est connu pour une autre bande dessinée plus célèbre.
6: C'est pas Hergé. C'est à quelle époque?
0: Ce n'est pas Hergé.
11: Uderzo.
1: Fortin.
0: Fortin,
11: Franquin,
0: non. Uderzo non plus.
6: Celui qui a écrit Bécassine.
0: Non.
6: Celui qui a écrit Pim Pam Poum.
0: Non.
11: Est-ce que si jamais on donne le nom du personnage, l'autre personnage célèbre qu'il a créé, tout de suite son nom à lui va apparaître.
0: Il y a des chances, oui.
6: Ah, celui qui a les trois pieds nickelés là.
0: Ah, les trois pieds nickelés.
2: Non, c'est Forton.
0: Ribouledingue, Filochard. Et non.
11: Est-ce que c'est une bande dessinée qui a encore du succès aujourd'hui?
0: Il y en a fait plusieurs qui ont eu du succès.
6: Il y avait pas Zig et Puce?
0: Ah oui, mais c'est pas lui.
11: Il y a pas les tuniques bleues?
0: Non plus.
6: Il a été dessiné dans Fluide Glacial?
0: Non, c'est...
1: Il est mort!
0: Alors écoutez, il est mort en 2011.
11: Ah oui. Et il continue à faire des bandes dessinées?
0: Bah non.
11: Non mais.
6: Bah non, c'est mort.
11: Dans les années 2000, il continue à faire des bandes dessinées?
0: Ah bah oui, bien sûr. Ce qu'on dessine, c'est jusqu'à la
6: plutôt
0: fin.
6: Plutôt pour enfants ou des bandes dessinées adultes?
10: Bon, ça c'est.
11: Est-ce qu'il faisait Natacha, hôtesse de l'air?
0: Non plus.
6: Oh, c'était bien ça.
11: Est-ce qu'il a. Le personnage célèbre qu'il a créé, c'est un héros ou c'est plusieurs?
0: Ah, il y a tous les genres.
11: Les pics.
6: Raon, c'est lui qui faisait Raon.
0: Ah non, il faisait pas Raon.
1: C'est pas lui qui a fait Bob Flappy?
0: Ah, je peux vous aider.
11: Bob Flappy?
10: C'est quoi cette BD d'avant du Moyen-Âge?
1: Bob Flappy. Vous avez pas connu Bob Flappy?
0: Bob Flappy.
1: Clète incomplet.
10: Bob Flappy.
1: J'adorais
10: Bob Flappy.
1: Ouais, c'est comme.
0: La jeunesse de Gérard Jugnot. J'imagine le petit Gérard en train de dire Bob Flappy.
6: Bob Flappy.
1: Mais c'était dans les années 60.
0: Ah oui. Alors c'est lui aussi qui a créé et dessiné Totoche, si ça peut vous aider.
10: Ah, Totoche.
12: Pif, non?
0: Pif, non.
10: Totoche.
0: Mais il y a deux héros.
10: Parce que moi, une Totoche, c'est autre chose. Donc c'est quoi, Totoche?
12: C'est quoi pour toi, une Totoche?
10: Bah, une Totoche, c'est là où les garçons ils s'amusent.
1: Une Tocha?
0: Oui, oh, ouais. Merde. Ça n'a rien à voir avec tout ça. Il faut faire très attention à ce que je dis. Pardon.
2: C'est Edika.
0: Pardon, Isabelle Mergo. Il est né à Stockholm, puisqu'une fois qu'on est né à Stockholm, on y est né éternellement. Mais comme il est mort, bon bah voilà, je me permets de dire qu'il était né à Stockholm, mais il est mort à Pont-l'Abbé d'Arnoux.
11: Est-ce qu'il avait un nom qui sonnait suédois?
0: Non, mais c'est un nom de dessinateur connu parce que on lui doit deux grands, et particulièrement un grand héros de
11: Ricochet,
0: de bande dessinée,
10: Gaston Lagaffe.
0: Qui perdure aujourd'hui encore.
12: Qui a été adapté en dessin animé ou pas?
0: Et même en film, oui.
1: Il n'a pas été assassiné avec...
0: Ah non, il n'a pas été assassiné.
12: C'est plus pour les petites filles ou pour les petits garçons?
0: Il a travaillé pour Pif Gadget, pour Vaillant.
11: Ah, voilà.
10: Pif Gadget.
1: Était communiste.
11: C'est pas lui qui a fait Raon,
0: non? Non, mais par exemple, Corinne et Jeannot, ça vous dit quelque chose?
10: Corinne et Jeannot, c'est mes voisins du quatrième.
0: Bah, c'est lui aussi qui a dessiné Corinne et Jeannot, vous voyez. Mais c'est pas ce qu'il a fait de plus connu encore. Les héros les plus cons de la BD, Grabadu et Gabaliouchtou, on est parti de là, vous voyez. Mais le plus connu, évidemment, c'est une série qui a été adaptée en bande dessinée,
12: La famille Fenouillard.
0: En dessin animé, en film.
10: Bécassine.
0: Peut-être même d'ailleurs Boublil, ce couillon, il a dû jouer dans le film, tiens.
11: Ah, c'est récent alors.
10: Mais il est tellement con, il s'en souvient même plus.
11: C'est pas le petit Nicolas ou genre de truc.
0: Je pense qu'il est peut-être le seul qui jouait pas dedans. Mais enfin bon, il y avait à peu près.
10: Astérix.
0: Non, il y avait à peu près tout le gratin humoristique français là-dedans.
11: Is no good. Et c'est Tabary.
0: Ah. Jean Tabary, is no good. Bonne réponse de Christophe Beaugrand. On y est arrivé.
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1: Éric Coquerel, l'un des responsables de la France Insoumise, a annoncé le dépôt d'une proposition de loi pour abroger la réforme des retraites et revenir à 62 ans. On sait que le RN veut faire la même chose. Dans le monde entier, les réformes des retraites se multiplient. C'est toute l'Europe qui se prépare au vieillissement avec des réformes. Toute l'Europe, sauf le petit village gaulois.
2: Bon, va falloir qu'on y pense en tout cas. C'est le sous-texte de votre chronique. Merci beaucoup, François.
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3: Ah bah tiens monsieur Stumibug, vous allez pouvoir briller encore parce c'est voilà pour le coup là une question contemporaine.
4: Qui est le chanteur de l'Amérique
3: Non. Ah bah vous allez voir, vous allez comprendre que c'est une question à portée de tout le monde. Mais
5: les éphémérides ou pas?
3: Non pas encore. Je sais pas si vous connaissez Jeremy Allen White. Jeremy Allen White, ça vous dit quelque chose monsieur Toen?
4: Ah, ça me dit quelque chose. Ouais.
3: C'est l'acteur à la mode en ce moment. On l'a vu dans la série The Bear,
4: exactement.
3: Voilà. Ah, vous dites The Bear, vous?
4: The Beer.
3: The Beer, je crois. B-E-A-R. Hein.
4: Non, The Beer, c'est la bière. The Bear, c'est l'ours. Non, mais se croit. Attendez, ne me parlez pas d'anglais, patron. Alors, ne me parlez pas de langue anglaise,
3: alors,
4: vous.
3: B-E-A-R, c'est The Bear. Alors.
6: C'est The Bear.
7: The Bear.
3: Bon, en tout cas, il s'appelle Jeremy Allen White.
4: Yeah, vous l'avez bien dit.
3: Oui, je l'ai bien dit. C'est une des stars de ce feuilleton, cette série.
4: Ça cartonne, des prix.
3: Et il a effectivement eu des prix, Emmy Awards, ses compagnies.
4: Victoire de la musique.
3: Voilà, consécration pour ce. Alors, en plus, il y a les pubs pour les slips.
4: Parce qu'il est pas mal quand même. Hein.
3: Je sais pas s'il est pas mal, justement, on dit qu'il est pas très beau gosse, mais il a du charme.
4: Ouais, c'est un peu comme Bellamy.
3: Voilà.
4: ou l'inverse, je sais plus. Hein.
3: La troisième saison de The Bear est disponible sur Disney et c'est vrai qu'il a été connu aussi à cause de la publicité pour Calvin Klein. Voilà.
4: Klein. Parce que vous confondez avec Gérard Klein, l'instit.
3: Alors, il faudrait savoir.
4: Là, on parle de string. Hein.
3: Mais c'est, alors, on appelle ça des hommes rongeurs, des redent men.
7: Ah oui, c'est
4: ils font
7: ça.
4: Ils font viril.
7: Non, c'est parce qu'ils n'ont pas de menton.
3: Pouf. Oui, mais dans le slip, ça se voit pas.
4: Ah ouais, c'est vrai, ouais.
3: Parce qu'effectivement, il a posé, et c'est ce qui a fait le buzz, en boxeur pour la pub Calvin Klein ou Klein, comme vous voulez.
4: Klein,
3: c'est ce qui aussi l'a fait connaître. Mmh. Alors qu'il n'est pas spécialement, on va dire, mannequin, vous voyez.
4: Et, ouais, mais il est massif, il est dans l'air du temps.
3: Alors,
4: on
3: nous dit, et j'ai vu ça justement dans la presse magazine, on nous dit qu'il fait partie de ces acteurs à la beauté atypique, vous voyez, éloigné des standards habituels.
4: Ouais, comme
3: un peu comme Adam Driver, un peu comme Timothée Chalamet. Et Jeremy Allen White fait partie de ces redent men, on appelle ça les hommes rongeurs. Et d'ailleurs, il va jouer un rôle important bientôt au cinéma, un film qui sortira l'année prochaine. Qui va-t-il incarner à l'écran?
4: Pierre Niney.
3: Non.
4: C'est un autre rongeur, mais d'autres trucs.
3: Il va incarner à l'écran, ce sera un biopic, une légende.
4: De la musique?
3: Une légende américaine, oui, de la musique. Qui, Jeremy Allen White, va-t-il jouer au cinéma?
4: Alors,
3: John Lennon, non.
7: Bob Dylan?
4: Non, c'est Chalamet qui va jouer Bob Dylan.
3: Et d'ailleurs, il va jouer quelqu'un qui vit encore.
6: Hein. Ah ouais?
3: Ah ouais.
4: Alors, est-ce qu'on peut avoir un indice sur le genre musical au moins?
3: Oh bah c'est le chef, c'est le taulier, vous voyez.
4: Bruce Springsteen.
3: Bonne réponse. Excellente réponse de monsieur Toen. Jeremy Allen White va incarner Bruce Springsteen.
4: De son vivant, c'est bizarre.
3: Oui, de son vivant, un biopic consacré effectivement à la légende du rock and roll, au boss comme on l'appelle.
4: Et puis personne joue Alain Chamfort, tout le monde s'en fout. Qui pour moi est le vrai boss, mais bon.
3: Non, mais Bruce Springsteen vit.
4: Mais c'est bizarre qu'il accepte Bruce Springsteen, ça fait un peu on le fait quand la personne
3: est
4: morte.
3: Il est né en 49, il est pas tout jeune non plus.
5: Je sais pas si
4: vous aussi.
5: Tu donnes pas ton autorisation, ils ont le droit de faire un film sur toi.
8: Elton John aussi, il a eu un biopic. Hein,
3: il est vivant. Vrai, eh ben oui, bravo Valérie.
7: Mais Bruce Springsteen a même donné un concert la semaine dernière à Londres. Et ça coûtait 3000 euros la place.
3: C'est pas vrai, Ariel. Ah, dites donc, mais comment vous savez, ça avait pris 10 places d'un coup?
7: Non, mais j'ai un ami qui m'a dit qu'il n'y allait pas.
3: Il y a toujours un ami qui dans ces cas-là.
7: Exactement.
6: Et il devait jouer à Marseille.
7: Non, mais c'est incroyable.
6: Il devait jouer à Marseille, enfin, chanter à Marseille, et il a annulé parce qu'il a eu un petit
4: Il est constamment en tournée.
6: Refroidissement.
4: Constamment en tournée.
8: Mais est-ce qu'il porte toujours des jeans un peu serrés?
4: Non, ça c'est Johnny.
8: Parce que t'as l'air de savoir, Ariel. Parce que moi, ce qui me fascinait chez Bruce Springsteen,
7: c'est les fesses.
8: Non, c'était de vendre. C'était dingue, on aurait dit. Et alors, le bruit a

0: couru à une époque qui mettait des trucs...
1: Des chaussettes.
0: Voilà.
2: Ouais. Et qui portait à gauche.
0: À droite.
3: On l'a tous fait, ça.
2: Ah, mais toi t'es con, tu le fais alors que t'es assis. Puis au moins il est debout sur scène, ça a l'intérêt. Toi tu le fais, t'es assis au grosse tête.
4: Non, lui c'est terrible, il l'a fait mais il s'est trompé, il a mis les chaussettes derrière. Monsieur Boxy, montrez que vous êtes une vedette internationale plutôt que de chanter du Jodassin, ce qui est bien. Mais quand même vous êtes, vous voyez, plus rap, rock. Chantez-nous du Bruce Springsteen, vous voyez, plutôt que...
5: In the USA.
4: Voilà, là on y est, vous voyez, Born in USA.
2: Il y en a une autre. On n'en connaît pas d'autres quand on n'est pas fan, c'est bizarre.
4: C'est vrai que moi, je ne connais pas
2: ce mec-là. Non, mais quand on n'est pas fan de ce mec-là, on n'en connaît qu'une.
5: Il avait fait une reprise sur
4: Nashville. Il y a quand même les rues de Philadelphie.
2: Voilà, ah, c'est ça, là, génial.

0: voilà, Bruce Springsteen.
1: Non, mais pour l'imaginer en train de un petit peu danser là-dessus.
0: Avec sa chaussette devant, ouais. Ah ouais.
1: Non, franchement, c'était un
2: c'est beaucoup mieux, oui, effectivement.
3: Bah, il a fait plein de tubes. Hein. Quand il chante la pola douce fort, que la moula joue la pêchouda. Ah non, c'est l'ambada, ça.
0: L'équivalent, on va dire, de Bruce Springsteen chez nous, monsieur Twed. Je me tourne vers vous parce qu'il y a longtemps que vous ne nous l'avez pas fait. L'équivalent chez nous, c'est Eddie Mitchell.
4: Ah oui. Et c'est moi qui comme je t'en chiais à couler au jukebox
0: avec les chaussettes noires devant, bien sûr.
5: Bravo.
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0: Est arrivé le cadeau de Sylvie Tellier? Non, il n'est pas arrivé. Hein.
3: S'il est arrivé, on l'a vu, le pompier antillais, là.
8: Le pompier. C'est l'anniversaire de Bernard Denis aussi aujourd'hui.
3: Tu vas voyager.
9: Non, vous voulez continuer à faire mon éducation sexuelle. Je sais, je vous remercie pour ça.
0: La semaine dernière, c'était Stomy Bugsy. Enfin, il y a un anniversaire tous les jours, vous comprenez, il y a 60 grosses têtes. Moi, mon salaire passe dans les cadeaux d'anniversaire. On peut plus, voyez-vous.
2: Et c'est Bernard Mabie aussi.
0: Pardon.
9: Oui, Bernard.
2: Il y a Bernard Mabie aussi.
0: Oui, alors, si vous commencez à dévoiler les questions que j'ai préparées, Paul Alcarat, vous n'irez pas dans cette émission jusqu'à votre anniversaire, croyez-moi.
2: Oh là là.
10: Il y a quand même des mois où il y a plus d'anniversaires. Donc quand on fait 9 à l'envers, qu'est-ce on voit quand les gens
9: schtroumpfent. Oui. Oh bah, comme par exemple, ceux qui sont nés en septembre, ce sont les bébés du nouvel an. Quand tu t'ennuies entre Noël et Nouvel An, t'es né en septembre.
10: Une erreur.
2: Oh là là.
9: Non, mais toi,
10: ou une flûte de champagne en trop.
9: T'es né en septembre ou pas?
10: Oui.
9: Ah ben voilà, t'es un bébé du nouvel an.
10: Je te dis, un bébé du flûte de champagne en trop.
0: Alors, il va falloir faire avec Dari Boudboul aujourd'hui.
3: Ça va être super.
10: Comment ça, il va falloir faire avec?
0: Oui, bah parce que vous êtes un peu bavarde, voyez-vous.
10: Moi? Alors vraiment, venant de vous, c'est quand même l'hôpital qui se fout de la charité.
0: Hein. Ah, parce que moi, je suis pas bavard du tout.
10: Alors vraiment, vraiment, Laurent Ruquier est pas bavard. Non, ça me fait mal.
2: En même temps, il anime aussi.
0: Qu'est-ce que vous avez? Oui, c'est une bonne.
2: Alors que toi, tu fais partie d'un des six, déjà.
0: Forcément, il a raison, le petit. Il dit pas toujours que des conneries, le petit.
2: Surtout pas.
0: Qu'est-ce que vous allez faire pour votre anniversaire, mademoiselle Tellier?
9: Ah, je sais pas. Oh, bah, je vais être avec mes enfants, mon mari.
10: Ah, pas un boys band.
9: Non.
2: Non, gong bang.
9: Vos enfants. C'est pas ça.
0: Combien vous avez fait d'enfants?
9: J'en ai trois.
0: Ah, trois, quand même.
9: Ah, bah oui, bah, il faut bien.
10: Trois, plus un chien.
9: Non, mais faut bien payer les retraites un peu.
10: Alors, tu l'as dit, avec trois enfants, tu peux plus aller en vacances nulle part. Bah, ça vu que la tendance, c'est les vacances sans enfants.
3: Patron, il y a une vieille dame du public qui est à côté de moi. Et vous lui avez donné un micro.
2: Faut la remettre dans le
3: non,
2: public.
3: Non, mais elle est très gentille, mais on comprend pas ce qu'elle dit. Enfin, on voit pas trop l'intérêt, mais.
0: Ah, il faut comprendre Dari Boudboul.
3: C'est Dari Boudboul?
0: Oui,
3: c'est ça. Enchantée.
0: Elle vit avec des animaux.
10: Mais donc... je leur parle aussi, mais ils me répondent pas.
0: Voilà.
3: Mais l'enclos est grand.
0: Et donc, dès qu'elle arrive ici, elle voit des formes humaines. Et alors, elle nous bassine. Elle ressort tout ce qu'elle a gardé pendant 8 jours, voyez-vous. C'est terrible, là, quand même.
10: Oui, mais je repars en pleine forme.
0: Oh,
10: mais c'est ma séance de psy.
2: Oh, pas nous. Tu vas jamais chez le médecin?
10: Jamais.
2: Bah non, c'est pas doc.
10: Mais chez le véto, moi.
11: Et est-ce que vous racontez après l'émission à vos chevaux?
0: Oh, le genou.
2: Incroyable.
0: Le cadeau n'est pas arrivé encore, Sylvie, mais vous aurez un beau cadeau.
9: Ah,
0: on a envoyé Rachel, notre personnelle chopeuse, voyez.
9: Ah, je rêve de la montre RTL.
0: Ah non. Ah.

0: Une montre RTL, vous voulez annuler le cadeau?
1: C'est moi,
0: cher. Ah bah alors, je suis vraiment trop con, moi. J'avais pas pensé à ça, alors.
2: Mais je ne suis pas matérialiste, bah, je ne suis pas vénale.
0: C'est vrai.
2: C'est l'intention qui compte.
0: Ah bah, bon, alors, ah bah ouais. Donc, vous gardez le cadeau pour un prochain anniversaire. C'était un truc féminin, ça ira très bien, Jean-Philippe.
3: À Paul.
4: Un string.
5: Mais elle a pas besoin, elle en met pas avec un cul comme elle a, elle a pas besoin de culotte.
4: Mais pourquoi chaque fois?
5: Honnêtement, moi, je suis pas une dingue des miss, hein.
0: Et c'est une spécialiste de culotte de cheval.
2: C'est une spécialiste de croupe.
0: Une première citation qui a été choisie pour vous d'ailleurs, Larry Boudboul, et pour Éric Débucois qui habite Paris 9e, qui a dit « Apprenez l'équitation par correspondance. Pour le galop, se référer à la brochure concernant le trot et la lire trois fois plus vite. »
4: Pierre Dac.
0: Pierre Dac, évidemment. Ah. Bonne réponse de Philippe Claudel et de Paul Elcarat. Pour Stéphane Azotte, qui habite Frolois, c'est en Meurthe-et-Moselle, qui a dit « Shakespeare n'a jamais existé. Toutes ces pièces ont été écrites par un inconnu qui portait le même nom que lui. »
4: Woody Allen?
0: Non, c'est pas Woody Allen.
2: Français? Un français, ouais.
0: Ça, c'est français.
4: Alphonse Allais?
0: Et c'est Alphonse Allais. Excellente réponse de Christophe Barbier. À quelqu'un qui nous a quittés il y a 5 ans, jour pour jour, et qui a dit « Si on écoutait les opposants à l'avortement, on tricoterait des brassières aux spermatozoïdes. »
2: Bedos.
4: Guy Bedos.
0: Guy Bedos, bonne réponse. Il est mort il y a pile 5 ans, jour pour jour, pour Michel Lartigue, qui habite Machecoul.
2: Patron, vous n'avez pas dit bonne réponse de Sylvie Tellier. Elle va être, ça va être tellement rare dans cette émission, faut le dire.
0: Oui, mais je crois que vous avez été deux à le dire.
4: Non, mais elle a dit Bedos.
2: J'ai rajouté le prénom, ce qui ne mérite aucune
4: récompense. C'est une bonne réponse de Sylvie Tellier.
2: Ah, merci.
0: Pour Michel Lartigue, qui habite Machecoul-Saint-Même, c'est dans la Loire-Atlantique, qui a dit « Le bonheur est souvent la seule chose qu'on puisse donner sans l'avoir, et c'est en le donnant qu'on va l'acquérir. »
2: C'est une femme, ça.
0: C'est un homme.
3: Un homme français.
0: Un homme français, monsieur.
4: Mort, 18e.
1: Par l'éphéméride.
0: Alors, mort en 1600, non. Alors, mort en... quelle année il est mort? Ah, dis donc, dis donc, quand même, il est mort vieux. Je pensais pas qu'il était mort si vieux, alors. Ah oui, quand même, dis donc.
1: Oui.
2: En quelle année il est mort?
5: Non, un poète?
0: Vous savez bien que si je donne les années, il va donner la réponse tout de suite.
5: Dramaturge?
4: C'est pas ce que vous cherchez, il donne la réponse?
0: Allez, c'est vrai, après tout.
2: Dramaturge?
0: Débarrassons-nous-en. 1694-1778.
4: Voltaire.
0: Voilà. Ah ouais, Allez, une citation pour Delphine Routier, qui habite Lorette, qui a dit « En Provence, le soleil se lève 2 fois, le matin et après la sieste. »
4: Pagnol.
0: Non, ce n'est pas Pagnol.
4: Titoff. Jean Giono.
0: Non, non plus.
4: C'est un Provençal.
2: C'est un politique.
0: Alors, il est né à Saïgon, mais il aimait le midi de la France.
6: Il est né à Saïgon. Le commissaire.
4: Ah, ben, né à Saïgon, c'est Chantal Goya.
0: Non.
4: Amanda Lear.
0: Non plus.
2: Vous avez utilisé un petit accent.
0: Bah oui, puisque ça parle du midi en Provence.
2: Oui, mais lui, il a ou pas? Il a l'accent.
0: En Provence, le soleil se lève 2 fois, le matin et après la sieste.
5: Il est mort.
4: François Sagan?
0: François Sagan, mais non, c'est un homme.
6: Michel Galabru?
4: C'est un homme, François Sagan.
0: Mais effectivement, il était le fils de 2 natifs du Sud. Sa maman était institutrice, native de Marseille. Quant à son papa, lui, il était libraire, natif de Avignon.
5: Tino Rossi?
0: Non.
4: Un auteur.
0: Un
4: écrivain?
0: Spécialiste, si ma mémoire est bonne, de contre pétri, travaillant au canard enchaîné.
6: Patrick Bosseau?
0: Non.
5: La contrepétrie, c'est un truc de mec.
4: C'est-à-dire qu'il les écrivait pour le canard, les contrepétries?
0: Je pense qu'il en a écrit pas mal pour le canard.
4: Dans l'album de la comtesse?
0: Exactement. Ouais. Et il a écrit pour le canard enchaîné.
6: C'est pas lui qui a dit « Je rêve d'une escalope avec une salade
0: ça, ça, ».
6: C'est ma contrepétrie préférée.
0: Ça, c'est une belle contrepétrie, effectivement.
4: À condition de secouer les nouilles avant de servir.
0: Mais bien sûr.
4: Il est mort il y a longtemps.
0: Ouais, il est mort en 2004, il y a 21 ans.
2: Et d'Orbesson, on l'a déjà dit.
0: Bah non. Il est mort à 90 ans, il était né en 1914, il est mort en 2004.
4: Ah, c'est Yvan Audouard.
0: Yvan Audouard. Bonne réponse de Paul Elcarat.
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11: J'ai fait des publicités Pampers, hein, et je suis très fier. Bah oui, je suis très fier de cette pub. Franchement,
10: tu as fait une pub.
11: J'ai fait une pub pour avec Pampers. Ouais.
0: Avec chercher quelqu'un qui a mis une couche.
10: Non, parce que tu n'as pas du tout une voix des radios, toi.
11: Ah, c'est oui, mais.
12: Pas bien physique, hein.
0: Ah si, justement.
11: Bien physique.
10: Oh là là.
11: Mais Laurent, on vous voit jamais dans des pubs, d'ailleurs. C'est vrai, c'est
0: pardon.
11: On vous voit jamais dans des pubs.
0: Non, parce que j'ai toujours refusé ces dernières années, mais j'en ai fait il y a très très longtemps. Mais c'est vrai qu'on me ressort toujours les mêmes images à la con. Mes débuts, dans les années 80, et jamais on me ressort les deux seules publicités dans lesquelles je suis passé.
10: Et publicité avec quoi vous avez
0: alors, je vous dis, la Poste, c'est pas écrit La Poste, là, avec Patrick Bouchitet à l'époque, mais c'est pas j'étais très mauvais, donc c'était pas passé, je pense qu'ils se sont dit, au lieu de la retirer. Et puis l'autre pub, c'était pour le TER, quand on a lancé le TER, et j'étais avec Florence Artaud dans un wagon.
11: C'est énorme.
0: Et le problème, c'est que quelques semaines après, Florence Artaud s'est battue dans un bar, il y a eu une rixe, et donc la SNCF a pensé que c'était pas bien pour l'image des TER, donc ils ont enlevé la pub. Et c'est, en fait, faire de la pub, être payé et qu'elle passe pas, c'est ce qu'il y a de mieux. Vous auriez dû, vous voyez, ça vous aurait évité la honte de faire de la pub pour Pampers.
11: Oui, mais justement, c'était pas à la télé, donc on voyait pas mon image.
0: Ah, c'était la radio.
11: Bah, la radio et sur Internet, ouais.
10: Ah non, mais avec
11: non, je commentais des exploits de jeunes bébés, en fait.
10: Non, mais t'as une voix qui est horrible.
11: Oh non, elle peut être suave aussi.
10: Ah non,
11: Marcelle.
10: Horrible, t'as la voix la plus horrible que j'ai jamais entendue.
11: Est-ce que tu veux qu'on aille au restaurant, Marcelle?
12: Non, ça va pas changer, hein.
10: Allez, comment Laurent. On peut t'embaucher pour ta voix? Moi, je comprends pas.
0: Elle est cachée. Vous voulez réinviter Marcella?
11: Parce que Marcella, quand même, j'ai envie de savoir pourquoi t'es venue en France, ça qui est beau. Qu'est-ce qui t'a emmené dans ce beau pays? Qu'est-ce qui t'a fait quitter l'Argentine pour
10: Je ne suis pas venue ici pour te répondre à tes questions.
0: Il aimerait vous inviter à dîner. Si vous invitez à dîner, est-ce que vous iriez, Marcella?
11: Ah, j'attends la réponse.
12: C'est pour finir.
10: À mon avis, il va me faire payer à moi.
0: Oui.
13: Et si je viens, Marcella?
10: Ah, si tu viens, oui.
0: Vous l'inviteriez, vous paieriez pour.
13: Eh ben, oui. Toutes les deux, tu nous invites.
11: Et bien d'ailleurs, dans quelques semaines, ce sont l'anniversaire de mes 6 ans en grosse tête. Eh bien, j'invite beaucoup de gens au restaurant des grosses têtes.
0: On n'est pas au courant, je ne suis pas invité.
11: Bah, mais c'est pas encore lancé le. Parce que je tiens.
12: L'anniversaire de mes 6 ans.
10: C'est une bonne idée.
11: Vous avez encore un mois pour me virer, hein, mais si je tiens un mois.
0: Mais dans quel restaurant ce sera?
11: Le beurre noisette dans le 15e.
0: Le beurre noisette?
11: Ouais, un restaurant
0: moi, je viens pas au beurre noisette. Ah, bon. J'ai une question, en tout cas, maintenant, pour Madame Truand, Emmanuel Truand. Et cette question, je vous signale que pour l'instant, vous avez été très brillante, chère grosse tête, puisque nous n'avons pas distribué de chèque RTL.
12: Oui, bah c'est comme ça, oui.
0: Et là, je mise bien un petit bifton sur un chèque de 300 euros pour la question qui vient.
12: Bon.
0: Pardon.
11: À vos souhaits.
0: C'était pas j'éternuais pas couillon.
12: Il est vraiment trop con.
0: C'est pas la différence entre la toux et un éternuement.
10: Mais c'est que
11: mais pourquoi je fais tout à l'envers dans ma vie? Mais c'est dingue.
12: C'est ce qu'on m'a dit ça.
11: Non, ça j'ai pas testé. Laurent, c'est bizarre.
0: Il y a 20 ans, le 9 janvier 2005, mourait Jacqueline Joubert.
11: Oui.
0: Pour les plus jeunes qui ne connaîtraient
11: extraordinaire.
0: Pas Jacqueline Joubert.
11: La maman d'Antoine.
0: C'était la maman d'Antoine de Caunes. Pour les plus jeunes qui ne connaîtraient pas Antoine de Caunes.
10: C'est vrai.
0: C'est le fils de Jacqueline Joubert.
11: Et c'est Rachido.
0: Et de Georges de Caunes. Mais c'est vrai qu'Antoine de Caunes faisait partie d'une famille qui faisait déjà de la télé. Son papa était journaliste, oui. Georges de Caunes. Et Jacqueline Joubert a été effectivement la première speakerine présentatrice de télévision dans les années, rendez-vous compte, de 1949 à 1967. Et on raconte dans son CV, hein, c'est pour lui rendre un petit hommage, elle nous a quitté il y a 20 ans, pile jour pour jour, le 9 janvier 2005. On raconte que pour être accepté, pour être engagé, il a fallu qu'elle passe un concours à la télévision publique. À l'époque, on appelait ça la RTF. C'était même pas encore l'ORTF.
11: Non,
0: c'était
11: avant.
0: La RTF, Radio-Télévision Française. Et il a fallu qu'elle prononce des mots pour qu'on vérifie si elle était capable de ne pas bafouiller en prononçant Rachmaninov, anticonstitutionnellement, Nabucodonosor, voyez, oui. Moi j'aurais été viré, Yehudi Menuhin, et encore un autre nom. Et là, je vous mets au défi de retrouver lequel.
11: C'est un nom d'auteur?
0: Oui. Un nom d'auteur? Non.
11: Un musicien?
10: Ornithorynque?
0: Ornithorynque? Non.
12: Miaou miaou.
9: C'est un nom commun ou propre?
0: Un nom propre, c'est un nom propre.
9: Un nom de pays?
0: Un nom de pays, non, non, non, un nom propre qui n'est pas un nom de pays, le nom d'une personne.
9: Et le nom d'un personnage historique?
0: D'un personnage historique, c'est pour ça qu'on a quand même peut-être
9: un personnage. D'un personnage historique antique?
0: Antique, oui.
2: Vercingétorix.
11: De Thèbes, non, c'est pas. Non. Eponomitas.
0: Comment vous dites?
11: Eponomitas, parce que je l'ai vu ça dans un biographe.
2: C'est pas un pharaon égyptien?
0: Vous n'êtes pas loin.
11: Epaminondas. Il y a Nondas.
14: Epaminondas. Epaminondas.
0: Bonne réponse de Franck Ferrand.
11: Aidé par Johan.
0: Et c'était qui, Epaminondas? Un général, on est en Grèce, dans la Grèce antique, effectivement, et Epaminondas a transformé la cité de Thèbes en cité-état. Il a fait effectivement de cette ville son œuvre, en quelque sorte. Et Epaminondas, je sais pas où est-ce qu'ils sont allés chercher ce nom-là pour une speakerine.
11: Mais c'est un bon test, je trouve ça un super test.
0: Pardon.
11: Je vais essayer, par exemple, anticonstitutionnellement, Yehoudi Menouin.
0: Et moi, Yehoudi merde. C'est la fameuse blague.
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0: Où trouve-t-on une furgette, un fusquois, une esguillette?
11: Dans mon slip. Dans mon slip.
0: Non, ou une fourgeoire.
4: Dans une armure?
0: Non.
4: On dirait des outils, non?
0: Non.
11: Vous pouvez répéter.
0: On cherche quoi exactement?
11: Est-ce que ce sont des animaux?
0: Alors, plus précisément, car j'ai commis une petite erreur dans la question. Mais enfin, en même temps, la question reste valable, mais pour être un peu plus précis et vous aider, je dirais qu'on peut trouver une escurette, une furgette et un fusquois dans une fourgeoire. Mais qu'est-ce qu'une fourgeoire?
6: C'est pas autour d'un végétal.
4: C'est du vieux François.
0: Ah oui.
11: Est-ce que ça se mange?
0: C'est du 14e siècle.
4: Ça ne se mange pas. Je l'ai senti tout de suite.
15: C'est un appareil?
0: Comment ça, un
15: genre
0: appareil?
15: Genre une horloge ou un truc comme ça?
0: Oh, il n'y avait pas beaucoup d'appareils à cette époque.
4: Dans un château des ustensiles.
11: Est-ce que ça se mange, Laurent?
0: Non, ça ne se mange pas.
4: C'est une pièce d'habillement.
0: Non,
6: c'était pas dans le premier iPhone?
0: Alors, ma question donc.
4: Où est-ce qu'on trouve une escourgette? Est-ce que c'était un légume?
9: Une escourgette.
11: C'est dans un fusoir.
4: Une escourgette.
15: Une escourgette.
11: C'est dans un fursoir.
0: Une escurette. Une furgette.
4: Oh, ça va, c'est pas loin.
2: Ce sont des instruments de dentiste, des ustensiles de dentiste.
0: Un fusquois, non. On les trouve dans une fourgeoire.
11: Dans une
6: fourgeoire. C'est pas une architecture, là.
0: Mais qu'est-ce qu'une fourgeoire?
4: Alors, Laurent, est-ce que ça existe toujours sous un autre nom?
0: Ah oui, bien sûr.
11: Mais pardon, mais est-ce qu'une fourgeoire, c'est là où on range une escourgette et une furgette?
4: C'est une fougère. Eh bien, ce sont des plantes.
0: Non.
6: Mais non, j'ai demandé déjà.
0: Dans la fourgeoire, vous y glissez vos escurettes.
11: Est-ce que ce sont des clés?
0: Votre furgette et votre fusquois.
4: C'est un sac.
0: Pas un sac.
4: Est-ce que là, c'est une besace?
11: Une bourse.
4: C'est là qu'on met les arcs.
15: Est-ce que le fourgeoir est très loin du galloiseau?
0: La fourgeoire.
4: Est-ce que c'est une arme?
0: Non plus.
11: Est-ce qu'on a aujourd'hui des fourgeoirs qu'on appelle autrement? Mais est-ce que vous croyez que nous, autour de la table, on a des fourgeoirs?
0: Ah oui, moi j'ai plusieurs fourgeoirs et vous aussi.
6: Ah bon, c'est pas lié au cheval?
4: C'est des passoires.
15: Des salaires.
4: C'est pour égoutter les pâtes.
0: J'en ai deux, trois. C'est un truc qu'on offre souvent aussi aux gens.
4: Des bougies?
0: Non.
11: On en a dans sa cuisine?
0: Ah non, c'est pas fait pour aller dans la cuisine.
15: Ça va dans le salon?
0: Pas non plus.
4: Des bougies aux toilettes? Mais non, mais au 14e siècle, il n'y avait pas de toilettes.
9: Bah, bien sûr que si.
2: Non, c'est destiné à la maison.
0: Alors, c'est destiné à la maison. Dans les toilettes, ça dépend où se trouvent les toilettes.
11: Est-ce que c'est joli?
4: Bah, les toilettes, ça se trouve.
9: Souvent.
11: Ça se trouve dans une pièce de la maison qui s'appelle les toilettes.
0: Mais c'est pas loin, en tout cas.
2: Dans la salle de bain.
0: Est-ce que c'est. J'ai même envie de dire, comme son nom l'indique.
15: Le colfurgeoir.
6: Ah, c'est la petite pour quand il y a des traces de pneus?
0: Non.
15: C'est la brosse?
4: La balayette?
15: La balayette. C'est la brosse à toilette?
11: Non, mais attendez.
6: C'est pas ça?
11: Je comprends pas ce que vous avez dit juste
4: avant. Est-ce que c'est une partie architecturale d'un endroit comme une des chauguettes?
0: Mais pas du tout.
4: Pas du tout. Oui, c'est les WC.
11: Est-ce qu'on en a au bureau des fourgeoirs?
0: Ah non.
15: C'est pas loin des toilettes.
11: Est-ce qu'on a ça dans sa salle de bain?
0: Oui.
11: Voilà.
6: Une brosse à dents.
11: C'est pas une brosse à dents. Est-ce que c'est fait pour se faire la barbe?
0: Non.
4: C'est une trousse de toilette.
0: C'est une trousse de toilette. Bonne réponse d'Éric Le Gérias.
2: Une fourgeoire.
11: Alors pardon, on avait des trousses de toilette au 14e siècle.
0: Oui, une fourgeoire, c'est l'endroit, c'est une sorte de trousse de toilette dans lequel on y mettait son escurette. Alors ça c'était pour les oreilles.
4: Pour s'escurer les oreilles.
0: Une furgette, ça c'est pour les ongles, la furgette. patte, ouais. Et un fuscois, c'est un cure-dent. Et on y mettait aussi l'esguillette qui faisait office de fil dentaire et tout. Voilà, tous ces petits.
2: D'accord.
16: Et du coup, on vous offre régulièrement des
2: fils dentaires.
0: Souvent, vous savez qu'on reçoit une trousse de toilette en cadeau.
16: Ah oui, oui.
0: Dans l'avion, on vous donne une trousse de toilette.
15: Pas en économique, monsieur.

0: Monsieur Ruquier.
1: En business, vous avez le droit à une trousse de toilette, pardon de vous dire. Bah oui. Ou même, parfois, certains sponsors vous envoient.
2: Enfin, ah oui, oui.
1: Qui n'a pas une trousse de toilette aujourd'hui?
3: Moi, j'en ai 30.
1: Alors, voyez que j'avais raison, Caroline.
4: Ah, moi, j'adore ça.
1: J'en ai même une avec la photo de mon chien pour quand je pars en voyage. Comme ça, je vois mon chien dans la salle de bain de l'hôtel.
5: C'est chic.
6: Mignon.
5: Il voyage pas dans la soute comme ça, il voyage au-dessus de la tête, c'est ça.
0: C'est mignon.
7: Et de votre chien actuel ou du précédent?
1: Bah du chien actuel. Ah,
4: ouais. Moi j'ai mis la photo de Jean-Philippe Janssen, moi. Sur ma trousse de toilette.
7: Bah, dans, sur ta fourgeoire.
1: J'en peux plus.
4: Il est toujours avec moi comme ça.
0: Il y a une trousse de toilette au Moyen-Âge.
8: Ouais, c'est alors quoi, je suis très étonné.
1: C'est quoi l'autre nom de la trousse de toilette d'ailleurs?
8: Bah la fourgeoire.
4: Le vanity case
0: éventuellement.
5: Le Baisonville.
1: Non, le vanity c'est un coffret. C'est une boîte. Ça se dit même plus. Un vanity case.
6: Non, ça n'existe plus.
8: Ça n'existe plus puisqu'on n'a plus le droit de prendre.
1: Et le Baisenville, c'est plutôt pour les papiers, pour les messieurs.
8: Le Baisenville, c'est pas pour les papiers. C'est des fringues, c'est un sac un peu plus imposant qu'un sac à main qu'on appelle Baisenville parce que.
0: On a les rechanges.
8: On fait un sac à 7.
0: On a le rechange, exactement.
4: Bah oui, tout le monde Baisenville.
8: J'imagine.
0: Non, mais c'est pas. C'est sûr, c'est ça un Baisenville.
1: Non, un Baisenville, on y met ses papiers, ses clés.
0: C'est pas la sacoche en bandoulière, là.
1: La banane est l'enfant du Baisenville.
5: Vous avez vu ça, la banane revient à la mode, c'est un enfer.
4: Le kiwi aussi,
5: c'est un enfer.
0: La banane, bah oui.
8: J'adore faire le
0: j'avais, quand j'avais le kiwi en boule en banane, c'était génial.
7: Mm. Et alors, quelle était votre question, Laurent?
1: Sur vous, ça va, Florian?
5: Oui, ça ne te va pas.
0: Tout ce qui est moche me va.
4: Ça fait ton sur ton.
0: Oui.
8: Il n'est pas gentil.
1: C'est vrai que vous n'êtes pas le roi de la mode. Hein.
0: Non, ça j'avoue. Ça, j'avoue que.
4: Mais c'est pas mal ce string en mohair.
0: Mais mes parents.
5: La couleur Zinzolin est intéressante.
4: Ah ouais, Zinzolin en plus.
7: Non, mais c'est vrai que tu joues pas sur cet atout-là.
0: Ma mère m'a demandé si j'étais non-voyant la semaine dernière. Elle commence à avoir des doutes.
4: Mais t'en fous, tu fais pas un métier d'image, t'en fous.
0: Bah, pas du tout. Moi, je commande des caisses à savon. Ah ouais.
4: Tu sais, au Mutuel du Mans, personne regarde tes fins.
0: Rien à foutre.
9: À suivre.
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1: Madame Bachelot devrait trouver réponse rapide.
2: Bah oui, parce qu'elle était ministre, tout ça.
1: Ah bah oui, vraiment, mais pas seulement, parce qu'on va parler d'un sénateur, qui continue à nier avoir fait quelque chose de façon intentionnelle. Il s'agit de Joël
7: Guerriot.
1: Mais comment vous savez ça?
7: Joël Guerriot, c'est l'homme qui est soupçonné d'avoir tenté de droguer une collègue députée pour tenter d'abuser d'elle.
11: Drogué, oui, oui.
1: Excellente réponse de Christophe Beaugrand. Une députée de Loire-Atlantique, d'ailleurs, hein, députée MoDem.
12: C'est Sandrine Josseau qui, avec la députée Aurore Berger, mène un combat pour inscrire la soumission chimique dans les.
1: Absolument.
12: Dans la violence sexuelle.
1: Vous croyez qu'il voulait deux consoeurs ou le sénateur Joël Guerriot, Roselyne Bachelot, qui dit « je ne l'ai pas fait exprès ».
12: Ah oui, c'est
1: pardon.
12: Ça.
1: Alors le
13: excusez-moi.
1: Non mais le témoignage est
13: on va revenir en arrière. Qu'est-ce que c'est? J'ai versé une drogue dans ton verre.
1: Non, il a dit
13: c'était pas intentionnel.
7: Il explique qu'il avait versé de la drogue dans un verre pour lui plus tard pour se détendre parce que il était un peu peiné parce que son chat était mort. Et qu'il était un peu déprimé.
13: OK, alors c'est une bonne défense. Dire, s'il est peiné, il reste chez lui, il prend ses drogues. Si vraiment il exagère, il meurt, c'est pas grave.
7: Il dit qu'il a pris le mauvais verre pour lui verser. Voilà, je crois que c'est vrai.
13: Quelle honte.
11: Oh oui, quelle honte.
1: Un petit extasie dans une coupe de champagne.
2: Oh, Bernard.
7: Qui n'a jamais fait ça?
2: Hein, Bernard?
7: Bah, lui, mais il extasie dans la tisane.
2: Non, il le met dans le rôti de bœuf, lui.
4: Je vous jure que dans la choucroute.
2: Il y a des gens qui mettent des extas dans sa choucroute.
4: Je ne viens plus jamais.
7: Il met des extas dans les petits pois, alors c'est compliqué. Bernard, je suis sûr qu'il a déjà pris des extasies.
2: T'avais pris des extas?
1: Bernard, à l'époque de Thierry Luron, vous avez.
11: J'ai pris plein de trucs.
1: Vous avez dû vous droguer pas mal.
11: Oui.
7: Ah, alors.
11: Oui.
7: Quelqu'un t'a drogué pour abuser de toi.
11: C'était une époque où la cocaïne était en bol chez tous les gens chics chez qui nous passons.
7: Ah déjà,
11: c'est pas évidemment.
7: Dans les années 50.
11: Mais vous avez rien inventé, les mecs.
13: Oh. Bah si, ils ont inventé.
11: Demain, je parlerai de mon homosexualité.
7: Vivement demain. Ah, il est en forme.
11: Ah, il est en forme. Les mecs, mais vous êtes des bébés à côté de nous.
1: Mais c'est vrai que Bernard, vous avez tout vu, tout connu. Ah oui. Vous avez fait toutes les boîtes de nuit avec le Luron.
11: Bien sûr.
7: Je suis sûr qu'il a fait des rêves.
11: Et même sans le Luron, j'arrivais à sortir sans le Luron.
7: Ah, mais t'arrivais. Surtout, est-ce que t'arrivais à rentrer dans les boîtes?
1: Et vous étiez en cuir avec Yves Mourouzi.
11: Ah, mais,
7: ah ouais?
11: Ne me parlez pas d'Yves Mourouzi, c'était un type formidable.

0: Et je l'adorais.
1: Formidable.
0: Connu, j'ai eu la chance de le connaître.
1: J'allais au Look, bien sûr.
2: Mais il était en
3: quoi le Look?
0: Alors ça, je connais pas.
1: Ah bah ça, c'était la boîte d'Yves Mourouzi au Hall.
3: Ah, alors... je savais pas qu'il avait une boîte de nuit.
1: Ah bah, elle est au courant de tout, mais c'est rien. Je savais pas qu'il y avait une boîte de nuit. C'est vrai.
0: Non, mais c'est vrai qu'on imagine. Tu vois, on n'imagine pas. On voit un petit, on voit un petit papier avec sa canne. Le gars, il se défonçait en boîte.
1: Et si la canne pouvait parler, on en a vu. Hein.
0: Non, mais c'est génial. On pouvait pas l'imaginer.
4: Moi, je vous imagine pas en cuir sur une moto
0: avec un harnais.
1: Mais même sans Yves Roussy, j'ai une moto, j'ai eu du cuir, des trucs.
3: Mais attends, mais alors, t'es très vieux là, alors.
0: Bah oui, ça se voit.
1: Oui, c'était les années quoi, Yves Mourouzi?
5: 70, 80.
3: Non, mais moi, 70, je sortais pas, j'ai pas ton âge.
4: Et alors, donc, vous étiez en moto en cuir et faisiez les boîtes de...
1: J'ai une moto, j'ai une Honda, oui.
4: Une Honda.
3: Ah, une Honda. Oh, la honte.
0: Et tu n'es
3: pas
0: toujours
3: Davidson.
0: Et alors, des expériences homosexuelles, moi, c'est ça qui m'intéresse.
3: Bah, c'est les camionneurs. Sans on en a parlé pendant des années.
0: Ah, c'est ça, c'est les
6: camionneurs. C'est une offre de service?
0: Non, mais je suis curieux.
3: Les aires d'autoroute.
0: Ah oui, il devait aller sur les aires d'autoroute et laisser les petits mots dans les toilettes.
1: J'ai fait l'inauguration. Du
0: oh, j'ai cru qu'il y avait
5: une Renault.
1: Moi aussi.
0: Il est vraiment très vieux. Très très vieux.
1: Alors, j'ai pas connu les horreurs de la guerre.
4: Oh. On embrasse Lynn qu'on adore.
1: On l'embrasse.
3: Elle nous entend.
4: Je la vois dimanche. Lynn.
3: Vous l'embrassez?
1: Elle va vous chanter des trucs peut-être, non?
4: Ah bah, c'est moi qui vais lui chanter son répertoire.
1: Qu'est-ce que vous allez lui chanter? Bah,
4: toi, ma petite folie.
7: Toi, ma petite folie, mon petit grain de fantaisie. Oh là là.
3: Pourquoi y a que les homosexuels qui savent, qui connaissent la chanson?
0: Est-ce qu'elle va chanter Bananas Island?
4: Allez-y, Christophe.
7: Mais que font ces garçons tout bronzés qui se promènent sous les bananiers? Oh, mais que font ces garçons tout musclés? Ils vous attendent sous les bananiers. Oh, qu'est-ce qu'ils offrent aux touristes étrangers? Oh bah. Les fruits sauvages de leur bananier.
3: Oh non, mais c'était honteux.
0: Je vous jure, elle attend la fin.
7: Et est-ce tu que... crois que c'est bon à goûter? Ouvre la bouche et viens les goûter. Ananas, Ananas Island, c'est un pays magnifique.
4: Je vais pas faire pour dimanche.
0: Bananas Island, c'est une chanson sur le tourisme.
1: Est-ce que vous allez lui chanter?
5: Non, mais elle chantait vraiment
1: ça. Est-ce que vous allez lui chanter? Combien pour me faire la vitrine?
0: Ça, c'est ce que t'avais écrit pour...
4: Ça, c'est une parodie pour le Luron.
1: Pour le Luron.
4: Elle est fâchée contre vous, Lynn Renault?
1: Il paraît, je sais pas pourquoi, parce que moi, j'ai toujours trouvé sympathique.
4: Ah bah, si vous voulez, je vous emmène avec moi dimanche.
3: Ah bah non, attendez. Mon ami, elle va pas
1: kiffer. Dimanche, je vais voir ma grand-mère à l'EHPAD.
0: S'il y a à manger, Bernard, il vient, à mon avis.
8: Est-ce qu'on peut régler le casque sur jeune, sur le...
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0: Un lâcher de salope est prévu le soir de l'élection entre l'Arc de Triomphe et la pyramide du Louvre.
1: Excellent.
2: Philippe Manœuvre.
3: Élection municipale, Fred. Geste barrière oblige, Anne Hidalgo a demandé hier aux Parisiens de respecter les distances de sécurité et de se tenir à plus d'un kilomètre d'un bulletin de vote de Rachida Dati ou d'Agnès Buzyn.
2: Marcella Yacoub.
4: En Allemagne, les Allemands peuvent désormais se retrouver dans les parcs, aller au restaurant ou à l'église, retourner dans les magasins et même aller nager. Mais ils n'ont plus le droit de chanter, car les gouttes de salive se répandent particulièrement loin quand on chante.
2: Ça, c'est l'affirmation de Marcella Yacoub. Vous avez bien compris, Frédéric ?
5: J'ai fait mon nom.
2: Élie Semoun.
0: Il fallait comprendre en Allemagne et pas en Allemagne.
5: Oui, c'est ça. En Allemagne.
2: Élie Semoun.
6: Jean-Jacques Bourdin, flashé à 186 km/h, à plus de 100 km de chez lui, il faisait juste un aller-retour pour aller chercher un invité qui n'avait pas voulu lui répondre.
2: Jérémy Ferrari.
7: Les époux Balkany ont été condamnés hier à 4 et 5 ans de prison. Leur santé physique ne permettant pas leur incarcération en prison, contrairement à leur santé financière, la justice a décidé de les enfermer dans un coffre-fort.
2: Alors Frédéric, qui vous a dit la vérité ? Il y a eu beaucoup de bêtises, évidemment, prononcées.
8: Mais, oui, effectivement.
2: Mais parmi tout ça, quelqu'un, quand même, a dit juste. Qui donc ?
8: Je pense avoir une indication. Bon, je vais quand même éliminer... j'ai beaucoup hésité, Laurent Baffi, mais non, quand même.
2: Hein, ah non. Il n'a pas encore prévu le soir du deuxième tour, Jean-Marie.
8: Christine Bravo non plus, je pense pas.
2: Bon, mais c'est vrai que c'était rigolo hier soir. Ouais. Moi, j'ai voulu regarder cette fusée qui partait. Tout le monde était là. Il y avait Trump, il y avait Mélania, BFM. Ils faisaient une soirée spéciale et tout. Et à cause de la météo, une fusée qui a coûté tant d'argent. Ouais. Moi, je pensais quand même qu'une fusée, ça pouvait partir, quelle que soit la météo.
5: Un avion, ça part, quelle que soit la météo.
2: Mais vous avez raison.
5: Et pas même toujours. Pas une fusée, dis donc.
2: Ben non, un suppositoire.
5: ça
7: part, quelle que soit la météo.
2: Bon, bah écoutez, c'est comme ça, c'est remis, en tout cas, comme on dit. Mais vous avez raison, Christine Bravo, de toute façon, a menti.
8: Philippe Manœuvre non plus, quoi, la pauvre Hidalgo quand même.
2: Ben non, on oublie alors, Philippe. Il vous reste Baffi, Semoun, Ferrari et Yacoub.
8: Je pense que le. Alors, Élie non plus. Bon, les Balkany, ils morfent, mais voilà.
2: Ouais.
8: Donc, je pense que c'est Marcella qui a donné la bonne réponse. Les Allemands sont tellement pragmatiques.
2: En effet, les chorales restent interdites en Allemagne. Parce que tout simplement, on considère qu'on postillonne, qu'on envoie beaucoup de salive quand on chante, et on peut pas faire une chorale en étant évidemment à 1m50 les uns des autres, parce qu'en plus, eux c'est 1m50 hein, les Allemands, c'est plus que nous c'est 1m, eux c'est 1m50, et donc en plus quand on chante en allemand, c'est vrai que
7: c'est compliqué.
0: Eux ils ont besoin d'un mètre cinquante parce qu'ils tendent souvent le bras.
5: Ouais, c'est ça.
4: Non,
0: c'est parce que
4: c'est une langue que même quand ils parlent, ils crachent. Tout le temps.
2: C'est guttural, comme on dit. Ouais. Voilà, c'est une langue gutturale. Donc les chorales sont toujours interdites en Allemagne. On a le droit de tout faire, sauf de chanter, Frédéric.
0: Donc on pense qu'en France, Isabelle Mergault a le droit de sortir.
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2: Pour Laetitia Gozon, Mme Gozon habite Saint-Étienne-de-Fontbellon dans l'Ardèche. On en découvre hein, des coins.
11: Ah, ça m'étonne pas d'elle.
2: Ah oui. Saint-Étienne-de-Fontbellon en Ardèche. Et puis en plus, je vais vous parler de Pondichéry. Donc on s'éloigne.
12: Pondichéry, j'aime bien.
2: On s'éloigne un peu de l'Ardèche. Vous connaissez Pondichéry ?
12: J'y suis allé.
2: Vous êtes allé à Pondichéry ? Racontez-nous, monsieur Janssen.
12: On ouvrait la ligne Pondichéry. Et donc on restait une semaine à Pondichéry. C'était magnifique. C'est un ancien comptoir français, vous savez. Donc il y a beaucoup de choses qui sont encore françaises. Et la culture française est très présente.
2: D'accord. Ça tombe bien. Si vous avez lu Le Figaro, vous saurez me dire ce qu'on est en train de construire actuellement dans un parc public de Pondichéry.
13: Une statue de quelqu'un d'important ?
2: Une statue de quelqu'un d'important, non.
13: Un truc en lien avec la France.
11: Une petite tour Eiffel ?
2: Pardon ?
11: Une petite tour Eiffel.
2: Mais comment vous savez ça, vous ?
13: Ouais, j'ai vu la photo
11: aussi.
13: C'est vrai ?
2: Eh ben oui.
11: Eh ben voilà, mais pourquoi je ne saurais pas, moi ?
2: On est en train de construire une tour Eiffel.
13: Parce que Macron, il va...
2: Et oui, le président Macron est actuellement, vous le savez,
1: et oui, il est là-bas,
2: en déplacement en Inde.
1: Il est en Tchiznan.
2: Il est parti rencontrer Monsieur Modi.
1: C'est quand même son boulot d'être VRP, non?
2: Très bien, merci, Mme Boutboul.
1: Bah, surtout qu'en ce moment, il est mieux là-bas qu'avec les tracteurs.
2: Ah, bah voilà.
1: Il choisit quand même ses moments.
2: Ah, bah voilà, tiens.

0: Sur Pondichéry, il y a une fameuse charade à tiroir. Est-ce que vous la connaissez?
1: Ah non, allez-y, ma chérie, Pondichéry.
0: Mon premier est un nécrophile. Mon deuxième est un zoophile. Mon troisième est un scatophile.
1: Ouais.
0: Mon quatrième est un membre de ta famille.
1: Ouais.
0: Et mon tout est un comptoir français des Indes. C'est Pondichéry.
1: Pourquoi ?
0: Mon premier est un nécrophile, c'est pont parce que pont suspendu. Mon deuxième est un zoophile, c'est dit parce que dithyrambique. Mon troisième est un scatophile, c'est ché parce que chéchia sur la tête d'un zouave. Mon troisième est un membre de ta famille, c'est ri parce que rivoli, livonie, nivodo. D'où c'est hutte, utérus, russe et slave. Si c'est slave, c'est qui se nettoie, et si se nettoie, c'est donc ton frère.
1: Et ça donne pour dit, chérie.
2: Bravo. Mais alors, c'est, là, c'est le test pour devenir ministre, ça.
1: Ça, c'est un test de mémoire, hein, parce que faut s'en souvenir de celle-là. Je serais incapable de la répéter, votre histoire. Hein.
3: Bah, disons que le niveau de blague entre Dari et la baignoire est... Et Roselyne, et on n'a rien pigé. Il y a un juste milieu. Il y a un juste milieu.
1: Ah, bah, ça tombe bien. Tiens, on va aller au musée avec Mme Bachelot, puisque vous avez été ministre de la Culture. Vous savez forcément quel est le musée le plus cher. C'est le point aujourd'hui. Je parle des musées, évidemment, on va dire de type classique, où on peut voir, évidemment, les plus grandes toiles, les plus grands chefs-d'œuvre mondiaux. Et c'est vrai qu'on nous dit que, on le sait, hein, le Louvre vient d'augmenter ses tarifs.
0: 22
1: euros. Si vous voulez voir la Joconde, c'est 22 euros. Enfin, vous pouvez voir pas que la Joconde.
2: Mais
1: c'est 22 euros l'entrée au Louvre. On nous dit, par exemple, si vous voulez voir, par exemple, un Degas, les danseuses en rose et vert au Metropolitan Museum, ça sera 30 euros quand même. Voilà, à New York. Si vous voulez aller au Rijksmuseum à Amsterdam, c'est 22,50 €. Voilà, pour, par exemple, admirer la laitière de Vermeer. À Londres, c'est gratuit, en revanche, la National Gallery. Et alors, le plus cher, c'est où?
2: Le Prado.
1: Si par exemple vous voulez voir un des exemplaires de la chambre à coucher de Vincent Van Gogh.
4: Le musée d'Arles.
1: Le Arles, non. C'est aux États-Unis.
2: C'est aux États-Unis.
4: Le MoMA.
1: Le MoMA, non.
2: Le Guggenheim.
1: Le Guggenheim, non.
4: Mais non, c'est à Bilbao.
5: C'est aux États-Unis. C'est
4: Guggenheim, Bilbao.
2: Alors, mais le Guggenheim, évidemment qu'il y a un Guggenheim à New York.
4: Mais c'est pour te faire chier.
2: Mais arrête de me prendre pour une gourde.
4: Bah, tu le fais toute seule, hein, j'ai pas besoin d'être là.
1: C'est un joli petit couple, hein.
2: Ouais. Oh, il marmonne dans sa petite barbichette.
1: Dari et son nouveau poulain.
3: C'est à Los Angeles.
0: Alors, c'est un musée américain.
1: Un musée américain, oui.
4: Le MMA.
2: À Washington.
0: Le Whitney.
1: Alors, pas à Washington.
3: Chicago.
1: Non.
3: Ah.
1: Et c'est donc.
3: Le musée de Chicago. Le fameux musée de Chicago. Il y en a qu'un.
6: Le Chicago Museum.
3: Si vous voulez, vous allez tout droit à la rue de la démocratie. Vous tournez place Lincoln.
1: Je vous l'accorde. L'Art Institute of Chicago. C'est le plus cher.
2: C'est
1: il paraît qu'il y a beaucoup d'œuvres à aller admirer. Et c'est 32 euros à Chicago. Mais ben attention, il y a une collection. Vous pouvez voir un dimanche après-midi à l'île de la Grande Jatte de Seurat. Vous pouvez voir rue de Paris, temps de pluie de Caillebotte, sur la terrasse de Renoir, la chambre de Van Gogh, un autoportrait de Van Gogh.
4: Sous la terrasse du pont.
1: Vous avez des peintures, une trentaine de toiles de Claude Monet, les Nymphéas, le pont japonais. L'arrivée du train de Normandie, la guerre Saint-Lazare, les six meules de foin. Enfin, ouais. Non, franchement, là, il y a de quoi faire.
3: Ça vaut 32 euros.
1: Ah, pour oui, 32 ça, euros,
2: oui, quand même.
1: J'en ai un peu plus, je vous l'aimais quand même.
2: Oui, c'est non, ça. Mais ça demande de l'entretien, tout ça.
1: J'ai une petite question subsidiaire, tiens, d'ailleurs. Ce sera une deuxième chance pour le marchand de Châtelain-la-Poterie dans le Maine-et-Loire.
2: Châtelain. Habite là-bas,
0: pas Châtelain, Châtelain-la-Poterie.
1: Bah, écoutez, c'est vous qui savez, moi.
0: Bah oui, mais c'est dans Maine-et-Loire.
1: Bah, très bien, alors, écoutez, alors Châtelain-la-Poterie, si vous voulez.
0: Oh, le petit couple.
1: Il y a même un Châtelain-la-Poterie, vous voyez.
0: Oui, absolument.
1: Ah bah voyez, Roselyne, ah, je vous épate. Hein. Mais c'est vrai qu'il n'y a pas de thé à Châtelain. Bon, alors.
3: Sinon, ça aurait fait Châtelain.
1: Bah voilà. Il y a le con qui a failli dire Châtelain. Et alors, ma question, bah, ça concerne justement le fameux musée de Chicago, le Art Institute of Chicago, que M. Vizorek connaît bien. C'est le deuxième plus grand musée d'art des États-Unis après le Metropolitan, hein, celui de Chicago. Mais quel est l'architecte qui a construit ce superbe musée ?
4: Norman Foster.

0: Non.
1: Ah, Oscar Niemeyer.
0: Oui. Oscar Niemeyer. Guéry. Non.
2: Alors, Monsieur Nouvelle.
0: Monsieur Nouvelle. Non.
3: Est-ce que c'est un Américain?
2: Monsieur Le Corbusier.
0: Alors, il n'est pas Américain.
4: Il est Français.
3: Il est mort.
2: Ricardo Bofill.
0: Ricardo Bofill. Non.
2: Il est mort.
0: Alors, il n'est pas mort parce qu'il est bien vivant.
3: C'est quoi, il est mormon?
4: C'est quoi mort?
3: Jean Nouvelle.
0: Jean Nouvelle. Non.
3: Renzo Piano.
0: Et c'est Renzo Piano. Bonne réponse.
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0: C'est le jour ou jamais où j'imagine vous avez préparé, révisé votre chanson de
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0: Voilà, voilà.
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0: Aïe, aïe, aïe, aïe, aïe.
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0: Ah, bah, voilà, on est débarrassé.
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0: Oui, ça y est, c'est fini.
7: 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Ciel, ça que va. S'ouvrent les fenêtres.
8: Ça, tais-toi, tais-toi.
0: Aïe, aïe, aïe, aïe, aïe, aïe.
9: Bon, j'en chanterai d'autres.
0: Hein. Ah non, non, non, mais voilà.
2: Oh, si, ça m'a presque manqué.
0: Ah, au moins. On est débarrassé, vous voyez, de cette chanson. Ah, vous pensez qu'il peut la refaire bah non, avant 18h?
9: Bah, oui, oh, oui. Plein d'autres merdes aussi.
8: Hein. Poste,
0: hein. Oh, ça, je peux compter sur vous. C'est vrai que vous avez encore l'âge d'être reine maintenant qu'on sait qu'une Miss.
9: Ah, je croyais que vous me parliez, je croyais que vous me parliez à moi.
0: Ah, non,
9: je trouvais ça bizarre.
2: Nous, on ne voit pas quand vous vous tournez. Ils sont
8: oui, oui.
9: Non, mais oui, je suis d'accord.
0: Je me tourne vers Sylvie Tellier.
10: Mais bien sûr, j'ai l'âge, vous aussi, patron.
0: Ben oui, on peut être reine jusqu'à quel âge alors?
10: Il n'y a plus d'âge.
9: Oui, mais par contre, il faut être une femme. Donc Laurent, ça va être difficile, non? Il faut être une femme pour faire Miss France.
10: Il faut être une femme, mais il ne faut pas être automatiquement née femme.
9: Oui, mais, il n'a pas encore fait l'opération.
10: Il attend de changer d'avis.
8: Peut-être qu'il est en transition.
10: Bah, peut-être.
9: Pas, voilà. C'est pour ça qu'il m'a dit qu'il allait chez le barbier tout à l'heure.
8: C'est ça.
9: c'est la transition.
0: Ah non, mais enfin, écoutez, franchement, vous me voyez changer. Je pense que c'est un
9: Laurence Ruquier.
0: C'est un peu tard pour que je change de genre.
2: Non, Laurence
0: mais pourquoi pas?
8: Miss Normandie.
0: Si d'un seul coup.
10: Miss Le Havre.
8: Oui, Miss Le Havre.
9: Les vaches aux blanches et noires sur lesquelles tombe la pluie. Et les jeunes idées. Mais Miss Normandie, une main avec des canards. Mais
2: bonjour, madame. Alors, mademoiselle Ruquier, vous pensez à quoi? Est-ce que vous avez une opinion sur la guerre, sur la paix?
0: Ah, ben bien sûr.
2: Sur les fleurs, sur les plantes.
0: Disons qu'après mes études d'esthéticienne, je tiens à dire que je suis contre la guerre.
2: Oui.
0: Que je suis pour la paix dans le monde.
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10: Bah juste après Amandine.
0: Quel âge est-elle alors, la nouvelle Miss
10: Sylvie? Elle a 34 ans, il
0: vous
10: me semble.
0: Vous y étiez?
2: Oh, mon Dieu.
10: Mais oui, j'y étais. Surtout, j'étais à Miss Martinique. Je présentais l'élection de Miss Martinique, dont je la connais depuis le mois de septembre.
0: Ah, donc, ah oui,
10: oh là.
0: Elle est sympa, en tout cas.
10: Elle est très sympa.
0: Elle va venir ici en tant que grosse tête bientôt.
10: Génial. Elle vient la semaine
9: prochaine. Elle a beaucoup de réparties, ouais.
0: Pardon?
9: Elle a beaucoup de réparties.
0: Ah oui, oui.
10: Bah, heureusement, à 34 ans.
9: Oui, elle est vieille, elle peut quand même.
10: Non, non. C'est pas ça, c'est que.
2: C'est pas une question d'âge.
0: Elle commence même à radoter. Pour Evelyne Gouthier, la première citation. Même Gouthier habite en Seine-Maritime. Tiens, bah justement, voilà. Qui a dit.
2: Bonne année.
0: Bonne année à Mme Gouthier. Qui a dit quand tu prêtes de l'argent à des amis, tu perds l'argent et les amis.
2: Ah oui, Charlotte de Turckheim.
0: Charlotte de Turckheim, non.
9: Est-ce que c'est une humoriste?
0: Une humoriste.
10: Michel Bernier.
0: Qu'on aime bien, une copine à nous.
10: Florence Foresti.
0: Non.
9: Muriel Robin.
0: Robin. Non, bah, va être contente que toutes les autres passent avant elle.
9: Ah merde.
2: Ah oui, bah bien sûr, Anne Roumanoff.
0: Anne Roumanoff. Bonne réponse de Caroline Diamant. Pour Karim Deroux, qui habite la Ricamarie, c'est dans la Loire, qui a dit « Je n'aimerais guère vivre sur la Lune, ça m'embêterait de changer de quartier tous les 9 jours. »
2: Groucho Marx.
0: Non, c'est un Français, ouais. Car ça marche pas autrement, vous voyez, les quartiers de Lune et les quartiers...
2: Bah, les voilà. Quarters of Moon.
0: Vous voyez, c'est forcément français. « Je n'aimerais pas vivre sur la Lune, ça m'embêterait de changer de quartier tous les 9 jours. »
9: Est-ce que c'est un poète?
2: Raymond Devos.
0: Ah non, il était aussi poète, mais il était avant tout humoriste, un des rois de l'humour français.
10: Pierre Dac.
0: Dans les années, pas Pierre Dac.
10: Guy Bedos.
0: Pas Pierre Dac.
9: Francis Blanche.
0: Francis Blanche. Ah, oui. Bonne réponse de Christophe Beaugrand qui connaît bien l'émission.
1: Mon mari Bernard.
4: Pas Pierre Dac, mais et Blanche, mais je connais l'émission.
1: Quand je dis pas Pierre Dac,
4: oui. C'est l'autre.
1: C'est l'autre, c'est Francis Blanche. Mm-hmm. Pour Marie Bernard, qui habite Saint-Dié-sur-Loire, dans le Loire-et-Cher.
12: Famille habite dans le Loire-et-Cher. Ces gens-là ne font pas
1: de merde.
12: On dirait que ça gêne de marcher dans la cour. On dirait que ça gêne de marcher avec nous.
1: Vos grands, même si vous mettez rien dans la fente, ils chantent.
4: Oh, arrêtez, ça peut sembler un peu pervers, ça.
1: C'est la différence avec un jukebox.
4: Ah, j'ai eu peur, je croyais que vous alliez dire avec une copine.
1: Qui a dit, et c'est donc pour Mme Bernard de Saint-Dié-sur-Loire, qui est dans le Loir-et-Cher, donc je confirme,
4: oui.
1: Puisque tout est parti de là, qui a dit « Les femmes ne devraient pas se fatiguer à simuler l'orgasme, puisque de toute façon, on s'en fout de savoir si elles en ont un ou pas. »
4: Jean-Yann, oui, moi je pense à Jean-Yann. Coluche.
1: Pas Jean-Yann, c'est plus récent, c'est contemporain.
4: Olivier de Benoît.
1: Olivier de Benoît, bonne réponse de Christophe Beaugrand. Allez, une dernière citation, et cette fois, ce sera cette citation pour Sylvie Pinsard, plus littéraire, je vous préviens d'avance, pour Mme Pinsard qui a dit « L'humour est une déclaration de dignité, une affirmation de la supériorité de l'homme sur ce qui lui arrive. »
13: Oh, c'est Madame de Sévigné.
1: Pas du tout.
4: C'est un homme.
1: Un homme, oui.
4: Un philosophe.
14: Ça aurait pu être moi.
1: Alors, philosophe, pourquoi ça aurait pu être
14: parce que l'humour, c'est quand même un petit peu mon domaine.
15: L'intelligence, non.
1: Vous avez raison, plus que la chanson, en tout cas.
13: Alors, est-ce que c'est quelqu'un du 19e siècle
1: Au 20e siècle, il est mort en 1980. Si mes souvenirs sont bons, il s'est même suicidé.
15: C'est Mike Brandt.
1: C'est Romain Gary. Excellente réponse de François Rollin.
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1: Une question pour Cédric Colasanti, qui habite Falampin, c'est dans le Nord.
18: Oh, c'est vilain là-bas.
1: Je sais pas si vous vous souvenez, mais l'autre jour, Franck Ferrand nous a expliqué qu'on devrait appeler la Seine, non pas la Seine, mais Lyon.
19: Exact.
1: Parce que Lyon serait en fait un affluent plus gros et avec un plus haut débit que la Seine. D'ailleurs, on devrait faire la même chose, paraît-il, pour le Mississippi, qu'on devrait appeler le Missouri. Mais il y a un autre cas. Quel est le fleuve qu'on devrait appeler la Kama?
19: Le Tigre, où ça, en France?
1: En Europe, en tout cas.
15: Le Danube.
1: La Kama, le Danube, non.
19: La Vodka?
4: La Volga.
19: La Volga.
13: La Vodka.
1: Il en rate pas une.
4: Allez, bon.
1: Et c'est effectivement la Volga et pas la Vodka. Bonne réponse de Stevie.
13: La Vodka.
1: Aïe.
19: Oh là là, on vous aide pas.
1: Ah non, on part de loin, croyez-moi. Le plus grand fleuve d'Europe, la Volga, qu'on devrait appeler, paraît-il, la Kama. Parce que, effectivement, la Kama aurait un débit. En fait, la Kama existait avant la Volga. Et le débit de la Kama, comme pour la Seine et Lyon, en fait. Voilà. Hein, je vais pas rentrer dans les détails géographiques. Mais il y a comme ça des fleuves qui portent injustement leur nom, voyez-vous.
13: D'accord. Injustement.
1: Une question pour Tatiana Druyère, qui habite Reims. Dans la Marne. Pouvez-vous me dire comment on dit pain et vin en breton?
19: Pain et vin en breton. Brèges. Ah, mais c'est pas le groupe de l'Eurovision?
1: Mais
19: ah
1: oui. Non, pas du tout.
4: Petchevetch. Petchevetch.
1: Non, non, non.
15: Pambagna.
1: Non, non, non.
19: Tipiak.
1: Non, non.
15: Pirate. Non, ça, c'est du pakistanais, ça.
13: Pirate. Pourquoi vous voulez savoir?
1: Parce qu'il y a un moyen mémotechnique, et c'est quelque chose que vous allez apprendre, pour savoir comment on dit pain et vin en breton.
19: Ah, pour ça?
1: Boursin, non, non, non. Ça date de la guerre de 1870, hein, car les soldats bretons pendant la guerre de 1870 réclamaient du pain et du vin parce qu'ils étaient affamés et assoiffés. Mais comme ils parlaient en breton, on ne les comprenait pas. Et donc, évidemment, de là, évidemment...
15: Ah, c'est pas une histoire d'armes?
1: D'armes, non.
4: Ils avaient des baïonnettes, déjà, comme armes.
1: Et alors?
4: Non, mais je précisais ça. L'arme la plus utilisée était la baïonnette.
15: Mais c'était des prénoms bretons. Du coup, c'est des prénoms bretons?
1: Non, pas du tout.
19: Est-ce que c'est qu'on l'utilise pour autre chose, nous? On le connaît
1: Oui, puisque je viens de vous dire, je rappelle l'histoire, que pendant la guerre de 1870, les soldats bretons, quand ils réclamaient du pain et du vin, on ne les comprenait pas.
19: Ils disaient crêpes et cidre, non?
15: Ça aurait pu passer, ça aurait pu passer.
19: Ben oui.
1: Mais j'ai une équipe de branquignoles ici.
19: Genre un truc comme Alès Braise.
1: Pardon.
19: Alès Braise.
1: Pas du tout. Non, pas du tout. Vous devriez plutôt vous attarder sur le fait que je vous précise, que
2: mais
1: je
2: oui,
1: souligne.
2: 1870.
1: Et voire même que. Non, pas ça du tout. Sur le fait que je surligne
19: oui.
1: qu'on ne les comprenait pas quand ils réclamaient du pain et du vin.
19: Ah, ok, un mot bizarre, genre
2: alors,
19: un broglio.
2: Alors,
19: quand
2: on n'arrive pas à comprendre quelqu'un, on par exemple en baragouine ou.
1: Et alors
19: Gouine.
2: Eh ben, Bara.
19: Bavin.
2: Baragouine.
1: Alors
2: le pain, c'est Bara et le vin, c'est Gouine.
1: Excellente réponse de Christine, bravo.
2: Oh la vache, t'es tordu, hein.
1: Le verbe baragouiner oui. vient en fait des deux mots bretons.
2: Je suis génial.
1: Bara qui veut dire pain. Et Gouine qui veut dire vin, parce que pendant la guerre...
2: Gouine, ça veut dire vin.
1: Mais oui.
18: Ah bah je bois pas d'alcool, moi.
1: Pendant la guerre de 1870, les soldats bretons, effectivement, revendiquaient de pouvoir manger et de boire. Ils voulaient du vin et du pain. Ils faisaient bara, Gouine, bara, Gouine. Et on a dit qu'ils baragouinaient.
15: D'accord.
2: Et alors quand tu...
18: C'est dingue.
2: Je veux des Gouines, je veux des Gouines.
15: Et comment on appelle un baragouine, alors?
1: Oh non, écoutez.
18: Eh ben la foufoune électrique.
15: Voilà.
1: Non mais c'est quand même pas mal d'apprendre ça.
2: Mais c'est génial.
19: Merci beaucoup.
15: Mais
19: Laurent.
15: Du coup, alors attends, c'est les Français qui leur disaient vous baragouinez.
1: Oui, avec ce genre de petites infos, Monsieur Esteban, vous pourrez aller en emmerder d'autres dans d'autres émissions.
19: Eh ben, alors je vais vous en sortir une autre bouquin. Eh bien, le saviez-vous, ça vient de bourg. Bourg qui voulait dire peuplier.
1: Alors voyez, c'est moins intéressant par exemple.
17: À suivre.
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1: Pour Daniel

0: Pic qui habite Andernos-les-Bains en Gironde.
1: Andernos-les-Bains
0: en Gironde, c'est votre région, monsieur.
1: Ah ben ma grand-mère avait sa maison en Andernos.
0: Est-ce que je vous demande si elle faisait du vélo?
1: Alors non, elle faisait pas de
2: vélo. Elle en a fait.
1: Mais elle en fait plus, elle est morte.
3: La pauvre.
1: Ah ben ça arrive. Elle s'appelait Mamie Janine, elle faisait d'excellentes tomates farcies.
4: Elle est morte de vieillesse?
1: Oui.
0: Non, mais elle faisait des tomates farcies en même temps que de faire le vélo, alors forcément. On peut pas tout faire.
1: C'est une très belle maison.
5: Allez,
6: à vendre.
1: Pas loin de la plage du Béteil.
0: Vous avez hérité de Mamie Janine?
1: Non, ça a été vendu avant, il y a eu une dispute de famille.
5: Ah là là, la connasse.
1: Non, non.
5: Oh pardon.
2: Qu'est-ce qu'elle
1: était? Parce qu'elle était propriétaire avec sa sœur, Tati Nicole.
5: Ah là là là.
1: En fait, c'était la maison de Mamie Cécile, de la grand-mère.
2: Et c'est Papy Robert qui a hérité de tout, alors.
1: C'est intéressant. Mais Tati Nicole, elle est encore vivante, elle nous écoute peut-être.
0: Ah, bah bien sûr, bah. Ouais. Qu'elle sache que.
2: Bonjour.
0: Qu'elle sache que Tata Christophe l'embrasse.
5: Pas mal.
1: Joli. Donc on dit Andernos.
5: Ah oui, oui, pardon, on a un peu parlé de vous, on voulait pas, excusez-nous. Oui. Andernos.
0: Tout est là. À Andernos, moi je disais Andernos, les bains, donc en Gironde, monsieur Topic attend maintenant la question pour savoir s'il a une chance de gagner 300 balles. Pourquoi ne doit-on jamais, c'est une, on va dire, une tradition, ou plutôt même une superstition, mais d'où vient cette superstition? Pourquoi ne doit-on jamais allumer 3 cigarettes avec la même allumette?
2: Parce que pendant la guerre, quand on allumait 3 cigarettes, on était repéré avec la même allumette.
0: Expliquez bien, monsieur Bami, mais c'est la bonne réponse.
2: Bah, c'est la bonne réponse, donc j'ai rien à expliquer.
3: Mais si, parce que ça durait trop longtemps.
0: Voilà, c'est ça qu'il faut dire.
2: Ah oui,
0: bonne réponse de Bernard Mabi et de Valérie Mérès. Eh oui.
3: Je fais le...
0: Allumer 3 cigarettes avec la même allumette portait malheur, porte toujours malheur, mais tout ça vient effectivement du fait que pendant les guerres, c'était dangereux d'allumer 3 cigarettes avec une seule allumette parce que la nuit, un tireur habile a le temps de préparer son arme à la première cigarette, de viser à la deuxième cigarette et de tirer enfin à la troisième cigarette.
5: D'ailleurs, ce soldat en question n'a fait l'erreur qu'une fois.
0: Je ne connaissais pas cette superstition non plus. Vous la connaissiez, vous?
1: Jamais entendu.
0: Bernard, oui, manifestement.
2: Ah bah moi, j'ai
1: fait
2: la guerre.
1: Il a connu la guerre. Ah bah, je rigole. Il était dans les tranchées, je sais pas comment il faisait pour passer.
2: Depuis 70, j'ai fait 3 guerres.
1: Il était dans les tranchées, il a jamais réussi à ressortir.
2: Ça l'a fait rire, l'autre, l'Argentine.
1: Ah bah, elle a fait la guerre aussi.
2: Ah bah, elle a fait les Malouines.
6: Les Malouines.
0: Allez, une question littéraire et d'actualité, en tout cas d'éphéméride, pour Rémi Gerbeau, qui habite dans les Deux-Sèvres. De qui Voltaire parlait-il quand il écrivait « On dit qu'à l'âge de 18 ans, il savait 22 langues ». Cela n'est certainement pas dans le cours ordinaire de la nature. Il n'y a point de langue qui ne demande environ au moins une année pour bien la savoir. Quiconque, dans une si grande jeunesse, en sait 22 à 18 ans, peut donc être soupçonné de les savoir mal, ou plutôt il en sait les éléments, ce qui est ne rien en savoir.
3: Mozart. Alors, il disait Mozart. Ça de Rousseau?
0: De Rousseau, non.
2: Mozart.
0: De Mozart, non.
6: D'un monarque?
1: D'un écrivain?
0: D'un monarque, non.
1: D'un écrivain?
0: Oui, d'un autre philosophe, même.
2: Diderot.
0: Diderot, non.
6: Du même siècle que lui?
0: Non, pas tout à fait du même siècle. Ah. Du siècle, on va dire, de au moins du siècle précédent. Ça n'est pas parce que tout est à cheval, vous voyez, c'est compliqué.
2: Ils sont tous à cheval.
0: Lui, en tout cas, était du 15e siècle, voilà.
6: Du 15e?
1: Ça remonte.
6: Ah oui, donc...
0: Donc ça fait 2 siècles d'écart entre Voltaire et lui.
3: Ah oui, donc c'était il y a longtemps.
6: Ça fait même 3, alors.
0: Il parlait... Ah oui, non, bah non. Voltaire, c'est le 18e. Ah oui, vous avez raison, vous avez raison.
1: Mais donc, il y a 3 siècles. Il ne l'a pas connu, en tout cas.
2: Ça en fait presque 4.
3: 1400.
2: Pardon? Ça en fait presque 4.
0: Bah non, entre 14 et 17, ça fait 3 siècles.
2: Ah, 3 siècles.
3: Un italien, un français, les philosophes en question.
0: Ah, ça, c'est une très bonne question.
6: Pic de la Mirandole.
0: Et c'est le Pic de la Mirandole. Oh, bonne réponse.
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0: On va vous trouver une chanson de Georgette Lemaire.
8: Non, c'est bon, merci.
0: Ah, parce que c'est vrai que les plus jeunes qui nous écoutent doivent se demander...
1: C'est quoi son tube?
0: Qui était Georgette Lemaire? Madame.
1: C'est brillant.
0: Peut-être que vous pouvez me trouver Thierry Leluron qui imitait Georgette Lemaire et Mireille Mathieu qui se tirait la bourre au fameux jeu de la chance. C'était le concours télécrochet dominical de l'époque. Et c'est vrai que Mireille Mathieu avait gagné contre Georgette Lemaire. Bon,
8: voilà. Par contre, Mireille Mathieu, je connais.
0: Et la pauvre Georgette Lemaire, mère a fini ruinée très très vite.
2: Ah oui.

0: Et au point que François Mitterrand, ça, oui, je me souviens, ça avait fait un scandale, l'avait nommé au Conseil économique et social pour qu'elle ait un petit salaire. oui, je vous jure.
1: C'est vrai. Non, mais
2: elle était belle, Georgette Lemaire.
0: Non, mais elle était belle, madame. elle chantait comme ça, oui. Elle était belle, madame.
3: Oui. Elle est toujours vivante.
0: Elle est toujours vivante.
3: Donc, non, parce qu'on dit elle était, mais.
2: Elle était belle à l'époque.
3: Oui, mais on peut.
4: J'espère qu'elle n'écoute pas les grosses têtes.
3: Il faut l'inviter.
0: Elle écoute peut-être, mais elle comprend pas.
3: Que vous êtes mauvais.
2: Non, mais
3: on vous embrasse, Georgette, on vous embrasse.
2: Elle viendra pas nous casser la figure.
0: Non, mais écoutez, je l'ai invité, moi, Georgette Lemaire. J'ai beaucoup de respect pour elle.
5: Ça allait.
3: Heureusement.
5: Laurent, qu'est-ce que ce serait si vous en aviez pas?
2: Mais il y a des limites.
0: Non, mais vous me connaissez. Je suis prêt à dire les pires conneries. Regardez Isabelle que j'aime. Je dis les pires conneries sur elle. Bon, bah, Georgette Lemaire, c'est pareil. J'ai beaucoup de respect pour cette chanteuse.
5: Moi, j'aime bien comparer à Georgette Lemaire.
0: Oh, merde. On a trouvé du Georgette Lemaire. C'est parti, écoutez, monsieur Haas, Georgette.

0: Bien. Et maintenant, vous allez écouter Thierry Leluron qui imitait Georgette Lemaire. Et je crois que dans cette chanson, elle répond à Mireille Mathieu. Écoutez.
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0: un tube aussi, Georgette Lemaire. Ça me revient maintenant, si vous le trouvez, monsieur Renucci. Je crois que son gros tube, c'était Les Millionnaires du Dimanche.
1: Ah oui. Oh.
0: Ça passait régulièrement dans Stop ou encore le dimanche matin sur RTL. Vous vous souvenez de ça, monsieur Ferrand?
2: Oui, très bien.
0: Les Millionnaires du Dimanche.
1: Les Millionnaires du Dimanche.
3: Ah, c'était en duo avec Philippe Risoli, non?
0: Ah, des millions d'amoureux, je me suis trompé. C'est pas les millionnaires du dimanche.
4: C'est vous, millionnaires du dimanche.
0: Les millionnaires du dimanche, c'est Enrico Macias. Ah.

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1: Il y a du trémolo. Hein.
0: Des millions d'amoureux. J'ai confondu deux chansons. Des millions d'amoureux et les millionnaires du dimanche. Et vous aussi, Ferrand.
2: Oui, mais celle-là, je ne la connais pas.
0: Ah oui, mais les millionnaires
3: du... Ah ouais, mais moi, je veux bien écouter Enrico Macias, alors, avec les millionnaires du dimanche.
0: Ça, vous pouvez chanter, Enrico.
4: Enrico, j'adore.
5: Dès le matin, le dimanche, on est bien.

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1: Quand je ressors des vieilleries comme ça, j'ai l'impression d'être Pascal Praud. Oui.
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1: La question porte sur la réunion qui a eu lieu la semaine dernière. Vous savez, ça se passait, cette réunion, entre le président de la République et les différents partis. Ça se passait à l'école de la Légion d'honneur. Je ne savais même pas que ça existait, d'ailleurs.
3: Si, c'est, à Saint-Denis.
1: C'est à Saint-Denis. Ouais, maison d'éducation de la Légion d'honneur, exactement, paraît-il, ça s'appelle. C'est une offre sociale créée par Napoléon Ier. Au départ, vous connaissez Madame Bachelot, ça
4: Napoléon
1: vous
4: Napoléon Ier? Oui.
5: Je suis même, j'y suis même allé.
1: En tout cas, Jordan Bardella, le président du Rassemblement National, qui était invité comme tous les autres partis, était particulièrement ému de se rendre dans cet endroit. Pour quelle raison?

0: Parce que sa maman,
1: sa maman travaillait en tant que femme de ménage.
2: Non, parce qu'il est corse ou d'origine non, il est italien.
3: Il est italien, Monsieur Bardella.
1: Il n'a jamais été en cours là-bas.
0: Non, c'est que les filles.
3: Il n'a jamais été en cours là-bas, mais
4: son père.
3: Mais,
1: ah, sa première fiancée ou sa sœur peut-être.
3: Non,
4: hein.
3: Non.
4: Son père. Quelqu'un de sa famille.
0: Quelqu'un de sa famille.
3: Non.
5: C'est un rapport avec sa vie personnelle.
3: Absolument. Oui.
6: La première fois qu'il est dans le 93.
2: Non, je crois qu'il y est né.
3: Non, en plus, il connaît bien. Oui, il est né dans la banlieue. Il est né à Drancy, en Seine-Saint-Denis.
1: Il est né là, ouais.
3: Monsieur Bardella.
4: C'est à cause de l'architecture de...
3: Non, non, non. À un moment donné, on était tout près, mais vous m'avez demandé s'il était allé à l'école là.
6: Il a enseigné là-bas.
3: Il a pas enseigné, mais vous voyez, c'est bien de percer le.
1: Il y a un de ses parents qui a travaillé là-bas.
3: Non plus.
1: Quelqu'un de sa famille.
3: Non, non, non, non, non. Ça le concerne lui directement.
1: Il avait loupé les examens pour y aller.
3: Non.
1: Coup, c'est la première fois.
0: Mais
1: qu'il
0: non, mais c'est que les filles là-bas.
1: Ah, c'est que les filles, pardon. Oui. Ah,
3: oui. On brûle.
1: On brûle.
4: Il a réussi quelque chose là-bas.
1: Il voudrait la Légion d'honneur.
2: Il a une fille qui est là.
0: Il a une fille qui est là.
1: Ah, il a passé son bac là. Il a passé son bac là.
3: Il a passé son bac là. Bonne réponse de Christophe Beaugrand. En effet.
1: Et oui, c'est des salles d'examen aussi.
3: Il a rendez-vous avec le président de la République dans un endroit où il a passé le bac
4: il
3: en 2012.
4: Il savait avant d'y arriver que c'était là qu'il avait passé
2: oui,
4: le bac.
2: Oui, mais c'est la rencontre avec
3: quel
2: le
3: rapport.
2: Milieu.
3: Bien sûr qu'il le savait
4: voilà,
3: avant.
4: Voilà, non, je veux dire, il n'a pas été d'un seul coup. Oh voilà, je veux dire,
3: bien sûr, j'ai jamais dit qu'il s'en était aperçu au dernier moment.
4: D'accord, on est d'accord, pas de polémique. Qui est ému de voir l'établissement où il a passé son bac?
2: Je me souviens même plus où c'était.
4: La main là.
6: Moi, je suis
4: non, soyez avec moi, personne. Voilà.
1: Alors, regardez, ça a passé son bac déjà,
6: moi,
1: c'est une information.
6: Moi, à chaque fois que je passe à côté de l'endroit où j'ai passé
3: où est-ce que vous avez passé le bac?
6: À Vitry-sur-Seine.
3: Ah bah voyez, ouais. voilà.
7: Vous l'avez eu?
6: Bah oui.
4: Ouais, mais parce que lui,
6: qu'est-ce
4: il est
6: qui vous
4: contre
6: aime...
4: moi.
6: Bah, ce qui m'émeut, c'est que je l'ai eu.
3: En tout cas, voilà, c'était une petite question d'actualité.
6: Et fait... vous l'avez où, le bac Laurent?
3: Pardon.
6: Vous l'avez où, votre bac?
3: Moi, au Havre, monsieur Az.
1: Et vous rappelez du lycée
3: Non, je ne me souviens pas où. Je me souviens du lycée où j'étais, moi. Mais on ne passe pas le bac dans le lycée où on.
1: Pas forcément.
3: Non,
1: bon,
3: alors,
1: dans un autre, généralement.
3: Je
1: ne
3: me souviens pas, en revanche, dans quel endroit j'étais quand j'ai.
6: Vous avez une mention?
3: Non, non, il n'y a pas de mention parce que j'étais dans un bac G, monsieur.
1: Ah, vous passiez un bac G, un bac à bon marché, dans un lycée poubelle, ouverture habituelle des horizons bouchés.
3: Ta gueule, Juliette Armanet.
1: Votre question était, faut-il désespérer?
3: Allez, une autre question, si vous le voulez bien. Ah, bah, vous avez certainement vu dans le JDD cet excellent papier concernant le, on va dire...
1: Non, c'est excellent, le JDD.
7: Non, c'est un excellent journal, c'est ça que vous voulez dire. Hein.
1: Excellent.
3: Non, bah écoutez, franchement, j'ai cherché dans le JDD hier une page qui parlait pas de Nicolas Sarkozy, j'ai pas trouvé. Mais...
1: si, peut-être dans les mots fléchés, non? Si, il y était aussi.
7: Il y avait plusieurs pages, quand même.
3: Ah non, c'est génial. Il y avait une page entière Carla Bruni à Venise, la dernière page, oh, Pascal oui. Pro, j'adore,
4: j'adore
3: Nicolas
4: Pascal
3: Sarkozy,
4: Pro,
3: entier, une page entière. Une autre page où on disait que... alors, c'est la page que j'ai devant les yeux, justement. Le Sarkozy Tour. L'ancien président est en tournée dans toute la France pour son dernier livre.
1: Enfin, dans toute la France, il prend des risques. Hein. Il est à La Baule, il est au Touquet, il est à Antibes. Hein. Il prend des risques.
3: Vous exagérez, il était à Deauville vendredi.
1: Ah, oui.
3: Et en tout cas, au Touquet, il a rencontré quelqu'un qu'il n'avait pas vu depuis longtemps. Ça a fait une photo plutôt sympathique en bas de page de cet article signé Antonin André. Parce qu'effectivement, il ne l'avait pas revu depuis, depuis
2: c'est
3: qu'il était...
2: Florence Cassez.
3: Florence Cassez, bonne réponse de Roselyne Bachelot. Vous pouvez rappeler qui était Florence Cassez?
2: Elle était otage.
3: Au Mexique.
1: En fait, elle a été condamnée. Elle n'était pas
2: oui,
1: vraiment
2: oui,
1: otage, elle était condamnée et emprisonnée. Elle a été condamnée à plus de 60 ans de prison.
3: Elle était en prison au Mexique et c'est vrai que Nicolas Sarkozy avait fait beaucoup pour qu'elle puisse enfin être libérée. C'était une fille du Nord. Et en tout cas, elle est venue faire signer son livre à Nicolas Sarkozy au Touquet la semaine dernière. Et ça donne une jolie photo où tous les deux sont contents de se retrouver. C'est sympa de faire les librairies et de signer et de retrouver des gens.
2: Oui, mais il m'est arrivé un peu la même chose que Nicolas Sarkozy lors d'un livre, le dernier. J'ai organisé la libération d'un otage qui était dans la prison d'Abu Ghraib à Bagdad. Je l'ai ramené à ses parents. Il s'appelle Jean-Luc Barrière. Je ne l'avais pas revu depuis la libération que j'avais négociée avec les autorités irakiennes. Et j'ai vu un monsieur qui venait devant moi et qui m'a dit « Je suis Jean-Luc Barrière ». C'était un grand moment d'émotion.
7: Et ça fait une vente de livres. Un exemplaire vendu. Comme
3: il a petit raison, Claude, hein. C'est toujours ça de prix.
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3: Je voudrais remercier ce monsieur qui travaille pour Paris Première, qui, je crois, n'a jamais eu une émission aussi agitée. Alors moi, de temps en temps, il vient me voir et me dire « Faut pas boire de l'eau !» Enfin, si, j'ai le droit de boire de l'eau, mais faut pas mettre l'eau parce qu'il y a une marque dessus, sur le pupitre. Après, il vient me recoiffer parce que je mets toujours la main dans mes cheveux et j'ai les cheveux dans tous les sens.
12: Il vous respecte pas, quoi.
3: C'est vrai qu'au départ, on fait de la radio pour faire de la radio. Mais aujourd'hui, oui, on a la chance d'être filmé par Paris
12: Première. L'honneur, oui. L'honneur.
3: Donc il a un boulot incroyable. Et là, maintenant, il vient essuyer le front de Jean-Philippe Janssen.
13: Oui, parce que je brille. On n'arrive pas à me matifier la gueule, moi. C'est marrant, hein.
12: J'ai une goutte de café sur mon slip, viens. Non, mais viens, sérieux, j'ai du café. On s'en fout, ça fera un Me Too, ça fera du buzz.
3: Non, mais merci, monsieur.
13: Bravo.
3: Merci. On est infernal, en fait, faut bien le dire. On dit inferno ou infernal?
7: On est infernal.
3: Alors, on est infernal.
7: Nous sommes infernaux.
3: Nous sommes, je l'avais bien dit. Nous sommes infernaux et il est infernal. Une autre question culturelle pour Sophie Cruz, qui habite la Riche, c'est en Indre-et-Loire. Sa devise était « Le froid me chasse ». Son emblème était une hirondelle. Elle est devenue veuve à 25 ans quand son époux est mort dans un duel. De qui s'agit-il?
7: Ah, c'était pas Yvonne Printemps?
3: Yvonne Printemps, non.
12: Bettencourt?
3: Hirondelle ne fait pas le printemps. Ouais.
7: Son époux est mort dans un duel? Au pistolet?
3: Alors, je pense pas que ce soit au pistolet.
4: À l'épée.
3: On est en 1600. Il y a des pistolets.
14: Mais à l'époque, c'était à l'arme blanche.
3: On est d'accord que c'est à l'arme blanche.
12: En 1600, combien?
3: On est le 5 février 1651.
7: C'était pas Ninon de l'Enclos?
3: Non, et elle a 25 ans, elle devient veuve, on lui apprend que son époux s'est tué lors d'un duel.
12: Ah, c'est Madame de Sévigné.
3: Excellente réponse de Franck Ferrand, de son vrai nom.
14: Marie de Rabutin-Chantal.
3: Exactement, Marie de Rabutin-Chantal dit Madame de Sévigné. Comment ça, c'est moins chic?
13: Marie de Rabutin.
14: Elle était la petite fille de Jeanne de Chantal, la sainte.
3: Exactement, Marie de Rabutin-Chantal.
12: Tu n'es pas une sainte.
13: Tu crois qu'on connaît Jeanne de Chantal?
14: Ouais. Normalement, on connaît Jeanne de Chantal.
12: Non, on connaît Chantal là-dessous, nous, c'est tout.
13: Non.
3: La compagne. Qu'est-ce que j'ai à voir là-dedans?
13: Non. Jeanne de Chantal, la grande.
14: Jeanne de Chantal, c'était une des grandes figures spirituelles du XVIIe siècle qui était très proche de François de Sales. Bon, bref.
3: La marquise de Sévigné, a été veuve très très jeune. Hein. Je ne savais pas qu'elle a été veuve à 25 ans.
14: Et ça lui a permis... C'est incroyable, Madame de Sévigné, puisque d'abord, elle est orpheline très tôt.
3: Ah oui.
14: On gère la fortune de ses parents, donc elle devient la plus riche jeune femme à marier. Elle épouse ce mari-là, ce personnage un peu étonnant, c'est
3: François Amanieux, seigneur d'Ambleville.
14: Voilà.
3: Chevalier d'Albret.
14: Et de Sévigné.
3: Voilà.
14: Enfin, marquis de Sévigné. Et il meurt en duel, ce qui fait que non seulement elle est riche, mais elle est libre. C'est incroyable.
13: Oh là là, la chance.
4: 25 ans, mon Dieu, la chance. Pété de thunes.
3: Non, mais c'est la Laetitia du 17e siècle.
13: Ah là là. Et elle avait déjà des emmerdés. T'es bien.
3: La Macha Meryl du 22e.
13: Le rêve. Non, mais attendez, 25 ans, mais elle n'aurait pas pu écrire.
15: Et Franck, ils avaient des enfants ou pas?
14: Ah oui, bien sûr. Oui. Elle avait notamment sa célèbre fille,
3: à qui elle écrivait.
14: Comtesse de Grignan, à laquelle elle écrivait. Et puis, elle a eu un fils qui, lui aussi, est mort dans une affaire un peu louche, et je crois, probablement en duel.
3: Charles.
14: Il s'appelait Charles, oui.
3: Il s'appelait Charles. François, c'était la fille, c'est avec elle qu'elle a correspondu pendant tant d'années. Hein,
14: jusqu'à sa mort, elle est morte chez sa fille.
3: Ah oui.
14: À Grignan.
3: Elle se parlait par correspondance dans le métro. Et en tout cas, effectivement, il y a d'ailleurs à Grignan un fameux festival.
14: De lettres.
3: Oui.
14: C'est Emmanuel Schmitt qui s'en occupe.
3: Mais voilà, au moins, on aura appris et on aura rappelé à tout le monde que, effectivement, la marquise de Sévigné était veuve à 25 ans. Voilà pourquoi ça lui a laissé autant de temps pour écrire à sa fille, être libre. Vous avez
15: jamais remis quelqu'un après la
14: mais elle le dit d'ailleurs dans ses lettres, c'est magnifique. Elle dit, moi, je ne veux surtout pas, je veux garder ma liberté. Quoi.
3: Personne ne lui répondait sur Tinder.
15: Non.
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18: Mais Ziz, quand t'as une belle rencontre, Ziz, parce que parfois on s'écrit, tu sais, et pendant Ziz, c'est une très très belle rencontre.
3: Ah oui,
18: c'est devenu une amie, vraiment. Ah
3: oui. C'est pas vrai.
18: Mais c'est vrai encore. Et puis la prochaine fois que j'ai à Marseille, tu m'accueilleras. On ira sur la plage et tout, on ira.
15: Oui.
18: Mais c'est vrai, avec Ziz, on s'écrit sur Instagram et tout.
15: Oui,
18: c'est beau.
15: C'est bien.
18: Il y a un truc qui est né entre nous.
15: Ouais.
3: C'est dommage que ce soit la
19: Méditerranée. Hein.
3: C'est dommage que ce soit la Méditerranée. Parce que sinon. Sinon, j'aurais été vous, j'y serais allé à marée basse, puis j'aurais attendu que ça remonte, vous voyez.
15: Mais vous savez, il est très sympathique.
3: C'est pas vrai.
15: C'est un garçon qui est, jovial, il est, c'est vrai.
19: On dit qu'il est con, mais peut-être dans le sud, vous avez d'autres mots.
15: Mais vous savez, je vais vous dire, on est toujours le con de quelqu'un, monsieur Baffy, n'est-ce pas?
18: Allez, Flan, 1-0 Baffy.
19: C'est pas un zéro Baffy, c'est un
18: mais
19: zéro.
18: Mais j'adore. Parce que franchement, Sébastien Thoen, il a beaucoup de boulot pour arriver à ton niveau encore. Parce que toi, t'as l'expérience, t'as les années qui sont là. Sébastien, si tu m'entends, t'es super en ce moment. Franchement, tu tapes dans l'œil de tout le monde, tu tapes dans l'oreille de tout le monde, tu tapes sur le système de tout le monde, t'es génial. Je t'ai vu samedi soir, mais là, quand même, Laurent Baffy, c'est énorme. Laurent, c'est, t'as vu, c'est, t'as été un précurseur.
3: Ouais, c'est votre hommage posthume.
19: Félindra, tête de tigre.
18: Je t'adore, Laurent. Ils sont tous gentils aujourd'hui.
3: Aïe, aïe, aïe.
19: C'est marrant.
18: Laurent,
19: hein.
18: Vous avez perdu vos questions, vous voulez
3: pas du tout, pas du tout.
19: Bah, il faut qu'il puisse les poser, surtout. Hein.
20: Mais moi, j'ai toujours pas compris. Tu es pas sportif,
18: si
20: c'est
18: je
20: pas footballeur.
3: Ah, il est passe-partout.
20: Non, mais c'est pas pareil, le commenter et jouer.
18: Il n'y a pas besoin d'avoir été un énorme sportif pour commenter.
20: Ah non, ça, je suis d'accord, oui. Ouais. Mais t'as été un ancien sportif.
18: Est-ce que toi, t'as été un cheval pour monter au galop, pour être extraordinaire? Non.
3: Donc c'est quoi le rapport? Léon Zitrone n'est jamais monté à cheval, par exemple.
20: Et on peut être un très grand.
3: Et en patinage artistique, qui n'était pas très doué non plus.
19: Et Jean Rochefort non plus n'est pas monté à cheval.
20: T'avais été un ancien sportif.
18: C'est gentil. Non, mais quand j'étais jeune, un petit peu, ouais.
19: Il n'a jamais été gros baiseur et il regarde des pornos.
20: Ah, tu fais vœu de chasteté?
18: Ouais, ça fait 2 ans.
19: Bah, il a pas eu le choix.
18: Juste avant les grosses têtes, la dernière fois, c'était juste avant les grosses têtes.
19: Ouais.
18: Mais oui, en plus, c'est vrai.
19: Après,
18: Laurent.
19: Le chien est mort.
18: C'était à Deauville. Mais Laurent, depuis que je vous connais, j'ai pu baiser ça.
3: Ah, bah oui, regarde la gueule. Oh. C'est tout juste s'il me dit pas que j'ai une gueule de bromure.
19: Là, je crois que c'est un appel du pied dans un premier temps.
18: Et Dari, tout va bien pour vous, Dari?
20: C'est-à-dire?
19: Bah... Il voulait dire sexuellement.
15: Il veut savoir quand est-ce que tu as baisé la dernière fois.
20: Non, mais
18: est-ce que tu montes sur tes grands chevaux? Est-ce que tu est-ce que t'as la cravate d'or aussi?
19: Oui, vas-y, est-ce que tu suces des poneys? Lâche-moi.
18: Non mais sérieusement, Dari, c'est une question très importante.
3: Non, moi j'ai une question, moi, alors. Pas pour Dari Boudboul, pour vous, Yohann Rioux.
18: Attendez, je vais prendre du thé avant.
19: Oui, un peu d'excitant, parce que là, il est mou.
3: Voilà. Vous êtes sur une île déserte.
18: Avec qui je pars?
3: Ah non, laissez-moi terminer la question.
15: Ah, pour moi, ça, tu vas voir.
3: Ouais. Comment vous l'avez deviné?
15: Je vous connais maintenant, je vous vois venir.
3: Non, non, pas pour vous seulement. Vous êtes sur une île déserte, Yohann Rioux.
18: Oui.
3: Et il y a avec vous, madame ou mademoiselle Dari Boudboul et mademoiselle Ziz du panier. Vous choisissez qui?
19: Le cheval ou la vache?
18: J'adore.
15: On avait dit pas le physique.
20: Non, mais c'est surtout la question, elle se pose pas comme ça. C'est qu'il a pas vraiment le choix. C'est-à-dire qu'il va falloir quand même s'y mettre à plusieurs pour que ça fonctionne.
18: Mais non, mais vous êtes Dari, vous êtes un petit peu une femme des années 80. Vous êtes comme Evelyne Delia. Vous êtes toutes ces femmes qui étaient dans l'écran et il y avait une sorte de fantasme autour de vous. Sérieusement.
15: Ah, oui. Et moi,
18: Simone Garnier. Moi, j'aime les femmes mûres. Non, mais j'aime les femmes qui ont de l'expérience, qui ont de la vie.
3: Vous n'avez pas répondu à ma question.
18: Oui, bah, je prends Dari.
0: Bah, tu prends Ziz, il y a plus à
18: vous. Dari, c'est énorme. Mais Dari, c'est un mythe.
3: Ah, bah, vous voyez, Dari. Bah,
18: des fois, on se dit qu'on a de la chance.
3: Allez, une première question pour Stéphane Montroni, qui habite à Milly dans le Loiret. Quelle est la particularité, la singularité du drapeau du Népal par rapport à tous les autres drapeaux au monde?
0: Bah, il est le seul à être dans cette forme.
3: C'est-à-dire?
0: Il est pas triangulaire.
3: C'est-à-dire?
0: Mais il a deux triangles.
3: Il remonte
0: comme ça.
3: Il n'est pas rectangulaire. C'est une bonne réponse de Paul Alcarat.

0: Bah après, il y en a d'autres qui sont pas rectangulaires.
1: C'est-à-dire ?
2: Bah le drapeau de la Suisse n'est pas rectangulaire non plus.
1: Comment ça, il est pas rectangulaire, le drapeau de la Suisse ?
2: Non, il est carré, mais il est pas rectangulaire.
3: Il est en forme de coffre.
2: Ce que vous me dites, c'est que c'est des quadrilatères, mais
1: oui,
2: c'est pas
1: mais
2: rectangulaire.
1: Le carré est un rectangle qui a.
2: Qui a bien réussi, oui.
4: Ah bah non, c'est pas.
2: Ouais, non.
1: Mais si, en quelque sorte. Bah, le carré, c'est un rectangle qui a la même longueur
3: bien
1: de chaque
3: sûr,
1: côté,
3: bien
1: voyez.
3: Sûr. Et non, la vie, c'est un tout qui a mal tourné.
1: Tous les rectangles ne sont pas des carrés, mais tous les carrés sont des rectangles. Bah,
2: là, tous les carrés ont tous les côtés de la même longueur, alors qu'il n'y a que les côtés parallèles qui ont la même longueur.
5: Où j'ai mal à la tête, j'ai mal à la tête.
0: Là, vous l'avez énervé, Laurent, il y a de la bave aux lèvres, là.
2: Non, il y a pas.
0: Ça y est, là, il va découpiller.
1: En tout cas, vous avez raison, le drapeau du Népal, lui, n'est ni carré ni rectangulaire. Il s'agit de deux triangles. C'est le seul parmi les drapeaux nationaux qui ne soit pas rectangulaire. Moi, je vous le dis, tel que c'est écrit
2: voilà,
1: partout, vous voyez.
2: Et le drapeau du Paraguay, le seul à avoir deux faces différentes.
1: Ah, ça, c'est autre chose. Alors,
2: ah, ouais. Mais non, mais c'est pour ajouter quelque chose.
1: Les militaires homosexuels, je ne connais pas.
5: Ah. Il y a des drapeaux.
2: Non, ça, c'est le portugais, ça.
1: Non, les paraguais, vous m'avez dit.
2: Ouais, mais les portugais aussi.
1: Je comprends
5: pourquoi
1: pas.
5: Pourquoi il est triangulaire?
2: Mais si, j'ai compris, hein,
1: Je comprends pas tout, le petit.
2: Mais
1: hein.
2: Si!
1: Il va falloir que vous l'emmeniez sur l'île des Vertes.
6: Non, non, allez, viens avec moi, on part de moi.
2: Non,
6: allez!
2: Ah non, je te balance la noix de coco sur la gueule. Oh non.
1: La noix de coco, c'est le nom du chien de Dari Boudboul.
0: Ah oh, bah ça se mange aussi, hein.
6: Mais pourquoi il est pas là, votre chien Dari?
5: Parce qu'aujourd'hui, elle a pas pu rentrer. Ah. Parce qu'on a eu peur qu'elle soit méchante.
3: Et Gégé, pourquoi t'as pas pris ta chatte?
7: À RTL, on n'aime pas les chiennes.
1: Mais
7: ça
1: oui, c'est ça. C'est-à-dire qu'ils n'ont pas. Non, alors, je vais vous dire, je vais intervenir auprès de la direction.
7: Ah, c'est pas normal. Boudou.
5: Oui, parce qu'elle est minou, chienne.
1: Vous étiez là avant le vigile. Donc, il n'y a aucune raison que vous ne puissiez pas rentrer avec votre petite
3: d'accord,
1: chienne.
3: D'accord. D'autant
1: ici.
3: Plus qu'il y a plein de blaireaux qui rentrent. Hein.
6: Dari, est-ce que vous êtes heureuse de votre retour? C'est énorme quand même, c'est surprenant, c'est beau.
5: Ah oui, je suis ravie.
6: C'est vrai. Vous savez comment ça s'est passé ou pas votre retour?
5: Non, mais quand je pense quand même qu'en arrivant tout à l'heure, le seul qui me dit « Oh, comme vous êtes toute petite !» Alors qu'il fait « Moi, je fais 1m12, mais lui, il fait 1m14 !» Franchement...
7: Lui, il fait surtout 1m sur 1m, tu mets un anneau, on dirait un porte-clés. Hein.
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1: Ah, une question culturelle pour Anthony Guérin qui habite l'île Jourdain dans le Gers. On est dans la mythologie grecque, je sais que ça.
6: Ah,
1: Paul Elkarat maîtrise.
7: Il et, aime et moi j'aime, mais je ne maîtrise pas.
1: Alors par exemple, la déesse Athéna a inventé l'holos. Mais qu'est-ce que l'holos?
6: L'holos?
7: Oui, c'est le reflet, puisque c'est ce qui a donné le mot hologramme. Hologramme.
1: Ah, pas
7: j'imagine.
4: C'est l'eau pour les chiens, il y a le nonos, ouais, c'est l'holos.
7: Et holos, H-O-L-O-S?
1: L apostrophe A-U-L-O-S. La déesse Athéna a inventé l'holos. On faisait même des concours d'holos. Mais qu'est-ce que l'holos?
4: Est-ce que c'est une un note spéciale avec des bagarres?
1: Des bagarres, non.
2: Un instrument de musique?
1: Un instrument de musique, oui.
2: Oui. Wow. Et donc des concours de chant?
1: Alors, c'était pas des concours.
2: Des concours de.
6: Ah, c'est pour les sirènes, pour
2: non,
6: les sirènes.
2: Des concerts, quoi.
1: L'holos, c'est un instrument de musique.
7: C'est une harpe!
1: Alors, pas une harpe.
2: Une lyre.
1: Pas une lyre.
2: Une flûte.
5: Un violon.
2: Une flûte.
1: Ah ouais. C'est une flûte, l'holos.
7: Et ah ouais, la flûte à l'holos.
4: Ils organisaient des concours de l'holos?
1: Oui, et d'ailleurs, dans la mythologie, on raconte qu'il y a eu un concours qui a opposé Apollon à quelqu'un qui s'appelait Marsyas. Et Marsyas a...
4: Enrico Marsyas. Et c'était la Grèce à un incroyable talent.
2: C'est un satyre qui a perdu le concours.
10: Alors vraiment, je suis très content d'être dans l'Iliade. Ça me fait tellement plaisir. Qu'on parle de moi déjà à cette époque, vraiment. C'est un grand honneur, Laurent Ruquier.
1: D'être dans l'Iliade et Walt Disney.
10: Ouais, l'Iliade. Vraiment, merci.
1: Marsyas. Qu'est-ce qu'il fait, Marsyas?
2: C'est un satyre.
1: Alors, il ramasse l'holos qu'a jeté Athéna, la flûte, si vous préférez. Il ramasse la flûte et il commence à en jouer avec une telle grâce que tout le monde est captivé. Et on déclare qu'il a plus de talent à la flûte qu'Apollon lui-même.
2: Ouais,
1: si bien qu'on va faire un concours et on va finir par déclarer Apollon

0: vainqueur, sauf une personne. Quelqu'un qui avait tranché en faveur de Marsyas.
1: Je sais. Et on va lui faire pousser des oreilles d'âne.
0: Et c'est qui?
1: Ah oui. Midas.
0: Le roi Midas. Oh, bonne réponse. Ah ouais. De Paul Alcarat.
1: Il faut savoir que Marsyas, à la fin, pour son impertinence, sera écorché vif par Apollon.
0: Exactement.
2: Bah, c'est mérité.
0: Les muses ont déclaré Apollon vainqueur, même si c'est Marsyas qui jouait mieux.
3: Parce
0: que c'était le patron. Donc, on va punir Marsyas.
2: Ça vous dit beaucoup sur quand vous nous demandez est-ce que je chante bien? Et quand vous dites oui.
3: Oui, et quand vous nous demandez est-ce que j'ai un bon accent anglais?
2: Ah ouais. Oui, merveilleux, patron.
0: Je suis assez lucide là-dessus, voyez-vous.
2: C'est vrai.
0: J'ai pas vraiment besoin de vous demander votre avis là-dessus. Je m'en rends compte tout seul.
1: Après, si Laurent s'éloigne, je le remets, il n'y a pas de problème.
0: Quoi donc?
1: Par exemple, vous vous mentez à vous-même, moi je sais vous dire que c'est pas vrai.
0: Ah, ça c'est vrai.
1: Parce que je suis très honnête.
0: Si vous êtes le plus honnête ici.
1: Voilà, ouais, exactement.
0: Parce que vous ne pouvez pas faire autrement en même temps.
1: Exactement. Voilà,
4: c'est ce qui est très énervant au passage. Hein,
1: parce que
0: le petit, c'est normal, le petit n'a pas de filtre. Donc
1: ouais,
0: on est sûr qu'il vous dit la vérité, lui. C'est ça
1: c'est pour ça que je me suis fait écorcher tout à l'heure.
0: C'est pour ça que je le garde, parce que tous les autres sont des gros menteurs.
3: Oh non.
0: Il serait capable de vous faire croire qu'on est le 2 janvier.
2: Ah, ils sont assez ignobles pour ça.
0: Alors donc, je raconte. J'en reviens à Marsyas, donc. Hein.
5: Alors, pas de problème. Parlez de moi, vraiment, ça me fait trop plaisir.
0: Effectivement, on déclare vainqueur Apollon pour faire plaisir à Apollon, alors que c'est Marsyas qui joue mieux de la flûte, de l'olas. Et Apollon va donc faire écorcher vif Marsyas, clouer sa peau à un pin, l'arbre de la déesse. Et il y a effectivement des représentations où on voit Marsyas, les mains en l'air, attaché, c'est terrible. Oui. Tout nu, d'ailleurs, il y a un petit kiki.
1: Oh. Oui, mais il y a une sculpture qui montre ça.
0: Oui, au Louvre, on peut la voir
1: au Louvre.
0: Marsyas.
2: Il y a le sexe d'Enrico Marsyas au Louvre.
1: Marsyas écorché.
2: La pique a écouté que d'une oreille.
0: Et ils ont mis un audiophone dans longtemps. Ah, que sont jolies les filles de mon pays. La la la la la la la la la.
4: Allez, Paul, dis-lui qu'il chante mal.
1: Oui, d'accord. Ok.
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0: Une question à la portée de tous et de toutes d'ailleurs, pour Julien Lesage, ou de toutes et tous, hein, attention. Monsieur Lesage habite en Seine-et-Marne. Pouvez-vous me dire si vous connaissez le nom de cet ours? Enfin non, son nom, je vais vous le donner. Un ours bleu qui s'appelle Bob.
8: Ah oui, ouais, là, ça recommence.
0: Comment ça, quoi ça recommence?
8: Vous allez pas bien, vous non plus. Hein.
0: Vous le connaissez bien, cet ours bleu, qui d'ailleurs est né le 1er mai 1969.
9: C'est Butagaz.
0: Pardon?
9: C'est Butagaz.
0: Butagaz, oui. Bonne réponse de Bernard Mabie. C'est là qu'on reconnaît les anciens.
9: Hein. Ah bah, le camping.
10: Et... J'aurais dû trouver, j'étais assis à côté de la Butagaz.
11: Ah non, mais ça, c'est, tu vois, comme vengeance, c'est une bassesse, tu vois. Que, simplement, je t'ai dit que tu étais un culte, alors il faut que tu m'insultes. Mais si.
0: Mais c'est vrai qu'on a oublié cet ours bleu, je reviens à la question. Hein. Il s'appelle Bob, l'ours
10: C'est dingue, hein.
0: L'ours.
10: Et le tigre de Frosty, il a un prénom?
0: Ah bah, sûrement, mais en tout cas, ce sera l'objet d'une prochaine question. Mais effectivement, Bob, l'ours bleu, c'est pendant les vacances que j'ai trouvé cette question.
8: Mais t'as passé des vacances formidables.
12: Bah, il avait un bob sur la tête. Et
0: j'étais en vacances au Cap Ferré, d'ailleurs.
8: Et il y avait des ours bleus qui passaient
0: tout le temps. Il y avait un endroit, il y avait une accumulation de butane, propane.
8: Ah, c'est vrai,
9: c'est des boutiques en général.
0: Ah, vous les avez vus?
8: Ah, oui. Je me suis dit, c'est pas très sécurisant.
0: C'est vrai que vous êtes venu à la maison pendant...
8: Oui, je suis venu à la maison, oui.
0: Et d'ailleurs, après, j'ai pensé rétrospectivement, parce qu'on a assisté, il faut le dire, à un incendie
8: d'une maison à côté.
0: Maison d'à côté de celle qu'on avait louée, nous, il y avait un incendie. Et j'ai pensé après à Bob, l'ours bleu.
8: Oui, et toutes ces bouteilles qui n'étaient pas très droites.
0: Exactement.
8: Alors, on aurait pu sauter.
9: Ouais, il aurait fallu l'éléphant bleu.
0: Ah non, mais en pleine nuit. Hein. Ah, première explosion à 3h du matin. Vache. Deuxième explosion à 4h du matin. Alors, franchement, moi, j'avais jamais vécu un incendie. C'est impressionnant parce que...
8: Surtout l'incendie des autres.
9: Hein. Vous étiez en vacances à Kaboul?
0: Non.

0: théâtre.
1: Et vous êtes sorti en pyjama.
2: Non, des incendies, ça n'a pas manqué, hélas, un peu partout dans le monde.
3: Et alors, c'est comment d'être invité chez Laurent en vacances?
4: Ben, c'est très sympa, et puis il sait mettre les moyens. Et on a fait un incendie à côté. Il y avait une animation tous les soirs.
2: Ah non, mais il faut quand même expliquer, parce que ça, c'est la vérité, qu'à 3h du mat, chacun individuellement, on était à peu près tous 8 dans la maison.
4: Mais tous dans nos chambres. Hein.
2: Ah, oui.
4: Mais moi je dormais d'un demi-sommeil, mais j'entends. Ah, on a entendu. Au début, j'ai dit, tiens, c'est un avion qui a passé le mur du son. Tu vois, mes références.
2: Non, moi, comme Bernard était dans la chambre d'à côté, j'ai dit, tiens, il pète, comme d'habitude.
4: Et deux secondes après, une deuxième explosion. Et là, tu dis, non.
1: Elle était sortie à poil.
4: Alors, tous les habitants de la maison ont eu le réflexe, comme M. Ruquier, qui s'est bien anticipé. Et puis, lui, il était sur une chambre un peu sur.
2: Moi, j'ai pris mon chien, mon ordinateur.
4: Et oui.
2: Et je suis à.
4: Elle s'est habillée,
2: Mais je me suis habillé quand même, et je me suis retrouvé dans la rue.
4: Tout le monde, ils avaient.
2: Tous les gens de la rue.
4: Mais, et puis, tout le monde de la maison, ils avaient tous leurs valises de. Elle porte. Moi, je suis sorti, j'ai entendu boum, je suis sorti en slip, tu vois. J'ai vu le feu. Je suis sorti dans la rue.
2: Alors, fallait voir, j'ai enfui en slip. Devant les pompiers du Cap Ferré. En train de faire ouh. Non mais quelle honte. J'avais honte, messieurs.
4: Je vais vous chercher un tuyau.
2: J'avais honte. Pendant qu'il y a des pauvres gens qui, quand même, il faut le dire, ont perdu leur maison, monsieur Janssen.
4: Bah, oui, bah, moi je.
1: Il y a des pauvres au Cap Ferré.
4: Moi j'ai vu la dame le lendemain qui venait récupérer quelques effets.
5: Marion Cotillard.
6: C'était les gardiens de la maison.
4: Il y avait des
2: effets. Elle était avec Guillaume Cramé.
4: Ah oui, non mais c'était une bien triste histoire, tu sais. Les gens qui habitaient là, l'année, ils venaient d'être à la retraite. Et
2: non, on a une pensée pour eux parce que c'est très impressionnant d'avoir vu cette maison. Moi, j'avais jamais vu un incendie.
4: Puis le feu, ça brûle, hein.
2: Et surtout, on avait très peur parce qu'il y a la pinette derrière Jean-Phi. Enfin,
5: c'est c'est là où était Jean-Phi.
4: Et comme dit Jean-Phi, la pinette. Ah oui, sinon où que je serais allé, moi, le soir.
2: Heureusement, les voisins vous aimaient beaucoup, monsieur Janssen.
4: Oui, les voisins m'aimaient beaucoup, oui. Oui. Non, parce qu'un matin, M. Ruquier, il va balader son chien, et puis il y a une dame qui il a le pagne, hein, et puis elle dit « Oh, vous êtes avec Jean-Philippe Janssen, vous êtes dans Jean-Philippe Janssen ?» Et Laurent, parlant mon nom, dit « Je vous l'amènerai, tu sais, comme un sculpteur. » Il dit « Je vous l'amènerai, vous ferez un petit bonjour. » Et le lendemain,

0: 900 litres d'eau à déverser. Mais pour faire quoi?
1: Parce qu'elle avait le feu au cul?
0: Non.
2: Pour remplir une piscine?
0: Non. Non. Ça se passe au Brésil.
3: Pour se venger? Ah.
0: Non.
2: Pour la forêt amazonienne?
0: Pour la forêt amazonienne non plus.
4: Pour voir ce que ça fait de vivre avec une femme fontaine?
3: Ah mais c'est dégueulasse.
4: Pourquoi?
2: C'est pas pour le jardin botanique de Rio. Ah.
0: C'est quoi le jardin botanique de Rio?
2: Vous savez pas ce que c'est le jardin botanique de Rio?
5: On l'a visité ensemble.
2: Un grand jardin botanique avec des espèces très rares, uniques au monde, qui est immense. Et puis, c'est des plantes vertes, quoi. Et ça fait tout un parc.
0: Allez, on y est allé ensemble.
2: Oui. Ah oui, on avait été avec vous.
0: Ben oui, je m'imagine. Oui. Ça me revient.
5: Et vous êtes monté là-haut, Laurent?
0: À Rio.
3: C'est fou comme on se sent trop quand on n'est jamais invité quelque part.
0: Mais vous prenez pas l'avion, vous, alors, évidemment. Vous
3: avez... mon cul. Oh. Mais bien sûr. Bon, alors, qu'importe.
0: Mais c'était pour la Coupe du Monde de football.
2: Mais oui.
0: Vous intéressez pas au foot.
2: Parce que moi, je m'y intéresse.
0: T'étais venu?
2: Moi, je tenais la glacière avec les bières. Et regardez le match, je donnais des bières à tout le monde. Votre couple, là, c'est deux femmes, j'ai cru comprendre.
0: Alors non, Priscilla et Allison.
5: C'est deux travelots.
2: Priscilla et Allison, ça fait un peu...
0: Ah, vous avez raison. Bah, non, c'est un garçon, Allison.
3: Est-ce que c'était pour nourrir quelque chose, pour abreuver quelque chose?
0: Non.
1: Est-ce que vous approuvez leur comportement?
4: C'est pas écolo.
2: Est-ce que tu le ferais?
0: C'est pas écolo, en tout cas. Est-ce que je le ferais? Non.
2: Pour faire la pluie pendant un film?
1: Pour créer un arc-en-ciel?
0: Pour créer un arc-en-ciel, pourquoi?
1: Pour le cinéma.
0: Non.
2: Pour le petit malade.
1: Pour le plaisir, photo, pour l'anniversaire, parce qu'ils sont gays, parce qu'ils sont...
0: Non, ils sont pas gays, mais...
3: Pour un mariage.
1: Pour leur mariage.
0: Pour leur mariage. Oh. Bonne réponse de Laurent Baffy et d'Isabelle Mergo. Ils se mariaient, Priscilla et Allison, et ils voulaient un arc-en-ciel sur la photo le jour de leur mariage.
2: Vous pouvez acheter un seau d'eau?
1: Arrête de dire seau d'eau, parce que...
0: Un photographe a immortalisé la scène, parce qu'effectivement, en demandant à un Canadair de déverser 900 litres d'eau au-dessus de leur tête, eh bien, ils ont obtenu un bel arc-en-ciel.
2: Et pendant ce temps-là, le Var brûle.
3: Les invités étaient trempés.
0: Oui, ça, quand je dis au-dessus de leur tête, ça
3: doit
2: être à côté.
3: À côté.
0: Ouais, bon. Ouais. Ça vous choque, Marcella?
6: Oh, pas du tout. Non, mais moi, j'aurais aimé me marier comme ça, en fait, aussi.
4: Le Canadair, mais pas le mec.
6: Je me suis mariée 4 fois.
3: 4 fois?
6: 2 fois en Argentine.
3: Il est venu?
6: 2 fois en Argentine, 2 fois ici. Et j'ai eu 12 enfants entre les 4 maris.
1: Faut dire oui.
3: Oui. J'ai compris.
0: Je crois qu'elle veut entrer au Panthéon. L'arc-en-ciel, les 12 enfants, elle fait sa demande.
7: À suivre.
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0: On vous aime, Bernard, c'est pour ça qu'on vous fait venir. Et puis on sait que de toute façon, vous avez l'art de la réplique et on n'est jamais à l'abri d'un
4: scud.
0: Voilà, d'un petit scud.
4: Je vais vous mettre la main au scud.
0: Qu'est-ce que c'est que ce rire, Caroline?
1: Un scud ou un petit rototo aussi?
9: On dit un scud.
0: Comment vous dites?
9: On dit un scud.
0: Un scud, si vous voulez, un scud.
9: Non, parce que quand on dit, alors je vais te mettre un gros scud, du coup ça fait vraiment...
0: Oui, dans le...
1: J'ai l'impression que ça fait longtemps qu'elle n'a pas vu de scud.
5: J'ai l'impression que Caroline nous envoie des messages.
3: Oui, c'est ça.
0: Mme Bachelot est en... Alors, pardon Caroline, je me tourne vers l'autre.
9: Non, mais attendez, elle est beaucoup plus riche et beaucoup plus chic. Hein.
0: Vers l'autre grosse tête féminine.
5: Quelle est belle.
0: Toute... Alors, je ne sais pas, quelle est la couleur sable? On va dire vous êtes couleur sable.
1: Sale, oui, tout simplement.
5: Non, pas sale, sable. C'est un peu...
4: Vous êtes en clair.
9: Alors, je sais que vous vous moquez de mes tailleurs.
0: Pas du tout.
9: Donc, j'ai décidé de mettre des couleurs sobres.
0: Ah oui.
9: Donc, c'est un beige, un peu rosé, mais très...
5: Et elle a les chaussures assorties, je les vois d'ici, c'est magnifique.
4: Ça fait très longtemps qu'elle n'a pas été enfoncée.
0: Bernard,
5: ça y est, il a sorti son scud.
0: Ah tiens, à propos, c'est qu'on parle beaucoup
5: à propos de d'enfoncer.
0: Non, mais on parle beaucoup de Brigitte Bardot en ce moment, puisque
9: on pas le rapport.
0: Elle a accordé, ben si vous travaillez sur BFM, et elle a accordé une interview à Stephen Bellery pour BFM TV,
5: c'est vrai.
0: À propos de la chasse à cour, je crois.
9: Il paraît qu'elle est pour, c'est ça?
0: Ah ben non, elle est contre la chasse à cour. Et j'aimerais justement, ce sera la première citation que vous me rappeliez. C'est pour Virginie Reniger, qui habite Beaumont-Hague dans la Manche, qui avait dit à propos de Brigitte Bardot, c'était à l'époque évidemment où elle était encore jeune actrice et comédienne.
4: Quand elle était bébé.

0: Voilà.
1: Maintenant, elle est mémé.
0: Qui avait dit de Brigitte Bardot, avec son énorme poitrine et ses petites jambes fluettes, elle ressemble à un cornet de glace à deux boules.
2: Oh. C'est joli, en même temps, c'est dégueulasse.
3: Alice Sapritch.
0: Non,
3: c'est un français, évidemment.
0: Frédéric Dard, non.
1: Coluche.
0: Non, c'est avant Coluche.
3: Ah oui, c'est bien avant.
4: Thierry Leluron.
0: Non.
3: C'est un français.
5: C'est les années 60.
0: Elle a commencé dans les années 60, un bébé. Et à l'époque, c'est quelqu'un d'ultra célèbre, internationalement parlant.
4: Serge Gainsbourg.
1: De Gaulle.
0: Pas De Gaulle, pas Gainsbourg, mais Gainsbourg a un lien direct avec.
4: Marlboro Light.
0: Non.
5: Un lien avec Gainsbourg.
3: Il fumait des gitanes.
5: Il a écrit des chansons pour.
1: Paul Ricard.
5: Gainsbourg lui a écrit des chansons.
0: Non, mais Gainsbourg a une chanson où on cite.
4: Aznavour.
0: Et même un.
3: Laissez-le finir.
2: Oui, c'est insupportable.
0: Oh, si vous me laissez finir, il est 18h, dites-moi.
1: Oh, le prétentieux.
5: Oui, moi, vos ex m'ont pas dit ça.
3: Oh, dis donc. Oh là là, le là.
1: Moi,
3: il y a
1: c'est
3: que des excuses.
0: Non, bah, non.
1: Moi, c'est déjà fini depuis 10 minutes.
0: Je vous disais donc qu'il a un lien avec Gainsbourg, puisqu'il y a un titre d'une chanson célèbre de Serge Gainsbourg qui reprend son nom.
3: Oui. Il a fait une chanson sur Calamity Jane.
1: Oh, c'est pas vrai, alors.
4: C'est un chanteur?
1: Ah, c'est Bonnie and Clyde.
3: Bonnie and Clyde.
0: Je suis pas
3: c'est Bonnie
0: est...
3: ou c'est Clyde?
5: Mais Harley Davidson.
0: Mais non.
1: C'est l'homme à la tête de chou.
0: Non, c'est quelqu'un qui est mort depuis 1977. Un de nos plus grands poètes français.
3: Maurice Vian.
4: Jacques Prévert.
0: Oh. Bonne réponse de Monsieur Az.
5: Incroyable.
4: Incroyable, mais l'autre, incroyable, carrément.
0: La chanson de Prévert, oui. Vous la connaissez, évidemment.
1: Bah, ouais. Tu as joué à Lourdes, récemment, non?
2: Ah ouais, c'est incroyable.
0: C'est un titre de Gainsbourg, la chanson de Prévert. Et c'est bien Jacques Prévert qui avait dit à propos de Brigitte Bardot, avec son énorme poitrine et ses petites jambes, elle ressemble à un cornet de glace à deux boules. J'aimerais maintenant vous interroger sur une citation amusante, celle-là aussi, d'ailleurs. Et ce sera pour Olivier Cessé, qui habite Morins, en Dordogne, qui a dit « Il existe un sport où il est interdit de perdre, c'est le saut en parachute.
5: » Ça, c'est français. C'est pas français, ça.
0: Non, c'est français.
5: Ah ouais,
0: et c'est quelqu'un qui a fréquenté les grosses têtes.
5: Coluche.
0: Si ce n'est la plus grande grosse tête.
5: Jean-Yann. Jacques Martin.
0: Bonne réponse de Monsieur Beaugrand. Ah, j'aime bien celle-ci aussi pour Françoise Thirion, qui habite Saint-Raphaël, qui a dit « Je ne suis pas végétarien, mais les animaux que je mange le sont.
3: » J'adore.
2: Loana.
5: Ça, c'est français. Gueluc, peut-être.
4: Seinfeld.
3: Pierre Légaré.
0: Ça, c'est pas français, c'est américain.
3: Oui, c'est Jimmy Fallon.
0: Et c'est quelque chose qui a été prononcé à une époque où, franchement, les végans étaient beaucoup moins nombreux que
2: Woody Allen.
0: Pas Woody Allen, le père de Woody Allen.
3: Groucho Marx,
0: bonne réponse.
3: Je crois que l'intelligence est de ce côté.
4: Bah, non.
0: Alors, une citation littéraire.
4: Ah, ma spécialité.
5: Ah, ça, c'est pour toi.
2: Allez.
0: Il faut bien que Mme Bachelot, quand même, se réveille un peu.
5: Oui, oui,
0: parce que depuis que Bernard Mabie a dit qu'elle était enfoncée, elle est...
5: Oui, on s'en va.
0: Elle se défonce pas beaucoup.
1: Bah, une fois, pas obligé ça passe. De le répéter.
5: Elle est plus très claire.
0: Pour Marina Vagogne.
2: Elle commence à être méchante.
5: Elle m'a dit ta gueule.
0: Pour Mme Vagogne, qui habite Néoflet. Dans les Yvelines.
1: Néoflette,
5: c'est mignon, Néoflette.
2: On dirait un médicament.
0: D'ailleurs, c'est vrai que vous vous lâchez un peu maintenant, hein, Mme Bachelot. L'autre jour, j'ai vu, je ne sais plus ce que vous avez dit sur BFM. Ça vous a valu quelques tweets.
5: Oui.
0: Et je me suis dit, elle a oublié, elle pensait être aux grosses têtes.
5: Ah, peut-être. C'est vrai.
0: Ah, ça vous est arrivé.
5: Elle fait des blagues cochonnes sur BFM.
0: Non.
1: C'est sur l'italienne,
0: non.
1: Là. Hein. Sur
2: mais les personnes âgées, comme ça, des fois, elles n'en ont plus rien à foutre.
5: Alors là, tu risques là.
3: Tu es un gros connard. Tu veux que je te dise?
2: Je ne le pensais pas.
3: Ça va t'arriver aussi.
2: Bah oui.
0: Pour Marina Vagogne, donc, qui habite
5: la chercher, hein.
0: Néoflette dans les Yvelines. Et c'est quelqu'un qui a dit « Un spermatozoïde peut devenir un futur Mozart. Ne jetez plus vos préservatifs à la poubelle, mettez-les directement dans le piano. »
1: C'est Kersozon.
3: C'est français?
0: Non,
3: je crois pas.
0: C'est français.
3: C'est français.
1: Il vient aux grosses têtes.
0: On l'a même déjà cité hier, pour tout vous dire. Et à cette question, j'avais répondu à vos camarades d'hier. J'avais répondu, écoutez, il est venu peut-être une fois ou deux, parce que je crois que Philippe Bouvard avait fait On n'avait pas eu deux. Hein. Je crois qu'il y en avait eu une seule. Une émission spéciale Charlie Hebdo où il avait Cavana.
3: Cavana.
0: Alors c'est pas Choron.
3: Cavana.
0: François Cavana. Bonne réponse de Christophe Beaugrand.
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0: Cette fois, je vous demande l'auteur d'un livre, un essai paru en 1896, dans lequel l'auteur exprime sa préoccupation au sujet du détachement de l'âme de la sensibilité. Ce livre s'appelle « La soirée avec Monsieur Test ».
8: Paul Valéry.
0: Paul Valéry,
4: oh oui.
0: Excellente réponse. Vous l'avez lu, celui-là?
8: Oui, oui, celui-là, je l'ai lu.
0: Et c'est bien La soirée avec Monsieur Tess.
8: Ça vaut pas La comtesse de Ségur.
3: Ça vaut pas Gribouille.
0: Non, mais sérieusement.
8: Oui,
0: alors,
8: oui, c'est
0: vous conseilleriez à nos auditeurs?
8: Je conseille de lire tout Paul Valéry parce que ça se lit de manière, c'est des cahiers, souvent des aphorismes.
9: Regarde sur le monde actuel.
8: Et donc, ça peut se lire vraiment au déboté.
0: En tout cas, monsieur, moi, que ça brillait avec cette question, et vous nous conseillez. Il paraît que c'est un des chefs-d'œuvre de la prose française moderne, ce livre.
8: Paul Valéry est peut-être le plus grand écrivain français de tous les temps.
10: Laurent, vous avez cette question parce qu'on fête en ce moment les 127 ans de la sortie du livre de Paul Valéry.
0: Même pas, mais puisque vous voulez une question pour vous, monsieur Gueluc, j'en ai une. Puisqu'il s'agit d'un héros que vous connaissez sûrement, qui est apparu pour la première fois dans Fluide glacial en 1972.
8: Super Dupont.
0: Super Dupont, la réponse de Yann Wax. Et vous devinez pourquoi j'ai choisi cette question, évidemment.
1: À cause du rugby.
3: À cause du joueur de rugby qui est blessé.
0: Eh oui, à cause de notre Super Dupont, rugbyman, dont on espère évidemment qu'il va revenir de blessure.
9: Peut-être. Mais ça craint ce qu'il a pour
0: jouer. Peut-être pour les quarts de finale.
3: Ah bah oui, très, très dangereux.
0: Ah oui, il a pris un sacré coup quand même.
9: Et s'il met un masque même anti-Covid?
0: Je suis pas sûr que ça le protégera beaucoup.
9: Non, mais des fois, ils mettent des masques un peu.
0: Mais alors, ce qui est drôle, c'est que Super Dupont, dessiné par Gottlieb.
8: Essolé.
0: Et créé par Jacques Loeb au départ et repris par d'autres scénaristes et dessinateurs. Il y a le Fred Touron aussi qui a travaillé sur Super Dupont. C'était un personnage un peu. Il y a un franchouillard. Mais c'est bien comme Super Dupont de Gottlieb.
8: Il prenait ses super pouvoirs quand il lançait la Marseillaise.
0: Expliquez.
8: Alors, il était déguisé en pyjama. Il avait un béret basque, une petite moustache, une baguette de pain toujours sous le comme un bâton laser.
9: Un Marcel.
8: Il avait des charentaises et à chaque fois qu'il entendait la Marseillaise, ça lui donnait des super pouvoirs.
11: C'est génial.
8: C'était le français moyen comme super héros. C'était ça.
10: Ah non, mais il faut relire tout Gottlieb comme on doit relire Paul Valéry. Gottlieb était un génie.
0: Il y avait d'ailleurs un dessin de Rançon dans Le Parisien il y a quelques jours, très très drôle à propos du rugbyman Dupont, et ça me fait penser à un autre dessinateur, le vôtre, monsieur Gueluc, Hergé, dessinateur belge, qui a créé Dupont et Dupont, et on voyait les héros, effectivement, Dupont et Dupont, qui disaient, ils sont cons, c'est français, nous au moins on en a deux.
1: Moi j'ai mis très longtemps à voir la différence entre les deux Dupont.
0: Oui, Duponté et Duponté.
1: La moustache qui remique.
10: Eh oui.
9: Dupont-Aignan et Dupont-Moretti, c'est pas évident.
0: Alors pour Dupont peut en cacher un autre.
10: Absolument. Non, mais c'est ça, Gérard a souligné. Il y a et un des deux a une moustache qui légèrement rebique vers l'extérieur et l'autre, elle est arrondie. Cela dit, est-ce que c'est celui avec D ou D? Je ne sais pas.
8: Celui avec D, c'est celui qui a la moustache en cloche parce que ça ressemble à un D.
0: Ah oui, vraiment?
8: Oui.
0: Vous êtes sûr de ça, monsieur Boix? Une question pour Dominique Blanc qui habite Bénesmarem dans les Landes. Non, pas la comédienne. Je pense pas que ce soit la comédienne. Pourquoi pas? Peut-être après tout qu'elle écoute les grosses têtes. Je voudrais vous demander ce qu'est la grande halose qu'on voit de moins en moins.
1: C'est une chanteuse qui est...
0: Non.
10: C'est une étoile, c'est une galaxie qui est à cause de la pollution.
0: Non.
3: Est-ce que c'est un monument?
0: Ah non, ce n'est pas un monument. La grande halose.
8: C'est dans un opéra.
0: La grande halose est devenue même très rare, pour tout vous dire.
1: C'est un champignon.
0: Ce n'est pas un champignon.
9: C'est un poisson, on me dit dans le public.
0: Pardon?
9: C'est un poisson, on me dit au premier rang. La dame à droite avec... Avec le petit corsage gris. Ben,
0: elle est pas maligne, cette dame.
9: Parce qu'elle est complètement con, sinon elle serait pas là. Si elle était maligne, elle serait pas là. C'est un truc normal dans la vie. Elle irait pas aux grosses têtes.
0: Elle aurait
9: pu
0: gagner 100 balles si elle vous avait pas soufflé.
9: Et ben, je lui donnais, moi. Je vais gagner, je vais lui filer. Je vais te les
0: filer. Ben oui, c'est un poisson, la grande halose.
3: Bravo, madame.
0: Alors c'est un poisson migrateur qui autrefois remontait, venait évidemment de la mer et remontait les fleuves.

0: comme les saumons d'ailleurs. Il y avait un papier ce matin dans le Parisien très intéressant sur ces poissons migrateurs qui sont désormais flashés. Enfin, flashés.
1: Ils vont trop vite.
2: Il y a un flash.
3: Photographiés.
0: Oui, parce qu'on veut évidemment tenter de savoir s'ils continuent à remonter les rivières, parce qu'à cause des barrages, certains poissons à une époque étaient barrés, c'est le cas de le dire, et pouvaient plus passer, remonter jusqu'au...
1: Mais maintenant, il y a des trucs sur le côté. Pour
0: exactement. Pas. Bravo Gérard Jugnot. Maintenant, on fait des passages, on appelle ça des passes à saumon, si vous voulez, ou des passes à halose, à l'époque où il y avait
4: une flèche,
0: encore...
4: Si ça vous allait,
0: des grandes halos. Alors, les saumons, quand ils remontent les rivières, ils ont tendance à suivre le bord. Voilà ce qu'on nous dit. Donc, on a mis les passages sur chaque côté des barrages, et ça permet aux poissons de continuer à remonter les rivières. Comme,
1: pour aller pondre où ils sont nés.
0: Voilà, pour aller pondre où ils sont nés, sauf qu'hélas, certains ont disparu depuis, comme la grande halose, qui est effectivement un poisson retrouvé par Monsieur Toen et sa femme.
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0: Pour Muriel Arnoux qui habite Thiers dans le Val-de-Marne, dans une corrida, je ne sais pas si les uns et les autres vous êtes déjà allés dans une corrida.
2: Non.
0: Certains sont pour, sont contre.
2: Contre.
0: C'est le sujet qu'il ne faut jamais aborder en société, mais où se trouvent les places les plus chères dans une corrida?
1: Tout en haut. Bah, je dirais en haut alors.
3: Ouais. Non. Juste derrière l'arène, c'est-à-dire dans le Colréon, entre la piste et les premiers rangs.
0: Oui, mais ce n'est pas la réponse que j'attends. Il y a une réponse bien plus précise et une raison au fait que ce soit là les places les plus chères.
4: Dans la loge du Toréal.
0: Pardon.
4: Dans la loge du Toréador.
3: Moi, je rêve de faire l'Interville. Oh, j'ai envie de faire les vachettes. Pourquoi il y a plus... J'aimerais bien d'être Interville.
0: En tant que vachette ou en tant que...
3: En tant que commentateur,
2: Torillon.
6: C'est vrai
2: trop ça. C'est un endroit où on reçoit les sangs du taureau.
0: Non, non, non, non. Il y a une raison bien précise où, effectivement, dans l'arène, les places sont plus chères à un endroit qu'à l'autre.
3: Est-ce que c'est le plus près de la piste? Le plus près de...
0: Et moi, qui d'ailleurs, une fois, j'y suis allé une fois, parce qu'il y a très longtemps, j'avais envie de voir ça au moins une fois, j'y retournerai jamais. Je comprends. Je comprends pourquoi ce sont les places.
7: Ah, j'ai trouvé. Est-ce que c'est pas les places qui sont les plus proches de la sortie?
3: À côté des toilettes, si on a envie de vomir à cause du sang.
7: Ah, non, est-ce que c'est pas les places qui sont les plus proches de la sortie si jamais le taureau saute par-dessus?
0: Non,
7: le...
0: non plus. Non,
3: c'est
0: non,
3: c'est
0: non.
3: Bien juste derrière la barrière, donc dans le Colléon, mais à un endroit précis autour de la piste.
0: Oui, absolument.
3: Est-ce que c'est du côté de l'entrée ou pile en face sous la tribune présidentielle?
0: Ça dépend. Toutes les arènes n'ont pas les entrées au même endroit.
3: Oui.
0: Mais les places les plus chères sont toujours au même endroit.
3: Ah, quand la balustrade est plus grande qu'ailleurs?
0: Non, non.
3: À côté du banc où sont installés les assistants des toreros.
7: C'est des places où il n'y a personne devant nous parce qu'on peut allonger nos jambes.
0: Non, non, vous êtes très loin et ça prouve.
2: C'est là où sort les taureaux.
0: Non, vous êtes très très loin et ça prouve que vous n'y êtes jamais allé.
3: Sous la piste.
0: Parce que moi qui y suis allé, je peux vous dire que je comprends pourquoi, effectivement, c'est plus cher là qu'ailleurs.
4: Est-ce donc, c'est par rapport à une incidence que peut avoir le taureau sur.
0: Non, ça n'a rien à voir avec
3: le
0: taureau.
3: C'est là où on a la meilleure vue. C'est là où on a la meilleure vue
0: non, sur
2: le spectacle. Est-ce que le toréador donne quelque chose? Il coupe pas le bout de queue.
0: Les oreilles et la queue.
2: Ouais, voilà. Dire que il en fait là... pas cadeau après. C'est pas ça.
7: Est-ce que c'est la place du. Est-ce que c'est la place du gars qui lance le. Pop, pop, pop, pop, pop, pop, pop, pop, pop, et c'est le premier. Et c'est le premier gars qui lance le relais.
0: Enrico Macias, c'est pas là à toutes les corrida. Marcella, vous n'êtes jamais allée à une corrida?
8: Mais je peux faire me couper la tête avant d'y aller.
0: Ah bah ça, ça peut être
3: parce
0: intéressant.
3: Qu'on est à l'ombre.
0: On peut faire venir du monde.
3: C'est parce qu'on est à l'ombre, peut-être. C'est parce qu'on est à l'ombre.
0: Parce qu'on est à l'ombre. Les places les plus chères sont à l'ombre, évidemment.
3: Ah, c'est tout bête.
7: C'est pas con.
3: Ah, oui,
7: c'est pas con. C'est pas con.
0: Oui, bonne réponse. Parce que c'est très long, évidemment.
3: C'est toujours l'après-midi. Donc.
0: C'est toujours l'après-midi.
2: Oui, bah on peut prendre une petite ombrelle.
0: Non, non, croyez-moi, quand vous êtes en plein soleil dans une arène, c'est terrible parce que moi, j'avais pas les places justement les plus chères et j'en ai bavé pendant tout l'après-midi. Non. Et dans le nord, des combats de coqs, vous?
4: Non, non, non, non. Par contre, moi, j'aime bien.
0: Il y a des combats de coqs dans le nord.
4: Ah oui, il y a des combats de coqs, mais quel est le rapport avec la corrida?
0: Bah,
4: les places les plus chères, c'est le. Il y a pas le soleil dans le poulet.
0: Bah, le rapport.
8: Comment quel rapport? Mais c'est aussi les pauvres coqs.
4: Mais je ne vais pas.
8: Il s'est fait.
4: Je ne vais à aucun combat d'aucune sorte.
0: Voilà. Même dans, je sais, parce qu'à la ferme, il devait y avoir des coqs qui se battaient avec les poules.
4: Oui, mais ça, c'est,
2: c'est la vie courante.
4: La vie au poulailler, la vie au courant. Les couples, ils ont retangulé. Madame Poule, elle a retangulé avec Monsieur Coq. Hein.
0: Alors, j'aurais voulu vous voir tout petit aller chercher les œufs à la ferme.
4: Ah, j'adorais ça.
0: Ah oui,
4: j'adorais. Mais est-ce qu'on est, non, elle est pas, à la ferme, on avait un propre poulailler. On avait le poulailler avec des canards, des poules, une chèvre. Ah. Et donc, j'allais ramasser les œufs le matin, je mets bien.
2: Et la chèvre, elle se souvient de toi?
4: Non, il y avait.
0: Oui, parce qu'il continue à ramasser les œufs aujourd'hui.
4: c'était bien. Il y avait deux oies, elles étaient méchantes, les oies.
0: Ah, il y avait des oies méchantes.
4: Ah, là, c'était ma frayeur quand j'arrivais dans le poulailler. Elle levait la tête comme ça. Elle mettait les ailes comme ça, elle court. Et après, mon père, il les avait pour Noël, on les avait tuées.
0: C'est là qu'on se dit quand même, la corrida, c'est plus viril.
4: Moi, ça m'avait impressionné, c'est mon père, il coupait la tête des canards quand on venait à manger.
0: Ah, bah,
4: et il lâchait le canard et ça continue à voler sans tête, le machin, ça court.
7: Ah,
4: sans
7: ouais.
4: tête.
7: Ah, nous, on a fait ça aussi à l'Aïd avec le mouton, c'est pareil. Ça continue à courir sans tête. Hein.
0: Chacun sa corrida, que je voulais vous dire.
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0: Pour Delphine Couche, qui habite à Argarten, aux Mines, j'aimerais cette fois vous poser la question à laquelle vous aurez réponse vraiment de façon le plus vif et rapide qui soit, monsieur Obalk,
11: oui.
0: Puisque je vais vous demander le prénom de Rembrandt.
11: C'est Rembrandt.
0: Comment ça c'est Rembrandt?
11: Il s'appelle Rembrandt, son nom c'est Van Rijn.
0: Et Rembrandt?
11: Mais c'est son prénom.
0: Et ben voilà, bonne réponse, Hector Obalk.
12: Ah la vache.
11: Le gros piège là.
0: Ah là là,
11: c'est des gros pièges.
12: Et le prénom de Noël.
0: Non mais c'est vrai qu'on sait pas toujours que Rembrandt c'est son prénom en fait. Ouais. Vous en montrez pas mal hein, des Rembrandt dans votre spectacle sur le Christ.
11: Oui, tous les grands peintres qui ont fait du Jésus-Christ.
12: Ah bah il y a le plus beau c'est Velázquez, non?
11: Velázquez, c'est les crucifixions.
12: Ouais. Salvador Dali, il en a fait un
11: peu. Ouais. Au XXe siècle, en gros, ils font que des crucifixions parce qu'ils connaissent rien d'autre.
12: Ah, c'est ça.
11: Alors que la vraie narration de l'histoire de Jésus-Christ, elle est que jusqu'au XIXe siècle, voilà. Ça et Rembrandt, Rembrandt c'est un génie, mais surtout Rembrandt, il fait des gravures. Et je montre une gravure, je sais pas si vous vous souvenez. Laurent.
0: Mais bien sûr.
11: Dans lequel. Ouais. Parce que moi, il y a une femme pas, sur un âne, là.
0: Moi, je suis pas venu avec mon chien, j'ai pu rentrer.
11: Voilà. Il y a une fuite en Égypte, et il y a différents ancrages de la gravure. Donc, où tu mets pas beaucoup d'angle, soit il y a beaucoup d'angle. Et au fur et à mesure, on a l'impression que il y a une lanterne qui éclaire le paysage.
0: Ah, la fuite en Égypte, j'ai tout retenu, hein, du spectacle.
11: Ouais.
0: Ah oui, c'est quand Hérode cherche après Jésus, hein, c'est ça.
11: C'est ça, Hérode.
12: Non, Moïse.
0: Non, Hérode.
11: Non, non. C'est, donc, je montre de gravure de Rembrandt, comme un dessin animé, au fur et à mesure des ancrage, on voit que tout d'un coup la lumière se lève et alors que s'agit juste de la même plaque de cuivre si vous voulez.
0: Voilà. Ah, j'ai un autre peintre et comme ça vous allez pouvoir égaliser. C'est une question pour monsieur Minouflet qui habite Villefranche de Louragais. Sa première femme s'appelait Pauline Honneau, une fille de tailleur, mais elle est morte 3 ans après le mariage, morte d'une tuberculose. Alors il a fallu quelques années pour qu'il épouse à nouveau une autre femme, donc Catherine Lemaire à Cherbourg, qui va lui donner, elle, 9 enfants, une ancienne servante qui lui donne 9 enfants. De quel célèbre peintre s'agit-il?
8: C'est pas un peintre russe?
0: Ah non, c'est un français. Et alors là, tout le monde le connaît.
12: Il est mort en quelle année?
0: Ah, il est mort en 1875 à Barbizon. Ça aussi, c'est un indice.
11: C'est pas Courbet.
0: Ce n'est pas Courbet.
11: C'est Corot.
0: Non plus.
11: Millet.
0: Comment vous dites?
11: Millet.
0: Ah, vous dites Millet, vous?
11: Oui.
12: Oui, l'Angelus.
0: Il paraît qu'il faut dire Millet.
11: Mais ça dépend, c'est M-I-2-L-E-T ou M-I-2-L-A-I-S.
0: Ah non, c'est M-I-2-L-E-T.
11: Alors c'est Millet.
12: On dit Millet. Enfin, on dit comme on veut.
2: En plus, on le dit pas souvent. Hein.
12: Oui, on le dit pas souvent.
2: On dit plus souvent billet.
0: Georges Clémenceau. Ça, c'est quand même beau, l'Angélus de Millet, alors.
12: Oui, c'est les paysans qui se recueillent.
0: Mais oui.
11: Mais
12: c'est chiant comme peinture.
0: Non, mais c'est un peintre que vous aimez ou pas, Millet, comme vous voulez?
11: Non.
0: Ah bah voilà, j'étais sûr. Il n'aime aucun peintre, en fait. C'est un... Voilà. Oh bah, avec les tâtes.
11: Non, c'est franchement, c'est pas mal du tout. C'est un peintre réaliste du 19e siècle qui n'est ni symboliste, ni impressionniste. Voilà, il est entre les deux. Donc, il se borne à peindre, en général, une réalité paysanne et parfois avec une certaine finesse, mais sans grand style.
0: Bon, c'est bien.
11: Ça va?
8: Et allez, prends ça. Mais c'est lui qui a eu 9 enfants, alors c'est
11: ouais,
8: pas la bonne
11: pas
8: réponse.
0: Absolument.
8: Ah, d'accord.
0: C'est Millet qui a eu, ou Millet, vous direz comme vous voudrez, celui à qui on doit le fameux Angélus ou les Glaneuses, qui a eu 9 enfants avec sa deuxième femme.
11: Pas,
0: eh oui, bah, c'est son pinceau fonctionnait bien. Bonne réponse quand même. Hector Obalk. pour Victor Laverdin maintenant, qui habite Andilly en Haute-Savoie.

0: Une question sur Eugène Potier. Ce nom vous dit sûrement quelque chose. En tout cas, vous pouvez forcément au moins chanter un tube d'Eugène Potier. Lequel? Le refrain le plus célèbre d'Eugène Potier.
1: Minuit chrétien, non?
0: Ah non, pas du tout.
2: Est-ce que c'est une chanson grivoise?
0: Une chanson grivoise, non.
3: Est-ce que c'est une chanson qu'on chante pour une occasion spéciale?
0: Oui, c'est vrai qu'il y a des occasions où on entend plus souvent et plus régulièrement cette chanson que d'autres jours, oui.
3: Genre un anniversaire, une fête?
0: Un anniversaire, non. Ou alors vraiment...
3: quelqu'un?
0: Quand on célèbre quelqu'un, non. Non, non.
4: Mais est-ce que c'est une chanson qui a été traduite dans d'autres langues?
0: Je ne sais pas si vous comprenez mes tourments.
2: Non, on s'en fout.
0: Mais parfois...
1: Est-ce que c'est une chanson politique? L'international?
0: Bonne réponse, Olivier Bellamy.
3: J'étais en train de l'écrire.
0: Et alors le refrain de l'international?

0: On chante rarement ça pour un anniversaire, voyez.
1: Mais ça dépend de qui.
0: Mais pour les grèves et les manifestations, ça marche toujours et c'est bien signé Eugène Potier. Bravo Olivier Bellamy.
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4: Et là, j'ai l'impression d'être en famille parce que j'ai l'impression d'avoir mon papa à droite, Sébastien, ma maman à gauche, Isabelle, Gérard le papy.
5: Oh putain, si j'ai un fils, si j'ai un fils comme lui, je me mets une balle dans le pied, moi.
4: Caroline la tata.
6: Et Guillaume le cousin attardé.
4: Guillaume le cousin appelle.
0: J'ai déjà échappé à la tata, c'est pas mal.
4: Et Laurent, vous êtes,
0: Bah oui, attention à ce que vous dites, vous.
4: Le tonton. Mon grand-oncle.
0: Votre grand-oncle.
6: Oh la gueule de la famille, ça donne envie, hein. Vivement Noël.
4: Maman, est-ce que je peux regarder le match de foot
5: moi
4: ce soir?
5: Moi, je suis ma mère, alors là, moi, je m'en remets pas. Hein.
0: D'ailleurs, pardon de vous dire Isabelle Mergo, parce que pour une fois, c'est moi qui vais me plaindre. D'habitude, c'est vous qui vous plaignez auprès de moi, parce que à chaque fois qu'on parle ou d'un voyage, ou d'une visite, ou d'une invitation, vous dites « Ah, mais j'ai pas été invité !» alors que je vous invite et vous venez pas. Et je m'aperçois quand même, d'un seul coup, ça me tilte là, que la seule fois où vous êtes allé quelque part, c'est quand Yoann Riou vous a invité chez lui.
5: Pas du tout, je suis allé chez vous, dans votre maison.
0: Oh. Oui, enfin, il y a très longtemps.
7: Mais attends, là, change de sujet.
5: Il y a très longtemps, vous m'avez pas réinvité.
7: Attends, quand t'arrives chez Yoann Riou, tu
0: il y a un truc que je comprends pas.
7: Tu sonnes.
0: Pardon, je vous interromps, monsieur Toen. Parce qu'il y a Olivia, notre charmante hôtesse, oui. À qui j'ai réclamé en début d'émission, et le public ici présent l'a vu, pour avoir un peu plus de forme, des vitamines, des bananes et des clémentines. Elle m'a apporté des bananes et des clémentines, puis là, je sais pas pourquoi.
4: Oui, c'est vrai, c'est
0: elle vient de revenir, puis elle est repartie avec. Pourquoi m'a enlevé mes clémentines et mes bananes?
7: C'est un coup de Gérard,
6: Laurent, il y a deux options. Soit elle a considéré que vous les méritiez pas. Soit elle s'est dit, Laurent est en pleine émission, je vais lui découper, lui prédécouper les fruits, voilà, et lui rapporter sur un plateau.
4: C'est possible.
5: C'est possible. Elle va te l'éplucher.
4: C'est ça.
0: Elle va me l'éplucher.
5: On a dû lui dire, mais enfin, putain, qu'est-ce qu'il va faire de ses pures,
8: Elle avait fait un truc très grosse tête, elle a mis deux clémentines et la banane au milieu.
0: Je suis quand même capable d'éplucher une banane et des clémentines.
5: Vous allez en faire des épluchures. C'est ça qu'ils se sont dit, ça allait faire brouillon sur votre bureau. Et donc là, elle est partie vous l'éplucher.
0: Je vais faire des épluchures, moi, contrairement à vous, je les recrache.
4: Olivia arrive. Oh.
0: Elle revient avec les fruits épluchés. Celle-là, de deux fruits. Joli.
7: Tu plais à Gérard.
0: Finalement, je suis très en forme. Enlevez-moi tous ces fruits à la con.
6: Olivia, je peux avoir une sole au filet, s'il te plaît.
0: Une première citation pour Sabrina Perrault, qui habite Danemarie dans les Yvelines, qui a dit « Chaque fois que je m'apprête à coucher avec un homme, je vois le nom de mon père sur son caleçon. »
7: Carla Bruni.
0: Non.
5: Ah, la fille de Calvin Klein.
0: La fille de Calvin Klein. Bonne réponse de Caroline Diamant. Bravo, Caroline.
6: C'est vrai, en fait.
8: Il y a aussi...
0: Mais j'avais jamais pensé à ça, mais c'est vrai que ça doit être...
8: Il y a Christine Petit Bateau aussi.
9: Non, les caleçons Petit Bateau sont moins fréquents, quand même.
0: C'est ce que vous portez, Caroline. Petit Bateau.
5: Non, gros paquebot.
6: Laurent, pour l'anecdote, moi j'ai fait une seule fois dans ma vie du banc solaire et
7: des UV.
6: Et j'avais laissé
0: vous faites
6: mon...
0: Attendez, avant même que vous continuiez, si vous faites des UV, moi je suis curé.
6: Non,
0: j'ai jamais vu un mec aussi blanc comme un linge.
5: Il a dit qu'il l'avait fait une fois.
8: Il ressemble à mon dermatologue.
5: Il l'a pas fait qu'une fois, il est belge. Donc quand il raconte, il dit je l'ai fait une fois.
6: Non, mais là j'en sors, hein, donc je suis un peu déçu. Et bref, j'ai...
0: Mais là, vous sortez de séance d'UV, là.
7: C'est pour ça la capote sur la tête.
6: Et j'ai laissé mon slip et j'avais une ceinture sur la peau, du coup, de Calvin Klein. J'ai été tatoué Calvin Klein comme ça de toute la...
0: Pourquoi vous avez gardé... Ah, vous voulez dire que vous avez gardé votre slip pendant la séance d'UV?
6: Oui, et donc j'ai eu mon tatouage Calvin Klein.
5: Non, bah, c'est impossible. Parce que
6: si,
5: parce que Calvin Klein, c'est pas... Il faudrait que les rayons passent filtre pour... voilà. Et c'est collé dessus. Écoutez, tu as la marque de
0: si,
5: ton slip,
0: marqué.
5: Mais il n'y a pas marqué Calvin
0: non,
5: Klein.
0: Non, il n'y avait pas le prénom, il n'y avait que Klein et ça allait très bien avec sa bistouquette, ça veut dire petit.
7: Mais c'est dommage, là, t'as la raie toute blanche alors.
6: Note à moi-même, même ne plus raconter mes anecdotes personnelles.
4: Mais est-ce que c'est la classe de porter du Calvin Klein? Moi, j'ai jamais porté.
5: Non, non, oui, attends, oui, attends, pas. Là, ils ont pas du 52. Hein,
0: pas la... Quel genre de sous-vêtements vous portez, monsieur Rioux?
9: À mon avis, du bon slip kangourou, les enfants. Hein.
5: Non, il est dans le short, lui. Non,
0: alors, il a des slips kangourous, mais qui sautent jamais.
4: Et la nuit, tout nuit, toujours. Toujours, tout.
8: La petite affaire est dans le
9: short. Voilà, tu dis ça pour nous exciter.
5: Ouais, il croit qu'il nous fait rêver.
4: Caroline, est-ce que tu portes des nuisettes? Est-ce que tu portes des nuisettes, Caroline?
9: Moi, honnêtement...
0: Non, mais, non, mais si on le fait d'abord avec moi, il va porter un nuisible. Et Nathalie, elle dort comment, Nathalie?
4: J'ai pas vu encore.
8: Et toi, t'accouches quand?
7: C'est marrant, il a le même rire que Nordal Lelandais. Ça sent bon pour Nathalie. Ça sent bon pour Nathalie.
4: Laurent, dépêchez-vous.
0: Une citation pour Madame Lamy, qui habite Lunel dans l'Hérault, qui a dit « J'adore parler de rien, c'est le seul domaine où j'ai quelques vagues connaissances. »
4: Français?
5: Guitry?
0: Non, non,
9: c'est un Américain qui a dit ça.
0: Pas un Américain.
4: Un Anglais.
9: Un Anglais.
0: Très célèbre.
7: Churchill.
0: C'est Winston Churchill. Bonne réponse de Caroline Diamant. Une citation pour Claire Garnier, qui habite Arbois, dans le Jura, qui a dit « Un confrère est un personnage sans aucun talent, qui exerce inexplicablement le même métier que vous. »
7: Ah, Philippe Bouvard.
0: Non, c'est drôle. C'est très drôle.
6: Ouais,
0: c'est, drôle.
6: Bon.
0: C'est littéraire, un peu, autant
6: c'est
0: vous
6: dire. C'est français?
0: Alors, c'est français, mais c'est quelqu'un qui s'est énormément intéressé à l'Angleterre.
7: Stéphane Bern.
4: Rousseau.
8: Daninos.
4: Rousseau.
0: Et ça, c'est Pierre un bon Daninos. Indice qui a toujours une vraie grosse tête. Effectivement, c'est l'auteur des carnets du Major Thompson, Pierre Daninos. Bonne réponse de Gérard Jugnot.
5: Que tous ceux qui aiment Danino se lèvent.
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0: Que se passe-t-il? Mais vous riez dans mon dos pendant la
10: publicité. Non, mais parce que Roselyne est complètement obsédée aujourd'hui.
8: Mais non, mais quel est ton fournisseur, Roselyne?
6: Non, non, c'est impressionnant.
10: Laissez parler Laurent Ruquier.
6: Et moi, s'il faut que je vous apporte ma flamme olympique, je le ferai au nom de tous. Hein. J'ai aucun
7: mais
6: problème avec ça.
7: La flamme olympique, non mais rien que ça.
10: Je ne sais pas si la vasque de Roselyne est disponible.
7: Il paraît qu'elle a déjà pris feu.
10: Il y a du petit bois, ça brûle tout seul.
0: Aïe, aïe, aïe. Bon, allez. Le pire, c'est qu'il faut qu'on la torche d'abord.
10: Là, vous allez trop loin, Laurent.
0: Ah, mais non, mais vous me poussez. Forcément, alors,
10: après, elle est en train de se feuilleter ses machins, ses papiers.
11: Pendant la pause, mes camarades ont parlé de l'émoji aubergine.
10: Oui.
11: Alors, je l'ai déjà reçu sans savoir ce que ça veut dire, mais apparemment, vous savez.
10: Ben oui.
9: Alors, parce que Roselyne est un peu, on va dire, un peu surexcitée en ce moment, et elle porte une veste aubergine.
10: Oui. Et même le costume entier.
0: Pas une veste, un ensemble.
10: Et même la chemise, elle est.
0: C'est une aubergine sur pattes.
10: Voilà. On dirait Masked Singer.
0: Qui est caché dans l'auberge.
9: Je vous signale.
6: Enlevez votre masque, Roselyne.
9: Je vous signale.
6: Il y a Johan Rioux en dessous.
9: Je ne mets pas de contravention. Et il se trouve que voilà que l'aubergine est une emoji connue des jeunes.
10: Oui, ça
6: mais monsieur Rollin, c'est dire quoi coup,
0: ça veut dire sexe, vous voyez.
6: Mais monsieur Rollin, qui vous envoie ça du coup? C'est déjà la vraie question.
10: Des gens qui ont envie de faire l'amour avec vous.
11: Oui, j'en ai eu deux ces derniers temps. Il faut que je, mais ça faut que je retrouve qui? Peut-être Ruquier, mais.
0: C'est vrai, je n'osais pas vous le dire, mais vous me plaisez beaucoup.
6: Il envoyait juste le casting du jour par SMS. Hein.
0: Bon, dites, je peux poser ma question, puis vous pouvez parler de torche.
6: Allez-y, Laurent, parce que...
0: Ça tombe bien, par

0: Parce que c'est quelqu'un qui, justement, a joué la torche humaine, l'homme torche, dans les quatre fantastiques.
1: Ah oui, il est magnifique.
0: Et on vient de le voir dans une série que je vous conseille d'ailleurs, parce que, alors là, mais vraiment, c'est un suspense incroyable jusqu'au dernier épisode. Je me suis enfilé ça pendant.
1: Vous avez de la chance. Vous avez de la chance parce qu'il est très beau garçon.
2: Ne parlez pas comme ça devant Roselyne.
3: Ah, vous venez de nous la réveiller, là.
1: Il est très beau garçon.
0: 8 épisodes, c'est tellement génial.
4: Ça s'appelle comment?
2: Non,
4: ça s'appelle.
2: Mais je n'ai pas le.
0: Defending Jacob, c'est passé sur TF1 tout récemment d'ailleurs. C'est Apple qui a lancé cette série. Oui. Quel est le nom de l'acteur qui joue justement
1: il est beau.
0: Le papa de Jacob
5: Louis de Funès.
0: Non, pas. Et qui joue aussi l'homme torche dans
3: Vous avez
0: quatre...
3: le pitch de la série
0: Alors, il joue l'homme torche dans les quatre fantastiques. Oui. C'est un nom d'acteur américain que je vous demande.
1: Oh là là.
0: Et depuis d'ailleurs, il n'est plus l'homme torche dans les quatre fantastiques. Mais
1: il est Captain America.
0: Il est devenu Captain America.
1: Oh, je vois sa tête.
2: Wilson.
1: Luke Evans.
2: Le blond.
1: Non,
2: le blond.
1: C'est pas Evans. Luke Evans.
0: Pas Luke, non. Mais c'est Evans.
1: C'est Chris Evans. Evans.
0: Chris Evans. Evans. Bonne réponse.
1: Commune, c'est une réponse commune, on s'est mis ensemble.
0: Et là, il joue le rôle de Andy Barber, le papa de Jacob.
1: Il est très sexy.
0: Ça s'appelle Défendre Jacob, Defending Jacob. C'est un couple dont le fils va être accusé de meurtre d'un camarade à l'école. Voilà, je vous en dis pas plus, mais alors vraiment,
3: vous la conseillez.
0: Cette série-là, mais alors jusqu'au bout, jusqu'au dernier épisode, vous en prenez plein la figure. Alors vraiment là,
2: je vous... Mais faut que je vois où, parce que j'ai pas les plateformes où c'est diffusé, faut que je vois comment me la procurer. Ah,
0: je peux vous prêter mes codes.
5: De profil, je vois que t'as pas plateforme.
1: Oh non. Alors là, c'est le camembert qui vient fort. Hein, pardon,
2: parce que... La déchéance absolue. Non pas de nationalité, mais de vie, c'est de se faire traiter de grosse par Bernard.
3: Ah, mais Bernard est derrière vous. Poussez-vous. Ah.
0: Bernard.
1: Oh non, si Bernard
0: un peu de poésie, un peu de poésie maintenant.
5: Mais j'ai noté.
0: Pour Stéphanie Léonard, qui habite Saint-Étienne. Et je vais vous demander de retrouver le premier vers de ce poème dont je vais vous donner la fin. C'est la fin d'un poème dont il faut retrouver le début.
3: Ça, c'est pour moi.
6: Ouais, on avait compris. Hein.
0: Je vous donne pas l'auteur, car ce serait peut-être trop facile, mais évidemment, au passage, si en option, vous me donnez en plus le nom du poète, ce sera formidable. Ça se termine, ce poème, par modulant tour à tour sur la lyre d'Orphée, les soupirs de la sainte et les cris de la fée.
7: Gérard de Nerval.
0: C'est Gérard de Nerval.
7: Je suis le ténébreux, le veuf, la consolée, le prince d'Aquitaine à la tour abolie. Ma seule étoile est morte et mon luth constellé porte le soleil noir de la mélancolie. C'est Eldesdi Shadow.
3: Eh ben ça
0: bravo. Excellente réponse.
1: Alors là, bravo.
3: Incroyable.
0: De Roselyne Bachelot.
2: Vous voyez, Laurent, qu'elle n'est pas venue pour rien.
0: Voyez,
3: ça, c'est un beau moment.
0: On a bien fait de le préparer, ce numéro. Hein.
2: Oh, le salaud. Oh, c'est pas vrai.
5: Moi, je la préfère quand elle parle de cul, quand même.
3: Moi, je l'ai vu répéter tout à l'heure et c'est encore mieux maintenant.
6: Hein. Les auditeurs avaient dû s'en douter dès qu'elle a commencé à répondre.
0: Alors, c'est pas vrai, elle a vraiment, vraiment trouvé cette réponse.
1: Elle était ministre de la Culture.
6: En tout cas, ça, c'est une question que j'adore. Hein, si vous en reposez des comme ça.
2: Oui, mais c'est pour ça que tu viens deux fois par an.
0: Je suis le ténébreux. Ah, mais c'est vrai que c'est un premier vers très célèbre.
6: Oui.
0: Je suis le ténébreux, le veuf, l'inconsolé de Gérard de Nerval. Et le poème s'appelle
2: Eldesdi Shadow.
0: Voilà, ouais, bravo, merci de le dire vous-même, parce que ça n'est pas si simple, mais c'est un très joli poème, et c'est une très belle réponse d'une très bonne grosse tête.
2: Ça y est.
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2: Ah, j'aimerais que vous retrouviez le nom et aussi que vous me disiez la raison pour laquelle on parle de cette actrice qui joua aux côtés de Steve McQueen dans La canonnière du Yangtze. Oh. Qui d'ailleurs, dans ce film, avait comme nom d'actrice Marayat Andrian. Pour quelle raison reparle-t-on aujourd'hui dans les journaux de cette actrice ?
3: Je crois que je sais.
2: Allez-y.
3: C'est Emmanuel Arson, l'auteur qui a écrit Emmanuel et qui a tourné sous ce nom-là avec Steve McQueen.
2: Expliquez, parce que c'est pas très clair. Alors, moi, j'ai compris parce que j'ai préparé la question, mais pour les auditeurs, c'est pas très clair.
3: Donc, la personne qui a tourné avec Steve McQueen s'appelle en réalité Emmanuel Arson, et c'est elle qui a écrit le roman Emmanuel, qui a été adapté, qui a donné le fameux
2: voilà
3: film Emmanuel.
2: Voilà la bonne réponse, là, c'est plus clair. Oui, Valérie.
4: Oui, non, je savais pas du tout. Moi, j'aurais dit Ali McGraw.
2: Emmanuel Arson, qui a porté aussi le nom de son époux, Marayat Andrian, était actrice avant d'écrire, je crois. D'ailleurs, ils ont écrit le livre à quatre mains. Oui. C'est ce que les chercheurs depuis, parce qu'il y a des chercheurs là-dessus.
4: Ah, bah, bien sûr.
2: Les chercheurs ont dit, mais en tout cas, le roman Emmanuel, qui était un roman avant de devenir une série de films, et aujourd'hui, il y a encore un remake d'Emmanuel qui sort, et bien, effectivement, ce roman a été signé Marayat Andrian, de son vrai nom Emmanuel Arson. Elle est d'origine thaïlandaise, hein, d'ailleurs, cette jeune femme.
3: Ah oui. Ça taille bien dans le film.
2: Jeune femme qui est morte en 2005 à l'âge de 73 ans et à qui on doit ce roman qu'elle aurait écrit avec l'homme de sa vie. Il vivait une maison à Calas dans le Var, une maison qui s'appelait Chantelouve d'Emmanuel. Et j'ai vu d'ailleurs la maison hier dans un documentaire.
4: Il y avait des fauteuils en osier ou pas hein?
2: Non, mais c'était une maison incroyable parce qu'en fait, où que vous soyez dans la maison, on vous voit. Ils étaient portés, le couple.
5: C'était le cap
4: d'âme. Ils aimaient bien qu'on les regarde.
2: Voilà, ils étaient portés sur les rôtisses. Vous faites la cuisine, vous voyez les amis qui sont venus à la maison prendre leur douche. Vous voyez,
4: par quelle horreur! Oh mon Dieu! Elle était en verre.
2: Pas tout à fait en verre. C'est-à-dire que c'était une sorte de. Pas de fenêtre extérieure, donc on pouvait pas voir de l'extérieur ce qui se passait dans la maison. En revanche, au milieu de la maison, il y a une sorte de puits de verre, vous voyez ce que je veux dire, qui là, en revanche, éclaire toutes les pièces qui sont tout autour. Si vous êtes d'un côté de cette paroi en verre, évidemment, alors là, vous êtes dans la salle de bain, vous prenez votre douche, vous pouvez voir. Alors, c'est plutôt l'inverse, c'est la personne qui fait la cuisine qui peut vous voir.
3: Ah oui, parce que... Qu'est-ce que t'es en train de cuisiner? Non, je fais caca, moi.
4: Quelle horreur.
2: Ah, n'aimeriez pas ça, monsieur Janssen?
6: Si, je vais me renseigner pour savoir si on peut aller louer l'été prochain.
4: J'imagine les gens qui font le ménage après. Dans
6: C'est dingue, ça.
2: J'avais même oublié que c'était un roman au départ, signé, donc Emmanuel Arson, qui parle d'elle, hein, en fait.
3: C'est complètement, c'est autobiographique.
2: Autobiographique, et ça a donné ce film. Combien il y a eu d'Emmanuel?
3: Il y en a eu 6 ou 7. Il y a eu Black Emmanuel, Emmanuel contre Zorro, enfin, ils ont fait tout.
6: Emmanuel contre Zorro?
3: Non, mais il y en a eu plein des Emmanuel.
2: Il y a une scène dans l'avion, d'ailleurs, tiens.
3: Oui, au tout début,
2: Qu'est-ce qui se passe? Moi, je l'ai pas vu.
3: En fait, au tout début, elle est dans l'avion, elle va dans les toilettes où il y a peut-être un hublot, je sais pas. Et en fait, elle regarde un gars, elle la guiche, elle laisse un peu la porte ouverte et voilà.
6: Et oui, souvent. Et l'avantage, c'est que dans les avions, les toilettes, même s'il n'y a pas de hublot, il y a des miroirs tout le tour. Donc,
4: Mais quel avion tu vas dans?
6: Je sais, j'ai un guichet suffisamment de gens dans les toilettes pour savoir qu'il y a des miroirs. Tu rentres et il y a des miroirs sur les trois faces. Donc, partout où t'es, tu te vois.
2: Il y a des miroirs sur les trois faces aux toilettes.
6: Oui.
2: Hublot.
4: Non.
6: Mais je vous assure, souvent sur les Boeing 777 ou les Airbus A340, à l'arrière, les toilettes sont. C'est des miroirs sur les trois faces.
3: Mais c'est à la grecque, on voit le sol.
6: Oh, écoutez, je n'invente rien. Pourquoi? Quel intérêt j'aurais inventé qu'il y ait des miroirs partout? Il y a des miroirs partout, je vous laisse.
4: T'as voyagé sur Milton Air, hein?
2: Moi, je rêve un jour de sortir des toilettes, de dérouler le papier toilette, puis d'arriver au milieu de.
3: La pub Lotus.
2: Maman!
3: La pub Lotus.
2: J'ai fait. Ça serait mignon.
6: Ah oui, c'est mignon. Oui.
2: Bon, j'ai passé l'âge.
4: Voilà.
2: Je vous remercie.
4: Non, mais c'est mignon quand c'est un petit garçon.
6: On s'amusait beaucoup.
2: Je suis pas resté un petit garçon pour vous.
4: Dans mon cœur. Mais bon, en même temps, on évolue.
2: Pas de là à me voir à poil au milieu d'un avion en train de faire maman avec du PQ.
4: Parce que vous voulez pas qu'on vous applaudisse plutôt, Laurent?
7: Je t'inquiète.
6: Mais la prochaine fois que vous prenez l'avion, si vous voulez vous amuser avec un rouleau de papier toilette, il y a un jeu qui est très marrant qu'on faisait. Vous savez, les toilettes, c'est des toilettes à aspiration. Quand vous appuyez, ça aspire. Et ça aspire, c'est un appel d'air, ça aspire. Donc vous mettez un morceau de, vous déroulez

0: Les rouleaux, l'amorce sur les toilettes, et vous appuyez sur la chasse d'eau, il y a tout le rouleau qui part. Il dépie.
1: Ah oui, ah, ça, mais c'est dangereux. Ah,
2: faudrait essayer avec une momie.
0: C'est rigolo. Ah non, mais il faut faire attention, si des toilettes à aspiration, ça aspire vachement
3: mais
0: fort.
3: Mais t'as été salarié, t'avais un CDI, cher.
1: Ah, c'est vrai que avec les perruques aussi.
4: Ah bah la prochaine fois, j'essaie, je penserai à vous.
0: Hein. Ah oui, vous allez vous... Et puis ça part en deux secondes. Bah,
4: en tout cas,
1: qu'est-ce qu'on s'amuse dans les avions.
0: Ou sinon, vous sortez des toilettes, vous mettez les roues de PQ sur votre tête comme ça, vous la roulez autour comme ça, et puis vous dites que vous allez à la mer Poulard et que vous donnez des gâteaux.
4: En tout cas, dans le Figaro aujourd'hui, Éric Neuf dit que dans la version d'Emmanuel qui sort aujourd'hui, les avions ont quand même un peu changé par rapport à l'époque d'Emmanuel il y a 50 ans. C'est-à-dire que les toilettes ont plus d'espace qu'elles en avaient il y a 50 ans, que c'est plus confortable quand même. Et l'héroïne, qui est jouée par Noémie Merlant cette fois, débarque dans un hôtel de luxe et elle doit contrôler la qualité des prestations. C'est ça son job, hein,
0: ah oui,
4: la qualité des prestations de l'hôtel. Et alors, il termine, il est assez dur avec le film, Éric Neuf. Je ne sais pas si vous avez lu sa critique dans le Figaro, mais c'est assez drôle en même temps. L'hôtel est très bien, lui, il mérite ses 5 étoiles. On n'en dira pas autant du film. Une chose est sûre, il ne restera pas 10 ans à l'affiche sur les Champs-Élysées, parce qu'il faut se rappeler effectivement que le premier Emmanuel, il y a 50 ans, était resté pendant 10 ans.
2: 13 ans même, 13 ans.
4: 13 ans, 13 ans, 13 ans à l'affiche sur les Champs-Élysées, voilà. Mais quand même, c'est une formidable actrice, Noémie Merlant. Alors, pour elle, on peut aller voir Emmanuel qui sort aujourd'hui.
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4: Une question pour Mme Sarah Molière, qui habite Gorges, en Loire-Atlantique. Question qui va nous emmener à l'auberge du Mont-Saint-Marc. C'est un vieux moulin dans l'Oise. Et dans les années 60, quand on allait dans cet endroit, c'était un peu particulier parce que c'était devenu une sorte de bordel, alors que c'était une étape gastronomique plutôt réputée dans la région. Mais c'est vrai que les nouveaux propriétaires en avaient fait un petit bordel, voire même une salle de jeu clandestin. Mais qui a tenu cette auberge du Mont-Saint-Marc dans les années, fin des années 60, 67, 68, dans l'Oise.
1: Madame Claude ?
4: Madame Claude, non.
7: Strauss-Kahn ?
4: Strauss-Kahn, non.
8: Dédé
7: La Saumure ?
4: Dédé La Saumure, non.
1: Thierry Ardisson ? Oh.
4: Mais c'est sympa de parler de Thierry.
7: Elle se prend pour toi, elle.
8: Les propriétaires sont connus pour des choses tout à fait différentes.
4: Ah oui, très différentes.
1: Ah, les Balkany !
4: Allez. Non, non, non, non. On est dans les années 60 et j'ai trouvé cette anecdote dans un livre, et pour être d'ailleurs plus honnête encore, dans un article de l'Express qui nous vante les mérites d'un très joli livre, surtout très épais, que je n'ai pas encore reçu, mais je l'ai commandé. Je trouverai d'autres questions et on aura peut-être l'auteur Mathias Debureau en livre du jour, un de ces quatre. Mais son livre s'appelle Le guide mondain des villages de France.
1: Ah, Mathias Debureau est extraordinaire. J'ai le livre.
4: C'est aux éditions Alary. Ça fait presque 700 pages, ce guide mondain des villages de France. Formidable. Alors, ça n'a rien à voir avec les villages de Stéphane Bern, qui travaille très bien pour son patrimoine à lui, mais c'est un guide qui vous raconte vraiment les villages.
8: Donc, c'est un lieu un peu d'orgie, quoi.
4: Alors, non, pas seulement, mais celui-là, en tout cas.
7: C'est un couple.
4: Alors, c'est un couple. Alors, c'est surtout lui qui est connu. Hein. Elle, on l'appelait Janou, vous voyez, et je pense qu'il n'est pas resté avec elle. Il a eu plusieurs femmes à cette époque.
8: Il a fait les grosses têtes ?
4: Ah non, non, ça, il n'a pas fait les grosses têtes. Non,
0: c'était un escroc.
4: Certaines des grosses têtes l'ont connue. Elle, sa compagne de l'époque, elle s'appelait Jeanne Schneider. Vous voyez, ça ne vous dit rien. Évidemment, tout le monde venait jouer au poker. Ça se finissait parfois en coup de feu, vous voyez.
8: C'était un truand notoire
4: Alors, un truand notoire, oui.
8: Jean Mesrine, un peu.
4: C'est Mesrine. Bonne réponse. C'est bien Jacques Mesrine qui a tenu cette auberge. Alors, ça n'a pas duré longtemps, 3-4 mois, parce que la police a vite mis un terme à cette aventure. Mais ça existe encore, hein. Vous pouvez y aller aujourd'hui. Il paraît que tous les gens qui passent à l'auberge du Mont-Saint-Marc veulent avoir des anecdotes, évidemment, sur l'époque où Mesrine, c'est plus les mêmes propriétaires. Hein,
1: mais c'est toujours bordel ?
4: Ah non !
0: Ah non, c'est un resto, c'est toujours un resto.
7: Oh, bon, j'y vais pas, moi.
1: Oh, bon, on va pas y aller alors, hein, François.
4: Ah non, mais aujourd'hui, attention, le petit futé 2022 vous conseille l'établissement. Pintade, cuisson, basse température avec son jus.
0: Ah oui.
4: Patate douce en trois façons.
8: Bah alors, c'est toujours un lieu de bordel.
4: Roulé de verveine, cœur citron et crème légère.
0: Ah bah oui, c'est ça, crème légère.
4: Donc, vous voyez. Vous n'avez jamais fait ça, vous, de tenir un établissement, vous qui avez fait des tas de métiers.
0: Bah si, je l'ai déjà dit ici. J'ai
4: tenu... Vous m'avez dit que vous avez tenu un magasin de robes.
0: Non, j'ai tenu un soleil chargiste quand j'étais au chômage, je vous ai dit.
4: Ah bah,
0: un Brive-la-Gaillarde.
4: Je vous demande si vous avez tenu un établissement gastronomique, vous me dites.
0: Oh mais, je servais des sandwichs, tiens. Ils avaient toujours une petite rondelle ou une mortadelle. Hein.
4: C'était pas ma question, un sauna échangiste.
0: Non, est-ce que j'ai travaillé dans un restaurant gastronomique?
4: Voilà, enfin pas gastronomique, mais une petite auberge, un truc où on vient manger, quoi.
0: Oui, c'est ça, oui, bah oui, quand j'étais étudiant déjà, oui, oui.
4: Ah,
0: oui.
4: Bah voyez,
0: oui,
2: chez McDo.
4: C'était quoi votre établissement, alors?
0: C'était une brasserie sur le campus étudiant où j'étais à Villeneuve-d'Ascq, ça s'appelait l'étudiant, voilà, et c'était l'étudiant.
1: Ah oui, c'était
0: non,
1: pas...
0: Non, on servait des salades composées, c'est moi que je les faisais, les salades composées, je peux te dire. Hein.
2: Ah bah ça devait être beau.
0: Ah oui.
1: Mais c'était pas sur...
0: Ah oui, c'était une avalanche de saveurs. Hein. Ah oui, c'était...
4: Vous avez été étudiant, vous?
0: Oui, bah oui, j'ai fait un doc d'allemand. Je sais pas pourquoi allemand, parce que j'étais bon en allemand, parce que au cas où qu'ils reviennent, je sais pas.
4: Ça fait, combien de métiers vous avez fait
0: Oh, vous savez, ben ça. J'ai fait mon doc d'allemand. Après, j'ai tenu un magasin de vêtements. De
4: comment fringues. Ça s'appelait déjà ça?
0: H couture. H couture, bah oui, c'est un magasin de tapettes. Hein, ouais. J'en ai des robes pour les mariages, les communions, et j'avais un concept imparable. C'est-à-dire que si la cliente venait chez moi acheter son ensemble pour le mariage ou la communion, j'y offrais le chapeau et le sac cadavre avec. Ah, je peux dire que j'en ai ramené du monde. Hein.
2: Voilà. J'en ai perdu d'argent.
0: J'ai fait faillite au bout de 2 ans.
8: Et quand on te voyait, on disait ça bosse dur.
0: J'ai eu un élevage de chats persans.
4: Un élevage de quoi?
0: De chats persans.
4: Ça, vous nous l'aviez jamais dit.
0: Mais bah, oui, vous ne savez pas tout, voyez. Encore.
4: Où est-ce que vous avez eu un élevage de chats persans?
0: À ma maison, on avait construit une chatterie à côté. On avait, j'avais 22 chats. Mais voilà, mais bon, voilà. On rebondit. Enfin,
4: ah bah ça, pour rebondir, vous rebondissez.
1: Il fallait monter les échelons.
0: Mais non, mais c'est pas
1: pour
0: ça.
1: Pour arriver au sommet.
0: Après, je suis devenu hôtesse de l'air et puis voilà.
2: Serveur en l'air.
4: Vous dites, il paraît qu'il y a un avion qui a eu du mal à atterrir hier à Roissy.
0: Oui.
4: Vous avez eu des infos?
0: Non, bah je ne suis plus dedans hein, quand même. Hein, mais j'ai vu ça qu'il y avait eu des petites difficultés.
4: Depuis New York, qui venait l'avion.
0: Oui, bah ça arrive, hein, qu'il y ait des petites difficultés.
2: Ah oui.
0: Dans l'ensemble, on s'en sort bien. Il y a pas beaucoup d'accidents d'avion.
4: Vous avez déjà pris le toboggan pour sortir de l'avion?
0: Non, on s'entraîne tous les 6 mois, on fait un maintien des compétences, que ça s'appelle. Donc on nous forme à des exercices de sécurité et de sûreté, les incendies, les cagoules de protection respiratoire, et on saute dans le toboggan à ce moment-là. Oh, on doit retirer les chaussures, parce qu'avec mes talons aigus, tu perces le toboggan.
1: Mais oui.
4: Et c'est le seul truc que j'aurais aimé faire une fois.
0: Oh, c'est génial.
4: Oui,
0: par contre, c'est du téflon. Alors, faut pas mettre ses mains, parce que ça frotte et t'es brûlé. Ah oui, t'es brûlé.
4: Vous avez gardé des pyjamas à revendre?
0: À revendre, pourquoi à revendre? Non, j'ai gardé, ça s'appelait pas des pyjamas chez nous, hein, ça s'appelait des habits de confort. Hein. Nous, c'est l'élégance à la française, hein, on dit pas des pyjamas. Hein. C'était des habits de confort Christian Lacroix, à l'époque.
2: Oui.
0: Ouais, oui.
4: Parce qu'Ariel, je l'ai vu au puce, elle revend toutes ses trousses Air France.
1: Non, mais elles étaient bien gracieuses, les first class étaient jolies. Hein.
4: Oh, ça est tout ça pour nous dire qu'elle est en first class.
1: Non, mais c'est vrai que j'ai gardé les trousses rouges en satin, tellement jolies.
0: Mais ça, oui. Beaucoup changé, ça s'est vulgarisé, tu sais. Moi, j'ai commencé Air France, je peux te dire qu'on découpait la dinde en première classe. Hein. Maintenant, elle t'aide à faire le service, la dinde. Hein.
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4: Une sculpture dans l'actualité. Elle va être vendue entre 1,5 et 2 millions d'euros. C'est pas celle que vous avez commandée à M. Orlinski. Hein, monsieur...
8: Ah non, moi, elle vaut beaucoup plus cher.
4: Elle sera en vente le 16 février prochain à Orléans, cette sculpture que je ne connaissais pas. Je l'ai regardée dans le détail. Il y a 3 personnes sur cette sculpture. Ah. Et parmi les 3 personnes, il y a Rose Beuret. Mais qui sont les 2 autres?
2: Dans un musée, elle est, pour le moment?
4: Non, alors, il y a des copies dans...
2: Ah.
4: Dans, parce qu'il y en a trois ou quatre qui circulent. C'est comme ça, les sculpteurs.
2: Oui, oui,
4: expliquez-leur,
2: ouais.
4: Expliquez-leur, monsieur Orlinski. Il y a un moule.
8: Il y a un moule. Après, on peut faire plusieurs tirages. On démoule, on fait des tirages.
0: Voilà, ah bah, c'est ce qu'on m'a dit.
2: Après, c'est du.
8: C'est pour toi que je disais ça. Hein. Mais effectivement, il peut y avoir plusieurs copies. Jusqu'à 8 copies.
4: Voilà.
7: Mais c'est un sculpteur très connu.
4: Ah oui, oui. Et d'ailleurs.
1: Bah, un ou deux.
8: Rodin.
4: Alors, pardon.
8: C'est pas Rodin.
4: Alors, je voudrais donc la réponse à ma question.
0: Il y a trois personnes dessus.
4: Il y a Rose Boré. Qui sont les deux autres?
8: Auguste Rodin.
4: Auguste Rodin.
0: Et Camille
4: voilà.
0: Claudel.
4: Et Camille Claudel. Voilà. La sculpture s'appelle L'âge mûr. C'est une sculpture, paraît-il, très célèbre, et une sculpture que Camille Claudel a faite au moment où Rodin
0: l'a largué.
4: L'a largué. Voilà, on peut dire ça.
2: On voyait péter.
4: Parce ouais. qu'il voulait pas quitter sa femme de l'époque, qui était Rose Beurré.
0: D'accord. Alors qu'il a dessiné en fait l'adultère et son couple.
4: Non, c'est pas lui, c'est Camille Claudel. Et Rodin avait 24 ans de plus qu'elle. Vous voyez. D'où le titre de la sculpture. Vous voyez, ça s'appelle effectivement L'âge mûr, et elle représente Rodin, elle est là à genoux en train d'essayer.
0: Comment ça?
7: De le retenir.
8: Essayer de se servir.
1: Et moi j'ai une question.
4: Elle essaie de le retenir. Votre question après, vous la mise.
1: Okay.
0: Elle l'a oublié.
7: Elle le retient par les jambes.
4: Elle est là, elle est derrière. Elle le tire par la main, la petite.
0: C'est un plan à trois.
4: La petite Camille.
7: C'est un trouble.
4: Et lui il s'en va, vous voyez, elle le tire et lui il s'en va. Et sur son dos, elle a représenté sur son dos une vieille femme.
7: La beurrée.
4: Rose Beurrée, parce qu'elle est là.
7: Les copains m'appellent Siro.
0: Mais attendez, du coup, patron, Rose Beurrée, elle était au courant déjà de leur relation?
7: Évidemment. Autrement, elle ne serait pas dans la sculpture.
4: Rodin, il a choisi de rester avec sa femme.
7: Celui-là.
4: Comme quoi, il y a eu une réforme des statuts depuis.
1: Et non. Moi, pour ma culture de blonde.
4: Ah, ça y est, donc,
1: oui. Alors,
4: Madame
1: une
4: Théier
1: femme
4: me pose une question.
1: Non, mais une...
4: Je suis toute oui.
1: Merci. Une femme âgée avec un jeune, c'est une cougar. Mais alors là, s'ils ont 24 ans d'écart, un homme âgé avec une jeune, c'est comment on l'appelle?
4: Un président de la République.
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4: Valérie Bessé est au téléphone. Bonjour Valérie.
9: Bonjour Laurent, bonjour les grosses
4: têtes. Bonjour Valérie.
9: Bonjour.
4: Vous nous appelez depuis Unias. C'est où ça, Unias?
9: Oui.
4: Unias.
0: C'est un petit village de charme.
4: Unias. C'est un petit village de charme.
7: Ah ouais, il est content, il a une imitation.
4: Valérie, en tout cas, Unias se trouve donc dans la Loire.
9: Alors, à côté de Montbrison.
4: Ah bah très bien.
8: Ah bah oui, c'est assez.
7: Ah bah oui, on voit
4: là,
7: tout de suite.
4: Là tout de suite, on voit beaucoup mieux.
8: Il n'y a pas une ville française?
9: Il y aurait Muriel Robin, elle vous dirait où c'est.
4: Ah, c'est du côté de Saint-Étienne.
9: Exactement.
4: Voilà, tout près de Saint-Étienne, Valérie, en tout cas. Vous allez peut-être gagner, et je vous le souhaite, évidemment, un Magimix. 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
8: Vous avez encore 17 exemples. Allez-y.
7: Et le jus de bite, non?
8: C'est un bon coup.
7: Roselyne, non, mais quand je suis partie de cette émission.
8: Oh là là, qu'est-ce qu'on a fait de fête?
7: Une farandole.
8: 3 ans de bonheur.
7: Et deux, mon plein gré.
4: Vous avez vu comme. Comme je suis en forme depuis 3 ans.
7: Quand j'ai quitté cette émission, je vous jure que Roselyne n'était pas comme ça.
0: Bah oui, c'est de fréquenter les grosses têtes, ça.
4: 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Il y en aura 5 qui vont vous mentir, une seule qui dira vrai.
9: D'accord.
4: À vous de retrouver laquelle. C'est Christine Bravo, la reine des mythos, qui commence.
7: Jamais menti, moi. Jamais menti.
4: Jamais.
7: Port du masque obligatoire. Selon une étude, 98% des gens souffrant de mauvaise haleine comprennent enfin ce qu'ils ont pu faire endurer aux autres durant toutes ces années.
4: C'est pas faux, hein. Laurent Baffie.
10: Encore une information contradictoire. Après 3 mois à avoir dit le Covid-19 à tout bout de champ, on nous dit maintenant qu'il faut dire la Covid-19. C'est Jean-Phi qui, encore une fois, avait raison avant tout le monde.
4: Ah bah on a la Covid-19.
0: Elle est là, la Covid.
11: Elle est contagieuse.
4: Jean-Phi Janssen.
0: Oui. Pour prendre l'avion, vous devrez remplir une attestation sur l'honneur, comme quoi vous n'avez pas de symptômes de la Covid-19. En sachant qu'environ 40% des porteurs du virus sont asymptomatiques, Air France vous fera remplir une deuxième attestation sur l'honneur, vous demandant si vous n'avez pas toussé dans les 15 jours. Mais sachant que l'on peut aussi tousser dans son coude, c'est le steward d'Air France qui vérifiera la propreté de votre paire de coudes.
4: Roselyne Bachelot.
12: En République tchèque, des naturistes ont été verbalisés parce qu'ils ne portaient pas de masque.
4: Florian Gazan.
13: Port du masque obligatoire. Franck Ribéry tient à remercier les autorités.

0: à la gentillesse de vous aider. Saisissez la perche. Tu comprends, connasse? C'est pas moi!
1: Mais quelle horreur! Mais j'avais oublié que cette émission était mauvaise comme ça!
2: Non, c'est pour ça qu'on t'a repris!
3: Il fallait bien quelqu'un pour remplacer Bénichou.
2: C'est vrai que t'as la mauvaise foi de Pierre et t'as les lunettes de Jean-Pierre.
0: Et l'odeur de Jean Carmet.
1: Mais pourquoi on traite
3: les chemises de Carlos
2: et le physique de Sim
0: et l'embonpoint de Bouvard.
3: C'est la maxi grosse tête.
1: C'est la tête de gondole.
0: Elle sent le poisson comme Kersozo.
3: Oui. Elle a tout. Elle a tout. C'est le tout en un.
2: Mais oui.
3: C'est le Magimix.
2: Mais oui, c'est ça.
0: Oh non, elle pète comme ma bille.
3: Elle picole comme Péroni.
0: Elle a la coupe de balutin.
3: Et elle finira en tôle comme Dari Boudboul.
2: Oh la vache. Vous êtes toujours là, madame
3: Valérie,
0: Valérie, donc c'est pas moi, vous le savez.
3: Alors, Valérie, alors, vous éliminez Laurent Baffy, d'accord?
0: Voilà.
4: Bah oui.
3: Je vous aide un peu.
0: Bravo, vous êtes perspicace.
3: Non, parce que, encore une information.
4: Mais du coup, les autres me paraissent tellement invraisemblables.
3: Eh oui, mais il y en a une.
5: Mais il y en a une qui est bonne. Je peux vous redire la mienne.
1: Ouais, allez-y.
4: Oui, dites-moi, Rosine, s'il vous plaît.
5: En République tchèque, des naturistes ont été verbalisés parce qu'ils ne portaient pas de masque.
4: Ça paraît un peu invraisemblable, mais pourquoi pas?
3: Ah. Dites, on vous aurait pas un peu trop aidé là quand même?
4: Ah, mais vous êtes gentil. Oh,
0: on les braque pas un peu les Magimix? On n'aurait pas un stock de ces
1: grosses réductions, madame?
3: Eh ben oui, parce que le port du masque est obligatoire.
1: Voilà.
3: En République tchèque, tous les Tchèques doivent porter un masque facial lorsqu'ils sortent de chez eux. Et des naturistes qui faisaient bronzette dans le plus simple appareil,
6: c'est excitant,
3: se sont donc vus
5: verbalisés.
3: Verbalisé.
4: D'accord.
3: Il y a des tchèques sans provision, voilà, et sans masque.
1: Et des tchèques en bois.
5: Il y a une étude très sérieuse qui a montré qu'il y avait du Covid dans le sperme.
1: Arrête, ça me dit pas maintenant, toi.
0: Tu vois avec ta manie d'avaler, toi.
1: C'est moral, mais. Ah, t'as gâché ma semaine.
2: Jean-Pi, si tu pouvais éviter de tousser.
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3: C'est un défi que je vais lancer aux grosses têtes,
2: oula,
3: puisque ce n'est pas une, mais 18 questions que je vais vous poser sur ces périphrases qui désignent des lieux. J'ai trouvé ça, d'ailleurs, je vais citer mes sources. J'ai trouvé ça sur Instagram, quelqu'un qui a un post Instagram qui s'appelle « C'était facile » et qui propose 18 périphrases qui désignent des lieux. On va voir si en 3 minutes, vous arrivez à retrouver les 18. La ville aux 1000 minarets.
9: C'est en
10: Marrakech, Argenteuil,
9: où je dors.
2: Saint-Denis. Saint-Denis.
0: Au 1000 minarets, c'est ça?
5: C'est dans quelle ville?
0: C'est en Inde.
3: Ah bah, si je vous dis le
1: en
3: pays.
1: Tunisie.
10: Taj Mahal.
1: En Tunisie.
3: C'est africain en tout cas.
1: En Égypte.
3: En Égypte, la ville. Alexandrie.
10: Le Caire.
3: La ville au 1000 minarets, c'est le Caire. La porte du bonheur.
10: Porte d'Italie.
3: Non.
2: La porte maillot.
3: Non.
10: Istanbul.
3: Istanbul, la porte du bonheur. Le Paris de l'Orient.
10: Alger.
3: Non.
10: Oran?
3: Non.
6: C'est une boutique.
3: Une ville où je vous ai emmené, monsieur Stevie.
10: Beyrouth.
3: La ville blanche.
10: La ville blanche.
6: C'est en Espagne.
1: Non. C'est en Tunisie.
10: Pas Tunisie.
3: Pas Tunisie.
2: C'est au Maroc.
1: Maroc.
10: Agadir.
3: Non.
0: Casablanca.
3: Casablanca, la ville blanche.
10: Ah oui, Casablanca.
3: La Venise du Nord.
10: Oh, Bruges.
3: La ville éternelle.
1: Rome.
10: Non, New York.
3: Rome.
10: New York.
2: Pourquoi pas Angoulême?
1: C'est pas parce qu'elle dort jamais que...
10: Oui, c'est dans un...
3: Le berceau de la civilisation.
10: Ah, Byblos.
3: Non.
5: Athènes.
3: Athènes.
10: Ah, merde.
3: Le céleste empire.
5: Pékin.
1: Oui.
3: La Chine, parfait. Ouais. La ville lumière.
10: Paris.
3: Le toit du monde.
5: Le Tibet.
3: L'Himalaya. La cité de Calvin ou Calvin, si vous préférez.
10: Saint-Denis.
3: Non.
5: Genève,
3: bravo Roselyne. La Grande Bleue.
5: La Méditerranée,
3: parfait. La perfide Albion.
2: L'Angleterre.
3: La fille aînée de l'Église.
10: La France.
3: La terre des dieux.
5: La Grèce.
3: Le pays aux mille lacs.
10: Le Canada. L'Écosse.
5: Non.
1: La Suisse.
10: C'est l'Italie.
3: Non.

0: Le pays aux mille lacs.
1: L'Allemagne.
0: Non.
2: La Suède.
0: C'est plus scandinave.
3: Le Japon, le Japon.
4: La Suède, la Norvège.
1: L'Islande.
0: La Finlande. L'Empire du Soleil Levant.
3: Le Japon. Le Japon.
0: Et enfin, le Nouveau Monde.
3: L'Amérique.
0: Allez, c'est gagné.
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0: Qu'est-ce que vous allez faire à la fête à Neneu alors ?
6: Eh bien, je suis marraine et je suis marraine. Enfin.
0: Bah, très bien, voilà, oui.
7: Je pense qu'elle ne sait pas encore ce qu'elle va faire là-bas.
0: Non, non, vous allez faire les attractions,
6: Mais peut-être la femme la plus drôle du monde dans une cage,
8: ah.
6: Non ?
8: Ah, la femme à barbe, la femme à barbe.
6: J'ai très peur des gros manèges.
0: À moins que vous soyez figurante dans le château hanté.
8: Avec son balai.
0: C'est où ?
6: Pelouse de la Muette.
0: À la Muette.
6: Métro, la Muette.
0: Elle va continuer comme ça.
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0: C'est une chanson qui s'appelle Le bal de la marine. Vous voyez, vous avez dû aller à des bals de la marine.
1: Je le vois bien, tiens. Ouais,
0: et cette chanson était interprétée par un chanteur disparu il y a 10 ans déjà, ce chanteur qui interprétait le bal de la marine. Et c'était comme vous, un marin, vous voyez, parce que ses chansons étaient inspirées par ses voyages dans l'océan Indien. Alors, il a séjourné à La Réunion, à Madagascar, à l'île Maurice, dans les Caraïbes. Et il a amarré son voilier pendant des années à Sainte-Maxime. Puis il est mort il y a 10 ans, ce chanteur marin.
1: Antoine ?
0: Ah non, pas Antoine.
1: Non, il n'est pas mort, Antoine.
0: Antoine, il continue à crier « Attends !
4: Ta gueule !»
10: Et alors, qu'est-ce qu'on nous demande ? Le nom de ce chanteur inconnu ?
0: Ah, je peux même vous passer la chanson, le bal de la marine, si vous voulez.
11: Je me souviens très bien du petit bal de la marine.
12: Ah bah oui.
11: Près du pont de Grenelle où j'ai connu mes petites cousines. On avait dit
8: chanter bien ce type.
11: Chacun payait sa.
0: Vous savez qui c'est alors ?
12: Oui, François de Gaulle.
0: François de Gaulle, bonne réponse de Monsieur Gazan. Et vous voyez, vous l'avez dû connaître, François de Gaulle, Olivier de Kersauzon. Vous l'avez croisé dans vos voyages.
13: Non, je n'ai pas croisé, je suis content de ne pas l'avoir croisé.
0: Et voilà. Il vivait sur une péniche, vous voyez.
13: Ouais, ça n'a rien à voir avec le métier que je fais, ferme ta gueule. Attends.
8: Ouais, attends, à ce moment-là, c'est Christine Bravo est une grande aventurière. Là.
12: Elle fait le Vendée Globe.
8: Vu comme ça, ouais.
12: Mais surtout la route du Rhum, Christine.
0: Non, mais. Il vivait avec Doradol, vous voyez.
13: Ah bah, chacun sa punition.
8: Qu'est-ce qu'il a fait d'autre à part cette chanson ?
0: Ah bah, il a fait aussi Il y a le ciel, le soleil et la mer.
11: Il y a le ciel, le soleil et la mer.
0: Aujourd'hui, par exemple, il y a des tas de questions que je me suis posées en lisant dans le journal La Croix ce que vivaient les marins là sur la 10e édition du Vendée Globe. Et moi, je savais pas tout ça, par exemple. Il y a quelque chose que portent certains marins sur les bateaux. J'ignorais qu'ils portaient ça.
1: Une bouée ?
0: Non, pas une bouée. Ah, je vois bien Olivier avec son canard autour de la taille.
1: Qu'est-ce qu'il portait ?
0: Non mais Olivier, ça m'intéresse. Parce que là, vraiment dans La Croix aujourd'hui, on nous raconte...
13: Mais c'est un truc de niaiseux tout ça.
0: Ah non, c'est la période la plus difficile qu'ils vivent en ce moment. Ah bah si, si.
8: Mais pourquoi ?
0: Parce qu'ils sont dans le sud là et c'est...
8: Comment ça, vers Montauban ?
0: Non.
1: Ah oui, ils vont passer le cap des Anguillas.
0: L'enfer des mers du sud, c'est le titre aujourd'hui. Alors ils disent évidemment dans La Croix que d'abord ils ont intérêt à bien dormir de temps en temps parce que le sommeil compte. Hein. Ils vont passer un mois là dans ce passage.
1: Mais ils sont tellement surveillés qu'ils risquent plus rien maintenant.
0: Alors oui, mais il y a quand même quelque chose que j'ignorais. Et ça, j'aimerais savoir si vous portiez.
13: Je m'en fous de ce qu'ils portent.
12: Un string ?
13: Un flingue ?
0: Non.
8: Attendez, ça leur sert pour naviguer ?
0: Oui, alors...
8: Ça leur sert pour se repérer ?
13: Un harnais de sécurité, une brassière ?
0: Non. Et c'est vrai que je ne suis pas sûr que vous...
13: Une boîte de préservatifs ?
0: Non.
1: Une puce pour savoir où ils sont ?
0: Non.
12: Un clignotant pour tourner ?
0: Non, parce qu'il y a quelque chose qu'on n'imagine pas, et c'est raconté dans cet article sur le Vendée Globe, il y a quelque chose, non pas qu'il ait fait souffrir...
8: Une couche confiance.
13: Un thermomètre,
0: non. Ouais. Bah, après, on parlera de la banette, parce que...
8: baguette ?
0: Pas la banette, la banette, c'est là où ils dorment, les marins, la banette. Vous aviez une banette.
12: Ah bah oui, on se lève tous pour banette.
0: Olivier, j'imagine. Là, par exemple, j'ai une photo où je vois le skipper suisse, Alain Roura, il s'appelle.
13: Ouais.
0: Et bah, il porte effectivement quelque chose parce que...
1: Ça lui fait mal ?
0: Parce qu'il y a une nuisance à bord.
1: Des boules caisses.
8: Des
1: boules caisses.
0: Alors, c'est pas des boules caisses.
1: Un truc sur le...
12: Un casque de chantier ?
1: Un casque, un espèce de casque sur les oreilles.
0: Un peu ce que Kersauzon

0: On met maintenant, mais dans l'émission, un casque anti-bruit.
1: Mais je le mets pour couper ce que tu dis.
0: C'est une bonne réponse collective. Et c'est ça que je voulais savoir,
2: mais
0: monsieur Kersauzon. Eh ben, parce qu'il paraît
3: le
0: que.
3: Le bruit de la mer.
0: Il y a beaucoup
3: fort.
0: De bruit.
4: Oh, bon,
0: que
4: alors, le bruit. Alors qu'ils ne prennent pas la mer.
1: C'est ouais, c'est ridicule.
0: Attends, ben, alors, voilà, c'est ça que je voulais alors, savoir là, si c'est vrai ou pas, Olivier.
1: Je ne sais pas, mais c'est ridicule, en plus. Les...
4: Alors là.
1: Parce c'est... que c'est important d'écouter les oreilles, elles t'apprennent plein de choses, mais la
3: c'est
1: vitesse.
3: C'est un cargo qui arrive sur la droite.
1: Voilà.
0: Mais non, mais ils disent le bruit est infernal.
4: Oh, pour métier, alors là.
1: Petit chou, alors.
4: Si un acteur disait les applaudissements, j'en peux plus, je mets un truc.
1: Le bruit est infernal, la mer est mouillée aussi. Ils vont découvrir ça, mais arrête, c'est d'un ridicule.
4: Oh là là. Je vous dis,
1: c'est des articles faits par des trous du cul qui viennent, qui
3: la croix, ça
1: rien.
3: Ne donne rien. Hein.
1: Ouais. Laisse tomber, attends, quoi.
0: Je l'ai réveillé, hein.
3: Ah voilà, moi aussi, vous pouvez le réveiller. Moi.
1: T'as pas fait le tri avec, avant de commencer l'émission.
3: Ça y est, la
1: non, mais attends, je rêve.
3: La tempête
1: attends.
3: Se lève, la tempête se lève, le tsunami arrive.
4: Ouais, levez-vous, orage désiré.
1: Quand je vais venir te livrer tout à l'heure, ça me dit, non, mais ta gueule.
3: Mais le temps que tu te lèves, je répands maillot.
1: Ouais, j'ai... Bah, eh bien justement, on va voir dans le couloir.
0: Alors, il y a quand même une Anglaise qui dit, elle s'appelle Samantha Davis. Vous,
1: ouais.
0: vous la connaissez,
1: ouais,
0: elle,
1: ça,
0: elle est bien, Samantha
1: je
0: Davis.
1: Sais, ouais.
0: Elle dit, c'est sûr qu'on peut plus rester à glander sur le pont à boire le thé. Il faut être sans arrêt vigilant pendant cette période dans les mers du Sud. Tout peut partir d'un coup. On peut s'écraser contre une cloison, mais il faut penser à dormir. Et alors, voilà pourquoi les bannettes se sont drôlement améliorées, j'imagine, depuis votre époque. Vous, c'était du dur à l'époque que vous aviez, monsieur de Kersauzon.
1: Non, on emmenait des cailloux pour dormir dessus, pour ce qu'on...
3: Là, j'avoue, vous le prenez pour un con. Là, Olivier, te laisse pas faire. Même ouais. moi, j'ai honte.
0: Ils disent dans la croix, moi, je lis la croix, ils disent d'une bannette en dur, un peu rêche, à l'époque, aujourd'hui, les matelas sont bien plus adaptés aux longs voyages. Et chaque matelas est adapté à la corpulence de chaque marin. Vous aussi, on vous... On...
5: Sa mémoire de forme.
3: Oui, oui, puis à l'époque, les bateaux indiens, il y avait des clous aussi. En ligne.
0: Est-ce qu'on faisait le matelas en fonction de votre corpulence aussi, hein? C'était un matelas à eau.
5: Un waterbed.
2: Pour éviter les escarres.
0: Bon, enfin, voilà. Bah, enfin, avouez quand même qu'il faut, savoir dormir, c'est ce qu'ils disent. Dans
2: ça s'apprend, ça.
1: Ça se gère quand même.
0: Ah, voilà,
1: regarde, moi aussi, j'y arrive.
0: Ah ben voilà. Voyez comme vous voulez.
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7: Ah non, moi, il y en a une qui est exceptionnelle. C'est l'ours, Michel.
3: Ah ouais.
7: C'est bon, extraordinaire.
8: C'est l'histoire d'un type. Il va à la chasse avec son petit fusil. Et il marche. Et puis, tout d'un coup, il voit un ours. Alors, il se planque derrière un arbre et il tire sur l'ours. Et l'ours, il tombe. Alors, il est très content parce qu'il a tué l'ours. C'est rare. Alors, il arrive près de l'ours et puis et il lui dit « Je t'ai eu, toi ». Et à ce moment-là, l'ours, il se lève, il prend le mec, il le retourne, il baisse son pantalon et, ça va vous plaire, il l'encule. Alors, ça serait dans une introduction, j'ai dit « Le sodomise », mais non, là, il l'encule. Aux grosses têtes, il l'encule.
5: Ah bah, on n'a pas peur.
8: Alors, le type, il est très, très vexé.
3: Mais c'est bizarre.
8: Il va dans le oui parce qu'il est pas du tout homo. Il va dans un magasin de spécial fusil pour ours. Il achète un fusil pour ours. Il retourne dans la forêt comme un dingue. Il cherche l'ours. Il trouve l'ours. Il tire. L'ours. Il tombe. Il s'approche de l'ours. Il lui donne un coup de pied dans le ventre pour vérifier. Et il dit, je t'ai eu, toi. À ce moment-là, l'ours il se lève. Il retourne le mec. Il baisse son pantalon et il l'encule. Le mec il est très très vexé. Là aussi je peux la faire durer 2 jours. Il va dans un surplus militaire. Il vole un bazooka. Il revient dans la forêt. Il fait. Ça se pourrait appeler l'ours. L'ours arrive très content.
9: Le mec, il vise l'ours, il tire sur l'ours, il y a un petit cratère, au fond, il y a l'oreille. Ça. Là, vous n'avez pas l'image, mais je tire la langue. Il lui donne une grande claque, il donne une coupée dans le ventre, il soulève sa patte, il fait, je t'ai eu la scoula, connard, je t'ai eu. Assois la l'ours, il se lève, prend le mec, il retourne, il met son pantalon. Et d'après vous, qu'est-ce qu'il fait? Il l'oncule.
3: Mais il est où cet ours, me disait Christophe?
10: Alors, il a pris son permis de chasse, Christophe.
9: Alors, il est évidemment de plus en plus vexé. Il retourne à la caserne militaire, il vole un tank. Il roule dans la forêt, il fait... L'ours arrive, on m'a appelé. Il tire des obus. Il y a un cratère de 25 mètres, au fond, il y a l'ours. Comme ça, il tape sur l'ours, il donne des claques. Il se met comme ça pour faire la photo avec le pied sur le ventre de l'ours. À ce moment-là, l'ours, il se lève. Il prend le mec, il retourne, il baisse son pantalon, il fait, dis-moi, tu serais pas pédé, toi?
0: Vous la connaissiez pas? On s'en lasse pas.
3: Mais oui, il la raconte tellement bien.
0: Michel nous l'a raconté une fois par an, mais on l'adore.
9: Oui. Non, moi, il y en a une que j'adore. Ah, alors, que j'adore. C'est le moineau qui est dans la forêt.
11: Parce que
9: ça m'a rappelé ça. Parce que vous savez, les histoires, ça s'enchaîne.
0: Qu'est-ce qu'il ferait pas pour éviter les questions littéraires?
9: Un moineau, il est dans la forêt, il est là, il se balade, c'est le bruit des ailes, hein, Et puis tout d'un coup, il voit un éléphant. Et il a un coup de foudre. Il fait à l'éléphant, j'ai un coup de foudre, je te veux, l'éléphant, il fait arrête de dire des conneries. Il fait, je veux te niquer, je te veux. L'éléphant, il fait, écoute, arrête, regarde-toi, regarde-moi, tout nous sépare, arrête. Bon, je veux te niquer, je t'en supplie, je veux te niquer. Au bout d'un moment, l'éléphant, il fait, bon, écoute, si ça te fait plaisir, vas-y. L'autre, ouais, yes! Il se met derrière et il commence à niquer l'éléphant. Il est très content. L'éléphant, évidemment, il en a la faute, il sent rien. Au-dessus, dans un arbre, il y a un singe qui est en train de manger une noix de coco juste après sa sieste. Et tout d'un coup, il regarde la scène et il fait, c'est dingue. Il y a un moineau qui nique un éléphant, j'avais jamais vu ça. Il meurt de rire. Il perd la noix de coco, elle tombe sur la tête de l'éléphant. L'éléphant, il fait aïe et le moineau fait, t'aimes ça, salope?
0: Ah ben celle-là, on la connaissait pas.
9: Je vous l'avais jamais raconté.
0: Ah non.
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0: Il s'agit de retrouver le nom de quelqu'un qui a fait évidemment un gros succès en littérature et qui est décédé sous un taxi, puisque...
14: C'est Raymond Barthes. Roland Barthes.
0: Ce n'est pas Roland Barthes, car c'est en 1949 que ça s'est passé. Percuté en traversant une rue, percuté par Hugh Gravitt, un chauffeur de taxi.
14: Hugh Gravitt.
0: Hugh Gravitt.
14: Et c'était à Paris, ça?
0: C'était pas à Paris.
14: Ah oui, d'accord.
0: À New York. Et il était en excès de vitesse, en plus en état d'ébriété.
10: Ah, c'est Marguerite Mitchell.
0: Et c'est Marguerite Mitchell.
14: Ah oui.
0: L'auteur de Autant en emporte le vent.
14: Oh, Margarete.
0: Effectivement.
14: Et c'est à Atlanta.
0: Margaret Mitchell, l'auteur du célèbre roman Autant en emporte le vent, a été percutée et tuée. Elle n'est pas morte sur le coup, elle a été dans le coma pendant 5 jours et elle est morte effectivement 5 jours plus tard là-bas à Atlanta. Moi, j'avais oublié qu'elle était morte comme ça.
10: Autant en emporte l'avant du taxi.
0: Oh, très bien. Oh là là. Monsieur a des talents de conteur. Alors.
8: Oh mon dieu.
0: Margaret Mitchell, c'est pas la femme d'Eddie Mitchell, hein, ça n'a rien
14: non,
0: à voir.
14: Bah, non,
8: Rio Grande.
11: Elle s'appellerait Margaret Moine.
15: sur la route d'Atlanta. J'écoutais le disque jockey dans la voiture qui m'emmène. Merde, qu'est-ce qui s'est passé?
0: Bah oui, voilà pour Margaret Mitchell. Alors, il y a quelqu'un d'autre. Hein,
15: pas du boogie-boogie avant de faire vos prières du soir.
0: Qui, lui, a été victime d'un accident de la circulation à Paris.
15: Ne faites pas de boogie-woogie avant de faire vos prières du soir.
0: Parce que si je vous parle de Margaret Mitchell...
15: Maintenant l'amour est devenu péché mortel.
0: C'est parce qu'elle était née le 8 novembre.
15: Ne provoquez pas notre Père éternel.
0: Le 8 novembre, Margaret Mitchell...
15: Ah bon, pas de boogie-woogie avant de faire vos prières du soir.
0: Le 8 novembre 1900.
16: Pardon.
0: Elle est morte 4 ans après avoir publié Autant en emporte le vent. Elle est née le 8 novembre 1900. Elle est morte à l'âge de 49 ans. Et justement, le hasard fait qu'il y a quelqu'un d'autre qui, lui, est mort le 8 novembre. Elle était née, elle, le 8 novembre. Et lui, il est mort le 8 novembre 1890. Oh là là. Et lui aussi a été victime d'un accident de la circulation.
14: C'est pas un accident.
0: Mais à Paris,
17: c'est quoi, lui ?
0: Il se rendait chez un ami pianiste et son fiacre a été heurté.
17: Vous avez un musicien ?
0: Un musicien ? Non pas par un taxi, mais par un homme. Omnibus.
17: Oh, c'est oula. Terrible.
0: Il a été blessé au côté droit.
17: Et le cheval.
0: Et c'est là, effectivement, qu'il a perdu ses facultés intellectuelles.
14: 1800 combien?
18: Bon, tu prends un bus dans la gueule, c'est difficile. Après.
17: À son prénom, c'était...
18: Quand tu prends un bus dans la gueule, c'est difficile après d'avoir les neurones.
0: étonnamment, ça affaiblit un peu.
14: Non, mais
17: est-ce que son prénom, c'était César?
0: Oui, monsieur.
17: Mais je sais pas son nom.
14: Non,
17: c'est César Franck.
0: César Franck. Bonne réponse. Le musicien César Franck.
18: Mais ce matin, vous êtes tombé sur un bouquin, les accidents de la route.
0: Non, il se trouve que j'ai regardé les décès et les naissances du 8 novembre.
18: Ah, oui.
0: Et le hasard fait que...
14: 24 heures d'avion.
0: Que parler les naissances et... Qu'est-ce qu'elle dit, elle?
17: 24 heures d'avion.
18: Elle dit, il fallait bien s'occuper dans le vol San Francisco Paris. Donc on va avoir plein de questions à la con aujourd'hui.
14: Il avait un universaliste.
0: C'est 11 heures d'avion. C'est 11 heures d'avion. J'ai pas préparé les questions. J'ai regardé des films dans l'avion.
17: Vous avez regardé quoi?
0: Je peux vous conseiller un très beau film.
14: Allez-y.
0: Je ne connaissais pas ce film. Si vous le trouvez sur les plateformes en location ou quoi que ce soit, vraiment regardez ce film. Je suis même pas certain qu'il soit sorti en France. D'ailleurs,
17: alors,
0: ce film, c'est un film qui s'appelle A Young Woman on the Sea, une référence évidemment au vieil homme et la mer. Parce que là, c'est la jeune femme et la mer.
17: Oui.
0: Et c'est l'histoire de la première femme à avoir traversé la Manche à la nage en 1926.
14: Donc c'est
18: avant Croizon.
0: Oui.
17: Mais elle avait des bras ou pas?
0: Oui, elle avait des bras.
17: C'est plus facile.
0: Sauf qu'à l'époque, la natation était interdite aux femmes.
17: Vous avez qui comme comédien là-dedans? Vous avez
0: alors,
17: des gens
0: c'est pas des gens très connus.
17: Non.
14: Mais en 24 heures, vous avez pas vu qu'un film?
18: Non, mais il a pas bien compris, il l'a regardé 4 fois.
0: J'ai vu 4 films, oui, mais enfin les
14: autres. Et c'est quoi les autres 4 films? Les autres 3 films?
17: Ouais. Est-ce que les stewards étaient jolis?
14: Non, excuse-moi.
0: Alors ne parlez pas des stewards.
17: Ah, pourquoi ça s'est pas bien passé?
0: Oh, mais ça, j'en peux plus des stewards. À chaque fois, je crois avoir arrivé Jean-Phil. Mais il devait être pénible, Jean-Phil.
14: Ils ont un petit riquet, vous voulez un jus de tomate?
0: Allez,
14: un petit riquet.
17: Mais ils sont gentils.
14: Viens nous poisson.
0: Je vais vous dire, c'est même la raison pour laquelle je regarde autant de films, parce que je fais l'air, je regarde mon écran que personne m'emmerde.
17: Et c'est sûr.
0: Parce qu'autrement, c'est, et alors il veut pas un peu de sel? Et alors il veut pas un Coca-Cola? Et alors il va vouloir de la glace? Oh non, mais j'en peux plus.
14: Il veut avoir un gâteau.
0: Vous revenez en avion, vous, de Corse ou en bateau, Christine?
17: Quoi? Elle va vomir, ça y est.
14: En avion.
17: En avion. Comment tu reviens sur le bateau?
0: Non, mais il y a des bateaux, je vous signale. Il y a des ferries entre
17: enfin, c'est long.
0: Entre
17: c'est
0: Marseille et la Corse.
17: Oui, mais j'arrive pas jusqu'à Paris.
14: Je suis pas comme vous, je fais pas 24 heures de voyage pour un week-end. C'est très long.
17: Elle est jalouse.
0: C'est pas un week-end, je suis resté là-bas 5 jours, 4 nuits, pour des raisons professionnelles.
17: Oui.
0: Et je vous emmerde avec mon indice carbone. Voilà.
17: Laurent, on part ensemble à Sydney, puisque vous connaissez pas.
0: Ah non, on part pas ensemble.
17: Vous connaissez pas Sydney, l'Australie, les kangourous et tout?
0: Pour vous, ce sera pas Sydney, ce sera Poitiers.
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0: Une autre question culturelle, mais pas de peinture cette fois. Là, Isabelle, vous allez être contente. On va parler de Manon des Sources, une future comédie musicale tirée de l'œuvre de Marcel Pagnol. Dans Le Parisien aujourd'hui, on nous présentait la jeune fille de 23 ans, Maëling Nguyen, qui va être la nouvelle Manon. Après, on s'en souvient évidemment, Emmanuel Béard, mais il y en a eu d'autres avant, parce que Pagnol lui-même avait, on le sait, tourné Manon des Sources et Jean de Florette. Mais justement, au départ, Manon des Sources et Jean de Florette n'étaient pas des livres en soi. C'était deux parties d'un seul et même roman. Comment s'appelle le roman dans lequel on trouvait les deux parties intitulées Jean de Florette et Manon des Sources?
20: Ah, c'est pas le château de ma mère, évidemment.
0: Ah, non.
20: Ni le livre de mon père.
0: Ah, non.
21: Non. Un livre qui réunissait les deux.
0: Oui, c'est la question. Oui, c'est la question.
20: C'était pas
22: un roman très connu alors de Pagnol.
0: Pardon.
22: C'est un roman très connu de Pagnol.
0: Oui.
20: Oui.
23: Bah, évidemment.
20: Oui.
0: Quand on sait pas que le docteur Gachet peignait, on ne donne pas de leçon à monsieur Rioux, Hector.
22: À la gloire de mon père, peut-être?
20: Non.
23: Non.
20: Le
24: temps des secrets.
0: Pardon.
24: Le temps des secrets.
0: Non, non, non, non.
24: Ah, si.
0: Non, mais.
24: moi, je vais faire comme Hector. Si, c'est ça. Si, si. Bon, allez, question suivante.
22: Est-ce qu'il y a une adaptation?
24: N'applaudissez pas, c'est mon métier.
0: C'est Jacqueline, la femme de Marcel Pagnol, qui a été la première à jouer Manon des Sources.
24: Ah, ouais, elle était mauvaise. Oh, putain. Heureusement qu'elle était. Non, c'est vrai.
22: Il n'y avait pas de Pardieu.
0: En 1952, non, mais je vous parle de la première version.
24: Oui, Marcel... Je l'ai vue, elle n'était pas bonne.
0: Jacqueline Pagnol.
24: Ah, non.
0: Ah, ouais.
24: Ça se voit qu'elle a couché avec l'auteur. Hein, parce que franchement.
0: C'était du covoiturage.
22: En Pagnol.
20: Est-ce que c'était pas un truc référence à son pays?
0: Non, mais
20: c'est... Oh, mon pays.
0: Non, mais franchement, si on connaît l'histoire de Jean de Florette et de Manon des Sources.
20: C'est l'eau, c'est l'eau.
0: Ah oui,
20: l'eau. Oui, c'est l'eau.
0: L'eau.
20: L'eau vive.
0: Non, ça commence par l'eau. L'eau vive, ça c'est.
20: On peut donc considérer que j'ai la moitié d'une bonne réponse déjà.
0: L'eau vive, c'est le père d'Emmanuel Béard, l'eau vive.
20: Donc l'eau.
22: C'est un adjectif après l'eau.
20: L'eau retrouvée.
0: Non, pas l'eau retrouvée.
22: L'eau perdue.
20: L'eau de source.
0: C'est pas l'eau de source.
22: L'eau des montagnes.
0: Des montagnes, l'eau. Non, mais on se rapproche.
22: L'eau des collines.
0: L'eau des collines, bonne réponse de Johan Rioux.
23: Voyez-vous. C'est plutôt Madame Marchand qui a presque tout trouvé, hein, parce qu'après c'est facile.
20: Merci.
23: Donc il dit montagne, colline. Il est super aidé, alors que Madame Marchand, personne ne l'aide. Hein. Elle s'est toute seule,
20: elle est
23: obligée
20: de trouver.
23: Mais c'est ça, c'est ça.
20: Mais on ne nous a jamais aidés.
23: Vous savez, on n'était même pas aperçus.
0: Je suis d'accord.
23: Je vais aux toilettes.
0: Monsieur Oval, vous n'êtes pas obligé d'annoncer. Remarquez, moi, je fais toujours ça aussi.
20: Oui, moi aussi.
0: Au cas où il m'arriverait quelque chose dans les toilettes, j'annonce toujours.
20: J'y vais.
0: Ça les a surpris à BFM au départ. Je dis toujours, tiens, je vais pisser. Bah, merci pour l'information. Bah oui, bah, j'aime le dire.
24: Ouais. Pendant l'émission?
0: Non.
22: Non, avant.
0: Bah non. Bah, monsieur, bonsoir, je vais pisser. Non.
20: Ce serait tellement
22: drôle. Au milieu des attentats.
0: Non, justement, avant 20h, vous voyez, je prends mes précautions.
22: C'est vrai.
0: Et donc, avant 20h, qu'est-ce que je fais? Bah, je dis à tout le monde, bon, bah, je vais au cas où, je sais pas.
20: Ah oui, on cherche.
0: Parfois, les portes se bloquent aussi.
20: Ah oui, oui.
0: Vous voyez, et vous êtes enfermé à l'intérieur et personne vous cherche.
20: Excusez-moi, pourquoi vous ne prenez pas votre portable?
24: Parce que parfois, ça passe pas dans les toilettes.
22: Ah bon. RTL, ça passe pas.
0: Alors, le portable, c'est pas propre dans les toilettes parce que ça ramasse tous les.
24: Bon, ça dépend ce que vous en faites, vous nettoyez pas la.
22: Où
20: non, mais vous pensez à des trucs.
24: Vous nettoyez pas la cuvette.
22: Il y a
24: avec
22: pas
24: votre
22: des particules de caca en suspension dans les toilettes non plus.
24: Ah oui, en bas.
20: Bah, peut-être à BFM.
24: Non, mais enfin, n'importe quoi. Mais
22: est-ce que par contre, Laurent, est-ce qu'une fois ça vous est arrivé pendant une émission en direct d'avoir une envie pressante?
24: Oh, c'est
0: jamais, jamais. Et pas en vous regardant, en tout cas.
20: Il y a raison.
22: Vous êtes de retour.
0: Vous aurez que déjà de retour.
22: Non, c'est pas moi, lui, c'est au bas. Vous avez un petit pipi.
23: Franchement, je suis allé dans les toilettes, j'ai entendu ce que vous disiez. C'est dégueulasse.
22: Rien de mal sur vous.
23: Et vous avez profité du fait que je suis pas là pour faire baisser le niveau.
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0: Ah, une question d'actualité pour Johan Courmier qui habite Izon. Pour quelle raison les ex-écoliers que nous sommes avons été très déçus hier par l'annonce de monsieur Denis Borrell?
1: Il n'y aura pas d'uniforme à l'école.
0: Non, pas du tout. Hier, monsieur Denis Borel a fait une annonce importante qui a déçu beaucoup de vieux écoliers. Quand je dis vieux écoliers, des gens de notre âge qui ne sommes plus écoliers, évidemment.
2: Il y a une discipline qui n'aura plus lieu à l'école.
0: Ah non, c'est pas ça, non.
1: C'est un livre.
0: Ah non, c'est pas un livre.
20: C'est
0: non
20: par
0: plus.
20: Rapport à la récré?
0: À la récré, non. Il faut peut-être trouver le métier de monsieur Denis Borel.
1: Ah oui. Mais il est ministre de
0: Ah non, il est pas ministre.
2: Il est pas dans l'éducation nationale.
0: Non, pas du tout. Non.
1: Il écrivait pas les manuels?
0: Pardon.
1: Est-ce qu'il écrivait les manuels?
0: Il écrit pas de manuels, mais en tout cas, son travail, on le retrouvait et on le retrouve
2: des dans ardoises, les ardoises, il des ardoises.
0: Non, on le retrouve dans les manuels.
3: On a supprimé le bled.
0: Comment ça?
3: Le fameux bled qu'on a tous connu.
0: Ah non.
3: Le livre de grammaire.
1: Est-ce qu'il était dans les livres d'histoire, ce monsieur?
0: Pas d'histoire. Mais c'est pas
2: géographie.
0: Lui. C'est pas lui directement, c'est son travail qu'on retrouve dans les manuels.
2: Des illustrations, non?
0: Non, mais vous avez dit quelque chose d'intéressant avant.
1: C'est rare.
3: Avant, il a bafouillé.
2: C'est intéressant.
0: Il y en a un qui a dit dans les livres d'histoire.
2: Géographie, j'ai dit.
0: Vous avez dit géographie.
2: Les cartes. Ouais. Allez, les adresses.
20: Les cartes au fond de la
24: dessins,
20: classe.
24: Les dessins.
0: Oui, c'est plus précis que ça, voyez-vous. Qu'a fait monsieur Borel, dont il a fait l'annonce hier?
1: La map monde.
0: Pardon?
1: La map monde.
0: Non, mais tout
24: non,
0: ça.
24: Non, la carte de France. La dernière carte de France.
0: Mais tout ça, ça a déjà été fait.
2: Mais oui, mais quoi?
0: Alors, qu'est-ce qu'il fait régulièrement, monsieur Borel?
1: L'horoscope.
0: Non. Vous aviez l'horoscope à l'école, vous?
1: Mais une fois, j'ai ouvert mon livre de Géo et je suis tombé sur Gémeaux, vous êtes en forme.
24: Alors, est-ce qu'il mettait les mots importants en caractères majuscules?
1: Est-ce qu'il calculait quelque chose qui, comme il n'y a plus, on ne peut plus le mettre dans le livre?
0: Ah, on se rapproche, là, on brûle.
2: Une mesure de distance, les maïs, c'est des kilomètres.
0: Non,
2: c'est
24: les équivalents.
2: Les nœuds. C'est pas les nœuds.
0: Oh, pensez à autre chose, vous.
20: il faisait les équivalences de mesures, les conversions.
0: Mais non.
1: Dans la géographie, tu convertis quoi?
0: Qu'est-ce qu'il mesure? Tous les deux ans, il fait ça.
1: Les péripéties.
0: Mais non. Quelles péripéties?
1: Les deux ans. Je voulais dire les précipitations.
2: Alors, c'est une mesure, et c'est tous les deux ans.
0: Oui, tous les deux ans, il mesure quelque chose.
2: Eh ben, le sommet du Mont Blanc.
0: Eh ben voilà, bonne réponse de Jean-Philippe Janssen.
2: Bravo, Jean-Philippe. Il a perdu 2 mètres.
0: Alors, attendez, je vérifie combien vous aviez appris à l'école, vous.
2: Alors, 4807.
0: Oui, bravo, 4807, on a tous appris ça, sauf que maintenant, il ne fait plus que 4805 mètres, le Mont Blanc.
24: Mais non, mais il paraît que justement, heureusement, la calotte n'est pas touchée.
0: Parfois, effectivement, il est plus haut, parfois, il est plus bas. Faut pas trop qu'on s'inquiète.
20: Je comprends pas pourquoi. Pourquoi il la lève alors? Parce qu'il a perdu 2 mètres.
0: Alors là, il a perdu 2 mètres. Maintenant, il faut apprendre en ce moment 4805 au lieu de 4807.
24: Mais la calotte est toujours là.
0: Sachez qu'en 2011, c'était l'inverse. Il avait pris 2-3 mètres. Il était à 4810 mètres, le Mont Blanc.
2: Oui, c'est vrai.
0: Il le mesure. Bon, il y va pas tous les jours, hein, monsieur. Il est géomètre, monsieur Borel. Géomètre expert en Haute-Savoie, président de la commission pour la mesure du Mont Blanc. Et effectivement, tous les deux ans, alors il prend un. Ils sont deux, parce qu'il faut qu'il y en ait un en haut qui tienne. Le maître.
3: Et puis celui qui est en bas.
0: Et il y a celui qui est en bas qui tient l'autre bout.
3: Il y a un gros rouleau. Ah non, hein.
24: Mais qui est le premier là, qui a
3: je te dis pas quand il remballe le rouleau. Hein. Ça, si tu te le prends dans la gueule, ça va vite.
20: T'imagines quel métier à la con de faire ça, non?
0: Et mais ça prend 2 ans, il faut monter là-haut. Hein. Et alors il y a celui qui est là-haut, il fait « Ne bouge plus !» Tu m'entends?
3: Tire de ton côté pour voir.
0: Non, parce que c'est vrai qu'il faut que ce soit précis, hein, vous imaginez bien.
2: Bien sûr, évidemment.
0: Non, mais maintenant, il y a le GPS, c'est le toit de l'Europe.
2: Oui, bravo, monsieur. Oui. Ah, j'aime bien les montagnes.
0: Moi, le Mont Blanc, ma mère, elle le mettait à 3 mètres pour pas que je l'attrape.
20: Ah oui, c'est ça. Le gourmandise.
0: C'était la crème au chocolat.
24: Oh, le Mont Blanc, ce n'est pas la crème au chocolat, le Mont Blanc.
2: Non, pour toi, c'est un stylo.
24: C'est du marron.
20: Oh, oui, c'est
24: du marron, crème de marron avec crème fraîche au-dessus.
0: Mais non, c'est le Mont Blanc. Mais ça, c'est chez Angelina.
24: Oui, c'est chez Angelina.
0: Mais au Havre, rue Paul-Louis Courrier, le Mont Blanc, il était en boîte de conserve.
24: Ah, d'accord.
0: Enfin, bah oui. Chacun son enfance, Ariel. Oh, le Mont Blanc. On allait boire à 17h chez Angelina.
2: Avec la crème de marron.
24: J'ai jamais entendu quelqu'un qui mange un Mont Blanc en boîte de conserve.
2: Mais enfin,
4: En tout cas, dans l'art de la grande tradition culinaire française.
5: Oui, madame.
4: Un Mont Blanc. C'est toujours de la crème de marron avec de la crème fraîche
0: mais
4: par-dessus.
0: Mais non, pour les gens, les Français qui nous écoutent, les Français que je suis, madame, eh bien, le Mont Blanc, c'est une boîte de conserve avec de la crème. Ah oui. Et vous voulez, je vous dis, Ariel, vous êtes passé à côté de quelque chose. Demain, je vous apporte une boîte de Mont Blanc.
6: Est-ce que t'as déjà goûté un petit Suisse?
0: Elle en a encore sucé trois hier.
7: Non, mais c'est la première fois que j'entends.
0: Et elle a dit, oh, c'est bon un catalogue.
7: Non, franchement, moi, je suis d'accord avec elle.
5: Tu veux y passer, quoi.
7: Moi, je savais pas qu'il y avait de la pâtisserie en boîte.
5: C'est pas de la pâtisserie,
0: c'est
5: une crème.
0: De la crème. Enfin, écoutez, vous connaissez rien. Mais vivez un peu.
6: Soyez pauvres.
0: Mais oui.
5: c'est des vraies valeurs.
0: Remarquez, moi, j'en ai encore. Maintenant, j'ai une boîte de Mont Blanc, mais c'est trois stylos.
7: Bah, c'est ça.
0: Comme quoi, voyons, on ne change pas.
4: Ah oui. C'est vrai.
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0: Ah, je vois que vous avez des amis, hein, monsieur Toen, dans le public.
12: Mais c'est normal, il y a des gens qui ont du goût dans ce pays.
22: J'arrive pas à comprendre. On sait pas trop ce que vous faites. Vous êtes, j'ai l'impression que vous êtes un emploi fictif chez le Bolloré, quoi. Il y a un problème, c'est.
12: Mais même ici, un emploi fictif. Pourquoi ailleurs? J'accompagne Ariel, tu sais. Je l'amène en fiacre.
4: Exactement.
12: C'est moi qui l'amène jusqu'au studio.
22: Mais je crois qu'Ariel a eu un petit problème avec une mini-jupe, peut-être ces derniers jours. Non, tu n'as pas eu un petit problème avec une mini-jupe?
4: C'est vrai qu'on ne m'a pas laissé entrer dans une église hier, à la messe, à 18h. À côté de la mutualité, l'église...
22: Saint-Nicolas du Chardonnay.
4: Exactement.
12: Qui est pourtant un endroit très très open.
0: Et qu'est-ce que vous alliez
12: fallait
0: faire
12: avec le cardinal Barbarin, t'es con aussi.
0: Qu'est-ce que vous alliez faire à l'église
4: Mais je suis catholique.
0: Oui, ça d'accord. Oui,
4: et puis j'entre toujours dans les églises, c'est un endroit où je me sens chez moi. Et j'aime ça. Et donc là, c'était étrange.
0: Ils ne vont
4: et
0: pas laisser rentrer parce que vous aviez la jupe trop courte.
4: Oui, oui, incroyable.
12: Mais qui t'a empêché? C'est qui à l'entrée? Il y a un videur?
4: Il y avait trois personnes.
0: Mais pourquoi vous n'avez pas emprunté une robe? Madame et Pierre.
4: Mais finalement, j'y suis quand même entrée. J'ai mis ma grande houppelande, mon grand manteau. Et voilà. Il y a quelqu'un qui m'a approché comme ça, étrange. Peut-être un communiste facho. Et qui m'a dit...
12: Oula. Attendez, c'est qui ça? Communiste facho?
0: Il y a vraiment toutes sortes d'unions aujourd'hui.
4: Il m'a dit, vous savez qui je suis. Et il est parti, hein, très bizarre. Enfin, tout
12: Jean-Luc
4: ça, voilà.
12: Mélenchon, c'était Jean-Luc Mélenchon.
22: C'était le diable, peut-être.
4: N'a aucun intérêt, mais j'ai eu...
12: Mais
4: voilà.
12: Comment vous êtes au courant de ça? Comment tu lui parles de ça?
22: C'était lui. C'était lui le type pour la photo.
12: Ah, vous êtes parlé, c'est pas sorti dans la presse.
22: Moi, j'ai jamais de problème avec les vêtements, c'est bizarre. J'aimerais bien essayer un jour une robe. D'essayer de changer un petit peu, de mettre une jupe et tout. Avec des talons aiguilles, avec des faux seins.
13: Non mais Johan, il y a déjà une boule à facettes.
12: Il y a une soirée chez Emmaüs, là, viens.
13: Emmaüs. Pourquoi des faux seins? Les tiens sont très bien. Hein.
0: J'ai peur. Pourquoi vous voulez être habillée en femme?
22: Parce que j'ai envie de savoir
0: Mais qu'est-ce que va dire votre fiancée? D'ailleurs, est-ce que vous êtes toujours fiancée?
22: C'est plus fort que jamais, c'est un truc de dingue.
0: Avec Nathalie,
22: oui,
0: toujours.
22: On s'est envoyé 16 textos l'un l'autre hier.
12: Mais quel pas genre beaucoup, de texto?
22: Bah, comment ça va? Tu sais,
12: c'est vrai?
22: Tu révises ton match?
12: Tu révises ton bac?
22: Ouais. Ça avance de fou.
0: Quel âge là d'ailleurs, vous nous avez pas dit ça.
22: Elle est entre la trentaine et la quarantaine. Elle est à cheval entre deux os.
7: Tu n'as pas peur d'avoir un enfant?
22: Ah, je rêve d'avoir un enfant, c'est le rêve de
0: ça,
22: la
0: ça, je comprends en tout cas qu'après avoir fait l'amour avec vous, elle soit en quarantaine. Allez, je crois qu'il est temps de passer À une première citation, et ce sera une citation, ça tombe bien d'ailleurs, pour Madame Audra, qui habite la Primaube dans l'Aveyron, qui a dit « Si l'amour est aveugle, pourquoi la lingerie fine est-elle si populaire ?»
8: Jean-Yann.
24: Alors Woody Allen.
0: Non, mais c'est vrai que c'est américain.
8: Groucho Marx.
10: Ah, non. L'abbé Peter.
8: Mark Twain.
10: Seinfeld.
0: L'abbé Peter, non.
8: Mark Twain.
0: Mark Twain, non.
10: Sébastien Twain.
0: C'est plus récent.
24: Groucho Marx.
8: Non. Jerry Seinfeld.
0: Il vit encore.
24: Donald Trump.
0: Il est acteur, il a fait du cinéma.
8: Adam Sandler.
0: Non.
10: Ah, Peter Niney.
0: Il a été découvert dans les années 80 dans l'émission Saturday Night Live.
10: Ah, Peter Mundy.
0: Non.
24: Peut-être Will Smith.
0: Non, mais on n'est pas loin, on n'est pas loin.
8: Eddie Murphy.
0: Eddie Murphy, bonne réponse de Paul Alcarat. Une autre citation, et cette fois ce sera plus littéraire, pour Jocelyn Bétard, qui habite Var-sur-Rosay, en Corrèze.
10: Bétard.
0: Qui a dit « La création fut le premier acte de sabotage. »
24: Ça c'est du Pierre Desproges.
0: Non.
8: Et Lamartine ?
0: Non. Ah tiens, il y a longtemps qu'on n'a pas joué au jeu des dates avec Paul. On parle de quelqu'un qui est né en 1911 et mort en 1995.
10: Cioran.
0: Et c'est Émile Cioran. Bonne réponse.
10: Bravo Paul.
0: De Paul Alcarat. Plus difficile. Hein. Qui a inventé le couteau sans lame auquel manque le manche?
24: Ah, ça c'est un surréaliste.
0: Ah, et c'est vrai que c'est assez surréaliste, oui. Le couteau sans lame auquel manque le manche.
8: C'est un humoriste ou c'est un écrivain?
0: Ce n'est pas un humoriste.
8: C'est un écrivain?
0: C'est un philosophe, écrivain et physicien.
10: Ah, Kenji Girac?
8: C'est... Alfred Jarry?
0: Alfred Jarry, non.
8: Bachelard? Gaston Bachelard?
0: On est au 18e siècle. Oui.
10: Kenji Girac?
24: Un anglais?
0: Non, ce n'est pas un anglais.
10: Est-ce que c'est un portugais?
0: Il est mort à Göttingen en 1799.
10: C'est un portugais ou c'est pas un portugais?
8: C'est pas Goethe?
0: Goethe, non.
8: C'est un ami à Goethe?
0: Ah oui, c'est vrai que c'est un ami.
24: C'est un romantique allemand.
10: C'est Schopenhauer.
8: C'est Georg von Lichtenberg?
0: Bonne réponse! De Paul Alcarat. Incroyable. Et là, c'est plus difficile. Il s'agit de retrouver un peintre, sculpteur, poète, à qui on doit cette jolie citation. « La puce porte son pied droit derrière son oreille gauche, sa main gauche dans sa main droite, et saute sur son pied gauche par-dessus son oreille droite. » Là, on est évidemment dans le surréalisme à donf. Hein,
8: c'est
0: voyez.
8: Jean Cocteau qui a
24: alors,
8: dit.
24: Non.
0: Un des fondateurs du mouvement Dada.
24: André Breton.
8: Tristan Tzara.
0: Tristan Tzara, non.
24: Benjamin Perret.
0: Non plus.
10: Ah, c'est pas Michou. Non. Michou, c'est le mouvement
8: Paul
10: Tata.
8: Delvaux.
10: Pardon.
8: Paul Delvaux.
0: Là, je vous parle du mouvement Dada, effectivement.
10: Oui, voilà.
0: Co-fondateur du mouvement Dada à Zurich.
8: Oui, c'est... Attends, Max Born.
0: Non.
10: Max Klein.
0: Il est d'ailleurs mort à Bâle en 1966.
8: C'est un Français?
0: Il est né à Strasbourg et il est mort à Bâle.
10: Pas de chance.
8: Est-ce que c'est Victor Bronner?
0: C'est un Français.
8: Il était allemand quand Strasbourg était...
0: Exactement. Il a réintégré la nationalité française en 1918, mais il est né allemand en Alsace occupée.
8: Voilà, Max Beckmann?
0: Non.
10: C'est un Von quelque chose?
24: Ah non, ça peut être Apollinaire.
0: Ah bon, non.
10: Apollinaire,
0: non.
10: Ça.
24: Ah bah oui.
0: Ah bah non.
10: Ouais, Gérard Holtz aussi. Hein.
8: Je sais qui c'est.
10: C'est Gérard Holtz.
8: C'est Jean Harpe.
0: C'est Jean Harpe. Bonne réponse de Paul Alcarat. Non, il est né à Strasbourg. Et effectivement, Strasbourg était allemand à l'époque, et puis après, c'est passé français, mais c'est bien à Zurich qu'il a lancé le mouvement Dada, il est mort.
8: Ou Jan Harp.
0: En Suisse,
8: allemand.
0: Oui, on dit Jan Harp. Hans-Peter Wilhelm Harp dit Jean ou Jan Harp. C'est en tout cas une bonne réponse de Paul Alcarat.
10: Bravo.
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0: Tout le monde ne connaît peut-être pas Hélène in Paris, et je vous sens intéressé, monsieur Boulet.
11: Ah, moi j'adore, en ce qui me concerne.
0: Bah, vous la connaissez pas encore.
11: Non, mais le look, le regard.
0: Ah oui.
11: La prestance.
14: On dit pas le look, on dit the look.
11: Ah oui, the look.
10: Qu'est-ce qu'elle va nous apprendre?
11: Non, on dirait Nancy Reagan, j'adore.
0: Qui ça? Nancy Reagan, elle est morte, hein.
11: Oui. Ah bah oui, mais en mieux.
15: Morte. C'est Ariel Dombal en brune, vraiment. Et vous êtes phosphorescente, elle est géniale, c'est une fille incroyable que vous avez permis de faire découvrir quand même à la France. Elle a déjà eu
22: mille vies. Elle a bossé, je crois, même avec Steven Spielberg. Elle a vendu des objets.
0: Ah bon, ça, je savais pas que vous avez
22: mais
0: fait.
22: Mais je crois que vous avez
0: fait.
22: Non, j'avais
0: fait.
22: C'est E.T. E.T., c'est vous. J'ai fait une petite enquête hier soir. J'ai appelé une de vos amies. Et vous savez quoi? Elle a un majordome qui s'appelle Kent. Et oui, elle a un homme et tout. Elle a des domestiques.
1: Vivement que la gauche revienne. Oh putain, c'est pas vrai.
22: Mais qui est ce Kent alors?
16: Kent, Kent, c'est mon chouchou. C'est lui qui. Kent, bring my shoes, please. Kent!
22: C'est votre domestique! Et puis elle cherche quelqu'un! Parce qu'elle a été mariée, elle a deux enfants, mais là elle est célibataire et cherche quelqu'un!
16: Ah oui, attendez!
20: Mais tu lui as dit que tu étais libre!
16: Alors là, j'ai un rêve, un rêve, un rêve!
0: Ah mais j'ai prévenu Hélène une Paris hier, je lui ai dit, on a un garçon célibataire, puceau!
22: Presque, pas à demi!
16: Non, moi mon rêve cette année, c'est vraiment de rencontrer Karine Le Marchand. J'adorerais faire l'amour est dans le pré. Vous rendez compte, Hélène in the pré.
0: Ah oui, avec un agriculteur.
16: Avec un agriculteur. Mais je trouve ça tellement sexy.
22: Mais il est le petit-fils d'un agriculteur.
16: Ah ben bah voilà, c'est fait.
22: Et lui, il va faire Johan in Hélène, le père. En tout cas, je suis heureux de vous rencontrer. N'ayez pas peur, hein, parce qu'il y en a qui sont venus me voir en secret tout à l'heure en me disant, c'est qui cette Hélène? Et donc, voilà, je leur ai dit.
1: Oh, lui, j'aurais pas voulu le connaître pendant la guerre. Oh la vache.
22: Ils se sont tous regardés en disant, mais c'est
0: non,
22: qui?
0: Non, mais il faut quand même dire que je vous ai entouré. Là, regardez quand même, d'un côté, vous avez un garçon célibataire qui ne demande que ça.
22: C'est vrai.
16: Mais non, mais s'il est agriculteur, ok.
22: Et puis, vous avez l'âge de mon papa. Comme...
17: Oh là là,
22: votre
17: oh,
22: là, là, là, quand même, hein.
1: Pour toujours.
22: Mais non, mais.
16: Ah oui, alors là.
0: Faut toujours qu'il gâche tout.
16: Là, t'as tout gâché.
0: Elle avait commencé à sortir le chèque. Il est con.
16: T'as tout gâché.
0: Et de l'autre côté, Monsieur Boulet, qui, on va dire, il peut pas être votre majordome. Enfin, il aime accompagner.
16: Mais il ressemble à Kent.
0: Ah oui. Oh. Mais il aime accompagner les dames riches d'un certain âge.
16: Moi, je suis blindée d'amour. Alors, d'ailleurs, j'ai
1: même. Vous avez vu la gueule des gigolos?
0: Non mais Monsieur Boulet a été l'accompagnant de Madame
22: Barrière.
0: Marthe, comment elle s'appelait déjà?
22: Martha Barrière.
0: Martha Barrière.
16: Ah, Martha. J'étais très amie avec Diane Barrière.
22: Ah oui.
16: Voilà la fille.
22: Ok d'accord.
20: Enfin, et Mouna Ayoub. Nous les gens de gauche.
16: Non Mouna Ayoub non c'était pas non. Moi.
1: À nous les socialistes on compte pas. Hein.
0: C'est bien la première fois, Bernard, que je vous entends dire « Nous, les socialistes !»
17: Ah oui, ça c'est clair.
0: Combien de langues vous parlez?
16: Je parle quatre langues.
0: Quatre langues, on va vérifier avec Monsieur Logérias. Alors, français, d'accord. Après, alors.
1: J'ai jamais été aussi humilié.
0: Anglais. Vous voulez parler anglais, Monsieur Logérias?
18: Yes, I want to call Hélène Perez to start in New York. And
16: quoi? Qu'est-ce que t'as dit?
18: That to from Minnesota to Charleston.
16: Ouais, j'ai rien pigé.
18: No, that because I find it such a scroll come on.
0: Ensuite, quelle langue?
16: Arabe.
0: Arabe.
18: Alors,
16: alors je vais dire que tu parles pas l'arabe.
0: Et ensuite, quelle autre langue?
16: Espagnol.
0: Espagnol.
20: Non, mais est-ce qu'on peut l'entendre parler les langues elle aussi?
18: Ah, si, por favor. Un poquito, un poquito.
16: Un poquito. Un poquito.
1: Je connais un mot en espagnol, c'est chorizo.
16: Chorizo. Ah, chorizo. Chorizo, muy rico.
0: Non mais moi je suis allé chez Hélène in Paris.
1: Je suis
0: invité par Paris Match, hein, il faut le dire. Je n'avais pas compris. En fait, ce sont pas vos meubles qui sont dans le studio. Vous faites
16: en partie.
0: Vous faites
16: en
0: musée partie. En fait.
16: Ah non, pas musée, galerie. Musée, c'est en face, au Louvre.
1: Si vous aimez les antiquités, je suis là. Non.
16: Il y a Laurent hier, ce qui était très drôle, parce que je lui ai dit à la Kamala Harris, il me dit, c'est qui ça?
0: On parlait d'Anne Hidalgo, et elle dit, Anne Hidalgo, elle a voulu faire la Kamala Harris.
16: J'ai dit, elle est Kamala Harris, elle fait Kamala Harris, et il a dit, c'est quoi?
1: Alors, ah bah, on est loin du Havre.
16: Alors j'étais.
0: Mais en fait, elle parlait de Kamala Harris. Oh.
16: Alors j'étais très inquiète. J'ai dit, are you serious?
0: Kamala Harris.
1: J'espère que vous avez bien mangé quand même.
16: Ah bah oui, c'était Yannick Aleno qui a fait le dîner.
0: Vous voyez.
16: S'il vous plaît.
20: Ouais, donc Paris Match fait des invitations chez vous. Moi, si je veux inviter chez vous aussi,
16: avec plaisir. Mais quand vous
0: Valérie,
16: voulez...
0: ça vous rappelle le bon temps.
20: Hein. Pas celui-là, non.
16: Avec plaisir, Valérie.
1: Il faut avec que tu
16: plaisir.
1: Viennes avec tes meubles
22: et tes amis.
0: Allez, une première citation.
1: Je pense qu'IKEA est interdit chez madame.
16: Ah non, non, j'en ai, j'adore IKEA.
0: Ah oui ? Qu'est-ce que vous avez chez IKEA ?
16: Bah, le bureau du fond. Vous n'êtes pas...
22: C'est là où il y a les dossiers.
0: Le bureau du fond, ça doit être les chiottes, qu'elle veut dire. Pour Marc Marchal, qui habite Morbach en Lorraine.
1: Ah, Morbach,
20: ah, bah, Morbach.
0: Oui, la citation suivante. Comment voulez-vous que je vous explique pourquoi on peut être nazi ? Je ne sais même pas faire marcher un ouvre-boîte.
1: Ah, c'est Woody Allen.
0: Et c'est Woody Allen, bien sûr. Bonne réponse de Bernard Mabi. Une citation qui va très bien avec l'ambiance, Hélène in Paris, pour Grégoire Hilsch, qui habite Noirmoutier, qui a dit « Je voudrais rassurer les peuples qui meurent de faim dans le monde. Ici, on mange pour vous.
1: Oh. » C'est Coluche.
22: Coluche.
0: Coluche, excellente réponse de Bernard Mabi.
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0: Une question pour Yann Richard, qui habite Tréflaouenan dans le Finistère.
5: On dirait une vanne.
6: Mais elle ressort beaucoup, cette ville.
0: Le pigeon est le seul oiseau au monde...
24: À chier sur ma voiture.
0: C'est pas de bien. Alors là... C'est normal, il vous reconnaît. Ouh,
24: ouh. Oui, t'as qu'à pas l'appeler aussi. Non, mais je vous assure que dans la
0: elle
24: rue...
0: Est là, elle est là, la tête par la vitre arrière, à faire... Alors forcément, il réplique.
24: Dans la rue, il y a plein de voitures, il n'y a que sur la mienne qui vont chier. Et je vous assure que c'est vrai.
0: Et vous connaissez la phrase de Pierre Légaré qui disait « Ce que je ne comprends pas, c'est que les pigeons chient des crottes noires sur les voitures blanches. »
6: Oui, c'est vrai.
0: « Et les crottes blanches sur les voitures noires. »
6: C'est vrai.
0: Bon, alors écoutez, c'est pas ça ma question.
6: C'est pas ça.
0: Le pigeon est le seul oiseau à pouvoir boire de l'eau comme les autres ne le peuvent pas. Qu'est-ce que font
6: avec une paille.
0: Non, pas avec une paille.
5: Attendez, je suis du côté des vieux ou des cons.
22: Je crois que le pigeon est déglutilant.
0: C'est-à-dire.
22: Ben en fait, la plupart des animaux, ils ne déglutissent pas. L'eau passe directement dans leur gorge. Et je crois que
24: lui, il déglutit. Fait comme ça.
22: C'est-à-dire qu'il prend de l'eau dans son bec, il lève légèrement la tête et il déglutit. Donc il avale l'eau.
5: Ah, il a une luette, tu veux dire.
22: Non, il avale.
24: Oui, il déglutit pas.
22: Par exemple, les autres
24: ça
22: animaux.
24: Ça va directement.
5: Moi aussi, j'avale. Je ne suis pas un pigeon. Oh.
0: Vous avez donné une partie de la réponse, monsieur Ferrari, mais j'allais dire presque à l'inverse.
22: Ils n'utilisent pas leur langue.
24: Pour déglutir, ils sont obligés de lever la tête en l'air.
6: Ouais. C'est le contraire. C'est les seuls qui déglutissent pas.
5: Non, c'est les seuls qui sont capables de boire la tête en bas.
0: Excellente réponse de Caroline Diamant.
22: Laurent, les pigeons...
0: Non,
22: il relève la tête.
0: Non, justement, le pigeon est le seul oiseau au monde à pouvoir boire de l'eau sans avoir ensuite à lever la tête pour avaler.
6: Mais ça veut dire quoi ?
24: Dans mon jardin, ils lèvent tous la tête. Moi, je sais que je les regarde. Oui.
22: T'as du temps. T'as du temps
24: d'après-midi. Bah oui.
22: Pour regarder les pigeons.
0: Ça, c'est vraiment la vieille à sa fenêtre.
24: Mais j'ai plus de meubles chez moi. Faut bien que je m'occupe.
22: Il faut déballer tes cartons.
6: Moi, j'ai un poisson rouge, Laurent. Et je sais pas si c'est une particularité du poisson rouge, mais il arrive à manger les petites graines, tu sais, que je lui donne comme ça de temps en temps, en faisant caca. Il arrive à manger en faisant caca.
24: Ah, ça fait directement.
1: Ah bah, je le fais aussi, moi, ça.
6: Oh non.
0: Bah, si ça m'arrive de prendre un truc...
6: aux toilettes.
0: Aux toilettes. Pas un plat de pâtes, mais par exemple un Mars ou je ne sais quoi.
6: Non. En plus, ça ressemble à la sortie.
24: Un coup de barbe, ça repart. Pourquoi pas du boudin? Pourquoi pas du boudin noir?
22: On sait qu'il y a des millions de gens qui admirent Laurent Ruquier.
24: Qui voit
22: en lui un intellectuel. Le mec a lancé la carrière de milliers d'artistes, etc. Et on apprend comme ça en se levant le 2 janvier qui fait caca en mangeant des Mars.
3: Ça va vraiment pas.
0: Ça vous est jamais arrivé de grignoter un truc?
24: Personne... C'est impossible.
4: Mais c'est horrible.
0: Caroline, ça vous est jamais arrivé mais de grignoter jamais. Un truc dans les toilettes?
24: Jamais.
4: Non, moi c'est le pire.
24: C'est impossible. Ah.
0: Non mais écoutez, c'est pas grave.
24: Mais non, mais vous non. êtes le seul.
0: Non.
24: Vous avez choqué.
0: Si.
24: Vous avez choqué la
4: balance. Non, il y a mon poisson rouge.
24: Levez la main ceux qui ont déjà fait ça. Non,
4: mais,
24: voilà.
4: Mais non, il y a les odeurs là.
0: Je vous dis pas que je fais ça chaque fois. Ça m'est déjà arrivé une fois.
24: Oui, mais
0: j'avais faim, pas le temps, bon.
9: Laurent, moi, si je suis totalement honnête, ma grand-mère, elle faisait ça.
0: Ah,
9: mais elle le faisait pas exprès.
24: Quelle horreur!
0: Non, mais enfin, écoutez, comprenez-moi. Je vous dis pas que non, dès non. que je vais aux toilettes, je prends un truc pour manger.
24: Oui, ça vous est arrivé, mais nous, jamais.
4: Jamais.
24: C'est impossible. Moi, jamais.
9: En tout cas, moi, j'ai plus envie de dîner avec vous, là. Non, c'est sûr.
0: Mais non, mais enfin, écoutez, ne me mentez pas.
24: Moi, jamais. Mais je vous jure.
4: C'est impossible.
24: Jamais.
0: Oui, ça m'arrive encore de ces jeux. Même de pisser en mangeant, d'ailleurs.
4: Ah, d'accord. Oui, ça, oui.
22: Non,
4: oui.
22: Il y a un truc qui est super dur, c'est de boire de l'eau et de faire pipi en même temps. Essayez, c'est super dur.
4: Ah, c'est vrai.
22: Mon cerveau n'accepte pas les deux informations. Sauf chez vous, visiblement. Mais il y a que...
0: Ça me rappelle une histoire que Philippe Bouvard adorait raconter aux grosses têtes. Il l'a raconté à peu près une fois par an et moi je le fais à peu près une fois tous les deux ans aussi. C'est une histoire de Philippe Bouvard, donc je peux le faire, car les auditeurs fidèles des grosses têtes sauront reconnaître son histoire. C'est le type qui va aux toilettes et qui dit « Docteur, j'ai un problème de digestion, je digère trop vite en fait. Hein. Je mange des petits pois, paf, je fais des petits pois. Je mange des carottes, paf, je fais...

0: des carottes. Je mange des haricots verts, paf, je fais des haricots verts. Ma bouffée de la merde.
1: Et bonne année 2024.
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0: Ouais. C'est vrai que vous allez faire Danse avec les Stars, Lola Dubini?
3: Bah ouais, je sais pas pourquoi j'ai dit oui. Hein.
0: Ah bah oui, bah,
4: pour l'argent, pour l'argent.
0: Nous,
4: pour
0: on
3: l'argent,
0: fait.
3: Évidemment.
4: Bah oui.
5: Quel nom vous avez dit?
0: Lola Dubini.
5: J'ai cru que c'était Diamant qui avait mis de la crème de jour.
0: Mais non, Lola était déjà avec nous la saison dernière et c'est vrai que ce sera, je sais pas, la énième grosse tête à faire Danse avec
4: oui,
0: les Stars.
4: Oui, tout,
0: il y a eu Titoff, il y a eu Ariel Dombal, il y a eu Jean-Marie Bigard, il y a eu Jean-Philippe Janssen.
4: Oui, il leur faut une grosse.
5: Il y a eu la boule aussi.
4: Non mais, c'est un réservoir de talent.
3: Ce rôle, parce que moi, les gens n'ont pas d'attente, tu vois. Les gens se disent, ok, elle va crever au deuxième prime.
4: Ah, par contre, tu vas maigrir.
5: Mais tous les gens qui ont fait ça, ça a bien boosté leur carrière.
0: Allez, donnez-lui des conseils, Jean-Philippe. Alors, qu'est-ce qu'elle doit faire?
4: Ah, tu vas en chier ta race.
1: Non, mais fais pas comme lui.
4: Au début, tu dis, oh, c'est bien, on apprend de la danse, on apprend des trucs. Mais quand tu tapes 6 heures de danse par jour, je peux te dire, je veux dire que le soir, tu pleures. Hein, tu
1: j'ai
4: perdu 9 kilos en 6 semaines.
3: Bah, moi, c'est uniquement pour ça que je le fais. C'est moins cher qu'un abonnement de
4: Wildfire. Ah, oui, t'es sûr, tu vas gagner. Hein. Par contre, c'est qui va te porter? Tu danses avec qui?
3: Une poutre ATM.
1: Jean-Michel Fenwick.
0: Ah, j'ai trouvé d'ailleurs sur le site internet de Jérôme Kerviel, je ne sais pas si vous suivez le compte Instagram de Jérôme Kerviel.
6: Il existe encore.
0: Oui, alors écoutez, il est assez drôle. Je ne sais pas s'il écrit tout ce qu'il publie, je crois qu'il republie aussi des choses drôles qu'il trouve ailleurs, mais peu importe, ses choix sont assez rigolos. Et à propos du poids, il dit « J'ai perdu 3 kilos, mon secret, je mange que des trucs que j'aime pas. C'est comme j'aime, sauf que j'aime pas. » Par exemple, dans le même site Instagram de Kerviel, cette annonce faite par une dame, c'est chez Carrefour. La maman du petit va te faire enculer, je parle pas aux inconnus, est attendue à l'accueil du magasin.
6: Oui, il est marrant ce Kerviel.
0: Ah oui, franchement, il y a plein de choses drôles, je vous jure.
6: Il a bien fait de quitter la banque.
0: Toujours sur le site de Kerviel, il y a ça aussi. J'ai fait monter un autostoppeur hier. Après s'être installé, il m'a remercié et m'a demandé comment je faisais pour être sûr qu'il n'était pas un meurtrier en série. J'ai répondu que le risque qu'il y ait deux meurtriers en série dans la même automobile était très faible. Non, vous voyez, franchement, c'est marrant. Ah, il y a ça aussi. Il a publié ce panneau. Alors ça, c'est véridique. Hein. C'est à l'entrée d'un cimetière, cet été, à quelqu'un qui avait, j'imagine, le gardien du cimetière, mis ce panneau. Port du masque obligatoire. Protégeons nos défunts. Faut quand même le faire.
4: Il y en avait une qui était très bien aussi. C'est mon amoureux et moi avons convenu de ne jamais nous coucher fâchés l'un contre l'autre. On est debout depuis vendredi.
0: Bon, dites, je vois que Paul Elkarat s'impatiente.
1: Hein, mais non, mais on peut pas, le problème, on peut pas parler tous ensemble à 6 à l'unisson, donc j'attends.
0: Eh ben, vous attendez la première citation, j'imagine.
1: Ou je patiente pour faire une blague aussi.
0: Non, donnez. Ah, vous voulez faire une blague?
1: Non.
4: Elle parle
1: non, mais pour changer, comme ça, on va pas.
0: La première citation, elle sera à destination de monsieur Maurice Bouvard, qui habite.
5: Oui. Les prénoms. Il est pas tout pour se faire 300 boules, le vieux.
6: Vous avez l'adresse de l'EHPAD?
0: C'est dans l'Ain, Châtillon, sur Chalaronne, que monsieur Bouvard, Maurice Bouvard, espère un chèque RTL, qui a dit, quand on voit tous ces top modèles anorexiques et qu'on sait combien on les paye, on se dit que ça fait cher le kilo.
5: Coluche?
0: Non.
3: C'est moi.
5: Des proches?
0: Quelqu'un de vivant.
4: Très vivant.
0: Très vivant, oui.
4: Il marche.
0: Ah oui, il marche.
6: Il fait du spectacle.
0: On espère qu'il va remarcher jusqu'ici.
5: De Benoît?
0: Non.
3: Il faisait partie des grosses têtes.
6: C'est Boué. Gueluc.
0: Gueluc. Bonne réponse de Paul Elkarat. C'est Philippe Gueluc. Une citation pour Christine Duval, qui habite Le Croisic, en Loire-Atlantique, qui a dit « La plus grande leçon de la vie est d'apprendre que même les idiots ont parfois raison.
5: » C'est mort?
0: Ça, c'est mort.
5: En quelle année?
6: C'est français?
3: C'est mort.
1: En quelle année?
0: Ah, bah, si vous me demandez en quelle année?
4: Non, pas en quelle année!
6: C'est français?
0: Paul Elkarat va répondre.
5: Ah oui, non. Ah, pardon, je ne connaissais pas votre ordinateur de poche.
0: Il connaît toutes les dates.
1: Ah bon, pourquoi vous m'appelez Siri, hein?
0: Il est mort le 24 janvier 1965.
6: Voilà. Ah, Victor Hugo!
0: Non. Ah, vous voyez, ça marche plus.
1: Mais il y en a plein qui sont morts en
4: 64. Ah, ça, c'est
3: dérégé. J'avoue, Martel ne les cite pas tous.
6: Moi, je dirais Pagnol.
0: Pagnol, non.
5: Bah, non, 74, Pagnol.
6: Ah, tu connais toutes les dates aussi?

0: Il y en a des moins chers que d'autres, mais ça peut aller jusqu'à 4000 euros l'artipop. Mais de quoi s'agit-il?
1: C'est des vêtements?
2: Un vibromasseur.
0: Un vibromasseur, non.
1: C'est des vêtements?
0: Des vêtements, non.
2: Des baskets?
0: Des baskets, non.
1: Des lunettes de soleil?
0: Elle n'est pas lu le Figaro aujourd'hui.
2: Non.
0: Et c'est un papier de Marie-Gabrielle Graffin qui, effectivement, consacre tout un article, une demi-page à l'artipop.
3: C'est quelque chose qu'elle porte.
0: Alors, ça a été créé en 2012, cette marque. C'est une marque de luxe, hein.
3: Puisque... C'est décoratif?
0: Alors, comporte, vous dites, c'est ça?
3: Comporte?
0: Oui, comporte, oui. Comporte. C'est.
3: Comme des lunettes, un chapeau?
0: Pas tout à fait comme des lunettes ou un chapeau.
3: C'est décoratif. Des dentiers?
0: À des dentiers artipop.
3: Ouais, des dentiers artipop.
2: C'est un sac?
0: Alors, un sac, le mot serait impropre, parce que, évidemment, vu ce qu'on met dedans, ce serait quand même un peu compliqué.
3: Ah, c'est un truc pour porter les bébés?
0: Bonne réponse de Jérémy Ferrari. Effectivement, on appelle ça le Birkin des mamans, parce que Jane Birkin a été la première à utiliser cette marque, l'Artipop. Enfin, la première, je suis pas sûr, parce qu'en 2012, à mon avis, à un petit moment qu'elle avait accouché déjà, mais si elle portait encore Charlotte dans un Artipop, c'est qu'il y a un problème.
2: C'est gênant.
0: Mais en tout cas, c'est une marque née aux Pays-Bas. Il y a une demi-page sur, effectivement, ces sacs, vous voyez, qui permettent de porter le bébé sur le ventre, j'imagine. Ouais. Maintenant, qui est papa parmi vous, les garçons, là?
4: Moi, je l'ai fait. Le porte-bébé, oui, mais ça fait très mal au dos, ça.
0: C'est génial. Ah ouais, au dos du bébé ou à votre dos?
4: Non, ça fait mal au dos parce qu'on a une position pas naturelle. Donc il faut...
3: C'est vraiment les hommes. Et l'avoir 9 mois dans le ventre, ça fait pas mal au dos, Baptiste?
4: Non, mais ça, c'est un truc qui me manquait beaucoup. J'adorais avoir le porte-bébé, avoir mes filles devant, c'est trop bien.
0: Et donc vous n'aviez pas un artipop, alors?
4: Non, j'avais un porte-bébé classique.
0: Et vous, monsieur de sa mère?
5: Je me souviens plus. C'était, vous savez, moi, je suis vieux. J'ai plus de souvenirs de ça. Mais en revanche, j'ai vu une vidéo récemment avec un artipop très rigolote. Et c'est un père de famille qui a son bébé dans un artipop, sur le dos, et il cherche son gamin, il a la poussette devant lui. Et le gars fait une crise de panique parce qu'il a paumé son gamin.
3: Il a oublié que le bébé était dans le dos.
5: Il cherche partout, il se retourne et tout, il y a le gamin qui est, il y a le gamin qui est dans son dos.
3: Et il tombe dans les pommes et le bébé est mort.
5: la vidéo est... hilarant, vraiment. Une vidéo d'Artipop, donc en lien donc avec ce que vous disiez, Laurent. Donc mon intervention va être gardée au montage.
0: Et vous alors, Karina, vous avez été maman, vous alors?
6: Bah, je suis toujours, hein.
0: Vous l'avez oui, mais elle n'est plus en âge que vous la portiez, ça que je veux dire.
6: Oh non, ce serait l'inverse. Bah,
1: elle a quoi, oui, 64?
6: Elle a 21 ans, ma fille. Je la portais dans un porte-bébé, ouais, bien
0: Comment
6: sûr.
0: Comment peut-on imaginer que cette jeune femme ici présente est une jeune fille de 21 ans? Vous vous rendez compte un peu?
6: J'ai 53 ans.
0: Mais ça ne se voit tellement pas.
6: Oh, vous êtes mignon.
1: 52. Hein.
0: Et surtout, alors, depuis qu'elle a retrouvé l'amour, alors elle est rayonnée.
1: En ce moment, je peux malheureusement pas trop venir vous voir, mais j'écoute en podcast et donc j'ai entendu cette fameuse émission où il y a une espèce de psychopathe là qui a voulu qui t'a dragué en direct et finalement il t'a pécho alors.
6: Ouais.
4: T'as pécho un auditeur?
6: Ouais.
4: Oh, mais non. C'est légal ça encore aujourd'hui?
6: Ben je crois, il est majeur.
4: Mais c'est le majeur,
0: c'est pour
4: vrai.
0: Les femmes, c'est légal.
4: Ah oui, voilà, c'est ça.
1: Non, c'est un auditeur qui a appelé, qui t'a demandé des places pour venir voir ton spectacle.
6: Non, il a appelé.
1: C'était en province.
6: Il a pas appelé pour demander des places, il a appelé pour dire qu'il me trouvait charmante.
1: Ah oui,
0: à la radio.
6: Et comme j'étais vraiment morte de faim, j'ai craqué.
1: Mais c'était en province, je me rappelle, c'était sur une date en province.
6: Non, lui, il habite à Nantes, mais il est venu me voir jouer à Paris.
1: Ah oui, il avait vraiment faim aussi, d'accord.
0: Il habite à Nantes, Ligonesse, s'il s'appelle.
4: Ah ouais. Il fait des terrasses.
6: Non, il a une très belle terrasse.
1: C'est génial.
0: Il y a une Madame Boxo, parce qu'on connaît.
4: Oui, il y en a une.
0: Moi, j'aime bien savoir un petit peu quand même.
6: Il est marié.
0: La vie de mes grosses têtes. Et maintenant, vous êtes une grosse tête à part entière, Monsieur Boxo.
4: Vous voulez savoir quoi?
0: Il y a une Madame Boxo.
4: Oui, il y a une Madame Boxo depuis.
0: Qui fait le même métier que vous, souvent?
4: Non, elle est orthophoniste.
0: Ah oui.
2: Elle est vivante?
4: Elle apprend au jour à jour.
5: J'ai une question qui va plaire à Laurent. Et est-ce qu'il y a un box-office?
0: Génial!
3: Bravo!
1: Ça fait plaisir, j'ai jamais vu rire autant Laurent.
6: Non mais moi je sais pourquoi Philippe s'est marié en revanche.
0: Ah pourquoi?
6: Parce que pendant le Covid, vous êtes rendu compte que vous vous supportiez.
4: Je le connais bien. Oui, c'est vrai.
0: Et vous Constance, vous espérez aussi trouver l'amour ici à RTL?
7: Pourquoi un?
0: Ah, vous voulez plus.
3: Oh là, le nombre d'appels que vous allez recevoir.
7: Et vous m'avez pas demandé si j'avais des enfants?
0: Non, je vous ai pas demandé parce que je crois que vous n'en avez pas.
7: Non, je n'ai pas d'enfants, heureusement pour ma chatte.
4: Allez. C'est top.

0: On enchaîne tout de suite sur le point trafic.
1: Elle parle de son petit animal de compagnie.
2: Bien sûr.
3: Non, non, non, de ma chatte.
1: Pour Stéphanie Rioche, j'enchaîne avec une question.
0: Oui.
1: Pour Mme
0: oui,
1: Rioche qui habite Metz en Moselle. Quel point commun ont les acteurs Jude Law, Anthony Quinn, Rex Harrison et Anthony Hopkins?
4: Ils ont des jumeaux?
5: Ils ont tous joué un pape.
1: Ils ont tous joué un pape. Bonne réponse. J'aime bien Arnaud de Saver qui trouve pas de réponse mais qui hoche la tête.
6: Mais, ouais. Mais non, mais parce que je hoche de la tête parce que ça ne m'étonne pas du tout que Baptiste ait trouvé la réponse. Il a une culture cinématographique incroyable.
1: Eh ben, on va vérifier.
6: J'en discutais avec lui il y a pas longtemps. Il est vraiment passionné par les histoires de cinéma.
1: On va vérifier parce que justement, j'ai fait exprès, là. J'aurais pu mettre Michel Piccoli dans la liste aussi, mais ça aurait été un peu trop facile. Jude Law, c'est dans une série récemment qu'il a joué un pape.
0: C'est Young Pope, non?
1: Anthony Quinn, c'est un peu plus loin, évidemment. Rex Harrison, je crois que c'est dans un film entre Michel-Ange et le pape de l'époque, Jules et quelques.
0: C'est de Jules II.
1: Voilà, et Anthony Hopkins aussi a joué un pape. Mais justement, dans cette liste, j'ai enlevé quelqu'un qui a joué le pape Pinoff dans un film qui s'appelait Lithstomania, un film britannique. Mais qui a joué le pape Pinoff au cinéma?
0: Galabru, il avait la...
1: Michel Galabru, non.
0: Il avait le tour de taille.
1: Comment vous dites?
3: Rowan Atkinson.
1: Ah, Mr Bean, c'est pas bête, mais non, puisque c'est un film britannique.
0: Sean Connery,
1: non.
4: Donc c'est un Anglais?
1: Un Anglais, oui.
3: Il est vivant,
1: il a 84 ans aujourd'hui.
0: Oula. Ah. C'est pas un membre des Monty Python?
1: Ah, c'est intéressant ce que vous dites là. Ah. Un membre des Monty Python. Mais la réponse est non.
4: Alors pourquoi c'est intéressant ce qu'il a dit là?
1: Réfléchissez.
4: Ah, c'est un rapport avec le Python, le serpent?
1: Non.
4: Il s'appelle Snake?
1: Non, mais c'est un membre.
3: C'est un humoriste?
4: C'est David Snake?
0: Non. C'est un membre.
3: C'est un membre des Blues Brothers.
1: Un membre des Blues Brothers? Non.
0: C'est pas un nom de membre en anglais, c'est pas leg ou finger?
4: Non, il fait pas des jeux de mots non plus à chaque phrase.
0: Je fais des jeux de mots en anglais, pardon.
1: Un membre? Non, c'est intéressant. Vous dites les Monty Python, c'est un groupe britannique célèbre.
6: Ah, mais les Beatles alors?
1: Alors?
6: Eh ben, Lennon, non?
1: Lennon,
6: ou McCartney?
1: Non plus.
6: Ok.
4: Ah, bah c'est dommage.
3: Harrison?
1: Non.
3: Ah, bah l'autre.
4: Le dernier que personne connaît.
6: Mais non, on a cité les quatre.
1: Vous n'avez pas cité les quatre.
3: Non. Mais on cherche quoi?
1: Vous avez cité John Lennon, Paul McCartney, George Harrison.
6: Et Ringo Starr.
1: Bonne réponse.
4: Ah, il avait dit Italie, Ringo Starr.
1: Bonne réponse. D'Arnaud Chaner, Ringo Starr a joué un pape au cinéma.
4: Ah bon ?
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1: Une question pour Guillaume Calque qui habite Paris 17e. Vous savez qu'en ce moment, Mathilde et Emmanuel Seigné jouent sur scène Simone Signoret et Marilyn Monroe dans un spectacle écrit par Eric Emmanuel Schmitt. Ça s'appelle Bungalow 21, si ma mémoire est bonne, puisque dans le Bungalow 20, séjournait dans cet hôtel hollywoodien Yves Montand et
8: qui
1: Simone...
8: Qui est le Beverly Hills.
1: Oui, j'allais le dire, Ariel. Séjournait dans le Bungalow 21, Simone Signoret et Yves Montand, et dans le Bungalow 20, c'était, à moins que ce soit l'inverse, en tout cas, les deux bungalows étaient voisins, et c'est comme ça qu'Yves Montand est passé discrètement d'un bungalow à l'autre pour tromper Simone avec Marilyn. C'est toute l'histoire de la pièce.
0: En montant.
1: Pardon.
0: C'est l'étage au-dessus, en fait.
1: Mais ma question porte sur l'hôtel, dont le nom vient de vous être dévoilé par Ariel Dombal, mais pas de chance pour Ariel, ça n'était pas ça la question. Effectivement, cet hôtel, c'est le Beverly Hills Hotel où il y a le Bungalow 20, le 21, où il y avait toutes les stars de Hollywood à l'époque qui séjournaient. Mais cet hôtel a été encore plus célèbre en 1976. Pour quelle raison?
0: Il y a eu un meurtre dedans.
1: Non. Pour quelle raison?
8: Est-ce que c'est quelqu'un qui s'y est caché, genre Al Capone?
1: Non plus.
9: Il y a eu un événement.
1: Un événement, c'est pas le mot.
9: Une enquête judiciaire.
1: Non plus. L'hôtel a été encore plus célèbre en 1976 à travers le monde entier.
9: C'est pas la chanson des Eagles, là?
3: Hôtel California.
1: Bonne réponse de Jean-Philippe Janssen.
0: Bravo, Jean-Philippe.
1: Comment vous avez trouvé ça?
9: Welcome to the Hotel California. Parce que j'ai
3: de la culture.
9: Magnifique chanson.
3: Oui,
9: belle chanson. Les nuits entières, j'ai ramassé là-dessus, moi.
1: Effectivement, l'hôtel qu'on voit sur la pochette des Eagles, Hotel California, C'est le même hôtel dans lequel Marilyn Monroe, Yves Montand et Simone Signoret, on va dire, ont joué à un Fedo ou à la biche.
0: Je pensais que c'était un Ibis, moi.
1: Pardon ?
0: Je pensais que c'était un Ibis sur la pochette.
1: Ah non, c'est pas un Ibis. Vous la connaissez tous,

0: speak English.
1: Ils ont chanté et enregistré la chanson, puis après, il fallait trouver un hôtel pour mettre sur la pochette. Et là, ils ont cherché un hôtel à Hollywood, puis ils ont trouvé celui-là. C'est quelqu'un qui a dit aux Eagles, ben, on en a un, la carrière pas mal, on peut faire la photo, Sunset Boulevard. Et alors, ils ont carrément, enfin, le photographe a carrément pris une, comment ça s'appelle, une nacelle un peu bancale, d'ailleurs, de 18 mètres de haut en face de l'hôtel pour le prendre vu du dessus, vous voyez.
2: Oui, il n'y avait pas de drone à l'époque. Voilà.
1: Pardon.
2: Il n'y avait pas de drone à l'époque.
1: Il n'y avait pas de drone. Ah, c'est vrai, il n'y avait pas de drone.
3: Non, mais
1: il y avait des punaises, mais il n'y avait pas de drone.
3: Mais...
2: Ah, je ne vous souhaite pas d'en avoir, les punaises.
3: Non, mais la signature de l'hôtel, c'est qu'il est vert et rose.
1: Ah, vous y êtes allé, vous, forcément.
2: Oh, bah oui.
3: Ah, bah oui. Oui, oui. Non, mais je
1: quel bungalow vous étiez, alors?
3: Non, j'étais pas dans un bungalow, j'étais dans une suite.
1: Ah, oh, ouais, parfait.
4: Avec, non, Robert, non. De, avec Robert De Niro, j'imagine.
3: Non, non, mais je tournais un film en voilà.
1: C'est quand vous avez tourné
3: The Lace? Non.
1: De flic à Miami?
3: Ah non, Miami, ce n'est pas en Californie.
1: Oui, ça, je le sais, merci, quand même.
3: Non,
1: c'est en Floride, c'est pas écrit, voilà. Du con, ici.
3: Non, c'est quand j'ai tourné un film qui s'appelait The Boss's Wife, avec Christopher Plummer.
1: Ah oui, voilà. Bien.
3: Alors, on était...
4: Ah oui, j'adore ton accent.
1: Ah bah, forcément, well, si elle avait dit...
4: Brian is in the chicken.
1: Alors que moi,
4: j'apprends l'anglais à mes enfants.
1: Alors que moi, j'aurais dit, j'ai été dans un hôtel avec Christopher Plummer. Ça aurait pas fait pareil.
2: Ah ouais.
1: Mais alors, je suis un peu déçu parce que moi j'étais persuadé que cette histoire donc qui se joue actuellement, je crois que c'est au théâtre de la Madeleine, hein, Bungalow 21, avec les sorceignés qui jouent effectivement Simone Signoret et Marilyn Monroe.
3: Oui.
1: J'étais persuadé que ces histoires de bungalow c'était dans un hôtel à Los Angeles, à Hollywood, parce que Hollywood c'est Los Angeles, dans un hôtel qui s'appelait le Château Marmont.
3: Ah non.
1: Je pensais que c'était ça l'hôtel le plus chic de Los Angeles.
3: Le Château Marmont, c'est le plus décadent et c'est le plus rock'n'roll.
1: Ah bon?
3: Voilà.
2: Ben oui, décadent.
3: Mais c'est un côté vieux château gothique, voilà, avec...
4: avec un donjon, les gens attachés et tout.
1: Et des alligators dans les douves.
3: Des canapés poussiéreux, une très vieille moquette.
1: Des punaises, mais des punaises,
3: mais...
1: Donc, alors, attendez, que je comprenne, parce que j'ai envie d'y retourner un jour. J'y suis allé il y a à peu près maintenant 6 mois, là, c'était au fête de fin d'année dernière à Los Angeles.
3: Oui.
1: Et j'étais ni dans l'un, ni dans l'autre, ni dans au Château Marmont, ni au Beverly... Comment vous dites
3: De Beverly Hills. Il faut que Beverly soit très contracté.
5: Et Beverly.
1: Lequel des deux était le mieux, alors?
3: Non, c'est tout de même... Le Beverly Hills, il y a une piscine incroyable.
2: Ah, oui.
3: Et puis, il y a les fameux bungalows. Et puis, autour de la
5: bungalow?
3: Piscine... les bungalows.
2: Bungalows.
1: C'est parce que tu repars à cheval. C'est un bungalow.
3: Les fameux bungalows. Et puis, bon, la piscine est géniale. Et il y a des petites tentes tout au...
1: Ah, ça m'intéresse.
2: Ah bah oui, j'y étais, c'est vrai.
4: Et le soir, t'en prends une ou deux.
3: Voilà, non, mais les gens aiment beaucoup les petites tentes autour de la piscine, parce que c'est...
1: Ça, c'est au Beverly Hills.
3: Ça, c'est au Beverly Hills,
1: parce que moi, j'étais à Malibu, vous voyez.
3: Malibu. À Malibu, oui. Non, ça ne se fait pas.
1: Ah bah, c'est quand même pas mal, on est sur la plage, tandis que...
3: Oui, mais c'est une plage impraticable.
1: Ah bah, voilà autre chose.
3: Maintenant, la mer est méchante, mauvaise.
2: C'est
3: comme
2: pas le meilleur coup.
1: Ah, ma mère a toujours été méchante, alors je suis habitué.
4: C'est la belle-mère qui est méchante, c'est pas la mère normalement.
3: Non, mais on peut pas nager, donc ça n'a pas beaucoup
1: d'intérêt.
3: Comment
1: ça, on peut pas nager?
3: Mais non,
1: parce qu'il fait froid, d'accord. Mais
5: vous avez bien vu la série avec les sauveteurs, à chaque fois qu'il y en a un qui se baigne après.
1: Mais j'étais là.
5: Pile à Malibu.
1: Pile là, j'étais.
5: Voilà.
1: Et je cherchais, mais il y avait.
4: Arlette à Malibu.
1: Ah non, c'était chouette quand même, donc faut plus que j'aille là. Alors.
3: Non.
1: Ah voilà.
3: Et il y a des vagues méchantes.
2: Ah oui. Méchantes.
3: Oui.
1: Oui, mais pour le surf, puisque je suis surfeur.
4: Sur la PlayStation, quoi.
1: Oui, c'est une plage qui est dans la chambre.
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1: À nous tous, combien de langues on parle? Il faudrait peut-être faire le calcul un jour, monsieur Gueuleux, vous parlez
6: combien? Alors, moi-même, j'en pratique quatre.
1: Quatre.
6: Oh là là, le français, le flamand, oui. L'anglais et l'italien.
1: Donc quatre langues. Oui. Vous, Dari Boudboul.
6: Ah non, une cinquième. Le polonais aussi, mais pas du tout.
1: Bon, alors.
7: Vous moi, j'ai déjà du mal avec le français.
1: Ah oui, ça, on avait remarqué. Stevie, vous n'avez pas une de plus que monsieur Gueuleux?
7: Moi, je parle cheval.
8: Non, pas une de
7: je parle
8: plus.
7: Cheval, moi.
1: Pardon?
7: Je parle cheval et chien parce que je communique avec eux.
8: Et moi, je parle aux plantes.
1: Ah. Oui, donc d'accord, effectivement. Alors allons-y, trois de plus, je les prends. Marcela Yacoub.
9: Moi aussi, c'est français, espagnol.
1: Non. Mais ça, on les a déjà. Ah, espagnol, il ne l'avait pas dit, ça fait non. Une de plus.
9: Italien.
1: Ah, ça, il l'avait dit. Valérie, vous en avez une de plus, vous?
10: Ben, pas de plus que eux.
1: Non,
10: hein.
1: Alors voilà, monsieur de Kersauzon.
11: Oui.
7: Ouais. Tu parles breton, toi?
1: Il parle mal, hein.
8: Il parle chinois,
12: tahitien. J'en ai deux.
1: Quoi?
12: L'anglais, la langue de bois.
1: Alors. Ça n'est pas de chance parce que ma question porte sur le russe.
6: Mie polimae porouski.
1: Ah, vous parlez russe quand même.
6: Ça veut dire je ne parle pas le russe.
1: Non.
6: Et je le dis bien, mais quand je dis ça à des Russes, ils comprennent pas. Après, pourquoi je comprends pas ce qu'ils me répondent.
10: Et moi, je sais dire carasho.
1: Ah, ça veut dire quoi ça?
10: Carasho. Ça va très bien.
1: Ça va très bien. Ah, bah, écoutez, tant mieux. Moi, je vais vous demander ce que veut dire bledina en russe.
8: Ah, c'est le truc de bébé, bledina.
1: Ah oui.
7: Mais ça veut dire tété.
1: Non.
10: En lait, ça veut dire lait, du lait.
1: Non, ça ne veut pas dire du lait.
8: Ça veut dire le sein?
1: Le sein, non. Chez nous, c'est positif parce que c'est de la nourriture pour bébé, oui, c'est mignon, c'est tout doux, du blédina, on a envie d'en manger, de la blédine, vous voyez.
9: Oh. Alors, un russe, c'est les poisons.
1: Et d'ailleurs, on va pas tarder à y retourner. Oh.
9: C'est les poisons qu'on donne aux opposants de Poutine?
1: Ah non, mais c'est vrai qu'en Russie, c'est plus négatif que chez nous. Qu'est-ce que veut dire blédina en russe?
8: Ça n'a rien à voir avec le sein de la mère, du coup.
1: Non, mais en
9: mais
1: même temps.
9: C'est pas la nourriture, hein.
1: De la nourriture, non.
7: C'est pas comme bistro.
6: Bistro, ça veut dire vite.
7: Bistro, parce que bistro, ça veut dire vite en russe. Ah. Et le bistro, c'est un endroit où on va vite boire un petit coup.
6: Voilà. Et ça date de l'époque où les Cosaques étaient à Paris et demandaient au patron de bar bistro. Vite, servez-nous un coup à boire.
7: Alors, merci
1: ça,
7: Philippe.
1: Ça, je le savais.
6: Oui.
1: Mais
6: c'est pas ça.
1: Ils ne réclament pas de la blédine, ils disent pas blédine.
6: Non.
9: C'est que
1: mais à cette époque. Alors, je vais vous aider un peu. Ben ouais. À cette époque-là, en tout cas, parce que vous dites, ça date de quand, cette affaire?
6: Oh, c'est fin 19e.
1: Eh ben, fin 19e, peut-être que quand il rentrait dans ce genre d'établissement, il pouvait réclamer blédine.
9: C'est vodka... Non,
8: c'est l'impôt?
1: L'impôt, non.
10: Est-ce qu'on peut traiter quelqu'un de blédina?
1: Ah oui, oui. Ouais. Et d'ailleurs, je l'ai fait depuis le début de cette émission et je m'en veux.
8: Ah, ça veut dire pute!
10: Pute!
1: Bonne réponse, Stevie Boulet! Je m'en veux parce que c'est grâce à votre maman que vous avez trouvé la réponse après tout.
8: Mais... Oh, t'es sérieux là?
1: Ah bah si, là en l'occurrence c'est grâce à ça.
8: Oui, mais bon.
6: Mais parce qu'il lui préparait des biberons avec du blédina en poudre.
1: Blédina, ça veut dire prostituée en russe. Vous rendez compte, c'est fou. Alors évidemment quand les Russes, vous êtes là, imaginez, hein, vous avez besoin par exemple, parce que vous êtes une jeune maman ou un jeune papa,
6: oui.
1: Et vous avez besoin de trouver de la blédine dans une pharmacie,
6: oui.
1: En Russie. Vous rentrez chez le pharmacien russe et vous savez pas comment dire, évidemment, j'ai besoin de nourriture pour bébé, de la bouillie,
12: En Russie, c'est plus facile de trouver une pute que de la bouillie. Faut être réaliste, quand même.
1: Justement, vous arrivez, vous dites blédina, et là, il y a une jolie blonde qui arrive. Non, mais c'est ça. Blédina veut dire prostituée en Russie.
7: Mais c'est logique.
1: Pourquoi?
7: Parce que je pense que les gens de chez Blédina, ils se sont dit... Oui, parce que les prostituées...
1: Ils vont être contents, les gens de chez Blédina.
7: Les prostituées, quand elles ont des enfants, elles ne peuvent pas aller le mettre au sein, puisqu'elles sont avec des clients. Donc, en fait, il fallait inventer de la bouillie.
10: Elles pouvaient filer des blémorragies. Blé...
1: Il y en a de la bouillie ici, mais je ne dirais pas où. Hein. Une autre question un peu maligne, comme j'en ai posé une tout à l'heure, mais là quand même, ce sera plus simple pour Grégory Romaric, qui habite Vascal, dans l'Allier, à moins que ce soit plutôt en Belgique, ça. Il y a quelqu'un qui m'a marqué dans l'Allier, là, mais c'est pas dans l'Allier, Vascal.
6: C'est quoi le nom?
1: Vascal, c'est chez vous, ça, non?
6: Non, ça doit être dans le Nord, ça.
1: Ah oui, c'est ça. Enfin, voilà.
6: C'est ouais, pas bon, loin, c'est quelque part.
1: Quelque part, voilà. Quand un mois commence par un dimanche, que se passe-t-il dans ce mois?
6: Il va faire 31 jours.
1: Non.
7: Il y a 5 semaines.
1: Non.
7: Si, ça... c'est un peu ça.
1: Non.
7: Il y a 5 week-ends.
1: Oui, mais ça peut commencer un autre jour qu'un dimanche. Là, si le mois commence par un dimanche, il y a quelque chose qui est systématique.
6: Il y aura un vendredi 13.
1: Bonne réponse de Philippe Gueluc.

0: Eh oui.
1: On en apprend des choses ici.
0: Hein. Oh, c'est incroyable.
1: Alors, il faut savoir que le vendredi 13 n'est pas vendredi 13 partout dans le monde.
2: Oui, en Amérique du Sud, c'est le mardi 13.
1: Exactement. En Grèce aussi, en Espagne, c'est mardi 13 et non pas vendredi 13.
0: Et ça veut dire que le lendemain du mardi 13, c'est le week-end alors?
3: Là, je comprends pas du tout ce que vous voulez dire.
0: Puisque le mardi, c'est comme le vendredi chez nous. Fini le boulot.
3: Vous partez un dimanche. Donc, au bout de 13 jours, vous arrivez un vendredi.
0: Oui. Oui.
3: Donc, pourquoi en Argentine, au bout de 13 jours, on arrive un mardi?
2: Non, mais c'est pas...
4: Mais c'est pas... Ça commence pas la même chose.
5: Parce qu'ils vont moins vite.
1: En tout cas, ils vont encore moins vite que vous.
4: Moi, je comprends qu'elle parle aux chiens.
0: Hein. Non, non.
4: Parce que quand elle me parle, je comprends rien.
1: Ce que je vous expliquais, cher Dari, c'est que la superstition n'est pas la même chez nous qu'en Espagne ou en Grèce. En Espagne, en Grèce, et manifestement, puisque Mademoiselle Yacoub nous le confirme, en Argentine aussi, ils ont plutôt peur ou ils pensent que c'est...
2: Mais moi, j'ai peur toujours.
1: Un bon jour, le mardi 13.
0: Ah, ça reste le 13.
1: Mais ça reste le 13.
0: D'accord, mais ça tombe pas forcément au même moment dans le calendrier.
1: Mais les vendredis 13, ils s'en foutent. En revanche, le mardi 13, ils jouent au loto argentin.
2: Ah, voilà. Moi, j'ose même pas sortir de chez moi les mardis 13.
1: Ah oui,
3: mais qu'est-ce qui s'est passé le mardi en Argentine?
2: Comme ça, en superstition, mais...
3: Non, mais nous, il y a une logique. Le vendredi, c'est parce que c'est le vendredi saint.
2: Non, c'est parce qu'on tuait les voleurs.
1: Mais chez eux, c'est parce que c'est le mardi gras.
2: Ah. Non, c'est parce qu'on tuait les voleurs ici, en place de, on les exécutait en public les vendredis 13. C'est à cause de ça, ça n'a rien à voir avec la religion.
4: Ah.
0: Et donc, j'ai la table de conversion. En Argentine, si le premier du mois tombe un jeudi,
1: il y aura un mardi 13.
0: Mardi 13.
1: Et ben voilà une petite précision qui vous servira pour le réveillon.
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1: Pardon, hein, monsieur Bellamy, d'avoir parlé de vous féminin.
0: Non, non, non, non, non, non,
10: je prends.
1: Je sais très, très bien.
0: J'assume ma part de féminité.
10: Ah oui,
0: hein.
10: Il est même assis dessus.
1: On est en tout cas heureux de retrouver le professeur Rolla, qui, j'en suis sûr, lui-même est heureux de retrouver son ami Laurent Baffy.
0: Et très heureux de vous retrouver tous.
1: Ah. Oh, ah, même moi, avec mes questions à la con, monsieur Rolla.
0: Surtout vous, surtout vous.
11: Mais plus moi, François.
0: Non, non, non, le temps passant, je m'aperçois que Ruquier prend de la valeur, tandis que toi, tu t'émousses un petit peu.
1: Bah écoutez, on va
11: vérifier. Ça s'appelle une fin de carrière.
1: Bienvenue au club.
12: Bon, bah, bienvenue au club, oui, tous.
1: Ah ben non, Jean-Philippe, il démarre, regardez.
12: Oh, démarre.
11: Ah oui, oui, j'ai une carrière.
1: Donc. Enfin, franchement, regardez.
12: Un jeune poulain, qui vient de se lancer dans le Duchamp.
3: Le jeune poulain.
1: Il fait pas toute cette... Il fait pas toute cette chirurgie esthétique pour rien.
12: Oh, bah non, non, j'exige un retour sur investissement.
1: Là, je dois dire que vous brillez, mon petit Jean-Philippe.
12: Ah, alors, rassurez-vous, je n'ai rien fait.
1: Ah bon?
12: J'ai juste un petit peu d'être un coulon, un petit peu de blush, tout ça, pour faire...
11: Ça y fait rien, Laurent. On va partir, là, une semaine ensemble. Vous savez qu'il m'a demandé de lui acheter ses slips. Parce que monsieur n'a pas le temps, vrai ou faux?
12: Oui,
3: moi, je suis juste à...
1: C'est vrai, Jean-Philippe
3: n'a pas le temps d'aller. Moi, je suis juste à côté de lui. Je trouve que c'est tout bien, tout bouge. Quand il parle, ça bouge. Il fait pas tirer, vous savez, genre, je peux pas...
1: Je suis en train de me rendre compte un truc en écoutant Dari Boudboul. C'est la seule, et c'est pas de bol, c'est la seule qui sait vraiment parler dans son micro.
3: Ah oui.
11: Et pourtant, ça n'a aucun intérêt. C'est bizarre, Dari.
1: Les autres, ils sont toujours là, par cas.
0: Oui, on a un peu de pudeur, évidemment.
1: À parler à côté, je suis obligé de leur faire des signes pour qu'ils parlent bien dans la boule. Elle a rien d'intéressant à dire, mais elle parle dans le micro.
11: Vous avez fait ça toute votre vie, Laurent.
3: Passionnant, je trouvais qu'il est tout beau, tout, il fait pas tirer.
1: Une première citation pour Chantal Lambert.
3: Tu devrais mettre juste un peu de...
1: Mme Lambert habite Malakoff, dans les Hauts-de-Seine, et la question... Ah, je vous demande vraiment de me laisser aller au bout de la liste, car je crois que j'aurai assez facilement la réponse à cette citation, mais j'aime la liste en entier, donc j'aimerais que les auditeurs puissent en profiter jusqu'au bout. Donc pour Mme Lambert de Malakoff, qui a dit... Voilà quelques inventions auxquelles il faudrait penser. La casserole carrée pour empêcher le lait de tourner. Les plantes grimpantes pour monter le courrier dans les étages. L'aquarium en verre dépoli pour poissons timides. Et le coton noir pour les oreilles des personnes en deuil.
5: Pierre Dac.
13: Cadac.
1: Non.
13: Alphonse Allais.
1: Alphonse Allais. Ah, bonne réponse de Jean-Philippe Janssen. Ah, il a progressé, hein, Jean-Phi. Ah, quand incroyable. Il est arrivé ici, il y a combien de saisons, monsieur Jean-Phi?
13: Ben, t'as fait ma 9e année, figurez-vous.
1: Non, c'est pas vrai.
13: Oui.
1: 9 ans que je vous
13: non,
1: supporte.
13: Le 16 octobre 2016.
1: Ah, ben, oui. Quand vous êtes arrivé à Nouveau, vous saviez même pas qui c'était Alphonse Allais.
13: Mais ben, du tout. Même vous, je savais même pas que vous étiez. Vous. Ben... Avec les années, on retient les citations, les phrases. Après, c'est comme des petits tiroirs qui se mettent en place et oh. Au fur et à mesure, je les ressors intelligemment.
1: En 9 ans, en revanche, je ne comprends toujours pas ce qu'il dit, vous voyez.
3: Mais c'est bien parce que si tu les mets dans des tiroirs, moi je les mets en vrac.
1: Par pour exemple, Alexis aussi.
3: Le couénon, je l'ai mis dans ma tête, le couénon.
1: Et ben, ça pour Alexis Bossé qui habite l'enchère dans la Somme, qui a dit pour bien mentir, il faut beaucoup de sincérité.
10: Est-ce que c'est mort?
1: Alors c'est mort, c'est un écrivain célèbre.
3: C'est archi mort.
1: Cinéaste aussi. Oui, il est mort en 1970.
3: Ah, pas vraiment mort.
10: Marcel enfin, Pagnol. Dire,
1: membre de l'Académie Goncourt, pas loin de Pagnol.
10: Bagnol. Jean Dutour.
1: Non, je veux dire dans le sud.
10: Jean Giono.
1: Jean Giono. Ah, Jean Giono. Bonne réponse de Laurent Baffi, ça c'est de la culture. Ah, une citation pour Steve Launay, qui habite Bellefontaine, qui a dit « Les femmes ont 4 lèvres, 2 pour mentir, 2 pour se faire pardonner.
5: » Patrick Sébastien.
1: Patrick Sébastien, non.
14: Non, c'est très élégant.
10: Doc Gynéco. Oui.
1: Doc Gynéco, non.
13: C'est vieux.
5: Ça peut pas être Guitry, hein.
13: Oh non.
10: Si, c'est Guitry.
13: Oh, alors moi, je l'aime plus.
5: allez-y, je ne dirai plus jamais Sacha Guitry.
1: Eh bien, c'est Sacha Guitry. Oh. Vous êtes déçu par votre Guitry, alors. Bah,
5: je ne veux même plus que vous m'en parliez. C'est terminé.
10: Pour toi, il est mort.
1: Une autre citation encore pour Claudine Bott, qui habite Bidart, dans les Pyrénées-Atlantiques, qui a dit « Les privilèges de l'élite, c'est de voir les catastrophes depuis une terrasse. »
5: C'est un Bossuet, un Montesquieu, un Boileau, un truc comme ça.
1: Non, Rousseau. Non, c'est un...
3: C'est français?
1: Un écrivain...
3: Français?
1: Diplomate français.
3: Ah, Gary,
10: Claudel.
3: Gary.
1: Claudel, non. Gary, non, mais un diplomate, c'est vrai. Écrivain, brillant étudiant et soldat décoré pendant la Première Guerre mondiale. Auteur de nombreuses pièces de théâtre. Et d'ailleurs, un jour, peut-être, Isabelle Mergaux jouera une de ses... Peut-être même monsieur... Tiens, je vois plus monsieur Janssen jouer peut-être...
10: Jean Giraudoux.
1: Bonne réponse d'Olivier Bellamy, Jean Giraudoux. Et vous savez dans quelle pièce, évidemment, je vois Jean-Philippe Janssen.
10: Absolument.
11: Le soulier de satin.
1: Non, le soulier de satin, c'est Claudel.
11: Oui, mais ça lui irait tellement bien.
5: La colombe Bellac, c'est de qui?
1: Mais non, dans
10: la guerre de Troie n'aura pas lieu.
1: Mais qu'est-ce qu'il foutrait dans la guerre de Troie?
10: Je ne sais pas.
11: La bite de cheval.
1: Oui, la guerre de Troie n'aura pas lieu et Brad Pitt est pas venu, alors on a pris Jean-Philippe.
10: Voilà.
1: Mais non, dans la folle de Chaillot, bien sûr.
13: Ah, oui, je comprends mieux.
10: Bien sûr. Moi, j'avais pensé à Ondine, sinon.
1: Mais oui. C'est vrai qu'il a aussi écrit Ondine,
10: La Soupe,
1: La Folle de Chaillot, Électre et Amphitryon 38, ainsi que, vous l'avez dit, monsieur Bellamy, la guerre de Troie n'aura pas lieu, bravo. Vous êtes quand même, il faut le dire, monsieur Olivier Bellamy, une vraie grosse tête. Ouais.
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1: Puisque vous aimez ce genre de théorie, Isabelle, vous avez sûrement vu sur les réseaux sociaux ce truc incroyable. Vous prenez, calculez bien, hein, Isabelle.
13: Ah,
1: vous prenez votre année de naissance.
13: Ah ouais.
3: Ah oui.
1: Vous y ajoutez votre âge et vous allez voir, tous, ça fait 2024.
13: Bah oui, mais c'est évident.
11: Bah oui, c'est normal.
13: Bah oui, c'est normal.
5: C'est normal, hein.
1: Bah non. Je pensais que vous alliez vous faire avoir.
13: Ah bah non, bah attendez.
11: Bah non, pourquoi c'est normal? C'est incroyable.
13: Mais non, c'est pas incroyable.
11: Depuis que ça tombe sur chaque personne, bah quel que soit son âge, c'est bah oui, incroyable.
13: Mais qui sépare ta date de naissance d'aujourd'hui?
1: Il y en a un qui s'est fait avoir.
11: Ah bah oui.
1: J'adore ce genre de piège.
11: Bah, c'est bien pour repérer les cons, merci.
1: Effectivement, c'est sur un site internet qui s'appelle Complot Facile. Il y a toujours des complotistes hein, sur les réseaux sociaux. Il y a quelqu'un... Mais vous rigolez, pardon à mon petit Max, parce que moi aussi, ça m'a pris quand même 5 secondes.
14: Merci.
1: J'ai fait le calcul. Je dis, bah oui, tiens, c'est vrai que ça tombe sur 2024.
14: Bah oui, c'est incroyable.
1: Et alors, d'ailleurs,

0: pour tout vous dire, ça tombe pas toujours sur 2024,
1: ah bon,
0: puisque ça dépend
2: de la date.
0: Quel mois de l'année vous êtes né? Parce que si vous n'avez pas encore, si c'est la fin de l'année, ça marche pas, par exemple.
3: C'est un petit peu trop compliqué pour moi. Là, j'ai lâché, Laurent.
0: Je suis sûr que sur nous sept, il y a quelqu'un pour qui ça fait pas 2024. Ça dépend de quel mois. Enfin, si c'est le début.
3: Ah, bah oui,
0: ou
3: parce que là, on est au milieu de l'année. Hein,
0: voilà.
4: Mais vous êtes né après le 15 novembre. Ceux qui sont nés après le 15 novembre, après aujourd'hui, voilà, ils font 2023.
0: Est-ce que quelqu'un est né après le 15 novembre?
2: Bah oui, moi.
0: Et ben alors vous, ça fait pas 2024.
4: Ça fait 2023.
2: 16 décembre.
3: Oui, bah, mais c'est pas ça qu'on
0: pas
3: demande.
0: Ça qu'on vous demande.
3: Le bah monsieur
2: quoi,
3: te
2: mais
3: demande.
2: C'est pas agressif.
0: Est-ce, est-ce que vous avez fait le calcul? Prenez votre année de naissance.
2: Eh bien,
3: 1962. Bon, la vraie.
0: Enlevez votre âge. Enlevez votre âge.
4: Ajoutez votre âge.
0: Ajoutez votre âge.
2: Eh ben, ça fait 2024.
0: Bah non.
3: Mais non, parce que t'es né en décembre.
2: Ah,
3: parce
2: bah là, 2023, parce que j'ai 61 pour l'instant.
0: Eh ben voilà, c'est ça qu'on dit. Non. On dit ça marche pas à tous les coups. Voilà. Parce
2: d'accord,
0: qu'effectivement, ça fait pas toujours 2024 si vous êtes né après la date du jour. Vous voyez.
3: Voilà.
0: Est-ce que c'est clair?
2: Non. Oui,
0: c'est
2: clair. Ça y est, on a compris.
5: Eh ben, la sœur de Maya est de 2015, elle a 10 ans. Ça fait 2025.
3: Mais elle est née,
2: elle
3: quand
2: est née quand? En octobre.
5: Bah,
4: et
5: ben
4: et pour les abeilles, il faut pas multiplier par 7. Si elle est, si elle est née en 2015, elle a fêté ses 9 ans là en octobre,
3: bah ouais,
4: elle a fêté ses 10 ans.
3: Oui, tu non, sais
5: mais
3: pas.
5: Si
3: la...
5: tu ah non, pas l'âge de
3: tu sais pas l'âge
4: 2000,
3: de ta fille.
4: 2024, ça fait 9 ans.
3: Oui.
5: Elle ah 9 oui, elle est 2004.
4: Ah bah elle est 2004, ans, ça fait donc
3: peut-être
4: 10
3: que
4: ans, ça fait 2024.
3: Tu peux lui enlever la garde.
0: Non, mais c'est normal, c'est parce que ils se cherchent.
5: Oui,
0: elle se cherche, elle se
5: trouve la bougie.
0: Ça fait 100 ans qu'elle se trouve pas.
4: En fait, la guerre de 100 ans a duré moins l'année de naissance d'Isabelle, plus l'âge qu'elle a. Donc voilà.
0: Ah ouais, il y a souvent des choses drôles comme ça sur les réseaux sociaux. Par exemple, il y a cette annonce aussi que j'ai vu passer sur Twitter. Quelqu'un qui dit « Encore une joggeuse qui a été enlevée. Ça me fait peur pour ma belle-mère qui court tous les mardis et vendredis de 20h à 21h au stade municipal de Saint-Mandé. »
3: Ça, c'est drôle. Ça, je comprends.
5: Très, très drôle.
0: Il y a quelqu'un aussi qui a posté ça. « Je déteste quand la caissière vérifie si mon billet est vrai. Si je pouvais fabriquer des faux, je viendrais pas chez Lidl, connasse. »
3: Oui. Ça, c'est bien.
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0: Franchement, si vous étiez à la rue, Bernard, je vous vois dans la rue, je vous donne une petite pièce, vraiment.
9: Laurent, il m'a vu dans la rue, il m'a donné une petite pièce. Ça s'appelait la Joconde par l'enfant.
10: Moi, il ne m'a jamais rien écrit, Laurent. J'aurais tellement aimé jouer une pièce.
0: C'est pas vrai.
10: C'est vrai, je vous jure.
4: Mais il n'est pas trop tard.
10: Et je l'aurais bien porté parce que je suis un grand comédien.
0: Oh, bah, je vais faire une pièce sur un...
10: Ah non, non, non, non, attends. Sur quoi, sur quoi, sur
0: un
10: quoi
0: centenaire, un truc, vous voyez.
9: Sur
0: truc...
9: Churchill, moi je trouverais bien.
5: J'ai fait une lecture avec lui, il est excellentissime.
0: C'est vrai, Bernard?
5: Non, mais je vous jure que oui.
0: Ah oui?
5: Mais très très bon.
0: Ah bah je vais vous trouver un rôle, Bernard.
10: Ah, j'aimerais bien, oui.
0: Bah oui, oui.
5: Avec moi.
10: Ah bah sur... Oui. Non, non, mais j'aimerais.
0: Ah bah vous venez de jouer avec votre camarade Philippe Chevalier.
10: Ouais, bah on termine là, le cake aux olives.
0: Le cake aux olives.
10: Voilà, ça
0: je sais pas si j'arriverai à faire mieux.
9: Non, c'est vrai que le titre est très bon. Quoi.
5: Mais c'est quoi le cake aux olives?
0: C'est la pièce de Bernard.
5: Non, mais ça veut dire quoi?
10: C'est pas moi qui l'ai écrite.
5: Mais ça veut dire quoi?
10: Ben ça, c'est la pièce.
0: Voilà.
5: Oui.
0: Oh merde. Vous comprenez?
5: Vous comprenez mes questions? Non. Ça veut dire quoi le titre?
11: Le symbole.
10: Ben c'est un cake aux olives. Tu connais pas un cake aux olives?
5: Ah non, mais j'entends le cake aux olives. Moi, je croyais que c'était un cake.
4: Comme le quai des brumes.
5: Ben, un quai de gare aux olives. Et je croyais qu'il y avait un jeu de mots.
4: Le cake aux olives.
5: Ben, oui, mais c'est articulé. Moi, je joue pas avec toi.
12: Plus souvent sur le trottoir que dans la cuisine, on peut la comprendre.
10: C'est vrai que c'est connu, la gare des olives. C'est très, très connu.
5: Mais tu
10: c'est très joli, d'ailleurs.
5: Mais tu n'articules pas. Moi, je joue pas avec lui. Il articule très.
10: Eh ben, ça sera bien, il y a un mec qui bafouille, une qui parle bien, ça va être super.
9: Non, mais je ne savais pas, Isabelle, que tu entends comme tu parles, en fait.

0: Je préférerais jouer avec la Joconde.
1: Qu'est-ce qu'on vient de retrouver qui avait été volé au Père Lachaise ?
0: Ah, le buste de Morrison.
2: Oui.
1: De Jim, vous donnez jamais les prénoms.
0: Bah, Jim Morrison.
1: Eh ben voilà, Jim Morrison. Bonne réponse de Bernard Mabille.
0: On ne sait pas par qui.
1: Ah ben non, c'est pas, il a fallu attendre près de 40 ans pour percer ce mystère, la disparition du buste de Jim Morrison. Moi, ça ne me viendrait pas à l'idée de piquer un truc dans un cimetière.
3: Non, un mauvais œil après. Oh là là,
2: mais on l'a retrouvé comment alors ?
1: Ah ben, il était dans un abri-buste.
4: Il attendait le bus depuis 40 ans.
2: Pour l'instant, ils n'ont pas donné les infos.
0: Attends,
2: hein.
0: C'est un truc de 45 ou 50 kilos.
1: Ah, c'est un gros buste,
0: oui,
1: alors.
0: Oui, oui, oui. Il vaut mieux piquer 2-3 fleurs, c'est moins lourd.
1: Ah, vous iriez piquer des fleurs dans un cimetière?
0: Ah, bah, ça m'arrive, bien sûr.
1: Ah, oui.
0: Bah, quand j'ai un rendez-vous et que j'ai pas trouvé de fleuriste.
1: Surtout, vous savez que c'est mort à l'avance.
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1: Ah, aujourd'hui, il y a des questions originales, hein, je vous préviens. Ah. Il se trouve que c'était la semaine des mathématiques qui s'achève ce vendredi.
0: Ah oui, déjà.
1: Il s'agit pas
7: on
1: de.
7: On n'a pas eu le temps de kiffer.
0: Ça pouvait être toutes les semaines.
7: Et on peut faire des opérations.
0: Chaque fois qu'on s'éclate, ils arrêtent.
1: Il y a surtout eu des opérations militaires, pour tout vous dire. Mais là, justement, je vais vous demander de prendre votre stylo et un morceau de papier. Je pense que de tête, vous n'y arriverez pas. Quel est le nombre ? Voici la question pour Madame Lebrun de Bruxelles. Quel est le nombre auquel, quand on lui ajoute le même nombre...
7: Oh, ça y est, ça fait mal à la tête.
8: Ouais, en plus, c'est quoi qu'on écrit, là ? C'est...
3: Que le même, nombre.
8: Nombre, on écrit nombre.
7: C'est okay. Quel nombre ?
8: Moi, j'écris nombre, tu mets, déjà, ça va m'aider.
2: Une équation.
7: Moi, j'écris
2: donc
7: X.
2: Tu mets X plus X.
0: Ok, ah, d'accord.
1: Quel est le nombre auquel, quand on lui ajoute le même nombre...
8: Ok, nombre plus nombre.
1: Plus d'accord. Sa moitié.
7: Oh là là.
1: Plus alors. Son quart.
8: Attendez, plus demi-nombre.
7: Non, plus... Attendez.
2: Plus
7: j'ai
2: son
7: l'équation,
2: quart, oui,
7: ouais.
2: Moi je suis.
1: Plus son quart, plus 1, donne 100.
8: Alors, est-ce que c'est un nombre un peu drôle, comme racine carrée de 4 ou...
1: Non, écoutez, c'est forcément un nombre qui a d'accord. Moins de 100.
8: Oui.
1: Vous comprenez, puisque...
8: vous, ça fait 100, le total.
1: Vous ajoutez... Hein. Voilà, le total, c'est 100. Bon, déjà, vous pouvez faire 100 moins 1, puisque...
7: Là, t'as fait 99.
8: Ah oui, et à partir de là, on voit ce qui reste, quoi. Excellent.
7: Ouais, c'est ça, c'est
8: excellent,
7: ça.
8: Ouais. Ouais, ouais, ouais.
1: Vous voyez ?
7: Eh ben, j'ai trouvé ! Le train, il arrive à 40 km/h.
1: Non, écoutez, réfléchissez bien. Vous prenez un nombre.
7: Oui. Non, mais moi, je vous fais la truc, hein.
1: Vous le multipliez par 2. Mmh. Vous ajoutez la moitié de ce nombre. Mmh. Puis ensuite, le quart de ce nombre, et vous obtiendrez 100. Si vous faites avec des X, vous allez y arriver, hein.
7: Ben ouais. Bah on est en train de le faire, hein. Je fais que ça avec des X.
3: Franchement, faire un atelier comme ça.
7: Ouais, ouais. 100 moins 1, ça fait 99. 99 multiplié.
8: Moi, je me dis
7: j'ai dû me tromper de journée. Moi, je t'ai divisé par 2.
9: J'ai dû me tromper de journée, je m'étais inscrit pour la poterie, moi.
8: Alors, dans le public, je vois beaucoup de gens qui ont les deux mains sur le front, là, ça veut dire qu'ils cherchent énormément.
1: Et alors, dans le public, il y a des gens qui l'ont sans avoir de papier et de stylo, je vous signale.
7: Oui, c'est pour ça.
0: Okay. Ils le savaient déjà.
8: Non, ça doit être un désavantage
2: c'est
8: de 33. Prendre...
1: Pardon
2: 33.
1: 33, non.
8: Non.
7: Ah, quel est con.
8: Elle l'a dit, avec un ton,
1: calculez,
8: mais...
1: 33 plus 33, ça fait combien
7: 66.
1: 66. La moitié de 33, déjà, ça ne peut être qu'un nombre pair, parce que ça ne peut pas être... vous comprenez ce que je veux dire. Si on y ajoute
8: la moitié de 66.
3: Est-ce que c'est un niveau qui est très faible? Est-ce que c'est un niveau de primaire, par exemple? La question que vous posez, est-ce que normalement des enfants de
1: c'est
3: primaire
1: 36. Peuvent trouver... Oh, c'est un niveau, on va dire, de 2-3 ans. Oui.
8: Alors, est-ce que c'est
7: 25?
1: Pardon?
7: 25.
1: Alors faites le calcul. 25 plus 25.
7: Ça fait 50.
1: 50. Et la moitié de 25, c'est un nombre pair, 25?
7: Non.
1: Ben
7: voilà. Et c'est 17, 50.
9: Et 36.
7: Ah non, c'est non.
1: Pardon?
9: Et 36.
1: Excellente réponse de Jean-Philippe Janssen.
2: Attends, j'étais pas loin.
7: Oh, je l'avais écrit.
2: Attends. J'étais pas loin, 33 et 36.
9: Mais c'est pas loin, pas loin, c'est pas
0: c'est,
9: le temps.
0: C'est une des meilleures questions que j'ai connues aux grosses têtes.
9: C'est des meilleures réponses de Jean-Pierre.
0: Oui, mais je suis régalé. D'où sort la réponse
1: 36.
7: C'est bizarre. Il se l'est fait souffler.
1: 36 plus 36 plus 18, la moitié de 36 plus 9, un quart de 36 plus 1, ça fait 100 au total. Comment vous avez trouvé, monsieur Jean?
9: D'où l'expression, tous les 36 du mois.
1: Pardon?
2: Il a trouvé grâce à moi, j'ai dit 33, on n'était pas loin, il a dit 36 au pif.
9: Mais et ça va ou quoi? T'as accordé le mérite de ma réponse, ce connard. Hein. J'ai réfléchi tout simplement. Des fois, tu vois pas que je disais rien, je ne faisais plus de bêtises.
2: Non mais il n'y a rien sur ta feuille.
0: Ouais, Laurent, t'as pas trop dû chercher. Il y a eu usurpation de réponse, Laurent. Je pense que le point n'est pas donné à Jean-Philippe.
1: J'ai d'ailleurs un plus amusant, si vous voulez, puisque c'est la semaine.
9: Ah ben, c'est sûr que ça, c'était rigolo. Hein.
0: Ça va être dur, mais
9: qu'est-ce qu'on s'amuse aujourd'hui.
7: Moi, j'adore Emma. Bah,
1: ça change un peu que les questions habituelles.
9: Mais c'est quand la pâte à modeler.
0: Oui, mais nous, on peut pas trop poser de questions.
1: Sur votre gueule, la pâte à modeler. Alors là, écoutez, c'est même pas mathématique, c'est plutôt amusant, vous voyez, puisque je vais vous demander quelle ville, si on les additionne.
9: Oh non, mais c'est pas vrai. Hein.
7: Ah bah ça va être 3, la ville de 3.
3: 3 plus 7, ville...
1: non.
0: Ah, t'habites à combien de kilomètres de Tours?
3: 3 plus 7 plus 1.
9: Dans le Nord, il y a un village qui s'appelle Bavé, on disait t'habites à Bavé.
0: Eh, t'habites à Comté.
9: Ah, je connais pas ce village.
1: T'habites Fresnes dans la descente.
2: Ah, je connaissais pas
0: non plus
2: celle-là. Ah
0: ouais, mais original. Super.
7: T'habites Fresnes dans la descente. Ah, vous voyez, on en découvre toujours des nouvelles.
0: Et il y a t'habites à Bondy. C'est bien.
7: Excusez-moi.
0: C'est la classique. C'est la classique.
7: T'habites à Milan.
9: T'habites à Fleury.
1: T'habites à combien de kilomètres de Tours?
0: T'habites à Milan. Celle-là, elle est plus complexe. C'est pour ça qu'elle est meilleure.
2: Je comprends pas.
9: Et l'autre, la littéraire, tu m'étonnes qu'elle comprend pas.
0: T'habites à combien de
7: c'est
0: kilomètres
7: pas, alors, qu'elle comprend pas, c'est qu'elle les a inventées. Arrête.
1: Quelles sont les quatre villes françaises qui, non pas si vous les additionnez, parce que ce serait vous induire en erreur.
9: Ah, encore.
1: Comme qu'on dit. Non, quelles sont les quatre villes françaises qui, si vous les alignez, font un total de 20?
10: Ben, comment ça, si on les aligne?
0: Ça doit être...
9: Il faut les aligner.
10: Ben, déjà, il faut que ça...
9: C'est une suite logique. Il faut les aligner.
10: Ah, mais il faut les additionner.
1: Non, justement, pas les additionner.
7: Où
1: si, ah, oh, bah, les aligner où?
9: C'est style 7, 100, 3, le côté...
3: Ah, donc, oui, y a forcément, excellent. Est-ce qu'il y a forcément 3 et 7?
1: Oui, ça déjà, c'est pas
7: oui.
1: Mal.
7: Oui.
0: Ok, donc 3, on en 7. A 2.
7: Bah, et c'est moins 1. La troisième ville, c'est moins 1.
1: C'est
7: pourquoi 7 moins 1.
1: Alors, 3 fois 7, vous avez le début.
7: Voilà, alors 3 fois 7.
0: Dans l'un.
1: Non.
7: Moins l'un.
0: 3 fois 7,
7: ça fait 21, on veut 20.
0: 3 fois 7,
7: dans le 20.
1: Mais quand même, c'est évident, vous avez 3 fois 7. Quelle est la quatrième ville qu'il faut mettre derrière pour avoir 20?
0: Melun.
1: Mais non.
7: Il n'y a pas une ville qui s'appelle moins 1.
1: Non.
3: À mon avis, attends, le résultat, c'est 21? 3, non, c'est 20.
10: Non, c'est 20.
9: 3 fois 7. 101.
1: Pardon?
0: Ça doit être une blague humoristique, je pense. Faites appel à votre sens de l'humour.
9: Autun.
1: Bon, oui, Autun.
7: C'est une ville du Nord. Ah, mais... On connaît pas, nous.
1: Eh oui.
0: Non, mais Jean-Philippe, c'est quand même le meilleur.
10: Ouais, c'est le mathématicien de la bande.
0: C'est le meilleur aux questions débiles, quoi.
10: Ah ouais, attends, mais bravo, Jean-Philippe.
0: Question littérature, depuis 4 ans, le mec, il trouve jamais rien. Il y a trois questions débiles.
9: La semaine des mathématiques, c'est pour moi. La semaine des mathématiques, tu dis.
0: C'est suffocant. Et puis, avec humilité, il fait ça. Non, mais c'est vrai, il est pas du tout
9: prétentieux. Je suis toute simple, tu sais.
0: Mais oui.
1: 3 fois 7, Autun. Voilà les quatre villes qui, si vous les alignez, font 20. Bonne réponse de Jean-Philippe Janssen.
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1: Vous savez que c'est Disney sur glace en ce moment. Je sais pas si vous êtes allé à l'Adidas Arena, monsieur.
10: Non.
1: Bah, comment ça se fait, vous qui aimez Disney? Ils y sont tous. Ça commence, je vous donne le programme parce que je sais que ça va vous faire plaisir. Ça commence par Mickey et Minnie, hein, qui arrivent en faisant du patin à glace. Il y a Donald, il y a Dingo. Ah, vous pourriez faire Dingo, tiens, je...
10: C'est comme ça que m'appelait Pamela.
1: C'est pas vrai.
10: Ah, elle m'appelait Goofy. Goofy, c'est dingo en anglais.
1: C'est exactement ça, mais vous avez un petit côté de dingo.
10: Ouais. Ouais.
2: Je sais pas si ça lui plaît beaucoup.
10: Non, si, ça me va. Mais qui m'appelle là? Oh.
9: Ouais, ouais, ça me plaît, moi.
1: Il parle à son téléphone en même temps.
2: Alors.
9: Mais pourquoi? Mais donc, du coup, je vais y aller.
1: Ben oui, parce que c'est pour vous, ça. Ah, c'est oui. pour les enfants et les grands-enfants. Et il y a toutes les princesses, il paraît, qui sont Réponse, la Reine des Neiges, Ariel, Mulan.
3: Mais ils font quoi? Ils patinent?
1: C'est... Ah oui, oui, ah, ils
9: font un show.
1: Vaiana, elles arrivent toutes sur glace. Elles font du patin. Il y a même le cochon Bayonne, le cochon de Toy Story, vous voyez. Tout le monde y est. Et y compris, et voilà la question évidemment, la princesse du Disney rebelle, comment s'appelle-t-elle?
9: Mérida.
1: Oh, bonne non. réponse d'Amir Rami.
9: C'est la petite rousse aux cheveux bouclés. Mais moi, quand il y a une question dans mon domaine, j'attends pas 10 piges pour répondre.
1: Eh oui, Mérida, c'est moi je connais pas ce dessin animé rebelle. Elle fait partie de l'écurie Disney et on la voit elle aussi patiner. Voilà, Disney sur glace, c'est actuellement à l'Adidas Arena, c'est dans le 18e arrondissement de Paris, l'Adidas Arena. C'est quoi l'Adidas Arena alors? Ah ben c'est nouveau depuis les Jeux Olympiques,
9: c'est ça, c'est peut-être. C'est pour les Jeux, c'est magnifique en plus.
1: Ah oui, c'est vrai.
9: C'est trop beau.
1: C'est quoi votre princesse préférée dans toutes celles que je viens de donner, monsieur?
9: La princesse préférée, je crois que c'est mon crush du moment.
1: C'est qui?
9: Ben vous le savez que j'ai un crush en ce moment.
2: Ah, oh, le romantique. Là, là. Oh, et elle patine aussi ou pas?
9: Ben pas en ce moment,
1: non. Elle roule des patins en tout cas. Ah là là. Bon, non,
9: non, allez, non, franchement, ma princesse préférée, franchement, blague à part. Il y en a une dans... Alors, c'est pas un Disney, ou peut-être c'est un Disney, mais j'ai toujours fantasmé sur elle. J'ai jamais... Enfin...
1: Jamais. Alors,
3: vas-y.
2: Tu sais que c'est des dessins animés.
1: Avec un personnage de dessin animé, c'est rare.
9: Mais c'est pas une princesse. Ah. Mais c'est Jessica Rabbit.
13: Dans Roger Rabbit, oui, là.
1: Ah. Pourquoi vous vous marrez?
9: Dans Roger Rabbit, ouais.
14: Parce que c'est vrai que c'est une créature sulfureuse. Elle a moitié à poil dans Roger Rabbit.
3: C'est une bombe, c'est ça.
1: C'est qui, Jessica Rabbit?
2: C'est la pin-up, dans le dessin animé.
3: Oui, c'est énorme.
1: Mais c'est une lapine.
2: Non.
14: Tu vois, elle dit fantasmer sur une lapine.
3: Avec de très gros poumons.
2: C'est pas parce qu'il y a Rabbit.
14: Très belle femme avec un décolleté plongeant, une robe rouge incroyable.
2: C'est une espèce de pin-up à hollywoodienne, un peu. Dessin animé.
3: Une Kardashian blonde, quoi.
1: Mais comment on peut fantasmer sur un personnage de dessin animé?
9: Bah moi j'ai bien compris que sinon, si je fantasme...
15: C'est le nouveau nom du ministre de l'économie, Spider-Man.
9: Ah bon?
15: Il s'est comparé à Spider-Man.
9: Ah bon?
15: Qui a envie de toucher avec Eric Lombard.
9: Non, juste avec Spider-Man, le vrai.
13: C'est parce que l'autre.
1: Mais le vrai, il n'y a pas de vrai Spider-Man. Mais ils sont cons ici tous ou quoi?
14: Laissez-nous nos rêves.
1: L'autre, il veut coucher avec Mame Rabbit. Je vois même pas qui c'est Mame Rabbit.
14: Elle est belle.
2: Roger Rabbit, vous avez déjà regardé, Laurent?
3: Adil, tu, chez toi, tu as les costumes, les personnages de Disney, tu te déguises des fois?
9: Non. Non, mais.
1: Faut te voir en costume de Mickey avec des barésies.
9: Mais je suis en train de me dire. Non, mais c'est vrai, ça me traverse l'esprit. Je me dis que le prochain Halloween, si j'ai une copine, je vais lui demander, mais en mode haut de gamme, qu'on se déguise avec vraiment des vrais artistes qui vont pouvoir nous peindre et nous trafiquer, enfin. Et j'aimerais, je vais lui demander si elle veut bien se déguiser en Jessica Rabbit.
3: Et toi, en quoi, toi?
9: Comment?
3: Toi, tu te déguiserais en quoi?
9: En lapin, c'est sûr.
3: En lapin?
9: Non.
2: Ah non, c'est pas une bonne réputation, le lapin. Hein.
9: Ben, tu déguiserais dans le français. Franchement, sincèrement, je pense en, ouais, peut-être en Zorro.
3: C'est décevant, ça, c'est décevant.
2: Ouais, moi, je l'ai vu en Tarzan.
3: Ça va pas le faire.
9: Alors, en Superman.
1: Elle va vous faire passer le tornado dès le lendemain matin.
9: En Superman, je pense.
3: Superman.
2: Ah ouais.
9: Man of Steel.
3: Mais attends, Superman, c'est pas Disney.
9: Oui, mais.
2: Mais c'est en héros,
9: Ouais, mais ouais, c'est le but.
1: Tout n'est pas Disney, d'ailleurs, la question qui vient n'est pas Disney pour Virginie Noël, qui habite Nantes. Pouvez-vous me donner le nom du chien de ce Britannique célèbre, habillé d'une chemise blanche, d'un gilet vert, d'un pantalon marron et d'une cravate rouge? Le nom de son chien.
3: Ah.
2: C'est un dessin animé aussi.
13: C'est un héros de fiction.
1: C'est presque un dessin animé.
3: Non, c'est un personnage de bande dessinée. Enfin, de.
1: C'est pas tout à fait de la bande dessinée.
3: Dessin de presse, enfin.
1: Oui. Pas de dessin de presse.
9: Le chien.
3: Non, mais.
9: Un chien.
1: Je vous demande le nom du chien de ce célèbre.
9: Gromit et Wallace. Gromit et Wallace.
1: Et le chien
9: de deux, ben Wallace.
3: C'est Gromit, Wallace.
9: Ben, enfin, ouais.
1: À lequel
2: Wallace
1: est le chien?
2: Wallace.
1: Non, c'est Gromit.
2: Gromit. Tu sais qu'il y a un truc entre.
9: Eh, mais je suis chaud patate, hein.
2: Ah ouais. Parce que Madame Rabbit, Monsieur Gromit,
1: c'est quand même une bonne réponse, Adil Rami. Oui. Non mais il enchaîne les bonnes réponses.
2: Adil Rami,
1: toi,
2: maintenant.
1: Mais il faut dire que c'est l'actualité, hein. C'est pas pour vous faire plaisir que je pose ces questions.
10: Ah non, non, non, non, mais parfois j'active mon cerveau, je sais que c'est l'actualité là.
1: C'est parce que sur Netflix sort un nouveau Wallace et Gromit, 20 ans après leur dernière apparition au cinéma. Alors c'est pas vraiment du dessin animé,
13: c'est la pâte à modeler.
1: Moi j'ai jamais vu un Wallace et Gromit. Wallace, c'est le britannique chauve qui mange beaucoup de fromage, paraît-il, et qui est toujours habillé de la même façon, avec un gilet, avec un pantalon marron, gilet vert.
10: Il ressemble un peu à Philippe d'ailleurs.
13: Merci.
10: Il y a un air.
13: Oui, oui, c'est vrai.
1: Ah, parce d'ailleurs. Qu'il est chauve comme Philippe.
10: Non, non, non, mais il est beau.
1: C'est vrai, regardez, il ressemble à Philippe Claudel.
13: Mais oui.
2: Ah, mais complètement.
1: Et Jean-Fi, c'est Gromit. Il y a un nouveau Wallace et Gromit actuellement sur Netflix, 20 ans après le précédent.
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1: La valise RTL, c'est pour Ariel Dombal. J'attends ce moment avec impatience, vous le savez. Ariel va pouvoir appeler un de nos auditeurs. Caroline, un petit numéro ?
7: Bien sûr.
1: Ou un gros, hein, comme vous voulez. Hein. Jusqu'à 20, vous avez.
7: Eh ben, écoutez, je vais choisir le vin.
1: Le vin, eh ben voilà. David Giacoma, monsieur Giacoma qui habite Moutier-Haute-Pierre. On va du côté du Doubs. Moutier, c'est là où il fait le plus froid, je crois, en France, hein, si ma mémoire est bonne.
7: Ah oui.
1: Un des endroits. Ah, vous connaissez Moutier ?
17: Non, mais j'ai entendu parler que c'était un endroit le plus froid en France.
7: Je sais pas, en tout cas, c'est par là qu'on arrive quand on va au ski.
13: Ah oui, Moutier, oui, c'est la gare.
1: Pourquoi vous répétez bêtement ce que je dis, monsieur Janssen ? Ça sonne à Moutier-Haute-Pierre dans le Doubs chez monsieur Giacoma David.
18: Oui, allô?
19: Allô, allô, allô. Est-ce que je suis bien en présence, enfin, de David Giacoma?
18: Oui, c'est bien lui.
19: Ah ah, et vous êtes bien à Moutier, Haute-Pierre?
18: Haute-Pierre, dans le Doubs.
19: Dans le Doubs?
18: C'est ça.
19: Ah ah, alors dites-moi, cher David.
1: On est dans le dur maintenant.
19: Est-ce que vous savez pourquoi on vous appelle?
18: Eh ben oui, Ariel, je vous ai reconnu.
19: Ah, alors?
18: Les grosses têtes,
19: oui,
18: la valise RTL.
19: Est-ce que vous savez pourquoi ?
18: Pour la valise.
19: Pour la valise, oui, exactement. Alors j'espère, David, que vous avez la réponse, parce que c'est toujours agréable à gagner une valise.
1: Hein. Ah oui, il y a beaucoup de choses. 7 choses et une somme initiale. Wow. Est-ce que vous avez tout ça, David ? C'est ça la question.
18: Alors, j'ai dû la noter quelque part. Si vous me laissez 2 minutes pour la chercher.
19: Oui, oui, oui,
1: peut-être
19: c'est
1: pas
19: important.
1: Deux, mais en tout cas 30 secondes.
18: Ah bon, on a le temps, on est en confinement.
20: Là, il faut pas qu'il triche, hein. On est d'accord, David ?
1: Ah ben non, il n'a pas le droit de tricher.
19: Non, non, non.
20: Il n'a pas le droit d'appeler un copain, par exemple. Genre,
1: comment voudriez-vous qu'il triche ?
18: Mais non, je l'avais enregistré, mais je la retrouve.
1: Oh là
7: David,
20: il a essayé de tricher, il n'a pas réussi. David. David est fourbe.
1: Enfin, qu'est-ce qui vous se passe? Enfin, David.
20: Oui, pardon.
1: Je tiens d'ailleurs à annoncer la disparition de Jean-Phi Janssen. Ah, le revoilà.
18: C'est lui qui est revenu.
1: Ah, bah oui, t'es parti aux toilettes, voir si Pierre Bénichou y était. Hélas, notre Pierrot, auquel on pense à chaque fois pendant la valise, n'est plus là. Et vous, vous l'avez perdu, la valise.
18: Ah oui, c'est bien dommage.
19: Mais oui.
1: Bah oui.
18: Ça m'aurait bien remis le moral pendant cette période.
1: Ah bah après, pour remonter le moral, on va vous offrir une montre RTL.
7: Ah oui, si ça, merci. Ça vous remonte pas le moral.
20: Et j'offre un pin's Naive New Beaters à chaque fois. C'est le petit cadeau de consolation.
1: Un pin's du groupe de David Bowie. Ah,
20: ouais. 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
1: Ouais, peut-être même le dernier livre de Franck Ferrand. Vous avez bien un livre en stock.
21: Il y a un truc qui s'appelle Franck Ferrand raconte qui est sorti.
1: Franck Ferrand raconte.
20: Tout simplement.
1: Vous aimez bien Franck Ferrand?
18: Bah oui, j'adore. Moi, je suis
1: fan de Véranda.
18: Je suis documentaliste en collège. Du coup, moi, les livres, ça m'intéresse beaucoup.
1: Ah bah alors, voyez,
21: vous envoyer ça.
1: Pile poil, vous voyez. Autant j'aurais dit, je sais pas moi, un album à colorier de Jean-Fi Janssen.
18: Avec plaisir. Moi, Jean-Fi, on est allé le voir en spectacle. C'était génial.
1: Merci,
17: c'est gentil. Bah, je vais t'envoyer le DVD alors.
18: Avec plaisir.
20: Tout le monde balance des cadeaux.
18: Mais
1: un carton comme j'aime de Caroline Diamant.
18: C'est trop tard pour la valise, je crois que j'ai retrouvé.
1: Ah bah oui, là c'est trop tard. Là.
18: Ah,
1: oui.
18: Dommage.
1: Bah oui, ah bah oui, je crois que j'ai déjà dit tout, hein, 1065 euros.
18: Ah non, vous l'avez pas dit, vous l'aviez pas dit. Hein.
1: Ah bah oui, mais là c'est...
7: Oui,
1: ah bah,
7: oui, vous avez eu 8 minutes.
1: Ah ouais, puis surtout, vous avez les autres cadeaux. Il eut fallu être plus prompt.
18: Oui, c'est vrai.
20: Sinon, il n'y a pas le pins ni le livre de M. Ferrand. Donc, c'est dommage.
1: Les 1065
4: 5 euros, je comprends qu'il préfère.
1: Bon, enfin voilà, c'est perdu, c'est comme ça.
5: Ah oui.
1: Mais,
5: oui.
1: Mais vous allez quand même continuer à écouter les grosses têtes.
18: Ah bah avec plaisir. Et puis je suis venu vous voir le 24 février dernier, donc juste avant le confinement.
1: Le jour de mon anniversaire.
18: Voilà, c'était ça, c'était très bien, on a bien ri.
1: Ah bah oui, vous souvenez de mes 40 plaisir. Ans
5: Oui.
1: C'est ça, Marie-Vous.
7: Et
1: tiens.
7: Vous, Laurent, vous vous en souvenez? Ben,
1: alors, attendez, là, j'enlève le pins.
5: Non, non, justement, laissez-lui le pins.
18: À part Jean-Phi et Franck Ferrand, il y a qui avec vous?
1: Caroline Diamant, Florian Gazan, Ariel Dombal, que vous avez reconnu. Puis il y a un petit nouveau, je ne sais pas si vous l'avez déjà entendu. C'est sa troisième fois seulement.

0: Moi, il s'appelle Esteban.
1: Oui, c'est lui.
2: Oui,
1: c'est
2: ma truc. La semaine dernière.
0: Ah, voilà. Ouais, voilà. Vous l'avez repéré déjà. Hein.
2: Voilà.
3: Et... Il y a une chaîne lesbienne.
4: Ouais. Une chienne, hein, pas une chaîne.
5: Une voix de Simpson.
0: Une chienne lesbienne qui a été dé... Elle a échappé. Elle est morte à 13 ans, elle a échappé
6: non,
0: à la
6: circoncision.
0: Ah, donc elle a été circoncise à 14.
4: Ouais. Parce que mon grand-père était rabbin, cette petite chienne. Java, on la salue.
5: La Java du rabbin.
7: C'est la Java du rabbin.
0: On dit n'importe quoi, on s'amuse. Vous savez, nous aussi, on en a marre d'être confinés, hein, c'est ce que c'est. Hein.
8: Ouh.
2: Bien.
8: On s'en
2: bien.
8: Fout, il a eu la liste des cadeaux, il a raccroché.
2: Non, non, je vous entends.
0: David, vous avez un peu la voix de Bourville, je trouve.
8: Ouais.
2: Oh, ben c'est gentil.
0: Ah, ben alors.
2: Mais vous le faites mieux que moi.
0: On vous envoie la montre RTL et tout le toutim. J'en passe, et des meilleurs, comme aurait dit Victor Hugo. Bravo et merci, David.
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0: Pardonnez-moi à l'avance pour cette question, Adil Rami, mais c'est ainsi. L'actualité veut qu'on parlait hier dans le Figaro du calendrier de Pamela Anderson à vendre près de $150, plus de 136 €, frais de port exclus. Calendrier de l'année 1996. Ah. Pour quelle raison parlait-on dans le Figaro hier de ce calendrier avec Pamela Anderson de l'année 96.
4: C'est pas l'année où elle a percé ?
0: Non.
10: Est-ce que ce n'est pas le sommet avec le maillot rouge ?
0: Du tout.
4: C'est pas l'année où elle s'est fait opérer dans un stade, dans son stade de football américain ou de baseball ?
0: Non plus. Des dizaines d'exemplaires de ce calendrier 1996 sont en vente sur eBay actuellement.
10: Ah, est-ce que c'est l'année où elle a fait le Crazy Horse ?
0: Non plus.
11: Est-ce qu'elle était nue ?
0: Mais c'est vrai que l'année est importante.
5: Elle a accompagné Adil lors de son entrée en sixième ?
0: Non.
11: Est-ce qu'elle était seule dans ce calendrier ?
0: Elle est seule, d'ailleurs, je vais vous
11: elle
0: dire.
11: Elle tous les mois.
0: On nous parle du calendrier 1996 avec Pamela Anderson à vendre sur eBay. Mais il n'y a pas que le calendrier avec Pamela Anderson, il y a aussi d'autres...
5: Asseloff ?
0: Personnalités qui sont sur ces calendriers à vendre 1996 et pour quelle raison ?
5: Il y a qui dessus ?
11: Est-ce que c'était avec une marque ?
0: Non, non.
11: Si Playboy.
10: L'année est très importante.
0: Oui, l'année est très importante.
10: Est-ce qu'il s'est passé quelque chose ? Oui, alors c'est Playboy.
8: S'il s'est passé quelque chose cette année-là, spécialement ?
0: Non, pas spécialement.
8: Non, c'est comment tombent les jours cette année-là ?
0: Oui.
8: Comment quoi ?
4: Oh,
5: j'ai rien compris.
11: C'était la dernière année bissextile.
0: Oh, bah non.
11: Entre
0: 96 et 2024.
5: Monsieur Ruquier, parce que c'est la dernière année où il y a eu un 29 février?
0: Non, mais bah non, enfin,
11: c'est
0: tous les 4 ans, les années bissextiles.
5: Non, mais du 20e siècle.
11: Oh là là.
8: Les jours ont leur importance, comment ça tombe, c'est...
0: Ça, oui.
8: D'accord. Le premier
0: vous êtes tout près là, de la bonne réponse.
8: Ah, mais j'y arrive, si on me laissait juste un petit peu...
4: Moi, d'avoir cette réponse, je m'en fous, je l'ai pécho, c'est tout.
11: Parce que le 1er janvier est un lundi.
8: Par exemple...
0: Oui.
12: C'était la première fois que le 1er janvier tombait un lundi ?
0: Mais pourquoi ces calendriers sont-ils en vente actuellement ?
11: Parce que c'est la même chose, on peut les regarder en même temps, ils ont la même composition que l'année 2024.
0: Ben voilà la bonne réponse ! Bravo Karine Le Marchand. Et effectivement, non seulement c'était une année bissextile,
8: j'ai bien aidé, hein.
11: Oui,
0: mais ça ne suffit pas. Il se trouve qu'effectivement, cette année-là, ça démarrait le lundi 1er janvier, comme cette année, que tous les jours correspondent
11: cette année
0: 2024. C'est assez rare. Ah, oui. Il faut remonter jusque effectivement en 96. Voilà pourquoi les calendriers Pamela Anderson 1996 se vendent à nouveau cette année, parce qu'ils correspondent exactement à la même année que cette année 2024.
4: Et combien le prix ?
0: Alors écoutez, vous pouvez en avoir en pour 136 €.
4: Oh, parce que je suis en train de me dire si je vais pas vendre mes sextapes. Hein.
0: Ah, vous avez encore des sextapes ?
4: Bah, carrément.
0: Ah oui ?
11: Ah ouais, t'en fais beaucoup ?
4: Bah ouais, j'aime bien.
11: Ah, mais oui. Alors comment tu fais ? Est-ce que t'as une petite caméra sur pied ? Comment tu fais ? Est-ce que t'as un petit studio ?
8: Non, c'est un copain qui vient.
11: Un petit studio de
8: cul. Il y a des assistants, il y a un perchman, il y a tout le monde, et il y a une script. Non.

0: Non, non, c'est même elle qui m'a incité, bien sûr.
1: Ah oui?
2: Ah oui. Ah,
0: bien sûr.
2: Et, et quand tu regardes, c'est en couple, et ça te re-excite de voir ce que t'as fait.
0: Ouais, j'aime bien.
3: En couple ou entre potes, hein.
2: Mais du coup, quand elle te, quand j'aime vous quittez, elle récupère ses sextapes?
0: Non, j'ai tout. Non, après, il faut avoir confiance. Hein.
1: Ah, bah oui, oui. Ah bah nous, on veut bien passer à la maison pour venir voir.
2: Ah non, moi, j'ai pas envie de voir.
3: Il y a une projo, il y a une avant-première.
4: Et on comprend bien les paroles ou c'est sous-titré?
0: Il n'y a pas de paroles, juste tu entends, tu tends ton oreille.
2: Donc les filles, il faut qu'elles sachent quand elles couchent avec toi qu'ils veulent
0: pas se filmer. Non, non, non,
4: ah,
0: non,
4: moi,
0: non,
4: je
0: non,
4: personne. Pas me maquiller avant. Alors,
1: vous aimeriez passer une nuit avec Isabelle Mergaux à Lille?
4: Non, une nuit, c'est énorme. Non. C'est pourquoi bon. Vous me dites pas, vous me demandez pas à moi?
1: Bah parce que oui c'est vrai. Parce que vous, je sais que vous feriez bien une nuit avec Adil.
4: Non non non.
1: Non
4: non non.
2: Pourquoi?
4: Je déteste les caméras.
3: Ouais. Non mais surtout toi, il va falloir mettre les sous-titres parce que.
1: Oh là là. C'est beau, deux défauts de prononciation qui se rencontrent. Mais vous avez comme ça des vidéos pour toutes les filles que vous avez rencontrées?
0: Non, non, non.
2: Les filles sérieuses.
0: Quand je le sens, je demande...
1: Les filles sérieuses.
0: Ouais, ouais, ouais.
2: Non, mais avec qui, c'est pas juste 10 minutes,
0: oui.
2: Tu vois?
0: Oui, oui, oui, oui, oui.
5: Oh, le rire.
3: Mais quoi, mais genre, il y a que lui, vous êtes jamais filmé, vous?
2: Jamais.
3: Bah arrête.
2: Mais, ah,
3: bah,
2: jamais. Jamais.
4: Non, plus, jamais.
1: Parce que, ah, vous
4: jamais.
1: Êtes filmé, vous aussi.
3: Non, moi, je me suis filmé, mais il y avait personne, en fait.
1: Ariel aussi, vous avez dû le faire, hein, Ariel.
6: Ah non, non, moi, vraiment, ça ne me viendrait pas à l'idée de faire ça.
2: Non,
6: enfin,
2: non, moi non plus.
6: On est dans un moment d'extase absolue.
2: Ah non,
6: hors
2: non,
6: du temps, hors du monde.
2: C'est horrible.
6: C'est horrible. On va pas se dire, tiens, si on a lu.
2: Bah ouais, puis on n'est pas toujours beau.
4: Faut penser à rentrer son ventre.
2: Bah ouais, c'est ça.
4: Non, là, là.
3: Mais vous avez jamais envoyé, genre, une photo à un mec ou un truc comme ça?
4: Jamais.
3: Vous êtes jamais chauffé avec un mec par message, rien?
2: Bah si, mais pas avec des photos.
4: Si, mais pas des photos.
3: Bah avec quoi?
4: Avec des mots. Avec des mots.
2: Excuse-nous d'utiliser la langue française.
3: J'ai jamais bandé sur une phrase, moi.
6: Non, mais
1: C'est pas bête.
2: Mais dis-moi, après...
0: C'est mal pour ça. Attends, et Paul, qu'est-ce qu'il en pense de tout ça, Paul?
2: Mais il a jamais,
5: mais question suivante.
1: Vous êtes choquée, Isabelle?
4: Hein?
1: Vous êtes choquée, Isabelle?
4: Non, je suis pas choquée, c'est quelque chose qui m'échappe, c'est tout. Je sais pas, c'est comme si tu filmais ton repas. C'est bien, ça va me donner faim quand je vais le regarder encore. Enfin, je sais pas, il y a un truc. C'est pas dans ma disquette.
5: Isabelle, c'est ce que beaucoup font de nos jours, hein. Ils filment leur repas.
2: Pas nous.
1: Ah, il prépare le terrain, le petit.
5: J'ai pas dit ça.
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1: Qui sait faire un salto? Parce que je vois de plus en plus de gens. Je ne veux pas vous tester,
9: oui.
1: Monsieur.
9: Si, ouais, moi j'ai su faire en tout cas le salto avant et arrière. Oui. Adil, toi aussi.
0: Ouais, à la piscine, je sais le faire. Oui, à la piscine, mais.
1: Ouais. À la piscine parce que vous retombez dans l'eau.
0: Ouais, mais je tombe sur les pieds, mais sur l'eau, quoi.
1: Oui, mais moi je vous dis un salto sur le sol. C'est ça qui est quand même extraordinaire. Le chanteur Benson Boone, on le voit à chaque concert faire un salto avant, il retombe sur ses pattes.
5: Bah, ils font comme les footballeurs. Maintenant, ils célèbrent quand on célèbre un truc, on fait un salto.
0: C'est
5: et en Portugal, on fait un salto.
0: C'est pour ça que je pensais que c'était un footballeur, parce qu'aujourd'hui, quoi, la semaine dernière, on a eu le Paris Saint-Germain qui s'est qualifié pour la finale de Ligue des Champions, et aussi l'Olympique de Marseille, enfin, pour la finale de Ligue des Champions, et Marseille qui se sont qualifiés aussi pour la Ligue des Champions l'année prochaine. Donc, les joueurs font des saltos quand ils marquent. Donc,
1: vous aviez quoi comme célébration, vous?
0: J'étais un oiseau, je m'envolais.
1: C'est-à-dire?
0: Ben, je courais et je mettais mes bras comme ça pour planer. Parce qu'il faut savoir que quand on marque un but, c'est quelque chose d'énorme. Hein,
4: c'est-à-dire que tu faisais le grand écart, mais avec les bras, quoi.
1: Mais vous avez souvent marqué des buts?
0: Oh, dans ma cage, je dois avoir une trentaine de buts.
1: Ah, quand même!
5: Et en quelle année?
1: Mais
5: ça compte en maternelle?
0: Eh oui.
3: Mais contre ton camp ou?
1: Et au bout de 30 buts, vous n'êtes pas envolé?
0: Si, ben, sur le banc.
1: C'est quand même fou, ça.
4: Mais François, tu dis que tu savais faire des saltos, tu sais plus?
9: Je pratique moins, en fait, ouais.
4: Mais tu crois que tu pourrais en faire un ou pas?

0: Allez, enlève ta gaine, essaye.
1: T'es au courant qu'on porte des gaines?
0: Comment?
1: T'es au courant qu'on porte des gaines, les danseurs? Incroyable.
2: Mais pour aujourd'hui, vous n'avez pas une gaine, là, sur vous?
1: Toujours, moi.
2: Tout le temps. Bah, oui.
1: Vous savez ce que c'est une gaine ou pas? Une gaine, en fait, c'est un rembourrage à l'avant au niveau du service trois pièces et derrière, vous avez un string.
3: Mais voilà. Oui.
0: Ah, c'est comme une coquille, mais pour les danseurs.
4: Calmez-vous, moi, j'ai pas dansé avec ça.
1: Mais tu jouais au foot avec ou pas?
4: Non, mais pas de gagner au foot ni de danser avec les stars.
1: Ah ouais.
4: Okay. Bon, pas gagné, non.
3: C'est-à-dire que pas de service trois pièces, peut-être.
5: Et François, pourquoi ça existe, hein? Pourquoi?
1: C'est une bonne question. Je pense que c'est pour le maintien, soi-disant. Et je crois qu'il y a une question aussi esthétique. Oui. On voit bien le galbe des fessiers. Ouais. Ce qui est un peu dérangeant, parce que quand tu commences la danse et que t'as 9 ans, tu comprends pas nécessairement pourquoi tu mets ça, mais on te dit bah vas-y. Et puis après tu te dis mais bon. Après on est tu fais une performance et on se retrouve à te dire ah mais t'as les plus belles cuisses de France. C'est quelqu'un qui est passé ici.
3: Donc là tu pourrais pas faire un salto avant, un salto arrière, ou il te faudrait de l'entraînement?
1: Ouais, il faudrait que je m'entraîne un petit peu. Ouais. Oui. Pourquoi c'est
3: Ah non mais tu parce que t'es toute jeune. C'est drôle de perdre aussi vite.
1: Regarde ma tête, Isabelle, j'ai déjà plus de cheveux.
3: Mais
0: c'est comme un footballeur, c'est à 35 ans il cavale grave et à 37 ans il a pris du poids. S'il fait pas attention. Si t'es pas attention, t'as tellement été entraîné avec un régime spécial que dès que t'arrêtes, tu bascules.
1: Et puis en termes alimentaires, c'est vrai qu'on mange énormément de calories. Hein. Enfin, je pense que tu connais ça, Adil aussi. Et c'est vrai que quand tu t'arrêtes, t'as tendance à prendre effectivement.
0: Pavlova,
1: et bientôt Alu et Mergo.
3: Non mais ça, je suis étonné parce que t'es quand même relativement.
1: Mais si tu me demandes, Isabelle, un jour, je pourrais t'envoyer une vidéo au bord de la piscine,
3: voilà,
1: quand t'as un petit salto avec Adil.
3: Oui, parce qu'il y a de l'eau.
1: Et bien sûr, si tu veux que je me fasse une cheville, je le ferai sur le bitume, il y a pas de problème.
3: Non, je suis étonné que vous autres perdiez aussi vite.
0: Mais non, quand c'est ton métier, quand c'est ton métier.
5: Alors que toi, tu ne changes pas.
0: Quand c'est ton métier, tu vis mal.
3: Et non, mais par exemple, un musicien, s'il arrête de s'entraîner, il va pouvoir, pendant un an, il va pouvoir te refaire une fugue.
0: Oui, mais c'est pas physique.
1: Oui,
0: pas
1: les partitions qui sont extrêmement difficiles. Au bout d'un moment, on perd la.
2: Enfin, moi, j'ai vu il n'y a pas si longtemps Monsieur Alu en spectacle. Croyez-moi, il sait encore.
1: J'œuvre encore un petit peu.
2: Oui, il sait encore.
1: J'œuvre avec mon corps.
2: Il sait encore faire des choses. Il peut vous surprendre, Isabelle.
3: D'accord, non,
0: mais je pense que tu vieillis mieux quand t'es pas un athlète. Tu vois, bon, Philippe, il arrive à faire des claquettes. Il arrive à faire des claquettes avec ses couilles. Malgré son âge, parce qu'en fait, il a jamais été non plus, ça a été toujours un loisir.
1: Oui,
0: en fin de repas.
1: Ça fait 63 ans que je m'entraîne.
4: Mais là, par exemple, on parle du salto avant-arrière, c'est un petit peu compliqué pour toi. Mais là, par exemple, si on te demandait de faire les pointes, tu les fais normal.
1: Je suis désolé, hein, ça fait vraiment. Les hommes font
5: les
1: pas
5: hommes
1: de pointe.
5: Ne font pas de pointe.
1: Mais qu'est-ce que vous foutez? Bah rien, on attend,
5: ils
1: tire les
5: jamais vu. N'ont jamais vu.
2: On est même pas encore près de 17h, c'est pas l'heure des pointes.
1: Non, c'est pas mal.
2: Non, mais monsieur, vous voulez vraiment le faire. Est-ce que je vous demande, vous, ici, monsieur Rami?
4: Ramenez-moi un ballon, je vais jongler.
3: Ah ouais.
4: Avec grand plaisir.
3: Bien sûr.
2: Alors apportez un ballon, trouvez un ballon dans la station.
4: Ramenez-moi un ballon, la prochaine fois que je viens, je fais peut-être une vingtaine, une trentaine, donc juste de la tête si vous voulez.
2: Ah, vous pouvez jongler encore de la tête?
4: Bah oui, tu pires, c'est pas
2: sûr. Alors là, il vous fout la honte.
4: Non, rien à voir, non. Non, François, j'ai dit ça parce qu'avec Anna Riera, en échauffement, on faisait beaucoup d'échauffement parce que la danse est très intense, très physique.
1: Ouais.
4: Et elle me faisait travailler mes pointes parce qu'on n'avait pas de pointes, je suis footballeur, donc, et les pointes, c'est super important pour la danse. Et donc, tous les matins, il fallait que je travaille mes pointes. C'est pour ça que je lui ai demandé.
1: Si vous voulez, attendez, regardez.
3: Bon.
1: Vous avez piqué l'ego surdimensionné qui caractérise tous les danseurs.
3: On a gagné.
1: Je vais vous montrer, vessie pleine, que je peux quand même.
3: Il va nous faire
2: on encourage François Alu quand même. Mettez à l'opéra, messieurs dames. Allez.
3: Voilà.
0: Et hop, Alain Bago.
2: C'est joli, mais vous tournez trop vite, on n'a pas le temps de rien.
1: Vous mettre en ralenti.
4: Ouais. Mais vous savez que ça, c'est incroyable. Hein.
2: Ah, vous avez vu,
4: quand on connaît un tout petit peu la danse, ça, c'est incroyable.
2: Oh, l'autre.
1: Franchement, non, mais maintenant.
2: Il a fait 3 semaines sur TF1 dans Danse avec les stars.
3: Il a 3 mois d'entraînement.
4: Et encore, je vais même vous dire un truc. Il a des grosses chaussures, des Louboutins. Mais normalement, quand il saute et qu'il atterrit, on n'entend rien. Et c'est là le charme de la danse, c'est une dinguerie, c'est une plume le gars. Et moi je suis fan de la danse maintenant, ouais bien sûr.
1: Non, voyez, moi aussi j'essaie de voler.
2: Vous voyez Claudel, lui c'est une plume.
1: Ah oui.
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2: Une question à la portée de tous pour Inès Laoury. Est-ce que vous pourriez rire sans faire la cochonne, Christine?
3: Non,
2: bravo.
3: C'est ma féminine.
0: Là-dessus, Laurent, respectez-la.
3: C'est ma féminine.

0: Je vous jure qu'il y a des moments où je suis très féminine.
1: Ah oui, quand?
0: Ah bah,
1: pas quand je vous ai vu descendre de votre moto, là.
0: Bah non,
1: je vous ai vu arriver, descendant de moto. Vous savez, j'ai reconnu vos bottes blanches. Et alors, elle descend de sa moto. J'étais à la fenêtre, pour tout vous dire, du studio. J'avais terminé mes questions. J'avais 5 minutes d'avance. Et j'ai vu débarquer Christine Bravo, descendre d'une moto. Déjà, j'étais surpris qu'elle conduise toute seule sa moto. Ça, alors là, j'imaginais pas qu'on vous laissait conduire un deux roues dans Paris. Alors là, moi, je dis alerte à la population. Et alors, quand vous êtes descendu de votre moto, c'est bizarre, quand vous descendez de la moto, vous continuez à marcher comme si vous aviez la moto entre les jambes.
2: Ça s'appelle l'arthrose, monsieur.
1: Non, mais c'est vrai. J'ai, comme les gens qui font du cheval, vous voyez.
3: Ça fait mal aux couilles.
1: J'avais jamais vu. En plus, vous gardez le casque. On aurait cru, pas Louis. Non, Armstrong, celui qui a marché sur la Lune.
4: Ah,
5: pour pas qu'on lui demande des selfies.
6: Mais ce serait. Oui, c'était pas un grand pas pour l'humanité.
1: Non, non.
0: Vous m'avez dit, avec votre tendresse habituelle, cache ton ventre.
1: Ah ben oui, parce qu'après ça, c'est vrai que quand vous avez quand vous avez enlevé votre casque, forcément ça fait un mouvement de baron, vous voyez, avec les bras. Et comme elle achète des t-shirts trop courts,
5: des crop tops,
1: il y a en plus le bide qui dépasse. Non, écoutez, franchement,
2: mais Laurent, elle est là à confondre ses seins et ses genoux, c'est pas cool.
0: Mais je suis désolé.
2: Ça, c'est pas cool.
0: J'ai des moments de féminité.
1: Mais
0: cette...
1: quand?
0: Eh ben cette nuit, quand j'ai mon mec.
1: Une question culinaire.
3: Ah, il me pète chaud, là.
1: Pour Jean-Philippe Verin, qui habite Savigny en Sancerre.
2: Omelette.
1: On va prendre le blanc de l'œuf, justement. Mmh. Une demi-cuillère à café de beurre. Mmh. 60 grammes de sucre.
2: Meringue.
1: 60 grammes de coco.
2: Et de là, coco, c'est-à-dire
1: De coco.
2: Mais genre noix de coco,
1: non,
2: ou Nicolas Benoist?
1: De la poudre de noix, de coco.
5: Et on fait un congolais, qui s'appelle plus le congolais d'ailleurs.
1: Excellente réponse
5: de Esteban. Merci Seigneur, vos phrases quand il s'agit de m'honorer, moi.
1: Effectivement, mais le mot congolais vient du Congo, depuis, hein, il faut dire.
2: Oui. Ah bon?
1: On appelle ça aussi un rocher coco, si vous voulez.
0: Ah, vous rajoutez du chocolat, non?
1: Le rocher coco, c'est aux Antilles. Alors que le congolais, c'est en Afrique.
2: Et on ne peut plus, c'est comme la tête de nègre. C'est comme la couille de papou. C'est l'ancien nom de la religieuse au chocolat.
1: C'est quoi la couille de papou?
2: C'était la religieuse au chocolat, la boule au-dessus, là.
1: Ah bon?
2: C'est François qui me l'a dit.
5: Un faux ou un touch?
2: Ah, c'est bah comme on peut le... plus par rapport au papou.
3: On peut dire comme la
2: petite boule au-dessus de la religieuse. Il y a une petite.
3: On peut dire une religieuse, ça perd, tout le monde s'en fout.
5: Et c'est comme le gland, ça n'existe plus trop.
2: Bah oui, par respect pour la bite.
5: Et je tiens à dire d'ailleurs que la tropézienne ne s'appelait pas la tropézienne, c'était un gâteau polonais. Et en fait, c'est Brigitte Bardot qui a goûté ça et qui a fait waouh, c'est exceptionnel pendant. Je sais plus quel film.
2: Quel siècle. Et elle a repris avec elle.
1: C'est flou, votre histoire.
5: Non, c'est elle qui a dit voilà. Là, ça, c'est la tropézienne parce qu'elle faisait un film à Saint-Tropez, donc c'est là quand elle a 17 ans.
3: Et
5: là,
3: c'était fourré par Mouloudji. Ouais.
1: Madame Ockrent, je vous vois regarder Esteban avec.
6: Avec intérêt.
2: C'est comme la première fois que j'en ai des plantes, t'hallucines. Hein.
5: Ah, mais c'est lequel ce film là, son plus connu? Et Dieu créa la femme, voilà.
6: Bravo.
5: Et bien c'est là qu'elle a dit la tropézienne.
1: Vous n'aviez jamais fait l'émission avec Esteban?
6: Ah non, c'est une découverte, je trouve que.
5: Déjà, elle trouve que.
6: Il chante très bien. Voilà.
3: On apprend plein de trucs. Hein.
1: Ah oui, grâce à lui, on apprend des tas de trucs qu'on ignorait et qu'on aurait dû continuer à ignorer.
6: Ben non, pas du tout.
5: Et d'ailleurs, c'est comme
1: la
5: Pavlova.
1: Je sens que vous êtes en train de charmer Christine.
6: Mais tout à fait.
5: Et, et avec ça, encore plus, c'est comme la Pavlova. On croit que c'est un dessert.
2: Il va pas nous faire la Pavlova.
5: On croit que c'est un dessert polonais. En fait, pas du tout. C'est un dessert qui nous vient d'Australie ou de Nouvelle-Zélande. On s'en dispute la paternité.
0: Et tu sais, Gérard Jugnot, ça fait très longtemps que j'ai pas vu un mec mâcher du chewing-gum en ouvrant grand la bouche.
1: C'est sa façon de travailler pour Hollywood.
5: Ah, j'ai pas compris.
1: Je vous expliquerai pas dans la pub.
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1: Question suivante à destination de Monsieur Leguet qui habite Busigny.
2: Ah bah tiens, lui aussi.
9: Bonjour.
1: Guillaume. Il habite dans le Nord. Et oui. Enfin, écoutez, c'est pas vous, Beaugrand, qui allez faire des caricatures.
10: Mais si, justement, je peux me permettre.
1: Mais non, c'est idiot. Enfin,
10: c'est idiot.
1: Écoutez,
10: mais
1: viril, nom de Dieu.
11: C'est quoi le problème? Pas me laisser emmerder par un présentateur là, comme ça.
1: Alors, je vous emmène dans
2: le Finistère. Son string à Gérard.
10: Ça lui va très bien.
1: Je vous emmène dans le Finistère pour cette question.
10: J'entends le loup, le renard et la belette, j'entends le loup et le renard chanter. La jumeur de Michaud et son petit poulain s'entrent dans le pré, on mangeait tout le coin.
1: Je ne sais pas si vous connaissez la commune de Sker, dans le département du Finistère.
10: Sker.
1: C'est une commune très vallonnée, sur 65 mètres d'altitude. Alors, c'est pas non plus une montagne, mais quand même, c'est à l'est du Morbihan.
2: Le massif armoricain.
1: Et c'est tout près de Quimper, Sker. Et dans la commune de Sker, aujourd'hui, tout le monde parle, évidemment, tout le monde parle de l'appartement.
10: Ah, mais oui, l'appartement.
1: De Kathleen, pour quelle raison?
10: Parce qu'il a été loué par Airbnb à un couple de gens qui faisaient du vélotourisme et quelle ne fut pas sa surprise quand elle a ouvert la porte de voir que le monsieur du couple, c'était Jean-Jacques Goldman.
1: Bonne réponse de Christophe Beaugrand.
6: Ah oui.
10: C'était la femme de Jean-Jacques Goldman qui avait réservé à son nom le Airbnb et du coup c'était en fait Jean-Jacques
1: Goldman.
10: Elle
1: l'a pas reconnu tout de suite.
10: Bah non, elle s'y attendait pas.
1: Ah oui, c'est quand elle a vu la femme de Jean-Jacques Goldman donner du pain aux oiseaux sur son balcon
10: pour attirer les moineaux et les pigeons. Effectivement. Non, elle s'est dit, il se passe un truc.
1: Non mais c'est quand même dingue. T'as un appartement, tu le loues en Airbnb et tu vois sonner à ta porte Jean-Jacques Goldman.
10: Ah, des gens qui font du cyclotourisme, t'imagines pas forcément, tu vois.
1: Bah c'est surtout que je sais pas moi, je suis Jean-Jacques Goldman. Je gagne ma vie, je vais à Tahiti, à Bora Bora.
2: Mais il était peut-être la semaine avant, vous savez quoi.
10: Ouais, mais on s'en lasse.
1: Je vais pas
10: à Sker. On préfère Sker après.
1: Dans le Finistère, vous rendez compte. C'est ça qui rend humain, Jean-Jacques
6: Goldman.
1: Peut-être
6: il aime le froid.
1: C'est ça qui fait qu'il est numéro un dans le cœur des Français, Jean-Jacques
2: Goldman. Mais pourquoi Goldman. Il est numéro un? Ça fait 20 ans, à part faire du vélo, il fait quoi?
1: Eh ben, il fait du porte-à-porte. Par Airbnb. Non, mais c'est quand même génial. Vous le connaissez, vous, Jean-Jacques.
12: Oui, il a toujours été comme ça.
1: Il est comme ça, il est resté très simple. Alors voilà,
10: ouais. Ou alors radin. Alors on ne sait pas.
2: Moi, bon, on m'a dit énorme que tard. Même Mathieu, il y est passé.
1: Oh non.
2: C'est Gérard qui me l'a dit. Si, dans les enfoirés, tu me l'as dit.
1: Non, mais je peux vous dire qu'une des grosses têtes féminines ici présentes a flirté avec Gigi G.
2: Oh.
1: Regardez comme elle plonge dans son...
2: Elle serait pas la belle bouquine du théâtre?
10: C'est pas possible. À l'époque de Banzai.
2: Est-ce qu'il t'a dit?
6: Mais ma vie privée ne te regarde pas.
2: Est-ce qu'il t'a dit, je te donne, j'arrive?
10: Non, quand il s'est réveillé, il a fait encore un matin.
1: Oh, vous le connaissez, Jean-Jacques Goldman,
6: mais
1: j'imagine.
6: Mais ça fait longtemps, je ne l'ai pas vu.
1: Eh bien, vous saviez ça, comme ça, qu'il louait des appartements en Airbnb dans le Finistère?
6: Absolument pas.
1: C'est fou. Tu sais quoi d'abord, du cyclotourisme? C'est faire du vélo.
6: Eh bien, il est en vélo.
2: Avec des sacoches.
10: C'est-à-dire qu'il va d'un endroit à un autre en vélo, il s'arrête à certaines étapes, et justement, il prévoit généralement, au dernier moment, en fonction de l'endroit où il s'arrête, là où ils vont passer la nuit. C'est ce qui est arrivé. C'était pas prévu à l'avance, ce Airbnb.
1: Vous le connaissez, vous, Ariel, Jean-Jacques?
6: Oui.
1: Peut-être que vous pourriez nous chanter. On a quand même 3 chanteuses aujourd'hui. 4 avec Beaugrand.
10: Oui, merci.
1: Peut-être que vous pourriez nous chanter ensemble un des succès de Jean-Jacques Goldman, Angoune. Je suis sûr que vous avez...
6: Il suffirait d'un signe.
13: Un matin
1: tout tranquille
13: et serein.
6: Quelque chose d'intime. Voilà, je vais les laisser.
1: Si la musique est bonne.
10: Si j'étais né en 17 à Leidenstadt.
1: Comme toi, moi j'adore Comme toi. Elle est tellement jolie comme toi.
6: Comme toi,
1: comme toi, comme toi. Ariel, vous en avez une?
2: Comme toi qui nous parle tout bas.
6: Je te promets le ciel.
10: C'est Johnny ça. C'est Johnny Hallyday.
6: Mais c'est lui qui l'a écrit, non?
1: Oui, c'est,
12: oui, sans doute.
1: C'est Goldman qui l'a écrit pour Johnny. Elle a raison, Ariel.
12: Oui, elle a toujours raison, de toute façon.
14: Elle met du pain sur son balcon pour attirer les oiseaux, les pigeons.
1: Ah ouais.
14: Et puis après, je sais plus.
11: Elle a fait un bébé toute seule.
2: On la connaît tous.
11: Elle a fait un bébé toute seule.
6: Ah, on dirait vraiment lui.
1: Je marche seul aussi.
11: Je marche seul. Dans les rues qui se donnent. Ça fait 1, 2, 3, petit mama, 4, 5, 6.
1: Ah, bah ça, c'est du Airbnb.
14: Et aujourd'hui,
11: on n'a plus le droit ni d'avoir faim, ni d'avoir froid.
1: Gérard pourrait la chanter, c'est un vrai enfoiré. Il peut vraiment.
12: Ça, c'est un vrai enfoiré.
1: Non, mais c'est vrai, Gérard. Vous la connaissez, j'imagine, par cœur.
12: Non. Il a dû la chanter déguisée en spermatozoïde avec des trucs comme ça. C'est bien.
15: Ni d'avoir faim, ni d'avoir froid. Et il paraîtrait que. Quand Johnny était venu chanter ça, le réalisateur, quand il enregistrait le son, il faisait le mixage et il y avait un truc bizarre. Il réécoute toutes les voix et il entend Johnny qui chantait lui « Aujourd'hui, on n'a plus le droit ni d'avoir faim, ni d'avoir soif.
1: » Bah oui, mais c'est aussi pour ça qu'on l'aime, Johnny.
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1: Une question pour Pascal Hoquet, qui habite Buzet-sur-Tarn. Je vais vous raconter une histoire, écoutez-la bien, parce que je vais vous demander de quoi il s'agit, bien sûr. Le soir tombait. Papa et maman, inquiets, se demandaient pourquoi leurs quatre garçons n'étaient pas rentrés. Les gamins se sont certainement perdus, dit maman. S'ils n'ont pas encore retrouvé leur chemin, nous les verrons arriver très fatigués à la maison. Mais pourquoi ne pas téléphoner à Martine ? Elle les a peut-être vus. Aussitôt dit, aussitôt fait, à ce moment, le chien se mit à aboyer. De quoi s'agit-il ?
16: Le club des cinq.
1: Non.
16: La famille Ligonès ?
1: Je... Ça aurait pu, mais non, monsieur.
0: Mais c'est quoi la question ?
1: Oh, je viens de la poser, la question.
0: Non, mais on ne comprend pas. Vous avez lu, est-ce qu'on cherche un titre de livre ?
1: C'est à vous de chercher ce qu'on cherche.
0: C'est à moi de chercher ce qu'on cherche.
1: Oui, oui, je vous ai raconté une histoire.
0: Oui, ça, on a compris.
1: Bon, et je vous demande à quoi correspond cette histoire ?
17: Ça peut être le résumé d'un film ou d'un livre.
1: Le résumé d'un film ou d'un livre, non.
16: Un téléfilm ?
1: Un téléfilm, non.
16: Un film. Demain nous appartient, c'est ici hier.
18: Vous pouvez relire un petit passage.
1: Bien sûr, c'est pas un petit passage, je vous lis l'intégralité. Le soir tombait, papa et maman, inquiets, se demandaient pourquoi leurs quatre garçons n'étaient pas rentrés. Les gamins sont certainement perdus, dit maman. S'ils n'ont pas encore retrouvé leur chemin, nous les verrons arriver très fatigués à la maison. Pourquoi pas téléphoner à Martine ? Elle les a peut-être vus. Aussitôt dit, aussitôt fait. À ce moment, le chien se mit à aboyer.
14: Martine est un serial killer.
18: Ah oui, non, après Martine à la plage, Martine est stable.
1: Elle tente de me répondre à cette question-là ou à une autre, là ?
17: C'est peut-être un début de roman inachevé.
1: Ça, c'est bien. Allez-y, monsieur. Non,
17: quelqu'un qui a commencé, hop, c'était interrompu par la mort ou par un accident.
1: Ce n'est pas ça du tout, mais c'est bien.
0: Est-ce que c'est un spot publicitaire ?
1: Non plus.
0: Mais c'est bien.
1: C'est bien. Chacun aura son sucre.
17: Est-ce que ce serait un message crypté ?
1: Non, c'est pas crypté du tout.
14: Si ça vient pas d'un livre.
1: Je peux vous jurer qu'il y a des tas de gens qui connaissent.
0: Ah, je sais. Et la caravane passe ?
1: Non.
16: C'est une histoire.
0: Le chien aboie.
1: Il y a des tas d'auditeurs à qui ça a sûrement parlé, à qui ça a évoqué quelque chose, cette histoire.
18: Est-ce qu'il y a une suite à ce texte ?
1: Non.
18: Ça s'arrête là ?
17: C'est un mot de passe.
16: Que vous avez lu, c'est l'histoire en entier.
1: Oui.
17: Laurent, j'ai une question. Est-ce que l'histoire a une importance ou c'est les lettres et les mots qu'il y a à l'intérieur de l'histoire ?
1: Ah, c'est intéressant ce que vous dites là parce que c'est un vrai débat du moment, ça. Les deux sont importants.
18: Est-ce que, oui,
14: c'est un message de résistant pendant la guerre.
1: Ah, dis donc.
16: C'est efficace et concis.
1: Ah oui, ça c'est...
16: T'as le temps de crever 10 fois.
1: Les Américains ont le temps de débarquer, hein.
0: Martine,
17: est-ce que dans cet extrait, il y a un mot, un indice qui devrait nous faire tout trouver immédiatement ?
1: Pas plus que ça.
17: Non.
1: Pas plus que ça.
16: Est-ce que Martine, c'est Martine Aubry ?
1: Ah non, du tout. Non.
14: Est-ce qu'il y avait un chien, justement ? Ah, c'est ça le problème.
1: Je ne comprends rien aux questions de Chantal.
17: C'est-à-dire que la question, c'est une des plus difficiles qu'on ait jamais eu aux grosses têtes. Hein.
1: Je vous la refais une fois, si vous voulez.
14: Ah, oui, oui,
1: non, mais ce sera au moment de la réponse.
17: J'ai une dernière question, Laurent. J'ai une question très importante.
1: Oui, monsieur Moix.
17: Est-ce qu'on connaît l'auteur de ce passage?
1: Oui, absolument.
16: Il est mort.
1: Je peux vous donner le nom de l'auteur. Elle s'appelait Danielle Maness.
16: Ah, c'est une fille.
18: Comme le rappeur, ce Maness.
1: Danielle Maness.
14: C'est une auteure, en fait. Non, parce qu'il n'était pas un livre.
1: Oui, à partir du moment où elle a écrit cette histoire, c'est une auteure. Vous avez raison, Chantal. Je ne peux pas vous contredire. Je m'en voudrais même de vous contredire.
16: Ah, ouais, c'est pas un jeu de rôle.
18: Est-ce que ce n'est pas dans le Cluedo, quelque
1: dans
18: chose
1: le
18: comme
1: Cluedo,
18: ça
1: Dans le Cluedo, non. Un jeu ah,

0: Rôle, non, non, non, non, non, non.
1: C'est un message sur eux. Oh.
0: 300 euros pour monsieur Hoquet, le deuxième chèque RTL du jour.
1: Ah oui, c'est dingue.
0: Je vous ai déjà coincé avec les tapis roulants. Est-ce que quelqu'un dans le public a une idée à quoi correspond cette histoire? Non,
1: oui,
0: personne.
1: Les questions que vous posez, nous on répond pas, le public répond pas, posez-vous des questions sur vos questions. Hein.
0: Peut-être que si je vous l'avais lu autrement, vous auriez deviné.
2: Un mot sur deux.
0: Alors. Voilà comment j'aurais dû vous lire l'histoire.
2: Un mot sur deux.
0: Le soir tombait. Point. Papa et maman, inquiets, virgule, se demandaient pourquoi leurs quatre garçons n'étaient pas rentrés. Les gamins se sont certainement perdus, dit maman. Point. S'ils n'ont pas encore retrouvé leur chemin.
1: Quoi?
3: C'est une dictée.
0: C'est une des dictées les plus célèbres qu'on donne aux enfants à l'école. Bonne réponse, mais trop tard, Jean-Philippe Janssen.
4: Bah oui, j'y avais pensé, j'ai pas.
0: C'est une dictée classique qu'on donne aux enfants parce qu'il y a beaucoup d'accords dans le texte que je viens de vous donner. Vous voyez, il faut conjuguer, il faut accorder les verbes, les participes passés.
4: Oui.
0: Et c'est un texte à la fois facile.
5: Tu peux te la carrer, ta dictée. Oui. Attends, l'autre idiot nous fait des dictées. Arrête.
6: Mais arrêtez, putain, t'es
5: complètement malade et tout.
2: Vous auriez vraiment dû nous la faire. La dictée.
0: Elle a l'air simple, cette dictée. S'il n'y a pas de mots compliqués.
5: Tous les dictées, c'est simple. T'écris comme ça, s'écrit, t'as tout.
0: Et oui, à ce moment, le chien se mit à aboyer. Et quand vous m'interrogiez sur le sens, la question, c'est qu'effectivement, en ce moment, on parle beaucoup de ça dans la façon d'éduquer les enfants. Est-ce qu'ils doivent savoir écrire les mots ou est-ce qu'il vaut mieux qu'ils en comprennent le sens? Et cette dictée-là est justement utilisée depuis quelques années. Elle est signée, cette dictée, Mme Danielle Manès, la grande dame de la linguistique.
3: Ouais,
0: elle est décédée au printemps 2022. Et cette dictée de 66 mots est très accessible, mais il n'empêche que les élèves chutent le plus souvent sur les situations d'accord sujet-verbe qui pourtant sont sans difficulté manifeste. Et c'est une question sur laquelle manifestement vous avez chuté vous aussi. Vous ne passerez pas en classe supérieure.
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0: Question qui concerne les duels de milliardaires. En effet, c'est un papier qui était très intéressant, paru dans Society il n'y a pas si longtemps. C'est à propos du duel, on a même dit qu'ils allaient se battre, version MMA. Le duel entre Elon Musk et Mark Zuckerberg. Ah oui. Mais ces deux milliardaires n'ont rien inventé avec leur rivalité, peut-être, on va dire, factice. Parce qu'il y a toujours eu comme ça des milliardaires qui étaient concurrents les uns aux autres. Même d'ailleurs, chez nous en France, entre Bernard Hinault et... Bernard Hinault.
4: On le saurait, hein.
0: Il y en a un qu'on surnommait le blaireau, pas l'autre. Bernard Arnault, bien sûr, pardon.
3: Et François Pinault. Et François Pinault,
0: exactement. Ils s'aiment pas vraiment, Pinault.
1: Ils sont rivaux.
0: Ils font même une sorte de surenchère dans collections d'art moderne.
3: C'est
0: à qui va subventionner tel ou tel artiste. Il y a une vraie course. Ça a été vrai aussi à une époque entre Enzo Ferrando. Il y a eu aussi un peu plus récemment chez nous entre Bernard Tapie et Claude Bell. Vous savez, les deux présidents des clubs de foot, l'OM et les Girondins de Bordeaux.
1: Sous Hélène et Pamela Ewing.
0: C'est vrai. Et puis, il y a eu aussi aux États-Unis le concurrent de Rockefeller, dont je vous demande de retrouver le nom. C'est l'objet de la question pour Tatiana Druyère. Vous aviez John Rockefeller, début 20e siècle, et face à Rockefeller, quelqu'un qui avait fait fortune grâce aux rails de chemin de fer, au matériel ferroviaire.
4: Poulidor.
0: Non, vous aviez d'un
4: après
0: côté.
4: Bernard Rino, il y a peut-être.
0: Vous aviez d'un côté John Rockefeller. Rockefeller.
1: Johnny Rockefeller.
4: Johnny Camembert.
0: Je crois que je fatigue.
1: Oui.
5: Non.
1: Tu veux. Et surmenage, hein, monsieur.
0: Remarquez, c'est un lapsus tout à fait logique parce que c'est vrai que dans Starmania, le milliardaire s'appelle
1: Johnny Rockefeller.
5: Voilà. C'est de la faute.
2: Je viens de comprendre.
0: Et c'était sûrement pour se moquer de John Rockefeller, j'imagine.
1: Effectivement.
0: Je m'en rends compte d'un coup. Mais vous connaissez le.

0: nom de ce milliardaire qui fut l'homme d'origine écossaise au départ.
1: C'est pas Hubble.
0: Non.
2: Un Glenfiddich.
0: Non. Il est né au Royaume-Uni, en Écosse, et puis il est mort dans le Massachusetts, mais il a fait effectivement fortune dans l'acier, l'industrie de l'acier aux États-Unis. Son nom est connu à New York, je vous aide un peu.
3: Ouais.
4: Il y a eu un film là-dessus.
5: Madison,
0: non, mais vous voyez, c'est pas bête ça.
1: D'accord.
2: Square Garden.
6: McDonald's.
1: C'est un grand boulevard de New York.
0: Boulevard, non.
6: Il y a des tours, il y a des tours.
0: Mais monsieur Moix n'était pas loin au fond.
1: Qu'est-ce que t'as dit, Moix?
6: Madison.
1: Ah oui.
0: Donc, Foxtrot.
1: Park Avenue. Attends.
0: Tango, vals. Cha-cha-cha.
1: Attends, il a un jardin.
0: Non, il a mieux qu'un jardin. Il a
5: une statue.
0: Mieux que ça.
5: Il a un building.
1: Ford. Ah. Non. La tour. Comment
0: ça s'appelle? Rockefeller. Il s'appelait Andrews.
1: Vanderbilt. Chrysler.
0: Pas Chrysler. Pas Vanderbilt.
1: C'est pas la tour Chrysler.
0: Non.
2: La tour machin là.
0: Chacun a fait son empire dans une industrie différente. Oui. Hein. Rockefeller, c'était le pétrole. Et l'autre, c'était l'acier. Bon.
1: Donc il a une tour. Est-ce qu'il a une tour?
0: Pas une tour. Il a mieux que ça.
1: Qu'est-ce que c'est que mieux qu'une tour?
2: Un centre.
0: Non, un
1: stade là.
6: Un quartier. Un quartier porte son nom.
0: Et ils sont connus pour s'être longtemps offerts, c'est assez amusant. Au moment de Noël, ils s'offraient des cadeaux de Noël en forme de provocation à chaque fois. Ah. C'était la guerre entre les deux milliardaires. C'est souvent le cas, les milliardaires ne s'aiment pas entre eux.
6: Les chômeurs non plus. Hein. si. C'est pas pareil.
1: Ah, je sais ce qu'il a, c'est Carnegie.
0: Pardon ?
1: Carnegie.
0: Andrew Carnegie. Ah, excellente réponse de Christine, bravo.
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2: Qu'est-ce que vous pensez d'ailleurs de l'accent ridicule de Christophe Beaugrand quand il imite les Belges professeurs?
3: Ah bah non, moi ça me fait rire. Mais je suis bon public.
4: Je suis bon public.
5: Ça n'est pas un accent, c'est la réalité, ce n'est pas une imitation.
6: Personnellement, moi j'ai à droite et à gauche la même chose.
7: Alors je suis un peu plus intelligent, moi, évidemment.
2: Si vous parlez de vos nibards, je vous confirme.
7: Ah non, c'est en haut et en bas.
6: Oh, ils sont au même niveau. Dis donc, je vais te les mettre dans la tête.
7: Ah bah, j'ai rien dit, moi.
8: Non mais attends, comme s'il était spécialiste en nichon.
7: C'est vrai, j'en ai peu vu, hein.
2: Vous êtes content d'être à côté de Caroline Diamant?
7: Oui, franchement.
6: Écoutez, c'est un homme bien élevé, c'est évident qu'il va vous répondre.
9: Ah, je pense qu'un physicien a des choses à dire.
2: Est-ce que vous pouvez montrer votre cartable à Caroline Diamant? Parce que je crois que ça vaut votre sac à main, Caroline.
9: Regarde, il y a une règle qui dépasse.
10: Il y a une règle de 30 cm.
6: Moi aussi.
9: Mais c'est pas une règle, toi.
6: Mais regardez, c'est... Oula! Ça fait un an de mort.
9: Attends, mais donne-le-moi, on va ouvrir, voir s'il y a dedans.
2: Qu'est-ce qu'il y a dans votre cartable, professeur?
6: Ah, mais c'est très, il y a un membre du coupé, moi.
9: Alors, on va ouvrir.
7: Ce qu'il y a dans le sac du professeur.
10: Autre option.
6: Non, alors, ça se trouve, il a un slip de rechange.
9: Comment ça s'ouvre? Oui, j'ai un chose.
7: Alors
9: de... Oui, voilà, ça, c'est parce que j'ai froid dans le train.
10: Des sous-vêtements.
2: Voilà. On fouille pas dans le sac de
6: professeur. Mais ça ne fait pas, moi, je ne suis pas d'accord.
2: Monsieur Beaugrand.
9: C'est pour nettoyer mes lunettes. Comme ça, on saura tout. Je pars à 5h du matin, j'ai le droit de prendre mes bazars avec quand même.
2: De prendre quoi, vous dites?
9: Mes bazars.
2: Ah, vous prenez des bazars.
7: Avec ça, on peut prendre beaucoup de bazars. Je confirme.
2: Écoutez, on compte sur vous, professeur, pour monter un peu le niveau, si ce n'est culturel, en tout cas.
9: Ah, merci.
2: Évidemment, physique, mathématiques, chimie aussi, vous faites chimie aussi?
9: Je fais un peu de chimie quand même.
2: Et vous connaissez M. Orlinski et ses sculptures?
9: Oui, ben je
2: l'ai admiré. La résine, c'est quelque chose qui...
9: Ah, ça, c'est quelque chose qui parle beaucoup aux physiciens chimistes. Hein, parce que c'est quelque chose d'impressionnant comme structure
2: ça
9: carbonée.
2: Ça coûte cher parce qu'au prix où il est vendu, je veux savoir.
9: À mon avis, ça n'a rien à voir avec le prix d'achat du matériau brut. Hein.
2: Non, c'est... Faut multiplier par combien à peu près?
9: J'ai pas fait les calculs, mais je préférais pas les faire.
8: Est-ce que vous diriez que c'est convexe?
9: Convexe?
2: Ici, il n'y a personne convexe.
9: Ah non, faut pas être susceptible.
10: Elle a voulu sortir un mot.
8: J'adore, il a rien compris à ce que je dis.
2: Non, mais toi, mais vous-même. Bon, écoutez, on essaiera, cher professeur, d'utiliser vos compétences pendant l'émission. Mais on va commencer par une citation très simple sur le tennis de table, d'ailleurs, puisque les frères Lebrun continuent à triompher, à défendre nos couleurs françaises, qui a dit « Le tennis et le ping-pong, c'est pareil, sauf qu'au tennis, les joueurs sont debout sur la table. »
6: Coluche.
2: Coluche, bonne réponse de Caroline Diamant. Pour Valentin Michelet, qui habite Lausanne, qui a dit « Sur mes murs, j'ai mis des photos des pièces de l'étage du dessus, comme ça j'ai pas besoin de monter. »
6: Pierre Légaré?
2: Non.
9: Français?
6: Raymond DeVos?
2: Ce n'est pas français.
6: Eh bien, c'est George Burns. Stephen Wright.
2: Stephen Wright. Bonne réponse de Caroline Diamant. Oh.
9: Elle est déchaînée.
2: Ouais, elle commence bien fort.
10: Bravo. Commence très fort.
2: Je sens que le professeur Michela va adorer la citation suivante. Peut-être même il pourra nous l'expliquer. C'est pour Michel Laurin, qui habite Torrey-sur-Ouche, qui a dit « La vérité, c'est qu'il y a une quantité incroyable de gouttes qui ne font pas déborder le vase. »
8: C'est un fleuriste?
2: Non.
9: C'est un français?
10: Un français.
9: C'est poète.
6: Boris Vian, je dirais.
2: Alors, un français né à l'étranger, d'ailleurs.
6: Albert Cohen?
2: Non.
6: Je pense à Peter Ustinov.
2: Si je vous dis qu'il est né à Vilnius, ça peut...
10: Romain Gary.
2: Romain Gary, bonne réponse de Philippe Claudel. Alors, est-ce que vous pouvez quand même nous expliquer cette histoire de goutte d'eau qui fait déborder le vase et le fait que Romain Gary dit il y a quand même une quantité incroyable de gouttes qui ne font pas déborder le vase avant celle qui le fait déborder?
9: Oui, mais c'est magnifique parce qu'en fait, c'est quelque part, c'est le contresens. Parce que bien sûr, pour faire déborder le vase, il faut le remplir d'un nombre incroyable de gouttes. Et ce n'est que la goutte ultime qui le fera déborder. C'est un peu comme quand on va en soirée et qu'on rentre en mal de tête le lendemain. On dit c'est le dernier verre. Oui, c'est le dernier, mais s'il n'y avait pas eu l'avant-dernier.

0: Et le dernier aurait été l'avant-dernier et on n'aurait pas eu mal de tête. Vous voyez ce que je dis?
1: Relite-le encore une fois.
2: Attendez, je suis en train de l'avoir le mal de tête.
3: Oh, c'est quand même facile.
2: Mais alors, ça s'appelle comment cette loi-là?
0: Ben, c'est une sorte de paradoxe Zeno, de Zeno sur les gouttes d'eau, quoi. Où on joue un peu sur une sorte de.
4: De
0: paradoxe sur les infinis, quoi, quelque part. C'était la dernière goutte qui fait déborder le vase, mais la dernière goutte, elle n'est pas importante en tant que place dans un ordre. Mais là, en tant qu'importante, en tant que
1: quantité.
3: Non, mais il a raison. Non, si la dernière goutte avait été la première, elle n'aurait pas fait déborder le vase. Ah ben voilà.
2: La dernière goutte, c'est pour le slip, n'est-ce pas?
3: C'est ce qu'on dit, oui.
1: Oh non, oh non.
3: Laurent, vous devriez avoir honte.
2: Oui, oui, oui.
5: Ah. En fait...
3: Voilà, professeur.
0: Voilà, mais c'est pour ça que j'en ai pris un de rechange. Et
6: il est dans la salle.
2: À joie de vous habituer aux grosses têtes. Allez, pour Christelle Segon, qui habite Jex dans l'Ain, qui a dit « Rien n'est impossible pour celui qui n'a pas à le faire lui-même ».
1: Ah oui, c'est joli ça. C'est français, français?
2: Alors, c'est français.
3: Philippe,
2: c'est quelqu'un qui vit encore, qu'on cite très rarement. La seule fois où on l'avait cité ici même, bah d'ailleurs, c'était pour la même citation, il y a bien...
1: Ah mince.
2: Ah bah oui, il y a bien...
1: On l'a oublié, du coup.
2: Ah oui, parce qu'il y a au moins 6 ou 7 ans de
3: ah
2: ça.
3: Ah oui, d'accord. Oui. Bon, on le cite rarement s'il n'a qu'une citation.
2: Oui, oui, oui. Mais il a fait pourtant des spectacles seul en scène à ses débuts, assez nombreux, mais depuis, il fait surtout carrière au cinéma et au théâtre.
1: Est-ce qu'il est drôle?
2: Ah bah,
1: il joue dans des comédies aujourd'hui.
2: Il est plutôt drôle, poétique.
6: Écrivain?
2: Pardon?
6: Écrivain?
2: Ah, écrivain, non.
5: Il aurait
3: quel âge?
2: Enfin, écrivain, non. Il était l'auteur de ses spectacles à ses débuts, tout de même.
3: Non, mais là, il a quel âge?
2: Il est né en 42, dans le Puy-de-Dôme.
1: Ah, il est vieux, quand même.
3: Moi, je pense à Patrick Chesnais.
2: Non, il a joué dans Le Fabuleux Destin d'Amélie Poulain.
5: Oui, bah, répondez-moi. Rufus!
2: C'est Rufus! Bonne réponse de Valérie Mérès, c'est Rufus.
7: À suivre.
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2: Les questions littérature, autant dire que Géraldine Conduche a une chance pour un chèque RTL. Oh. Elle habite dans le Doubs, au pays de Clerval. Non, c'est vrai que Christine Bravo, quand même, faut pas l'oublier, a été institutrice, enseignante,
3: Internet,
2: critique littéraire, animatrice d'émissions culturelles, jusqu'à sa déchéance.
3: Ça, c'est bon.
2: Là, je vais vous demander de retrouver un écrivain qui est mort à l'âge de 40 ans dans un sanatorium. C'est jeune, 40 ans, évidemment, il avait la tuberculose. Et on ne la soignait pas à l'époque. De quel écrivain s'agit-il?
9: Balzac.
2: Balzac, non. Non.
9: Radiguet?
2: Ah, Radiguet, non.
9: C'est un français.
2: Français, non.
10: Il était russe.
9: C'est un russe.
2: Russe, non.
9: Portugais. Espagnol.
2: Espagnol, non.
3: Polonais.
2: Alors écoutez, les frontières ont changé depuis.
3: C'est l'Est.
2: Oui, en tout cas, c'est l'Est. Oui.
10: Il a écrit beaucoup de livres.
2: Bah, il écrivait en langue allemande, en tout cas, oui.
10: Thomas Mann.
2: Il était autrichien.
9: Il était juif.
10: Thomas Mann.
2: Pas tout à fait autrichien. Il était.
3: Rilke.
2: Rilke, non.
9: Zweig.
2: Zweig, non.
10: Non.
2: Ah, Goethe, non.
9: Lévi-Strauss?
2: Pardon?
9: Lévi-Strauss?
2: Lévi-Strauss, non.
3: Ça finit en Stein,
2: ah
3: oui.
2: Ah, ça finit pas en Stein, du tout.
10: Pouvez-nous donner un indice encore, s'il vous plaît?
2: Ah bah, je vous ai dit qu'il avait écrit en langue allemande, qu'il était mort à 40 ans de la tuberculose dans un sanatorium près de Vienne, qu'il a fait partie, on va dire, des écrivains majeurs du début du XXe siècle. Il était né en 1883 à Prague, vous voyez, et il est mort près de Vienne. Qu'est-ce que je peux vous dire?
1: Politique, il faisait pas d'œuvre politique.
2: Son nom était si célèbre, et est toujours si célèbre, qu'il est même devenu, sous forme de dérivé, un adjectif aujourd'hui.
1: Tolstoï?
2: Tolstoï, non.
1: On dit Tolstoïen.
3: Dante, parce qu'on dit c'est dantesque.
2: Ah oui, mais c'est pas mal ça, voyez. Sauf que Dante, c'est italien, voyez-vous.
3: Ah oui, je savais pas.
1: C'est pas allemand.
9: Attends, j'essaye comme lui, Hemingway.
1: Non, on dit pas Hemingway, on dit pas Hemingway.
11: Il a écrit quelle saison de Sous le soleil? Comme ça, ça peut nous aider à...
3: Attends. C'est pas Kant?
2: Non. Ben non, c'est pas Kant.
9: Kafka.
2: Pardon?
9: Kafka.
2: Kafka, excellente réponse.
3: J'ai pas dit.
10: Eh oui.
3: Voilà, c'est ça.
1: Kafkaïen, bien sûr.
2: Sort des inédits de Franz Kafka qui sont publiés dans une nouvelle traduction aux éditions Rivage. On respecte pas toujours les volontés des écrivains.
3: Non, pour faire des sous, il republie ce qu'il avait mis dans les tiroirs.
2: Parce qu'avant sa mort, il avait demandé à ce qu'on brûle ses cahiers, ses carnets, sa correspondance. Mais un de ses amis a quand même tout gardé. Aujourd'hui,
3: un ami, oui.
2: Aujourd'hui, on publie ses réflexions sur le péché, la souffrance, l'espérance.

0: Il faut tout brûler vous-même si vous voulez pas qu'on retrouve.
1: Les fringues surtout.
0: Remarquez, il y a longtemps que vous n'avez pas écrit quelque chose.
2: Oui, d'abord.
1: Non, mais le conducteur de Froufrou, faut le brûler. Hein. Pourtant, c'est inestimable. Je sais, ça va me faire mal au cœur et puis je pense aux collectionneurs, mais faut le faire.
0: Tiens, il y a un autre inédit qui va sortir, c'est la deuxième question. Question ?
1: Ah, ben, il a avalé Jean-Phi. Merde, le patron a avalé Jean-Phi.
2: Ça devait arriver, hein.
1: Ouais, bah, t'as commencé comme ça.
3: Ça apparaît pas drôle.
0: Non, Dieu me regarde, moi je suis un garçon prudent, moi, voyez.
2: Ah oui,
0: je veux pas des maladies, moi. Hein.
4: Oh, non.
5: Oui.
1: Mais parce Jean-Phi, c'est normal.
5: Parce que je vais prêter ma péniche.
4: Ah, ça y est. Ah, là, voilà. J'étais sûr qu'on allait arriver. Ta péniche, on va en parler.
5: Non, mais attends. Tout s'est bien passé, mais mon amoureux a attrapé la ch'touille.
1: Non, mais Jean-Phi, je te jure, demande à un médecin, c'est pas normal d'avoir deux glands.
4: Moi, j'ai dormi une nuit sur la péniche, j'étais plein de morpions.
6: Non, mais rassure-moi, tu fais des passes sanitaires.
2: Bravo Bernard.
0: Bravo. Alors un nouvel inédit va sortir, donc disais-je.
3: On était sur Kafka avant ça. Hein,
0: et on passe à un autre écrivain dont justement le premier roman va être publié pour la première fois chez nous en France. Et ce premier roman, en tout cas aux États-Unis, s'appelait The Sea Is My Brother. Chez nous, ça va être traduit par L'Océan est mon frère. Mais qui en est l'auteur ?
3: Cyril Dion, le...
1: Cousteau.
0: Non, Cousteau. Non.
2: Attends,
3: écologie, c'est un truc écologie.
5: Répétez la question. Ça n'a jamais été publié.
0: En France. Aux États-Unis, oui, mais en France, non.
5: Alors.
0: Premier roman écrit à l'âge de 20 ans et qui s'appelle L'Océan est mon frère.
3: Greta Thunberg.
2: Est-ce que l'auteur est décédé ?
0: Ah oui.
1: Ça est-ce que c'est l'auteur du 20e siècle ?
6: C'était un navigateur ?
0: Un navigateur ? Alors non, mais il s'était engagé à ce moment-là, effectivement.
1: Quelle année ?
0: Alors là, on est dans les années 40. Quand il s'engage et qu'il vient, il part sur un bateau, effectivement.
1: Henri Miller.
0: Non.
1: Arthur Miller.
0: Non.
1: Gérard Miller.
0: Non.
6: Tabarly.
0: Il s'engage dans la marine marchande au printemps 1942. Vous voyez.
5: Il est américain.
0: Ah bah oui. Alors non, il n'est pas américain. Il a été américain ensuite. Il a pris la nationalité américaine, mais il venait du Canada. Et ça, d'ailleurs, ça a été l'objet d'une question.
1: Ah, Roque Voisine.
0: Non, il n'y a pas si longtemps aux grosses têtes. Car on ignorait qu'il était canadien au départ et qu'il avait même d'ailleurs des origines bretonnes.
5: Ah bon? Oh. Est-ce qu'il a une œuvre?
0: Ah bah oui, une œuvre culte. J'ai posé une question là-dessus il y a 15 jours, mais là, j'ignorais à ce moment-là qu'il y aurait un inédit qui allait sortir chez nous.
2: Jacques Kerouac.
0: Jacques Kerouac. Excellente réponse. Denis Eboun. Vous avez lu Kerouac, Jean-Philippe?
4: Oui. Il est...
1: sur Instagram, tu as suivi
4: Jacques Kerouac à ton
6: nom. La route.
4: Ah oui, un beau roman sur l'océan, là, qui c'est son frère, je sais pas quoi. Une histoire de famille incroyable, ah oui. Et puis, il y a du remue-ménage. Hein.
0: Quand vous lui prêtez votre péniche, puisque vous venez de nous dire que vous lui avez prêté votre péniche, vous lui conseillez des livres dans votre bibliothèque, Christine?
6: Ah, bien, oui. Il n'y va pas pour ça. Hein.
4: Il n'y a rien à foutre des livres.
2: Le miroir, des choses comme ça. Non, je sais pas.
6: Tu mets un peu de vaseline dans la salle de bain.
3: Oh mon Dieu.
4: J'ai même pas vu, il y a des livres sur la péniche.
2: T'as tout nettoyé après, en partant?
0: Non, mais il y a des livres sur la péniche.
5: Il y a un mur de livres, Jean-Phil. Tu les as pas vus?
4: Ah bah c'est peut-être parce qu'il y en a trop, ça fait un mur.
1: Mais si.
5: T'as cru que
4: c'était sortirait, il y a tout qui tombe.
5: T'as cru que c'était des briques?
4: Oui, mais je pensais que c'était de la déco.
5: C'était un décor.
4: Parce que chez moi, j'ai ça à trompe-l'œil, c'est une bibliothèque, mais c'est des faux livres, c'est du papier peint. J'ai cru que c'était la même chose chez elle.
6: Ah, bien sûr. C'est Damido qui t'a fait le décor?
4: Ah oui, parce que péniche, tu m'as vendu à un hôtel 5 étoiles sur l'eau, mon Dieu, c'est un camping-car flottant, oui.
0: En tout cas, les gars qui viennent vous voir, Jean-Phi, c'est pas de la péniche, c'est de la pénicilline. Dont ils ont besoin.
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9: Éric Coquerel, l'un des responsables de la France insoumise, a annoncé le dépôt d'une proposition de loi pour abroger la réforme des retraites et revenir à 62 ans. On sait que le RN veut faire la même chose. Dans le monde entier, les réformes des retraites se multiplient. C'est toute l'Europe qui se prépare au vieillissement avec des réformes. Toute l'Europe, sauf le petit village gaulois.
10: Bon, va falloir qu'on y pense en tout cas. C'est le sous-texte de votre chronique. Merci beaucoup, François.
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0: Dans quoi trouve-t-on de la lupuline ?
11: De la lupuline ?
0: De la lupuline. Ah oui, il y a toutes sortes de questions ici.
11: Ouais, non, mais c'est
12: une question. C'est un médicament.
11: C'est un grand écart, Laurent.
12: C'est un médicament.
0: C'est une question de culture générale. Ce n'est pas un médicament, la lupuline.
12: On trouve ça, dans quelque chose qu'on mange ?
0: Qu'on mange, non.
12: Dans une plante. Qu'on boit.
0: Quelque chose qu'on boit, oui.
11: Dans l'alcool ?
0: Dans du vin ? C'est alcoolisé, effectivement. C'est jaunâtre, la lupuline.
11: Ah, dans la
12: suze ?
11: Dans la suze ?
0: La suze, non. À l'alcool, c'est mieux que les chanteurs.
13: Dans la bière.
12: Pastis.
13: Dans la bière.
0: Dans la bière, c'est une bonne réponse d'Hector Robalk.
13: Ça donne la couleur orange.
0: La lupuline, c'est ce qui donne à la bière son amertume. C'est une substance jaunâtre produite par les plants femelles du houblon. Et la lupuline sécrète des résines amères qui contribuent à cette amertume de la bière et qui contribuent au bouquet final que peut avoir une bonne bière que nos amis belges.
14: Je veux dire, on s'en fiche de ce qu'il y a dedans, l'important c'est de la boire. Hein.
0: Mais c'est vrai, les bières belges sont meilleures que les bières françaises, monsieur.
14: Nos seuls vrais concurrents, c'est les Tchèques.
0: Ah oui?
14: Ouais, c'est une grande tradition de la bière tchèque. Et d'ailleurs, le mot Pils, c'est une ville de Tchéquie. Donc Pilsner, c'est de la bière tchèque. Pour nous, bière française, c'est un oxymore.
0: C'est pas gentil, ça.
14: Non, mais c'est vrai.
0: La Tourtelle, qu'est-ce que vous faites de la Tourtelle?
14: Non, mais alors là, un jour, je suis passé par Tourtelle. C'est une petite ville en Alsace. Et en fait, ils ont vraiment.
11: Non, mais c'est surtout qu'elles.
0: Il n'y a pas de cimetière.
14: C'était une vraie.
11: Elles sont plus fortes, les bières belges.
14: Ça dépend.
11: Donc, comme au bout de deux gorgées, t'es bourré. Tu la trouves meilleure, quoi.
14: Non, il y a de tout. On a des bières. Non, puis on en fait beaucoup par habitant.
11: Mais elles sont épaisses, surtout, les bières.
14: Il y en a des. T'as l'impression que tu manges des tartes.
11: Ouais, c'est ça. Tu manges et tu bois en même temps.
13: Mais sans doute c'est alcoolique en Belgique.
14: Oui.
0: Vous-même, vous buvez beaucoup, monsieur Obalk?
13: Moi, pas du tout.
0: Non, jamais.
13: C'est pas du tout parce que j'aime pas ça.
0: Bah, vous devriez.
11: Bah oui.
12: C'est
11: dommage d'avoir le physique d'un alcoolique sans le plaisir qui va avec.
14: Et puis vous êtes malhonnête, monsieur Obalk, parce qu'on est allé dîner après votre spectacle.
13: Non, ce que je veux dire, c'est que au bout du deuxième verre, j'ai mal à la tête.
12: Mais alors tu bois un peu, enfin tu dis.
13: Je bois deux verres et après c'est fini, j'ai mal à la tête.
12: Alors deux verres, c'est deux verres quand même.
11: Quel est votre vice alors? Vous en avez un forcément.
13: Et impuissant.
0: Je crois qu'il y a un gros problème sexuel.
11: Ah bah oui.
0: Il est déprimé aujourd'hui.
12: Là, je pense qu'il y a une nuit malheureuse.
14: Ouais, ça a pas marché.
0: Si quelqu'un a la pilule du Schtroumpf, c'est le moment de lui donner.
15: Il doit m'en rester une dans mon sac.
0: Pour Sarah Lay, qui habite Mantelans et dans l'Indre-et-Loire, si vous souffrez d'intertrigo, quel médecin devez-vous aller voir ?
12: Un podologue ? Vénérologue.
15: Un trigologue ?
0: Un vénérologue, non.
11: C'est quoi un vénérologue ?
15: Un phlébologue ?
12: Un dermatologue ?
0: Un dermatologue, bonne réponse ! Qu'est-ce que c'est que l'intertrigo, alors ?
12: Ça va être une maladie de la peau?
0: Oui, c'est une...
14: du coup.
0: Ah, bah oui, ça, forcément, puisqu'on va chez le dermatologue. Ce sont les inflammations de l'épiderme qu'on trouve dans les plis cutanés, dans les endroits qui sont les moins aérés et les plus humides du corps.
11: Les aisselles ou les fesses, quoi.
0: Exactement.
11: C'est une belle question, ça, Laurent. Hein.
0: attendez, parce que vous n'avez pas la chute.
12: Nous l'attendons.
0: Je tombe sur ce mot. Parce que moi, je vais chercher des mots, des questions au hasard dans le dictionnaire maintenant. Parce qu'il faut en trouver au bout de 10 ans des nouvelles questions. Hein, c'est drôle.
11: Ah, surtout avec des gens cultivés comme nous.
14: mais quel genre de dictionnaire vous avez pour tomber là-dessus?
0: Je prends le petit Larousse ou le petit Robert
14: d'accord.
0: Au hasard, puis je vois des mots et je vais chercher. Et là, je suis tombé sur l'intertrigo. Et c'est effectivement une dermatite qui touche les deux faces des plis cutanés au niveau des fesses, des aisselles des seins. Alors le risque peut venir de l'incontinence urinaire, du diabète.
11: Mais comment on se fait pipi sur les seins, Laurent ?
0: Ou d'un indice de masse corporelle trop élevé.
11: Ah donc ça peut être aussi dans les plis.
0: Ah oui, c'est dans les plis surtout.
13: Mais ça naît dans les plis tout ça.
0: C'est dans les plis.
12: C'est une maladie de l'obésité.
0: C'est une maladie de la poste. C'est dans les plis. Et non, mais c'est pas ça, c'est que une fois que je prends le mot,
4: oui,
0: je demande à Anthony Bloch qui travaille avec moi de me m'imprimer sur Wikipédia. Et là, j'ose même pas vous montrer les photos.
11: Ah, mais oui, c'est Bernard Mabille.
12: Oh non.
4: Ah, il y a des photos de d'intertrigo.
11: Oh non, c'est dégueulasse.
12: Non, moi, je veux pas voir.
0: Montrez à Jean-Philippe, montrez à Jean-Philippe.
11: Ah non, c'est vraiment...
4: Pourquoi ça va me rappeler quelque chose?
11: un samedi soir compliqué.
14: Mais il y a assez peu de maladies dermatologiques très agréables.
11: Oh, non, non, c'est-à-dire que, Laurent, on peut dire la photo que vous venez de nous montrer. C'est-à-dire qu'a priori, ça arrive aussi dans les plis des couilles.
0: Pourquoi ils ont choisi cette partie-là pour...
4: Bah oui, puis pourquoi ils l'ont illustré comme ça? Enfin, quel horreur.
5: En même temps, c'est ce qui...
4: Mon cauchemar.
5: C'est ce qu'il y a de plus plissé.
0: Ah bah ça, c'est pour être plissé, c'est plissé.
4: Ah bah oui, on a les couilles, c'est décharpé.
0: Vous voulez voir, monsieur?
11: Non,
6: moi je veux voir. C'est pour moi.
0: Je vous parle. Regardez, Marcella, elle se lève.
11: Dès qu'elle peut voir des couilles, même malade, elle y va.
0: L'intertrigo. L'intertrigo.
11: Non, c'est immonde.
0: Montrez à monsieur Vizorek, il faut qu'il sache ce que c'est. Mais
14: avec monsieur Obalk, on va essayer de décrire.
11: Mais c'est quoi? Parce qu'il y a des trucs blancs, c'est du talc.
0: Oui.
11: Qu'est-ce qu'ils ont fait?
0: Ça, c'est vrai que monsieur Obalk, vous qui savez si bien décrire les tableaux, peut-être vous pourriez nous décrire la photo.
14: Je vais vous dire, le problème de cette photo, je vais le montrer au public un peu, c'est pas tant l'intertrigo que le micro-pénis.
4: Oui, c'est ça. C'est incroyable.
14: Pour parler peinture, c'est exactement cadré comme l'origine du monde.
0: Alors, monsieur Obalk, qu'est-ce que vous pouvez nous décrire cette photo?
13: Oui, vous voulez quand même pas que je regarde cette photo, non?
0: Si, quand même. Allez-y.
14: Allez, prenez une grande respiration.
0: On vous écoute, on vous encourage. Vous allez nous décrire la photo.
13: Je me bouche le nez.
0: Description par Hector Obalk.
13: Mais c'est dégueulasse.
11: Ah bah oui, mais ça...
13: Mais pourquoi vous me montrez une chose
11: pareille? Parce que ça t'a réveillé.
4: Mais on dirait... Ça m'a complètement réveillé.
13: On dirait un Lucien Freud compressé par César. Mais c'est pas possible, pourquoi vous me faites ça à moi alors que c'est le matin pour moi et que j'ai pas dormi cette nuit et vous me mettez...
11: Mais
13: Arrête.
14: Et alors pourquoi votre assistant imprime en couleur?
4: Pour qu'on se rende mieux
0: compte.
4: Parce
0: que c'est un vicieux, Anthony Bloch.
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0: Bon, il serait peut-être temps de briller, Christine Bravo, parce que...
5: Ouais.
14: Bah, mais c'est bronzé déjà, c'est bon.
0: Il y a quand même votre petit-fils qui est dans la salle.
5: C'est pas mon petit-fils.
0: Ah bah si.
4: Ah bah si.
5: C'est le fils de mon fils.
0: quel âge il a, Hélo?
5: Je ne sais pas quel âge il a, ni comment il s'appelle. Comment tu t'appelles?
14: Elle est gentille, mamie Cruella.
0: C'est la première fois que je vois... Je suis impressionné de voir un de vos petits-enfants vivant quand il est arrivé. Parce que ça fait des années que vous m'annoncez leur mort à tous.
5: Mais j'ai jamais... Mais c'est...
0: À chaque fois, vous me dites qu'il y en a un qui est en train de mourir. Non, mais je vous jure.
4: Ah bah, lui, il a eu trois opérations à cœur ouvert.
0: Hein. Il a l'air de bien aller. Il est mignon comme un cœur. Non, franchement, alors...
5: T'es sympa.
14: T'es content que ta grand-mère ce soit
5: une. T'es
0: sympa. Comment il s'appelle votre petit-fils?
5: Eh ben, je m'en rappelle plus, dis donc. Oh non.
14: C'est du second degré. Oh
5: là, il s'appelle, oui. Il s'appelle Felipe, voilà.
0: C'est
5: Felipe,
0: pas vrai.
5: C'est espagnol.
0: Felipe!
5: Comme le roi d'Espagne.
0: Ça, ah bah ah ça ouais. Tombe bien. J'ai une question sur le roi d'Espagne. Juan Carlos, qui est en exil, vous
5: savez. À Abu Dhabi.
0: Ah bah exactement, il est à...
6: Il n'a plus rien à se mettre.
0: Vous aussi, vous êtes à Abu Dhabi. Hein.
12: Non, mais bah Christine, elle les met sur la tête.
0: L'exil forcé et doré de l'ancien roi d'Espagne, Juan Carlos, c'est un titre du Figaro aujourd'hui. L'ex-monarque qui a fui d'éventuelles poursuites judiciaires il y a un an, nous explique Mathieu de Taillac dans le Figaro, aurait une retraite bien dorée là-bas à Abu Dhabi, vous avez raison. Mais il aimerait tout de même pouvoir revoir son palais royal, maison... Royal qui s'appelle comment?
5: La Zarzuela.
0: Pardon?
5: La Zarzuela.
0: La Zarzuela. Bonne réponse de Christine Bravo.
5: Et c'est pas l'escurial du tout.
6: La zarzuela, c'est un nom de plat espagnol.
5: Oui, oui. Ah, oui.
0: La zarzuela, c'est ça.
5: C'est la paella avec au poisson.
6: Voilà, c'est ça, la zarzuela.
5: Ouais,
6: mais... Merkel, elle habite choucroute.
0: Ah ben, faites bien de parler de Mme Merkel, parce que c'est la question suivante pour René Scherer, qui habite Lingolsheim, dans le Bas-Rhin. La chancelière, vous savez, est résignée à soutenir son futur successeur qui a un peu de mal dans les sondages actuellement. Hein, elle va passer la main, Mme Merkel.
6: Oui, pareil,
0: et pouvez-vous me dire, depuis le temps qu'elle est là, quel est le nom du parti d'Angela Merkel ?
11: CDU. Oui. CDU, le parti démocrate.
0: Oui. Oui. Le parti CDU, excellente réponse.
15: Christliche, Demokratische Union.
0: Ah, vous parlez allemand aussi?
12: Il a un AVC, là.
18: Il maîtrise toutes les langues.
0: Elle nous manquera, Mme Merkel, quand même.
6: Ah oui, dis donc. Hein.
0: Vous, non, lui, mais c'est pas vous lui ressemblez beaucoup.
6: Oh, non. Ben, je ressemble à Merkel, je ressemble à Mme Soleil, à Merkel. Dis donc, je suis beau bain, quand même.
0: Elle va vous manquer, donc, Mme Merkel,
6: beaucoup,
0: monsieur Mabi.
6: Beaucoup. Vous avez une question, Laurent?
0: Vous voulez que je passe à autre chose, j'ai l'impression.
6: Oui, passez.
0: Bah, alors voilà, passez une question très facile pour monsieur François Jabouille, qui habite Lyon. Et c'est dimanche prochain que le monde entier regardera le numéro 30. Mais de quoi ça s'agit ?
11: Jabouille Express ?
15: Messi, c'est Messi.
0: Lionel Messi, c'est le numéro du maillot de Lionel Messi, numéro 30. Bonne réponse de Laurent Baffi.
18: J'ai répondu à une question de foot, je n'y crois pas.
5: Et moi, si j'avais les moyens, j'offrirais à mon petit-fils, on en a parlé ce matin dans le taxi, je lui achèterais le maillot numéro 30, mais comme je lui ai dit ce matin, il est au moins à 120 balles et il est très très cher, parce qu'on n'est pas loin de la boutique du PSG.
18: Et la concierge qui doit tricoter des pulls ne peut pas lui faire.
6: Fabriqué par des gosses qui sont plus jeunes que ton petit-fils.
5: Mais oui, et j'ai pas de petit-fils, et donc...
0: Bon, enfin, avec ce que vous gagnez ici, vous pouvez quand même bien payer à ce gamin tu vas l'avoir, ton maillot, tu verras.
5: Je suis moins payé que le prix d'un maillot, donc...
15: Matheuse.
5: Et si on retire les 30 balles de taxi aller-retour, il ne reste plus rien.
12: Mais Christine fait Danse avec les Stars.
5: Ah bah non. Alors là, j'ai refusé.
12: Bah oui, parce qu'on nous aurait confondu, ma pauvre. Non.
18: Philippe. Allez, si Jean-Philippe t'offre le maillot, tu refuses.
0: Allez, une question géographique. On parle beaucoup de la Crimée aujourd'hui dans l'actualité. C'est une question pour Virginie Gresset qui habite Bethlange en Moselle. Pouvez-vous me citer les deux principales villes du littoral de la Crimée?
11: Yalta et Kazan.
0: Non.
15: Et Yalta?
18: Vladivostok?
0: Non.
6: Quel bonheur de voir trébucher. Non, quel bonheur. Continue, Paul.
11: Monsieur Salacrou, veuillez vous taire.
0: Yalta
18: Sébastopol?
0: Sébastopol, Yalta et Sébastopol. Bonne réponse de Paul Elkarat et de Laurent Baffi. Une autre question pour Charles Roth qui habite

0: Autriche.
1: Oui.
2: Ah, c'est à cheval entre, c'est dans les Alpes.
3: Côme.
2: Non, non, non, ah. Non. C'est pas loin de la Suisse, de l'Autriche.
1: Chamonix.
2: Non, non, non.
3: Courmayeur. Est-ce que c'est une station de ski?
2: Alors une station, c'est pas tout à fait une station.
1: Saint-Gervais.
2: Saint-Gervais. Non.
1: Non.
2: Mais c'est une marque très connue.
4: Chambéry.
2: Non, Chambéry. Non.
4: Mont-Blanc.
2: Quoi, Mont-Blanc?
4: Ah non, c'est de la crème dessert, ça.
5: Le stylo. Alors, je tente un Danette.
2: Non, mais vous vous rapprochez quand même.
4: Ah, voyez.
1: Brévent.
2: Brévent, non.
3: Gervais.
2: Non.
1: Non.
4: Non, mais cherchons, est-ce que ça se vend en Monoprix?
2: Oh, ça se vend dans
4: partout.
2: De nombreux
4: magasins. Ou seulement
2: magasins.
4: Dans des...
1: Mer de glace.
2: Non, mais...
4: Dans des pharmacies. Mais je crois que je
2: l'ai sur le... Réfléchissez, ce monsieur, Franz Greiter, il a un coup de soleil en 1938, il se trouve à un endroit,
4: oui.
2: Un lieu géographique, et il va prendre le nom de ce lieu géographique.
4: À pic.
2: Non.
3: Est-ce que c'est une montagne?
2: Alors oui, c'est un massif.
1: Pise.
2: Un sommet des Alpes, même.
1: Pisewin.
2: Pisewin.
4: Ah oui.
2: Bonne réponse de Bernard Mabille.
1: Je me suis dit, ça ne doit pas être ça.
2: Et oui, c'est Pisebuin.
1: Oui.
2: Pisebuin, qui veut dire pic du bœuf, d'ailleurs, qui est un sommet des Alpes à 3312 mètres d'altitude. Et ce jour-là, ce chimiste, Franz Greiter, faisait l'ascension du sommet du Pisebuin quand il a eu un coup de soleil. Ça lui a donné l'idée de la crème solaire qu'on peut acheter.
4: C'est très bon produit.
2: Ah oui, c'est vrai.
4: Ah oui, ils sont un peu chers, mais très très bon produit. Elles font même des crèmes solaires qui vous teintent la peau avant qu'il repigmente. Alors, un bronzage doré, très très beau. Ah oui. Voilà.
3: Vous avez lancé l'esthéticienne, vous êtes content?
1: Ça soigne les crevasses.
4: À pas confondre avec Pisegouine, c'est pas pareil.
2: Ça, c'est le dernier examen de votre sœur.
4: Exactement. C'est une affection urinaire.
2: Je vous trouve à part monsieur Baffy qui était très bronzé, les autres je vous trouve tous un peu palichons.
1: En Bretagne
4: C'est ça.
3: Bah non.
2: Et vous alors vous bronzez pas Lola?
5: Ah bah non, moi j'ai une peau qui prend le coup de soleil, donc je créerais beaucoup de marques avec beaucoup de noms de villes.
3: Le temps qu'à mettre de la crème, le soleil est couché.
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2: Comment appelle-t-on la charge électrique, la quantité d'électricité si vous préférez, traversant une section d'un conducteur parcouru par un courant d'intensité de 1 ampère pendant une seconde?
3: Du triphasé.
2: Triphasé.
4: Un
3: mégawatt.
2: Comment?
3: Mégawatt.
2: Mégawatt, non.
4: Un éclair.
3: Un volt.
2: Un volt, non.
3: Alors...
2: Arrêtez de faire Claude François. Vous.
8: Des ohms.
3: Un ohm.
8: On le connaît tous le mot.
2: C'est, alors, je l'avais, je dois dire, vu passer déjà, mais j'ignorais ce que cela voulait dire.
3: Est-ce que c'est un nom propre?
2: Si vous voulez, c'est l'unité de charge électrique du système international. Et son nom à cette unité vient, monsieur Baffy, pour vous répondre, du nom du physicien français
3: Maxwell.
2: Charles Augustin. Je ne vais pas vous donner son nom,
8: Hertz.
2: Évidemment. Comment?
8: Hertz.
2: Hertz, c'est très bien. Mais c'est pas ça. Mais c'est très bien.
3: On sent qu'elle a loué une bagnole il n'y a pas longtemps.
4: Alors, ça.
8: Alors là.
3: Oui.
8: Si on ne sait pas, on ne peut pas savoir.
3: Est-ce qu'on a dit watt déjà? Oui.
2: Elle a remplacé cette unité, une unité qu'on appelait Franklin à une époque, du nom du physicien américain Benjamin Franklin, qui était en usage dans le premier système. Puis,
3: Faraday.
2: Et puis cet homme est arrivé et il a donné son nom, effectivement, à cette unité de charge électrique.
3: Qui commence également par un F.
2: Non, non, alors ça, le coup de l'initiale, monsieur Baffy.
8: Et pourquoi,
2: vous voyez.
8: Il a pris l'invention de Franklin.
2: De Franklin. Parce qu'il l'a amélioré, parce que son système était plus international, que sais-je. D'ailleurs, il a été fait Lord, on l'a appelé ensuite Lord Kelvin, pour tout vous dire. C'est à lui aussi qu'on doit la notion du zéro absolu, vous voyez, c'est un physicien
4: absolu,
2: britannique reconnu pour ses travaux en thermodynamique. Un des principaux ingénieurs électriciens qui d'ailleurs a participé à la pose des premiers câbles télégraphiques.
8: Oh là là, c'est trop long.
3: Attendez.
4: C'est vrai, des méandres.
8: Oh là là, moi, je me suis arrêté à thermo.
9: Les orages.
2: Pardon.
8: Je me suis arrêté thermo.
2: À thermolactile.
3: Il était de quel signe?
2: Non mais monsieur,
9: ah oui,
8: ça
9: non
8: me
9: mais
8: sur les orages.
9: Je suis rouge de honte.
2: Monsieur Rollin, vous connaissez.
9: Oui, bien sûr. C'est le docteur Archibald Kessler.
2: Non, non. Technologie, non. On utilise une unité un peu plus grande qui est l'ampère-heure. Vous voyez, mais ça c'est en technologie.
4: Napoléon l'ampère-heure.
2: Non.

0: Oh, oh, joli.
1: Tandis que là, cette charge électrique unitaire équivaut à 6,241509...
2: Lumens.
1: Non.
3: T'aurais dû le dire plus fort.
0: Est-ce qu'on peut avoir quand même la première lettre?
1: Non.
0: C'est quand même pas bah, demander la lune, ça.
1: Le volt, par exemple. Il y a quelqu'un qui m'a dit le volt.
4: Oui.
1: Vous avez dit le volt. Alors, le volt, c'est ce qui déplace une charge d'un...
4: Un coulon.
1: Quoi vous avez dit?
4: Un coulon.
1: Coulon. Bonne réponse, François.
5: Bravo.
1: Alors là, bravo.
0: Alors là, bravo.
1: Ça vous est revenu, monsieur.
4: Oui.
1: Il est content, le professeur.
4: Non, je suis pas content parce que j'ai trop transpiré. Je me suis vraiment chié
3: dessus.
4: C'est
3: normal, c'est un coulon.
0: Même au coulon.
1: Le coulon, c'est au... L-O-M-B, hein, ouais, Charles Augustin.
6: Non. Il a pas découvert l'Amérique?
1: Non, mais il a découvert la charge électrique, ce qui est déjà pas mal.
0: Donc c'est un Français, alors?
1: Le Coulomb, non, il est pas français du tout, c'est Coulomb, si vous préférez.
0: Ah, Coulomb.
1: D'ailleurs, il s'appelait pas Coulomb, pour tout vous dire.
2: Bah alors.
3: Ah bon.
1: Le français s'appelait Coulomb.
3: Ah, d'accord.
2: Est-ce qu'ils étaient à deux?
1: Non, voilà, exactement.
2: Mais on pouvait pas trouver, vous nous avez parlé d'un anglais?
1: Lord Kelvin, lui, était anglais. C'est lui qui a évidemment mis
0: en... Il était modeste.
2: Non, mais il fallait qu'on trouve Lord Kelvin,
4: oui, parce que,
2: ou Monsieur Coulomb.
4: Le zéro absolu, c'est Kelvin. Puisque...
1: Voilà. Écoutez,
3: le zéro absolu, c'est Kelvin.
1: Écoutez le professeur, vous voyez.
2: Le couillon, il a rien à voir avec le zéro absolu.
1: C'est pas couillon, c'est Coulomb.
3: Coulomb.
2: C'est pareil.
0: Moi, je connais Kelvin, c'est un zéro absolu, effectivement.
1: Écoutez, ne diminuez pas les mérites du professeur Roland.
3: Ah oui, bravo,
1: qui a retrouvé
3: Roland.
1: Le Coulon, effectivement, qui doit son nom, Coulon, à monsieur Charles Augustin.
7: Il faut lui donner une bouée, hein.
1: Qui n'a rien à voir avec Lord Kelvin, qui lui est, enfin, je sais pas si vous
3: me suivez.
7: On peut pas suivre, puisque ça n'a rien à voir, et vous avez dit qu'il était Lord, alors,
3: Même vous comprenez pas ce que vous dites.
1: Il est Lord de passer à autre chose.
4: Monseigneur.
1: Pour madame Potiron, qui habite Marseille. Moi-même, j'avoue que je suis un peu perdu dans ce que je viens de vous raconter. Je suis nul, mais alors, il faut vous dire un truc. Hein. Mais en physique chimie, c'est la matière où j'étais mais le pire,
3: plus nul, c'est vrai,
1: le plus nul avec que j'étais.
4: Et pourtant, c'est le plus utile dans la vie quotidienne.
3: Ah oui.
2: Bah le coulon, ça, tous les jours, on s'en sert.
4: Largement le plus utile.
6: Par exemple, dans une situation quotidienne.
4: Par exemple... Toutes les manipulations d'appareils électriques.
3: Ah oui, pour se mettre un thermomètre dans le tube, pour avoir des notions.
1: Monsieur Janssen.
6: Ça fait 20 ans qu'on se le met dans l'oreille, mais lui, il persiste. Hein. C'est le Jean Moulin du Fion, lui. Hein.
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1: Sana et Sarabi étaient à la une de l'actualité ces derniers jours. Mais pour quelle raison?
10: Ce sont des animaux ou ce sont des personnes?
1: Alors bravo.
3: Ce sont des orques.
1: Ah, non, ce ne sont pas des orques.
4: Des moutons.
1: Mais c'est vrai que leurs prénoms ont été choisis par des internautes via les réseaux sociaux. Sana et Sarabi, ce ne sont pas des orques. Ce sont...
6: Donc des naissances.
2: Sana,
6: des dauphins. Non, des pandas. Non,
4: des pandas, non.
1: Des pandas, non.
10: C'est lié aux Jeux Olympiques ou pas par rapport?
4: C'est des animaux sauvages nés dans un zoo.
1: Oui, et donc ce sont des...
4: Des fauves.
10: Des lions.
4: Des mammifères.
1: Des lionceaux. Wow. Bonne réponse collective. C'est mignon.
4: C'est une question intéressante.
1: C'est à Thoiry.
7: C'est passionnant. Hein.
4: À Thoiry.
7: Madame Rapoport devrait faire un annuaire des
6: prénoms de lionceaux.
7: Des noms d'animaux. Non, mais c'est vrai.
1: Ben oui,
6: mais il y a un filon. Ouais.
1: Ça éviterait de faire des concours sur Internet pour trouver leur prénom. C'est le zoo de Thoiry. Il existe toujours, le zoo de Thoiry.
4: Bah oui, sinon, il n'y aurait pas de naissance.
6: Oui, c'est vrai, oui.
4: Ah oui,
6: oui c'est vrai.
4: Ils ont pompé ça dans le jardin du voisin.
1: Vous y êtes allé au zoo de Thoiry?
4: Oh, il y a très longtemps.
1: Voir le marquis ou le duc de la Panouse. Ah, c'est lui qui... Je crois que ce sont ses enfants qui continuent à diriger le zoo de Thoiry. Vous avez pensé à un moment que c'était les orques, parce que c'est vrai que dans la presse aussi, on nous parle des orques d'Antibes.
3: Ils vont se faire
1: dont on ne sait pas quoi faire, parce que...
3: On les connaît.
1: Il y a eu une association de défense des animaux qui a dit qu'il fallait enlever les orques, évidemment, du Marineland, ça s'appelle, ce sera le futur nom de la France, hein, en 2024.
6: 24, ça va vite, tu vois. 27, peut-être.
1: 27. Oui,
6: vous en avez très envie, Laurent, j'ai l'impression. Il est sur BFM depuis 3 semaines, déjà.
1: Le temps de passer à CNews. Non, mais le Marine Land d'Antibes, oui, c'est vrai que la présidentielle, c'est dans...
6: J'ai l'impression.
1: Dans 3-4 ans maintenant, effectivement.
11: Ah, on ne sait jamais.
1: Le Marine Land d'Antibes dans les Alpes-Maritimes, en tout cas, c'est pas quoi faire de ces orques, parce que c'est bien gentil de dire faut plus d'orques, ouais. Mais où aller, où les mettre?
11: À Notre-Dame, les grandes orques de Notre-Dame.
10: Et pourquoi on les met pas dans l'eau, dans la mer?
1: Parce qu'ils peuvent pas, ils savent pas chasser. Ah, ils ont toujours été.
11: Ils sont allergiques à l'eau de mer, c'est juste l'eau de Javel.
10: Il n'y a pas de solution alors?
1: Ils ont toujours été en captivité. Si, l'idée là pour l'instant, c'est de les revendre on va dire, à un zoo aquatique japonais. Mais
11: ils vont les bouffer.
7: Et le transport.
6: Ah ouais, la balade, le transport, ça doit être sympa. Ouais.
10: On les entraîne, je crois, au transport. Là, on les fait faire plein de mouvements dans la journée.
1: En tout cas, écoutez, Mme Sarah Elahiri, qui est secrétaire d'État chargée de la biodiversité, est sur le dossier. Et c'est vrai que d'un seul coup, les associations de défense des animaux qui avaient demandé à ce qu'on se débarrasse des orques dans ce parc aquatique disent « Ah ben non, mais il ne faut pas en faire n'importe quoi non plus. » Donc, en gros, on ne sait pas quoi en faire. Vous avez été attaqué par des orques, Christine.
7: Ah, ça explique beaucoup de choses.
11: C'est toi qui as attaqué les orques.
10: T'as eu peur, Christine, ou pas?
12: Non, pas du tout. C'est le safran qui a été attaqué, c'est pas moi.
11: Ah, ils aiment
7: le
11: safran.
7: Ah oui, safran. T'as eu ça?
12: Oui, bah oui, bien sûr. Au large de Gibraltar, on s'est fait attaquer.
1: Oh, qu'est-ce qu'un voyage.
12: Il y a de plus en plus d'attaques, effectivement, à cet endroit.
11: Mais pourquoi là?
12: Eh ben alors ça, on ne sait pas.
11: Mais ils sont cons, les voileux. Pourquoi ils passent par là?
12: Mais le détroit de Gibraltar, où quand même...
6: Il n'y a pas beaucoup de place, ouais.
7: Pour sortir de Méditerranée,
12: est-ce que je peux savoir comment tu vas en Méditerranée quand tu viens de l'Atlantique?
11: Ah, bah tu vas ailleurs.
1: Quand vous êtes sur le bateau, combien de temps vous restez sur le bateau comme ça avec votre mari, alors?
12: Ça dépend où on va.
1: J'imagine que votre mari, il est aux commandes, il est à la barre, comme on dit.
12: Oui, et moi, je ne fais rien.
10: Vous faites pas de manœuvre, Christine?
12: Non, les mâles, je fais pas de manœuvre, non, je touche rien.
6: Ça prépare pas un petit apéro?
12: Ah, bah si. Ouais. Ah
10: ouais. Tu prépares à manger et tout, alors il y a vraiment de...
12: Bah oui, bien sûr, mais...
1: Et quand il y a une grosse tempête, vous faites comment?
12: Il n'y a pas de grosse tempête. Quand il y a une grosse tempête, on se met au port. Mais vous croyez... Mais c'est dingue. Et votre père a bossé sur des bateaux.
1: Oui, enfin sur les chantiers navals, vous savez.
6: Il n'a pas vu Gibraltar.
11: Son père n'a jamais vu la mer.
1: Il était chaudronnier sur les transatlantiques. Il préparait pas l'apéro pour les croisiéristes, vous voyez.
10: Moi, j'ai une autre question, mais c'est vrai, une vraie question sérieuse. C'est quand on est sur un bateau et qu'on veut faire un câlin à son amoureux, son amoureuse, est-ce qu'il y a le roulis? Non, mais quand il y a le roulis, quand il y a des...
1: Il y a deux hypothèses que vous n'affronterez jamais. Donc je ne vois pas pourquoi vous posez cette question.
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1: Vous frisez surtout le ridicule de temps en temps. Ah,
6: pourquoi vous dites ça?
15: D'ailleurs, je comprends pas pourquoi est-ce qu'on m'a mis avec les intellos du côté des gens qui ont des bonnes réponses.
6: Parce que t'as progressé.
15: J'ai progressé.
6: Mais oui.
15: Je pense que t'as pas écouté les dernières émissions. Hein, parce que là, c'est...
1: Alors, ce que je ne comprends pas, monsieur Doduic, c'est que vous êtes censé être le Benjamin de l'émission, le plus jeune, le genou, le gamin des grosses têtes.
15: C'est un petit peu exagéré, mais oui.
1: Et vous arrivez avec un sweatshirt Joe Dassin.
15: C'est pas la classe, ça? Bim! Mais je vais vous dire.
1: C'est quoi ce sweatshirt Joe Dassin? C'est louche.
15: Mais non, mais c'est juste que j'ai de la nostalgie. Vous voyez, moi, je suis né en 1998. Moi, j'ai une vraie nostalgie de toute la période Joe Dassin, Serge
16: Gainsbourg. Parce que tu l'as pas connu.
15: Mais moi, je suis jaloux de vous parce que vous avez connu les années 80 et vous avez connu la belle époque. Je sais pas, celle où on pouvait fumer à la télé, celle où on pouvait fumer dans les avions.
16: Absolument.
15: Nous, on n'a plus le droit de fumer dehors.
7: Vous pouvez baiser dans les avions. Oui.
15: T'as baisé dans les
12: ça
15: avions.
12: Ça sent le vécu.
16: Mais on peut encore. Hein, c'est juste que tu arrives plus. Hein.
15: Mais quelle belle époque, les années 80.
6: L'amour libre.
1: Mme Bachelot, attention, je vais vous gronder. Hein. Si à peine 2 minutes après que l'émission ait commencé, vous êtes déjà sur votre téléphone
12: je
1: portable...
12: Je le mange. Je commandais mon taxi.
1: Ah, parce qu'elle a un rendez-vous important. On ne peut pas dire avec qui.
6: Mais... Ah si, avec qui, Roselyne? Avec qui, Roselyne?
12: Non, avec...
15: Adil Rami.
12: Avec un ex.
7: Ah bon? Oui, le président Sarkozy. Il est vieille, c'est connu.
15: C'est dans les vieux pots qu'on fait les meilleures soupes.
1: Mais pourquoi vous voyez encore le président alors?
12: Je l'ai même vu hier soir.
1: Ah, mais oh là là!
7: J'espère faire un troisième.
17: Bah, on a des amis communs.
16: Mais voilà. Lequel Chirac?
1: C'est à l'Élysée que vous allez alors, Roselyne?
17: Non.
1: Ah, vous avez rendez-vous avec le président ailleurs qu'à l'Élysée?
17: Mais oui.
1: Mais où ça?
15: Dans son boudoir.
17: Mais au Collège de France.
1: Au Collège de France? Ah bah oui, c'est normal, il retourne au collège. Hein.
17: Oui, c'est ça.
1: Qu'est-ce que vous allez faire au Collège de France?
17: Mais je

0: Je vous emmerderez-vous que j'ai l'habitude de suivre les leçons du Collège de France. C'est pour ça que je trouve quelques réponses aux grosses têtes.
1: Bah, j'ai en tout cas choisi la première citation pour vous, Roselyne.
0: Mon Dieu.
1: À destination de monsieur Isaac Charby, qui habite Saverne, qui a dit « Les femmes mûres font mieux l'amour ».
0: Salaud.
2: Ah oui, c'est pour ça que c'est pour Roselyne.
1: Les femmes mûres font mieux l'amour parce qu'elles pensent toujours qu'elles le font pour la dernière fois.
0: Oh, c'est chouette. C'est bien.
3: Emmanuel Macron.
0: Mais il y a cette...
3: Merci.
0: Il y a cette phrase dans James Bond, d'ailleurs.
1: Et alors, donc
0: c'est, bah,
4: Yann Fleming.
3: Yann Fleming.
1: Yann Fleming, bonne réponse. La deuxième citation est aussi pour Roselyne, d'ailleurs, à destination d'Inès Idrich, qui habite Mâcon, qui a dit « L'amour, c'est comme l'opéra, on s'y ennuie, mais on y retourne.
3: » C'est mignon.
5: C'est, beau. C'est une femme.
1: Non, c'est un grand écrivain qui a dit ça.
3: Victor Hugo.
1: Non, un des écrivains préférés de Philippe Bouvard, d'ailleurs.
3: Balzac.
1: Non. Qui, d'ailleurs, a utilisé le nom de mon prédécesseur dans une de ses œuvres les plus célèbres.
3: Ah bon. Bouvard et Pécuchet.
0: Flaubert.
1: Gustave Flaubert. Bonne réponse de Philippe Claudel. Je vous ai donné un gros indice, faut dire, hein, avec,
4: oui, très gros,
1: avec
4: très gros,
1: Bouvard, oui, et Pécuchet. Pour Virginie Réniger, qui habite Beaumont-Hague. Enfin, j'ai donné un gros indice, on va dire, à quelques-uns d'entre vous, parce que...
2: C'est vrai que ça n'a pas beaucoup aidé Az.
4: Non, j'étais pas loin, j'étais à deux lycées près de le trouver.
1: Alors là, tout le monde le connaît, et c'est pour Virginie Réniger, qui habite dans la Manche, qui a dit « On a souvent besoin d'un plus petit que soi pour lui casser la gueule. »
2: Ah, j'aime bien.
3: Carla Bruni.
1: Non. C'est bien. Il est en forme, Dominique.
3: Ouais, il est bien. C'est l'esprit de Joe Dassin qui est avec moi.
0: Alors, c'est mort ?
1: Ah non, c'est quelqu'un qui vit encore.
0: C'est français ?
1: Qui d'ailleurs est devenu octogénaire en juillet dernier.
2: Patrick Bruel.
1: Qu'est-ce que je dis ? Octogénaire, nonagénaire.
4: Nonagénaire, 55 ans ?
5: Ah, Pierre Richard ?
1: Non, il est de... C'est vrai, donc j'avais pas fait le calcul. Il a eu 90 ans en juillet dernier. Jusque-là, je disais qu'il avait 80 ans et plus, qu'il était octogénaire, mais ça fait 10 ans que je fais l'émission, donc voilà, c'est logique.
4: C'est un Américain ?
1: On voit pas le temps passer. Non, c'est un Français.
0: Un Français nonagénaire.
1: Mais en 1934, donc, puisque vous avez fait le calcul.
4: Un comédien ?
0: Et c'est un comics ?
1: Acteur, non, il a joué une fois ou deux au cinéma, mais enfin, c'était pas un acteur.
3: Chanteur.
1: Chanteur, oui.
5: Michel Sardou.
3: N'est pas mort.
1: Michel Sardou est en exclusivité sur CNews.
3: Je sais. Joe Dassin.
1: Mais non.
4: Léo Ferré.
1: Mais non.
3: Nino Polnareff.
1: C'est quelqu'un qu'on cite souvent en plus aux grosses têtes.
3: Michel Polnareff.
1: Il a publié plein de bouquins d'ailleurs.
4: Ah, il a écrit.
5: Antoine.
1: Il a même fait une chanson sur Bernard Pivot, pour tout vous dire.
3: Pierre Perret.
1: Ah. Bonne réponse de Philippe Claudel. C'est Pierre Perret.
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1: Ah, une question médicale pour monsieur Legendre qui habite Lyon. Comment appelle-t-on une lésion dermatologique caractérisée par une rougeur congestive de la peau, mais qui s'efface à la vitropression? C'est-à-dire, en appuyant dessus, vous voyez, notamment avec un verre de montre, généralement, paf, vous avez une rougeur, vous appuyez bien dessus et elle disparaît.
4: Un bubon.
1: Un bubon, non.
4: Mais si on appuie avec son doigt, ça s'efface aussi.
1: Oui, bien sûr, mais...
8: Oui, mais une fois qu'on relâche son doigt, ça revient.
9: C'est-à-dire que c'est pas un hématome, quoi, c'est une chose
1: plus
9: légère.
1: Ah non, c'est pas un hématome.
9: Un zona.
1: C'est un mot qu'on connaît tous, hein, mais effectivement...
9: Un érythème.
1: Un érythème, bonne réponse.
8: Un érythème fessier.
1: Bonne réponse,
10: oui,
1: de monsieur Baffi.
10: En général, c'est fils.
8: C'est aux fesses, en général, aux fesses.
1: Eh ben voilà, bien, je viendrai vous appuyer du verre sur vos fesses.
8: Ah ben, faut que je me colle.
11: Oui, c'est une irritation.
10: C'est toujours un érythème.
12: Ce n'est pas du tout en général aux fesses. Sinon, on ne dirait pas érythème fessier pour préciser que celui-là est aux fesses.
8: Je vous remercie, professeur. Cette précision,
10: oui,
8: professeur, franchement,
10: il n'était pas temps, hein, ce professeur. Oui.
1: Pour Christelle Labani, qui habite à Lille, dans le Schnorr, monsieur Janssen, on va parler du débarquement de Normandie. Et évidemment, cette année, au mois de juin, on a célébré le 6 juin 1944. Et le 6 juin 1944, parmi ceux qui débarquaient, ceux qui sont venus aider notre pays, il y avait des Numunus ou des Paducas. Autrement dit, des...
12: Des Zoulous.
1: Non, ils étaient 13 à participer.
12: Des Pygmées.
1: Des Pygmées, non. 13 à participer au débarquement de Normandie. Et d'ailleurs, c'était plutôt compliqué pour les Allemands parce qu'ils avaient leur propre, on va dire, vocabulaire, propre code, qui fait qu'on ne comprenait pas forcément les messages qu'ils s'envoyaient. C'est intéressant à savoir que parmi les Américains qui ont débarqué en Normandie, vous voyez, il y avait...
10: Des Indiens ou des Esquimaux.
1: Alors, des Indiens, oui, mais lesquels?
8: Des Sioux.
12: Des Guarani.
1: Non.
8: Les Apaches.
1: Les Apaches.
10: Bah, non. Les Indiens, c'est des Indiens.
1: Non, il y a différents territoires indiens.
12: Des Pieds Noirs.
1: Non.
8: Des Pieds Noirs.
12: Des Sioux.
1: Non, ils viennent essentiellement d'ailleurs, ces Indiens-là, d'Oklahoma, vous voyez. Bon, il y en a un peu au Texas, mais c'est surtout en Oklahoma qu'il en reste. Ils viennent des grandes plaines américaines et ils étaient.
8: Les Appalaches.
1: 14 Indiens, vous dites.
8: Les Appalaches.
1: Appalaches, non.
12: Apaches. Donc, Apaches.
1: Apaches non plus. Non, mais vous m'avez dit Sioux, vous m'avez dit Apaches, vous m'avez dit tous les.
10: Cherokee.
1: Comment vous dites?
10: Cherokee.
1: Non, tous les Indiens sauf ceux-là, sauf les bons. Vous voyez.
8: Bah oui, bah. Mimicicu.
1: Mais comment?
8: Mimicicu.
1: Ça, c'est un Indien dans la ville.
8: Oui.
1: Là, je vous parle d'un Indien à la plage. Vous voyez.
8: C'est un nom connu d'Indien.
1: Un nom connu d'Indien, oui. Oui.
10: Et ils ont toujours une tribu dont on parle.
1: Et en plus, ils ont échafaudé la communication du plan Overlord, vous voyez.
8: Ah oui, alors ça, c'est sûr.
12: Des signaux de fumée.
1: Alors qu'il y avait d'autres Indiens, d'ailleurs, que vous ne m'avez pas cité non plus, qui, eux, sont intervenus dans le Pacifique dès 1941, c'était les Navajos. Bon, alors, les Navajos, eux, ils étaient dans le
12: Pacifique.
1: Oui,
12: ils avaient la belle action pied noir, les Navajos.
1: Ils ont toujours fait des séries à nains sur TF1.
12: Des Iroquois, non, c'est pas.
1: Non, les Iroquois, mais c'est pas bête, les Iroquois.
12: C'est pas bête, les Iroquois.
1: Non, vous voyez qu'il en reste des Indiens.
8: Oui, il y en a plein.
1: Vous êtes sur votre réserve, alors forcément.
10: Les Tipis. Les Indiens Tipis.
8: Mais non, ça, c'est leur maison. Mais qu'est-ce qu'elle est
12: con. Les Powo. Les Squaw.
1: Mais les Squaw, c'est la femme de l'Indien.
10: Mademoiselle Indienne.
9: Je sais, mais j'essayais d'être drôle. Oh là là.
8: Ah bah, c'est réussi.
1: Eh ben, vous voulez que je vous dise, on est mort de rire. C'est l'air amusant, pardon, de vous le dire comme ça, donner un tout petit indice supplémentaire.
8: Les Iroquois.
1: C'est amusant qu'ils aient débarqué en Normandie.
10: Ah.
8: Non,
10: oh là là.
8: Alors, les pommes-pommes. Les pommes-potes.
1: J'ai envie de dire, comme leur nom l'indique.
12: Les camemberts.
1: Mais non.
8: Les calvados.
1: Mais non, voyons. Oh là
11: les
1: là
11: vaches
1: là. Comment vous dites?
11: Les vaches.
1: Les vaches.
11: Je sais pas, j'essaye de...
1: Ouais, c'est vrai, c'est l'ironie du destin, c'est l'ironie du vocabulaire.
10: Les alcooliques.
1: Les bénons, pas les... Bon, je vous remercie, dites donc.
12: Les Stone et Chardin.
1: Non.
8: Qui débarque en Normandie.
1: Il débarque.
9: Les Calvacos.
1: C'est, mais non, c'est le plan Overlord.
8: Les Cacos.
1: Vous voyez. Ils se sont préparés pendant 3 ans sur la base américaine de Fort Benning en Géorgie. Et là, ils sont
8: Turgoules.
1: Mais non, ils sont 13, 14. Vous voyez, c'est un peuple autochtone des plaines du centre des États-Unis. Vous voyez. Et ils sont là et paf, où ils arrivent, où ils débarquent.
10: Au Havre.
1: Je te le donne en mille, mais non, pas au Havre. En Normandie, vous voyez. Déjà, ils avaient du goût, ils allaient en basse Normandie.
10: Alors, c'est quelque chose qui se mange en Normandie.
1: On va donner 300 euros, voilà. Ah bah voilà, c'est bien. Et regardez.
10: Ah oui.
1: Regardez les mains qui se lèvent.
8: Je suis dans le public, permettez que j'interroge le public.
1: Mais bien sûr.
8: Bonjour monsieur, comment vous appelez-vous?
13: Je m'appelle Stéphane.
8: Et selon vous, quelle est la bonne réponse, Stéphane?
13: Les Comanches.
1: Les Comanches, évidemment. Mais oui.
10: La manche.
9: Ah, c'est marrant ça, qu'on n'en ait pas eu.
8: Eh oui, nous, c'est des cons comme un manche.
1: C'est une autre tribu et c'est moi le chef.
9: Ah oui.
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1: Une question pour Jean-Pierre Pierron, qui habite Bonneuil-sur-Marne. Une question qui va nous permettre de parler de quelqu'un qu'on aimait bien. D'ailleurs, on a évoqué son nom l'autre jour quand on était au Lido, parce qu'on s'est rappelé qu'il avait joué ici à Paris la version française du Rocky Horror Show, qui se jouera bientôt au Lido, une comédie musicale qui avait été adaptée au cinéma aussi sous le

0: nom du Rocky Horror Picture Show. Et ce garçon dont je vous parle, c'est Tiki Olgado. Ah, oui. Alors lui, ça fait vraiment 20 ans qu'il nous a quittés. Vous rendez compte comme le temps passe. Il est mort le 22 janvier 2004, donc il y a pile 20 ans. Les plus jeunes ne se souviennent peut-être pas bien de Tiki Olgado. Mais effectivement, on le voit dans Amélie Poulain. Son dernier film, c'est Un long dimanche de fiançailles. Mm-hmm. Il est dans Monsieur Batignol. Dans Une belle époque. Dans Meilleur espoir féminin aussi, d'ailleurs. Ouais. Isabelle, j'en parle puisque c'est vous qui avez écrit ce film. Plein de films tournés dans les années 90 essentiellement parce que il a eu une carrière tardive en tant qu'acteur vu qu'au départ il travaillait avec Claude François, hein, c'est bien ça.
1: Il était secrétaire de Claude François, il a été secrétaire de plusieurs artistes et chanteurs. Ouais.
0: Il a travaillé pour Johnny Hallyday, ouais. Il a été manager du groupe Martin Circus et puis un jour comme ça il s'est mis à jouer dans un film, on lui a proposé un rôle et c'est Gérard Jugnot d'ailleurs surtout ouais. qui l'a fait éclater grâce au film. Une époque formidable. Et là, il n'a pas arrêté de tourner pendant toutes les années 90. Tiki Olgado, qu'est-ce que vous dites, vous ?
2: Je dis, vas-y, Isabelle, fais-moi éclater.
3: Éclater quoi ?
4: Ça peut être mal interprété. Hein.
2: Bah, attends.
5: J'avais pas compris. Titre.
0: Titre. Peut-être pas un furon, non plus. Mais,
2: bah ouais.
0: Mais c'est vrai que Junio a fait éclater Tiki Olgado. Et que Tiki Olgado voilà, nous a quittés il y a 20 ans. Vous allez me dire, est-ce qu'il y a une question là-dedans ? Bah oui, j'ai quand même trouvé une question parce qu'il se trouve que Tiki Olgado, quand il est mort d'un cancer, d'ailleurs, il a eu une dernière phrase qu'il a prononcée devant les caméras de Claude Lelouch parce qu'il avait demandé à Claude Lelouch de venir le filmer à l'hôpital, sur son lit d'hôpital, pour laisser un message posthume. Et quelle était cette phrase qu'a prononcée devant les caméras ?
6: Il était à l'hôpital ?
0: Oui, il était à l'hôpital. Et un message qu'il adressait à tous ceux qu'il aimait.
2: C'est devenu une devise connue maintenant ?
0: Oh, c'est pas une devise, c'est plutôt un conseil.
1: Ouais. Respirez, soyez heureux.
6: Aimez la vie.
0: Ah non, mais c'est.
1: Prenez soin de vous.
0: Ah, mieux que ça, plus précis que
2: Isabelle,
0: ça.
2: Isabelle, éclate-moi.
1: Oh, le message.
6: C'était un cancer de quoi ?
0: Ah, bah justement.
6: Voilà. Arrêtez de fumer.
0: Et voilà. Sa dernière phrase.
6: Je ne l'ai pas entendue, c'est pour ça que je continue.
0: Sa dernière phrase à Tiki Olgado, ce message posthume devant les caméras de Claude Lelouch, c'était : il faut dire aux gens qu'il faut complètement arrêter de fumer.
6: En même temps, c'est pas un posthume, c'est entume.
1: C'est prétume.
5: Ou enclume ?
0: Non, c'est un message posthume parce que ce message, il a demandé à Claude Lelouch de le montrer une fois qu'il était mort.
6: Oui, mais il l'a enregistré entume.
0: Oui, mais tout ce qui est posthume est fait de son vivant.
7: De son vivant.
0: Une pièce
5: Oui.
7: Ah non, mais elle était à 22, hein, ma pauvre.
5: À moins que tu reviennes en esprit pour passer un message.
1: Une œuvre posthume, c'est une œuvre qui est publiée après la mort. C'est pas une œuvre qui est écrite après la mort.
6: Prends ton guignol et Kirsch, et puis voilà.
5: Il y a que Yagel Didier qui peut donner des messages posthumes.
0: Oh, l'autre, il nous ressort, c'est voyant.
7: DJ, t'as dit ?
5: Yagel Didier, c'est pas celle qui parlait avec Marie-Antoinette ? Je sais pas qui.
1: Ah, ben, c'est pas Corabane, ça.
5: Non, lui, c'était la station Mir.
0: Vous pourriez peut-être rendre un hommage à Tiki Olgado, Isabelle, en réalisant un film qu'il a toujours eu envie de concrétiser, qu'il n'a jamais fait. Il a, pendant longtemps, il n'a jamais pu le faire, eu pour projet de raconter l'histoire.
7: Oh mon Dieu.
1: Attention.
5: Oh là là,
6: qu'est-ce que c'est pour moi.
1: Ça sent le film, ça sent le film sérieux. Ça pue le film d'auteur.
7: C'est la vie d'une prostituée.
0: Non, mais je vous dis ce qui est écrit, moi. Puis peut-être que monsieur...
2: Carrément, j'y vais droit au but, moi.
1: Là, tu peux percer, mon pote.
0: Il pourrait jouer là-dedans. Tiki Olgado n'a jamais eu le temps de concrétiser son projet de film racontant l'histoire d'un Toulousain parti en Chine ouvrir un restaurant de cassoulet.
1: Adil, je te vois dedans.
2: Ouais, je peux jouer ce rôle facile.
1: Ah ouais.
6: Alors, avec les moyens qu'on a maintenant au cinéma, ce sera pas en Chine,
1: ce sera à Belleville.
6: Voilà.
0: Dans le 13e.
1: Ouais.
0: Et puis, ça sera une choucroute. Bon. Bah, Stevie, je vous vois bien dans le rôle du Fayot.
5: Non.
6: Oh non,
5: bah, c'est plus élégant. Moi, je suis l'oignon.
1: La saucisse.
0: Un autre film, et là, c'est pour monsieur Adil Rami. C'est la question Disney du jour. Puis, c'est avec Adil Rami a une spécialité, c'est les films Walt Disney.
6: Bah, faut bien en avoir une spécialité, moi je dis. C'est bien.
0: C'est bien.
2: Bah, attends, t'as pas dormi avec moi encore.
5: Ah, fais-moi Alice, au pays des merveilles.
0: Je crois qu'elle a pas envie de dormir, vous voyez, avec vous.
5: Oh là là.
6: C'est quoi la question?
0: Eh bien, la question nous permet. permet de passer du cassoulet à Ratatouille, puisque j'ai choisi ce film qui est d'ailleurs pas un Disney, mais un Pixar.
3: C'est les cousins.
0: Mais voilà, c'est quand même un film qui a très très bien marché. Ratatouille, tout le monde connaît évidemment le nom du jeune rat Rémi, qui va devenir un grand chef. Mais comment s'appelle le restaurant dans Ratatouille ?
2: Alors, Linguini, c'est le machin, son ami, et le restaurant s'appelle... Ah putain.
0: Mais c'est vrai que le copain s'appelle...
2: C'est le nom du chef ou pas, le restaurant Gusto ?
0: Exactement, Auguste Gusto. Bonne réponse, Nabil Rami. Ben voyez, vous au moins, vous répondez aux questions qui sont dans votre domaine.
3: Oui. Bon, il est très limité, hein. On va pas faire 10 ans de questions de Disney, quoi.
7: Oh, bah, il y a suffisamment de Disney pour faire 200 ans de questions.
0: Et c'est Jean-Pierre Marielle qui, dans la version française, faisait la voix d'Auguste Gusto, le restaurateur à qui appartient ce restaurant, chef cuisinier étoilé, Auguste Gusto. Chez Gusto, c'est le nom du restaurant. Et effectivement, le jeune commis de cuisine s'appelle Alfredo Linguini. Bravo, vous connaissez votre ratatouille par cœur.
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0: Une question pour Dana Moulak, qui habite Saint-Amand-les-Onts. On va évidemment beaucoup parler de l'inauguration, enfin la réouverture de la cathédrale Notre-Dame. Vous étiez invité d'ailleurs à Notre-Dame de Paris, Gaël Chakalov, parce que les Macron vous amènent un peu partout où ils vont, il faut bien dire.
6: J'ai l'impression d'être un sac à main, moi. Non, j'étais pas.
0: C'était qui d'ailleurs? Parce qu'ils étaient, il y avait trois personnes là dehors à se les geler. Il y avait Brigitte et Emmanuel Macron. C'était qui Esmeralda à côté? On m'a dit que c'était la maire de Paris, mais j'y ai pas cru.
6: Je ne sais pas qui était là, mais je sais qui étaient les conseillers présents. Il y avait Jonathan Guéma qui s'occupe de la communication et BRP, Bruno Roger Petit.
0: Ah ouais, bah lui,
9: personne connaît.
6: Mais si, tout le monde connaît.
10: Moi, j'étais invité à la mosquée de Paris avec Faudel. Parce qu'ils ont refait le plafond, ça s'est super bien passé.
0: Bon, alors moi, je voudrais vous parler évidemment des tenues des évêques. Tout le monde en parle, le dress code des
3: quand
0: évêques.
3: Quand ils en portent.
0: Bah, ah oui, quand ils disent pas garçon, viens avec moi dans l'évêché.
3: Alors, rien à tes parents.
0: Alors évidemment, tout le monde parle des couleurs. Alors certains ont dit c'est l'idole. Vous avez les tenues de Castelbajac, c'est lui.
6: Ouais. Hein. L'idole, les magasins.
0: Oui, parce que c'est les couleurs des magasins l'idole.
10: Il y a du jaune, il y a du bleu.
0: Voilà.
10: Ouais. Lidl, vous dites Lidl.
0: Quoi?
10: Non, Lidl.
0: Bah, Lidl, oui.
10: Non, Lidl.
0: Lidl.
6: Non, Lidl.
10: Ça n'a pas d'accent, en fait.
3: Et on voit que vous n'y allez pas souvent, en tout cas.
6: Il n'y a pas de O, c'est Lidl.
0: Oui,
6: Lidl.
0: Mais vous savez bien que j'ai un petit défaut de prononciation en Normandie.
6: Oh, Léo, c'est léger.
0: Léo et Léo. Pour vous, c'est léger, mais pour moi, c'est déjà beaucoup. Les O et les E se disent à peu près pareil.
7: Ah, vous dites une pomme. Vous mangez une pomme.
6: Une pomme.
0: Mais enfin, je vais chez Lidl, ouais.
10: Chez Lidl. Ah, là, vous l'avez bien dit.
0: Là, j'ai bien dit.
3: Ouais. Bon, c'est parfait. Quand vous y allez que vous le dites bien.
0: Et, bah, vous, moi, je vais chez Lidl, vous allez sûrement chez Gogol, non?
10: Ouais,
0: les couleurs des chasubles de l'évêque Monseigneur Ulrich et des autres évêques invités étaient effectivement des couleurs jaunes, rouges, et ça ressemblait soit du Mondrian, vous voyez, le peintre Mondrian, certains ont dit Mondrian, d'autres ont dit le logo de Google, d'autres ont dit les supermarchés Lidl.
10: Oh là, on s'éloigne.
0: Ça vous va, ça? D'autres ont dit aussi L'Oréal. Vous savez que
7: ils
0: ont
7: fait Studio Line, oui.
0: Voilà, Studio Line, les packages des produits L'Oréal dans les années 80 et 90. Il y a encore une autre comparaison qui a été faite.
6: Un drapeau
0: où on trouve exactement ces couleurs-là.
3: Donc il faut trouver une marque.
6: C'est un produit de grande consommation?
0: Ah, je suis sûr que vous en avez chez vous à peu près tous. Qu'est-ce que c'est?
10: Donc c'est quoi les couleurs bleu, jaune et rouge, c'est ça?
0: Oui.
7: C'est un truc qui va dans la salle de bain.
0: Non, pas dans la salle de bain.
7: Pas dans la salle de bain.
6: Qui va sur...
9: Ça se mange.
0: Mais ça se mange, non.
10: Mais moi, j'ai rien de bleu, jaune.
3: Canard
10: rouge,
3: WC?
0: Ah si, je suis sûr que vous, alors en plus. Alors non, vous êtes typiquement le gars, je suis sûr que vous avez ça.
10: Bleu, jaune, rouge, bleu, jaune, rouge.
0: Vous l'avez chez vous.
10: Ça, j'ai des slips, mais faut que je les assemble, quoi.
11: On a ça dans sa cuisine?
0: Non, alors ça peut se mettre dans n'importe quelle pièce, mais quand on l'utilise, c'est plutôt au salon, vous voyez. C'est dans un placard, puis de temps en temps, on le sort, puis on y joue.
10: Un plaid. Une PlayStation.
0: Pas une PlayStation.
11: Monopoly.
10: Une Dreamcast.
0: Non, non, non.
9: Ah, des Rubik's Cube, là, au fromage. Il y a des blagues derrière.
7: Au fromage, c'est un péricube.
10: Un Uno.
0: Ah, je viens pas le prendre. Uno. Ah, bonne réponse de Monsieur Az. Vous voyez.
10: Des questions à ma portée, qu'est-ce que ça fait du bien, le Uno, quoi. C'est...
0: Vous y jouez au Uno, je suis sûr. Bah oui, j'étais sûr. Bah oui. Ah, des trucs à pas trop intellectuels.
10: C'est pour ça que quand elle a dit Rubik's Cube, je me suis dit, non, c'est pas ça, ça doit être encore plus simple.
11: Explique-moi ce que c'est.
3: Surtout qu'elle avait dit à Péricule.
10: Le Uno, c'est un jeu de cartes.
6: Je sais pas ce que c'est, Claudel.
11: Non, je sais pas. Non, je sais pas.
0: Le Uno, il va vous expliquer.
10: En fait, c'est un jeu de cartes où, c'est vrai que là, en pensant à l'explication, je vois que c'est vraiment un jeu très facile. C'est un jeu de cartes où, en fait, quand il y a une couleur, faut mettre la même couleur. Quand il y a un chiffre, faut mettre au-dessus du même chiffre.
11: Ah oui.
10: Et c'est super.
3: Bataille améliorée.
10: On passe 4-5 heures dessus, quoi.
0: Vous y jouez, Jean-Phi, aussi. Non. Ah bon, tiens, non. Pourtant, alors comment ça fait qu'ils ont sorti la Fiat Uno? Pardon, Jean-Phi. C'était juste pour faire un mot.
7: Non, allez-y, essuyez vos pieds.
3: Moi, je la laisserai. Hein.
7: Oui. Moi aussi.
11: Je suis pour aussi.
7: Elle est bonne.
3: Je préfère l'entendre que la conduire, hein, c'est sûr.
7: Pourtant, elle se conduit bien, tu sais.
11: Et surtout, ne pas se faire rentrer dedans.
7: Non, c'est une boîte automatique.
9: Attention, pare-choc.
0: Non, mais c'est la Fiat ou non? C'est parce que j'ai.
7: Oui,
0: bien sûr.
9: Oui, parce que.
11: Il
9: prononce pas bien.
7: C'est une famille allemande.
9: C'est les Normands. Il est Normand. Oui. Il sait pas dire les yachts.
7: Il confond les E et les O.
9: Oui.
3: Les E dans l'eau,
6: et,
3: même.
6: Ils disent quoi au Goncourt de vous voir ici? En fait, ils sont atterrés ou comment ça se passe? Enfin, le Goncourt sera accessible à tout le monde.
7: Oui,
6: l'année prochaine. Ou non au Goncourt ou pas?
7: J'ai écrit un livre, je peux te le donner pour l'Académie Goncourt.
11: Tout le monde.
7: Il s'appelle Oui, chez les Ch'tis.
11: Oui, déjà, le titre est prometteur.
7: Ah, bah oui, sûrement, hein.
0: En tout cas, voilà à quoi on fait penser les chasubles des évêques. Effectivement, au logo de Google, au jeu de cartes. Uno, mais c'est vrai que moi aussi j'aime bien jouer au Uno, c'est assez rigolo.
10: Ah ouais, c'est bien, franchement. Ouais, mais c'est...
0: Lidl, bon bah ça c'est effectivement aussi les couleurs du supermarché. Puis pour ceux qui ont de la mémoire, effectivement le packaging des produits L'Oréal, ça ressemblait un peu à tout ça, mais c'était pas moche.
7: C'était beau, ça mettait de la couleur et tout, c'est joli.
11: Mais oui. La plus belle référence, ça reste Mondrian quand même.
0: Ah oui, Mondrian, ouais. Bah pour ça, alors là c'est un peu de culture.
7: Ah oui, Mondrian. Hein.
0: Ah ouais. Oui, Mondrian, c'est celui qui fait les serviettes en papier, hein, c'est ça.
10: Moi, j'ai plus joué au Uno qu'au Mondrian.
0: Jolie. Elle est belle.
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0: Et une fois de plus, Monsieur Toen a été servi en termes de viennoiserie par quelqu'un dans le public pour son goûter. Il fait son goûter pendant l'émission.
16: Et puis c'est surtout gratuit, quoi, j'imagine.
17: C'est tu sais, je vais te dire un truc, il n'y a pas de mystère. Ellie, quand t'es un bon coup, t'as des bons plans dans la vie.
16: Ah ouais. Ah, t'es payé en viennoiserie.
17: Bah, t'as pas eu de gâteau depuis longtemps, toi.
16: Moi, je suis payé en enfant.
0: Écoutez, je suis désolé, Monsieur Semoun est un bon coup puisqu'il vient de nous annoncer, en tout cas, c'était dans la presse. Je ne fais pas, je ne
16: connais
0: pas.
16: Oui, oui, c'était dans
0: d'indiscrétion.
16: Dans
0: il va être à nouveau papa.
17: Mais non, Pellico est enceinte.
16: Ouais.
17: Quoi? Gisèle Pellicot est enceinte?
9: Mais alors tu es heureux, Ellie?
16: Pas encore, je serai heureux en septembre.
9: Mais tu es déjà heureux.
16: Ah oui, je le suis déjà.
9: Ah, mais voilà.
16: Comme je l'ai dit, c'est un accident heureux. Et la vie,
17: comment ça, c'est un accident
16: ça
17: heureux?
16: Non, mais
9: comment ça?
17: Ah, c'était pas prévu?
16: Ah non, c'était pas prévu.
17: Bah, tu t'es trompé de trou? Et on est en grosse tête ou pas? Ça va, le public?
16: Quand je ferai entendre ça à mon fils dans quelques mois.
17: Il se vengera.
16: C'est honteux.
0: Vous savez déjà que ça va être un garçon?
16: Oui, un garçon.
0: Ah, ben vous savez déjà.
16: Ah oui, oui, oui.
11: Est-ce qu'on peut connaître
16: le prénom? Ah oui, elle est enceinte de 5 mois. Ah bah je cherche.
9: Ah d'accord.
16: Ce sera pas Christophe, ça c'est sûr. Ça c'est sûr.
9: Là t'as le choix avec nous. Hein.
0: Ah, je trouve que quand même vous pourriez l'appeler Laurence.
9: Oh bah il me semble.
0: Ce serait quand même la moindre des choses.
17: Ouais, ou Dieudo.
16: Ouais, Dieudonné, ouais.
17: Pas Dieudonné, hein, Dieudo, ça passe mieux. Non mais c'est beau, bravo, félicitations.
16: Merci beaucoup.
0: Mais ça prouve que vous êtes avec une femme qui peut encore avoir des enfants.
16: Ah non, elle est plus âgée que moi.
9: Mais tu la connaissais avant?
16: Ah non. Là, je fais sa connaissance, là, en ce moment.
3: Donc, c'est bien parce que tu participes au réarmement démographique.
16: Exactement. J'ai entendu dire que... Et puis comme je, en ce moment, je cherche mon Ducobu, tu vois, je me fournis moi-même.
0: Ah, c'est lui qui jouera le prochain Ducobu.
16: Voilà, c'est ça, exactement.
0: C'est pas bête, après voilà. Tout.
16: C'est pas con, hein.
0: Non, mais je vous vois épanoui.
16: On n'est jamais mieux servi que par soi-même. Je, vous me voyez épanoui.
0: Ah,
16: mais
0: oui.
16: À mon âge, jamais vous seriez vu papa.
0: Non, non, moi je vais
16: parce
0: vous dire...
16: Parce que je vous ai entendu dire, heureusement que ça m'arrivera pas.

0: Moi, je suis sûr que ça m'arrivera pas, je veux dire. Je m'en porte pas optimal. Oh.
1: Laurent, un séminaire des grosses têtes, Darryl Boutboul un peu bourré. Moi, je les ai vus, les séminaires des grosses têtes, tout peut arriver. Hein.
0: Darryl Boutboul bourré, mais pas par moi. Hein. Ah non, franchement... Bah tiens, justement, une première citation pour Monsieur Grosjean, qui habite dans le Loir-et-Cher, qui a dit « Le chemin le plus court d'un point à un autre, c'est de pas y aller. »
2: Ah, c'est bien, Jean-Yann.
0: C'est pas Pierre Dac, mais il sera content d'être comparé à Pierre Dac ou à Jean-Yann.
1: Jacques Martin.
0: Non, c'est
3: quelqu'un. C'est un vivant. Qui
0: est si je là. Dis qu'il sera content, c'est qu'il est vivant.
1: Il est mort, Jacques Martin.
0: Oui, bien sûr.
4: Philippe Gueluc.
0: Philippe Gueluc, bonne réponse de Christophe Barbier. Pour monsieur Patrick Bouteiller, qui habite en Belgique, qui a dit, grâce à la pollution de l'eau par le mercure, les habitants de Seine-et-Marne vont pouvoir prendre leur température en se mettant directement leur robinet dans le cul.
5: Oh, alors Pierre Desproges.
0: Non.
1: Patrick Sébastien.
0: Non plus.
1: Bah, c'est une chanson qui
2: est aujourd'hui.
0: Non.
2: C'est aujourd'hui vivante.
0: C'est pas aujourd'hui, mais c'est quelqu'un, c'est assez récent, c'est quelqu'un qui est toujours vivant.
1: C'est un Renaud.
0: Qui est devenu acteur, mais qui était humoriste au départ. Et réalisateur. Aussi.
1: Ah, du bah,
2: c'est moi
5: qui me cite.
0: Pardon.
2: C'est moi.
0: Ah non, c'est drôle.
1: Non, on a dit réalisateur.
2: C'est Artus.
4: Ça peut être Artus.
0: Artus, non, non.
5: Tim Sit.
0: Non, plus âgé, plutôt de la génération de Tim Sit, mais qui a surtout été humoriste à la télévision, jamais sur scène d'ailleurs. Un de nos meilleurs réalisateurs de comédie en tout cas.
2: Vous êtes
0: comédie.
2: Sûr que c'est pas moi?
0: Ah non. Non, j'ai dit drôle et meilleur réalisateur.
2: Mais Laurent, mais enfin.
3: Mais lui une baffe,
2: il fait des millions d'entrées, mon cher.
0: Mais je sais.
5: Ah, mais ça ne veut rien dire.
2: C'est pas Danny
0: Boone. Il faut dire que ça l'arrange, Ariel, que le nombre d'entrées soit pas correspondant à la qualité.
3: C'est du vécu. C'est du vécu,
5: alors,
3: Ariel.
5: Est-ce que c'est Philippe Lachaud?
0: Non, pas Philippe Lachaud.
1: Philippe Lelouch.
0: Non, non.
2: C'est pas possible.
4: Il a jamais fait de scène.
2: On connaît que lui.
0: Non, il n'a jamais fait de scène.
3: Ah, okay. Il était comique à la télévision, donc dans une émission de télévision.
0: Ah oui, il faisait partie d'un groupe.
1: Ah, de Cône. Ah, Chabat. Alain Chabat.
0: Alain Chabat. Ah, oui. Bonne réponse. De Monsieur Toen, c'est quand même curieux que vous, Monsieur Semoun, un juif, vous trouviez pas Shabbat.
1: Bah ouais.
0: Pour M. Fossette qui habite le Cap d'Agde.
1: Ah, comme mes parents. Et il s'éclate le week-end.
0: Au Cap d'Agde, c'est pas forcément la Fossette qu'on voit en premier, mais en tout cas, elle espère un chèque RTL qui a dit « Un cheveu sur la tête, c'est peu. Dans la soupe, c'est beaucoup.
1: »
5: Ça peut être Sim.
0: Ah non, et on le cite régulièrement. Il a fait pas mal de recueils de citations qui n'étaient d'ailleurs pas forcément de lui, mais c'était un animateur de radio.
5: Francis Blanche.
0: Non, ça, oh, bah on l'a déjà dit, Francis
1: Blanche. Ah, radote l'autre.
5: Animateur de radio. Non,
1: c'est marrant parce qu'au Kurdistan, elle ne se trompe pas, puis là, elle est pour moi de mon
3: José Arthur.
0: Pardon.
3: José Arthur.
0: José Arthur. Bonne réponse de Philippe Claudel. Pour Fabien Puot, qui habite Colombes, qui a dit « Je n'ai pas fait l'amour depuis 1959, mais il n'est que 21h. »
3: Sébastien Thoen.
1: Yoann Rioux.
0: Non.
4: Ça peut être Sim.
0: Non, non, non. C'est britannique, pour tout vous dire.
5: Ah,
0: oui.
5: Ah mais c'est un homme.
0: Un homme, oui.
5: Il faisait des émissions rigolotes.
0: Ah, des émissions rigolotes, oui.
5: Ah, Bill.
0: Bill. Bonne réponse.
2: Collective,
0: c'est bien Bill.
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0: Et madame Dupanier, alors.
8: Oh, moi, je suis contente de voir madame Bouteboul parce que, franchement.
0: Bouteboul,
8: Bouteboul. À Marseille, on prononce tout, on n'est pas radin. Et non, parce que quand j'étais petite, moi, je voulais être jockey, c'est vrai.
0: C'est pas vrai.
8: Ah, c'était un rêve, je vous jure.
0: Et maintenant,
8: à 16 ans, je faisais déjà 80 kilos, alors.
3: Mais du coup, t'en as mangé beaucoup.
8: Je l'ai laissé tomber, mais je l'ai suivi tout le temps.
0: Et c'est vrai,
8: ah,
0: vrai.
8: Oui, je l'adore.
0: Elle vous faisait rêver quand elle était à cheval.
8: Quand elle a eu sa cravache d'or, là, hein. Oh, première femme à avoir gagné le tiercé.
0: Oui, oui, ça, oui.
8: Ça t'applaudit, ça, hein.
0: On finit par le savoir. Non, mais c'est vrai que moi aussi, je suis très impressionné depuis que Gary Boutboul est revenu. J'ai l'impression que j'ai 16 ans, que j'écoute la radio et que je suis... Ah bon, vous taisez-vous.
5: Ça passe, ça veut dire que c'est
3: retour dans le futur.
0: Pardon.
8: Ah non, mais on aime les gens âgés, c'est vrai.
5: Si vous en avez 15, moi j'en ai 80.
0: Mais non, mais c'est comme Valérie Mérès qui a démarré, elle avait 20 ans, tout comme vous, dans cette émission. Vous voyez, donc vous êtes très jeune encore.
5: Ah bah oui, sûrement.
0: Gary, ben...
5: Pas du tout, je suis dans les crèmes de beauté, âge mature.
0: Avec des morceaux à l'intérieur.
9: maintenant le jockey, elle se le tartine sur le visage.
10: Et puis vous êtes une femme des années 80. J'ai beaucoup enquêté sur vous la nuit dernière. Parce que. Dari Boutboul, c'est énorme quand même.
5: Oh, non, mais vous avez rien d'autre à faire la nuit?
10: Alors je sais.
1: Ça, je vais vous répondre non.
9: Non. Ça, c'est officiel.
10: En fait, le 1er avril 1984, il y a la mort comme de Marvin Gaye, assassiné par son papa, et vous, vous gagnez le tiercé.
8: Oh, lui dis pas qu'il y a des gays qui meurent, le pauvre.
10: Il dit ça. Et là, il y a Bernard Rapp, c'est quand même le 20h de Antenne 2 à l'époque, c'est énorme quand même, 84, et là, vous faites l'ouverture, et c'est énormissime parce que vous avez fait gagner quand même. Quelqu'un qui avait parié 5 francs sur vous avait gagné à l'époque 7556 francs 50, ce qui fait 2242,24 €. C'est énorme. Et si vous aviez eu l'ordre différent, c'était 802,50 de France, qui est 238,13 €. Et ce qui est génial, c'est l'histoire de ce cheval à Bonsky. Parce qu'à Bonsky, en fait, vous l'avez acheté 250 000 francs.
1: Mais c'est bon.
10: 55 000
1: oui,
10: euros.
1: Mon cher Laurent.
10: Et quand vous gagnez ce jour-là, vous êtes à la lutte avec Siegfried, avec Maxime Sfer, avec Balois, avec Valoir.
5: Non mais attends, Laurent, il a été démoulé trop chaud.
1: Je vous confirme.
10: Et c'est génial. Et là, vous étiez allé faire un stage dans la plus grande galerie marchande à New
1: York. Vous aurez remarqué, c'est là, le spécialiste STRC, Esquart. Mais surtout esquinté.
10: Dari Boutboul, non mais Dari Boutboul, non mais c'est quand même les années 80, c'est quoi? C'est l'affaire du petit Grégory et c'est Dari Boutboul, c'est énorme. Ah, la quête de star des années 80. Non mais 80.
9: Oh la comparaison.
5: Oui mais le truc en fait, c'est comme il a pas de, apparemment la nuit, il a rien à faire. Il faut bien que l'énergie elle parte ailleurs.
1: Sans transition, une première citation, comme on dit, pour Pierre Decauze qui habite Igny en Haute-Garonne, qui a dit Van Gogh était peut-être très pauvre, n'empêche qu'il possédait plusieurs Van Gogh chez lui.
9: Coluche,
1: non.
11: Jacques Martin.
1: Mais on n'est pas très loin, c'est un Français.
9: Jean-Yann.
1: Non, pardon, un francophone.
9: Gueluc.
1: Philippe Gueluc. Bonne réponse de Paul Alcarat. Ça commence. Pour Karl Tressani, qui habite Saverne dans le Bas-Rhin, qui a dit, pour être sûr, je doute de tout.
9: Johan Rioux?
1: Non.
9: C'est pour ça qu'il ouvre sa bouche.
8: De rien, lui.
1: Avouez que c'est joli, quand même.
10: C'est français mort.
1: Alors, c'est français, c'est mort depuis un moment. Tiens, on va impressionner Dari Boutboul, si vous voulez bien.
9: Non, juste quand il est mort.
1: Vous voulez juste la date de la mort? Oui. D'accord. Alors, il est mort le 3 avril 1596.
8: Boileau.
1: Ah non, pardon. Ça, c'est son baptême. Il est mort.
9: C'est Descartes, alors. Oh.
1: Il a même les dates de baptême.
9: Si vous lui donnez la bar mitzvah de Woody Allen, il trouve. Hein.
11: Il travaille sur les dates de circoncision.
9: Bah oui, bah oui, c'est moi qui enterre les prépuces, couillon.
1: Mais effectivement, il a été baptisé le 3 avril 1596.
9: À La Haye.
1: Il était né, oui, exact, à La Haye, en Touraine.
9: En Touraine.
1: Et il est né le 31 mars 1596, la même année quand même, parce que les baptêmes, c'est souvent peu de temps, pas toujours, mais
9: oui,
1: souvent,
9: oui, quand même.
1: Souvent peu de temps après la naissance. Et il est mort, vous savez où il est mort, Descartes?
9: Stockholm.
1: À Stockholm, exactement, en 1650. Et c'est bien une phrase de Descartes, quelle belle phrase. Pour être sûr, je doute de tout.
9: Ça aurait pu être Socrate.
1: Ça aurait pu, mais c'est pas.
5: Ah ouais.
1: Mais c'est qui se fout de ma gueule en plus?
9: Ouais, je crois, ouais.
10: Qu'est-ce qui t'arrive?
8: Moi, j'ai une vraie question dans mon spectacle, c'est peut-on lire Socrate en faisant sa crotte? Eh bien...
1: Pour Christophe de Pierrepont, qui habite Bonzé, dans la Meuse, qui a dit « Les gens attendent-ils de tousser pour aller au spectacle ?» Ou est-ce que c'est les spectacles qui font tousser?
9: Guitry?
1: Non.
9: Jean-Claude Carrière?
5: C'est plus récent?
1: C'est pas tout récent, mais...
9: C'est décédé quand
1: mais
9: même.
1: Mais c'est quand même quelqu'un qui est du 20e siècle.
9: Il est mort.
1: Et qui est même mort au 21e, en 2005.
9: Ah, un comédien?
1: Un comédien, non.
10: Une grosse tête? Une ancienne grosse tête?
1: Ah non, non. Ah, il aurait pu être grosse tête. Je me demande d'ailleurs...
9: Ah, c'est peut-être Claude Simon?
1: Non, ce n'est pas impossible que M. Bouvard l'ait invité une fois ou deux.
8: Chazot?
1: Chazot, non.
9: Pierre Daninos?
1: Pierre Daninos, excellente réponse. Une autre citation pour Jean Abélard, qui habite Mont-Saint-Aignan, qui a dit « Vous avez dit tel soir des paroles si belles que sans doute les fleurs qui se penchaient vers vous, soudain nous ont aimés et que l'une d'entre elles, pour nous toucher tous deux, tomba sur nos genoux. »
8: Oh, Ronsard.
9: On dirait du Ronsard.
1: C'est pas du Ronsard.
9: Rabelais.
5: Pauline de Beaumont.
1: Ah non, c'est qui ça, Pauline de Beaumont?
8: C'était un cheval qui allait jouer dans la croisière.
9: C'est la créatrice
1: de... Elle est montée dessus dans une course.
9: Non, n'importe quoi.
10: Dany, pas brillant pour le moment.
1: C'est pas Dany, c'est Dari, connard. Oh là là.
11: Autant il est drôle à Fort Boyard, il est mieux ici. Hein.
9: À la rigueur, t'as rigolé.
0: J'ai un boulot ici, alors moi. Alors.
11: Non, t'as un boulet.
0: Faut que je rectifie tout le monde. Je redonne ce poème, très joli quand même. Vous avez dit tel soir des paroles si belles que sans doute les fleurs qui se penchaient vers vous, soudain nous ont aimé que l'une d'entre elles, pour nous toucher tous deux, tomba sur nos genoux.
10: Alfred c'est de beau. Musset.
9: Joachim de Bellay.
0: Non, non, non.
5: 19e.
0: Alors on
9: le
0: est,
9: siècle juste.
0: On est plutôt la deuxième moitié du 19e siècle et il s'agit d'un Belge.
9: Émile Verhaeren.
0: Émile Verhaeren, bonne réponse de Paul Elkarat. Alors là, bravo.
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0: Oh, voilà une question amusante pour Monsieur Tavernier qui habite Montbrison. Quel est le premier personnage Disney à péter?
10: Mickey.
5: Pan, pan.
0: Non, parce que évidemment Disney.
5: Bah si,
0: évidemment,
5: Peter Pan.
0: Non, Peter Pan. Pété Pan, non. C'est pas Pété Pan. Ah,
10: bah, Pinocchio avec son nez.
0: Pinocchio, oh, toi, bah, je comprends comment vous embrassez.
5: Ah bon, bonjour l'anatomie.
0: Mais non, effectivement, pensez bien que ce genre de choses, c'est quand même assez rare.
5: Oh.
0: Allez-y.
1: Shrek.
0: Shrek, non, non, c'est pas
11: un nain. Un nain peut-être, un des sept nains.
0: Ah, un nain, c'est pas bête. Un nain aurait pu prouter ouais. dans ah Blanche-Neige oui. et les sept bah nains. Oui. Mais non, c'est trop tôt. C'est Blanche-Neige, les sept nains, c'est avant les années 1950. Il y avait quand même des codes au cinéma et encore plus chez Disney pour pas choquer quand même les spectateurs.
1: Donc, c'est pas La Belle au Bois Dormant.
0: Il y avait personne qui rotait ou qui pétait. Ah.
1: Le Prince Charmant dans La Belle au Bois Dormant.
5: Oh, bah, non, ouais. non, non, non.
10: Moi, je dirais une fois.
0: Non, alors écoutez, franchement, vous imaginez La Belle au Bois Dormant qui ronfle.
5: C'est plus
0: il arrive, il pète, il la réveille.
5: Dans le Roi Lion. Le Roi Lion. Alors, le facot de chair. Le facot de chair.
0: Qui s'appelle?
5: Ah bah ça fait...
10: Simba.
0: Comment?
5: Non.
10: Simba.
5: Non.
0: Non.
5: Non, mais il s'appelle le facot de chair, mais c'est lui, hein.
0: C'est lui. Vous avez quasi la réponse, mais au moins donnez-moi le nom c'est du personnage.
10: Zumba.
0: Comment?
10: Zumba. Pumba.
0: Pumba. Bonne réponse d'Isabelle Mergaux et Caroline Diamant. Eh oui. Il a fallu attendre le Roi Lion pour voir un personnage.
1: Oui, c'était pas grave, hein.
10: Ouais. Moi, j'ai entendu très tranquillement, j'étais pas inquiète.
0: Non, mais c'est assez
10: simple. Non, mais je regardais pas ma honte en me disant, ah, vivement, ah, qu'il y a un personnage qui pète dans un Disney.
0: Qu'est-ce que vous faites, vous qui êtes quand même la reine de l'élégance, Christina? Si ça, vous êtes, voilà, vous êtes à une soirée, c'est très chic, c'est très mondain, et vous êtes là en beauté comme aujourd'hui, je vous ai jamais vu aussi belle,
5: ah
0: chère
5: bon
0: Christina.
5: Ah bah merci,
0: mais c'est pas de chance. Il y avait des flageolets à midi à la cantine. Et là, paf, au dîner, vous lâchez, mais vraiment, mais un petit truc discret, là. Qu'est-ce que vous faites, alors? Qu'est-ce qu'on doit faire dans ces cas-là?
5: Bah, chérie, il vaut mieux pas lâcher, je sais pas, va aux toilettes. Dès que t'as mal au ventre, tu vas aux toilettes, tu fais tes besoins aux toilettes, tu te mouches aux toilettes,
10: oui,
5: tu vas aux toilettes.
10: Mais tu as tort, Christina, parce que j'ai lu une enquête très sérieuse, et aujourd'hui, vous pouvez retrouver dans la presse, quand
5: faut
10: un
5: pas
10: couple...
5: se retenir.
10: Non, ouais, quand un couple vraiment s'aime vraiment.
0: Oh, bah,
10: quand
0: il attend encore. Ouais,
10: non. Je vous assure, je peux vous retrouver sur Google.
5: Quand un couple s'aime vraiment quoi?
10: Oui, il y a des études. Eh bien, quand on accepte de péter face à côté de l'autre, eh bien, je t'assure que ça, c'est le signe de très bonne santé
5: mais
10: du couple.
5: Tu pètes dans quel sens? Dans le sens des aiguilles du monde? C'est quoi?
10: C'est la meilleure.
0: Et le pire, c'est qu'il veut nous inviter à son mariage. Je me vois bien dans l'église, le prêtre en train de dire, je vous demande, Nathalie et Pumba, d'avancer. Non, franchement.
10: Mais
0: non, mais
5: Christi... ça casse le glam, excuse-moi.
1: Ah ouais. Bah oui, ça casse,
5: ça casse
1: le glam.
5: L'amour, ça casse tout.
10: Si.
5: Moi, je suis pour l'amour mystérieux.
0: Là, je vous parlais pas en amour, chère Christina. Je parlais, vous êtes en société, vous êtes coincée à table, vous pouvez pas sortir de table. Et vous sentez bien. Vous sentez bien.
1: Moi, je sais ce que je fais. Je me retourne
5: dans le voisin. J'ai fait semblant que c'était pas moi. Hein, je sais pas.
0: Ah, ben bah voilà, Olivia. Voyez.
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0: Alors j'ai une question pour Claire Lemoine qui habite Casté en Pyrénées-Atlantiques qui va permettre à Monsieur Ferrand évidemment là encore de briller mais ouais, pareil peut-être vous pouvez Monsieur Ferrand leur laisser une petite minute
10: ou parce... même une heure ou deux
0: ah non ça normalement
10: un ordinateur, le
0: surnom
10: secrétaire.
0: Le surnom c'est tellement trop facile mais vous allez comprendre pourquoi je vous pose la question dans un instant le surnom de la maman de Charlemagne. Le surnom de la maman de Charlemagne.
9: L'impératrice à la barbe fleurie?
0: Non.
10: Mamounette.
11: Ça se passe plus bas. Hein.
0: Mamounette.
1: Bah, oui, ça peut être.
9: Couillasse.
1: Mamouchka.
9: Couillasse, il l'appelait Macouillasse.
0: La mère de Charlemagne,
10: c'est
0: Mamounette.
10: C'est pas Berthe au grand pied.
0: Pardon.
10: Berthe au grand pied.
0: Berthe au grand pied. Bravo, Philippe Manœuvre. Quel était son vrai nom, d'ailleurs?
12: C'est moi qui faut connaître la taille de chaussures de toutes les mères pour enfanter des rois.
13: Non, mais quand même, une reine qui s'appelait Berthe au grand pied, oui, ça reste un peu dans imprimé
14: son,
13: là-haut.
14: Son nom de famille.
0: Alors, elle s'appelait Bertrade de Langres, surnommée plus tard Berthe au grand pied. Et effectivement, c'est elle qui a donné naissance à Charlemagne, qui lui-même a eu de nombreux enfants, alors, Charlemagne.
14: Oui, un peu trop, d'ailleurs, parce que ça a divisé son empire.
0: Pépin, alors, il y a un Pépin qui est...
12: Le Bref,
0: je crois que c'est un ancêtre de Charlemagne.
14: C'est son grand-père.
0: Alors, son grand-père. Et en revanche, il y a des Pépins qui sont...
14: Des Pépinides, oui.
0: Voilà, qui sont enfants de... C'est compliqué, hein.
12: Vous savez. Pourquoi on appelle un mec, Pépin, d'ailleurs, Pépin le Bref?
3: Parce qu'il était éjaculateur précoce.
13: Très grand.
15: Non, mais alors, Berthe au grand pied avait vraiment de très grands pieds.
12: À ton avis, Ariel?
15: Non.
3: On dit qu'elle avait un pied, c'est ça, plus grand, hein?
0: Oui, en fait, c'est ça, tout simplement, c'est qu'elle avait...
15: Un pied beau,
0: en quelque sorte, ou un beau pied. Mais ce qui est intéressant aussi, c'est évidemment d'essayer de retrouver le nom du successeur, et son surnom, plutôt deux de ses surnoms, du successeur de Charlemagne, c'est... Prédécesseur, c'est Pépin le Bref ou Carloman Ier. Ouais. Et en successeur.
12: Ah, on passe déjà à un Louis.
0: C'est un Louis.
12: Oui, ouais. C'est un Louis IV.
0: Ah non, Louis IV, non.
12: Ah non, ça c'est Henri.
14: Bah non, c'est Louis II.
15: Louis II, Louis II.
0: Non, un Louis qui a deux surnoms d'ailleurs.
14: Louis le Débonnaire.
12: Louis III, le mignon.
0: Pardon.
14: Louis le Débonnaire.
0: Louis le Débonnaire ou Louis le Pieux. Bonne réponse de Franck Ferrand. Mais,
14: en fait, il y a plusieurs successeurs puisque le royaume, au traité de Verdun, l'empire est séparé en trois pays. Donc.
0: Mais c'est ça, on a un peu du mal à s'y retrouver.
14: C'est compliqué.
0: Dans les enfants de Charlemagne. Et j'en ai la preuve, parce que ça m'a fait penser à une histoire que Jean-Yann a racontée ici aux Grosses Têtes, à l'époque où Jean-Yann fréquentait les émissions de Philippe Bouvard. Vous connaissez l'histoire de la coupe de Charlemagne?
14: Non.
0: Alors écoutez ça, et je crois que Jean-Yann, qui est très drôle dans cette histoire, évidemment, confond un peu les noms, mais vous nous direz après, écoutez Jean-Yann et la coupe de Charlemagne.
16: Vous connaissez l'histoire de Charlemagne, de la coupe de Charlemagne avec ses trois fils?
17: Raconte ces belles histoires, oncle Paul.
16: Charlemagne, la coupe de Charlemagne était à Aix-la-Chapelle, cachée, et quand Charlemagne a senti sa mort venir, et il a senti qu'il allait quitter la vie et la terre, alors la vie sur cette terre, il a fait venir ses trois fils, Clodomir, Chilpéric et Aldebert, et il leur a dit, écoutez, avant de mourir, je vais vous confier le secret de ma coupe, de la coupe de Charlemagne. Mais d'abord, il faut aller me chercher la coupe. Il a dit à Chilpéric, va dans le jardin, tu prends l'allée centrale, quand tu arriveras au coin de la fontaine, tu verras, il y a une espèce de rocher, sur le rocher, il y a une marque, tu appuieras sur la marque, le rocher pivote, il y a un petit escalier qui descend, tu descendras l'escalier, tu arriveras dans une grande salle, et sur les côtés de la salle, il y a des colonnes, entre une des colonnes, il y a un coffre, tu ouvriras le coffre, il y a une clé, tu me la ramènes.
17: Il nous l'a fait très rapide, hein, là. Il nous fait indigeste.
16: Alors, Chilpéric est parti. Il a pris l'allée, l'est allé jusqu'au rocher, et il a ouvert, le rocher a pivoté, il a descendu l'escalier, est arrivé dans la salle. Entre les colonnes, il y avait le coffre, il a ouvert le coffre, il a pris la clé, il a ramené la clé à Charlemagne, qui a dit au deuxième fils, Aldemer, tu vas prendre cette clé, tu vas monter dans les étages et tu vas arriver au cinquième étage. Au cinquième étage, il y a une petite porte. Avec cette petite porte, enfin avec la clé, tu verras la petite porte. Derrière, il y a une grande salle, c'est pas celle-là, tu iras dans la seconde.
17: On peut donner tout de suite les 500
16: balles. Dans la seconde salle, il y a des tapis. Tu compteras quatre tapis. Le quatrième tapis, tu le soulèveras. Il y a une trappe, tu ouvriras la trappe et tu descendras une échelle. Et en bas de l'échelle, tu arriveras sur une espèce de... galerie. Alors dans cette galerie il y a une bouteille, alors tu prendras la bouteille, tu renverseras la bouteille, et dans la bouteille il y a une chaîne, tu prendras cette chaîne et tu l'accrocheras à un crochet qui est un peu derrière, et tu tireras sur la chaîne, ça fera jouer le crochet et un machin s'abattra, il y a un marteau, ramène-le moi. Alors là, évidemment, Aldebert est parti, il a fait tout ça, il a monté les étages, il est arrivé, il est entré dans la salle, il a soulevé le tapis, la trappe, le machin, a tiré, il a pris le marteau, il a ramené le marteau. Et Charlemagne a dit, bon, alors maintenant, à toi le dernier, je ne sais plus lequel c'est, je m'en rappelle plus.
12: C'est Clodomir.
16: Elle a dit à Clodomir, tu prends le marteau et puis tu vas aller dans la grande salle du trône et puis tu verras mon trône. Et là, tu, avec le marteau, tu taperas au centre des armoiries qui sont gravées sur le trône et le trône pivotera. Sous le trône, il y a une espèce de palette en osier. Tu prendras la palette en osier, avec cette palette en osier, tu iras dans la salle des gardes, et dans la salle des gardes, derrière leur atelier d'armes, tu passeras la palette et puis tu

0: De ce côté-là de la coupe, jamais de l'autre. Alors, un des fils a dit, mais pourquoi, père? Il a dit, parce que si vous buvez de l'autre côté, vous vous foutez tout sur la gueule.
1: Voilà l'histoire. Voilà l'histoire de Jean-Yann que j'adore. J'avais en souvenir. D'ailleurs, à l'époque, j'avais essayé de l'apprendre par cœur.
2: C'est incroyable.
1: Il m'est arrivé de pouvoir la raconter, mais c'était très difficile de raconter cette histoire. Je suis heureux d'avoir retrouvé, grâce à RTL, le son. Bon, évidemment, on est loin de la vérité historique, monsieur Ferrand.
3: Parce que c'est des prénoms mérovingiens qui donnent. Ça n'a rien à voir avec.
4: Oh là là, mais quel scandale!
5: Des prénoms mérovingiens.
4: Moi aussi, ça m'a choqué dès le début de l'histoire.
6: Moi, j'ai vomi, personnellement.
1: En tout cas, vive la coupe de Charlemagne.
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1: Ah tiens, une question cinéma pour faire plaisir à Gérard Jugnot, car il est incollable, je le sais, sur ce sujet. Et c'est pour Jason Sauvage aussi.
5: Qui était les Frères Lumière.
1: Qui habite Livry-Gargan. Et tiens, cette fois d'ailleurs, c'est dans un... Vous allez dire que je lis beaucoup le Figaro Magazine, mais c'est vrai, parce que c'est un bon hebdomadaire.
5: Tous les gens qui aiment la France.
1: Et c'est Stéphane Hoffmann qui m'apprend, à l'occasion d'ailleurs de la diffusion demain sur une chaîne cinéma d'un film d'Ernst Lubitsch, La Veuve Joyeuse. Eh bien, j'apprends que Lubitsch a fait tourner au minimum 4 fois cet acteur français. De quel acteur français s'agit-il ?
5: Charles Boyer,
1: non.
5: Fray, le père de Samy Fray.
1: Non plus.
8: Alors, Maurice Chevalier.
1: Pardon ?
8: Maurice Chevalier.
1: Maurice Chevalier, excellente réponse de Caroline Diamant.
5: Attendez. Maurice Chevalier, le
1: chanteur.
5: Le collègue de Las Palès?
1: Non, pas le collègue de Las Palès. C'est vrai que les plus jeunes ne connaissent sûrement pas Maurice Chevalier. Mais moi, j'ignorais. Je savais que ça avait été une star internationale. Maurice Chevalier, chanteur. Non,
5: en Allemagne aussi, très
1: tard. Du début du 20e siècle. Mais au point d'avoir tourné autant de fois avec Lubitsch, ça, je l'ignorais. Effectivement, il a tourné The Love, Parade d'amour. Il a tourné Le Lieutenant Souriant, The Smiling Lieutenant. One Hour With You, une heure près de toi, et aussi La Veuve Joyeuse, Mary Widow. 4 films de Lubitsch, 8 parce qu'il a fait la version française, version américaine. Mais en tout cas, Maurice Chevalier a été une énorme vedette américaine.
8: Il était bon.
1: Alors, je sais pas s'il était bon, Gérard.
9: Il était pas mauvais, hein, t'es un bon acteur.
8: Il avait un très bon
9: accent, Maurice Chevalier.
1: Ça vous dit quelque chose, vous, monsieur Guillaume?
10: Pas du tout.
1: Maurice Chevalier?
10: Non.
1: Non, mais sérieusement.
10: Ah non, mais si, bah, si, pourquoi?
1: Si je vous passe une chanson, par exemple, celle-ci.
11: La bête de tout petit poton, Valentine.
1: Bah ça, c'est Maurice Chevalier.
10: Alors, ça me dit quelque chose.
5: Ils ont une autre, là. Ah, ils sont sympas avec leurs bottes en cuir.
1: C'est vrai qu'on l'a un peu soupçonné.
5: Ah, bah ouais, pendant l'Allemagne, il a choisi son camp, lui, pendant la guerre.
1: Mais quand même, bah oui, mais il chantait dans la vie, faut pas s'en faire.
5: Bah oui. Non.

0: ça, ça.
1: Et alors, un de ses tubes est connu des plus jeunes, enfin
2: avec
1: des plus jeunes.
2: Canadier.
1: Non,
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1: Non, à cause du pain d'épices.
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1: C'est quand même une époque, il faut bien dire.
5: Oui, alors moi je le connais bien parce que le dessin animé que j'ai le plus montré à ma fille, c'est les Aristochats.
1: Exact.
5: Il fait une voix.
1: Il chante les Aristochats.
6: Quel

0: incroyable quand même.
1: Il avait fait un film, une chanson avec le twist au canotier, je crois.
0: Exact, avec les chaussettes noires.
1: Avec les chaussettes noires.
0: Avec les chaussettes noires. Il a eu aussi un autre énorme tube qui s'appelait Ma Pomme.

0: pourquoi.
1: C'est vraiment...
2: Il va être content, le mec du Figaro.
1: C'est l'époque des parents et des grands-parents, hein, franchement. Ouais.
3: Non, mais en plus, je vais vous dire, c'était facile de trouver. Il y a trois, je trouve, acteurs français qui ont réussi à Hollywood. Il y a lui, Charles Boyer et Louis Jourdan.
1: Exact.

0: Yves Montand, bien sûr. Yves Montand, elle a raison.
1: Yves Montand, il a fait un...
2: Hélène Rollès. Qui fait de Mystery of Love à Hollywood. Super série.
0: Yves Montand, c'est vrai qu'il a eu une carrière à Hollywood. Et peut-être qu'il aurait même pu reprendre la chanson de Maurice Chevalier en croisant Miller et Marilyn Monroe.

0: La Greta Garbo peut aller retirer son chapeau. Ils n'en ont pas à Liverpool.
1: Regardez, Gérard Jugnot revit, mesdames et messieurs.
2: Non, mais ce qui est génial, c'est que tout le monde nous fait chier avec l'accent. Hein. Là, il avait un accent de Lénine Montant en anglais. Good morning.
1: Ah, mais oui, évidemment. Mais en tout cas, il a tourné à 4 reprises avec un des grands réalisateurs. Ah ouais. Alors certainement, vous avez raison de le rappeler aussi d'ailleurs, hein, parce que Lubitsch est quand même allemand au départ, mais naturalisé américain, Ernst Lubitsch, grand réalisateur qui a fait entre autres To Be or Not To Be, Jeu dangereux, c'était le titre original. Lubitsch a fait tourner Maurice Chevalier, qui effectivement est un des Français qui fut une star internationale à cette époque.
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1: C'est aussi l'anniversaire aujourd'hui. Il a 70 ans de celui qui a inspiré, paraît-il, le fameux feuilleton Le Baron Noir.
10: Ah,
1: qui
10: est... Julien Drey.
1: Julien Drey a 70 ans aujourd'hui.
11: Vous allez le mettre en colère avec l'histoire des montres.
1: Hein. Ah, on n'a plus le droit de parler de ça.
10: Oh là là, il en a voulu terriblement à l'Express parce qu'on avait beaucoup écrit sur cette histoire de montres.
1: Ah, c'est vous qui aviez sorti ça.
10: Ben oui, il nous en a voulu à mort, il m'en veut encore d'ailleurs, je crois, Julien Drey. Alors que j'aime beaucoup, moi, Drey. Il nous a inventé Mélenchon formidable, on peut le remercier.
2: Ben oui.
1: Regardez le diable.
2: Oh, il est incroyable. Il t'en voulait à ce point, à toi aussi.
10: Son affaire, c'était d'avoir acheté et revendu des montres avec de l'argent liquide, donc la justice y
2: était intéressée. Mais non, c'est un homme politique et j'ai jamais
10: raconté. On avait raconté tout ça, et puis il a fini par être blanchi par la justice qui a dit, bon, il n'y a rien de bien grave, on laisse passer. Et puis évidemment, la presse ne relate jamais avec autant de retentissement les fins heureuses des affaires plutôt que les affaires elles-mêmes. Donc,
2: mais il veut être dans le game, on le sent encore. Hein. Il fait tous les plateaux, on ne sait pas, il a l'impression qu'il dit tout et son contraire.
10: C'est un adepte de CNews, lui.
1: Et surtout sur CNews. Ouais.
2: Une très belle chaîne. Qui aime son pays. Ah, ça vous fait chier, hein, vous, les socialistes de Neuilly.
1: Oh, les socialistes de Neuilly.
2: Qui vont chez Albi acheter des montres Cartier. Ça vous fait bien chier, tout ça. Hein.
11: Christophe, t'as pas envie de devenir politique? T'as jamais été contacté
10: jamais,
11: par une formation?
10: Jamais, jamais.
11: T'as pas
10: ah oui, mais non, moi, je ne franchis pas ce Rubicon-là. Ah, oui.
11: On ne fait pas ton parti, non.
10: Beaucoup de respect pour les hommes et les femmes politiques. C'est un métier très dur.
2: Ça sent le contrôle fiscal à plein de fois. Le mec, il a contrôle fiscal, maintenant il se rattrape. Excuse-moi Christophe, là tu me déçois. Là.
10: Il faut être intransigeant avec ceux qui fautent, mais c'est un métier de vocation, de dévouement. C'est l'enfer.
1: Vous avez fini votre interview, Rio. Alors je peux passer à la question suivante pour Édouard Doucot, qui habite Crépy en Valois.
8: Ah, Crépy. Ça c'est un matériau que j'aime bien parce que c'est un matériau très noble. Alors, Jean-Louis,
1: vous qui êtes costaud, vous pouvez pas lui en foutre une.
8: Estoui, mais du Cabo Verde. Cabo Verde, c'est Portugal, voilà. Un peu.
12: Voilà, attention.
1: Eh ben, voyez, il parle pas comme ça, Stomy.
8: Bah, si, il faut juste insister un peu. Vas-y, dis Pirou. Bah, on va Pirou, vos bureaux. On dit Pirou. Voilà, la dit Pirou aussi.
1: Pour Édouard Doucot, qui habite Crépy en Valois, donc.
8: Ben, l'enduit, j'aime pas. Parce que l'enduit, sur les fondations, t'appuie. Alors que le Crépy, ça reste.
1: Sur quelle tombe a-t-on placé un temps cette épitaphe provisoire?
8: Daniel Dacosta. Parce qu'il aimait beaucoup le Crépy. Alors que Dacunial était plus sandwich. Mais t'avais la même société.
1: Sur quelle tombe?
8: C'était à Saint-Moulou.
1: Oh merde. Sur quelle tombe a-t-on placé cette épitaphe provisoire? Passant, ne pleure pas ma mort. Si je vivais, tu serais mort.
10: Oh. Est-ce que c'est un

0: Cook est mort, c'est quelqu'un qui est mort.
1: Ah bah oui,
2: c'était un provisoire parce qu'on l'a changé après.
0: Oui,
2: donc c'est une épitaphe qui était tournée contre lui.
1: Évidemment.
2: C'était quoi, un bourreau?
3: Hitler.
1: On a dit évidemment qu'il a fait partie des bourreaux d'une
0: Himmler,
1: d'une
0: Himmler.
1: Période.
2: Ah, c'est Staline.
1: Pas Staline,
4: c'est un milicien.
1: C'est bien avant.
4: Collabo.
5: Le roi Léopold.
0: Néron.
1: Passant, ne pleure pas ma mort, si je vivais, tu serais
2: c'est
1: mort.
2: C'est quelqu'un qui a fait beaucoup de morts, donc c'est un militaire,
1: évidemment.
2: Un dictateur.
0: Ah, Pol Pot.
1: Pol Pot, non.
2: C'est 19e siècle.
1: Ah, on est au 18e, effectivement.
4: Napoléon.
1: Non.
0: Il a joué un rôle important dans l'histoire, c'est-à-dire qu'il
1: ah
0: a...
1: Ah bah oui, bien
3: Danton.
1: Sûr.
3: Danton.
1: Comment vous dites
3: Danton.
1: Pas Danton.
2: Robespierre.
1: Ah, Robespierre, ah. Bonne réponse.
3: Merci, Sylvie.
1: Et oui, c'est sur la tombe de Robespierre qu'on avait inscrit provisoirement, évidemment ça a été enlevé ensuite, cet épitaphe « Passant, ne pleure pas ma mort, si je vivais, tu serais mort ». Vous pouvez expliquer pourquoi ?
2: Robespierre avait pris la tête de la terreur entre 92 et 94. Il a envoyé à l'échafaud des tas de gens. Il a fini par se faire renverser en août 94 par le mouvement de Thermidor qui a mis fin à la terreur. Il a essayé de se défendre. On lui a mis une balle dans la mâchoire. On lui a ligoté la mâchoire pour aller à l'échafaud. Ça a été une mort absolument atroce, la mort de Robespierre.
4: Mais il avait fait quoi? Il avait fait quoi avant?
1: Ah, bah, il avait fait un duo avec Jean-Marc Thibault.
4: Ah, d'accord.
2: Maximilien de Robespierre.
1: Robespierre et Jean-Marc Thibault, ça.
0: Laurent, elle est.
4: Mais dès que je vais la comprendre, je vais
0: c'est
4: me
0: pas votre meilleur, Laurent, soyons
2: honnêtes. Moi, je l'aime bien.
4: Voilà, mais si vous le patron, on va rire, non, on fait semblant. Hein.
1: Vous verrez ce qu'on mettra sur votre tombe à vous.
4: Tant pis.
1: Joël.
4: Tant pis, dommage, à la prochaine.
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1: Une question pour Henri Bernon qui habite à Courcelles. Question qui nous emmène à Bruxelles. Place du Congrès, exactement. Qu'est-ce qu'on trouve?
8: Vous me cherchez aujourd'hui.
0: Madame des Crayoncourt.
1: Qu'est-ce qu'on trouve place du Congrès à Bruxelles depuis 1920?
9: Le fameux.
10: Un musée, le musée du nougat?
9: Du
10: chocolat?
0: Le musée
9: non.
0: de la BD?
9: Le fameux petit bonhomme qui fait pipi.
0: Le mannequin peut-être. Peace, non?
1: Ah, le mannequin peace, non. Alors, il y a un monument célèbre à Place du Congrès à Bruxelles. C'est la colonne du Congrès. Mais au pied de la colonne du Congrès, qu'est-ce qu'il y a?
4: La maison natale d'Annie Cordy.
1: Ah, pas du
0: non.
1: tout.
0: C'est grand. C'est au pied de la colonne. Est-ce que c'est grand? C'est une plaque avec une inscription.
1: Il y a une plaque aussi, mais pas seulement.
9: Mais au pied de la colonne, il y a quelque chose d'écrit?
1: Ah bon, il y a des choses écrites sur la colonne.
4: Mais en belge.
0: Et au pied de la colonne, est-ce que c'est grand?
1: Devant, derrière la colonne, partout autour de la colonne.
0: Mais il y a quoi, genre une fontaine, un truc comme ça?
1: Ah, une fontaine, non, mieux non. que ça.
4: Des jardins?
0: Un robinet?
1: Des jardins, non.
4: Il n'y a pas d'arbre?
0: Un distributeur de bière?
4: Non, patinoire.
0: Un jardin aquatique?
1: Non, écoutez, c'est plus officiel que ça. Plus sérieux, mesdames et messieurs.
9: Un bureau de vote?
4: Ça a rapport avec le Congo? Belge?
1: Non. C'est la colonne du Congrès, pas du Congo.
9: C'est
0: Est-ce que c'est.
10: Il a un AVC,
0: fait le Belgique.
1: Est-ce que ça a un lien
0: avec la maison royale?
9: C'est un rapport avec la religion?
1: À la religion, non, pas du tout.
0: Avec Marc Dutroux?
1: Avec Marc Dutroux.
4: Avec les tramways?
1: Oh bah vous n'allez pas me dire que vous êtes belge aussi maintenant.
9: Ouais. Mais non, mais...
0: Nous les Belges! Nous les Belges! T'as intérêt à retirer ce que tu viens de dire, beau grand!
4: C'est un rapport avec la royauté?
1: Ah non,
0: non. Du tout.
1: Non.
8: Est-ce que ça se voit de loin quand on y va ou il faut aller vraiment au pied de la colonne?
1: Non, ça se voit pas de loin. Ah, non, mais enfin, la colonne, elle, elle se voit de loin, la colonne du Congrès.
9: Mais alors, il y a simplement un
1: elle
9: panneau.
1: Elle fait 47 mètres d'eau, alors vous voyez.
9: Un panneau avec interdiction de faire pipi.
1: et vous croyez que vous poserez une question, Ariel, sur le fait que depuis 1920 ou 1922, il y aurait un panneau interdiction de faire pipi le long de la colonne?
9: Non, mais les hommes font ça. Dès qu'ils voient quelque chose de...
0: Pardon?
9: C'est vrai, elle
8: n'a pas tort. Quand on veut faire pipi dehors, on pourrait faire pipi contre n'importe quoi, mais on a besoin contre un arbre.
9: Voilà,
8: on pourrait faire
9: pipi.
10: Pour te cacher.
9: Toi, un arbre te cache pas. Hein.
8: Quoi, un baobab?
0: Non, c'est un arbre. Non, c'est Stevie qui cache un arbre.
8: Non, Stevie, non, c'est Bernard. Non, moi, j'aimerais savoir si Bernard Henry fait pipi contre les arbres.
10: Bernard, il est pas comme ça.
4: Est-ce qu'il fait pipi d'abord?
0: Non, il ne fait pas pipi.
1: En tout cas, c'est pas Christine qu'on verrait pisser contre l'écorce.
9: Très joli. Ouais, bah, me chatouillez pas parce que je suis encore parisienne pour 2 jours. Et là, ça y est, c'est les beaux jours. Les quais chiotent à ciel ouvert. Ils viennent déféquer devant ma péniche.
8: Mais qui?
9: Les gens, les Français dégueulasses. Tous les n'existe pas ça chez nous les Corses.
8: Tous les Français viennent chier devant ta péniche.
4: C'est très rare de trouver une péniche au-dessus de la montagne. Ouais.
3: Et tu vas traverser la Méditerranée avec tes péniches ou pas? Qu'est-ce qu'on fait de ta péniche?
9: Oh là là, j'en sais rien.
4: Mais excuse-moi, je savais pas que c'était ta péniche.
9: Dégueulasse.
8: Ben si, c'est la péniche où il y avait toutes les crottes par terre, donc on s'est dit que c'était là qu'il fallait aller.
5: Alors ils viennent autour du mât de ton bateau.
9: Oui, voilà.
8: Non, c'est pas une péniche à voile.
9: Si, il y a un mât.
1: Alors dites ma colonne du Congrès.
10: On s'en fout. Non mais attends, il y a forcément quelque chose d'intéressant.
1: Place du Congrès, au pied de la colonne du Congrès, qu'est-ce qu'on trouve à Bruxelles?
8: Est-ce que c'est joli?
1: Bah, joli, c'est pas le but.
10: C'est pas la constitution écrite dans le marbre?
1: Non.
8: Est-ce que ça a un rapport avec l'Union Européenne?
1: L'Union Européenne, pas spécialement.
9: Et sinon, vous avez des questions marrantes?
1: Ah bah ça, c'est une question quand même intéressante.
5: Ah oui, la signature d'un traité.
1: La signature d'un traité. Non, regardez.
8: Oh là là, il y a des Belges au fond.
3: Oh là là, il y a des Belges.
8: À mon avis, ils sont Belges, c'est pour ça.
5: Il y a des Belges.
8: Il y a des Belges.
1: Plusieurs mains qui se lèvent dans la salle.
5: Oh.
1: Eh ben, ils seront pas venus pour rien.
8: Il y a des Belges au fond, je vais les voir.
1: En attendant, monsieur Bernon de Courcelles. Lui a touché 300 euros et peut-être 100 euros de plus. Ça tombe bien si on a des amis belges parmi nous.
8: Alors,
1: aujourd'hui.
8: Bonjour, c'est quoi votre prénom ?
11: Michel.
8: Alors bonjour Michel, vous venez d'où exactement ?
11: Je viens entre autres de Bruxelles, mais surtout de Namur.
8: Ah, il vient de Namur. Ah, je ne fais pas bien l'accent. Je vais me faire punir.
11: Votre accent, c'est l'accent de 100 000 personnes dans un quartier de Bruxelles.
8: Ah ben voilà, ben c'est... ben c'est mes potes, c'est ce que je...
5: Merci monsieur.
11: C'est à cause de Coluche. C'est Coluche qui a répandu cette mode de cet accent.
8: De cet accent-là, dis donc. Alors bon, mais c'est vrai que vous n'avez pas d'accent, monsieur. Alors...
11: L'accent de Verviers.
8: Alors, il a l'accent de Verviers, c'est plus précis.
3: C'est
8: alors,
3: connu.
8: Dites-moi Michel, quelle est la réponse? Qu'y a-t-il au pied de cette colonne?
11: Le soldat est connu.
1: Le soldat connu belge.
8: Eh ben bravo Michel, vous avez gagné 100 euros.
1: Eh oui.
8: Bravo.
9: Ah, c'est une bonne question.
1: Eh oui, il n'y a pas que chez nous qu'il y a un soldat inconnu.
10: Ah, c'est dingue.
4: Sauf qu'en Belgique, il a son nom sur la plaque. Eh
12: oui. 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
8: C'est vrai qu'il est rouge, François. Qu'est-ce que t'as fait des juvets, c'est quoi?
1: Mais c'est vrai que vous êtes un peu rouge.
3: On dirait le cul d'un babouin.
14: Eh bien voilà, j'étais au zoo.
1: Non mais vous avez pris le soleil, François.
14: J'ai pris le soleil au Jardin du Luxembourg.
5: Alors,
14: j'ai
5: lu un livre
14: pendant une heure et demie.
8: Ah ouais, ça bosse les comédiens.
1: Hein, bah oui, quand on lit au soleil, au bronze, bien ça sûr. C'est vrai.
14: Et... Je travaille le soir et donc l'après-midi, je fais ce que je veux.
1: Ça c'est la vie d'artiste, ouais, qu'est-ce que vous voulez. C'est beau, hein.
8: Tout ça avec notre fric.
14: Ce soir, je suis à Carcassonne.
1: Avec Sophie Marceau, là, cette
14: avec
1: fois.
14: Avec Sophie Marceau.
1: Voilà.
8: Alors, elle est sympa, en fait, ou pas?
14: Elle est très sympa.
1: Au cinéma, c'est avec Isabelle Nanty, dans voilà. Le garçon de Zabou Breitman.
14: Absolument.
1: Et au théâtre, c'est avec Sophie Marceau. Voilà. Laquelle des deux femmes vous préférez?
14: Ça dépend pourquoi faire.
1: La tuche ou la boum?
14: Non, j'aime les deux.
1: Voilà.
14: Quelle raison.
8: Quelle prise de risque.
1: Et votre troisième sur le podium, c'est évidemment Madame Bachelot.
14: Bah, bien sûr.
1: Le canari chantant.
8: Oui. Et il est pas beau, mon tailleur.
14: Ah, ah, oui, ah, quand
8: mais, même. Il t'a fait un beau cadeau, Kadhafi.
1: Vous n'avez aucun.
8: Et t'as une jolie broche, on dirait un pins. C'est une broche.
1: Mais non, c'est une méduse.
8: Ah, une méduse, ça pique.
5: T'as des broches à dents aussi?
3: Elle a mis son collier de perles. Hein.
5: Non, mais c'est la mode.
1: Il faut
5: branches.
1: Emballer la vieille viande dans du beau papier. Dites, monsieur Bottier.
14: C'est bien dit ça.
1: Pardon de vous regarder comme ça, mais vous n'auriez pas de nouveau tatouage là en plus sur le bras?
15: Non,
1: mais
15: non, j'en fais un bientôt là.
3: Il s'est mis les éphémérides du jour.
15: Non. Mais tu sais que j'ai arrêté avec les éphémérides.
1: Ah, vous avez arrêté?
15: Non, j'ai arrêté. Vous, ben,
1: vous, plus. Vous ne révisez plus?
15: Non.
9: Ah, ça sert à rien, il interroge toujours sur ce qu'on n'a pas révisé. Alors.
15: Non, mais je sens aujourd'hui, je la sens bien aujourd'hui, je sais pas pourquoi.
1: Là, aujourd'hui, vous allez faire des bonnes réponses. Bah, peut-être avec.
15: Je vais en avoir au moins une.
1: Peut-être avec
3: quelle ambition.
1: Peut-être avec la première citation de monsieur André Caldas, qui a dit: si vous parlez à Dieu, vous êtes croyant, s'il vous répond, vous êtes schizophrène.
3: Woody Allen?
1: Non, c'est français. Pas Pierre Dac.
9: Pierre Desproges.
3: Jean-Yann.
9: Pierre Desproges.
1: Bonne réponse d'Isabelle Mercier. Pour Carla Abraham, qui habitait Pinac, qui a dit: la bigamie, c'est avoir un mari en trop. La monogamie, c'est pareil.
15: C'est une femme?
1: C'est une femme qu'on cite rarement, mais de temps en temps quand
16: même.
1: Une
16: actrice?
1: Qu'on aime bien. On a travaillé à une époque avec elle, mais.
16: C'est une info?
1: Il y a longtemps qu'on n'a pas entendu de ses nouvelles. En une info, je crois qu'elle aimait bien le sexe.
16: Ah, Michel Larocque.
9: Elle faisait des one-man shows.
1: Elle faisait du one-woman show.
9: C'est une grosse tête.
1: C'est une pionnière dans le monde du
3: rock. Marianne Sergent?
1: Sergent, bonne réponse de monsieur Gazan. Pour Sophie Cruz, qui habite La Riche, qui a dit: si le monde explose, la dernière voix audible sera celle d'un expert disant que la chose est impossible.
16: C'est un journaliste?
1: Alors il était non pas journaliste, mais il s'intéressait beaucoup à la vie politique, comédien, metteur en scène, scénariste, producteur de cinéma, écrivain, parlant plusieurs langues, et c'est son anniversaire aujourd'hui, anniversaire, enfin attention, il est mort, mais anniversaire de sa disparition.
16: Il était français?
1: Ah non, il n'était pas. Il parlait français, mais il n'était pas français.
3: Peter Ustinov.
1: Peter Ustinov, bonne réponse de monsieur Berléand et de monsieur Gazan. Pour Virginie Burel, qui habite Reims, qui a dit à propos d'une femme: son sommeil était de beaucoup ce qu'elle avait de plus profond. Pour Pascal
16: Moi j'aurais dit Bertrand Cantat. Mais bon.
1: Pour monsieur Dugé. Pour monsieur Dugé, qui habite Trékerga dans le Finistère, qui a dit: si seulement j'étais un tout petit peu plus modeste, je serais parfait.
16: Laurent Ruquier.
1: Non.
3: Jean-Luc Reichmann.
1: Et j'aurais bien aimé la trouver. Bah, oui, et c'est quelqu'un que j'aime beaucoup qui disait ça.
9: Il est mort?
1: Et oui.
9: Jean-Yann?
1: Non.
9: Martin?
1: Non.
9: Il faisait les grossettes?
1: Oui.
3: Pierre Bénichou.
1: Pierre Bénichou, bonne réponse. De Florian Gazan. Un peu plus difficile la citation suivante, mais ces citations, je les garde quand Florian Gazan est là, parce que je sais qu'il a une mémoire phénoménale. Pour Christine Domiti, qui habite à Chier-le-Grand. Dans le Pas-de-Calais, à Chier-le-Grand. Ça s'écrit H-I-A-C-H-I-E-T. Qu'est-ce que vous voulez que je vous dise?
16: Mais elle est comment la ville? Elle est vraiment à Chier?
1: C'est une ville à
9: Chier. Vaut mieux pas être trop grand dans cette ville, hein. À Chier-le-Grand.
1: À Chier-le-Grand, voilà, c'est dans le Pas-de-Calais, voilà. Qui a dit: au début, notre mariage fut très heureux. Mais dès l'instant que nous sommes sortis de l'église...
16: C'est mort?
1: Alors, c'est quelqu'un qui est mort.
16: C'est pas Johnny Hallyday?
1: Non.
16: Il s'est pas marié à l'église.
3: Mais il s'est marié où alors?
16: À la mairie?
3: Ah, avec Nicolas Sarkozy.
1: Qui s'est marié à l'église déjà ici? Rosie, vous êtes mariée à l'église?
16: Oui, moi je me suis mariée à l'église.
1: Ah là, dites donc.
16: Je l'ai regretté pendant 40 ans.
1: Et vous, monsieur Bloch, si vous avez déjà été marié, vous?
15: Pas encore.
1: Ah bah voilà.
15: Mais ouais, j'aimerais bien.
16: Il n'y a l'église. Pas un mec qui veut?
1: Ah bah oui, moi je veux bien.
15: À l'église, ils font ça maintenant?
1: Si vous me dites oui, Stomy, on va à l'église. Alors,
3: c'était un Américain?
1: Il a fait carrière aux États-Unis, il est mort à New York, mais au départ, il était britannique.
3: Ah, Annie Youngman.
1: Annie Youngman, bonne réponse de Florian Gazan.
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1: Gérard Jugnot, vous avez sûrement joué avec Gérard Depardieu, ça vous donne une chance de plus pour trouver la réponse à la question qui va venir maintenant. Pour Nadine Ziliox, qui habite Vèges en Mayenne, c'est Le Point, l'hebdomadaire Le Point, qui consacre plusieurs pages sous la plume de François-Guillaume Laurin plusieurs pages à cette vente aux enchères des œuvres collection appartenant à Gérard Depardieu. Les 26 et 27 septembre à Drouot, Gérard Depardieu met en vente ses œuvres d'art pour ne plus en être prisonnier, dit-il. Alors, il y a des œuvres d'art magnifiques. Hein. Je vois là, par exemple, une sculpture signée Auguste Rodin, un bronze, estimé à 60-80 000 euros, quand même. Vous avez différentes sculptures et œuvres d'art qui sont un peu moins chères. Hein. Tout de même, je vous rassure, là, il y a un dessin d'Eugène Leroy, 400-600 euros. Un arbre de vie, 10 000-15 000 euros, quand ouais, même. Ouais, ouais. Une statue signée Germaine Richier. Attention, ça monte.
4: Germaine Richier.
1: Ah oui, Germaine Richier, ça monte.
4: Pour marier la
14: ah oui, mais c'est pas plus cher que Rodin, rassure-moi. Ah,
1: c'est estimé quand même à 500-800 000 euros.
4: Ah, ah ouais, ah, ouais. Germaine.
1: Vous voyez, oui, c'est plus cher.
4: Je ne l'attache pas avec des merguez.
2: Ça ne veut rien dire, mais c'est rigolo.
1: Vous savez même pas qui c'est, Germaine Richier, vous.
4: Ben si, je sais qui c'est quand même, Laurent.
3: Ah oui, la femme de Louis XI.
1: Mais non, mais Germaine Richier, non, il suffit que le bronze soit unique, alors que Rodin, c'est peut-être des.
14: Il en a fait trop.
3: Ouais. Voilà. Rodin, il a fait de l'impression.
4: C'est pas le même bronze.
1: Voilà.
14: Oui, quand on en coule beaucoup.
3: On coule beaucoup.
1: Pardon.
4: Oh, Caroline, tu me déçois.
1: Quand
4: moi, je te mettrai.
1: On en coule beaucoup, c'est ce que vous avez dit.
5: Oui, non. Elle a dit.
3: Si, si, tu l'as
14: mais
3: dit.
14: Mais Valérie, t'as la voix de plus en plus grave.
1: Ah là là, Gérard Depardieu disait à propos de ses œuvres, rien d'intellectuel, rien de spéculatif. C'est quelque chose que j'achetais qui me touchait, une forme, une couleur. Toujours est-il qu'il les vend, toutes ses œuvres, et je ne vous ai pas donné tous les noms des artistes. J'en ai gardé un pour faire une question, ah, évidemment. Oui. Une encre de Chine, sans titre, qui date de 1947, estimée 15 à 20 000 euros, cette encre de Chine, signée d'un artiste, alors attention, un artiste peintre français, photographe, architecte, mais d'origine allemande. Un des plus grands représentants de l'art abstrait. De qui s'agit-il? Et là, je me tourne évidemment vers Monsieur Vizorek.
10: Hein. C'est une bonne question.
1: Parce que ce sont des questions d'art. Il fait que Monsieur Vizorek a longtemps fait sa spécialité de faire des one-man shows liés,
4: sur l'art.
1: Liés à l'art.
4: C'est-à-dire que s'il ne répond pas à cette question, c'est la honte.
10: C'est fini. Les gens peuvent revendre leur place.
1: Tandis que vous, si je pose une question sur le cul, vous trouvez Boublil.
4: Oh non, arrêtez, me mettez pas, c'est réducteur. Plus, c'est un spectacle très politique en ce moment. Non, c'est pas vrai.
14: Non,
3: on l'attend, ouais.
1: Un peintre français, photographe, architecte.
4: Karl Lagerfeld.
1: D'origine allemande. Il est mort chez nous en France, à Antibes. Hein, c'est pour ça qu'on considère qu'il est devenu français. Il était né en Allemagne, mais il est mort en 1989 à Antibes. Il y a d'ailleurs une villa à Antibes qui est devenue aujourd'hui une fondation qui porte son nom.
14: Ah, oui.
1: Fondation reconnue d'utilité publique.
14: Strasbourg.
4: C'est Klein, c'est Klein.
1: Classé, non, ce n'est pas Klein. Classé architecture contemporaine remarquable. La villa en question à Antibes.
4: Je te jure, je sais.
1: Comment s'appelle cet Allemand, français-allemand, franco-allemand?
3: Mazarine.
5: Ah, c'était un copain non, de Klimt.
10: Harpe.
1: Harpe, non, pas Yann Harpe, non.
4: Non.
14: Moi, je pense à Léonore Fini.
1: C'était plutôt un sculpteur. J'ai tout dit sauf sculpteur dans ce que je vous ai dit.
10: J'ai tenté.
1: Ah, monsieur Vizorek, oui, je m'y connais un petit peu.
3: C'est là qu'on voit qu'il n'a pas écrit ton spectacle.
14: Est-ce que son prénom sonne très allemand comme Horst?
1: Alors, je vais vous dire.
3: Rolf.
14: Comme Ulrich.
3: Comme Adolf.
1: Je vais même vous dire, le prénom et le nom, il n'y a pas plus allemand.
4: Ah, bah c'est Adolf Hitler. Il n'a pas fait un peu de peinture, il a fait un peu.
1: Non, mais son nom de famille, à l'époque d'Hitler, c'est un nom, c'est un des rares mots allemands que les Français ont retenu.
4: Ah, Bosch.
3: Yavol.
4: Goebbels.
1: Non.
4: Ah, Himmler.
14: Ausweis.
3: Braun. Papyron Bitter.
5: Ausweis.
4: Hartung. Hartung. Hartung.
1: Hans Hartung, bonne réponse de Max Boublil.
4: Pardon?
14: Ah non, c'est honteux de trouver comme ça.
4: Il n'y a pas de honte, l'essentiel c'est d'y arriver.
1: Hans Hartung.
14: C'est un joli nom, hein.
1: Vous ne connaissiez pas Hans Hartung?
10: Vraiment de nom, mais j'aurais pas pu, je ne reconnaîtrais pas une demi-œuvre.
1: En tout cas, voilà, j'ai dit Arcurial, pardon, c'est chez Drouot, ah oui, hein, pour ceux que ça intéresserait.
4: C'est dans le 9e.
1: Et voilà.
4: Quel premier
1: maintenant
4: degré.
1: Vous connaissez toutes les réponses, lui, alors.
14: Oh, non, mais lui.
4: Monsieur premier
1: collection
4: degré.
1: Collection Gérard Depardieu, vente les 26 et 27 septembre chez Drouot. Voilà.
4: Il est trop riche au lieu Drouot. Monsieur premier degré, bon.
1: Tiens, un Fernand Léger aussi, portrait d'Arthur Rimbaud.
3: Tu connais?
4: Ah, je connais Fernand Reynaud. Non, je connais pas. Si, bien sûr, Léger. Qui ne connaît pas Léger?
3: Bah oui.
4: Qui ne connaît pas n'est pas Léger. Qui ne connaît pas n'est pas Léger.
18: On dirait un enfant.
10: Je rappelle que c'est lui qui a trouvé la réponse. Hein.
18: Ouais. Quand le cours est
1: mais
18: trop long.
1: Mais quel âge vous avez, Boubouille? Oui.
14: Ben, ça.
18: T'as 12 ans.
14: Malheureusement, 44.
1: Il est
14: pas évolué.
1: Comment vous faites avec vos enfants? C'est vrai que vous êtes un vieil ado à tarder.
14: Mais ouais, surtout que ma fille, elle est très. Genre, elle est dans un collège de prestige, elle est très forte à l'école et tout. Je suis très étonné. Mais la directrice, quand elle a fait là.

0: L'entretien d'embauche, elle parlait que à ma fille et elle me regardait mais avec dégoût et de temps en temps elle s'adressait à ma fille, elle dit, toi c'est formidable, tu lis Les Misérables, et elle me regardait avec dégoût.
1: Tu lis Les Misérables.
0: Elle lit Les Misérables à 9 ans.
1: Les Misérables, moi, c'est de qui Les Misérables?
0: Bah, c'est l'autre, là, Luc Plamondon.
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3: Ah, l'action se passe à Chamonix. C'est pas une histoire drôle que je vous raconte, moi. Hein. C'est une question pour Mélanie Millement, qui habite Gap. Et ça se passe effectivement près de Chamonix, pour être très précis. La Villa des Argentières. On est le 7 janvier 1934. Des policiers rentrent dans ce chalet appelé le Vieux Logis et ils entendent des coups de feu qui retentissent et ils vont trouver un homme atteint de 2 balles dans la tête. Quel est cet homme?
4: Stavisky.
3: Excellente réponse de Jean Benguigui.
5: Extraordinaire, Jean.
3: Alexandre Stavisky, vous pouvez rappeler pour ceux qui ne connaîtraient pas
4: Stavisky
3: cette histoire.
4: Un homme qui était très répandu dans Paris et sur la France, qui était surtout un escroc, qui a escroqué énormément de gens, notamment le crédit municipal de Biarritz ou je ne sais où, dont il avait tiré des faux trucs, les gens étaient ruinés, et il a fini par se faire gauler. Et puis, surtout, il avait beaucoup de secrets d'État avec lui, c'est pour ça que la presse de l'époque l'avait dit, qu'il s'était suicidé de 2 balles à bout portant.
3: Il y a eu un film évidemment célèbre, film d'Alain Resnais avec Jean-Paul Belmondo qui jouait le rôle de Stavisky. Et d'ailleurs, plus récemment aussi, Thomas Sisley a joué Stavisky, l'escroc du siècle.
6: Ah, c'est moins bien.
3: Oh, il joue bien, Thomas Sisley.
4: C'est un bon acteur, Thomas.
3: Dans l'escroc. Vous êtes jaloux, en fait. Hein, ça.
6: Mais non.
3: Ah, vous êtes jaloux.
6: Après Belmondo, de toute façon, tout le monde est mauvais.
3: Oui, puis là, c'était un téléfilm. Enfin, écoutez, l'autre datait des années 70, le film avec Belmondo. Là, c'était plus récent. C'était il y a quoi? Allez, on va dire 6-7 ans, le film Stavisky, l'escroc du siècle, un téléfilm réalisé par Claude Michel Rome, alors que c'est vrai que le film de Belmondo était réalisé à l'époque par Alain Resnais. Une dernière question avant nos invités, Marc-Antoine Lebré et notre invité du jour. Là, je voudrais vous parler d'un renard, c'est pour Sylviane Cardozo qui habite Lauzet en Charente-Maritime. Qu'est-ce que fait un renard quand il mulotte?
5: Mais il cherche des mulots.
3: Non.
6: Il parle. Il accouche.
3: Ah non, il accouche pas.
4: Il
3: non.
4: fait des bruits.
5: Alors, il mange.
3: Quand vous dites, il cherche des mulots. Vous n'êtes pas loin. Évidemment.
5: Il les trouve. Ah là là. Il va dans les terriers.
3: Il les trouve.
5: Il va dans les terriers.
6: Il creuse.
7: Quand il drague.
5: Il creuse dans les terriers.
3: Non. C'est une technique, le mulotage.
7: C'est sexuel un petit peu.
3: Ah non, pas du tout. D'accord. Tout n'est pas sexuel, Monsieur Rion.
7: C'est. Est-ce que ça, c'est nécessaire pour sa survie?
3: Alors, c'est quand? C'est vrai que muloter.
5: Toujours.
3: Et madame Boutboul.
5: Oui, parce que les teckels, ils mulotent aussi.
3: Oui, alors, les teckels mulotent peut-être. C'est vrai que muloter, ça peut vouloir dire aussi fouiller les caveaux d'un mulot pour se repaître du grain qui est amassé. Et par exemple, les sangliers.
5: Retourner la terre, mulotent. Voilà.
3: Mais moi, je vous ai demandé ce que fait un renard quand il mulote. Et le renard, quand il mulote, c'est pas ça qu'il fait.
5: Ah, c'est quand il va manger des poules, il en prend plein, il les mange pas toutes, il les ramène, il les stocke.
3: Non.
5: C'est quand il chasse, on est d'accord, c'est quand il chasse.
3: C'est une technique de chasse.
4: Avec sa queue.
3: Non, pas avec sa queue.
4: Avec sa bouche.
5: Avec ses pattes.
3: Alors, qu'est-ce qu'il fait avec
5: ses pattes? Il gratte. Il saute.
3: Mais c'est-à-dire comment il saute?
5: Eh ben, il saute, il secoue dans tous les sens.
4: Mais fais-le, montre-nous.
7: C'est quoi, il fait des bons?
5: Il saute, arrête Stéphane.
8: Ah, je sais.
3: Elle m'appelle par le prénom de son mari. C'est inquiétant, non?
5: Il fait des saltos. Il saute. Ça m'a fait penser à Stéphane. Je sais.
4: Ah bon,
6: il est dans la salle en plus. Hein.
4: Il est là.
5: Alors oui, il est là. Mais
6: il saute des poules. Il saute des poules.
5: Il est tout rouge. Attends.
4: Vous vous rendez compte? Alors, il saute.
5: Il guette le mulot. Ah non. Il s'immobilise. Et d'un seul coup, il fait des bonds énormes, le renard. Oui, il saute.
3: Et
5: vous n'allez pas lui accorder les bons et pas mon saut.
3: Il saute pour retomber. Bah, je vais
5: sur le mulot.
3: Il saute pour retomber patte en avant sur sa proie.
5: Oui. C'est ce que je disais. Tais-toi. T'essayes de me piquer la réponse.
4: Mais j'ai dit mulot.
5: Je l'ai dit qu'il saute. Et toi, tu dis il fait des bons et l'autre, il va dire oui.
7: Pour moi, c'est égalité.
3: Elle est en train de muloter sur la question. Hein. Muloter, c'est sauter pour retomber patte en avant sur sa proie. Pas forcément un mulot, Dari Boutboul, vous voyez.
5: Une souris, il le fait sur des poulets.
3: Le renard, ça chasse toutes sortes de choses, vous voyez. Généralement un rongeur, mais pas toujours. toujours un rongeur. Et effectivement, le renard mulotte.
8: Et oui, mon mari aussi.
3: Le renard mulotte, quand il bondit sur sa proie. Bonne réponse collective.
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3: Vous êtes heureuse de vous retrouver à côté de Jean-Philippe Janssen.
8: Et je suis alors étonnée par Ryu qui a perdu des kilos et je trouve que ça te donne un air l'œil intelligent.
11: Non, c'est vrai.
8: C'est vrai. Avant il avait une bouille toute ronde.
11: On voyait pas l'œil.
8: Et maintenant il a de l'expression. Mais je te jure,
12: bah, on peut même voir sa lèvre. Il a des bouches maintenant. Il a des bouches.
8: Non, mais il a.
3: Alors je me tourne évidemment vers celle qui est la spécialiste.
8: Ah oui,
3: parmi
8: moi.
3: Nous.
8: Bah, moi aussi.
3: Vous
8: attends.
3: Aussi. Mais Christina, quand même, c'est son boulot.
8: Oh, elle est arrivée en pyjama, ça va.
11: Elle est très élégante.
3: Elle est magnifique. Écoutez, il y a quelques mois que je n'avais pas vu Christina, j'ai l'impression qu'elle est rajeunie de semaine en semaine.
12: Merci, chérie. Quelques mois, oui. On a fait les calculs là, dans les backstage, ça fait au moins 3 ans que je ne vais pas en grossette.
3: Ah oui, mais je vous ai vu entre-temps.
12: Ah oui, on s'est vu entre-temps,
3: dans
12: société.
3: La vie privée, oui. Ah oui,
7: et
3: oui.
7: Vous n'avez aucune ride, c'est extraordinaire, vous n'avez aucune ride. Non, mais c'est la
8: alors, chérie, raconte-nous pourquoi tu as perdu autant. Des kilos.
7: Mais comment on peut
8: te poser cette question?
11: Mais on le trouve très beau.
7: Mais regardez, il faut que je change de tenue. Je vais vous expliquer pourquoi. Parce que là, on est à l'antenne, donc je peux vous montrer. Regardez, j'ai un gros problème. Regardez. Je vais vous montrer. Normal. Mais là, regardez, j'ai pas eu le temps d'aller. Et regardez, ça va, ça fait pyjama maintenant. Regardez, ça fait pyjama, Laurent. Non. J'ai pas eu le temps de changer.
11: Il est venu avec la robe à sa mère.
8: C'est SOS relooking.
3: Non, mais Christina, il y a rien qui va.
7: Parce qu'avant, j'avais le bide. Donc, c'était comme ça, en fait. Tu vois, j'avais du bide.
11: Oui, oui,
7: ça remontait jusque-là, quoi.
3: Non, montrez pas.
8: Ah non, mais c'est.
12: Il a dit qu'il veut maigrir encore 3 kilos et après, il va aller chez Zara. C'est son.
7: Oui, j'ai. Une après-midi chez Zara.
3: Chez Zara, le luxe, tout de suite.
13: Pourquoi pas chez qui?
11: Pour l'instant, il peut aller chez Zoro. Hein.
3: Parce que c'est vraiment toujours très moche ce que vous portez.
11: Mais quel est l'avantage d'un rideau de douche? C'est taille unique.
3: Et alors, y compris, je dois dire, parce que par malheur, et vraiment, Dieu sait que j'en ai vu des horreurs dans ma vie, mais alors, par malheur, j'ai aperçu votre caleçon, là, qu'on avait voulu montrer votre chemise.
11: C'est vrai.
3: Enfin, porter des caleçons. Mais elle vous dit rien, Nathalie, votre fiancée? Elle porte pas des caleçons avec des petits Mickey?
7: Non, mais elle est heureuse parce que franchement, elle m'aimait pas trop, un petit peu gros, donc maintenant elle est très heureuse. Mais on se voit moins parce que j'ai pas le temps.
8: Ah bah tu vois, donc t'as maigri grâce à ta chérie.
7: Non, c'est un acte individuel.
11: Un acte individuel.
3: Même pour le sexe, ça n'est que des actes individuels.
7: C'est pas faux.
11: Si elle aimait pas ton physique, elle aimait quoi? Ton
7: enfant? Elle était touchée par mon histoire.
3: Votre histoire. L'histoire qu'on va y raconter tout à l'heure.
7: Je l'adore. Non, elle a été touchée par mon côté un peu.
11: Débile.
7: Un peu.
13: Non, Jean-Philippe, s'il te plaît.
7: Non, mais elle a été touchée par mon.
8: C'est marrant, mais t'as les bras moins courts depuis tes mères.
3: Mais c'est vrai en plus.
8: Mais c'est vrai.
3: Il a le bras long maintenant, faut se méfier.
7: Arrêtez, Laurent.
8: Mais Nathalie, t'as trouvé chanté.
11: Mais moi, j'encourage, je trouve ça tellement courageux de perdre du poids, c'est tellement compliqué.
7: C'est vrai.
11: Donc bravo pour ça. Bravo.
8: 22
11: d'amour
8: kilos
11: respect.
7: En 3 mois et elle m'accompagne dans cette mission commando.
11: Tu
7: elle m'accompagne. Pourquoi tu ris?
11: Bah oui, bah, le compte en banque était bien, maintenant elle veut que le corps suive. C'est une génie, cette fille.
3: Non. Mais elle fait quoi dans la vie? Elle travaille aux petites sœurs des
7: mais
3: pauvres.
7: Je vous ai dit, elle est ingénieuse. Elle est ingénieure dans le milieu.
3: Ingénieuse.
7: Elle est ingénieure dans le monde sous-marin.
11: Et est-ce qu'elle est dans le monde sous-marin?
8: Elle s'occupe des baleines.
3: Ha ha ha ha ha!
11: Me dis pas qu'elle étudie les mammifères marins.
7: Et je suis allé dans son laboratoire et tout, c'est absolument
11: extraordinaire. Elle s'appelle Jeff, vous allez faire sortir.
7: Non mais elle est ingénieure et tout, et c'est une scientifique.
11: Et est-ce qu'elle est même en surcharge pondérale?
7: Non, pas du tout, elle est très très belle.
11: Elle fait des recherches.
7: Laurent, bah, on va bien bien.
8: Vous avez conclu ou pas? Parce que moi je l'ai sauté des émissions.
7: Ça veut dire quoi, conclu?
11: Ah bah attends, ça veut dire quoi? Tu peux pas poser cette question.
13: Ça veut dire, c'est quand on dit tu me plais, toi aussi tu me plais. Voilà, c'est conclu.
7: Tiens Laurent, ça vous intéresse?
11: Oh, il a de la buée, il a de la buée.
7: J'ai de la buée, regarde. C'est grave ce début d'émission.
11: Ah oui, c'est toi qui est grave.
8: T'as conclu ou t'as pas conclu?
7: J'ai pas conclu.
11: On sent que ce moment t'es frité.
3: C'est pas facile avec une poupée gonflable, faut trouver l'entrée. Allez, une première citation pour Madame Chivre, qui habite Saint-Pantaléon de l'Arche, c'est en Corrèze, qui a dit « Deux personnes mariées peuvent fort bien s'aimer, à condition de ne pas être mariées ensemble. »
8: Sacha Guitry ?
3: Oui !
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7: Vous avez une autre question?
3: Je vous emmène au Louvre maintenant.
7: C'est ça, par où? On n'est pas l'émission d'abord. C'est l'émission culturelle.
3: Et après, on dira que les grosses têtes pas une émission culturelle.
7: C'est vrai, c'est ce qui se dit. Hein. Je voulais te le dire.
3: Et bah pourtant, là, au Louvre, vous pouvez voir une célèbre raie. Quelle célèbre raie?
7: Une raie?
11: La raie duc.
7: Pardon.
11: Alors, moi,
7: tu peux pas faire ça.
11: Je ne fais même pas de proposition.
7: Vous parlez d'un animal ou vous parlez d'une raie humaine?
8: On parle du poisson?
11: Une raie mentale.
3: Je vous parle de la raie. La raie, c'est la plus célèbre raie du Louvre.
7: C'est une raie dans le coiffure, peut-être.
3: Non, le poisson.
7: Ah, le poisson.
11: Mais le poisson, bande de cons, c'est évident.
7: Bah, ça aurait pu. Bah, avec Laurent.
11: Il va pas vous poser une question sur une raie du cul.
7: Mais non, pas raie du cul.
11: Mais pourquoi il y en a plein?
7: La raie sur le côté aussi.
15: Ah oui, par raie de charme.
8: Alors,
11: elle est sur le radeau de la Méduse.
3: Ah, pas du tout.
7: Elle est sous le radeau de la Méduse.
3: C'est un des tableaux les plus célèbres de ce peintre. Et en fait,
11: il n'y a qu'une raie dessus.
3: Oui, il n'y a pas qu'une raie, mais comme poisson, oui, il n'y a qu'une raie.
11: Et des personnages. Beaucoup.
7: Alors, est-ce que c'est une raie cuite dans une assiette ou c'est une raie qui nage?
3: Ah non, elle est accrochée au mur, la raie.
11: Ah, parce qu'elle est très connue.
7: C'est pas terrible comme déco, hein.
15: Excusez-moi, mais c'est pas la raie du 58.
7: Moi, j'ai aucune raie accrochée au mur, hein, perso. Hein.
3: Il y a un chat qui est
7: accroché au mur aussi.
3: Non, qui est à côté de la raie, il y a un chat.
11: C'est un peintre de quelle époque?
3: Ah bah, c'est un des peintres français les plus célèbres du 18e siècle.
15: Ah, 18e siècle.
11: Chardin.
3: Et c'est Chardin.
8: Courbet.
3: Excellente réponse. Excellente réponse de Jean Benigni.
15: Non mais vraiment? Comment t'as dit?
8: Chardin?
15: Mais Jean et Chardin, tu connais Jean Macachine?
8: Jean du Chardin.
15: Tu connais Jean du Chardin?
7: Monsieur Singh, comme il est d'origine alsacienne, il dit Jean du Chardin. Hein,
3: c'est Jean-Siméon Chardin, si vous préférez.
15: Oh là là.
3: Un spécialiste des natures mortes, des animaux. Il peignait des animaux vivants, mais c'était assez surprenant parce qu'il mettait beaucoup de temps à peindre un animal vivant.
7: Ouais. Et parce qu'il la raie était morte, donc il ne la peint plus.
3: Oui, la raie, une fois qu'elle n'est plus dans l'eau, c'est vrai qu'elle est souvent.
7: Elle
8: était à l'arrêt.
7: Accrochée au mur.
3: Mais en tout cas, Chardin est célèbre pour sa raie, pour son buffet.
7: Pardon, mais il n'y avait qu'une raie et un chat sur ce tableau?
3: Non. Qu'est-ce qu'il y a, Caroline?
11: Caroline est en pleine descente de je ne sais quoi.
7: Mais à mon avis, elle a bu le filtre d'amour, elle ne va pas tarder à nous draguer là.
3: Mais qu'est-ce qu'il y a, Caroline?
11: Elle se pisse de rire, ma fille.
8: Parce qu'elle est célèbre pour sa raie.
11: Votre phrase, c'est Jean-Éric Chardin est célèbre pour sa raie.
7: Et son
11: chat. Je vous jure. Alors, moi, après, je veux bien qu'on dise que j'ai des facilités à rire, que j'ai la déconne au bord de la bouche, oui.
3: Mais excusez-moi, mais Chardin, sa raie, c'est. Enfin, la raie de Chardin.
11: La raie de Chardin.
7: Tu habites en raie de Chardin.
11: Il y a des appartements.
7: Il y a des appartements en raie de Chardin.
11: Moi, j'ai un appartement.
7: En raie de Chardin, c'est très bien.
11: C'est beau, parce que la décoration en même temps.
7: Ouais.
3: C'est moins cher en raie de Chardin.
7: Oui. C'est vrai, généralement.
3: Ouais, c'est un des tableaux les plus.
7: Mais pardon, il y a quoi d'autre qu'une raie et un chat?
3: Ah ben il y a une toile, il y a une nappe, il y a
11: c'est une nature morte.
3: Ouais, c'est une nature.
11: OK, à part Jean Benguigui dans les grosses têtes avec humilité et honnêteté. Qui connaissait la raie de Chardin?
7: Non.
11: Moi je te dis j'y habite.
8: Quel est le titre du tableau?
11: Et les autres grosses têtes, soyez honnêtes.
8: Quel est le titre du tableau?
11: Vous avez entendu parler de la raie? La raie de Chardin.
3: La raie, je vous dis
7: ça. Ah, ça s'appelle la raie.
3: Ça s'appelle la raie.
8: Ah.
3: La reine de Chardin. Comme la Joconde de Léonard de Vinci.
11: Le radeau de la Méduse.
3: Non, de Géricault.
16: Non. Oh là là, c'est la trompette de Géricault.
11: La Vénus de Milo.
16: Voilà. Alors moi, je suis désolé, j'aimerais bien briller en société après, mais je peux pas arriver en disant ce que vous connaissez la reine.
0: Mais si, c'est classe.
16: Mais non, mais il faut que ça vienne dans la conversation.
0: Oui, c'est pas
8: on
0: évident.
8: On va pas me prendre en sérieux.
3: Aux États-Unis, c'est le lobby. La reine de Chardin, vous pouvez aller la voir au Louvre.
11: Elle y est tout le temps ou elle bouge des fois?
16: Non.
11: Elle est tout le temps là.
16: Non, elle est
5: arrivée à dîner.
16: Elle vient d'aller au Louvre.
3: C'est le tableau le plus célèbre de Chardin. Qu'est-ce que vous voulez que je vous dise?
11: D'accord.
3: Et d'ailleurs, la preuve.
11: Mais Chardin n'est pas très célèbre.
3: Monsieur, si. Ben, si,
16: Chardin,
3: la preuve.
16: J'avais jamais entendu.

0: entendu parler de Charmin.
1: Monsieur Benguigui, en tout cas,
2: oh, mais ça, il est spécialiste
1: est une vraie grosse tête. Oui. Bravo Jean, grâce à vous, on a retrouvé Chardin.
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1: Une question culturelle juste avant 17h pour monsieur Artier, Claude Artier, qui habite Neufchâteau, c'est dans les Vosges. Dans la nuit du 1er au 2 novembre 1975, qu'aurait fait Pinot la grenouille?
7: Pinot la grenouille,
8: oui. C'est un copain de René la branlette.
1: Pas du tout.
9: Alors, Pinot la grenouille.
10: Dans la nuit du 1800.
1: Pas 1800, non, n'exagérons rien. Du 1er au 2 novembre 1975, cette nuit-là, qu'aurait fait Pinot la grenouille.
9: Alors, c'est un personnage de roman?
1: Ah non, pas du tout.
10: Il a fait un hold-up, un casse. Vraiment
1: un casse, non, il n'a pas fait de casse.
11: Est-ce que c'est un fait divers?
1: Un fait divers, oui, bien sûr, c'est un fait divers.
2: Enfin, il a tué quelqu'un.
1: Ah, il a tué quelqu'un.
8: En voiture?
1: En voiture, non.
11: Il a tué Georges le Crapaud.
9: En France?
1: Ce n'est pas en France.
9: À New York?
1: À New York, non.
2: Pinot la grenouille, c'est le nom qu'on lui donnait, c'est le nom de la, que la presse lui donnait, j'imagine.
1: Ah, absolument. C'était son petit nom de métier.
9: Son sobriquet.
8: C'était un mafioso.
1: Il s'appelait Giuseppe Pellosi.
12: Ah, donc oui. C'est en Italie.
1: Et c'est en Italie.
8: Il a tué un juge.
2: Est-ce qu'il a tué le parrain de la mafia?
1: Il n'a pas tué le parrain de la mafia.
2: Il a tué un juge.
1: Ah, c'est pas le juge, là? Il n'a pas tué un juge non plus. Non.
10: Il faisait un métier pas catholique, Pinot la grenouille.
1: On va dire qu'il était, ça je peux pas vous dire le contraire, c'était un jeune prostitué de 17 ans. Donc,
8: il a tué Pasolini.
1: Et il a tué Pasolini. Bonne réponse collective, Pier Paolo Pasolini, effectivement, écrivain, réalisateur, poète, journaliste, scénariste, dialoguiste. On lui doit des films comme Théorème ou Salo ou Les 120 journées de Sodome. Et il a été tué sur une plage. Alors, on ne sait pas trop si Pinot la grenouille était tout seul ou s'il était toute une bande avec lui.
2: Avec
1: pardon.
2: Sur une plage?
1: Oui, sur une plage.
9: C'était dans un endroit assez glauque. Ouais.
1: Pourquoi ça vous surprend, une plage?
2: Parce que c'est Pinot la grenouille, ça doit être dans une mare.
1: Ah oui, j'avais pas pensé.
2: Regardez
1: à ça.
2: Regardez comme il rigole, Christophe Barbier, sur cette vague, nulle. J'en ai fait une nulle, il est mort de rire.
10: Pinot la grenouille, il aimait bien prendre le thé, mais le thé tard, tu vois. Parce que.
12: D'ailleurs, il avait de jolies cuisses, la grenouille.
1: Alors, on a dit que c'était un complot, on n'a jamais vraiment su les raisons finales.
12: On
1: a dit qu'il avait des complices, ou que lui a servi de bouc émissaire, en quelque sorte. En tout cas, c'est lui qui est allé en tôle, Pinot la grenouille, puisque c'est lui qui effectivement a été accusé de l'assassinat dans la nuit du 1er au 2 novembre 1975.
12: Pareil, le peintre Caravage, une mauvaise rencontre, et il s'est fait uriner.
1: Et voilà.
12: Faut pas traîner sur les plages en Italie.
1: Eh oui. Qu'est-ce qu'il y a, Isabelle?
10: C'était des endroits un peu glauques de rencontres.
8: Bah oui, Pasolini, oui.
11: Mais c'est comme John Lennon, il a été assassiné. Hein.
8: Toute la vie de Pasolini.
1: Ah, c'est pour dire ça que vous réveillez, vous, alors. Non, mais enfin, écoutez.
11: Mais c'est comme Caravage, mais c'est pas la question. À ce moment-là, je veux dire, tous les morts, c'est glauque, les morts.
1: Ah non, mais le Caravage, c'est une rixe. Il y a une vraie rixe, c'est une querelle, vous voyez, pour le Caravage.
11: Tandis que
1: John Lennon.
9: C'est pas l'amour du rixe, hein, c'est pas le.
1: Tandis que John Lennon, c'est le pauvre, il rentre chez lui. Il y a un fan qui l'attend et qui lui tire dessus, ça n'a rien à voir avec ce pauvre Caravage.
11: J'essaye d'apporter des précisions à la question. Pinot la grenouille. Peut-être qu'il était de Charente, hein, que ça s'appelait Pinot la grenouille.
10: Ah oui,
8: parce qu'il il vit toujours.
11: Libre de droit, Jérémy.
8: Il a été libéré.
1: Pourquoi vous demandez ça, hein?
8: Bah, je sais pas s'il vit toujours, s'il a été libéré.
12: Ah oui, ça fait 50 ans, il a été libéré.
1: Ah oui, il a même été, je vais vous dire, en libération conditionnelle dès 1983. Alors, vous voyez. Mais il a été rearrêté un an plus tard pour vol. Mais là, aujourd'hui, alors qu'il est, je peux pas vous dire si Pinot la grenouille est toujours vivant ou pas. Je sais pas, non, là, franchement. Puis à son âge, il doit plus vraiment.
9: Il est plutôt dans la mare au canard.
1: Il n'a plus vraiment exercé. J'en sais rien, moi, Bernard. Vous me posez.

0: C'est bizarre que ça t'intéresse à ce point.
1: Bah si.
2: C'est curieux, pose-toi des questions sur toi-même.
3: Mais Bernard, vous connaissez cette histoire quand même de Pinot la Grenouille.
1: Bah absolument, oui.
3: Mais oui.
1: Je connaissais pas son nom.
3: C'est un peu chiant dans les films de Pasolini.
4: Ah ouais.
5: Y a quoi, c'est quoi les grands films de Pasolini?
1: C'est pas mal,
5: Sur ma journée de Sodome, c'est pas mal, le théorème, c'est respecté.
1: Ah oui, c'est bien.
3: Bah voilà, on vient de vous les dire.
5: Théorème, il entre dans une famille, il séduit le père, la mère, le fils, la fille, tout le monde, si je me souviens bien.
3: Ah oui, c'est tout le monde, toute la famille.
6: Et les 100 jours de Sodome, c'est comment que c'est?
7: Ça dure 100 jours.
6: C'est long.
7: C'est long.
5: C'était aussi sur la République de Salo, non? La République de Salo, c'est là où Mussolini s'était réfugié. Je sais pas s'il a pas fait un film là-dessus aussi.
3: Je vous les conseille pas, monsieur.
4: Non, mais ça a pas.
7: Mais franchement, moi, ça m'a.
4: J'irai les voir quand Christophe Barbier les aura mis en musique, parce que c'est le genre de truc qu'il va mettre en comédie musicale, ça.
7: Non, il va mettre le beau-frère de.
4: Oui. Le cousin de. Le cousin de Pinot la Grenouille.
7: Voilà.
3: Avec Bernard Mabie dans le rôle de Pinot la Grenouille. Il est quand même mort jeune, hein. Il a été tué jeune, Pasolini. Il avait 53 ans seulement.
7: Ah, c'est oui.
3: Donc, ouais, c'est quand même plutôt.
4: Jean-Philippe.
7: Oui, c'est jeune, hein, Jean-Philippe.
6: C'est jeune, oui.
7: C'est
6: oui.
7: Jeune, hein.
3: Bah, c'est pas vieux, 5 ans.
6: Non, il était nubile.
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3: Une question pour Sandrine de Pierreux qui habite dans les Alpes-Maritimes. Des tas de jeunes se réunissent régulièrement à Bondoufle.
4: Oh.
3: Mais pour faire quoi?
7: C'est en région parisienne.
10: J'ai bien une idée, mais vous allez me traiter de grossier.
3: Alors, ils sont de plus en plus nombreux, d'ailleurs, à aimer.
7: Il y a une notion de fête?
3: Oui, de fête, le mot serait peut-être un peu fort.
7: Est-ce que c'est une réunion, genre avec des jeux vidéo, des choses comme
3: Alors,
7: ça, des espèces de concours?
3: De concours, oui, mais de jeux vidéo, non.
7: Alors, tout le contraire. Ils n'ont plus de portable, ils ne veulent plus rien.
3: Tous les vendredis, tous les samedis soirs, depuis 3 ans, quand la météo le permet. Ils se réunissent à Bondoufle, tous ces jeunes.
7: Pour jouer aux échecs?
3: Aux échecs, non.
7: Là, ils jouent tous ensemble ou alors il y a des groupes?
3: Ah, c'est un groupe, ça peut y avoir jusqu'à une quarantaine de personnes.
7: Ah oui, là où on se tire dessus avec de la couleur, là.
6: Ah, oh, super.
10: Du paintball?
3: Ah, le paintball, non.
7: Voilà.
10: Il y a des accessoires?
3: Non, aucun.
7: C'est
3: aucun.
7: Un jeu de société?
3: Un jeu de société, oui.
7: Et alors, c'est un trivial poursuite géant?
3: Pas un trivial
7: Cluedo, Cluedo.
11: Cluedo.
10: Un jeu de rôle.
11: Non mais ça se passe en plein air puisque vous parlez de la météo. Il faut que la météo soit
3: clémente. Ça pourrait se passer à l'intérieur, mais
11: eux, ils sont en plein air.
7: C'est un quiz.
3: Un quiz, non.
7: De l'acrobranche?
3: L'acrobranche, non.
7: Il y a besoin de matos pour ça?
3: Alors, on peut jouer avec son propre matériel, mais le jeu de société existe, que vous pouvez acheter si vous avez envie d'avoir, on va dire, le vrai jeu.
10: Est-ce que vous, chez vous, vous avez l'accessoire
3: oui, pour y jouer? Oui, et moi, j'ai souvent joué.
7: Pour la sardine?
3: La sardine, non. Pardon.
11: Au loup-garou.
7: Ah, oui.
3: Au loup-garou.
7: Ah, le loup-garou.
3: Bonne réponse de Julie Leclerc.
7: Bien sûr.
3: Eh oui. C'est un jeu qui fait fureur en ce moment.
7: Ouais, ma fille aussi, elle adore ça.
3: Et à Bondoufle, les jeunes de banlieue jouent au loup-garou.
10: Vous adorez ça ou Laurent?
7: Mais vous adorez.
11: Alors on joue tout le temps chez Laurent, mais je comprends rien.
7: T'es invité chez Laurent?
10: Moi aussi.
7: Moi, je suis jamais invité.
11: Ça y est, c'est reparti.
7: Ça y est, c'est parti. Incroyable. Mais non, arrêtez de raconter vos anecdotes avec Laurent. Moi, je sais même pas.
6: Non, mais.
7: Moi, je vais faire des invitations chez moi. Il sera pas invité. Voilà, comme ça. Là,
3: mais c'est pas vrai. Vous étiez chez moi vous aussi quand on a joué au loup-garou il y a un an.
7: Oui. C'est pas vrai.
3: Mais si,
7: mais je vous dis si.
3: Elle était bourrée, elle s'en souvient pas. Alors, mais Michel.
7: Ah, si. Absolument, nous avons joué au loup-garou.
3: Laurent, vous étiez là? Est-ce qu'elle était là? Oui, ou non?
7: Oui, elle était là.
10: Et j'ai rien compris à ce jeu, Laurent.
11: Moi non plus.
6: On peut m'expliquer, est-ce que c'est le loup-garou? Je sais comment.
7: Ah bon, c'est spécial.
10: Regarde, t'as la femelle juste à côté.
3: Julie, essayez d'expliquer à monsieur Berléand.
11: Impossible. C'est un jeu de rôle. Alors, on vous dit que vous êtes villageois, on vous dit que vous êtes un loup.
10: Sorcière.
11: Que vous êtes une sorcière, une petite fille. Alors, le village s'endort. Alors on ferme tous les yeux. Et puis, mais seuls les loups-garous ouvrent les yeux. Quand vous avez tiré votre carte, vous savez ce que vous êtes. Si vous êtes un villageois ou un loup-garou ou une sorcière.
3: Bah pourquoi vous faites semblant de ne pas avoir compris quand on joue?
11: Mais quel est le but de ça?
7: Oui,
11: moi je suis sorcière. Et alors?
7: Ah oui, bah oui. Mais... Oui, mais des fois le but c'est juste de se marrer.
11: Eh ben.
7: Tu t'es pas marrée?
11: Eh ben non, je ne suis pas marrée.
3: Ça fait 30 fois qu'elle joue, elle comprend jamais rien, Julie.
11: 30 invitations, t'as remarqué? 30 fois que je joue.
3: Je suis sûr que vous adorez les jeux de société, Olivier.
10: J'ai horreur de ça, j'ai horreur de

0: tout, moi, alors foutez-moi la paix.
1: Le solitaire, éventuellement.
2: Oui, voilà.
1: Les nuits et les soirées doivent être longues là-bas en Polynésie. Une petite partie de domino.
2: Avec un crabe.
3: Et la nuit tombe très tôt en plus. Et du coup, les gens se lèvent à 5h du matin. Il y a une
1: la nuit tombe très tôt sur le village.
3: Ah ben voilà, ça c'est une phrase du loup-garou.
0: Ah ouais.
3: La nuit tombe.
4: C'est vachement intéressant.
1: Et ben les jeunes de bon douffle.
4: Regrette de ne pas passer plus de temps avec vous. Vraiment, ils ont des vies magnifiques. Alors, ça, quand tu as fini ça, tu vas voir Berléand au théâtre. Le lendemain, tu te flingues. Putain, arrêtez vos machines. C'est une vie de merde que vous avez, putain.
1: Michel, elle adore jouer au loup-garou.
2: Mais moi, j'adore surtout être en société.
1: C'est ça. Il va falloir qu'on vous apprenne à vivre en société, monsieur.
4: C'est un peu tard.
2: Ouais.
4: C'est un peu tard.
2: Oui, c'est un peu trop tard.
4: J'arrive, je te supporte, là.
2: Oui, mais parce que t'es payé, mais est-ce que tu peux vivre sans être payé?
4: Non. Moi, je ne me réveille qu'au cri du billet de 100 euros.
1: Vous n'avez pas toujours navigué en solitaire quand vous étiez avec vos camarades à bord.
4: Ouais.
1: Vous avez vu des équipages à une époque.
5: Ouais,
1: le soir.
4: Mais il n'y a pas de soir quand tu es nuit et jour à bosser. Qu'est-ce que tu crois, pauvre tâche?
1: Le soir au milieu de l'océan.
4: Entre deux vagues, tu t'arrêtes, tu fais un pique-nique. On est fréquenté des nains.
1: Un petit cache-cache à bord.
4: Ben voyons. Coucou, qui c'est qui est derrière la grand voile?
1: Bon, en tout cas, le loup-garou.
4: Le loup-garou, ça a l'air vachement.
1: C'était une question spéciale dédicace à Julie, qui est la seule animatrice de jeu qui n'en a jamais compris un seul.
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1: Alors, on parlait tout à l'heure des Jeux Olympiques et de ce qui allait peut-être rester de ces symboles que la France a aimés pendant les différentes cérémonies, même pendant toute la durée des Jeux Olympiques et Paralympiques. Alors, on a évoqué le cheval mécanique, Zeus, on a évoqué les anneaux que Madame Hidalgo aimerait évidemment garder sur la Tour Eiffel, mais il y a aussi les 10 femmes qui étaient apparues lors de la cérémonie d'ouverture dans ce magnifique tableau, sous forme de statues, vous voyez, c'est vrai que on évoque l'idée de réinstaller ces 10 grandes femmes qui ont marqué l'histoire de France, du Moyen-Âge jusqu'à nos jours. C'est Thomas Joly, le metteur en scène, qui avait eu l'idée de ces statues dorées et jaillissant de la scène, pendant que la chanteuse lyrique qui s'appelait Axel Saint-Cyré interprétait la Marseillaise depuis le toit du Grand Palais. Et alors, il y avait des femmes dont on se souvient, hein, je vous demande pas les noms de Simone Veil, de Gisèle Halimi ou de Simone de Beauvoir.
4: Ah ben.
1: Ça en fait déjà 3 en moins.
2: Marie-Antoinette.
1: Ah non, Marie-Antoinette, on l'a vu.
2: Ouais.
1: Ça fait polémique.
7: Jacqueline Maillan.
1: On a vu la tête coupée de Marie-Antoinette.
2: Ah, on l'a vu quand même.
1: Oui, mais c'était pas une des statues qui est sortie
8: Il y avait une femme guillotinée. Il n'y avait pas l'âme de Gouges.
2: Oui, l'âme de Gouges.
1: Laissez-moi terminer la question.
8: Sanofi, c'est avant être chez Sanofi.
1: Bernard. Il y en avait 10. J'en enlève 3.
5: Il en reste 7.
7: Bonne réponse.
1: Si vous commencez à me dire l'âme de gauche, déjà, il en reste plus que 6.
2: Bon, Marie Curie.
1: Mais attendez.
8: Mais tu comprends rien, Chantal, quoi.
2: C'est vrai.
1: Je ne vais pas vous demander les 6 qui restent. Vous n'y arriverez pas.
2: Ah, ok,
1: d'accord.
7: Ah, moi, je les connais.
1: Ah, vous faites vos malins.
7: Ah, si, je les connais, moi.
1: Vous les connaissez, les 6 qui restent, vous les connaissez.
7: Ah, oui.
1: L'autre, il dit Jacqueline Maillan, la balandouille.
7: Il dit n'importe quoi. Je pensais que c'était pas celle-là.
9: Il dit n'importe quoi, mais moi, je les connais.
1: Alors, allez-y.
8: Louise Michel.
1: Alors, Louise Michel, très bien.
8: Ça m'en fait 2.
1: Alors.
2: Et moi, Marie Curie, non?
1: Non, Marie Curie, non. Non.
2: Alors, il y a
7: Amélie Oudéa Castéa, elle était dans la flotte en train de se noyer à ce moment-là.
9: Il n'y a pas Joséphine Baker.
1: Il n'y avait pas Joséphine Baker. Non, vous avez voulu faire vos malins.
7: Non, non, mais on va y arriver.
1: Je m'apprêtais à vous demander seulement 2 noms. Pierre, vous m'avez coupé. Total, ça a réduit le nombre de noms. Bah, maintenant, allez-y. Démerdez-vous.
9: Christine de Pizan,
1: bravo. Ça en fait une.
9: Alice Mia, qui faisait de l'aviron et qui est la première à avoir fait des JO pour les femmes.
1: Oui. Effectivement, une rameuse qui a largement œuvré pour le sport.
9: C'est la moins connue que je vous ai donnée.
1: Pour le sport féminin.
7: Christine Bravo.
1: Non.
7: Elle était sur son bateau de l'autre côté de la Seine.
9: Suzanne Lenglen.
1: Attendez, j'ai pas raconté Christine. Ça, faut que je le raconte parce que c'est vrai qu'on était en vacances à ce moment-là. Bah, Christine Bravo, souvenez-vous, elle nous avait dit qu'il y aurait une délégation qui passerait sur son
7: bateau.
1: Sur son bateau. Mais on savait pas laquelle de délégation parce que c'était top secret. Et pendant la cérémonie,

0: Rec.
1: Alice Milliat.
2: Non, c'est que des femmes mortes. Hein,
1: Louise Michel et Christine de Pizan. Olympe de Gouges, ça c'est Bernard Mabie qui l'a dit. Il en manque trois puisque...
2: J'ai dit Alice Milliat, c'est bien.
1: Ah ouais,
3: c'est transformable.
1: Vous aurez beau répéter les noms qu'on a déjà dit.
2: Mais pour les supprimer...
0: C'est un auteur...
1: Vous avez dit quoi ?
4: Alice Michel.
1: Alice Michel.
2: George Sand.
1: Non, mais c'est vrai qu'il y a une autre Alice.
4: Oui, Alice.
0: Alice Denain.
5: Alice Pavie, c'est ma belle-sœur.
2: Ah non, il y a la cinéaste, la première cinéaste du fantastique qu'a fait la fée aux choux, Alice Guy.
1: Alice Guy. Bravo, oh, Paul. Allez, il n'en manque plus que deux.
0: Il n'y a pas eu du Moyen-Âge, là.
1: Une du Moyen-Âge.
0: Son prénom.
1: Non, il y en a une qui date, on va dire, du 18e siècle et l'autre du 19e.
2: Madame de Staël ?
1: Non. Il y en a une, on va dire que c'est quelqu'un connu pour militante, pour la cause noire, pour...
2: Angela Davis.
1: Non, pour non. Le mouvement, à l'époque, on appelait ça le mouvement de la négritude.
2: Première... Ah, c'est Paulette Nardal.
1: Paulette Nardal, bravo. Allez.
2: La dernière, c'est Sojourner Truth.
1: Pas du tout.
2: Ah bon?
1: Ah oui,
0: Théâtre de la ville.
1: Vous en avez dit 9 sur 10. Si vous m'aviez pas interrompu.
2: Alors, allez. Mais je vais vous le donner. Je vais la donner.
1: Vous auriez déjà gagné. Vous allez me la donner, vous, alors.
2: Bien sûr que je vous la donne. Elle date du 18e.
1: Même si je dis rien.
3: Si, donnez-nous des indices.
1: Une petite indication.
2: Allez, donnez une indication.
1: Eh ben non.
3: Elle est mauvaise.
5: Bon, c'est une femme.
2: Elle date du 18e.
1: Ah bah oui, c'est une femme. Oui, elle est née en. Ah, allez. Je vais quand même là, si je donne les dates.
0: Voilà.
1: 1740, 1807.
2: 1740, bah oui. 1807, bah c'est une.
1: Ah, c'est pas
2: oui.
1: La plus connue.
2: Oui, c'est la navigatrice Jeanne Barré.
0: Waouh!
3: Wow. Wow.
1: Excellente réponse de Paul Elkarat, exploratrice, botaniste, première femme à avoir fait le tour du monde, Jeanne Barré. Bravo,
3: bravo
1: Paul!
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1: Question littéraire pour Sébastien Pitot qui habite le Vigin en Haute-Vienne. En effet, vient de sortir un nouveau roman signé Luc Adrian. Alors, il paraît qu'il est assez drôle, même si c'est une biographie. Alors, on a fait une biographie amusante. C'est aux éditions Emmanuel. 310 pages consacrées au chevalier sans armure. C'est le titre de cette biographie. Mais qui est le chevalier sans armure que nous raconte Luc Adrian dans son nouveau roman ?
7: Ils étaient tous sans armure une fois qu'ils l'enlevaient.
1: Oui, d'accord. Bon, enfin, alors là, vraiment, alors écoutez.
7: Bah oui. Est-ce que c'était un prêtre, un homme d'église ?
0: Pardon,
7: un homme d'église ?
1: Un homme d'église. C'est quelqu'un qui voulait être chevalier, qui était parti pour faire la guerre et qui a renoncé au dernier moment et qui est devenu effectivement un homme d'église.
3: Et on dit l'abbé, gnagnin ?
1: Non,
7: on dit Mazarin.
1: Mazarin, non.
7: On est pas dans les croisades, on est 13e siècle, 14e.
1: Ah non, on n'est pas dans les croisades.
7: On n'est pas cardinal.
1: Mais on est quand même au 13e siècle. Ah mais bon, pas dans les croisades.
7: Sans armure,
0: 13e siècle.
7: Ça pense,
3: il est connu sur...
7: Oui, il est sanctifié.
1: Saint-François
7: d'Assise.
1: Saint-François d'Assise, bonne réponse. Il voulait être chevalier au départ, il était parti pour être chevalier, et puis finalement il a pris la robe plutôt effectivement que...
0: La robe de bure il a pris finalement.
1: Oui,
0: on le reconnaît d'ailleurs dans les tableaux parce que c'est le seul saint qui a la robe de bure.
7: Non saint mais Dominique, il a l'origine des ordres mendiants surtout, c'est lui qui est franciscain voilà. Et tout ça. C'est
0: saint Dominique,
7: tout ceux qui ont renoncé aux richesses de l'Église.
0: Et d'ailleurs on prête l'histoire de saint François à saint Dominique, réciproquement c'est de vous dire combien la géographie, c'est-à-dire la vie des saints, c'est n'importe quoi à côté des évangiles qui elles sont sérieuses.
1: Effectivement.
7: Ah, mais moi, je me suis arrêté à Moïse quand il a ouvert la mer.
2: La robe de bure, c'est avec la cagoule, c'est ça, non? C'est...
0: Oui, ouais, c'est ça, et surtout les...
7: Tes soirées privées ne nous regardent pas.
3: Avec la cagoule et le fouet, oui, c'est ça, t'as raison.
0: Ouais. Un moment.
7: C'est les claquettes,
3: surtout. Dans la bouche.
0: Il va voir
7: la corde et les claquettes.
0: Il y a deux histoires qui sont juste similaires, c'est trop drôle de se dire comment est-ce qu'ils sont mélangés les pinceaux. Il y a Saint François ou Saint Dominique qui va voir le pape et qui lui dit, je voudrais créer l'ordre. L'ordre de, dans le cas de Saint Dominique, des Dominicains, dans le cas des Franciscains. Et le pape, il a autre chose à faire, il dit, je vais réfléchir au problème, je vais dormir là-dessus. Oui, il dort là-dessus.
1: Avec un enfant de cœur.
0: Et dans sa tête, il y a son église qui s'écroule, et dans son rêve, il voit Saint-Dominique qui retient l'église afin qu'elle tombe pas. C'est vous dire que c'est naïf, hein, comme histoire. Là-dessus, il se réveille, il va voir Saint-Dominique, il lui dit, OK, c'est bon.
3: C'est la chute?
0: C'est incroyable.
4: C'est incroyable. Qui s'est basé le, non, sur un rêve.
0: Le niveau de naïveté de l'histoire des saints, c'est autre chose que celle des évangiles.
8: Non, mais c'est l'imaginaire. C'est important, quand même, l'imaginaire.

0: et deux. On sait très bien que ce sont des légendes, tout ça, les histoires de saints.
1: Oui.
2: Non.
1: Oui.
2: Surtout pour vous.
3: Alors que je les adore en plus.
4: Je les adore.
3: Parce que le moins qu'on puisse dire, c'est vous n'avez pas dû en voir beaucoup.
2: Ça fait 5 ans maintenant.
5: Ça fait 5 ans.
2: Je suis content parce qu'enfin je vais pouvoir parler. Parce que j'ai pas dit un mot depuis 45 minutes.
3: Ça fait 5 ans que vous n'avez pas vu de poitrine.
2: En fait, c'est extraordinaire, Laurent, parce que j'ai démarré aux Grosses Têtes vers le 22 ou 23 février 2019. Et en fait, ma dernière fois, c'était 10 jours avant. Depuis que je suis aux Grosses Têtes.
4: Mais ça t'a porté la poitrine.
2: Personne ne me veut. Ah, mon ami, il m'écoute trop. Oh,
4: c'est pas complètement de notre faute.
6: Je pense pas que les deux soient liés, tu sais.
5: Non, je pense pas qu'il y ait que ça.
2: Est-ce que Laurent...
4: Cela dit, t'es parti en vacances avec ta mère et vous avez partagé la chambre. T'as pas vu cet été?
2: Est-ce que Laurent, vous voulez me virer pour que je retrouve l'amour?
3: Ah, s'il y a que ça.
4: Allez, on vote à mal.
3: Oui. Les places sont de plus en plus chères ici.
2: Alors, monsieur Aubalc, c'est très important. Vous êtes la 51e grosse tête de la saison. Et Caroline Diamant est en tête avec 8 participations. Alors, Philippe Gueluc est 2e, 7 participations. Toen, 3e, 7e, 7 participations. Mérès, 7. Alors, Isabelle, t'es pas mal, Isabelle. 6 participations pour l'instant avec Bernard Mabie, Beaugrand, El Karat. Et moi, je suis 5.
5: Pourquoi t'en as plus que moi?
2: Avec. Alors, moi, j'ai 5 comme Vizorek. Attends, j'arrive pas à me relire. Madame Bachelot, monsieur Claudel, Az et Jean-Philippe Janssen, on a 5.
3: Vous faites les comptes, vous comptabilisez.
2: Mais regardez,
4: il a pas de vie.
2: Mais regardez,
4: c'est pour ça que tu touches pas
2: regardez,
4: de ça.
2: Regardez, tous les jours, je vais vous montrer
0: le mec depuis qu'il chope plus, il compte.
2: Comme les prisonniers, tu sais, je fais des petites des croix. Je fais des croix.
6: Il est cinglé, c'est un tueur en série, je te dis.
2: Depuis la rentrée. Alors, Yacoub, il y a 3 croix.
3: Je vais vous dire, alors là, j'en ai vu des écritures.
6: Cinglé.
3: Il a une vraie écriture de psychopathe. Donc. Vous êtes un peu surpris, monsieur Aubalc.
1: Mais dans la vie normale, vous commentez les matchs de foot, c'est ça?
0: Je commente les matchs
7: dans la vie normale.
0: Il commente les matchs. Moi, j'ai découvert Johan comme ça. Il commente les matchs, mais on voit pas le match.
1: Ah,
0: on voit
1: génial,
0: Johan
1: ça.
0: Commenter le match.
1: Magnifique, c'est une
0: œuvre. C'est passionnant.
1: C'est une œuvre conceptuelle.
0: Non,
3: c'est ça.
4: C'est joliment dit.
0: Mais moi, j'appelle ça un art majeur parce que si je t'ai bien écouté tout à l'heure, il a pris un sacré risque pour faire ça.
3: Ah oui, il commente les matchs sans les images. Oui. Qu'est-ce que vous vouliez nous dire?
1: Alors, pour être majeur, il faut deux choses. Il faut d'abord le risque du ridicule. Et là, il l'a.
6: Ah bah, il l'a. Ah bah.
0: Là, on est en. On est en Ligue des Champions.
1: Et moi, je dis bravo s'il en a réchappé.
2: Mais monsieur Aubalc,
1: c'est pas fini. Il faut un deuxième point.
2: Oh, allez-y. Allez-y, accouchez. Je vous adore, mais
5: il est extatique parce qu'on parle de
1: c'est lui. Le flirt avec le sublime. Et là, on en est loin. Ah ouais.
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3: Question musicale que j'avais réservée pour Olivier Bellamy, il n'est pas là aujourd'hui.
1: Mais je peux l'imiter.
3: Ça aurait été. Ah, mais vous faites Jean-Phi pareil que Bellamy.
4: Ah, non, mais.
0: Non, Bellamy, c'est.
4: Qu'est-ce que t'es pas fait en accent,
1: c'est pas fait en imitation. Oui.
0: C'est vrai qu'on dit... Non, on dirait qu'il tremble un peu quand
3: c'est
0: pas.
3: Très, très mauvais, Boubli.
0: Attendez, j'essaie de. Mais il faut que je relavoie de. Oh.
5: On parlait Baladur.
0: Un mix entre Baladur et Giscard.
4: Ouais, je suis très mauvais.
3: Mais c'est pathétique.
4: Oh bon. On dirait Roselyne Bachelot.
1: Oui, c'est vrai.
3: En tout cas, il est évident qu'Olivier Bellamy aurait répondu tout de suite à cette question. Voilà pourquoi je préfère la poser en son absence. Comment appelle-t-on un point placé au-dessus d'une note de musique?
10: Quand on a un point sur une note, si mes souvenirs de leçons de piano sont exacts, ça veut dire qu'on doit rester plus longtemps appuyé sur la note.
3: Oui, il y a de ça, effectivement. Et comment on appelle ça?
0: Un demi-ton.
3: Non. C'est, en fait, c'est pas tout à fait ce que vous avez dit, hein, Caroline.
0: Alors, ça veut dire quoi? Ça veut dire quoi?
3: Ça veut dire qu'en fait, il y aura des suspensions entre les différentes notes.
4: Oui! Staccato!
3: Pardon?
4: Staccato!
3: Staccato!
4: Oui!
3: Bonne réponse de Caroline Diamant!
4: Bravo.
3: Ça, c'est bien! Il faut dire que Caroline a été pianiste, il faut le rappeler quand même.
5: Pianiste, danseuse étoile, enfin presque.
10: Non mais j'ai eu la chance de prendre des cours de piano, des cours de danse classique. Oui, j'ai été gâtée enfant par mes parents.
1: Elle a été ragondin à l'Opéra de Paris.

0: un staccato, c'est effectivement le petit point qu'on voit au-dessus d'un autre. Vous aussi, vous jouez du piano, Isabelle, vous auriez pu répondre à un staccato.
1: Ça ne me revenait pas.
2: Je pensais que le point, il était en dessous de la note, le staccato, pas au-dessus.
3: T'as déjà fait du piano ?
2: Oui, mais bon, le violon aussi.
3: Oui, mais ça n'a rien à voir.
2: C'est pas le même. Non, si, les notes.
4: Laurent, pareil. Vivement le bouillon.
5: Est-ce que quelqu'un aurait une marmite dans le public?
6: Une grosse. Nous organisons une aquamation. Nous faisons une levée de fonds.
4: Je paye pour l'ossobuco, moi.
5: Est-ce qu'on a le droit de faire une aquamation contre l'avis de la principale intéressée?
0: Il faut rappeler à nos auditeurs qui nous rejoindraient que Dari Boudboul, tout à l'heure, a dit qu'elle ne voulait pas être enterrée. Elle ne voulait pas une crémation. Elle voulait une
2: aquamation, ça existe.
0: Pas une acclamation. Ah,
4: non.
0: Une aquamation, c'est-à-dire qu'on va pas la brûler,
7: on va la bouillir.
0: On va la bouillir dans de l'eau parce que c'est plus écolo, hein, c'est bien ça.
7: Non, c'est
0: on
7: pas ça, ça nourrit 12 personnes.
2: Et la chaleur viendra de l'eau bouillante.
5: Oui, bah donc on va te bouillir.
0: On pourra mettre un bouillon cube pour l'odeur.
4: C'est une soupe faux, quoi.
5: Mais non, mais c'est... Oh,
0: est-ce qu'on pourra aller dedans péter pour faire un jacuzzi?
5: Ah oui.
4: Moi, je suis Prams.
8: C'est dommage de gâcher une aussi belle réponse par d'aussi grosses bêtises.
2: Oui, alors.
0: Elle a raison, Caroline. Restons dans la musique, ou plutôt dans la chanson. Pour Evelyne Thébault, qui habite Fécamp, on va rendre hommage à un chanteur, acteur français, qui s'appelait Jean Stout. Il est mort il y a 13 ans, on va me dire, il est peu connu.
5: Jean Stout ?
0: Jean Stout.
5: Il devait être connu sous un autre nom, quand même.
0: Ben, écoutez, non.
5: C'est son nom de star, c'est Jean Stout ?
0: Oui, parce qu'il sort...
5: Il y a des gens qui ont des posters de Jean Stout chez eux. Il avait un fan club.
0: Ben, écoutez, quand vous aurez la carrière de Jean Stout...
5: Ah ben non, mais je me moque pas.
0: Vous reviendrez.
5: Je me moque
4: exactement.
5: Pas.
7: Bon. Et il est mort.
0: Ah, il est mort il y a 13 ans, Jean Stout.
5: Ah oui, il était jeune.
7: On en a très peu parlé. Hein.
0: Je l'ai trouvé dans. Ben, on a eu tort.
5: Ah, oui.
0: Je l'ai trouvé. Moi, c'est comme ça, je suis un homme curieux.
5: C'est
0: et
5: vrai.
0: Dans l'éphéméride du jour, j'ai vu.
5: Jean Stout.
0: Mort le 10 avril 2012, il y a donc 13 ans, de Jean Stout. Je me suis dit, tiens, c'est qui Jean Stout ?
5: Ben oui.
4: Et bonne question.
0: Et ben, je peux vous dire, de son vrai nom, il s'appelait André Jean Destoué. Et.
5: Oh, il aurait dû garder, hein.
4: Franchement, c'est pas pire en tout cas.
0: Et puis il a préféré Jean Stout, il est mort à 78 ans.
5: Ah oui.
0: Il a eu une très belle vie.
4: Exactement, et lui il a peut-être pas présenté Secret Story, voilà.
0: Et je peux même vous dire qu'il a interprété en français une chanson que tout le monde connaît. On va l'écouter évidemment quand vous aurez retrouvé, non pas son nom je vous l'ai donné.
5: Jean Stout.
0: Mais la chanson.
5: La danse des canards.
0: La chanson qu'on connaît tous, interprétée par Jean Stout.
8: Vous dites, il l'a chanté en français, ce qui veut dire qu'il n'était pas français au départ.
0: Ah, lui est français, absolument.
7: La chanson était américaine.
0: La chanson, en revanche, n'était pas en version française au départ. Lui, il a chanté la version française.
5: Et ça a été un tube.
0: Ah, c'est plus qu'un tube. C'est une chanson que tout le monde connaît.
5: Est-ce que c'est quelque chose qui date des années 60?
0: C'est en 1968.
5: Et la version française aussi?
0: Ah bah oui, bien sûr.
5: Ça s'est fait dans la foulée.
0: À peu près en même temps, d'accord. Oui.
8: Quand j'entends siffler le train.
5: Ah, avec l'accent allemand. Ça, oui, alors ouais. Les trains et l'accent allemand, ça rappelle des souvenirs quand même. T'as beaucoup d'humour.
7: C'est d'un goût.
8: Ah, quand j'entends siffler les trains,
7: je verrai plus mes cousins.
0: Quelle horreur! C'est quelle horreur!
8: Mais ça, c'est horrible!
6: Mais je ne sais pas!
0: Qu'est-ce qui vous a pris, Caroline?
6: Je ne sais pas! Quelqu'un s'est emparé de moi!
0: Jean Stout, en tout cas!
5: Jean Stout!
2: C'est une chanson, une vraie chanson, ou est-ce que c'est une chanson rengaine ou une chanson de film?
0: Ah, c'est une chanson de film, oui, ça c'est vrai!
7: Le soleil brille?
0: Le soleil brille, non!
7: Est-ce que c'était une comédie?
0: Oh, c'était une comédie, oui. C'était
5: pour les enfants.
0: Un film joyeux pour les parents et les enfants.
5: Pour la famille.
7: C'est pas... Hein, c'est ça?
2: Mary Poppins.
7: Oui.
8: Je crois que je l'ai.
0: Allez-y.
8: Do you Saint-Tropez?
0: Ah non, non.
7: C'était chanté par une femme.
0: Ça, c'était en français, hein, do Saint-Tropez.
8: Mais c'était peut-être une traduction de Do you Saint-Tropez.
0: Mais ils sont fous.
5: Alors Laurent, est-ce que c'était un dessin animé?
0: Oui.
7: C'était un Walt Disney.
0: Est-ce que c'est un Walt Disney?
7: Mary Poppins.
0: Mary Poppins.
5: Un jour mon prince viendra.
7: Les Aristochats.
0: Non.
8: Non.
2: On Belle et Clochard.
8: Ouais.
4: Le livre de la jungle.
8: Il fait trop beau pour être heureux.
5: Mais non.
4: Ah ouais.
5: Il va nous.
7: Il en faut
0: bonne plus. Bonne réponse de Caroline Diamant.
5: Alors c'est pas il fait trop beau, c'est il en faut peu.
8: Oui. Mais je sais pas ce que j'ai
5: avec. Mais pourquoi tu fais ça avec l'accent antillais?
2: Ça, c'est à l'âge de Max.
4: C'était limite raciste.
5: Il en faut.

0: Il faut se satisfaire.
1: Vous permettez, qu'on entende Jean Stout.
2: Oh oui.
3: Il en faut peu pour être heureux, vraiment très peu pour être heureux. Chassez de votre esprit tous vos soucis. Prenez la vie du bon côté. Riez, sautez, dansez, chantez, et vous serez un ours très bien léché.
1: Bah pour être heureux, revenez après 17h. Les grosses têtes sont avec vous jusqu'à 18h.
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0: Je vais vous demander comment on appelle cette couverture de lit. L'hiver approche, hein, il va faire froid, donc il est temps évidemment de changer. Comment on appelle ça d'ailleurs? L'ensemble des draps, la couette.
1: Ah bon?
0: Comment ça?
2: Moi je garde toute l'année.
1: Moi aussi,
3: ah toute bon, l'année. T'as pas une couette d'hiver, une couette d'été?
4: Ah non, les crades.
1: Ah moi j'aime bien
3: tes draps.
0: Vous changez jamais vos draps.
2: Mais je change les draps toutes les semaines. Ouais. Mais je ne change pas la couette qui est à l'intérieur.
0: Ah, si, enfin, il y a des draps d'été.
2: Ah, moi, j'ai besoin de quelque chose de lourd sur moi.
0: Votre mari aussi, manifestement.
5: Mais moi, je suis comme toi, je ne change pas des dredons.
4: Vous êtes sale, vous êtes sale, vous en rendez pas.
5: On n'est pas sale, on change de... Je change pas de couette, j'ai pas une couette d'été.
4: On change la housse de la couette.
3: Bah oui. Une couette d'été, une couette d'hiver.
5: Bah oui, d'accord, mais j'ai pas la place, moi, de mettre déjà, j'arrive pas.
3: Tu crois que t'allais me dire, j'ai pas les moyens.
2: Non, moi, j'aime bien garder le.
5: Moi aussi, puis quand j'ai chaud l'été, je dors sur ma couette.
2: Ah bah non, moi, je mets la clim. Moi, j'adore mettre la clim. J'aime bien avoir froid tout le temps. Donc, en hiver, la fenêtre ouverte. En été, la clim allumée.
5: Ah bah moi aussi, en hiver, la fenêtre ouverte. Mais la clim en été, non, je me mets sur...
3: Ami violeur, si vous écoutez.
0: Il y a deux femmes nues sur leur couette.
3: Il y a deux femmes nues.
0: La fenêtre ouverte.
3: À quel étage?
4: Ils vont être déçus en rentrant. Ouais. Caroline Diamant allongée à poil sur la couette.
3: Bonjour, ouais, j'ai écouté RTL. Il y a Stémoune qui m'a donné ce plan. Mais alors, excusez-moi, je me suis trompé.
6: Alors, c'est quoi la question?
0: Bah oui, on me laisse même pas le temps de poser la question.
3: Posez la question.
0: Comment appelle-t-on une couverture doublée, remplie d'une bourrure en laine ou coton, puis piquée, qu'on étend sur un lit? Elle se distingue justement de la couverture d'été par le fait qu'elle se compose d'au moins deux épaisseurs de tissu renfermant un rembourrage.
1: Une
6: courte pointe.
0: Comment vous dites?
6: Une courte pointe.
0: Une courte pointe. Bonne réponse de Madame Bachelot.
5: Oh mais ça, c'était nos grands-mères qui avaient ça.
3: C'est incroyable.
0: Ben non, on a une courte pointe. Ouais, hein.
6: Oui, une
0: l'hiver,
6: courte
0: on
6: pointe.
0: Est un peu mieux sous
2: voilà,
0: la courte pointe.
2: Une courte pointe.
0: Pendant que les autres sont encore sous leur drap d'été, là, à se cailler.
7: Moi, quand je suis déprimée, j'ai un pyjama en polaire licorne rose.
0: Vous nous faites rêver.
2: Alors, pour le mari docteur, pour le prochain grand amour.
3: Ne dis jamais ça.
2: Voilà. Oh, mais il y a des gars comme ça. Tu dis que tu as une musette en soi.
7: Ah non, mais pour. Oui, mais quand je suis toute seule. La licorne.
6: Oui, mais il faut toujours se préparer à ne plus être toute seule.
5: Oh oui, enfin, quand arrive 11h du soir, il n'y a toujours personne. Tu peux être sûr que ça va être tout ça.
2: Moi, non. Les vrais bourrés, ils arrivent à 4h30.
5: Et toi, tu te dis vite, ma nuisette. Moi, ça m'est jamais arrivé. 11h du soir, c'est mort. Hein.
0: On sait jamais. C'est jamais un voisin pour un dégât d'eau.
2: Ils sont très beaux, mes voisins.
0: Ah oui, oui. Vous avez des nouveaux voisins?
2: Non, mais je croise des hommes. Vraiment des belles personnes.
0: Ah bah c'est bien de leur dire sur l'antenne de RTL, ils vous écoutent.
2: Non, ils sont mariés, je les vois avec leurs enfants, mais ils sont bel hommes.
7: Pourquoi vous dites alors, Rosine, ça vous arrête pas, un homme marié?
6: Oh bah certainement pas.
4: Bah non.
7: Bon.
6: Bah évidemment que
4: bah
6: non.
4: À son âge. Pardon.
3: Rosely, vous avez été la maîtresse d'un homme marié déjà dans votre vie.
4: Le maréchal.
6: Oui, c'est très pratique. Si déjà on se réduit qu'aux célibataires, à mon âge, on va pas rencontrer grand monde.
4: Oui.
6: Hein.
3: Bah si, il y a les veufs.
4: Bah ouais. C'est vrai.
6: Bah oui, mais à mon âge, on rencontre surtout des veuves.
3: Bah oui, c'est ça.
0: Non, mais regardez, ça intéresse Anne d'un
7: oui
0: seul coup.
7: Ah oui. Non, mais moi, alors, j'ai jamais touché aux hommes mariés.
0: Ah oui?
2: Ah, bah, t'as tort que...
7: Non. Ah non, vraiment.
3: Bah,
7: non,
3: mais t'as la raison.
0: Même pas le sien.
2: Non, mais t'as tort, parce que comme t'es connue, si t'as envie d'être discrète, eux aussi, ils ont envie d'être discrets. Donc, au contraire, c'est très pratique.
5: Et puis, mais parfois...
2: Parfois.
0: C'est une copine qui me l'a dit.
3: C'est génial, ça.
6: Écoute, Caroline, le fait de se concentrer sur les hommes mariés, t'as pas de chaussettes à laver et qu'est-ce qu'on mange ce soir? Non, c'est quand même nettement mieux.
2: Ah bah moi, ils savent qu'ils mangent pas, hein, je veux dire. Je sais pas cuisiner.
0: Mais vous, alors, vous cherchez qui exactement? Si on peut vous aider, Anne, parce que ça me rend triste de vous savoir
3: moi,
0: toute seule.
3: Je la connais bien. Ah. Elle cherche un mec de 50 balais environ, un peu mal rasé, un peu aventurier... Qui porte beau, quoi. Sorte de mec...
0: Qui pourrait lui chanter ce soir, tu vas prendre.
4: Non, mais j'ai pas 50 ans.
3: C'est à peu près ça.
4: Non, c'est une description de la housse, quoi.
3: Non, je sais pas, le dernier ou l'avant-dernier, je sais plus, il ressemblait à ça. Tu m'avais montré une photo. C'est un beau gosse.
4: Ah ouais?
5: Il est pas resté.
3: Allô, t'es là?
4: Ah, voilà.
7: Mais il y a des gens qui écoutent, on n'est pas tous les deux, là.
3: Je sais bien, ouais.
0: Parce que vous racontez vos petites histoires, tous les deux.
3: Ah, ça, c'est

0: Mignon, j'aime bien.
1: Je la connaissais depuis 30 ans, moi aussi je la connais depuis 30 ans.
0: Oui, mais moi je la rencontre.
1: On a commencé ensemble.
0: Je la rencontre, elle me raconte pas tout. D'abord, elle me raconte pas tout parce qu'elle a peur qu'après je le raconte à la radio.
1: C'est ça.
2: Elle a pas tort.
1: C'est-à-dire ce que je suis en train de faire, je suis salaud. Excuse-moi.
3: Et toi, Ellie, t'as quelqu'un en ce moment?
1: Mais ça te regarde pas.
2: Une aventurière, mal rasée.
3: Parce que moi je peux vous décrire. Hein.
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0: Une question pour monsieur Jeannot qui habite Saint-Benoît dans la Vienne. Quel est l'autre nom de l'Ulna? L'apostrophe Ulna.
6: Ulna, est-ce que c'est un quelque chose de géographique?
0: Ah, pas du tout.
7: Elle est née en quelle année?
0: Ah bah, Ulna,
7: c'est pas une danseuse du Crazy Horse.
0: Je vais vous dire, l'Ulna existe depuis la nuit des temps.
8: Alors, oui. Est-ce que c'est une chose astronomique?
0: Pas du tout.
6: Est-ce que c'est dans le sol?
0: Ah bah parfois on a retrouvé une Ulna dans le sol, mais non.
3: C'est une météorite.
0: Pas du tout.
6: Est-ce que c'est un animal?
0: L'Ulna n'est pas un animal.
8: C'est un objet?
0: Ah non, ce n'est pas un objet.
6: Ça ne reste pas.
9: L'univers?
0: Pardon?
9: L'univers?
0: Comment ça l'univers?
9: Je sais pas, est-ce que ce serait pas l'univers? L'univers, un nom pour désigner ou un acronyme ou un sigle?
0: Pas du tout.
8: Est-ce qu'il s'agit d'un minerai?
0: Non plus.
10: Est-ce qu'il s'agit de quelque chose qui est dans notre corps?
0: Oui, Madame Mairesse.
10: Alors, est-ce que c'est plutôt en haut ou plutôt en bas?
0: Alors,
3: ça dépend. C'est au milieu. C'est pas, alors, juste au
6: ça
3: milieu.
6: Ça dépend si on fait le poirier, peut-être.
7: Si c'est les ongles des pieds, c'est en haut si tu fais le poirier. Par
10: oui, non, mais
6: alors, Laurent, d'accord. Est-ce que vous pouvez identifier l'endroit?
0: On va dire que c'est plutôt dans la partie haute du corps, évidemment.
8: Est-ce que c'est un morceau du cortex?
0: Et d'ailleurs, l'autre nom de l'Ulna, je vais aider notre ami Philippe Gueluc, l'autre nom de l'Ulna est aussi un héros de bande dessinée.
3: Tintin.
0: Non.
7: De l'école belge ou française?
0: Alors écoutez ça, alors là, vous m'en demandez beaucoup, parce que d'un seul coup il me revient que ce nom est aussi un héros de BD que je lisais dans Spirou. Je ne sais pas si l'auteur était
3: belge.
0: Est-ce
6: que c'est le nom d'un organe?
0: Organe, non.
6: D'un os?
10: Non, mais Cubitus.
0: Bonne réponse.
6: Et oui, Cubitus.
0: Christophe Bogrand.
7: C'est l'os du haut du bras. Et pourquoi on peut plus l'appeler Cubitus?
0: C'est l'avant-bras, le Cubitus.
6: Et c'est le chien, Cubitus.
0: Et c'est un chien de bande dessinée, un os long qui constitue avec le radius l'avant-bras. Ça occupe la partie médiale de l'avant-bras. Il s'articule en haut avec l'humérus et le radius.
7: Okay.
0: L'ulna et le radius jouent un rôle fondamental dans le mouvement de votre avant-bras, évidemment.
8: Et le cartilage du coude.
0: Si vous voulez, Ariel.
7: Oui.
0: C'est ce qu'on appelle la supination, Ariel.
6: Ah oui, c'est quand vous faites une petite fracture.
0: Attention à ce que vous dites, vous.
6: Quand vous faites une petite fracture du coude, il y a un problème pour, par exemple, ouvrir et fermer le pot de confiture.
0: Exactement.
6: Parce que tout est lié, en fait.
7: Pourquoi a-t-on changé le nom de cet os? Cubitus, c'était juste parfait.
0: On n'a pas changé le nom.
3: Non, c'est un petit morceau de.
0: C'est en anatomie, certains prennent les noms savants, l'autre préfère choisir les mots latins. Cubitus, ça veut dire coude en latin, en fait. Cubitus.
6: Ah oui,
0: vous savez pas ça. Cubitus, c'est coude en latin. Et l'ulna, voilà, c'est l'avant-bras. L'ulna, L apostrophe, plus loin, U-L-N-A. Vous le saurez, c'est toujours bien en société.
10: Mais oui, parce que moi, j'ai une légère douleur à l'ulna, à cet endroit-là.
0: Ah, c'est vrai?
8: Et on peut dire, je me suis fait mal au cubitus.
0: Comment vous dites?
8: Je me suis fait mal au culbutus.
0: Non,
8: culbutus.
0: Culbutus.
7: Culbutus.
3: Tout de suite.
7: Non.
3: Suite, elle culbute.
6: Elle ne pense qu'à ça.
7: Vous êtes fait.
9: Toujours sexuel.
7: Ariel, vous êtes...
0: Tu m'as fait mal au culbutus avec ta paire de coudes.
7: Et comment ça vous est arrivé? Mais écoutez, j'épluchais des vitelottes.
9: Non, range tes vitelottes.
0: Bah tiens, restons dans le domaine médical et de l'anatomie, puisque si vous avez une tourniole.
3: Oui. Je vais t'en flanquer une.
6: Est-ce que c'est lié à la pignole?
7: C'est un éblouissement.
0: Pas du tout. Et c'est pour Brigitte Genest qui habite Juvignac. Ma question. Elle habite dans l'Hérault, Mme Genest, elle espère un chèque RTL. C'est quoi une tourniole?
6: Est-ce que c'est une blessure?
0: Une blessure? Pas tout à fait.
7: C'est pas une partie fine entre plusieurs personnes. Ah non, ça c'est une tournante.
0: Non, une tourniole.
6: Bah, une tournante
9: ça se voit sur la peau, Laurent?
6: Où tu te pignoles, c'est une tourniole.
0: Ça se voit à l'œil nu, une tourniole.
7: Ah oui.
10: Ah, c'est dermatologique?
0: Alors, dermatologique, oui, on peut considérer que c'est...
6: Comme un psoriasis.
0: Pas tout à fait.
7: C'est comme une moisissure qu'on attrape au menton. Ah non, c'est une barbe.
8: Mais quelle horreur!
6: Est-ce que c'est lié...
8: c'est peut-être un genre lèpre.
0: Un lèpre. Genre lèpre.
6: Est-ce que c'est comme lèpre. La rougeole, la tourniole?
0: Ah non, non, non, non, non, non.
9: Est-ce que ça arrive spontanément?
0: Non, c'est un endroit très précis.
7: Sur le bout du...
6: Ce sont des boutons?
0: Des boutons, non.
9: Une
0: non,
9: irritation?
0: Non, non.
8: C'est pas de l'herpès?
0: Ce n'est pas
6: de l'herpès. Ce sont des plaques, des plaques.
7: Ce sont des crevasses.
0: Non plus.
9: Des rougeurs qui apparaissent.
0: Attention, hein, ça peut être très douloureux, mais heureusement, c'est très rapidement curable.
8: Le zona,
0: non.
8: Ah, mais je sais, une piqûre de moustique.
0: Ah non, ah, non, oui. non.
6: Un poil incarné?
0: Non, non, non, non. Non.
6: Un poil incarné qui s'infecte.
8: De l'acné, tout bêtement.
0: De l'acné, non.
6: Est-ce que quand on appuie dessus, il y a du pus qui sort?
0: Je vous conseille pas d'appuyer dessus parce que c'est vraiment.
7: C'est vraiment douloureux.
0: Ça peut être douloureux.
6: Quand on a une écharde.
9: Un panari.
0: Vous avez dit?
9: Un panari.
0: Et c'est un panari, la tourniole. Bonne réponse de Philippe Claudel. Ah,
7: mais vous savez qu'un moyen simple, c'est un remède de grand-mère.
0: Ah oui?
7: Oui. Non. Vous mettez de la nuit, vous mettez un drap noir sur le panari et il arrête de chanter et vous laisse dormir.
8: Mais est-ce que le panari...
0: Attendez, Ariel n'a pas compris, mais je vais lui expliquer.
8: Si, j'ai compris.
0: Qu'est-ce que vous avez compris, Ariel?
8: Mais j'ai compris que panari comme canari.
0: Oh! Alors là, Ariel...
7: Laurent, donnez-lui... Donnez-lui 100 euros de ma part, s'il vous plaît.
8: Non, non.
6: Et si on met un drap noir sur la tête d'Ariel?
8: Qui d'entre vous a eu des canaris?
0: Des panaris?
8: Non, moi j'ai eu des canaris.
0: Ah, vous avez eu des canaris.
8: Et j'ai adoré mes petits canaris. Et j'ouvrais la cage et ils étaient libres et ils revenaient dans la cage.
1: C'est pour ça qu'ils étaient sous emprise et ils revenaient, dis donc.
0: Tout ça est très bien, mais ça nous éloigne beaucoup du panari qui n'a rien à voir avec le canari.
8: Alors, je voulais poser une question sur le panari. Est-ce que le panari peut être partout sur le corps?
0: Non, c'est autour de l'ongle, le panari, justement.
8: Ah bon?
0: Et oui. Une tourniole, c'est un panari qui a mal tourné, quoi.
7: Absolument. Et il y a un proverbe qui dit, le proctologue atteint d'un panari doit éviter de recevoir des patients pendant quelques jours.
6: Oh, quelle horreur.
0: C'est affreux.
6: Là, tout est dégoûtant.
3: C'est honteux.
8: Là, on ne veut pas entendre ce genre de
6: truc. On peut pas commencer la semaine comme ça.
3: C'est pas possible.
11: C'est impossible.
7: Qu'est-ce que vous voulez?
8: Tu peux dire.
0: Mais oui. La moralité, c'est qu'il vaut mieux un oncle d'Amérique qu'un oncle qui vient des Panaris.
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0: C'est à l'Institut Aquitain de la main à Pessac que cette greffe a eu lieu. On a greffé un de ses orteils à la place de son doigt à ce monsieur quadragénaire qui avait perdu son pouce dans un accident de travail. Alors c'est assez compliqué, hein. C'est une prouesse chirurgicale.
3: Bah oui, on se doute que c'est pas collé avec de la colle forte. Hein.
0: Les chirurgiens de l'Institut Aquitain de la main de Pessac ont dû réaliser ça. Alors ça s'est fait en plusieurs fois. Je vous explique un peu comment ça s'est passé.
3: Il faut d'abord couper le pied.
0: Quoi?
3: Il y a d'abord deux opérations.
14: Il avait perdu.
0: C'est risqué, c'est technique, hein, parce que le squelette du gros orteil est laissé en place parce qu'il est indispensable évidemment pour la stabilité du pied.
3: Pour faire
0: le donc comment on fait? Alors, il prélève le squelette du deuxième orteil gauche du pied du patient. Deuxième orteil gauche.
3: Il y a deux orteils gauches.
0: Le deuxième
3: orteil du pied gauche.
0: Le deuxième
3: orteil gauche, je suppose qu'il y en a un premier.
8: Il a raison.
14: Oui, il y a pas
0: non.
14: Toi.
0: Mais non, tous les doigts sont des orteils.
3: C'est des doigts de pied.
0: Non.
14: C'est pareil.
3: Ah, j'ai appris d'effort.
14: C'est pareil.
0: Dans votre famille, à votre voix de canard, je sais bien que vous avez les pieds palmés.
3: Oui.
0: Mais les cinq doigts des pieds,
3: c'est tous des orteils.
0: Tous des orteils.
3: Mais tu savais pas?
0: Mais oui.
3: J'apprends ici toujours en même temps.
0: Ah non, mais faut vraiment donner le nord de la France à un autre pays.
7: Pas nous. Je vous vois arriver.
3: On les donne aux Belges.
0: Ça ferait ton sur ton. Alors, donc, cinq orteils. Il y a le gros orteil. Donc, justement, il ne faut pas toucher au gros orteil pour l'équilibre du pied. Donc, ils ont pris le deuxième orteil.
14: Le voisin à côté.
0: Voilà. Ainsi que la peau et l'ongle du gros orteil.
3: Moi, j'ai une question. Oui. C'était pas plus simple de prendre un doigt sur un mort et d'y mettre?
0: Oui, mais il fallait le retirer de votre...
7: Oh,
11: Allez, je retourne sur France Inter.
15: C'est pas possible.

0: C'est pratique après quand tu serres la main. Il y a comme une odeur.
1: Attends, moi j'ai une autre question. La médecine, c'est pointu quand même, l'anatomie.
2: Oui.
1: Pourquoi ils ont pas appelé ça le majeur, l'orniculaire, le truc,
3: les... L'orniculaire.
1: Pourquoi ils ont pas appelé le résumeur?
2: Stomy,
4: je peux vous présenter mon index? On le surnomme le funiculaire.
5: À suivre. 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
4: Si on en croit la presse du jour, qu'est-ce qui est passé de 4 à 63 carreaux?
7: Oula, 4 à 63 carreaux.
4: Qu'est-ce qui est passé de 4 à 63 carreaux?
7: C'est dans un monument?
4: Un cahier? Dans un monument, non. Un cahier, non.
3: C'est les carreaux vitres?
4: Les carreaux de vitres, non.
3: Sur un tissu?
4: Sur un tissu, non. Ah, sur un tissu, je suis obligé de vous dire, oui, monsieur Junior.
3: Sur un drapeau?
4: Sur un drapeau, oui, monsieur Junior.
8: Le drapeau écossais.
4: Alors, non, des carreaux, 4 à 63 carreaux. Au début, il y en avait 4. Maintenant, il y en a 63 depuis quelques années. Mais où ça, exactement?
0: Il faut trouver un pays, donc, avec un drapeau et des carreaux.
7: Et des carreaux.
4: C'est sur le drapeau, pas un pays. Je suis obligé de vous répondre non.
3: Drapeau de l'ONU ou de...
4: Drapeau de l'ONU, non plus.
8: Le drapeau LGBTQXWYZ.
0: ça, c'est du Scrabble.
4: Non plus.
3: Est-ce que c'est sportif?
4: Oui, madame.
3: Alors,
4: l'ex-ministre des Sports va pouvoir ressurgir.
3: Oui,
7: ça concerne le foot.
3: La guerre est une chose trop sérieuse pour être confiée à des militaires.
4: Par-dessus la ministre de la Culture, rappelons-nous qu'il y a aussi la ministre de la Santé, la ministre de l'Environnement, la ministre des Sports.
0: Wow. Autant de disciplines qu'elle a jamais pratiquées.
1: Exactement. Quelle carrière.
4: 4 carreaux au départ, 63 aujourd'hui. De quoi s'agit-il? Ça me paraît assez simple.
7: Hein. L'escrime?
3: Le Scrabble?
4: Alors en escrime, où est-ce que vous voyez ces carreaux en escrime, monsieur Boulet, que je vois un peu?
7: Eh ben, chaque fois qu'on touche l'autre, ça fait pas des carreaux, ça s'allume pas?
4: Quand on touche l'autre.
7: Avec l'épée.
4: Oui.
7: Il y a pas un tableau où, il a pris un coup d'épée, donc ça allume un carreau.
4: Ah oui,
3: un carreau, non.
7: Est-ce que ce serait la pétanque? Parce qu'on fait des carreaux.
4: Ah, la pétanque, on fait des carreaux, c'est vrai, mais non. Rien à voir avec la pétanque.
0: C'est le tennis?
4: Le tennis, non.
7: Le midi golf?
4: Pardon.
7: Le mini golf?
3: Le mini golf.
7: C'est pas fait de 4 à 64.
0: Le mini golf.
7: Ah oui, c'est des trous.
3: C'est
7: des trous,
3: c'est pas des carreaux.
1: Ça a commencé en quelle année quand il y avait 4 carreaux?
4: Vous jouez au mini golf, mais à deux, vous, hein.
1: Ça a commencé en quelle année quand il y avait 4 carreaux?
4: Ça, c'est une bonne question, monsieur Stomy Boxy. On va dire que dans les années 50, très vite, on est passé à 63 carreaux. Mais au tout début, il n'y en avait que 4.
3: Le damier pour les courses automobiles?
4: Bonne réponse! Réponse de Gérard Jugnot. Ben oui, en 1950, au Grand Prix de Grande-Bretagne à Silverstone, on a vu apparaître le drapeau à damier avec effectivement les 63 carreaux. Hein. J'ai compté, hein, j'ai vérifié moi-même, c'est 7 sur 9, vous voyez, le rectangle, là, parce que c'est pas un carré, et ça fait bien. C'est vrai que ce matin, je me suis rendu compte qu'on calcule plus assez. J'avais pas les nombres. Je savais qu'au départ, il y avait 2 carreaux blancs et 2 carreaux noirs, dont 4 carreaux pour le premier drapeau à damier qui a donné le départ d'une course automobile. Puis on est passé au drapeau qu'on connaît aujourd'hui. Mais j'avais pas le nombre de carreaux pour vous poser la question. Donc ce matin...
3: C'est à ça que vous pensez vos matinées?
4: Oui. Ce matin, fallait me voir. 1, 2, 3, 4, 5, 6, 7. Alors 7 d'un côté, 1, 2, 3, 4, 5, 6, 7, 8, 9 de l'autre.
7: Et là... encore, t'es malin parce que t'aurais pu compter tous les carreaux un par un.
0: Ouais, c'est vrai.
4: Je m'appelle pas Boulet, vous voyez.
7: Non, bah non, moi je multiplie.
0: Dire d'abord je compte les blancs et puis après je compterai les noirs.
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4: Mais c'est à vous de jouer, Carole. Bonjour, Carole.

0: Carole.
1: Bonjour.
2: Bonjour. Bonjour. Oui, alors, vous êtes énervée, Carole.
0: Voilà, elle est remontée, Carole.
1: Oh là là, je suis très contente avec vous.
0: Ah, qu'est-ce que vous faites dans la vie, Carole? Vous êtes pas très loin d'ailleurs, vous êtes dans le Val d'Oise.
1: Exactement, ben, je suis fonctionnaire.
0: Fonctionnaire, ben, en plus l'indice vient d'être remonté lui aussi.
1: Ben, on attend encore.
2: Ah, bon, on vous a dégelé le point d'indice.
0: Ah, dites quand même, on vous a dégelé l'indice.
2: Alors,
1: oui,
2: ça fait du bien.
0: Bah, trois coquillettes de plus à la fin du mois. Carole, vous allez devoir parier sur une de mes grosses têtes pour tenter de gagner. Alors là, attention, hein, c'est pas une promesse que je vous fais. C'est du. Alors là, c'est du vrai, c'est du dur. C'est deux nuits.
2: Oh là là. Alors c'est pariou, hein. Parce que lui, c'est du vrai, c'est du mou.
0: C'est deux nuits à Saint-Malo, l'hôtel Spa, le Nouveau Monde, la cité des corsaires et des grands navigateurs vous attend. Ah oui, l'hôtel Spa, le Nouveau Monde, c'est un enchantement à tous les étages. Piscine à jet sous-marin.
3: Ça veut dire que ça baise à tous les étages.
4: Il n'y a pas que le sexe, Bernard.
0: Solarium, spa avec piscine à jet, voilà. Restaurant des sept mers, le plaisir des papilles.
3: Et des mamies.
0: Le Nouveau Monde. Hôtel de Nouveau Monde.fr.
3: Oui, puisqu'il y a... C'est les papilles et les mamies.
2: Les papilles et les mamies.
3: Puisqu'il y a une piscine à jet.
1: Tout le monde est bien en forme.
0: Ah oui. Carole, il faut surtout trouver celui, pas celui qui est drôle, mais celui qui connaît mieux, qui suit mieux les noms qui font l'actualité.
5: Celui ou celle?
0: Oui, celle ou celui. Ciel. Ciel.
2: Ouais. Le Yel. Ouais, c'est ça.
0: Ciel qui saura le mieux répondre à mes questions, qui est qui fait quoi.
1: Oui.
0: Oui.
2: Je vous sens convaincu, hein.
0: Je vous sens hésitante.
1: Non, je vais miser sur Christophe Beaugrand.
0: C'est un bon choix, autant que bon choix.
6: Ça dépend des jours.
0: On va tout de suite commencer par Bernard Mabie. Bernard, pouvez-vous me dire qui est Christiane Lambert?
3: Christiane Lambert, c'est l'agriculture.
0: C'est-à-dire?
3: C'est la patronne de la FNSEA.
0: Excellente réponse, Bernard. C'est normal qu'il ait retenu son nom.
3: Ah, oui.
0: C'est la semaine pendant laquelle il bouffe gratos.
2: Il y est en exposition. Hein.
0: Mademoiselle Tchakalov.
5: Oui, mon amour. Voilà.
0: Pouvez-vous dire qui est Max Verstappen?
5: Un joueur de rugby?
0: Ah, c'est un pilote.
5: Un apprenti?
0: Champion du monde de Formule 1 qui reprend du service ce week-end.
5: C'est pareil.
0: C'est le Grand Prix à Bahreïn. Premier Grand Prix de la saison qui redémarre avec le duel que tout le monde va à nouveau suivre entre Lewis Hamilton.
5: Mais voyez.
0: Sœur Lewis Hamilton, car il a été anobli par la reine. On doit même donner maintenant le nom de la maman.
3: C'est
0: Hamilton.
3: Le fils de sœur Ursule?
0: Non. Gudule.
2: Il est à côté.
0: En tout cas, Max Verstappen vous élimine.
5: Oui, ben, désolé, mais les auditeurs sont complices. Enfin, ils savent ce que vous faites. Ils savent très bien que je ne connais rien au sport et que vous me posez une question de sport.
0: Monsieur Christophe Beaugrand, pouvez-vous me dire, cher Christophe Beaugrand, qui est Germain Louvet?
2: Alors, Germain Louvet, il est très bien connu.
0: C'est pas un sportif, hein,
2: il est en train de faire des signes bizarres, là. Germain Louvet fait du patinage artistique.
1: Non, ça
2: Germain Louvet est un danseur étoile. C'est ça. C'est le nouveau danseur étoile de l'Opéra de Paris.
0: Alors, je dois dire que je vais vous accorder le point. Je vais vous dire pourquoi je vais vous accorder le point. Parce que franchement, trouver un danseur étoile en voyant Loan Ryu, alors là, chapeau, fallait le faire.
2: En fait, mais on aurait dit l'hippopotame dans Fantasia. Vous savez.
7: Vous devez me remercier, madame. Vous devez me remercier.
2: Oui, alors Johan a tout donné.
0: Germain Louvet.
2: Merci d'accepter.
3: J'espère que la scène de l'opéra est solide.
0: Germain Louvet est un magnifique danseur étoile qui vient de publier des choses qui se dansent chez Fayard et qui va danser la Bayadère tout prochainement avec François Allu. D'ailleurs, ils seront.
2: François Allu, je connais.
0: L'un et l'autre sur la scène de l'opéra Bastille. Allez, vous êtes qualifié, mais c'est bien parce que j'ai envie de faire plaisir à notre auditrice Carole et que le mime de Ryu était tellement introuvable.
2: Qu'il y avait
1: dommage,
2: un exploit.
1: J'ai pas l'image.
2: Ah ben, vous êtes passé à côté d'un truc, là.
0: Ariel Dombal, oui. Cher Ariel.
8: Oui.
0: Pouvez-vous me dire, Ariel, qui est Patrice Evra?
8: Oui, Patrice Evra fait maintenant partie du gouvernement. Et c'est le nouveau secrétaire d'État auprès des dom-toms.
0: C'est un ex-footballeur qui a publié sa biographie il n'y a pas si longtemps. Et ce qui est étonnant, pourquoi on en reparle aujourd'hui, vous le savez, monsieur Rioux.
7: Il a fait un bouquin, non? Il a fait un livre où il raconte.
3: La sextape.
7: Ah, j'ai pas vu ces dernières heures.
0: Il y a un mois. Non, il va faire un combat de boxe, Patrice Evra.
7: Ah non, je peux savoir.
0: Il va boxer, il va affronter un youtubeur sur un ring.
2: Ah bon?
0: Oui.
2: Un youtubeur.
0: Le 30 avril prochain.
7: Comment il s'appelle ce youtubeur?
0: L'ancien footballeur Patrice Evra va disputer son premier combat de boxe.
2: Contre McFly et Carlito. Ça va être violent.
0: Contre le youtubeur Adam Saleh, que je ne connais pas. C'est un Américain d'origine qui a 28 ans. Il est également chanteur et ils vont s'affronter sur un ring. Vous êtes éliminé, Ariel Dombal.
2: C'est du catch, ça.
0: Monsieur Mouax, pouvez-vous me dire qui est Louis Léopold Boyi?
6: Oui, c'est l'homme qui était témoin de la défenestration de Mike Brandt.
0: D'où non, ça sort,
8: moi,
0: ça?
8: Moi je sais, Boyi.
0: Allez-y.
8: Eh bien, c'est un caricaturiste, un dessinateur qui a une exposition au musée
0: Cognac-Jay.
8: Ouais,
0: c'est dommage que c'était pas votre tour. Hein,
8: bah ouais.
0: Monsieur Mouax s'est éliminé.
8: Ouais, ouais.
2: Mais il y a un homme qui était témoin de la défenestration de Mike Brandt.
6: Lui.
2: Ah ouais.
0: Mais non, il est mort en 1845.
2: Ah, oui.
0: C'est jusque fin juin au musée Cognac-Jay, exposition Louis-Léopold Boyi. Seul un qualifié pour l'instant, sur qui vous avez misé.
2: Non, car deux. Il a trouvé Bernard.
0: Ah oui, c'est vrai, j'avais oublié Bernard.
2: Il a trouvé la haine et soir.
0: Alors il y en a deux.
2: Christian Lambert.
3: Je sens le pâté, appelez-moi Inaf.
2: Inaf is Inaf.
0: Et il y a Rioux encore, Johan Rioux, pouvez-vous me dire, cher Johan, qui est...
7: Non, vous n'allez pas m'avoir.
0: Salomé Zourabichvili.
7: Une Ukrainienne. Alors, une Ukrainienne qui essaye de sauver son pays, qui se bat. Une Ukrainienne, une...
0: La présidente de la Géorgie, vous êtes éliminée.
2: Elle parle parfaitement français.
0: Un duel Mabille-Beaugrand. Je vais éliminer Mabille très très vite, vous allez voir. Ça va se faire.
3: Bien.
5: Parce que il n'est pas facile à éliminer.
2: Il a le courage,
5: hein.
2: la vieille troupe.
0: Qui est Edith Jones?
3: Edith Jones, c'est la sœur d'Edith Piaf.
0: C'est un Australien qui est évidemment l'entraîneur-sélectionneur du 15 d'Angleterre. On va les affronter samedi, évidemment. Et attention, on va peut-être gagner le Grand Chelem samedi soir. Nous, les rugbymen français.
2: Ouais.
0: Nous, les bleus.
2: Et oui.
0: On sera devant notre...
2: Avec Antoine Dupont, poste. Avec lui, il est beau.
0: C'est Fabien Galthié qui est le sélectionneur français. Et c'est Edith Jones qui est le sélectionneur anglais, même s'il est australien d'origine. Christophe Beaugrand vous envoie, cher Carole, à Saint-Malo.
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0: Les mystères de Paris. Je vous ferai pas l'injure de vous demander le nom de l'auteur.
7: Eugène Sue.
0: Eugène Sue, parfait. Alors je vais plutôt vous demander le nom des concierges dans les mystères.
11: Bah et à Madame d'Acosta.
6: Et de la Souza.
11: À Madame Dos Santos.
6: La Souza.
11: Et je crois qu'à Madame Dos Vasconcelos.
0: Non, Monsieur et Madame.
11: Si.
0: Non,
11: Monsieur. Bah en bas chez moi il y a ça.
0: Monsieur et Madame. Alors les personnages.
7: Rodolphe.
0: Évidemment, principaux, outre le héros, le héros c'est Rodolphe, le Chourineur et la Goualeuse. Vous avez lu les Mystères de Paris, monsieur Barbier?
7: Il y a très longtemps, des extraits, mais jamais en entier.
0: Eh bien, vous pouvez retrouver, j'en suis sûr, même si vous ne l'avez pas lu, le nom des concierges dans les Mystères de Paris.
7: Et de...
0: Monsieur et madame.
7: C'est devenu un nom commun?
0: Oui, c'est devenu un nom qu'on utilise aujourd'hui. Et j'ai déjà posé la question.
11: Oui, monsieur Lamsom?
0: Non, j'ai déjà posé la question il y a très longtemps aux grosses têtes, mais puisque les Mystères de Paris se jouent à nouveau au théâtre de la Huchette et jusqu'au 24 mai prochain, j'en profite parce que c'est vrai que c'est amusant de savoir qu'un nom de personnage est devenu un nom commun.
7: C'est un nom commun pour désigner les concierges?
0: Alors, pas spécialement les concierges, mais c'est vrai qu'on dit que souvent, les concierges ont...
7: Sycophante?
0: Si ce n'est cette qualité, appelons ça un défaut.
7: Madame Pipelette?
0: Pardon?
7: Madame Pipelette?
0: Monsieur et madame Pipelette! Excellente réponse! Ça, c'est mon Christophe. Ben oui, il est fort quand même, ce barbier. Effectivement, je ne sais pas d'ailleurs si on disait pipelette ou pipelet, mais toujours est-il que monsieur M. Pipelet ont donné pipelette. Et c'est bien de là que vient... Alors, pipelette, oui, c'est plutôt un défaut.
10: Oui, c'est gentil.
0: Encore
10: c'est...
0: que pour une concierge ou un concierge, ça peut être une qualité.
10: Oui, ça ne veut pas dire qu'on dit du mal des gens.
0: Non.
5: Non, ça veut dire qu'on bavarde.
11: On piaille.
0: Monsieur Toen est un peu une pipelette.
10: Ah, ça oui.
11: Du tout. Ouais, c'est vrai, on aime bien parler, quoi. Bah, sinon, si on parle pas, il se passe rien en même temps.
5: Est-ce que tu fais des pipelettes dans une voiture?
0: Vous parlez comme ça tout le temps à la maison aussi, Toen. Votre femme, par exemple, est-ce que de temps en temps, elle vous dit pas tais-toi, tais-toi?
11: Non, non, mais elle conduit.
0: Non, je vous parle à la maison.
12: À la maison, je suis sûr qu'il...
11: Ah, bah, ça, je te parie qu'elle va dire... Alors, on va pas entendre. Elle va dire, tu pars à la maison, toi, elle est sûre que tu fermes ta gueule. Vas-y.
12: Bah oui, je suis sûr que...
0: Tu fermes ta gueule, voilà.
10: Tu fermes ta gueule.
11: Eh mais c'est pas moi qui ai l'argent, donc je ferme ma gueule, forcément.
0: Ah oui, elle gagne plus que vous, votre épouse.
11: Ouais, on a hérité, là. Elle a hérité, là.
0: Elle a hérité de qui?
11: Les Rochers Suchard. Et comme c'est Pâques, là, bah, ça va tomber, là.
0: Mais alors,
11: là.
0: Vous vivez où, les Toennes? Vous vivez où?
11: Oh, ça dépend, les nomades, une fois dans une camionnette, une fois dans un, sur un pédalo.
0: Non, mais vous avez une petite maison dans le sud?
11: Bah, comme tout le monde, oui, bien sûr. Ça sert
5: on
11: à quoi de faire
5: on
11: ça.
5: Sait rien de lui. Hein.
0: Mais c'est ça.
5: C'est marrant, hein. Ouais. Il parle énormément et on sait rien.
11: Mais qu'est-ce que tu veux savoir? J'ai rien à raconter. Moi, j'ai pas une vie incroyable comme L4. Il est où d'ailleurs? Ça va, Paul?
0: Ça va. Bon, alors, vous avez une épouse, un enfant.
11: Alors, c'est bon, un amant, ok, oui. Non, mais j'ai, comme tout le monde, moi, j'ai un petit appart en location parce que les loyers sont hors de prix à Paris.
0: Ouais, ouais.
11: J'ai une maison dans le sud, j'ai des chemises à col roulé, j'ai des chaussettes à ma taille, j'ai, qu'est-ce que j'ai?
0: Et fait quoi votre épouse en dehors d'avoir hérité alors?
11: Eh ben, ça dépend. Ah. Elle est flic.
0: Ah oui, allez, oui, je sais que votre papa est gendarme, on l'a vu une fois.
11: Était gendarme.
0: Oui, était gendarme.
11: Parce que, pardon. Il est parti en Syrie, on n'a plus de nouvelles.
0: Mais c'est pas vrai, on l'a vu au Dôme de Paris.
11: Mais oui,
0: je les ai vus, monsieur M. Toen.
11: Ils vous ont adoré, ils vous ont dit, qu'est-ce qu'il est sympa, ce Laurent Wauquiez. Bah, tu sais, c'est les vieux, ils se trompent de nom, c'est Wauquiez, Wauquiez.
0: Je les ai pas trouvés parce que je me suis dit, tiens, il va me présenter ses parents, on m'avait dit, il y a mes parents. Alors, voilà, quand je les ai vus arriver, je les ai pas trouvés marqués, voyez.
11: Bah, ça fait 30 ans que j'ai quitté la maison, ils s'en sont remis.
0: Ah oui, donc c'est votre femme maintenant qui
11: voilà,
0: est marquée.
11: Qui morte,
0: alors.
11: Qui
5: on l'a jamais vue ta femme, tu la caches?
11: Bah regarde sous la table. Et pourtant je conduis pas. Hein. Ça va pas de parler de moi, ça n'a aucun intérêt.
0: Ah bah si, parce que ça...
11: Alors, si, je suis dans 77 aussi.
0: Et alors?
11: Bah là, quand on parle de moi. Et je faisais 3,2 kg à la naissance.
10: Le 3 janvier.
11: Et je suis Capricorne, ascendant balance.
0: L'autre, il connaît même la date. Le 3 janvier. Je suis entouré de fous.
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0: Cette épidémie qui a décimé les buis français. C'était les rameaux il n'y a pas si longtemps et c'était pas si facile de trouver des branches de buis à faire bénir pour ceux qui sont croyants. Puisque vous le savez, le buis souffre depuis un long moment à cause, il faut le dire, de cette espèce de lépidoptère ravageur qui s'appelle comment? C'est le nom de ce papillon que je vous réclame. Papillon qui détruit les buis un peu partout en Europe.
7: Le papillon de lumière sous les
8: Non, c'est un nom comme Grémilla.
0: Ah, pas du tout.
5: Non, épistolaire, du tout. Un nom comme ça.
0: Ah, non plus. Non.
10: Non.
0: Non, et c'est vrai que depuis une dizaine d'années, une grande partie de cet arbuste qu'on aimait bien, le buis.
8: Ah, mais c'est une merveille, le buis.
0: Ah, bah oui, mais c'est la tragédie du buis. Ah, hein,
8: il n'y aurait pas de jardin à la française sans le buis.
0: Ouais, sauf que depuis 2015, et ça a commencé dans les Vosges, eh bien, il y a des essaims blancs de.
8: Sorte d'abeille. Cochenille.
0: Non.
5: Oui.
0: Ils sont comme des grosses mites qui étaient jusqu'alors.
7: Des mimites.
0: Des grosses mites.
7: Kermit la grenouille.
10: Sinon, il allait planter du buis dans son jardin.
0: L'autre, il a entendu des grosses mites.
10: Il était prêt à aller acheter des buis.
7: Ah, bah là, ouais, il l'aurait mis partout. Il se serait déguisé.
0: Les arbustes qui attirent les grosses mites, c'est au bois de Boulogne, ça.
7: Et il se déplace.
10: Il se serait déguisé en buis toute la semaine.
7: Pas eu du buis dans le street.
5: Oh, c'est dans n'importe quel jardin.
0: C'est des grosses mites et non pas des grosses. Je pose des questions sérieuses et on part dans des considérations.
10: Ça, ça serait rigolo, des grosses bites volantes qui attaquent les
15: buis. Oui, ben, ça peut être dangereux pour le buis aussi.
10: Bah hein. Oui, et ça attaquerait les glands plutôt.
0: Ces grosses mythes ne laissent que des squelettes de branches pris dans des fils de soie. Et je vous demande donc le nom de ce... On l'a assez lu hein, depuis maintenant.
8: Ah ouais. Mais oui.
0: Une dizaine d'années.
15: Mais on ne mange pas les palmiers aussi.
0: On sait.
8: Non, c'est pas la même.
10: Et ça vole ou pas?
0: Et là où c'est intéressant, évidemment, dans l'IB aujourd'hui, c'est que Guillaume Lachenal compare cette épidémie à celle que nous vivons, nous, parce qu'on ne l'a pas vu venir. Vous voyez.
8: Et elle vient de Chine, pareil.
0: Exact. Elle vient de... Bravo, Ariel.
15: Encore un truc qui vient de Chine.
0: Elle vient
8: donc
0: de Chine.
8: C'est un nom chinois.
0: Et tout ça est dû, évidemment, aussi à l'écosystème. On est tous responsables de ce que nous vivons. Voyez-vous, par exemple, le buis, s'il souffre de...
10: Mais il n'y a pas que le buis.
8: Bah c'est parce qu'on
10: nos
8: a
10: abeilles par les frelons asiatiques, pareil.
15: Oh, oui, ça vient de là-bas. Par les frelons.
10: Mais de partout.
0: Oui, mais moi, je vous parle du buis.
8: Il a été trop taillé, le buis.
15: Mais ça,
0: c'est... Non, c'est qu'il y a de moins de mésanges. Et les mésanges étaient les rares oiseaux qui mangeaient ces chenilles chinoises.
10: Elles volent, ces chenilles? Elles ont des petites ailes?
0: Ah bah, elles deviennent des papillons, mais si on les attrape...
8: Mais d'affreux papillons.
15: Les bombix, pas des processionnaires, là.
0: Les pardon?
15: Les processionnaires.
10: Les chenilles processionnaires?
0: Non, non, non.
10: Les bombix?
8: Les
10: éphémères?
8: Non.
15: Bombix.
0: Mais en tout cas, voilà une chenille, un papillon.
10: Une chenille qui redémarre?
0: Qui en plus...
8: Elle s'appelle pas Coro, quelque chose?
0: Non, non, non. Non,
10: corona
0: non.
10: Chenille?
0: Non, mais évidemment, ces petits cocons, on les compare au corona aujourd'hui, parce que, comme nous sommes victimes du coronavirus, eh bien, les buis français, eux, ont été victimes de...
15: C'est un nom scientifique ou... On
0: pas
15: a...
0: du tout.
10: Pas du tout.
0: Alors, vous connaissez ça par cœur.
8: Mais hein, oui.
0: Ah bon? Ah oui, mais on a parlé 18 000 fois dans cette émission. Oui, oui, de là.
15: Oui, on a dit, ah oui, regarde mon buis, t'es fait manger par...
8: Pas la cochenille.
0: Non.
15: T'es fait manger par...
0: Il faut savoir d'ailleurs aussi que c'est aussi à cause de notre éclairage urbain qu'elles se sont...
15: Développées,
0: qu'elles ont proliféré, parce que la lampe à sodium accélérerait la diffusion des... Pensez à quelqu'un de petite taille.
8: Au nain?
10: Le nain. Des mimimazettes, non, le gardien. Des passe-partout? Des gnomes? Des passe-partout dans les buis? Des chenilles maties? Avec des grosses mites qui détruisent les buis.
0: Oui. C'est vrai que les nains ont des grosses mites.
10: Oui, mais oui, ça dépend, bah oui. Mais c'est à cause de la lumière urbaine. Quand ils sont dans les buis, on leur dit sort.
8: C'est-à-dire qu'elle est grosse.
10: Si on éteint les lampes, on aura des nains à grosses bites partout dans la rue.
15: Et ça mange les buis.
10: Oui, et bien buis.
15: Les buis.
10: D'ailleurs, à Fort Boyard, il n'y a aucun buis.
15: Ah non, bah il n'y a pas. Non.
0: Ici, il y en a du buis, mais trop. Et vous allez entendre le buis de la cloche.
10: C'est des nabos?
0: Non.
10: Alors c'est petite taille.
0: J'essaie de vous aider comme je peux, moi.
10: Petite taille, vous voulez. Des giants coucou.
0: Le radical, en grec, désigne le feu. Et une, vous avez fait du grec. Et une couleur rousse ou rougeâtre, vous voyez.
8: Rouquine.
0: Ces papillons sont réputés naître dans l'âtre, peut-être parce qu'on les y retrouvait attirés par la lumière.
10: Alors, le feu, c'est pyro, en grec.
8: Héphaïstos.
0: Ah, bah, voyez.
10: Pyro.
0: Alors, voyez, bravo, monsieur.
15: Des mini pyro.
0: C'est votre nom de famille, monsieur.
10: Oui. Les pylônes, les pyrolyses.
8: Gasoline.
0: Gasoline, non.
10: Les Larousseau.
0: La pyrale. Pyrale, pays grec.
8: Il
0: y avait un nain qui s'appelait Pierral. Qui a été le premier nain célèbre.
8: Dans les films de Buñuel.
0: On le voyait avec Jean Marais, avec. Il n'y a pas de hasard.
10: Oh, je pense pas Cocteau. Est-ce qu'il était avec Charles Trenet aussi,
0: la le gay pirale. De l'époque?
10: Ça faisait des sacrées soirées. Le nain de l'époque, le gay de l'époque.
0: Vous ne connaissiez pas le nain Pierral, en tout cas.
10: Non.
8: Bah, alors, dans les films de Buñuel.
0: Est-ce que vous connaissez tous les Ferrari, au moins, monsieur Jérémy Ferrari?
10: J'en connais une partie.
0: Parce que c'est la question suivante que j'ai choisie pour vous. Ça nous permettra de l'écouter, en plus. D'écouter Agostino Arturo Maria Ferrari. C'est son vrai nom. Mais sous quel autre nom connaissait-on mieux? Puisqu'il n'est hélas plus de ce monde. Sous quel autre nom connaissait-on mieux Agostino Arturo Maria Ferrari?
10: Linda de Souza.
8: Lola Ferrari.
10: Linda de Souza?
0: Oh non, on va pas écouter Linda de Souza et Lola ou Ferrari.
10: Elle avait pas gardé. C'était un italien?
0: Alors, évidemment, franco-italien, né à Gênes en 1934, Agostino Arturo Maria Ferrari, c'était son nom.
7: Tino Rossi?
0: Tino Rossi, non.
10: Il est mort, vous avez dit. Hein.
0: Ah oui, il est mort. Il est mort en 1998.
10: Qui ça pourrait être? Est-ce que c'est un chanteur d'opéra?
0: Un chanteur d'opéra, pas
7: chanteur de charme?
0: Un chanteur de charme, non plus.
10: Non.
0: On l'aime tous, hein, ce chanteur.
15: Zucchero?
10: Il chante en italien ou pas?
0: Non, en français. Oh, il a chanté en italien aussi, j'imagine. Mais
8: Alejandro Celentano.
0: Mais il a surtout fait carrière chez nous en France.
7: Ah, Frédéric François?
0: Ah, non, il est vivant. Il est vivant, Frédéric François.
7: Ah, parce que lui, il est.
0: Claude Barzotti? Claude Barzotti, non.
8: Celentano.
0: Adriano Celentano non plus.
10: Il avait gardé un nom italien.
0: C'est pas bien
10: italien.
0: De ne pas connaître tous les Ferrari.
10: J'ai pas touché d'héritage là-dessus. Hein.
0: Mais en plus, vous pourriez trouver. Hein.
7: Ah, celui du train. Ah, j'ai jamais
10: fait celui du
7: Richard
10: train.
7: Anthony.
0: Oui. Non. Agostino Arturo Maria Ferrari. J'ai eu la chance de le recevoir, moi, dans les années 90 sur France Inter.
15: Ah oui.
0: Mais c'était quelqu'un un peu

0: de solitaire, quelqu'un qui n'était pas très content finalement des succès qu'il avait eus, et il en a eu de nombreux succès.
1: Umberto Tozzi?
0: Umberto Tozzi, non.
2: Il avait une carrière internationale?
0: Alors oui, bien sûr.
3: En tout cas, Ringo, on... Ringo.
0: Oh, mais non, pas Ringo. On va écouter Ringo maintenant sur RTL.
4: Avec Sheila.
2: Agostino, tu vas pas.
0: Agostino, Arturo, Maria Ferrari.
2: Quelle humeur.
0: Réfléchissez un peu quand même.
1: Ah, bon, alors.
5: Est-ce que son nom avait un rapport avec son vrai nom?
0: Eh ben voilà, là, au moins ça, voilà. Heureusement qu'il y en a un qui réfléchit, c'est Gazan.
6: Son pseudo avait un rapport avec...
0: Eh ben évidemment, son
5: pseudo. Ah, Léo Ferré.
0: Pas Léo Ferré.
5: Jean Ferrat.
0: Pas Jean Ferrat.
5: Nino Ferrer.
0: Nino Ferrer. Nino Ferrer. Bonne réponse de Florian Gazan. Nino Ferrer. De vrai nom Ferrari.
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0: Il paraît que François Hollande redevient populaire.
8: Oui.
0: Je n'en revenais pas moi-même.
8: J'ai dîné avec lui il n'y a pas longtemps chez Gérard Jugnot.
0: Et alors?
8: C'était génial.
6: Il est drôle, hein?
8: Oh, il est drôle. Pour un mec de gauche, il est drôle.
0: Mais Gérard Jugnot ou François Hollande?
8: Les deux. Non, Jugnot, ça fait longtemps qu'il n'est plus de gauche. Alors, moins à gauche,
0: mais vraiment,
8: moins à gauche
0: que clavier. Mais... Vraiment, pour de vrai, vous avez.
8: Non, j'ai dîné avec lui, super.
0: Dîné avec François Hollande. Hyper sympa.
3: Mais qu'est-ce que tu faisais avec Jugnot?
8: Bah, c'est Gérard qui fait bien. J'ai un dîner avec un ancien président. Alors, moi, j'avais que ça à foutre. C'était ça, ou faire un baby-foot avec les copains. Et j'étais chez lui, effectivement. Et il le disait lui-même, il sentait que dans la rue, on l'aimait plus qu'avant. Quand il était président, il recevait un peu des colibés. Là, dans la rue, il va à la supérette, il va tout ça. Les gens lui disent bonjour.
9: Mais il vient dans ma rue, souvent. Il s'est mis à parler avec les gens comme un clown. Enfin, il s'est mis à dire bonjour, bonjour. C'est pathétique.
8: Tu confonds pas avec Rio.
9: Pathétique.
5: Mais non, mais il veut revenir en politique.
0: Vous voulez dire qu'il racole dans tous les quartiers, c'est ça?
10: Il est en campagne.
0: Bon, en tout cas, s'il peut revenir, il reviendra, nous dit Le Figaro. C'est Richard Flurin et Pierre Le Pelletier qui font un article que peut-être vous avez lu, Christophe Barbier, aujourd'hui dans Le Figaro. L'ex-président se déploie sur le terrain. Ben, vous avez raison, vous voyez, Marcella. Il est devenu la troisième personnalité politique préférée des Français.
8: Ils sont vraiment débiles, les Français.
0: Bah, ça me paraît tellement incroyable. Mais
8: Jean-Jacques Goldman est encore la personnalité préférée des Français. Il ne fait plus rien depuis 25 ans.
0: Oui, mais ça, c'est bien. Mais la différence entre Goldman et François Hollande, c'est que, vous l'avez dit, Goldman ne fait plus rien, alors que Hollande, lui, n'a jamais rien fait. Ça fait quand même grosse différence. François Hollande, en tout cas, se prend à rêver, nous dit le Figaro. Et là va venir ma question, évidemment. Pourquoi il se prend à rêver? Parce qu'il aura 72 ans au printemps 2027.
8: Ah ouais,
0: prochaine présidentielle.
8: Pas, hein. Pour les 50 ans des grosses têtes.
0: Voilà. 72, vous avez raison. Pour les 50 ans des grosses
8: têtes. Il viendra, l'émission.
0: J'avais pas pensé à ça. On sera en pleine présidentielle pour les 50 ans des grosses têtes.
8: On va tout fêter, les 50 ans des grosses têtes. La victoire de Bardella. On va être super.
0: Et mon départ.
5: Non.
0: Je vous disais donc que François Hollande aurait 72 ans en 2027. Et évidemment, les candidat aux différentes fonctions présidentielles à travers le monde, c'est vrai, maintenant comme avantage parfois d'avoir de l'expérience, une certaine forme de sagesse. Il est évoqué dans cet article du Figaro, évidemment, Joe Biden aux États-Unis, Lula qui a été élu, plutôt même réélu au Brésil, Mario Draghi en Italie. Mais voilà ce qu'on nous dit ensuite. Et c'est même d'ailleurs François Hollande lui-même, paraît-il, qui prononce cette phrase, c'est un peu le mythe du vieux général romain qu'on va chercher en période de crise pour apaiser le pays. Mais quel est le nom de ce vieux général romain qu'on est allé chercher à une époque en période de crise?
6: Cincinnatus.
0: Cincinnatus. Bonne réponse de Christophe Barbier.

0: Bah, tu comprends
1: ce que je dis, toi, ou pas, non?
0: Je comprends très bien.
1: Non, mais
2: c'est vrai que les vieux hommes politiques ont dit ils reviennent et les vieilles femmes politiques, elles sont sur le retour.
1: Voilà.
2: C'est pas du tout le même sens.
3: Bah, non, Bachelot. Pas juste.
1: Non.
2: C'est très injuste.
1: Mais si, c'est comme ça.
4: Et quand c'est la crise, il faut faire appel aux jeunes.
3: Quand Madame Bachelot a été nommée à la culture, personne n'a fait référence à son âge.
0: Bien sûr.
4: Normalement, quand il y a une situation de crise, moi, je ferais plutôt appel à quelqu'un de jeune qui, justement, n'a pas l'expérience du passé.
1: Non.
4: Donc, peut apporter, mais si, qui peut apporter son regard
0: neuf.
4: Qui peut apporter sa vitalité.
0: Non. Plus tu es jeune, plus tu es criminel.
4: Ah bon?
0: Oui, ça c'est l'histoire l'a montré toujours. Les plus grands criminels sont les jeunes.
3: Ah oui, demande à Cédric Jubilard.
4: Oui, mais si Hollande revient demain, il a déjà connu le pouvoir, il a plus faim, il a plus envie de.
0: Mais
4: faut avoir envie, il faut avoir envie.
3: Mais c'est ton point de vue, les anciens. Vous me fatiguez tellement, je me demande s'il n'est pas temps de faire revenir Philippe Bouvard.
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3: On est en juillet 1912 et Rodin, le grand Rodin, est en train de sculpter une petite figurine recroquevillée sur elle-même, prête à bondir dans un sursaut d'énergie. Et d'ailleurs, il dit, Rodin, je le cite, « Imaginez quelqu'un qui aurait attiré et rassemblé toute sa pesanteur dans son cœur et qui, prenant appui sur ce centre, se soulèverait pour se distribuer en mouvement. » Non, qui aussitôt les aurait repris de toutes parts.
8: La petite danseuse de
3: Mais
8: Rodin.
3: À qui était-il en train de sculpter quand il a fait cette déclaration?
9: C'est facile, c'est le Mannequin Piece.
3: Ah, pas du tout.
10: C'est la vague, la sculpture, c'est la vague, non?
3: Non,
1: Camille Claudel.
3: C'est pas un singe? Ah non,
8: c'est une danseuse.
3: Pas une danseuse.
8: C'est une actrice.
3: C'est pas une actrice.
11: C'est une dompteuse, c'est du cirque.
3: Ah non, mais vous étiez tout près, mais c'est pas une danseuse.
9: Recroquevillée sur elle.
11: Ah, c'est
8: une chanteuse.
3: Non.
10: C'est un danseur.
3: C'est un danseur.
1: Nijinsky. Le penseur.
3: Le penseur, c'est pas un danseur.
10: Le danseur de Rodin.
1: Ouais, mais c'est le seul truc que j'ai trouvé.
8: Nijinsky. Il a dit Nijinsky.
9: Est-ce que c'est Nijinsky? Pas François Allu non plus.
3: Vous dites
10: Nijinsky.
3: C'est Nijinsky, bien sûr.
9: Ouais, Nijinsky.
10: Il y a le penseur de Rodin et le danseur de Rodin.
3: Il est le danseur étoile des ballets russes, Vaslav Nijinsky, et il a été sculpté par Rodin Nijinsky. Vous voulez voir la sculpture?
9: C'est assez
3: joli, hein, d'ailleurs.
9: Hein. Ah, ça, sur un buffet à l'entrée, c'est somptueux.
3: Ah, je peux vous en vendre un pour 370€ TTC.
11: C'est vrai?
3: Un petit modèle, oui.
9: Ah, je pensais que ce serait beaucoup plus cher.
3: Ah, c'est des copies, hein, évidemment.
11: Ah, mais c'est bien fait.
3: Ah, oui.
4: C'est dans le domaine public, sans doute, maintenant, Rodin.
3: Voilà, c'est ça.
4: Les reproductions.
10: C'est dans le domaine public, c'est en doute Rodin.
8: C'est en vendant ces reproductions que le musée Rodin assure
11: Moi j'ai un fauteuil en
8: Rodin. Son financement.
3: Un fauteuil en Rodin, je veux dire.
1: Je viens de comprendre.
11: Roselyne, quand il y a une bonne blague, tu la fermes.
8: Un fauteuil en Rodin.
3: Vous a sculpté déjà, monsieur Allu?
12: Jamais, mais on m'a proposé une fois.
3: Ah ben pourquoi vous avez dit non alors?
12: Parce que je trouvais que c'était très égocentrique d'avoir son buste.
3: Écoutez-moi.
12: C'est pas mon délire.
3: Monsieur Guillaume,
12: je préfère les cravaches.
3: On nous a jamais proposé, on aurait aimé, nous.
9: Sculptez-moi ce que vous voulez. Hein. Vous avez
11: proposé.
9: Non, faut pas refuser ça. Ça peut être, c'est peut-être une fois dans sa vie. Hein.
11: Bien sûr, c'est intéressant.
12: Mais quel est l'intérêt?
9: Je vous pose la question.
11: Vous
3: n'avez pas été sculpté, vous avez été peint peut-être.
9: Il est bien sculpté. C'est gentil.
11: La soirée commence. T'as le seul qui était pas pédé dans l'édition, il va virer de bord. Il s'est dit, je vais être bien, tout ça, l'hétéro, non, t'as pas.
3: Alors, je vais vous dire, monsieur, arrêtez avec ça, monsieur Twain.
11: Pourquoi?
3: Il n'y a personne d'homosexuel ici, je veux dire.
11: Ah bon? Et Bachelot? Elle est pire, elle est pharmacienne!
8: Attends, je gratte pas la guitare, moi.
3: Mais non, mais vous voyez des PD partout.
13: Pas du tout. Où ça? Alors, où ça? Où c'est les PD dans cette émission? Je l'avais jamais vu, moi.
3: Monsieur Barbier n'est pas...
13: Il est pas PD.

0: Servier?
1: Non.
0: Et on a vu Amel, il fait comment avec la jamelle?
1: Monsieur, comment il s'appelle là-bas? Guillaume, il est pas. Il est pas au bout.
0: Il devrait être.
2: Non, Guillaume, il réfléchit.
0: Monsieur, non, il veut faire carrière, il se pose la question.
1: Monsieur Alu n'est pas homosexuel.
0: Il est danseur, il n'est pas pédé. Il est coiffeur, il n'est pas pédé aussi. Il est attaché de presse, il n'est pas pédé.
3: Tu te calmes maintenant.
0: Attends, mais j'en ai marre de ces clichés. On n'est pas les pédés.
3: Faut laisser la place aux autres aussi, Sébastien. Regarde le bordel qu'il y a sur ta table. Va dans ta chambre.
0: Ça m'excite, tous ces hétéros.
1: Vous peut-être, Toen.
0: Moi, je vais vous dire franchement, plus ça va, plus je me dis quitte à se faire en... autant que ce soit avec une bite. Me disait d'ailleurs Sarkozy il y a 3 semaines. Il s'est fait avoir, Sarkozy. Qu'est-ce qui se passe avec Sarkozy, monsieur Barbier? Il va aller en prison ou pas alors? Il a rien fait. C'est l'autre, le bédouin là, qui est venu avec sa vache sacrée là. Ouais, j'ai même pas soin moi d'analyser la situation. C'est l'autre, comment il s'appelle, la Kadhafi là?
2: Et ouais, avec sa fille qui se lance sur TikTok là, incroyable ça.
0: La fille de qui?
2: J'ai Julia Sarkozy qui a dit reposez en paix, cher Kadhafi.
0: Ah, et pour TikTok. Une marque de bijoux, non, déconnez.
2: Oh, les potins que j'ai n'intéressent que moi. Allez, dès qu'on parle de Sarkozy, la Bachelot sort du buisson.
1: Le buisson. Mais pourquoi vous dites buisson. Pas oui comme tout le monde, et que vous dites oui? Le monsieur tout à l'heure il a dit la cuisine, vous dites le buisson. C'est curieux.
2: François Alu a de belles couesses.
4: Avec beaucoup de couen.
2: Mais parce que les UI chez nous on dit oué.
1: Ah oui.
2: Ben oui, oui.
1: Ah oui. Ah oui.
0: Et vous dites couille, c'est couille alors.
2: Ben on dit couille, couille.
5: Est-ce que je peux juste prendre la parole?
2: Oh, attention, là la folle.
5: Dans le fond, tu as peur de moi parce que tu me désires. Alors, tout à l'heure, Sandrine qui a téléphoné voulait pas qu'on parle de politique, elle veut qu'on rie. Et moi, j'ai envie de dire que le rire, c'est avant tout une catharsis et il faut s'en servir. Pour Mario et Marco Luracci, c'est quand même bizarre de changer juste une lettre pour un enfant. Et Sébastien, il y a vraiment le bordel sur ta table, ça m'agresse. Voilà, pardon.
0: Ouais. Alors attends, tout ça c'est dans le spectacle ou pas?
5: Non. C'est cadeau.
0: Parce qu'on a failli offrir 2 places dans la valise. Donc si on peut se rattraper et mettre 2 places pour un évêque.
1: Je tiens à dire qu'elle a un peu raison la petite à propos de votre bureau qui est alors vraiment.
0: J'ai plein de cadeaux parce que j'ai plein de fans, enfin des gens de ma famille dans le public. Donc il y a Catherine qui m'a ramené mes chouquettes, mes petits pains au chocolat.
1: Mais enfin, c'est dégueulasse.
0: J'ai mon téléphone, j'ai mon petit plug anal de chez Morandini.
1: Et c'est quoi cette boule là rouge?
0: Mais c'est pas le micro pour aller voir les gens. Ah bah, alors, vous êtes gonflé, vous me donnez le micro pour aller voir les gens qui vont gagner 100 balles, là, comme des crelards, pour répondre à la question, là, sur une poterie. C'est pour ça que je suis là, moi.
6: Tu sais où tu peux te la mettre, là.
1: Pour François Tillet.
2: Demain, il faut vraiment qu'on se base lors des réunions préparatoires sur un fil conducteur, Laurent. Et qu'on s'y tienne un maximum, d'accord?
1: Si seulement il y avait des réunions de préparation, ça se saurait, hein, je vais vous dire. Je vous emmène à Biote, puisque à Biote, il y a un musée national consacré à quel peintre?
2: Biote.
4: Delacroix?
1: Delacroix, non.
0: D'Acosta.
1: Voilà une question qu'on
0: connaît.
6: Salvador Dalí.
1: Ah, Salvador Dalí.
2: Voilà. Vermeer.
1: Non.
6: C'est un peintre du 20e.
1: Ah, c'est un peintre du 20e siècle, Milo. Oui. Puisque c'est quelques mois avant sa mort, en 1955, qu'il y a un malhomme à Saint-André.
2: Max Ernst?
1: Non, au pied du village de Biote. Et il a acheté un petit chalet, le fameux chalet de Biote.
0: Le chalet de Qu'est-ce qu'il est drôle, le patron?
2: Je l'ai même pas, moi.
4: Comment ça, oui, il y avait du bruit, c'est les fameux bruits de Biote.
1: Ne pas confondre avec le ballet de Chiotte.
0: Si on fait les contrepétries à midi et demi, qu'est-ce qui va se passer?
2: Est-ce que c'est un peintre français?
1: Et le chalet de Biote est devenu un musée national consacré à ce peintre.
2: Moi j'appelle ma mère, j'ai pas compris la blague.
7: Peintre français?
1: Un peintre français, oui monsieur.
0: Monet.
5: Matisse.
1: Né à Argentan, mort à Gif-sur-Yvette. Un cubiste.
7: Léger, Fernand Léger.
1: Fernand Léger, bonne réponse.
6: Et il faut aller voir l'exposition Tous légers au musée du Luxembourg.
1: Absolument, c'est au musée du Luxembourg. Alors, maintenant, vous me dites que c'est au musée du Luxembourg. Mais ce matin, que se passe-t-il? Voilà, Tipa, que je feuillette Télérama. Je vois 2 pages consacrées à Fernand Léger. Effectivement, à propos de l'exposition. Uh-huh. Et je me dis, ah bah tiens, c'est l'expo que Roselyne est allée voir. Parce que la semaine dernière, elle m'a dit, oh j'ai vu... Elle m'a même envoyé d'ailleurs une photo d'une toile de Fernand Léger où on voit la Joconde. Parce qu'il a lui aussi utilisé la Joconde. Et à un moment donné, elle me dit, ah, je suis allé voir...

0: Fernand Léger au Luxembourg. C'est formidable. Mais moi, je pensais qu'elle était allée au Luxembourg.
1: Mais le musée du Luxembourg de Paris.
2: Non, ça, c'est pour l'argent.
3: Voilà, fallait dire de Paris.
4: Fallait dire de Paris.
0: Et, non, mais alors là, pour le coup.
4: Mais oui.
2: Mais non, c'est au Sénat.
0: Mais oui, mais enfin, vous me le dites maintenant.
2: Mais c'est non. Et au musée du Luxembourg.
0: Bah oui, mais si c'est au musée du Luxembourg, au jardin du Luxembourg, vous me le dites. Mais vous me dites pas. Je suis allé voir une expo au Luxembourg. Moi, j'étais persuadé que vous étiez allé au Luxembourg.
2: Ah bah ouais, mais non, elle a pas que ça à faire au Sénat.
5: Note à moi-même, ne jamais devenir vieux. Voilà.
0: Allez, hop. C'est pour elle ou c'est pour moi? C'est pour elle ou c'est pour moi que vous dites ça?
5: Joker, monsieur Ruquier.
0: En tout cas, effectivement, il y a une expo Fernand Léger au musée du Luxembourg.
5: De Paris.
0: C'est jusqu'au 20 juillet.
2: Est-ce que c'est pas lui? Est-ce que c'est pas lui qui peignait des clowns? Et au Petit Palais, il y a plein de...
0: Absolument, le cirque Medrano.
2: Incroyable. Au Petit Palais, c'est gratuit l'entrée, c'est magnifique comme endroit, il y a plein de Fernand Léger très joli.
5: Bravo. Madame Bachelot, quand vous allez au musée, vous allez avant les heures d'ouverture?
2: Oui.
5: Ou, ah, je me disais bien que vous ne vous mélangez pas avec les
6: gueux. J'étais avec Martine Aubry.
5: Martine Aubry, un jeu entre copines du même âge.
2: Ah oui. Et qui a commencé à picoler en premier alors?
5: Ah, c'est marrant ça, ouais.
1: Deux poids lourds de la politique chez Léger.
6: Oh, deux poids lourds, ça va.
0: Oh, c'est joli.
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0: Ah, une question historique pour Robert Junio qui habite Grange-sur-Aube dans la Marne.
9: Le Vénard.
0: Comment ça, le Vénard?
9: Ah non, mais je sais pas.
0: Vous voulez être batelier dans la Marne, monsieur de Kersauzon?
9: Non, rien, je veux rien, putain, laisse-moi. Lâche-moi la grappe, putain de moine, c'est ton anniversaire. Faites-la avec les autres bougies, tu me fous la paix, moi.
0: Mais non, justement, j'étais heureux d'être entouré d'amis, vous voyez. Mais
4: les autres quoi? Comment ils
9: nous ont fait? Je ne peux pas savoir, je suis content de te voir.
0: Vous voyez.
9: Mais je commence à être lassé de t'entendre.
0: Vous êtes peut-être même mon plus vieil ami, ici, au fond, si je réalise avec Caroline Diamant, parce que Bernard, je ne le connais que depuis que je suis ici à RTL. Hélène in Paris, je la connais depuis 15 jours. Jean-Philippe Janssen, depuis 5-6 ans.
4: Non, depuis décembre.
0: L'autre, je ne le connais toujours pas, là, c'est Moon.
4: Personne ne me connaît, moi.
0: Donc, oui, vous êtes mon plus vieil ami pour mon anniversaire. Ça me fait plaisir de vous voir là. Je suis même limite ému en vous regardant, Olivier.
9: Mais tu peux. Regarde-moi, parce que tu vas pas me voir avant un certain temps, parce que l'invité mystère vient de m'appeler, là.
0: Vous reprenez l'avion, en plus, aujourd'hui, vous repartez. Là.
9: Oh non. Ah oui, je travaille, moi. Je suis pas un riche choisif.
0: Oh. Vous pouvez appeler Air Tahiti, qu'il le soigne bien.
2: Ah, bah, je vais laisser des consignes.
9: Non, leur parle pas, s'il te plaît.
2: Je vais laisser des consignes.
9: Ah, yes, vous voulez le carrément.
2: Non, tu leur parles pas. Sur qui il est prêt?
9: Au sérieux,
2: je vais dire que c'est mon petit ami. Je vais dire, mon petit ami reprend la vie aujourd'hui.
9: Je vais dire, attends, personne ne te croit.
2: Il est milliardaire discret, mais il est au mot refoulé. Alors, fais attention à lui.
0: Dans ces cas-là, c'est quoi le service spécial quand vous appelez pour un camarade?
2: Oh, bah, c'est des petites attentions, vous savez. C'est le petit verre de champagne, elle arrive tout de suite. C'est on lui demande si ça va bien. On s'en occupe un peu plus que les autres. Quand il y a une turbulence, on tombe dessus pour être sur ses genoux. Voilà, et ça fait. C'est des petites attentions qui font plaisir aux gens.
9: Toujours comme ça.
0: Vous allez être bien en retour, Olivier.
2: Ah, j'ai demandé à Tahiti Nuit de faire bien attention à mon petit ami Olivier Kersauzon. Je vous remercie vivement de tout ce que vous pouvez faire pour lui.
4: Et puis ça dure 24 heures en plus.
2: Sachez qu'il adore qu'on le touche, merci.
0: Pour une fois, Tahiti Nuit portera bien son nom. Bon, moi j'ai une question historique, disais-je.
9: Ben, remets-la dans ta culotte.
0: Pour monsieur Journiot qui habite Grange-sur-Aube, elle nous emmène à Moscou, tiens.
2: C'est le temps.
0: On ne peut plus d'actualité, sauf qu'à l'époque,
9: Peut-être la dernière émission de notre vie aujourd'hui. c'est vrai. Peut-être que là on fait les cons, mais dès
0: c'est
9: qu'on
0: comme
9: va
0: ça
9: sortir,
0: tous les jours,
9: mourir.
0: Vous savez. Mais à l'époque, c'est Napoléon qui évidemment envahissait Moscou, qui faisait son entrée à Moscou, si bien que le gouverneur de Moscou avait évidemment fait incendier les places fortes avant que l'ennemi arrive. C'est ce qu'on fait hein, quand il y a une invasion,
2: oui,
0: évidemment,
2: oui.
0: Pour que l'ennemi ne s'empare pas de certains points stratégiques. Eh bien, voilà, on met le feu à plusieurs édifices publics. Et c'est ce qu'avait fait le gouverneur de Russie de l'époque, qu'on connaît bien, d'ailleurs, le gouverneur de Russie de l'époque, parce que c'était le père de qui?
4: De Tolstoï?
0: Ah non, non.
2: De Mireille Mathieu.
4: Un écrivain.
0: Oh, de Mireille Mathieu, non. On est en 1812.
10: De Depardieu.
0: Depardieu, non.
3: De Chagall?
0: Non. C'est la guerre de 1812.
10: C'est le père d'un romancier.
0: Un père d'un romancier. Non, vous connaissez même son nom, hein, j'en suis sûr. Mais je vous demande même pas son nom, je vous demande le nom de
3: son fils.
0: De son pas
3: fils.
0: De son fils.
10: Ah, de son neveu.
0: Non.
3: Son pseudo.
4: Son père.
0: Non, mais je vous ai dit que c'était le père. Alors, c'est pas son fils.
11: De sa fille.
0: Ah, merci, dites donc.
10: C'est Dourakin.
0: Non.
3: Elle était quoi? Danseuse?
0: Danseuse, non.
10: Écrivaine.
0: Écrivaine, oui.
10: Oui.
3: Ah, donc écrivaine russe, on n'en connaît pas beaucoup.
0: Ah, j'ai pas dit qu'elle était russe. Enfin.
2: Ah, c'est comment qu'elle s'appelle? Douchka, non?
0: Comment
4: mais non,
0: ça, Douchka?
4: C'est pas la chanteuse.
10: Ivan Rebrov.
0: Non, mais il y a un niveau culturel ici.
11: Attendez, elle est française?
4: Elle était d'origine
11: elle était
4: russe.
11: Française.
0: Alors, d'origine russe, voilà. Mais française.
9: Et une comtesse?
0: Une comtesse, oui.
9: Oui, je vois qui c'est.
0: Merci, monsieur.
10: La comtesse de Ségur.
0: Eh ben voilà. Voilà, bonne réponse. Heureusement que vous êtes là, Bernard. Qui s'appelait
10: Chaliapin ou un nom comme
0: non,
10: ça, non, de Dourakin.
0: Non,
10: Dourakin.
0: Mais non.
10: Bah, c'est un nom en pine. Bah, tu...
0: Rostopchine.
10: Ah, non, bah voilà, c'est ce que
0: et
10: je
0: c'est
10: disais.
0: Son père, Fédor Rostopchine, qui voilà. Gouvernait Moscou à cette époque, en 1812, et qui a commencé à faire brûler certains édifices dans la capitale russe. Et effectivement, sa fille, elle, on la connaît plus sous le nom de la comtesse de Ségur. Vous le saviez, monsieur de Kersauvin, pourquoi vous
9: me non, faites... j'ai dit la comtesse, c'est tout. Bah. Oh. On va pas uniquement couper cette ambiance délicieuse en faisant apparaître son savoir. Il faut être un peu délicat, non?
0: C'est vrai que monsieur de Kersauvin, on sait bien de répondre quand vous avez les réponses, parce que ça permet d'économiser.
9: Ben, j'ai beaucoup répondu, mais je ne vais pas répondre tout le temps. Tu sais, on est un groupe.
0: Oui.
9: Assez disparate.
3: Et il est pas là.
9: Dans lequel chacun doit avoir sa chance.
3: Ouais, mais. Voilà. Oui, voilà, merci beaucoup.
0: Bah ben oui, mais enfin, quand
9: il y a même pour gagner sa chance,
3: il n'est pas là pour combler toutes nos lacunes, vous savez.
9: Il faut qu'après, quand il rentre dans l'eau, il se foute de lui. Mais tu ne pas ton toit. On va pas se foutre de toi, tu vas rentrer. Bah, t'aurais des bouts de
3: rue. Bah, tu vas faire bon vol sur Tahiti.
9: Non, Mireille, t'as pas tout dit. Il t'est tué, il t'a laissé pour lui.
3: Ah oui.
0: Vous parlez russe, madame
11: Hélène in Paris, quelques mots.
0: Oui, bah, je connais votre
3: oui,
0: elle me donne son nom à chaque fois, Hélène in Paris.
3: Mais c'est pas bête.
11: Mais non, bah, j'ai peur que vous disiez Hélène in Paris.
0: Oui, Hélène in Paris.
11: Hélène in Paris. Oui, je sais. Dobridin. Dobridin. Dobridin.
3: Ah, c'est un médicament.
0: Et chanter en russe, vous êtes capable?
11: Non.
0: Ah, c'est dommage. Là,
11: mais je vais apprendre, je vais apprendre.
3: Ah, mais chante une chanson. Spasiba, spasiba, niet, niet,
11: niet, niet, niet, spasiba, bonjour, niet, niet, niet,
3: katila.
0: Si jamais vous êtes qualifié pour représenter la France à l'Eurovision, ça se passera où le concours?
11: À Turin.
0: À Turin, en Italie. Ah ben oui, c'est les Italiens cocaïnés qu'on gagnait. Oui, c'est pas mal.
11: Oui, c'est pas mal, donc j'irai à Turin. Donc, Laurent, des cours en italien.
0: Non, ça, j'ai pas besoin d'apprendre l'italien. De toute façon, vous allez chanter en français.
11: Ah, évidemment, pour représenter la France, cocorico.
0: Avec quelques mots en anglais, quand même.
11: Quelques mots, bien sûr.
0: Le refrain, évidemment.
11: Non, ouais. Ah non, le refrain,
3: je l'ai... I love you dans
11: non.
3: ta phrase.
11: Non, j'ai juste dit I love you.
0: Ah oui.
11: Voilà.
3: Ça veut dire quoi, I love you?
11: I love you, je t'aime.
3: Ah, moi, c'est bien.
9: Ah, ça veut dire je t'aime.
4: Je sais pas.
3: Ah, ça fait des années que je me trompe, alors.
9: On apprend ça. Pouf. I love you, c'est la version mielleuse de Bon Appétit, en fait.
0: Non, mais je suis sûr, monsieur de Kersauvin, que quand vous verrez Hélène avec son orchestre...
9: Non, mais attends, mais sans orchestre, j'adore déjà.
0: Ses plumes...
9: Ah. Le féministe que je suis est parfaitement ému par cette jeune femme.
0: Sa voix...
9: Délicieuse, cette espèce de flèche
0: moi,
9: vivante,
0: que...
9: argentée.
0: Je... Moi, je crois que vous avez vos chances hein, sur les 12, Hélène.
10: Hein, bah,
3: oui, je suis sûr.
11: Bah, je suis un peu une outsider.
0: Comment ça? C'est qui les favoris alors?
11: Non, je suis un peu une je suis un peu l'ovni de tous mes petits. Ils sont tous mignons, les candidats. Ce sont tous des jeunes qui ont beaucoup de talent.
0: Oui, mais justement.
11: Et,
0: oui, mais
11: et,
10: j'ai un petit côté mère poule.
0: Voilà,
11: non, pas mère poule, mais je suis un peu l'ovni, quoi. C'est celle qu'on n'attend pas.
10: C'est
11: pourquoi
10: une belle
11: pas
10: chanson, ça.
11: Mais non, je veux montrer que tout est possible à tout âge et que.
0: Voilà. Monsieur de Kersauzon me réclame encore le refrain, si c'est possible.
9: Ah, mais oui, non, arrête, rien, putain, arrête de.
11: Ah, Olivier, oui ou non?
3: Oui, oui.
9: Ça fait énormément plaisir, voilà.
0: N'est-ce pas?
11: C'est une histoire d'amour entre nous, Paris mon éternel rendez-vous, I know je t'aime, I know I love you, I nos espoirs, nos rêves les plus fous.
0: C'est bien.
3: Ah, oui. Pas mal. Ça reste dans la tête en plus.
10: Ça va donner le moral aux EHPAD.
3: Ah oui.
0: Caroline, vous voterez pour Hélène?
3: Alors moi, je ne vote pas au...
11: À l'Eurovision?
3: À l'Eurovision.
10: Mais pas Siri, avec Siri, tu vas pouvoir voter.
3: Mais non, mais je ne vote pas d'une manière générale. Wow. Je soutiens le candidat une fois qu'il est décidé.
11: Bah, c'est trop tard. C'est trop tard, Caroline, il faut avant.
3: Oui, c'est vrai, mais là, peut-être je ferai un effort pour...
11: Ah, merci.
3: Et après, merci, je n'ai pas vu les autres candidats.
0: Ah, c'est vrai qu'il faudrait...
3: C'est vrai que Barbara Pravi avait aussi une très belle chanson.
11: Ah, mais c'était magnifique.
3: Donc les jurés ont bien fait leur travail.
11: C'était vraiment très beau.
0: Ce qu'on va faire pour faire plaisir à Olivier de Kersauzon, c'est
9: mais
0: qu'on
9: arrête
0: va...
9: de me mêler à tes conneries, là, putain.
0: C'est que d'ici au 5 mars, on va inviter les 11 autres.
3: Ouais.
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0: Quel est le premier artiste, puisque c'est un anniversaire aujourd'hui, 24 mars, ça s'est passé le 24 mars 1902, ah. Quel est le premier artiste à avoir enregistré ses chansons sur phonographe?
13: Donc c'est avant-guerre. Hein.
0: Ah oui, 1906, ça je peux pas faire mieux.
13: Je participe avec
11: c'est
13: mes compétences.
11: C'est un chanteur d'opéra.
13: Caruso.
11: Chanteur d'opéra.
0: Vous avez dit
13: Caruso.
0: Caruso, oh, bonne réponse.
13: Waouh.
0: D'Alex Vivorek. Il s'appelait Enrico Caruso.
13: C'est vrai. Ah, ça fait plaisir, vraiment. Si je peux revenir dans la course. Vraiment.
0: Comment ça va, Enrico, depuis ses boules puantes?
13: Il ne me... Vous m'aurez pas, je suis solide.
0: Moi, je me suis
13: il y a 50% sur les t-shirts à l'entrée du spectacle.
0: Je me suis demandé s'il y avait vraiment des boules puantes, parce que vu que j'ai vu quand même Hugo Frey, Chantal Latsou...
14: Éric Zemmour.
0: La moyenne d'âge était quand même de 98 ans. On sait qu'à cet âge-là, on commence à se lâcher à cet âge-là. Il faut nous apporter des preuves, des boules puantes, vous êtes d'accord?
14: Il y avait surtout Éric Zemmour et Sarah Knafo.
0: Ah oui, en plus.
13: Ah ouais.
14: Bah, c'est ça. Ça en fait d'autres.
13: Et on les embrasse.
14: Voilà, bien
13: on embrasse tous les partis politiques.
0: Enrico, il aime tout le monde.
13: Mais bien sûr,
0: Enrico, on est,
13: on est
0: tous frères. Hitler et moi, on est frères.
13: Bien sûr, on est là pour... On est là pour rassembler, Laurent Ruquier.
0: Enrico Caruso.
13: Il n'y a pas d'ethnie, on est tous ensemble, vraiment.
0: Mais oui, regardez, contre regardez, la barbarie. Regardez ici.
3: Regarde, c'est un panel de société, là.
13: Bien sûr.
3: Il y a un juif, il y a
11: un juif,
3: un
11: aussi.
3: Belge et trois femmes.
0: Enrico Caruso. Un ténor italien né à Naples en 1873, mort en 1921. Et c'est le premier qui a gravé sa voix sur des cylindres de cire. On appelait ça comme ça à l'époque. Et c'est comme ça qu'il est devenu une énorme vedette à travers le monde. Parce que c'est le premier qu'on a pu commencer à écouter chez soi. Les gens achetaient un phonographe. Et qu'est-ce qu'il y a? Il n'y a pas 10 000 artistes qui avaient enregistré.
11: Mais moi, j'ai entendu une fois, quand je me rappelle peut-être vaguement, qu'il avait une voix tellement spéciale qu'il brisait les cristals.
0: Ah oui,
3: ah oui.
11: Caruso.
0: Alors,
11: ah oui.
0: Je crois que vous confondez avec Ariel Dombal quand elle a bu. On a Caruso. On a un enregistrement de Caruso.
13: Ah oui. Waouh. Ça n'a pas pris une ride.
14: On entend le tour de disque.
0: On est à Venise, on dirait. Imaginez que ça a plus de 100 ans, cet enregistrement.
14: Beaucoup, oui. J'aime beaucoup.
0: Mais c'est quand même
14: beaucoup de genre de musique.
0: Mais oui, ah oui, bah on vous le laisse.
3: Ça fait pousser les fleurs.
14: Ça fait pousser les fleurs.
0: Qu'est-ce que vous dites?
3: Ça fait pousser les fleurs. Moi, je mets de la musique classique à mes fleurs à la maison. Et mes plantes, elles poussent. C'est vrai, elles aiment bien Caruso. Ouais.
0: Ah, là, on vient de lui marcher sur le pied, là.
13: On ne s'en lasse pas, Laurent.
0: Vous vous comprenez mieux pourquoi Florent Pagny a chanté Caruso maintenant.
15: Bien sûr, non, moi j'avais la version de Lucio Dalla déjà avant.
0: Oui, vous voyez.
15: J'aime beaucoup.
0: Mais vous êtes bon chanteur vous aussi. Hein. J'ai vu votre spectacle.
15: Bah, mieux que Max Boulby.
2: Fais-moi un petit bouffe, fais-moi un petit bouffe.
16: Chante, s'il te plaît. Chante un peu.
0: Qu'est-ce que vous pourriez chanter de lyrique?
15: De lyrique?
17: Mais d'où il est bon chanteur? En vrai, il commence à prendre la confiance. Il est là.
15: Je suis bon chanteur.
17: Mais pas du tout.
15: Tu veux que je te fasse Caruso?
0: Allez.
15: Vous n'avez pas dû passer à cacher. Bene sai.
16: Wow. Oh, wow.
15: Ma tanto, tanto bene sai. Oh. 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

0: c'est normal.
1: La chienne a pissé.
2: Mais non, ça chante pas.
1: Bravo,
2: bien.
1: Bravo, monsieur.
0: C'est pas ma spécialité.
1: Alors voici ma question suivante pour Chantal Robin qui habite Montescourt dans l'Aisne. Pouvez-vous me dire ce qui fait 55 mètres au sud et 56 mètres au nord?
3: Ah, je l'ai su, ça. Rocotti Freddy.
1: Qu'est-ce qui fait 55 mètres au sud, 56 mètres au nord?
0: C'est quoi? Est-ce qu'on cherche un endroit?
1: Ah, on cherche quelque chose. Un
2: pont.
1: Endroit, oui.
2: Un pont.
1: Un pont, non.
0: Ah. La Tour Eiffel?
1: La Tour Eiffel, non.
0: C'est un monument, c'est un monument.
3: Un
1: c'est un monument, mais vous brûlez, monsieur Haz.
0: Un oui. Arc de Triomphe?
1: Non, non.
3: La
1: non.
3: Tour de Pise.
1: La Tour de Pise.
3: Ah oui.
1: Oh, c'est la première bonne réponse de Constance. La première lettre, bon, madame. Eh oui, ah, ça c'est important, la première réponse aux grosses têtes.
0: Ouais, moi, j'attends,
1: oui.
0: Moi j'attends encore la mienne.
3: Excité.
0: Ça fait 3 ans.
1: La Tour de Pise fait 55,86 m de haut côté sud et 56,71 m côté nord. Voilà, ah oui. Pourquoi elle penche.
4: Elle s'est enfoncée, oui.
1: Évidemment. Alors elle se redresse, voyez-vous.
2: Ah bon?
1: Eh oui, oui.
2: Comme ma vie. Merci, c'était tout pour moi.
5: Et là, c'était le comédien ou l'humoriste qui a fait la vanne?
2: Ah là, c'était pas l'acteur de cinéma.
1: Non mais, je vous jure que c'est vrai, elle se redresse, la Tour de Pise.
4: Ah oui.
1: Pendant un temps, elle penchait, puis là, d'un seul coup, on ne sait pas trop pourquoi, c'est les mouvements de terrain, vous savez. Voilà. Qui est déjà allé d'ailleurs faire la photo? Tout le monde a fait la photo.
6: Bien sûr.
1: Ah, vous l'avez faite?
6: Bien... Je crois que je l'ai faite.
1: Ah bah, oh, oui. Racontez, ça devait être bien.
6: Bah c'est, alors c'est super rigolo parce qu'évidemment, comme tout le monde l'a fait, vous pouvez taper sur les autres gens. Parce qu'effectivement, le plaisir de tout le monde, c'est de faire semblant de la tenir.
2: De la tenir.
6: Donc c'est vraiment beaucoup
2: comme
6: de...
2: ma bite.
5: Oh, la passe décisive ça que j'ai pas fait exprès. Dans le dos. Dans le dos.
2: Ça sera dans mon prochain spectacle qui s'intitule
0: comme ma bite.
1: Qui s'intitule Show de Pise. Je sais pas si vous avez remarqué, mais elle est très jolie, Marcel.
4: Ben, elle a fait ses cheveux, j'ai dit, elle a fait ses cheveux. Ils sont beaux, il y a du volume.
0: Elle a glow up, elle a glow up.
4: Magnifique tes cheveux.
0: Elle a glow up.
1: Quoi?
0: Elle a glow up.
1: C'est quoi, elle a glow up?
0: On dit ça. Quand quelqu'un devient plus beau, et on dit il a glow up, quand quelqu'un devient plus moche, il a glow down.
4: Ouais. Non, mais,
7: mais voilà. Pourquoi toi, au lieu de te faire coiffer comme moi, tu as un horrible chapeau?
4: Ben, parce que ses cheveux, ils sont tous fourchus.
7: Mais est-ce qu'il a des cheveux? Tu as des cheveux?
0: Mais bien sûr, j'ai des cheveux.
4: Oui.
0: Tu rigoles ou quoi?
2: J'ai vu tes vidéos.
7: Montre.
0: J'en ai un ou deux de plus que toi, en tout cas.
2: Ah, avec un petit début de calvitie derrière.
0: Ah, je vais aller en Turquie dans pas longtemps.
5: C'est pour les vacances.
0: On a rien à voir avec les cheveux, c'est un pays que j'aime beaucoup.
1: Il y a ma fille qui organise un autocar. En tout cas, écoutez, Marcella, vous êtes en beauté. Je sais
2: oui.
1: que c'est parce que
2: ah,
1: Paris,
2: oui.
1: Paris Première nous filme aujourd'hui. Vous avez été maquillée. Comment vous dites?
0: Glow-up. Elle a glow-up.
1: Allez, voilà, elle a glow-up. Bah, je saurais.
7: Moi, je trouve que c'est Constance qui est très belle.
1: Ah.
3: Merci beaucoup.
7: Oui. Par rapport au fait, les jours où je t'ai vue, tu étais
3: moche.
7: À l'hôpital, tu n'étais pas aussi bien.
3: Ouais, mais c'était la faute, j'avais pas de culotte. Donc j'avais froid, je faisais une drôle de tête.
1: Vous aviez une culotte, mais sur la tête, oui. Alors forcément, c'est pas tout à fait pareil.
3: C'est faux, j'ai jamais de culotte.
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1: Il y a un biopic qui va sortir sur Enzo Ferrari. La vie d'Enzo Ferrari, réalisé par Michael Mann. C'est un grand réalisateur.
2: Ah bah oui, c'est Hit. Il a
1: voilà,
2: fait
1: Hit. Génial, avec évidemment
2: Pacino et De Niro.
1: Al Pacino et Robert De Niro. Deux flics à Miami. Et alors justement, ma question est toute bête. Ce film de Michael Mann, consacré à Enzo Ferrari, un biopic. Mais qui joue Enzo Ferrari?
9: Est-ce que c'est un Français?
1: Là encore, un acteur contemporain, monsieur Haz.
9: Américain.
5: Un Américain.
1: Un Américain, oui, oui.
9: D'accord.
5: Du coup, il a quel âge?
9: C'est Chalamet, cette fois?
1: Pardon?
9: Timothée Chalamet?
1: Timothée Chalamet, non.
0: Un Américain?
1: Américain.
5: Il est jeune?
1: Il est né en 83, alors ça lui fait 40
0: Bradley
1: ans.
0: Cooper.
5: Il a 40 ans.
1: Il va avoir 40 ans parce qu'il est né en novembre.
5: Il est très très célèbre?
1: Ah oui, il est très
9: Orlando
1: célèbre.
9: Bloom?
1: Ah, Orlando Bloom, non.
5: Alors, un acteur.
1: Il tourne beaucoup, hein.
0: Il va avoir 40 ans.
1: Oui, il va avoir 40 ans.
5: Il joue dans.
10: Ryan Gosling?
1: Ryan Gosling, non.
5: Un peu plus vieux.
9: Il est passé dans Les Mystères de l'amour? Moi, je ne connais que comme acteur.
1: Non, mais je peux vous dire qu'il n'a pas toujours été acteur avant d'être acteur.
0: Ah, c'est pas celui qui jouait dans La Famille Stevens?
1: Comment qu'est-ce que vous appelez
5: personne à la réponse.
9: Il répond une question par une autre réponse.
1: Comment vous dites?
0: Shia LaBeouf.
1: Ah non. Il a d'ailleurs déjà obtenu un Oscar du meilleur acteur. Hein.
9: Ah, c'est un black?
1: Pas un an.
5: Pour jouer qui va jouer Enzo Ferrari, ouais.
10: C'est audacieux, c'est un peu woke, quoi. Mais...
0: Et alors?
11: Et qu'est-ce qu'on peut poser comme question?
1: Ah ben bah oui, ça, qu'est-ce qu'on peut c'est poser quoi son comme nom question?
0: Il a eu un Oscar pour quel film?
1: Je vais vous aider. Il a été nommé, pardon, aux Oscars.
3: Un homme.
9: C'est le bordel.
10: Vous perdez.
1: Ah bah oui, enfin bon, c'est pareil.
9: Non, non, c'est pas pareil.
1: Il a même été
9: nommé. Moi, j'étais nommé aux Oscars, je l'ai pas eu, je m'en rappelle.
1: Il a même été nommé deux fois aux Oscars.
10: Il les a pas eu les deux fois?
3: Alors, pour quel film?
1: Il a même été nommé au César du meilleur acteur.
10: Bah, il rate tout, quoi.
1: Ah oui.
0: Mais il a fait dire qu'il a tourné dans un film français?
10: Bah oui, César.
0: Pour le meilleur.
9: C'est pas le fils de Clint Eastwood?
1: Non. Je vais vous dire. Son nom était prédestiné pour jouer le rôle d'Enzo Ferrari.
10: Turbo.
1: Non.
10: Ah, on est reparti sur les marques de voiture. Oh, là-bas. Allez, c'est reparti.
1: Non, c'est pas une marque de voiture.
11: Speedy Gonzalez.
9: Ah, José Vidange.
1: J'adore quand je fais ça parce que ça donne des trucs.
0: Bah, oui. Ah, mais après, c'est non.
10: Thierry Carbuche.
0: Mais c'était pour quel film qu'il a été nommé aux Oscars, si vous voulez.
1: Ah, vous voulez que je vous dise ça?
0: Est-ce qu'il a une tête d'Italien, le gars?
1: Non, mais il a joué dans un film important pour les Italiens.
0: Al Pacino?
1: Non.
9: Pourquoi c'est un film important pour les Italiens?
1: Le nombre de festivals dans lesquels il est nommé, alors c'est absolument hallucinant.
9: Mais il gagne jamais. C'est un peu le Alain Juppé du cinéma.
1: Ah ouais, c'est vrai.
0: Mais vous voulez rien nous dire parce que vous lisez tout seul, là?
1: Non, je suis en train chercher le film pour lequel, parce que je voudrais pas.
3: Il a été nommé aux Oscars.
1: Je voudrais pas vous, parce qu'après vous allez me dire, ah mais non, mais c'est pas celui-là, je vous connais.
0: Est-ce qu'il a un nom avec une consonance française ou italienne?
1: Non, pas du tout.
0: Ah, c'est vraiment très américain.
1: Ah oui, c'est américain.
0: Pourquoi il a été nommé au César?
1: Parce qu'il était dans un film français.
10: Mais du coup, ça devait être un grand rôle en...
1: Ah bah oui. Non, c'était meilleur acteur pour un second rôle.
11: Ah bah voilà.
10: Mais quand même.
9: Ah oui.
1: Pour les Césars, hein, pas pour les Oscars.
10: Ça veut dire qu'il parle français?
1: Ah, il a peut-être été doublé.
3: Il baragouine.
0: Oui. Aston Kutcher?
1: En 2022. Oh, Aston Kutcher, il tourne plus depuis je sais pas combien de temps.
9: Oh si, il tourne encore. Oh. En rond.
5: Il a été doublé pour une Ferrari, c'est pas bon signe.
1: En 2022, il était dans... Je vais vous dire, allez, je vais vous aider. Il a été nommé pour les Césars pour le film Annette.
9: Ah, c'est le mec qui était dans Star Wars.
1: Exact. Oh,
9: là. Le brun, là, qui est vilain, mais tout le monde dit qu'il est beau. C'est Daniel Hoff.
10: Bien sûr.
9: Adam Driver.
3: Ouais.
11: Je t'ai aidé, hein.
3: Ah oui.
11: Je dis le prénom.
9: Ah, il est vilain, on a l'impression qu'il est... C'est une crème fouettée, il est fondu. Et les meufs, elles font, ah, il est trop beau. Alors lui, Pierre Ninet.
1: Adam Driver, effectivement, qui a joué dans Star Wars. Il a été aussi nommé pour...
9: Ah, c'est un super acteur.
1: Pour Black Huntsman aussi.
9: Ah oui.
1: Et Annette au César. Et effectivement, il a un nom. Alors, quand je vous ai dit, franchement...
10: Ouais, Driver.
9: Ça vient de là.
1: Bah oui, Driver, chauffeur.
3: Pour la formule.
9: Conducteur.
1: Je pouvais pas mieux vous donner.
9: Ah ouais, non, c'était
0: le meilleur indice. Patron.
1: Comme indication, c'était le meilleur indice.
9: Vous devriez présenter l'émission, c'est incroyable.
1: Je crois, monsieur Haas, que je vais repartir sur des questions sur Louis XIV et Louis XV, parce que vous voyez.
9: Ah, j'ai trouvé, monsieur.
0: Non, mais parce que c'est des personnalités qui n'ont pas encore marqué leur époque.
9: Non, oh, bah, arrête, non, oh, bon, quand même.
0: C'est pour ça c'est que je ne les connais pas.
9: C'est l'acteur majeur, quand même. Il est fort.
3: Bah, à propos d'acteur majeur, qu'est-ce qu'il est devenu, Schumacher?
0: Mais c'est pas du tout à propos d'acteur majeur.
10: On savait qu'on la perdait. À un moment donné, on savait qu'elle finirait par devenir folle.
9: Est-ce que quelqu'un peut faire le 15?
1: Vous parlez du gardien de l'équipe d'Allemagne ou du pilote de Formule 1?
3: Non, du pilote de Formule 1, puisque nous sommes dans la Formule 1 et qu'il était un super champion, et puis il a eu un accident, et puis on n'en entend plus parler.
0: Là, il repasse son permis en conduite accompagnée.
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1: Thierry était fier de Clément ce week-end. Le papa, fier de son fils. Mais qui sont Thierry et Clément ?
14: Est-ce que ce sont des sportifs ?
1: Alors, sportifs, oui, on peut considérer. Oui, oui, oui, oui. C'est dans le monde...
14: Bah, c'est pas une compétition.
1: Alors, non. Certains vous diront que c'est pas tout à fait du sport, mais d'autres...
15: La pétanque ?
1: La pétanque, non.
15: C'est physique. Les échecs.
1: Alors, les Scrabble ? Les échecs, non.
16: Mais c'est physique ?
15: C'est intellectuel.
17: C'est un truc un peu comme ça.
16: Est-ce que c'est physique ?
1: C'est quand même sportif, mais certains... Je fais attention parce qu'après, on va avoir...

0: Ouais, des auditeurs qui vont téléphoner, appeler pour me dire non, c'est pas tout à fait du sport. Alors,
1: mais le ping,
0: mais c'est du sport. Voilà, quand même.
1: Du ping,
0: du ping. Non. Non,
1: mais moi j'ai joué avec les frères Lebrun.
0: Ah oui, expliquez.
1: J'ai marqué un point.
0: C'est pas vrai.
2: Ah, c'est pas mal.
1: Aux enfoirés, il était là. Il a dû s'endormir et j'ai marqué un point.
3: Mais le ping, c'est la moitié du pong.
0: Oui, absolument.
3: C'est ça.
0: Oui.
4: On cherche un sport.
5: Donc on cherche un sport que pratique père et fils.
0: Alors, on va dire que le père est plutôt
3: l'entraîneur,
0: et le fils, effectivement, est celui qui, d'ailleurs, a gagné ce week-end.
5: Est-ce que c'est un sport champion
2: et on pratique ça dans tous les pays du monde ou c'est très français?
0: Oh non, c'est dans différents pays du monde.
1: Il faut de la neige.
0: Pardon.
1: Il faut de la neige.
0: Non, il faut pas de neige.
5: Est-ce qu'il faut une balle?
0: Une balle, non.
3: Est-ce qu'il faut une barre?
0: Une barre.
2: Est-ce qu'il faut un ustensile?
3: Est-ce qu'il faut un adversaire?
0: Ah oui, il y a des adversaires.
2: Est-ce qu'il faut un ustensile?
0: Adversaire, c'est pas le mot, mais enfin oui, adversaire.
2: Alors attendez, vous dites vous. Non mais vous dites des adversaires, c'est ça, c'est un sport collectif.
0: Ce n'est pas un sport collectif.
1: Il faut des chaussures de sport.
0: Mais oh, ça peut être un sport individuel et qu'il y ait des adversaires.
3: Ah, des fléchettes.
4: Mais non, c'est un sport.
0: Des fléchettes, non. Vous me décevez beaucoup, Isabelle.
3: Ah, moi je le devrais trouver.
5: Ah, c'est oui. Tu le fais.
2: Ah, qu'est-ce que tu fais comme sport?
3: On peut dire choucroute.
1: Ah, cheval.
0: Pardon.
1: C'est là, oui, c'est le trois-clés, le prix d'Amérique.
3: Ah, le prix d'Amérique.
0: C'est le grand prix d'Amérique. Bonne réponse de Gérard Jugnot.
3: Ah bah ils sont sacrément sportifs et athlétiques les mecs.
5: Bah oui,
0: Clément, c'est un sport. Allez dire ça aux cavaliers.
5: Bah oui, c'est
0: qui
5: un
0: font...
5: sport.
0: Non, pardon, mais moi qui justement ai vécu pendant quelques années, vous le savez, avec un cavalier, je sais très bien que dans le monde équestre et hippique, le tiercé et les courses de tiercé ne sont pas un sport. C'est une compétition, mais ça n'est pas un sport. C'est d'ailleurs la différence entre un jockey qu'on voit dans les courses comme le Grand Prix d'Amérique et un cavalier qui, lui, le cavalier, fait du saut d'obstacle, fait ce qu'on appelle...
3: Et qui survit long de la
0: De l'équitation au sens noble du terme, voyez-vous. On fait pas des courses sur lesquelles on parie, voyez. C'est en ça que je dis que c'est pas tout à fait. Moi, je dis rien. Moi, je trouve que c'est un sport. Mais je sais que je vais me faire engueuler par tous ceux qui font de l'équitation parce que ils vont dire l'équitation, c'est pas l'hippisme. Ouais. Ça n'est pas la même chose.
3: En fait, sitôt que vous pariez sur quelque chose, ça n'est plus un sport.
0: Voilà.
1: Bah, à ce moment-là, le foot.
4: Le foot, en Paris, c'est
1: plus du sport.
5: Non, mais c'est un dérivé, le pari sur le foot.
3: On dit pas du foot que c'est un sport, d'ailleurs.
5: Bah, si.
4: Ah non, pas du tout, c'est pas un sport.
5: Qu'est-ce qu'elle raconte?
4: Si je crois.
0: J'en ai entendu des conneries ici.
1: Non mais le prix d'Amérique, c'est trois-clés.
0: Demandez à Isabelle Mergou, elle devait y être d'habitude, au Grand Prix d'Amérique.
3: Non mais je pouvais pas hier, j'étais sur scène, je peux pas tout faire.
0: C'est Idaho de Tillard qui a gagné.
5: C'est
0: il avait déjà gagné l'année dernière. Et oui, ils sont dans des petites.
3: Oui, mais ils peuvent être montés aussi.
0: Comment ça, ils peuvent être montés?
1: Ça peut être du trop monté.
0: Non mais ça sert à rien de monter sur cheval s'il y a une petite charrette derrière.
3: Oui, mais à Vincennes,
1: on peut faire à deux du coup.
3: Vous avez le trop attelé là avec la charrette et puis vous pouvez aussi être trop monté quoi, vous faites
0: moi je suis trop monté
4: ou trop bien monté.
2: C'est un sulky, c'est ça, on dit un sulky.
0: C'est sulky.
1: Non, non.
2: Laurent, mais ça va pas.
1: Ah, j'ai fait du sulky, moi.
0: Ah bon?
2: Ça m'étonne pas.
1: Et on voit rien du tout, on voit que le trou du cul du cheval. Et on en prend plein la tronche.
3: Ah bon?
0: Bah, en tout cas, effectivement.
3: Et on a les jambes très écartées, il faut vraiment être.
2: Ah, ouais. Décidément, que de souvenirs. Hein.
3: Ça fait mal aux jambes, non?
6: Et après, on dit que c'est pas un sport.
0: Ah, vous trouvez que
1: c'est. T'as l'impression d'être chez le gynéco.
3: Mais sauf que c'est un trou du cul qui te regarde.
0: Bah, ils vont être contents, les gens du Grand Prix d'Amérique.
2: Ah oui, c'est une bonne pub.
0: D'habitude, vous aimez ça, le Grand Prix d'Amérique, Isabelle?
3: Oui, mais j'ai décroché depuis pas mal de temps parce que j'ai perdu trop d'argent.
2: T'as beaucoup joué?
4: Parieuse.
3: Ouf.
2: Ah, oh là là.
0: Ah, vous avez perdu beaucoup d'argent.
3: Ouf.
2: Mais t'en as gagné un peu aussi?
0: Mais c'est ça que je me disais, mais où est-ce qu'elle fout son pognon maintenant? Je sais, alors.
3: Ah non, mais il y a
0: parce
3: longtemps.
0: On s'est bien dit.
2: C'est pas dans les fringues.
0: Voilà. C'est pas dans les fringues.
2: C'est pas dans le shampoing.
3: Allez, viens vous faire foutre tous.
2: Le déodorant, bon.
0: C'est pas dans les restaurants.
3: Non, il y a un nouveau déodorant qui peut durer 4 jours.
0: Oh, j'ai vu ça.
2: J'ai vu ça aussi.
3: Donc, d'où
2: j'ai vu cette pub.
1: Il y a un truc formidable, tu peux te laver tous les jours aussi.
3: Oui, mais c'est ça, qui a envie d'un déodorant qui dure 4 jours?
0: Mais vous avez raison, c'est la pub. J'ai pas compris cette pub.
3: Ça veut dire que tu prends pas de douche pendant 4 jours?
5: Oui, il y en a plein.
0: Oh non.
2: Ah, tu sais, elle fait la bourrée dans le pain.
6: Non, mais peut-être que la douche n'enlève pas l'odeur du déodorant.
3: Oh, bah.
4: Ah oui.
2: Ah, tu veux dire que c'est pas, même quand tu t'es douché, c'est pas la peine d'en remettre parce que t'en as mis à 3 jours.
3: On peut te laver tout sauf les souvenirs.
0: Vous avez raison, c'est comme, moi j'y crois pas à ces trucs-là. L'ambre solaire, quand vous mettez de l'ambre solaire ou de la crème,

0: crème pour se protéger des rayons de soleil. Il y en a, il y a des flacons, c'est écrit « résiste à l'eau ».
1: À l'eau.
0: Alors tu te dis, mais comment c'est possible que ça résiste à l'eau ? Donc peut-être que c'est la même chose pour le déodorant, vous voyez.
2: Voilà.
3: Peut-être, on ne sait pas.
4: Il faudrait faire le test et se sentir sous les bras tous les jours.
3: Rien ne résiste réellement à l'eau.
0: Bon, en tout cas, c'était le Grand Prix d'Amérique ce week-end.
3: Et ouais.
0: Effectivement, le fils est l'entraîneur. Plutôt, le père est entraîneur et le fils est le... On dit driver, hein, je crois.
4: Ah bon ?
0: Ah bah oui, c'est pas un jockey puisqu'il n'est pas sur le cheval. Il est dans la charrette
3: et de temps en temps il est sur le cheval.
5: Le sulky.
0: Pourquoi vous dites ça?
3: Mais parce
5: qu'il y a du trop attelé.
3: Il y a du trop.
5: Il y a du trop enlevé.
3: Oui, voilà, il y a du trop monté.
0: C'est-à-dire qu'il tire une charrette.
3: Mais non, non,
4: mais non, il n'a pas la charrette.
3: Il a la charrette.
5: Au lieu de faire du galop, ils sont au trot. C'est assez
3: moche. Ils sont assis. Oui, c'est assez moche à voir.
5: C'est ridicule.
3: C'est moins classe que. Mais il y a les deux. Par contre, ce qu'ils ne font pas avec le sulky, c'est les haies.
5: Oui, ça.
3: Et alors, ce que j'espère.
5: C'est un peu casse-gueule, ouais.
0: Donc, vous n'êtes pas allé à Vincennes ce week-end.
3: J'ai été au Mureau. Je peux pas tout faire.
4: Qu'est-ce que tu faisais au Mureau?
0: Au Mureau.
5: Elle jouait.
4: Ah, elle jouait. Oui, ça
1: jouait au Mureau.
6: Elle jouait.
4: Tu joues dans les banlieues chaudes maintenant.
7: Vas-y, c'est la meuf de la télé, là. J'ai déjà vu à la télé, cette meuf, là.
5: Non, oui,
7: vas-y, comment elle est bonne. Vas-y, elle est trop bonne quand même. C'est la meuf qui bave et tout. Je la kiffe.
0: La meuf qui bave. C'est ça que vous avez dit? Mais quelle horreur.
3: La violence faite aux femmes.
5: Et surtout à Drancy.
0: Au Mureau.
4: Au Mureau.
3: Au Mureau.
4: Non, à Drancy, c'était Valérie. Elles ont passé leur week-end dans les quartiers chauds.
3: C'était à Drancy. Ah, ouais, bientôt, je serai à
6: Drancy. Trop sympa, les choses.
0: Qu'est-ce qu'il y a?
6: Elles ont des week-ends trop sympas, les filles.
4: Drancy,
0: bon, bah, c'est pas vous qui allez donner des leçons, qui allez dans les trous du cul du monde pour faire vos émissions.
6: C'est vrai, mais j'y vais en semaine.
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0: Pendant longtemps, qu'est-ce qu'on faisait du pénis du cachalot ou de la baleine?
5: Ben on le suçait.
0: Non.
5: Qu'est-ce que tu veux faire d'autre? Qu'est-ce que tu veux faire d'autre avec un cachalot?
1: Il faut pas avoir la bouche de Mick Jagger hein, pour
0: c'est
1: faire
0: énorme.
1: Ça.
0: C'est énorme.
4: C'est proportionnel. C'est proportionnel.
1: On en faisait un médicament?
5: Dentifrice.
3: Non, un cosmétique.
0: Un médicament, non. Alors évidemment, aujourd'hui, on l'utilise plus pour ça. D'abord parce que les baleines sont protégées. Dans les années 1920, le pénis de baleine servait à fabriquer quelque chose.
5: Ah, ça nous faut un aphrodisiaque.
3: Eh bien, moi, on m'a dit que c'était du rouge à lèvres.
0: Ah non, non,
3: c'est,
0: non.
3: Ça se mangeait?
1: Des gouttières?
0: Ça ne se mangeait pas.
5: Ah, et c'était les tétines pour enfants?
0: Les tétines pour enfants, non.
1: Pour grands enfants. Là.
5: Avec un pénis, tu faisais 1000 tétines.
1: Ah ouais, bah. Ouais.
6: Ça sentait un peu le poisson.
0: Il y a des gamins qui disaient c'est assez, c'est assez.
6: Quelle horreur.
3: Alors, c'est pour fabriquer un objet?
0: Oui, un objet, oui.
4: Est-ce qu'il le laissait en une seule partie ou il le découpait?
0: Ah, il n'y avait pas tant que ça, j'imagine qu'il fallait, évidemment, il y a quelques travaux de couture autour.
5: Ah, c'est pour faire le tabouret de Jean Marais?
9: C'est très moche. Ce que tu viens de dire est très moche.
5: Oh là là là là.
9: Sébastien, c'est moche.
5: Jean-Marie.
1: Oh là là.
9: On en a eu du bonheur ensemble quand même.
3: Ah, est-ce que c'était pas un instrument de musique?
0: Non, pas du tout.
5: Ah, une flûte?
1: Un parapluie?
0: Non plus.
4: Ça mesure 1m50?
0: Comment ça mesure 1 mètre, 1 mètre 50?
4: Bah, c'est la taille du truc, c'est 1 mètre, 1 mètre 50?
0: Ah ouais, c'est ça, un bon mètre, ouais, un bon mètre.
3: Ah, une malle, alors j'ai trouvé. Ça devait sans doute être simplement un simple aphrodisiaque.
0: Non, pas du tout, non.
1: Mais vous dites que ça mesure 1 mètre passe-partout?
0: Ah non, 1 mètre.
5: Elle était un banc, ça, ils en faisaient un banc?
0: Pardon?
5: Ils en faisaient un banc, un meuble?
0: Un banc, non.
4: Un berceau.
0: Un berceau, non.
5: Un perchoir pour nains?
1: C'était lié à un métier?
5: Moi, ça m'inspire, mais je vois pas.
0: Un métier, non, pas un métier, mais on se rapproche.
1: Une catégorie
3: de. C'était pour les marins?
0: Non.
4: Un sport,
0: oui.
3: Ah, pour les skieurs?
0: Les skieurs, non.
3: Ah,
1: sport individuel
3: est-ce
1: ou collectif?
3: Est-ce que c'était en France?
0: Alors, c'est un accessoire, attention.
4: Est-ce que c'était un sport de glisse?
0: On n'en a pas besoin.
5: Un bobsleigh?
0: Non.
3: Ah, est-ce que la boxe? Pour la boxe?
0: La boxe, non.
1: C'était collectif ou individuel, ce sport?
0: C'est individuel.
1: Individuel. C'est dans l'athlétisme?
0: L'athlétisme, non.
4: C'est creux.
0: Comment ça c'est creux?
4: Est-ce que c'est creux la bite?
0: Ah bah j'imagine qu'on vidait le pénis pour pouvoir
5: C'est un sport de balle,
0: oui.
4: Est-ce que vous avez une seule
0: Vous m'avez demandé si c'était un sport collectif, je vous rappelle que je vous ai dit
5: non. Individuel. Ah, les balles de ping-pong?
0: Non.
5: Les balles de King-Kong?
3: Ah bah c'est un jeu en solitaire.
0: C'est donc un
3: caddie de golf?
1: Un club de golf?
0: Non.
5: La balle de golf?
3: Un sac de golf.
0: Le sac de golf. Bonne réponse de Michel Bernier.
4: Alors là, bravo.
2: Ah ben j'ai eu un mari golfeur. Hein.
5: Mais c'est bizarre parce que c'est classe le golf là. T'imagines les deux golfeurs ? Tiens, passe-moi ton club, mets-le dans la bite du cachalot.
10: Oui, mais quand tu dis
5: c'est bizarre quand même. Ils sont classe les golfeurs.
2: Je crois qu'ils se disent pas ça.
10: Charles Hubert, passez-moi la bite du cachalot. Non, tout de suite, ça fait plus.
5: Oui, donc je peux. Ouais, donc,
0: il faisait du golf, votre mec alors ?
2: Ouais, mon ex, oui, il aimait bien ça.
0: Il disait qu'il faisait du golf.
2: Alors je pense qu'à une époque, il en a fait.
5: Des trous. Ouais.
10: 8 trous.
1: Et puis après, il a changé de trou, quoi.
2: Puis après, il a changé.
0: Ariel.
11: Non, mais ce n'était que pour ça.
1: Pardon ?
11: Oui, je ne comprends pas pourquoi.
2: Elle a raison. La matière,
5: elle a raison. Pourquoi ils ont bloqué sur le pénis de cachalot pour faire des
11: voilà,
5: de golf ?
10: Parce qu'à vous, ils se sont dit, ça mesure 1m50, c'est rond, c'est creux. Tiens, si on mettait nos clubs dedans.
12: Tout près, voilà.
10: Oui, c'est solide. Mais en revanche, j'ai vu un truc qui était très rigolo. C'est chez un antiquaire et il m'a dit que c'était beaucoup la mode au 19e siècle. C'était des pattes d'éléphant qui servaient de porte-parapluie.
11: Ah ben oui.
12: Ah ouais.
10: Des pieds d'éléphant.
0: Ah oui.
10: Oui.
0: C'est une belle époque quand même.
12: Ah ouais, oui. Ça c'est beau. Ah oui. Tu rentres chez toi avec ton club de golf.
5: Ah non, les pieds de migrants pour les cale-portes.
10: D'enfants.
0: Michel, je vous en prie, n'encouragez pas.
2: Oh, je le veux à l'Elysée.
0: Ne l'encouragez pas, je vous en supplie. Un poète à retrouver maintenant, un peu de poésie nous fera du bien.
10: Oui.
0: Pour Bernard Rambaud, qui habite Périllac, en Haute-Vienne. Quel célèbre poète prenait des noms féminins pour écrire dans sa revue de mode, qui s'appelait La Dernière Mode. Il signait Marguerite de Ponty ou Miss Satin.
11: Est-ce que ce ne serait pas Mallarmé ?
0: Excellente réponse d'Ariel Dombal.
2: Bravo.
1: Bravo.
0: C'est bien Stéphane Mallarmé. Alors là, bravo.
12: Ah, bravo.
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0: Lucie est au téléphone. Bonjour Lucie.
16: Bonjour. C'est là... sympa de m'appeler.
0: Ah bah c'est sympa. Bah c'est vous qui nous avez laissé un message sur lesgrossetettes@rtl.fr.
16: Mais il y a 3 jours et puis paf, vous m'appelez.
0: Ah bah voici comme ça, 3 jours. Bah, paf, je mets 3 jours à réagir. Je me dis à cette bonne Lucie qui attend là, il faut l'appeler Lucie. D'autant que je crois vous avez une tendresse particulière pour Bernard Mabie. C'est bien ça ?
16: Oh, mais oui. Mais il est touchant Bernard.
0: Ah, ouais. Vous dites j'ai une petite tendresse pour Marcela Yacoub, Florian Gazan et Bernard Mabille, ce qui me fait réaliser que j'aime visiblement les handicapés de la vie de couple.
16: Bon, en fait,
5: au revoir
16: ça, mais...
5: Lucie, au revoir Lucie.
16: J'ai bien compris, il a déjà bien œuvré, Bernard.
12: Bien œuvré.
16: Pour le réarmement démographique, comme dit l'autre.
0: Ah, bah oui, c'est vrai. Combien d'enfants vous avez eu ?
12: 6.
0: 6 enfants. Bah,
16: et
0: des
16: oui,
0: et des petits-enfants, vous en êtes où ?
12: 5.
0: 5 petits, oh, et arrière-petits-enfants.
12: Non, non, pas encore.
0: Pas encore.
10: Et tout ça en copiant les textes de René Labranlet.
5: Bah, c'est ce qui m'inspire.
2: Bah oui, et en mangeant des raclettes.
0: Et vous, Lucie, faites quoi dans la vie alors ?
16: Eh bien alors, figurez-vous que j'ai entendu qu'il y a Monsieur Barbier. Ben, oui. Je fais le même boulot que sa femme et j'ai chanté avec elle il n'y a pas si longtemps.
0: C'est pas vrai.
1: Ah, formidable
0: ça, ça alors.
1: C'était dans quel.
16: Ma collègue.
1: C'était dans quel opéra ?
16: Alors, on a chanté dans Colomba, qui était une création de Jean-Claude Petit à l'Opéra de Marseille. Mais vous ne vous connaissiez pas à l'époque. À l'époque
1: non, non, non, je l'ai rencontré après, mais elle m'a parlé de Colomba et de Jean-Claude Petit. Parce
0: voilà.
1: Que
0: et, là, de Lucie,
1: et de Lucie. Mais les créations,
16: bien.
1: Les créations pour des artistes lyriques, c'est toujours un événement, parce qu'on joue beaucoup d'opéras anciens.
0: Mais Lucie, vous n'avez pas nous, nous chanter un petit air, là, rien que pour
16: oh
0: nous.
16: Non, non, je ne suis pas Liane Folie, ça va pas à la zone.
2: Je ne sais pas, je ne sais pas.
12: Et je reste planté là.
16: Ça y est,
0: on adore Liane Folie. Ah oui. Oh bah oui, on n'est pas une vacherie près, même avec les amis, si c'est comment on est, Lucie. Et vous allez chanter quoi prochainement, alors, Lucie ?
16: Eh bien, écoutez, je vais chanter du Bach, du Brahms et du Rossini. Donc,
0: ah,
16: bon,
0: très bien,
16: voilà.
0: vous avancez dans l'alphabet, c'est parfait. Bon, on vous remercie, on vous embrasse très fort.
1: À bientôt, Lucie.
16: Merci. Bonne journée.
0: Paulette, maintenant.
1: Ah oui.
0: Bonjour Paulette.
11: Paulette. Paulette.
0: Ah, ou peut-être ce n'est pas Paulette, mais c'est quelqu'un qui appelle pour sa mamie Paulette. Je comprends mieux. C'est bien ça ? Allô ? Ou alors c'est bien
16: Allô ?
0: Paulette. Ah non, alors c'est bien
12: ouais,
0: Paulette.
12: C'est Paulette.
11: Paulette.
0: Allô, Paulette. C'est les grosses têtes à l'appareil.

0: Laurent Ruquier.
1: Oui.
2: Ah bon?
0: Oui, ah bah, ah bah oui, ah bon.
2: Eh bah bonjour.
0: Eh bah bonjour.
3: Bonjour, bonjour Paulette.
0: J'ai reçu un message qui me dit « Soyez chouette, offrez une montre RTL à Mamie Paulette, 91 ans ».
2: Oui, alors?
0: Alors la question c'est, est-ce que c'est vous Mamie Paulette?
2: Je suis Mamie Paulette, alors soyez chouette.
0: Eh ben je vous offre une montre RTL. Voilà. C'est mignon.
2: Alors,
0: oui.
2: Alors j'ai gagné?
0: Ah bah oui,
4: oui, oui.
2: Et qu'est-ce que j'ai gagné?
0: Une montre RTL.
2: Eh ben c'est très bien.
0: Eh ben voilà, comme aurait dit Guy Bedos à une époque, bonne fête Paulette. On vous envoie la montre RTL. On vous embrasse.
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0: Une question pour Isabelle Lafontaine qui habite Suresnes, dans les Hauts-de-Seine. Peut-être vous avez acheté Paris Match cette semaine. Je ne sais pas si vous l'achetez encore Paris Match.
6: Non, non, non. Non seulement je ne l'achète pas, mais je ne le lis pas.
4: Mais pourquoi? Qu'est-ce qui s'est passé?
6: je lui ai donné 30 ans de ma vie.
0: Mais pourtant,
4: l'antisemite qui parle. Hein.
0: Pourtant, la une de Match, il y a quand même quelque chose d'étonnant cette semaine. C'est Alexandre. Alexandre qui sort de l'ombre. Il a 18 ans. Il
6: et
0: fait...
6: c'est le fils d'Albert, le fils caché qui n'est plus caché.
0: Vous voyez que vous le lisez. Encore
6: je le lis pas, mais j'ai vu la couverture.
0: Bonne réponse.
4: Albert de Monaco.
6: Il est métis et il s'entend très bien avec son père. Il parle sport et politique.
4: C'est pas le fils de l'hôtesse de l'air.
0: Alors, il y en a marre qu'on dise voilà, qu'elle est hôtesse de l'air.
7: Oh, c'est pas une tarte.
0: Vous voyez que vous avez lu l'intérieur aussi.
6: En fait, j'ai vu quelqu'un de Match il y a pas longtemps.
0: Il est incroyable qu'on me présente encore comme hôtesse de l'air, profession.
4: C'est ce que dit le fils.
0: Non. C'est ce que dit la mère.
4: Ah, oui.
0: Profession que je n'exerce plus depuis 19 ans.
6: C'est oui, Nicole,
7: moi aussi,
6: Nicole, c'est ça.
0: Alors, elle est à la une, Nicole Coste de Match, avec son fils Alexandre, qui donc est le fils aîné du prince Albert à 18 ouais. ans.
7: Parce voyez. Qu'à l'époque, à l'époque c'était sorti déjà il y a quelques années, le gamin.
6: Ah oui,
7: petit.
6: Parce qu'il a 18 ans.
7: Et on disait partout qu'elle était hôtesse de l'air. Alors c'est pour ça que nous, dans les avions, on essayait toujours de travailler en première pour trouver un prince ou quelque chose comme ça, parce que s'il y avait des enfants cachés comme ça...
4: Il a été fabriqué dans l'avion.
7: Moi, j'aurais été travailler, hein, j'aurais été princesse sur le rocher, je te le dis, moi.
4: Fabriqué dans l'avion.
6: Mais t'aurais eu du mal à faire l'enfant, quand même.
8: Ah, t'es verrais bien, quand même. Un polichinelle dans le tiroir, longtemps.
0: Oh, disons que Jean-Phil de Monaco. Ah,
8: je m'appelle Jean-Phil, je vais accoucher dans une semaine. Le prince du monde est très heureux.
0: Ah non, mais regardez, il était à l'anniversaire des 18 ans. Il a emmené le gamin au, je sais pas où c'est, au Lido, au Moulin Rouge ou au
4: Ah
0: Présidor.
4: Oui, plus, ouais. Ah ouais.
0: Avec la maman, il faut expliquer que la légitime, comment on l'appelle, Charlène.
9: Charlène, elle fait tout le temps la gueule.
6: Voilà, elle fait la tête pareil. En même temps, Charlène. Il y a quelque chose, hein.
7: Ah, j'ai sauvé.
0: Charlène est en Afrique du Sud.
4: Ouais. Alors, elle est malade.
0: Pendant qu'elle était en Afrique du Sud, le prince Albert a fêté l'anniversaire de son fils aîné.
6: J'avais rencontré Charlène à un dîner de première dame et elle m'expliquait ses entraînements de natation, qu'elle y allait tous les matins à 6h du matin. Et donc, je lui dis, quand on a vécu ça, on peut tout supporter. Et elle m'avait répondu, non, pas tout. Ouais, non, mais c'est vrai. Hein, elle
9: ah, vous étiez parlé entre copines. Voilà.
6: Exactement. Et c'était déjà il y a quelques années et elle était déjà malheureuse. Hein.
4: Ah, c'est terrible, pauvre Charlène. Elle aurait pu se marier avec un garagiste à Meudon et puis elle se retrouve avec le con, là, le roi. De
6: ouais,
4: quoi,
6: elle est malheureuse, elle est malheureuse.
10: Tapez-vous des pauvres. Ouais.
8: Il y a moins de misère à sucer dans le populaire. Hein.
0: Anniversaire princier pour Alexandre. Non, mais c'est vrai que c'est une belle histoire de famille. Moi, j'aime bien.
8: C'est magnifique.
0: J'aime bien quand les familles sont recomposées.
6: Ouais. Bah oui, parce mais non, parce qu'enfin, il profite de l'absence de Charlène quand même pour retrouver son ex.
0: Bah non, mais ça fait plaisir de voir que le gamin a 18 ans, qu'il est quand même une sorte de petit prince. C'est que c'est Stéphanie, sa marraine en plus.
6: Ouais.
0: Ah, c'est Stéphanie.
8: Bah, il est pas dans la
6: Caroline.
8: Il est pas dans la
7: mer. Il va finir au cirque alors.
8: Ouais.
11: Comme un ouragan.
8: Ah, il est pas dans la merde.
0: Oh, dites donc, vous l'avez connu, Stéphanie de Monaco, vous, monsieur de Kersauzon.
8: Oui. Je vois pas le rapport.
0: En tout cas, la maman déclare, dès que Stéphanie est devenue la marraine d'Alexandre,
8: tout a été mieux.
0: J'ai su qu'il aurait sa place dans la famille.
4: Eh ben oui.
0: Princière.
4: Ah, oui. Bah, oui. Quel est son rôle? Il est petit prince? Il est quoi?
0: Prince de Lu.
4: Prince de Lu.

0: Il va trouver du boulot au cirque.
1: Bah oui.
2: Mais voyez, en tout cas, la maman, elle veut plus qu'on dise qu'elle était hôtesse de l'air.
3: Bah, pourquoi non, c'est non. pas une honte, hein.
4: Ouais.
3: C'est un beau métier, madame, hein.
4: Ouais.
3: Ah, c'est facile de dire, je veux plus qu'on dise que je suis hôtesse de l'air, maintenant qu'elle est sous le rocher.
4: Mais Jean-Philippe, il a pas honte, hein, il le dit, hein.
3: Oui, hôtesse de l'air.
0: Jean-Philippe, hein. elle est toujours hôtesse de l'air, hein, au cas où.
4: Bah oui.
3: Non, on est hôtesse de l'air à vie. Voilà,
2: ah oui.
3: Même quand on l'est plus, on l'est.
2: Ah oui.
3: C'est un métier tellement
5: fort. Chez toi, t'as une belle gueule d'hôtesse de l'air.
6: Ah, mais la vie, hein, la vie, mon hôtesse de l'air, pour tout le monde. Quoi qu'il arrive.
3: On a les heures de vol.
4: Oui, oui.
2: Et elle dit aussi, la maman, j'ai un immense respect pour la princesse Grâce et je n'aime pas qu'on me compare à Charlène.
4: Oh,
5: oh là.
3: Elle a pris le boulard.
0: Ouais.
5: Ça va bien.
3: En plus, je ne veux pas qu'on me compare à Charlène. Hein.
4: Alors, autant le Covid, l'Afghanistan, je m'en fous, mais cette histoire, c'est. C'est vrai que c'est grave. Elle a raison, on va lire l'article en entier maintenant. Et on va l'appeler après.
2: Alors
4: pour
2: après,
4: lui faire gagner 300 euros.
2: Alors après, il y a quand même, c'est marrant parce qu'elle dit je veux plus qu'on être hôtesse de l'air, mais il y a un petit moment quand même, elle dit sucré ou salé. Bon, alors là, c'est.
3: Ah oui, ça, c'est.
2: Il y a des trucs qui reviennent.
3: C'est l'onomatopée, ça sort.
0: Les automatiques.
3: On dit bonjour, vous allez bien, sucré ou salé. Oh non, non, c'est ça. Ou on dit sacré ou sucé aussi.
2: Non mais vous avez des enfants cachés vous, monsieur de Kersauzon. Forcément, il y a sûrement quelque part sur une île.
5: Levez le doigt.
2: Levez le doigt, vous pouvez gagner 300 euros.
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2: Un peu d'actualité nationale, puisqu'on apprend que bientôt sur TikTok, il faut bien que je fasse des questions pour notre petit jeune.
9: Et moi.
2: TikTok, bientôt, eh bien, on supprimera sur TikTok. Quoi donc, d'ailleurs?
0: Je sais.
2: Qu'est-ce qu'on ne verra plus? Ah, ça m'étonne pas.
0: Ah, bah oui, bah, évidemment.
9: Qu'est-ce qu'on ne verra?
0: Qu'est-ce qu'on va supprimer sur TikTok?
9: Les gens à poil.
0: Le problème de TikTok et d'Instagram, c'est qu'ils sont, tout le monde est beau. Donc, en fait, après, quand vous arrêtez le filtre TikTok, vous regardez dans la glace, vous vous trouvez moche. Et vous êtes déprimé. Eh ben, ils vont enlever les filtres.
2: Ils enlèvent les filtres. Comment on appelle ça?
0: Bah, les filtres beauté.
2: Et on enlève les filtres beauté de TikTok.
9: Sérieusement, c'est une super nouvelle, ça. C'est ça le. Oui. Alors, je sors de blague deux secondes, mais je connais un petit peu ce réseau social pour y passer du temps.
2: Oui.
9: C'est ça le problème.
3: C'est pas un problème, c'est
0: un vrai
3: te
0: problème.
3: Te coller face à tes réalités parce que les jeunes filles croient qu'elles sont belles, alors qu'elles sont moches.
2: Quand je vous ai engagé, il y avait un filtre beauté depuis. Quand je vous ai vu arriver, j'ai été très déçu. Chantal, voilà. Sur vos affiches, vous avez un filtre beauté.
10: Aucun filtre beauté. C'est naturel, complètement naturel.
9: Ça se voit.
2: Et c'est vrai, en plus.
3: Oh, allez.
2: Non. Chantal, à nous, vous pouvez bien le dire. Racontez-nous. Personne ne nous entend. On veut bien faire un ou deux petits trucs. Racontez-nous votre expérience. Vous êtes fait un tout petit peu remonter le visage.
10: Mais oui, un petit peu comme ça. Claque, j'ai mis des nœuds là, puis ça tient. Mon premier Drucker, je trouvais que j'avais un petit peu des bajoux. Et les actrices...
2: Dans bah
10: les
2: non, années... moi c'est le contraire. Attends. Mais je suis Drucker pour avoir l'air jaune.
10: Les actrices, en 1930, elles mettaient des fils.
9: Ah ouais.
10: Donc
9: oui.
10: j'avais une vieille maquilleuse qui m'a dit « On va te mettre des fils derrière. » Donc on m'a mis des fils comme ça, tout était remonté derrière. Et pendant que j'étais chez Drucker, il y en a un qui a claqué.
2: Je savais que je faisais bien du faire raconter. Et alors
10: d'un seul coup, j'avais une bajou là et pas du tout là. Donc j'ai passé mon émission comme ça.
2: Et alors, vous êtes allé où pour vous faire remonter les bajoux?
10: Oh, bah chez un charcutier. Un copain charcutier, il fait ça très bien.
0: Et Chantal, est-ce que c'est vrai qu'à l'époque, vous mettiez des grosses boucles d'oreilles parce que vous mettiez du scotch?
10: Mais pas du tout, tout le temps, puis ce monde-là.
9: Pour moi, le souci, vous savez, c'est pas les filtres de beauté sur TikTok, c'est les filtres de beauté sur Tinder.
2: Ah oui.
9: Parce que oui, si on... voilà.
3: Le est encore sur ses filtres.
9: C'était le sujet de la question.
3: Oui.
2: Même le café, je le prends sans filtre.
9: Non, mais c'est vrai, parce que tu vas sur Tinder, tu swipes. Moi, je swipe tout le monde.
0: Moi, je vais sur Tinder, moi. Je vais pas sur Tinder.
10: Bah non.
9: Vous avez pas sur Tinder?
10: Bah non. On a des matos à la maison.
9: Bah, quand on est comme moi, on a besoin d'aller chercher ailleurs.
0: Ah non, mais
2: celui qui la remonte le plus souvent, c'est Michel.
0: On va tourner en boîte à Saint-Dizier ce soir. T'auras plus besoin d'aller sur Tinder. Hein.
9: Tu sais comment ça s'appelle une boîte à Saint-Dizier? Un cercueil.
2: Je me suis pas renseigné, Jean-Philippe a dû se renseigner lui. Et vous, Johan, vous aviez un filtre beauté quand vous avez rencontré Nathalie?
9: Non, jamais, je suis comme je suis. Et puis elle est comme moi, on s'en fiche de la beauté
2: elle
9: extérieure.
2: Elle est non-voyante.
0: Non mais tu dis ça alors que t'es au régime depuis 6 mois.
9: Mais c'est la beauté intérieure. Et tu sais qu'un
2: jour... vous en êtes

0: Je repose la question quand même. Qu'est-ce qu'il peut bien y avoir dans ce paquet cadeau qu'elle vous a envoyé?
1: Et bien justement, je me demande depuis ce matin, c'est un truc de dingue.
2: C'est ta concierge qu'elle a tué. Il est...
0: Ah oui. D'ailleurs, il y a un panneau. Il y a un panneau sur la loge. La concierge est à l'intérieur du paquet. Non, mais c'est incroyable ce que vous nous racontez.
3: Je vais montrer Laurent la photo, elle est trop belle.
0: Non.
3: C'est génial. Et ben, tout est confirmé toujours, hein, demande en, donc, installation 2025, demande en mariage printemps 2026 et mariage printemps 2027.
0: C'est beau, un cadeau. C'est beau le calendrier de l'avant d'un cocu.
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0: Une autre question pour Jean-Luc Ponce qui habite Pau. Je vais vous parler d'un décret qui date du 5 mars 1848. Je vais vous dire de quel décret il s'agit. Ce décret du 5 mars 1848 rétablissait le suffrage universel masculin à l'époque, évidemment. Tous les Français retrouvaient le droit de vote, sauf quelques-uns. Et c'est ainsi qu'est née une célèbre expression. Laquelle?
6: Pas de peau.
0: Comment ça, pas de peau?
6: Bah parce que c'est dans la ville de Pau, non? Donc ah pas non. De peau.
7: Laurent, c'était un jeu de mots sonorité.
8: Bon, ça va finir dans le best-of, ça.
0: Non, mais ça n'a rien à voir avec Pau, c'est l'auditeur qui habite Pau.
8: Eh, vivement qu'elle soit ministre. Hein.
0: Oh. On va rigoler.
9: Là, on voit qu'elle a le niveau pour être ministre.
0: Je comprenais pas de quoi il me parle.
9: Laurent, est-ce qu'on l'emploie encore?
0: C'est Monsieur Ponce qui habite à Pau dans les Pyrénées-Atlantiques, mais ça n'a rien à voir avec la question.
6: Ah bah très bien. Bah, j'ai fait une Ariel Dombal, pardon. Excusez-moi.
9: Laurent, est-ce que cette expression est tombée en désuétude ou est-ce qu'on
0: l'emploie
9: encore?
0: Non, c'est une expression qu'on utilise toujours aujourd'hui et peut-être même plus que jamais, même si maintenant on l'utilise aussi pour d'autres institutions.
9: Tiens, il y a combien de mots?
0: Je vous aide un peu.
9: Il y a combien de mots?
0: Trois mots, et c'est vrai que on a tort sur l'origine de cette expression. Je vous aide un peu, parce qu'on croit que cette expression vient de quelque chose, et pas du tout. Cette expression vient du fait que le 5 mars 1848, on a rétabli le suffrage universel masculin. Tous les Français retrouvaient le droit de vote, sauf certains.
7: Sauf les prêtres.
0: Alors, c'est vrai que les prêtres ne retrouvaient pas le droit de vote.
7: D'accord.
0: Mais ce n'est pas à cause de ça qu'on a connu une nouvelle expression.
8: Les prisonniers?
0: Les prisonniers, effectivement, non.
7: Repris de justice.
0: Mais encore une troisième catégorie, c'est celle-là.
8: Les orphelins?
0: Non, la plus intéressante et la plus importante.
8: Est-ce que c'est des gens qui avaient...
7: transgenres.
0: Les transgenres, non, vous m'avez dit, le clergé ne peut pas voter, les détenus ne peuvent pas voter. Il y a une autre catégorie qui ne pouvait pas voter.
6: Les rabbins.
9: Les bourreaux.
0: Oui, enfin, non.
10: Les religieux. Gros.
0: Non, ils sont beaucoup plus nombreux que tout ça.
6: Les francs-maçons.
0: Oui, certains en font profession. Oui, absolument. Même si d'autres, on va dire, ils sont contraints. Même si d'autres y sont contraints, certains en font profession.
7: Les charcutiers traiteurs visagistes.
8: Est-ce que ce sont ceux qui travaillaient au plus proche de l'État?
0: Pardon.
6: Les ronds de cuir.
0: Ça, c'est bien, mais c'est pas ça du tout.
8: mais c'est pas mal. C'était intelligent et déjà, c'est bien, ça change.
7: Les ronds de cuir. Ouais, non,
9: la police.
0: Pas la police.
9: La gendarmerie.
8: Les militaires.
0: Alors. En effet, à l'époque, comme on était dans un climat de tension avec la Confédération germanique, le gouvernement français avait estimé dangereux de laisser les soldats se disperser sur tout le territoire pour aller voter dans leur commune.
9: Oui,
0: donc,
9: c'est pas bête.
0: On n'avait pas donné le droit de vote aux militaires. Alors, quelle expression est née à cause de ça?
8: Pas touche aux chèvres.
7: La gueuse.
0: Mais non.
7: À la guerre comme à la guerre.
0: Les militaires n'avaient pas le droit de vote. Donc...
7: Pompon, t'es mort.
0: Mais non.
8: Ah, c'est pas
0: on va donner 300 euros.
6: Ça a été trop long à venir.
9: Voilà. C'est les militaires qui vont nous faire trouver.
0: Rachel Kahn, vous emmènerez vous-même le chèque à Monsieur Ponce à Pau.
6: Ah, génial.
7: Donnez-nous un des mots.
8: Il y a un mot d'ordre militaire dedans, justement.
9: Non, ça commence par les.
0: Non, ça commence pas par les.
6: Mais il y a trois mots.
0: La grande muette. Bonne réponse. Eh oui.
7: Mais oui.
0: Bonne réponse d'Ariel Wiesmann et de Laurent.

0: Baffy, la grande muette, c'est un surnom qu'on a donné pendant longtemps, effectivement, à l'armée française. On croit souvent que c'est parce qu'il y a un devoir de réserve et que les militaires n'ont pas le droit de s'exprimer, mais c'est une erreur. En fait, cette expression, la grande muette, date de ce décret 5 mars 1848, parce qu'ils n'avaient pas le droit de vote. On a appelé donc l'armée la grande muette, et c'est une expression qu'on utilise aujourd'hui à nouveau dans la presse. Voilà pourquoi j'ai eu l'idée de cette question à propos de l'éducation nationale. Puisque parfois aussi l'éducation nationale, on a vu ça avec l'affaire de harcèlement, se transforme elle aussi en grande muette.
1: C'était aussi le nom d'un artiste de chez Michou.
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3: Wow. Qui viendra à mon enterrement, s'il vous plaît? Est-ce que Sébastien, tu viendras à mon enterrement, frère?
4: Mais...
5: Oh bah non.
3: Tu nous invites
5: ça dépend, ça dépend, c'est quand? Si j'ai une raclette, non, mais sinon avec plaisir.
3: Et Sébastien, merci pour l'invitation à ton anniversaire. On est tous conviés à l'anniversaire de Sébastien.
0: Pas moi.
3: Si,
1: moi non plus.
5: Ah oui, pas
1: moi non plus.
5: C'est pas sur le WhatsApp des grosses têtes.
6: Ah, vous êtes
5: pas
6: sur le groupe.
7: Ah bah ça, c'est on a fait
3: l'expérience. Vous allez le 1er février, je crois.
0: Ah bah, moi, je suis pas invité.
1: Moi non plus, en tout cas.
5: Vous êtes convié, patron.
3: Alors, ça fait quoi de pas être invité, Laurent?
0: Je viendrai à l'enterrement.
3: Alors Laurent, ça fait quoi de pas être invité? Là, vous voyez la situation quand on n'est pas invité. Alors,
5: il se vole à travers moi, le salaud. C'est juste que moi, je sais pas, je savais pas que Laurent n'était pas dans le WhatsApp.
0: Vous n'avez pas été invité à quoi, par exemple?
3: Bah,
5: au succès, déjà.
3: À votre premier de l'an, à votre.
0: Le 31 décembre, vous êtes en Bretagne avec Nathalie.
3: Non, mais je vois que je ne suis la quatrième strate de vos relations humaines, c'est tout.
0: Quatrième, vous êtes optimiste.
3: Non, mais la première strate, c'est ceux vraiment qui vont à Venise avec vous. La deuxième strate, ceux qui vont en safari en Afrique. Et moi, et la troisième, ceux qui vont souvent en Normandie. Moi, je suis la quatrième. Et d'ailleurs, Laurent, il m'a fait un râteau la semaine dernière. Laurent, on sort des grosses têtes le soir.
8: Mais pourquoi il me s'adresse à moi? Le hamster sous en fait.
3: Et je vois Laurent restaurant juste avec trois grosses têtes.
0: Deux
3: grosses têtes. Puis moi, je rentre.
0: Pourquoi tout de suite en rajouter? Avec Hector Obal qui est Max Boublil.
3: Voilà.
0: Et puis, c'est vous dire.
7: T'as rien à voir là-dedans.
0: C'est vous dire l'espace qu'il y avait entre les deux.
5: Ah ouais, là, t'étais vraiment... Waouh.
3: Voilà, bah c'est...
0: Et alors,
3: je constate que j'étais pas convié encore une fois.
7: Bah, tu fais régime, du coup.
0: On n'est pas... Non, mais écoutez, je suis quand même pas obligé de trimballer tout le monde à chaque fois, quand même.
7: Non, mais...
0: Je vais dîner avec Monsieur Orlinski en tête-à-tête prochainement.
3: Bah, je sais même l'endroit, je sais quand.
0: J'ai vu Karina la semaine dernière, j'ai vu Jean-Phi il y a 3 jours.
3: Et nous, alors, Laurent, quand on brise la glace?
0: Jean-Phi qui m'a menti, d'ailleurs. C'est bien à peine que je fasse des dîners avec des gens, parce que monsieur Jean-Phi Janssen m'a menti, on dira pas sur quoi, mais il m'a menti.
5: C'est vrai, vous t'as menti?
0: Ah, les yeux dans les yeux, il m'a menti.
7: C'était pour
5: mais il est incapable
7: bien.
5: De faire
7: c'était
5: ça
7: pour votre bien.
0: Les yeux dans les yeux,
7: c'était pour votre
5: mais même
7: bien.
5: Pour une pipe, il m'en parle.
7: Non.
5: Qu'est-ce que t'as dit, Jean-Phi, alors?
7: Moi, la vérité est dans ma bouche.
0: Quant à vous, je sais pas quand est-ce qu'on a dû dîner la dernière fois ensemble, mais il y a
7: ça
0: un moment, et c'est pas plus mal.
5: Nous, ça fait longtemps, patron, mais depuis que vous êtes au courant que je vous succède, j'ai l'impression que vous l'avez mal pris.
0: À vous aussi, dedans, vous êtes nombreux sur le coup. Oh, ça me fait plaisir de savoir qu'il faut que vous soyez 3 pour me remplacer.
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0: Une question pour monsieur Laurent Canton, qui habite Valleroy-le-Bois en Haute-Saône. Pour quelle raison reparle-t-on dans la presse aujourd'hui du roi René?
8: Ah, je sais, c'est,
3: oui,
8: ah,
3: c'est, ça, un bordel,
8: je sais, c'est la maison clone, c'est le bordel où,
3: L'affaire Boulin.
8: Exactement.
0: L'affaire Boulin. Oui, expliquez alors, Sylvie.
8: Eh bien, l'affaire Boulin, en fait, revient, dans l'actualité parce que un témoin, en fait, qui était sous silence et qui aurait déclaré, je crois, l'année dernière, avoir entendu une conversation au roi René, là, voilà, qui était un petit club libertin, très prisé.
0: Vous semblez bien connaître.
8: Ah ben, je me renseigne maintenant sur les maisons cloches.
1: C'est là où elle a été sélectionnée par Geneviève.
8: Et donc, c'est aujourd'hui, je crois, dans le Figaro.
1: Dans le Parisien.
0: Dans le Parisien, puisqu'en effet, ce témoin qui se réveille bien des années plus tard,

0: est allé voir la police et a expliqué qu'il avait entendu chez le roi René, ce club libertin, une conversation de membres du SAC, le SAC à l'époque.
1: Service d'action civique, voilà, créé par Pasqua.
0: Dirigé par Pasqua. Et en fait, ce qui est surprenant, c'est qu'a priori, il n'avait pas l'intention de tuer Robert Boulin, mais ça s'est mal terminé. Voilà. Le patron nous avait dit de ne pas le tuer, seulement de lui filer une trempe. C'est ce qu'a dit le plus âgé des deux hommes qui a entendu ce témoin. On ne l'a pas tué, on lui a mis une trempe, mais il est mort dans nos bras. Il a fait un arrêt cardiaque. Dans la panique, on l'a balancé dans un étang de Montfort-l'Amaury. Voilà le témoignage là, incroyable.
2: Et là, cette fois, c'est définitif et c'est dommage que le président Giscard d'Estaing ne soit plus de ce monde. J'avais raconté l'histoire de Robert Boulin. Et j'avais dit qu'il avait été évidemment assassiné. Et l'après-midi, mon assistante me dit, vous avez le président Giscard d'Estaing au téléphone.
3: Oh, vous parlez à Franck Ferrand.
2: Ouais.
3: Et Monsieur Ferrand, ce n'est pas bien.
2: La prochaine fois, à la place de raconter n'importe quoi, téléphonez-moi, ça vous évitera de dire des bêtises, me dit-il. Et il me dit, parce que moi, j'ai une lettre qui prouve que Robert Boulin avait bien l'intention de se suicider. Je lui dis, écoutez, monsieur le président, à l'époque, je connaissais bien le dossier, donc je lui raconte tout. Je lui dis, je vois pas comment il se serait suicidé. Vous voyez bien qu'il a été tué. Il me dit, alors attendez, je vais vous dire. Je pense qu'il était parti se suicider et qu'en route, il a fait une mauvaise rencontre.
0: Ah oui. Comme il n'était pas en retard, il est arrivé dans les temps.
2: Oui.
0: Non mais c'est quand même fou cette histoire. Parce que quand même, pendant des années, la famille a tenté de prouver que ça n'était pas
1: 45 ans.
0: Un suicide. Ouais. Et puis voilà, il y a un témoin.
4: Mais surtout, pourquoi il parle maintenant?
0: Un témoin qui débarque. Parce qu'il
5: a des regrets, ouais.
0: Il est malade, il dit voilà, je vais bientôt m'en aller, j'ai jamais osé raconter ce que j'avais entendu dans cette boîte de nuit. Alors moi, je connaissais pas l'existence de ce club libertin, le Roi
6: vous
0: René.
6: Vous les connaissez pas tous.
0: Non. Mais il est fermé, hein, le Roi René, autant vous le dire. Le Roi René, il a existé, le vrai Roi René.
2: Ah, ben oui, c'était le fils de Yolande d'Anjou. C'était René d'Anjou qui est devenu.
0: Comme par hasard,
6: la statue est à côté du château d'Angers.
0: Bah, en tout cas, c'était pas en Anjou, hein, le club libertin, le roi.
2: Duc de Bar et de Provence.
5: Mais est-ce que dans un club libertin, en fait, il faut forcément aller à deux avec sa.
0: Écoutez, là, il y a toute l'explication sur l'histoire du roi René, club libertin qui a fermé en 2012. Donc, il y a déjà plus de 10 ans que ce club est fermé. C'était devant une station-service à Ville d'Avray.
1: Moi, je faisais pomper, c'est normal.
0: Je vous donne tous les détails.
5: Laurent, vous n'y êtes jamais allé.
0: Ben, le roi René, non, je connais pas roi René. Non, vraiment, je vous rassure.
6: On n'a pas besoin d'être assuré. Hein,
5: Est-ce que vous avez déjà fréquenté des endroits un peu comme ça, interlope?
0: Pardon?
5: Est-ce que Laurent, vous avez déjà fréquenté des endroits
0: non,
5: un petit
0: non,
5: peu
0: non,
5: de
0: non,
5: la
0: c'est
5: nuit?
0: Pas mon genre. C'est plutôt Monsieur Ardisson qui voulait nous emmener toujours dans ce genre d'endroit.
1: Ben alors, je le dis dans mon spectacle, parce que pendant 30 ans, il m'a saoulé avec faut que tu connaisses. Et au bout de 30 ans, j'ai cédé, j'y suis allé. Voilà, une fois. Et comme ce jour-là, ma femme n'a pas voulu m'accompagner. Du coup, j'y suis allé avec ma fille. Coup de cul, on est tombé sur son prof d'anglais et son prof de français. Et ben, elle qui était nulle à l'écrit, elle s'est bien rattrapée à l'oral.
0: Quelle horreur!
1: Elle a eu son bac. Les doigts, elle a eu son bac.
0: Alors, il paraît qu'à l'intérieur de ce club libertin, le roi René, il y avait une porte dérobée qui donnait accès au club 421, qui était une pièce
1: réservée. Oui, avec Dédé.
0: une pièce réservée aux gens de la haute société. Alors là, c'était encore plus discret que le reste de la boîte.
4: Oui. Mais il paraît que ça existe encore beaucoup aujourd'hui dans les établissements où il y a des portes secrètes.
0: Ah oui, ah oui.
4: Ouais,
0: ah,
5: tu connais quelque
1: chose. Il paraît très pratique, hein.
0: Ah oui, il paraît, ça serait. J'ai un copain qui.
1: C'est ça. Je connais très bien des gens qui.
5: Est-ce que quelqu'un ici a connu déjà une expérience? Parce que franchement, on a envie
1: de.
5: Parce que c'est tellement fantasmagorique.
1: Tu veux pas te branler chez toi, en fait.
5: Mais on sait pas ce que c'est. C'est-à-dire qu'on en parle de Club Libertin, voilà, mais on
4: est en train. Johan, on a l'impression que vous découvrez la sexualité depuis quoi? 6 mois? tout vous
5: explique. Non, mais à Club Libertin, quand même, franchement, tout le monde n'y va pas. C'est quand même un truc, il faut briser
1: un
5: tabou pour y aller.
1: Vous dites des chiffres. En France, 4% des hommes avouent avoir déjà fréquenté un club échangiste contre 2% des femmes. Mais ils échangent quoi, les mecs qui viennent seuls? Des vignettes Panini, des cartes Pokémon, des timbres rares?
0: Alors, il faut savoir que c'est fermé parce qu'il y a eu des problèmes hein, dans ce club libertin. Il y a eu plusieurs enquêtes. Dans les années 60, déjà, ça avait fermé 3 mois. Il y a un barman du club qui s'était fait tuer par une cliente à coups de talon aiguille. Il y a un client...
1: Oui, Almodovar a fait un film.
0: Il y a un client qui a tué par balle un autre client en sortant...
1: Non, par trop de balles, lisez vos fiches.
0: En sortant du club. Bref, c'était pas toujours non plus... quand même.
1: Ça restait bon enfant.
0: Calme, calme, ce genre d'affaires. Julie, jamais vous êtes allée dans ce...
4: Ah bah non.
1: Si, elle disait l'heure.
7: Il est 2h10, au roi René.
0: On enlève l'eau.
7: Se faire pénétrer.
0: Dans 5 minutes, on enlève l'eau. Non, mais c'est bon, c'est jamais. Quoi. Et vous, Sylvie Tellier?
4: Non, jamais.
0: Jamais.
4: Je pense que c'est un fantasme. Ça pourrait être un fantasme de mon mari, mais moi, jamais.
0: Ça alors.
4: Je pense que c'est un truc très masculin, ça, non?
7: On l'appelle ou pas?
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0: Henri est au téléphone, il a laissé un message sur notre adresse mail, lesgrossetêtes@rtl.fr. J'aime la répéter de façon à ce que vous laissiez vous aussi hein, vos doléances, réprimandes, critiques, quelques compliments de temps en temps font du bien aussi, hein, mais ce n'est pas l'essentiel.
1: C'est moins marrant.
0: c'est moins marrant, ça dépend qui est concerné, c'est toujours pareil. Bonjour Henri.
10: Bonjour, bonjour Laurent, bonjour les grosses têtes et bonjour le public, évidemment.
0: Eh ben, tiens.
1: Quel paillot.
0: Ah, et Henri a noté une petite erreur que je reconnais avoir pu commettre récemment parce que je suis allé vite en sortant cette phrase. Je me souviens exactement dans quelles circonstances c'était, mais allez-y, je vous écoute, Henri.
10: Oui, c'était la question. Alors, qui a dit, pardon, qu'il vaut mieux être le premier mari d'une veuve que le deuxième?
0: Oui.
10: Et donc, je me suis dit, ou bien Laurent s'est mélangé un tout petit peu les pédales, ou bien l'auteur de cette citation n'était pas très futé, parce que le premier mari d'une veuve étant carrément mort, évidemment, sa place n'est pas enviable.
0: Non, voilà, effectivement, voilà. La citation, c'est il vaut mieux être le deuxième mari d'une veuve que le premier. Voilà.
10: Il me semblait bien aussi.
0: Et c'est de Sacha Guitry. En fait, je sais exactement pourquoi je me suis planté quand j'ai donné cette citation que je connais par cœur depuis des années. C'est que c'est un jour où Isabelle Mergaux se plaignait dans l'émission de ne pas avoir eu de citation de Sacha Guitry. Ah.
10: Et oui, donc, je m'en souviens.
0: Voilà. Et au dernier moment, j'ai sorti de mémoire la citation. Et comme je l'ai sorti de mémoire très rapidement, j'ai inversé les deux propositions. Mais vous avez absolument raison. Et évidemment, ça n'est drôle que si on ne se trompe pas dans l'ordre. Il vaut mieux être le deuxième mari d'une veuve que le premier. C'est bien de Sacha Guitry. Bravo d'avoir rectifié et de bien suivre. C'est aussi pour vérifier si les auditeurs sont attentifs.
1: Laurent,
10: je vous suis depuis tellement longtemps que forcément.
1: Vous avez quand même appelé les grosses têtes pour dire que Laurent s'était trompé en disant qu'il s'était mélangé les pédales, qui est une expression qui n'existe pas du tout puisqu'on se mélange les pinceaux.
11: Oui, parce que moi j'étais pas là sur là en plus.
10: Effectivement.
11: C'est perdre les pédales.
0: Oui, parce que je ne mélange aucune pédale. Sachez-le, je sais qui est qui. On vous remercie, Henri. Maggie, maintenant, est au téléphone. Ah, Maggie, Maggie, rend la vie. Je ne sais plus comment c'était la chanson.
12: Maggie le jour, Maggie la nuit.
0: En visant.
12: C'est un beau poème.
1: J'adore Rosiva.
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1: Ah, avec elle, ça bouge.
13: Avec elle, ça bouge. Maggie, la, la, la, la, la, la.
12: On est sous le charme.
0: On les découvre, les ex-intello de France Inter. Ah, bravo, Vizorek.
1: Ah, j'adore Rosiva.
0: Il nous a fait croire pendant 10 ans qu'il regardait 7 sur 7 d'Anne Sinclair. Alors qu'en fait, il
1: était devant
0: Maggie. Il regardait Maggie parce que c'était la même heure, hein, je vous préviens.
1: C'est pas faux,
0: et oui.
1: C'est pas faux.
0: Alors bonjour Maggie en tout cas.
13: Bonjour Laurent, bonjour les grosses
4: bonjour.
13: Têtes, bonjour à tous.
0: Bonjour.
13: Je suis très très très heureuse de vous avoir.
0: Ah c'est gentil, alors et particulièrement voilà. Vous aimez nos ch'tis je crois.
13: Ah bah j'appelle du Nord bien évidemment, donc un gros bisou à Jean-Philippe.
11: Un bisou tchot.
13: Un gros bisou mon tio, ouais,
4: oh,
13: mon
4: c'est
13: tio,
4: trop sympa.
13: Ouais, bilote, gros bisou aussi à toi. Hein. Mais ceci dit, je n'oublie pas Alex parce que je suis sa compatriote.
0: C'est pas vrai.
1: Belge du Nord, mais... c'est pléonasme, hein.
11: Non.
13: Pléonasme, mais bon, je suis belge comme Alex, mais je trouve qu'Alex, il a perdu son accent.
1: Alors j'ai travaillé. Je voulais que je vous explique pourquoi.
0: À France Inter, oui. Ils sont obligés. Non,
8: c'est quand je suis arrivé au cours Florent, on m'a dit qu'avoir un accent dans sa langue, ça n'allait pas. C'est-à-dire que si j'avais un accent allemand, un accent italien, j'aurais pu jouer le Cid. Mais jouer le Cid avec un accent belge ou un accent québécois, c'est mort. Et donc, effectivement, j'ai travaillé. Donc, je ne dis plus 8, je ne dis plus mon radiateur à fouille.
0: Ah oui.
8: Je ne dis plus je prends le wagon.
0: 90.
8: Je ne dis plus 90.
4: Et c'est difficile d'enlever son accent?
11: Non, moi, j'ai pas eu de mal à le perdre.
8: Mais, tu sais, Maggie, je peux le reprendre très facilement. Hein.

0: si tu veux.
1: Le Cid, nous partions ça. Bah, sans... mais voilà.
2: Bah, écoutez, moi, je fais du théâtre et de temps en temps, je dois prendre l'accent belge.
3: Mais dans quelle pièce tu as un rôle de belge?
2: On avait fait la chambre mandarine et alors, au lieu d'avoir un accent méridional, moi, j'ai pris un accent belge.
1: Il y a la comédie musicale aussi de La Frite Enchantée.
2: Oui.
4: Et c'est pour ça, parce que vous aimez le théâtre, j'imagine, que vous avez appelé votre chien Roméo.
2: Oui, ça me plaisait bien. C'est un petit rescapé qui vient d'un chenil et voilà.
4: Je pensais que c'était pour Shakespeare, moi, vous voyez. Oui.
2: pour Shakespeare aussi, puisqu'on me demande partout où est sa Juliette. Voilà.
4: Et il a déjà connu une Juliette Roméo ou pas?
2: Il en a connu certainement une.
4: Ah oui, mais avant vous, vous voulez dire.
2: Oui, avant moi.
0: Oh Laurent, non. Mais avant qu'il se fasse opérer.
4: Entendons-nous avant vous, avant qu'il soit. Oh, merde. On peut rien dire ici. On vous embrasse, Maggie. Daniel, pour terminer. Bonjour, Daniel.
5: Oui, bonjour, Laurent. Bonjour à tous.
6: Bonjour.
4: Alors, Daniel, qu'est-ce qu'il me dit, Daniel? J'écoute les grosses têtes depuis le début. Je regrette la disparition des vraies grosses têtes.
6: Ah.
4: Jean Dutour, Jacques Martin et Jean-Yves.
0: Nous aussi.
6: Qu'est-ce qu'on peut faire?
3: Est-ce que vous voulez l'explication de pourquoi ils viennent moins souvent?
5: Vous avez une espèce de poule qui glousse et qui pique la parole de tous les autres.
4: Ouais.
5: C'est assez insupportable.
6: C'est qui?
1: Moi, la poule.
4: Uniquement avec...
5: Heureusement, elle relève de niveau. C'est une petite grosse, quoi.
6: Johan Rioux.
4: Une petite grosse.
3: Mais on est plus sur un dindon, hein.
5: Alors, en fait, tout ça, ce n'était qu'un jeu. Le but de la manœuvre, vous l'avez bien compris, c'est d'avoir une montre à RTL.
4: Vous savez quoi? On va vous envoyer deux montres RTL. Je vais vous dire pourquoi. Je vais vous envoyer une nouvelle et une ancienne pour que vous puissiez les comparer.
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4: Édouard Philippe, qui, vous le savez, a sorti un livre où il parle évidemment de politique, mais aussi des lieux qui lui plaisent, ces lieux qui... Comment c'est le titre exact?
9: Des lieux qui nous disent.
10: C'est un bon titre, on le retient bien en tout cas.
11: Ça veut rien dire, mais...
9: vous l'avez lu, vraiment?
4: J'ai pas fini le titre.
9: Ah bon?
11: Ouais, lui non plus, apparemment.
4: Non, mais écoutez, Édouard Philippe, en tout cas, est évidemment interviewé à l'occasion de la sortie de ce livre. Ça va être drôle, d'ailleurs, dans les librairies, ils vont se croiser forcément avec Alain Juppé, qui a sorti le sien aussi, Nicolas Sarkozy, qui est en tournée des librairies. Il va y avoir des embouteillages dans les librairies où on vend...
9: Tant mieux, oui.
4: Vous avez raison. Les grands auteurs...
9: Parce qu'ils pourront acheter autre chose.
4: Voilà.
9: Faut espérer.
4: Bon, en tout cas, il y a une citation dans l'hebdomadaire Le Point, une citation d'Edouard Philippe, qui n'est pas extraite du livre, mais extraite d'une interview qu'il a bien voulu accorder, l'ex-premier ministre, maire du Havre. Le Havre, très bien classé, en Ligue 1.
11: C'est vrai.
12: De quel ballon?
4: Parce
12: que le rugby, il y a une latitude. C'est-à-dire qu'au-delà d'une certaine latitude, il n'y a plus de rugby.
4: En dessous de la Loire, Nouvelle-Zélande, Afrique du Sud... On est meilleur.
12: Pays de Galles, Irlande.
9: Il y a quand même, oui.
4: Bon, Édouard Philippe, là, je dis bien mon Édouard Philippe, puisque au fond, c'est un peu mon maire.
12: Mon petit Laurent.
4: Oui.
12: Expliquez-moi. Au Havre, il n'y a pas de rugby, il n'y a pas de rugby.
9: C'est la première équipe.
4: C'est comme le football, tout est né au Havre. Le rugby, le football et Laurent Ruquier.
9: C'est vrai.
12: Voilà.
4: C'est vrai en plus.
9: Oui.
4: C'est le club doyen de football, le HAC. Et pour le rugby, pareil, forcément. Ouais. Ça venait d'Angleterre, donc c'est arrivé directement via la Manche par chez nous, voyez-vous.
12: Et ben voilà, j'ai appris un truc, c'est formidable.
4: Ouais. Le maire du Havre, donc,
12: a écrit un livre.
4: A déclaré dans une interview, phrase étonnante, et effectivement, je vais enlever le dernier mot de cette phrase, c'est le principe du jeu du ding-ding. À vous de retrouver ce mot. Le responsable politique qui vous dirait la prochaine élection présidentielle, on s'en fout, ce n'est pas le sujet. sujet. Il vous raconte du...
7: Des caramels.
4: Quoi ?
7: Des caramels.
4: Du caramel, il a dit. Du caramel. Bonne réponse de Roselyne Bachelot. Et j'ai vérifié, ça n'existe pas, cette expression, en fait.
7: Non, non, c'est lui qui l'a inventé.
4: D'où ça sort, ça ?
12: Peut-être que tu voulais dire carambistouille et qu'il a oublié la fin du mot.
11: Ça marche avec tout.
7: Il avait déjà mis en route le bololo.
11: Le bololo ?
4: C'est quoi ça, le bololo ?
11: Vous dirait la danse de l'été.
7: Il avait dit les gens qui mettent du désordre, les gens qui foutent le bololo. Ça avait fait Florès, cette déclaration.
11: Ça avait fait quoi ? On comprend rien. C'est...
4: C'est mon surnom, le bololo, mais autrement. Oui. Et aussi celui de Valérie, pour d'autres raisons. Mais...
7: Vous vous souvenez pas ? Vous vous souvenez pas de cette déclaration ?
4: Ah non, on se souvient pas.
7: Visiblement, les déclarations d'Edouard Philippe ne vous marquent pas.
4: Non, moi, ce qui me marque.
7: Il paraît que vous allez faire une émission d'information sur BFM TV.
4: C'est pas ça, c'est que les déclarations d'Edouard Philippe m'intéressent. La preuve, je vous interroge sur cette phrase, mais c'est vrai que quand il nous dit il vous raconte du caramel, c'est, pardon, mais c'est une expression qui n'existe pas.
7: Non, bah, il a le droit.
4: Il invente des expressions.
6: Voilà. Bah oui, parce que le caramel, c'est mou, donc ça part dans tous les sens.
11: Voilà. Voilà, allez.
7: Oh bah...
11: Merci Valérie.
7: Allez, vas-y,
11: Daryl. Fin de tournage.
4: En tout cas, voilà, monsieur Édouard Philippe a effectivement employé cette expression du caramel. Un caramel, c'est un coup de poing, plutôt généralement. Un caramel, c'est.
7: Oui,
4: vous voyez, c'est.
7: Ah bon ?
12: Oui, c'est ce qu'on
7: ah
12: bon
7: non, non,
12: ah bah,
7: oui.
12: Roi.
4: Ah, rugby. Ah oui, au rugby, un caramel c'est, c'est un plaquage assez violent.
7: Ah, rugby, oui,
4: voilà, ah un tampon.
11: On dit pas une boîte ?
4: Non, coller un caramel, je vais vous coller un caramel, c'est je vais vous en foutre une, vous voyez. Ouais, ou prendre un bon caramel.
11: Ah bon ?
4: Mais en tout cas, c'est pas un mensonge, un caramel.
11: Non.
12: Mais au rugby, ils se donnent pas des coups de poing. Ils se couchent les uns sur les autres.
7: Alors là, la question, que signifie demande le journal 20 minutes, le terme bololo employé par Édouard Philippe pour évoquer les manifestations du 17 novembre.
4: Mais quand c'était ça ?
7: Alors...
6: C'était
7: en 2018.
4: En 2018, vous voulez qu'on se souvienne qu'il y a 4 ans, 5 même, 5 ans, monsieur Édouard Philippe...
7: Oui, vous devriez vous en souvenir.
4: Enfin, écoutez, le bololo d'Édouard Philippe d'il y a 5 ans, on s'en souvient pas. En tout cas, écoutez, ça prouve qu'en politique, chère Roselyne, vous touchez votre caramel. Parce que ça, c'est une expression qui existe aussi.
11: Oui. Ah bon ?
4: Ah oui,
11: ah bah oui. Toucher son caramel ?
4: Toucher son caramel.
11: C'est sexuel ?
6: Ah ben...
11: Ça, si c'est vous, oui.
4: Ça veut dire être compétent, toucher son caramel, bien connaître son sujet.
11: Mais non, c'est toucher sa bille.
4: Non. Toucher son caramel, ça veut dire bien connaître son sujet,
6: dans
4: vous voyez.
6: Dans ce cas-là, je préfère qu'il soit dur.
11: Je vous l'avais dit que c'était sexuel. T'en as tâté du carambar. Hein.
12: Tu confonds avec l'abricot, Jérémy. C'est pas caramel, c'est l'abricot.
11: L'abricot.
7: Mais l'abricot, c'est le sexe féminin.
4: Bah oui, c'est ce qu'elle veut dire.
11: Oui, ah toucher bon, l'abricot.
4: Puisque vous aimez les mots un peu étonnants, il y a un autre mot que je ne connaissais pas bien et c'est une photo toujours dans le point. Tiens, d'ailleurs, quelques pages suivantes dans l'hebdomadaire, on voit une photo, je dois dire, assez amusante. Une photo sur laquelle Elisabeth Borne et Gérald Darmanin
12: s'embrassent.
4: Ils sont en train de jouer ensemble. Mais à quoi jouent-ils ?
12: Au ping-pong !
7: Un palais dans le Nord, ils jouent.
11: Au Uno ?
4: Comment vous dites ?
11: Ils font un Uno ?
4: Un Uno, non.
7: Ils jouent au palais ?
11: À la bataille navale ?
4: Ah ben, c'est un nom, ce jeu. Et effectivement, on voit Mme Borne qui est penchée, là, elle est en train de balancer je ne sais quoi, Monsieur Darmanin qui la regarde, un autre qui a relevé son pantalon.
11: Ça va faire caramel, ça. Hein.
4: Je vous jure que c'est vrai. La photo est absolument incroyable.
7: Non, mais c'est quand il a organisé son grand truc à Tourcoing et qu'elle est allée... Elisabeth Borne est allée remettre de l'ordre dans tout ça.
10: Alors attendez, moi ce que je vois sur la photo, je vois trois personnes dans une cuisine.
11: Ouais.
10: Elisabeth Borne qui est penchée en avant, Gérald Darmanin qui lui mate le cul parce que ça c'est Gérald Darmanin. Et à côté, il y a un mec en short avec une cravate et des tongs.
12: C'est vrai en plus.
10: Non mais je vous assure. Hein.
4: Et c'est dans le point cette semaine et cette photo nous montre une partie de...
7: Jean Borlaire.
4: Non, pas...
11: C'est très angoissant ce que tu racontes.
6: De pneus.
4: C'est un jeu de boules.
12: Mais des grosses boules.
4: Ouais,
12: mais
4: un jeu de boules traditionnel du Nord. C'est dans le patrimoine culturel immatériel de France, hein, ce jeu.
7: C'est vrai?
4: Ah oui.
7: Nom d'un chien.
4: Ah oui.
13: La boule de Tourcoing.
4: Alors justement, c'est pas bête, la boule de Tourcoing.
13: Ah oui.
4: Mais
11: c'est la boule de d'Arras.
4: Il manque une lettre là-dedans.
11: La boulette de Tourcoing.
14: La bloule?
4: Non.
14: La broule?
4: Presque.
14: La proule?
4: Non.
11: Troule ?
4: Non.
11: La broule ?
13: La boîte de
11: troule ?
14: La groule ? La groule ? La groule ?
6: Ah, la bourle ?
4: La bourle !
11: Ah, la bourle !
4: Bonne réponse de Valérie Mérès. c'est la bourle.
12: Bravo Valérie.
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3: Et alors, donc, vous avez donné des cours aux Miss, vous, après?
4: On n'a plus trop besoin de leur donner des cours. Je ne sais pas si vous voyez ce qui se passe dans les cours de collège ou de lycée, mais les jeunes femmes, en fait, elles expliquent qu'aujourd'hui, une fellation, c'est pas coucher, que ça les dérange pas.
5: Ça, c'est vrai.
4: Hein? Oui, mais bon. C'est vrai.
6: C'est encore plus fort que coucher, je trouve.
5: C'est pas coucher.
4: On est plus dans l'intimité, quand même.
5: Tu peux faire ça n'importe où.
7: Littéralement, c'est vrai.
6: Moi, j'en fais pas comme ça tout de suite. Non, mais c'est un acte.
3: C'est pas à vous d'en faire.
6: Mais c'est pas ce qu'on fait avec le.
5: Il s'est trahi. Je me disais bien.
6: Excusez-moi. J'aime pas le cuni, je vous le dis tout de suite.
4: Et depuis que tu la vois, t'as.
3: Le cuni.
6: Non, mais.
5: Il aime pas le cuni, mais bah, laisse-le.
3: Le cuni n'a rien à voir là-dedans.
7: Je me suis toujours dit que sa Nathalie, c'était un Bernard.
5: Ah, ça c'est sûr. Hein.
3: Ah, vous pensez aussi, Isabelle? Il assume pas, en fait.
8: En plus, on va aller voir un concert dans quelques jours.
3: Quoi?
8: On va aller voir un concert, notre premier concert tous les deux. Oh là là. Mais je lui ai dit, on n'arrive pas main dans la main, parce qu'il faut, si on est reconnu, mais on va aller voir un concert.
3: Ça
8: y est, c'est dans deux semaines. Merde. J'ai très peur. J'ai déjà réservé la nuit.
5: Tu crois qu'il va y avoir des paparazzis partout?
3: Johan Rioux et Nathalie à la une de Voici, l'autre il y croit. Oui.
8: Et donc, c'est beau, elle ne sait pas encore, hein, mais j'ai réservé la nuit d'hôtel déjà.
5: Ça y est, elle le sait maintenant.
3: Et quel concert vous allez voir?
7: Mais je suis Pendel.
8: Mais ça va être émouvant parce que ça va être le premier concert et c'est important vraiment les premières fois. Et pas du tout, je parle pas de sexe là, mais de vivre des premières fois. Nos premières vacances ensemble, nos premiers week-ends ensemble. Là, on est allé en Écosse et donc là, c'est notre premier concert.
3: Mais
8: et ça va être touchant.
3: Un concert de qui?
8: Je peux pas, Laurent.
3: Oh bah si, allez.
8: Non, mais.
3: Allez, Nathalie, ferme tes oreilles.
4: Mais après, tous les fans vont venir.
8: Non, mais c'est. Je peux pas.
3: Un chanteur, une chanteuse, un groupe.
8: Une chanteuse.
4: Mais attendez, elle est française.
3: Une chanteuse française, oui, elle demande.
7: Julie Bataille, justement.
8: Mais en tout
7: pas
8: cas,
7: besoin c'est... d'éducation sexuelle.
5: C'est Chantal Goya.
3: Non, mais c'est qui la chanteuse que vous allez voir?
4: La chanteuse.
3: Écoutez, c'est bien simple, vous revenez pas si vous ne donnez pas le nom.
8: Non, j'ai déjà eu ma date pour la semaine prochaine, mais
3: je l'annule. Si vous ne donnez pas le nom de la chanteuse, j'annule. Non, mais au moins, où c'est? C'est pour savoir si c'est une grande chanteuse.
8: Laurent, je vous donne beaucoup de moi-même.
3: Non, mais c'est une grande chanteuse ou une petite chanteuse?
5: C'est au point virgule.
8: C'est une chanteuse émergente.
3: Émergente.
8: Ouais, c'est-à-dire qu'elle n'est pas encore une superstar, c'est pas encore une star, c'est pas encore une vedette, mais elle est très connue pour sa sensibilité.
3: Ah oui.
8: Oh mais j'aime pas être la star de l'émission. Allez, on passe à autre chose.
3: Oh l'autre.
4: Attends, j'ai beaucoup plus.
3: De toute façon, on continuera pas tant qu'on n'aura pas le nom de cette chanteuse.
5: Je suis d'accord.
3: Vous êtes d'accord?
5: Ouais, je suis d'accord.
3: Le public veut aussi le nom de la chanteuse.
8: Est-ce qu'Olivier, selon vous, il faut que je me confie ou pas? Est-ce qu'il faut tout dire ou pas, aux grosses têtes?
7: Oui, tu fais ce que ton patron te dit, sinon tu reviens pas. Oh, et qu'on en finisse.
3: Il a raison. Je vois pas quel est l'intérêt de garder secret le nom de la chanteuse.
8: Parce que c'est important de garder un tout petit peu de soi.
4: Mais donne-nous la salle au moins.
3: La salle.
4: C'est pas vrai tout ça.
8: C'est le Grand Ouest.
3: Au Grand Ouest?
8: C'est le Grand Ouest.
4: Ah oui, c'est
8: le
4: pas à Paris quoi. France, voilà.
8: Ah non, c'est pas à Paris, bah non. C'est pas à Paris du tout.
3: Oh la vache.
7: On s'en fout alors, allez, continuons.
8: Mais Laurent, vous avez vu, je transpire, j'ai les lunettes qui buent, qui...
3: Les lunettes qui buent.
8: Qui boivent, moi, je ne fais rien, moi.
3: Ah non, bah alors, si c'est pas à Paris, vous pouvez nous donner le nom de la chanteuse, il n'y a personne qui va aller. Alors...
4: Mais dis-lui que tu veux lui faire une surprise. Essaye de t'en sortir, quand même.
8: J'ai jamais été aussi mal en 6 ans de grosse tête, je transpire sous les aisselles et tout.
7: Enfin, ce type-là raconte tout de sa vie jusqu'à l'indécence, et un détail insignifiant tient.
5: C'est sûr.
7: On passe un quart d'heure pour le savoir.
3: Mais il a raison, mes amis.
5: On touche pas à la chanteuse.
3: Le nom de la chanteuse, on n'y a pas le droit. C'est totalement débile.
6: Je peux pas me donner totalement à vous.
5: Oh, voilà. C'est à Rennes.
3: On ne continuera pas. Mais d'accord, Marie.
7: Je suis parfaitement d'accord. On veut savoir. Non. Même si c'est dans une crêperie à Concarneau, tu nous dis.
3: Julie, demandez-lui, vous allez l'obtenir.

0: ridicule ne tue pas. Vas-y, mon gros bébé.
1: Alors.
2: Mais j'arrête pas de me toucher et tout, parce que quand je suis.
3: Allez, allez, dis un nom, je te fais une gâterie.
2: Ah ouais. Lara Fabian, j'y vais.
1: Lara Fabian.
4: Lara Fabian.
1: Il l'a dit. Lara Fabian.
3: Il a dit Lara Fabian.
0: Tu nous as dit qu'elle était émergente.
3: Lara Fabian.
1: Lara Fabian, une chanteuse émergente.
5: Mais qu'est-ce qu'il fait? Mais qu'est-ce qu'il fait?
2: Ce sera dit et répété.
6: Ordinaire.
2: Non, bon, allez, c'est Oshi, c'est formidable.
0: Oh.
1: Elle n'est pas émergente, Oshi.
0: Oshi,
2: elle n'est pas encore...
1: C'est une vedette aujourd'hui.
2: Ah non, mais je l'aime d'amour.
1: Elle en est à son troisième ou quatrième tube, Oshi, enfin voyons.
3: Oshi derrière l'église.
2: Donc c'est magnifique, ouais, je suis très heureux.
5: Et bon, on va y aller, Oshi.
2: Parce qu'elle a fait le temps.
1: Et d'ailleurs, Oshi, c'est une nom de famille, son prénom c'est Félicie.
2: Oshi. Mais Laurent, mais pourquoi je dis oui à tout ce que vous me demandez? C'est
1: parce que vous êtes payé pour ça, connard.
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1: Je vous emmène maintenant dans un restaurant qui s'appelle l'Hétéroclito.
8: C'est à Biarritz, c'est à Guétari.
9: Putain, ça m'a coupé l'appétit direct.
8: C'est à Guétari.
1: Vous avez trouvé une partie de la réponse, monsieur, comment il s'appelle déjà?
5: Toen.
8: Tant que vous n'êtes pas boublé, je m'en fous.
1: Il me fatigue. Monsieur Toen.
8: Oui, c'est moi.
1: La question était, je vais vous parler d'un restaurant qui s'appelle l'Hétéroclito, qui est déjà plutôt plein à craquer, mais qui risque de l'être encore plus dans les semaines et les mois qui viennent. Pour quelle raison?
8: Parce qu'il y a Bec Bédé qui le rachète, non?
1: Non. Le restaurant Hétéroclito est déjà bondé de toute façon, mais il risque de refuser encore plus de monde dans les semaines
8: parce qu'ils vont retirer trois tables
1: et les mois qui viennent. Non, c'est pas le...
8: c'est logique, ils vont refuser du monde, il y a moins de tables. Mais non, mais c'est pas ça.
5: Ouais, je crois pas.
8: Mais cette émission n'a aucune cohésion, hein. C'est dingue, hein. Moi, je suis logique, je réponds bien et on m'envoie chier.
9: Je suis obligé de rejoindre.
0: Ils vont rajouter.
1: Non, vous savez, je vous aime, toi, vous me faites rire. Mais je suis épuisé de rire.
8: Il est mort de rire.
0: Il s'appelle Hétéroclito, mais ils vont peut-être rajouter un truc.
10: Hétéroclite.
1: Non, alors.
10: Ben oui.
1: Vous avez donné
2: la moutarde.
1: Vous avez trouvé une partie de la réponse en devinant et en sachant, parce que vous êtes que vous connaissez bien cette région sûrement, que ce restaurant Hétéroclito, oui, il est à Guétari. Oui. Alors,
5: voilà.
1: Pourquoi va y avoir plus de monde?
0: C'est un film qui va sortir?
1: Non.
9: Il y a un rapport avec Bec Bédé ou pas?
1: Non.
0: Il y a une épreuve.
1: Non, d'ailleurs, Bec Bédé, il est un peu plutôt embêté par cette information parce que lui, il n'a pas envie qu'il y ait trop de monde.
9: Ouais, c'est ça qu'il va. Ils vont construire. Ils vont
0: construire. Parce qu'il y a quelqu'un qui va s'installer là-bas qui est très connu. Non.
9: Ils vont construire des HLM à Guétari.
2: Ah, parce qu'il va avoir une étoile.
1: Non.
5: Mais il y a un événement qui va avoir lieu là-bas ou pas?
1: Sympa, oubliez le restaurant, l'Hétéroclito, même si c'est un lieu très sympathique.
8: Très sympathique.
9: Oui.
8: Mais... alors qu'il y a hétéro dedans, d'habitude ça sent pas bon. Mais bon.
1: Oui, mais
8: c'est éclito, éclito, ça fait beaucoup.
0: C'est par rapport à la plage de Guétari?
1: Non, c'est par rapport à Guétari, vous le dites déjà.
8: L'immobilier va devenir super cher.
1: Hélas, ça aussi, ça risque.
8: Mais ils ont qu'à pas vendre.
9: Ah, il y a le TGV qui va aller jusque là-bas.
8: Oh, il y va déjà, du con.
5: Enfin, il met 8 jours.
10: Ils vont assécher le marais. Et donc,
8: le marais?
10: Oui, enfin,
8: c'est pas à
10: Guétari.
1: À quelle question elle répond?
5: Au caméléon.
2: La question que vous avez posée mardi.
5: Ouais. Il y a Jean Lassalle qui a racheté?
1: Mais non.
8: Ah, il n'y a pas Top Chef là-bas?
1: Mais non.
2: Ils ont monté une station ski?
1: Mais non. C'est tellement simple, il n'y a pas plus simple comme réponse.
9: Les autres restaurants ont fermé.
1: Mais non, pas.
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1: Sauf que Guétari n'est pas enterré à Guétari, c'est Luis Mariano qui est enterré à Guétari. Mais ça n'a rien à voir avec la réponse, mesdames et messieurs.
8: Donc, arrête-toi.
2: Il devient fou.
0: Est-ce que c'est un truc de jumelage?
1: J'aurais même pas dû poser la question tellement c'est bête comme question, vous voyez.
8: Ah, c'est qu'on va y aller pour les grosses têtes?
1: Mais non.
8: On fera les grosses têtes là-bas, non?
10: Ah non, c'était fermé le dimanche et maintenant ça sera ouvert.
1: Oui, bien sûr, et d'ailleurs, voilà.
8: C'est ça, c'est autorisé aux femmes maintenant.
1: Non, enfin. Bah non. Vous confondez avec Roubaix.
0: C'est tout piéton.
6: Mais non.
1: Ils vont donner 300 euros et puis c'est tant mieux.
0: Ils sont collés à Bidart, ça.
10: Ils ont, fait une pergola contre le vent.
1: Alors écoutez, c'est bien la...
5: Une pergola contre
1: c'est
5: le
1: bien
5: vent.
1: La... De toutes les questions que j'ai posées aujourd'hui...
2: C'est la plus con.
1: C'est bien la plus con et la seule pour laquelle je pensais pas donner un chèque RTL. Mais voilà, c'est fait. 300 euros pour
0: alors
1: monsieur Thierry Dupuis.
8: Attends, il reste 20 secondes.
1: Est-ce que quelqu'un dans la salle veut gagner 100 euros en plus à une idée?
8: Mais c'est pas
1: peut-être
8: simple, ça ne pas les gens.
1: Si, regardez.
10: Si, si,
1: une main se lève, monsieur Toen.
8: Ah, bah j'y vais. Oh, il est trop loin, oh, non. Mais qu'est-ce que tu fais là? Mais t'as moins de 80 ans, qu'est-ce que tu fais là?
2: C'est perdu.
8: C'est Fun Radio, c'est à gauche, hein. Vas-y, présente-toi et la bonne réponse, si tu l'as.
12: Alors, j'ai 30 ans et je m'appelle Geoffroy et je vais tenter, c'est l'arrivée des beaux jours.
1: Ah,
5: pop. Ah ouais, d'accord.
10: Alors ça, oh, bah, c'était joli.
8: Franchement, il est con, il mérite son rôle.
2: Il mérite une
9: rôle. On a le public qu'on mérite. Hein.
1: Laurent, monsieur, vous méritez d'être grosse tête.
0: Ah ouais, elle est excellente.
1: Alors, tout simplement, mais écoutez, il n'y avait pas plus simple comme réponse.
9: Ouais.
1: Guétari est arrivé en tête des villages...
8: Préféré des Français.
1: Préféré des Français, ah ouais, où il fait bon vivre. Il n'y avait pas plus simple.
8: Mais c'est pas automatique.
1: Quoi, c'est pas automatique?
8: Ah, parce que, alors, ça, c'est dans le top des villages préférés, donc forcément, le resto du coin, il va afficher
1: bah, oui, il va y avoir plus de touristes et plus de gens.
8: Mais
1: oui,
8: les gens sont pas aussi cons.
1: La charmante commune des Pyrénées-Atlantiques a terminé.
8: C'est joli, ça, que c'est joli.
1: Première du classement 2022 des communes où il fait bon vivre, où il fait bon passer des vacances.
8: Alors, mais enfin, l'été, ça devient compliqué, il y a trop de monde.
1: Mais en
8: alors,
1: tout
8: c'est
1: cas,
8: tout petit, tout petit.
10: Et elle a détrôné quel village?
1: Oh, zut. Ce sera l'objet d'une autre question.
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1: C'est évidemment ce que c'est qu'une grolle ou une paire de grolles, sont des chaussures. Oui. Mais une grolle, ça sert aussi à dénommer un objet assez courant en Savoie, ah bah dans les Alpes. Ah, vous savez ce que c'est?
5: Bah oui, c'est dans les bronzés fonds du ski. C'est pour boire de l'alcool. C'est une sorte de coupelle avec plusieurs trous et qu'on soulève et on boit de l'alcool, la liqueur.
1: Effectivement, c'est, vous l'avez dit, une sorte de bol central avec plusieurs trous, avec des becs qui permettent de boire à plusieurs autour de
0: à plusieurs?
1: Oui, à plusieurs.
5: Oui, parce qu'il y a des gens qui ont des amis et tout. Hein. Oui, tu sais.
0: Non, mais c'est un seul truc. Comment tu peux boire à plusieurs?
10: C'est une gourde à plusieurs trous.
5: Voilà. Voilà, voilà. C'est ça.
1: On en connaît d'autres. Oui, une grolle, il y a un trou central.
5: Pour mettre le liquide.
1: Orné d'un petit couvercle sculpté. Et autour, il y a plusieurs trous qu'on appelle des becs. La grolle est...
0: Franchement,
5: dans quoi on est en train d'aller?
0: Concrètement, comment on fait pour boire à plusieurs?
8: Pour boire le jeûne et plus.
0: Non, mais comment tu t'aimais?
5: Comme dans un glory hole, tu t'assois et puis t'attends.
1: Chaque participant boit à son tour par un des becs avant de passer la coupe de l'amitié à son voisin et afin de ne pas en renverser en buvant par le bec choisi dans le sens inverse des aiguilles d'une montre. Voilà. Il convient alors de boucher les deux becs adjacents avec ses pouces.
5: Oui.
1: Là, parce qu'autrement, ça
5: coule. Sinon,
1: autrement, ça coule de tous les côtés.
5: C'est propre, en tout cas.
0: C'est pas
5: ça.
0: Covid. Hein. Mais c'est qui est dommage. Pourquoi tout le monde ne boit pas du même trou?
6: Ça s'appelle
5: l'inverse. C'est pas le même concept, quoi. C'est autre chose.
1: Et la coutume veut qu'on ne repose pas sur la table la coupe tant qu'elle n'est pas vide.
5: Oui.
1: Voilà le concept de la grolle. Et on y mélange du café, de la gnôle, du sucre. C'est dans la vallée d'Aoste. Hein, des oranges, du citron, si vous voulez. Enfin, tout ce que vous voulez. C'est un vase en bois qui possède effectivement plusieurs becs, plusieurs trous qu'on peut ainsi utiliser à plusieurs. Bonne réponse de Florian Gazan. à partir du 11 février prochain. Et c'est une question pour monsieur Romain Pintier qui habite le Fenouillet en Vendée. À partir du 11 février, on trouvera de nouveaux billets en France en circulation. Mais quelle sera la particularité de ces nouveaux billets qui seront mauves d'ailleurs?
6: Ah bah il y aura un autre monument.

0: dessus du coup.
1: Non, non, ça on peut, je peux vous dire que le dessus, ça concernera le débarquement, parce qu'on célébrera à cette occasion, il faut le dire, l'anniversaire évidemment du débarquement. C'est aussi l'objet d'ailleurs de cette collection, car c'est une collection de billets, il n'y en aura pas tant que ça, il y aura 3000 exemplaires de ces billets.
2: Ah mais ça sera des billets d'argent ?
1: Ah oui, des billets d'argent.
3: Il n'y aura pas d'argent.
4: Ça vaudra 44 euros?
1: C'est-à-dire?
3: Ce sont des billets vierges.
1: C'est-à-dire?
3: Un peu de collection.
1: C'est-à-dire?
0: Bah, qui n'auront aucune valeur.
3: Ça sera zéro.
0: C'est les billets de 0 euros.
1: Des billets, voilà, zéro des billets euros. De 0 euros. Bonne réponse de Bernard Mabille. En hommage au débarquement en Normandie du 6 juin 44, bah oui, 1944, 2024, faites le compte.
0: Qui a eu cette idée quand même?
5: Non, mais c'est une idée stupide. Non, mais
0: vous vous rendez compte qu'il y a des gens qui sont dans un bureau.
6: Ça crée de la valeur, c'est bien.
0: Mais non, c'est 0 euros, ça crée pas de valeur.
6: Oui. C'est parce que ça va être collectionné, oui, ça va s'échanger à prix d'or.
1: Ah oui, parce que vous allez devoir les acheter. Ils seront vendus, ces billets.
0: Ça, c'est vrai. Ça, faut vraiment être un con. Acheter un billet de 0 euros, faut vraiment être un débile.
4: Surtout, ça coûte combien un billet de 0 euros?
1: Mais non, parce que comme il n'y en aura que 3000.
0: Bah, oui, voilà. D'accord. Mais
1: après, vous pouvez revendre votre billet de 0 euros plus cher que ce que vous l'avez acheté.
0: Non, mais la démarche, elle n'est pas possible.
3: Ouais, ouais, c'est des 3000.
5: Mais c'est qui a... C'est Macron qui a eu l'idée?
1: Ça se.
2: Écoute, je sais pas.
0: Ouais, c'est Macron.
1: Ben oui, ça se vendra entre 5 et 10 euros, vous voyez, le billet.
4: Déjà, entre 5 et 10 euros,
0: non, mais nous, on reste pas.
1: Vous ne perdez pas grand-chose, vous voyez. Vous achetez un billet de 5 à 10 euros qui en vaut 0. Bon, c'est vrai que ça sent l'arnaque.
0: C'est vraiment débile.
3: Non mais c'est bien pour filer aux aveugles.
1: Parfait.
4: T'imagines, tu laisses ça en pourboire si t'es radin?
0: Non mais c'est vraiment stupide.
1: Écoutez, sur les 80 ans de la libération française, qu'il y a des jolis billets mauves vendus chez nous à partir du 11 février, vous n'êtes pas obligé de les acheter, mais croyez-moi, il y a beaucoup de collectionneurs qui seront ravis d'avoir ces billets de 0 euro. C'est comme ça. Ah, une question maintenant, une question concernant un pape, le pape Benoît IX. Alors attention, hein, là on est dans des temps évidemment très très anciens, puisque le pape Benoît IX a donné sa démission le 1er mai 1045. Mais qu'est-ce qu'il a fait? Pour quelle raison a-t-il donné sa démission le 1er mai 1045?
5: À cause des croisades.
1: Le pape Benoît IX.
4: C'était le jour de son mariage?
3: Il est amoureux, oui.
4: Il s'est marié?
1: Il voulait se marier. Bonne réponse de Florian Gazan. Et oui, Benoît IX a démissionné pour se marier. Mais il est redevenu pape après.
5: Il a divorcé.
1: Oui, parce qu'il a fait 3 pontificats, le pape Benoît IX. Mais il s'est marié entre-temps, il a eu des enfants. Au moins, c'est fait, vous voyez.
4: Oui, c'est ça. Ouais. Il a repeuplé le Vatican. Je repeuple le Vatican, il y retourne.
6: Oui, il a eu envie de... Oui.
1: Non, mais c'était à une époque où on n'était pas trop regardant.
4: On l'est pas toujours non plus aujourd'hui. Hein.
0: Mais je crois que c'était même plutôt monnaie courante, des papes qui avaient des enfants,
1: ah,
0: etc.
1: Non, monnaie courante, c'est 0 euro. Benoît IX, effectivement, s'est marié après son premier pontificat, puis il y en a eu un deuxième, un troisième. Attention, hein, il y a eu d'autres papes qui ont eu des enfants, évidemment. C'est comme ça, qu'est-ce que vous voulez? C'est une époque où...
3: Pissette.
1: Pardon? Au fond du couloir, ouais. Bernard. Il n'arrive même plus à faire une phrase.
0: Oh. Ben, on est sur les derniers mois.
4: Ouais. C'est dur. J'avais l'impression que j'ai une partie de bataille navale au plein milieu de l'émission. J'avais l'audio pas à toucher.
6: C'est-à-dire enfant de pape, ça doit être vraiment bizarre, quoi. Je présente.
1: Pardon.
6: Enfant de pape, ça doit être vraiment bizarre.
1: Ah oui,
3: c'est rare. Pape, hein,
6: c'est statut quand même social.
2: Non, mais quelle hypocrisie, quoi.
5: Mais wow. Qu'est-ce qui tient contre l'hypocrisie?
6: Ah oui.
2: Bah
6: ah oui.
2: Enfin, c'est hypocrite. Il y en a, ils ont des enfants et ils disent il faut pas se marier, machin. Et puis il se passe des choses épouvantables. Et sauvez-moi, là, je commence
4: c'est
2: à penser dans un truc. Et...
1: Elle a bien fait faire. Elle a bien fait de faire actrice, au moins, elle a un texte.
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1: Demain, c'est une journée mondiale un peu spéciale, une journée mondiale qu'on doit à monsieur Henri Sullivan, de son vrai nom Louis-Henri Sullivan, qui a été le premier à faire quelque chose évidemment qui depuis fait florès, et qui vit le jour pour la première fois à Saint-Louis, c'est dans le Missouri, hein, Saint-Louis, aux États-Unis. Vous qui connaissez bien les États-Unis, monsieur de Kersauzon, de quelle journée mondiale s'agit-il demain ?

0: whisky?
1: Non.
2: Des toilettes?
1: Des toilettes, non.
3: Ça fait partie de la vie quotidienne?
1: Ah ouais, la vie quotidienne, ça dépend pour qui, mais pas forcément, non.
4: La gentillesse?
1: Ah non, la gentillesse, non, c'est quelque chose que monsieur Sullivan a été le premier à faire, vous voyez. Et demain, c'est la journée mondiale des... Et d'ailleurs, on ne le sait pas, que c'est d'abord à Saint-Louis dans le Missouri qu'on a vu le premier...
3: Avion?
1: Avion, non.
2: C'est écolo.
3: Les ballons là, les
1: à ballon dirigeable.
3: Dirigeable, non.
1: Non.
2: C'est écolo.
1: Non, pas écolo. Non.
5: C'est aéronautique. Ça a pas rapport avec l'aéronautique quand même.
1: Ça a pas rapport avec l'aéronautique.
0: Avec le transport.
1: Non.
6: Ça sert à éclairer dans la rue?
1: Ça sert pas à éclairer dans la rue.
2: Du paratonnerre.
0: C'est une technique révolutionnaire à l'époque, quand s'il le trouve.
1: Ah ben à l'époque, c'était révolutionnaire, ça c'est sûr. Et depuis, on en voit partout.
4: Des pubs,
1: non.
2: Du téléphone portable.
1: Demain, c'est la journée mondiale des...
3: Mais est-ce qu'on pourrait s'en passer aujourd'hui?
1: On pourrait s'en passer. D'ailleurs, il n'y en a pas partout. Ah. Mais il y en a partout quand même.
4: C'est l'immobilier urbain.
1: Il y en a partout. Il n'y en a pas partout. Vous voyez la nuance?
0: Ah, c'est en ville ou c'est en forêt? Partout.
1: C'est plutôt en ville. C'est toujours en ville.
2: Les arrêts de bus?
1: Les arrêts de bus, non.
6: Les abris bus.
0: Les salles de shoot?
1: Non. En fait, vous êtes perdu parce que vous n'imaginez pas, en fait, que c'est à Saint-Louis, dans le Missouri, qu'on en a vu pour la première fois.
4: Des trottoirs,
1: non.
3: Aujourd'hui, on en trouve dans tous les continents.
1: Sur tous les continents, bien sûr.
2: Les lignes blanches sur la route.
1: Pardon?
2: Les lignes blanches sur la route.
1: Non, mais c'est bien, monsieur Mabie. Oui, je vois que vous essayez.
2: Les dodanes.
5: Non, mais ça n'a aucun rapport avec l'urbanisme.
1: Pardon?
5: Ça n'a aucun rapport avec l'urbanisme.
1: Ah, ça, oui.
0: Ça a un rapport. Putain, mais merde.
1: Mais si vous posiez mieux les questions aussi.
0: Mais oui, c'est Jean-Philippe que j'engueule, pas vous, cher patron. Jamais.
3: Est-ce que ça a un rapport avec l'urbanisme?
1: Oui, ça a un rapport avec l'habitat urbain.
0: C'est les sens giratoires.
3: Avec l'habitat.
2: Avec l'habitat urbain.
3: L'habitat à Jean-Philippe.
0: Ah, les bites.
6: Les colonnes Maurice,
1: non.
4: Non. Les enseignes électriques.
1: Demain, c'est la journée mondiale des...
0: Les prostituées.
1: Non. Et le premier, on l'a vu à Saint-Louis, dans le Missouri.
3: Donc c'est masculin déjà.
2: Des parcs-maîtres.
1: Non. Et c'est Louis-Henri Sullivan qui fut le premier maître de l'école de Chicago.
0: Le truc pour calculer la vitesse.
1: Non. Peut-être si vous trouviez le métier...
0: Le radar.
1: Non. Si vous trouviez le métier de monsieur Sullivan, ça pourrait vous aider.
5: Je n'ai pas une publicitaire.
1: Il était architecte.
2: Ça nous améliore la vie.
3: Et ben les gratte-ciels.
1: Bien sûr.
2: Bravo.
1: Demain, c'est la journée mondiale des gratte-ciels.
3: Bah, ils vont être contents pour le 11 septembre. Ils auraient dû le mettre peut-être.
1: Ah ben bah, oui, mais c'est le 3 septembre.
0: Ça rapproche, ouais.
1: Et c'est vrai qu'on a l'impression que c'est à Chicago ou à New York que sont nés les premiers gratte-ciels. Eh bien non, le premier gratte-ciel, il a été construit entre 1804. Non, c'est pas un Meudon. Il a été construit entre 1890 et 1891. À Saint-Louis, dans le Missouri. Et puis après, effectivement, il y en a eu à New York, à Chicago, à Hong Kong et un peu partout.
4: Ah, il y en a partout.
1: Partout, non.
3: Mais à Paris, il n'y en a pas, d'ailleurs.
1: À partir de quand?
4: À Défense.
3: Mais c'est pas à Paris, la Défense.
2: La Tour Montparnasse.
0: La Tour Montparnasse, c'est un gratte-ciel.
5: Ça a été fait Clédy. Bah, bravo.
3: Mais la Défense, ça n'est pas Paris, c'est la Défense.
1: Et la Tour Montparnasse.
3: La Tour Montparnasse, je sais pas si c'est considéré comme un gratte-ciel. Sinon, on l'appellerait le gratte-ciel Montparnasse.
6: Et la tour horrible qu'il y a porte-maillot, là.
1: C'est sympa. Oui, il y a des très beaux gratte-ciels à New York.
3: À Chicago, surtout.
1: Pardon?
3: À Chicago.
1: À Chicago aussi.
2: À Montsouris.
4: À Bangkok, oui, il y en a plein.
1: Vous êtes monté en haut de l'Empire State Building.
5: Bien sûr. Il y a l'électricité statique quand tu fais des bisous. C'est vrai? Parce que c'est tellement haut et quand
0: Mais t'es avec Bessner?
3: Donc tu vois bien que la tour Montparnasse, tu n'as pas l'électricité statique quand tu fais des bisous.
5: Qu'est-ce que t'en sais? T'as essayé de faire un bisou sur la tour Montparnasse?
3: Bah évidemment.
5: Il faut qu'il y ait plusieurs conditions réunies.
3: Mon premier amoureux était parisien et il m'avait emmené à la tour Montparnasse.
2: Deuxième était hollandais.
1: Ouais. Et c'est vrai qu'elle l'a accompagné pendant les deux tours.
3: Bravo.
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1: Qu'est-ce que vous faites, Isabelle Mergo? Vous lisez Playboy maintenant?
7: Eh ben, il y a Orlinski en couverture, qui a un petit lapin pour
0: quelqu'un. Non, c'était
7: son sexe, mais lapin. Minuscule le lapin.
1: Ben, c'est vrai qu'il fait la une de Playboy, notre camarade Richard Orlinski.
7: Ouais, pas mal.
1: Avec une jolie blonde, qui est la jolie blonde.
8: Je la connais pas.
7: T'as pas été opéré de l'appendicite?
8: Non, pourquoi?
7: Non, ben, ça se voit. T'as pas
0: cicatrisé. Pourquoi toi en couverture? Ben alors ma vie pouvait pas.
1: Ben non, mais il porte un pantalon Balenciaga et on voit.
7: Ah non, il est à poil. Hein.
1: Et on voit la jeune femme qui s'appelle Margot, je vous informe.
8: Margot, exactement.
1: Elle s'appelle Margot, qui porte un, elle, des cuissardes et un ensemble en cuir Versace. C'est très sadomaso tout
8: oui.
1: ça.
8: Oui, c'est non, pas du tout. C'était l'idée, c'était vraiment de d'inverser. Normalement, c'est l'homme qui domine la femme et en réalité, là, c'était faire un numéro que fait par des femmes et c'était en réalité la femme qui devient dominatrice, qui domine l'homme. Donc c'était pour changer un petit peu les
5: L'homme devient objet. Oui.
6: Et ils t'ont choisi pour être l'homme dominé.
8: Voilà, l'homme dominé.
7: Oh, oui, je crois qu'il vient dominer.
1: Ah bah là, monsieur Rami peut le faire mieux que vous, ça.
9: Non, je pense qu'on peut pas l'abattre.
1: Allez, alors, faisons un concours de cheveux sur la langue.
9: Alors, allez, on dit quoi? C'est quoi que je dois dire?
7: Toi, tu dis sorbet citron, moi, charlotte au chocolat, vas-y.
9: Est-ce que je dois dire comme toi ou pas?
7: Non, dis-le comme toi.
9: Sorbet citron, sorbet citron.
1: Comme dirait Orlinski à la une de Playboy, tous à poil. Allez, une première citation. Et ce sera une citation pour Madame Massé, Marianne Massé, qui habite Limoges, en Haute-Vienne, qui a dit « Quand je sors du bistrot, je marche de travers, faut que j'arrête les chips au crabe. »
5: Saint-Saint-Dutry. Non.
8: Coluche.
1: Non, c'est quelqu'un d'ailleurs qui sera notre invité, là,
0: ah bah, Renaud.
1: D'ici la fin de semaine. Jeudi, viens nous voir jeudi.
0: Ah, Patrick Sébastien.
1: Patrick Sébastien, bonne réponse de Sébastien Thoen. Pour Lionel Apollin, qui habite Thouars, dans les Deux-Sèvres, qui a dit, tiens, justement, la télévision est un instrument pédagogique et culturel. En effet, chaque fois qu'elle est allumée, je vais dans la pièce d'à côté pour lire un livre.
5: C'est pas des proches?
1: Non, non.
6: C'est un intello?
1: C'est plus ancien que ça, et, mais la télé existait déjà à son époque.
7: Ah, faut croire. genre, c'est Montaigne.
8: Montesquieu.
1: Justement, si je vous dis ça, chère Isabelle...
7: C'est que c'était le début de la télévision.
1: C'est parce que vous pourriez croire que lui est assez ancien pour pas qu'il ait vu la télévision,
7: bah
1: voyez-vous.
7: Non, puisqu'il y a télé dans votre phrase.
1: Oui, mais c'est...
0: Oh. C'était la dernière émission d'Isabelle, on peut l'applaudir.
7: Oh, bah, ça ne gênerait pas.
1: Oh, pourquoi?
0: Ah ouais, tu ferais quoi?
7: Il faut savoir se retirer.
1: Ah non, mais nous, alors, écoute.
0: C'est ce que disait Adil avec Zaya.
6: T'es un artiste?
1: Ah ben oui, c'est un artiste qu'on cite souvent.
7: Oh, tu sais, ça fait semblant d'avoir compris, toi.
6: Charles Trenet?
1: Mais non, d'abord, il n'est pas français, merde du tout, vous dire.
0: Churchill.
6: Charlie Chaplin?
1: Mais pas Charlie Chaplin, après Chaplin.
0: Buster Keaton?
1: Quand même.
8: Les Marx,
7: quand même.
8: Marx.
7: Mais il a
0: Groucho
7: quoi
0: Marx.
1: Groucho Marx, bonne réponse de Sébastien Thoen, c'est Groucho Marx.
8: Non,
0: il
8: c'est
0: parlait,
8: moi, là.
0: Orlinski, il a dit Karl Marx.
7: Il a dit Karl Marx.
8: Non, j'ai dit les frères Marx.
1: Il a dit les frères Marx, et c'est bien Groucho Marx. C'est une bonne réponse du duo, on va dire, un duo Orlinski-Thoen.
0: Moi, je savais qu'il avait un très beau duo.
1: Qu'est-ce que vous dites?
7: Je savais qu'il avait connu la télé, puisqu'il est passé à la télé.
0: Oh, elle est chiante, Gloria Lasso.
7: Elle est chiante quand elle a un?
1: Non, Gloria Lasso.
7: Gloria Lasso, tu m'as dit?
0: Ouais, t'as un truc de Gloria Lasso.
7: Ah, d'accord, ouais. Je te jure, c'est
1: on va en parler
7: fois.
1: Tout à l'heure de Gloria Lasso.
0: Je
1: d'ailleurs.
0: Sais tout, patron.
1: Pour Claire Chinazi, qui habite Arbois dans le Jura, qui a dit « Les femmes préfèrent être belles plutôt qu'intelligentes parce que chez les hommes, il y a plus d'idiots que d'aveugles. »
6: Sacha Guitry!
1: Eh bien, non!
0: Ah, c'est la guerre, là, c'est la
1: non,
0: guerre.
1: Non, mais on n'est pas loin.
6: Ah, c'est un Sacha Distel?
1: Non, non.
7: Ah, sa femme?
1: Mais oui, alors
6: ah bah
1: oui. Yvonne Printemps, bonne réponse de Valérie Mérès.
7: Mais vous faites très mal l'accent Yvonne Printemps, hein, pardon.
1: C'est normal, c'est l'automne. Et c'est bien Yvonne Printemps qui a dit « Les femmes préfèrent être belles plutôt qu'intelligentes parce que chez les hommes, il y a plus d'idiots que d'aveugles. » C'était une belle réponse.
0: Vous vous rendez compte si un homme avait dit ça?
1: Oui, mais c'est une belle réponse à toutes les phrases misogynes de « Sacha Guitry !»
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1: Une question pour Jean-Luc Landreau qui habite Cyr-Denis en Charente-Maritime. Il y a une photo.

0: C'est une bravo.
1: Il a dit que pour les élèves un petit peu à la traîne, il voulait les faire entrer plus tôt.
0: Bah, il a raison.
1: Tu bah, bien sûr, ouais.
2: Bah, oui. Imagine dans les écoles.
1: Déjà, le mec, il aime pas l'école, tu vas le faire entrer plus tôt que ses camarades.
3: Bah, oui, comme oui, vous d'ailleurs, bah, oui. Pour les grosses têtes, l'année prochaine, vous rentrerez en juin.
0: Il y a des enfants qui aiment l'école, mais qui n'y arrivent pas. Hein.
4: Est-ce que le nom de la ville ressemble fortement au nom des habitants?
3: Alors, pas du tout, mais parce que ça, les Suzannais, ils n'habitent que rive gauche de cette ville.
2: Par ah. Rive gauche? Paris?
3: Non.
0: Ça veut dire que c'est traversé par un fleuve.
3: Parce que cette ville est effectivement...
5: Non mais elle en a là-dedans. Hein. Ah bah, ouais. Elle est pas que belle. Hein.
0: Les lions.
3: Les Suzannais, en fait, ils sont de l'autre côté de la rive parce que il y a deux villes qui ont jumelé. Il y avait Sainte-Suzanne d'un côté qui a été en quelque sorte absorbée par la rive droite en quelque sorte. Vous voyez. Et voilà pourquoi on appelle ceux qui continuent à vivre rive gauche les Suzannais.
5: Oh, d'accord, d'accord.
0: Mais c'est dans l'Est.
3: Non, c'est pas dans
0: l'Est. C'est dans
3: l'Ouest. Non, c'est dans l'Est. Je peux vous dire
0: c'est
3: le
0: au nord.
3: Oh, je vais vous dire. Oui. La région, c'est la Nouvelle-Aquitaine.
1: Mais voilà.
3: Le président était en Nouvelle-Aquitaine hier. Et c'est une commune connue surtout. Je me demande, c'est pas pour le rugby ou le basket.
4: Comment ils choisissent leurs déplacements?
2: Le rugby ou le basket. Le rugby. Ça nous aide, ça. Le rugby, le basket ou alors le tennis de table, je sais plus bien.
3: Non, non, mais je vous jure, il y a une grande équipe de. Je crois que c'est de basket. Il y a aussi un grand club de rugby. Il y a les deux, en fait.
0: C'est une grande ville, quand même, genre Bordeaux?
3: Oh, une grande ville, genre Bordeaux, non.
0: Ou plutôt genre Tarbes?
3: Non, non.
5: Bayonne.
3: On est plus du côté du Béarn, voyez-vous.
2: C'est sûrement pas Bayonne parce que je pense que les habitants de Bayonne s'appellent les Bayonnais.
3: On est, oui, mais les habitants de Bayonne pourraient s'appeler les Bayonnais et rive gauche, et oui, les Suzannais.
0: Voilà.
3: C'est le piège, monsieur.
2: Est-ce qu'il y a un fleuve à Bayonne?
3: Oui, absolument. Il y a un pont, donc il y a un fleuve.
5: Toulouse,
3: une rivière en tout cas.
5: C'est Toulouse, tes potes.
1: Plus bas, c'est
3: non,
1: plus
3: c'est
1: bas,
3: pas Toulouse.
0: Non, mais c'est une plus petite ville que Toulouse.
3: Ah oui, oui, je vais vous dire combien il y a d'habitants à peu près. Il y a entre 10 et 12 000 habitants.
0: Ah ouais, c'est tout petit.
4: Selon les années. Ouais.
3: Oui. Comment je connais cette ville?
4: Alors attendez, quand vous dites 12 000, c'est 6 000 d'un côté, 6 000 de l'autre.
1: Mais ils se détestent.
0: Comment ils connaissent cette ville?
3: Moi, comment je connais cette ville? Parce que d'abord, le président de la République y était hier en déplacement. Et ça, évidemment, moi, je suis tous les déplacements de tout le gouvernement. Voilà. Mme Borne et M. Attal étaient à Rennes. Et M. Macron, lui, hier, il a fait des nouvelles annonces concernant les écoles et la rentrée dans le Béarn.
5: On bouffe bien, là.
3: On dîne, madame. On bouffe pas.
0: Donc, c'est pas pot.
4: Est-ce qu'il y a une raison pour laquelle Macron a choisi cet endroit? Est-ce que quand on entend le nom de la ville, on se dit ah oui, c'est compréhensible qu'il soit allé là-bas?
3: Non, je sais pas pourquoi il est allé là-bas. Il s'est dit tiens, je vais aller dans le Béarn.
0: Quel bise atterrissage!
1: C'est un aéroport privé.
5: Ouais. Qu'est-ce qu'il y a comme grande ville à côté?
3: Ils se partagent les régions. Bah, on est dans le Béarn.
1: Moi, j'ai dit monsieur.
3: Pau, c'est à 47 km de Pau.
1: Moi, j'ai dit Dax.
3: Bah oui, tout ça, si vous voulez.
5: Tarbes. Je le sais. Je l'ai retrouvé.
3: Allez,
5: c'est Orthez.
3: Orthez, bonne réponse de Christine Bravo. Non, mais on peut se moquer de Christine, mais on lui doit beaucoup de bonnes réponses pendant cette émission.
5: Et on peut pas se moquer de Christine Bravo. Non.
3: Bon, comment ça?
5: Foutez-moi la paix. Pourquoi vous voulez vous moquer de quelqu'un d'aussi brillant? Moquez-vous des nazes, mais moi.
2: Non,
5: quand même...
2: mais c'est pas de toi, c'est de je veux dire. On parlait de l'uniforme obligatoire à l'école. J'espère que ce sera pas, ils seront pas tous habillés comme toi, t'imagines.
4: Bah, en fait, ils sont déjà tous habillés quand même.
3: Mais oui, à l'école, il y a beaucoup d'élèves en survêt.
5: Mais oui, c'est bien, le survêtement, c'est jeune, ça maintient.
4: Ça dépend qui le porte.
1: Ça plaisait pas à notre Pedro, ça, hein, les gens en survêt.
5: Oui, mais enfin, là, tu vois bien qu'il y a une harmonie.
1: Oui, le vert.
5: Aïe, aïe, j'ai une crampe. J'ai levé la guibole. Attends, je suis crampé.
1: Qu'est-ce qu'elle est souple?
5: Fais quelque chose, je suis crampé.
2: Attends, ça c'est la jambe artificielle crampé. Ou l'autre?
1: Il y a une photo là, l'élégance de Michel Faux avec la de Christine Bravo.
3: Quand je pense que Michel Faux, il adore les artistes parce que pour lui, les artistes c'est le chic, l'élégance. Et on le fout à côté de Christine Bravo.
5: On le fout.
6: J'aime les créatures.
5: Mais voilà.
1: Ouais, il y a une belle là.
5: Je le fascine. Tu vois pas, il a le nez qui fronce quand il me regarde, il est
0: Non mais ça c'est l'odeur.
3: Ah non, mais je vous garantis, c'est vrai que vous êtes typiquement son type d'homme.
6: Surtout en survêtement.

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2: Qu'est-ce que vous me dites, Valérie Travailleur? Comment ça, j'ai pas vu
3: vous
2: Paris
3: n'avez
2: Match
3: pas vu Paris Match, je suis en photo avec François Hollande.
2: Bah oui, vous étiez au même salon du livre.
3: Exactement.
2: À Brive-la-Gaillarde. Ouais. Ça vous a rappelé Tulle et l'accordéon?
3: Bah, en quelque sorte, oui.
2: Ben ça s'est bien passé avec
3: Oui, ça s'est très bien passé.
2: Vous êtes retrouvés, est-ce qu'il y a eu embrassade?
3: Oui, il y a eu embrassade et nous avons échangé nos livres.
2: Hein. C'est pas vrai.
4: Oui. Échangez-vous. Même pas une main au cul, rien. Au moins, quand même.
2: Non mais attendez, non, on va en savoir plus. Là, ça veut dire que vous entendez mieux qu'avant.
3: Bah, bien sûr, il y a un moment où le temps passe.
2: Oh, ben, c'est chouette, je trouve. Alors, ça fait plaisir. Et même, il vous a proposé une petite...
3: Une petite quoi, Laurent?
2: Non, parce que je sais pas si vous avez lu, on le sent.
3: Oui.
2: À la fin
3: Fanfan
2: de l'émission.
3: La turlute.
2: Le livre, le livre de Patrick Sébastien.
3: C'est comme ça qu'il appelle François Hollande.
2: Ah oui, et ben, oui. Est-ce que vous avez vraiment tout lu du livre?
3: Oui.
2: Oui, parce que quand Patrick Sébastien, qui sera notre invité en dernière demi-heure, raconte que quand il est venu à Fort-Brégançon avec son épouse de l'époque et que vous étiez la première dame auprès de François Hollande, quand il est reparti, Nana, la femme de Patrick Sébastien, lui a confié une fois avoir quitté Fort Brégançon, on demandera à Patrick confirmation, que François Hollande avait mis sa main sur le genou de Fanfan pendant que vous n'aviez rien vu.
3: Oui, mais il dit aussi que lui m'a passé la main dans le dos. Alors regardez, si je fais ça, Adil, est-ce que t'as envie d'un café?
5: Plus qu'un café, oui.
3: je lui ai mis la main sur la cuisse. Est-ce qu'il l'interprète? Bon, lui, oui, d'accord.
4: La main d'un... D'accord, mais elle était où sa bite? C'était ça la question.
2: Non,
4: en fait.
2: Quand même, c'est un show quand même.
3: Mais non, c'est un tactile. Alors c'est un show.
2: Bah, c'est vrai. Bah, maintenant il le défend. Maintenant, on ne sait pas qu'il l'a trompé, c'est qu'il est tactile. Ah, non, enfin, vous exagérez, vous quand
3: mais
2: même.
3: Mais je vous dis, tout ça est derrière.
2: Ah, bah, derrière, devant, de tous les côtés.
6: C'est ce qu'on m'a dit hier soir.
4: J'ai passé une mauvaise nuit, patron. Je suis content de vous voir. Ça va le public? Oh, j'étais chez des amis d'enfance, les Le Pen. Et ça va pas du tout.
2: Ah bah ils sont mis en examen de père en fille.
4: Exactement. Ah bah Jean-Marie, l'examen, ça sent pas bon. Marine, la mise en examen, ça sent pas bon. Elle va aller en prison avec toute la gestapette là. Oh. Heureusement, il y a des raisons de se réjouir parce qu'il y a des gens qui font briller la France, qu'on veut pas tuer. Je pense à Laurent Ruquier.
2: Merci, monsieur.
4: Je pense à Pierre Ninet.
2: Merci, monsieur Thorel.
4: Je pense à Jordan Deluxe. Je pense à Michel Fourniret. Enfin, je pense à tous ces gens qui sont des phares, me disait Pierre Palmas. Bref, ça va le public?
2: T'avais oublié. Ouais,
4: on est premier à la radio.
7: Ouais.
4: Et tout ça, c'est grâce à moi.
2: Une première citation pour Claude Cheneux, qui habite en Pille et Bordes, qui a dit « Le crétin prétentieux est celui qui se croit plus intelligent que ceux qui sont aussi bêtes que lui. »
3: Pierre Dac.
2: Pierre Dac, bonne réponse de Sylvie Tellier. Qui a dit « Un invité est beau de dos quand il s'en va.
4: » C'est un animateur télé?
2: Il a fait de la télé à une époque, mais de la radio, du cinéma.
8: Coluche?
2: Pas Coluche.
3: Il est vivant?
2: Et c'était évidemment une des plus grandes grosses têtes que les grosses têtes aient pu connaître.
4: Mais c'est Jean-Yann, enfin!
2: Bonne réponse!
4: Mais demandez-moi à moi!
2: De Sébastien Thoen.
0: À suivre.
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2: Alors là, vraiment une question à la portée de tout le monde, puisqu'il s'agit du préfet Poubelle. Vous connaissez tous le préfet Poubelle. C'est à lui qu'on doit les objets du même nom. Okay. Mais on lui doit beaucoup de choses, justement.
8: Ah, on lui doit
2: et particulièrement vous, les femmes.
8: Ah, la série Poubelle la vie.

0: que nous sommes.
1: Oh, je suis excité.
2: C'est pas le but.
0: Avec un sourire, vous le prouvez.
2: Faites votre version, vous, Ryu, qu'on rigole un peu. Ryu Ecclésias.
1: Nous, les hommes, si chaud bouillant, prêts à vous accueillir, vous, la junte féminine.
3: La junte.
1: On est prêts.
2: La junte.
1: On dit la junte, non?
2: Non, la junte.
1: Excusez-moi, je suis.
3: Là,
1: j'étais
3: la junte aussi. Ils nous ont compris.
1: Mais depuis toujours, j'ai cru que c'était la junte féminine.
3: Mais non, mais
2: la junte.
4: La junte féminine, c'est quand elles sont mal épilées que c'est l'Amazonie.
2: Ça, c'est la jungle. Ouais. Voilà, mon préfet poubelle. Je oui. pose ma question alors. Pour monsieur Laravine de Clermont-Ferrand. Les femmes, vous, les femmes, vous devez beaucoup au préfet poubelle.
3: J'ai une idée. Elle est peut-être pas mauvaise, c'est peut-être le premier qui a eu l'idée de différencier les toilettes pour femmes et les toilettes pour hommes.
2: Non, mais il a donné un droit aux femmes. Lequel ? C'est un arrêté préfectoral de Monsieur Poubelle qui date du 31 juillet 1885. Oh. Et je trouve ça injuste, effectivement, qu'on ait gardé en mémoire Monsieur Poubelle uniquement pour les poubelles. Ça, c'est par facilité de mémoire, évidemment, parce que il s'appelait Poubelle. Alors, c'est facile de retenir qu'il a instauré les poubelles. Et pourtant, il a fait quelque chose de plus important pour les femmes. À partir du 31 juillet 85.
5: Okay. Elles avaient le droit d'aller toutes seules dans un bar, dans un café, au restaurant.
6: Est-ce que ça a un rapport avec la maternité, avec les enfants?
2: Ça ne concerne pas toutes les femmes, mais celles qui veulent, en tout cas, peuvent, grâce à lui, faire quoi?
3: Faire des études de médecine.
2: Mieux que ça.
1: Pouvoir être médecin.
2: Faire médecin ou chirurgien. Il n'y avait pas de femme médecin ou de femme chirurgien avant le préfet Poubelle. Bonne réponse du couple. Caroline Diamant.
1: Surtout Caroline.
2: Et Johan Rioux. C'est important quand même.
4: C'est très important.
2: En effet, il a mis fin, le préfet Poubelle, à l'interdiction faite aux femmes d'exercer la médecine. C'est pas que vous pouvez pas tout à fait vous dire pour les études. Sûr. C'est parce qu'elles peuvent toujours faire des études, mais ne pas exercer après, c'est un problème. Elles n'avaient pas le droit, avant le préfet Poubelle, de devenir médecin ou chirurgien, chirurgienne si vous préférez. Tout ça, c'est grâce au fameux préfet.
1: Mais la vie est injuste parce que pourquoi alors on devrait le reconnaître surtout pour ça? Pourquoi dans la vie on n'est jamais reconnu pour ce qu'on fait de mieux? Parce que ce gars-là, il devrait avoir des hôpitaux à son nom.
5: Parce que c'est quand même très utile, les poubelles.
2: Alors, des hôpitaux à son nom, c'est embêtant. Parce que l'hôpital poubelle...
1: Je suis pas sûr
2: d'avoir envie d'y aller. Mais réfléchissez avant de parler.
1: Mais
2: pourquoi il n'a pas des hôpitaux à son nom? À la limite, le cimetière poubelle.
4: Ouais, et encore.
2: Et l'hôpital poubelle. Il a d'ailleurs aussi été, on l'oublie souvent, ambassadeur au Vatican. Enfin, on l'oublie souvent, on l'a jamais
1: su. C'est un génie, ce garçon.
2: Le préfet Poubelle vaut mieux que le nom qu'il désigne. En tout cas, bravo, c'est une belle réponse. Vous y êtes arrivé grâce à Poubelle, grâce à Gégène, Eugène son prénom. Les femmes sont désormais médecins ou chirurgiens.
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2: Une question pour Madame Brigitte Duvet qui habite Brault-le-Châtel en Haute-Marne. Et c'est un mot de vocabulaire, là c'est vraiment à la portée de tout le monde. Un nom masculin que je vous demande d'identifier. Ça vient d'ailleurs du Norvégien migla qui veut dire moisissure. Voilà pourquoi d'ailleurs ce mot un peu particulier désigne une odeur désagréable de moisi, d'humidité ou de renfermé.
9: Remugle.
2: Remugle, excellente réponse de Philippe Claudel.
4: Je ne savais pas que ça venait donc du suédois.
2: Ça vient du norvégien.
4: Norvégien.
2: Migla, qui veut dire moisissure. Odeur désagréable de moisi, d'humidité, de renfermé, un relent, un remugle.
6: On peut dire à quelqu'un, tu remugles.
2: Non. Tu peux dire, bouge-toi.
3: Je ne sais pas qui tu fréquentes.
2: mais enfin, en même temps, remugler existe en même temps. Hein. Le verbe remugler, ça veut dire exhaler quelque chose.
3: Un
2: remugle.
3: Thierry Mugler, il était...
9: Le pauvre,
2: ça pue pour lui.
10: Mais voilà, par exemple, un fromage comme le Roquefort, voilà, où on voit la moisissure...
11: Oui. Peut remugler.
2: Bien sûr, Ariel. On lui dit oui, toujours. Oui. Hein. Pour Damien Lahourde, qui habite Plumelin dans le Morbihan, pouvez-vous me dire quel apocope a donné Dracula ?
12: Alors, apocope.
2: C'est une question un peu mystérieuse que
11: oui, je vous dis. Ah bah oui, c'est un adjectif.
13: Ah non, ça doit être une chauve-souris.
4: Non.
13: Apocope,
2: bah oui. Expliquez à vos camarades de ce qu'est effectivement l'apocope.
4: L'apocope, c'est le contraire de la phérèse.
0: C'est quoi la phérèse?
11: Ah oui. Wow. C'est ça. Moi, j'adore Léo Férez.
4: La phérèse, c'est quand on supprime, par exemple, la première syllabe d'un mot ou les premières lettres, et l'apocope, c'est le contraire.
2: Par exemple, bus. Voyez.
4: Oui, autobus. Bon, bah, bus, c'est voilà. Une aphérèse.
2: Voilà.
4: Bus. Et quand on supprime la fin, c'est l'apocope.
0: Quoi?
11: Ben là, alors, c'est culé, par exemple. C'est alors, automobile.
0: Ah, ça va. Wow.
11: Alors, Dracula. Wow.
2: Qu'est-ce qu'il y a?
0: Elle parle de culé. Pourquoi elle parle de culé, elle? T'as enlevé quoi, la fin ou le début, là? C'est une phérèse ou c'est un apocope?
11: Dracula.
0: Ah! Faut que tu parlais d'enculé. T'as enlevé quoi?
4: Va te faire Dracula.
0: Alors, mais là, il faut enlever quoi? Le début ou la fin?
11: Alors, il faut enlever la fin.
2: Si vous voulez, pour vous aider, je vais vous donner des exemples d'apocope, parce que je vois bien que ça vous embête les uns et les autres.
0: Il y a Judas.
2: Comment ça, vous en avez donné plein?
4: Bah, tout à l'heure.
2: Qu'est-ce que vous dites, vous?
12: Il y a Judas, il y a Jésus, il est très apocope.
2: Ah non, ça c'est des apôtres.
12: C'est pas pareil.
4: Non, mais automobile.
13: Non, mais c'est très simple. Par exemple, le mot culbuté.
0: Oui, ça je connais bien.
12: Oui.
0: Allez, culbute.
13: Tu enlèves la fin. Et il reste quoi?
0: Culbute.
2: Oui, non. Mais ça veut rien dire. Mais
0: non, quoi?
13: Tu enlèves buté. Il reste quoi?
0: Ah ben t'enlèves tout le monde là.
4: Mais la question
0: là. C'est un lien avec Robocop.
2: Je vous demande quel apocope a fourni Dracula.
13: Alors, on devrait enlever Cula.
11: Oui. Et c'est ça, c'était ma question.
13: Bah oui. Voilà, oui.
2: Oui, alors il restera. Non, pas du tout. Ah bon. Non, mais évidemment, c'est un peu plus compliqué que ça, tout de même. Bon, quel célèbre apocope doit-on, entre autres, à Dracula?
4: D'accord.
0: Bah, il a donné une légende, une histoire, un film.
2: Pardon?
0: Il a donné une légende, une histoire, un film.
2: C'est qui, Dracula?
0: C'est le gars avec ses grandes chicots, ses grandes canines qui mange du sang la nuit, il aime pas le soleil.
13: Oui, il suce, il mange pas.
4: C'est une spécialiste qui veut pas.
11: Là, on
2: en connaît d'autres.
4: Madame est une connaisseuse.
11: On va, c'est les experts.
4: Alors.
2: Oui, mais quel genre de gars c'est?
0: Quel genre de quoi?
11: C'est un vampire.
2: Et donc?
11: Alors, vampirisé?
2: Non.
11: Une vampe.
2: Une vampe. C'est l'apocope du mot vampire.
0: Bravo.
4: Pourquoi une vampe?
2: Bravo, Rachel Kahn.
0: Le niveau.
2: Wow. Mais en tout cas, les vampes, oui, une vampe, c'est une pin-up, une femme qui va tenter de vous séduire.
0: J'ai connu une vampe, fut un temps.
2: Voilà, exactement. Ouais. Vous avez,
11: elle était en maillot de bain, Malibu.
0: C'est ça. J'ai pu la rattraper parce qu'elle courait au ralenti.
11: Ah.
0: Rapide.
11: C'est ça. Tu ça peux courir facile. Au ralenti, s'il te plaît.
0: Ça a été facile pour moi pour la tacler.
2: C'était une femme fatale, une femme irrésistible, une vampe.
13: Voilà.
2: Un peu d'ailleurs comme l'était Ève Valois. Tiens, c'est une question pour Philippe d'Angelser qui habite Lys dans l'Essonne. Et Ève Valois, elle nous a quittés, c'est assez triste d'ailleurs, à dire. Il y a déjà 24 ans, on est compte. Mm-hmm. Et elle avait demandé d'ailleurs à être enterrée avec son ours en peluche favori, Winnie l'ourson. Son mari d'ailleurs a quand même passé 13 mois en détention parce qu'on a dit qu'il était peut-être responsable de
11: la mort. C'est Lolo Ferrari.
2: Et c'est Lolo Ferrari.
13: Ah, oui.
2: Bonne réponse de Michel Bernier. Et oui, Lolo Ferrari. Vous rendez compte, ça fait déjà 24 ans que Lolo Ferrari est décédé. Vous avez dû la connaître, elle, Lolo.
0: Ah ouais, c'est sûr. Comme tout le monde en photo.
12: Bah oui.
11: Ah non, mais c'est
0: maintenant, vous allez à Dubaï, il n'y a que des Lolo Ferrari là-bas.
2: Ah oui.
0: Ah bah oui.
11: Il y a des Ferrari aussi, en Lolo.
13: Non, mais elle est morte parce que le mari lui avait demandé justement de rajouter un peu de
12: foire, oui.
13: De volume.
12: C'était beaucoup.
2: Ah oui, mais terrible. Il y a eu un non-lieu. Hein. Attention à ce qu'on dit, parce que pour la justice, c'est très important. Il y a eu un non-lieu en faveur de ce monsieur. Et il a quand même obtenu des dommages et intérêts pour les 13 mois qu'il a passé en détention. Ça. Moi, je suis obligé de vous dire ce que la justice a décidé.
11: Bien sûr.
2: Mais c'était surtout pour rendre hommage à
13: Lolo.
11: Elle
2: s'appelait Ève Valois et c'est vrai qu'on la connaissait sous le nom de Lolo Ferrari et ça fait déjà 24 ans, vous vous rendez compte que Lolo Ferrari n'est plus de ce monde.
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2: Chère grosse tête, je vous emmène en Bretagne, à Saint-Renan, dans le Finistère.
1: Ah bien.
2: C'est Gaëlle qui nous attend là-bas. Bonjour Gaëlle.
14: Oui, bonjour.
1: Bonjour.
2: Alors, je ne vais pas vous demander que faites-vous dans la vie. Quel est votre métier ?
14: Je suis infirmière.
2: Infirmière. Oh. Ah, ben voilà. On vous applaudit tous les soirs à 20h en ce moment. Pensiez pas que ça vous arriverait un jour, ça, Gaëlle.
14: Non.
2: Eh oui, et nous, c'est l'inverse, vous voyez. On pensait pas que ça s'arrêterait. Vous êtes infirmière dans un hôpital ou à domicile ?
14: Non, moi, je suis infirmière à domicile, j'ai mon cabinet.
2: Ah, vous avez votre cabinet, Gaëlle. Eh ben, j'espère que vous pourrez bientôt partir, déconfinement oblige, dans ce clos Saint-Éloi. Mais il y a encore une condition, c'est de retrouver qui dit la vérité. Parmi mes grosses têtes, nous commençons par Florian Gazan.
15: Alors, pré-rentrée scolaire, hier, le petit Franck Riester était bien à l'école avec ses cahiers et stylos pour noter ce que disait professeur Macron. Les cours d'humiliation reprendront lundi.
2: Philippe Manœuvre.
16: L'ex-président de la République, Valéry Giscard d'Estaing, a tenu à réagir aux accusations de la journaliste allemande. Oui, VGE veut bien dire vieille Gaule excitée.
2: Ariel Dombal.
17: Réouverture des hôtels-restaurants. Édouard Philippe a fait un geste barrière. Le Fouquet's et tous les établissements du groupe pourront rouvrir dès lundi.
2: Johan Rioux.
18: Édouard Philippe est un homme élégant, d'un côtoiement agréable. C'est ce qu'a déclaré Jean-Luc Mélenchon à un journaliste suisse, pensant peut-être que ça n'arrivera pas jusqu'en France.
2: Isabelle Mergaux.
19: Les brigades sanitaires seront prêtes dès lundi. Facile à reconnaître, elles auront un thermomètre à la ceinture, ainsi qu'un pistolet à gel hydroalcoolique et une cartouchière de coton-tige. Attention à ne pas les approcher sans autorisation à moins d'un mètre, sinon ils auront le droit d'utiliser leur lanceur de suppositoire de défense.
2: Christine Bravo pour terminer.
20: Édouard Philippe a expliqué que les 100 km de distance autorisée seront calculés à vol d'oiseau dès 20h dimanche soir. Après les applaudissements, chacun pourra partir depuis sa fenêtre.
2: Gaëlle, vous avez bien entendu toutes les grosses têtes. Oh, ça semble assez facile. Vous éliminez qui ?
14: Alors, déjà, j'élimine Florian.
2: Oui, vous ne croyez pas au cours d'humiliation, même si on a vu une belle leçon quand même hier pour le ministre de la Culture. Il était là en bout de table, le pauvre, en train de prendre des notes pendant que le président parlait. C'était,
21: complètement,
2: c'était terrible.
21: Oui, et puis on ne l'entend pas beaucoup, ce ministre-là.
2: Monsieur Riester, maintenant, c'est Brigitte et Emmanuel Macron qui sont ministres de la Culture à eux deux. Alors, on élimine Gazan. Ok, ensuite.
14: J'élimine Philippe.
2: Philippe Manœuvre. Oui, c'est vrai que VGE, ça ne veut pas dire vieille Gaule excitée.
1: Quoique.
2: On élimine Philippe.
14: J'élimine aussi Isabelle.
2: Isabelle Mergaux. Les brigades sanitaires avec leurs lanceurs de suppositoires de défense. Vous n'y croyez pas.
1: C'est le suppos de Satan.
14: J'élimine Christine.
20: Ah oui. J'aime pas cette formulation.
2: Moi, je l'ai fait pendant 3 ans.
14: Donc, il me reste Ariel et Johan, et j'aurais bien aimé réécouter si c'était possible.
2: Alors, vous voulez réécouter Ariel, c'est parti.
14: Oui.
17: Réouverture des hôtels-restaurants. Édouard Philippe a fait un geste barrière. Le Fouquet's et tous les établissements du groupe pourront rouvrir dès lundi.
2: Et vous voulez réentendre Johan Rioux aussi ?
14: Oui.
18: Édouard Philippe est un homme élégant, d'un côtoiement agréable. C'est ce qu'a déclaré Jean-Luc Mélenchon à un journaliste suisse, pensant peut-être que ça n'arriverait pas jusqu'en France.
14: Bon, bah, je pense que c'est Ariel.
20: C'est les établissements barrières.
21: Les gestes barrières.
2: Le Fouquet, les établissements barrières. C'est une connerie, vous voyez.
4: Oui, on va pas revendre des disques dans la barrière non plus.
2: Mais c'est vrai que ça paraît étonnant, il faut dire, parce que Jean-Luc Mélenchon fait pas souvent des compliments, je vous comprends, Gaëlle. Et il a pourtant effectivement déclaré, c'est à la Tribune de Genève, un journal suisse, il a déclaré, monsieur Mélenchon, effectivement, que Édouard Philippe était un homme élégant, d'un côtoiement agréable. Alors, il a ajouté tout de même un libéral assumé, mais qui le dit clairement. Bon, c'était pour mieux étrier ensuite le président de la République, parce qu'après, évidemment, il a dit, tandis que Macron, lui, c'est un bandit de grand chemin, sans foi ni loi. Mais il a une petite préférence pour le Premier ministre, et je peux vous faire une confidence, c'est un peu grâce à moi.
5: Ah bon,
7: si on n'est pas couché dans une interview.
2: Exactement. C'est parce que tout simplement, au lendemain, et c'est vrai que souvent ça unit les gens, ce genre d'affaires, au lendemain des attentats du Bataclan, c'était, souvenez-vous, on avait reçu dès le lendemain, et c'était évidemment une période lourde et difficile et forte, 6 hommes politiques de 6 partis différents. Édouard Philippe, on ne connaissait pas encore très bien, mais il représentait les Républicains. Jean-Luc Mélenchon était assis à côté de lui. Il n'y a pas si longtemps que ça, j'ai discuté avec le Premier ministre, puisqu'il est maire du Havre, vous le savez, et il m'a fait cette confidence. Grâce à vous, depuis que nous sommes rencontrés avec Jean-Luc Mélenchon, il y a une, on va dire, une forme d'estime pour l'un et pour l'autre, même si on n'a pas du tout les mêmes idées. Et vous voyez, cette interview à la Tribune de Genève confirme ce que m'a dit le Premier ministre.
22: Laurent est un grand maître qui réunit et qui fait que les cœurs et les âmes.
2: Bah, la preuve, regardez Mergo et Bravo.
20: Bah, voilà ce que j'aime.
7: Ah, il va relancer Tournée Manège.
20: Pourquoi vous ne nous invitez pas, Isabelle et moi, à passer un week-end chez vous?
2: Parce que j'ai déjà fait des vacances avec vous deux.
7: En fait, il va vous inviter un week-end chez lui, mais il sera pas là.
2: J'ai déjà fait des vacances avec vous deux, et franchement, vous
7: c'était bien. C'est pas des vacances.
2: Plus jamais. Gaëlle, en attendant, c'est perdu, hein.
14: Oui. Alors, je suis désolée, parce que d'habitude, j'écoute tous les jours votre émission, et donc souvent, Ariel, en fait, elle est souvent, c'est elle qui a souvent la bonne.
22: Mais vous avez raison. Alors, j'ai très souvent les bonnes réponses.
2: Mais là, je trouvais que ça lui allait bien, évidemment, les gestes barrières du groupe Barrière, le Fouquet et compagnie. Voilà pourquoi je lui ai donné cette fake news. Mais c'est bien Johan Rioux qui
21: moi,
2: vous
21: c'est
2: disait...
21: les suppositoires.
2: C'est bien Johan Rioux qui vous a dit la vérité. Une montre RTL, Gaëlle. On vous embrasse.
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2: À l'occasion et à l'attention surtout de Madame Lampe, Sabine Lampe, qui habite. Pourquoi ça vous fait rire?
20: Parce que la lumière, le philosophe, c'est la lumière.
2: Madame Lampe, elle habite Aix-en-Provence, Madame Lampe.
20: Est-ce qu'elle est posée?
2: Oui, elle va très bien. Vraiment, alors là, écoutez.
20: Bah oui, mais bon.
7: Oh, c'est rigolo, Laurent.
2: Ah oui, c'est son mari qui s'en fout plein la lampe. Alors écoutez, qui en tout cas est connu évidemment pour avoir répondu à Alexandre le Grand, ôte-toi de mon
7: Diogène.
2: Soleil. Pardon.
7: Diogène,
2: bonne réponse.
24: Ôte-toi de mon soleil, c'est ça.
2: Vous pouvez expliquer un peu cette phrase, ôte-toi de mon soleil.
7: Alexandre le Grand, immense empereur, vient voir par sa réputation incroyable Diogène, le sage qui était un peu fou, mais
2: Diogène de Sinope, pour être précis.
7: Exactement.
24: Il vit dans un tonneau.
7: Et il lui dit, oui, qui vit dans une jarre en fait, mais on dit un tonneau. Et en fait, Alexandre lui dit, écoute, je t'admire, j'étais moi-même élève d'Aristote, hein, Alexandre le Grand, élève d'Aristote. Dis-moi ce que tu veux, j'accomplis tous tes désirs. Et Diogène répond, ôte-toi de mon soleil. Tu me fais de l'ombre, dégage. Voilà.
24: C'est pas sympa.
7: Et on connaît pas la réponse d'Alexandre, mais elle est formidable. À l'école d'Aristote, je peux voir ton orgueil à travers tes haillons.
2: Waouh! Si en plus on a un complément d'information.
20: Ah oui, non mais on a élevé le niveau là.
2: Ah là, vous ne faites pas preuve d'impéritie, monsieur.
7: Ça, je connaissais pas ce mot d'ailleurs.
2: Monsieur Cespedes.
24: Les gens vont zapper.
2: Restons justement avec une personnalité star de la philosophie qui pourtant a préféré une épée à un long discours lors d'un voyage en bateau aux Pays-Bas. On est en 1620. Qui a sorti son épée pour se défendre plutôt qu'un long discours?
7: Spinoza?
2: Ah, Spinoza, non.
7: Ah, alors Descartes ou Spinoza?
2: Pardon?
7: Descartes.
2: Descartes, excellente réponse, c'est Descartes. René Descartes. Comme quoi, on a beau être philosophe, parfois une arme, c'est plus utile que le vocabulaire.
7: Ah oui, complètement, oui.
2: Il paraît qu'il voulait le dépouiller, il était sur un bateau, les mariniers se sont dit, tiens, ni vu ni connu, on peut assommer notre passager, en l'occurrence, c'était le philosophe René Descartes, on va le jeter à l'eau, on va se partager ses affaires, mais avant qu'ils mettent à exécution leur plan, Descartes leur a fait face, il a compris évidemment ce qu'il attendait, qu'est-ce qu'il a fait plutôt que...
22: De dire, je pense, donc je suis.
2: Voilà, il a sorti une épée, parfois il vaut mieux quand même être plus direct.
20: Oui.
2: C'est mieux qu'un long discours. Et grâce à son épée, il a effectivement fait démonstration de force et il n'a ainsi pas été dépouillé sur ce fameux bateau. Maintenant, j'aimerais que vous retrouviez, ce sera deux questions littéraires à suivre pour Francine Lambert qui habite Abbeville. que vous me retrouviez cette œuvre publiée en 1762, œuvre à la fin de laquelle le héros principal se marie avec Sophie. De qui s'agit-il ?
3: Je comprends rien. Vous pouvez reposer la question parce que je comprends rien.
2: C'est
3: du
2: pourtant
3: tout.
2: Pas très compliqué. Alors,
3: c'est un livre.
2: Doit y en avoir un bouquin. Dans ce bouquin, il y a un héros. Ouais. Le bouquin a été publié en 1762. Et à la fin du livre, eh ben voilà Tipoc, le héros, il se marie avec Sophie.
3: D'accord.
2: T'as pigé.
3: Donc, ok.
24: Mais c'est pas une histoire d'amour.
3: Alors Voltaire.
22: Est-ce que c'est pas Voltaire. Pas la comtesse de Ségur, la comtesse... les malheurs de Sophie.
2: Ah, les malheurs de Sophie. Heureusement, elle se marie à la fin.
24: Ce n'est pas une histoire d'amour.
2: Ce n'est pas une histoire d'amour. Non.
24: C'est juste à la fin qu'il y a une histoire d'amour.
3: C'est un philosophe des Lumières.

0: est un philosophe des Lumières, très connu évidemment.
1: Ah, Diderot ?
0: Diderot, non, et je vous demande l'œuvre, hein, le titre de l'œuvre, le nom du philosophe si on peut aussi, mais c'est surtout l'œuvre. Et à la fin de cette œuvre, effectivement, le personnage principal se marie avec Sophie.
2: Rousseau ?
3: Montesquieu.
0: Pardon ?
3: Montesquieu,
0: non.
2: Rousseau ?
0: Alors, Rousseau, mais quoi de Rousseau ?
4: Les Confessions.
0: Non.
2: Oui.
0: Qui se marie avec Sophie ?
2: Les Rêveries d'un Promeneur Solitaire ?
0: Ah non plus, non. Mais c'est bien essayé, ça montre que vous en avez.
1: Émile ?
0: Pardon ?
1: Émile ?
0: Expliquez.
1: Il éduque Émile, enfin lui qui a abandonné ses enfants à l'hospice. Il donne un grand cours d'éducation et son élève s'appelle Émile et il se marie avec Sophie.
0: Et le livre s'appelle Émile ou de l'éducation. Excellente réponse. De Vincent Cespedes.
1: Voilà.
2: Ah oui, c'est moi qui ai trouvé l'auteur quand même.
0: C'est vrai, vous avez trouvé Rousseau, mais enfin vous
2: non,
0: pensez
2: mais
0: que c'est...
2: Dire. Ouais.
1: On partage.
0: Vous m'avez dit Rousseau, mais vous parliez du mec qui a fait le code de la route. Alors, c'est pas la même chose.
5: Il a abandonné ses enfants, Rousseau.
1: Ah oui, cinq.
0: Cinq enfants qu'il a abandonnés.
5: Ça c'est pas bon,
1: mais pourquoi alors?
0: Et malgré ça,
1: pour
0: il a fait.
1: Pour pouvoir disserter, parfois pour philosopher, faut.
5: Ah, vous avez abandonné vos enfants aussi.
2: Et vous avez des enfants, Vincent, ou pas?
1: Trois, oui.
5: Ils avaient abandonné où?
1: À moitié.
0: Non mais lui, il a quand même carrément fait un traité d'éducation, parce que c'est ça, Émile, ou de l'éducation, c'est comment éduquer ses enfants. Oui. Quand on a abandonné les siens, il faut quand même être gonflé.
1: Mais parfois, penser, c'est compenser.
0: Oh.
1: Ah bah
5: oui, c'est vrai.
2: Oh là.
0: Ça, c'est une phrase qu'on dit en début de semaine.
2: C'est ça.
0: Une autre question littéraire pour Jocelyne Bassager, qui habite Valence. Et là, alors là, vraiment, c'est à la portée de tous, puisque je vais vous demander le nom du plus célèbre roman écrit par James Fenimore Cooper.
5: Il est connu sous un autre nom, ce
0: monsieur. Non, c'est son nom d'écrivain, James Fenimore Cooper. Mais c'est vrai qu'on le connaît essentiellement pour un roman, même si je peux vous donner les noms des romans qui ont précédé ou suivi son roman principal. Mais c'est celui-là que je vous demande.
2: Et
0: je
2: peux même allez-y vous dire... sur les noms précédents.
0: Bien sûr, je peux même vous les donner en langue originale. Parce
5: non,
0: que
5: non, en français.
0: Je sais que vous aimez bien mon anglais ou mon américain. The Deerslayer, ça c'est le livre précédent, et The Pathfinder, ça, c'est le livre suivant.
5: Pathfinder,
0: si vous préférez.
2: Est-ce qu'on peut avoir le pitch du livre dont vous parlez?
0: Ah non, ça, vous n'aurez pas le pitch. Ah,
3: c'est vraiment le 20e siècle, ça a marqué la littérature du 20e siècle.
0: Ah, c'est un livre très très connu qui a été adapté évidemment au cinéma en plus.
5: Est-ce que vous avez les titres en français?
0: Ah, bien sûr. Alors, le livre précédent s'appelait Le Tueur de Daims, c'est The Deerslayer, et The Pathfinder, en France, a été traduit sous le nom Le Lac Ontario.
2: Bon, c'est Le Chien des Baskerville.
0: Le Chien des Baskerville, non. Ça, c'est, c'est Sherlock Holmes, le chien
1: Est-ce qu'il y a le mot Lady dans le titre?
0: C'est Conan Doyle. Non, il n'y a pas Lady dans le titre.
5: Est-ce que l'auteur est encore vivant?
0: L'auteur, non.
4: Mais non.
0: Je vous parle d'un livre qui a été publié en 1826.
5: Ah oui, d'accord, pardon.
3: Donc, il y a eu des films célèbres liés à ce livre? Ça a été adapté au cinéma.
0: Ah, ça a été adapté au cinéma. C'est même devenu une expression, d'ailleurs, ce titre de livre.
2: Ah.
0: Écrit par, alors c'est vrai que l'auteur, on le connaît moins que le nom de son livre. Voilà pourquoi ma question est piège. James Fenimore Cooper.
5: On a tous vu le film avant.
2: C'est une héroïne.
0: Ah, non,
2: c'est
0: non.
2: C'est une femme, l'héroïne.
0: Ah, non.
5: Est-ce qu'on a tous vu le film? Il est passé tout le temps à la télé. C'est un film culte.
0: Oui, mais c'est plus que le film. C'est une expression qui est restée dans la vie publique.
2: Et qu'on l'utilise pour dire quoi?
0: Ah, bah, par exemple, j'ai bien envie de dire que peut-être Monsieur Cespedes, dans cette émission, pourrait être celui qui correspond le mieux au titre de ce livre.
5: Ah oui. Le dîner de cons?
0: Mais non.
3: Donc on emploie cette expression dans la vie courante.
4: La première fois
3: on emploie cette expression dans la vie courante.
0: Oui, un peu.
5: Est-ce que ça veut dire qu'il y a une seule personne intelligente dans une assemblée de gens débiles?
0: Oui, c'est un peu
5: voilà,
0: ça.
5: Je sentais bien.
4: Le dernier des Mohicans.
0: Qui a dit ça?
4: Moi.
0: Et c'est le dernier des Mohicans. Bonne réponse.
2: Bravo,
0: Michel Bernier.
1: Magnifique.
0: Et oui, le dernier des Mohicans. Tout le monde connaît ce titre, le titre de ce roman, c'est le dernier des Mohicans. Et on connaît moins l'auteur, James Fenimore Cooper, dernier des Mohicans, qui nous emmène évidemment dans l'Amérique du Nord pendant la guerre de la conquête, des affrontements entre Français et Anglais, en toile de fond évidemment de réserves indiennes, puisque les Mohicans c'était évidemment des Indiens à l'époque. Le dernier.
4: Comme les Sioux, quoi.
0: Oui, ça c'est une précision très importante.
4: Non, mais on peut pas tellement citer de tribus indiennes.
0: Ah bah si, je peux pas vous en citer 10 000.
4: Les Apaches, les Sioux,
1: les Comanches.
0: Voilà, je peux vous dire ça commence mal. Et puis aussi, comme on est au bout de cette séquence, il est temps de tourner la page. Et là, vous avez tous les Indiens d'un coup.
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0: Ah, quelle belle

0: Ah, quelle belle équipe quand même. Vous connaissez pas Monsieur Boxo
1: Si, je me suis tombé sur ses interviews sur le média Légende, j'ai adoré.
0: Ah,
1: en
0: oui.
1: plus, moi je suis hypochondriaque, donc dès que je croise un médecin, je prends son numéro et il est mort. Mais toutes les questions qui sont possibles et inimaginables.
0: D'ailleurs, c'est drôle parce qu'hier, il y a eu Amanda Lear dans une interview. Amanda Lear qui a dit: le prochain mec qui me verra à poil, ce sera mon médecin légiste.
2: Ah. Mais je suis là.
3: Il y a une ouverture.
0: Donc vous nous direz.
2: C'est une ouverture.
0: Vous nous direz le mystère.
2: Je vous raconterai, je vous raconterai. Il y a des mystères, effectivement.
0: Parce que c'est vous qui voyez ces choses-là, au fond.
2: Ah, oui, tout à fait.
0: Ah, oui, oui.
2: Pas que ça, on voit plein de choses. Hein. En médecine légale, c'est très, très étonnant.
0: Mais Amanda Lear, par exemple.
2: Ah, je serais curieux d'aller vérifier certaines choses dont vous parliez tout à l'heure. Voilà.
0: Et vous êtes un peu jalouse, hein, même Bachelot, du succès de monsieur.
4: Ah, très jalouse, mais.
1: Elle m'a dit pareil qu'Amanda Lear,
2: Rosine. Arrête, j'ai lu votre livre.
4: Je me suis fait gronder la semaine dernière par Laurent parce que je parlais pas assez près du micro. Et il m'a donné un conseil juste avant de rentrer. Il m'a dit: vous n'avez qu'à vous imaginer que c'est une bite.
5: Oh non.
0: Oh non. Non, non. Bah, la preuve que ça marche, hein.
4: Bah oui.
0: Là, d'un seul coup, on vous entend beaucoup mieux. Hein. On reconnaît la professionnelle. Vous êtes choqué, monsieur Dedienne, par Madame Bachelot.
3: Je suis épouvanté parce que j'entends.
0: Vous connaissez monsieur Boxo ou pas?
3: Non, monsieur, j'ai plein de questions à vous poser.
0: Ah oui, ah oui.
3: Ben là, j'en ai pas comme ça qui me viennent, naturellement. Mais...
0: Non, mais là, nous, on est en bonne santé, il n'y a rien à
2: tout. En tout cas, vous n'avez pas l'air d'être morte, vous avez l'air d'être bien.
0: Mais j'ai préparé quelques questions pour vous, et même la première citation, d'ailleurs, pour Sandrine Monnier, qui habite Saint-Aulde, qui a dit: la preuve que nous ne comprenons rien à la mort, c'est que nous mettons un oreiller dans les cercueils.
6: Jean-Yann.
0: Non.
6: Coluche.
0: Et Coluche, non.
4: C'est vivant?
0: C'est vivant.
1: C'est dommage que c'est pas mort.
0: C'est français. C'est pas français.
1: Ah. C'est Seinfeld.
0: Et c'est Jerry Seinfeld. Oh. Bravo. Wow.
2: Il y a des gens qui achètent leur cercueil et qui l'essaient avant. J'en connais qui ont acheté leur cercueil.
0: Comment ça, qui l'essaient? Vous voulez dire qu'ils vont dedans?
2: Oui, ils vont dedans. Je connais même un qui dort dedans à peu près tous les jours. Il a déjà dû changer plusieurs fois le coussin dont on parlait parce qu'il commençait à s'écraser.
0: Voilà. François Bayrou est en train de dormir dans son
2: cercueil. Oui, mais le problème, c'est qu'il ne le sait pas.
0: Pour monsieur Boussma, qui habite Boulogne-Billancourt, qui a dit: si on est dans l'obligation de tuer un mime, faut-il fixer un silencieux sur son revolver?
4: C'est français?
0: C'est francophone.
7: C'est belge, donc.
0: Ce n'est pas belge.
4: C'est Légaré?
2: C'est pas Légaré.
0: C'est Pierre Légaré. Bonne réponse de Roselyne Bachelot. Ah, j'aime bien cette citation aussi pour Cyril Zouy. Alors, plus rien à voir avec la mort, mais quand même, pour revenir sur le silencieux, ça vous avez déjà été confronté à ça, mais ça, vous pouvez pas savoir si...
2: Ils sont tous silencieux, moi, quand je les vois. Hein.
0: Non, je vous parle du revolver.
2: Ah, le revolver, oui, tout à fait, oui.
0: Ah bah non, il paraît que les morts sont pas si silencieux que ça.
2: C'est vrai qu'il y a parfois des dégagements de gaz qui sont non seulement malodorants, mais en plus qui font du bruit. Mais voilà, le bruit ne me gêne pas.
0: Ça pète contre... un mort.
2: Ah oui.
3: C'est con, parce que moi, je viens vraiment pas souvent... Je tombe sur la bonne émission, là, ça.
0: Bon, il y en a qui le font de leur vivant, hein, notez bien.
2: Oui, 14 fois par jour en moyenne, c'est ce qu'on a calculé.
0: Ah bon? Mais comment vous savez ça?
2: Ah, c'est une statistique que j'ai vue sur un réseau français. Les Français, les Belges aussi, à mon avis, hein, pètent jusqu'à 14 fois par jour.
0: Non, les Belges pètent une fois. Alors voici l'autre citation qui n'a rien à voir avec tout ça. Pour Cyril Zouy, qui habite Chantonnay, qui a dit: plutôt que d'acheter un marque-page à 1 $, pourquoi ne pas utiliser le billet directement comme marque-page?
6: Ah, c'est pas idiot.
1: C'est pas con. C'est français?
0: Ce n'est pas français.
6: Américain?
3: Ah non, il y a un indice, hein, dans la question. Quand même.
1: Ah oui, d'accord.
0: C'est pas bien de souligner qu'il est un peu con.
2: Là, quand c'est américain, c'est souvent Woody Allen.
0: Ah oui, mais là, c'est
6: Robin
0: pas
6: Woody Allen.
2: Eh ben,
0: c'est quelqu'un qu'on cite rarement.
1: C'est un humoriste?
0: Non, pas un humoriste.
7: Un politique?
0: Mais un américain très très célèbre.
1: Donald Trump?
0: Non.
4: C'est un homme politique américain?
0: Pas du tout homme politique.
3: C'est un écrivain?
0: Un écrivain. Il est auteur, mais pas écrivain.
1: Il est auteur de films?
0: De films, oui.
1: Ah. Spielberg?
0: C'est Steven Spielberg.
4: Oh là là.
0: Bonne réponse.
4: Oh là là.
1: Deux bonnes réponses pour l'imbécile. Oh,
6: c'est suspect, là.
0: Pour Dimitri Horry, qui habite Chaligny, en Meurthe-et-Moselle, qui, alors qu'il avait reçu une lettre de Jules Renard, lui répondit avec 3 mois de retard: « Excuse-moi d'avoir tant tardé à te répondre, mais lorsque la lettre est arrivée, j'étais au fond du jardin.
4: » Tristan Bernard?
0: Non, c'est surréaliste. Moi, j'aime beaucoup ce genre de réponse.

0: Victor Zara. Zara.
1: Non, non, mais on est, on est évidemment dans cette lignée Jules Renard. Ça fait penser aussi à.
2: Bah, ça fait penser à plein de gens, Jules Renard.
1: Ah oui. Oui.
2: Moi, ça me fait penser à un monde fou, Jules Renard.
0: Alphonse Allais.
1: Alphonse Allais, bonne réponse de Roselyne Bachelot. Pour Madame Portalier, qui habite en Vendée, qui a dit « La modestie, c'est espérer que les autres découvrent combien vous êtes formidable. »
3: Oscar Wilde.
0: Ah ouais, ça, oui, oui, moi,
4: Vincent c'est... Lindon.
1: Oscar Wilde. Oh, j'ai envie de vous accorder la bonne réponse. Non, c'est quelqu'un qui a, pendant des années, été grosse tête ici. C'était la caution culturelle, évidemment.
0: Jean Dutour.
1: Pardon.
0: Jean Dutour.
1: Jean Dutour. Oh, bonne réponse de Roselyne Bachelot.
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1: Je garde la rubrique ou pas? Qu'est-ce que je fais?
7: C'est quoi votre question?
1: Bah, c'est-à-dire que je vous regarde là tous les six et je me dis, est-ce que vraiment aujourd'hui je tente les questions littéraires?
8: Oh là là,
7: bien sûr. C'est pas gentil de dire ça.
9: Pourquoi pas si c'est des albums à colorier?
1: Peut-être que Madame Boutboul.
0: Non, mais Christophe, il est très très cultivé.
1: Non, non. Christophe Bourdon?
9: Si, ah oui. Mais il a fait Cagne et Hippocagne.
7: Non, j'ai fait que Hippocagne. J'ai arrêté avant.
0: Très cultivé.
10: Mais elle a fait Hippocagne aussi, Daria.
7: Elle a fait que Hippo.
10: Personne rigole, j'ai dit un truc drôle.
7: Oui, bravo.
10: Non, mais enfin.
0: Oh là là, mais quel cabot ça.
1: En plus, il y a un champ de course à Cagnes.
10: Oui, à Cagnes-sur-Mer, il y a un champ de course.
9: C'est Hippopotamus.
1: Mais enfin, généralement, chère Julie, si on ne rit pas à quelque chose, sachez-le, c'est que c'est pas drôle.
7: Mais, non, mais elle avait pensé qu'on n'avait pas entendu.
10: Oui, moi, je
9: ne soyez pas trop technique, elle débute.
10: Vous n'avez pas entendu, Laurent, qu'est-ce que j'ai dit?
1: Ben, vous avez dit, elle a fait Hippoca, elle a fait Kipo, enfin, je sais pas.
10: Hippo?
1: Oui, on a compris,
7: pour
1: oui.
7: Cheval, oui,
1: pour Hippo,
10: Hippo. Hippo pour les chevaux?
1: Oui, on a compris, oui, bah oui, oui, oui, oui. Vous aurez beau le dire 10 fois.
7: Non, mais c'était plutôt.
0: Enfin, moi, si tu me payes, je ris.
7: Bah oui, d'ailleurs, tu ris, hein, aujourd'hui.
1: Bon, alors j'y vais avec ma question littéraire.
7: Moi, j'aimerais.
11: Laissez-moi me concentrer 5 minutes.
7: Elle a une très jolie chienne, Dari Boutboul, quand même.
1: Ah oui, vous êtes d'accord.
7: Ah oui, elle est avec sa
1: Noix
7: petite chienne.
1: Noix de coco, elle s'appelle Noix de coco.
7: Elle est trop mignonne.
1: Faut pas le dire, elle est là en clandestine. Ouais,
7: elle, elle a pas le droit.
10: Oui, elle a pas le droit d'être là.
1: Elle a pas le droit de rentrer à RTL.
0: Elle rentre dans mon sac à main.
9: C'est pour ça que Julien Altenia, pour passer inaperçu.
10: Oh, écoute.
7: Elle a des grandes moustaches.
1: Qui, Dari Boutboul?
7: Non, mais non. La chienne.
0: Sa chienne ou sa chatte?
10: Oh là là.
1: Enfin, Caroline.
11: Caroline, quelle classe.
0: Caroline, tu faisais une émission sexuelle. Alors, tu as animé une émission de conseils.
7: Pardon, non, c'était Amanda Lear, ça.
0: Non, c'était Caroline.
1: Elle a fait ça l'après-midi
0: elle
1: sur France 2.
0: Elle a fait des conseils.
11: Moi, je connais le courrier du cœur. Hein,
10: ah oui, c'est ça. Normal, je parle. C'était avec Daphné Burki, là, c'est cette émission-là.
0: Mais alors, en dehors du cœur, côté pratique... Je me demandais justement parce que les chiennes, elles, les cheveux blancs chez nous et les chiens aussi. Ouais. Mais nous, on a les cheveux qui deviennent blancs.
7: Oui.
0: Mais on a rarement les poils des bras qui deviennent blancs.
7: Ah,
0: et je me demandais à quel moment ça devenait blanc aussi.
7: Caroline, est-ce que tu peux répondre?
0: Non mais c'est pas drôle, alors, c'est intéressant.
11: La chatte blanchie entre 75 et...
7: Pourquoi Caroline saurait plus que vous?
0: Parce que Caroline est spécialiste doctoresse sexe.
11: Non, parce que j'ai côtoyé une sexologue pendant 3
7: ans. Oui.
11: Mais c'est vrai que j'en ai posé des questions.
0: Parce que
11: c'est j'avoue celle-là.
7: Il faut dire que les jeunes générations, de ce qu'on m'a raconté, ne portent plus trop de la toison.
0: Enfin, ah bah non, bah même les vieilles. Hein.
1: Comment ça, de ce qu'on vous a raconté?
10: Tu parles.
0: C'est intéressant, il faudrait poser la question, peut-être pas un sexologue, un dermatologue.
7: Parce que ça peut déprimer les poils.
0: Parce que regarde Laurent, il n'a pas les poils des bras. Regarde les poils.
7: Alors,
0: Laurent,
7: il a la barbe blanche.
1: Très poilu des bras.
0: Oui, mais c'est blanc. Vous avez des bras superbes.
1: Merci.
0: Mais pas blanc. Alors que la barbe et les cheveux sont blancs.
7: Alors du coup la question maintenant, Laurent.
11: Laurent.
1: Au début de la question, j'avais pas de barbe. Pour Emmanuel Paco qui habite Skifiec, c'est dans les Côtes d'Armor.
7: Vous essayez de noyer le poisson.
1: Pouvez-vous me donner le nom de l'auteur de L'expérience intérieure, un ouvrage publié en 1943 pour la première fois, remanié, réédité en 1954.
9: Adapté 2 fois.
11: Jules Verne?
1: Jules Verne,
10: mais non. Freud? Non, c'est avant.
1: Non. C'est un essai divisé en 5 parties.
7: Oui.
1: Je vais vous donner les noms des 5 parties. Ça

0: peut-être vous aider.
1: Certainement.
2: Oh, si vous nous les donnez, c'est que ça va pas nous aider.
0: Première partie, ébauche d'une introduction à l'expérience intérieure. Deuxième partie, le supplice. Troisième partie, antécédent du supplice.
3: Tantal ?
4: C'est le marquis de Sade.
0: Non. Quatrième partie, post-scriptum ou supplice.
1: Ah bon, décidément.
2: Gilles Deleuze ?
0: Gilles Deleuze, non.
1: On est d'accord, c'est un
5: philosophe.
0: Alors, c'est un philosophe.
1: Et c'est puis, un philosophe français.
4: Foucault ?
0: Foucault, non.
1: Est-ce que c'est un philosophe français ?
0: Un écrivain, philosophe, romancier, poète français. Alors... Vous m'avez pas laissé donner les cinq parties.
5: Après post-scriptum, il y a quoi?
0: Ébauche d'une introduction à l'expérience intérieure. Le supplice.
1: Oui.
0: Antécédent du supplice. Post-scriptum au supplice.
1: Ouais,
0: et enfin, Manibus daté Lilia Plenis.
1: Pardon?
4: Ah ouais.
1: Oh là là, alors, ça, c'est
4: celui que j'ai préféré.
1: Mais alors, dites donc, Laurent, est-ce qu'il est mort il y a longtemps, ce monsieur?
0: Ah, il est mort il y a un petit moment quand même. Il est mort en 1962.
4: Ah, je m'en souviens français même si c'était hier.
0: Un français, ouais.
5: Est-ce qu'il est étudié en terminale?
0: Ah, il est étudié, je pense, en philosophie.
5: Merleau-Ponty?
0: Non, en philosophie contemporaine.
5: Il est en terminale, donc il n'est pas dans les philosophes qu'on étudie en philo terminale.
0: Ah si si, je pense qu'en terminale on doit aussi l'étudier.
2: Il n'est pas aussi célèbre que Sartre.
0: Ah non, mais quand même il est assez célèbre. Il a écrit La mort, L'impossible, Le bleu du ciel, La part maudite.
2: Supplice, la mort. Il est en pleine forme, le mec.
4: Il a des noms composés.
0: Ah non, il n'y a pas de nom composé.
5: Henri Bergson.
1: Ah,
5: Bergson.
1: Est-ce qu'il a un nom qui sonne typiquement français?
0: Oui, il a un nom très français et le prénom tout de même.
2: Il était âgé en 62 quand il est mort.
0: Il est mort à 64 ans. Il est mort à Orléans, si ça peut vous aider.
5: Non, pas, évidemment.
4: Est-ce que vous pourriez faire un jeu de mots avec son nom, vous?
1: Ah oui, amusez-nous,
4: c'est
1: Laurent.
4: C'est drôle quand vous faites des jeux de mots.
0: Non, j'en ferai guerre.
1: Un rébus.
0: Bataille. Georges Bataille. Vous voyez que vous le connaissiez.
4: Voilà.
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0: C'est vrai, vous êtes un peu comme si vous aviez une loge à surveiller les entrées, les sorties, qui vient pour la première fois, le retour de Guillaume. Monsieur Alu, que vous ne connaissiez pas encore, Constance avec qui vous...
3: Alu, là
0: Quoi?
3: Oh là Alu, là. Il fait quoi dans la vie?
0: Il est danseur.
3: Non.
4: Garagiste.
8: Non, mais François, ce sont les plus belles cuisses
0: de
8: France.
0: Oh non, vous n'allez pas remettre ça.
8: Allez. Non, mais j'ai découvert une autre de ses qualités.
0: Ah oui ah.
3: Il est hétéro, c'est rare pour un danseur.
0: Ça, c'est vrai qu'on l'a déjà dit.
8: Il a acheté un livre de Sébastien Thoen. Sébastien a trouvé son lecteur aujourd'hui.
4: Chagrin d'humour, c'est.
8: Non seulement les plus belles cuisses de France, mais le lecteur.
3: Alors qu'il sait pas lire, c'est drôle.
0: Et il est bien son livre alors? Parce que moi, je l'ai lu.
3: Ouais, mais vous êtes pas objectif, patron, vous m'aimez.
4: Il est dans la bibliothèque.
0: Ah vous l'avez acheté, mais vous l'avez pas lu.
4: Je trouvais que la couverture était très belle.
0: C'est donc un pseudonyme totalement usurpateur, François Alu.
4: Pas mal.
0: Monsieur Barbier, heureux de revenir.
9: Heureux d'être à côté de François Alu.
0: Vous l'avez vu déjà en train?
9: Non, pas encore.
0: À l'époque où il dansait.
9: Je me souviens pas de la revue. Je vais à l'opéra écouter ma femme, mais assez peu au ballet pour tout dire.
0: Pourquoi vous allez à l'opéra écouter votre femme? Vous l'écoutez pas à la maison?
9: Elle parle moins fort à l'opéra qu'à la maison. Mais on a un point commun. Moi aussi, j'ai un corps de ballet.
3: Et Constance, comment elle va, cette dépression alors?
5: Ça va, j'ai un bon petit traitement.
3: Un Xanax, un lithium.
0: Vous le connaissiez, Thoen?
5: Oui, c'est vrai, on s'est croisés plusieurs fois.
3: On s'est croisés sur comédie, sur plein de choses comme ça.
5: Oui, c'est vrai.
3: Et puis après, on s'est croisés au backroom avec Roselyne Bachelot.
5: C'est ça.
1: Absolument.
3: Bref, la vraie vie, quoi.
0: Il vous plaît, Thoen, physiquement, Constance?
5: Pas du tout.
3: Oh, la question.
5: Mais je le trouve très drôle, vraiment.
0: Ah, vous le trouvez très drôle.
3: Alors, drôle,
0: très
3: drôle. Beau, hein, ouais. Compliqué. À part Barbier,
5: si, ça arrive, mais pas là.
8: Femme qui rit est à moitié dans ton lit. Hein.
3: Oui, faut voir la taille du lit. Et si c'est un lit superposé, ça craint quand même.
0: Guillaume, vous trouvez ça que c'est plus facile de séduire les femmes quand on les fait rire?
10: Ah oui, enfin moi j'ai pour le moment ni l'un ni l'autre, donc je tente.
3: Il y a un truc qui est pas mal pour draguer, comment ça s'appelle le truc là? L'argent.
10: C'est vrai.
0: Alors voici une première citation à propos de la sortie du film Natacha, hôtesse de l'air, aujourd'hui, pour Yvonique Berger qui habite Rennes. Les hôtesses de l'air nous montrent comment boucler une ceinture au cas où on serait pas monté dans une voiture depuis 1965.
3: Jean-Yann?
0: Non.
10: Jean-Philippe Janssen?
0: C'est pas faux, hein, d'ailleurs, hein, parce que c'est vrai

0: qui ne sait pas boucler une ceinture et on continue à nous montrer à bord de l'avion.
1: Oui, mais c'est un exercice complet. On nous montre s'il y a un accident, si ça bouge.
0: Oui, ouais. On pourrait enlever le moment où on nous montre comment boucler une ceinture. Il n'y a personne qui ne sait pas boucler une ceinture.
1: Mais puis, bah, si, Palmade.
0: Depuis 40 ans. Depuis
2: non,
0: 40 ans.
2: C'est, est-ce que je, c'est une citation de Schumacher, non?
0: Ah non, c'est pas une citation de Schumacher non plus.
3: Il y a tous les OQTF quand même.
1: Oh là là là là, attention, le dérapage, le dérapage. Elle a viré RN, elle a viré RN. Ça y est, elle est sur CNews, elle est sur CNews, la GBFM.
0: Non, c'est un Américain qui a fait cette remarque, moi, que je trouve fort judicieuse.
4: Un humoriste.
0: Les hôtesses de l'air continuent à nous montrer comment boucler une ceinture comme si on n'était pas monté dans une bagnole depuis 65.
4: Stephen Wright?
0: Stephen Wright, non.
1: Leno.
0: Pas Jay Leno.
2: Trump.
0: Un des plus grands humoristes.
5: Ah bah, c'est un humoriste. Hein.
6: Louis C.K.
0: Pardon?
6: Louis C.K.
0: Louis C.K., non.
1: Jerry Lewis, Seinfeld.
0: Il avait son Tonight Show, c'est le roi du stand-up.
1: Jerry Seinfeld.
0: Jerry Seinfeld, bah, bonne réponse.
1: Il y a deux minutes. Ouais. Hein. Mais c'est comme au Conseil des ministres, faut s'imposer, Roselyne.
0: Qu'est-ce qu'il y a, Roselyne?
3: Bah, je l'avais dit deux minutes avant.
0: Hein. Alors, si vous l'avez dit il y a deux minutes, c'était avant que je donne la citation. Une autre citation, justement, pour Fabienne Castan, qui habite Dax, qui a dit « Je ne comprends pas le soi-disant courage des dompteurs. Dans une cage, ils sont à l'abri des hommes. »
2: David Copperfield.
0: David Copperfield, non.
1: Est-ce que c'est un poète?
0: Alors un poète, non. C'était un dramaturge, écrivain, essayiste.
1: Patrick Sébastien?
0: Non, non.
4: Français?
1: Français.
0: Et même prix Nobel de littérature.
1: Patrick Sébastien.
0: Et pas français.
1: Il est pas français.
0: Anglais.
1: Mort?
0: Enfin anglais, du royaume...
4: Georges Bernard Shaw.
0: Georges Bernard Shaw, bonne réponse de Monsieur Barbier.
6: Je l'ai dit il y a
0: Irlande,
6: deux minutes.
0: Alors vous, je sais que c'est pas vrai. Alors, vous savez même pas qui c'est Georges Bernard Shaw. Vous savez qui
6: moi,
0: c'est...
6: je ne viens ni pour les blagues ni pour les bonnes réponses. Je viens vraiment pour le public et l'amour que j'ai pour le peuple français.
0: Pour Chantal Assal, Madame Assal habite Bourgoin-Jallieu dans l'Isère, qui a dit « J'ai lu quelque part que fumer pouvait provoquer le cancer. Depuis, j'ai complètement arrêté de lire.
1: » C'est une
6: française.
1: Femme.
0: C'est un homme.
6: Un homme français.
0: Un français.
1: C'est une grosse tête, ça.
0: Vivant. Grosse tête, non, mais il est venu nous de temps en temps. D'ailleurs, il sera à la Cigale, là, le 6 avril prochain.
6: Donc, c'est quelqu'un qui fume comme un trou, quoi.
0: Ah oui.
3: Ça fume les trous?
0: Bah regardez,
7: on appelle ça les volcans.
1: C'est un chanteur. Moi j'ai l'image, du coup je la vois fumer la petite.
6: Roselyne.
1: Ou elle dit ah oui, jupé, jupé vous... encore.
6: Est-ce que je vous montrerai pas mes deux petites cuisses?
0: Bon, dites alors. Bon,
4: c'est un chanteur?
0: Ah non, non. Ah, il aime bien chanter, hélas, parce que.
1: Ah, Patrick Sébastien.
0: C'est pas
2: Patrick
0: ce
2: Bruel.
0: Non, c'est pas ce qu'il fait de mieux dans son spectacle, mais il est plutôt marrant. Il est venu nous voir pour la promo de sa Cigale il y a pas longtemps, d'ailleurs.
1: Ah, c'est.
6: Bigard.
1: Christophe Alévèque.
0: Christophe Alévèque, bonne réponse.
3: En tout cas, c'est à cause de ce gars-là que j'étais fâché 10 ans avec Laurent.
0: Ah oui, c'est vrai, ça.
3: Ah, bah ouais,
0: ah oui, j'avais oublié
3: bah
0: ça.
3: Ouais, moi, j'ai pas oublié, hein.
0: Ah oui, oui.
3: Connard. Enfin.
2: Parlez à qui là?
0: Ah oui, on peut raconter pourquoi
1: ah oui,
0: non,
1: ah
0: on
1: oui.
0: peut pas rappeler.
1: Si, si, si, si, si,
0: non,
1: si,
0: non,
1: si,
0: non,
1: si, non, si, la balance, la balance, la balance.
0: À l'époque, sur Europe 1, effectivement, Christophe Alévèque avait dit, prononcé une phrase sur Roselyne, et on avait repassé l'extrait dans la matinale. Et ce qu'on peut dire parfois, on va dire l'après-midi dans une émission rigolote, hors contexte, quand vous passez ouais, ça dans la tranche matin, info oui. le matin, et là, Roselyne, évidemment, était tombée dessus, elle était furieuse, elle m'a injurié à travers la presse, alors que...
3: Laurent, une page entière dans Le Monde, la une du Figaro...
6: Oui, c'est anecdotique, quoi.
3: Et alors, Laurent a été très classe, parce que je dois reconnaître mes torts. Il m'a envoyé un énorme bouquet de fleurs.
1: Et une
3: il
1: place
3: m'a
1: pour
3: proposé
1: le...
3: ses excuses. Et je lui ai dit, vos excuses, je les entends, mais je ne les accepte pas. Et on a été fâchés 10 ans avec Laurent et on s'est réconciliés.
0: 10 ans et c'est toujours ça de gagner.
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0: Une question pour Frédéric Rago qui habite Martigues. Oui, il était dans la liste Sacha Guitry, monsieur Rago.
6: Ah, d'accord.
0: Je vois que vous suivez.
6: Oui,
0: c'est bien.
6: On le reconnaît.
0: Oui, je donne une deuxième chance à ceux à qui on a attribué les citations sur Guitry parce que c'était quand même assez injuste de les faire perdre.
9: Monsieur Rago de Martigues.
0: Alors là, il s'agit d'Alexandre Ferdinand Godefroy. Ça ne vous dit peut-être rien.

0: Mais non.
1: Mais Alex... Il a qu'à le réchauffer.
2: Oui. C'est pour ton anniversaire.
3: Alexandre Ferdinand Godefroy. Ah ben, il paraît que pendant les périodes de confinement...
4: Oui, il y a eu beaucoup de ventes de God
3: de sex et de... Les objets sexuels ont été très, très utilisés.
2: Les gens qui étaient tout seuls.
4: J'en ai acheté d'occasion, c'est formidable.
2: Oui, alors, il faut bien les désinfecter au gel.
4: Je les ai offerts à ma femme.
3: Monsieur Alexandre Ferdinand Godefroy, lui, est mort à Nice en 1933, mais il a été... c'est assez curieux parce que on me dit qu'il est mort à Nice, mais il a quand même été inhumé aux États-Unis, à Saint-Louis, dans le Missouri. Il faut dire que, à 14 ans, au Havre, il a commencé son métier, que je ne vous donnerai pas, puis il est parti, effectivement, travailler à Londres, puis ensuite à New York, puis à Mexico. C'est un homme qui a beaucoup voyagé. On lui doit une invention dont on se sert encore aujourd'hui. Quelle est l'invention qu'on doit à monsieur Alexandre Ferdinand Godefroy?
1: On l'a dans la cuisine?
3: Non, dans la cuisine, non.
1: Est-ce que c'est dans le textile?
3: Alors ça peut parfois, dans certaines recettes, qu'on vous dise, tiens, utilisez ça. Mais enfin, c'est assez rare.
1: Dites-moi, Laurent. Un chinois.
2: Vous croyez qu'on en a tous autour de la table de cet objet?
3: Alors moi, curieusement, non, j'aime pas ça, donc je m'en sers jamais, donc je n'en ai pas. Mais j'en ai parfois pour mes invités à la maison.
1: Des épices?
0: Je sais pas, je suis rarement invité. Alors bon, qu'est-ce que ça peut être?
4: Des chaussons, ça a un rapport avec les condiments.
3: Ça vous serait pourtant utile.
1: Un parapluie?
2: Un truc pour se brosser les dents?
3: Non.
4: Un chausse-pied.
1: Tout ce qui va mettre.
4: C'est pas les cure-dents.
1: Du savon.
4: C'est vraiment pas un truc indispensable, hein.
1: Un peigne.
2: Ouais.
3: Un peigne, non.
2: Un rasoir.
4: Merde, j'avais un truc. Un chausse-pied.
3: Un chausse-pied. Pourquoi j'aurais besoin d'un chausse-pied?
2: Pour la bouche.
4: Je pensais pas.
1: C'est quelque chose, quand je vais le savoir et que je vais comprendre que j'en avais besoin, ça va me choquer.
3: Ah non.
4: Ça a un rapport avec les dents.
2: Une brosse à cheveux.
1: Un soutien-gorge.
3: Pas une brosse à cheveux, mais on se rapproche.
2: Une brosse à chiottes.
1: Une brosse à habits.
2: Une brosse à langue.
3: Ça a un rapport avec les cheveux.
4: Des bigoudis.
3: Parce que pour tout vous dire, Alexandre Ferdinand Godefroy a été un pionnier
1: un sèche-cheveux.
3: Bonne réponse de monsieur Beaugrand.
2: Vous aimez pas les sèche-cheveux?
3: Moi, j'aime pas le bruit. J'aime pas entendre le bruit et j'aime pas quand un coiffeur me utilise le sèche-cheveux. Je préfère sécher mes cheveux naturellement.
1: Mais en revanche,
3: pour mes amis, dans leur chambre, je glisse dans le premier tiroir de la commode près du lit.
4: Près de la Bible.
2: Oui, voilà. C'est ça. Il y a la Bible d'un côté, le sèche-cheveux de l'autre.
1: Un revolver.
3: Et un Godefroy dans le tiroir du dessous. En tout cas, hommage à Alexandre Ferdinand Godefroy, un des plus grands coiffeur qui a commencé au Havre comme ouvrier à 14 ans et qui a fait une carrière internationale grâce à son talent pour la coiffure. Il avait de belles moustaches d'ailleurs aussi, monsieur Godefroy, sûrement inhumé aux États-Unis si on en croit Wikipédia. Une question pour Muriel Seyté qui habite Lorient dans le Morbihan. Qui fut victime d'un accident de chasse le 29 février 1948 près d'Offenburg en Allemagne et donc fut atteint en plein cœur par la balle d'un autre chasseur ayant ricoché sur la peau épaisse d'un sanglier.
2: En quelle année, pardonnez-moi.
4: Les sangliers sont de saison.
3: Oui, les sangliers sont de saison aujourd'hui dans mes questions.
2: 1848 ou 1900?
3: 1948. Et si je vous en parle, c'est parce qu'il y a un rapport, évidemment, avec le 8 mai 1945.
4: C'était un militaire?
3: C'était un militaire.
1: Goebbels, non.
4: C'était un russe?
3: C'était un français, monsieur.
1: Il aimait la chasse.
3: Je vais même vous dire plus que ça.
2: C'est un héros de la France qui est mort bêtement, c'est ça?
3: Il est mort bêtement, effectivement, à cause d'une balle qui a ricoché sur un sanglier pendant une partie de chasse, alors que c'est lui, sachez-le, qui le 7 mai 1945 a signé la reddition de l'armée allemande à Reims.
2: Un général
3: français.
1: Le

0: Et voilà un nom de général qu'on a un peu oublié, faut oui, bien le dire.
1: Le alors, il y a des noms de rue quand même.
0: Alors que c'est lui.
1: C'est lui qui était à Reims. Qui
0: a oui, c'est lui qui était à Reims. Bon, alors c'est vrai que ça n'a pas avantagé sa notoriété. Le fait de mourir atteint en plein cœur par la balle d'un autre chasseur. Vous voyez, c'est quand même pas malin, malin, malin. Ça a brutalement terminé sa.
2: Ça commence par un B, non ?
0: Sa carrière de militaire. Ça ne commence pas par un B, non, monsieur.
1: Non, on va faire des charades maintenant.
2: Non, parce que je ne me rappelle plus.
1: Un rébus.
3: Non, je crois qu'il n'a pas un nom.
0: Le 7 mai 45, alors qu'il est général de corps d'armée, il contresigne.
1: Il y a beaucoup de syllabes.
0: Ah bah, me dites pas bien sûr, bien sûr.
3: Non, hein.
1: Est-ce qu'il y a beaucoup de syllabes au nom de ce monsieur ?
0: Il contresigne en présence de Alfred Jodl et de l'américain Walter B. Smith, chef d'état-major du général Eisenhower, la capitulation allemande à Reims en tant que second du général Juin.
4: Général de juillet ?
0: Non. Et il s'appelait le
1: général. Combien de syllabes ?
0: François. Ah, et deux syllabes.
2: Sauvé, non, un nom comme ça.
0: Comment vous dites
2: sauvé?
0: Ah, vous l'avez presque, oui.
4: Oui, oui. Souris.
2: J'ai raconté ça là.
1: Ça commence par un S.
2: Ah,
0: ça commence par un S. Ah, vous l'avez quasi.
4: Sauvé, sauvé.
3: Oui, je vois ce que tu veux dire.
4: Sournois. Sauvé.
3: Soubise, soubise.
1: Est-ce que c'est sous la première syllabe?
0: Je sais pas si on doit prononcer le Z ou pas à la fin.
2: Sauviez. Servoz.
1: Sauviez.
0: Pas
4: Sauvez. Sauvez.
1: Sauvez.
0: François Sauvez.
1: Sauvez.
0: Je vais vous l'accorder.
4: Sauvez.
0: François.
2: Et alors justement, je me suis posé la question en racontant ça l'autre jour. Est-ce qu'on devait prononcer ou pas le Z? Mais vous voyez.
0: François Sauvez ou François Sauvez. Ça a été un peu dur à retrouver.
3: Oui.
0: Mais voilà quand même un nom qui méritait qu'on le retienne.
1: Oui, oui.
0: On va dire bonne réponse collective.
4: Bravo.
0: Qu'il est grand, plus grand encore, mort que vivant. Voici la question suivante.
3: Le général de Gaulle.
0: Non, qui normalement, grâce à Monsieur Ferrand,
2: oui, ça je sais,
0: devrait trouver réponse.
1: C'est un roi.
2: Je les laisse chercher peut-être, non ?
0: Parce que vous. Comment qu'il est ?
1: Alors là, c'est soit il connaît la réponse, il se la pète, soit il la connaît pas et
2: c'est en décembre 1588 à Blois que ça se passe.
3: Oh là là.
4: François Ier.
0: Qui a dit qu'il est grand, plus grand, encore mort que vivant. Qui a dit ça à propos de qui?
4: Alors, à propos de Leonardo da Vinci.
0: Non, pas du tout.
3: À propos de François Ier.
1: On parlait d'un roi.
2: On est dans les guerres de religion.
0: Non plus.
1: On parlait d'un prêtre.
0: Non, mais dans les guerres de religion, oui, mais François Ier, non.
5: Souffle-moi, ça va les bluffer.
3: François Ier, donc c'était...
1: C'est ton anniversaire.
4: C'est de Clovis.
0: Pardon?
4: Clovis.
0: À Clovis, non.
3: Non, Clovis, c'est beaucoup plus tôt.
1: On parle d'un roi.
0: Non, alors, il y a un roi
1: dans
0: l'affaire, mais pas seulement un roi.
1: Ah, un.
0: De qui on parle et qui le dit?
4: Je me demande
0: oui.
4: Si ce serait pas Henri III.
0: Oui.
4: À propos du duc.
0: Elle arrive même pas à rire.
2: Oh là là là.
4: Du duc de Grange. Qu'est-ce qu'il met?
3: Guise.
4: De Guise.
3: Ah, bravo.
2: Ah, dis donc.
0: Bon cadeau d'anniversaire de Franck Ferrand.
3: Bravo, Franck.
0: Le duc de Guise. C'est à son propos qu'Henri III dira qu'il est grand, plus grand, encore mort que vivant. C'est lui qui le fait tuer, en fait.
4: Mais
0: hein,
4: oui,
0: c'est ça.
4: Complètement, c'est fou. Il était là, le duc, il marchait tranquille, walou, et Henri III,
6: Non, c'est le contraire.
4: Ah oui.
2: Non, c'est ça, c'est bien ça.
0: C'est Henri III qui fait tuer le duc de Guise.
2: Il était devenu une sorte de roi bis, il fallait le
3: supprimer. À ma guise.
0: Et c'est vrai qu'Henri III, une fois que le duc de Guise est mort, assassiné, gisant sur le sol, les bras en croix, la tête reposant dans son sang. Henri III va dire qu'il est grand. Est-ce que vraiment il a dit ça?
2: Oui, apparemment, il y a plusieurs témoins.
0: Qu'il est grand, plus grand, encore mort que vivant. Bravo, monsieur Ferrand.
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0: Une question pour Marc Chaise, qui habite Vauréal, dans le Val d'Oise. Quel verbe a donné son nom à une paire de lunettes sans branche?
9: Alors, il y a le
0: pinceau. Une question, on ne peut plus.
3: L'ornier.
0: Et qui a donné?
9: L'ornion.
0: Bonne réponse d'Olivier Bellamy.
9: C'est ça.
0: Le verbe lorgner a donné son nom aux lunettes sans branches qui tiennent sur le nez grâce au pincement d'un ressort. C'est les vieilles lunettes lorgnon, les monocles à monture aussi. Et pourquoi j'ai posé cette question? C'est que j'ai eu la chance de passer quelques jours au Brésil pendant les vacances d'hiver et j'ai été étonné de voir des magasins d'optique qui s'appelaient l'Ornion au

0: Brésil. Ah. Et je me suis dit, tiens, c'est marrant, voilà un mot qu'on n'utilise plus chez nous, lorgnon. Et effectivement, le mot lorgnon vient bien du verbe lorgner.
1: Le ministre Austen Chamberlain avait des lorgnons, le ministre britannique des années 30.
0: Mais je me suis dit ça tout de suite.
1: dès que je vais dire un truc, c'est bon. Hein.
2: Mais non, non.
1: Oh là là, il a eu le prix Nobel de la paix d'ailleurs.
0: Occupez-vous de vos lorgnons et puis.
1: J'en ai pas donc.
0: Pour Karine Lucon maintenant, qui habite Cergy dans le Val d'Oise, j'aimerais que vous retrouviez ce qu'a laissé à la postérité l'allemand Max Immelmann.
1: Immelmann.
0: Max Immelmann.
1: Ah, mais Max Immelmann, c'est un aviateur allemand.
0: Exact. Et qu'est-ce qu'il a laissé?
1: Il a laissé à postérité le...
2: Le bombardier.
0: Non.
1: Non, le...
3: De tirer dans les hélices, la mitrailleuse qui tire entre les hélices.
1: Ça, c'est Roland Garros.
0: Alors ça, il en serait mort plus tôt, parce qu'il paraît que c'est à cause d'un dysfonctionnement de son système de synchronisation de tir à travers l'hélice.
1: C'est un as de la première guerre.
0: Que son avion a été abattu et qu'il est mort, effectivement, en 1916, au combat.
4: C'est pas le siège éjectable? C'est lui qui a inventé le siège éjectable.
0: C'est moi qui vais l'inventer.
5: À mon avis, comme ça, je pense que t'es assis.
4: À mon avis, Laurent, me faites pas.
0: Ce serait génial. Ouais,
2: tu vas tout perdre en même temps.
0: J'appuie sur un bouton et hop.
2: Ça serait bien ça.
0: On voyait Johan Riou sauter.
3: Pas le parachute.
1: Donc, j'ai déjà avancé. Je dis que c'est un as de l'aviation allemande.
5: Est-ce que c'est pas lui qui a inspiré le film L'As des As?
0: Non, on l'appelait.
1: Non, c'est René Fonck.
0: On l'appelait l'aigle de Lille, Der Adler von Lille. Et cet Allemand, effectivement...
5: On va tout traduire en allemand.
0: Non, il a laissé à la postérité quelque chose qui porte encore son nom aujourd'hui.
5: Le Falcon.
0: L'Immelmann, d'ailleurs.
1: Un casque?
0: Non, pas un casque.
2: C'est militaire, on est d'accord.
0: C'est lié, évidemment, à son art, qui était l'art de
4: l'aviation. Est-ce que Laurent, c'est un geste? C'est-à-dire qu'il est reconnu pour un geste extraordinaire qu'il avait, il tuait tout le monde.
5: Oui, il levait la main droite.
4: À looping ou à looping? Non, à looping.
1: Alors, c'est pas ça, c'est Adolphe Pégou.
0: Alors, ce n'est pas un looping. Ce n'est pas un looping, mais c'est quasi, c'est une manœuvre acrobatique.
2: Le piqué.
0: Alors, qu'est-ce qu'il faisait avec son avion?
5: Qu'est-ce qu'il faisait avec son avion? Ben, il volait.
1: Non, parce que le looping, c'est un français qui.
4: Il se mettait sur une aile seulement, il arrivait à rester sur une aile pendant très longtemps.
0: Non, non, ça, c'est un poulet. L'Immelmann.
5: Oh, ça m'a donné envie de poulet.
6: Mais, ça veut dire ciel en plus. Immel, ça veut dire ciel en allemand. Man, c'est l'homme, l'homme du ciel.
0: Il s'appelait Max Immelmann et il a laissé à l'aviation son nom, l'Immelmann, qui est une manœuvre acrobatique qui consiste en quoi? C'est ça que je vous demande.
4: Bah, rester comme ça, ça fait...
1: En fait, c'est faire plusieurs tours arrière pour se mettre derrière l'avion ennemi.
0: Allez, je vais vous accorder de toute façon. C'est une demi-boucle suivie par un demi-tonneau au sommet utilisé pour inverser rapidement la direction du vol.
2: Ah ouais.
5: J'allais dire, c'était pour faire demi-tour. Quoi.
0: Voilà, c'est pour faire demi-tour de manière acrobatique.
1: Pour se mettre derrière aussi l'avion ennemi.
0: Et si vous voulez, ça s'appelle l'Immelmann. Bonne réponse collective. Et voilà. Où trouve-t-on, et ce sera la question suivante pour Louis Drouet qui habite hier, où trouve-t-on le plus de Ligériens?
1: Dans les
5: c'est
1: les habitants du bord de la Loire.
0: Près de la Loire, dans la Loire. 42. Bonne réponse, ça, évidemment. J'aurais dû poser cette question un autre jour qu'en présence de Roselyne Bachelot. La preuve, l'autre là-bas, elle a dit au Ligère.
1: À Thoen aussi.
5: Excusez-moi, mais c'est plus drôle.
1: Il y a la Loire. Hein.
0: Ligérien, effectivement, ça veut dire qu'il habite la Loire ou relatif à la Loire. Et en angevin, d'ailleurs, Ligère, Loire se dit Loire. Hein, c'est bien ça, même
5: Bachelot. Ah, c'est Loire. T'habitais près de Loire.
1: C'est ça, de la Loire.
5: De la Loire.
4: Tu as la particularité, comme Valérie Trierweiler, d'être née à Angers. Alors, toutes les deux. Vous... Non, mais c'est quand même rare d'avoir deux femmes politiques.
5: Enfin... Ouais, c'est rare. Je crois qu'il y a très peu de gens qui naissent à Angers.
0: C'est d'ailleurs.
3: Non, mais ça, la sœur de Valérie a été, ma préparatrice en pharmacie.
0: Parce que mon frère avait épousé une angevine. C'était terrible ce qu'on disait à l'époque.
5: Je croyais que votre frère
3: angevin, était vétérinaire. Angevin, sac à vin, angevine, sac à.
0: Ah ouais, angevin, sac à vin, angevine, sac à pine, on disait. Ça, ouais.
2: Et Roselyne, c'est les deux.
0: C'était pas très agréable.
5: Quel manque de respect. Ne parle pas comme ça de notre Roselyne.
3: D'abord, je suis pas né à Angers, connard.
7: C'est pas mal, mais...
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1: Il y a réellement eu un incendie, hein.
3: Oui.
1: Les pompiers sont arrivés, vous avez dû évacuer la salle.
3: J'étais en train de jouer en plein milieu de mon spectacle, il y a une alarme incendie qui se met en route, et puis avec une jolie voiture.
1: Attendez, vous pouvez me refaire l'alarme incendie. Ah oui. Ils ont changé, les pompiers, hein.
6: C'est plus les mêmes.
3: Une jolie voix de femme qui dit, veuillez quitter l'établissement de façon calme et ordonnée. Donc, et moi, je pensais que c'était une alarme intempestive qui s'était déclenchée.
1: Une alarme intempestive?
3: Oui, ouais. Des fois, dans les avions, ça arrive. Alors, je dis aux gens, restez, ça va s'arrêter. Alors qu'il fallait vraiment évacuer, en fait. Je faisais des démonstrations de sécurité aux gens, je dis restez.
6: Voilà. Mais ça, t'as l'habitude, hein.
3: Bah oui, puis finalement, il a fallu sortir tout le monde, 3000 personnes sous le trottoir.
7: Ils ont déterminé celui qui avait le feu au cul qui était responsable de ça.
3: Bah non, mais c'était une cuisine du restaurant en dessous qui s'était enflammée, comme il y avait une conduite de gaz au-dessus, ils ont préféré évacuer, c'est normal.
7: Bah oui.
3: Et les pompiers sont arrivés, mais on était tous en habit de scène dehors, moi j'étais en habit de scène, la Joconde était en Joconde, les liaisons dangereuses étaient en liaison dangereuse, tout le monde sur le trottoir, ça faisait bizarre.
1: La Joconde sur le trottoir, elle rapporte. Hein.
8: Et elle a pas de jambes. C'est pour ça que t'as les cheveux qui ont brûlé.
3: Oui, un petit peu, ça m'a raccourci. Bah oui, il a fallu sauver, mais finalement l'établissement n'a rien eu. Le feu a été maîtrisé assez vite par mes amis les pompiers. Et puis voilà. Alors après, moi je voulais emmener tout le monde.
1: Mes amis les pompiers.
9: Prétention.
10: Et t'as fait une rencontre.
1: Ils les connaissent tous. Ils connaissent les calendriers par cœur.
3: Ils ont tous signé mon calendrier.
1: Mais tout a repris, bien sûr.
3: Et bien sûr, l'activité a repris dès le lendemain parce que le feu avait été maîtrisé et puis que les salles n'avaient pas été touchées.
1: Il vaut mieux aller dans un endroit sécurisé comme Patrick Sébastien qui a choisi la Tour Eiffel.
7: Ouais, le théâtre de la Tour Eiffel.
1: Voilà, là au moins vous êtes sûr c'est bien gardé.
7: Ouais, ça c'est bien. Chez ma copine Christelle Chollet.
1: Vous allez faire quoi sur scène à la Tour Eiffel?
7: J'ai un spectacle qui s'appelle Hommage et dessert où je rends hommage à mes vieux potes, à Coluche, à Gainsbourg, à Nougaro, Tonton Flingueur, etc. Et je parle aussi d'actualité, je raconte des blagues, des conneries.
1: Ah, vous avez une blague, une nouvelle?
7: Une nouvelle. Ça se passe dans un EHPAD. Il y a une vieille qui est là, Madame Suzy, puis la directrice qui vient et qui dit, vous avez bien dormi, Madame Suzy? Elle dit, bah oui, bah vous savez qu'il y a eu un problème cette nuit. Bah quel problème? Bah il y a une infirmière qui vous a vu sucer une... Madame Suzy, elle dit, bah c'est normal, c'était celle de mon mari. Elle dit, d'accord, mais elle aurait dû être incinérée avec le reste. Je vous raconterai le Saint-Georges d'Or.
1: C'est quoi ça?
7: C'est un vin. Je vous la fais tout de suite.
1: Allez.
7: C'est un mec qui adore ce vin. Ça s'appelle du Saint-Georges d'Orc. C'est un vin du Languedoc. Il rentre dans un restaurant, il dit, est-ce que vous avez du Saint-Georges d'Orc? Et le patron, il dit, voilà. Et il goûte, il fait, non, ça s'en est pas. Le patron, il dit, je vais regarder l'étiquette. Non, ça n'en est pas. Je connais très bien ce vin, ça n'en est pas. Et le patron, il dit, bon, je vais vous dire la vérité. En fait, il m'en restait plus. J'ai pris l'étiquette. Mais le vin que j'ai mis dedans, les propriétés sont voisines. Le climat est identique, donc le goût est le même. Et le mec lui dit, vous êtes marié, monsieur? Oui. Ben, quand vous allez rentrer chez vous ce soir, votre femme, vous allez lui mettre un doigt devant, un doigt derrière. Vous allez voir que les propriétés sont voisines, le climat est identique, mais le goût, c'est pas le même.
1: Ah bah si, elle est bien aussi.
7: Voilà, celle-là aussi.
1: Moi, je trouve qu'on est bien dans l'ambiance, là. On peut y aller.
7: On va s'arrêter là.
10: Dans l'ambiance des vacances scolaires.
1: Pour Laetitia André, qui habite Charleville-sous-Bois, en Moselle, qui a dit, la grippe, ça dure 8 jours si on la soigne, et une semaine si on fait rien.
7: Ben, ma grand-mère me dit ça.
1: Pardon?
11: Raymond DeVos.
1: Raymond DeVos, bonne réponse.
7: C'est un vieux truc, ma grand-mère me disait ça. Toujours.
1: C'est Gérard Jugnot qui a trouvé la bonne réponse, c'était bien Raymond DeVos. Pour Sandrine Saunier, qui habite Brive-Charensac, en Haute-Loire, qui a dit, dans la vie, on peut rire de tout, sauf de moi.
7: C'est
9: quelqu'un de vivant?
1: Ah non, non, mais quelqu'un qu'on aimait beaucoup.
7: Jean-Yann.
1: Et qui n'aimait pas, c'est vrai qu'on...
7: Zitrone,
1: non.
9: Pierre Bénichoux,
1: bonne réponse de Caroline Diamant. On a hâte, d'ailleurs, le bouquin va sortir là au mois de mars. J'ai déjà feuilleté le livre consacré à Pierre Bénichoux, qu'un journaliste du Figaro a fait. Alors vraiment, le livre est formidable, je dois dire. Il y a une anecdote géniale, c'est Pierre Bénichoux, et c'est vrai qu'il nous l'avait raconté ici, j'avais oublié, il est en Chine, et il va voir une rare synagogue qui se trouve en Chine. Il y a une synagogue. Bon, alors, évidemment, on le sait, hein, il est juif pied noir d'Oran, Pierre Bénichoux, et il se retrouve donc dans une synagogue en Chine avec uniquement des Chinois. Et là, il y a un Chinois qui vient voir Pierre. Il dit, vous êtes juif? Pierre dit, oui. Ça, alors, c'est marrant, vous n'avez pas la tête d'un juif.
7: Elle est jolie.
1: Moi, je trouve que cette histoire, c'est la plus philosophique des histoires qu'on puisse raconter. Elle est géniale, non ?
8: Elle est géniale.
1: Le livre n'est pas encore sorti, mais vous pourrez le trouver en librairie à partir du mois de mars. Tiens, bah, pas très loin de Pierre Bénichoux, ici aux Grosses Têtes, quelqu'un qui a dit « La modestie chez un acteur, c'est comme la passion chez une prostituée.
7: » Bon, c'est pas Vincent Lindon.
4: Quelqu'un qui est venu au...
1: C'est pas Vincent Lindon.
9: Jean-Pierre Coff.
1: Jean-Pierre Coff.
4: C'est quelqu'un qui était aux Grosses Têtes.
1: Quelqu'un qui était aux Grosses Têtes.
6: Jean-Yves Sim.
7: Acteur.
1: Alors, acteur très peu. Hein. Il a joué un peu, mais...
7: Martin
1: Sim. Il aurait aimé, oui.
7: Martin.
1: Jacques Martin. Bonne réponse de Patrick Sébastien. Une citation cette fois pour Patrick Ancel, une citation littéraire. Monsieur Ancel habite dans les Landes, qui a dit « La foi soulève des montagnes, oui, mais des montagnes d'absurdité. »
7: Oh, c'est joli, c'est beau ça.
1: Et pourtant, c'est quelqu'un qui l'avait la foi, pour tout dire.
3: L'abbé Pierre.
1: Ah non.
6: L'abbé Pierre.
1: Je ne sais pas s'il a soulevé des montagnes.
7: mort, bien sûr.
1: C'est mort, ça a été prix Nobel de littérature.
4: Camus.
1: Et ça a même écrit « Les caves du Vatican ».
10: Ah, mais c'est Gide.
1: André Gide, bonne réponse de Valérie Trierweiler. Allez, une dernière pour la route, vous êtes d'accord ?
7: Oui,
1: ah,
7: oui,
1: bah,
7: oui.
1: Ah, mais attention, ça peut nous coûter 300 euros, parce qu'il faut de la mémoire pour se rappeler le nom de celui qui a dit « Pour qu'il y ait le moins de mécontents possible quand vous faites de l'humour, faut toujours taper sur les mêmes. »
7: Ah, c'est pas mal.
8: Jules Jouy.
7: Alors, est-ce que c'est un Français?
1: C'est un Français, mort il y a une vingtaine d'années.
7: José Arthur.
1: Mais je suis pas sûr que vous allez y retrouver son
8: nom. Ah, il y a 20 ans.
4: Un chansonnier?
1: Ça, à mon avis, ça peut nous coûter 300
7: balles. C'est un chansonnier?
4: Chansonnier?
1: Pas chansonnier.
8: Frédéric Dard?
1: Non.
4: C'est une femme?
1: C'est un homme. Non.
3: Pourquoi vous dites qu'il faut de la mémoire? Parce qu'il a déjà été cité, qu'il faudrait s'en souvenir.
1: On l'a cité, mais très rarement. Et
7: il était écrivain?
1: Il était alors plutôt producteur, dessinateur, créateur, en tout cas d'un grand dessin animé.
7: Topor?
1: Non, pas Topor, mais on se rapproche.
4: Chabal?
8: Porto?
1: Non. Si vous trouvez le dessin...
4: Ah, c'est les Shadok?
1: C'est le créateur des Shadok.
8: Créateur des Shadok.
6: C'est pas mal.
1: Oui, mais vous voyez, c'est son nom.
7: C'était une de mes imitations préférées à l'époque.
1: C'est Allez-y.
7: Les Shadok, à cette époque, avaient fait les grosses têtes.
1: Et oui, c'est dans les années 68, 69 hein, que
8: sont sortis. C'est Jacques. Jacques quelque chose.
1: Bravo.
8: Oui, c'est Jacques. Jacques faisant... Non,
7: Rouxel.
1: Jacques Rouxel. Ouais. Bonne réponse. Bonne réponse de Patrick Sébastien. Jacques Rouxel.
7: Rouxel. Ah, j'avoue.
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1: Qu'est-ce que vous allez faire pour Pâques, vous, alors, Chantal?
11: Eh bien, moi, on me fait une rose à mon nom, si vous voulez.
1: C'est-à-dire?
11: Chantal Latsou.
12: Mais ils font des roses fanées?
11: La rose Chantal. La rose Chantal Latsou.
1: Avec des vieilles tiges.
11: Non, je n'écoute pas ce que vous dites. Elle pique, justement. Elle est très,
13: ah oui,
11: très,
13: ça y a
11: très
13: les épines. Hein.
11: Très drue, très, très droite.
1: Mais je pensais que vous l'aviez déjà, votre rose.
11: Oui, mais alors, c'est la fête de la rose à Bellegarde et on me
1: fait. C'est où ça, Bellegarde, d'abord?
11: C'est dans le Loiret.
1: Dans le Loiret.
11: Très connu, la fête de la rose. Il y a toutes sortes de roses.
1: Vous allez aller à Bellegarde ce week-end?
11: Dimanche. Je vous invite là-bas à Bellegarde pour fêter ma rose.
12: Et ouais. C'est quand le chrysanthème?
11: Qu'est-ce que ça? Ça te fait rire, Julie?
12: Ah oui, vraiment?
11: Alors,
12: ouais.
11: Je suis pas très avant moi, en plus. Hier, je suis allé voir Jérémy Ferrari, c'est fantastique.
1: Ah oui, oui.
11: Ah,
1: c'est j'y vais ce soir.
11: Ah, c'est très bon. Et alors, il y avait dans les coulisses, après, quand j'attendais pour le voir, Valérie Trierweiler.
1: Ah oui?
11: Et donc, j'étais avec mon mari.
1: Oui.
11: Et donc, elle ne connaît pas mon mari. Et puis, j'ai eu un trou de mémoire. Je sais pas, je ne me souvenais plus de son nom.
12: À ton mari?
11: Et pour être bien élevé, j'ai dit, je te présente Julie Gayet, mon mari.
12: C'est pas vrai.
13: Non, sérieux?
1: Bon, bah, je crois qu'il est temps qu'on démarre. On a trois blondes aujourd'hui à faire avec.
13: Ah hein. Ouais. On en souffre.
1: Bon, bah vous, alors dites donc.
12: Ouais. Oh, t'as été blonde, hein, Stevie.
13: Oui, bah je sais.
12: N'oublie
13: mais
12: pas.
13: Tu sais comment on connaît une blonde intelligente? C'est une brune décolorée quand même, hein.
12: Ah, ça c'est pas faux pour moi.
1: Ah, vous êtes décolorée depuis combien d'années, Julie?
12: Ouh là là.
1: C'était combien d'années avant ou après Julien Lepers?
12: Oh, mais là, c'est... Oh. Oh.
7: Elle a eu Julien le
11: père.
12: Ah oui, Julien et Julie.
13: On en
12: bien.
13: A combien dans la liste là?
14: Ah, mais elle s'est tapée toutes les 7 jours. Hein.
1: C'est qu'elle a eu aussi.
15: T'as votre... couché avec Julien Lepers.
16: Et alors?
14: Mais c'est pas possible. Mais c'était pour le plaisir.
15: Non, mais attends.
16: Exactement.
1: Non, c'était dans moi. Une partouze, il s'en est fait 5 à la suite.
15: Non, mais attends, c'est un truc de ouf. Moi, on me fait passer pour une info alors que j'ai eu 2 mecs dans ma vie. L'autre, elle s'en est tapée 4492.
1: Vous avez eu 2 mecs dans votre 93. Vie la nuit dernière.
15: Non, mais... Et l'autre, elle, mine de rien, elle s'est tapée tout le monde.
16: Mais non, puis de toute façon,
1: c'est. Passer à une première citation.
15: On verra.
1: Est-ce que je peux passer à une première citation?
15: Yes, oui. Ça dépend.
1: Le professeur Rollin s'impatiente et monsieur Gazan aussi souhaite répondre à des questions. Eux, voyez-vous.
15: Oh, oui, bah oui. Oh.
1: Pour monsieur Guérin de Sèvres, dans les Deux-Sèvres justement, qui a dit « Si Moïse avait été un politicien, il n'aurait pas eu les 10 commandements mais les 10 suggestions ».
16: Guy Bedos.
1: Ah, pas Guy Bedos.
14: C'est vivant ?
1: Ah oui, un grand classique.
14: Coluche ?
1: Pas Coluche.
14: Jacques Martin.
1: Alors, il est pas vivant.
16: Jean-Yann.
1: Qui a dit Jean-Yann ?
16: Moi.
1: Eh ben, c'est une première bonne réponse.
16: Eh ben voilà, Chantal.
1: Oui, oh, ben, il n'y a pas de quoi non plus.
17: Ah. C'est bien.
1: Il n'y a pas de quoi non plus en faire un plat, hein, Chantal.
16: Ah si. Ah si, pour une fois que j'en ai une, attendez, non.
1: Baptiste Biaison habite Bourbourg, dans le Nord. Il espère un chèque RTL. La deuxième citation est plus difficile, celle-là, qui a dit « Avec ceux que nous aimons, nous avons cessé de parler et ce n'est pas du silence. »
16: Oh. Ouh là là.
15: Ah, c'est un écrivain, ça.
1: Ah oui, un écrivain.
14: Un français.
18: C'est pas tout jeune, hein.
1: C'est assez joli, quand même. Oui,
15: joli,
1: ah, bah, pas tout jeune.
15: C'est 19e.
1: C'est quand même du 20e siècle, ah, voyez-vous.
16: Jean d'Ormesson.
1: Jean d'Ormesson, non. Avec ceux que nous aimons, nous avons cessé de parler et ce n'est pas pour autant du silence.
15: Oh. Est-ce que c'est un romancier qui a été plasticien aussi ?
1: Non, plasticien, non. Non, mais son nom irait bien avec notre amie Julie, pour vous aider un peu.
16: Alors, s'il y a du Leclerc dans, le, dans l'air,
14: Julie, non ? Julie Pietri ?
16: Julien quelque chose ?
1: Non, mais j'essaie de vous trouver des astuces.
14: Gérard ?
16: Julien Gracq.
1: Bah oui, oui, oui, bien sûr. Oui.
15: il a eu des prix ?
1: C'est pour vous, normalement, ce genre
15: est-ce
1: de question, monsieur.
15: Oui, est-ce qu'il a eu des prix ? Bah oui, attendez.
1: Monsieur Rollin, c'est pas à vous que je m'adressais, c'est à vous.
17: Ah, le bestier cru, elle.
16: C'est cru, non, mais... c'est cru.
15: Pardon,
13: de notre côté, c'est pas nous le cerveau, c'est pas toi le cerveau ni moi, c'est François de notre côté.
16: Vous avez entendu ce que j'ai dit, Laurent?
1: Vous avez dit quoi?
16: Saint John Perse pour le Perse.
1: Ah non, rien à voir avec
16: lui. Bah, vous disiez qu'il y avait un indice.
15: Oh, il t'habite, le Perse.
1: Il n'y a pas que Julien Le Perse dans votre vie, quand même.
16: Non.
14: Julien Topaloff.
1: Non, mais pensez à son mari actuel.
16: À qui et quel mari?
14: Gérard de Nerval.
16: Gérard
14: de Nerval.
1: Vous voulez des titres d'œuvres?
16: Oui.
1: Alors allons-y. Fureur et mystère, La parole en archipel, Le marteau 100 mètres.
16: Ça me dit rien.
1: Ouais, voilà, vous les avez, les œuvres.
17: René Char.
1: René Char. Bonne réponse.
16: Ah, avec Gérard. Quel rapport? Mais c'est avec Céline Dion qu'il y a un rapport, René Charles.
1: Pardon?
16: C'est avec Céline Dion qu'il y a un rapport, René Charles.
15: Non, mais vous
16: pas
15: pourriez...
16: avec moi.
15: Non, mais moi, il fallait le dire.
1: Et les Charles Leclerc, vous en faites quoi?
16: Ah oui.
15: Non, mais attendez, Laurent.
1: Ils sont vraiment cons, hein.
15: Non, mais...
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1: Pour Laetitia Olivier, qui habite Saint-Étienne de Fontbellon dans l'Ardèche, je vous emmène à l'Olympia le 9 octobre prochain, c'est-à-dire lundi prochain, dans une semaine pile. Qui pourrez-vous applaudir à l'Olympia?
14: Est-ce que ça serait pas Max Boublil?
20: Non, c'est à la Cigale.
14: T'as vu comment je t'ai lancé ta
20: merci
14: chanteur.
20: Beaucoup.
16: Chanteur.
14: On en a parlé juste avant l'émission.
1: Et puis franchement, il est pas sûr d'être applaudi.
20: Ah donc ça y est, maintenant je viens pour me
14: ah
20: faire
14: non, mais on va l'applaudir.
20: D'accord.
14: Ah non.
20: J'ai été le chouchou. J'ai été aimé.
14: Moi, j'ai donné plein de conseils à Max avant sur sa carrière. On a parlé de sa carrière. Ouais. Je lui ai donné plein de conseils. Je lui ai dit arrête. Et il sera à la Cigale en mars.
20: Exactement.
1: On a le temps au mois de mars. Là, je vous parle de lundi.
20: Mais c'est déjà alors, complet.
16: C'est possible de la chanson?
1: Lundi prochain à l'Olympia.
14: Un humoriste?
16: Chanson?
1: Humoriste, non. Chanson, non.
14: Un étranger?
1: Un étranger, non. Un français, monsieur.
14: C'est un pianiste, peut-être?
1: Pardon.
14: Un pianiste?
1: Un pianiste, non. Qui pourra-t-on applaudir à l'Olympia lundi prochain?
20: Est-ce que c'est un homme politique, Laurent Ruquier?
1: Oui, c'est un homme politique.
20: Ah, c'est pas Debré? C'est pas Debré?
1: Non. C'est pour une nuit.
20: Ah, je sais.
14: C'est la nuit du
20: roi. C'est le stand-up de Jean-Marie Le Pen. Moi, je l'attends avec impatience.
1: Ce serait un miracle.
14: Très drôle.
20: Bardella.
14: C'est pas pour l'anniversaire de la Constitution, là.
1: Non, c'est pour une nuit spéciale.
16: C'est la nuit de la déprime.
21: C'est pas Octobre Rose.
1: C'est la nuit.
21: C'est Raphaël Mesrahi.
1: C'est pas la nuit de la déprime, c'est la nuit de la...
16: Est-ce que ce serait pas la nuit de la philosophie?
1: C'est la nuit de la philo, oui.
14: Alors, qui pourrait...
20: C'est qui est philo.
14: Est-ce que ce serait ministre de la Culture, Emma Abdoulmanac?
1: Vous connaissez le nom de la ministre de la Culture?
14: J'ai des sociétés, il me faut des aides, Laurent. Hein. Si je connais pas le nom des gens, à un moment donné, je peux pas les demander. Hein.
18: Ah mais attendez, c'est pas ah non, il est pas en exercice, j'allais dire Luc Ferry, il est philosophe.
1: Non, ce n'est pas Luc Ferry.
21: Luc Ferry l'a inventé l'école,
22: ça n'a rien à voir. C'est un homme.
1: Un homme, oui.
18: Oh ben c'est Bella.